0: Ouais, mais
1: on a balancé la.
2: Mais j'ai essayé quand tu me l'as dit.
0: Mais pendant la ZIC, ils appellent, Gérard.
2: C'était occupé.
3: C'est bizarre.
2: Et après, ça répondait. Après, ça répondait plus.
3: Essaye de l'appeler là.
0: Essaye de l'appeler,
3: on va voir. Essaye de l'appeler, on va essayer de l'avoir à l'antenne, on va demander.
0: On n'est plus à l'antenne, mais attends, il mixe là-bas, lui.
4: On va pas.
0: On enregistre.
3: Essaye de l'appeler.
0: Attends, on enregistre le truc, mais là, ça, il mixe là-bas, lui, Seb.
4: Ouais, il doit commencer son émission.
0: Non, ça marche pas, je sais.
3: Tiens, viens écouter si c'est pas occupé.
0: Bah voilà.
3: Tiens, vas-y.
5: Pour vas-y. Preuve.
3: Vas-y.
0: Alors, ça donne voilà. Quoi.
3: Alors, c'est quoi
0: ça c'est occupé, quoi,
3: ça vas-y, tu peux refaire le numéro toi-même, hein. je t'en supplie.
5: Crois-nous parfois, Gérard, quand même.
3: Et le numéro. Tu connais, hein.
0: Le numéro, ouais. Tu connais le numéro. Bah tiens, t'as qu'à demander à Olivier de faire la truc à la place, hein.
3: Mais t'as besoin de... c'est comment. C'est pas occupé, là.
0: Voilà, j'ai essayé pas.
3: Et c'est bizarre. Au départ, ça sonnait pas occupé, c'est faux.
2: Mais tu viens de le faire, GG.
3: Mais au départ, ça sonnait pas occupé, c'est faux.
2: Tu viens de le faire.
3: À la fin du premier débat, ça sonnait pas occupé,
0: mais
3: c'est
0: ouais,
3: faux.
0: Ça sonnait peut-être pas occupé.
2: Ça sonnait dans le vide, elle répondait plus.
3: Bah ouais, pourquoi? Parce que...
2: Bah pourquoi? C'est de ma faute.
4: Allez, hop. J'ai essayé tout le temps, Gérard, d'appeler.
0: Bon bah t'as qu'à dire à Olivier, voilà, bah Olivier qui revient.
2: Il m'a donné le numéro des...
0: Mais arrête.
4: Il m'a donné le numéro des...
0: Ah non,
5: lance pas
0: des briquets, là, t'es fou quoi.
2: Aïe.
0: Arrêtez là. Mais ça va... Non, qu'est-ce que tu fais, tu ranges. Alors qu'est-ce qu'il fait Olivier? Il fait quoi, il rejoint l'équipe?
3: Olivier, il revient à partir de la semaine prochaine au standard.
0: Il faut savoir aussi.
3: Au standard. Ah au standard en premier. Si, tu fais le standard au départ.
0: Écoute-le, il te parle.
3: Tu me fais le standard au départ et en deux, tu me fais l'arrière.
4: D'accord.
0: Et Fildar, okay. Revient alors.
4: Fildar, il reste
3: Non, Fildar, il reste de l'autre côté à
2: moi,
3: mixer.
2: Je sais pas, moi.
3: Toi, tu prends le...
2: Pourquoi
3: tu
2: je prends suis pas standard. Viré, moi.
3: Ben, tu veux virer.
2: Dégage-moi.
3: Tu veux virer. Allez. Avec... Alors, hop. Dans ce cas-là, la semaine prochaine, je vous ouvre plus
5: mais
3: tous les deux.
5: Mais tu vas faire ton débat tout seul, Gérard. Standard, comment tu vas faire?
0: Attends, Gérard. Qu'est-ce que tu entends? Si tu vires Fildar et Manu, tu les veux plus tous les deux?
3: Non.
5: Mais comment tu vas faire, alors?
0: Si tu les vires, tu les veux plus. Gérard, je te pose une question.
3: C'est inconcevable.
0: Si tu les vires.
5: Improbable.
3: Ah non, mais moi, je ne veux plus avec moi dans l'équipe le jeudi ni le dimanche. Ça, c'est clair et net.
5: Mais tu vas faire comment alors?
3: Bon, toi, tu es déjà. Tu as bien te mettre dans ta tête qu'un standard, t'es là. T'es pas là pour. Avec ton casque et allumer ton micro sans arrêt et injecter parce que c'est pas tes débats ni tes conseils.
2: C'est vrai.
3: T'es là pour faire le standard. Non, pour essayer d'allumer ton micro et injecter sans arrêt.
5: Mais ça, je dois faire quoi alors? Explique-moi.
3: Quoi? Tu dois faire quoi? Tu te démerdes, ils sont là pour te le dire. On t'a choisi, t'as fait un stage à Neuilly.
5: Non,
3: tiens mon cul.
5: Un jour.
3: Et alors?
5: Ben c'est pas assez.
3: Et alors c'est pas assez? Ben tu te démerdes. T'es assez grande depuis le temps que t'es là. Oh. Faut pas nous prendre pour des cons, hein.
5: Non, mais non. Tu t'énerves vite, Gérard, quoi.
3: Ouais, mais même. Moi, c'est ce que j'ai à te dire.
5: Moi aussi, je vais faire une réunion.
3: Quoi, hein. Ouais, et alors?
5: Ce qui va pas avec toi.
3: Quoi, ce qui va pas avec moi? Qu'est-ce que t'as? Qu'est-ce qu'il y a qui va pas?
4: C'est ta belle.
3: Ouais. Bah vas-y, alors, maintenant, dis-le. Vas-y, dis-le.
4: Vas-y.
5: Non, mais tu
3: restes
5: tout le temps.
3: Vas-y.
2: Pourquoi tu l'envoies?
3: Alors, vas-y.
5: Non, mais tu restes tout le temps. Ça va pas,
3: Gérard. Et alors?
2: C'est pas vrai, n'importe quoi.
3: Venez, arrête, c'est pas vrai.
2: Vas-y,
3: accouche. De toute manière, c'est même pas tes débats, je dis.
5: Mais ça, je le sais, tu me le dis tout le temps.
3: Et alors, on te demande de perdre ton boulot, on te demande
5: mais
3: pas autre chose.
2: Vas-y, Gérard.
0: Pas trop avec la caméra, putain, fous-lui la paix.
5: Gérard,
0: tu vas te faire mal.
2: Tu vas te faire mal,
0: Gérard. Arrête. Tu vas me péter ma caméra.
2: Festival.
0: T'es fou, quoi, toi.
2: Total éclat.
0: Bon, alors, qu'est-ce qu'elle fait, Sandy? On la vire. Sandy, Apolline.
3: Oh, bah, tu te débrouilles, hein. C'est toi qui l'as choisi. Bah, moi, je vais te dire une chose.
5: Mais t'étais d'accord avant.
3: On était bien sans nana dans l'équipe.
5: Bah ouais.
3: Depuis qu'il y a une nana, maintenant
5: quel
3: c'est la
5: misogyne.
0: Ouais, bon, bah c'est bien nous.
3: Ouais.
0: Qu'est-ce qu'il fait,
3: Mike? Donc maintenant.
0: Bon, c'est quoi les deux débats?
3: Moi, ce que je te demande, c'est de remettre Ginny au standard. Je te demande de faire revenir Ginny ou comment tu l'appelais?
0: Ginny.
2: Moi, je pense qu'on pourrait faire revenir
0: Ginny
2: Arthur.
0: Ginny d'exclusif au standard. Bah, je vais
2: non, Gaume, Emmanuel Gaume.
3: Ou attends, qui c'est que t'avais dans l'équipe qui
5: Madonna.
3: Travaillait bien?
0: Arthur.
3: Non,
2: ouais,
3: t'avais une nana. Tiens, Julie, pourquoi tu ne demandes pas à Julie qui revient de faire les débats?
5: Ah, tu veux plus de moi alors, Gérard. Tu veux plus de moi, Gérard.
0: Ou Jean Valjean. Elle t'aimait plus.
3: Elle était bien.
0: Ouais, mais elle t'aimait plus.
3: Ouais, mais avec Florence,
0: Gaëlle.
3: C'était
0: Gaëlle.
3: Super.
0: Gaëlle.
3: Même Gaëlle, si tu veux.
0: Mais les deux, là.
3: Ah bah eux deux, c'est terminé pour eux.
0: Et bah sinon, on fait un truc, on demande aux gens de nous écrire pour devenir ton assistante. Et je dis.
3: Voilà, moi je veux bien.
2: Il y aura que des cums.
0: Non.
2: Mais ouais.
1: Comme ça, elle fera les conseils et elle t'appellera pour les débats à ma place, parce que moi, franchement, ça me fait un peu chier.
3: Non, mais moi, je te demande de le faire.
0: Pas. Parce qu'il y a tais-toi, Pauline.
3: Il y a que toi qui arrive à nous faire quelque chose de bien le jeudi.
5: Il veut pas.
3: Ouais, écrase-toi, d'accord.
1: J'arrive à la radio trop tard, je peux pas, j'ai pas le temps.
5: Il veut pas.
1: C'est pour ça que c'est eux qui t'appellent.
3: T'es même pas capable de gérer. La semaine dernière, Rigaud, il t'a dit de perdre le standard, tu l'as envoyé chier. Alors t'envoies pas chier les gens comme ça.
5: C'est pas les gens, c'est toi.
3: Non, t'as envoyé chier Rigaud, attends. Tu l'as envoyé chier.
5: Non,
3: tu l'as envoyé chier. Il était sur Internet, il faisait voir toutes les lignes qui sautaient.
5: C'est pas la question, genre, c'est pas la question.
3: Ouais, non, mais la question, moi, c'est ma réponse. C'est tout.
0: Voilà. C'est ça, il faut que tu fasses.
3: En maintenant, tu te démerdes. C'est tout.
0: Bon, bah voilà, donc qu'est-ce qu'on dit alors
5: Conclusion de la réunion.
2: Réelle fusion.
0: Conclusion de la réunion, c'est que vous avez fait de la merde, quoi. Voilà, c'est tout. Bon, en tout cas, ils t'ont passé Bibi. Ils t'ont passé ou pas Bibi?
2: T'étais content pour Bibi?
6: Ouais.
0: Hein? Ils t'ont piqué en plus, plutôt.
6: Mais non, il est là dans le lecteur.
2: J'espère que ça a fait plaisir à Sandy, Bibi.
6: Bernard, il est là dans le lecteur.
0: Bernard.
2: Elle est où Bianca?
0: Ouais, elle est où Bibi? Le disque de Bibi, la pochette, elle est là.
5: Je l'avais caché.
6: Et on dit merci.
1: Hein. Faire foutre.
0: Voilà. Allez. Bon, c'est la fin de la réunion.
2: Mmh. Bon, non. Si, faut que je me casse.
5: Crie encore un petit coup.
0: Donc la conclusion, c'est quoi? De la réunion?
1: Non, t'as entendu comme moi, donc maintenant c'est fini. Moi, la semaine prochaine, si c'est le bordel, moi je te dis.
2: Mais non!
6: Pourquoi?
1: Moi je te préviens, si la semaine prochaine c'est encore la merde comme ça, moi les débats à 2h30 je les close.
0: Bah ouais.
2: Mais pourquoi?
0: Mais non, mais c'est pas normal.
2: Dans quel sens?
0: C'est pas normal, hein.
1: J'en connais un tout à l'heure, il va se prendre.
0: C'est quoi les débats de la semaine prochaine?
1: On sait pas.
0: Comment ça vous savez pas? Ah, mais là
5: vous dites.
1: Ah non,
5: on va.
0: Arrête avec ta caméra, 2 secondes, faut lui la paix. Arrête, c'est bon, stop.
6: Putain.
0: Non.
1: Commence pas. La semaine prochaine, on fait des sosies comme prévu. Ah ouais,
0: avec de la.
1: Et puis le deuxième, eh ben,
0: je sais pas. On va voir. Pourquoi on fait pas un débat sur les petites et les grandes là? Tu sais comme on a vu la naine là qui passe à l'antenne et puis les deux grandes girafes là.
1: La préhistoire.
0: Ah c'est pas con.
5: Sur les
0: si. Si la préhistoire sur Godzilla comment sur les.
5: Ah, les dinosaures.
0: C'est pas con. Non. On peut en faire.
3: Mais attends pour l'instant c'est pas toi qui commande dans mes débats d'accord.
6: C'est vrai que t'es chiant.
0: Il vient d'arriver.
3: Putain, tu viens d'arriver, il y a quoi, il y a à peine un mois. Tu permets déjà d'ouvrir ta gueule.
6: Tu veux sortir avec
2: toi qui commande, hein, c'est lui. Pauline, elle est amoureuse de toi, Gérard.
6: Tu veux coucher avec ton chef.
0: Ça fait 3 mois que ça fait 3 ans qu'il fait des débats, toi t'arrives au bout d'un mois.
3: Au bout d'un mois, tu te permets de foutre ta merde. Ça va pas dans ta tête ou quoi là?
0: C'est incroyable. Donc on fait un débat sur la préhistoire. Bah ouais.
1: Non, j'ai trouvé un autre.
5: Sur les mollusques.
6: Mais t'auras pas le temps.
0: Oh, ta gueule.
6: T'auras pas le temps, Gérard.
3: Ferme ta gueule, toi. Ferme ta gueule.
0: Bah lui, il va se prendre.
2: Non, arrête.
3: C'est toi qui vas y aller à l'NPE. Tu vas aller pointer, tu vas voir, ça va te faire tout drôle, là.
0: Bon, allez, bon. Donc, débat sur. On fera ça à Lessie, la préhistoire.
1: Ouais, bien.
0: Mais c'est bien ça, Godzilla. On en reparle de Godzilla.
6: Surtout qu'il va sortir en cassette vidéo bientôt.
0: Bah ouais, en plus pour l'occasion.
3: Il est sorti.
0: Et ben voilà justement pour la
3: sortie.
0: Et ben non pour la cassette vidéo, pour la sortie. On en parle.
3: Ouais, on va faire ça alors.
0: Allez, la préhistoire est.
1: Et sosie.
0: Ok. Bonne nuit.
1: Salut à tous.
7: Merci pour les conseils de Gérard et de Sandy. On va terminer par le courrier avec Manu et Fildar.
8: Ouais. Ben,
7: alors.
8: Donc on a reçu encore un track. Un track de Millennium Production. Donc ça dit tout à 6,69€. Donc il y a des nouvelles cassettes vidéo.
7: Il y a l'euro qui revient là,
8: ouais.
7: Très fort.
8: Ouais.
7: En 2002.
8: En 2002 donc. Donc il y a des nouveaux titres. Donc il y a Quand GG boit contre Rex, sa bite se dresse. GG boit Evian et fait dans le vent.
9: T'as besoin de citer les marques, espèce de connard.
8: Ah oui, pardon. GG met de l'eau dans son vin, mais pas dans son Ricard.
9: Non, mais continue, t'es intéressant. Tout à l'heure, tu vas te prendre un téléphone portable sur le coin de ta gueule.
8: Il y a aussi GG se tape tous les infirmiers de la cure. Je sais pas si c'est vrai. Et il y a aussi des objets, quoi, qui sont à 6,69€, je le rappelle à tous ceux qui veulent en acheter. Il y a la photo de Gérard et Paco Rabanne qui nique à bord de la station Mir. Donc, faudrait que tu fasses un démentissement. Hein? Non, c'est vrai, c'est pas vrai?
10: Je crois qu'il fait la tête.
8: Il fait la gueule.
9: Toi, tu ferais mieux de fermer ta gueule parce que tes conneries, ça, à mon avis, ça vient de chez vous, ça vient pas de c'est non, pas non, envoyé tout
11: moi,
9: ça.
11: J'ai envoyé le courrier.
9: Ce n'est pas envoyé, il n'y a aucune enveloppe qui fait preuve.
11: Oh putain.
9: Vous n'avez aucune preuve comme quoi que le courrier est bien
11: non,
9: arrivé.
11: Mais c'est rare. Moi, quand je lis mon courrier le soir, je décachète pas en direct, j'enlève l'enveloppe, je regarde dans la journée.
9: Ouais, mais, ensuite, ouais, mais pour des trucs comme ça, je
11: l'ai vu.
9: Maintenant,
11: je
9: l'ai donné l'autre fois. Non.
11: Pas particulièrement, mais attends, je pense que c'est du courrier anonyme. Les mecs, ils viennent à la radio, ils la déposent devant, c'est les mecs de Paris qui font ça.
9: Ouais, mais dans ce cas-là, moi, je vais te dire une chose, je redis encore ce soir, si ça continue, si j'en reçois le 12...
11: C'est la dernière, parce que de toute façon, c'est ce que je vais dire après.
9: Le 12, moi, ça va être miette pour le 12. Hein.
11: Non, le 12, il y aura bien le débat sur les catastrophes, on en reparlera juste après. Alors, attends, on
8: écoute bien, GG, il y a encore minuit. Des trucs très intéressants. Il y a la plaque d'immatriculation de GG que tu avais dans la jambe, 69Q92.
11: Non, pas si c'est même ça. Pas ça.
8: Il y a aussi la bande téléphonique où Gérard explique à Henri qui lui offre sa femme. Donc, je sais pas.
9: Là, Manu,
8: il y a...
11: Oh putain, le portable.
9: Putain. T'es con, Manu, hein.
12: Putain. Non, mais ça va à l'avocat, direct. Non, mais ça va à l'avocat.
11: Alors ça, je vais te dire, qu'est-ce que c'était, fais voir.
8: Alors ça, mon pote...
11: C'est une connerie, ça.
8: C'était quoi encore?
11: Qu'est-ce qu'il y avait marqué? Vas-y.
8: Attends, il va s'en regarder avec le papier.
11: Qu'est-ce que tu regardes?
9: Il y a un truc. Parce que Manu, t'es prié de laisser tout ce qui est marqué, le nom de l'effacer.
8: D'accord. Non mais t'es gentil, c'était le nom
11: devant
8: le
11: micro de ta femme.
12: Qu'est-ce qu'il y a?
8: Tu veux que je le dise, le nom de famille de ta femme que j'ai effacé?
11: Ils l'ont fait exprès.
8: Bah alors. Justement, ils ont voulu rester dans l'anonymat, ils ont pas voulu donner les noms de famille de Sandy, de toi, Gérard. Bon, moi j'ai un autre truc, mais j'ai pas de nom de famille, rien du tout. C'est en fait un auditeur qui t'écoute depuis longtemps et qui a fait ton CV en fait. Comme ça, au moins, si un jour tu cherches du boulot, en fait, il a tout répertorié sur deux fois.
11: C'est pas pour demain, mais bon, on sait jamais.
8: Ouais, mais bon, alors donc je vais dire donc ton CV. Gérard dit le boiteux de Nanterre. Chevin des favelas, 17e roulette sur la gauche, 92 000 Nanterre, téléphone personnel néant parce que t'en as pas, téléphone bureau néant parce que t'es chômeur, téléphone portable néant, pas de portable, et ton email, bon, tu le connais. Donc il a donc testeur de coton-tige, course en e-sport catégorie nijambiste, rameneur de moustachus, se fait polir la cajou, se croûter tout seul au milieu de l'autoroute, donc c'est en fait tout ce que tu sais faire. L'expérience professionnelle, depuis octobre 83, t'es encore en activité dans la chitannerie en folie. Dans taille, très grande famille, activité maquillage de voiture, recel, attentat, fonction responsable européen du trafic de motocrottes, nettoyer la demeure, déraper sur les défections, renouer avec mes origines, j'ai pu ressentir des sensations oubliées depuis mon accident. Reconduire, c'est grave de chez grave. Depuis le 3 avril 2000 au 12 juin 2000, Ensemble contre le verglas, donc c'est une association. La taille de l'association, en fait, il y a que toi et Sandy. Activité récolte des fonds pour me racheter une jambe. Fonction président et responsable des Hauts-de-Seine. Trésorier, président, organisateur, interlocuteur, agent de surface, entretien ménager.
11: Mais t'as pas été président, secrétaire général, si?
8: Ben l'association,
11: non.
8: Gérard?
11: Non.
8: Ah, non. Je me sens mieux.
9: Mais par contre.
8: Une réaction, je termine, merci.
9: Pour l'instant, tu vas fermer ta gueule, d'accord? Parce que c'est moi qui vais l'ouvrir, ma gueule. Par contre, il y a un truc que j'avais pas vu. Mais là, celui qui s'amusait à mettre ça. Pédophile avec le nom de ma fille, celui-là, ça va chier.
12: Non,
9: ça va chier.
12: Non,
9: je le garde.
12: Ah, mais moi je vais faire.
9: On fera des photocopies après, si tu veux, mais je le garde.
8: C'est clair. Bon, fini. 22 avril, 12 juin 2000, deux jambes pour tous. Donc offrir une nouvelle prothèse à GG. Taillé, affûté, aplanir, puis tester les prothèses. Une de mes plus belles pièces, une prothèse en bambou d'Indonésie décorée de motifs philippins. Donc la formation sur N Transport. Donc sur N High Tech, diplômé du cul en étoile, mention très bien. Sainte-Marie de la Mer, gitanerie, membre des Bohémiens voyageurs. Alors les langues parlées, le philippin lu et gris et parlé, et le gitan parlé. Et en divers, amoureux d'un morceau de l'art ambulant. Président de l'association Ensemble contre le verglas, et voilà.
11: Donc, alors ça, je vais te dire, pareil, document.
8: Mais c'est son CV, c'est pour travailler.
11: T'as un autre truc, GG, qui
9: non,
11: tu
9: mais...
11: as pris, dont il faut parler.
9: Non, mais ça...
11: Non, mais je vais pas le lire, hein, c'est Sandy, t'as qu'à le lire, toi.
9: Non, mais tu lis pas tout, parce que ça...
11: Non, mais lis pas
10: non,
11: tout.
10: Non, mais il y a certains mots que je vais pas lire. Hein.
8: Vas-y.
10: Alors, ça s'appelle Tourisme. Cher ami Globetrotter, l'agence de voyage Gina Jameson, Tours a le plaisir de vous annoncer l'ouverture du premier circuit touristique consacré à Gérard, le fils de sa tante la grosse. Ouais, d'accord.
11: Ouais, d'accord.
10: Divisé en deux parties, une à Suresnes et l'autre à Nanterre, ce magnifique parcours vous montrera les divers lieux de débouche et de défonce de l'homme à l'anus chromé. Désolé Gégé. Pour les amoureux de pèlerinage et des retours aux sources, le circuit surénois semble le plus indiqué. Celui-ci vous propose entre autres une visite guidée de la fameuse cité Carnot et de ses nombreux bars à putes transsexuelles. Et pour les aventures de l'extrême, le parcours de Nanterre s'annonce les plus palpitants. Vous commencerez par vous faire agresser en prenant la ligne de bus que je ne citerai pas, plus connue sous le nom de la ligne du bâtard. Bus qui vous déposera devant le foyer Intel, une allée, ça je ne le dis pas non plus.
11: Non plus, non, tu gardes bien dans l'anonymat.
10: Voilà. Ou bien entendu, vous retrouverez Gégé et son molos qui se feront un plaisir de vous dépouiller avant de vous faire les fesses. Alors c'est signé Gina Jameson, syndicaliste marquiste de droite, ouais d'accord. Militant pour la réinsertion des pitbulls dans les crèches et garderies des gamins de cité. Ok, bah je sais pas, Gégé, ce que t'en penses. Hein.
9: Non mais moi de toute manière ça va aller vite, tout ça, moi ça commence à me casser les couilles sérieusement.
10: Mais t'as vu, j'ai quand même zappé les noms. Hein.
9: Ça commence à me plaire parce que c'est tout. Toutes les semaines, c'est comme ça, c'est tous les
11: non, 15, non,
9: tous
11: non,
9: les,
11: non,
9: ça
11: non,
9: va être toutes les 3 semaines.
11: Toutes les 15 jours.
9: Non, toutes les 3 semaines. Donc,
11: je le garde, t'inquiète pas, ça va être mis dans un coffre en temps et en heure.
9: Quand je demande de pas lire des conneries, vous êtes prié d'écouter ce que je vous dis parce que ça commence à m'énerver, d'accord. Alors les auditeurs maintenant, c'est plus la peine d'envoyer une seule saloperie parce que ça ne sera ni lu sur l'antenne. Et si ça continue, avant la fin de l'année, donc j'arrêterai tout, comme ça vous vous démerderez. Voilà.
11: Alors je tenais à dire également, puisque Gérard passe son coup de gueule, et je profite de sa présence dans les studios avant de se quitter, que grâce quand même à Anka, à Filda et à Manu, là, faut quand même leur dire à tous les trois, 3 sites internet à ton nom ont été rayés de la carte. Ils ont été détruits parce qu'ils ont mis des virus dessus. Et grâce à Gérard, grâce à Fildar, Manu et Anka, on peut les applaudir. Ils ont réussi quand même parce que c'est grâce à eux.
9: Il y en a d'autres, Il paraît qu'il y en a d'autres.
11: Oui, mais vous êtes sur le qui vive.
9: On est sur la défensive. Ouais,
13: sur sous-marin, moi.
11: Non, mais c'est quand même grâce à eux. Quand même, il fallait le signaler. Gérard, le jeudi 12 octobre, grand rendez-vous avec, je l'espère, un record encore une fois de plus battu d'audience sur Internet. Car en ce moment, on peut le dire, Gérard, à chaque fois qu'il vient, il bat tous les records. Il y avait combien, Anka, sur Internet tout à l'heure?
14: Plus de 10 000, hein, comme d'habitude. On passe toujours les 10 000.
9: Non, attends, l'Internet n'était pas allumé depuis que je suis arrivé.
11: Non, mais tout à l'heure, elle a fait un point vite fait. Voilà. Donc, si vous allez sur le star-system.org, le seul et unique officiel site du Star System, vous y retrouverez pas mal de choses, les soirées, et par exemple les débats de Gérard. Alors là, je les lis. Là, c'est dépassé. Il faudra peut-être l'enlever. Le 21 septembre, c'est déjà passé. Mais le 12 octobre, donc jeudi 12 octobre, prochain débat sur les catastrophes. C'est-à-dire les catastrophes, c'est pas du tout les catastrophes genre volcan, tout ça, non.
9: Non. Ça, on va toucher un peu quand même plus profond le domaine de l'actualité, là. Donc, pas sérieux, s'abstenir. Au standard. Et un conseil que je donne en même temps, tant qu'on y est...
11: C'est quoi, par exemple? C'est par rapport...
9: Non, c'est le Concorde, style le Concorde, puis là, le car ferry qui vient de... qui vient de couler parce que le...
13: Pas sérieux, ça peut venir.
9: Et t'es vraiment un PD pas fini, toi.
15: Il y a le Cours aussi, GG, il y a plein de trucs. Hein.
9: Ouais, mais ça, on verra ça au fil.
15: Il y a Jolo, il y a...
9: Alors ensuite, non, mais ça, on fait les catastrophes, on fera pas les prises d'otages, c'est tout.
13: Oh non, ma mère.
9: Non, parce que déjà, je vais te commencer à vous mettre les points sur les i, les barres sur les t, là, au standard.
11: Faut du sérieux, là.
9: Là, je vous préviens, vous allez me prendre les auditeurs au standard, pas faire comme vous avez fait durant les derniers débats.
11: Et du sérieux, là.
9: Retirer les auditeurs et les remettre sous des autres noms. Parce que ça, c'est impesable. D'accord, Manu? D'accord. Et Anka, je te signale.
15: Je pense que c'est possible.
9: Je te signale que là, je t'ai déjà prévenu, alors je te préviens encore. je te laisse une heure, même pas. Je te laisse une demi-heure le 12. Si en une demi-heure tu n'as rien trouvé, tu verras des studios comme l'autre fois. Voilà. Et c'est tout.
16: Ouais, c'était pas mal.
9: Ouais, ben.
11: Donc je disais, le 12, le débat sur les catastrophes, hein, donc on touchera pas mal de sujets délicats, donc les pas sérieux s'abstenir. Le 2 novembre, l'affaire Les Didi, au grand jour.
9: Pareil, hein, pas sérieux.
11: Non, mais, pareil que j'étais invité de Dodie Alfayette, on parle.
2: Et la reine d'Angleterre.
11: Ah non, les sosies. Bon, notez-le également si vous n'avez pas d'internet, mais vous aurez l'occasion d'y retourner dessus. Le 23 novembre, c'est le débat sur le chômage. Et le 14 décembre, et peut-être que Bibi viendra donner un petit coup de main, un débat sur les nourrices. Donc, il faudra trouver d'autres thèmes de débat. Je rappelle le site internet star-systemesans-eux.org.
9: Déjà, je ne sais pas qui c'est qui a fait ça, mais de toute manière, c'était pas prévu les nourrices, c'était prévu le babysitting.
11: Oui, mais enfin, nourrices, babysitting, tout ce qui touche, c'est pareil. Voilà. Voilà. Lance pas le portable. Lance pas le portable, Gérard. Voilà.
9: Fais gaffe à toi, Fildar.
11: Voilà, exactement.
17: Qu'est-ce que t'en penses, Gérard?
18: Pour moi, c'est de la merde. C'est de la merde.
17: Oui, mais en attendant, ça se vend sous le manteau.
18: Ouais, mais qui c'est qui s'amuse à vendre ça?
17: Ah bah justement, Arnaud, est-ce que...
19: Je sais pas, j'ai fait une enquête, mais

0: Aurélie.
1: Oui, bonsoir.
2: Oui, Aurélie.
1: Bonsoir.
0: Non mais c'est bon, pour l'instant je pour l'instant.
3: Alors attendez la radio, éteignez la radio, éteignez toutes vos radios s'il vous plaît, sinon ça va pas.
1: Ça y est, ça y est.
3: Merci, merci. Voilà.
0: On va accueillir Rose.
4: Bonsoir.
0: Bonsoir. On va accueillir Malika. Malika une fois.
5: Ouais, salut Gérard.
0: Bonsoir.
5: Ça va ?
0: On va j'ai pas regardé ce matin.
6: Ah, toujours aussi drôle.
0: Ouais, bah d'accord. Alors Nico et Anthony.
3: Non, devant ton micro Gérard, toujours.
0: Donc Nico.
7: Oui. Salut Gérard.
0: Ouais, déjà je t'ai reconnu.
7: Salut. Non, attends,
0: j'ai pas envie de passer
7: avec toi.
0: Oh, déjà,
3: devant ton micro, prends ta feuille dans les mains et parle devant. C'est
0: plus... déjà, tu as baissé ton son qu'il y a derrière parce que c'est pourri.
7: Moi ?
0: Tu as déjà baissé. Voilà, là ça va déjà un peu mieux.
3: Non mais éteignez la radio complètement derrière les enfants. Hein.
7: Je t'emmerde.
3: Et les téléphones sont
0: sur.
7: Mais comment il parle lui ?
0: Attends, bon, je t'emmerde.
7: Toi, tu vas casser.
0: Attends, déjà tu vas pas commencer.
1: Oh ! On commence doucement.
0: Non mais déjà, le mec qui vient de dire je t'emmerde. Le mec qui vient de me dire je t'emmerde.
7: Ouais,
3: c'est
7: pas la peine.
3: Il faut qu'il se calme quand même là parce que sinon.
7: Il va casser.
3: Sinon ça va casser, ouais.
1: Oui, ça va casser, ouais.
0: On termine, Anthony.
8: Bonsoir.
0: Anthony.
8: Bonsoir.
0: Anthony,
8: je t'aime.
0: Anthony, s'il te plaît.
8: Bonsoir.
0: Tu réponds.
8: Ouais. C'est Anthony.
9: Ouais, super.
8: Salut Anthony.
9: Ça va?
8: Ouais,
9: ça va
7: bien, ouais.
8: Ah, c'est super.
7: Ça va super bien.
0: Ça commence déjà un peu mal, hein.
3: Ouais, ça commence.
7: Ouais, faudrait calmer tout ça, là.
0: Ouais,
7: faudrait
0: calmer
7: le jeu, Gérard.
0: Bon, alors, si tu m'emmerdes, tu dégages. Déjà, pour commencer, le mec qui me dit je t'emmerde, tu dégages.
7: Comme
0: ça va être vite. Ça va être vite fait, bien fait.
1: C'est clair.
0: Tu dégages.
7: Et moi, Gérard, tu m'as oublié?
0: Et Albert, pour finir.
7: Bonsoir, Gérard.
0: Bonsoir.
7: Gérard, tu m'as oublié?
1: Bonsoir, Albert.
0: Qui j'ai oublié?
7: Nicolas.
0: Attends, je viens de dire Nico, ok?
7: Bah ouais, bah c'est pas Nico, c'est Nicolas alors.
0: Ouais,
7: déjà,
0: bah
7: Gérard, je l'appelle pas Gégé, ouais, alors bon.
1: Voilà.
7: Que mon tatou, je l'emmène pas en vacances, Nicolas Nus.
0: Alors déjà, vous avez vous calmer les trois cums, hein?
3: Voilà, bon, alors, moi je vais vous laisser, je vous laisse le débat, je vais écouter, j'espère que ça va aller doucement au début, que ça va monter crescendo au fur et à mesure du débat et vous allez pas me faire comme les derniers débats où ça a été de l'apocalypse dès les premières secondes.
1: Au revoir, Max.
3: Parce que je suis dans le coin. Si ça se passe mal, je
7: déjà,
3: serai là pour
7: remettre.
1: On n'aura pas besoin de toi, Max.
0: Non, mais vous n'avez pas besoin.
3: Qui est là pour me dire ça?
1: Malika.
3: Ouais, Malika. On verra.
0: Malika.
3: On verra.
0: Pour l'instant,
7: non,
0: vous
7: allez vous toujours besoin de lui parce que.
0: Vous allez vous chercher
7: à moi. Gérard, tu la fermes deux secondes entre nous là.
0: Non, non, mais attends. Pour l'instant, c'est pas toi qui commande, c'est moi.
7: Mais Gérard, tu permets, on parle à Max. Max, il met pas les dents, c'est pas comme Gérard.
0: Alors toi Nico, déjà tu dégages, t'as un téléphone pour toi. Bonne nuit Nicolas.
7: C'est pas Nico. Ouais, ciao.
0: Ouais, ben je m'en fous. Téléphone portable, j'en veux pas dans des débats.
7: Mais c'est pas important
0: déjà,
7: que j'ai...
0: Commencer...
1: Mais t'énerve pas.
7: Bon, je vais poser la question, première question à la place
0: non,
7: de Gérard.
0: Non.
7: Tu l'as fait.
1: Vas-y Gérard.
7: Pourquoi est-ce que les vacances de toute manière, à peu près?
0: Alors stop.
1: Laisse parler Gérard.
0: Déjà la première question, vous allez y réfléchir. Déjà, le débat, c'est... Que pensez-vous des vacances? C'est la première question. On va vous mettre Ricky Martins pour vous mettre un peu dans l'ambiance. On met Ricky Martins.
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1: Et voilà, vous venez d'écouter Ricker Martins avec Undo Stress, et donc c'est Gérard, donc vous pouvez continuer d'appeler au 0800 70 5000 ou 0800 370 5000, ou sinon sur Minitel 3615, code Fun Radio, rubrique direct. Oula. Donc c'est les débats de Gérard, donc le premier débat c'est sur les vacances, donc on va recueillir Aurélie.
2: Et Gérard a le Minitel devant les yeux aussi.
1: Oui, oui. J'ai le Minitel devant les yeux, donc...
3: Et le micro dans le cul.
1: C'est bien, tu restes poli, s'il te plaît, parce que...
3: Ah, il y a trop de balles.
4: Tu vas passer.
1: Non, non, mais...
3: Vous restez... Gérard, c'est pas Ricard Martin, hein. C'est Princesse Erika Martin.
1: Non, c'est Ricky Martins. Alors déjà, vous...
3: Toi, tu dégages.
1: Non, non, mais vous restez poli, s'il vous plaît.
3: Ok. Ok, super, Gérard. Voilà.
4: Tu vas faire.
3: Gérard, non, Santoni, mais... est-ce que tu pourras me dédicacer Princesse Erika Martin, s'il te plaît?
1: De quoi?
3: Est-ce que tu pourras me dédicacer Princesse Erika Martin?
1: Non, négatif.
3: Bon, d'accord.
1: On va accueillir Aurélie,
5: ouais,
1: Rose,
5: salut.
1: Malika,
5: salut.
1: Nico, Anthony, oui. Et Albert.
6: Bonsoir.
1: Alors, la première question, je pense que vous avez eu le temps de réfléchir.
3: Ouais, réfléchir.
6: Non, on a fait que ça, ouais.
7: Je peux répéter la question?
1: Non, non, mais c'est bon, vous allez pas me prendre pour...
5: Bah, tu peux la répéter
3: non,
5: quand même.
3: Pas pour un con, donc. Alors, première question, pourquoi est-ce que les vacances, de toute manière, à peu près?
1: Non, c'est que pensez-vous des vacances? Alors, déjà, celui qui pose la question à ma place, tu vas te calmer. D'accord.
3: La question, bien, bien intéressante.
1: Voilà. Alors, que pensez-vous des vacances, Aurélie?
5: Pas grand-chose.
1: C'est-à-dire?
3: Rien.
5: Bah, rien du tout, en fait.
3: Voilà.
1: Mais pourquoi?
5: Pourquoi? Parce que les vacances, bah, c'est bien, mais c'est pas bien, c'est tout.
1: Mais pour quelle raison que c'est bien et c'est pas bien, pourquoi?
5: Les vacances, c'est bien quand tu pars à l'étranger, c'est pas bien quand tu restes en France.
6: Ouais, voilà. Ouais, pourquoi tu peux très bien t'éclater en France? Tout dépend où tu es, tout dépend où tu vas.
3: Ouais, c'est clair.
5: Ouais, mais
3: vas,
5: ouais, mais moi bon, je dis que je m'emmerde en France.
6: Même sur Paris,
3: c'est pas où aller, c'est tout.
6: Il y a des boîtes sympas.
3: France, on emmerde aussi à l'étranger, quoi. C'est
1: non,
3: pareil.
1: Bah,
3: il y a des boîtes sympas sur Paris, comme
1: stop,
3: la loco.
1: Et toi, non, c'est bon, c'est bon.
3: Tu vas être la loco, tu verras.
1: Ok,
3: ok, c'est bon. Il y a même les Japonais qui viennent maintenant.
1: Stop!
3: Okay,
1: Nico et Anthony et Albert, vous allez vous calmer un petit peu, s'il vous plaît.
3: Mais ouais,
1: vous allez vous calmer.
3: Mais non, mais c'est elle, elle m'énerve.
1: Vous allez vous calmer.
3: Ok, d'accord. Excuse-moi. La loco, c'est un peu un parc d'attractions.
1: Bon, tu la fermes.
4: Les toilettes, surtout.
1: Bon.
3: Ouais. Non, bah, moi, je voudrais dire que les vacances, en fait, c'est plus agréable. On a plus de temps pour aller à la loco. Et pour s'éclater dans les chiottes, quoi.
4: Ah, Gérard.
3: T'es pas d'accord, Gérard? Non, bon, là, c'est Nicolas qui parle. Moi, je tiens à dire, vous êtes pas très sympa avec Gérard. Déjà, Gérard, là, il interrompt ses vacances pour venir faire une émission spéciale.
1: Ouais.
3: Et vous d'entrée,
4: c'est ça,
3: vous
4: cassez,
3: qu'est-ce qu'il faut pas faire pour se faire sucer la bite quand même?
6: C'est, je sais pas, moi j'ai respecté le quoi un peu.
1: Bah
6: un
1: d'accord, bagage, bon. Tu as déjà, vous avez aucun mec, parce que c'est pas à vous que je pose la question, c'est maintenant je vais poser...
3: Bah qu'est-ce qu'on fait là alors?
1: Bah qu'est-ce que vous faites
3: c'est,
1: là?
3: C'est à qui tu la poses la question sans gêne, tu nous le dis quoi?
5: C'est un débat hein.
1: Parce que vous commencez déjà par sur des sujets qui me plaisent pas trop.
3: Ouais, mais
5: c'est quoi, on parle des vacances, hein.
3: Il y a que non, non, mais attendez,
1: il y a vacances et vacances, on parle
5: ouais.
1: Pas.
5: Bah non, il y a vacances et vacances, explique-moi les deux
3: bah
5: choses.
3: Bah non, il y a vacances et travail, quoi.
1: Ouais, non, mais faudrait peut-être éviter aussi l'histoire de la locomotive, d'accord?
5: Pourquoi?
1: Parce que
5: là-dedans,
1: il n'y a rien du tout. Ok, c'est clair et net.
3: Non, en fait, Gérard, il veut
1: c'est
3: plus en parler.
1: C'est clair et net, à la loco, il n'y a jamais rien eu. Alors, vous arrêtez avec cette histoire de loco. Il n'y a jamais rien eu. Ok, point final à la ligne.
3: Ouais, t'as raison, Gérard, putain.
6: Non, mais c'est vrai.
1: On dit pas putain, on dit moment travail déjà pour commencer.
3: Exactement.
1: Ok.
3: Ok, alors, Gérard, comment t'expliques toutes les cicatrices sur la bite à Tony?
1: Ouais, ben, dans ce cas-là, t'attendras ton tour. Maintenant, ben...
4: C'est vraiment un imbécile, celui qui est en train de parler, là, mais grave.
1: Ouais, ben...
3: Oh, Monica, t'en poses des questions pour rien.
5: Oui.
1: Rose.
5: Bonsoir Gérard.
1: Rebonsoir. Donc, je te repose la même question. Que penses-tu des vacances?
5: Bah écoute, les vacances, ça dépend. Parce que comme tu disais tout à l'heure, il y a vacances et vacances.
1: Mmh.
5: Et moi, personnellement, ce que je pense des vacances, en fait, ça dépend où je vais, avec qui je vais.
1: Ouais.
5: Surtout avec qui. Parce que c'est vrai, quand tu pars comme ça...
1: Ouais, mais attends, Rose.
5: Oui.
1: Rose, là, je comprends pas trop.
5: Attends, j'arrive.
1: Ouais. Explique-toi, parce que là, j'ai du mal à te suivre. Hein.
5: Bon. Alors, écoute-moi.
1: Oui. Ouais, je t'écoute, hein.
5: Donc, je disais, il y a vacances et vacances. Moi, personnellement, les vacances, j'aime pas trop parce que je me fais chier.
1: Mm-hmm.
5: Parce que je m'en vais jamais avec les bonnes personnes.
1: Oui.
5: Donc, voilà, en gros, ce que je pense des vacances.
1: Mm-hmm.
5: C'est pour ça que je te disais, il y a vacances et vacances.
3: Ok, super.
1: Ouais, bon.
3: Ouais.
1: Je vois pas trop le rapport, parce que moi, je vais dire une chose, pour l'instant, moi, ça fait plus de 4 ans que je suis pas parti en vacances.
7: Ouais. T'es sûr que j'avais même plutôt 4 ans que t'es en vacances?
1: ça te regarde pas, si ça fait 4 ans ou pas que je suis pas parti en vacances, ou si je pars en vacances, ou si je suis en vacances, d'accord? Ça, c'est pas ton problème, d'accord? C'est le mien. C'est mon problème, d'accord?
5: Après, c'est personnel.
1: Voilà. Donc, pour revenir à ta question, Rose.
5: Ouais.
1: Bon, tu dis que t'aimes pas partir ou tu veux pas partir, c'est ça apparemment?
5: Non, c'est pas ça, c'est qu'il faut déjà pouvoir partir.
1: Ouais.
4: Elle aime bien partir avec les bonnes personnes.
5: Et puis, j'aime bien partir avec les bonnes personnes et en général, je les trouve jamais. Donc, c'est pour ça que les vacances, si tu veux, ça fait longtemps.
4: Mais tu prépares à l'avance.
1: Non, mais de toute manière, il y a certaines personnes qui vous posent des lapins en dernière minute.
5: Exactement, voilà. Je pensais à ça, justement.
4: Mais tu pars toute seule.
6: Voilà, pars toute seule, puis tu fais connaissance sur place.
5: Ah ouais, mais partir toute seule, j'aime pas trop.
1: Attendez, parce que là, faire des connaissances sur place, c'est pas évident. Moi, je voulais... pour une nana...
5: C'est très difficile pour une nana.
1: Non, à mon avis, je pense pas. Hein.
4: Je pense pas,
1: des fois, au standard, on pouvait avoir peut-être un petit avis de la standardiste
6: si elle avait eu
1: des rencontres bizarroïdes ou pas, ou si elle est partie seule, non.
6: Bah, elle a déjà fait ta rencontre.
1: Non, la caille.
8: Pas de vacances.
1: À part pas en vacances, donc, voyez. Olivier de la Pro, pareil.
2: Ouais, pareil.
1: Moi, pareil, donc, voyez, donc, ça va être dur, hein. Bon,
6: Gérard, pourquoi est-ce que t'emmènerais pas Julien en vacances?
1: Ah bah attendez, ça faut que déjà Julie soit d'accord pour que je sois avec elle.
6: D'accord.
1: Attendez
6: Julie en plus.
1: Attendez, on va demander quand même à Malika de répondre sur la première question.
4: Moi j'aime bien les vacances.
1: Ouais, mais dans quel sens?
4: Ben comme celle qui a répondu avant. Faut partir avec les bonnes personnes.
6: Ok, super.
1: Ouais, d'accord. tu réponds à la question, hein, Rose?
5: Exactement.
1: Ouais, d'accord. Tout à fait, directement, hein?
5: Directement.
1: Ok, bon...
4: Mais partir tout seul, c'est bien aussi.
5: Ça dépend.
1: Non, mais de toute manière, faut mieux être seul que mal accompagné.
6: Ouais, hein, Des fois, on n'a pas le choix.
5: Exactement.
2: Gérard, toujours seul,
6: des fois, on n'a pas le choix, hein,
1: de quoi, qu'est-ce que tu disais, Olivier?
2: Non, je t'ai dit.
1: Non, mais de quoi?
6: Juste que t'étais mal accompagné.
1: Ouais, bah, de toute manière, faut être seul que mal accompagné pour partir en vacances. La seule chose qu'il faut mieux faire, c'est partir seul et puis faire des rencontres sur place.
6: Bah, c'est d'avoir l'habitude, Gérard, de partir seul.
1: Nico, pour conclure sur la première, parce qu'il y a quand même deux débats à faire et donc je voudrais qu'on avance un peu.
6: Ben, moi, je pense que les vacances, c'est bien, quoi. Même si qu'on parte à l'étranger ou qu'on reste en France. Je pense que c'est bien, même pour quelqu'un qui n'a pas de thune et qui reste chez lui. De toute façon, il peut se lever à midi, quoi, et à la limite, il a pas d'argent pour sortir, il peut toujours lire. Enfin bref, tant que tu travailles pas, je pense que c'est bien, quoi.
1: Non, mais attends, Nico, là, t'es complètement à la plage.
5: Exactement, c'est pas...
1: Mais que pensez-vous des vacances, Nico? Punaise, t'es carrément à côté de la plaque, là.
6: Bah non, je trouve ça génial, les vacances.
1: Mais pourquoi? Non, c'est pas du tout le truc de la question.
5: C'est pas le terme du débat.
6: Moi, Gérard, moi c'est Anthony. Moi, je suis pour la journée de vacances à 24 heures.
1: C'est-à-dire?
6: Bah, 24 heures de vacances par jour, si c'est possible, hein, si on peut voter de ça.
4: Je dis que 16 heures, c'est quand même 8 heures pour dormir, quoi.
6: Mais non, on dort pas, parce que comme ça, les 8 heures, c'est en congé payé, si tu veux.
4: Bah oui, mais bon.
6: Donc, voilà, on rattrape.
1: Ah, il y a Soleil qui dit Julie, je t'emmène en vacances, Julie, je t'aime.
6: Voilà. C'est pas à toi qu'on dirait ça, Gérard.
1: Ouais, non, malheureusement. Donc, Albert.
6: Gérard, ça serait plutôt je te fous dans la cave et je t'aime pas.
1: Bon, bah d'accord, ok. Bon, c'est bien. Donc, on va passer à la deuxième question.
2: Ça, c'est gentil.
6: Moi, c'est vrai, c'est pas sympa ce qu'il a dit, Anthony.
1: Ouais, bah, c'est pas grave, de toute manière, je suis habitué maintenant. Hein. D'accord, parce que j'ai à peu près...
2: Vas-y, Gérard, okay, la deuxième question.
1: Donc, où êtes-vous parti en vacances? Alors, on va commencer par les cums, tiens.
5: Il l'a scare.
1: Albert!
6: Ouais, ben moi, je suis pas parti.
1: Ben, t'es pas parti?
6: Non, je me casse dans pas longtemps.
1: Mmh. Et tu pars où?
6: Je vais dans un petit patelin de merde à côté de Monaco.
1: C'est-à-dire?
6: Menton.
1: Menton, à côté de Monaco, à Menton, ok.
6: Ben oui.
1: Anthony?
6: Ben, je pars pas, je travaille.
1: D'accord. Nico?
4: Ouais, je pars à Toulon, moi.
1: Tu pars à Toulon?
6: Ouais, pour un jour, Nicolas.
4: Pardon?
6: Oui. Oh, rien.
1: Bon, d'accord. Vous verrez ça à la fin du débat.
3: Bah, vous m'écrirez. Ouais, on s'écrit.
7: Pas de problème.
3: Je t'envoie une carte postale, Gérard.
1: Ouais, bon. Ben, si tu veux, t'envoies ça à Fun Radio, ça sera aussi bien.
3: Ouais.
1: Malika, pour continuer.
5: Non, moi, je pars pas.
1: Merci, chef.
8: Mon Gérard, chef. Continue.
1: Non, Malika.
7: Malika.
1: Malika. Malika, tu pars où en vacances?
3: Je ne pars pas. Malika, partez pas, t'es sourd ou quoi? Qu'est-ce qui t'a fait, ton chef?
1: Non, c'est rien, bon.
9: Allez, raconte-nous, Gérard. On n'est pas là pour voir, nous. Raconte-nous.
1: Bon, c'est bon, ça y est, c'est terminé. Allez, hop, on n'en parle plus. Rose.
5: Oui.
1: T'es partie où en vacances, toi?
5: Moi, je pars pas.
1: Tu pars pas?
5: Non.
7: Bah, tiens, pour changer.
1: Et Aurélie?
10: À l'île de Ré.
1: Oh. À l'île de Ré. Ok. Ouais. C'est bien. Eh ben, moi, je vais vous dire une chose, que moi, les vacances, je les fais entre Montigny-le-Bretonneux et Suresnes.
10: Voilà. Ouais.
7: Et Neuilly.
10: Voilà.
1: Non, et Neuilly, non, parce que...
7: Bah, t'es où, là?
1: Ben, je suis à la radio, et bon...
7: Eh ben, c'est où, la radio? C'est où, la radio,
1: Gérard? Bon, alors...
7: C'est de te mettre,
1: là. Alors, à une question, ça va s'adresser, et là, vous allez réfléchir, on va... Je pense qu'on... Je vais voir...
7: On va pas passer à la
10: troisième.
1: On va passer à la troisième.
7: Ouais.
1: Comme, pour l'instant, ça a l'air de bien se passer.
7: Allez, vas-y, répétez la troisième.
1: Allez, vous trouvez de nouvelles copines, là, alors... Oh, Nico, tiens.
3: Oui, vas-y.
1: Nico.
3: Ouais,
1: trouvé une nouvelle. Comme tu pars pas, est-ce que tu...
3: Non, si, je pars, moi.
1: Ouais, mais est-ce que tu penses trouver une nouvelle copine en vacances ou pas?
3: Ah bah oui. Ah bah oui, c'est clair. En plus, je vais à côté de Toulon, donc là-bas, t'as tous les touristes, quoi. J'ai de la famille qui habite là-bas. Ils connaissent un tas de gens, donc de toute façon, à chaque fois que j'y vais, quoi, j'ai une nouvelle copine, ça c'est sûr.
7: C'est bien rêvé.
1: D'accord.
3: Mais, okay. Mais tu peux venir avec moi, si tu veux.
1: Non, quoi, c'est bon, je te parle de copine.
3: Ouais,
1: je te parle pas d'un copain, d'accord? Ok.
3: Bah non, mais
7: c'est normal, viens avec moi, Gérard.

0: peux me faire. Mais je t'ai dit que je partais pas en vacances, je travaillais parce que je fais, je m'aidais.
1: Ouais, mais dans ton boulot, tu rencontres quand même des copines.
0: Ouais, quand même un petit peu, mais bon.
1: Bon, ok. D'accord. T'as tout compris sur.
0: Ouais,
1: sur...
0: non, mais tu me poses une question sur les vacances. Je pars pas en vacances.
1: Mais alors.
0: Donc moi,
1: mais, dans ce cas-là, pourquoi tu t'appelles pour réagir sur le débat des vacances?
0: Parce que c'est pour contre. Alors il y en a qui sont pour les vacances et d'autres pour le travail.
1: Non. Le thème, c'est le truc des vacances.
2: C'est
3: un peu vague le truc des vacances quand même.
1: Ouais, mais c'est un peu vague. C'est pas dans ce cas-là.
2: Ouais, mais Gérard, les vacances en général, même si on part pas.
1: Ouais, mais de toute manière, il y a ceux qui partent et ceux qui partent pas, d'accord?
2: Eh ben alors, bon. Ben voilà.
1: Bon, alors maintenant...
0: Bon, moi, je pense rencontrer beaucoup de filles sur la plage, là, dans mon taf, voilà.
1: D'accord, t'as raison.
3: La Panama Beach.
1: Ouais, voilà. Albert.
0: Ça, tout le monde est content.
1: Albert!
3: Ouais!
1: Bon, réveille-toi un peu, hein.
3: Ouais, non, bah,
2: j'ai... Le Chabert.
1: Ouais, voilà,
0: mon bébé qui va se faire des meufs.
1: Ça commence à dormir, hein.
3: Alors, bah ouais, mais non, mais le problème, c'est que c'est toujours pareil. En vacances, tu rencontres des meufs qui ressemblent à des certaines filles, comme Christine ou Carole. C'est clair que ça joue Aurore.
4: C'est la Saint quoi aujourd'hui, d'ailleurs?
1: Aujourd'hui, c'est la Saint, j'en sais rien, mais déjà une.
3: Ouais.
1: Alors déjà, Albert.
3: Ouais.
1: Je te préviens d'une chose.
2: C'est pas la Saint.
3: Tu vas me dire une chose.
1: Non, mais déjà une chose.
2: Oui,
1: Christine.
0: Aujourd'hui, c'est la Saint-Suceur. Bonne fête, Gérard.
1: Ouais. Tu vas te calmer.
3: Le long de l'antenne. Vas-y, Gérard, accouche.
1: Accouche, si je veux, d'accord.
3: Ok, bah tu veux, accouche.
1: Alors, le début avait bien commencé.
3: Ouais.
1: Maintenant, Albert, tu viens de jouer sur, sur un truc
2: c'est que vrai, j'aime Albert.
1: Pas. Albert.
3: Gérard, je parle pas de ta Christine.
2: Ouais, mais Albert, tu déconnes, là.
4: C'est la Sainte-Christine aujourd'hui, en plus, si vous voulez foutre la merde, je crois.
3: C'est la Sainte-Christine, c'est tout. Voilà, bon. C'est pour ça que je parle de Christine. Tu te sens pas vexé, merde.
2: Bah, c'est Christine, voilà.
1: Bon, ok. D'accord.
3: J'ai t'es sorti avec un ton, c'est pas de ta faute.
1: Ça, c'est pas ton problème, c'est le mien. Là, c'est pas ton problème, c'est le mien, d'accord? Je fais ce que je veux.
3: Exactement.
2: Nous sommes en démocratie.
3: Majeur vacciné.
1: Alors, Aurélie. Donc,
0: Moi, je voudrais savoir si Albert, il va se faire des meufs, quand même.
1: Non, mais c'est bon, pour l'instant.
4: Vas-y, Gérard, vas-y, enchaîne.
1: Aurélie.
2: Ouais, mais j'en ai rien à foutre de me faire des copines, moi.
1: Ouais, ou des copains. C'est pareil, t'en as rien à foutre. T'as un copain, tu pars avec ton copain, et c'est tout.
2: Voilà.
1: Ok. D'accord, je vois à peu près. Rose ?
5: Oui ?
1: Donc, toi ? Pour toi ?
5: Ben moi, pour moi...
1: Penses-tu trouver des amis que tu pourras revoir par la suite, ou un copain, ou autre
3: Bah, c'est exactement la même chose, si on trouve des types comme Gérard, d'accord ?
5: Ouais, je pense que ouais, t'as...
3: Est-ce qu'Aurélie, elle reste sur Paris ?
1: Bon, Malika ?
2: Ouais, moi je dis qu'il faut faire des
5: amis. Non.
3: Ok, super, Malika.
1: Attends, Malika...
3: Elle a dit quoi?
1: Malika, qu'est-ce que t'as dit, là?
2: J'ai dit que c'est bien de rencontrer des gens qu'on peut revoir après.
3: Bah, des gens qui veulent te revoir, faut les trouver.
1: Ouais, Malika.
2: Oui?
1: Il va falloir que tu te réveilles un peu plus.
2: Je vais te réveiller.
1: Ouais, non, mais réveille-toi un peu plus, parce que là, t'es en train de dormir. Hein.
3: Malika, là...
1: Allez, on enchaîne sur la quatrième, là.
3: Voilà,
1: que pensez-vous des campings? Allez, c'est parti.
3: C'est de la merde, c'est pourri. Hop,
2: ça
3: c'est
2: non, t'as des pas. Non, c'est pas vrai.
1: C'est
2: quand
1: tu
2: dis que c'est de la merde, c'est dit par rapport aux étoiles.
3: Gérard, c'est l'air salé dans. Oh là là, c'est dégueulasse quoi.
2: Y'a pas d'intimité.
0: Moi, Gérard, je fais jamais de camping parce que j'ai des business sur les
1: fringues. Non, mais attends, déjà.
4: Ça va casser.
1: Déjà, celui qui part pas en vacances, c'est.
2: Il a fait.
3: Gérard, c'est Albert. Je peux répondre?
1: Ouais, vas-y.
3: Ouais, bah moi je trouve que les campings ça craint à mort, c'est vraiment trop pourri quoi.
2: Il y a pas d'intimité, c'est pas bien.
3: Non, mais déjà on rencontre plein de beaufs.
2: On se fait piquer plein de trucs aussi, excuse-moi.
3: Ouais, voilà, on se fait piquer plein de trucs, on rencontre que des beaufs.
0: Que des beaufs en tongs et en short.
3: C'est
1: ça, t'as raison. Stop!
3: Eh, mais je peux continuer.
1: Stop! Non, pour l'instant tu la fermes, il y a Julie qui veut me dire quelque chose, c'est tout.
6: Juste qu'on accueille à la place de Rose Dr Melraka.
2: Quoi? Bonjour, docteur.
6: Docteur Melraka, à la place de Rose.
3: Voilà. Oh là, bonsoir, Gérard.
1: Salut.
2: Bonsoir, docteur.
3: J'ai plaisir à faire votre connaissance par le biais de Fun Radio, Gérard.
1: Ouais, c'est bon, déjà, celui qui s'amuse avec les touches de téléphone, il se calme.
0: Eh, docteur Melraka, est-ce que t'opères les kystes? Parce que Gérard, il a des problèmes.
3: Ouais, c'est clair, je crois qu'il en a un sur toute la gueule.
0: Sa tête, c'est un furoncle.
3: Mes amis, si j'ai...
2: T'as pas un problème dans le cerveau?
3: Si je devais pigmenter, Gérard, le débat, si oublions Sainte-Christine et souhaite qu'elle soit bonne, si...
0: C'est dur.

0: Reprenez vos questions, Gérard, la question sur le plaisir des vacances.
1: Ouais. De quoi?
2: Attends,
1: oh, t'arrives
2: en retard, toi, là.
1: Paul Toubib, là,
2: alors,
1: tu travailles. Toubib, tu travailles ou tu bires, hein.
0: D'accord, donc on pourrait parler aussi de Montrigny-Bretonneux, c'est ça, les vacances d'il y a 4 ans?
1: Ouais, Toubib, dégage, allez, hop, bonne nuit.
2: El Toubib, il a besoin d'une consultation.
1: Non, mais c'est moi, Toubib, on dégage, moi.
3: Toubib, faut qu'il prenne des suppos, s'il y a même.
1: Ah non, El Toubib, il dort, El Toubib, il est à moitié endormi.
3: Jacques,
1: El Toubib, là, qu'est-ce qu'il pense du camping?
0: Bon, faut laisser l'histoire de la loco, genre, sur le camping à la locone.
1: Oui, il est complètement starbé, c'est bon. Ouais, c'est bon, ouais, bonne nuit.
3: Bah, c'est bon. Nicolas.
1: Ouais.
3: Ouais, moi, je veux dire qu'en fait, les campings, c'est pas bien, quoi. Parce que bon, d'abord, tu y vas. D'abord, tu vas dans les douches, elles sont froides. En plus, que tu fasses ta queue une heure, après, tu vas dans les toilettes. Ouais. C'est dégueulasse. La plupart du temps, elles sont pas nettoyées.
2: Non, non, mais le problème dans les toilettes, c'est qu'il y a des mecs comme Gérard qui sont passés devant toi, quoi.
1: Non, mais c'est bon, allez, c'est bon, on arrête sur le camping. Alors,
3: on va mettre,
1: stop, vous allez réfléchir à la quatrième question.
0: Et on va mettre une,
1: on va mettre une
0: musique et ça s'appellera, Gérard, est-ce que tu viens pour les vacances?
3: Gérard, je suis aussi.
0: À l'astrologie, Gérard, je suis aussi voyant et je la chanson, ce sera...
1: Mais je m'en fous de ta voyance!
3: Les bijis, les bijis!
0: Déjà, je vous connais,
4: calmez-vous, là.
0: Je vous connais, Gérard.
1: Bon, bah, tu la fermes, le Toubib de mes deux.
0: Melraka. Docteur Ali Melraka.
1: Alors, c'est, Ali Melraka, tu vas la fermer, tu vas m'écouter, déjà.
0: Oui, Gérard.
1: Maintenant, vous allez écouter la cinquième question. C'est que pensez-vous des discothèques en vacances et on va se mettre les Spice Girls avec, Vanab et après, les Rubettes avec, Super Baby Love. Laissez pas. Et ouais, c'est la suite de la libre antenne, donc vous pouvez toujours nous appeler au 0800 08 5000 ou 0803 08 5000 et 3615 code Fun Radio. Et pour les Belges, donc c'est 0331 47 99 79 5000. Et donc il y a un petit sondage qui a été fait là.
4: Un sondage
1: Ipsos, Sopress ou je sais pas quoi. La
4: Médiamétrie.
1: Ouais, Média. Donc vous êtes 12 764 956 auditeurs entre 1h et 3h qui écoutent Fun Radio. Donc
4: un Français, un Français sur 5 quand même.
1: Ouais, bah, ça fait quand même beaucoup, hein. Quand même tous les jeudis, je trouve que c'est pas mal. Donc on va continuer le débat. Donc si vous voulez réagir, donc n'hésitez pas. Donc on va accueillir Léa, Mathilde, docteur mais Melraka, Franck, Albert et Anthony. Et
3: Gérard peut répéter les chiffres là parce qu'on n'a pas très bien.
1: Je répète les chiffres pour la dernière fois.
3: C'est 12 000 ou c'est 120 000?
1: C'est 12 764 547 milliards.
0: Toujours heureux d'être sur la radio.
1: Bah voilà, alors donc.
3: Mais en France uniquement?
1: Comment?
3: En France ou alors ailleurs?
1: Ah ben ça je sais pas si c'est en France ou autre.
3: Mais écoute ton sondage je peux rien dire quoi dans ce cas-là je préciser.
1: Bah, dans ce cas-là bah vous regardez les journaux et puis c'est tout hein.
5: Redis chiffre GG, il y en a qui n'ont pas compris. Hein. Sur Fun TV on demande combien, recommence.
1: Donc, 12 764 955 000.
4: Gérard, quand tu lis
3: les chiffres, on dirait
1: que c'est
3: 12 personnes qui écoutent, ouais.
1: J'en sais rien,
3: donc, ça fait... Enfin bon, Gérard.
1: Oui.
3: J'ai une petite blague à raconter vite fait à ton sujet.
1: Non, mais c'est bon.
3: Non, mais c'est très gentil. Elle nous l'a raconté en antenne, elle est
5: bizarre.
1: Vas-y, accouche.
3: Pourquoi Gérard se baladait-il avec une porte de voiture à côté de lui dans la rue?
1: Pourquoi? Alors vas-y.
3: Parce qu'il est tellement con qu'il ferme la fenêtre quand il pleut.
1: Hey, plus con que moi, tu meurs et quand on est con, ferme sa gueule, d'accord?
3: Ouais, sérieux, t'abuses, Nicolas.
1: Dans ce cas-là, ta blague.
3: Non, c'est pas Nicolas, là, c'est Gérard.
1: Plus con que toi, tu meurs.
3: Pourquoi il est con
6: encore?
1: Bon, ouais, c'est bon, ouais.
6: Allez, Gérard, c'est juste.
7: Allez, la question, là.
6: J'ai posé la question à Gérard.
1: Alors, que pensez-vous des discothèques en vacances et avez-vous été en boîte pendant les vacances?
3: C'est Albert, je voudrais répondre.
1: Ouais, vas-y.
3: Attends.
1: Albert, vas-y.
3: Faudrait fréquenter plus souvent les locaux, je pense, pendant les vacances.
1: Non, Attends, déjà la loco elle est fermée, ok. Je te parle des boîtes.
0: Non, non, elle est ouverte.
5: Elle est pas fermée, elle est ouverte et il y a une soirée demain.
0: Ouais, voilà. Et d'ailleurs, Gérard, on voudrait te poser la question, est-ce que tu es là demain?
1: Ça te regarde pas, c'est mon problème.
0: C'est pas ça. Ah, tu veux faire ça incognito, salaud.
7: Bah, dis-le, parce que
1: Attendez. Et déjà, vous allez être poli, parce que je pense que ça va être la dernière pour ce soir, là, parce que
7: c'est bien. Pourquoi? Mais l'ultimatum encore?
1: Ouais,
0: mais je crois
1: non, il n'y a pas d'ultimatum. C'est des vacances. Là, ce soir, je viens. Donc, je voudrais que le débat se passe correctement, sans engueulade. Ok?
7: Ok.
1: Point final à la ligne. Non, mais on parle pas de la loco, on parle de rien.
4: Et sans gueuler, hein.
1: Okay, mais
4: sans
1: gueuler.
4: Quoi, comme tu fais.
0: Je crois que la soirée de la loco de demain, c'est une soirée spéciale WC, quoi.
1: Ouais, WC, bah dans ces cas-là, tu restes chez toi pour demain, d'accord? Ok.
7: Et tu la fermes.
1: Voilà, et tu la fermes.
0: Tout à l'heure, j'avais dit, faut laisser l'histoire de la loco.
8: Faut pas en parler, quoi.
0: C'est vos propres termes.
1: Est-ce que tu viens pour les vacances?
0: Ah, je l'avais dit,
7: surtout pas pour toi.
1: Bon, qui c'est qui vient de dire ça?
4: Gérard. Tu peux embrayer sur le débat là parce que...
1: Bon alors on y va. Donc je viens de vous dire, que pensez-vous des discothèques en vacances et avez-vous été en boîte pendant les vacances?
7: Malika. Ouais, moi je dis que c'est très bien les boîtes de nuit. Ouais. Surtout si c'est à l'étranger.
1: Hein?
7: Surtout si c'est à l'étranger.
1: C'est-à-dire?
7: Ben l'année dernière j'étais en boîte, c'était au Maroc.
1: Ouais.
7: Et je me suis bien fait draguer parce que j'étais une étrangère.
1: Ouais.
7: Et tu rencontres plein de monde, c'est vachement canon, les gens ils sont vachement sympas et tout.
9: Ah, moi je suis d'accord.
0: Ouais, c'est super les remixes d'Assane 2, c'est vrai.
1: Ouais, d'accord.
9: Non, mais.
0: Les remixes à Montrigny, Bretagne,
1: Léa,
9: c'est bien les boîtes d'Ibiza.
1: Oh, on se calme là, Léa.
9: Il faudrait qu'on appelle Max et qu'on lui demande si les boîtes d'Ibiza c'est bien.
1: Il vous en a déjà parlé, allez c'est bon.
0: Non mais Gérard,
4: il y a beaucoup de garçons là-bas.
1: Bon, docteur... On accouche sur le débat, c'est
0: bon.
7: C'est
0: Anthony.
1: On y va là.
0: Donc, moi je suis allé en boîte aussi en province.
7: Tu t'es fait éjecter?
0: Non, pas du tout. Parce que j'étais pas accompagné de toi, c'est pour ça. Je voulais dire que
1: Eh, vous commencez à être lourd là sur le débat, hein.
9: Bah, la prochaine question, allez.
1: Bon, allez, la prochaine.
0: Avec une brosse, les cheveux coupés en brosse.
1: Avez-vous fait du nature? Bon, c'est bon.
0: Ah, bah, je vais pas répondre à la question, moi.
1: Bon, mais je m'en fous, vous commencez à être lourd, si c'est pour me dire des conneries,
0: c'est
1: pour
0: moi. Bon,
5: c'est pas grave, on se calme, Gérard, prochaine question.
0: Bon, allez, Gérard, moi je suis contre la différence d'âge.
1: Mais c'est pas le thème de question, merde.
0: Mais si. Allez, accouche, avec
9: le champ.
1: Le gros con, il t'emmerde, ok? Alors tu retournes chez toi, bonne nuit.
4: Cassé.
0: Moi, je trouve que l'éclairage en boîte en province, c'est pas pareil qu'à Paris, parce qu'ils ont pas de sous pour acheter des ampoules.
8: Ouais, exactement, ouais. Allez, avec ta bouche, Gérard.
5: Pose ta question, Gérard.
7: Allez, Gérard, la question. Allez.
1: Avez-vous fait du...
0: Et puis trop d'éclos qui l'entendent.
4: Gérard, soyez cool, laissez parler un peu Gérard, il a une question à poser depuis une demi-heure là.
7: Salut Gérard.
1: Avez-vous fait du naturisme pendant les vacances et que pensez-vous des comptes de naturisme?
0: Ah bah Gérard, moi j'en parlais, Nicolas.
4: Vas-y, Franck.
1: Non, Nicolas.
0: Oui.
1: T'as une grande gueule, tu as l'ouvreur le premier.
0: Ouais, exactement. Et bah tu sais quoi, moi je dis qu'on peut faire du naturisme en boîte dans les soirées SM et ça c'est vraiment excellent.
1: Mm-hmm.
0: Ah ouais. Okay.
8: Docteur Melraka.
1: Non, mais attends, docteur
0: pardon.
1: Machin, là.
0: Pardon.
1: Nicolas.
0: Ouais.
1: Non, Nicolas. Et
0: ouais.
1: Qu'est-ce que t'en penses?
0: Eh ben, dès qu'on a tourisme, ou alors des soirées SM en boîte.
1: Dès qu'on a tourisme?
0: Ah bah moi, je dis que c'est bien, parce qu'en fait, tu peux faire plein de rencontres, quoi, notamment des rencontres avec des échangistes.
7: Comme ça, tu vas tout de suite le matin.
1: Ouais, d'accord.
0: Nicolas, t'as pas la vie sur toi.
1: Nicolas.
0: Oui, je lève le doigt.
1: Eh, Nicolas.
0: Oui, je t'écoute. Oui,
1: Pour l'instant, t'es en train de confondre.
0: Hein. Je vais répondre, Bah pourquoi?
1: C'est bon, allez, bonne nuit. Bonne nuit, Nicolas.
0: Gérard, c'est Albert.
1: Ouais.
7: Ça va, Nicolas?
0: Moi, je voudrais parler un peu des camps naturistes.
1: Ouais, mais mange-toi parce que. On n'a pas trop le temps parce qu'il y a quand même deux débats à faire.
0: Ouais, bah tu te calmes et tu me laisses parler. Merci.
1: Ouais, déjà, tu as accouché, vite fait.
0: Bah ouais. Donc, ouais, moi, je pense que les camps de naturistes, ça t'arrange bien parce que tu peux te faire prendre les fesses plus vite, non?
4: Moi, je pense que vous devriez vous calmer parce que Gérard va poser un ultimatum si ça continue.
1: Ouais,
9: Calmez-vous,
1: c'est bon.
0: Non, mais c'est bon.
1: Non, mais
0: c'est bon. T'énerve pas.
2: si tu t'énerves, c'est que c'est la vérité, quoi.
1: Non mais attends, déjà j'en ai jamais fait des camps.
2: Arrête Gérard, je t'ai vu plusieurs fois dans des camps naturistes. Ah bon, c'est pas sur Fun Radio.
1: Gérard, ouais, c'est ça.
5: On te demande sur Fun TV si t'es nudiste ou naturiste.
1: Aucun des deux, voilà, comme ça va plus vite.
2: Non, vous êtes vous-même Gérard, naturiste. Eh. Vous êtes vous-même bon et généreux.
5: Est-ce que moi, tu peux expliquer
2: la définition de
1: naturiste?
2: Nerveux parfois.
4: Non, arrêtez, soyez cool.
5: Juste 30 secondes Gérard, tu peux juste nous expliquer la différence entre nudiste et naturiste?
1: Manière, c'est les deux.
2: Oh, bah qu'est-ce que t'es intelligent, Gérard. Mais rien à voir, un nudiste, c'est pas ça.
1: C'est non, quoi, un nudiste, c'est quoi?
5: Alors,
1: un nudiste, c'est quoi? Le nudiste, c'est celui qui se met à poil. Et le naturiste aussi, ok?
2: Mais non, le naturiste, c'est celui qui se met à poil. Et le nudiste, c'est celui qui se prend Gérard dans les chiottes de la loco.
1: Mais alors, toi, mon pote, tu dégages, je veux plus t'entendre. Hop, bonne nuit.
2: Ouais, okay, non, mais Gérard, t'as rien à voir, là, c'est Anthony.
1: C'est bon, non.
2: Les nudistes et naturistes, c'est deux courants de peinture, je crois.
1: Ouais, c'est ça. Alors, toi, avec ta peinture, tu te la carres au cul.
2: Ou de la sculpture.
1: C'est ça, ou de la Starship ou de l'Adidas, c'est ça?
2: T'aimes pas la peinture, Gérard?
1: Non, mais alors, dans ce cas-là, tu dégages. Allez, hop, bonne nuit. Allez.
2: Voilà.
5: Il y a déjà trois personnes en moins, je te signale, là. Il n'y a plus personne. Hein.
1: C'est pas grave.
5: Bah, les prochaines questions.
2: Ah, ça y est, j'ai trouvé. C'est de la peinture. Les nudistes, ils peignent avec leur queue, et puis les naturistes, ils chient direct sur la toile. Voilà, c'est ça.
1: C'est ça.
4: Bon, Gérard, enchaîne.
1: Ouais. Alors, aimez-vous partir en vacances en juillet, en août ou hors saison?
2: En août, Franck, il préfère partir en août.
10: En août.
1: Pourquoi?
2: Ben, parce que nous, d'abord, il fait plus chaud, quoi, c'est là où il pleut moins, et il y a le soleil, quoi.
1: Non, mais attends,
2: en juillet,
1: c'est plus
2: dur.
1: Franck!
2: Ouais.
1: Franck?
2: Oui.
1: Tu crois pas qu'au mois de juillet aussi,
2: Non,
1: Attends, de quoi?
2: Je préfère partir au sport d'hiver en été et puis à la plage en hiver.
1: Ouais, c'est ça, c'est bien.
2: Chacun ses goûts.
1: Mais là, je vois pas du tout.
2: C'est comme ça, quoi. J'ai pas le choix parce que j'ai un contrat bidon, là.
1: Ouais, ben.
2: Tu vois, j'ai signé ça, ils m'ont eu, quoi.
10: Avec Europe 1?
2: Non, pas du tout. Ça, c'est. Tu confonds avec Gérard.
1: C'est bon, allez, Malika.
10: Ouais.
2: Non. Elle part pas, Malika, elle s'en fout, elle, juillet, août, septembre.
4: Malika, elle dort, je crois.
10: Non, j'ai l'impression. Elle écoute la radio.
1: Malika!
2: Docteur Malika,
10: Gérard, moi j'ai.
2: Si je me posais une question, s'il vous plaît!
10: J'aimais partir au mois d'août, Gérard, en vacances.
1: Gérard? Mais c'est qui là derrière qui.
2: Les docteurs, les
10: chiens. C'est Malika qui parle.
2: Oui, il joue. Sur Fun TV, depuis que j'ai me sauvé une coupe, la coupe de l'été.
1: Vous commencez à être lourd là, laissez Malika répondre. Ouais, juillet, août ou hors saison?
2: J'adore votre saison.
1: Ma gueule, le docteur! Merde un peu!
2: Tu me dis que c'est la coupe de l'été.
1: Bon,
4: Gérard va poser un ultimatum, si ça continue, vous allez avoir gagné.
1: Non mais. Préférez-vous être servi ou vous faire servir?
4: Devant le micro.
2: Ah bah être servi, hein, être servi à l'hôtel, tranquille, au petit déj, et c'est dégagé devant et long derrière.
1: Bon alors déjà. Ouais, tu comprends pas là qui est en train de chercher?
2: Oui,
10: tu peux répéter la question, Gérard, s'il te plaît.
1: Préférez-vous être servi?
10: Par toi?
2: Gérard, il est plus enfoncé à l'arrière quand même. On l'écoute
1: en. Gueule
2: être servi par un con comme Gérard, ça peut être sympa.
1: Bon, allez, c'est bon, on met une musique et on reprend le deuxième débat.
2: Allez, une conclusion, Gérard.
1: Non, bah dans ce cas-là, il se calme.
10: Calmez-vous
2: un peu là.
1: Ouais. Sinon, il n'y a pas de deuxième débat.
2: Préférez-vous
1: être servi ou vous faire servir?
2: Mais dans quelles circonstances, Gérard? Moi, je préfère que tu me serves. Ouais, moi aussi.
9: Non, mais moi, je comprends pas la question.
1: Bah, à l'hôtel.
10: Il y en a un qui dit quelque chose, tu veux dire moi aussi.
1: Ta gueule!
2: Moi, je préfère être servi, moi.
11: Si j'étais voyant, je saurais que le prochain débat, c'est les tatous.
1: Eh, vous commencez à être lourd, là, hein.
2: Un peu comme toi, Gérard.
11: 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Je vous vois blanc.
1: Comment c'est tout celui-là, le docteur Mécouille?
2: Docteur Fonzé.
1: Docteur Mécouille.
5: On débat, Gérard.
2: Ouais, docteur Mécouille.
1: Ouais,
2: bon, Gégé, on vient de voir, là.
9: Il va avoir les tubes.
1: Bah, c'est bon, là, il y a...
2: Bon, allez, Gérard, enchaîne la prochaine. Gérard, on peut débattre,
4: allez, Gérard. Arrêtez de parler, là.
1: Bon, déjà, le téléphone portable, là, c'est bon, tu dégages, parce que là, je...
0: On a un portable.
5: Juste 30 secondes à la place de Malika, on a Caroline.
0: Eh ben, c'était pas trop tôt d'avoir une meuf.
12: Gérard, je t'imagine moche.
0: Il y a pas besoin d'imaginer, hein.
13: Bonsoir Gérard, bonsoir à tous. Bonsoir Caroline.
12: Salut. Salut Caroline.
0: Ton combiné. Bon,
13: alors la question, je sais, parce que moi je comprends pas là. Être servi ou se faire servir, donc.
1: Bah oui. Pourquoi tu comprends pas?
13: Je sais pas, j'ai du mal à comprendre.
1: Bon. Quand t'es en vacances.
13: Ouais.
1: Tu préfères? Quand tu pars seul.
13: Ouais.
1: Ou tu pars.
13: Oui, c'est beau, GG.
12: Voilà, t'es en vacances, hein. T'as fait le travail.
1: Est-ce que tu préfères? Donc, je vais t'expliquer en deux mots. Ouais. Est-ce que tu préfères te servir? Donc, tu préfères que ça soit un homme ou ça soit des serveuses ou autres dans le restaurant qui te servent?
13: Ouais.
1: Ou tu préfères que ça soit toi qui te fasse la bouffe et que tu...
13: Alors, moi, je préfère me faire
1: voir
13: tes tongs. Je préfère que ce soit les autres qui me servent, en fait.
1: Qui répond, là?
13: Léa.
1: Oui, Léa.
13: Au resto, quoi.
1: Ouais. Tu préfères te faire servir?
12: Bah oui.
13: Ouais.
1: Donc c'est bien ce que je disais, moi c'est pareil, quand je pars quelque part, je préfère me faire servir que me servir moi-même.
12: Et quand tu pars où, Gérard?
1: Ça te regarde pas.
12: Bah pourquoi? Sous un rocher au bois de Boulogne.
1: C'est ça.
12: Gérard, il soulève un rocher au bois de Boulogne. Et Gérard, pourquoi tu chies devant les supermarchés?
1: C'est ça, t'as raison, continue, tu m'intéresses. Ok. Donc, Caroline, pour toi, ta réponse?
13: Bah, moi, je préfère me faire servir. T'es en vacances, t'es pas trop travaillé, hein.
14: Bah, voilà!
12: Moi, je sais où il a trouvé Christine.
4: Pourquoi cette question, Gérard?
1: Parce que...
12: Je veux tout révéler.
1: Non, mais, de toute manière, là, pourquoi cette question?
12: Mel Raka.
4: Il y a des gens sur FunTV, ils se demandent. Pourquoi la question? Est-ce qu'il y a des gens sur FunTV, ils se demandent?
1: Bah, pourquoi? Bah, hein, de toute manière, faut mieux se faire servir que se servir soi-même.
12: Bah, Gérard.
1: En fin de compte, faut mieux être servi.
12: C'est quoi le nom du docteur, là? Docteur Caramel, Docteur Melraka.
1: Non, c'est Docteur Melraka.
13: Mais c'est passif ou actif?
1: Comment?
13: C'est marqué sur FunTV, c'est passif ou actif?
1: Quoi?
13: Tu es passif ou actif?
12: Le surnom est Gérard, c'est Gérard Mélévent.
13: Les deux?
1: Ouais.
12: Gérard, moi je dirais plutôt qu'il est actif, hein.
1: Ouais, bah.
12: Mais il est bien, hein.
1: Alors que pense. Maintenant, on va continuer sur.
4: Attends. Avant la prochaine question. Bouge pas, j'ai un truc pour toi. 30 secondes pour te calmer un peu et pour vous calmer.
12: Un espoir, une responsabilité.
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17: L'abus d'alcool est dangereux pour la santé.
13: Ah, l'abus d'alcool est dangereux.
12: Ouais, vous abusez de faire des trucs comme ça, sorti quand même.
4: Donc vaut mieux pas se faire servir du tout, en fait.
1: Voilà.
12: Ouais.
4: D'accord. Bon, l'autre question, Gérard, vas-y.
5: La question d'après,
1: oui. Que pensez-vous des vendeurs de glace sur les plages?
12: Ah, les mal barrés, là.
18: Ah, moi, je dis qu'ils font chier, quoi.
12: Ouais, c'est clair.
13: Ils font du bordel.
12: C'est clair.
13: Caroline.
1: Bon, Caroline, vas-y.
13: Ouais, ils sont tout le temps autour de toi, tout ça. Ouais, achète-moi quelque chose, c'est prenant, quoi, si t'as pas envie de...
12: Non,
1: bon, ouais, c'est bon.
12: Gérard, c'est pas toi que j'ai vu sur la plage, là, à Deauville, 100 francs, avec une pancarte 100 francs, la pipe.
18: L'hippopotame
12: c'est
1: bon.
12: Je crois que j'ai vu aussi.
1: C'est bien, de toute manière, je vous préviens, au deuxième débat, je vais pas entendre tout ce bordel.
12: D'accord, Gérard.
1: La dernière question avant de faire...
12: La conclusion.
13: Ouais.
1: Et après, on va enchaîner sur le deuxième débat, parce qu'il est déjà 1h01.
12: Oh putain, faut que je me lève demain.
1: Alors, que préfère...
12: Gérard, t'abrèches, parce que demain, je me lève, je travaille.
18: Alors, avec ton cul, un peu.
1: Bon, attends, si t'es pas content, mon pote, dans ces cas-là...
13: Tu vas casser, hein.
1: Tu fais une chose. Si t'es pas content, t'appelles pas à la radio et on t'appelle pas, ok? Si tu travailles,
13: bah, allez,
1: tu restes chez toi.
12: J'espère que quand tu vas faire mon repas, tu iras plus tôt, quand même.
5: La question.
1: Bon, tu la fermes, Caroline.
12: Gérard, tu restes poli, s'il te plaît.
1: Et toi, tu la fermes aussi derrière, c'est moi qui pose les questions. Alors, préférez-vous être servi par un homme ou par une femme?
4: Dans les toilettes.
12: Par une femme.
13: C'est
9: Ça dépend.
8: Une femme dans le lit derrière son tablier.
4: Dans les toilettes de la loco.
8: Et toi, tu vas casser, quoi.
1: Alors celui qui s'amuse, bon ben c'est bon, ben personne veut répondre. Alors la conclusion.
8: Ouais. Si moi je réponds.
1: C'est bon, conclusion.
8: Pour les vacances. Putain, on n'a pas le temps de répondre tes questions là, con.
1: Eh ben si t'es pas content, mon pote, tu vas te faire sodomiser.
8: Tu vas te faire sodomiser par Gérard.
1: C'est ça. Alors maintenant. Ah, la
8: mais conclusion. Vas-y, je suis pas habitué. Hein.
1: Léa, ta conclusion, qu'est-ce que malgré que t'as pris le débat en cours, si tu l'as écouté, qu'est-ce que t'en penses?
9: Bah vive les vacances.
14: Vive les vacances.
1: D'accord. Caroline.
9: Bah moi je dis que les vacances c'est cool quoi quand il y a pas Gérard sur scène.
1: D'accord. Oui ah, ça c'est bien. Opa, merci. Ok. Opa, docteur.
8: Docteur Maboule. Non, je parlais à ma bûche.
1: Oh!
8: Excusez-moi, je parlais à ma bûche.
1: Ouais, ben, tu te réveilles pour la conclusion, hein. On n'est pas là pour...
8: Je suis là, maintenant, je te vois.
1: Bon, t'accouches! Bon, allez, c'est bon, allez, hop, bonne
8: et
1: nuit.
8: Et là, je...
1: Ouais, allez, c'est bon, c'est bon. Ben, dans ces cas-là, pour ce premier débat, bon...
8: Et moi, je peux faire ma conclusion.
1: Stop!
8: Eh, Trouluc, je fais de la gueule, moi, pour la conclusion.
1: Ouais,
8: moi aussi.
1: Ouais, Trouluc,
8: il a pas encore parlé, là. Eh, c'est Anthony, je peux faire ma conclusion.
5: Il reste trois qui n'ont pas fait de conclusion. Il nous reste Franck.
8: Ouais.
1: Alors, Franck.
8: Ouais, bah moi je pense que c'est bien les vacances, quoi. Je dis vive les vacances, pourvu que ça dure.
1: Ok.
8: Voilà.
5: Anthony.
8: Moi Albert. je sais pas, je travaille, donc okay. Je peux pas dire.
1: Et Albert.
19: Bah moi, je trouve que les vacances de Noël, c'est vachement chouette, ouais.
1: Ouais, d'accord, les vacances de Noël, alors qu'on est sur les vacances d'été.
19: Et alors, j'ai le droit de parler des vacances des Noël, non?
1: Ouais, t'as raison, avec
4: près
1: 6 mois
4: micro,
1: d'avance.
4: Près du micro, Gérard, près du micro.
1: Avec 6 mois d'avance,
19: Ouais, avec 6 mois d'avance.
1: Ouais, ben moi je vais vous dire une chose.
19: C'est mieux d'avoir 6 mois d'avance que 2 mois de retard.
1: Bon, tu fais comme tu veux, c'est pas mon problème, et puis c'est tout. Moi, je vais vous dire une chose, bon ben, tous ceux qui sont en vacances, eh ben, continuez bien de vous reposer, de bronzer et tout. Et puis, ben, là, on va attaquer le deuxième débat avec les messageries de poche.
4: Gérard, t'as pas un petit poème, là, pour...
1: Non,
4: Si, t'as, moi, je crois que tout le monde veut un poème, là. Gérard va ouvrir sa valise. Stéphane TV pouvait la montrer, parce que... Ah ouais, non mais attends, mais t'as vu, là, essaye pas le faire,
1: tatou,
4: quoi.
1: Pas le tatou, hein, le tatou. J'ai pas pu en faire un.
4: Ah, il se fout de la gueule du monde.
1: Et alors, pendant les vacances, on peut faire des nouvelles rencontres, ça c'est sûr, parce qu'il y en a beaucoup qui ont dû en faire. Mm-hmm. Pendant les week-ends, on peut boire l'apéritif entre amis, ça c'est vrai. Pendant les vacances, on peut faire du pédalo, surtout s'il fait beau. Pendant les vacances, on peut se séparer des parents, pour ceux qui sont encore avec les parents. Pendant les vacances, on peut écouter la radio, comme il y en a qui font. Pendant les vacances, votre tatou sonne ou pas. Ça va être suite au deuxième débat. Regardez-vous souvent la télé pendant les vacances toute la nuit. Écrivez-vous souvent aux gens que vous connaissez. Et appelez-vous souvent vos voisins ou répondez-vous au courrier dur. Ou même... Appelez-vous souvent Max.
4: C'est quoi ça là? C'est pas un poème, Gérard?
1: Non, mais c'est un truc que j'ai inventé.
4: C'est pas des poèmes que t'as fait là, c'est des questions que tu poses, c'est nul. Non, mais attends, qu'est-ce qu'on avait dit tous les deux?
1: Ouais, mais le poème sur les vacances, qu'est-ce que tu veux que je fasse? J'ai pas pu te le faire.
4: Pourquoi?
1: C'est trop long à faire.
4: Mais attends, mais faire des poèmes, c'est trop long, mais ça prend 5 minutes tes torchons à faire.
1: Ouais, mes torchons, oh.
4: T'as même pas fait un débat sur les tatous? Bon, ton débat était moyen. Hein.
1: Ouais, tu parles moyen quand tu reprends les mêmes, hein, Anthony, Franck et Nico, tout ça. Non, mais c'est bon, j'ai compris comment que ça se passait. Alors, au deuxième débat, c'est pas les mêmes.
4: Hein. Ben non, mais moi j'ai pas entendu, moi j'ai trouvé ça bien, mais bidon. Les questions étaient pas mal, mais le débat était le poème était pas terrible. Décevant.
1: Non, mais même de toute manière.
4: Bon, alors là, il va y avoir un ou deux disques. Hein, il va y avoir une grosse surprise pour GG. Et mais avant le tatou, les deux trois questions. Tu peux peut-être poser la première question du débat.
1: Ben, pourquoi achetez-vous un tatou ou un autre appareil? Et à quoi cela vous sert?
4: D'accord, ok. Là, j'espère que vous allez donc réagir également. Les numéros de téléphone.
1: 0800
4: 70 5000 et 0803 08 5000. Julie toujours au standard, il faut
1: et
4: que ça.
1: Et pour les Belges 033 1 99 5000.
4: Fun TV a raison, peut mieux faire, hein. J'espère que tu feras mieux, hein.
1: Bah, en espérant.
4: Et puis il faut faire un petit coucou sur les gens qui sont sur le Minitel, parce que tu en parles pas assez du Minitel.
1: Ouais, mais bon ben
4: 3615 code Fun Radio rubrique direct.
1: Voilà. Donc on se retrouve juste après pour la suite du débat.

Toi qui écoutes Fun avec Max pour lui dire que tu l'aimes. 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Toi qui demande à Max ou Florent pour sortir avec une fille. 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Toi qui voudrais pas lire Gérard mais n'est pas descendu dans la cabine.

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3: Et voilà, bonsoir à tous. Donc, c'est la suite des débats. C'est le deuxième débat qui va porter sur les supermarchés. On le prend un peu tard, mais bon, bah, c'est normal.
4: Comme si vous regardez, ils espèrent que ça va marcher.
3: Bah, j'espère.
4: Et que ça va être super.
3: J'espère qu'au standard, ça va pas faire comme le premier.
5: T'es ouf, ça va tuer, je te le dis direct.
6: Donc, bah,
5: Gérard, de fun!
3: Donc, le titre, c'était les écarteurs dorés avec viens mon petit Souzy, tu vas avoir du payer, alors que c'était les Daft Punk. Et là, vous venez d'entendre un remix de Sur moi.
7: Voilà.
3: C'était quoi le remix?
7: Oh, ta gueule à toi.
3: Bah, ta
7: ça s'appelle comme ça. Non, c'est le titre du remix.
3: Donc, alors, pour ça, on va accueillir.
8: Mamamout.
9: Ouais. Mamoumout.
8: Mamoumout, alors.
9: Mamoumout, bonsoir tout le monde, bonsoir l'équipe, bonsoir GG.
8: Salut. Bonsoir, tu peux me donner ta fréquence parce que on l'a pas.
9: 107.7.
8: Combien?
9: Donc, 107.7.
8: Voilà. 107.7. Tête de gondole, 24 ans, de Roubignol sur Orge, tu peux me donner ta fréquence s'il te plaît?
10: Salut Gérard, c'est le 102.9.
8: Merci. Et Christophe Barnet, 19 ans, de Reims, ta fréquence?
11: Bonsoir à tous, c'est 109.2.
5: Ouais.
8: Ok.
11: Voilà.
8: Et
11: sinon, je voulais dire seulement que j'étais de Dunkerque, parce que je kiffais le Nord.
8: Non, non, mais bah, c'est Reims, alors si ça va pas, ça sera le même prix. Hein.
11: D'accord, mais c'est bien aussi.
8: Pardon. Merci, Fildar.
5: Bon, je travaille.
8: Et...
9: Olivalon.
8: C'est qui m'a choisi ce nom?
10: Leader Price.
8: Ouais, ta fréquence, Bourg-en-Brest?
10: 103.7.
8: 103.7, ok.
5: Hey Gérard, excuse-moi, mais là, je suis avec ma grand-mère et comme elle aime bien tes débats, je suis obligé de mettre. Oui, mamie, je suis obligé de mettre l'interphone, excuse-moi.
12: Mais du volume!
7: C'est quoi, mamie?
13: C'est qui,
7: Manu, ça?
14: Attends, je vais trouver.
4: Bon Gérard, en tout cas, je sais pas pourquoi, mais pour le deuxième débat, il y a beaucoup plus de monde, ils ont l'air beaucoup plus contents et on est 9747.
11: C'est normal parce que je suis là.
8: Comment?
11: Je disais, c'était normal parce que je suis là.
14: C'est pas sûr, mais bon, je sais pas qui tu es, mais si tu veux rester,
8: calme-toi. Bon, c'est Christophe Barnet, apparemment, c'est un gamin, ça. Donc, première question, combien de fois par jour allez-vous au supermarché ou grande surface ou autre? On va demander, Christophe Barnet, comme t'as une grande gueule.
11: Ouais, c'est vrai. Alors, moi, je vais au supermarché plusieurs fois par jour parce qu'en fait, je suis un grand consommateur de capote. Donc ça fait que je peux y aller 2-3 fois et je prends des cartouches de vin.
10: Mm-hmm.
11: 20 capotes Manix super high taille.
8: T'as déjà vu des capotes qui se vendaient dans les rayons, toi?
11: Bah ouais. Tout à fait, ouais. Des hôtesses et tu peux les essayer dessus.
5: Ce qu'on peut dire, c'est qu'au moins avec une capote, on peut pas éjaculer dans une raie, quoi.
8: Moi, je peux te dire une chose. Christophe Barnet, s'il te plaît, tu me laisses parler.
14: Mais c'est le frère de Phil Barnet ou pas?
8: J'en sais rien, mais de toute manière, il va me laisser parler. Donc, je peux te dire une chose, que les capotes se vendent dans un truc automatique.
14: Voilà, sorti, mais tu es aussi dans le coin pharmacie.
8: J'ai regardé.
14: Dans le coin pharmacie, dans un supermarché, t'as les capotes.
8: Je pense pas. Pourquoi? Parce que t'en as déjà vu, toi?
6: Ouais, j'en ai déjà acheté. Moi.
8: Ah ouais, t'en as déjà acheté, pourquoi?
6: Pour faire quoi?
8: Hein, pour faire quoi?
6: Pour mon
10: des
6: père.
10: Ballons.
8: Ah ouais. Pour faire des ballons d'eau, pour les balancer sur la gueule des gens.
11: Je voulais juste demander à Pauline si c'est possible de les tester sur elle ou pas.
8: Pour l'instant, si tu veux lui parler, tu vois, tu la prends hors antenne, mais pas maintenant.
9: Il va la prendre, hein, c'est grave.
10: Elle a l'air d'accord, en tout cas.
8: Christophe Barnet.
5: Débat,
11: oui, d'accord, j'ai entendu.
8: Ok. Tête de gondole.
10: Oui, Gérard.
8: Donc pour toi.
10: J'y vais en général une fois par jour, sauf quand j'oublie un truc, j'y vais 2 fois par jour. Ou alors si j'ai vraiment pas de tête ce jour-là, il peut m'arriver d'y aller 3 fois, mais alors là c'est vraiment très rare.
8: Ouais, mais tu peux aller ailleurs, parce que là, la question qui va suivre, ça va être à peu près la même, donc c'est pourquoi allez-vous dans un supermarché
10: c'est pas la même question, Gérard.
8: Ah bah si, parce que si t'oublies quelque chose, par exemple, regarde, moi je vais te dire une chose, regarde, admettons qu'un supermarché soit fermé le dimanche, ce qui est le cas à l'heure actuelle.
14: Oui. De toute façon, ils ont pas le droit d'ouvrir, ils sont fermés.
8: Si, t'as des grandes surfaces qu'on... Bon, alors, vas-y, Apolline, c'était débat, tiens. Voilà, moi, je me casse.
9: Au revoir.
14: Ah, Gérard, elle peut répondre.
0: Gérard, c'est bon, reviens.
14: Gérard, reviens, arrête.
8: Putain, mais c'est pas tes débats.
4: Reviens, Gégé, on est à 9000 et quelques, là. Débat, oh,
8: ok.
4: Oh,
14: ouais, mais elle peut donner un avis.
9: Reviens,
8: débat, là.
2: Oh, pas comme ça, ma femme.
10: C'est clair, Tony va se la faire.
9: C'est pour le Nord.
14: Vas-y, Gérard, allume ton micro, au moins, qu'on t'entende. Allez, dépêche-toi.
8: Voilà. C'est pas tes débats, hein.
0: Vas-y.
8: Bon, bah alors.
14: Alors, qu'est-ce que tu veux dire?
8: Moi, je peux te dire une chose, que les grandes surfaces ne sont pas ouvertes tous les dimanches. Mmh. Sauf si ça a été mis en accord avec... avec qui?
10: Le préfet.
8: Avec le préfet de la ville où tu habites. Mmh. Moi, je vois dans la ville où j'habite, tout le monde le sait que c'est Suresnes. Oui. Bon, à Suresnes, on n'a qu'une grande surface qui est ouverte le dimanche.
14: Mais par exemple,
8: de 9h à 12h30.
14: Tu sais, à 15 jours avant Noël ou une semaine avant, ils ouvrent.
8: Bah oui, mais parce qu'ils ont eu l'accord du préfet. C'est ça qu'il faut bien se dire.
14: C'est pas parce que c'est l'hiver?
8: Non. C'est pas parce que c'est l'hiver, comme tu dis, mais tant qu'ils n'ont pas l'accord du préfet, ils n'ont pas le droit d'ouvrir le dimanche.
12: Mais Gérard, quand tu commandes par correspondance, c'est ouvert tous les jours?
8: Ah non. Là, par correspondance, c'est différent encore, Manu. Parce que par correspondance, c'est sur Minitel ou par téléphone.
12: Par exemple.
8: Mais t'as un espèce de répondeur qui te dit, bon, voilà.
14: Ah, vas-y, c'est bon, c'est bon.
8: Vous pouvez commander.
12: Ils
8: reprennent le lundi.
15: Ils n'oubliez pas l'intermarché.
8: Bon, hey,
14: je les coupe. Voilà.
8: Alors, je préviens, si ça recommence encore, comme toutes les semaines, avec l'histoire des euros où ils jouissaient pas, j'en ai ras-le-bol. Clair, net, précis. C'est vrai. Hein? Ça, ça commence à bien faire.
4: Gérard, sur IRC, il y a Mamouch Koumoun, il te dit que, en fait, c'est pas... tu m'écoutes, Gérard?
14: Gérard?
8: Ah, je suis désolé.
14: Gérard?
12: Plus rien.
8: Ah, non, mais c'est bon, je t'écoute. Parce que comme on m'a changé de micro, donc je t'écoute.
4: Il y a Mamouch Koumoun, il demande si on peut aller au supermarché en courant, malgré que ce soit super de marcher.
8: Bah, de toute manière, tu peux y aller comme tu veux. Moi, je vois moi, j'y vais le soir, juste après mon émission que j'aime bien regarder. Fais-moi confiance.
12: C'est quoi
8: quand j'y vais, j'en ai pas pour longtemps. Je sais ce qu'il me faut. En moins de 2 minutes, je suis ressorti. En moins de 5 minutes, je suis ressorti.
12: Et là, en général, t'achètes quoi?
4: Parce que Turpentine, elle me dit que au G20 à Suresnes, il y a plus de déo. Et elle se demande si c'est de ta faute.
8: Non, G20, je connais pas de marché, de supermarché G20 à Suresnes. Hein.
4: Et elle voulait savoir si la crotte qui était devant la porte du champion, c'était la tienne.
8: Là, tu vois, moi je serais que toi, tu sais ce que je lui dirais.
4: Bah dis-lui,
8: c'est comment son nom?
4: Turpentine, toujours.
8: Alors Turpentine, je t'emmerde. Donc c'est toi qui chie, alors tu fermes ta gueule.
4: Il faut que t'arrêtes parce que ça l'excite.
8: Ça commence à bien faire. Leader Prince.
16: Oui.
8: Donc toi?
16: Alors moi je suis caissière, donc je vais tous les matins au supermarché.
8: Ouais.
16: Et je ressors tous les soirs au supermarché. Et en même temps mes courses je les fais là-bas, je prends toutes mes provisions, je les mets sous ma blouse et je ressors sans payer bien sûr.
8: Non, attends.
16: C'est juste tout à
8: fait. Oh mais vous arrêtez de redipler comme des boucs au standard là, vous éteignez votre micro.
9: Oh là.
0: Tiens, j'en peux plus.
8: Bon,
9: le Nord.
8: Eh, vous gérez ça? Ah, Pauline, tu gères, au lieu de te marrer.
9: Il y a le Nord qui bouge.
12: Ouais, marre pas, attends. Je galère, moi.
8: Putain.
12: Je galère, tu m'aides pas, t'es relou.
8: Putain, mais ça commence à devenir le relou, là, hein, le soir.
2: Et on l'arrête comment, ta chaîne IFI?
12: Ça y est, j'ai trouvé, ça y est, c'est bon.
9: Angelo.
8: Déjà, tu peux rien de la semaine, le jeudi, maintenant, tu vas me casser mes débats.
14: Allez, en avant, Gérard, dans le débat. S'il te plaît.
8: T'es de Gondole.
16: Oui, Gérard. Je crois que je t'ai déjà répondu, non?
14: Tête de Gondole? Si, elle a répondu, tête de Gondole.
16: Oui, tout le monde a répondu, là.
8: Ma Mamout.
9: Moi j'essaye de quand même rassembler 3-4 neurones pour faire une liste, hein, quand même, et j'essaye d'y aller qu'une seule fois dans la journée, on va pas être trop teubé, quoi. J'essaye d'économiser les allers-retours.
8: Et t'achètes quel genre de truc?
9: Tout produit glissant et lubrifiant, beurre, huile,
16: de la pommade,
9: doux, cornet de beef, tout ça.
8: Ouais, c'est ça, cornet de beef.
16: Et c'est pour faire quoi?
9: Pas de private.
8: Ok.
14: Vas-y, dis-le, Gérard, il est ouvert, hein.
9: Il y en a d'autres qui font pas avec des bouteilles d'eau.
11: Ça chacun tombe bien, c'est pour lui.
14: Ah, bah voilà.
9: Chacun son truc. Moi, c'est plutôt le cornet de bif ou le sindou.
8: Bon, pensez-vous qu'un centre commercial coûte cher? Alors, 53% des gens ne savent pas. Ça, c'est vrai, parce que, de toute manière...
14: Manière quoi?
8: 41% des gens n'aiment pas s'en payer un.
14: S'en payer quoi?
8: S'en payer un, mais c'est, ça veut dire quoi, s'en payer un,
12: un centre commercial, je suppose.
8: Hein, Rigo?
12: Je viens de dire.
8: Pensez-vous qu'un centre commercial coûte cher, mais pourquoi que 5 que...
12: Là, bah, parce que là, j'aimerais s'en payer un, se payer un centre commercial.
4: Un centre commercial, bah ouais.
8: Ah, ok. 22% n'aiment pas ça. 11% des gens disent que ça doit coûter le prix d'un short en velours. Je pense pas.
4: Ah, c'est cher, un short en velours.
8: Bon, non. Non, non.
4: Short en velours.
8: Bah, la question, c'est à peu près la même. Hein. Pourquoi allez-vous dans un supermarché qu'au petit commerçant? Donc, c'est à peu près la même question. Parce que... donc, on va demander à Mamamout, là.
9: Ouais, pourquoi je vais dans les grandes surfaces plutôt que les petits commerçants? Bah, je sais pas. Moi, je vais plutôt chez les petits commerçants, si tu veux tout savoir. Moi, j'aime bien quand le paquet de Pépito, il me coûte 15 balles, la bouteille de Coca, 20 balles, tu vois, ça me dérange pas.
8: Ah oh non, je pense pas. Non.
9: Reconnais que c'est pratique parce que moi, je bouge souvent le soir. Donc, quand t'as besoin d'une binouze vers, je sais pas, 10, 11 heures, t'es bien content d'aller chez l'épicier du coin pour acheter ta binouze.
8: Ah ouais, mais attends.
9: Regarde, des fois, t'as pas de clope. Hop, ils ont des clopes sous le comptoir.
8: Ah non.
11: Mais c'est illégal, ça.
8: Hey, oh, Christophe Bernet!
12: Ah, il a raison en plus.
11: C'est légal, hein? Oh,
9: l'autre soir, j'étais en rate de yeuf et il m'a sorti un paquet d'os bêtes sur le comptoir. C'était
12: mais il a raison.
8: Mais calme-le au lieu de dire qu'il a raison. Pour l'instant, t'es en train de foutre de la merde encore, toi.
12: Ah non, mais c'est vrai que c'est illégal.
8: Mais pour l'instant, tu le calmes.
4: Non, mais c'est vrai.
9: Et des fois, quand je suis en rate de kiff, il me dépanne aussi.
8: C'est
9: illégal, ça, par contre.
8: Bon.
4: Gérard, sinon il y a Père Fouras vol à l'étalage, il dit qu'il t'a vu dans les supermarchés incontinent et c'était toi ou ton sosie en fait?
9: Je voulais la faire.
11: En train de pisser sur les caisses.
8: Bon alors Christophe Barnet, au revoir. Hop, non, terminé pour toi. C'est sur toi. Hop, terminé. Bonne nuit.
9: Mets des couches.
8: Allez, bonne nuit pour toi. Au revoir.
4: Et sinon il y a Dan qui aimerait bien savoir si Prise Unique et Shopee c'est les sosies de Leclerc.
8: Non.
9: Parce que
8: Leclerc a... non, Leclerc non, et puis Shopee, de toute manière, il n'y a rien d'autre.
9: Leclerc de notaire ou pas?
8: Non. Tête de gondole pour toi.
15: Oui, Gérard. Si on pouvait m'aider, ce serait super bien.
8: Ah non, bah je viendrai.
14: Ouais, putain, merde.
8: Mais non.
15: De quoi? Petite surface. Ah oui. Ah oui, bah je l'ai dans les grandes surfaces parce que je suis pas pété de thunes comme l'auditeur d'avant. Et donc, okay. Je fais mes courses à moindre prix.
9: Pas trop.
8: Non, mais attends, il y a une question que je vais te poser. Ouais. Par exemple, à côté de chez toi,
15: oui,
8: le dimanche, le magasin, la grande surface est fermée.
15: Ouais.
8: Que t'as pas le temps le samedi, avec le boulot que tu fais, tu n'as pas le temps de faire tes courses complètes. T'es bien obligé d'aller dans une petite surface, dans un petit commerçant.
9: Bah ouais.
15: Oui, ça peut m'arriver. Mais
8: ouais, mais tu paieras plus cher.
15: Ah bah c'est clair.
8: Parce que faut se dire une chose, que les petits commerçants, les épiceries qu'on voit ouvertes de 9h du matin jusqu'à voir 2h, parce qu'il y en a une du côté de Paris qui est ouverte jusqu'à 24h/24.
14: Il y en a plein.
8: Ouais, mais ça coûte deux fois plus cher qu'une grande surface.
9: On peut quand même leur dire merci parce qu'ils sont là des fois pour nous dépanner.
8: Ouais, mais par contre, je sais pas si c'est toi, Mamout, qui avait dit pour les cigarettes. Moi, ouais, une fois, je me suis renseigné. Et je peux te dire une chose, que quand j'ai demandé s'ils avaient des cigarettes, ils m'ont répondu que non, qu'ils en avaient pas.
9: Oh, mais c'est parce que toi, ils se méfient.
8: Avec non.
9: Parce que regarde, moi je sais, des fois, quand les gens, ils ont des têtes bizarres, ils croient que c'est des gens de la police. Donc, ils osent pas sortir les clopes.
8: Ouais, mais toi, est-ce qu'à Limoges, t'as des petites surfaces qui sont ouvertes?
9: Il y a plein, tu peux le dire, hein, on appelle ça les rebeux, hein, il n'y a pas à dire, tu vas chez le rebeu du coin, et voilà, et eux, ils ont toujours des clopes pour dépanner. C'est sûr que toi, je te dis, ils ont dû te prendre un quisé, t'as un gyrophare dans le cou, moi, je suis sûr qu'ils t'ont pris pour un flic, et c'est pour ça le mec qui s'est
8: mis. Mamout!
9: Oui,
8: Mamout, tu arrêtes!
9: Pardon?
8: Tu as hâte de dire des conneries parce que tout à l'heure tu vas faire comme Christophe Barnet.
12: D'ailleurs, Gérard, en parlant de lui, parlant de ce connard, je l'ai viré parce que c'était vraiment un connard.
9: Ouais.
12: Et on accueille Carfourmi.
8: Bon ben,
12: qui? Carfourmi.
9: Carfourmi.
8: Bon ben,
17: Bonsoir.
3: Bonsoir. Bonsoir. T'appelles d'où? Bonsoir.
17: J'appelle d'Arras.
3: Ta fréquence?
17: 102.4.
3: Ok, je te remercie.
17: Je t'en prie.
4: Salut, Père Fourmi.
17: Salut.
3: Alors, donc...
16: Salut, Père Fourmi.
3: Bonsoir. Ben...
16: Je vais poser la question au Père Price.
17: Je t'adore aussi, je t'aime bien, hein. Je te sens pas rejeté.
16: C'est tes potes?
14: Non, ça roule, t'inquiète.
3: Père Fourmi, t'as entendu la question ou tu veux que je la répète?
17: Je veux bien que tu la répètes, mon pote.
3: Alors, donc, pourquoi allez-vous au supermarché qu'aux petits commerçants ou autres, donc à toi? Et donc, en voyant Leader Prince derrière.
17: Bon, disons que moi, je préfère aller dans les centres commerciaux déjà parce que c'est moins cher.
3: Mm-hmm.
17: Et parce que je suis aussi un petit peu raciste. Donc, les petits commerçants. Bon.
9: Dehors.
3: Mamoumout, tu t'écrases, on t'a laissé parler, donc tu laisses parler les gens, s'il te plaît.
9: Mais il est raciste.
3: Non, mais de manière...
17: Moi, je préfère parce que c'est moins cher, en fait. Hein,
16: un peu de respect pour les Arabes du coin.
17: Ah non, mais ça, c'est un petit peu péjoratif de dire ça comme ça. Hein.
9: Non, pas du tout. Dehors.
17: Non.
16: Dehors, là, je suis pas d'accord.
14: Gérard, tu gères un peu, là?
3: Leader Prince.
14: Ouais, grosse, tu gères un peu.
12: C'est Leader Price.
16: Leader Price.
9: 9-4, il va pas être content.
3: Leader Prince.
16: Allô?
3: Moi, ouais, toi?
16: Bon, alors, comme mon nom l'indique, je suis pas très belle. Donc, on va dire aussi que je suis grosse. Donc, je préfère aller dans les supermarchés. Il y a un peu plus de place dans les rayons.
3: Bon, alors, je veux te dire une chose, tu vois.
14: Mais peut-être que c'est vrai, Gérard, dans les...
3: Mais attends, qu'est-ce qu'elle a été... C'est pas la question.
17: Elle est grosse, tant pis.
14: Dans les petites épiceries, quand elles vont dans les petites épiceries, les personnes assez grosses, elles foutent tout en l'air.
3: Ouais, c'est ça.
14: Elles respirent plus.
17: Avec leur poignée d'amour.
14: Ouais, hop. Gérard, c'est vrai, tu peux être conscient quand même de ça. Toi qui as tourné un peu
9: dans le milieu, Léo.
3: Toi, fais gaffe, parce que tout à l'heure, c'est le portable que tu as de prendre là.
14: Bah c'est pas à moi, je m'en fous.
3: Ouais, ben tu le repéreras.
14: Bien sûr.
3: Alors, les centres commerciaux sont-ils bien placés? Donc, 37% des gens en vivent déjà dedans. Donc, je vois pas.
14: Bah, c'est qu'ils dorment là-bas, quoi.
3: Ouais, ça m'étonnerait.
4: T'as des centres commerciaux tellement grands qu'il y a des appartements dedans.
14: Il y a des hôtels aussi dedans. Non?
3: Attends, c'est mon cas, ça! J'en ai rien à foutre, t'es à ton micro!
14: Gérard,
3: ça commence à bien faire tous les jeudis que vous ayez vos micros allumés au standard.
14: Il y a bien des gens qui habitent dans le centre commercial pour faire vivre.
3: Non. 34% des gens préfèrent le premier rang. Bon, pour être en premier, pour avoir moins la queue. Ça, c'est sûr. Et puis 19% pensent que mon centre commercial est trop pollué. Bon là, ça m'étonnerait, donc voilà. Donc la question suivante...
4: Gérard, j'ai une petite question de Florent.
3: Ouais.
4: Il se demande si c'est vrai que quand tu vas acheter tes chariots, tu dis « Oh, des graines de beignet ».
3: Non, bah...
14: Alors Gérard,
3: qu'est-ce qu'il voulait dire par là? S'il pouvait préciser plus sa question, je pourrais peut-être mieux lui répondre.
4: Ok.
16: Ah ouais.
3: Donc, question...
16: D'accord.
3: Question suivante. Que faites-vous si...
18: On aimerait bien être les sosies de ton cul.
14: Bon, les auditeurs, vous écoutez un peu, Gérard, le sur vos conneries, là.
12: Vas-y, enchaîne.
3: J'en connais tout à l'heure qui m'ont morflé.
14: Il y en a marre.
16: La grosse tête.
3: Bon, alors je Manu, tu te démerdes.
12: Je suis dedans.
3: Tu te démerdes.
12: Je suis dedans jusqu'au cou.
3: Je sens, comme on arrête à 3h15, donc il reste encore 4 questions.
14: Ouais, on peut jusqu'à l'écart, ouais.
3: Ouais, donc...
14: donc on met pas de disque, hein, donc t'en...
3: Bah, si.
14: Donc tu tournes, tu tournes, t'es pas...
3: Alors, comment?
14: Quoi?
3: Je fais ce que je veux, c'est moi qui commande le jeudi, c'est pas toi.
14: C'est pas la fête à neuneu ici. Allez les auditeurs, on y va.
17: J'ai des trucs pas à dire.
3: Que faites-vous si un produit d'une grande surface est périmé? Ma moumoute.
9: Bon écoute, qu'est-ce que je fasse? Je le laisse dans un rayon, je vais pas l'acheter. Ou alors au pire, pour pousser le vice, je l'amène à la caisse juste histoire de gueuler pour le plaisir, quoi. Mais voilà, sans plus, quoi.
3: Mm-hmm.
9: Qu'est-ce que tu veux que j'en fasse? S'il est périmé, je vais aller gueuler auprès de la direction. Je fous le scandale, je sais pas. J'essaie de récupérer des produits gratos. Qu'est-ce que tu veux que je fasse?
3: Non mais par exemple tu l'achètes et que tu t'en es pas aperçu et... Bon non, Apolline
9: moi,
3: tu es...
9: Moi je regarde.
3: Tu gerbes un peu là.
14: Gérard,
3: parce que je sens que c'est toi qui vas te prendre des baffes encore.
14: Va se concentrer sur le débat mon grand.
3: Tête de gondole.
19: Oui, Gérard. Moi, j'ai une grand-mère alors que je peux pas voir. Donc, en général, je fais exprès d'acheter des produits périmés. Comme ça, je refile pour notre...
8: Bon, alors, tête de gondole.
19: Oui.
8: Tête de gondole, bonne nuit.
19: Oui, pourquoi?
8: Bonne nuit.
19: Pourquoi tu me dis au revoir?
8: Bonne nuit à tête de gondole.
14: Je gère.
8: Hop.
17: On t'entend. On parle des vieux.
8: Hop. Carrefourmi.
19: On parle des putes.
17: Ouais. Alors moi, j'ai mangé un truc périmé. C'était un vieux calendos, mais ça m'a donné des kystes. Alors depuis ce temps-là.
14: De quoi?
18: La promotion là sur les grosses carottes, hein, mon gros PD. C'est au Suma de Suresnes. C'est en haut de la place de Victor Hugo, des vous le dit.
8: Alors, celui qui s'amuse à dire ça, arrête. Manu, tu me balances.
18: J'ai aussi une promotion sur des gros poireaux, au codec de Courbevoie. Tu peux y aller de ma part. Tu demandes petite saucisse et ils t'accueilleront comme un roi, gros salaud.
17: Pas possible. C'est chaud là, faut attendre qu'il vire quelqu'un et puis après on ne fait pas ça à l'antenne.
18: Ok, d'accord.
17: Tu nous appelles d'où là?
18: Hein?
17: Brest. Ouais, quelle fréquence?
18: Du Monoprix de Bastille. Alors,
17: et t'as quel âge?
18: Pour toi, sur les gros.
8: Manu!
18: Gérard, je peux t'annoncer qu'il y a une super promotion là sur les grosses carottes, hein, mon gros PD. C'est au Suma, de Suresnes. C'est en haut de la place de Victor Hugo, des vous le dit.
4: Bon, Gérard.
8: Troisième question, elle est terminée.
4: Pour calmer.
8: La troisième question est terminée.
4: Je pense qu'on est encore un peu monté sur l'IRC vu qu'on
14: est bien.
4: 9877.
14: Oh, Gérard, faut y aller là.
4: 9877. Et il y a fumiste sur l'IRC. Il te demande pourquoi tu vas au supermarché vu que t'as un mammouth à la maison.
14: Mais c'est pas le même.
8: Non mais attends, ça faut pas.
14: Il y en a un qui a des cornes, pas l'autre, merde.
4: Je crois que c'était une question de poil.
8: Et ton bébé rose, il a des cornes lui.
14: Mais il y en a un qui accepte les euros et pas l'autre.
8: Alors, reste poli avec Sandy, d'accord?
14: À la maison, tu mets des pièces dans les chariots, dans la fente?
8: Ouais, et toi, tu y en mets dans ton bébé rose? Non. Alors, écrase un petit peu.
17: Les deux, c'est pareil, tu passes à la caisse.
8: Toi, tu fermes ta gueule parce que tout à l'heure, tu as viré. D'accord?
14: Ok.
8: Donc, quatrième question. Êtes-vous d'accord sur les caisses de moins de 10 articles?
18: Ouais, bon, Mammouth. C'est rare. Des fois, je vais dans les supermarchés et...
8: Bon, alors moi, quand...
14: Allô, Mammouth?
8: Non, c'est pas...
14: Attends, mais Gérard, regarde,
20: j'ai géré.
14: Il était en train de m'expliquer.
20: Je l'ai rappelé parce que ça a merdé.
17: Ça a merdé, ouais.
19: Bah, je t'entends.
17: Ah, ouais.
14: Bah, voilà.
19: Enfin.
17: C'est mieux, là, hein, quand même.
19: Quand même.
17: C'était le bordel, GG, c'est le matos. D'ailleurs, je voudrais pousser une gueulante contre la direction de Fan Radio qui nous fait travailler avec un matériel de merde.
8: Pour l'instant, tu réponds à la question et tu fermes ta gueule.
17: Ah, mec, ce bordel, tu crois que je
18: ferme ta gueule et réponds à la question.
17: Je m'en souviens.
8: Tony aussi.
17: Je m'en souviens.
18: Ah non, il n'y a pas de Tony. Est-ce que je peux répondre à la question?
8: Ouais, Tony. À part ça, il n'y a pas de Tony. Non,
18: rien à voir.
8: Non, il n'y a rien à voir.
18: Je suis allé, tu sais, les caisses, là, tu sais, pour les personnes enceintes. Et elle voulait passer devant moi, je lui ai foutu une baffe.
8: Oh lui, attends, là je vais te dire une chose, que t'es un enculé, alors tu dégages.
18: Ah non, mais...
8: Tu dégages.
18: Tu dégages. Avec les pampers.
8: Tu dégages.
18: Je lui ai foutu une baffe. Attends, mais tu plaisantes ou quoi? Moi j'avais des capotes. J'essaye. Et moi j'ai besoin de capotes, c'est vital. Ok. Alors pas mon sac.
14: Ah, ça y est, je l'ai
21: trouvé. Ah, ça y est, t'as trouvé le bon, Manu.
17: Il avait raison quand même. Hein.
8: Alors ma mammouth.
17: Une manchette dans l'estomac et c'est bon.
8: Tu le vires complètement.
19: Accouchement en 10 minutes.
17: Ouais.
8: Cela, il est hors de question. Hein.
18: Attends, je vais
8: te
18: réveiller.
17: C'est quoi la question?
8: Oh là là.
14: Attends.
8: Oh non, moi je continue pas comme ça.
17: Il y a un mec qui fait un cure-canal.
8: Tu mets le disque.
14: Attends, Gérard, écoute.
8: Je ne continue pas comme ça. C'est le deuxième débat que vous me foirez.
17: Il y a un mec qui est en train de faire un cure-canal.
18: C'est bon, tu peux reparler, gros con.
8: Un gros con, il t'emmerde, connard. Bravo.
20: Et d'ailleurs, Gérard, j'ai quelqu'un d'autre à la place de...
8: Ouais, reprends-le si c'est un autre nom.
20: C'est pas le même. On va accueillir le pas clair.
8: Ouais, le pas clair, bien sûr.
20: Ah ouais?
19: Le pas clair.
17: Ouais,
19: c'est quoi la question?
17: Bonsoir,
8: t'appelles d'où?
17: J'appelle de Poitiers.
8: Ta fréquence?
17: 103.4.
8: 103.4. Donc, quatrième question et on se met un disque avant de continuer. Alors, êtes-vous d'accord sur les caisses de moins de 10 articles? Et on se retrouve juste après.
14: Attends,
19: les caisses de moins de 10 articles.
8: Êtes-vous d'accord sur les caisses de moins de 10 articles? C'est clair, net, précis.
17: Non, attends-toi quand tu lâches.
14: Ça va pas chercher.
8: Et on s'écoute Bernard Touzin avec...
14: Attends, je prends le disque, il est juste là, mais je le trouve plus, Gérard. Répète la question deux secondes, mon cher.
8: Non.
14: Deux secondes.
8: Tu dois être prêt. Avant, ah ouais. Tu dois être prêt.
14: Ouais.
8: Non, mais je veux pas le savoir. Tu dois être prêt.
14: Mais dès qu'on annonce. Tu me fais des surprises, mon vilain.
8: Non.
14: T'as vilain,
8: on arrête à 3h15. Il reste 3 questions. Donc terminé. Donc tu te débrouilles.
14: T'es un vilain aussi, toi.
8: Non, je veux pas le savoir.
14: Vas-y, balance, je suis prêt.
8: Alors donc, Bernard Touzin, je suis le poissonneur de Boîte à Caca et on se retrouve tout de suite après pour la suite et la fin du débat sur les supermarchés. A tout de suite. Et voilà, vous venez d'écouter Bernard Touzin avec je suis le poissonneur de Boîte à Caca. Donc la suite et fin du débat sur les supermarchés. Donc la question c'est, êtes-vous d'accord sur la caisse de moins de 10 articles? Et pour ça, on demande à Mamamout.
9: Écoute, moi je suis radicalement contre.
8: Tu peux expliquer?
9: Parce que je suis contre toutes sortes de privilèges dans ce bas monde. Comme dit le proverbe, on est les égaux.
8: Mamamout, faut bien se dire une chose. Une caisse de moins de 10 articles. Par exemple, tu vas pas faire la queue dans une grande surface avec par exemple, si t'as deux articles, par exemple, je vais te dire, une boîte de sucre, ou un pot de café.
9: Et des bouteilles d'eau.
8: Hein, et une bouteille d'eau pour continuer. Ouais. Tu vas pas faire la queue dans une file où t'as des gens avec des chariots pleins. Donc t'as des caisses. T'as des caisses qui sont faites pour les moins de 10 articles.
17: La raison là.
9: Ouais, non, mais moi, attends, je vais dire premièrement, moi j'aime bien faire la queue. Ça c'est bien son truc.
19: Moi aussi j'aime bien faire la queue.
9: Ouais, je m'en doutais. Et deuxièmement, il n'y a pas de privilège. Il n'y a pas de privilège à avoir.

0: Toi, tête de gondole, tu dégages, au revoir.
1: Au revoir.
0: Au revoir. Voilà, comme ça, celle-là, ça va aller vite avec elle. Donc, pour répondre à sa question, moi, là, au supermarché où que je vais faire mes courses, Fuldard, tu le connais très bien.
2: Le casino?
0: Non, le magasin.
2: Le Codec?
3: J'ai 20.
0: Donc, moi, je connais à peu près les caissiers, donc même avec... Si je vois que le mec il est inana de trop, je demande si je peux passer. Donc j'arrive toujours à me faufiler. J'attends pas 107 ans pour.
2: Attends pas la fin.
0: Pour passer.
4: Rien à voir.
0: Le pas clair.
5: Oui. Ouais, moi je suis pas d'accord avec toi en fait là-dessus.
0: Le pas clair.
5: Oui, bonsoir Gérard. J'aurais quand même posé une question qui est que caisse de moins de 10 articles, d'accord, mais qu'est-ce qu'on entend par un article? Parce que imaginons je sors avec un pack de 6 bouteilles d'eau et une boîte de 12 œufs.
0: Eh ben c'est bon ça.
5: Ben oui, mais il y a 12 œufs,
0: tu ressors attendez s'il vous plaît, laissez-moi lui répondre.
5: Ouais.
0: Bon, tu ressors avec quoi? Tu viens de dire un truc d'œuf et 6 bouteilles d'eau, 6 bouteilles.
5: Et ouais. Une boîte de 12 œufs.
6: 6 boulettes.
0: Bon, c'est ce que je t'ai dit. Bon, de toute manière, tu peux passer dans une caisse de moins de 10 articles.
4: Quand je l'ai vu, il avait 18, hein. Toujours il traînait la patte comme ça, tu sais, comme un petit cannibale, et il puait du slip. C'était une horreur.
0: Ouais. Ah, Fildard.
2: Mais c'est pas moi, Gérard. Moi, j'attends, moi.
6: Bah, Fildard, il disait que c'était toi qui puais du slip.
3: Puais de la bite.
5: Bon.
0: Il répond.
5: Bah moi en tout cas Gérard, on m'a refusé le passage parce que j'avais justement un pack de 6 bouteilles et une boîte de 12 eaux. On m'a dit monsieur ça fait 18 articles.
0: Non, c'est pas possible.
5: Ah bah ça m'est arrivé Gérard.
0: Non, c'est pas possible, on peut pas te refuser. Non.
3: Je suis déjà fait violer par un pitbull d'un vigile.
0: Ça y est, j'ai répondu à ta question.
6: Ça dépend la tête qu'il a, le pas clair. S'il n'est pas beau, il va se refouler. On accueille Auprès.
3: Bonsoir.
7: Bonsoir Gérard, bonsoir les auditeurs.
3: Bonsoir Auprès.
0: Bonsoir. T'appelles d'où?
7: J'appelle de Nantes.
0: Fréquence?
7: 103.4.
3: Ouais. Dans les prisons de Nantes.
0: 103.4.
7: Et
0: de le pisseur?
3: Ouais, c'est moi.
0: Donc moi, toi,
6: je disais, aide le pisseur.
0: Aide le pisseur, pardon.
3: Aide le pisseur, ouais. Je confirme ce que disait la personne qui a parlé.
0: Ouais.
3: C'est cumulable. Donc les articles sont cumulables.
0: Non, moi je peux te dire une chose que t'as faux. T'as
3: ils
0: tout faux.
3: Cumulables.
0: Tu as tout faux. Alors me prends pas pour un con. Ok. Auprès.
7: Oui Gérard, moi je suis une adepte des caisses à moins de 10 articles, mais le problème c'est que quand je fais des courses, je fais beaucoup de courses. Donc ce que je fais c'est que j'achète 10 articles, je passe à la caisse, je les mets dans la voiture, je rachète 10 articles, je repasse à la caisse, je les remets dans la voiture, je rentre dans le magasin.
5: Ah c'est pas con ça.
7: Ça dure au moins 3 heures, mais bon au moins je passe tout de suite.
0: Non mais attends, parce que là... Merci, Fildard.
7: Ouais, j'aime bien les allées venues. Ouais.
0: Je suis pas d'accord. Vous me laissez finir, s'il vous plaît. Moi, je suis pas d'accord avec vous.
2: Mais laissez-le parler, les auditeurs, enfin.
0: Putain, mais ils sont chiants ce soir. Ouais. Vous êtes chiants. C'est tous les jeudis, c'est pareil.
8: Ouais. J'ai une question pour toi.
0: Vas-y.
8: Je voulais savoir, tu sais, quand tu passes dans les portiques, tu sais, les trucs pour les gens qui piquent, là, tu vois.
7: Mm-hmm.
0: Ouais.
8: Les trucs qui clignotent, est-ce qu'avec ta enchamplon, ça déclenche le truc ou pas?
0: Bon, alors tu dégages, toi, au revoir.
8: Bah, attends, je te demande pour savoir si c'est du vécu. Je veux savoir, je me demande, je me suis toujours posé la question.
6: Qu'est-ce qu'il y a, Gérard?
8: Alors.
0: Putain, mais quand tu me mettras du son dans mon casque, toi, espèce d'abruti!
2: T'as pas de son dans ton casque?
0: Non, j'ai rien!
2: Mais c'est quoi ce bordel?
0: T'as quelque chose, toi?
6: Bah ouais, j'ai du son, j'entends la radio, regarde, je mets même pas la moitié tellement c'est fort.
0: Moi j'ai rien, moi.
2: Du son, de blé, du
0: rien.
2: Mais t'as rien, c'est-à-dire?
0: Bon, êtes-vous en colère quand des caissières stagiaires... Êtes-vous en colère quand il y a des caissières stagiaires?
7: Ben moi, c'est clair que je les claque, alors.
3: Ah, on a été coupé.
0: Oh, putain, Manu!
2: Manu, tu coupes à chaque fois.
3: Hein. La discrimination.
7: Ouais.
6: Gérard, ouais. Sur IRC, il y a des V1 au rayon charcuterie.
2: Et il y a des baisses. C'est la technique.
6: Ouais, c'est bizarre.
0: Non, ouais, attends, fous-toi bien de ma gueule. Non, là, maintenant, j'ai plus rien. Ouais.
2: C'est pas normal.
0: Non, c'est pas normal, c'est toi qui t'amuses. Alors, arrête un petit peu, maintenant.
7: Oh.
0: Tu bosses comme il faut.
7: Oh.

0: 6, merde.
1: Excuse-moi, j'applaudis. On était 8722.
2: Putain, on a baissé par rapport à la semaine dernière.
1: Bah ouais, parce que le débat était trop court, ils m'ont dit.
3: Ah bah ouais, mais ça...
2: Bah on peut continuer un peu, là.
3: Ah ouais. Non, on a fini.
4: Oh là là là.
0: On passe la route jusqu'à 6h, là.
3: Non, on a fini. Qui c'est qui nous reste
2: Bah, ils sont tous là. Eh, vous faites la conclusion, là, les auditeurs?
5: Ouais, bien sûr.
3: Conclusion.
6: On n'a pas pu faire de débat, alors on va faire la conclusion.
3: Bah oui.
6: Tant qu'à faire.
5: Non, mais c'était un bon débat. Hein.
3: Ouais. Donc, vas-y, toi.
6: C'est un quart d'heure de bonheur.
5: C'est un petit peu court, mais c'était bien. On s'est bien marré.
6: Ouais.
5: Là, j'ai fait une petite maquette tranquille pour la télé.
6: Ouais.
5: Mais j'aurais voulu que ça soit un petit peu plus sérieux, mais tu gueulais trop, en fait.
6: Ouais, on aurait pu cartonner, hein, GG.
3: Ouais, c'est vrai.
5: Attends, là.
6: Tu nous mets tout le temps en antenne, c'est
5: toujours chaud. En train de gueuler. Il faut que tu te dises, bon, c'est les auditeurs, il faut que tu les gardes.
6: Mais non, mais regarde, les sujets de débat sont bien, mais ouais. Le mec qui fait les débats, il est tout naze.
7: Il est pourri.
6: Voilà.
3: Alors, je vous emmerde tous, au revoir.
6: Ah non,
3: les conclusions sont faites. Tu peux leur dire au revoir à tous.
5: Parce que t'as bien changé, GG.
6: Ouais,
5: ça a bien changé.
3: Au revoir à tous.
5: Non, bah attends, tu peux pas dire au revoir comme ça.
6: C'est pas clair, je n'ai répondu à aucune.
5: Ouais, bah voilà, tu vois.
3: Même non, mais c'est fini, c'est
5: alors
3: fini.
5: Alors, un privilégié, il est riche.
6: Alors, je ne réponds même pas aux questions. J'avais une conclusion.
5: Moi, je voulais. C'est quoi, GG? Moi, je voulais m'appeler. Je voulais faire passer pour le sosie de Jean-Luc Delarue, m'appeler Jean-Luc Delarue, et on m'a dit, tu peux pas.
6: Ouais.
5: Et pourtant, je disais que je voulais faire des débats sur la sodomie chez les lépreux hydrocéphales.
6: Il n'y a pas de bouteille d'eau.
3: Bonne nuit à tous. Vous allez retrouver Seb pour la nuit sans pub. Et vendredi, Max à. Ben, à Toulouse.
2: À Toulouse, au James.
3: Au James, et samedi au Baobab à Rodez.
2: Voilà.
3: Et on se retrouve, je crois, dimanche. Mais j'aurais bien voulu qu'ils viennent pour me dire qui c'est que...
2: Qui quoi?
3: Ah, avec Jean-Marie K.
2: Ouais. Non, mais oui, voilà, c'est Jean-Marie K, les deux soirées, aussi bien à Toulouse qu'à Rodez. Non, il peut pas, là.
3: Merci, fais-le venir pour savoir si...
2: Ah, les noms des batteurs, tout ça.
3: Les noms des Gigi.
2: Des Gigi.
3: Donc, je sais que, normalement...
0: Je crois qu'il y a Gigi Jean-Mer.
3: Non, il y a... Il y a Gigi Jean-Marie K.
2: Ouais, il y a Gigi Françoise à la percu.
1: Et il n'y a pas Gigi Morgan à la caca boum boum.
3: Il ne veut pas.
8: Il
2: ne
8: veut pas la brancher.
2: Non,
3: ça va. Bah, tant pis. Donc.
2: Non, maintenant, j'ai la liste là, excuse-moi. Gigi Bertrand, Gigi
3: Gomez.
2: Non,
3: mais attends, tu peux me la donner, c'est moi qui les annonce.
2: Ah merde, c'était pas ça en fait.
3: Bon, bah d'accord, toi tu fais
2: que des conneries. C'était de souvenirs.
3: Ouais, ben donc, je pense.
2: Didier Bertrand, Didier Gomez. Il y a aussi.
3: Il est en train de mixer,
2: ouais,
3: donc.
2: Bon,
3: c'est pas grave.
0: Je crois qu'il y a Didier Ridou, il me semble.
3: Donc, ouais. Je sais que c'est avec Jean-Marie K vendredi.
0: Oh vache.
9: Oh.
10: Hey, DJ. DJ GG.
9: Yes.
10: DJ Gérard. Attends, bien.
2: Non, allez, j'arrête. Vas-y, vite, Seb, il a envie de bosser.
3: Donc, normalement. Ben là-bas, justement, vous allez retrouver Seb.
2: Le titre, Manu. Le titre.
3: Donné ?
2: Oh, c'est bien, super.
8: Mais c'était bien avec les faits. Pourquoi tu remets pas les faits ?
2: Ben vas-y.
3: Donc,
2: on va te mettre les faits sur la ZIC, c'est génial.
3: On va peut-être. Je vais peut-être vous retrouver dimanche. Ouais, merde, tu me fais chier. Les supermarchés de mon cul avec sans poil, ça glisse quand même.
2: Alors, le deuxième débat, ça porte sur quoi, Gérard ?
3: Ça portera sur les collections. Alors, la première question qu'on va poser, c'est que peut-on collectionner de valable ou autre ? Et on s'écoute des fonctionnaires de ce branle avec « Viens me raboter les parois anales ». Et on se retrouve tout de suite après.
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3: pas d'insultes
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3: Et voilà, vous venez d'écouter les frontières se branlent avec les fonctionnaires se branlent avec viens me raboter la paroi anale. Et le premier c'était je l'ai pas. Ça c'est le deuxième.
2: Non, c'était le remix, on a mis un remix. C'était le premier là que tu viens d'annoncer. Et là on vient de remettre un remix.
0: Deux sur toi.
3: Ah, ok.
2: Deux sur toi-même.
3: Alors God Ceinture de Poitiers, ta fréquence s'il te plaît.
12: Oui, bonsoir GG.
3: Ta fréquence ?
12: 101.9.
3: Ouais. Chanel, 101.9.
12: Bonsoir Gérard.
3: Bonsoir. Fais la bêtise.
12: Philatéliste. Oui, bonsoir, philatéliste.
3: Ta fréquence, s'il te plaît.
12: 100.9.
13: Eh GG, c'est vrai que tu pètes au lit.
3: Et ta sœur, c'est vrai qu'elle casse ?

0: Ah, je sais pas.
1: Voilà. Alors, la fréquence de Blois?
2: Ah, de Blois, attends, je sais plus.
1: Bon, t'en sais rien, alors c'est pas grave. Zizidane.
3: Oui, bonsoir Gégé, bonsoir.
1: Ta fréquence de Royan?
3: Alors, Royan, c'est 117.5.
1: Ouais, ben, je vais contrôler, mais ça m'étonnerait.
3: Si.
1: Alors. Donc vous êtes toujours sur Fun Radio. Donc il y a Manu au...
0: Ah putain, tu m'as fait peur.
1: Il y a Manu au standard qui vous accueille.
0: Ouais.
3: Salut Manu.
1: Rigo. Rigo qui est toujours sur l'IRC.fr.
2: Salut Rigo.
3: Salut Rigo.
0: Salut le monde.
1: Donc
0: je dis pas bonjour à Rigo, il me fait...
3: Salut à tous mes sauces.
1: Sans la... Oh,
4: ça sent pas la grosse. Hein.
1: Quoi, ça sent pas la grosse? Toi, tu fermes ta gueule.
0: Putain, c'est pas ma voix, tu reconnais ma voix, quoi.
2: Oh là là, vous êtes méchant.
1: Moi, commence pas. Toi, tu vas m'éteindre ton micro, d'accord? D'accord.
3: Oh là.
2: Oh putain, oh là là, sa gueule, hein. On est pas content, hein.
3: Bon, l'équipe, hein.
0: Bon Gérard, tu...
2: Bon vas-y,
0: tu
2: viens,
1: là. Manu, si ça te plaît pas, tu sais ce que tu fais? Tu prends ton casque et tu te casses et on prend quelqu'un d'autre à ta place au standard.
5: D'accord,
1: ok.
5: D'accord.
1: Alors on demande entendeur. Salut, tu me fais du bon boulot, pas comme c'est le premier débat. Ok. Si je peux voir le sondage du débat.
0: Oui, il est là, juste là. Mais t'as même pas fait les 35 heures, alors.
1: Non, mais je veux pas le savoir. Les 35 heures, on les refera parce que vous m'avez foutu que de la merde.
4: Sur IRC, ils veulent pas que tu le refasses. Hein. Ils m'ont dit que c'était tout pourri.
1: Non, mais on le refera. Ouais, bien sûr. Vous savez pas où sont placés les papiers. C'est pas mal. Alors, les trucs, quand ils sont sur les débats de Gérard, voilà, vous me les laissez.
5: Voilà.
1: Vous me les laissez, vous me faites une case et moi, je m'en occupe.
6: Bon, Gérard, t'es toujours d'accord pour le rendez-vous demain?
1: Ta gueule à toi. Rigo, avant qu'on attaque les collections, juste avant la pub, le disque.
0: Dans 7 minutes de pub.
1: On était 8428 et
7: Gérard,
1: maintenant.
7: Va te chercher un café,
1: mange-toi. Va te faire enculer, toi, connard.
0: Arrête d'être vulgaire, Gérard.
4: Ouais, c'est vrai, ouais.
1: Mais putain, mais. Vous arrêtez de me. Vous allez arrêter de me balancer des conneries.
7: C'est pas moi.
1: Hein? Parce que moi, tout ça, moi, je vais le faire sauter. Parce que pour l'instant, c'est toi qui fais que des conneries, ok? Donc, avant le disque, les fonctionnaires, on était 8000, et maintenant, on est...
4: Je sais pas.
1: Ah ben, celui qui pourra nous le dire, me le dira. Et ça sera sympa de sa part. Alors, que peut-on collectionner de valable ou autre? On va demander ça à... Merde. J'ai fait quoi d'affiche des... voilà. God ceinture.
2: Bah écoute, je pense que toutes les collections, tu peux faire toutes les collections. Tu peux collectionner les timbres aussi bien que les cartes téléphoniques. Et je pense aussi que les filles aussi peuvent aussi collectionner les garçons. Parce que tu vois beaucoup de filles qui peuvent collectionner, tu vois, ils ont plusieurs copains et tout, quoi.
7: Tout à fait.
2: Mm-hmm. Ah ouais, donc ça peut être considéré comme une collection.
8: Ouais, une collection de mecs, ouais, c'est vrai.
7: Mm-hmm. Y a
2: aussi bien
7: filles,
2: pour les filles que pour les
1: bon,
2: garçons.
1: Attendez. Et moi, je vous préviens d'une chose. Vous laissez parler les gens. Quand je les interroge, ceux qui font j'en ai rien à foutre.
2: Non, mais t'inquiète pas, ils sont d'accord avec moi.
7: Bah oui, bien sûr.
1: Non, mais pour l'instant, c'est moi qui commande le jeudi, donc c'est moi qui pose mes questions. Je pose à chacun leur tour.
2: Mais
1: alors
2: pas
1: maintenant,
2: de problème, Gégé.
1: Maintenant, ceux qui veulent répondre plus vite, qui donnent leur nom et passent ça en priorité.
2: Ouais,
1: et s'ils sont pas contents, ils dégagent.
2: Voilà.
7: Pas de problème, c'est Zizidane.
1: Alors, vas-y.
7: Ouais, ben, je voulais dire, je suis tout à fait d'accord avec la charmante demoiselle.
2: Merci.
7: Parce que moi aussi, j'ai un petit peu collectionné les conquêtes et les aventures amoureuses et sexuelles quand j'étais jeune. Donc effectivement, on peut collectionner les filles, quoi, il n'y a pas de problème.
1: Mmh.
7: Et d'ailleurs, je suis bien content qu'il y ait plein de filles à l'antenne avec moi ce soir, ça va collectionner grave.
1: Ah bah,
8: t'es content, hein.
7: C'est clair.
8: Il est trop content.
7: Ça fait du bien.
1: Ouais.
2: C'est vrai que ça fait du bien.
7: Ouais.
2: Philatéliste.
1: Oui.
8: Oui, ben moi je pense que la collection la plus connue c'est la collection de pain, mais celle qui est pas mal non plus c'est la collection de nains de jardin parce qu'ils sont tous différents et c'est vachement sympa.
1: Ouais, non mais là je te reprends tout de suite là, sur la collection des nains de jardin. C'est vrai que on en a parlé pendant X
0: ouais.
1: temps.
0: Ouais,
1: j'ai déjà fait un débat sur les nains de jardin.
0: Ah, c'était bien, vous souvenez les mecs?
7: Ouais.
8: C'était marré.
7: Ouais,
1: non mais attends, Fildar, s'il te plaît.
4: Non,
1: Fildar.
7: C'est le bon vieux temps.
1: Fildar, s'il te plaît.
2: Il y a pas longtemps.
1: Toc.
4: Non, mais les nains de jardin, ça avait ni queue ni tête, Gérard.
1: Ouais, bah ça, l'autre, là, sur, l'autre sur l'internet, la nana, là, elle va se faire foutre pour sa conclusion parce que ça m'intéresse même pas. Donc, parce que je sais très bien que la fin du débat, elle va dire ton débat n'avait ni queue ni tête comme toi. Alors, qu'elle aille se faire foutre.
4: Elle le dira si c'est le cas.
1: Ouais, non, mais qu'elle aille se faire foutre, c'est pas la peine qu'elle insiste avec
0: toi. Vas-y, Gégé, accouche.
2: Eh, mais Gégé.
1: Oui.
2: C'est goût de ceinture.
1: Ouais.
2: Moi, je voulais dire, tu vois, que quand on fait une collection, c'est vrai que ça coûte quand même un peu beaucoup d'argent. Hein.
1: Non, mais pour l'instant.
2: Si t'as pas d'argent, c'est pas utile de faire une collection.
3: Goût de ceinture.
1: Ah, c'est fini, celui qui rompe.
3: Pas cher, 50 francs de ceinture.
1: Putain.
2: Non, mais Gérard, calme-toi, je suis en train de parler avec toi.
3: Vas-y, on t'écoute.
1: Putain, il y en a un, je vais le tuer, là.
0: Mais lequel, Gérard? Parce que là.
2: T'as entendu?
1: Eh là, non, mais attends. Pour l'instant, j'en ai un, je vais le tuer. Là, ça commence à bien faire. Manu, s'il te plaît.
2: Attends, saigner, oui. Hein.
1: Tu as essayé de me gerber, le mec.
3: Ah non, c'est pas moi, j'ai arrêté.
1: Non, mais moi, je m'en fous. Tu as essayé de me gerber, le mec qui s'amuse à parler sur les gens.
3: C'est pas moi.
1: Parce que je commence à en avoir ras le bol.
0: Mais il réagit.
1: Et non.
0: Il réagit.
1: Et tu me vires pas, go de ceinture.
0: Bah si, c'est
1: ok.
0: Elle, c'est elle qui fait.
3: C'est elle, le mec.
9: Arrête.
0: Il y a la baston.
9: Pourquoi t'énerver dès que
8: ouais,
9: t'énerves,
8: t'en profites.
9: C'est elle, non? T'as envie de te marrer, allez, regarde-le.
1: Viens-la.
2: Allez,
1: viens-la, je te jure. Je te jure, ton bébé rose, elle va avoir des problèmes.
3: En menace.
2: Allô? Oui,
9: elle est là, regarde, il taquinait. T'es là, gars de ceinture?
2: Ouais, je suis là, mais je sais pas, j'entends très mal.
0: Bah, mais ça, c'est le standard, on n'y peut rien.
1: Non, c'est le standard, qui c'est qui renifle comme un cochon?
2: Ah non, c'est pas moi.
0: C'est pas moi,
2: Je suis propre, franchement. Il n'y a pas de problème.
4: Bien sûr.
0: Bah, écoute, ça.
1: Bon,
0: good, ça.
1: File à Telsi.
8: Oui, file à Telsi.
0: File à Telsi, dans la Telsi.
1: Non, mais.
2: Ouais, bah, je t'avais dit les nains de jardin, mais il y a aussi une collection. Mais je voulais te poser une question. Est-ce que quand on a plein de CD, on peut considérer ça comme une collection de chansons?
1: Oui.
2: Oui. Bon, bah alors, une collection de chansons, et c'est. Bah, tout le monde en fait une, mais sans le savoir, alors, apparemment. GG.
0: Je suis pas d'accord, moi j'aime pas les timbres.
2: C'est goût de ceinture. Enfin, moi je voulais te dire, parce que je sais pas si tout à l'heure on a pu m'écouter, je sais pas si j'étais hors antenne ou pas.
3: Non,
1: mais attends, pour l'instant. Attends, 5 minutes. Pour l'instant. Ah, c'est bizarre. Tu vois que tu te fous de la gueule, fil d'art.
3: Qu'est-ce qui se passe?
2: Gérard.
0: Mais je t'écoute, moi je dis que j'étais pas d'accord avec les timbres.
1: Ouais.
0: Je trouve pas que ce soit une belle collection.
1: Ouais.
2: Les timbres ou les chansons?
1: Alors.
2: Les timbres, je suis désolée. Un peu ringard. Ouais, c'est vrai.
1: Bon, garde ceinture.
2: Oui, moi je te disais que, parce que je sais pas, on a dû me couper, je sais pas. Non, je te disais que les pour en faire une collection, faut d'abord avoir de l'argent. Si t'as pas d'argent, c'est pas la peine d'en faire une.
1: Non, mais je suis d'accord avec toi. On va demander à Chanel avant que je donne ma réponse.
0: Pas de marque.
1: Non, mais dans ces cas-là, faudrait peut-être pas.
2: Non, mais c'est mon vrai nom, Chanel.
1: Ouais, non, mais moi, j'aime pas trop prendre des noms de parfums. Alors, donc.
2: C'est comme Julia Chanel, quoi. Tu connais pas Julia Chanel? Voilà.
0: C'est une actrice qui fait du cul.
2: Bon, Chanel et Miroir, on peut tout collectionner. Tout.
1: Alors, précise.
2: Tout, Gérard. On peut collectionner les tableaux, on peut collectionner les boîtes de cacahuètes, on peut tout collectionner. Tout ce qui s'achète se collectionne.
1: Non, mais moi, y a une question qui est bizarre. Merde, 5 minutes.
0: Larsen.
1: Non, mais c'est moi. Là, pour l'instant, c'est pas moi qui fais du Larsen. Hein.
2: Ouais, enfin, c'est pas très agréable. Hein.
3: Ouais.
1: Là, c'est pas moi qui fais du Larsen. Mais il y a une question que je voulais poser. Là, il y a combien de nanas là? Il y a que deux nanas.
2: Non, il y a goût de ceinture.
3: Il y en a trois.
0: Good.
1: Good
9: ceinture.
1: Good ceinture et.
0: Good.
1: Et puis là. Putain, le Larsen!
2: Non, c'est un portable.
8: Ouais, c'est un portable qui s'allume.
1: Ouais, c'est qui?
2: Je sais pas.
3: C'est quoi ce bordel?
2: C'est pas moi. C'est pas toi, Sarah?
1: Non, pour l'instant, je suis dans les studios, j'ai pas de portable. Hein.
8: Il y a
1: donc,
8: pas de dans les studios.
1: Donc, moi, je voulais vous demander, est-ce qu'il y en a parmi vous? Parmi les nanas ou parmi les mecs qu'on a sur l'antenne, est-ce qu'il y en a qui collectionnent des soutiens-gorge et des petites culottes?
8: Ouais, moi, je collectionne les strings.
3: Tout à fait.
1: Qui?
8: Moi, je suis philatéliste.
1: Oui, je t'écoute.
8: Bah, je collectionne les strings en dentelle.
1: Attends, 5 minutes. Répète ce que tu viens de dire, toi.
0: J'ai dit putain, je le savais.
2: Oui, bien sûr.
10: Bah, putain, ce sera ma dernière phrase.
1: De toute manière, on dit pas putain, on dit maman travaille.
4: Parle pour toi, parle pour toi.
10: Qui collectionne? Qui collectionne?
1: Alors, qui collectionne?
11: Allô, Gérard?
2: Bah oui, non, philatéliste, moi. C'est moi.
1: Oui, je t'écoute.
2: Bah, je te disais, je collectionne les strings en dentelle, blanche, noire. Enfin, j'aime beaucoup les couleurs aussi. Puis les soutiens-gorge aussi. J'aime beaucoup.
12: Les goûts de ceinture, c'est pareil aussi, hein.
1: On va toi.
12: Je collectionne les soutiens-gorge, culottes, tout, fonds de jartelle.
2: Ouais, mais les corsets.
12: Bah, je vais pas énumérer tout ce que je peux avoir.
4: Mais je la connais, c'est quoi cette voix?
7: Est-ce que t'as des guépières, goûts de ceinture?
1: Chanel. Oh, oh, oh.
7: Oui. T'as des guépières?
1: Oh.
12: Ah oui, moi j'ai tout, hein.
7: T'as des guépières aussi?
12: Ouais, ouais, j'ai tout, hein. Et toute une collection,
7: pour faire
12: c'est incroyable.
7: À ton homme.
4: Hein? Gérard?
10: De me baisser un peu.
4: Gérard?
10: Ouais. Ok.
1: Oui, Rigo. Oh là.
9: C'est rien.
10: Quoi?
4: Il y a plein de gens qui te demandent ce que tu collectionnes ou ce que tu collectionnerais. Gérard.
1: Alors moi, ce que.
4: Il y a Yankee qui est sûr que tu collectionnes le même caleçon depuis 3 ans quand même.
1: Non. Alors moi, mes collections préférées, c'est de manière tout le monde le sait parmi vous. Moi, c'est les camions.
7: C'est plutôt un élevage qu'une collection, c'est ça?
1: Ta gueule à toi! Parce que toi, Zizidane,
7: oui,
1: tu vas retourner au standard et je te dis au revoir! C'est terminé! C'est terminé! Au revoir!
7: Bah pourquoi?
2: Zizidane, si tu pouvais me mettre ton numéro, parce que ça m'intéresse.
1: Ouais, ben, toi, fais gaffe, parce que tu risques de le retrouver.
12: Bah, elle a rien dit, c'est bon!
1: Alors, moi, je peux. Que je collectionne.
2: Ah, il y a quelqu'un qui jouit. Ouais.
1: Ouais.
10: Peut-être goût de ceinture.
1: Non.
10: Justement, il y a sur le Minitel, il y a Bocal qui demande si goût de ceinture, tu voudrais pas collectionner les Zizi.
12: Non, je crois pas, non.
1: Non, mais
12: j'en ai qu'un, ça me suffit, hein.
1: De quoi?
10: T'as une belle bête.
12: J'en ai qu'un, ça me suffit, mais pas moi, hein.
4: Ah, okay. C'est un transsexuel.
1: Pour savoir ce que je collectionne le plus, ouais. Moi, c'est les camions.
10: Ah, on le sait, on
2: s'en fout.
10: Ça
2: prend de la place, ça, GG.
1: Ouais, ben.
10: Non, on s'en branle, vas-y, fais le débat.
1: Quoi, on s'en branle? Attends, je peux répondre aux questions?
2: Non, mais c'est
1: pas
2: grave.
1: Toi, tu collectionnes toi? Qu'est-ce que tu collectionnes?
10: Tes photos.
1: Les PV!
10: Non, tes photos à poil.
1: Non, les PV!
10: Moi, j'ai une batterie de
1: ouais, ouais,
10: une photos de ton cul.
1: Ouais, ouais. Alors, attends, moi, je vais dire une chose. Maintenant, les gens sur Internet, vous allez arrêter de balancer des saloperies sur moi. Parce que je commence à en avoir ras-le-bol. Et toi? Toi, c'est pareil,
12: ouais,
1: ok? Tu vas arrêter de dire des conneries la semaine. Parce que j'entends, je sais pas ce que je t'ai fait, mais tu m'en veux pour dans la semaine. Hein.
4: Bah, c'est normal, tu l'as frappé.
1: Ouais, non, mais même.
4: Bah,
1: moi,
4: si,
1: je veux pas le savoir. Je veux pas le savoir. Alors, les collectionneurs, oui.
4: Merci bien. On va accueillir Benjamin à la place de Zizidane.
1: Alors Benjamin, bonsoir.
13: Oui, bonsoir Gérard, bonsoir tout le monde.
2: Salut.
13: Bonsoir. Je te kiffe, Hilda, je te kiffe.
1: Ouais, tu commences par te la fermer, d'accord. T'es pas dans une libre antenne, t'es dans les débats.
4: C'est un pote.
12: Okay. Oh, mais c'est pas méchant.
13: Ouais.
1: Alors, les collectionneurs mettent-ils le prix fort pour un objet? On va demander ça, bah tiens, à Benjamin.
13: Bah moi, disons que je suis collectionneur d'images Panini. Je fais la collection de tout ce qui est, je sais pas si tu connais, tu sais les dessins animés, c'était Cobra, les Schtroumpfs.
1: Ouais, ben précise bien les noms comme ça, on aura des problèmes. Alors
13: Tu veux pas avoir
1: non,
13: des
1: non,
13: problèmes.
1: Non, mais oh, tu t'écrases pour l'instant, t'es dans mes débats, d'accord?
13: Ok, pas de problème.
1: Alors tu précises pas de marque.
13: Ok.
1: Ok.
13: Alors, disons que je fais la collection d'albums de Petit Nain Bleu avec des bonnets blancs.
1: Ouais, ben c'est bon, alors...
13: C'est bon,
1: on a compris, t'arrêtes pas de citer des marques. Alors Manu, tu me le prends en antenne, tu lui dis que je veux pas... Tu retournes au standard.
12: Mais je comprends pas, il a rien dit, franchement.
2: Delphia. Philatéliste.
1: Ouais, alors oui. Pour toi.
2: Bah, à mon avis, ouais, ils sont capables de vachement dépenser. Par exemple, moi, je fais une collection de pistolets, entre autres, hein, et puis je suis capable d'acheter mais des trucs vachement chers, quoi. Donc, à mon avis, les vrais collectionneurs, ils peuvent dépenser mais n'importe quoi pour même des petites boîtes en sucre, des trucs comme ça, quoi. Enfin,
1: non, mais faut se dire une chose, quoi. Merci Phil Dard, parce que toi, pour l'instant, ce soir, t'es en train de me faire que de la merde.
10: Il y a quoi?
1: Attends, je te dis, pour l'instant, j'ai un son qui est trop fort.
10: Bah, tu baisses le volume de ton casque.
1: Ah ouais, et quand je le baisse, j'entends pas ce que les auditeurs me disent.
10: Bah, si.
1: Hein? Alors, toi, tu ferais mieux de t'occuper mieux de ta réa.
10: Et là, c'est mieux?
1: Donc, moi, je peux vous dire Maintenant, comme ça...
4: Gérard,
2: oui.
4: T'es vraiment chiant. Gérard, sur IRC, il y a Isidore qui te demande si tu collectionnes les rasoirs neufs.
1: Non.
4: Parce que comme t'es jamais rasé, il se demande si c'est parce que tu t'en sers pas.
1: Ah bon, il est rasé, c'est toi, pas rasé? Non, presque pas.
4: Ouais, disons que c'est
9: rasé,
4: pas,
9: mais
4: c'est
9: pas là où pour
1: non,
9: être
1: non, si. Non, bah, je me suis quand même rasé dans la semaine.
2: C'est beau comme un camion.
1: Voilà. Les collectionneurs mettent-ils le prix fort? Donc c'était pour un objet. Donc c'était avec qui j'étais?
8: T'étais avec philatéliste, avec moi.
1: Oui.
8: Oui, je disais que oui, ils peuvent dépenser des fortunes. D'ailleurs, ils peuvent se ruiner et tout parce que c'est ouais. Bah oui, l'amour d'un objet, pour l'amour d'une collection, ils peuvent. Ouais, comme par exemple, je suis sûre que l'autre avec ses images Panini, il a dépensé des fortunes, quoi, alors que c'est n'importe quoi.
1: Non, mais de toute manière, dans les images, de toute manière, tu dépenses pas cher, tu dépenses 5 balles.
2: Ouais, non, album, ça compte environ 8 francs.
1: Non, francs. Non, mais attends, pour l'instant.
9: Ça a changé avec l'euro.
2: Ouais. Ouais, avec l'euro, ça fait, je sais pas, 8 euros à peu près.
1: Chanel.
2: Ou plus.
1: Chanel.
2: Oui. Chanel. Bah moi j'ai une famille qui est pétée de thunes, donc bah quand j'ai envie d'un truc je me l'achète. Donc j'ai plein de collections mais Gérard, je voulais savoir à partir de combien d'objets tu considères qu'on a une collection.
1: Alors là je vais te dire une chose, que bon, tu sais qu'il renipe comme un bouc là.
4: C'est pas moi. Gérard, je crois que c'est le bruit de quelqu'un qui jouit, quoi. Donc, toi, quand tu jouis, tu renifles comme un bouc.
1: Non, en principe, non. Donc, qui c'est qui me demandait, Chanel, tu m'as posé.
2: Je t'ai demandé à partir de combien d'objets tu considérais qu'on
1: avait. Ta gueule, toi, derrière !
4: Ça y est, Gérard, je te remercie de gueuler dans mes oreilles.
2: C'est pas grave, il prend son plaisir, c'est tout.
9: Il prend son plaisir.
1: Alors, Chanel.
2: C'est la jeunesse, hein.
1: Ouais. Chanel.
4: Gérard, sinon sur IRC, il y a Turpentine qui dit qu'elle collectionne ses conclusions.
1: Bon bah,
9: là, c'est
1: elle,
9: pas mal.
1: Turpentine, elle va se faire foutre.
5: Ta gueule.
2: Ah, il y a un deuxième GG apparemment.
1: Alors, Fildar.
9: Ouais.
1: Dernière fois, t'arrêtes tes conneries avec ta merde.
4: C'est pas lui.
1: Parce que sinon, je te balance les deux cartons dans ta gueule.
9: Mais attends, les cartons, c'est pas les cartons qu'on voit des sons, hein.
1: Non, bah parce que pas.
9: Bah comment je fais? J'ai une antenne, j'ai une petite antenne là.
1: Ouais, ouais.
9: Et j'appuie sur des boutons dans le carton.
1: Alors Chanel.
2: Oui Gérard.
1: Chanel pour toi.
2: Je t'ai dit, moi j'ai plein de fric, donc j'achèterai n'importe quoi. Je voulais savoir à partir de combien d'objets tu considérais qu'on avait une collection.
8: C'est une question intéressante.
1: Moi je peux te dire une chose, que merci. Là à l'heure actuelle j'ai pas encore calculé combien que j'avais de camions ni de voitures. Je crois que je dois arriver à plus de 200 en tout.
2: Donc pour toi une collection c'est 230.
1: Moi, je sais que je mettrai pas. Par contre, il y a un camion qui m'intéresse, mais c'est vrai que je vais avoir du mal à le trouver parce qu'il vaut quand même assez cher.
2: Bah, dis-le, c'est quoi?
1: C'est le dernier Magnum. Le Magnum sur coussin d'air qu'on voit
9: avec
1: maintenant.
9: Les moustaches.
2: Mais je te l'offrirai, GG, c'est pas grave.
11: Il volait des collections dans mon porte-monnaie.
1: Bon, alors là, c'est terminé.
2: Ah,
1: donc,
2: c'est fort.
1: Alors, God ceinture.
9: Good.
2: Ouais, tu peux me répéter la question?
9: Oh non,
1: non.
2: Non, mais là, j'étais ailleurs. Hein,
11: bah, pas...
1: Ouais, j'étais faute, ailleurs.
9: Bah, t'as qu'à revenir plus tôt, c'est tout.
1: Alors, les collectionneurs mettent-ils le prix fort pour acheter un objet?
2: Ouais, je pense que oui, ils peuvent mettre le prix cher, parce que quand tu vas, je sais pas si t'as déjà été aux enchères. Quand tu vas aux enchères, bon, ils mettent le prix fort.
11: C'est où ça?
2: Les enchères, c'est quand tu vois, il y a des objets de collection qui vendent,
11: ouais,
2: qui veulent vendre pour plusieurs personnes.
4: Je sais pas, il est en train de faire des signes comme s'il voulait sucer Fildar, je comprends pas.
1: Mais, ok.
2: Et là,
1: non, 5 minutes.
9: J'aimerais bien que tu lui répondes à God Ceinture, là, ce qu'elle vient de dire.
1: Attends,
9: parce qu'il paraît qu'il y a de la sodomie dans l'air.
1: Ouais, il y a de la sodomie dans l'air.
9: Avec du gravier.
1: Toi, tu fermes ta gueule, d'accord? Tu fais ton boulot, et t'éteins ton micro, et tu fermes ta gueule, et c'est tout, je veux plus t'entendre.
2: Ça fait du bien, là.
1: Oh! Vos gueules derrière, d'accord? Toi, Fildar. Ouais. Fildar, t'évites de t'amuser.
9: C'est quand même la nana qui dit que ça fait du bien à se demi quand même.
1: Ouais, mais ça. Comment?
9: Non, elle mange des escalopes.
2: C'est pas que je suis salope, mais j'adore ça.
9: Elle a dit, elle mange
1: des escalopes. Vagueule!
5: Eh oh, non,
2: gueule
5: pas.
2: Ah mais GG, t'énerve pas. Hein.
4: J'ai pas tardé à me casser là parce que t'as trop gueulé dans ma tête. Hein.
1: Moi, je veux savoir le nombre d'auditeurs maintenant.
9: De sodomie?
4: Je sais pas. Arnette. Qu'est-ce que je dis? Manu, il faut que tu rappelles
14: mon pote Rigaud voilà. Fun.
4: Voilà, faut que tu rappelles mon pote. Et je sais pas du tout combien on est. Apparemment, on a perdu 500 personnes quand t'as gueulé ta gueule. Et je sais pas combien on est. En plus, il m'écoute pas de toute façon.
1: Non, mais moi, je voudrais
10: une question. Il écoute même pas.
4: Ah, non, mais il écoute plus.
1: Non, mais je voudrais.
4: Ah,
1: je voudrais...
4: est à 7945. On a baissé depuis que t'as gueulé.
1: Hein, 7945.
12: Mais ça va remonter, GG, t'inquiète.
15: Gérard, va me chercher un café, mangue-toi.
1: Alors, troisième question.
10: Et on accueille Pétoman.
1: Et on accueille Pétoman. Bonsoir, Pétoman.
16: Bonsoir,
12: Pétoman.
16: Bonsoir, tout le monde. Bonsoir, Sandy. Bonsoir, mes potes de fun. Voilà, bonsoir.
12: Bonsoir.
16: Gérard, j'ai entendu tout à l'heure parler des collections où qu'il fallait avoir beaucoup d'argent. C'est faux. Moi, j'ai trouvé le moyen de remédier à ça. Je peux te dire la collection que je fais?
15: C'est faux ce que tu dis.
1: Bon, alors maintenant, je commence à en avoir ras-le-bol. Vous allez arrêter de dire des conneries, parce que les habituels que j'ai, je commence à en avoir ras-le-bol. Maintenant, vous allez fermer vos gueules, vous allez m'écouter, c'est moi qui commande le jeudi.
12: D'accord.
1: Et maintenant, Fildar et Manu, vous allez faire votre boulot.
12: Exactement.
1: Parce que sinon, le jeudi, c'est moi qui vais sélectionner.
12: Mais
1: là, je commence à en avoir ras-le-bol. Qui c'est qui gueule comme ça derrière?
16: Ça, je sais pas.
10: On va savoir, il est en
1: fond. Là, je commence à en avoir ras-le-bol.
10: On
1: est qu'à la deuxième. Il est 3h, il est à peine 3h moins 20.
16: À peine.
1: On finit à 3h.
16: À peine.
1: Déjà le premier?
12: Ah, et moi, ça passe vite.
16: Hein?
10: On voit pas le temps passer le soir.
4: Non, sur l'IRC, on dit Gérard, t'avances pas.
16: C'est clair.
1: Alors, toi, Pétoman, tu t'écrases.
16: Oui, Gérard, pas de problème.
12: Gérard, tu peux parler un peu plus fort parce qu'on t'entend très mal. Hein.
4: Ah non, lui demande pas de gueuler, s'il te plaît.
10: Non, mais d'articuler, c'est mieux.
1: Oh là là là là, je commence à en avoir ras-le-bol des habituels.
12: Moi, je suis pas une habituelle. Hein.
16: C'est faux. Gérard, c'est Pétoman, je peux répondre à la question?
1: Alors, mange-toi parce que je vais pas m'éterniser là-dessus.
16: Alors donc, moi, je suis collectionneur, je collectionne des proutes. Donc, en fait, je t'explique le principe. Je pète dans un bocal, je l'étiquette, et puis ensuite, je me fais une petite bouffée été 85-86.
1: Ouais.
12: Ah, c'est dégueulasse.
1: Alors, Pétoman, tu vois, tu as collectionné tes proutes dans ton lit. Au revoir.
16: Au revoir.
1: Tony, tu fermes ta gueule.
10: Il n'y a pas de Tony, GG.
12: Alors, Gérard. Tu n'as pas de pommade?
4: Gérard. Il y a des. Gérard.
1: Attends, Rigaud. Fildar, t'arrêtes avec cette histoire de Christine parce
10: mais
1: que.
10: C'est pas moi!
1: Je commence à en avoir Albert, c'est toi!
10: Mais non, mais c'est une auditrice!
1: Gueule, c'est putain. Toi!
10: C'est une auditrice!
1: C'est toi, espèce de connard!
4: Oh là là!
10: Je te jure que non!
1: Si, c'est toi!
12: Non, Gérard, c'est moi!
10: Ben voilà!
4: Voilà!
1: Sans question! Ta gueule, toi!
4: Non, c'est juste sur IRC, Davy One, il aimerait bien récupérer God Ceinture pour sa collection de champignons et de mycoses.
1: Non, bah lui, c'est qui?
4: C'est Davy One.
1: Ouais, bah Davy One, il va se faire foutre. En de bon entendeur. Putain!
12: Ah, c'est pas gentil, hein.
4: En fait, c'est à Isti, désolé.
15: Allô?
12: Vous allez me mettre à pleurer, franchement, hein.
15: Allô?
12: Allô?
10: Réponds, Gérard, il arrête pas de dire allô.
1: Non, bah lui, il va se faire enculer avec ses halos.
12: Oh là là.
1: Devrait-on vendre sa collection pour de l'argent ou autre? On va demander ça à Philatéliste.
12: Bah non. Si on a une collection, on la vend pas. C'est dégueulasse. Je veux dire, on a mis des années pour la prendre, cette collection. Alors, on va pas vendre des guindés.
1: Ouais, non, mais. Non mais regarde, je te coupe 5 minutes.
12: Ouais.
1: Est-ce que par exemple si t'as une collection de cartes postes de cartes téléphoniques
12: ouais.
1: ou
12: ouais.
1: autre, est-ce que tu la vendrais pour de l'argent ou pas?
12: Bah si je suis en manque de thunes, ok, franchement. Ouais,
1: Non mais est-ce que tu crois que les cartes téléphoniques tu pourras toutes les vendre pour faire de l'argent?
12: Ah non, c'est sûr que non, hein. Les cartes téléphoniques c'est pourri, mais si on a des collections un peu plus intéressantes, oui.
1: Non mais parce que moi je peux te dire une chose, que des cartes téléphoniques j'ai une boîte à sucre qui est archi pleine.
12: Ouais.
1: J'en ai en double. Bon, s'il y en a qui veulent en échanger, donc qu'ils écrivent au 22 rue Barrière, Paris 8e.
12: Mm-hmm.
1: Hein, donc
12: C'est 20 rue Barrière.
1: Non, c'est 22 rue Bayard.
12: Ah non, c'est 20 rue Bayard.
4: 20 rue Bayard.
1: Ouais, 20 rue Bayard, c'est pas grave.
10: Et qu'est-ce que je veux dire? Mais ils les échangent contre quoi, les cartes téléphoniques des
12: Pins?
10: Bah
12: ouais, parce que je vois pas. Hein.
1: Non, mais qu'ils m'envoient soit
10: des clubs, des Pins, des...
1: Non, des Pins ou autres.
4: Des capotes?
1: Non, des capotes, non.
4: La vaseline pour la sodomie, non?
1: Non.
12: La pommade?
1: Non, non, parce que je m'appelle pas Tony comme hier.
12: Mais attends, j'ai ça entendu. Peut toujours servir. Hein.
9: Ah oui, bah oui, prendre la vaseline quand même.
1: God ceinture, tais-toi, toi.
9: Good,
1: s'il te plaît, merci.
12: Ah bah merci, c'est sympa. Hein.
1: Tais-toi, toi.
9: Ah, merci. On va accueillir.
10: Va te boucher les fesses. Hein, c'est
9: on va accueillir Bertrand Spiration.
17: Mais bonsoir.
12: Bonsoir
1: Bertrand.
17: Bonsoir à toutes, bonsoir à tous.
1: Alors donc, t'as entendu la question, non?
17: Ouais, ben bah écoute, moi, à la limite, j'ai été intéressé par ta petite annonce pour faire des échanges avec les cartes téléphoniques. Tu disais que t'en avais une boîte à sucre pleine, quoi.
1: Mmh.
17: Alors moi, j'ai deux collections. Je collectionne le parasite pubien, si ça t'intéresse.
1: Non, ça m'intéresse pas.
17: Les maladies vénériennes aussi, non plus.
1: Non plus.
17: Bon, bah voilà. Bon, bah écoute, on n'a pas réussi à trouver un terme d'arrangement, alors.
1: Non, ben donc, alors êtes-vous pour ou contre les collectionneurs? Donc, un petit sondage, 45% des gens sont pour les pour 45% des gens sont pour et collectionnent les poils de testicules. Alors ça, qui c'est qui a été me chercher ça?
10: C'est sur internet.
1: Non.
10: Non, putain.
1: Non.
9: Rigo, dis-lui.
1: Non. Rigo, il était pas là hier, il était malade.
9: Mais alors,
1: mettez pas ça sur le dos de Rigo, parce que j'avais que vous deux hier soir. Alors, tu vois, les réponses là-dessus, je ne les ferai pas.
4: Bon, ben, t'auras plus de sondage.
1: Bah, si. Voilà. Non, mais hier.
4: Non, mais t'auras plus de sondage.
1: Non, Rigo, hier, t'étais malade.
9: Ben oui, d'accord. Les affaires aujourd'hui.
4: Aujourd'hui.
1: Ouais, mais non, mais t'étais pas là.
9: Mais aujourd'hui,
4: t'entends
9: ce qu'il dit, Gérard.
4: Je comprends rien, Gérard.
1: Non, mais moi, des trucs comme ça.
9: Mais on a le droit de collectionner les poils de testicules.
4: Bah, ouais, de toute façon.
1: Non, mais là, faut quand même pas se foutre de ma gueule hein, quand je demande des trucs.
4: Sur IRC, il y a des V1, il me dit que tu collectionnes bien les porte-monnaies de tes ex.
1: Alors lui, il va se faire enculer des V1.
12: Oh là là, c'est pas vrai.
9: Des
12: V1,
9: fichier.
1: Alors, 31% des gens sont contre.
9: Des V1.
1: Des gens sont contre et collectionnent les vents et les courants d'air. Alors ça,
9: et c'est vachement intéressant.
1: 21% des gens collectionnent les pour et 16% collectionnent des contre. Or, des trucs comme ça, moi, c'est même plus la peine de me faire de
4: Gérard,
1: sondage.
4: Gérard, sur IRC, il y a Alan Clark qui te demande si tu es pour la bicollectionnalité.
1: Non. Pour l'instant, on n'en est pas là, on en est toujours à la troisième et je voudrais qu'on inclue parce que.
12: Non, mais c'est trop compliqué. Hein.
18: Ouais, Gérard, tu peux dire la question.
1: Alors, devrait-on vendre sa collection pour de l'argent ou autre? Il est 3h moins le quart et je voudrais qu'on accélère, s'il vous plaît, merci.
18: Tu peux répéter la question?
1: Non, je répète plus, alors tu vas te faire foutre. Alors, on y va.
9: Bon, bah, demain, ciao.
1: Chanel.
12: Oui? Ah non, pour rien au monde, je ne vendrai mes collections.
9: Elle collectionne quoi, Chanel?
1: Tes collections préférées, c'est quoi?
12: J'ai beaucoup de bouteilles de parfum.
1: Ouais.
12: Une bouteille d'un litre, pleine.
9: De quel parfum?
12: Pas de marque, mais des bouteilles chères.
1: Mmh.
9: Ouais. Chanel, tout ça?
12: Par exemple. Sinon, je collectionne les poils pubiens de mes différents amants.
9: Ouais.
17: Ah, là, je suis d'honneur.
12: Pas de problème. Bon,
1: God ceinture.
12: Oui, prenez-en. Non, mais j'entends plus, là.
1: Oh, putain, un fil d'art.
12: Non, mais vas-y, je t'entends, là.
1: Putain, pile d'art, je vais t'étriper, toi.
12: Devrait-on vendre sa collection pour de l'argent, c'est ça?
1: Ouais.
9: Oui,
12: de ce bah écoute, c'est vrai, comme disait Philatéliste, si t'as besoin d'argent, t'es obligé de vendre ta collection. Mais si t'as fait une collection et que t'as commencé à en faire une, c'est pas la peine de la vendre si t'as de l'argent. Tout ouais. Dépend si t'es riche ou si t'es pauvre.
19: Exactement.
1: Ok.
12: Tu collectionnes quelque chose?
19: Moi, je collectionne les Casimirs.
12: Les gros Casimirs.
19: T'as un gros Casimir
12: chez toi?
19: Ouais, j'ai un gros Casimir chez moi et j'en ai un deuxième qui est un peu plus gros.
9: Il vient de se raser ton Casimir?
19: Non, il se rase jamais. Hein.
20: Il met du parfum?
19: Du parfum, ouais, de temps en temps, ouais. Mm-hmm. Je citerai pas de marque. Hein.
20: Ah non, pas de marque. Hein.
19: Non. Vaut mieux pas. Voilà, je t'ai répondu, Gérard.
9: Gérard, okay. Sur le Minitel, il y a Tony qui demande, enfin pas le Tony des débats, Tony Truand, qui a 28 ans, il te demande si toi, ta collection préférée, c'est pas les débats pourris.
1: Ces débats, lui, je l'emmerde.
9: Il t'emmerde, ok?
1: Ok. Alors, de bon entendeur, Sally. On se met un disque et puis on va se retrouver pour
9: se met deux doigts,
1: pour la fin.
20: J'aurais préféré profond, un petit bite dans les fesses, mais
1: on va se retrouver pour la fin. C'est quoi là? On est combien là, Rigo, s'il te plaît?
10: On est 4 dans le studio, c'est bon.
1: Non. Putain, mais arrête Pildar avec ça, mais j'en ai marre.
10: Mais c'est pas moi.
4: C'est pas lui. Tu vois pas que c'est pas lui?
1: Putain, j'en ai ras le bol. On est combien sur l'internet avant que je balance le disque?
4: Oh là, je crois.
10: On a baissé, je crois.
4: Non, on est à 9102.
1: Oh putain.
10: Oh putain.
1: 9102.
10: Oh merde.
4: Oh la vache.
10: Ah non, on va pas. Oh, il va nous faire chier.
1: Ah, mais moi, j'ai dit, je veux 1000 connectés avant 3h.
10: Ok,
1: on va. Et alors, donc, on s'écoute les Philatélic qui puent avec colle-moi le timbre avec ta langue, mon gros cochon, et on se retrouve tout de suite après pour la fin des débats des collectionneurs. 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Et voilà, c'était les Philatel 6 qui puent avec colle-moi le timbre avec la langue dans mon gros cochon. Et on récupère pour la suite et fin du débat, parce que comme on était un peu en retard, donc on va accélérer, donc c'est pas de ma faute. On récupère God Ceinture, bonsoir.
21: Bonsoir.
1: Bonsoir toi, Chanel.
21: Bonsoir Gérard.
1: Philatel 6.
21: Bonsoir Gérard.
1: Bertrand.
22: Oui, bonsoir à tous, bonsoir à toutes.
1: Et voilà, et donc pour finir, parce que on va faire voilà, la question c'était comment est organisée une journée chez un collectionneur.
10: Bah t'arrives le matin vers 9h.
1: Non, pour l'instant c'est pas toi que je m'adresse, toi quand je t'appellerai potion que tu sortiras de sous les consoles.
10: D'accord.
1: Ok. Et sinon c'est on verra après. On va demander ça à Bertrand.
22: Ouais, bah écoute, moi je dirais collectionneur ou pas collectionneur, le premier geste important de la journée que beaucoup de gens semblent négliger, c'est quand même le petit passage par la douche.
21: Mm-hmm.
22: Je pense que c'est indispensable d'avoir ne serait-ce que les mains propres pour manipuler sa collection. Je sais pas ce que t'en penses, GG.
1: Non mais je t'écoute, vas-y.
22: Donc je dirais matinée petite douche, l'après-midi puis petit classage de collection, quoi, quand même, pour rester dans l'esprit. Et puis de temps en temps, je sais pas, une petite foire histoire d'aller échanger. Je sais pas, toi c'est quoi, c'est les camions, c'est ça?
1: Ah ben moi j'échange. Je vais pas échanger. Non mais c'est comment est organisée une journée chez un collectionneur, tu vois?
22: Moi par contre,
1: tu vois ce que je ferais, j'irais bien voir pour essayer de trouver le fameux camion que je recherche.
22: Le Magnum là, c'est ça?
1: Ouais, le dernier Renault là qui est
10: servi. On peut y aller demain si tu veux.
1: Pas avec toi hein.
21: Même ce soir si tu veux hein.
22: C'est un camion frigorifique.
21: Même
22: ça,
21: ce
22: Gégé.
21: Soir, enfin cette nuit, on peut y aller aussi. Hein.
1: Non,
21: comment
1: mais...
21: tu dis qu'il s'appelle, Gérard?
1: Oui.
21: Comment tu dis qu'il s'appelle?
1: Le Magnum.
21: Magnum
1: c'est...
21: comment?
1: Non mais c'est
10: pas sur Série Club
1: non.
10: En ce moment.
1: Non mais Magnum, tu vois la glace.
21: Mais c'est la série télé, ça.
22: Ouais.
1: Bon bah tiens, même la série télé.
21: Parce que moi je connais bien Monsieur Magnum et si tu veux je peux t'en faire avoir un. Hein.
1: Non mais moi je veux le Magnum sur coussin d'air parce que moi je suis un
21: collectionneur.
1: Moi j'adore les camions et donc dès que je vois un camion je peux pas m'empêcher de le regarder.
21: Non, mais t'as raison, il est très très beau en plus.
10: Non hein. Il est comme les chiens, il fait pipi dessus.
1: Attends, Rigo.
4: Non sur IRC on me demande si quand tu vois un camion t'as la gaule.
1: Non parce que j'étais routier donc j'adore ce camion là. C'est un nouveau camion, c'est vrai que pour monter dedans, c'est pas évident.
21: T'as soif de camion quand même. T'as soif de camion.
1: Ah ouais, mais moi je suis accro.
21: Ah ouais, t'as l'écro quoi.
10: Ah, moi, t'aimes l'écro, nuance.
1: Non, mais moi je suis accro de camion, donc c'est pour ça que.
21: Ah, c'est clair. Hein.
22: Ça serait pas.
1: Rigo, attendez 5 minutes, s'il vous plaît.
4: Bon, allez, je vais le dire quand même. Davy One, encore lui, et ça va pas te faire plaisir. Il te demande si c'est parce que t'aimes les poids lourds que t'es avec Sandy.
10: Oh non, putain.
1: Alors lui, il va se faire foutre. Au revoir.
10: Putain, tu fais de la merde, Rigo. Tu fais de la merde.
1: Chanel.
10: Davy One.
21: C'est
10: vous,
21: t'as répondu, Gérard.
1: T'as répondu. God Ceinture.
21: Ouais, répète la question.
1: Non, je répète pas.
21: Si, je m'en rappelle, ça y est. Bah écoute, je pense que le matin, il se lève à 7h30, il prend un bol de collection de, par exemple, de cassettes vidéo.
22: Ok.
21: Et le midi, il déjeune, tu vois, il prend aussi encore un bol de, je sais pas, de n'importe quoi. Hein.
23: Ouais.
21: Et le soir, il peut faire pareil, il prend un bol de, mettons, de carnet.
22: Je sais pas si vous remarquez quand même, elle a pas parlé de douche, hein.
21: Non, elle se lave pas.
22: Dans la journée, elle a pas parlé de douche.
1: Philatel 6.
21: Mais ça dépend des collections.
23: Alors, moi, écoute,
21: pour les collectionneurs, à mon avis, ils se lèvent tôt le matin, donc ils prennent une douche, hein, forcément.
22: Voilà. Mmh.
21: Ensuite, pour les filles ou les mecs, évidemment, qui font des collections de conquêtes, à mon avis, ils se préparent toute la journée et le soir, ils sortent en boîte ou en, au bar, etc. Et voilà, c'est comme ça qu'ils collectionnent les mecs. Sinon, pour les autres qui font des collections un peu plus normales, c'est genre les antiquaires, les foires, etc. quoi.
22: Ouais, GG. GG.
1: Bertrand.
22: Ouais, je voulais savoir si t'aimes les camions. Est-ce que dans les camions, ça serait la graisse qui t'attirerait?
1: Alors, attends.
22: À titre d'info. Non, mais je veux savoir.
1: Attends, Bertrand.
22: Bertrand.
21: Mais on est les camions.
1: Oh
22: bah ouais,
1: Bertrand.
21: Comment tu veux qu'ils marchent sinon?
22: Ils tripent sur les gros cubes. Hein. Oui, c'est pareil. Ils tripent sur les gros
1: Bertrand.
22: Cubes.
1: Bertrand.
22: Voilà. Oui.
1: Bertrand.
21: Non, mais il a raison.
22: Fait, oui.
1: Bertrand.
22: Oui, bonsoir.
1: Tu répètes ta question. Je te répète la question et tu vas me redonner ta réponse parce que là, je vois pas du tout ce que tu veux dire. Comment est organisée une journée chez un collectionneur? Alors, tu disais, et les autres derrière, vous vous taisez, s'il vous plaît, merci. Alors, Bertrand. Bah alors, Pilar.
10: Manu.
21: Ouais,
22: tu m'étonnes, j'aime pas trop. Hein.
1: Manu.
22: Oui. J'aime pas trop l'équipe technique, là. Hein.
1: Ouais,
22: j'ai
1: non, mais.
21: Ou deux, là, vas-y.
1: Alors,
21: Bertrand,
1: bon,
21: ça va?
1: Non, s'il vous plaît, derrière. Vous laissez Bertrand répondre, s'il vous plaît, merci. Alors, Bertrand, tu réponds. Bon, Manu.
10: Putain, Manu.
1: Allez, hop, terminé.
22: Voilà.
1: Conclusion du débat.
22: Voilà, merci les mecs.
1: Merci, Manu.
22: Merci.
1: Merci, Manu.
22: GG, si c'était toi, je me lèverais, je leur mettrais une tarte chaque.
10: Non, non, non, mais. Je m'en suis déjà pris, hein. Vas-y, Bertrand.
1: Non, non, mais c'est bon.
10: Vas-y, c'est bon, Bertrand. Vas-y.
22: GG, j'y vais ce coup-ci pour de bon, ok?
10: Vas-y, Bébert, vas-y.
22: Je peux y aller, hein?
1: Ouais. Vas-y!
21: Eh, mais Gérard, parle plus fort parce qu'on t'entend franchement.
22: Attends, je vais y aller. Je vais pouvoir parler. Je me méfie parce que j'ai pas envie qu'il me coupe. C'est bon, là, je peux y aller, GG?
1: Vas-y.
22: Ok, bon, mais je vais pas tarder à y aller, là. Attends, je me chauffe, hein, je me prépare à y aller, c'est pour ça.
21: Aperçois, Bertrand, ça va?
22: Vous êtes prêt à écouter ma réponse, hein?
21: Ouais, ouais.
22: Parce qu'elle vient de loin, hein. C'est okay. Bon, GG, t'es toujours ready, hein? GG, je peux répondre?
1: Bon, tu t'accouches ou pas?
22: GG, je peux répondre? Oui,
1: bon,
22: donc.
1: Hop!
21: Bah, alors, vas-y, accouche.
1: Revoir,
22: donc, je voulais dire que, en fait, Gérard.
21: C'est bon, on t'entend.
22: Oui, je voulais dire, donc, en fait, que je faisais référence à ton allusion au camion tout à l'heure. Et je voulais savoir si dans les camions, c'était plutôt la graisse qui t'attirait ou les gros cubes.
1: Alors, tu peux préciser?
22: Bah, non, la graisse, tu vois, la graisse, les moteurs, tu vois, la graisse. Et puis, les gros cubes, quoi, les moteurs.
1: Non mais attends, je vois pas du tout ton rapport. Alors ta question n'a rien à voir.
21: Ouais, je crois, ouais. J'ai compris, hein.
1: Dernière...
21: Moi aussi j'avais compris, hein.
22: Là, tout le monde a compris.
21: Ouais.
22: Même goût de ceinture.
1: Ah bah voilà. Voilà ce que je cherche comme camion.
10: Ah, qu'est-ce que t'as là, des photos?
4: Tu peux dire camion, merci, décris, parce que les auditeurs, ils voient pas ce que t'as dans les mains.
22: Un
4: quoi.
22: Camion
1: et là, non, là, j'ai un camion, bien. J'ai un Renault Magnum 1987, donc.
10: Ah, tout récent en plus, c'est bien.
22: C'est le dernier,
10: c'est le dernier Magnum.
22: Ah oui, 83, c'était le dernier.
1: Non, je crois que le dernier, c'est les.
22: 83.
1: Non,
10: 72. Non, 72 à Biarritz.
1: Non, non, il y en a un autre. Il y en a un autre avant.
0: Gérard.
1: Quoi?
0: Ferme ta gueule!
1: Va te faire enculer, toi, connard!
21: Oh là là!
3: Et il est périmé, ton Magnum, hein?
1: Ouais, bah il est périmé, surtout qu'il existe encore, hein. J'en vois constamment, hein.
3: Pas mal.
21: Bah, ça doit être des jumeaux.
3: Ouais.
1: Ah ouais, ça des doit clones. Être. Alors donc.
10: Question suivante?
1: La dernière question, parce qu'il est. Ouais, ben il est 3h, donc. On va conclure vite fait. Y a-t-il. Non.
21: Non, pas celle-là.
1: Partiriez-vous?
22: Oh là.
21: Ah, GG, tu fais quoi avec ton portable?
10: C'est ton casque, hein, Gérard, ça.
22: Ton pacemaker.
3: Il va crever.
22: Tu m'étonnes.
1: Bouge-le.
22: Bon, GG.
21: Voilà. Oh, GG.
22: Robocop, là, vas-y.
10: Arrête d'y toucher.
22: Oh, Bioman.
3: Lève ton doigt de ton nez.
10: Alors, qu'est-ce que ça donne, Gérard, là? Ouais, c'est bon.
22: Ça, c'est le vibreur dans le dos.
10: Oh là là, Gérard, fais gaffe avec ton volume.
1: Donc,
22: qu'est-ce que tu fais?
21: Oh, j'ai que les couilles ce soir.
22: On dirait que tu débutes, hein.
10: Alors, Gérard?
4: Bon, il se passe quoi?
10: Bon, c'est bon.
1: Alors, donc, où acheteriez-vous des objets de collection?
4: Où acheter?
3: Acheteriez-vous?
1: ou acheteriez-vous des objets de collection?
22: Acheteriez.
6: Daniel Echter.
1: Ah, ben oh là là là là là là là là.
21: C'est quand même assez dur comme question, hein.
7: Acheter.
22: Auriez-vous.
21: C'est toi qui as écrit 70.
6: Auriez-vous.
22: Elle est là, 110.
1: Bon, alors, comme apparemment vous êtes en train de faire les cons.
21: T'as des problèmes pour prononcer, GG, hein.
22: Ouais, parce
21: alors, un peu comme moi aussi, hein.
1: Y a-t-il plus...
6: Putain...
1: Mais voilà, t'as laissé toi, là-bas.
6: Mais non. Je peux pas bouger, j'ai pas de...
22: Putain, c'est le gars de ceinture civile, là, ou quoi?
6: Putain, qu'est-ce que t'as fait, Gérard?
7: Là, t'as déconné, là, Gérard.
22: Oh là là...
21: Je parais qu'il a tout cassé, Gérard.
6: Ah, il a cassé... Il a rien cassé du tout.
7: Bah, tiens-le à la main, tiens-le à la main, faut faire...
1: Bon, alors, la question...
21: Il a pété le chromie.
6: Ça va, tiens. Ah, ça va, tiens. Risoli.
7: Tu veux pas nous faire comme Risoli, là, une petite pirouette avec...
22: Vas-y, fais tourner.
6: Attendez, Gérard répare son micro, là.
7: Ah, il est pas con.
6: C'est bien fait.
1: Mais attends. Mais c'est lui, là. Regarde, Nathan et Max.
7: Arrête de gueuler, c'est toi qui pètes toi-même ton micro et tu t'arrives à dire que c'est Phil Dark qui l'a fait. Mais tu vas pas bien, toi.
21: Ah, mais comment tu vas faire si t'as cassé ton micro?
1: Bon, alors, y a-t-il plus collectionner est-il une passion en France ou autre? Et c'est la dernière question parce que j'en ai ras-le-bol.
21: Y a-t-il plus?
1: Oh là là, merde, vous me faites chier.
21: Y a-t-il plus de collections? Je sais pas trop quoi, là, j'ai pas trop compris.
1: Y a-t-il plus de femmes ou hommes qui collectionnent?
21: Ah, d'accord.
13: Ah, c'est pas la même question tout à l'heure.
21: Oui, oui, non, t'as changé, là.
22: Ouais, bon, c'est... Comment je m'appelle? Bertrand.
1: Ouais.
22: Inspiration, ouais. Bah, écoute, je pense que c'est unisexe, donc il y en a pour tout le monde, hein. Y a pas de jaloux. Je pense qu'il faut pas être misogyne. Je sais pas
21: je
22: ce que t'en penses.
21: Pas de gros mots, s'il te plaît.
22: Il faut accepter la parité, il faut pas être misogyne, quoi, c'est tout.
21: Bien.
22: Qu'est-ce que t'en penses, Gégé?
1: Ok, c'est bon.
22: Tu penses quoi, toi, de la misogynie?
1: J'en ai rien à foutre. Fila, t'es le sujet.
23: Gérard, va me chercher un café, mangue-toi.
21: Tiens, moi aussi, j'en veux bien.
22: Ramène un sucre.
1: Fila, t'es le sujet.
21: Oui, oui, écoute, je pense que oui, il a raison, Bertrand. C'est pareil pour les mecs et les filles.
22: Voilà.
21: Exactement.
22: Pas de sexisme.
1: Chanel.
21: Pas de sexisme.
13: Tout à fait, ils ont tout à fait raison. Quoique, je vois pas trop des filles collectionner des camions. Mais bon, là, je m'interroge. Peut-être des routières.
21: Ouais.
13: Mais bon, faut pas dire un QI, avoir un QI très haut, quoi. Sinon, bah oui, tout le monde peut collectionner de n'importe quoi.
21: Exactement.
13: Bien sûr.
22: Même les clubs.
13: Même quoi?
22: Même les clubs. Regarde mon club, il collectionne
13: les
22: puces. Il collectionne les puces et les tiques, et voilà, c'est tout.
13: Voilà, ma machine, elle a plein de poils.
22: Pas de discrimination.
1: Gotte ceinture pour finir.
21: Bah écoute, moi je pense que c'est égaux, hein. Aussi bien les femmes que les hommes, que aussi les personnes âgées, même les enfants, hein.
22: Ouais.
21: C'est clair, hein. Et les chèvres.
1: Comment? Okay. Conclusion, parce que là.
13: Ça va plus, là, hein. T'es sous un tunnel?
6: Mais Gérard, où tu vas?
7: Où tu vas, Gérard.
6: Oh putain, il est encore repassé.
21: Oh là là, mais je sais, tu le fais exprès ou pas?
7: Goût de ceinture.
22: Appelle-le.
6: Non, mais il faut voir que tu le gères, hein, quand il va retourner à la maison, parce que là, c'est le bordel.
7: Ouais, vas-y, bah, dis-lui qu'il
6: tu veux
7: qu'il
6: pas faire ton cri quand t'es en rue, tu vas peut-être revenir.
21: Non, mais GG, reviens.
7: T'entends pas, là.
6: Gérard.
21: Oui.
6: Gérard.
7: Non, mais goût de ceinture, faudrait lui dire qu'il arrête de gueuler, surtout.
6: Taquine la bouteille. Gérard, taquine le boulot.
21: À moins qu'il soit parti aux toilettes, hein.
6: Ouais, en plein débat, c'est bien.
21: En plein débat, ouais, logique.
22: Gros envie.
6: C'est bon, le black arrive. Le black arrive, c'est
22: gros
6: bon.
22: Gros caca démoulé.
6: Allez, on finit, GG, rapide. Allez.
1: Non, conclusion.
22: Allez, victoire rapide. À la main, là. Merci.
21: Allez, on va voir ça vite fait.
6: Bah, ça devrait aller mieux, là.
21: Bon.
7: C'est toi qui fais du Larsen tout seul, là. Ton
6: et
7: casque,
6: oui,
7: il est à fond.
6: Regarde, Gérard, regarde. Si tu mets ton casque à côté du micro, tu vois.
1: Non.
22: Le bleu billet,
1: trop. Bon, conclusion. Gotte ceinture.
21: Ouais, bah, conclusion, très bon débat. Et bah, ce que j'ai à dire, collectionnez tout ce que vous voulez, quoi. Tout, ça peut être aussi bien les garçons que les, n'importe quelle collection, peluche, tout.
6: Mmh. Ouais, c'est vrai.
21: Voilà, allez, et en plus, allez-y.
13: N'hésitez pas.
1: Foncez.
21: Allez jusqu'au bout.
22: Foncez dans le cul.
21: Même si
1: Chanel.
21: Ça va pas, essayez.
13: Même quand il n'y a pas de pommade.
1: Chanel.
21: Voilà.
1: Chanel.
13: Oui, moi, tu m'excuses, mais là, il faut absolument que j'aille aux toilettes parce que ce midi, j'ai mangé des fibres et j'y vais, sinon je vais me faire dessus. Salut.
1: D'accord.
21: Ah, mais ça fait mal, hein.
22: Ton poids.
1: Fila T6.
21: Alors moi, écoute, moi j'ai bien aimé le débat parce que j'ai appris que t'aimais bien les camions et les gros cubes. Et c'est surtout que ce qui m'a fait le plus marrer, c'est comment tu prononces mon nom. Voilà, c'est tout.
1: Ouais, mais ça, c'est pas de ma faute. Bertrand, pour finir.
22: Bah écoute, je pense que ton débat s'est plutôt bien passé. Ce que je trouve dommage, c'est que t'as gueulé un petit peu beaucoup pour le pauvre Rigo. Parce que je suis quand même dans son cas, je suis comme lui, je suis malade, j'ai eu du touchy avarié, donc
7: merci,
22: c'est
7: mec.
22: Pas sympa.
7: Mon pote,
22: je voulais dire en conclusion, c'est bien qu'on n'ait pas trop parlé du fait que Godfinture, elle aime bien se faire ramoner l'usine à caca avec du sable ou du papier de verre, voilà.
1: Ben, Godfinture, à ton merde. Ok, alors de bon entendu, salut pour toi.
22: Elle s'est quand même enculée, quand même.
1: Ouais, ben...
22: Puis elle a dit qu'elle aimait
1: merde.
22: Ça.
1: Tu me laisses Godfinture hors antenne.
10: Non, Gérard, on en a d'autres avec des piles et tout. On a des autres Gods.
7: Gérard.
1: Oui.
7: Ouais, sur IRC, il y a une conclusion. Il y a les habituels Arnett, Tony et Goldo. Comme tu veux pas d'eux dans les débats, je vais quand même lire leur petite conclusion. Ils disent qu'il faut que tu stoppes tes débats parce que tu collectionnes les veaux, les dindons, et aussi il faut que tu stoppes la bière avant les débats et arrive à l'heure pour tes débats. Tu seras gentil.
1: Non, bah ça. Là-bas.
10: Non, ça c'est la faute des gens qui ont des accidents. Je sais pas rien.
1: Ouais, mais non, mais. Sinon...
7: De toute façon, c'est jamais de ta faute. Quand tu gueules, c'est pas de ta faute. Quand tu casses le matériel, c'est pas de ta faute.
1: Non, mais là, j'ai pas cassé et simplement retiré le micro. Donc, on était combien pour finir ?
7: On a fini à 9997.
10: Oh merde.
1: 9997.
7: Record battu. Et il y a une conclusion de Yankee, de Davy One et de Turpentine. Ils m'ont sorti tous les trois la même. Ton débat, il a ni queue ni tête comme toi.
1: Bon, ben ça, je m'en serais douté. Ça sert à rien de me le préciser, Rigo, sur l'antenne.
7: Et sinon, il y a Fesse de Babouin qui dit qu'une fois rentré chez toi, tu pourras mettre ce débat dans ta collection de débats de merde. Quant à lui, il va tout de suite chier sur ton palier.
1: Eh ben, il va faire ce qu'il va vouloir. Donc, n'oubliez pas que.
10: C'est ta conclusion, toi, Gérard.
1: Oh merde.
7: Attends, bouge ça.
10: Ah voilà, tu vois, c'est simple.
7: Non, leur bouge pas, ça va le refaire.
1: Donc, alors, ce que j'ai oublié de préciser, c'est que dimanche, vous allez retrouver Gérard et Sandy pour les conseils.
10: C'est qui ces deux clowns?
1: Alors, toi, tu fermes ta gueule, d'accord? C'est un conseil que je te donne. Donc, c'est Rigo qui va vous sélectionner sur le répondeur aux... Non, c'est Rigo, j'ai dit.
2: Non, c'est moi.
1: J'ai dit que c'était moi qui commande.
7: Gérard, je vais te dire un truc. T'as tellement gueulé que la fièvre allait remonter. Donc, à mon avis, je serai pas là dimanche, quoi.
1: Bon, ben, on verra. Donc,
7: je te remercie d'ailleurs d'avoir fait remonter ma maladie. C'est vachement sympa.
1: Ouais, mais ça ira mieux d'ici dimanche, Rigo, t'inquiète pas. Un bon petit.
10: Une bonne petite sodo et ça repart.
1: Mais non.
10: Un bon sirop de cordon.
1: Un bon thé chaud avec du rhum.
7: Thé chi avec du rhum.
1: Non, un thé.
7: Un bon thé chi.
1: Un bon thé avec du rhum, je pense que ça devrait aller.
10: Mais t'oublies le thé, ça sert à rien.
1: Et donc, dimanche, n'oubliez pas que vous avez rendez-vous avec Gérard et Sandy pour les conseils. Et donc, la semaine prochaine, les débats, je ne sais pas sur quoi ils vont pas parler. Donc, alors maintenant, une précision que j'ai à dire, c'est que j'en ai parlé avec Max, et Max, il m'a dit de le dire. Donc, si on a sélectionné une nana... au standard, faudrait peut-être qu'elle fasse son boulot le jeudi, parce que si elle est pas là pour épauler Manu et Fildar lors des débats, ça ne sert à rien qu'elle reste. Alors si dimanche elle est pas capable d'épauler les gens au standard, ça ne sert à rien. Qu'elle reste chez elle, ça vaudra mieux. Voilà. Alors, en demande entendeur, salut pour elle, elle sera reconnue. Donc ça aide de voir.
10: Elle fait pas de débat, Sandy. Elle fait pas de standard, Sandy.
1: Non, mais c'est Apolline qui est au standard.
10: Ah, Apolline, ouais.
1: Donc, si elle est pas capable de vous épauler le jeudi pour faire les débats, ça ne sert à rien. Donc, dimanche, ça sert à rien qu'elle soit là.
10: Ah ouais.
1: On en a pas besoin. Qu'elle aille à Lille, et c'est tout. On en a rien à foutre. Mais moi, je veux pas du travail de merde, c'est tout. Alors, si elle a été sélectionnée par Max, donc, qu'elle fasse du boulot. Qu'elle soit là, qu'elle vous épaule. Ouais. Ok. Donc dernière conclusion avant qu'on laisse la place à Seb. Rigo Lapin, pour finir avant que je laisse la place à Seb sur l'internet.
7: Tu laisses la place à Seb sur l'internet.
1: Seb, pour la nuit sans pub. Donc si on pouvait avoir une petite conclusion là pour terminer les 3h10 du matin. Donc, pour savoir combien qu'on est pour finir, si on est toujours à 9997...
7: Y a plein de conclusions, comme d'habitude. Gérard collectionne les débats à chier, les gueulantes inutiles, ça je suis d'accord. et tu ferais mieux d'arrêter ta collection de slips usés.
10: Mmh. Et moi, je sur une petite conclusion sur.
2: Non, mais très sympa.
10: C'est Gérard. Le deuxième débat sur les collections était très sympa et une question. C'est une question de Jupiter. Il voudrait savoir si c'est toi qui va remplacer Koé sur énergie.
2: Alors là, j'y réponds même pas. C'est toi qui vas, parce que toi, dans la voiture à Max, quand t'es venu me chercher, t'écoutais quoi? Skyrock. Alors t'es vraiment un fumier, toi. Donc, pour finir, on est combien, Rigo? Ah,
7: je sais pas. On n'a pas bougé. J'étais déconnecté là. Je sais pas.
2: Oh, bon, bah c'est pas grave. C'est pas grave. Donc,
10: vas-y, pense... Manu, c'est quoi?
2: Donc je pense qu'on...
10: Attends, je vais te dire ça.
2: On était 9997, donc on se retrouve la semaine prochaine pour des prochains débats. Et n'oubliez pas dimanche, 23h30, minuit, les conseils de Gérard et Sandy.
10: Et Max, quand même, à partir de 22h.
2: Et Max, dès dimanche, 22h. Et n'oubliez pas, la loco, demain soir, Max sera à vos... sera...
10: À vos côtés.
2: À vos côtés, à la loco. Alors, c'est les collectionneurs de camions avec Métagrosse remorque au fond de mes fesses. Et je vous dis à dimanche. Bonne soirée, bonne nuit et bon week-end.
5: Françoise me parle de Dallas.
8: Bonjour Françoise.
11: Bonjour Max.
8: Comment allez-vous?
11: Ça va Max.
8: Qu'est-ce qui t'amène?
11: Bon, voilà, j'ai écouté hier la fille qui parlait.
8: Ouais.
11: De Dallas.
8: Ouais.
11: De Dallas.
8: Ouais, de Dallas.
11: Donc, soi-disant...
8: Françoise.
11: Oui.
8: Tu trouves pas quand même que c'est un univers impitoyable, quand même?
11: Comment?
8: Tu trouves pas que Dallas, c'est quand même un univers impitoyable?
11: Si.
8: Ah, quand même. Tu l'as
11: si,
8: ressenti?
11: Si, quand même. Si, je le reconnais quand même. Hein.
8: Oh, tu le reconnais? Tu t'en es rendu compte à quel moment que c'était vraiment impitoyable?
11: C'était un univers
8: vraiment que tu sentais que c'était impitoyable dès le début?
11: Ouais.
8: À quel moment tu t'en es rendu compte que l'univers était vraiment impitoyable?
11: Bobby disparaît et puis quand il revient déjà.
8: Alors ça c'est impitoyable ça.
11: Ça c'est impitoyable et puis maintenant Jacques soi-disant revient. Alors là on
8: nage dans le...
11: On patouche
8: complet.
11: On patouche dans la choucroute.
8: Ah là c'est clair. Alors tu vas pour tous ceux qui n'ont pas écouté, enfin tous ceux qui n'ont pas eu la chance de regarder les épisodes de Dallas, est-ce que tu pourrais nous faire un petit résumé de Dallas?
11: Oui bien sûr justement.
8: Alors vas-y. Alors on prend tout depuis le début hein.
11: JR, et c'est un impitoyable puisque c'est un dégueulasse. Oui, c'est un dégueulasse. Comme on peut dire, vulgairement, c'est un dégueulasse.
8: Oh là, c'est clair.
11: Bobby, c'est un gentil, mais sauf il est trop gentil, c'est un lèche-cul. Ouais. Et je vais rien dire d'autre. Pamela, en veux-tu, en voilà. Vis-à-vis de. Elle aime trop Bobby,
8: Ouais, mais on n'entend pas le ton impitoyable quand même de Dallas. Hein. Vraiment, faut que tu prouves, faut que tu montres, donne vraiment aux gens que c'est un univers impitoyable. Hein.
11: Impitoyable. Impitoyable. Ah ouais, avec la musique.
8: Mais parle-nous de Swellen.
11: C'est la pauvre poumée. C'est la pauvre paumée.
8: C'est la pauvre paumée.
11: Ah, je l'adore, Swellen.
8: Tu l'adores?
11: Ah oui, c'est justement. Il n'y aura pas Swellen ni JR dans Dallas.
8: Vous avez un point commun, je crois, hein, toi et Swellen.
11: Non, pas du tout.
8: Ah, l'alcool, non?
11: Non, pas du tout.
8: Ah bon. Bon, alors, parle-nous un petit peu de Jacques et de tout ce qui s'est passé, la mort de JR, raconte-nous très vite, en synthèse, hein, tout ça en deux minutes.
11: Alors, Jacques, soi-disant, il est mort dans un hélicoptère, d'un seul coup, il revient.
8: Oh, comment il fait? Bah, c'est peut-être, peut-être qu'il s'est bloqué dans les hélices.
11: Ah oui, bah ça, j'en sais rien. D'un seul coup. On sait pas exactement, on nous a sauté plusieurs épisodes.
8: Qui?
11: Bah je sais pas, TF1.
8: On va appeler TF1.
11: Pour pas citer la marque TF1.
8: Ah non, mais alors là t'as cité la marque, là il y a de la dénonciation.
11: Alors
8: on va appeler, ce qu'on va faire c'est qu'on va appeler TF1.
11: Ouais.
8: Et puis tu vas te plaindre.
24: Hein. Bon, salut, bonsoir.
11: Oui, bonsoir. Je voulais savoir comment ça fait qu'on on nous a sauté des épisodes de Dallas.
24: Pardon?
11: Je vous téléphone.
24: Oui.
11: Je vous téléphone parce que je ne comprends plus rien de Dallas.
24: Oui.
11: Voilà. À un moment, Bobby est mort. À un moment, il ressuscite. Jacques, il est mort. D'un seul coup, il ressuscite lui aussi. Voilà, on comprend plus rien du tout. Voilà, je voudrais savoir exactement qu'est-ce qui se passe. Il y a des photos qu'on nous a supprimées. Pourquoi ? Et pour quelle raison ? Pour quelle raison ?
24: Alors, c'est-à-dire, on s'est trompé dans les cassettes.
11: Ah, vous êtes trompé dans les cassettes ? Ah bah oui, je suppose que vous êtes trompé dans les cassettes, hein.
24: Il y a eu une erreur.
11: Ah bah oui, parce que là, Pamela, elle est avec Bobby, Gina, elle est pas mort.
24: Oui, c'est-à-dire qu'en fin de compte, nous avons interverti.
11: Et c'est pas la première personne qui se plaint.
24: Je sais, on sait.
11: Qui se plaint, hein.
24: Il faut excuser, c'est que nous avons un stagiaire qui met les cassettes la nuit, l'après-midi, qui met les cassettes magnétoscopes.
11: Oui.
24: Et il est passé en fin de compte de l'épisode 366 à l'épisode 420.
11: Ouais, mais alors comment on va réussir?

0: Donc on reprend tout depuis le début. On va recommencer à partir du 1er juin avec le premier épisode. Et cette fois-ci, on change tous les rôles. À savoir que Bobby sort avec Swellen.
1: Ah bon ?
0: Et il y aura plus l'histoire de l'hélicoptère. Hein. Ça va vraiment, il va vraiment, Jog va vraiment mourir, mais ça sera dans un avion. Hein.
1: Ah bon ?
0: Du deltaplane.
1: D'accord.
0: Voilà, madame.
1: D'accord. À peu près satisfaite, mais complètement déçue. Déçue de TF1. Je voudrais donner un coup de gueule en même temps sur TF1, puisque je suis sur TF1. Pourquoi vous changez en même temps sans arrêt les programmes ? C'est toujours votre stagiaire là ?
0: Absolument.
1: Absolument, c'est lui qui change sans arrêt ?
0: Qu'est-ce qui s'est passé ?
1: C'est que ça fait déjà deux fois, soi-disant que on devait avoir une famille en or, en fin de compte, la famille en or n'est pas passée. Qu'ils ont donné en fin de compte vidéo gag.
0: C'est exact.
1: Bah oui, c'est exact. Donc ça prouve que je regarde TF1.
0: Oui. Vous avez une fidèle de TF1. Hein.
1: Bah oui, ça prouve.
0: Vous regardez le juste prix.
1: Oui, exactement.
0: Ça vous plaît?
1: Oui.
0: Vous pouvez donner une estimation de la vitrine?
1: Non.
0: Allez-y, je vous écoute.
1: Non.
0: Même pas une estimation?
1: Si vous voulez, 10 000 francs.
2: Ça, tu leur as tous manqué dans les chiottes. Putain, il y avait la queue, ouais, ils attendaient tous.
3: Ouais, dans ce cas-là, si tu veux dire qu'on me voit dans les chiottes partout, dans ce cas-là, tu prends après. Hein, moi, je m'arrache.
4: Ah, tu vas prendre après, toi. Après non, tout mais, le monde, tu fais la queue comme mais, tout le monde. Tu prendras pas non, avant.
3: Mais moi, je vais te dire une chose. Je vais pas faire le débat. Tu vas directement faire la réalisation.
4: Ah non, je vais directement chez moi, Gérard.
3: Oui. Ce cas-là.
4: Bon, alors.
3: Dans ce cas-là, tu dis rien.
4: Alors.
3: Parce que là, les locaux, c'est faux. Ok.
4: Ouais.
3: Non, mais attends. C'est pas parce que.
4: On rappelle que Gérard, t'es ni hétéro ni homo. Hein.
3: Ouais, non mais
4: que ça soit bien clair, redis-le parce qu'il y a des gens encore qui nous disent oui, Gérard.
3: J'ai pas mon fauteuil.
4: Non mais arrête de. Assis-toi, allez, vas-y, dépêche-toi.
3: Moi, j'ai mon fauteuil.
4: Il paraît que t'es ni hétéro ni homo, faut le rappeler. Hein. Bah, redis-le. Après.
3: Quoi après ?
4: T'es pas hétéro.
3: Non, je suis rien du tout et c'est tout. Et j'emmerde les mecs. C'est tout.
4: T'as un hétéro.
3: Quoi ? Ouais, c'est ça. Ben, dans ces cas-là, ben, vous vous démerdez, moi, vous finissez l'émission.
4: Voilà, Thierry.
5: Ouais.
4: Toi aussi, t'es contre les. Toi, tu vas te marier, mais t'es contre les hétéros, toi.
5: Ah, bah, c'est-à-dire qu'on m'a fait deux trucs, on m'avait déguisé comme dans Pédale 12, comme Patrick Timsit.
4: Ah ouais. Réponds à ma question. Je veux dire, tu te maries, mais t'es pas hétéro.
5: Hein ?
4: Tu te maries avec une femme, mais t'es contre les hétéros.
5: Ah non, tout à fait. Je suis pour tout le monde, moi, mais je suis hétéro.
3: Ouais, ben, je te souhaite.
4: Le mec, attends, l'autre, il se marie avec une nana, il nous dit qu'il est hétéro, Gérard.
3: Non, mais attends, je vais te dire une chose, je te dis merde pour ton mariage.
5: Ouais, c'est cool.
4: Oh, l'enfoiré, c'est dégueulasse de dire ça, on dit jamais merde pour un mariage, on dit merde pour un examen, pas pour un mariage.
3: Ouais, ben, tous mes vœux de bonheur, mais pourvu que tu la gardes et le plus longtemps possible.
5: Bah, tu sais quoi, Gérard, tu veux pas venir voir un coup ?
3: Non.
4: Ah non, mais il a déjà. Et puis quoi, là.
5: Ah ouais ?
4: Non, bah c'est Florent qui m'a dit que apparemment que t'avais un petit peu picolé.
3: Non, c'est bon parce que ce que je t'ai dit tout à l'heure au téléphone, j'aime pas tellement me faire engueuler comme ça.
5: Ah ouais ?
4: De quoi ?
3: Non, mais c'est bon. Oui.
4: Ah, parce que monsieur gueule toute la soirée, tous les jeudis, mais monsieur, dès qu'on lui fait une réflexion, n'aime pas ça. Mais c'est comme ça, c'est pareil, c'est...
3: Non, mais attends...
4: Gérard ne donne plus de nouvelles pendant 3 jours.
3: Non, mais attends, j'étais avec Agnès en train de faire...
4: Mais en train de faire Agnès, ça ne nous regarde pas, ce que tu
3: Agnès, avec elle est là-haut.
4: Et alors
3: elle peut te dire que j'étais avec elle.
4: Bah oui, mais il faut le dire.
3: En train de l'aider. Henri était au courant comme quoi que je l'aidais pour son appartement. Si.
4: Non.
3: Non, c'est faux.
4: Ah,
3: c'est faux. Non. Agnès pourra le confirmer.
4: Bon, Agnès, c'est une amie à Gérard, hein, donc voilà.
3: Donc,
4: il couche avec elle, et tout.
3: Bon. Non.
4: Ah, c'est ce qu'on nous a dit.
3: Non.
4: Ah, si.
3: Non.
4: Si. Thierry Bonnebourg, amuse-toi bien et bon courage pour la suite. Hein.
5: Ouais, salut, Max.
4: Salut, et puis tu nous rappelles quand tu divorces. Stéphanie, 17 ans, de Montpellier, conseil dans un instant de vengeance. C'est ça, Stéphanie ?
6: Oui, c'est ça.
4: Eh ben, ne bouge pas, on viendra dans un instant avec toi.
6: Ouais, ok.
4: On aura également donc Christophe, 20 ans, de Toulouse. Sa copine est hystérique. Bonsoir, Christophe.

0: celui-là, je le laisse pas. Voilà. Celui-là, je le garde.
1: C'est vrai que t'es tout petit là. Alors,
0: t'es trop entier, toi. Celui-là, je le garde.
1: Alors, Jean-Paul, bien entendu, ouais. Le gimmick maintenant qui a pris le dessus, c'est.
2: Bonjour, bon, ça va.
1: Voilà, très bien. Tu peux le refaire.
2: Bonjour, bon, ça va.
0: Ça va.
1: Voilà, très bien. Fais-le, Gérard.
0: Je m'appelle Anna Clark. Bonjour, ça va.
1: Voilà, t'as la doublure.
2: Là, c'est ouais,
0: tout le temps. T'essayes de demander aux éditeurs qui te passent.
1: Sans déconner, c'est devenu vraiment le. C'est dans le courrier.
2: Mais grâce à toi.
1: Non, mais oui, mais enfin, bon, grâce à toi aussi, parce que c'est quand même vous qui l'avez fait et c'est toi qui le fais. Mais une lettre sur deux, c'est bonjour, bon, ça va. Hein. D'ailleurs, il va repartir avec le carton, Julie, pour Robin des Bois.
2: Il va partir avec le carton.
1: Avec le carton,
3: j'ai un. Ça m'arrange énormément vu que je voulais m'en occuper demain.
2: Non, attends, c'est qui me ramène ça, qu'il est en scooter là.
1: Non, il ne sait pas.
2: Il ne sait pas,
1: Jean-Paul, qui va quand même se démerder.
2: D'accord.
1: Stéphanie, 17 ans de Montpellier. Ensuite, on va montrer un petit peu tous les cadeaux qu'on a reçus pour l'équipe de Robin des Bois. Vas-y, Stéphanie.
4: Salut, ça va.
1: Salut, bon, ça va. Tu vois, je te dis, ça marche. Hein. Vas-y, Stéphanie.
4: Ouais, donc alors moi, je t'appelle parce que j'aurais besoin d'avoir des petits conseils pour me venger.
1: Alors, bah écoute, on va être trois pour te donner un petit coup de main. Vas-y.
4: Bon. En fait, bonjour tout le monde, au fait. Hein.
1: Ouais, salut.
4: Bon, en fait, je vais t'expliquer le truc.
1: Mm-hmm.
4: Donc, moi, donc, avec une copine, on devait travailler quelque part. Et le problème, bon, bah, c'est que ma sœur, elle s'y est mêlée. Ma sœur, elle a jamais voulu travailler dans un machin. Enfin, bon, elle est feignante et tout ça, donc elle a jamais vraiment voulu bosser.
1: Ouais.
4: Et donc, elle a pas supporté. Enfin, bon, elle est jalouse, quoi. Elle supporte pas que moi, je puisse travailler quelque part et pas elle. Donc, elle a voulu, elle aussi, travailler. Donc, elle a commencé à prendre contact avec les gens de ce truc, quoi, et puis elle a commencé à, comment dire, à vouloir s'incruster. D'ailleurs, elle s'est même bien incrustée, on peut le dire. Et elle a réussi à en monter certains contre nous, en fait, et à bien nous casser dans notre dos, en fait. Elle nous a bien cassé vers eux. Et maintenant, bah, c'est moyen l'ambiance entre eux et nous. Si tu veux, moi, je me suis carrément engueulée avec un des mecs.
1: Mmh.
4: Donc, en fait, c'est plus terrible l'ambiance.
0: Ouais, mais attends, à quel sujet tu t'es disputé avec ta sœur?
4: Eh ben parce qu'elle veut s'incruster là et qu'elle me
0: casse par derrière. Ouais, mais dans quoi?
4: Ben ça, si tu veux, bon, le problème c'est que je voudrais. Ouais, voilà, je peux pas le dire en fait, l'endroit où on doit bosser, parce que j'ai pas envie d'être reconnue.
0: Non, mais.
4: Parce qu'en ce moment, il y a pas mal de monde, je pense, qui peut m'écouter, des gens justement. Qui pourrait être susceptible justement d'entendre ce que là je dis et justement là ce sera encore pire après. Donc je préfère pas dire l'endroit où en plus je crois que vous connaissez plus ou moins quoi.
0: Attends.
4: Enfin je crois que non mais. Non mais toujours je peux. Non mais ça franchement.
1: Ah mais tu fais rien, tu fais de la merde là.
0: Dans quoi? Parce que là, je vois pas. Parce que ta sœur.
1: En libre antenne, il est nul, le Gérard. En libre antenne, il est nul.
0: Ta sœur, elle veut faire quelque chose, mais vis-à-vis de quoi? Parce que.
4: Elle veut copier sur moi, donc elle veut travailler au même endroit.
0: Ouais.
4: C'est ça, en fait.
0: Mais tu travailles où?
4: Mais voilà, c'est ça le problème.
1: Bon, quel âge a ta sœur? Je vais reprendre le truc, là, parce que là, c'est
0: ouais, n'importe déjà.
1: Quoi, Gérard. C'est n'importe quoi. Quel âge a ta sœur?
4: Ma sœur, elle va avoir 20 ans.
1: Elle va avoir 20 ans. Et pourquoi elle, en temps normal, dans la vie de tous les jours, elle a envie de t'imiter ou c'est vraiment la première fois qu'elle se.
4: C'est arrivé plusieurs fois déjà.
1: Bon. Mais c'est toi qui prends le dessus sur elle? C'est toi qui prends des décisions?
4: Est-ce qu'elle... Eh ben non, le problème, non. C'est que moi, bon, si tu veux, moi, j'ai des passions, des machins, j'aime des trucs dans la
1: vie. On dirait une femme, quand tu parles, on dirait une femme de 25 ans, on dirait pas que t'es 17 ans. Et t'as vraiment 17 ans ou 27 ans?
4: Non, j'ai 17 ans.
1: Putain,
0: non,
1: dingue.
0: Attends, mes genoux.
1: Non, mais attends, c'est possible qu'elle ait 17 ans.
0: Non,
1: mais,
0: non,
1: fait
0: non.
1: Plus.
4: Attends, j'ai 17 ans. 17 ans et demi, d'accord. 17 ouais. ans et demi, je vais avoir 18 ans.
0: Ouais.
4: Je suis née en 79.
0: Non, mais ça y est, c'est bon.
4: Non, mais il me croit pas, mais je te jure, c'est vrai. Enfin bon.
0: Non, mais attends, je te crois pas. C'est pas toi que je dis, c'est bon. C'est au gars de Robin des Bois, là, il arrête pas de me mettre de ses bulles dans les oreilles.
1: Voilà, très bien. Bon, bah, Stéphanie, qu'est-ce que tu veux qu'on fasse, nous?
4: Oui, donc j'aurais aimé avoir des petits conseils pour
1: je
4: me
1: sais
4: venger.
1: Pas. Pourquoi? T'as besoin de te venger parce que ta sœur veut faire la même chose que toi?
4: Non, mais t'as pas compris. C'est qu'elle
1: j'ai pas écouté.
4: C'est qu'elle nous a cassé. Elle nous a cassé et maintenant, à cause d'elle, c'est peut-être bon, on va pas être prise, quoi.
1: Ah d'accord, tu veux dire qu'à cause de son comportement, vous risquez de pas être prise toutes les deux?
4: Ouais, et puis elle nous a cassé complètement, ma copine et moi, on risque de pas être prise, quoi.
1: Ah, oui,
4: maintenant, ouais, j'en sais rien, mais elle nous a bien cassé. Ah,
1: est-ce que t'as eu une discussion avec ta sœur, ceci dit?
4: Non, parce qu'on peut rien en tirer, parce que justement, le problème, c'est qu'elle veut pas assumer ce qu'elle fait, ce qu'elle dit. C'est une
1: ouais.
4: faux cul et on peut rien en tirer.
1: Est-ce que vous en avez parlé à vos parents, très sérieusement?
4: Oui.
1: Et alors, qu'est-ce qu'ils disent?
4: Eh ben, ils mettent tous les torts sur moi.
1: Ils mettent tous les torts sur toi? Ah d'accord, d'accord.
4: Et donc, parce qu'en fait, mes parents, ils croient ce que ma sœur leur dit, quoi. Ils croient que...
1: C'est toujours comme ça, c'est-à-dire qu'ils ont tendance à beaucoup plus croire ta sœur que toi.
0: Non, mais de manière, je vais te dire une chose, moi, faut pas croire mon parent, parce que c'est pas parce que ta sœur, elle a quel âge?
4: Bientôt 20.
0: Ah ben, et toi, tu vas avoir sur 18.
4: Ouais.
0: Tu vas avoir 18 ans, mais de toute manière, faut pas croire ce que les parents disent. Hein.
4: Oui, c'est clair, ouais.
0: Mais de toute manière, tu fais ce que tu veux, bon, maman. C'est.
4: Oui. Non, mais en fait, je veux me venger, quoi.
1: Bah, Gérard!
2: Attends, je prends le relais.
1: Ah, il y a eu un problème, Stéphanie. Il y a eu une petite demi-seconde de décalage dans le casque et du coup, Gérard est parti. Et vous l'avez vu sur Fun TV, on en est désolé. Mais heureusement, Jean-Paul est là, il t'écoutait très attentivement. Donc, il va pouvoir te donner la solution à ton problème.
2: Ouais. Dis-moi, dans quel domaine tu bosses? Sans dire où, mais tu vois ce que je veux dire?
4: Le problème, c'est que, tu vois, si je te dis le domaine, l'endroit, le machin, le genre, le truc que c'est, forcément, vous allez forcément savoir ce que c'est.
2: Ah bon?
4: Ah mais c'est obligé quoi, les gens qui écoutent ils vont forcément savoir ce que c'est, tu vois, c'est
1: Gérard.
4: Oui, forcément.
1: Déjà,
4: je vais être reconnu après.
2: Il y a un problème avec Gérard.
1: Mais non, mais ça va bien là. Mais arrête, ça marche bien, tu m'emmerdes, t'es toujours en train de te plaindre, putain, tu te la pètes.
2: Écoute, il y a eu un problème technique, c'est pas grave.
0: Non, mais de toute manière, vous savez pas jouer avec les boutons qui sont planqués derrière les...
1: N'importe
0: les
1: quoi.
0: Ouais, mais t'inquiète pas, je le sais maintenant.
1: Ouais, tu sais, tu parles. Hmm? Monsieur, je sais tout, ouais. Alors Stéphanie, donc Gérard nous disait que...
0: De toute manière, la meilleure sauce...
1: Oh là là, articule.
0: De manière, tu fais pas confiance à tes parents?
4: Oui, c'est sûr.
0: Bon, ta sœur...
1: Elle balbeur.
0: Ta sœur, elle a 20 ans.
1: Elle,
0: qu'est-ce qu'elle veut faire? Elle, qu'est-ce qu'elle veut faire exactement?
4: Mais elle a aucun, tu vois, elle a aucun centre d'intérêt. Donc forcément, si moi... Parce qu'en fait, bon, franchement, je le dis, ce qu'on pourrait faire avec ma copine, quoi, c'est quelque chose, c'est bien, quoi. Enfin, je veux dire, beaucoup aimeraient le faire. Et le truc, c'est qu'en fait, ma sœur, je pense pas que moi, je fasse quelque chose de bien et pas elle. Donc, il faut qu'elle fasse comme moi. Tu vois, c'est... Donc, en fait, elle a aucun centre d'intérêt, elle aime rien et tout, mais bon, je fais quelque chose, alors faut qu'elle aussi, elle le fasse. Et donc, ça me fait chier. Parce qu'en plus, elle nous casse.
1: J'ai rien, là. Ça marche très, très bien.
0: Non, à peine.
1: Bah, non, mais ça marche très, très bien. Alors, vas-y, touche. Excuse-moi, on a un petit problème technique que soi-disant...
0: Non, non.
1: Ça marche très bien.
0: Non, je commence pas le débat. Non.
1: Oh, mais t'es nul. Gérard!
0: Non, je te dis.
1: Mais pourquoi? Qu'est-ce qu'il y a? Oh, mais Gérard fait la gueule, on est désolé Stéphanie. Qu'est-ce qu'il y a?
4: Pas grave.
0: Oh, bah attends, déjà, la semaine dernière, c'était pareil.
1: Ça marche très bien. Ça marche très bien. Bah oui. Stéphanie, tu m'entends bien?
4: Oui, oui.
1: Bon alors?
0: Et là? Non.
1: Attends.
0: Non, c'est pas là-dessous, c'est là.
1: Mais qu'est-ce qu'il y a?
0: Non, c'est là.
1: Vas-y, ça marche mieux, là.
0: Non, mais vous jouez avec.
1: Vas-y, là.
0: C'est pareil.
1: Pareil, ça marche. Alors
0: Je fais pas le débat comme ça.
1: Allez, Gérard, vas-y.
0: Non!
1: Pourquoi? Et pourquoi? Pourquoi?
0: Non, je prends pas le débat comme ça. C'est le dernier, mais je démarre pas avec de la merde comme ça.
1: Bon. Bah, Stéphanie?
4: Oui?
1: Apparemment, Gérard ne veut pas, quoi, donc...
4: Pas grave.
1: Laisse tomber, quoi. Il a envie de faire la gueule, il a envie de faire la gueule. Je crois qu'il va se la jouer star ce soir, et puis voilà, quoi.
4: Bon, c'est pas grave, tu vas m'aider, toi.
1: Non plus. Ah. Non, je te donne rendez-vous à samedi, si tu veux, hein.
4: C'est ça.
1: Bah, tu viens pas samedi?
4: Non, je peux pas. Bah, non.
1: Voilà.
4: Non, mais en plus, si tu veux, bon...
1: Il y a toutes les vierges en chaleur qui rêvent de me rencontrer. Pour une fois, je suis dans la région, elles passent pas.
4: Je suis de Montpellier, mais j'habite pas à Montpellier en général, donc...
1: Bon, bah, écoute, tant pis, laisse tomber.
4: Donc je serai pas là, donc...
1: Allez, bisous Stéphanie.
4: Mais non, mais tu veux pas m'aider?
1: Non. Parce que j'ai autre chose à foutre, là.
4: Ah, mais t'es dégueulasse.
1: Bah, j'ai jamais dit que je l'étais pas, hein. Voilà, alors, comme ça va te confirmer ce que je suis un dégueulasse.
4: Non, mais...
1: Ça marche très bien.
4: Si je te dis le milieu où c'est, tu m'aideras?
1: Vas-y.
4: Mais tu m'aideras après?
1: Bah, ça dépend, vas-y, dis, c'est quoi le milieu?
4: Bon, on va dire que c'est l'audiovisuel.
1: Ah non, alors non. Bonne nuit.
4: T'es dégueulasse.
1: Bah oui, ça confirme dans ce que tu disais, je suis vraiment un dégueulasse. Jean-Paul, peut-être un petit morceau de pipeau, puisque Gérard a décidé de faire la gueule. Bah, Fun TV, là, sur le coup, là, putain, ils sont où, là, là. Fun TV, gros plan, là, la cam. Ah, si, il a compris. Gérard, chante. Gérard.
2: Et c'est un pipeau que m'a envoyé, je sais pas si elle écoute en plus.
1: Si, si, elle doit écouter.
2: Cécile Chamaret.
1: Voilà, avec le nom de famille.
2: Qui habite à Sevran.
1: Faut éviter les noms de famille quand même.
2: Ah bon, non,
1: c'est,
2: oh
1: pas
2: merde,
1: grave, c'est pas,
2: pas
1: grave, elle sera harcelée.
2: Non, mais c'est gentil, elle va être contente.
1: Ah bah oui, bah, elle sera contente d'avoir des coups de fil la nuit.
2: Tu crois?
1: Ah bah oui, à mon avis, ça va lui faire plaisir, oui.
2: Non, non, mais... Elle est super mignonne et elle a écrit une lettre super gentille, elle envoie des bonbons.
1: Tu vas voir la gueule?
2: Non, elle est super mignonne, voilà. C'est gentil, bon,
1: alors donc elle est pas plus mignonne que le pipeau est beau.
2: Et le pipeau est magnifique, elle l'a peint elle-même. Et
1: tu joueras avec ce pipeau-là.
2: Voilà, exactement.
1: Donc, voilà. Donc, sachez que si vous voulez... je boisé.
2: Et qu'il passé, faut... fait.
1: Voilà, non, que si vous voulez... non, alors très sérieusement. Robin Desbois vous donne la possibilité de faire... Le pas le décor, mais en tout cas donner des instruments. Exactement. Avec lesquels vous jouez.
2: Ouais.
1: On rappelle, on en a reçu. Alors par exemple, il y a des trucs, c'est plus à exposer que jouer avec. Hein.
2: D'accord.
1: Parce que bon, tu vas montrer ça pour les autres.
2: Ça, c'est, si, ça va lui plaire. Ça, c'est ça, une ça baguette, lui... une baguette magique pour Marianne.
1: Alors montre-la à Fun TV. Ah, voilà.
2: C'est là.
1: Voilà. Voilà.
2: Ça, c'est la baguette magique.
1: Voilà, voilà pour Fun TV. Voilà. Alors, il y a d'autres choses. Il hein. Bon, il y en a une autre. Il y a une flèche, mais celle-là, on va pas pouvoir jouer avec quand
2: non,
1: même. Hein.
2: Pas, non,
1: non. Non, c'est, non, c'est encore une baguette magique. Bon, enfin, il y a de tout, hein, il y a de tout, il y a des arcs absolument...
2: Je peux faire un appel?
1: Oui, bien sûr.
2: Si vous pouvez m'envoyer des cartes, des cartes, voilà.
3: C'est vrai? On en a une magnifique,
2: super. Parce que ma carte
3: super,
2: d'Alan Clark est pourrie.
3: Tu l'as bousillée?
2: Non, non, elle commence à être... Ouais, elle est morte.
3: Il y a une fille qui nous en a fait une superbe.
1: Là, il y a un arc et des flèches, mais bon,
2: là,
1: c'est plus à exposer
2: ah,
1: que...
2: Oui, oui.
1: Et sinon... Elle était belle.
2: Elle était belle, ouais.
3: Non, je crois que je sais où elle est.
1: Ouais.
3: Je vais chercher, j'arrive.
1: Voilà, elle doit être en jeu.
3: Tu veux qui là? Dis-moi qui tu veux avant. Christophe, Nicolas.
1: Nicolas. Allez, Nicolas et Christophe en même temps, les deux en même temps, s'il te plaît. D'accord. Christophe et Nicolas, bonsoir.
5: Allô.
1: Oui.
5: Surtout bonsoir.
1: D'accord.
5: Bonsoir Gérard.
1: Baissez la radio derrière vous s'il vous plaît, merci.
5: Ah, et il y a un problème.
1: Dans tout juste 5-10 minutes, on va élire Miss Star System et Mister Star System. Alors Gérard, sans montrer, alors tu vas regarder discrètement les photos. Ah, ça t'intéresse. Là du coup, ça te donne le braquemar, hein, le GG. Hein.
0: Non mais attends, parce que...
5: Est-ce que Françoise participe?
0: Non, tu joues pas avec.
1: J'ai pas les mains.
5: Moi je crois qu'on devrait élire
0: ta gueule
5: de l'année, hein. Gérard et François, je pense quand même. On va les marier.
1: Ouais. Christophe, on y va?
5: Ouais, on y va, ouais.
1: Ok, et comment elle s'appelle déjà, Amandine? Je sais pas comment elle s'appelle.
5: Mais elle est partie Josiane là, avec son problème là.
1: Oui, elle est partie.
5: C'est bien dommage.
1: Alors Christophe, allons-y, ta copine est hystérique, allons-y.
5: Eh ben ma copine est hystérique parce que voilà quoi, enfin dès qu'il y a une petite soirée comme ça, ça débute bien, bien gentiment, quoi. Une goutte d'alcool, deux gouttes d'alcool et après elle se transforme quoi.
1: Ah oui, je crois qu'elle était hystérique, qu'elle t'empêchait de sortir, qu'elle était folle au pieu, mais c'est dur qu'elle se met à boire.
5: Au pieu c'est autre chose.
1: Quel est le comportement, c'est quoi son comportement une fois qu'elle a bu 2-3 verres d'alcool? C'est quoi, elle devient violente, vulgaire?
5: Ça débute bien quoi.
1: Ouais.
5: Elle aime tout le monde au début.
1: Ouais.
5: Et ensuite, bon, il suffit qu'il y ait une petite douche qui se balade dans la pièce quoi, dans la salle de bain quoi. Elle, elle va sous la douche, elle se fout à moitié à poil et vas-y, tout le monde rentre, tout le monde sort.
1: Ouais, d'accord, ouais.
5: C'est pas trop cool quoi.
1: Ouais, bah pourquoi tu la laisses boire aussi, espèce d'idiot?
5: Bah c'est la fête quoi.
1: Bah faut plus sortir avec, moi je sortirai plus avec cette nana, moi je la laisserai à la maison tranquillement quoi, moi j'irai faire la teuf de mon côté, elle du sien quoi, puis voilà, terminé quoi.
5: Ouais mais si tu veux, je sais pas, ça t'est peut-être jamais arrivé, mais bon quand tu tiens une fille quoi...
1: Ah moi quand je la tiens. Hein.
5: Ah bah moi aussi quand
1: alors,
5: je la tiens.
1: Alors ça, je veux dire, c'est qu'elle de dire, la baguette, hein, pas la baguette magique, moi la baguette, je sais pas comment t'es Jean-Paul avec les nanas.
2: Pareil, moi.
1: Du coup, tu joues avec les auditrices de Fun ou pas?
5: Attention, faut pas dévoiler tous les secrets.
1: Ah bah tiens, voilà ta carte. Hop.
2: Ah oui, oh, elle est belle.
1: Ouais, elle est belle.
2: Attends, elle est super belle.
1: Ouais. Et donc, Christophe, qu'est-ce que tu veux qu'on fasse?
5: Eh ben, je sais sais pas s'il y a quelque chose à faire, c'est ça le problème.
0: Non, il n'y a rien à faire.
5: Non, mais disons que, je sais pas, enfin bon... si tu la voyais, tu te demanderais ce qu'il faut faire. Enfin, je sais pas, moi... Là, je
1: mais moi, je déteste ça, moi, les filles qui se mettent à boire et qui deviennent hystériques, moi, c'est clair. Je lui donne une fois la possibilité de se rattraper si la soirée d'après... Montre pas les photos sur Fun TV, pour l'instant, c'est la surprise. C'est la surprise du chef. Et voilà, quoi.
5: Bah, la soirée d'après, ouais, mais attends...
1: Bah, la soirée d'après, on remet ça sur le tapis, c'est terminé. Hein. Je veux dire, elle a botté une bombe sexuelle, moi, je la fous à la porte.
5: Hein. Ouais, ouais, mais bon, tu sais, bon, la première soirée, ça passe. T'es un peu étonné, mais bon, tu te dis, bon, après tout, hein.
1: Ouais,
5: au bout de 5 minutes, tu te dis bon, ça va s'arrêter quoi.
1: Ouais.
5: Mais en fait, ça s'arrête pas, c'est encore pire après.
1: Ça s'arrête pas, ouais, c'est encore pire.
5: Ah non, mais elle sort de la douche à moitié à poil quoi. Ouais. Alors moi, je la retiens, tu sais, je ferme la porte.
1: Ouais.
5: Elle m'envoie deux coups de pied dans les couilles comme ça direct.
1: Ouais.
5: Bon, ça va, elles sont costauds quand même. Et bon, elle arrive à passer, elle sort, en slip, elle court partout, pieds nus.
1: Bien sûr, on va te croire. Non, Gérard, non, tu reviens avec ça.
2: Ouais, je peux pas. Tu vas pas aux toilettes avec le classeur, genre.
6: Donne-moi ça, récupère-lui ce business.
1: Alors, genre, tu vas aller se taper une queue dans les chiottes en regardant les photos des auditrices mineures. Mais il est malade ou quoi, lui? Ouais, t'es en train de chercher avec les goûts de chiottes que t'as. Toi, tu regardes les Mister Star System, pas les Miss Star System.
2: Genre un soi adulte.
1: Christophe,
5: ouais.
1: Je t'explique, on a avec nous toutes les photos des filles et des auditeurs qui nous ont envoyé pour devenir Mister ou Miss Star System.
5: Ouais.
1: Et l'autre, le GG, il part avec toutes les photos, il allait se pignoler dans les chiottes.
5: Ouais, non, mais ça va, et puis à la fin, qu'est-ce qui reste, quoi?
1: Quoi? Qu'est-ce que tu dis?
5: Bah, le bouquin, quoi, il va être tout humide, c'est on va vraiment, plus rien comprendre.
0: C'est un singe, quoi.
1: Il y en a combien à élire? Pour toi, il y a un mec pour Julie avec qui elle ira dîner et moi, une nana avec qui je partirai en vacances.
5: Et pourquoi pas Gérard?
0: Non, bah, dans ces cas-là, tu te débrouilles tout seul.
5: Et pourquoi pas Gérard pour partir avec le mec en vacances?
0: Tu te débrouilles.
5: Et pourquoi Gérard ne partirait pas avec moi? Hop. Gérard.
1: Non, mais il n'y a rien pour toi, Gérard. Attends,
5: Gérard,
1: juste
5: il
1: que
5: peut
1: tu
5: partir en vacances avec le mec. Pas
0: me dire. Tu te débrouilles tout seul et c'est tout.
1: Ouais, Max, oui Christophe.
5: Sois cool quand même, laisse Gérard partir avec le mec en vacances quoi.
1: Bon alors je vais t'en choisir une, Gérard.
0: De quoi Attends.
1: Ouh, regarde, elle a pas de... Regarde.
5: Non mais Gérard.
1: Ouh, elle a pas de ce type.
7: C'est ta caille alors, bon ok, je dis plus rien, je suis calmé là. Ok, je bouge plus. Bon alors, un petit CD Max.
2: T'as commis une parodie avec Nicolas. Ah oui. GG, viens, tout le monde t'attend.
6: Vas-y, parle-lui parce que...
2: Viens GG. Tu sais, je pense GG que... C'est important, tu devrais t'asseoir. C'est ton émission.
5: GG, il y a du monde qui t'attend.
2: GG, viens.
0: Non.
5: GG, on va être obligé de déplacer tout le studio, sinon alors...
0: Allez. Non, je te dis.
5: Calmer. Bon, Nicolas.
7: Ouais.
5: Bon, qu'est-ce qu'on fait, là on...
7: Bah, pour GG, je sais pas, quoi. Sans lui, on n'est plus rien, donc faut qu'il revienne. Tout bordel, GG, quoi. Merde.
5: Gérard, merde.
2: Ils sont plus rien.
1: Alors, et un peu de respect pour les gens. Moi, j'en ai pas, alors si on est deux à pas en avoir.
5: Allez. Le roi de l'Adidas. Trois bandes, GG.
1: Allez, Gérard. Bah, écoute, tu dégages alors.
5: GG, si tu t'en vas, comment on fait, nous?
1: Allez, tu dégages.
2: Je ne pars pas, GG.
1: Ah, bah, il a envie de faire sa star, il fait sa star.
5: Eh, lancez-lui des flèches.
1: Bon, on rigole. Allez, reviens, GG.
5: GG.
1: Ah, mais il fait sa méga star. Il fait... Ah bah non, commencez pas, là, il va hurler. Eh, mais allez le chercher, au moins, oui.
5: Max.
1: Faut le chercher tout de suite.
5: Max.
1: Ouais.
5: Franchement, tu crois pas que GG fait exprès, là, pour que tout le monde lui dise de venir?
1: Bah évidemment.
7: Il fait prier,
5: Mais Max, il faut pas se laisser avoir sérieux.
1: Ouais, ce soir, on parle pas de Françoise, ou alors discret.
5: Ah ouais. Ah merde.
1: Bon, alors...
7: Ah ouais, j'ai lu ça dans Télé Loisirs, qui était hyper amoureux de Françoise, quoi. Ouais. Enfin, faut pas en parler, on dit rien.
1: Et
5: moi, j'ai des photos, mais bon.
1: Je trouve pas le karaoké, c'est des karaokés de...
7: De Michel.
1: Non, je ne trouve
7: couleur
1: pas.
7: Couleur mentalo. Ah, ben il me le faut, hein. J'ai trop le track, je peux pas autrement.
1: Je sais, mais
5: GG, je suis sûr qu'il la connaît par cœur.
1: Mais non, mais je trouve pas. Et là, il y a Jean-Paul, mais ils m'aident pas. Et ils
2: m'ont. Je cherche, c'est ça?
1: Ah, voilà, non, mais. Faut
7: parler. Oh putain, il délire là, Jean-Paul, merde.
1: Jean-Paul, merde.
7: Putain, fais chier, hein. Tout le temps le même bordel dans cette radio pourrie, là.
1: C'est clair.
7: Faut en parler à Benoît, là, il y en a plein de cul, hein. Standard.
5: Bah, c'est de la faute à Gérard, ouais.
1: Voilà.
5: Gérard, il assure pas, il fait
1: il
5: tout
1: est où foirer. Gérard, ça y est, je l'ai, ouais.
7: Et les ensuite... assistants qui font pas leur boulot,
1: et écoutez, non,
5: Julie, elle est cool.
1: Bon, alors on y va, on fait la parodie, et quand même, on va... Attends, attention.
7: Salut Dédé.
1: André a 84 ans.
7: Oh nom de Dieu, ça cueille.
5: Attention, laissez la place.
1: Bonsoir André. Bonsoir André.
3: André,
2: il n'entend pas bien, parle plus fort.
7: André, tu l'as, mon Dieu.
1: Attendez, calmez-vous les deux autres.
8: Ça va, toi?
1: Et toi André?
8: Moi, Dédé, on va friser.
1: Quel âge as-tu, André?
8: Et moi, j'ai 84 ans.
1: Mais vraiment?
5: Un sacré téléphone.
8: Mais 4-12.
1: Qu'est-ce que tu dis?
5: 6-4-12, à se foutre ta gueule.
2: 8-4-12.
1: Ah, d'accord, ok.
8: Non, c'est bon.
5: Allez, au revoir, André.
1: Ah, André, ne bouge pas, reste avec nous, on va faire la parodie, donc on y va, mon ami.
5: Micro de voilà.
1: Attention, c'est parti, écoute bien la musique derrière.
8: Ah ouais?
5: Tu mets les watts, hein?
1: Ah, là, bah, je vais essayer. Radio pourrie.
5: Hein. Ah, je vais essayer d'assurer moi aussi, hein.
8: Mais où?
1: Ça a commencé.
8: Mais bah, ça combien de passes?
1: Ouais. Et je sais pas, André.
8: Hein?
1: Je sais pas.
8: Tu sais pas?
1: Non.
8: Mais moi, je sais pas non plus. Parce que je voudrais bien savoir combien de morpions ont combien de pattes.
1: D'accord, André, tu ne bouges pas, hein, d'accord? Nicolas.
5: Oui.
1: Je te rappelle au passage que la musique avait déjà démarré.
5: Ouais, mais j'entends rien. Dédé, il parle là, derrière, là.
1: Alors, commence. Mais on va. Bon, allez.
5: Ah, tu me dis qu'il faut que je commence, là.
1: Ah, bah, c'était déjà commencé.
5: Oh, merde, faut que je parte d'entrée de jeu, alors, là.
1: 2.
5: 3, 4, elle était maquillée.
1: Oh là là, t'es en retard.
5: Ouais, je suis pas dedans là.
1: Oh là là, maintenant t'es pas
3: t'es
1: dedans.
3: T'es parti en retard, Nico.
5: Oh, on commence. Délire.
1: Attends, je vais te faire le 1. D'accord,
3: je vais partir avec toi.
5: Oh, ok, c'est cool.
1: 3, 4,
3: elle était maquillée. Ah, y'a Gérard qui est revenu, ça casse tout.
1: Bon alors Gérard, déjà, un, tu la fermes parce que l'autre il est en train de faire sa parodie.
5: J'arrive pas à me concentrer, Gérard.
1: Il fait sa parodie.
5: Putain, c'est toute ma carrière qui est en jeu là, bordel.
9: Sur mon dos.
1: Qui?
3: La parodie c'est pas sur toi, c'est sur Max. Alors arrête un peu d'être parano.
1: Bon alors.
9: Non mais attends Julie, toute la semaine j'en ai eu ras-le-bol d'entendre sur mon dos. Alors maintenant je commence à en avoir ras-le-bol. Maintenant, je viens de me faire engueuler par Olivier. Maintenant, si ça va pas, si je remets un pied à la radio,
1: qu'ils disent,
9: dans ces cas-là, je ne fais plus rien. Hein?
1: Mais t'en fais trop.
9: Mais dans ces cas-là,
1: tu cries tout le temps.
9: Non, mais dans ces cas-là.
1: Non, moi, je te le dis, tu cries de trop.
9: Ouais, non, mais attends.
1: Tu cries de trop.
9: Ouais, mais dans ces cas-là, qu'on me le dise gentiment, on n'a pas besoin de gueuler comme ça, là.
1: Est-ce que t'es gentil avec les gens, toi, Gérard? Est-ce que t'es gentil avec les gens? Bah non.
9: Moi je serais gentil avec qui je veux.
1: Oui bah justement, mais comme t'es gentil avec personne, il faudrait bien que tu sois sympa, que tu puisses être gentil.
9: Ouais
1: avec
9: mais attends, parce que toute la semaine on m'a cherché, hein. J'avais prévenu comme quoi que je faisais des travaux.
1: Bah, arrête, en train de rabâcher.
9: Alors qu'on vienne pas me casser les bonbons.
1: Aucun rapport avec la radio en ce moment, Gérard. Aucun rapport. Jean-Paul est complètement perturbé.
2: Non mais j'écoute Gérard.
1: Non mais c'est dur à comprendre, hein. Faut rentrer dedans, hein.
2: T'avais des travaux, Gérard, c'est ça? J'ai pas bien compris.
9: Non, c'est pas moi, c'est une personne qui est là, qui est en haut.
1: Ouais, okay.
9: Et c'est une personne qui est en haut, qui est venue me chercher, et bon, ben, pour qui je l'ai aidé pour faire des travaux, et c'est tout.
2: Et donc, le rapport?
9: Donc, le rapport, c'est qu'on a essayé de me joindre toute la semaine sur le tatou.
2: Ouais.
9: Donc, tout le monde gueulait parce qu'on pouvait pas m'avoir.
2: Parce que tu bossais.
9: Donc, moi, je peux pas m'amuser à téléphoner comme je veux.
2: Ça se tient,
9: donc,
2: là,
9: voilà.
2: Là, ça se tient, là, y a rien à dire.
9: Ça se tient. Parce on a essayé de me joindre plusieurs fois. Bon, bah, moi, je peux pas être partout non plus à la fois.
1: Bon, alors, très bien, Nicolas.
5: Oui.
1: On y va pour ta parodie.
5: Allez, c'est parti.
1: Allez, c'est
5: Julie,
1: parti.
5: Tu m'accompagnes?
3: Non, bah, Max donne une signale de départ.
1: Mais ça, c'est pas compliqué, je fais 1, 2, 3, 4. Elle était maquillée. Tu fais ton truc, quoi.
5: Ok.
1: D'accord? On y va. 1, 2, 3, 4.
5: Elle était habillée. Oh putain, j'arrive pas comme un super routier. La standardise de Max. La la la la. Elle aurait fait gerber.
1: Oh la version spéciale, non?
5: Mais ma macabre. La la la la la. Elle était mal gaulée. Un gros cul et petit
1: sein. Putain, la mélodie t'es...

0: si c'est pour faire nanana,
1: ouais, non, mais non,
0: y a pas besoin de.
1: C'est pour que je me mette dans le rythme, non, mais merde, attends, une traque, bordel.
0: C'est n'importe quoi, Gérard.
2: Non, mais attends, déjà une.
1: Non, allez, chante sans la musique alors.
2: Ah. Non, mais attends. Ouais. Déjà, tu veux faire une parodie. Non, attends. Attends, tu veux déjà faire une parodie.
1: Qu'est-ce qui va pas?
2: Non mais attends, déjà, si tu connais pas la chanson, tu laisses
1: si,
2: béton.
1: La chanson, allez,
2: non, non, mais c'est bon, hein.
1: Mais non, mais allez,
2: alors, tu trouves une autre chanson et c'est bon.
0: Alors, Gérard va te chanter la chanson.
2: Non, moi je chante pas la chanson, il se débrouille, c'est lui qui a voulu faire la parodie sur Julie. Maintenant, il se débrouille. Maintenant, si Julie a voulu l'écouter, qu'elle l'écoute.
1: Moi, je pense que Gérard, il est un petit peu amoureux de Julie quand même, hein, il prend sa défense.
2: Non mais attends.
1: Ouais, de manière...
2: Quoi?
1: Ouais, de manière, c'est ta cas, il faut pas y toucher.
2: Non mais attends, pour l'instant, j'ai pas de rapport avec elle, ok?
1: Ah ok, ça roule. J'aimerais bien quand même.
2: Non mais attends. Là, dans ce cas-là, tu verras ça avec elle, hein, ok?
1: Ouais, ok.
2: Ouais.
1: J'en ai entendu vaguement parler.
2: C'est ça.
0: Nicolas, on essaie ta parodie.
2: Allez, c'est parti,
0: maintenant, Gérard, tu vas arrêter de parler maintenant définitivement jusqu'à ton débat. Voilà, je vais terminer mon truc tranquillement. Nicolas.
1: Allez, c'est parti.
0: On réessaye une dernière fois. Si tu n'y arrives pas, tant pis, on passera un autre Nicolas de Lille. Hein.
3: Je vais essayer de démarrer avec toi, Nicolas.
1: Ok.
3: Je garantis rien.
0: 1, 2, 3, 4.

0: cabé.
1: Oui, j'ai une parodie, donc c'est pas la vraie.
0: Elle était mal gaulée. Je te raconte pas l'engin.
1: Putain, toi tu continues, allez laisse tomber.
0: Quand ouais,
1: tu
0: laisse tomber, allez, le refrain alors, le refrain.
1: Bah
0: alors.
1: Ouais, mais laisse tomber, tu connais pas.
0: T'es elle en train de... y croit un peu trop.
1: Merci, ouais, ouais,
0: quand
1: tout à fait.
0: Elle allume son micro.
1: Merci
0: elle
1: beaucoup.
0: N'a jamais rien
1: merci beaucoup, Nicolas, 20 ans de on a un autre Nicolas, 18 ans, de Lille. Bonsoir Nicolas, petite question pour notre ami Gérard.
2: Ouais, bonjour, grand maître du Star System.
1: Salut.
2: Bonjour à l'équipe de Robin des Bois et salut Gérard.
1: Salut.
2: Gérard, je pourrais te demander si tu étais bipède, c'est-à-dire si tu aimais les hommes et les femmes en même temps.
3: Et alors ça, la question, ça fait 50 fois qu'on me la pose, j'ai déjà dit que j'aimais que les nanas.
1: Ok.
3: Et que alors tu vas pas commencer à me prendre la tête à 1h10 du matin.
2: Bah écoute, je sais pas, j'entends tout le temps tout le monde qui dit qu'ils vont te voir à la loco.
3: Alors, ceux dans les on, pour moi les on, c'est des cons.
2: Ah ouais.
3: D'accord.
2: D'accord.
1: Parce que Gérard, rappelle-le, tu n'es ni homosexuel,
3: voilà.
1: ni
3: hétéro.
2: Voilà.
3: Voilà, non, comme ça, t'es tranquille. J'aime que les nanas. Voilà, point final à la ligne.
2: Et
3: voilà.
2: Dans ce cas-là, Gérard.
3: Comment ?
2: Et dans ce cas-là, est-ce que t'es pour les randonnées pédestres ?
3: Non.
2: Non, non plus.
1: Non, mais un mec qui te dit qu'il est ni hétéro, ni homo, je pense que ça répond à ta question. C'est-à-dire que c'est un mec qui est amoureux des nanas.
2: Ouais, c'est vrai.
1: Donc il n'y a pas besoin de discuter
4: clair,
1: pendant...
4: ouais.
1: de Alan.
4: Attends,
1: je t'appelle Alan, hein, parce que tout le monde t'appelle Alan Clark.
4: Non, tu peux, ouais.
1: On t'appelle Alan.
4: Non, mais c'est bien clair. Je crois que la Gérard a été complètement clair sur cette question. Et pas débat.
3: Alors maintenant, il y a une question que je vais dire, parce que je commence à en avoir ras-le-bol.
1: Ouais, bah ça aussi, encore de toi aussi.
2: Eh, vas-y, GG.
3: Non, ben, je le sais, si vous en avez ras-le-bol, eh ben...
1: Vivement les oui, non, mais là, il y a eu deux, trois.
3: Alors, je préviens d'une chose.
1: Ah oui, ça.
3: L'histoire de la loco.
2: Oui.
3: C'est faux. C'est pas parce que Florent dit des conneries qu'il faut l'écouter.
2: Mais d'accord. Il rapporte des preuves aussi.
3: Quoi ?
2: Il rapporte des preuves.
3: Non mais attends. Ouais, dans ces cas-là, faites des photos et après on va après je vais en discuter à l'antenne. Alors faites des photos en direct. Et là maintenant je discute. Ok ? C'est clair et net.
2: Donc si tu veux qu'on fasse des photos, c'est que finalement il y a peut-être quelque chose.
3: Non mais surprenez-moi dans les chiottes avec un mec à la loco, d'accord ?
2: Ok.
3: Alors si c'est pour ça, bah dans ces cas-là, bah tu restes chez toi et tu vas faire dodo.
2: Je suis chez moi.
3: Alors... Ouais bah tu vas faire dodo.
1: Alors bon,
2: bah,
1: ça
2: non,
1: vaudra
2: j'ai
1: mieux.
2: Ton débat quand même, GG.
3: Ouais bah on verra.
1: Alors,
2: bah, on verra, je vais écouter quand même.
1: On va profiter que donc on est en train de parler des problèmes de Gérard. On a reçu une lettre du ministère de la Culture de Paris, mais Jean-Paul, tu le connais, toi, tu le connais bien. C'est Monsieur Arnaud,
3: oui.
1: Monsieur Arnaud et Andy, qui disent bon, pour répondre à votre émission du mardi 13 mai 1997, où vous souhaitiez que Monsieur Gérard de Suresnes occupe le poste de ministre de la Culture, nous avons l'honneur de vous informer que Monsieur Gérard a été désigné pour occuper une place en tant que surintendant. Section littérature romantique.
2: Oui, c'est pas ça.
3: C'est ça.
1: Alors, oh bah, attends, Gérard.
4: Attends, Gérard, il y a la lettre.
1: Il y a la cachée, hein.
4: Regarde.
1: Signé, alors, quand même. Là, on n'est pas là pour déconner, hein.
3: Ça, c'est des conneries.
4: Non, non, non, je te jure, Gérard.
3: Non, ça, c'est des. Ce n'est pas des preuves réelles. Vas-y, continue, comme t'es dedans. Vas-y, lance bien le dernier débat. Tu vois, j'avais décidé d'être calme, mais vas-y, continue. Non, mais marre-toi, vas-y, continue. Continue, non, mais vas-y,
1: attends.
3: continue.
1: Les gens envoyaient des
3: ouais, non, mais. Oui, bah, des conneries. Oui, bien sûr. Oui, bah, voyons.
1: Coup de la panne. Alors...
3: Oui, bah, c'est ça. Bah, tu vois. Oui, bah, c'est ça. Oui, bah, c'est ça.
1: Roman photo super érotique avec dans le rôle principal Mimi, Tania et Gérard.
3: Oui, c'est ça.
1: Et, attends, merde. Eh.
3: Ouais, bah, c'est ça.
2: Et Gérard, tu peux pas tout avouer que c'est faux.
1: Alors, est-ce qu'on peut faire un plan sur la cam de...
3: Non, tu fais pas le plan.
1: Non, mais...
3: Tu fais pas le plan.
1: Non, sur Alan, sur Jean-Paul.
3: Non, tu fais pas le plan.
5: Non, mais je montre pas les photos, regarde. Mais arrête.
2: Oui, c'est pas toi le chef, GG, tu te calmes.
5: Regardez. Coup de la panne, attends je vais prendre mon micro.
1: Coup de la panne, je veux bien, ouais, pour que tu le montres bien. Donc, parce que c'est glacé, attends, faut bien le tendre. Roman photo super érotique principaux, donc les acteurs principaux sont Mimi, Tania et Truc. Et en deux, ça fait ça, regardez, ça fait hop là, t'as terminé. Mais c'est quand même des photos qu'on... Après, tu demandes des photos de la loco, mais bon, il y a quand même des preuves, là.
2: Ah, tu peux pas nier, Gérard.
5: On prend le débat.
2: Ouais, si tu vas faire le débat. Et assure, Gérard.
1: Hop, ramassez-le. Hop, oh, merci. On repasse, merci, s'il te plaît. Non, mais là, ça craint. Non, mais là, ça craint. Faut pas que, non, mais que tu fasses des photos comme ça, ça nous dérange pas, mais fais ça pendant l'été. Pas pendant la saison.
4: Tu prends un pseudo, je sais pas, moi.
1: Alors, ça tombe très très bien, parce que justement, il y a l'ultimatum en question.
2: Ah.
1: Et on va être obligé de te laisser, Nico. Bonne bourre.
2: Ok, salut.
1: Salut. Alors, non, c'est avant le débat, bordel. Non, c'est avant. C'est moi qui commande ici. Que je sache. Bon, alors c'est avant le débat. Avant que tu prépares ton ultimatum, parce que là ça va cogner, vous ferez un gros plan tout à l'heure Fun TV sur Gérard. Philippe, 17 ans de Paris, vite fait le dernier. Hein. Philippe, bonsoir.
6: Ouais, salut, j'ai gagné les places hier pour Robin des Bois, et bon, je dois dire que c'est quand même super.
4: T'es allé quand ?
3: C'est bon là, tu te marres ? Non, mais là tu te marres.
4: Sur l'internet.
3: Mais moi je vais dire une chose. Hein. Maintenant vous avez commencé à vous calmer, parce que je commence à ras-le-bol. Que ça soit avec tout le monde. Hein ? Parce que moi, les conneries, j'en ai ras-le-bol.
6: Vous avez pensé à le baïonner, là ?
3: Ouais, et ta soeur ? T'as pensé à la baiser ?
6: J'ai pas de soeur.
3: Voilà.
1: Allez, Gérard, faut faire attention à ce que tu dis, parce que tu vas avoir des procès, là. Et après, quand tu vas te retrouver en prison, tu seras
3: mal. Ouais, non, mais attends.
1: Ah, tu fais de la radio, n'oublie pas que tu parles quand même devant.
3: Ouais, non, mais attends. Moi, maintenant, c'est
4: romantique, littérature romantique.
1: Alors, tu t'excuses.
3: Non.
1: Ah bah tu auras des problèmes, Gérard.
3: J'en ai rien à cirer.
7: On est contrôlé par le CSA. Hein.
3: Ouais, mais dans ce cas-là...
1: Gérard, tu t'excuses pour ce que t'as dit à ta
3: fille. Dans ce cas-là, derrière,
1: et ben alors...
3: vous essayez pas de faire des conneries derrière mon dos non plus. Parce que l'histoire de la loco, je voulais bien savoir qui c'est qui l'a monté. Ah ouais, toi tu t'enlèves les mains. Hein. Non, mais c'est bon.
7: C'est pas que je m'enlève les mains.
3: Non, mais c'est bon.
7: On a eu les preuves.
3: Oui.
1: Moi je suis pas, moi je suis en train de laisser.
3: Mes genoux. Vous avez eu des preuves, vous avez rien eu du tout.
7: Tu n'es pas honnête, on t'a montré les photos.
3: Vous avez rien eu du tout.
1: Moi, ce que je sais, c'est que les platines sont pas très loin des chiottes et que ça sent quand même pas mal le
3: sperme. Oui, c'est ça.
1: C'est tout ce que j'ai à dire. Mais.
3: Ouais, non, mais c'est bon. Alors, dans ces cas-là, moi, tu te débrouilles, tu vas faire ton truc.
1: Mais non, le débat va bien se passer, rassure-toi, avec des auditeurs que tu n'as jamais eus.
3: Oui, tu parles. Tu parles des auditeurs que j'ai jamais eus.
1: Non, c'est fini, terminé. Non, terminé, on va passer directement...
7: T'as dit que tu voulais faire hier, avant le débat de Gérard.
1: De quoi ?
7: C'est les gamins d'hier soir.
1: Ah oui, non, mais avant, ce que je voulais, c'est qu'on appelle quand même la nana qui a gagné.
7: Mais tu m'en as donné deux.
1: Ouais, bah appelle les deux, et puis il y a une des deux qui a perdu, une des deux qui a gagné, tu vois. Moi, ça va être vite vu, moi. Alors, Gérard, ensuite, le débat, l'ultimatum et compagnie, hein.
3: Non, bah,
1: tranquille,
3: déjà...
1: dans le studio, on va te faire de la place dans le studio, tu seras tranquille tout seul, t'auras déjà, tes nouveaux auditeurs.
3: Déjà, toi, avec ta caméra, tu vas te retirer. De toute manière, il ne faut que deux personnes dans les studios.
1: Qui ça ?
3: Ça, c'est moi qui vais choisir les gens que je veux dans les studios.
1: Ouais, c'est ça, ouais.
8: T'as raison, ouais.
1: Alors, hop. Tiens, alors, elles sont là, les nananas, là ?
8: Ouais, quand même.
3: Non, je... Ouais, bah vas-y, filme bien voilà. La connerie, là.
1: Alors, on est en train de filmer, là, en ce moment.
3: Ouais, vas-y, filme-le. Filme-le bien.
1: Voilà. Voilà.
5: Filme bien. Non, mais filme bien, ça.
1: Tiens.
5: Non, tu vois, ça, tu
1: ferais
5: mieux de filmer. Comme ça, les gens, ils vont...
1: Mais ils savent pas que c'est toi, c'est pas marqué dessus. C'est marqué... Ah, oh, Gérard est susceptible ce soir, je sais pas ce qu'il arrive. D'habitude, il est...
7: Ah,
1: c'est... Bon, c'est Radio Libre, hein, c'est sûr. Là, on peut pas faire plus. Hein. Là, on arrive au summum de la Radio Libre. Hein. Maintenant, si on... Met... Gérard fait le ménage, il est en train de nettoyer. Non, tu ne filmes pas ta caméra, toi, t'as compris. Bon. Je t'ai fait mal ?
8: Mieux, là.
1: Sacré Cyril, tu sais que tu pars en vacances avec moi, toi, c'est que tu as de la chance. Tu t'es fait mal ? Ah, excuse-moi, je suis désolé. Ça y est, tu les as, les nanas ? T'en as une ? Tu t'es fait mal ? Vraiment ? Oh, je suis désolé. Viens, allez. Excuse-moi. Alors, on y va ? Tu lui as fait mal ? Bah c'est toi, non mais...
3: C'est toi.
1: Mais tu l'as énervé.
3: Ouais, bah attends.
1: Alors, ça y est, t'as les numéros, là. Alors, Gérard, à ton avis, qui va gagner parmi les Miss Star System ?
3: De toute manière, comme on va retirer le classeur...
1: De toute façon, t'as des gouttiottes, donc...
7: Donc la part tirée, tu l'as rendue, parce que quand t'as appris que c'était une concours pour une mise de Max, t'as dit que t'avais rien à voir là-dedans, que t'avais pas à choisir. Alors arrête des deux mauvaises
3: choses. Mais tu as choisi tu... celle que t'as choisie...
1: Ah ouais, passe-moi les photos. Ah, c'est des boudins. Eh ben moi, je vais m'en contenter, moi, tu vois. Les deux boudins. Ah ouais.
3: Donc tu prends ce que tu voudras, ça fait comme celle d'hier, soi-disant que hier soir.
1: Natacha, là.
3: Oui, bah, pareil que je dois partir avec elle en vacances depuis quand?
1: Bah, tu verras ça. Alors, on a Natacha, elle est là?
8: Oui, je suis là.
3: Bon, non, non, c'est pas une Natacha, c'est...
1: Et Vanessa.
3: Non, non, c'est une auditrice que...
1: Vanessa, t'es là?
8: Ouais, je suis là.
1: Salut Vanessa, ça va?
8: Ouais, ça va.
1: Tu me sembles plus jeune que 18 quand même.
8: Ah ben non, j'ai 18 ans, je t'assure. Hein.
1: Putain, sans déconner, les morceaux, tu dois faire des ravages toi aussi. Hein.
8: Ben non, parce qu'il y a quelques temps, tu vois, j'ai fait la déclaration d'amour à un mec et il m'a pris pour une conne, quoi. Il m'a préféré à une copine à moi.
1: Ah ouais, d'accord, ok, d'accord.
8: Bon, là, je me suis pris le pied de ma vie, quoi, tu vois, donc ça arrive.
1: Voilà, alors ça, c'est celle qui est en train de parler. Voilà, ouais. Il va s'installer. Hein, et puis la deuxième, c'est celle-ci, là, donc Natacha. Ça va,
8: bonjour
1: Natacha?
8: Ouais, ouais, bonsoir.
1: Voilà.
4: Alors, Natacha et... Comment...
1: Alors, Natacha, ça va se jouer entre vous deux, hein, quand même.
8: Oui.
3: T'arrêtes avec... Non, t'arrêtes. D'accord?
1: Il y a Gérard, en fin de compte, il y a Cyril qui...
3: L'arrête.
1: Cyril est venu avec le caméscope et est en train de filmer Gérard en plein visage. Et Gérard n'a pas envie. Tu pourras au moins t'adresser... Gérard, tu pourras au moins t'adresser aux deux charmantes demoiselles?
3: Non, non, mais...
1: Gérard, laquelle des deux tu préfères?
3: Quand même, aucune.
1: On va voir. Aucune te plaît? Il n'y en a pas une qui te plaît, celle-ci?
3: Non.
1: Elle ne te plaît pas? Non.
4: C'est quoi ton genre de nana,
1: attends, parce que t'as pas vu les bonnes photos, là. Ça te plaît pas, ça?
3: Non. Non, de toute manière, c'était pas ce que j'avais choisi.
1: Ah,
3: bon, c'est bon.
1: T'avais préféré d'autres. Bon, les filles.
8: Oui.
1: On va vous reprendre en antenne, d'accord?
8: Ok.
1: Je vais vous rappeler, je vais m'occuper de vous. Vous allez voir, on va faire du travail de professionnel. Fini le travail de...
8: Ouais,
1: Jean-Paul, bah oui, qui est là, ouais.
8: Oui, moi aussi, j'embrasse.
1: Tiens, je te passe ta cam.
8: Il y a Vanessa aussi.
4: Ouais, ouais, Vanessa, je t'invite à Robin des Bois.
1: Vanessa, elle t'invite, Jean-Paul t'invite à Robin des Bois, hein.
8: Ouais, ouais, pas de problème.
1: Mais si tu montes, ça t'arrive de venir sur Paris?
8: Ben non, mais bon.
1: Eh ben, c'est l'occasion.
8: Ouais, c'est l'occasion.
1: Faut se lâcher un peu pendant l'été. Vous êtes coincés, les jeunes d'aujourd'hui, hein. Vous bougez plus, hein. Vous restez tous dans votre tanière. Allez, bougez un petit peu. Bon, vous quittez pas, on vous reprend en antenne, d'accord?
8: Okay.
1: Dans un instant, le débat de GG, ça y est, ça va partir. C'est parti, mon kiki. Le débat de GG, très tranquillement dans le studio. Débat qui portera pour ou contre la sodomie?
3: Non.
1: Ah non.
3: Non, c'est des relations amoureuses, c'est tout.
1: Ah, ça peut être la sodomie, remarque, ça peut...
3: Déjà, tu vas arrêter avec la caméra.
1: De toute façon, il va partir, lui, hein.
3: Donc,
1: lui, c'est clair, il va dégager.
4: C'est quoi le thème du débat, Gigi?
3: Les relations amoureuses. Je donne pas les questions, je verrai ça avec les auditeurs que je vais avoir
1: D'accord.
3: À l'antenne.
1: D'accord.
3: Si c'est les mêmes, eh ben, c'est pas la peine.
1: D'accord, non, mais ça sera pas les mêmes, rassure-toi tout de suite. T'as intérêt à faire fort, Gérard, car c'est ton dernier débat de la saison. Peut-être qu'on te retrouvera même plus à la rentrée, d'après ce que tu nous as dit. C'était pas sûr que tu reviennes, c'est vrai? Parce qu'il y aura un ultimatum, je vous rappelle quand même qu'il y a eu. Hein?
3: Non, ça, l'ultimatum, il va être fait juste en dernier.
1: Non, juste avant le débat.
3: Non, en dernier.
1: Gérard, juste avant le débat.
3: Ben, on verra.
1: Ouais, bah c'est tout vu, alors, donc ça sera juste avant le débat. Donc, ultimatum dans quelques instants. Ça va cogner. Débat de GG ensuite. Et puis nous, on se retrouve tout à l'heure. Je dirais faire des petites éruptions de temps en temps pendant le débat, probablement, ou en tous les cas, à la fin de l'émission. D'accord, GG? On met des remix? Non, pas de remix.
3: Non.
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10: Alors Francisca, celui-là, vous commencez à me casser les couilles.
11: Abruti, va te faire sauter, voilà, toi, ouais. Connard.
10: Allez, au revoir. Bonne nuit.
12: Allez hop, moi j'arrête.
11: Oh, mais arrêtez de me prendre pour des cons, d'accord?
10: Alors Francisca, celui-là, vous commencez à me casser les couilles.
11: Avec un con comme moi, on s'amuse, avec un con comme toi, on se fait chier.
12: Non, mais c'est bien.
11: Au revoir.
3: Bonsoir, donc bonsoir Rigo sur internet, bonsoir aux deux caves au scolaire.
11: Attends, hé Fildar, tu fais quoi comme connerie? Hé, tu fermes ce micro là? Hé, tu me téléphones deux fois pour savoir? Oh, allez hop!

0: Pas d'insultes.
1: De Gérard.
2: C'est bien que voilà, bienvenue sur Fun Radio. Donc 0h37, c'est toujours Fun Radio que vous écoutez. Donc vous pouvez nous appeler si vous voulez participer toujours au débat sur les synthétiseurs. Donc on va accueillir.
3: On va dire la musique électronique parce que si on dit que les synthés, ils vont avoir.
2: Ouais,
3: peur,
2: sur la musique synthé, donc
3: électronique.
2: Tout ce qu'on peut entendre joué par Jean-Michel Jarre
3: ou autre
2: comme chanteur. Donc on va accueillir Citron, 19 ans, de Mazané.
4: Bonsoir Gérard.
2: Bonsoir. Alors, tu pues.
5: Bonsoir Gérard, bonsoir Sandy, bonsoir Yargla.
2: Non, mais Sandy, elle n'est pas à côté de moi, donc désolé pour toi.
5: Pardon.
2: Elle est là, mais elle ne veut pas venir écouter.
5: On reste là pour moi.
2: Ongle de pied.
6: Bonsoir Gérard.
2: Bonsoir. Ma chatte.
7: Bonsoir Gérard.
2: Salut. Guillaume. Guimauve.
8: Bonsoir.
2: Voilà, parle un peu plus fort déjà. Hein.
8: Bonsoir.
2: Bonsoir et Trou Noir.
9: Bonsoir Gérard.
2: Bonsoir. Donc, premier débat va parler sur la musique des synthétiseurs. Donc, il y a toujours le site internet.
3: Non, c'est moi qui parle à Manu en antenne, excuse-moi.
2: Donc, il y a toujours le.
3: L'internet.
2: L'internet www.fr.
10: Voilà, tout à fait.
3: Double slash.
10: Déjà beaucoup de connectés.
2: Donc, voilà. Donc, alors, en gros, aimez-vous la musique. Aimez-vous la musique jouée au synthé?
5: Qui ça?
2: La main de ma sœur dans la culotte d'un zouave qui joue.
3: Oui, ça commence. Non mais Gérard, comme à chaque fois tu débutes tes débats, tu dis jamais à qui tu veux, enfin à qui tu t'adresses. Tu demandes à un auditeur de répondre.
2: Alors ongle de pied, voilà.
8: Moi j'adore. Franchement, je trouve que c'est de la bonne musique, mais bon, chacun son style. Mais moi j'aime bien.
2: Ouais, mais toi, dans l'ensemble, t'aimes bien.
8: Ouais, moi je trouve que ça a de l'ambiance. C'est bien, moi. Ouais.
2: D'accord. Tu pues.
5: Ouais, ben moi je pense que ce gars-là, c'est un peu comme Francis Cabrel, quoi. Il a su toujours se renouveler. C'est vraiment, je trouve ça très fort.
2: Non, mais attends, Francis Cabrel, il a jamais joué du synthé, il a toujours joué de la guitare.
3: Non, alors, attends, tu as. Faux. Il a fait des morceaux au synthé. Hein.
2: Ah, ouais, mais je voudrais bien savoir quel morceau. Hein.
11: C'était des sons de guitare, mais c'était au synthé.
3: Ouais, non, mais.
11: Non, si.
3: Gérard, t'es d'accord avec nous qu'au synthé, on peut faire plusieurs sons. On n'est pas obligé de faire des sons de piano.
2: Ouais, mais ça, c'est.
3: C'est notre question. On verra par la suite, ne vous inquiétez pas. Hein. Il a tout prévu, Gérard.
2: Citron.
8: Oui. Oui, moi, j'aime bien aussi, ouais.
2: C'est
8: par ordinateur aussi.
2: Ouais, mais synthé, c'est quoi? Ça peut être très bien aussi sur ordinateur, comme Jean-Michel Jarre, il a fait lors du concert du 14 juillet
3: à Wembley.
2: À Woodstock. Non, à Paris.
8: Ah ouais, j'ai pas vu.
2: Et, je l'ai enregistré.
8: Faudrait que tu me le prêtes alors.
2: Non, mais moi je prête pas les cassettes vidéo que j'enregistre comme ça.
8: J'aimerais le voir chez toi.
2: Non.
3: Ah, il est hors de question. Attends.
2: Ma chatte.
5: Ouais, bah moi je kiffe ça, ouais, j'adore techno, house, tribal ou acide, trans, deep core, acid core, tout ça, ouais. Ouais, j'aime bien, ouais.
2: Non, mais je te parle de la musique du synthé.
5: Ah ouais, mais c'est de la musique électronique, bah c'est pareil.
2: Ah bon?
5: Ouais. Non, ouais. Mais ouais, je kiffe, ouais, c'est bien.
2: Ouais, tu kiffes. Ouais, je kiffe à mort. Guimauve.
8: Non, moi j'aime pas, ça me prend la tête.
2: Et dans quel sens, s'il te le fait? Ça te prend la tête?
8: Dans tous les sens du terme.
2: C'est-à-dire, ouais, non mais attends, tu vas répondre aux questions que je te pose, c'est tout.
8: D'accord.
2: Alors pourquoi que ça te prend la tête et dans quel sens, c'est tout?
8: Parce que je trouve que c'est pas de la musique pour moi.
2: Bah alors c'est quoi alors?
3: Bah alors.
8: C'est des sons inventés sur des machines.
2: Pour moi. Le synthétiseur c'est quoi? On invente des sons. Me dis pas de conneries, Guimauve, s'il te plaît.
8: Non,
2: ok.
8: Non, je suis pas d'accord.
2: Bon, d'accord.
3: Bah pourquoi?
2: Trou Noir.
9: Ah ben moi j'adore le synthé, Gérard, et puis je suis moi-même joueur de synthé. Voilà.
3: Ah, c'est bien ça.
2: Ok. Bah justement c'est une question peut-être sur IRC.
10: Oui, sur IRC déjà on te demande, Gérard, qu'est-ce que c'est un synthétiseur?
2: Un synthé c'est une musique comme t'as là, toi tu prendrais ça et que...
8: On voit pas nous.
5: Hein. On voit pas,
2: non mais vous voyez pas, vous avez pas besoin de voir.
8: Ah d'accord.
2: Donc ça serait un genre d'appareil là, comme tu tapes
3: sur un clavier.
10: C'est-à-dire que là, attends, je vais essayer de jouer un morceau.
2: Voilà, et ça dedans, mais là, t'as l'écran et dessus, t'as toute la musique qui ressort. Mais bien sûr, là, t'as des noms, mais ils peuvent modifier le truc.
3: Ah, c'est okay. Ça, un synthétiseur, alors. Mmh. C'est pas comme un piano, alors c'est différent.
2: Bah, le piano, c'est...
11: Le piano, c'est le piano.
2: Ouais, mais ça, c'est pas pareil.
3: C'est-à-dire ? C'est quoi la différence
2: entre un synthé et un piano ? Mais non, mais justement, là, arrêtez de me bouffer les questions.
3: Ah, merde.
2: On s'intéresse. Ouais, non, mais attendez.
3: On a faim.
2: Donc, comme un trou noir, comme toi, tu joues de... Donc, jouez-vous du synthétiseur chez vous ? Donc, c'est une question qui est pour toi.
9: Ah bah, moi, je joue du synthétiseur, oui, Gérard. Et puis, un synthétiseur, ouais, c'est loin d'être un piano, mais comme je crois que c'est une de tes prochaines questions...
3: Grille pas les questions, trou noir, s'il te plaît.
9: Non. Bon, par contre, je vais dire quand même qu'un synthétiseur, bah ouais, c'est un générateur de son, et puis ça existe sous forme de sampler maintenant sur pas mal de choses, quoi, mais...
2: C'est vrai que maintenant, tout le monde joue sur des synthés ou sur des genres de Wattman spécialisés pour ça. Hein.
9: Ouais, et même Francis Cabrel, Gérard, hein, je confirme.
2: Oh non, mais ça, je m'en fous, moi, personnellement, tu vois, c'est pas un chanteur qui m'intéresse. Hein. Jimmy Mauve, moi, toi, je sais que ça t'intéresse pas, donc...
0: Non, moi, j'en joue pas, je préfère casser des assiettes et des verres, ça fait le même bruit.
2: Bon, bah alors, tu vois, Jimmy Mauve, tu vas aller casser tes assiettes et tes verres chez toi, parce que dans ce cas-là, je sais pas pourquoi qu'on t'a sélectionné.
9: Bonne nuit.
3: Il en faut qu'aime et qu'aime pas.
2: Non, mais attends, si toutes les questions, je te les pose et que tu me dises, ah, moi, j'aime pas, je préfère casser ceci, cela, bah, dans ce cas-là, tu restes chez toi à écouter la radio, ou si t'aimes pas les débats, tu zappes, tu vas sur une autre radio, c'est tout, point final à la ligne. Allez, de bon entendeur, salut.
3: Bah ouais, Gérard, un débat, c'est des pour et des contre. Ouais.
2: Non, mais attends. Elle aime pas la première question. Attends, s'il te plaît. C'est moi qui fais les débats, c'est pas toi qui vas me commander. Ok.
3: Donc vas-y, explique.
2: Donc, la première question, t'as pas voulu me répondre. La deuxième, je te demande, jouez-vous du synthé ? Tu me dis non, je préfère casser des assiettes. Alors si je te demande, combien coûte un synthétiseur ? Tu vas me dire, ah ben je préfère acheter des assiettes et des verres. Alors dans ce cas-là, c'est pas la peine.
0: Mais non.
2: Alors si je te dis, la quatrième, connaissez-vous le fonctionnement des synthés ?
3: Grille pas tes questions, Gérard, là.
2: Moi je veux pas une nana comme ça qui...
0: Non mais Gérard, laisse-moi parler 30 secondes et après tu jugeras par toi-même. Je ne critique absolument pas... les synthétiseurs, je t'explique simplement que pour moi, que je casse des assiettes ou que je joue sur un synthé, ça fait exactement le même bruit. Mais voilà, c'est tout.
2: Ouais, mais attends, tu casses le synthé, tu peux le faire réparer, les assiettes, faut que t'en rachètes. Alors attends.
3: C'est pas con, hein. La guimauve, prends
2: là,
3: ça dans
2: je crois
3: les dents.
2: Que.
5: Moi qui t'as un peu de colle.
2: Ouais, de la super glue, c'est ça ?
0: Ouais, mais enfin, dis-toi que ça revient moins cher d'acheter des assiettes qu'un synthé, quoi.
2: Ouais, ben justement, on verra ça tout à l'heure. Machette ?
5: Ouais, ben moi je joue pas de synthé, mais j'aimerais bien en jouer, ouais. C'est un instrument qui me plairait bien, ouais.
3: La question c'était quoi, Gérard ? Ta question, est-ce qu'on peut jouer du synthé chez soi ?
2: Jouez-vous du synthétiseur chez vous ?
3: Mais est-ce qu'on peut jouer du synthétiseur ailleurs que chez soi ?
2: Bah, si je demande chez vous, pour l'instant, j'ai pas dit où, je pose chez vous, c'est tout.
3: Ah, d'accord. Mais tu vas, après, on peut peut-être, par exemple, savoir si on peut emmener un synthé, si c'est, on peut en jouer en plein air.
2: De toute manière, si on en joue quand on fait des soirées, automatiquement, le synthétiseur, tu vas pas le laisser chez toi, tu vas l'emmener.
3: Ah ouais, donc il est portable.
2: Ouais, voilà.
3: Ouais, d'accord.
10: Sur IRC, il y a Vatou qui demande si le synthé fait autant de bien que le synthol.
2: Ah. Je vois pas du tout le rapport avec le synthol et synthé, c'est pas grave.
3: Bah si, parce que le synthol ça relaxe aussi bien que le synthé quand t'en joues.
10: Ah, c'est ce qu'il nous dit.
11: Ça s'écrit presque pareil aussi.
3: En plus, ouais.
2: Ongle de pied donc toi ?
0: Non, bah moi malheureusement Gérard, j'ai pas l'occasion d'en jouer, mais c'est vrai que j'aimerais bien.
2: D'accord. Tu pues ?
5: Bah moi non, tu sais, j'habite à Gap et j'ai pas le loisir de pouvoir.
2: T'es dans une cabine téléphonique ?
5: Ah, non, je suis chez moi, je suis désolé. Hein.
2: Ça c'est bizarre, on vient d'entendre un genre un synthé, de corne.
5: De corne ? Ouais, c'est le groupe Fun. Ah non, c'est pas moi ça.
0: Ah, c'est pas moi.
5: Ça doit être quelqu'un qui trafique dans les studios encore.
2: Ouais, non, mais je me doute qui c'est, mais c'est pas grave. Citron.
1: Oui, alors moi j'en joue pas chez moi, j'en joue chez ma tante. Parce qu'elle a un synthé, donc comme je joue un peu de synthé, bah, j'en joue chez ma tante.
3: Et ça se prête pas un synthé normalement ?
1: Bah, je sais, c'est personnel, mais bon.
2: De manière, un synthé, normalement, tous les appareils électroniques, c'est que ça se prête pas, c'est comme une femme. Une femme, ça se prête pas.
3: C'est-à-dire que tu prêtes pas ton tatou, tu prêtes pas ton portable.
2: Une femme !
3: Mais non, mais tu dis que tous les instruments électroniques ne se prêtent pas.
2: Une femme !
3: Ouais, mais
2: une femme.
3: Une femme. C'est pas
2: une
3: électronique.
2: Une femme, ça se prête pas.
3: Mais c'est pas électronique, une femme. Ça dépend.
2: Mais tu peux en mettre une sur poupée gonflable pour toi, ça y est.
3: Gonflable.
2: Gonflable. Ouais, je me doute où que c'est maintenant.
3: Ça doit être trop noir.
2: Ouais, ou... Non. C'est pas trop noir, tu vois. C'est Olivier Dapro qui est en train de me brancher le synthé que vous avez dans, de l'autre côté. Me prends pas pour un con, tu veux?
3: Ok. Non, je n'oserais surtout pas.
2: Non, mais tu m'y laisseras. D'accord.
3: Olivier, il paraît que tu m'en sens synthé là-bas.
2: Ah ouais, non.
3: C'est n'importe quoi.
2: Non,
3: t'as grillé,
2: ouais,
3: Gérard, il t'a grillé.
2: Tiens. Ouais, t'es là. Bon,
10: Gérard,
2: t'es en train de chercher.
10: Pour en venir au débat. Pour en venir au débat, la plupart des gens sur IRC préfèrent les 3T aux 5T.
2: Bon, mais je pense que c'est pas ça, je vois rien, je vois pas le rapport avec le débat. Donc, alors maintenant.
3: Ta réponse à toi.
6: C'est standard, ça se voit que c'est standard, c'est un auditeur qui fait ça.
2: Bah oui, c'est ça, t'as raison. Prends-moi pour un con aussi, toi.
3: Bon, le synthé, Gérard, pour toi, alors est-ce qu'il faut en jouer chez soi ou on peut en jouer ailleurs?
2: Bon, ta réponse, tu peux. Bon, celui qui s'amuse à ça, arrête, parce
3: c'est
2: que
3: chiant,
2: ça commence à me prendre la tête.
3: Ouais.
2: Donc,
3: En plus, il sait même pas bien jouer.
2: Donc,
3: c'est agréable.
2: Ça, c'est un truc, on peut le prendre, tu peux le transporter comme tu veux, à une condition que là où tu veux jouer, t'as.
3: Une batterie.
2: T'as la vide qui te donne le feu vert pour pouvoir brancher.
3: Bon, alors,
2: celui qui s'amuse à faire ça, arrête ça parce que ça commence à me gonfler. Je sens que tu n'auras pas l'éducation ce soir là.
10: Ah, si.
2: Hein? Alors, qu'il arrête tout de suite, ça vaudra mieux. Donc, troisième. Combien peut coûter un synthétiseur?
7: Ouais.
2: Bon, Manu, tu vas me gérer ça, parce que sinon, toi, je vais te gaufrer.
3: Oui, mais le problème, c'est qu'ils me disent que personne n'a de synthé au standard. Donc,
2: ouais, non, mais personne, bien sûr.
3: Ils se foutent de toi, les auditeurs, Manu. Non, mais c'est pas sûr non plus que ça vienne du standard. Ça peut venir de n'importe où. Hein.
2: Ouais.
3: Non, c'est du standard. C'est sûr et certain. Gérard, c'est quand tu veux. Hein.
2: Citron.
7: Oui. Combien ça coûte, je sais pas, entre 150 balles, un bon tant pis, et puis 30 ou 40 000 balles, un bon synthé.
2: Non mais attends, tu sais ce que c'est, un synthétiseur?
7: Oui.
12: Pas de marque.
7: Oui, je sais.
2: Alors c'est quoi?
7: Bah, c'est un instrument sur lequel tu fais de la musique électronique.
2: Ouais. Et tu crois que ça vaut 150 balles?
7: Un bon tant pis, ouais, un vrai bon tant pis.
2: Ça non mais là, je crois... Non, là, je crois que tu te mets de l'oie dans l'œil.
7: Ah bah écoute, non, je pourrais t'apporter des preuves.
2: Ouais ben, tu les envoies à la radio.
7: Y a pas de problème.
2: Tu pues.
12: Je sais pas trop, moi, tu sais, comme tu dis, j'habite un peu à Gap, et donc je sais pas trop.
2: Un citron.
12: Bah attends, laisse pas finir.
2: Non, mais attends, tu pues, quand je demande un citron. Le nom de la personne, parce que ça, c'est des habituels qui ont pris les autres noms, parce que hier, ils étaient là, ce Goldo, Arnett et Tony.
3: Oh, n'importe quoi.
2: Ils ont voulu. Ouais, non, mais attends, des noms comme ça, ongle de pied, machat, faudrait quand même.
12: Complètement parano.
2: Hein? Ouais, bah, parano, prenez des noms autrement que des noms qu'on a l'habitude d'employer parce qu'on veut jouer sur moi. Ok?
3: Et Gérard, il est pas parano, il est perno.
2: Hein? Alors maintenant, réponds, toi.
12: Qui ça, moi?
2: Ouais, tu pues.
12: D'accord. Bah, moi, je sais pas, je pense entre 100 ou 150 francs, mais des francs anciens. Hein. Je sais pas trop exactement, moi.
2: Ouais, d'accord. Apparemment, tu dis que tu penses.

0: mes genoux.
1: On peut avoir des synthés d'occasion aussi, on n'est pas obligé de l'acheter neuf.
2: Attends, un synthé, tu as trouvé un synthé pour combien, toi, d'occasion?
1: Bah, peut-être 150 balles.
3: C'est dans une case.
2: Bah ouais, t'as raison.
1: Bah, c'est clair.
2: Bah, justement, il y en a un qui va pouvoir nous répondre.
1: Ouais.
2: Après, il va venir et il va nous répondre. Machette.
4: Ouais, mais on va dire 2000 roubles.
2: Bon, alors toi, ça va être pareil que Jim Bob. Soit tu vas répondre correctement aux questions, soit tu vas virer.
4: Pour 15 000 francs, allez, banco.
1: 15 000.
4: Tu l'es fait
3: cher, toi. Hein.
1: On est loin du prix encore. Hein,
0: ouais.
1: Genre.
0: Ouais.
2: Toi, ongle de pied, t'as dit 10 000. Hein.
3: Ouais, dans les alentours. Ouais.
2: Aux alentours de 10 000. Hein.
1: Mmh. 10 000, il y a combien de 0,4 ?
2: Guillaume, si elle est encore là.
3: Ouais, je suis là. Bah, j'espère que je vais pas te décevoir dans ma réponse, mais je dirais 5-6 000 francs.
2: Ah bah d'accord, ça c'est un truc d'occasion hein, pour moi.
0: Bah oui, ça c'est clair.
3: Bah oui, non, mais tout dépend si tu prends un matériel de haut de gamme ou un matériel de gamme moyenne.
2: Ouais, mais de toute manière, tout ça dépend de la perfection que vous pouvez avoir pour en jouer. Alors, on va demander à Trou Noir.
1: Est-ce que tu pourrais expliquer ça, Gérard?
2: Non, mais on va finir.
5: Au moins répéter
1: ta phrase, parce qu'elle était très forte.
2: Tout ça dépend de la perfection que vous avez pour taper sur un synthé.
4: Qu'est-ce que tu entends dire par perfection, Gérard?
2: Non, mais c'est pas évident. C'est un genre de piano qui a quand même les touches noires et blanches. Ouais. Donc, faut bien savoir prendre dessus. Il y a peut-être une question
5: IRC. Sur IRC, ils me disent qu'ils connaissent Saint-Michel, Saint-François, mais ils connaissent pas du tout synthétiseur.
2: Bon, bah ça. Trou Noir.
4: Oui, donc, moi, Gérard, ouais, t'es quand même pas loin du vrai, mais enfin, des synthétiseurs, t'en as à bas prix. Bon, 150 francs, c'est n'importe quoi, mais t'en as à 3005, et puis ça peut aller jusqu'à 50 000 francs. T'as Jean-Michel Jarre qui avait un synthé qui coûtait 750 000 francs dans ses débuts ou aux époques des premiers albums.
2: Ah, mais qu'est-ce qui s'amuse avec ça, là? C'est bizarre, quand on se gueule, ça s'arrête.
1: Ah, bah oui, mais il peut pas t'entendre et jouer.
2: Non, ouais. Je me doute d'où que ça devient. Ah, Olivier!
1: Ah, ça peut pas être Olivier, Gérard, il est là.
2: Attends,
1: comment veux-tu qu'il joue du synthé?
2: Ouais. Dégage.
0: D'accord, je reste là.
2: Non, dégage. Je sais qui c'est qu'il y a là-haut.
0: Oui, il y a Thierry.
2: Non. Dans ton studio, il y a qui? T'as un synthé, il y a Max et Jean-Marie Kay qui viennent d'arriver.
1: Mais pas du tout, ils sont en train justement de préparer la soirée de la loco demain. Ils
2: donc, Trou Noir.
4: Oui, je t'avais
1: dit. Il vient de répondre, Gérard. Hein.
2: Donc toi, tu me dis à peu près...
4: Il y en a à tous les prix. Ça commence de 3005 jusqu'à 750 000 francs pour le Fairlight que Jean-Michel Jarre a utilisé pour la Chine, par exemple.
1: C'est comme les prostituées, hein.
2: Non, attends, parce que là, faut quand même pas confondre santé et pute. Et une pute.
4: Si, y a des
2: parce que la pute, à 100 balles, t'as quelque chose, mais un santé, pour 100 balles, tu ne l'auras pas. Ouais,
0: et puis surtout,
2: balles,
0: elle fait pas le même bruit, hein.
1: La pute, elle avale pas, un santé, ça avale pas.
2: Non, mais donc c'est Trou Noir, t'aimes bien un peu Jean-Michel Jarre, toi?
4: Ah bah oui, tiens, je vais même te dire un truc, j'ai été le voir à un concert, t'étais même peut-être pas au courant, le 18 septembre.
2: Où?
4: Ça se passait dans un salon d'une marque informatique que je vais peut-être pas citer à l'antenne, mais...
2: Ouais, je sais, il avait fait un salon au mois de septembre.
4: Ouais, c'était à la porte de Versailles.
2: Moi, je l'ai vu.
4: C'était sur invitation.
2: Alors donc, attends, je vais te redonne-moi le.
1: Ah ouais, parce qu'en fait, Gérard nous a mis un CD de Jean-Michel Jarre, Oxygène.
2: Et donc toi, tu dois connaître parce que comme ça fait sur synthé.
4: Ouais, moi.
2: Tu connais à peu près
1: tous les oxygènes.
2: Il y a Oxygène, il y en a beaucoup. Hein.
4: J'ai l'oxygène, j'ai même l'oxyde de carbone, il y a tout. Hein.
2: Non, mais attends, Trou Noir. Oui. Je te parle de Jean-Michel Jarre. Parce que moi, une question que je voulais poser, et c'est dommage parce qu'elle est pas, elle sera pas dedans, mais on...
4: Donc tu la poses pas?
3: Bah, la pose pas.
2: Si, on va la poser. Donc pour moi, pour vous, est-ce qu'un synthétiseur comme Jean-Michel Jarre, parce que Trou Noir, toi qui l'as vu à peu près jouer,
4: oui.
2: Donc t'as vu qu'il joue avec des gants? Il a un genre de casque.
1: C'est pour pas se brûler.
4: Ah
1: ça.
4: Non, quand il joue avec des gants, c'est quand il joue avec la harpe laser.
2: Ouais ben donc le harpe laser donc c'est branché aussi sur synthé.
4: C'est branché sur synthétiseur mais c'est très technique, je vais pas faire un cours de technique à ce temps.
2: Non.
4: Pas le but du débat.
2: Non mais je te pose la question parce que toi je sais que apparemment t'es un fan de Jean-Michel Jarre comme moi donc c'est pour ça que je voulais te demander.
4: Ah bah oui non mais quand il met les gants et les lunettes c'est pour la harpe laser, c'est pas de la frime, c'est parce que la harpe laser c'est quand même des lasers assez puissants et ça brûle un petit peu et puis bon les lunettes pour la protection des yeux.
2: Mm-hmm.
4: Et ça déclenche des synthés par un système midi quoi, mais c'est assez compliqué.
2: Ok.
6: Gérard,
2: oui.
6: C'est Machat, je voulais te poser une question.
2: Oui.
6: Est-ce que tu penses que le synthétiseur, c'est la musique du futur?
2: Ça, à l'heure actuelle, je ne sais pas, parce qu'il faudrait...
1: On est pas dans le futur, encore.
2: Non, mais il faudrait voir s'il y a des personnes qui en ont chez eux et qui pourraient nous le confirmer.
4: Ah bah moi,

0: J'ai des synthés chez moi, hein. Bah ouais.
1: Non, mais par exemple, des gens qui ont l'habitude d'en jouer.
2: Ou qui ont déjà été dans le futur et qui savent donc, si oui ou non les synthés existent là-bas.
0: Dans le futur, je sais pas, mais certainement, oui.
1: Donc, je vais poser la quatrième question et vous allez
2: y réfléchir
1: et on s'écoutera un disque. Donc, connaissez-vous le fonctionnement d'un synthétiseur? Et on va s'écouter Gilbert Stradus avec OBB, mais toi... de la crème sur les genoux. Et toujours nous appeler au 0870 5000. Et donc il est 1h du matin et toujours le site internet. Donc
3: www.fr. Et il y a environ, je vais demander aux gens de l'IRC de me dire combien il y a de connectés parce que je peux pas le voir.
1: J'espère que ça qu'on va...
3: 527 connectés.
2: Ah, c'est pas mal déjà. Hein.
3: 527.
1: Déjà la semaine dernière, au premier 527, débat, on était même pas à tout ça.
3: Et on est meilleur.
1: Et on aura peut-être une surprise en
2: d'ici
1: fin.
2: Une dizaine de minutes, ouais.
1: D'ici 10 minutes, on aura un spécialiste du débat sur le synthé, donc la personne en question. Donc,
2: préparez vos cassettes.
1: Jean-Michel Jarre. Et par contre, s'il y en a qui s'y connaissent en synthé, donc n'hésitez pas à nous appeler. Manu se fera un plaisir de me gérer ça.
2: Pas de problème,
1: au standard.
2: Je vous attends.
1: Donc, quatrième question. Connaissez-vous le fonctionnement d'un synthé? Mais je vais répondre quand même à la question, là, tout à l'heure. Combien peut coûter un synthétiseur? Donc, on va reprendre Trou Noir, Guimauve, Machette, Ongle de Pied, Tupu et Citron.
4: Oui.
1: Donc, j'ai vu avec Jean-Marie K, comme il est parmi nous, là, dans les studios pour une soirée spéciale, une soirée spéciale anniversaire du Star System.
0: Ouais.
1: Donc, j'y ai demandé. Ouais. Donc en fin de compte, si selon ce que vous voulez faire, c'est vrai que ça peut varier jusqu'à 750 000 francs.
2: Ah ouais, le synthé.
1: Ouais.
0: Eh ben, tu vois,
1: mais sinon, on peut tourner entre 5 et 3 000 balles. Hein.
0: Et en euros ?
4: 5 balles ?
1: Non, entre 5 000
4: ah.
1: et 3, entre 3 000, 5 000 et 750 000 francs. Pour, là, 750 000 francs, il faut quand même avoir
2: légèrement
1: le...
0: Ouais, mais en euros, ça fait combien, Gérard?
1: Ça, j'en sais rien.
2: Mais Gérard, moi, je voulais te demander, ça fonctionne à quoi un synthé? C'est de l'essence? C'est du...
1: Truc électrique.
2: Ton micro, Gérard, ton micro, devant la bouche, merci.
1: Non, c'est électrique. Hein.
2: C'est électrique.
0: Ça marche à pile.
1: Non, ça marche pas à pile. Désolé.
4: Le mien marche à pile.
1: Donc, tiens, il fonctionne à pile, mais moi, le mien, il fonctionne pas à pile, le mien, j'en ai pas. Donc, connaissez-vous le fonctionnement d'un synthétiseur? On va demander à Citron.
4: Oui, t'appuies sur on.
1: Ouais.
4: Et après, ça joue.
1: Ah ouais, d'accord, t'appuies sur on, après ça joue. Donc ouais. Tu crois que... Alors tu vas... t'appuies sur on, par exemple, moi j'appuie sur le Minitel on.
4: Vas-y.
1: Et puis j'attends que le Minitel il fonctionne.
0: Bah non, voilà,
4: après tu joues avec tes doigts, mais...
1: Bah alors tu dis que j'attends qu'il fonctionne.
4: Non, je dis après tu joues.
1: Bah ouais, mais là, tout le monde a entendu dans le studio,
2: ah ouais.
1: T'as dit, j'appuie sur on et après j'attends que ça joue.
4: Ah non, ouais. Et après j'ai dit, après ça joue. Après ça joue, tu joues, quoi.
1: Donc, par contre, j'ai eu un petit sondage là en même temps, donc on va prendre Tupu juste après. La question, que pensez-vous des synthétiseurs? Donc il y a 40% des gens ont dit qu'avec leur mode 103 alliant plus vite,
2: c'est pas ça du tout. C'est 40% pensent avec leur synthé. Il y en a
1: avec leur mob.
2: Avec
1: leur mob 103 aller plus vite. Voilà. Donc je vois pas le rapport avec synthétiseur.
0: Tu te sers du synthé comme kit?
1: Non, mais attends.
0: Merci,
1: et une mob, tu sais, c'est quoi? C'est une mobilette, ok?
0: Eh ben oui.
1: Bon,
0: bah,
1: alors.
0: Tu permets.
1: 60% des gens ont dit qu'ils aimaient bien, mais que Jean-Michel Jarre, c'était de la merde en boîte. Alors là, j'ai jamais vu Jean-Michel Jarre en boîte. Bon, ça, pour moi, je continue même pas.
5: Mais si, après, il y avait.
1: Non, ça, tu vois.
0: Hop.
1: Voilà. Voilà.
0: On rigole bien quand même.
1: Enfin.
3: Gérard, deux secondes, je voudrais préciser quelque chose aux gens de l'IRC. JMJ, c'est Jean-Michel Jarre, c'est pas les Journées Mondiales de la Jeunesse. Merci.
1: Voilà. Alors, donc, tu pues, toi?
0: Ouais, bah, moi, je connais pas exactement bien le mode de fonctionnement, mais je pense que ça doit être une histoire de multiplexeur, de bascule, de résistance en parallèle et de polymultiplier indexé. Hein,
6: oh là là là là.
0: Ça doit être ce genre de truc qui marche avec, quoi.
2: C'est
1: non, mais attends, le synthé. tu le branches sur courant. T'as même pas besoin d'une table de mixage. Tu branches ça. T'essayes de avec les enceintes, mais on fait faut avoir des bonnes enceintes parce que si tu prends des petites enceintes de Keka, là je crois que tes enceintes elles crament.
0: Tout à fait.
1: Même ton appareil crame derrière. D'accord.
0: Ça dépend de ce que tu utilises en série.
1: Ouais, mais de toute manière, on va pas préciser les marques.
2: Oui. Non, mais ça dépend si tu le branches dans synthé en dérivation aussi. Ça, c'est important.
1: Oui. Ok.
2: Tu vois la différence, Gérard, en série, en dérivation ou pas?
1: Non.
2: Là, bah, j'expliquerai après l'intervention.
1: On va écouter les questions.
3: Oui, sur IRC, il y a Ziwi qui te demande, vu que sur son téléphone, il a des touches noires et des touches blanches, et qui fait des sons quand il appuie, est-ce que c'est un synthétiseur?
1: Non.
4: Si, c'en est un, hein.
1: Ah bon? C'est un synthétiseur, par exemple, t'appuies sur une touche sur téléphone, c'est un synthétiseur pour toi?
4: Bah non.
1: N'importe quoi, toi.
4: Ça remplit le rôle d'un synthétiseur.
1: Mais oui.
4: Des touches noires, des touches blanches, ça fait de la musique, c'est un synthé.
1: Bah alors attends, j'ai un téléphone, ouais. quand j'appelle quelqu'un, ça me fait pas de musique comme tu me dis. Hein.
2: Bah, c'est très simple, les auditeurs, ils ont des téléphones, là, ils ont qu'à essayer de nous faire un morceau avec leur téléphone.
1: Ouais, bah on va voir. Non, c'est pas un synthé.
2: Si, c'est un son de synthé, ça.
1: Bon,
2: synthé,
1: pas spécial. Ça. Ouais, c'est bon, arrêtez. Arrêtez. Arrêtez.
3: J'ai reconnu, il joue la Marseillaise quand même.
1: Putain, mais hey, tu vas haut.
2: Donc c'est bon, tu vois, ils t'ont fait l'exemple que
1: ongle de pied.
2: On peut se servir d'un téléphone comme synthé.
4: Moi, Gérard, j'ai jamais eu l'occasion de toucher un synthé, donc je peux vraiment pas te dire comment ça marche.
1: D'accord. Ma chatte.
0: Ouais, alors c'est tout simple. Tu prends ton synthé Play School, tu le branches sur le grille-pain, tu mets une biscotte dedans, dès que t'envoies la biscotte, ça marche.
1: Et si je mets ta connerie dans le grille-pain, est-ce que ta connerie va ressortir?
0: Non, je crois que ça marche pas. Et moi, j'ai un synthé Play School, si tu veux. Bon, j'ai plus de pile, j'ai plus de courant chez moi. Bon, je m'éclaire la bougie. Est-ce que
1: attends, t'as plus de courant et tu permets de nous appeler, abruti.
0: Ben oui, mais je t'appelle d'un téléphone Play School que je branche sur le frigo.
1: Le frigo, ça marche au courant, espèce de petit con, hein.
4: Non, il pédale.
1: Ben allez.
0: Et il peut très bien avoir des Vietnamiens chez lui qui pédalent.
1: Guillemauve.
0: J'ai un VTT chez moi.
4: Ouais, d'après ce que je sais, je crois que c'est des composants électroniques, tu vois, c'est des puces intégrées au synthé qui sont reliées par des électrodes au système central. Quand tu appuies sur les touches,
0: ouais, t'as
4: les sons qui se forment à l'aide d'un amplificateur d'écoute.
0: Ouais, tout à fait.
1: N'importe quoi.
2: Elle a un dico, quoi.
1: Trou noir.
0: Désolé, moi je connais le fonctionnement d'un synthé, mais tu veux savoir quoi exactement, comment ça marche?
1: Bah oui.
0: Bah, tu branches sur le courant, tu branches un ampli, une table de mixage, des bonnes enceintes, comme tu dis,
4: et puis
0: voilà.
2: Mais moi, ce que j'aimerais bien comprendre, Gérard, j'aimerais bien que tu expliques aux auditeurs, et ainsi qu'à moi-même, c'est comment, en appuyant sur une touche, tu fais un son.
1: Mais ça, c'est à toi de le gérer. Pourtant, vous en avez un synthé.
2: Mais oui, mais ça m'explique pas comment ça marche.
1: Vous avez différents sons, donc c'est à vous de choisir ce que vous voulez.
4: Attends.
1: Toi, ça fait combien de temps que tu travailles à la radio?
2: Je sais pas, mais ça, je vois pas.
1: Attends. Depuis le temps qu'il est à la radio, le synthé, tu le connais pas?
2: Oui, mais moi, j'en ai déjà fait.
1: Mais attends, mais Max, le matin, il a pas, lui, ça fait plus longtemps qu'il est à la radio, il connaît comment qu'il fonctionne le synthé. Alors toi, t'es à moitié cave.
2: Bah non, mais je le sais, mais...
1: T'es comme les auditeurs, t'es une cave. C'est tout.
2: Vous avez entendu les auditeurs?
0: Gérard.
1: Oui.
0: C'est ma chatte, je voulais savoir si tu te foutais le synthé dans le cul, ce que ça le faisait marcher.
1: Alors toi, ma chatte, tu dégages, au revoir pour toi. Bonne nuit.
2: Ça y est,
1: terminé pour lui,
2: liquidé.
1: C'est même pas la peine qu'il revienne sous un autre nom.
2: Rasé, direct.
3: Dégage ma chasse.
1: Alors vas-y.
3: Non, rien.
1: Rien.
3: Continue.
1: Donc, qu'est-ce qui vous plaît dans un synthé?
2: Son cul.
0: Oh non, là sérieux.
1: T'as fait Fildar, fais gaffe parce que tout à l'heure tu as dégagé plus vite
2: que la musique.
1: Chez toi, qu'autre chose.
2: D'accord.
1: On va demander un trou noir.
0: Qu'est-ce qui me plaît dans un synthé?
2: Moi, je parlais de cul, j'avais raison.
0: C'est sensuel, un synthé.
1: Mm-hmm.
0: C'est sensuel, c'est...
1: Qu'est-ce qui te plaît, toi, dedans?
0: Ah bah moi, qu'est-ce qui me plaît, c'est les sons, c'est tout, hein. Mais moi, je te dis, je suis joueur de synthé. Donc,
1: ouais.
0: C'est les sons, hein. C'est fabriquer ses sons, faire sa musique, et tout ça. Ouais, mm-hmm. Moi, si tu peux.
1: Ouais.
0: Moi, je veux dire que ce qui est bien avec un synthé, c'est que vraiment, t'en fais ce que tu veux. Il t'obéit au doigt et à l'œil, tu le manipules. C'est ça qui est vraiment... C'est ça qui est un peu jouissif, tu vois.
1: Non, attends. Le synthé, tu le manipules pas. C'est toi qui le... C'est toi avec tes doigts, avec tes mains, qui le fais fonctionner. Me dis pas de conneries.
0: Désolé.
2: Non, mais bah, il y a des programmes aussi. Le synthétiseur, en appuyant sur une touche,
1: peut-être que.
2: De manière.
1: Il y aura sûrement une question là-dessus que je vais faire.
2: Il y a peut-être une petite surprise.
6: Bah voilà, la surprise que tu avais annoncée est arrivée.
2: Ah.
6: Donc tu peux dire bonjour au monsieur que tu idolâtres.
1: Donc JM.
7: Oui, bonsoir, c'est Jean-Michel Jarre.
1: Oui, bonsoir.
7: Bonsoir à tous. Donc j'ai écouté le débat actuellement, bon, en jouant quelques petits morceaux synthétiques.
1: Mm-hmm.
7: Et j'en déduis que monsieur Gérard, dit de Suresne, avait raison, puisque un synthétiseur fonctionne bien par courant électrique et non pas à pile, comme j'ai pu entendre dans ce débat.
1: Mm-hmm.
7: Et ma foi, si vous voulez que je réagisse sur vos questions, il n'y a pas de problème.
2: Déjà, je voulais quand même remercier Jean-Michel Jarre d'être avec nous ce soir.
7: Oui, je sais, j'ai un emploi du temps très chargé.
1: Une question que je voulais te poser, combien coûte un synthé?
7: Un synthétiseur peut coûter environ 150 000 francs.
2: C'est un bon synthé. Et c'est le synthé dont tu te sers, Jean-Michel, quand tu fais des concerts?
7: Voilà.
1: Non, mais ça, c'est...
7: Le mien, je le paye exactement 20 millions de francs. Mais un synthétiseur d'occasion, 150 000 francs.
2: D'accord.
1: Mmh. Ok. Alors, oui.
8: Ça fait cher quand même. Je veux dire, pour moi, je sais que je pourrais jamais me payer un truc comme ça.
1: Non, mais donnez vos noms quand vous posez des questions.
8: Excuse-moi, c'est Tupu. Ben, je sais que, bon, quelle que soit ma future vie, je pourrais pas me payer un truc comme ça, quoi. C'est beaucoup trop cher.
7: Oui, mais c'est normal, vous utilisez du matériel de merde. Moi, je me sers de produits qui sont professionnels.
1: Mmh. Il y a une question, IRC.
3: Une question pour Jean-Michel Jarre. Les gens de l'IRC se demandent si c'est le frère de Maurice B. Jarre.
1: Je vois pas du tout le rapport avec la question sur les synthés. Hein.
2: Excuse-nous, Jean-Michel, pour la question.
7: Il n'y a pas de mal.
1: La question qu'on va poser aux auditeurs, qu'est-ce qui vous plaît dans un synthé? Donc, on va demander à Citron.
2: Ouais. J'ai dit son cul.
4: Alors, moi, ce qui me plaît, c'est que tu peux jouer de la trompette sans avoir besoin de savoir jouer de la trompette.
1: Je vois pas tellement le rapport avec.
4: Tu mets sur programme trompette et tu joues du piano, quoi. Tu pianotes et ça fait de la trompette.
1: Ah bon,
2: t'as le son trompette en fait.
4: Tu peux faire de la harpe, tu peux faire des maracas, tu peux faire du triangle, tu peux faire, je sais pas moi, du piano, tu peux faire du synthé techno, du synthé moins techno.
1: Oh non mais et là je pense que là t'es en train de nous citer pas mal de trucs. Oui. Donc je pense que Jean-Michel pourra nous répondre là-dessus.
7: Oui.
1: Sur techno, je me demande si on peut faire quelque chose de potable, même en house.
7: En house, oui, c'est possible, effectivement, sur un synthétiseur. Mais techno, je ne pense pas. House, oui, plutôt, oui.
1: Mm-hmm.
7: Après, on rajoute des voix dessus et on peut faire quelque chose
1: exceptionnellement
7: bien. Oui, tout à fait.
1: Ok. Tu pues?
7: Moi, je viens de répondre, je te l'ai dit
1: tout à l'heure. Attends, t'as répondu. Ongle de pied.
6: Ongle de pied est parti se coucher. Excuse-moi. Ah bah. Et entre-temps, donc, j'ai rappelé, comme t'as fait ton annonce tout à l'heure pour des gens qui s'occupaient de ça. Il y a Bernard qui est responsable d'un magasin.
2: Il était
6: qui
2: sur
6: s'occupe de synthé.
2: Sur Minitel, on l'a rappelé. Bernard, oui.
6: Voilà.
2: Allô?
9: Bonsoir.
4: Bonsoir, Bernard.
1: Bonsoir. T'appelles d'où?
9: De Saint-Etienne.
1: Et on écoute Fun sur...
2: Sur une radio, pareil.
4: Sur la radio.
9: À la radio, ouais.
1: Non, mais je demande à Manu la fréquence.
10: Attends, bouge pas, je te trouve ça. Bah, j'essaye.
1: Donc, Machette, elle est partie. Guimauve.
11: Moi, je trouve c'est l'esthétique. C'est vraiment joli.
9: En plus, genre, celle que t'achètes, elle est à l'accueil, non?
1: Gare à celui qui s'amuse à dire des conneries, parce que ça va virer.
9: Il va casser.
11: Et moi, j'ai pas dit conneries, Gérard.
1: Donc, Guimauve.
11: Ouais, moi je te disais, donc c'est l'esthétique de la machine. T'as plein de touches, c'est vachement joli, c'est très esthétique. T'as des touches noires, des touches blanches et tout.
9: Ouais,
1: mais c'est ce que j'ai dit tout à l'heure, hein, je pense.
2: Ouais, mais c'est toujours pareil, en fait. C'est Bernard, là.
1: Ouais. Oui, Bernard.
9: J'ai pas entendu la fréquence de Saint-Etienne.
1: Non, moi non plus.
2: La fréquence de Saint-Etienne.
6: 96.3.
9: Eh non, c'est 104.7.
2: Ouais, ça a changé.
9: Voilà.
2: Ah mince.
1: Bravo Manu. Hein.
6: Bah, je sais pas si ça a changé.
1: Tu demandes à ce qu'on te mette ton tableau à jour. Donc, Bernard.
9: Oui, donc moi je tiens un magasin de Synthé Plus à Synthé.
1: Mm-hmm.
9: Et je tiens à dire qu'il n'y a plus que des touches noires et blanches, qu'on peut les faire de couleurs différentes. Les gens peuvent demander aujourd'hui de faire des synthétiseurs à la couleur dont ils veulent, comme on fait les plaques d'immatriculation des voitures. Donc si on veut avoir les touches jaunes et je sais pas moi, la place des touches noires, on peut avoir les touches noires orange.
1: Non mais Bernard,
9: oui.
1: quel est le je vois pas le rapport avec la question.
9: Non parce que tout à l'heure j'entendais
1: Bernard,
9: oui, oui.
1: Bernard, quel est le rapport avec la question?
9: Tu peux m'appeler Nana, pas bon comme Bernard.
1: Non, non, mais,
9: Nana,
1: si tu veux. Non, mais je vois pas le rapport parce qu'on parlait des touches noires. On a, c'est pas parce que j'ai dit qu'il y avait des touches noires et blanches sur un synthé.
9: Ouais.
1: Je vois pas le rapport avec le thème du débat sur les synthés.
9: Non, mais c'était juste
1: en jaune et, en jaune ou le
9: orange.
1: Orange,
9: bleu et vert, si tu veux, c'est pas grave.
1: Ouais, oui.
12: C'est Jean-Michel Jarre.
1: Ouais.
12: Je voulais préciser que moi, je conseille
9: Jean-Michel, c'est Bernard.
12: Pardon?
9: C'est Bernard à l'appareil.
1: Oui, ouais, bah Bernard, tu te calmes, c'est pas
9: très bien. Jean-Michel avait déjà acheté du matériel chez moi à l'époque quand il travaillait
12: à Saint-Étienne. Oui, c'est vrai, tu sais, on se connaît bien. Moi, je voulais préciser d'ailleurs que, bon, moi, je connais des joueurs de synthétiseurs qui sont racistes et qui jouent que des touches blanches. Ça, il fallait le préciser ce soir.
9: C'est vrai.
12: Bien placé pour le.
9: C'est pour ça que des fois on m'a demandé à ce que les touches noires soient jaunes ou oranges.
12: Voilà.
1: Ben les jaunes, c'est des Chinois, d'accord.
9: Non, mais on fait pas d'humour là-dessus. Donc moi.
1: Il y a une question IRC. Question IRC, non?
3: Non, pas du tout. Ils en ont marre des synthétiseurs, ça les fait chier.
1: Ah ben, ça les fait chier, ben, qu'ils arrêtent et puis qu'ils aillent se coucher.
9: Gérard?
1: Ça me prend des vacances.
9: Gérard?
1: Oui.
9: Oui, donc c'est Bernard. Parce que moi, je tiens un magasin où je ne fais que du synthé et de l'orgue. Et j'ai entendu quand même beaucoup de choses assez absurdes ce soir.
1: Mm-hmm.
9: Bon, heureusement que Jean-Michel Jarre est venu intervenir. Alors, il est vrai qu'il y a des synthés qui peuvent coûter 150 francs, mais bon, ce sont des synthés qui ne contiennent plus qu'une note.
13: Oui, mais ça existe.
9: Oui, mais seulement tu peux choisir la note Do ou Ré, mais bon, ça ne te fait pas non plus...
12: Voir le La.
9: Le La.
1: Mm-hmm.
9: Et effectivement, il y a des synthés qui coûtent très très cher. Alors, il y a aussi ce qu'on appelle les systèmes de disquettes incorporés en fusion. C'est-à-dire que là, en fin de compte, c'est directement avec un ordinateur. Et là, ça coûte...
12: Ça coûte du cul.
9: Oui, on parle en euros ou pas, non?
2: Non, pas ce soir. Bon, si Jean-Michel est d'accord, on peut parler en euros. Gérard, on peut parler en euros
12: ce soir, c'est important.
2: Bon, bah d'accord, alors.
12: Je peux le préciser.
9: Bon, bah, ça vaut à peu près 150 000 euros, donc on multiplie par 6, ça vous donne... Bon, c'est pas très très cher, il y en a pour 250 000 francs, quoi.
2: D'accord.
1: Ok, donc prochaine question. Donc, que peut-on rajouter comme musique sur un synthé?
2: Ah, c'est une bonne question, ça.
9: Pour 250 000 francs, ça peut paraître cher.
1: Oui.
12: C'est Jean-Michel Jarre. Je peux répondre à cette question.
1: Oui.
2: Peut-être que Bernard n'est pas terminé la question d'avant, je pense.
12: Oui,
1: non, mais c'est bon, on va pas s'éterniser sur
12: Bernard,
1: une question.
9: Si moi, ça me semble cher, 250 000 francs, mais c'est vrai qu'il y a des gens qui viennent acheter pour 250 000 francs de synthé.
1: Non, mais attends, il revient sur la troisième alors qu'on est déjà à la septième.
2: Ah, Bernard?
9: Non, mais c'était juste pour préciser, quoi.
1: Il
9: y a un curé qui est venu, qui voulait acheter un orgue, parce qu'on parle des synthés, mais on parle pas des orgues.
1: Mais qu'est-ce que j'en ai à foutre, moi, des curés?
12: Gérard,
1: le curé qui a des camarades, qui a les coups qui montent, c'est tout.
12: Gérard, c'est Jean-Michel.
9: Oh, bah, ouais. C'est vulgaire.
12: Ouais, c'est vrai, c'est vulgaire.
9: Oui, donc,
12: tu posais la question sur les. Avec un synthétiseur, on peut rajouter des bruits de paix, de ro,
9: oui.
12: Ou de tout ce qui s'ensuit.
1: Mm-hmm.
12: Voire une chiasse ou quelque chose dans ce genre-là. On
1: ouais,
12: peut
1: ouais.
12: faire tout avec un synthétiseur.
1: Ouais, d'accord, des paix de fouf. Ok. Bernard.
2: Bernard.
9: Oui, non, je suis un peu déçu parce que j'ai l'impression que le débat, bon, moi je suis un responsable d'un magasin qui ne fait que du synthétiseur et avec ce débat de ce soir, malheureusement, vous ne donnez pas une belle image de cet instrument qui est, comme l'avait très bien dit un de vos réalisateurs, l'instrument du futur. Mm. Et j'ai l'impression que vous en parlez comme si c'était une vieille harpe, alors que je trouve ça un peu dur, quoi, pour tous les fans de synthétiseurs.
2: Non, mais Bernard, on va essayer de se rattraper. Gérard, il faut que tu remontes le truc, là.
9: Non, mais bon. Le problème, c'est que, bon, c'est bien de faire un débat sur les synthétiseurs, mais quand on animateur, ben, quand on connaît pas le sujet, je pense qu'il vaut mieux...
1: Je connais pas la musique, non, presque pas.
9: Tout à l'heure, j'entendais, vous voulez savoir comment fonctionnaient les sons de synthé, je veux dire...
1: C'est moi qui fais les débats, c'est tout.
9: Oui, mais d'accord.
1: Si ça vous plaît pas dans ces cas-là, si. Vous faites une chose,
9: non, mais...
1: vous raccrochez votre téléphone et vous changez de radio. Vous écoutez ça chez vous, et c'est tout, ça sert à rien de réagir comme ça.
9: Guimauve.
12: Je pense que ce débat peut apporter beaucoup pour les novices en la matière du synthétiseur.
9: Complètement.
2: Oui, Jean-Michel a raison.
1: Guimauve.
9: Surtout, vous demandiez des réactions quand même de spécialistes.
13: Moi, personnellement, je pense qu'il n'y a pas besoin de rajouter d'autres instruments parce que le synthé, c'est quand même quelque chose d'assez complet.
1: Non, mais comme musique.
9: Ouais.
2: Non, mais Guimauve, parle devant ton téléphone, ma chérie.
9: C'est vrai, parle plus fort.
13: Ouais, mais j'ose pas, hein, je suis un peu.
2: Mais fais-le quand même. Hein,
9: c'est encore Bernard, là, parce qu'on parle des synthés, mais on peut y faire des violons, on peut mettre des violons dedans, on peut mettre toutes les machines, on peut mettre d'autres instruments pour en faire plus qu'un. Aujourd'hui, il y a des gens, des artistes qui vont mettre, par exemple, un bruit d'orgue dans le synthé, un bruit de violon, et qui vont faire des violons avec des synthés. Donc, avec un synthé, on peut faire un morceau comme s'il y avait 150 000 instruments. 250 000 personnes, je veux dire.
2: Ouais, non, mais à ce compte-là, Bernard et Jean-Michel, je pense qu'il sera d'accord avec nous, c'est qu'il faut avoir une remorque. Une remorque pour synthé.
12: Oui, tout à fait. Oui, tout à fait. Oui. C'est une remorque qui
9: est américaine, d'ailleurs.
12: Exceptionnellement, pardon, dans les magasins qui vendent des synthétiseurs.
9: Bah, chez moi, par exemple.
2: Mais tu vends des remorques, Bernard?
9: À Synthé Plus, oui. Alors, le problème,
2: c'est pas trop de pub, Bernard, quand même. Hein.
12: Je lui en ai déjà acheté plusieurs, moi.
2: Parce que Gérard, il va te choper, ça,
1: tiens. Mais... tu pues.
9: Oui. Bah, toi-même.
12: Oui, c'était quoi ta question? Je suis désolé, mais j'ai...
2: On parlait des remorques, des synthés.
1: Que peut-on ajouter comme musique sur un synthé?
12: Bah, bon. Je pense qu'on peut rajouter tout ce qui nous passe par la tête, quoi.
9: Non.
12: De voiture, n'importe quoi, non. Moi, je connais pas très bien, vous savez. J'aimerais bien connaître un peu plus.
1: Citron.
14: Oui. Tu peux mettre des animaux qui font des bruits. Ou tu peux mettre le bruit de la mer. Tu peux mettre ce que tu veux.
12: C'est vrai.
14: Tellement facile.
9: Oh, elle est toute naze, elle, hein. C'est pas possible.
12: Il faut la virer, elle ne connaît rien.
9: Non, moi dans mon magasin à Synthé Plus, à Saint-Étienne,
12: pas de marque.
1: Bernard, ça commence à bien faire parce que je voudrais.
12: Il faut le préciser, Gérard, car moi j'ai besoin de faire un peu de pub pour acheter des synthés comme dont je me sers.
1: Ouais, mais toi, Jean-Michel, c'est pas pareil. Donc on va passer à une autre question.
2: Ah, mais Gérard, t'es en train de bâcler le débat là. Hein.
1: Ouais.
2: Non, c'est une erreur parce qu'il y a des mecs qui écoutent et qui sont intéressés du synthé. Ouais. On a des professionnels.
15: En plus, on a Jean-Michel Jarre quand même.
2: Ouais, Bernard est là.
1: Attends, lui, pour l'instant, il est en train de me sortir son truc de Saint-Etienne. On en a rien à foutre à Saint-Etienne.
12: Vous pouvez m'appeler Jean-Mich.
1: Bon,
2: ben non, mais okay. C'est Bernard,
9: oui.
2: Il faut que tu donnes envie à Gérard de continuer le débat et d'intéresser les gens du synthé.
9: Moi, ce que je peux dire, c'est que je l'invite de venir à mon magasin à Synthé Plus.
16: Pas de marque.
1: Mais de toute manière, j'irai jamais à Saint-Etienne. Allez hop, quel genre de musique peut-on jouer sur un synthé?
9: Ah bah, du synthé, hein.
1: Qui?
9: Musique, bah, Bernard, du synthé.
14: Bah, tout le monde, hein.
1: Ah, d'accord.
12: On appelle ça une musique synthétique, Gérard.
1: Voilà.
12: En fait, c'est quoi le nom de ton magasin?
1: Non, mais attends, le nom du magasin, si vous voulez des renseignements, vous attendez hors antenne, s'il vous plaît. Merci.
9: 8 avenue du Maire.
1: Ouais, bah alors, Bernard, bonne nuit.
12: Gérard.
14: Dans quel coin?
1: Hop! Pour l'adresse, c'est très bien. Lui, tu peux l'envoyer se coucher.
2: Synthé Plus, 8 boulevard du Maire.
12: D'accord, merci.
2: Avenue du Maire, pardon.
1: Non, mais c'est bien pour lui. Hop, terminé pour lui. Comme ça, il comprendra sa douleur aussi, celui-là. Ça en fait déjà 3. On se bien 3 dans un premier débat. Faut le faire.
12: Gérard, c'est trop noir.
1: Ouais.
12: Oui, tu m'as pas laissé répondre à la question tout à l'heure. Tu m'as un petit peu oublié à ta question d'avant.
1: Que peut-on rajouter comme musique sur un synthé?
12: Ouais, bah moi je voulais dire qu'on peut pas rajouter de musique sur un synthé. Un synthé, ça sert à rajouter par-dessus de la musique normalement.
1: Mm-hmm.
12: Non, c'est faux, monsieur. Ah si, c'est tout à fait vrai. Maintenant, on prend les vieux disques, on les
2: sample. Pas tous en même temps.
1: C'est pas un champ de bagarre.
12: Maintenant, on prend les vieux disques, on les sample et tout.
9: Mais ça, c'est des boîtes à rythme.
12: Actuellement,
9: c'est des boîtes à rythme.
12: Sur d'autres radios d'ailleurs,
9: c'est des boîtes à rythme, monsieur. C'est des boîtes à rythme.
12: C'est la musique électronique en elle-même.
1: Non, ça y est, c'est bon, on se calme.
9: Parce que moi, je suis un magasin également, ça s'appelle Rythme Plus.
1: Non, mais ça y est, on se calme.
2: C'est Bernard ou quoi, là?
9: Oui, boîte à Rythme Plus.
1: C'est encore lui?
2: C'est quoi? J'avais repris un autre, mais je sais pas, je me suis fait blouser, quoi.
14: C'est quoi la rue?
12: Il doit repasser sur les
9: 17 avenue du Maire également.
1: C'est même pas la peine, il parlera pas, lui, parce que je lui laisse pas la parole. Donc, la question suivante, maintenant, c'est quel genre de musique peut-on jouer au synthé?
14: Au synthé?
1: Oui. Bah sur un synthétiseur, on peut jouer...
12: On joue de la musique synthétique, Gérard, je viens de vous le dire.
1: Mm-hmm. C'est qui?
12: C'est-à-dire c'est Jean-Michel.
1: Ouais.
12: C'est-à-dire plusieurs styles de musique. Hein. On peut jouer de la techno, comme de la house, comme du rock, comme du rap.
1: Mm-hmm.
12: Oui, de la house, si vous voulez.
2: Ok. Au standard menu.
15: Oui, un autre professionnel du synthé qui s'appelle Tristan. Et j'ai pas eu le temps de lui demander d'où il...
12: Ah, je le connais aussi. Bonsoir.
14: Bonsoir Tristan,
12: c'est Jean-Michel.
14: Bonsoir.
2: Mmh. Mmh. T'appelles d'où, Tristan?
9: De Lyon.
2: De Lyon, d'accord. Et tu fais quoi?
9: Je travaille également dans la musique. Je travaille pour un magasin.
1: Et la fréquence de Lyon?
9: C'est quoi le nom de ton magasin?
1: Non, mais c'est... On va pas commencer comme ça.
9: Musique Plus à Lyon.
12: Oui, voilà, je connais bien Lyon aussi.
14: C'est quoi la rue?
1: Bon, tu peux... Citron et Guimauve, je sens que pour vous, ça va mal se terminer.
9: Nous, on a rien fait, genre. Alors, nous, on vend également des guitares électroniques.
1: Non mais je crois que c'est pas le thème du débat. Donc c'est
9: de la musique, on parle de synthé, mais c'est la musique électronique et il y a également des saxophones électroniques,
12: même des accordéons.
9: Des accordéons électroniques, il y a même aujourd'hui le nouveau, comment on appelle ça, on se fout là, l'harmonica électronique.
12: Flûte à bec électronique également.
9: Voilà, donc moi je vous invite tous à venir à...
2: Où ça?
1: Non, non, il n'y a pas d'où ça.
2: Pas de pub, hein, Tristan, fais gaffe.
1: Guigmauve.
9: Ah, moi, je vous invite à Musique Plus à Lyon. Hein.
1: Guigmauve.
11: Ah oui, mais enfin, je coupe pas la parole, il est en train de parler.
1: Alors. Non, non, mais maintenant, tu réponds à la question, je te demande de répondre.
11: D'accord.
9: Alors, c'est Cyril du général Leclerc, quand même.
1: Alors, lui, Tristan, terminé, lui.
2: Ah, monsieur, ok.
1: Au revoir, Tristan.
2: Salut.
1: Ça en fait déjà 4, c'est bien, continuez comme ça.
2: Bien, Manu.
1: Le deuxième débat, il n'y en aura pas. Hein.
2: Ah, tiens, c'est une nouvelle, ça.
1: Gérard, attention.
17: Je virais toutes les personnes qui sont intéressantes et qui parlent de synthétiseurs.
1: Ouais, alors, sans préciser les adresses où qui sont, donc ça fait déjà le deuxième qui s'amuse comme ça, donc moi j'aime pas
17: ça
1: trop.
17: Ça leur apporte beaucoup pour leur magasin.
1: Ouais, mais peut-être pour eux, mais pas pour moi.
2: Je dois seulement dire, Gérard, que t'es pas très crédible par rapport à Jean-Michel Jarre, hein, qui est avec nous.
17: Oui,
1: Guigmauve.
11: Ouais, alors, on peut faire de la musique techno.
1: Tout. Ouais.
11: La house, tout ça. Et on peut même faire de la musique classique.
1: Mmh.
11: Et puis on peut faire un peu tous les styles de musique. Il y a même de la musique orientale maintenant qui se fait sur synthétiseur.
1: Ouais, d'accord. Tu peux?
9: Bah moi je crois que, comme l'a dit Jean-Michel...
17: Jean-Michel, tu peux m'appeler.
9: Excuse-moi Jean-Michel. Tout le monde l'a dit juste après, on peut vraiment jouer quasiment de tout, de la techno, de la house, je suis très heureux de rajouter de plus.
1: Là on va sur IRC, au standard, ou non IRC tout de suite.
3: C'est juste
1: parce
3: une conclusion IRC.
2: Bon ouais. On va attendre un peu alors, on va prendre au standard tout de suite.
3: Au standard.
6: On va prendre Guillaume qui est musicien lui-même.
2: Ah.
6: Qui voulait réagir.
2: Genre de synthé aussi, non?
6: Oui, tout à fait, musicien.
1: Il est d'où?
6: Il est de Limoges. Et la fréquence, je vais vous la dire tout de suite, à moins que Guillaume veuille la dire lui-même.
9: Je la connais pas.
6: Ah mince.
1: Alors, t'habites Limoges et tu connais pas la fréquence de Fun Radio?
9: Je suis pas de Limoges, je suis en concert en ce moment là-bas, je travaille. Mon nom d'artiste, c'est Bébert.
17: Ah, Guillaume, je le connais bien, lui aussi.
6: 92.2 FM à Limoges.
9: On m'a dit que c'était 93.4, moi.
2: Oh putain, Manu, mais c'est pas vrai.
6: C'est lui qui fait une erreur.
1: Il faudrait peut-être accorder vos violons. Hein.
17: Guillaume,
1: Guillaume.
9: Bonsoir.
1: Donc pour toi.
9: Alors moi je travaille dans un. Je peux juste dire que je travaille pour avec un groupe qui s'appelle les Électrochocs.
1: Mm-hmm. Ouais, alors vas-y.
9: De la russe, s'il te plaît.
1: Non, mais sinon ça va. Je sens que. De toute manière, on va faire conclusion comme ça.
2: Mais c'est un groupe en fait.
17: Écoutez, laissez parler.
9: Moi je travaille dans l'électronique. Je sais pas que je. Moi je travaille sur un synthé Toyota 130.
1: Ouais. Voilà, pour bien préciser la marque.
9: C'est important parce qu'il en existe plusieurs marques. Et c'est une marque que j'affectionne tout particulièrement.
1: Ouais.
9: Moi j'ai testé plusieurs synthés, c'est vrai. Je connais d'ailleurs Musique Plus là de Lyon, je connais bien.
1: Mais ça on en a rien à foutre.
17: Guillaume.
9: Et je trouve que oui.
17: C'est
9: d'abord grand respect à Jean-Michel.
17: Je passerai samedi prendre mes bons tant pis.
9: Oui.
1: Ouais, non, mais ça, vous réglerez votre papoton hors antenne.
17: Ah oui, mais je suis overbooké, il faut que je règle ça.
1: Donc, Citron.
18: Oui.
1: Donc, toi.
9: Vite, parce qu'elle est assez pressée. Hein.
18: C'était quoi déjà, excuse-moi, la question?
1: Quel genre de musique peut-on jouer sur un synthé?
18: Surtout la musique.
9: Faut que je fasse vite, faut que je répète, là.
1: Ouais, ben.
9: Magne-toi de poser des questions.
18: Toutes.
1: Non, mais de toute manière, magne-toi de poser des questions si je veux, Guillaume.
9: Ah, tu peux m'appeler Bébert.
1: Ouais, non, mais tu vas te calmer, toi, mon lascar. Parce que sinon, tu vas aller vite répéter.
9: Tu peux juste faire un peu de pub pour le groupe Les Électrochocs.
1: Non. Il n'y a pas de pub à faire.
2: Ils se produisent où?
1: Hein? Donc,
9: le 27
1: dernier.
9: Octobre, on reste à Limoges.
1: Oh, tu.
2: Quoi, mais quoi?
17: Les places sont devenues.
1: Mais t'es con, pourquoi t'es un connard?
2: Mais Manu, c'est toi qui gère les auditeurs.
3: Fil d'art, pas connard.
2: En plus,
1: pauvre con, va. T'es vraiment une bite à une bite con, hein. Putain, c'est pas vrai de voir des travailler avec une équipe de cons.
3: C'est fou, ça.
17: Je crois que vous allez mettre en besogne, monsieur Jarre.
1: Mais terminé, conclusion.
9: Orgue Plus à Paris pour mon frère.
1: Allez, hop.
3: Bon, Gérard, je vais faire la conclusion de l'IRC.
1: Vas-y, fais conclusion.
3: Tous les gens de l'IRC sont d'accord. Ils savaient que tu étais un gros teaser et maintenant ils savent que tu n'es pas sain.
1: Voilà, bah, c'est bien. Donc, Citron pour toi.
18: Oui, conclusion.
1: Oui.
18: Je vais continuer à jouer sur l'orgue de ma tante.
9: Ah non, il faut jouer avec un Toyota 130.
18: Ouais, mais j'ai un bon tant pis, moi, 150 balles.
17: Mais moi, je possède des.
18: Je peux faire qu'une Nintendo.
9: Tu viens de la part de Bébert, tu viens à l'orgue.
1: Bon, Bébert, tu fermes ta goule.
9: Vous venez de la part du groupe Les Électrochocs, vous avez 5%.
1: Okay. Bon, Manu, tu me le vires, lui, c'est terminé. Okay.
9: 7 boulevard de Clichy.
18: Ouais.
9: Dans le 18e.
18: Ok. Okay.
1: Ah, il a été vachement viré. Hein.
2: Bravo Manu.
1: Bravo,
2: c'est
1: Manu.
2: Le standard, tactile,
1: ouais,
2: j'arrive pas.
1: Ouais. Ça y est, j'ai taquiné quelque chose, moi, mon con en. Donc je pense. Tu pues pour finir conclusion.
8: Oui, bah moi je voulais dire que j'ai été très content quand même de parler avec Jean-Michel Jarre et je suis aussi content d'avoir plein d'adresses maintenant pour les synthés, donc.
1: Ouais, mais vérifie bien que c'est des bonnes adresses parce qu'à mon avis c'est des fausses adresses. Alors Manu, tu dégages, tu fais pas le deuxième débat.
2: Ah.
1: Je te veux plus au standard quoi.
19: D'accord.
1: Tu peux prendre ton VTT.
2: Non mais faites pas de pub comme ça.
1: Tu prends ton VTT et Monsieur tu te Gérard. Passes.
19: Ok.
2: Gérard, il y a Jean-Michel Jarre qui s'en passe.
1: Guimauve.
20: Ouais, bah moi je vais continuer à casser mes assiettes.
1: D'accord, bah c'est bien. Bah t'en rachèteras sur le marché la semaine prochaine.
20: Exactement.
1: Jean-Michel Jarre, pour toi la conclusion.
17: Le débat n'a rien porté vu qu'on a entendu un mec bourré comme vous qui a porté des choses complètement abstraites envers la musique synthétiseur.
1: Non.
17: Et je ne vous salue pas, monsieur Gérard.
1: Eh ben c'est bien. Bah dans ce cas-là, on va s'écouter.
17: Je vous mets une klaxotte dans le cul.
1: Eh ben c'est bien, vous pouvez garder vos musiques de naze alors et continuer.
3: On va pas l'écouter alors.
2: On va peut-être pas en mettre un de morceau.
3: Ah ouais, on va pas l'écouter.
1: C'est prévu sur la fin du débat. Donc
3: t'as insulté.
1: On va s'écouter.
2: Et surtout toi, tu fais pas de conclusion.
1: Hein. Conclusion, c'est que toi.
2: Ouais.
1: D'habitude, quand c'est Max, ça se passe impeccable. Là, tu m'as fait des conneries, t'as laissé les gens parler.
2: Mais c'est pas moi
1: avec
2: qui gère les gens, c'est Manu.
1: Non mais lui, de toute manière, il va reprendre son VTT, il va rentrer chez lui.
2: C'est moi qui vais rentrer chez moi. Là.
1: Et puis toi aussi, comme ça, je vais être tranquille.
2: Mm-hmm.
1: Comme ça, Rigo va passer au standard.
2: Ouais. Et Olivier,
1: et sur l'IRC, on n'aura personne.
2: Et Olivier,
3: si, il faut quelqu'un sur l'IRC.
1: Ah non, personne à l'IRC. Donc pour le deuxième débat,
3: il y a 800 connectés, je peux pas les laisser.
2: C'est vrai.
1: Donc conclusion, c'est con parce que Manu, tu m'as fait du boulot dégueulasse. Ça, c'est un peu de ta faute.
2: Pour moi, je suis désolé, je savais pas que ça allait partir en couille avec Jean-Michel.
1: Mais non, t'es jamais au courant, brouti. La semaine dernière, tu me fais du boulot, du bon boulot. Cette semaine, tu me fais de la merde.
2: Mais ça arrive. Alors,
1: maintenant, si c'est pour me faire de la merde tous les jeudis, c'est pas la peine.
2: Je t'ai comme élu, Jean-Michel Jarre.
1: Tu viens jusqu'à minuit, et après minuit, dès que tu me bois, tu te casses. Ça vaudra mieux pour toi.
2: Okay. Et au niveau d'accord. du débat sur les synthés, toi, le synthé.
1: Moi, synthé, c'est une musique que j'adore.
2: C'est ta passion.
1: Moi, j'aime bien la musique, c'est tout.
2: D'accord, donc le synthé, c'est
1: voilà.
2: bien.
1: Voilà.
2: D'accord. Donc on va se quitter, enfin on va finir le débat avec un morceau de
1: Jean-Michel Jarre. Donc
2: c'est lequel? C'est toi qui a choisi, c'est la plage 2.
1: C'est la plage 2 et sur la plage 2, Oxygène numéro 8 et on se retrouve tout de suite après pour le deuxième débat qui va porter sur l'harcèlement sexuel.
2: L'harcèlement sexuel, les numéros
1: 0870 5000 et toujours l'IRC.funradio
2: et 0803 aussi 08 5000 au cas où le numéro vert ne fonctionne plus, voilà. Bien sûr.
1: Et voilà, donc vous venez d'écouter les connectés de l'arrêt avec Bouffe-moi le site avec du Saint-Doux. Et là, c'était juste un remix fait par Olivier Delapro, je pense.
3: Non, fait par un certain fumiste de l'IRC.
1: Ok. Merci Rigo. Donc pour ça, sur le deuxième débat qui va porter sur les sumons, on accueille Prout d'Asie, 19 ans de Dijon. Tu peux me donner la fréquence s'il te plaît?
21: Ouais, bonsoir, c'est Prout d'Asie, ça sent le sushi. Alors c'est 97.5.
1: Ok. Nîmes qui pue. Ta fréquence s'il te plaît?
21: 103.4.
1: Merci. Donc bonsoir à toi, Rouleau de PQ, 23 ans de Nice, ta fréquence s'il te plaît, bonsoir.
22: Salut Gérard, ma fréquence est 107.1.
2: Ça va être bien ça.
21: Bonsoir.
1: Et Onde à 25 ans de Lyon, ta fréquence, bonsoir à toi.
23: Bonsoir Gérard.
1: Ta fréquence s'il te plaît.
23: Ah bon, 102.1.
1: 102.1.
21: Oh, la voix qui m'excite.
1: 102.1. S'il vous plaît, vous faites pas comme le premier débat.
23: Ouais,
21: hein. Ouais, c'était des gros nazes.
1: Ouais, ben, j'espère que le deuxième ne sera pas pareil.
23: C'est un gros naze même.
1: Ouais. Alors, le débat porte sur les sumos. Mm-hmm. Donc, de quelle origine provient le mot sumo? On va demander ça à Prout d'Asie.
21: Ah, j'ai de la chance. Bonne chance. Ouais. Bah, écoute, le mot sumo, alors, il faut remonter aux langues mortes. Donc, il faut parler de l'étrusque, par exemple. Et du copte. Je sais pas si tu parles l'étrusque, toi, un petit peu.
1: Non, mais attends, je te demande de quelle origine provient le mot sumo.
21: Ça vient d'une région qui se situe au sud-sud-est de l'Ouzbékistan.
1: Ouais,
21: Quoi, bah quoi.
1: Je te demande, c'est la dernière fois que je te pose la question, tu réponds correctement.
21: Je te donne une réponse, ça va pas t'énerver, on va rester calme.
1: Ouais, tu vas t'affirmer ou quoi, là?
21: Ouais.
1: Bon, alors, au revoir.
21: Bah non.
1: Si, au revoir.
21: Donc je continue à répondre.
1: Non, tu continues pas. Au revoir.
21: C'est pas moi.
1: Au revoir.
21: Non, je continue.
0: Manu, s'il te plaît. Au revoir pour lui.
5: Une chance.
0: Non.
5: Vas-y, réponds.
23: Sud-sud-est du Turkménistan, c'est-à-dire on est tout au nord du Japon, quoi, tout à fait.
0: Ah, enfin !
23: Ah bah oui, bah tu me laisses pas le temps de finir, c'est pour ça que je suis obligé de m'énerver, pour me faire comprendre. Ah.
0: Ouais, bah t'as pas besoin de t'énerver, c'est moi qui commande.
23: Ok, ça marche.
0: Nem qui pue.
7: Oui, alors Gérard, le mot sumo vient du japonais ancien. C'est la contraction de su, de la transpiration, et mo, les deux premières lettres de moule. Transpire de la moule, qui est le sumo en contraction en japonais ancien, repris pour des compétitions de sport de grosse.
23: Oh là.
0: Non. Rouleau de PQ.
19: Ouais, Gérard. Eh bien, ça vient effectivement du japonais. Le monsieur qui est passé avant moi avait tout à fait raison. Mmh. Je voudrais rappeler aussi que l'étymologie du mot vient en fait du premier empereur japonais qui s'appelait Hirohito. Et qui s'est fait harakiri parce que justement il n'arrivait pas à être assez gros pour être un sumo. Mmh. Parce que la ceinture qui doit leur serrer la taille était vraiment trop grande. Mmh. Et tu me dis quand on a marre, parce que j'arrête.
23: Non, vas-y.
0: Honda
19: En fait, ça file.
0: Honda
19: Ce serait super sympa, ce serait.
0: Honda
23: Ouais, je suis là. Gérard, je suis pas sûr d'avoir la bonne réponse. Maintenant, moi, je pense que ça vient des Esquimaux, en fait. Mais beaucoup, et donc ça venait de Esquimaux, mot, sumo, et je suis beaucoup quand je suis un Esquimaux.
0: Non.
23: Je pense que c'était l'étymologie du mot.
0: Non, alors, d'où provient, de quelle origine provient le mot sumo, avant que je réponde
24: En fait, il y a Davy One, il sait très bien d'où ça vient, il dit que Oshi Watawa na Masaki.
2: T'as une belle voix, Pauline.
23: Oh là, ça m'aurait pas plu, non.
5: Excuse-moi, Gérard, pour répondre à cette question, on a Monsieur Mazur qui s'y connaît super bien.
0: Ouais, alors, vas-y. Monsieur Mazur, bonsoir.
25: Oui, bonsoir, c'est Monsieur Mazur.
23: Bonsoir.
25: Alors, je suis vraiment ravi, Monsieur Gérard, que vous fassiez un débat sur les sumos. Car moi-même, je les étais pendant un stage au Japon, alors que j'avais 17 ans. Ouais. Et je peux vous affirmer que le mot sumo vient en fait de l'Inde, ce qui veut dire gros éléphant.
0: Ouais. Alors, pour l'instant, Monsieur Mazur, vous êtes à côté de la plaque.
25: Pourquoi
0: je peux vous le dire
2: toute chaude.
0: Parce que de quelle origine provient le mot sumo? Et en fin de compte, le mot sumo, j'ai regardé dans le dictionnaire, provient de... C'est un mot japonais.
26: Est-ce qu'on l'a dit?
23: Oui.
0: Mais...
26: Tu peux me réexpliquer ça?
0: Non, je vais pas te réexpliquer ça, c'est tout.
2: Oh, t'es con.
26: Et tu sais d'où ça vient, japonais, GG?
0: Japonais, ça vient du mot Japon.
23: Ouais.
0: D'accord.
23: Ça vient d'où?
0: Ok. Alors, combien doit peser?
25: Pourquoi?
0: Bon, ça y est,
24: Gérard, en fait, sur...
0: Mais vos gueules un peu les auditeurs.
25: Mais pourriez-vous préciser dans quel sens?
0: Vos gueules!
23: Comment ça, Japon?
26: Japon tous les matins.
25: Dans quel sens?
0: Oh, c'est quoi, là, ces auditeurs de naze encore?
23: Gérard, étymologiste.
24: Il y a Yankee sur IRC, il dit qu'en fait, sumo, ça veut dire gros, alors Gérard, t'es un sumo con.
0: Ah bah, lui c'est un sumo pédé.
23: Mais est-ce qu'il y a des grosses sumos aussi?
0: Alors toi
2: ça,
0: tu
2: c'est le thème du débat envers ça plus tard.
0: Non parce que justement j'en parle pas. Alors là
23: on va en parler, c'est
0: tout. Ouais ben là vous avez pas parlé de Sandy parce que Sandy elle vous emmerde.
23: Pourquoi Sandy? Pourquoi tu
0: penses? Non. Combien doit peser un sumo en général?
23: Pardon, j'ai pas compris la question.
0: Oh merde, allez hop, au revoir à toi. Hop. Terminé.
23: Essaye d'articuler en direct.
0: Non. Allez hop, terminé. Bonne nuit. Je ne répète plus les questions. Prout d'Asie.
23: Je dirais au moins un quintal. Au moins.
0: C'est-à-dire
23: En chiffre normal ou en chiffre romain, tu veux la réponse?
0: Bon, tout à l'heure, je te perds en chiffre romain ou en chiffre quintal que tu as dégagé au standard.
23: Je sais pas, je dirais, allez, on va dire, dans les 100 à 150 kilos.
0: Non.
23: Si c'est du riz, attends, je n'ai pas fini, si c'est du riz. Je crois que ça peut monter à 175 kilos s'il bouffe quelques rouleaux de printemps, là. Mais sinon, pas plus, hein.
0: Là, tu te trompes tout de suite.
23: Pourquoi?
0: Tu te trompes, je vous donnerai le poids exact après.
23: Attends, c'est pas le juste prix, là.
0: Tu permets? Je connais le truc parce que j'ai regardé le reportage.
23: Ouais, bah moi aussi je l'ai vu.
0: Ouais, alors? Et alors?
23: Bah c'était instructif.
0: Non mais attends, c'est qui vient de dire ça?
23: Prout d'Asie.
0: Ouais, Prout d'Asie, au revoir, comme ça tu répondras correctement aux questions. Hop, au revoir.
23: C'était intéressant.
0: Au revoir.
23: Apprenez des choses.
0: Au revoir.
23: Non, mais je fais ton éducation au passage, tant qu'à faire.
0: Au revoir.
23: Instructif, ça vient de instruction.
0: Au revoir.
26: Prends des notes, vas-y.
0: Non, mais au revoir.
26: Tu réviseras la maison après.
0: Tu te débrouilles, on lui dit au revoir.
26: Non, il n'y a pas moyen.
0: Oh ben...
26: tout ça parce que je veux t'éduquer, attends, faut pas déconner.
0: Bon attends, déjà pour l'instant tu fermes ta gueule.
26: Ce fameux reportage.
0: Bon, tu lui dis au revoir ou quoi là?
4: J'y arrive pas.
26: Mais je l'ai vu le film de cul avec les grosses, moi aussi, je l'ai
0: vu. Allez hop, au revoir.
26: Oh là là.
10: Où est-ce qu'on peut répondre?
0: Nem qui pue.
26: Alors Sandy.
0: Alors au revoir à toi.
26: Non mais 110 kilos, attends, laisse-moi finir Gérard, ça doit faire 110 kilos.
25: C'est bon, excellent.
0: Je sens que tout à l'heure, je vais virer tout le monde et je vais reprendre d'autres personnes.
4: Mm-hmm. Ouais, ce serait bien. Hein.
0: J'ai l'impression. Alors, Nem qui pue?
26: C'est dit 110 kilos.
0: Non.
4: Ça dépend, il y a plusieurs catégories, Gérard. T'as appris à l'école ou pas, les sumos?
0: Je vais dire une chose. Que si t'as bien suivi le reportage...
4: Mais j'ai pas vu le reportage.
0: T'attends le deuxième micro, d'accord?
4: J'en ai qu'un.
0: Ouais, mais je fais pas de double son.
4: Mais non.
0: Rouleau de PQ.
10: Ça va aller jusqu'à 210 kilos.
0: Ouais. Et je crois que même moins, hein. Un peu
10: non,
0: moins.
10: 210, c'est bien, hein, quand même.
0: Ouais. Non, mais un peu moins, un peu moins. Honda.
4: Honda, il est parti, Gérard.
0: Ah bah, alors c'est bien.
4: Et on accueille, justement, pour remplacer Honda, Petit Scarabée Pourrite.
10: Salut, Petit Scarabée Pourrite.
12: Oui, bonsoir, Gérard. Bonsoir tout le monde.
0: Bonsoir.
12: Ça va bien, Gérard?
0: Bonsoir. J'ai t'appelles bonsoir. D'où?
12: J'appelle de Montmorency.
0: 101.9.
12: Voilà.
0: Merci de me donner la fréquence.
12: Bah, j'allais te les donner, mais tu m'as...
0: Et à la place de Pout d'Asie, on a personne?
4: Gérard.
0: Manu.
4: Gérard.
0: Manu, à la pape. Manu.
4: Gérard. Il bosse.
0: Bon, alors, petit scarabée pour toi, donc, la question.
12: C'est tout le standard, Gérard.
0: Il y a des briquets qui vont voler ce soir, hein.
4: Gérard, il n'y a rien qui va voler, il s'est passé des trucs, hein. On va se calmer.
12: Bon, Gérard.
0: Ça va voler ce soir.
4: Alors, Gérard, on y va ou pas?
0: Petit scarabée.
12: Oui, pourrite, s'il te plaît. Alors, sous-moi, ça doit peser dans les 410 kilos. Et voilà, je pense, voilà.
0: Non, alors moi je peux...
12: C'est pour...
0: Non.
12: Le record du sumo, c'est 410 kilos.
0: Non, un sumo pèse entre 180 et 200 kilos.
12: Oui, mais il y a le sumo le plus gros du monde, c'est 410 kilos.
0: Non, parce que j'ai regardé dans le dictionnaire et un sumo pèse entre 180 et 210 kilos.
12: Ouais, mais moi j'ai regardé dans le livre des records.
0: Non, mais t'as regardé la main de ma soeur dans la culotte d'un zouave.
26: Ouais, mais c'est des kilos en euros ou en kilos?
0: Ta gueule, toi.
12: Je crois que c'est en dollars.
13: D'ailleurs, on va me chercher un café, magne-toi.
0: Ouais. je sens que tout à l'heure, je vais virer tout le monde et on va reprendre des gens standard.
4: Gérard.
26: Monsieur Mazur, il a pas répondu.
4: C'est vrai en plus. Ouais. Et
0: il est plus là, Monsieur Mazur.
4: Si, il est là.
0: Non.
4: Il est là. Tu rêves des genoux.
0: Je dis au revoir.
4: Donc sur IRC, il y a Laurent qui te demande si les sumos portent des slips jaunes en se connectant sur Internet.
0: Sa question, elle a ni queue ni tête. Manu, s'il te plaît, t'arrêtes de t'amuser à balancer des trucs sur Rigo quand il parle, d'accord?
4: T'es fou.
26: C'est vraiment
0: hein,
26: pas
0: parce,
26: drôle.
0: T'es ouf.
25: Monsieur Gérard, c'est Monsieur Mazur.
12: Monsieur Mazur.
25: Je pourrais répondre peut-être à la question. Moi, je crois que les sumos pèsent dans les 35 kilos à la naissance.
0: Non. allez, troisième question. Un sumo a-t-il le droit de se marier? Nem qui pue.
26: Mais enfin, quand il se marie, c'est considéré comme une boulette au Japon. Une boulette de riz.
0: Toi, c'est prévenu, fais gaffe.
4: Il y a un truc qui est parti, qui a été jeté. Pourquoi? J'ai dit, il faut une grosse église.
0: Ouais, mais fais gaffe, toi. Parce que tu me feras pas ça toutes les semaines. Hein.
4: Ah, je dirais pas la grosse église toutes les semaines.
0: Ouais.
4: Excuse-moi, Gérard. Gérard. Sur IRC, il y a Seigneur, il dit qu'un sumo, ça peut pas se marier parce qu'ils font pas de bagues assez grosses.
25: C'est faux.
0: Ça dépend.
4: Ils mettent un pneu.
0: Faut voir à peu près les mains. Ça va, Manu, te fais pas chier, hein.
25: Il faut un bracelet pour la bague.
0: Bon, de toute manière, on va balancer un disque.
25: Parce non, que...
0: non, vous commencez à me casser les couilles, au sol. Attends, vous êtes des cons.
4: Attendez, les auditeurs, je vous explique. Ils nous lancent des chewing-gums, mais après, ils gueulent parce qu'on les mange.
0: Ah, non, tu m'envoies la zik, et puis terminé.
25: Mais non. Allez,
0: basta. Non.
25: Alors, j'ai pas répondu.
0: Non. Bah, tu vas répondre, tu vas réfléchir à la question et c'est tout.
25: Mais j'ai déjà réfléchi.
0: Tu me donnes la fiche là.
5: Quelle fiche?
0: La fiche avec.
5: Ils n'ont pas fini de répondre.
0: Non, non, mais attends, non, monsieur Mazur, il dégage, je veux plus l'entendre. Ouais.
5: Mais
0: non,
5: il n'a rien dit.
25: Il n'a rien dit, Gérard, arrête. D'accord.
0: C'est... Putain, mais c'est quoi ces auditeurs là que vous me choisissez?
5: C'est toi qui les écoute pas, Gérard.
25: Ouais,
0: non, mais attends, pour l'instant, vous avez... ça fait deux débats que vous me foirez.
5: Non, c'était très bien pour l'instant.
0: Oh non. Vous êtes en train. Ouais. Bien sûr, toi, t'es complice. Ok. Mais non, mais j'ai très bien compris.
2: Attends,
0: mais
2: sur trois ans, si on a flingué que deux débats, je trouve que c'est bien.
0: Ouais. Toutes les semaines, vous me les flinguez, mes débats.
25: Ouais, les gars, deux débats seulement, c'est long. T'es sûr?
0: Ouais, ouais, c'est ça. Fous-toi bien de ma gueule derrière, toi. Fous-toi bien de ma gueule.
25: Demain,
6: je suis marié avec.
0: Voilà, alors. Rego, une question.
24: Oui, il y a Snooze qui te demande si le féminin de sumo, c'est bien Suma.
0: Là, justement, j'ai regardé et dans le
24: dictionnaire. Et je voulais dire aux gens de l'IRC que c'est pas Sandy parce qu'ils n'arrêtent pas.
0: Ça, c'est bien précisé, Rigo. Je te remercie. Au moins.
25: Ok, c'est génial.
0: Faut bien dire une chose que j'ai regardé dans le dico et c'est vrai que c'est pas évident. On peut pas donner de nom féminin là-dessus. Ouais.
6: Bravo, monsieur. Suma, comme les supermarchés.
0: On a
2: une sumette.
6: Suma, comme les supermarchés.
25: Une sumette torette.
0: Bon, alors, celui-là, il s'en va. Au revoir.
25: Donc, Gérard, on peut répondre à la question?
0: Alors, ouais, c'est qui?
25: C'est...
0: Bon, non, mais je peux répondre à la question. C'est qui? Il y a personne pour me dire qui c'est. Alors, Manu Lapiche. Manu Lapiche. Lapiche de la ZIC.
2: Tiens, la fiche de la ZIC.
0: Tu me donnes la bonne piche et tu me les reprends tous hors antenne.
25: Alors, c'est Petit Scarabée Pourrite, donc je vais répondre à ta question.
0: Non, non, tu la donnes, là. Oui, donne ta question.
6: Ah, il répond.
25: La réponse. Ouais, donc un sumo, ça peut se marier, bien sûr. C'est même des super héros au Japon. Et le problème, c'est qu'ils se marient avec des pauvres bonnes femmes d'1m60 et 40 kilos. Donc je les vois pas.
0: Et un petit scarabée, au revoir.
2: C'est vrai, mais c'est vrai.
25: Je les vois pas.
6: Il faut en parler. C'est scandaleux, ça.
25: Je les vois pas en train de faire une position, par exemple, du missionnaire, tu vois.
0: Allez hop, au revoir pour lui.
25: Mais Gérard,
0: terminé.
2: C'est vrai.
0: Terminé.
2: Que, imagine la différence de poids, Gérard.
0: Rouleau de PQ. Terminé pour Petit Scarabée.
25: Mais Gérard, j'ai rien dit. C'est
0: terminé. Terminé. Merci.
25: Vraiment, c'est pas cool, hein.
0: Merci, au revoir.
25: Mais non, Gérard.
0: Rouleau de PQ.
25: Je m'en fous, je pirate l'antenne. Mais j'arrête.
9: Réponds, bébé.
2: Il y a peut-être aussi un petit sondage sur.
0: Qui c'est qui paye bien son boulot?
2: Ah, il va arriver.
11: Bah c'est moi, je le fais toujours bien mon boulot.
0: Ouais, c'est pour ça que je l'ai oublié de la troisième question là, le sondage. Alors, êtes-vous pour ou contre les sumos? 45% sont trop gros pour répondre. Je vois pas du tout. Bah, ça concerne Manu. Ouais. 34%
2: sont
0: négativement pour. Ça je vois pas.
2: Ah ouais.
0: Je vois pas. 15% sont d'accord, mais que si c'est pour faire un régime du cul. Alors Niette. C'est bien.
9: Bravo le standard.
0: Bravo le standard.
24: Putain, je suis mort à Duke Nukem.
0: Alors la question.
6: Qui est assis sur le standard.
0: Donc c'est toujours la question. Un sumo a-t-il le droit de se marier? On se retrouve après pour la suite du débat. Et on s'écoute le petit sumo de Suran avec Prends-moi. La compète t'a pris du poids et on se retrouve tout de suite après. Voilà, compète t'a pris du poids et pour ça on va recueillir Petit Croissant.
25: Voilà, j'ai tout à
6: Olive.
0: Ta fréquence s'il te plaît.
25: Gay.
0: Ta fréquence s'il te plaît.
25: Dans 2-3.
0: Putain.
2: C'était pas. Vous avez écouté quoi Gérard en fait?
0: Bon, tu te fous de ma gueule, je viens de l'annoncer.
2: Ah bon
0: donc, Nem qui pue, donc 103-4. Ouais. Merci Pildar pour le double son. Continue. Tout à l'heure, tu vas te prendre un briquet dans ta gueule, ça va te faire tout drôle, toi, là.
6: C'est un bic, en plus.
0: Gros tataré, là.
25: Ouais, j'ai vu.
0: Ta fréquence.
25: C'est gros taraté, hein.
0: Ta fréquence.
25: 91-9.
0: Et rouleau de PQ, j'ai ta fréquence 107.1.
9: Rebonsoir Gérard.
0: Rebonsoir. Donc la question, donc c'est toujours un sumo a-t-il le droit de se marier? Donc Petit Croissant pour toi.
14: Bah, moi je pense que c'est comme tout le monde, ils ont le droit de se marier.
2: Ah, il la joue bien.
0: Tu peux préciser le fond de ta pensée parce que là je crois que.
14: Bien sûr.
1: Bon, là, quoi. Manu, si alors, c'est pour me choisir des cons comme ça, des genres de starbés, des folles, c'est pas la peine. Hein. Nam qui pue. Hop.
26: Oui, alors ils ont le droit uniquement de se
1: marier. Nam qui pue.
26: Oui, je suis là, Gérard.
1: Attends, Nam qui pue tout à l'heure, c'est une nana, maintenant c'est...
26: Ça change.
1: Oh là là là là là là là.
26: T'as quelque chose contre les mecs?
1: Bon, hey, ça t'amuse toi là? Ça t'amuse de continuer à me filmer? D'ailleurs, ça te perd tout drôle, hein?
26: Ah, mais c'est Kubrick?
3: C'est pour moi, je le regarde.
1: Ouais. Nem qui pue.
26: Oui, alors les sumo ont le droit de se marier qu'avec des boules de bowling qui ont également deux trous et qui sont rondes comme eux. Oui, c'est vrai.
1: Ouais, c'est vrai. Ouais, gros tataré.
8: Ah bah non, c'est gros taraté, hein, s'il te plaît.
1: Ouais, hein.
8: Moi je crois que en fait s'ils veulent se marier, les sumo, bah faudrait peut-être qu'ils fassent d'abord un régime, parce que sinon gros comme ils sont, il n'y a aucune meuf qui voudra d'eux, quoi.
15: Ah non, c'est pas ça, je t'ai dit, c'est pas ça.
1: De toute manière, le reportage que j'ai regardé, il y en a qui étaient mariés. Hein. Ouais, rouleau de PQ.
22: Je sais pas s'ils ont le droit de se marier entre eux, parce que je sais pas s'il y a des sumo PD.
1: Un sumo a-t-il le droit de se marier?
15: Il y en a.
22: Il y en a. Il y en a. Le droit de se paxer, non, peut-être.
1: Oh là là là là là là.
22: Moi, Gérard, je vais te répondre. Au Japon, se marier avec un sumo, c'est une preuve de grande richesse.
8: Ouais.
22: Et les filles qui se marient avec les sumo, c'est comme s'ils se mariaient avec des seigneurs, en fait.
8: Ouais. Elles ont des cassettes vidéo de Goldorak gratuit après.
22: Exact. Ouais.
26: Dédicacé par Noam.
8: Ouais.
1: Donc la question, je vais répondre. Un sumo a-t-il le droit de se marier? De toute manière, oui, comme tout le monde.
26: Et de divorcer?
1: Comme tout le monde.
26: Et d'avoir des enfants?
1: Ben bien sûr.
26: D'accord. Et la FQ, il la touche?
1: Et ma main dans ta gueule, tu vas la toucher?
8: Moi, je voulais savoir, est-ce que les sumos, comme ils sont très gros, ils arrivent à toucher leur bite?
1: Alors, ta question, j'y répondrai.
2: La voir.
26: Il y en a qui l'ont jamais vu de leur vie, pareil.
1: Pensez-vous que les sumos sont des super-héros, alors
16: J'ai vu sur Internet que ta moustache, en fait, c'était des poils de cul.
1: 53% pensent qu'ils sont moins forts que Batman. Je sais pas qui c'est qui a été me chercher un sondage pourri. 42% des gens aimeraient sodomiser Culte.
8: Oh, c'est pour
1: Hulk. 17% préféraient voir des sumo Batman en string. Oh, c'est
24: des sumo woman.
1: Ouais, des sumo woman, c'est complètement bidon ce sondage, donc je vais arrêter de le lire.
2: Mais non, mais parce qu'on a Rigo a pris ce sondage en Suède.
1: Non, c'est pas Rigo. Mettez pas tout sur le dos à Rigo.
2: Dis-lui, Rigo.
1: Bah, non.
2: Dans cet appel, il a porté les sacs.
1: Non.
8: C'était bidon.
1: Ouais. Y a-t-il plus de sumo en France que dans les autres pays? On va demander ça à Petit Croissant.
8: Bah non, moi je pense pas, hein, pas forcément.
26: S'il te plaît.
1: Tu peux continuer le fond de ta pensée.
8: C'est-à-dire qu'en France, il y a environ 55 millions d'habitants. Et je pense que dans les autres pays, ils sont quand même un peu plus nombreux. Donc je vois pas pourquoi en France, il y aurait plus de sumo que dans les autres pays. Voilà.
1: Mm-hmm.
8: Sinon, je pense aussi, je voulais te dire un truc, Gérard. C'est-à-dire que quand on arrive au standard, Fidar, il m'a dit qu'il voulait pas me passer parce qu'il voulait passer d'abord les habituels. Et ça, je trouve ça lamentable. C'est toutes les semaines.
26: C'est dégueulasse.
8: Voilà. Et vous êtes tous arrivés ici.
22: Moi voilà. Aussi, il m'a dit la même chose.
8: Voilà. Alors,
26: c'est vraiment un con, Fidar.
8: Voilà.
24: Surtout que c'est Manu au standard.
1: Voilà. Surtout que c'est Manu qui vous accueille au standard.
8: Oui, mais il m'a dit pas de le dire. Mais tout,
2: caressez-vous un peu.
1: Une âme qui pue.
26: Moi, je pense qu'il y a plus de sumo ailleurs qu'en France, en dehors des frontières, sauf en fonction des accords de Schengen, quand même. Il faut en tenir compte.
8: Ah, c'est vrai.
2: Mmh. C'est quoi, Gérard, les accords de Schengen?
1: Je vais laisser finir tout le monde.
2: Et tu réponds après?
1: Gros taraté.
8: Ouais, moi je pense que les sumos là où il y en a quand même le plus, c'est pas en France, c'est chez les pygmées.
1: Et un pygmée c'est quoi?
8: Hein?
1: Un pygmée c'est quoi?
8: C'est un petit sumo.
1: N'importe quoi.
8: Pourquoi ça vous fait rire? Ils sont complètement débiles. Hein,
1: non, mais t'inquiète pas, ils sont...
8: Ouais, non, vraiment. Et sinon, il en reste encore quelques-uns en Serbie, mais il faut se dépêcher.
1: Rouleau de PQ.
22: Oui, Gérard. C'est surtout pas en France, c'est exactement comme l'a dit mon prédécesseur. Ils ont fixé en fait le poids et l'âge en fonction des accords de Schengen. Et ils en ont reparlé au traité de Maastricht, et j'aimerais savoir ce que tu en penses.
1: Alors Fildar, quand t'auras fini de faire ta merde,
0: tu me feras signe.
3: Il chante.
0: Non mais attendez, pour l'instant je vous entends pas parce que Pildar s'amuse à faire des conneries.
2: C'est pas moi, j'ai pas de guitare.
24: Gérard, en attendant, il y a... Sinon, il y a Snooze sur l'IRC, il demande si... Enfin, il aimerait bien savoir pour son chien, parce que son chien, il aimerait savoir s'il doit manger du super canigou pour devenir un sumo chien.
0: Non, il n'y a pas besoin.
24: Donc, il peut manger autre chose.
2: Tout raide, prendre du rafale.

0: l'antenne.
1: Allez, mais si vous êtes à l'antenne, arrêtez de vous, arrêtez d'être parano.
0: Il a dû arrêter parce que c'était tellement naze, à mon avis. C'est
1: non, mais là, attendez, parce que là, il va dans le studio d'en face.
2: Il hurle.
1: Cherchez Max.
2: Du calme, loulou.
1: Cherchez Max. Donc voilà, donc écoutez.
2: Ça aurait été bien que quelqu'un commute le studio.
1: Écoutez, écoutez.
2: Hein, loulou.
1: Vous me virez fil d'art, j'en veux plus.
3: Tu me le vires.
0: C'est encore moi qui vais me retrouver là-bas.
3: Là, tu le vires. C'est fini.
1: Il y a eu un problème de niveau de micro.
0: Allô.
3: Non, non, le problème de micro, c'est toi qui t'as amusé à le couper.
1: Je sais pas le couper.
3: Te fous pas de ma gueule. Parce que. Hein. Moi aussi, je sais le faire.
1: De quoi?
3: Tu vois? Hein, je mets ma feuille et je m'amuse ici. Ok?
1: Non, mais là, c'est les CD. Donc.
4: Alors, tiens, ouais. Tu mets la feuille là.
1: Ok, pas de problème. Pas de problème.
3: Alors, fais bien gaffe, toi. Parce que c'est pas parce que t'arrives dans ta dernière semaine que tu vas me casser les couilles.
4: Pourquoi?
3: J'irai.
1: Dernière semaine de quoi?
3: Hein
5: bah, c'est très bien, après t'arrêtes la pilule et t'as tes règles.
1: Ah oui, c'est vrai.
3: Et toi, c'est pareil. Toi, tu vas, vous allez m'éteindre des micros quand je parle.
1: D'accord.
3: Ok.
1: Pas de problème.
4: T'as qu'à mettre la Pauline à l'arrière.
3: Non, non, elle, avec ton caméscope, elle prend mieux d'arrêter aussi.
0: Hein. Bravo, Gérard.
3: Parce que si elle n'est pas capable de faire le standard en semaine, le ouais. Jeudi, si c'est pour me foutre dans la merde, c'est pas la peine. Hein, parce que là, on n'était pas loin de 10 000.
2: Non, on a baissé là, du coup.
0: Hein. Ouais, c'est con. Hein.
3: Normalement, on devait pas loin de 10 000 avant la pause.
1: Les doigts dans le nez.
0: Je trouve qu'il a raison, Gérard, de remettre un peu les points sur les T.
2: Là, on est à 9 420.
3: Ah. Ouais, ouais,
1: ça va.
3: Ouais, 9 420 et à 1h37, on était à 9 896.
0: Ouais.
3: Et juste avant la pause musicale, on était pas loin de 10 000. Alors, toi...
1: Ça a chié, là, ça a chié.
3: Ouais, mais toi, t'arrêtes tes conneries, d'accord?
1: Ok.
3: Ça va pas te le briquet, ça va être celui que tu vas te prendre après.
2: Ah, putain, il va avoir les poches spécialement.
1: Le problème, c'est
2: que
1: tu sais pas viser, donc tu vas péter un truc dans le studio et tu le paieras. Donc je m'en fous.
3: Non, mais de toute manière, c'est toi qui vas te répondre.
6: Tu casses paye, Gérard.
3: Toi, tu t'écrases, d'accord?
1: Alors, prends le débat.
3: Tu la fermes.
1: Allez, bichon.
3: Complètement.
1: Allez, mon bichon,
3: prends la gueule, toi.
2: Bon, Gérard, sinon, pour revenir au débat, il y a Davy One, il te demande où est-ce que les bébés sumo achètent leurs grandes pampers?
3: Dans les grandes surfaces en principe.
0: Il y en a partout. Oui. Il y en a partout.
1: Sinon, ils rentrent pas dans les petites surfaces.
3: De manière, y a-t-il plus de sumo en France que dans les autres pays Donc je vais répondre en principe là où il y en a le plus.
1: C'est où? C'est où, Gérard? Gérard, tu peux répondre s'il te plaît, mon grand?
0: Gérard,
3: là où il y en a le plus, c'est en au Japon.
1: Bah oui, c'est le pays du sumo.
3: Bah oui, ouais. En général, hein.
0: Ah ouais.
3: Question suivante. Que doit manger un sumo dans la journée? On va demander ça à Petit Croissant.
7: Mais non.
0: Ouais, Gérard.
3: Oui.
0: Donc c'est Petit Croissant. Écoute, je voulais d'abord te demander une question, moi. Est-ce que tu aurais déjà rencontré un sumo?
3: Non.
0: Jamais. D'accord. Parce que moi j'en ai rencontré un et donc c'était assez effarant. Il mangeait tout le temps dans la journée parce qu'il me disait qu'il fallait qu'il prenne environ pour 15-20 kilos de nourriture par jour.
1: Ça va.
0: Pour pas perdre de poids.
1: Ça va déraper. Je vais
4: partir en couille.
0: Tu m'écoutes?
3: Manu Fildar, vous arrêtez de jacter entre vous, s'il vous plaît. Parce que ça commence à devenir rengaine tous les deux.
1: Mais t'écoutes même pas les auditeurs.
3: Ouais, ben pour l'instant, tu les laisses parler, d'accord?
0: Ça tombe bien parce que je voulais parler un peu de tout ça. Donc je sais pas, qu'est-ce que t'en penses toi alors?
3: Un sumo, qu'est-ce qu'il doit manger dans
0: ce que je viens de te dire là, au niveau de tout ça.
3: Personnellement, je vois pas du tout le rapport.
0: Tu m'as pas écouté quoi?
3: Ben non, parce que comme Manu et Pildar, j'actais entre eux.
0: J'ai répété, donc je disais que Sandy devait bouffer 15-20 kilos par jour.
3: Ouais, ben au revoir. Au revoir, Petit Croissant. Sandy, à t'emmerde. Alors là, vous commencez à me casser les couilles avec Sandy.
0: C'est vrai, arrêtez.
3: Vous lui laissez la grappe tranquille et vous arrêtez de parler d'elle. Parce qu'on en a ras-le-bol.
0: Ouais, et en plus, elle était vachement bien dans Grise.
3: Et moi, je t'emmerde.
0: On parle pas du mot mystère.
3: Bon. Alors, Manu, tu te démerdes, je ne continue pas le...
1: Enfoirés, vous êtes vraiment des enfoirés.
3: Ouais. Tu te démerdes, Manu, tu me cherches d'autres auditeurs, je ne continue pas dans ces conditions-là.
1: Mmh. Ok, pas de problème.
2: Tu peux garder les filles, elles sont sympas.
6: Restez, Gérard.
1: Ouais.
3: Pas de problème. Alors, rouleau de PQ.
6: Oui, Gérard. Je sais plus ce que c'était ta question, excuse-moi.
3: Alors, c'est que doit manger un sumo dans la journée?
6: Je te fais tous les repas ou...
1: Bah oui, c'est mieux.
3: Non, mais que doit manger un sumo dans la journée?
6: Au petit-déj, c'est breakfast anglais obligatoire. Donc, il mange plein de saucisses et saucissons musulmans. Donc, ça, il mange plutôt du poulet. À midi, ils font un petit déjeuner aussi à 10h. Donc là, il mange plutôt des céréales, des chibres, tu vois, pour éliminer le poulet. Le midi, il mange une pomme. Parce qu'après, ils ont entraînement, donc il faut...

0: pas qu'il soit trop lourd. À 4 heures, ils font un petit breakfast aussi, ils mangent un petit brunch avec le thé, ils mangent des petits gâteaux anglais avec de la confiture, de la marmelade d'orange, ainsi que...
1: rouleau de PQ, s'il te plaît.
0: À 19h, ils mangent.
1: Rouleau de PQ, s'il te plaît, merci. je peux vous dire une chose, qu'un sumo n'a pas le droit de manger de matière grasse.
2: Non, oui. Pas de saucisson au poulet, tout ça, rien.
1: Non, déjà le poulet, c'est de la matière grasse.
0: Pas du tout.
2: Ah bon?
0: Non,
2: même le blanc?
3: Moi je mets du poulet sur mes tartines le matin.
1: Ouais. Ouais. Toi, occupe-toi de ton standard et t'éteins ton micro et tu fermes ta gueule. Apolline! Eh, t'es vraiment une chienne, toi, hein?
3: Oh non.
0: Non, on parle pas comme ça d'Apolline.
4: Elle a mis ça, quand même.
3: En plus, c'est sa vie privée. Hein.
0: Ça ne regarde pas ce qu'elle fait chez elle.
3: Ouais, ça c'est vrai.
1: Donc, sixième question. Combien coûtent les habits qu'un sumo porte pour un mariage?
3: Répondu, on n'a pas répondu,
2: Gérard. Ah ouais, attends, Gérard.
3: Oh.
2: Ouais. Vas-y, Manu.
1: Ouais, on a gagné. Non, tu dégages, toi. Tu dégages, je t'en veux plus dans les studios.
2: Ah, il veut dégager Apolline. Apolline reste dehors, donc.
3: Merde,
2: ça va pas sentir pas répondu, bon alors maintenant, ça va plus sentir bon, je
3: ne pas. On
2: n'a
3: pas répondu, Gérard, c'est quoi ce
2: bon, excusez-moi tout le monde.
1: Ah, bonne gueule.
3: On n'a pas répondu.
1: Putain, je sens que dans notre temps, je vais conclure. Hein.
2: C'est pas grave, on accueille Sumo Bibic à la place de Petit Croissant.
5: Ouais, bonsoir.
0: Salut.
1: T'appelles d'où?
5: Salut, j'appelle d'Orléans.
1: Ta fréquence, s'il te plaît.
5: 103.8. Salut, bonsoir l'équipe, salut GG.
2: Salut, ça va?
1: Salut mec, ça roule, c'est cool.
5: Fun, cool.
1: Ouais.
0: Kiff.
1: Cool.
5: Yes.
1: Bon, ça y est, ouais.
2: Avant qu'il réponde, il y a quand même Seigneur qui a une bonne question sur l'IRC. Il te demande à combien de kilomètres heure va un pet sumo.
1: Ah, là, je sais pas. Aucune idée.
3: Bon, on peut répondre.
2: Ouais. On remarque, ouais.
3: Bon, alors, moi, je suis éleveur de sumo et je leur donne pédigré pâle.
1: Non, mais c'est bien de préciser le...
2: Pas de marque.
1: C'est bien. Je sens que tu as dégagé, toi.
0: Est-ce qu'ils ont un beau poil?
3: Oui, ça va, bon, enfin...
1: Ouais, alors, hop, terminé. Au revoir. Au revoir. Voilà, comme ça va plus vite. Et donc...
5: dans la pub.
1: Fais gaffe, parce que toi aussi, tu risques de dégager. Alors Manu, c'est la dernière fois que je te le dis. Tu me changes tout le monde.
5: Ah ben je vais l'arriver moi.
2: Justement.
1: Ah ouais.
2: Justement.
1: Tu me changes tout le monde.
2: Justement.
1: Et on va s'écouter.
2: Non.
1: On
2: vient de mettre un disque.
1: Non. C'est moi qui commande.
2: Bah tu te caresses et après tu commandes.
1: Ouais, je me caresse tout à l'heure. Tout à l'heure tu vas prendre.
5: Non, tu fais ton taf là, vas-y.
2: Non, on travaille, Gérard. On n'est pas là pour écouter des disques. Autrement, tu écoutes.
1: Non. Non, moi je veux pas le savoir.
2: On accueillait quand même Petit Dragon Jaune.
1: Ouais. Voilà. À la place.
2: À la place de Nem qui sent là du.
6: Bonsoir tout le monde, bonsoir Gérard, ça va bien?
5: Oh là.
1: Eh, hey, vous avez.
6: Oui.
1: Bon, attendez.
6: Oui,
1: hey, Manu.
6: Bonjour.
1: Un conseil que je te donne.
2: Quoi?
1: Vous me prenez sur les lignes. Je ne veux pas le savoir, vous me prenez des lignes.
6: Gérard, il vient me prendre sur la ligne.
0: Il fait des lignes.
6: Ouais. Il peut que. Voilà.
1: Je sens qu'il y en a qui vont dégager.
5: Bon, alors, question.
1: Alors, vas-y.
5: Non, mais
1: la question, c'est que dois manger un sumo dans la journée.
6: Ah, moi, j'ai pas répondu encore. Hein.
1: C'est qui?
6: Hein? C'est gros taraté.
1: Eh ben, tu vas répondre.
6: Ah bah ouais, je vais répondre. Un sumo, il bouffe que des hamburgers McDonald's parce que c'est super bon.
1: Alors, au revoir. Au revoir. Hop.
6: Pourquoi au revoir?
1: Au revoir, on précise pas de marque. Hop. Ciao.
6: C'est qui,
1: ciao. Gros, t'as raté, là. Hop. Au revoir.
6: J'ai dit qu'il mangeait plein de hamburgers parce que c'était super bon.
0: Ouais, c'est ce qu'il a dit, hein.
1: Ouais, non, mais je veux pas le savoir.
6: Tout le monde, tu vas voir.
1: Ouais, mais merde.
6: Non, mais c'est vrai, je t'assure.
0: C'est vrai.
5: Non, il a pas dit Pizza Hut.
1: Allez hop, au revoir.
6: Bon, Gérard.
1: Oh putain, vous me faites chier au standard.
2: Calme.
1: Bon,
2: Gérard, attendez,
1: ça y est, là.
2: Gérard, mais qu'est-ce que j'ai fait? Ah, mais voilà. Faut couper les auditeurs, excuse-moi Gérard.
1: Bah ouais, bah voilà.
2: Donc vous êtes en antenne les auditeurs, là il est en train de gérer avec le standard.
7: Voilà, et sur IRC, il y a Dan qui te demande si la taille d'une bite de sumo est proportionnelle à son poids.
1: Non.
2: Et pourquoi?
1: Non, parce que là-dessus, j'ai pas, on n'a pas pu en savoir plus.
2: Donc tu sais pas, dis pas non, dis que tu sais pas.
1: Disons, je peux pas y répondre, voilà. Ah, d'accord. Je préfère lui dire tout de suite, je peux pas te répondre sur ta question.
7: Et je souhaite une bonne nuit à Snooze.
1: Ok. La question suivante, c'est combien...
7: Ah, maman, je serai un peu retard.
1: Bon, Olivier. Voilà. Donc, tu retournes dans ton studio de Réa.
4: Ah, il n'a pas tenu longtemps. Bon, Gérard, le débat là-haut.
1: Non, mais moi, vous me changez les auditeurs parce que.
4: Allez, mais ils sont changés.
8: Ils sont presque tout nouveaux, Sumo Bidik. Il est
4: nouveau, aller,
8: tu seras bon jeune, il est nouveau. Pour le PQ, elle a rien dit. Gros taraté, il répond bien. Donc, tout va bien.
4: Ouais, c'est vrai.
1: Alors, rouleau de PQ.
9: Fun.
6: Bon.
9: Oui, Gérard. Excuse-moi, mais il y a quelqu'un qui me parlait hors antenne et j'ai pas entendu.
4: Le numéro, c'est quoi?
1: La question, c'est que doit manger un sumo dans la journée pour la dernière fois?
9: Je t'ai déjà répondu, alors j'en étais.
6: On a tous répondu. Bah, non, moi j'ai pas répondu. Mais bon, c'est pas grave, à la rigueur, on peut passer.
9: Mais j'avais pas fini.
1: Bon, je sens qu'ils sont pas bons. Donc Manu, tu te démerdes.
4: Quoi?
1: Tu gères et tu me trouves d'autres auditeurs pour la fin des questions. Non. Je ne veux pas le savoir.
7: Bon, Gérard.
1: Je ne veux pas le savoir.
7: Gérard, il y a Seigneur qui a une bonne question. Il voulait savoir si tu connais des prises de sumo.
1: Non.
6: Tout là, celui-là.
1: Bon, ta gueule, toi.
4: C'est pas mauvais comme question, je suis désolé.
7: C'est vrai.
1: Donc, non, je connais...
4: Vas-y, Gérard.
1: Je connais pas de prise de sumo.
7: Même dans le Dico, t'en as pas vu?
4: Non, tu m'as tout mis.
1: Mais tu m'as tout mis tout à l'heure, je vais te mettre ma main dans ta gueule, toi, ça va te faire tout drôle. Donc, tu me gardes rouleau de PQ et tu me changes les autres et on se retrouve après. Et le titre du disque, c'est...
4: Non, mais attends, Gérard, on va...
1: Non, la question, c'est combien coûtent les habits qu'un sumo porte pour un mariage et on se retrouve tout de suite après. Donc, sûr...
4: J'ai pas le disque, moi, le titre, je l'ai pas, c'est Manu qui a les titres.
1: Oh!
4: Mais je croyais qu'on mettait pas de 10 maintenant.
1: Si. Donc, t'annonces.
4: Ah, mais j'ai pas le titre.
1: Et donc, ça va être. Non, mais Manu, tu vas te démerder. Ça va être.
4: Ta gueule.
1: Les soucis parisiens avec. Remets ton torchon avec ton cul et on se retrouve après.
4: On s'en fout. C'est bon.
1: Donc vous venez d'écouter I Love American, non les soucis parisiens avec Remets ton torchon, avec Ouais ton cul, donc des disques, des musiques, des titres comme
6: bien
1: ça,
6: remonté,
1: j'en veux pas.
6: Bien remonté, ouais.
1: Donc la question, c'est combien coûtent les habits qu'un sumo porte pour un mariage, et pour ça on récupère Sumo Luscon.
6: Sumolusque, oui, tout à fait, bonsoir.
1: Ta fréquence?
6: Oui, j'appelle de Lyon et j'écoute sur Internet.
1: Ta fréquence?
6: J'ai pas de radio.
1: Non, mais tu me...
7: Par Internet, il n'y a pas de fréquence, Gérard. Ils tout écoutent par Internet, c'est tout.
1: Alors, sur Lyon, la fréquence Lyon, c'est 102.1. Tu te foudras pas de ma gueule.
6: Voilà, c'est pour ça que je voulais pas dire de bêtises.
1: Ouais, et ben, le prochain coup, quand je te demande une fréquence, tu me la donnes, s'il te plaît, merci.
6: Mais moi, je suis moderne.
1: Ta casquier?
10: Oui, bonsoir Gérard, j'appelle de 13e arrondissement parisien, 103.9.
1: Non, 101.9, te fous pas de ma gueule non plus. Rouleau de PQ, 107.1.
9: Bonsoir Gérard.
1: Rebonsoir à toi.
9: Bonsoir honorable.
1: Et Sous-Yvonne, ta fréquence s'il te plaît?
11: C'est 101.9, salut, réservoir prod en force. C'est cool. Voilà.
1: Donc, la si question...
11: Permets, pardon, si tu me le permets, pendant 5 secondes...
1: Ouais, bah pour l'instant, tu vas te la fermer.
11: Ok.
6: Permets-toi.
11: Je fais une petite délifun à mon pote Jean-Luc de Réservoir Prod et à mon pote El Kabash qui paye pas mal.
1: Ouais, Tony, tu fermes ta gueule.
11: Ok.
1: D'accord, Tony?
11: Ah non, je suis la même voix, mais c'est pas pareil.
1: Ouais. C'est ça. Alors donc, la question, je la répète pas, donc... Simonosque...
6: Alors combien ça coûte quand il se marie en pagne? Ben je sais pas, quand il se marie, ben moi je dis qu'il se marie en pagne. Donc je sais pas, il y en a pour 30 balles de tissu quoi. Ça se marie toujours, c'est toujours en pagne.
1: Combien coûtent les habits qu'un sumo porte pour un mariage?
6: 30 balles.
1: C'est la question, c'est pas...
6: Écoute-moi, il y en a pour 30 balles de tissu pour faire un pagne.
1: Putain.
6: Et écoute, Gégé, t'as vu le reportage?
11: Mais
6: les
11: as vu.
5: Il les a vus, ils ont juste une ficelle entre les fesses, là, ils sont à moitié nus, et ben ils se marient pareil.
1: Bon, t'as qu'à chier, parce que je commence à me prendre la tête.
5: Oh là là là là.
10: Pour se marier, étant donné que les sumos ont un grand poids, ils ont le prix de gros, donc pas très cher.
1: Mais tu peux préciser?
10: En yens, ça fait 17 000, et ce qui donne en euros actuellement au cours de 6 francs 47 533, environ 230 euros.
1: Ouais, ben la question des euros, c'est juste après, donc je te remercie de prendre déjà la question. Rouleau PQ.
9: Oui, Gérard. En fait, ils se marient en costume traditionnel, donc c'est vachement compliqué, ils ont des tiares, des sceptres, enfin bon...
10: Gag.
5: Non.
9: Si, c'est vrai.
5: Ils sont en pagne, moi, je te le dis, ils sont en pagne.
1: Oh, vous laissez parler les gens, s'il vous plaît, derrière, merci.
9: Ce sont effectivement des pagnes de cérémonie.
5: Ah, tu vois ?
9: Qui coûtent assez cher et qui sont toujours blancs.
1: D'accord. Question, parce que je voyais que vous voulez poser une question, Rigo.
7: Tout à fait.
4: On n'a pas le temps, Rigo.
7: Il y a Dan...
4: On n'a pas le temps. On trace.
7: Il y a Dan qui se demande si les sumo...
4: On n'a pas le temps.
11: Voilà, oui, on n'a pas le temps.
1: Oh, Anthony, tu dégages, au revoir.
5: Attends, c'est bon.
9: Il a rien dit.
1: Non, mais même, il n'a pas passé dans les débats. Au revoir pour lui.
9: Mais c'est pas Tony.
1: Non,
9: c'est
1: presque pas.
7: C'est spermo sensible.
1: Ouais, tiens. Hop.
11: Je peux pas répondre à la question ou pas.
1: Non.
7: Donc, il y a Dan qui se demande si les sumos, ils utilisent des sacs à balles comme préservatif, un peu comme une certaine catelle qui utilise des sacs plastiques comme baignoire.
1: Non, je pense pas. Je pense pas du tout. Mais moi, je voudrais que les gens sur... Je voudrais que les gens sur l'internet répondent quand même aux questions correctement.
5: Ouais, quand même.
4: Pas de private.
5: Ça sera un minimum, pas de private.
1: Suzy One.
11: Ouais, donc pour répondre à la question, je sais pas, un sumo, tu lui donnes une corde et un tablier, ça lui fait un string et c'est bon, quoi. Pour le boulot et pour tout, pour le mariage.
5: D'accord avec moi.
11: Sans filtrate, c'est
4: genre. Il mettait pas des kimonos pour le mariage, Gérard ?
1: Non. Question suivante, peut-on payer un sumo en euros ou pas?
5: Ouais.
1: On va demander Tony.
11: Non, appelle-moi Suzy One, je sais pas.
1: Ouais, non, mais Tony. Bon, alors arrête, parce que toi je crois qu'on t'avait interdit d'antenne, donc je vois pas pourquoi tu repasses toute la semaine dans les débats.
11: Non, mais c'est pas grave.
1: Si c'est grave.
11: Tu peux répondre sérieusement.
1: Parce qu'il y en a marre que tu passes dans les débats.
11: Tu peux répondre sérieusement aux questions, là, il y a mes potes de réservoir pour...
1: Non, mais moi j'en ai rien à foutre, tu dégages, je ne veux plus t'entendre dans mes débats.
11: Non, mais bon, je vais répondre à la
1: question. Non.
11: Mais s'il te plaît.
1: Non, tu ne réponds pas.
11: Mais Sandy, elle m'aime bien.
1: Sandy, à ton merde. Non, au revoir. Hop.
11: C'est vrai, en plus, elle m'aime bien.
1: Voilà. Alors, tu le laisses en antenne, Max, il va s'en occuper, celui-là.
7: Gérard ?
1: Oui.
7: Ouais, sur IRC, il y a Davy One, il te demande si ça existe, le Kama Sutra pour sumo, et si oui, est-ce que ça ressemble à un excrément de dinosaure fossilisé ?
1: Alors là, très bonne question, je ne pense pas.
7: Non ?
1: Non. À mon avis, je ne pense pas.
4: Mais ça doit pas être les mêmes positions aussi.
1: Non, mais je ne pense pas. Tu me gardes Tony en antenne pour Max, hein ?
4: Je peux pas, il a coupé, là.
1: Ouais. Rouleau de PQ.
9: Oui, Gérard. La question, c'était à sa portée sur quoi ? Ah oui, sur les euros.
1: Peut-on payer un sumo en euros ou pas ?
9: Le sumo ne se fait pas payer en argent. Le sumo se fait payer, entre autres, en nourriture, ainsi qu'en appartement. Enfin bon, ils ont tout gratos, quoi.
1: Oui, mais attends.
9: Ce que je disais tout à l'heure, c'est des seigneurs. Mm-hmm. Ils n'ont même pas besoin d'avoir d'argent sur eux. Ils ont tout gratos, quoi. Tout
1: non, mais rouleau de PQ.
9: Oui.
1: Rouleau de PQ.
9: Oui.
1: Il y a quand même un truc que je voulais te dire. Mm-hmm. Quand ils font des combats, ils sont quand même payés.
9: Non.
1: Ah si.
9: Ils sont payés en nature, donc ils gagnent pas d'euros.
1: Non, mais ils sont quand même. Non, mais ils sont pas payés en nature. Ils ont quand même de l'argent. Ouais, Manu.
7: À la place de Suzy One, on va accueillir Ginsu 2000. Mais je te préviens, il a un style très tranchant. Fais gaffe.
12: Bonsoir. Vous allez bien? Bonsoir, Gérard.
1: Bonsoir.
12: Hey.
1: Comment qu'il s'appelle, lui?
7: Ginsu 2000.
12: Ginsu 2000. Bonsoir, Ginsu.
9: Salut.
1: Bon, Ginsu 2000, t'appelles d'où?
12: J'appelle de Paris.
1: Donc 101.9.
12: La fréquence, bien sûr, 101.9. Yeah.
1: Donc, tu peux répondre à la question?
12: C'était...
5: L'euro.
12: Comment ils se font payer, c'est ça?
9: Ouais.
12: Mmh. Ah ouais, ils se font pas payer, les sumo. Hein. J'ai entendu tout le monde le dire, ils se font pas payer, parce que c'est comme disait je ne sais plus qui, c'est des seigneurs.
9: Rouleau de PQ.
12: Disait que c'est des seigneurs, c'est vrai, c'est des seigneurs, ces mecs-là. Le mec, il va dans un magasin, il se sert, il se casse, et il n'y a pas de problème, quoi.
4: Mmh. Ouais, c'était pas classé, toi.
1: T'as qu'à chier.
12: Ok, mon pote.
5: T'es louche, hein.
10: Oui, Gérard, il y a un proverbe chez nous du côté du Japon qui dit « Sumo payé en euros, c'est fait niquer à Tokyo ».
1: Je veux dire une chose, tu parles correctement parce que tu es de la région parisienne, donc tu parles correctement.
10: Hein? Gérard, s'il te plaît, j'habite au 13e arrondissement parisien qui est une communauté chinoise à Paris.
1: Ouais. Moi, ben, je connais très bien.
10: Ouais. Bien. Excuse-moi, Gérard, si mes origines te dérangent, si en France nous sommes mal acceptés, nous la communauté.
13: C'est faux. Il n'y a pas de problème, mon pote.
1: Oh, vous le laissez parler, s'il vous plaît, merci.
10: Ouais. Gérard, mes parents sont d'origine japonaise. Mon père s'appelait Kane, il a grandi dans un monastère. Il a rejoint ma mère à l'âge de 30 ans, ce fut une grande douleur pour nous.
4: Attends, c'est le fils des 4 étoiles du Sud, là.
1: Simolusque.
13: C'est un enfant de la bombe.
1: Ouais, bah. Attention à ce que celui qui s'amuse à continuer à dire des conneries comme ça.
13: Pas déconner, ouais. C'est pas drôle, ça.
12: Ouais.
13: Moi, je pense qu'il faut partir d'un principe simple. L'euro, c'est pour l'Europe. Donc le Japon a droit à l'euro comme tout le monde, il n'y a pas de discrimination à faire, c'est tout.
9: Ouais.
13: C'est tout, donc oui, ils ont le droit d'être payés en euros.
1: D'accord.
13: Bien sûr.
1: Moi je pense que... je vais répondre à un rouleau de PQ qui m'a dit que...
10: Appelle la Lotus.
1: Toi tu t'écrases s'il te plaît, merci.
9: M'appeler Lotus quand même.
1: Pour confirmer ce que tu me disais, moi je pense qu'à mon avis, ils sont payés quand même parce qu'ils ne feront pas des débats gratuits ni rien du tout.
13: C'est pas ça.
1: Ils font
9: des débats sur quoi?
13: Il
1: ne
13: faut pas de débat, Gérard.
1: Non, mais quand ils font des combats, ils sont payés, je suis désolé.
13: Ouais,
1: c'est pas nuance. Combien doit mesurer un sumo?
12: 1m90 à peu près.
13: Sumolusque.
1: Bon, ouais.
13: Au moins 1m20 de large, au moins.
1: Non.
13: si, sinon il rentre pas dans le pagne.
1: Combien doit mesurer un sumo, putain, tu vas répondre correctement à la question ou pas?
13: 1m3.
1: Bon, allez, hop, dégage, au revoir.
13: 1m80.
1: Au revoir.
10: Je m'appelle Suzy, je fais 200 kilos et j'aimerais bien que tu me prennes le cul.
1: Bon.
7: Ça c'était une femme sumo. Il y a Davy One, il dit que justement les femmes sumo, il faut les rouler dans la farine pour qu'elles mouillent, c'est vrai?
4: Non, faut une bouteille d'eau.
1: Même pas.
12: C'est quoi ça?
1: Toi, fais gaffe à ton matricule, Fildar. fais gaffe à ce que tu dis.
12: Attention.
1: T'as casqué.
4: Ok.
10: Les sumo peuvent mesurer en gros entre 1 mètre pour la catégorie plume. Et 1m95 pour la catégorie poids vraiment très lourd.
12: Alors, le poids plume, c'est minimum 190 kg.
1: Ketsul 2000, pour l'instant, c'est pas toi que je m'adresse.
4: Ginsu.
1: Hein? Donc, moi, je vais répondre à la question. Normalement, un sumo doit mesurer entre 1 mètre. Il doit pas mesurer.
12: 1 mètre, oui.
1: Il doit faire 1m80. Et ça a été dit dans le reportage que j'ai vu samedi.
10: Ouais, mais il y a également des sumo nains au Japon, Gérard, par Passepartout, qui est un grand combattant, un Yokozuna de là-bas. Yokozuna est un champion suprême au sumo. Pour lequel on organise chaque 1er décembre le Sumoton.
1: Ouais, ben 5 minutes, s'il te plaît.
10: Voilà.
4: Oui, Gérard, à la place de Sumolusque, qui est parti, on accueille Thierry.
1: Bonsoir.
14: Oui, salut GG, salut à tous.
12: Salut Thierry.
1: T'appelles d'où?
14: J'appelle de Amiens.
1: La fréquence
14: 107.6.
9: Tu kiffes le Nord?
14: Je kiffe le Nord, je kiffe Apo, je kiffe tout le monde.
1: Ouais, Amiens, c'est dans le Nord?
14: Bien sûr, c'est dans le Nord.
1: Ah oui,
15: ouais. Ouais, Amiens. Ouais, Gérard, j'habite le Nord, je sais, alors.
1: Amiens, c'est dans le Nord.
15: Ouais.
1: Amiens, c'est dans le Nord.
15: Oui,
1: non, mais attends, apprends ta géographie, toi.
4: C'est où, Amiens, Gérard?
1: Amiens, c'est dans le département 60, et 60, c'est pas le Nord.
15: Ah ouais, c'est, mais c'est tout près aussi, Gérard.
1: Non, c'est dans le département 60, c'est pas le Nord.
4: Donc, alors, Gérard, au-dessus de Paris, c'est quoi?
1: Hein?
4: C'est le nord au-dessus de Paris ou pas?
1: Ouais, mais attends, Amiens, c'est pas dans le nord, bah, d'accord? Alors ta bouche à toi, toi le Troyen, écrase.
4: Bah, ta bouche.
1: Écrase.
14: Troyen, sudiste.
10: C'est dans le sud du nord, Amiens.
1: Ouais, c'est ça, dans le sud du nord. Pourquoi pas dans le sud de Paris aussi?
4: Non, dans le nord de Paris. C'est le 9-4 dans le sud de Paris.
1: Combien doit mesurer un sumo, donc, à Thierry?
4: À la naissance?
14: À la naissance, un sumo doit. Je sais pas, je crois qu'il n'y a pas de taille limite, hein. C'est, tout est accepté. Du moment qu'après, ils s'empiffrent avec des bols de riz, tout est accepté. Hein.
1: D'accord. Okay,
14: ils ont répondu.
1: Ouais, merci, t'as bien répondu.
14: Mais non.
1: Mais non. Putain, Pilda, tu commences à me casser les couilles avec ce truc là.
12: Mais c'est bon, Gérard, continue ton débat.
16: Il oui, c'est pas.
17: Gérard, embêté.
1: Oh putain, je sens que tout à l'heure ça va chier. Hein.
12: Ouais, on se casse.
1: Rigaud.
7: Oui, il y a Moulinex qui voulait savoir si la liposuction des sumos elle est plus chère que celle des que les autres liposuctions, excusez-moi.
1: Oh là là, la question qu'il me pose lui. Aucune idée.
12: Ça c'est dur, hein, Gérard.
1: Aucune idée, je peux pas lui répondre.
16: Par contre, GG, t'as oublié de parler des études pour être sumo. Parce qu'en fait, ils font un bac sumo et puis il y a plusieurs options.
1: Il y a pas un bac PD non plus.
16: Non, il y a plusieurs options.
1: Il y a pas un bac PD.
16: Non, il y a option.
1: Non, il y a pas de bac PD.
7: Si, mais tu l'as essayé plusieurs fois.
1: T'as caché.
17: Oui, les sumo, tu parlais des études.
12: Non,
18: il parlait de la taille.
17: Ah, la taille. J'ai déjà répondu, Gérard. Les sumo au Japon, 1 mètre minimum catégorie plume. Plus d'un mètre 80 jusqu'à 2,50 mètres pour la catégorie building.
16: Et GG, il n'est pas chinois, lui.
1: Thierry, tu fermes ta gueule, s'il te plaît, merci.
7: Bon, Gérard.
1: Rouleau de. Oui.
7: Il y a Turpentine sur l'IRC, elle aime bien quand tu l'engueules, alors elle te demande si ça t'excite quand Sandy, elle se fait pisser dessus par un sumo.
1: C'est comment son nom? Carpentine, je t'emmerde. Et t'as qu'à pisser toi-même sur toi. Qu'est-ce que tu veux dire, toi?
18: Je voulais dire que t'avais raison, ouais.
1: Ouais, ben, t'éteins ton micro pour l'instant.
12: D'accord. Un peu libre, non mais...
1: Rouleau de PQ.
18: Oui, c'est rare.
12: Comment t'es tout?
1: Oh!
18: Je n'ai pas répondu à la question qui m'a fait très intéressante.
17: C'est 20 fois qu'on répond à la même question.
12: Oui, c'est vrai.
18: À la naissance, ils font à peu près 80 cm. Les femmes sumo couchent debout, c'est assez original. Et ils peuvent grandir.
1: Tu peux parler plus fort devant ton combiné.
18: Ils peuvent grandir jusqu'à 1m80 et obligatoirement faire au moins 2 mètres de circonférence.
1: Moi, je connaissais Fielder.
16: Moi, je connaissais un sumo qui fatiguait les adversaires avec son anus dilaté.
1: Bon.
16: Elle les épuisait complètement.
1: Je sens qu'on va terminer le débat. Mais parce non, que Fielder Manu. Fielder Manu sont en train de faire les deux connards.
7: Fielder Manu,
1: c'est les deux PD de la bande FM. Donc ça commence à bien faire. Donc on va laisser la place à Seb.
7: Non.
1: Si.
7: Non. Gérard.
1: Si Seb.
7: Gérard sur l'IRC c'est remonté. On est 9878.
12: Tu vas arriver à
17: 10 000,
12: Gérard. Oh là là.
17: Voilà.
1: Combien? Max, reviens. Viens.
16: T'es trop une star.
1: Ta gueule, toi. Putain, mais c'est pas vrai, ça.
7: Et sinon, sur IRC...
1: Qui c'est qui m'a choisi, cet abruti, là? C'est toi, encore.
19: Quoi, pour faire les débats? C'est Max.
1: Non, c'est pas Max qu'a choisi de tirer.
19: C'est toi, pour faire les débats, il t'a choisi.
1: Et qui c'est qui t'a choisi au standard?
19: C'est toi.
1: Non, pas moi.
19: Je sais que tu me kiffes.
1: Ouais, moi, je t'emmerde, pauvre con, va.
7: Non, mais sinon, sur IRC, il y a Arnett, il dit qu'il aimerait bien caresser ton gros sumo.
1: Non, bah lui, va se renculer, tu m'as dit combien?
12: Rigo, tu te fous un peu de ma gueule, là, je crois.
1: Oh, tu prends ta gueule, toi.
12: Il n'y a pas d'Arnett sur IRC. Le câble, il marche pas ce soir.
17: Gérard.
1: Comme Gérard. Par hasard, il est dans
7: Gérard,
1: les débats.
7: Il y a un auditeur qui veut te poser une question. Il y a...
17: Takashi va te poser une question, Takashi. Gérard. Est-ce que tu as entendu parler, dans le monde du sumo, d'un trafic de Slim Fast?
1: Non.
16: Oh, quelle nouraille!
1: Oh, Thierry, tu t'écrases! Ça commence à bien faire. Alors tu me le vires, celui-là, terminé pour lui. Il retourne retourne dans son lit.
19: J'ai viré Ginsu 2000. Ouais, il est calme, Thierry. On accueille Judo Boy, d'ailleurs, à la place de Ginsu 2000.
12: Oui, bon.
1: Non, mais c'est terminé.
7: Gérard, on est 9967.
19: Faut continuer, là, Gérard.
7: Faut continuer, là. Sur Minitel, on est combien?
19: Boost question.
7: On est combien sur Minitel?
19: On est à un peu plus de 1000 connectés, quand même.
7: Putain, c'est bien. Hein.
1: Bon, question suivante.
18: Je pleure pas.
19: Il y en a un qui pleure avec tes conneries.
18: C'est pas grave.
1: C'est bien, Manu, de choisir des auditeurs qui changent de voix. Hein.
7: Et sinon,
1: c'est bien.
7: Gérard, il y a Compi Musique sur RC, il te demande si t'aimes la sumodomie.
1: Non. Donc, y a-t-il autant d'hommes que de femmes sumo? Et on va demander ça à Thierry. Le travelot.
16: Non, je suis pas un travelot, mais sur les sumo, c'est vrai qu'il y a des combats de femmes de sumo, mais c'est assez crade, parce que l'autre fois, j'ai vu des combats, et il y en avait une qui avait ses règles, et en fait, l'autre, elle a glissé sur ses ringagnas, et elle allait s'emplafonner dans le public.
1: Bon, alors, tu sais où tu vas aller t'emplafonner, toi?
16: Non, je te jure, c'est véridique, c'est Ultimate Fighting.
1: Ouais, c'est ça. Fous-toi bien de ma gueule parce que j'ai vu le reportage et je vais te dire une chose que c'était pas des combats de femmes sumo. Hein. Alors là, t'es un peu con là.
16: Ouais, c'est vrai.
1: Ouais, ben retourne au standard.
16: Non,
1: au revoir. Au revoir.
16: Comme ça.
1: Au revoir. Rouleau de PQ. Terminé
18: de...
1: pour Thierry. Hein.
18: Y a autant.
1: Oh
18: de... Allô.
1: Je te parle là. Tu fais ton boulot.
4: J'ai des interférences. Je t'entends plus.
18: Et je te vois. Tu pourrais me répondre.
4: Il faut que tu coupes Thierry.
1: Faut que j'ai quoi ?
4: Faut que tu coupes Thierry.
1: Ah, je te jure, j'entends rien du tout.
12: Oh là là.
4: Les mecs, parlez-moi.
1: Oh là là là là là.
7: Faut que tu coupes Thierry, Manu.
4: Quoi ?
7: Tu m'entends pas ? Tu coupes ma
4: Thierry.
7: Coupe Thierry.
1: Tu vires Thierry ! Hein ? Merde !
7: Enlève ton casque, t'entendras peut-être mieux.
1: Oh là là. Tout à l'heure, je vais te mettre une baffe dans ta gueule, tu vas comprendre.
4: Tu coupes qui ?
1: Ta gueule, tu coupes. Voilà. Donc, rouleau de PQ pour continuer et après on arrête.
18: Oui, Gérard. Non, c'est sympa. Après, il y a autant de femmes que d'hommes, en fait, parce que c'est pour qu'ils puissent se marier entre eux.
1: Non, mais y a-t-il autant de femmes, autant d'hommes que de femmes sumo ?
18: Oui, je te dis que oui, il y en a autant, c'est pour qu'ils puissent se marier après entre eux.
1: Tu peux préciser parce que là je comprends
7: Gérard, c'est pour qu'ils fassent des bébés sumo comme
18: voilà,
7: ça.
1: Le truc que je veux dire, c'est y a-t-il autant de femmes que d'hommes qui font de sport là?
18: Oui, ben on te dit oui, Gérard. Il y en a autant, c'est pour qu'ils puissent se reproduire entre eux.
4: Mais Gérard, je veux te poser une question. Est-ce que donc quand les femmes sumo elles font des combats, est-ce qu'elles ont seulement un slip?
1: Ça, samedi, j'ai pas vu on en a pas vu. Donc, c'était uniquement que des hommes samedi.
12: Ouais.
15: Gérard, sumo, c'est une race ou pas? Je sais pas, moi.
1: Oh, t'es complètement con. Ouais,
18: est-ce qu'il y a un pays des sumo ou il y a que des sumo?
1: En principe, le mot sumo vient du mot japonais.
20: Ça s'habille pas, autrement, ça.
1: Qui c'est qu'on a d'autre
19: Justement, à la place de Thierry, qui est parti, on accueille Nicolas, le petit ninja.
1: Nicolas, bonsoir.
12: Salut, bonsoir Gérard.
18: Salut Nico.
12: Salut.
1: La fréquence,
12: Nicolas.
1: S'il te plaît.
18: Salut Nicolas,
12: ça 107.12. 1, pardon, parce que j'ai une vieille radio, c'est pour ça.
7: Gérard, ouais. Ça craint, sur IRC, il y a un certain F de Babouin, il dit que pour une fois, ton débat, il était bien, on voit que tu t'y connais en sumo, et puisque c'est comme ça, il va fêter ça en allant chier sur ton palier, ça craint.
1: Lui, tu me l'attrapes et tu me le vires.
7: Ok, je le vire.
4: Et Gérard, il y a sur Minitel le 1200e connecté qui vient de se mettre.
12: Ouais,
4: Gonzo qui dit: Gérard, j'ai distribué ton catalogue de cul avec des articles érotiques un peu partout dans la région bordelaise.
18: Ouais.
1: Alors, tu vois, toi, t'es vraiment une fils de pute.
12: Oh là,
1: tu vois, parce que aller balancer ça à l'antenne alors qu'on est déjà assez emmerdé avec Max avec ça, donc c'est bien. Tu continues de foutre ta merde, continue.
18: Bravo.
1: Continue à foutre ta merde toute la semaine encore.
4: On vient de me dire au standard que la Canebière, Toulouse, Nice, Fréjus étaient touchés.
1: Voilà, et c'est bien. Et ton espèce de bébé rose, elle est pas touchée par tes conneries.
12: Oh
4: non.
12: Là,
4: non, je pense pas.
12: Aucun rapport, Gérard.
1: Oui. Donc, je voudrais qu'on mette Bibi et après on se retrouve pour la fin du débat.
4: De quoi ?
1: On va s'écouter Bibi tout doucement.
12: Bibi fuck. Bibi, c'est ça ?
1: Et on se retrouve après.
4: Je l'ai pas, mais je l'ai pas, sinon on l'a repris.
12: C'est la plus grosse de toutes ces reines.
1: Alors lui, tu me le vires.
12: C'est pas moi.
1: Non, c'est pas toi.
12: Non, Gérard, c'est pas moi.
1: Non, tu vires.
12: C'est l'autre, là.
1: Non, tu vires.
12: Dénonce-toi, vas-y, parle.
21: Vas-y, dis ton nom.
12: Parle, auditeur, vas-y, parle.
1: Tu vires, au revoir.
12: Ouais,
1: et on se retrouve tout de suite après pour les deux dernières questions. Donc la question que je vais vous poser, c'est: faut-il fabriquer des voitures sur mesure pour un sumo? Et on se retrouve après pour la suite et fin du débat.
12: Hardcore.
1: Et dédié pour Sandy spécialement.
4: On y va. Mais c'est énergie, ça. On y va, cher. Allô.
1: Et voilà, donc, merci pour le jingle. On dit qu'on met un jingle et tu n'as pas.
4: Non, j'ai oublié.
1: Donc, là, vous venez d'écouter spécialement dédicacé à Sandy. C'était tout doucement de Bibi. Ma Bibi que j'aime du fond de mon cœur, ma petite chatte à moi.
7: Tu lui dédicaces tout le disque.
1: Ouais,
7: tout le disque en entier qu'on a entendu.
1: Ouais, surtout qu'il était passé entre deux.
4: Non,
1: mon cul.
7: Mais non, c'était le jingle qui a foiré. Alors.
1: Ouais. Donc, alors, pour terminer le débat, il est 2h52. Donc, Donc y a-t-il faut-il fabriquer des voitures sur mesure pour un sumo? Et on va demander à Nicolas.
12: Ouais, bah c'est clair que c'est pas un sumo qui va rentrer dans une coccinelle, même dans la nouvelle. Donc je pense que des voitures sur mesure, c'est clair que ce serait plus agréable pour eux.
1: Ouais, mais avant que je demande à... Avant que je demande à Takashi s'il est encore là.
19: Il est là.
1: Avant de demander à Rouleau de PQ et puis l'autre, c'est
19: Judo
1: qui
19: Boy.
1: Judo Boy, parce que tu me l'as pas marqué, c'est bien.
19: Moi, je te l'ai dit. Mais...
1: Donc, je peux vous dire une chose, qu'en principe, d'après le reportage, un sumo n'a pas le droit de conduire.
12: Ah, bah alors, il se trimballe en quart, donc.
1: Ah ben, ça,
12: alors,
1: je sais pas.
12: Il peut conduire par sa femme.
1: Non, mais faut te dire une chose, c'est que vélo, c'est pas évident de conduire, vu la taille qu'ils ont. Hein.
12: Voilà, je crois que le mec, il doit faire du skate ou des trucs comme ça.
1: Donc, Takashi.
3: Yabad Boy.
17: Oui, Gérard, les sumos de toute manière n'ont pas de voiture car ils se déplacent comme les Pac-Man car ils sont comme un ballon. Aussi jeune qu'un citron, ça va Pac-Man.
1: Pac-Man. Ouais, qui est un rouleau de PQ.
12: Pec.
18: Ouais, Gérard, ils n'ont pas de voiture sur mesure parce qu'il n'y a pas de raison qu'ils aient des voitures sur mesure et pas les autres. Par contre, ils ont des costumes sur mesure, ils ont des pagnes spécialisées. Ils ont aussi des cercueils sur mesure parce qu'un sumo, c'est quand même balèze, donc il faut des roulettes renforcées sous le cercueil. Ils ont plein de trucs, quoi. Ils ont des grands.
1: Non, mais attends, Rouleau.
18: Oui, Gérard.
1: Rouleau PQ, je pense que tu es en train de reprendre la question numéro 6.
18: Peux-tu me la rappeler, je te dirai.
1: C'était combien coûtent les habits qu'un sumo porte pour un mariage? Donc, tu me reprends à peu près la même question.
18: Oui, non, mais
12: elle a parlé de cercueil, ça n'a rien à voir.
18: Je parle de cercueil, je te parle de lit renforcé, de fauteuil, tout ça. Donc, ça plaît.
17: C'est un habit pour l'éternité.
1: Bon, le dernier là, c'était.
12: Judo Boy. Ouais, bah écoute, non, mais sur les cercueils, elle a tout à fait raison. C'est vrai que dans les morgues chinoises, il y a un problème. C'est qu'il faut deux fois plus de place pour garder un cercueil de sumotori.
1: Mmh.
12: Et ça, c'est des problèmes de vie quotidienne qu'on n'imagine pas quand on voit deux gros tas de viande en train de se mettre là dans une arène, quoi. Mmh.
1: Moi, je peux vous dire une chose, que j'ai jamais vu encore un sumo aller chercher une voiture. Hein.
12: Moi, Gérard, j'ai pas compris un truc. C'est au début des combats, les sumos, ils balancent du riz par terre. Pourquoi?
1: Non, c'est faux.
12: Ici, c'est vrai.
17: Pour les pigeons, c'est parce qu'ils se marient.
12: Ouais, c'est comme dans les mariages.
1: Mais non.
19: Est-ce qu'ils récupèrent le riz pour le manger?
1: Ouais. Non.
12: Moi, je connaissais un sumo espagnol, il balançait de la paella, c'était dégueulasse.
1: Ouais, c'est ça. Et pourquoi pas du couscous aussi, tant
12: tout
1: que tu gagnes.
12: Tout à fait, je vais en parler.
1: Donc, dernière question. Y a-t-il...
12: un pilote dans l'avion.
1: Non, un sumo a-t-il le droit de faire l'amour? Ça, c'est une question...
12: C'est ce qu'on disait tout à l'heure. T'imagines un sumo avec une bonne femme de 40 kilos en train de la prendre en missionnaire?
1: Je te signale. Oui. Parce que si je parle de cette question-là, si vous avez bien regardé le reportage, il y a un sumo qui est marié, qui a des enfants.
12: Ouais, il a niqué dans le reportage, on l'a vu.
1: Attends, toi...
12: Comment il a fait, Gérard, sérieux? Il peut faire qu'une chose, c'est étouffer sa femme en même temps.
1: Nicolas.
12: Okay. Bah, je viens de te répondre, c'était moi.
1: Okay.
7: Gérard, sur IRC, ils me parlent tous de l'inverse, en fait. Ils me parlent d'un éventuel petit moustachu qui baisera un gros sumo.
12: Ouais, c'est ce que je te disais. Toi qui vis le problème de l'intérieur, raconte-nous.
19: Oui, c'est vrai. Justement, et au niveau de la question de Rigol, il y a Tarzan sur Unitel qui dit « Bip, à un anus de sumo, tout le monde y met sa viande. »
1: Oui. Ouais. Lui, il ferme sa gueule, d'accord. Parce que je sais de qui il veut parler. Donc, Nicolas,
12: t'as caché
1: pour finir.
17: Oui, Gérard, le problème de sumo que j'ai bien connu au Japon, c'est que eu égard à leur grosse taille et leur gros ventre, le pénis a du mal à pénétrer dans la femelle. Donc, le sumo est obligé de viser.
1: Mmh.
17: Et comme il ne voit pas son sexe, il ne peut que viser que de manière aléatoire, à moins qu'il ait installé, bien sûr, un rétroviseur sous ses couilles, ce qui est une opération très onéreuse. Donc, le sumo n'a que très peu de chances de faire l'amour, alors il se masturbe avec des baguettes chinoises.
1: D'accord. Rouleau de PQ.
18: Oui, un sumo a tout à fait le droit de faire l'amour. Au contraire, ça brûle des calories. Et par contre, je conseille plutôt aux femmes sumo de se mettre dessus plutôt que dessous, parce que c'est vrai que se faire écraser, ça devrait pas être top, quoi.
1: Ouais, mais je pense aussi.
12: Non, mais la base, ça donne faim.
1: C'est qui? C'est qui l'auditeur qui vient de parler?
12: Qui? C'est qui?
1: Bon, l'auditeur qui vient de parler, tu réagis ou pas?
12: Bon, c'est pas grave, je peux parler, moi?
1: Ouais, ben, vas-y, c'est pour finir.
12: Ok, donc j'achète des bières. Moi, je suis d'accord avec Takashi.
0: Je pense qu'effectivement, avec, je sais pas, ouais, ils doivent avoir bien 20-25 cm de graisse entre les fesses, enfin, devant le trou de balle et devant la coquette. Donc, t'imagines l'affaire pour aller trouver le machin, je veux dire, faut y aller au périscope, c'est clair. Sinon, je pense que si t'as bien lu le Kama Sutra, tu regardes dans les dernières pages, il y a 2-3 positions qui sont adaptées aux personnes de forte taille. Et je te conseille la boule.
1: Ouais, bah, c'est bien.
21: Je vends la boule.
0: Bah, tu pousses, ma chérie, et ça roule.
1: Ok, donc, question IRC pour finir, et puis tu me donneras le petit point IRC. Et avant qu'on demande la conclusion, il y a une question qu'on est en train de se poser avec Max. C'est ouais.
0: Genre, tu te poses des questions.
1: Oh
0: ouais, genre,
1: merci.
0: C'est du mytho, ça. Ouais.
1: Combien qu'on est là pour finir?
7: Ah, vous vouliez savoir combien on est?
1: Ouais.
7: On est 9997.
1: Oh merde. Et j'aurais pas encore atteint mon chiffre des 10 000. Mais par contre, il y a une question qu'on se posait avec Max dans le bureau là pendant.
4: On n'a pas le temps, Gérard, désolé.
1: Pour l'instant, c'est pas toi qui commande, j'ai le droit. Il reste encore 2 minutes, donc.
4: Non, j'ai le droit de la conclusion, tout ça.
1: Ouais,
4: on voulait savoir.
1: Ta gueule.
7: Est-ce qu'il y a des claviers d'ordinateur pour sumo, des trucs comme ça?
1: On voulait savoir combien de personnes peuvent être connectées sur l'internet.
4: Si c'est des sumos, moins.
7: Bah ouais, ça dépend.
1: Non. On n'en a rien à foutre des sumos, donc je voulais savoir, parce que c'est la question.
4: Pourquoi
1: que...
4: Pourquoi tu fais un débat dessus, alors?
7: Ça dépend de leur poids. Ça dépend du poids, Gérard.
1: Non, mais combien de personnes peuvent être connectées d'un seul coup sur l'Internet? À combien de personnes sur l'Internet?
7: Je pense que c'est illimité, je pense.
4: Bah, ça dépend si Rigo est en forme ou pas.
1: Toi, quand je t'appellerai pas, tu sortiras tous les... Quand t'auras un anse à ton cul, je boirai mon café dedans. D'accord?
4: Bon, Morgane, il est en train de mettre 666.
1: Alors, conclusion du débat. Donc, on va demander à Nicolas pour la conclusion. Nicolas, s'il te plaît.
4: Ah, pardon.
22: Bah, je suis en antenne, c'est génial. Là. Ça y est, ouais.
1: Conclusion.
22: Gérard, pas de comeback. Pas de comeback. Alors, Gérard, ton débat, c'était mortel. Les sumo, je sais que t'as donné plusieurs fois dedans, et pas qu'une fois.
0: T'as tapé dedans.
22: T'as plus tapé dedans que de donner dedans. Mais sinon, c'était génial, et le débat sur l'internet aussi mortel.
21: Il piquait du gras dans mon sumo.
1: T'as cassé.
21: Il piquait des baguettes dans mon porte-monnaie.
17: Oui, pour conclure,
21: il me foutait des nems dans le cul.
17: Est-ce que je peux conclure, s'il te plaît?
1: Vas-y, je t'écoute.
17: Je voudrais dire que si tous les sumo du monde se donnaient la main, on aurait le plus grand collier de perles du monde.
1: Mmh. Non, c'est vrai. Je voudrais bien un jour que s'il y a quelqu'un qui nous entend en Chine et qui ont des salles, des grandes boîtes, je voudrais bien être invité avec Max pour voir comment que ça se passe là-bas une soirée. Rouleau de PQ.
4: Jamais allé là-bas?
1: Non. Rouleau de PQ.
21: Ouais, alors Gérard, pour conclure, je voudrais dire que c'était un débat très intéressant, qu'on a beaucoup appris.
0: Tout en fait. Ouais, exagère pas quand même.
21: Que je kiffais mes potes et je suis super contente, je suis très fière de nous en fait, parce qu'on n'a pas du tout mentionné une seule fois le nom de Sandy. Et
1: non, presque pas. Ouais. Foutez-vous pas de ma gueule.
21: Pâte, effectivement, ouais.
1: Ouais, foutez-vous pas de ma gueule.
21: Pas du tout.
1: Non, tu t'oserais pas.
21: Ah non, pas du tout, non.
1: Non, tu m'y laisserais.
21: Bah bien sûr.
1: Ouais. Le dernier, c'est
7: Judo Boy.
1: Et ouais. Judo Boy pour finir.
0: Lâche de bière. Donc bah écoute, moi en conclusion, je pense que t'as super bien fait de faire ce débat, parce que des fois tu fais des débats qui te concernent pas trop, genre je sais pas moi, l'argent, l'intelligence, tout ça, les stars télé, alors que bon, t'es pas grand chose quoi.
1: Non, et... presque pas.
0: Non, attends, là t'as fait un débat qui te concernait, c'était bien, donc voilà. Parce
1: non,
0: que...
1: je suis pas sumo, hein, je te signale.
0: Non, mais tu vis quand même le problème de l'intérieur.
1: Ah non,
0: quotidien.
1: Parce que je vais te dire une chose, que je peux pas être sumo, parce que vu le poids que je suis pas sumo.
4: Non, t'es si à moi toi.
0: Non, toi t'es entraîneur de sumo. Bon, et non, il y a une deuxième chose.
1: Et ta sœur, elle est entraîneur de quoi elle?
0: Que je tenais à dire, et là je vais prendre ta défense, parce qu'il y a quand même, contrairement à ce que disait l'auditrice, il y a des gens qui ont parlé de Sandy. Et ça c'est pas gentil, parce que Sandy elle est pas grosse, elle est parfaite pour un sumo, elle est pas grosse du tout, c'est bon.
1: De toute manière, Sandy a fait son poids et c'est tout.
0: Voilà,
1: donc, moi je l'aime comme elle est.
4: Elle passera pas dans l'autre catégorie.
0: Je tenais quand même, Gérard, à prendre sa défense quand même.
1: Non, mais c'est bien que tu prennes sa défense. Moi, je peux vous dire une chose, que Sandy a fait son poids et je donnerai pas son poids. Elle est comme elle est, c'est tout. Maintenant, si personne peut l'aimer, peut l'avoir en peinture, eh ben, dans ce cas-là, moi,
4: Si on l'aime bien, on l'aime
0: bien. Mais elle a
4: bien.
0: Le droit de faire 60 kilos de la jambe droite, je veux dire. Elle a le droit, c'est tout.
1: Je vais dire une chose, elle fait pas 60 kilos de la jambe droite. Elle fait 61 kilos depuis qu'elle est avec moi. Elle a perdu 14 kilos.
0: Waouh, bravo.
1: Et moi je l'aime comme elle est. De toute manière, c'est pas pour ça que je la laisserai tomber, au contraire.
0: Ouais. Voilà. C'est pour ça que j'aimerais que les auditeurs respectent quand même ce gros tas de viande.
1: Alors, tu vois, je vais te dire une chose.
2: Oui.
1: Que le gros tas de viande t'emmerde, et moi, je t'emmerde avec.
2: Mais pour un facochère, elle est mignonne, quoi.
1: Ouais, eh ben, moi, je t'emmerde.
4: Gérard, il est là.
1: Ok.
4: Ouais.
1: Donc, alors, vendredi, vous allez retrouver...
4: Dans ta conclusion, déjà, Gérard.
1: Ma conclusion, vous avez foutu que de la merde sur les deux débats, donc on va faire une petite réunion.
4: Mmh.
6: Hein, moi, j'ai pas le temps, hein, je me casse.
8: Non, non, il y a une réunion.
1: Bah, de toute manière, s'il peut pas, c'est pas grave.
4: En plus, il faut qu'on fasse la réunion ici parce que le bureau a été pris par Morgane et en fin de compte, c'est Seb, on va faire d'ici parce qu'il mixe d'en face.
1: Donc, la conclusion pour moi, ça a été de la merde, les deux débats, comme d'habitude. Ils ont pas été capables de me gérer les auditeurs. Quand je vous dis, on ne prend pas Tony, ni tout ça, donc je voudrais bien que ça soit irrespecté.
6: Ah, tout ça, il est pas passé.
1: Tony, s'il il
6: non,
1: était...
6: Non, mais tout ça.
1: Ouais, mais même, j'aime pas trop. Donc, voilà, donc on va se quitter avec, pour finir, je pue de lire qu'avec caresse-moi le clavier avec tes poils de couilles. Alors là, j'espère que c'est un bon truc.
4: Non, c'est le bon titre.
23: Ah, c'est de la bombe.
1: Donc avant de retrouver Seb pour la nuit sans pub, n'oubliez pas que demain Max sera à la loco et il y a une soirée à Marseille, au Dôme de Marseille.
4: Ouais,
1: donc,
4: vendredi soir, au Métropole.
1: Avec Rigo qui sera au Platine en premier. Donc c'est pour la compile Groove.
4: Métropole Groove
1: au Dôme de Marseille. Et donc et venez
4: Sinken,
1: nombreux.
4: Il y a Didier Sinclair. Attends, les noms, tu veux les noms des...
1: Bah ouais, donne-moi les noms pour la loco. Je sais qu'il y a Strombez. Non,
23: il n'est pas là ce week-end.
1: Donc il doit y avoir... Bah, de toute manière, je pense que t'es au Platine, toi, ce week-end.
4: Non, il est aux Lumières, ce week-end.
1: Il est aux Lumières, toi, tu feras mieux de t'écraser, et d'apprendre à mixer, parce que tu mixes comme un naze. Je t'ai écouté hier, c'était de la cata.
4: Mais non, c'est pas moi.
1: C'était du caca. Tu nous as fait du caca. Alors, tais-toi. Donc, qu'est-ce que je voulais vous rajouter? Donc, la semaine prochaine, ben, je vais vous retrouver pour deux débats.
4: Oh merde.
1: Je ne sais pas encore ce que c'est. Je vais trouver des thèmes.
4: On peut faire un débat sur la préhistoire, Gérard, la préhistoire.
1: Normalement, si je me trompe pas, et je pense que cette semaine, on devrait avoir, les sosies de Jean-Luc Delarue. Et
23: Florian
1: Gazan. Et puis ton sosie de Johnny Hallyday, il vient quand, toi?
24: Il vient plus tard que nous le prenons. Il nous a posé en lapin.
1: Ouais, ben on dit plutôt que c'est.
6: Mythoman.
4: C'est un faux.
1: Ouais.
4: C'est un faux sosie.
1: Alors, donc,
4: après, il y a Seb qui prend l'antenne et puis on fait la réunion dans le studio, là.
1: Donc, alors, vous allez retrouver à la loco, donc. À Paris. Donc, c'est Gigi Maurice, Gigi Lune et Sylvie et. Yvonne au percute. Et moi, je vous retrouve la semaine prochaine pour d'autres débats, à moins qu'il y ait des problèmes avant. Et s'il y a des problèmes, eh ben, vous risquez de m'entendre sur l'antenne. Voilà. Et pas d'insultes.
25: De Gérard.
1: Et voilà, donc, bonsoir à tous. 0h42, on est un petit peu en retard, donc c'est un peu de ma faute parce que j'ai eu des petits problèmes, mais c'est pas grave. Donc, là, vous venez d'entendre deux passages des Bee Gees, Philippe, si tu peux...
4: Elle est Woman, et le deuxième, je te laisse annoncer quand même.
1: Ouais, mais... Steve Love. Voilà. Donc c'était le 1, je pense que ça devait être la fève du samedi soir.
4: Non, c'était
1: non,
4: LA
1: non,
4: Woman.
1: C'est le deuxième, la fièvre du samedi soir, et le premier c'était...
4: LA Woman.
1: Ouais, mais c'était quoi comme film à peu près
4: Ça devait être un film...
23: Rocky 4, je crois.
4: Ouais, ça devait être dans Rocky.
1: Non, je pense pas.
4: Enfin bref. C'était un bon film.
1: Voilà. Donc, le premier débat, il va porter sur les boîtes de nuit. Donc, on va accueillir pour ça Crouton, 21 ans de Beauvais, on peut... Écoutez, sans Fun Radio sur 101.9. À mon avis, tu vois,
4: Manu.
1: Oui. Manu. À mon avis, Beauvais. On écoute Beauvais, c'est dans l'Oise.
4: Ouais.
1: Et dans l'Oise.
4: 101.9.
1: Non. À mon avis, je pense pas.
4: Mais c'est marqué sur mon truc.
1: Ah ouais, mais c'est marqué sur ton truc, mais ton truc il doit pas être à jour.
4: Ouais.
1: Ok.
4: Alors je peux pas savoir, je m'en excuse.
1: Donc alors Beauvais, ça m'étonnerait que ça soit sur 101.9. Crouton, t'es là pour me confirmer?
26: Oui, bonsoir Gérard, mes respects d'abord.
1: Bonsoir. Donc est-ce que... merci Drothé.
26: C'est pas moi.
1: Non, non, mais tu peux me confirmer la fréquence?
26: 101.9, oui.
1: Ah non, non. Non, non, Beauvais dans l'Oise.
4: Mais attends, Gérard, elle habite dans l'Oise. Si elle te dit que c'est sa fréquence, c'est la sienne.
1: Non, mais attends.
4: Bon, on va faire des recherches. On continue les présentations. Allez, on y va.
1: Donc, petit poil, donc, a bondi. Donc, 101.9, pas de problème pour cette fréquence. 23 ans. Et bonsoir. Allô?
26: Oui, bonsoir.
1: Oh là, vous vous réveillez quand je dis bonsoir ou pas, là?
26: Allô?
1: Oui?
26: Tu m'entends? Allô?
1: Oui?
26: Bon, bah, bonsoir.
1: Oh là, ça commence très, très, très mal, hein, Fildar. Je sais pas comment
26: allô vous...
4: Non, mais elle t'entend, Gérard.
1: Bah, de toute manière, tuteur d'Aix-en-Provence, on peut écouter Fun Radio sur 103.1.
26: Ouais, c'est ça, c'est là-bas.
1: Voilà. Oignon, donc Brest, 98.9.
5: Oui, bonsoir Gérard, bonsoir à toute l'équipe.
1: Mmh. Tony.
9: Bonsoir Gérard, bonsoir tout le monde.
1: Tony, allez. 20 ans. Arnette.
9: Non, il n'y a pas d'Arnette. Hein.
1: Ouais, mais Tony, gentil. Hein.
9: Ah oui.
1: Ok.
9: Sans problème.
1: Ok. On est gentil, donc on peut écouter...
9: On est gentil, puis on écoute Fun Radio sur 101.9.
1: Voilà. Et col roulé,
9: ouais,
1: donc où qu'on peut écouter Fun Radio Lille, ouais, 96.8.
9: Exact.
1: Et voilà. Donc alors les débats vont porter sur les boîtes de nuit. Donc avez-vous déjà été en boîte de nuit?
26: Non.
1: Non, mais attendez. Là, je vais pas commencer à parler dans un mur.
9: Calme-toi, Gégé, calme-toi.
1: Non, mais attends, Tony. Tony.
26: Oui.
1: Attendez, s'il vous plaît, derrière.
9: Pas dès le début comme ça. C'est
1: non, Tony.
9: Oui.
1: Tony, je vais me calmer. Mmh. Et de manière que tu sais que la semaine dernière, je t'ai eu, ok.
9: Ouais, non.
1: Donc, moi, je voudrais, quand je pose la première question, je voudrais pas déjà avoir un blanc. Parce que là...
4: Attends, j'ai une idée pour ça. Bon, barre de blanc, quand tu poses la première question, tu fais, par exemple, col roulé, qu'est-ce que t'en penses?
26: Voilà.
4: Tu vois, comme
26: voilà,
4: ça, il y aura moins de blanc.
1: Alors, donc,
4: déjà.
1: Donc, déjà, la première question, avez-vous déjà été dans une boîte de nuit? On va demander à...
9: Col roulé.
1: Col roulé, pourquoi pas?
9: Ouais, bah ok. Ouais, bah ouais, moi j'ai déjà été en boîte de nuit, ouais.
1: Mmh.
9: Et puis, en fait, je voudrais dire que c'est vachement cool parce que tu rencontres plein de gens.
1: Ouais, mais ça. Non, mais attends, là déjà, commencez pas à me casser le thème du débat, parce que petit à petit, on va y revenir là-dessus.
9: J'approfondis. Voilà.
1: Bon. Donc, pour toi, t'as déjà été en boîte de nuit.
9: Voilà, quoi. Ouais.
1: Tu peux me citer. Non. Non, ouais, j'allais dire, tu peux me citer les.
4: Non, pas de marque.
1: Tony.
9: Oui, bien sûr, je suis déjà allé en boîte de nuit.
1: Mmh.
9: Bah, j'aime bien y aller, mais je préfère plutôt les ambiances soirées.
1: Dans quel sens? Si ça te dérange pas.
9: Ça me dérange pas du tout, moi, Gérard. Je préfère, si tu veux, je préfère les soirées parce qu'en boîte de nuit, je trouve c'est bon, c'est bien, on s'éclate bien.
1: Ouais.
9: Mais je trouve ça un petit peu, il y a trop de monde, si tu veux. On fait moins de rencontres que, par exemple, si on fait une petite soirée en appartement.
1: Ouais, non, mais dans ces cas-là, Tony, je te renvoie là. Voilà, mais attendez derrière, s'il vous plaît.
9: Bah, tu me renvoies un rôle là, parce que j'ai entendu un.
1: Non, je t'envoie pas un RO, parce que je dis aux gens qui sont derrière qui se calment, parce que moi je vais quand même répondre à la question. Donc je suis d'accord avec toi. Donc c'est vrai qu'on a du mal à dans des boîtes de nuit, je pense que c'est col roulé qu'a dit, on peut faire plus de rencontres. Moi je suis pas d'accord.
9: Ouais, moi non plus. Hein. Ah bah si, ça dépend du tempérament aussi, hein, GG.
1: Oui, mais...
9: Tu vas vers les gens, franchement, tu peux faire des rencontres, quoi.
1: Oui, mais par exemple...
26: Je ne vois que des bonnes rencontres, hein.
1: Qui c'est qui... Attends, Tony. Qui c'est qui vient de dire derrière?
26: C'est moi, c'est Crouton.
1: Oui, Crouton. Bah, vas-y, alors, dis ta pensée.
26: Moi, personnellement, je crois que c'est pas que des bonnes rencontres.
1: Oui, mais dans ces cas-là, je vais rejouer avec les jeux avec Manu. Pourquoi et comment? Donc, pourquoi que c'est pas des bonnes rencontres?
26: Bah, quand je dis pas que des bonnes rencontres, ça veut dire que tu peux tomber sur des gens sympas et des gens sincères, comme tu peux tomber sur des loups.
9: Hein. Obsédés, quoi. Ouais,
1: Attendez.
9: Attendez.
1: Là, je vais demander à Tony.
9: Oui.
1: Col roulé.
9: Ouais.
1: Crouton.
26: Mm-hmm.
1: Donc on va laisser parler les autres. Après on va essayer de rentrer dans
10: le débat.
1: Non, on va essayer d'approfondir la question. Parce que moi je peux vous dire que des rencontres, j'ai jamais eu l'occasion d'en faire là-dedans. Donc petit poil pour toi.
26: Alors pour moi, j'aime bien aller en boîte pour m'éclater, pas forcément pour draguer, pour être dans mon trip sur la techno.
1: Oui.
26: J'aime bien aussi les soirées pour plus rigoler, faire connaissance.
10: Voilà, comme moi.
1: Ok. Tuteur ?
26: Moi, j'aime bien aller en boîte pour me détendre le week-end quand j'ai rien à faire. Et puis, on peut sûrement faire des rencontres sympas. Et puis, quand elles disent qu'on peut en tomber sur des gens pas cool et tout ça, je veux dire, où que t'ailles, de toute façon, tu peux avoir des gens sympas ou pas, quoi. Donc,
10: Excuse-moi, Gérard, est-ce que je peux poser une question à cette jeune demoiselle ?
1: Oui, tuteur, si tu veux. Mais attends, Tony,
10: oui.
1: On a Ognon qui n'a pas répondu encore.
10: Gérard, bien sûr, je vais en boîte une fois par semaine à peu près, quoi.
1: Mm-hmm.
10: Tous les week-ends, plutôt le samedi.
26: La chance.
10: Et voilà, quoi, je m'éclate bien, plutôt dans les boîtes techno.
1: Mais bien sûr, tout le monde me parle de boîtes techno, mais il n'y a pas que la techno en France.
10: Ouais, mais ça dépend en fonction de toi, ton style de musique. Moi, je préfère aller dans une boîte pour m'éclater sur de la techno plutôt que... Enfin, je sais pas, je me vois mal en boîte pour danser sur du rap, par exemple, ou du ragamuff. Ouais, voilà.
26: Ouais, exactement.
1: Non, attendez, on va quand même... On va quand même éclaircir la question.
10: Donc, c'est intellectuel, donc, ce débat. Ouh là là.
1: Ouais, mais avez-vous déjà été en boîte de nuit ? Donc moi, je peux vous le dire, oui, parce que j'y ai été plus d'une fois. Tony, je pense que tu dois savoir où.
26: À la loco.
1: Voilà.
10: Donc, on n'en parlerait pas.
1: Non, mais justement, donc on va en parler parce qu'il y a quand même Jean-Marie Kett, tout à l'heure qui était parmi avec Max qui en a parlé. Donc maintenant, si je retourne plus à la loco, c'est que à l'heure actuelle, moi j'ai trouvé la personne avec qui faire ma vie.
10: Ouais, mais attends,
1: je sais ce que tu veux me dire.
10: Gérard, tu peux retourner en boîte pour t'éclater avec Sandy.
1: Mais
4: ce que je voulais dire, c'est qu'on n'est pas forcé d'aller en boîte pour trouver une nana.
1: Voilà. Et je pense qu'à la loco, de toute manière, vous n'allez pas trouver la chaussure à votre pied.
10: Exactement.
1: Je pense pas.
26: Pourquoi ?
1: Ah non, parce que y a trop de nanas.
10: Il y a un tas de nafomanes, il faut le dire.
1: Oui. Mais de toute manière, attendez. Pour finir, pour répondre à la question à Tony.
10: Oui.
1: Donc, moi, je peux te dire, des infos, je vais dire une chose, c'est même pas une info, c'est que c'est des allumeuses pour moi.
26: Ah ouais, exactement, je suis d'accord.
1: T'as plus d'une personne, ils vont te dire, tu me payes un verre, et après, ça va se terminer.
26: Ouais,
1: attendez. Ouais. Attendez, tout le monde me dira oui ou non derrière si vous n'êtes pas d'accord.
26: D'accord.
1: Mais moi, je peux vous dire une chose, que ça se termine à la fin, juste par un verre, ou par une soirée à la Casbah, et après c'est terminé, tu revois plus la personne.
4: C'est une autre boîte, ça, la Casbah ?
1: Non, ça c'est mon terme.
4: Pour dire chez toi ?
1: Non, c'est mon nouveau. Mon nouveau truc, j'ai envie de dire, c'est tout.
4: Ah d'accord.
1: Donc,
10: j'avais une question.
1: Oui, mais attends, attendez. Me laissez voir sur internet si des fois on a des réponses sur la première, non ?
4: Pas pour l'instant, non.
1: Non, pas pour l'instant. Ok, Rigo, mais de toute manière, tu peux réagir sur internet. Donc, c'est quoi le site internet ?
4: C'est irc.funradio.fr.
1: Voilà, donc vous pouvez réagir sur le débat de la boîte de nuit. Et le deuxième portera sur les routiers. Alors donc, Ognon, tu voulais rajouter quelque chose ?
10: Ouais, est-ce que ça t'est déjà arrivé ? Parce que justement, je t'entends parler de ça. C'est déjà arrivé de te faire draguer par une allumeuse ?
1: Oui. Ça m'est déjà arrivé, oui.
10: Sans indiscrétion, quoi.
1: Oui.
10: Comment ça s'est passé ? Bien, tout honneur.
1: Non, mais je peux te dire que en boîte de nuit, même à la loco, même que j'étais avec Sandy.
10: Ouais.
1: Sandy, ça fait 8 mois que je la connais.
10: Ouais.
1: Je peux te dire une chose, que j'ai eu des gens, des nanas qui sont venus me voir, et
10: ça s'est terminé comme t'as dit, quoi, par un verre.
1: Non, ça s'est pas terminé par un verre, c'est non. Que
26: avant Sandy,
1: il y avait rien d'autre.
26: T'avais connu qui
1: À part Christine, c'est tout.
10: On salue d'ailleurs.
4: Tu l'avais rencontré pas à la loco, celle-là. tu l'avais rencontré.
1: Non, non, mais Tony.
11: Oui.
1: Tony, non, mais on la salue pas, elle.
11: Ah, pardon.
26: Qui t'avais rencontré à l'info?
1: J'ai rencontré plus d'une personne que. Je pense qu'elle nous écoute, donc voilà.
26: Non, mais c'est qui?
1: Ah non, mais je citerai pas tous les noms.
26: Ah, pourquoi?
13: Il y en a trop.
4: Parce que c'est pas le terme du débat. Hein.
1: Non, c'est pas le thème du débat.
11: D'accord. C'est des morts de soif.
26: Je vais répondre à la question que tu disais. Donc, oui. C'est des nanas qui allument,
1: oui.
26: Et, qui sont payés un verre et puis qui se cassent. Hein.
1: Mm-hmm.
26: C'est ça, hein?
1: Mm-hmm.
26: Ouais, donc qui veut répondre à la question?
1: Non, mais c'est...
26: C'est... Bah, moi, si, c'est vrai. Hein. Franchement, il y en a beaucoup comme ça. Hein.
1: Ah, bah, de toute manière, dans les boîtes de nuit, de toute manière, c'est ça. Si t'es à pied et que la nana, elle a un petit coup dans le verre,
11: ouais.
1: Un petit coup dans le nez...

0: Non, tu le prends hors antenne.
1: Tu prends l'oignon de Tony.
0: Hein, tu prends l'oignon et tu
2: me
0: dis. Non, mais tu vas aller voir Manu là pour l'instant.
2: Pas de problème, je me calme, Gérard.
0: Non, parce que moi cet après-midi on a fait une réunion avec toute l'équipe. Ouais, donc je voudrais.
1: Donc c'est cet après-midi et là il est 1h du matin. Donc
0: mais je voudrais que le débat se passe comme la semaine dernière. Bon, impeccable.
2: Qui c'est qui va prendre le cul là parce que je suis perdu.
3: Oui. Alors. Gérard,
0: oui.
3: Je voulais dire aussi, faut pas généraliser. Toutes les filles ne sont pas comme ça. Hein.
0: Ouais, non mais attends, c'est qui parle là?
3: Petit poil là.
0: Oui, mais petit poil. Moi je vais dire une chose. T'as certaines nanas quand tu les vois là loco. Faut dire une chose. Faut voir comment vous êtes habillé. Parce que les trois quarts.
3: Les trois quarts, mais pas toutes.
0: Ouais, mais.
4: Il y en a aussi qui viennent à Rennes pour chercher ça. Il ne
3: faut pas généraliser une fille en boîte.
0: Mais d'accord. Vous venez en boîte pour vous éclater.
2: Mais nous, on veut vous éclater, c'est ça le truc.
0: venez pas dans ces cas-là nous allumer.
3: Gérard, si on vous allume, c'est pour avoir un verre. Hein.
2: Ouais, mais nous, on veut bien payer un verre, mais il faut que vous couchiez.
0: Tony.
2: Je sais pas si t'es d'accord avec
0: moi. Non, mais c'est bon, on arrête, parce que là, sinon, la question, on va en faire.
3: Ok.
0: On va garder.
3: Je veux dire quelque chose, c'est Peter qui parle.
0: Oui.
3: Là, les filles, moi j'en fais partie, j'en ai déjà fait partie, quoi, qui vient de la boîte, que pour trouver un mec.
0: Mm-hmm.
3: Donc.
0: Ouais, mais il y a Tuteur.
3: Ouais.
0: Tuteur, est-ce que tu crois que dans une boîte de nuit, tu as rencontré l'âme sœur?
2: Elle m'a rencontré. Col roulé, c'est tranquille. Voilà.
0: Col roulé, s'il te plaît, tu te calmes.
2: Ok.
0: Hein?
2: D'accord.
0: Maintenant, on va passer à la deuxième question. Que pensez-vous des ball traps en plein air?
3: Des quoi?
0: Des ball traps. Un ball trap, c'est quoi? Rigo, oui.
1: Non, il se demande ce que c'est un ball trap.
3: C'est un bal?
0: Un ball trap, c'est des soirées qui sont organisées en plein air.
3: Ah ouais.
0: La fête, pas la fête à Nene, parce qu'il n'y a pas de bal.
1: La fête des loges? La fête des loges?
0: Non. Où c'est qu'on pourrait trouver des ball trap?
1: Dans mon village, à la kermesse. Toutes les kermesses, il y a des balles à la fin.
0: Genre kermesse.
1: Il y a pas mal de baltringues aussi chez Manu.
0: Non, des baltrapes, abruti.
1: Ah, pardon.
0: Commence pas, toi, parce que sinon, je vais te gaufrer, toi.
1: Gérard, sur IRC, on me dit que les baltrapes, c'est à trappe.
0: Non, mais baltrap, c'est des trucs pour danser. C'est pas à trappe spécialement.
3: Ouais, mais t'as les farces à trappe aussi.
0: Oui, mais ça, les farces à trappe, ça, c'est autre chose.
3: C'est comme un bal, hein.
0: Oui, mais donc répondez déjà à la question.
3: D'accord. Alors,
0: donc, crouton.
5: Moi, je pense que c'est pas mal, mais enfin, c'est peut-être réservé à une certaine catégorie d'âge.
0: Oh là, mais crouton.
5: Oui.
0: Crouton, t'as un téléphone sans fil?
5: Non, c'est un sans fil, mais c'est pas un portable.
2: Ah, ça marche pas avec les gens.
0: Apparemment, t'as un décalage entre nous.
5: C'est vrai?
0: Ouais, parce que.
5: Non, ça va. Moi, je suis plus près possible, je peux pas faire plus près.
2: Vas-y, avale-le.
0: Non, mais on se calme derrière, hein. Tony. Tony, on se calme.
2: Désolé, c'est pas moi.
5: C'est le col roulé. Alors, moi, je suis pas d'accord avec Crouton.
0: Attendez,
1: on y va, répondez à la question sur les baltrapes.
0: Petit poil,
3: je suis pas d'accord avec Crouton qui dit que c'est pour un certain âge. Moi, je dirais, quand tu vas dans des petits patelins, il y a des jeunes aussi, hein, ils ont pas le choix, hein, donc il faut bien qu'ils aillent. Essayer les balles à trappe pour rencontrer des personnes.
0: Ouais, mais balle trappe, c'est...
2: Mais
0: attends, Tony, s'il te plaît.
2: Pardon.
0: Je vais y répondre quand même, parce que c'est quand même moi qui gère le débat.
2: Oui, tout à fait.
0: Donc, le balle trappe, c'est un truc qui se passe en plein air, de la musique.
3: Ouais.
0: C'est
3: comme la fête de la musique, quoi, c'est en plein air.
0: Bah oui, si tu veux. C'est pour ça que je dis les ball traps, parce qu'on peut pas, on peut très bien parler de la fête de la musique. Justement, ça sera la 11e question, donc t'y remis un matin, donc c'est même pas la peine. Donc c'est pareil sur la fête de la musique. Est-ce que tu peux rencontrer des gens?
3: Oui. Bah bien sûr, tu peux faire connaissance de plusieurs personnes.
0: Mm-hmm.
3: En prenant un verre. En dansant, en écoutant la musique, quoi.
2: Ce que je voulais dire, c'est que Petit Poil, elle dit qu'elle voit des jeunes, mais moi, je suis déjà allé à des ball traps et c'est sûr.
0: Tony.
2: Oui.
0: Vas-y, alors toi.
2: Ouais, mais parce qu'il y a.
0: Non, mais cours, hein, parce que. Faut qu'à une heure. À une heure et demie. Faut qu'à une heure et demie, j'attaque le deuxième. Hein.
1: Non.

0: On a pris plus tard, donc on peut aller au moins jusqu'à 2h moins le quart quand même.
1: Ouais,
0: quand
1: non, 1h30 comme la semaine dernière.
2: Non,
1: 2h moins
2: le quart quand
1: même. Non, c'est pas vous.
2: Allez-y, hein.
0: Oh, pas de politique là.
1: Non, mais c'est pas vous qui commandez. Donc moi, j'ai les consignes, c'est 1h30 terminé, le deuxième, 2h moins le quart jusqu'à 3h.
3: Je peux réagir au débat quand même.
2: Tu décides, il n'y a pas à discuter. Hein.
3: Bon, moi, je voulais réagir à la personne.
1: Alors, Tony.
3: Oui, je voulais réagir à la personne qui vient de parler.
2: Oui, parce
3: que oui, tu disais que...
1: Mais qui c'est qui a un... Attends, Tony.
3: Oui.
1: Bah, moi, je voudrais savoir qui c'est qui a un téléphone qui est pourri, parce que là, c'est impossible.
3: Ouais, ça, c'est pas trop grave.
0: On l'a dit, Gérard, qui c'était. C'est Petit Poil, c'est ça?
2: Ah non, c'est pas moi.
0: Ah, c'est pas Petit Poil,
4: non, c'est Crouton, mais c'est rapproché de la base et ça devrait aller mieux.
0: Voilà, ça va mieux, là.
3: Ça va mieux.
1: Ouais, non, mais là, on va pas continuer le débat avec un son comme ça. Hein.
2: Mais écoute, Gérard, je suis déjà passé dans le débat et ça a jamais fait ça, quoi.
1: Ah, mais alors pourquoi qu'aujourd'hui ça le fait?
2: Eh ben, je suis désolée, je m'excuse, t'énerve pas, c'est peut-être pas que moi.
1: Donc, c'est pas la première fois que t'appelles, toi.
2: Bah non, c'est pas la première fois.
0: Non, elle a appelé il y a l'année dernière quand on faisait les débats la nuit.
1: Voilà. Bon, donc, Tony.
3: Oui, moi je voulais réagir à ce que disait Petit Poil, parce qu'elle disait qu'il y avait beaucoup de jeunes qui venaient à des baltrapes. Moi je suis allé à des baltrapes. Mm-hmm. Et les jeunes que j'ai vus, c'était des bouseux qui venaient en tracteur.
1: Non, mais attends, pourquoi des bouseux?
3: Bah parce que c'est surtout dans
2: le...
1: Non, mais attends, Tony.
3: Oui.
1: Pourquoi que tu as tout de suite cherché des trucs comme ça, des gens?
3: Bah écoute, je te fais part de mon expérience.
1: Ouais, mais.
2: C'est peut-être pas dans les bons endroits que t'as été, hein.
3: Ah bah écoute, moi je suis allé à jouer en Josas et à.
1: Non, ça y est, c'est bon, c'est pas la peine de citer les billes. Ok, Tony.
3: Ok.
1: Donc, t'as été dans certaines villes et que ça s'est mal terminé, c'est ça?
3: Non, pas du tout, parce qu'elle disait que les jeunes, il y avait beaucoup de jeunes. Moi j'ai vu que des vieux et puis des mecs qui venaient en tracteur.
1: Bon, on va demander à tuteur.
2: Bah moi je suis jamais allé dans un baltrap, mais je trouve que c'est pas très sympa de dire des bouseux, parce que je trouve que c'est méprisant.
1: Non mais attends,
3: okay, tout le monde me déteste.
1: Ouais, stop, Tony.
2: Mais non, pas moi.
1: Tony.
3: Ah c'est cool.
1: Eh hey, Tony.
3: Oui.
1: Attends, tuteur à Aix-en-Provence, je pense que t'as dû déjà aller dans des baltrapes.
2: Non.
1: Me dis pas le contraire.
2: Avec...
1: Ouais, attends, à Aix-en-Provence...
0: Il y a le festival en plus là-bas.
1: Il y a pas mal de trucs.
2: Mais si tu veux, ça fait que 7 années que j'habite, donc...
0: Ah ouais,
1: donc il n'y a pas longtemps.
0: Parce qu'il y a le festival des baltrapes, là-bas.
1: Ok. Oignon.
3: Ouais, bah moi, j'ai jamais été dans un baltrap, mais bon, pour les fans de balmusette et licence 4 en tout genre, ouais, ça peut être sympa.
1: Non, mais ça, on en a rien à foutre de licence 4.
3: Non,
1: mais moi, je vais te dire tout de suite qu'on en a rien à foutre de licence 4, parce que je sais sur ce que tu veux me parler.
0: C'est quoi la différence entre baltrap et balmusette, par exemple?
1: Non, mais attends, licence 4, il veut parler
0: c'est
1: de...
0: C'est un groupe, licence 4, qui disait...
1: C'est du balmusette. Un coup à la maison.
0: Mais c'est du balmusette.
1: Ouais, mais d'accord, mais...
0: Alors, quelle est la différence, Gérard? Entre baltrap et balmusette. Est-ce que tu pourrais expliquer la différence aux autres?
1: Là-dessus, non.
0: Pourquoi?
3: C'est pas pareil.
1: Ouais, c'est pas pareil.
0: C'est peut-être pas la même musique.
1: C'est pas du tout la même musique.
0: Qu'est-ce qu'on écoute dans les baltrap, alors, comme musique?
1: Bon, un peu de tout. Hein.
0: C'est-à-dire?
1: T'écoutes...
2: De l'accordéon,
1: t'écoutes...
0: Yvette Horner.
1: Non, de l'accordéon, on vient de le dire. Alors,
2: De la guitare,
1: avec qui?
2: Du synthé, hein.
1: Je pense pas que Jean-Michel Jarre ferait un truc sur les baltrap, hein.
2: Bah si, de la
1: fin. Non.
3: Il joue de l'accordéon électronique, hein.
1: Ah ouais, non mais attends, Tony.
3: Oui.
1: Tony.
3: J'ai déjà vu, hein.
1: Non, mais attends, c'est toi qui viens de dire de l'accordéon électronique.
3: Oui, tout à fait. Hein.
0: Ouais, ça existe.
1: Ouais. Eh ben, je vais te dire une chose, que lui, Jean-Michel Jarre.
2: Ah. Oui.
1: Merci.
3: Je t'écoute.
0: C'était qui?
4: C'est bon, c'était Oignon, mais je vais le rappeler tout de suite.
0: Ah, ok.
1: Oh ouais, non mais attends.
0: Non, parce que il a un téléphone qui s'est déchargé, on va le rappeler.
1: Ah ouais, non mais attends, Manu.
0: Ah,
1: Manu,
0: pause.
1: Oui, Manu,
4: oui,
1: Manu,
4: oui, je t'écoute.
1: Non mais attends, si c'est un téléphone que la personne reste au bout d'une heure et que ça se termine, c'est pas la peine, hein.
0: Bah le débat dans une heure il sera terminé, hein.
1: Tu prends sur d'autres lignes, c'est tout, hein.
0: OK.
1: Tu me parlais.
0: On parlait de Jean-Michel Jarre.
1: Ouais, je répondais à Tony.
3: Oui.
1: Donc moi, je peux te dire une chose, que Jean-Michel Jarre, quand il fait venir des gens, fais-moi confiance, qu'il fait déplacer des camions. Et son truc, c'est pas de l'accordéon, comme tu dis.
3: Moi,
1: c'est ça. Non, mais attends, Tony.
3: Ouais.
1: Tony, tu me laisses finir. De cette manière, on va faire. Là, on va pas en discuter trop. parce que je risque la semaine prochaine de faire un débat sur les santé.
3: Carrément.
2: Mais genre,
5: est-ce sur quoi que... Sur la santé?
1: Non, le synthé.
5: C'est quoi
1: le synthétiseur.
3: Est-ce que t'as déjà joué du synthé, toi,
2: Gérard?
1: Non. Oui.
2: Est-ce que tu penses que toi, les balles à trappe, c'est de la balle?
1: Balle trappe, c'est de la balle. Ça dépend dans quel sens que tu veux le dire.
2: Bah, dans le sens figuré.
1: Ouais, mais dans quel ouais, mais dans quel sens?
2: Pas au sens propre. Hein.
1: Ouais, mais dans quel sens? Pour toi, tu veux le prendre ça?
2: C'est-à-dire, c'est de la balle, c'est bien quoi. C'est
1: ouais, c'est de la balle. Tu peux même dire c'est de la bombe bébé.
2: Ouais, c'est de la bombe.
1: Ouais, voilà.
3: La base de pop, pop, pop, tout ça.
1: Ok. Bon. On passe à la troisième.
3: Il y a Col Roulé qui n'a pas répondu.
1: Col Roulé, voilà. Oui, pardon, excuse-moi.
3: Ouais, non, c'est pas grave, j'ai été tout effusé. Mm-hmm. En fait, moi, je veux dire sur les balles trappes que j'étais un petit peu de la vie de Tony.
1: Mm-hmm.
3: Et que, en fait, bon, c'est réservé à une certaine catégorie de gens, quoi, à peu près la cinquantaine, quoi, et plus.
1: Ouais, non, mais attendez. Stop. On va pas mettre les personnes âgées là-dedans parce que de toute manière un balle trappe c'est fait pour tout âge.
3: Ouais, non,
1: pour tous pour tout type d'âge. Ça peut être de 7 ans jusqu'à 77 ans. Donc chacun attendez.
0: Attendez, mais pas tous en même temps, hein, merci.
1: Donc ça peut être de 7 ans à 77 ans et chacun fait ce qu'il veut. S'il a pas envie de danser sur la musique, ne danse pas.
3: Ouais,
1: on est d'accord.
3: Non, ouais, c'est clair. Mais attends, j'ai pas fini de dire. Donc j'ai dit qu'en fait c'était réservé à une certaine catégorie d'âge. Mmh. Il y avait aussi des gens qui étaient un petit peu moins âgés. Mais le problème c'est qu'ils avaient le même tempérament, quoi.
1: Bah oui, mais maintenant.
3: C'est pour une certaine catégorie de gens, quoi.
1: Ouais, mais col roulé.
3: Ouais.
1: Col roulé. Moi je vais te dire une chose, que dans les balles trappes, tu vois, tout style d'âge. T'as pas un âge spécial.
3: Non, d'accord, mais c'est tous des gens qui écoutent que de l'accordéon, quoi. Parce que
1: non, genre, pas spécialement que de l'accordéon.
3: Est-ce que tu as déjà été, toi, Gérard?
1: Non.
3: C'est Oignon hein, qui demande. Tu verras jamais des jeunes danser sur Verschuren.
2: Mais ouais,
1: non, mais attendez, non, mais on va pas s'amuser à prendre des noms comme ça, danser sur André Verschuren, okay, sur Hébert Turner, ou autre, ouais, parce que des accordéonistes, on en a pas mal.
3: Ouais, c'est bidon.
1: Ouais, c'est bidon, si ça te plaît pas.
0: Ça dépend de l'âge.
1: Non, mais attends, il y en a un qui vient de dire si c'est bidon. Pour toi, si c'est bidon, la question.
0: Non,
1: tu
0: non,
1: une
0: non,
1: chose,
0: c'est l'accordéon qui est bidon.
4: C'est l'accordéon qui était bidon, pas la question.
1: Ouais, mais dans ce cas-là.
0: Il en écoute pas, et c'est tout.
1: S'il aime pas,
0: il en achète.
3: Il en écoute pas les autres.
1: Non, mais il achète autre chose comme CD.
3: Bah bien sûr,
2: on peut écouter les deux aussi, hein. On peut aimer l'accordéon et la techno.
3: Et on peut
1: ouais, non, mais attendez, parce que là, si on part comme ça sur l'accordéon et sur la techno, je peux tenir jusqu'à 3 heures, voire 4 heures, et on fera qu'un débat.
2: Non, on passe à la troisième question.
3: D'ailleurs, moi, j'ai acheté Cyber Accordéon volume 4, c'était le top.
1: Bah, bien sûr, dis-moi plutôt Musique de nuit volume 4, tu veux?
2: Oui.
1: Anthony.
3: Cyber Accordéon volume 4, c'est
1: le top. Ouais. Non, mais musique de nuit volume 4.
3: Ouais, mais
1: ok, bon, Tony.
3: Pas de pub,
1: terminé, stop. Donc, la troisième question. Quel genre de danse que vous aimez? Donc, vous allez réfléchir à cette question.
0: Alors, répète la question. Quel genre de danse aimez-vous, par exemple, quand vous allez en boîte de nuit?
1: Voilà.
0: C'est ça. Parce que bon, faut bien tourner la question pour maquiller.
1: Bah ouais, mais j'ai pas précisé toujours.
0: Dans le monde de la nuit, le monde des boîtes de nuit, des DJ, tout ça.
1: Voilà. Okay. Et donc, on va s'écouter Guy Préjean avec Viens voir la vie de l'autre côté de l'autoroute. Et vous pouvez toujours.
0: Attends, on va la refaire. Oh là là, c'était énorme. Là.
1: Et donc, vous êtes toujours en direct de Fun Radio. C'est toujours les débats de Gérard. Et donc, vous venez d'écouter Guy Préjean avec Viens voir la vie de l'autre côté de l'autoroute. Et on récupère Crouton.
2: Oui, bonsoir.
1: Petit Poil.
2: Très bonsoir.
1: Très bonsoir. Tuteur.
2: Salut.
1: Oignon.
3: Oui, toujours fidèle.
1: Ok, le prochain coup que tu raccroches, on prend quelqu'un d'autre.
3: Ça vient pas de moi, ça vient de mon téléphone, genre.
1: Ouais, non, mais je te dis tout de suite, dès que tu raccroches, d'accord. Hop, on prend quelqu'un d'autre.
3: D'accord.
1: Tony.
3: Salut, je te kiffe.
1: Rebon. Ouais, mais moi, je te kiffe pas. D'accord, alors Tony, tu restes poli, s'il te plaît, merci.
3: Ah,
1: et col roulé pour terminer. Et donc
0: la question c'était quoi?
1: Donc quel genre de danse que vous aimez en boîte de nuit? En boîte de nuit, même voire autre, c'est-à-dire bien sûr sur dans les balles trap ou
3: oignon,
1: autre.
3: Oignon.
1: Oui, oignon.
3: Moi, je voulais répondre. Moi, il y a un style que j'adore, c'est les breakers. C'est les ceux qui font des waves, tout ça, c'est les vagues là.
0: Ah, c'est bien ça.
3: Ça c'est génial. Ça.
0: En boîte, ouais, ça se voit souvent en boîte de nuit. C'est ouais. Généralement vers 2-3 heures du matin.
3: Ouais, ils sont tous pétés, ouais.
1: Bon, enfin bref.
3: Ils roulent sur la tête là, comme des. Comme...
1: Oh, ouais, col roulé.
3: Ouais. Ouais, bah alors moi, comme danse, ce que j'aime bien, c'est le tango, tu vois.
1: Ouais.
3: Et pas le trap, ouais.
1: Ouais, ouais.
3: J'adore parce que, en fait c'est une technique de drague, quoi.
1: Non, mais attends, col roulé, col roulé, col roulé, col roulé. Je pense qu'à mon avis, tu reviens dans la deuxième question et on va pas s'éterniser.
3: Ouais, mais non, je t'assure, en fait, tu vois, j'aime bien cette danse, mais en plus, c'est une technique de drague, quoi.
6: Bah oui, tout à fait.
3: Quand je remue, tu vois, mes petites fesses et tout.
1: Ben, ouais, c'est le métro qui passe, là.
3: Ouais, voilà.
1: Oh, oh.
3: Bon, tu m'écoutes, Gigi ?
1: Ouais, ouais.
3: Donc, en fait, tu vois, quand je danse et quand je remets mes petites
1: fesses. Métro de merde, fait, qui passe, là. Non, mais attends, col roulé, ouais, je suis en train de.
0: Dans Gérard est perturbé parce qu'il vient d'avoir un métro à 1h15 du matin, donc ça le perturbe.
1: Non, mais là.
0: Il est passé près, celui-là, quand même.
3: Normal.
1: Ouais.
3: Ah, c'est la grève.
1: C'est la grève, t'as raison, toi.
3: Tu as déménagé.
2: Et comment ça se
1: passe ? Non, mais ça y est, et hop. On va pas parler des métros. Tuteur.
2: Je sais pas, moi j'aime bien tous les styles de musique, mais c'est vrai qu'en boîte, quand il y a que de la techno, enfin moi personnellement ça me lourde quoi. Donc,
1: ouais.
2: Je préfère aussi.
1: Alors attends, tuteur.
2: Ouais.
1: Dans ces cas-là. T'aimes pas du tout ce que Max y passe le soir.
2: Non,
1: mais attendez. Oignon, Tony et col roulé.
3: Ouais, ouais.
1: Et petit poil et crouton. Ouais. Vous ne dites rien. D'accord. Alors donc. Pour toi, tuteur, ce que Max y passe le soir entre 22h et 1h du matin, donc c'est pas ton style de musique.
2: Non, j'ai pas dit ça, j'ai dit qu'au bout d'un moment ça commence à m'agacer.
1: Ouais.
2: Et puis enfin moi j'aime
1: pas
2: la techno, j'ai pas dit que j'aimais pas écouter ça.
1: Ouais, mais alors attends, tuteur.
2: Ouais.
1: Moi je vais te poser une question.
2: Ouais.
1: Admettons que tu prennes ça de 23h jusqu'à 6h du matin.
2: Ouais. Bah je peux pas.
1: Ah bah alors dans ce cas-là tu iras jamais à Clichy alors.
2: Bah si.
1: Bah non, attends, c'est pas facile.
0: Non, mais attends, Gérard, dans toutes les boîtes, il y a différents styles.
1: Ouais, mais d'accord.
0: À la loco, puisque tu parles en fait de la loco.
1: Bah ouais.
0: Tu restes au rez-de-chaussée, t'as de la techno, tu vas en bas, t'as du rock, et en haut, t'as de la funk, t'as
1: ouais.
0: du rap.
1: Ouais, mais attends,
0: donc, t'as
1: alors,
0: tous les styles.
1: Dans ce cas-là, pourquoi qu'a dit qu'elle aime pas la techno? Donc, elle aime pas ce que Max y passe.
2: Elle a le droit d'aimer ce qu'elle veut.
0: Mais Max,
2: il m'a dit ça en plus, Gérard, des fois. Parce que j'ai dit, j'aime pas écouter trop de techno, quoi. Dans ce cas-là,
1: toute la journée, t'écoutes que ça sur Fun.
0: Non, on parle pas de fun, on parle des boîtes.
2: Ouais, voilà, en plus.
1: Non, mais attends, moi, je peux lui dire.
2: Oh non.
0: Le dernier Céline Dion est quand même super deep house. Hein. Je sais pas si vous avez remarqué,
1: ouais,
0: c'est
1: deep core. Et... Ouais, ouais, Zora sourit, ouais. Je l'ai vu, mais de toute manière, c'est pas.
0: Il faut mieux qu'elle arrête de sourire, on est d'accord.
1: Steak, hein. petit poil pour toi.
2: Ouais, alors pour moi, j'aime bien tout style, salsa, zouk, techno. J'aime bien faire des pogos de temps en temps quand les mecs sont pas trop violents.
1: Mm-hmm.
2: J'aime pas trop le rap, j'aime bien le classique, j'aime bien un peu tout, quoi.
1: Ouais, mais attends, le classique, tu verras jamais ça dans des boîtes de nuit, du
0: classique.
1: Ouais.
0: C'est des boîtes de classique, si.
1: Oh ouais, mais où?
2: Bah si, il y a des...
1: Non, pas à la loco.
2: Non,
1: à la loco, il y a...
0: une boîte qui s'appelle l'Opéra où ils jouent plein de classiques.
1: Mais dans ces cas-là, si on prend l'Opéra Garnier tout ça...
2: Il n'y a pas que ça, hein. Y a dans la journée, il y a des boîtes comme... bon, je dirais pas le nom.
1: Ouais.
2: Qui font du dancing pour les personnes. Bon,
1: ouais, bah je sais, je vois. Tu veux dire 103 Avenue Poche à...
2: Non, c'est pas ça.
0: 79?
2: Non.
3: Ah, pas de marque, pas de marque.
1: Non, mais au 103 Avenue Foch, il joue pas mal de dancing.
2: Ouais, mais c'est pas là.
1: Ouais, mais de toute manière, là-dedans, ils en jouent pas mal. Et en plus, c'est une radio que je déteste parce que ça, c'est une radio de.
3: De blaireau.
1: De blaireau.
2: Je parle pas de radio, moi.
1: Hein?
2: Je parle pas de radio.
1: Non, mais moi, je peux te dire une chose que c'est mieux là, ou qui vont au 103 Avenue Foch.
2: C'est pas là.
1: Avenue Foch, c'est une radio de Blaireau, c'est Radio Montmartre. Alors je vais dire une chose, le mec qui a envie de s'endormir avec Radio Montmartre et qui se réveille avec ça,
3: fallait pas le dire, j'ai...
1: Non mais il est complètement servi.
3: Ah ouais, c'est clair, là tu tombes dans le coma direct.
1: Ah mais alors là, t'as entendu André Verschuren, Divert Turner, tout ce qui s'ensuit. Donc on revient presque à la deuxième question.
3: Ouais.
1: Donc on entend.
0: Ouais, je suis en train de manger, j'ai faim, j'ai pas mangé.
1: Non mais fil d'art.
3: Fil
1: d'art, t'es gentil.
0: Bah quoi ?
1: Quand tu manges, tu éteins ton micro, tu fais pas comme mon chef. Hein ? Parce que là, on dira un vrai porc qui mange.
0: Ah, merci.
1: C'est bon. On dira un cochon. Alors le chef, il sait manger, mais toi, tu manges comme un cochon.
0: D'accord.
1: Et donc, crouton.
2: Oui, ouais. Ben moi personnellement, j'adore me chauffer sur de la techno, mais finir un peu sur du reggae, quoi.
1: Ah ouais, mais s'il vous plaît. Hey, Tony.
3: Non,
1: Tony,
3: elle aime bien se chauffer, elle est chaude.
1: Oh non, mais attends, Tony,
3: oui.
1: tu restes poli parce que sinon je vais t'obliger de te zapper, toi.
3: Chaude aussi, c'est une insulte. Il faut me dire, il faut que tu me fasses une liste.
1: Ouais, bah alors. T'expliques à Tony qui se calme.
2: Non, attends. Chaude, des fois ça peut mettre un.
1: Oh, non, mais on va pas s'éterniser parce qu'il reste encore 7 questions et vas-y. Il est quand même 1h20 du matin.
2: Alors vas-y, pose ta 4e question.
1: Alors, moi je peux. Quel genre de danse ?
0: Réponds-moi la question, voilà. Qu'est-ce que t'aimes bien en boîte de nuit ?
1: Ce que j'aime bien danser, c'est style techno parce que j'ai l'habitude de. Au début, j'y allais. Mmh. Bon, je suis plus maintenant techno, slow et un peu disco.
0: D'accord.
1: Voilà.
3: T'étais plus souvent au bar sans te manquer de respect.
1: Bon, Tony, s'il te plaît.
3: Oui.
2: N'est-ce pas vrai, Gérard ?
1: Ok, ça m'étonnerait. D'accord. Sortez-vous en boîte.
0: Ah, attention, c'est la 4e question. Attention, accrochez-vous, c'est la meilleure.
1: Et sortez-vous en boîte pour draguer.
0: Non, c'est faux, c'est pas la meilleure.
1: Pourquoi, toi ? Parce que t'as déjà rencontré des nanas, toi, dans une boîte ?
0: Non.
1: T'as déjà dragué ?
0: Non. J'ai déjà dragué, mais j'ai jamais rencontré une nana dans une boîte.
1: Ouais, bah alors. Crouton ?
2: Bah moi, franchement, je crois que la boîte, c'est bien pour s'éclater, mais au niveau des gars, c'est pas ça, quoi. Parce qu'en fait, c'est le gars que tu chauffes pour la soirée. Enfin, personnellement, moi, je le chauffe pas parce que j'aime pas ça.
1: Mmh.
2: Mais c'est bien pour t'amuser une soirée, quoi. Puis après, basta, quoi. Enfin, moi, c'est mon avis, hein. Parce que sinon, après, si tu commences à aller plus loin, en général, t'es sûr que ça va pas durer.
1: Qui c'est qui renupe comme un cochon là parce que ça m'énerve.
0: Mais c'est pas le souci, t'as même pas écouté ce qu'elle vient de dire, Crouton. C'est quoi ce travail ? Comment veux-tu après réagir par rapport à la question ?
1: Mais attends, de toute manière, tu vas pas sortez-vous en boîte pour draguer. À mon avis, tu t'es pas forcé d'aller en boîte pour draguer. Hein. Je suis désolé.
2: Moi j'y allais.
1: Petit poil.
2: Ben moi j'y allais pour draguer quand j'avais 14-15 ans.
1: Ouais non mais attends, à 14-15 ans tu crois que les videurs ils te font rentrer ?
2: Ben je suis désolée moi.
1: Non.
0: Avec un petit billet.
1: Non.
2: Bah, si, je suis désolée, je rentrais. Hein.
1: Ouais. Non,
0: quand t'es nana, il faut rentrer à partir de 14.
1: Ouais, puis maintenant. Maintenant, avec. Attends.
2: Hein.
1: Attends, petit poil, tu me laisses finir ?
0: Ouais, vas-y.
1: Non, mais c'est pas toi que j'appelle petit poil.
0: Non, okay,
1: toi, t'es
0: non, mais
1: c'est trop cul, toi.
0: D'accord, si tu veux, moi j'ai des gros poils.
1: Donc, moi je peux te dire une chose, petit poil, qu'à l'heure actuelle, maintenant, pour aller en boîte de nuit, si t'as pas la majorité, c'est pas la peine.
2: Ah ouais, je peux te dire qu'à la loco, il y a des filles mineures qui rentrent alors. Hein.
1: Ouais. Mais
0: elle rentre avec Gérard.
1: Non.
2: Ouais.
0: Non, mais je rigole.
2: Non, mais à l'époque, moi, on me laissait rentrer. Attends, on est tout allé en boîte à 15 ans, en fait. Donc, quand j'avais 15
1: non,
2: 15
1: non,
2: ans,
1: non, non, non, non, non, non, non, mais attendez. Attendez, parce qu'il y a d'autres personnes qui vont réagir. Donc, moi, petit poil, moi, je peux dire une chose. Là-dedans, c'est plutôt des soirées, des après-midi, que les boîtes sont ouvertes aux nanas.
3: Hein?
1: Et c'est tout.
2: Bah, moi, je suis pas d'accord. Moi non plus, carrément.
1: Non, mais tu tords.
2: Enfin, je sais pas, personnellement, moi je suis rentrée en boîte à 15 ans, j'avais un mec qui en avait 18, donc t'as aucun problème.
6: Voilà, attends,
1: ouais. Mais de toute manière, ça. Attendez. Oui, je t'écoute.
2: Et puis Gérard, quand t'es. les filles, de toute façon, elles sont toujours plus âgées, quoi. Enfin,
1: Ouais, mais d'accord, parce que la personne à l'entrée ne fait pas gaffe aux cartes d'identité.
0: Il y a aussi le maquillage. Les filles, elles se maquillent. Hein.
2: Exactement, et puis ils ne vont pas vérifier toutes les cartes d'identité, mais c'est vrai que les jeunes qui vont en boîte, la plupart du temps, c'est des gens de mineurs.
0: Moi, j'ai une anecdote à ce sujet, c'est je connaissais une fille qui n'était pas majeure et qui prenait la carte d'identité de sa mère pour aller en boîte.
1: Ouais,
0: et les mecs, les videurs, ils la laissaient rentrer.
1: Ouais, non, mais attends, dans ce cas, si la personne prend la carte d'identité des parents, ça sert à rien non plus.
0: Bah ouais, mais elle peut rentrer en boîte.
1: Oignon.
2: Il y a des endroits super branchés.
3: Ouais, Gérard.
1: Oignon.
3: Ouais, un mec qui paye pas ses impôts.
1: Bon, alors toi, Oignon, bonne nuit. Alors, toi, non. Et toi, pour toi, c'est terminé, Oignon.
5: Ça y est, il est parti.
1: Tu sais ce
5: il revient pas.
0: Il reviendra dans 2-3 mois quand on aura
1: le temps. Tony.
3: Oui. C'est sur la discothèque encore. Hein.
1: Mmh. Ouais, de toute manière, il y a 10 questions. Hein. Donc, je pense qu'on n'ira pas jusqu'au bout. Hein.
3: Non, moi, ce que je voulais dire, c'est que j'allais à la loco de temps en temps, et ce que j'aimais bien, c'est aller au premier étage.
1: Non, mais attends, sortez-vous. En boîte pour draguer, Tony, tu réponds à la question, ou sinon je fais comme Oignon, toi.
3: Ah, d'accord. Ouais, bah oui, je sors en boîte pour draguer. D'ailleurs, il y a même des fois, ça me surprend parce que ça marche.
0: C'était pas souvent, mais bon.
2: Il y en a qui attendent que ça aussi. Hein.
1: Bon, c'est bon, Tony.
0: Ce que vous voulez dire, Tony, en fait, c'est quand il allait au premier étage, c'est plus facile pour draguer parce que c'est pas évident de draguer sur de la techno.
1: Tu montes au premier étage, c'est archi plein, tu descends en bois en bas au.
0: Non, c'est pas le problème qu'il y ait du monde ou pas, c'est ça.
1: Mais même, de toute manière.
0: Tu peux plus draguer sur de la musique, genre de la funk, ou de la soul, que de la techno.
1: Ouais, bon, bref, c'est pas. On va demander à col roulé.
3: Ouais, d'accord. Ouais, bah alors moi, je voudrais dire que, en fait, je vais pas trop en boîte pour draguer, mais plutôt pour ploter, quoi.
1: Ouais, bah d'accord. Je vois le style que t'es, toi. T'es un gros porc, t'aimes bien mettre la main au cul des nanas.
2: Ouais, bah si.
1: Bah, de toute manière, excuse-moi de te le dire, col roulé.
3: Ouais.
1: Pour moi, t'es un gros pervers, comme comme petit poil vient de dire. T'aimes bien mettre la main au cul des nanas.
2: C'est un vice, là.
1: Hein? Parce que si la nana est bien foutue, tu vas y mettre ta main au cul et après ça, tu vas y monter au sein. Et ouais. si la jupe elle est à ras des genoux,
0: si elle est pas bien, tu le fais quand même, col roulé.
3: Si elle est pas bien, j'ai un code d'honneur quand même.
1: Ouais.
0: Pourquoi ce serait toujours les canons qui seraient ploté, pas les boudins?
1: Non, mais attends.
3: On va pas jouer à la famille.
1: Comment?
0: Non, on va pas jouer au cette famille. C'est pas le cas.
1: Non, mais de toute manière, je m'en fous. Moi, je vais dire une chose, que pourquoi les boudins? Parce que là-dessus, je te répondrai pas.
0: Ah, pourquoi?
1: Oui.
0: Internet. Rigo.
5: Oui, il y a Davy1 qui te demande, Gérard, si tu aimes sortir en boîte avec des sardines.
1: Non.
2: Et avec des thons?
1: Non plus. Et avec des macros?
0: Non, bravo.
1: Voilà. Ok. Alors, je pense que... On va perdre...
2: Question.
1: Non. Pour l'instant, c'est moi qui va poser la question. Parce qu'il reste 3 minutes.
0: Non, mais attends, on n'a pas 5 minutes.
1: Attends.
0: T'es un vrai fonctionnaire maintenant, toi.
1: Et
0: à 3h, t'arrêtes. 3h pile, t'arrêtes.
1: Ah, ouais.
0: Ok, d'accord. Bon, alors pose ta question, vas-y.
1: Alors, la question... Tiens.
0: Ah, tiens, celle-là, elle est bien.
1: Tiens, toi.
0: Ouais.
1: Comme toi, t'es un apprenti DJ.
0: Ouais, vas-y.
1: Lors de vos soirées, est-ce que vous aimez mixer?
2: L'occasion aussi. Hein.
3: DJ Caca, on t'écoute.
0: Ah non, mais c'est pas moi qui fais le débat, hein, c'est vous.
1: Ah ouais, mais... Hey, Gigi Caca, ouais. Toi qui sais mixer comme un cave.
0: Ouais.
1: Parce que là, t'es un bon mixeur.
0: Ouais.
1: Là, lui, il sait mieux mixer que toi.
0: Ouais, il fait des bons jus de fruits, Rigo.
1: Ouais. Mais lui, il sait mieux mixer que toi.
0: Ouais.
1: Et le chef, encore plus.
0: Mm-hmm.
1: Donc, toi, t'es un...
0: Ouais.
1: Caca-boudin.
5: Petit DJ.
1: Un petit qui a besoin d'apprendre.
3: Ouais,
1: oui, Rigo.
5: Oui, encore sur IRC, il y a Malkavian qui me demande c'est quelle marque le mixeur.
0: Ah oui.
6: Seb, c'est bien.
1: Non, mais ça...
5: Pas de marque, Manu.
1: Voilà. Manu,
6: c'est bon.
1: Manu, je vais te mettre une gaufre.
4: avec du chocolat, s'il te plaît.
1: Oui, non, mais moi, je la mets trop au sucre, la gaufre. Donc, alors, croûtons.
2: Franchement, moi, je crois que c'est bien, quoi. Mais faut savoir mixer déjà, parce que moi, personnellement, c'est pas mon cas.
1: Croûtons.
2: Oui.
1: Moi, je peux te dire une chose que je sais plus dans quel reportage que j'ai vu. Il y a quand même des nanas qui mixent.
2: Non, mais bien sûr, Gérard. Non, mais c'est pas ça que je te dis. Non, mais je veux dire, j'aimerais bien regarder, hein. Apprendre, je sais pas. C'est vrai que j'aime bien la techno, mais j'apprécie ceux qui.
1: Ouais, mais. Mais tiens, justement, comme on parle de techno et qu'on parle de mixer,
2: oui.
1: C'est dommage que Max il soit pas là, mais je vais demander à Rigaud parce que tout le monde me pose la question.
6: Oui.
1: Par exemple, quand tu prends le vinyle ou le disque,
6: oui.
1: Est-ce que ça squinte le disque ou pas? Attendez, c'est pas à vous que je m'adresse.
6: Est-ce qu'un le disque de le passé?
1: Non, mais quand tu fais le...
6: De scratcher ?
1: Ouais.
6: Ouais, ça l'abîme un peu quand même. Mais ça dépend du matériel. Avec du bon matériel, ça abîme pas beaucoup.
1: Ah, voilà. Donc, parce qu'il y a certaines personnes qui m'ont demandé si on abîmait le disque.
0: Des vigiles, t'as demandé ?
2: Des vinyles.
1: Toi, tout à l'heure, toi, là-bas, tu vas te prendre des claques. Mais grosse.
0: Non mais qui t'a demandé ça? C'est intéressant de savoir.
1: Non mais ça c'est des gens qui m'ont demandé. Même moi personnellement, quand j'ai vu Max faire dans des soirées, même à la loco, même quand j'ai vu Rigaud dans les studios derrière, je me posais la question.
0: Ouais, mais on peut dire que ça use un peu parce que à la base le disque il est lisse et à force de passer le manche dessus, ça te fait un sillon.
1: Non.
0: Toi, ça te creuse.
1: Non, parce que tu passes la main dessus.
0: Ouais.
1: Comme toi.
0: Ouais.
1: Donc, c'était pour savoir, est-ce que le disque, après, si tu veux le réécouter, si t'as la platine tourne-disque, est-ce que le disque n'est pas esquinté derrière?
4: Ça dépend, parce que si t'as les ongles trop longs, ça peut le rayer, quoi.
1: Ouais, mais je pense pas.
2: Tu prends des disques spéciaux ou n'importe quel disque?
1: On va demander à Rigaud, il y a des styles de disques.
6: C'est ton débat avec les
1: disques. Ouais, non, mais attends, moi, j'ai jamais mixé.
0: Non, mais on peut dire qu'il y a des disques en laine, il y en a aussi en marbre. Comme ça, c'est
6: voilà, le mieux, c'est les disques en marbre.
2: Non, mais
0: c'est plus résistant.
6: Je te montrerai, j'ai des disques en marbre, là.
1: Bon, tu me feras voir.
6: Je te montrerai.
1: Je demanderai au chef après. Petit poil.
2: Ouais, donc petit poil, écoute, elle a déjà mixé chez un copain, j'aime bien ça, par contre, j'ai pas le matos à la maison.
1: Petit poil.
2: Je réponds à la question.
1: Oui, petit poil. Oh, Tony, s'il te plaît.
2: Ouais.
1: On se calme.
2: Oui.
1: Merci.
2: Oui, Gérard, je t'écoute.
1: Donc petit poil, moi je pense que, à mon avis, je sais pas si Filda pourra me répondre, mais je pense que faut compter à peu près combien pour avoir une table de mixage et tout le bon matériel pour
0: entends entends ou pas?
1: Non
3: 400 € à tout casser.
1: Bon Tony, s'il te plaît.
0: Non mais c'est vrai en plus.
4: Non mais il a
0: ça,
4: raison hein. En plus.
0: C'est 400 € parce qu'en fait une bonne table de mixage t'en as pour allez disons 252.
1: Hein enfin,
0: entre 250 et 400 francs.
1: Ah ouais. Tu rigoles, toi?
0: Mais non, sérieux. Attends,
1: non, mais attends. Tu as
0: combien coûte la table mixage qu'on a derrière? Elle coûte 342 francs, je crois, un truc comme ça.
1: Ouais. Ah ouais, je pense que c'est dommage que Max il soit pas là pour me répondre. Je pense qu'il faut compter entre 1 million et 2 millions pour
0: de francs.
2: Il y a beaucoup de magasins. 2 millions, hein, c'est
3: cher. Non, c'est moins cher maintenant. Et en Russie, c'est encore moins cher.
1: Bon, Tony, s'il te plaît, c'est terminé pour toi. Au revoir.
0: C'est vrai ce qu'il dit, Gérard.
1: Non, mais attends.
3: Non, mais c'est la crise.
2: Non mais c'est vrai.
3: Non mais attends, mais qu'est-ce qui se passe là?
1: Attendez,
0: on a
1: Olivier,
0: un pro là, un professionnel.
4: Non, il faut compter au moins 50 millions maintenant. Attends, moi celle que j'ai là-bas dans le studio, c'est 50. Hein.
1: Non mais attends, toi c'est.
4: Ah bah c'est bille. Hein.
0: Non mais c'est de la pro, toi.
1: Ouais mais toi c'est pas pareil, toi. Ouais, c'est avec tous tes petits boutons de caca boudin.
4: D'accord.
1: C'est tous tes boutons de caca.
0: Disons que c'est entre 1 million et 2 millions.
1: De toute manière, je demanderai à Max plus tard.
0: C'est con qu'il soit pas là.
1: Tony, pour lui, c'est terminé parce que là.
0: Bon, on va souhaiter une bonne soirée à Tony.
4: Bon, ok, alors.
3: Ah non, mais attendez, faut pas décoller, les mecs, là.
1: Non, mais attends, Tony, s'il te plaît. Tony
0: Non, mais ce qui est chiant, Gérard. Attends, Tony, je vais te défendre.
1: Non, mais Tony, s'il te plaît.
3: Oui.
1: Je pense que j'avais été clair la semaine dernière.
3: Ah mais attends, qu'est-ce que j'ai fait? J'ai rien fait là.
1: Hein. Ouais, alors dans ce cas, si tu continues, ouais. Tu restes calme, ok?
3: Attends, mais alors, on peut pas parler des Russes, je peux pas dire chaud.
1: Non,
0: mais c'est vrai que c'est vachement moins cher en Russie le matériel. Oui. Parce qu'il y a la crise.
1: Non, qu'est-ce qu'on en a à foutre?
0: Eh ben, c'est important. Imagine, il y a des DJ français.
1: Mais attends, mais je veux pas faire un débat sur la politique là-dessus.
0: Il y a pas de polémique.
1: Non, politique.
0: Ah pardon. Je veux dire que les DJ français qui n'ont pas beaucoup d'argent, ils peuvent très bien aller acheter du matériel en Russie.
1: Alors dans ce cas-là, c'est dommage que Jean-Marie K soit plus là. Sonic non plus.
0: Bah appelle, fais un appel.
1: Sonbase.
0: Si tout DJ techno ou autre pourrait venir te renseigner, tu peux le demander. Hein.
3: Bah écoute, moi je peux te renseigner, Gérard, puisque je mixe un petit peu.
1: Ouais, non, mais attends, pour l'instant. Allez. On s'éternise pas là-dessus. Question va être vite passée.
2: Juste un truc avant, j'attends toujours le cours de Max qui m'avait promis, mais bon.
1: De quoi ?
2: Non, c'est tombé, le message est passé.
0: Ok, le message est passé.
7: Ouais, allez, c'est bon, on enchaîne.
1: Bon, tu verras ça avec Manu hors antenne.
3: Il y a Calroulé qui a pas répondu encore. Ah, t'arrêtes pas de m'oublier, hein.
1: Non mais là on va pas s'éterniser sur la question parce que là je pense que sinon
0: de toute façon je pense qu'on a le temps pour le débat des routiers parce que t'as pas fait les questions.
1: Ouais non mais ouais, ça ouais.
0: Donc tu peux y aller, tu peux envoyer une question au moins.
1: Non mais de toute manière ils vont bon alors col roulé, vas-y.
3: Ouais. Donc en fait moi je voudrais dire que ouais j'aime bien mixer quand je fais des soirées. Mmh. En fait je voudrais dire que le mieux en fait pour mixer quoi c'est que t'aies une gonzesse sur la console. Parce que comme ça tu la fais vibrer dans tous les
1: sens. Oh mais attends, hein, col roulé. Dans ces cas-là tu prends le truc de la loco quand les nanas sont là en train de danser, en train de s'éclater. Mais attends, je vois ça, je vais regarder le reportage là qui a lieu vendredi sur
0: une chaîne.
1: Sur une chaîne. Ça c'est un truc spécial techno.
3: Ouais.
1: Techno.
0: Technomania.
3: Technomax.
1: Non, c'est pas Technomax. C'est sur la TF1 avant minuit ou 1h du matin.
0: Tu l'as dit.
2: Demain?
0: Tu l'as dit.
1: Non, vendredi, oui. Oui, demain soir, juste après, sans aucun doute. Voilà.
2: En fait,
5: Gérard.
1: Oui.
5: Sur IRC, il y a Snul qui te demande si tu aurais aimé être DJ.
1: Non.
0: Pourquoi?
1: Personnellement, non.
0: Pourquoi?
1: Non. Pourquoi? Non, ça m'intéresse pas.
2: Oui, mais pourquoi?
1: DJ. Non, voir trop de monde, non.
0: DJ. C'est bien.
1: Non. donc.
3: Gérard, avec tout ça, j'ai pas parlé de ma vie de DJ. Est-ce que je peux te raconter une anecdote?
1: On se dépêche, Tony, parce que parce que là, je pense que
3: donc moi, je mixe un petit peu dans des soirées. Moi, ce que j'aime bien, c'est faire bouger la foule. Mais moi, j'aime pas trop qu'on me fasse chier quand je suis dans mes aigus. Ça, je voulais le signaler.
1: Bon ben.
3: Et j'achète mes disques à Techno Import. Voilà.
1: Ouais ben, merci Tony pour ta publicité. Dans ce cas-là, tu vas aller voir Manu.
0: Attends, Gérard. Techno Import, c'est le magasin où Max va acheter chez.
1: Ben oui. Alors donc pourquoi
0: on peut en parler.
7: On peut le dire. Hein.
1: Tony.
0: Après, on a plus de vinyle. On a plus de vinyle gratos. Donc.
1: Ouais, non mais Tony, tu es.
0: C'est bien, Tony. C'est bien.
1: Tiens, on va voir Manu au standard après. Ok.
3: Il y a pas de problème. On y passe tous.
1: Ouais non mais je pense que pour toi ça va être terminé là.
0: Tu retourneras un jour Gérard au standard.
1: Hein? Qu'est-ce que tu dis toi? Hein? Non au standard?
0: Bah pour aider Manu, ouais.
1: Non, c'est pas moi qui va répondre aux gens qui sont derrière. Ok. Alors comment s'habiller pour aller en boîte? Donc c'est la
0: dernière question.
1: La sixième. Oh là, merci pour le Larsen. Et donc on va s'écouter Jo Couscous avec ma tante danse le.
0: Oh là, c'est de pire en pire hein, les titres.
1: Non mais attends, c'est toi qui écris.
0: Bah oui, Jo Couscous avec ma tante danse le reggae.
1: Alors danse le reggae, donc vous pouvez toujours nous appeler au 0803 08 5000 et 0870 5000.
0: À venir le débat qui portera sur les routiers, donc vous pouvez déjà nous appeler Manu.
1: Voilà.
0: Et il vous sélectionnera avec plaisir.
1: Voilà.
0: À tout de suite Gérard.
1: À tout de suite Philippe. Bah Philippe, t'annonces le disque, hein, parce qu'à mon avis c'était pas ça.
0: Bah c'est quoi alors?
1: Bon,
0: Joe Couscous avec ma tante danse le reggae.
1: Ah bon, bah, c'est bizarre parce que.
0: Nouveauté.
1: Ouais, une nouveauté.
0: C'est pas mal, hein.
1: Ok. Donc, on rappelle Crouton.
2: Oui. Je suis toujours là, Gérard, ne pensez pas.
1: Petit poil.
2: Rebonsoir.
1: Rebonsoir. Tuteur.
2: Je suis encore là, ouais.
0: Tu tiens debout?
2: Elle est facile, hein, franchement.
0: Ah, je sais, merci.
1: Pardon. Bon, Gérard, tu dégages au standard, faut que je te calme, faut que je te parle. Tony.
3: Ouais.
1: Le toujours là pour la fin du débat.
3: Ouais, le disque c'était Zoubir avec.
1: Ouais, Zoubir à l'aide. Col roulé.
3: Ouais, je veux dire, ouais, je suis là, GG.
1: Donc, à la place d'Oignon, on a qui?
0: À la place d'Oignon, pour l'instant, on n'a personne parce que la personne que je devais rappeler, eh ben, j'y n'y arrive pas.
3: Ouais, on est tous
1: là. Ok. Tu vois, j'ai donc, dernière question. Donc, comment êtes-vous habillé pour sortir en boîte?
3: Col roulé.
1: Oui.
3: Ouais, bah alors moi je dois dire que en fait pour aller en boîte, je vais habiller très classe quoi.
1: Ouais, mais attendez, avant de répondre à la question, j'aurais bien voulu que Rigo me donne un petit point internet pour savoir le nombre de connectés.
5: Petit point internet, actuellement sur le site, il y a 182 connectés. Tu vois, t'as la liste la ici. Quand même la classe.
1: Mmh.
5: Et il y a Sean qui te demande si il peut passer un bonjour à Nicolas. Ah, c'est pas le temps.
1: Bah non, mais on peut lui faire un petit coucou à la personne.
5: Bah c'est
1: donc,
5: fait.
1: Donc voilà, donc.
2: Coucou, hein.
1: Non, mais donc on remercie tous les gens qui sont sur Internet. Ça me fait plaisir quand même de voir un joli 182 connectés sur Internet. C'est pas mal. J'applaudis. Et 182. Eh ben, continuez comme ça. C'est bizarre parce que là, j'ai fermé le Minitel. Mais si je peux l'avoir devant mes yeux.
0: Non, ça ferait trop mal.
1: Non, il y a zéro.
0: 47 connectés.
1: Oh, attends.
0: 47 connectés.
1: Fais voir. Attends, tourne-moi-le là.
0: Non, mais c'est pas grave, je te le dis.
1: Non, mais attends, moi, je vais voir. Ouais, zéro connecté, bien sûr.
0: Putain, ça a chuté vite, hein. Ah non, mais il y a deux minutes, il y en avait 47. Mais bon,
1: de toute manière, vous pouvez toujours nous appeler. Donc 0803 08 5000 et 0800 70 5000, toujours le site internet www.fr.
5: Voilà, exactement.
1: Après, je sais même plus.
0: Et le Minitel 3615 Fun Radio.
1: Voilà, toujours 3615 Fun Radio. J'essaierai de vous répondre en direct, mais si c'est pas des conneries. Donc, on va attaquer la dernière question.
0: Oui, ça fait déjà trois fois que tu la poses. Non, mais comment préférez-vous être habillé en boîte?
1: Non, mais même, je pense qu'on va en faire deux quand même, parce que on est jeudi. Et donc, comme les gens sont un peu sympas.
0: Ils sont en week-end.
1: Ça va être le week-end, donc on va. Oh, allez, on va faire 10 questions.
0: Ah non, peut-être pas.
1: Il restera encore 2 questions après la 8ème.
0: T'emballe pas non plus.
7: On va en faire une et puis on va voir.
1: Voilà. Allez, comment êtes-vous habillé pour sortir en boîte de nuit? On va demander à Crouton.
2: Bah alors moi, je suis habillée sexy, mais pas excentrique.
1: C'est-à-dire?
2: Bah, c'est-à-dire, j'évite tout ce qui est fluo, tout ce qui est excentrique, quoi, mais je suis sexy.
1: Ouais, non, mais sexy.
2: C'est-à-dire, un petit pantalon trompette.
1: Tony, s'il te plaît.
3: Non, c'était col roulé.
1: Col roulé, tu vas te calmer.
3: Ouais, je me calme, ouais.
1: Ah, bah ça, sinon, moi, je vais te calmer, tu as zappé direct.
3: Okay.
1: Hein, je vais faire comme Oignon. Okay. Parce que là, maintenant, faudra peut-être qu'on fasse. Des débats corrects.
3: Non mais ça se passe bien là, GG comme ouais là.
1: Mais col roulé pour l'instant, je peux répondre à Crouton. Donc moi je peux vous dire une chose, que les trois quarts des nanas sont habillées ras des genoux et c'est tout juste si on leur voit pas leurs culottes.
2: Ouais, c'est vrai.
0: Elles ont le tuba quand même, hein.
1: Ouais, ou des grosses culottes. Non, mais faut dire que quand même les nanas, quand vous allez en boîte de nuit, vous n'hésitez pas. Oui, Rigo.
5: Ah, mais continue ta phrase au moins. Les filles, vous hésitez pas.
1: Vous hésitez pas à nous allumer.
2: Ouais, mais n'empêche que vous aimez ça. Hein.
1: Ouais, non, mais attends, on aime ça. Fais-moi confiance que, tu vois, comme Tony le sait, et tout le monde le sait, maintenant je suis avec Sandy. Et Sandy, jamais elle est sortie avec des trucs ras des genoux.
2: Parce que moi,
1: je vais te dire une chose. Non, mais attendez. Moi, je peux vous dire une chose, que dans les métros, quand je vois des trucs comme ça, ça me dégoûte. Quand tu vois samedi. Non, non, non, ça me dégoûte quand tu vois des nanas comme ça, ah oui, qui sont habillées comme ça.
0: Ah, d'accord.
1: Ouais, attends, parce que là. Non, non, ouais, ouais. Ouais, mais attends, elles peuvent être bien foutues si on veut, mais il y a des limites. Hein. Bah,
2: y en a
1: non, non, mais ouais, non, mais il y a des limites.
2: Non,
0: non mais ce que. Attends,
4: les limites, c'est les genoux. Voilà.
0: Voilà.
1: Il y a des limites pour pas provoquer. Parce que après, dans ces cas-là, on va dire, ouais, mais on se fait violer. Alors, les nanas, arrêtez. Hein, parce que.
0: Attends, tu vas un peu loin, Gérard.
1: Ouais, ouais.
0: Ouais, mais c'est pas parce que tu mets une mini-jupe qu'en boîte que tu te fais violer automatiquement, faut pas exagérer non plus.
1: Ouais, mais
0: quoi.
1: Attends, combien que ton boîte viole à l'heure actuelle?
0: Non, mais ça, on s'en fout, c'est pas le terme du débat.
1: Bon, bah alors.
2: Hein. Gérard, oui. On n'est pas obligé d'être en jupe parce qu'on va en boîte. Il y a des femmes qui sont en jupe parce qu'elles y sont obligées par leur boulot.
1: Ouais, non, mais attends, mais ouais, dans ce cas-là. Dit... Ouais, mais attends. Et qui c'est qui vient de poser cette question?
2: Bah, c'est Crouton.
1: Ouais, ben Crouton, moi dans ce cas-là, moi je vais te dire une chose, dans ce cas-là, c'est de l'harcèlement sexuel.
2: Ouais,
1: c'est tout.
2: Ah, moi je suis pas
1: d'accord. Non,
3: mais moi je suis d'accord avec Gérard, t'as abusé là.
1: Les trois quarts des patrons, si t'es pas en mini-jupe, de toute manière t'es pas pris.
0: Et si t'as des culottes aussi, faut pas en mettre.
1: Hein. Alors, là-dessus.
2: Moi je suis secrétaire dans une entreprise et excuse-moi, mais je trouve pas ça très sympa quand tu dis que le patron nous accepte pas lorsqu'on n'a pas de mini-jupe. Je suis en jupe tout simplement et j'ai jamais été harcelée quoi.
8: Ouais, bah moi j'ai été harcelée moi.
1: Oui, qui?
8: Petit poil.
1: Oui.
8: Parce que il m'oblige à me mettre en mini-jupe et sans culotte.
1: Ah voilà.
8: C'est
0: dégueulasse. Ah, voilà. Ça, voilà. C'est, en plus c'est dans le, c'est dans le débat.
1: Gérard, attendez.
0: C'est grave dans le débat.
1: C'est grave, la nuit, la discothèque. Tout ça.
0: Bah, Gérard, ce que tu devrais faire, elle t'a peut-être donné une bonne idée là. Je sais plus si c'est petit poil.
4: C'est
0: ou...
4: petit poil. Ouais.
0: Petit poil, tu pourrais peut-être faire dans les semaines à venir un débat sur le harcèlement.
8: Ouais.
4: Mais pour l'instant, on est quand même dans la discothèque et le milieu de la nuit.
0: Ouais.
4: Il serait sage d'y revenir au plus vite.
0: Tu sais qu'on n'est pas resté longtemps dans la discothèque.
4: Non,
0: on a été partout.
4: On a été vers Suresnes, l'accordéon. Et...
5: Justement, pour reparler de la discothèque, il y a Snul sur IRC qui te demande, Gérard, comment faut-il s'habiller pour aller en discothèque et pas se faire refouler par le gros gorille à l'entrée.
0: Ouais.
1: Alors ça, c'est une très bonne question, justement.
0: C'est bien, Hugo, tu travailles bien, toi.
2: Bermuda, déjà, à mon avis.
1: Merci, non, merci. Non, mais de manière, pour l'instant, je n'ai pas trop à me plaindre de Manu, à part qu'il n'a pas toujours... parce que j'ai demandé.
0: Donc la question...
1: Bon, toi, pour l'instant, ça va, tu te la coules douce.
0: La question, Gérard, tu réponds.
1: Donc, je réponds à la question. Donc, c'est qui, Hugo?
5: C'est Snul.
1: Alors, Snul, moi, je peux te dire une chose, c'est que j'ai quelqu'un qui, une fois, qui a voulu aller à la loco, qui s'est pointé en jean et qui a été refoulé.
5: Oh!
0: Pourquoi?
1: Il était habillé tout en jean, comme moi, souvent, je suis en jean et autres. Bon, bah, ça va, parce que moi, je rentre avec vous, mais le mec, il a été refoulé. Et il s'appelle Titi, et Titi...
3: Je l'ai vu ce mec-là, il était venu en chaussons et avec un boa aussi, c'était abusé.
1: Ouais, mais t'as raison. C'est celui qui nous a emmenés en Allemagne avec Sandy, d'accord? Alors, tu le connais pas, ok? Alors tiens, tenez, comme t'as une grande gueule, comment que tu t'habilles,
3: toi? Je vais l'ouvrir, ouais.
1: Ouais, bah tu vas l'ouvrir, ta gueule.
3: Ouais, bah parce que moi je vais, bon, classique, en jean, en basket et puis en chemise.
2: Ah, tu rentres pas en basket?
1: Ouais, non, mais attends,
3: Moi, je rentre,
1: Tony! Ouais. Et dans ces cas-là, pourquoi pas... Moi, il y a une question que je suis en train de me poser.
5: Ah.
1: Pourquoi pas y aller en costume-cravate?
2: Bah,
5: et tu te fais refouler, Gérard, en costume-cravate.
1: Bah ouais, mais attendez, mais costume-cravate, tu vois que ça toute la journée dans le métro, que ça soit dans les bus, n'importe où. Tu vas dans un café pour prendre un sandwich. Moi, j'ai vu ça cet après-midi. Bah, tu vois des mecs en costume cravate.
2: Ouais, mais c'est des cadres. Hein. Mais
1: ouais. Ah ouais, mais
3: c'est des caves,
2: boulot,
3: c'est des caves.
2: Tu vas pas les.
1: Pourquoi bah ouais, mais attendez. Mais dans ces cas-là, pourquoi qu'on accepte des mecs en costume cravate dans des boîtes de nuit et pourquoi qu'on refoule des gens en jean?
3: Ouais.
1: Moi, je ne suis pas d'accord.
5: Je ne suis pas d'accord. On me dit qu'on a Gérard, sur IRC, on me dit que on accepte les costard cravate parce qu'on n'accepte pas les costards crado.
1: Bah ouais, mais même, ça sert à rien.
0: Ça sert à rien.
1: Hé, hey, Olivier. Non. Toi, tu as travaillé ailleurs.
0: Je cherche des auditeurs.
1: Non, toi, tu as.
0: Pour une fois qu'Olivier bosse,
1: je suis seul
0: à bosser.
1: Non, mais attends, depuis tout à l'heure.
0: Ça se passe plutôt bien.
1: Allô.
0: Ah, d'accord.
1: Et je viens de regarder, c'est toi. Alors donc.
4: Je dis plus.
1: Dégage.
4: Je dis plus.
1: Non, non, mais dégage.
4: Non, je te promets, je dis plus.
1: Ça s'est bien passé jusqu'à maintenant. Gérard. Dégage.
4: Voilà.
1: Hop, au revoir.
4: J'ai rien fait.
1: Dégage, tu prends ton café, tu vas sur le site internet, tu vas dialoguer avec Rigo.
9: Toujours pareil.
1: Et c'est tout. Voilà.
4: Tu l'as vexé, Gérard.
1: Non, mais même, attends. Toi, ça s'est bien passé jusqu'à maintenant, je vois pas pourquoi qu'il arrive. Et j'entends des allô et allô.
4: Ouais, moi c'est clair, on m'entend pas dire allô.
1: Hein. Donc,
0: Je me demande comment tu fais pour être aussi concentré dans ton débat, genre.
1: Tuteur.
0: C'est extraordinaire.
1: Tuteur.
10: Oui, oui, je suis là.
1: Donc, toi?
10: Ben, personnellement, moi, je m'habille en pantalon parce que j'ai... Enfin, j'aime pas les jupes, quoi, mais bon, ça, c'est... Mais c'est aussi plus agréable d'être en pantalon pour danser, parce que c'est plus pratique, quoi. Si tu es en jupe, bon, enfin... Puis, comme disait Petit Poil...
1: Ouais.
10: Je sais pas, enfin, les jupes, c'est vrai que... C'est quand même, ça allume pas mal, quoi.
0: Oh, ouais, bon, réveille-toi, Petit Poil. Hein.
1: Non, non, mais allez,
0: on va
1: allez, qui c'est qui a pas répondu?
10: Petit Tony Poil.
1: Non, Petit Poil, tu viens de répondre.
10: Mais non,
0: c'était Tuteur. Ah, c'était Tuteur, pardon, excuse-moi.
1: Petit Poil, vas-y.
10: Ouais, alors moi, j'aime bien aller en boîte en tailleur et en robe longue pour donc pour pas allumer, justement.
11: T'as pas chaud avec tout ça?
10: Non, je me déshabille vite fait.
1: Moi, bon, mettre manière pour voir.
0: Il y a des vestiaires.
1: Non, ouais, mais de manière, il y a un vestiaire pour mettre les fringues, mais faites-moi confiance que quand vous voyez après, vous êtes quand même des allumeuses. Hein. Alors, venez pas nous dire le contraire.
10: Mais il faut pas généraliser, Gérard.
1: Ouais, mais de manière, je prends pas mon cas pour une généralité, d'accord?
10: Ok, chef.
1: Ok.
10: Ok.
1: Bon, alors maintenant on fait la conclusion. Donc, Crouton.
10: Moi, la conclusion, c'est que ça n'a pas apporté grand-chose sur ce débat. Bon, il y a eu des choses peut-être intéressantes pour certains. Enfin, pour moi, je trouve pas, hein, mais peut-être que pour certains, il y a eu des choses intéressantes.
1: Non, mais est-ce que pour toi, est-ce que le débat s'est bien passé?
10: Oui, ça c'est sûr, il s'est très bien passé, mais il n'y a pas eu grand-chose d'intéressant parce que je trouve que tu t'es énervé un peu trop vite.
1: Hey, Crouton, oui. Crouton, je me suis pas énervé, je pense que je vous ai répondu à chaque question que vous m'avez posée.
10: Gérard, t'as trop généralisé sur tout le monde. Ben, t'as pris un exemple et ça y est, t'as généralisé.
1: Ben oui, mais de manière là-dessus, je suis obligé de voir pour essayer de mettre un peu d'ambiance. Ok.
0: Ah, t'as eu raison.
1: Ouais, ben, à part Oignon que j'ai viré, Signon, j'ai viré personne. Maintenant, Max est là. Donc, Max, il va peut-être nous renseigner sur le prix de.
12: C'est 2 millions.
0: J'ai écouté.
1: Donc, pour toi, dans les soirées, est-ce que vous aimez mixer? Donc, on m'a dit que. Bon, non, toi. Dégage. Merci Olivier.
0: Non, je t'écoute. Dit... C'est quoi la question?
1: Non, parce que
0: combien,
1: j'ai demandé.
0: Combien? J'ai écouté.
1: Donc on m'a.
0: J'ai entendu des chiffres. Donc genre que pour le prix, combien coûte aujourd'hui du matériel pour mixer correctement? Donc j'ai entendu 1 à 2 millions.
1: Non, moi j'ai dit c'est.
0: Non, Olivier. C'est toi. Non, Olivier a dit 50 millions.
1: Ouais.
0: J'ai écouté. C'est pour dire.
1: Lui, il m'a dit.
0: Enfin, il a dit qu'il était comme toi, à peu près entre 1 et 2 millions.
1: Non, il m'a dit 250 balles.
0: Non, ça c'est la table de mixage.
1: Ouais. Et puis
0: Rigo a confirmé. J'ai écouté. 254 francs, j'étais là.
1: Ouais. Et toi, pour toi, personnellement, toi, qui est un grand amateur de mixage. Toi qui aimes bien mixer. Donc, pour toi, le prix, on va.
0: Alors moi, je pense qu'il faut aujourd'hui plus de 1 ou 2 millions. C'est-à-dire que si tu veux du bon matériel pour mixer un peu comme à la loco, je pense qu'il faut mettre dans les 7-8 millions.
1: Ah.
0: Nouveau.
1: Donc, ça paye 70 000. 70 000 francs. 70 000 à 80 000.
0: 80 000 francs, à peu près. Mmh. Pour une table de mixage, j'entends. Ouais. Si tu veux avec les platines, moi j'ai ça chez moi, il y en a pour 120 000 balles.
1: Ben d'accord.
0: Attention, non, mais ce qui est bien après, c'est qu'une fois que t'as le matos, je parle pas des amplis, des enceintes. Hein. Si en plus des amplis, des enceintes, il faut rajouter 40 000 balles. Après, ce qui est bien, c'est que les disques, bon, c'est du vinyle, comme ça en import, c'est des imports.
1: Ouais, comme Tony nous a dit.
0: Bon, je vais acheter ça, tu l'as dit tout à l'heure, sans faire de marque.
1: C'est Tony qui l'a dit, c'est pas moi.
0: C'est à peu près dans les 400 francs un disque.
1: Mais moi,
0: donc c'est pas très très cher après. Après, c'est pas très très cher.
1: Non. Mais moi,
0: 400 francs le disque,
12: ça, c'est la passion.
0: Moi, j'en achète à peu près 40. Je m'en sors pour 4 000 à 10 000, enfin entre 4 et
4: 15 000, 20 000 francs.
1: Mais moi, j'ai des une question que
4: je voulais
1: te poser.
4: Elle te brûle les lèvres, je crois, non?
1: Je l'ai posé à Rigo, ouais. Et Rigo m'a dit que ça. Il me dit oui. Est-ce que quand tu mixes, par exemple avec le disque, comme tu fais toi à la loco,
4: ouais.
1: Est-ce que c'est l'abîme ou pas? Rigo me dit oui. Rigo m'a dit oui.
4: Oui, parce que le problème, c'est que lui, c'est un DJ de hip-hop, ils savent pas manier les disques.
0: Il l'a dit trop vite, oui.
4: Dans la techno. Bon,
1: non, toi, tu sais pas mixer. Alors toi, va apprendre à mixer. Non,
4: en techno, on scratch pas. Comme ils scratch, nous, on n'utilise pas ça, le scratch. On utilise un peu le velcro.
1: Mais est-ce que ça abîme
0: Non, parce que le ça
4: disque.
0: Agrippe.
4: Non, ça l'abîme pas. Ça abîme pas le disque que tu veux mettre, parce que si tu veux pas abîmer le disque que tu veux mettre, par exemple, au lieu de jouer la face A, tu vas faire exprès de scratcher sur la face B. Comme ça, le disque que tu veux écouter, c'est sur la face A, tu n'abîmes pas le disque.
0: C'est simple.
4: Si tu veux pas abîmer. Non, mais c'est une technique, hein. C'est très technique. Je reconnais, je m'excuse, on fait une parenthèse. Si vous voulez pas abîmer les morceaux que vous aimez bien sur le vinyle, par exemple, si sur la face A, c'est le morceau que tu adores et que tu veux le mixer, pour pas l'abîmer, tu joues la face B.
1: Ouais, mais dans ces cas-là,
4: tu passes
1: et tu retournes le disque. Mais comment tu peux retourner le disque quand t'es en boîte?
4: Tu joues pas le disque.
0: Tu l'écoutes pas, c'est tout.
4: C'est-à-dire que tu vas passer un disque en disant voilà, sur la face A, je voulais passer le tube de Daft Punk. Et bah, tu dis ok, je vais pas mimer mon disque en mettant les doigts dessus, donc je joue l'autre face, donc c'est un morceau qui est pas connu. Mais les gens savent que sur ce morceau pas connu, sur l'autre face, il y a le tube.
1: Donc ça mime pas le
4: non,
1: disque.
4: Non, ça mime pas la face A.
1: Ouais, non, mais même que ça soit la face A ou B, on sent pas les.
4: Non, ça le bousille le disque. Ça l'oreille.
1: D'accord. Okay.
4: Bah, en gros, t'achètes le disque, tu le mets trois fois en soirée, il est mort, il faut en racheter un, et un disque, ça coûte pas cher. Avec Rigo, il peut te dire en hip-hop, okay. Ça pourrait pareil, à 5 francs près.
1: Ouais,
4: c'est dans les 400 francs. 400 normal, francs, ouais. En import, ça a coûté 600 balles le disque, mais ça vaut le coup.
6: Ouais, en marbre, encore plus cher.
1: Ouais, mais je pense que maintenant, on n'arrive plus à trouver des. Maintenant, c'est uniquement.
4: C'est-à-dire que si tu cherches le live du Palais des Sports de Johnny en 77, en vinyle, c'est un peu dur. Non, mais en techno, c'est à peu près 600 francs le disque, c'est pas très très très cher.
1: D'accord.
4: Genre que pour faire une bonne soirée, pour faire un bon mix de 3 heures, il faut à peu près 50 disques. Donc tu calcules 50, multiplies 50 disques à peu près. On va dire 110 pour faire une nuit complète à 600 francs le disque.
0: 200 000.
4: Ça fait à peu près 60 000 francs. Pour 60 000 francs, tu peux faire une bonne soirée.
1: Et donc, grosso modo, donc pour finir, pour répondre à la question que j'ai posée, de toute manière, j'aurais pu poser la question à tous les auditeurs.
4: Oui, vas-y, pose la question.
1: Donc, même s'ils sont encore là,
4: vas-y, pose la question. C'est quoi?
1: Donc, pour toi, donc tu serais prêt à mettre combien dans toute une table? Donc, toi, pour toi, 120 000.
4: Ma bite entière.
1: C'est... Ouais, c'est ça, ma bite entière. Ok, je te remercie, Max. Donc, Crouton.
9: Oui, ben. Je viens de faire ma conclusion.
1: Donc, petit poil.
9: Ouais, bah alors moi, je dirais que certaines choses, t'as raison. Mmh. Mais en fait, certaines choses, tu crois toujours avoir raison. Et en fait, quand on n'est pas d'accord, t'essaies toujours d'avoir le dernier mot, ce qui est dommage. Mais bon, sinon, ça s'est bien passé, c'était calme. Donc, ce serait bien que ça bouge un petit peu, quoi.
1: Ah ben, que ça bouge. C'est où elle est que ça bouge? Dans ces cas-là, le deuxième, je vais bouger plus.
9: Ok.
1: Je vais m'énerver et voilà. Ça va être encore plus dur.
9: Mais non, parce
1: que là, je vais m'attaquer. Non, mais attends, petit poil. Là, je vais m'attaquer sur un truc que j'ai vécu. C'est les transports routiers.
4: C'est du lourd.
9: Ouais, mais on l'a déjà fait, ça, les routiers.
1: Et alors, si ça te plaît pas, tu fais une chose, tu écoutes ta radio, tu zappes sur notre radio.
9: Non,
1: ok,
9: carrément.
1: En de bonne entendeur, salut.
9: Ouais, bon, bref. Non, mais
1: il n'y a pas un bon bref.
9: T'es pas obligé de t'énerver pour avoir de l'ambiance.
1: Non, mais attends. Dans ces cas-là, tu me dis, ouais, je me suis pas énervé, mais attends, moi, c'est mon chef qui m'a dit de pas m'énerver.
4: Mais tu peux t'énerver si ça reste cohérent. Si tu t'énerves sur quelqu'un qui dit des conneries, d'accord. Si tu t'énerves parce qu'un mec, à un moment donné, parle au-dessus d'un autre, c'est pas normal. Par contre, sur les routiers, ça risque de gueuler. Mais c'est normal, c'est ton métier, c'est un amour de métier.
1: Eh ouais. Et ça.
4: Tu sais de quoi tu parles. Putain, merde.
1: Alors, tuteur.
9: C'est la première fois que je participe à ton débat et je trouve que c'était plutôt cool, quoi. Mais c'est vrai qu'il faudrait qu'on s'écoute un peu plus les uns les autres parce que c'est un peu le bazar des fois.
1: Ouais, non, mais attends, écoutez-nous les uns les autres.
4: Aimons-nous aussi, hein, putain.
1: Ouais, il y a aimons-nous, je pense.
4: Aimons-nous, putain.
1: Ok, Tony.
11: Oui, aimons-nous. Mais moi, je voulais, puisque Max est là, il faudrait que tu lui demandes, parce que tu me croyais pas, le prix d'une platine russe.
4: Alors, le prix d'une platine russe, j'ai entendu parler d'en euros.
0: 400.
4: Ouais, c'était à peu près ça. Alors là, en russe, fou là là.
13: Ça fait 24 francs français, je crois.
4: Je sais pas. Bah non, mais là-bas, maintenant, ça s'échange avec des bouteilles de vodka, donc il faudrait parler en vodka. Je sais qu'une platine avec du bon matériel en URSS, moi j'ai vu ça, en. Ça vaut.
0: C'est Pierre Import.
4: Ah
0: Pierre Import, moi je l'ai vu chez Pierre Import. Ah.
4: Je sais pas, je crois que c'est. Pour. Deux putes ukrainiennes, je pense que tu peux avoir du bon matos.
0: Ouais, c'est sûr. C'est sûr.
11: Une demi-lada, quoi, à peu près.
4: Ouais, à peu près, ouais. Ouais.
1: Bon, col roulé pour terminer.
11: Ouais, voilà. Bon, bah, pour ma conclusion, moi, je voudrais dire que au début du débat, je me doutais que les filles étaient des allumeuses en boîte de nuit, mais ouais. Là, j'en ai eu confirmation.
1: Voilà. Ouais. De toute manière,
4: j'ai beaucoup apprécié ce qu'a dit Gérard, effectivement, pour les filles qui se permettent de mettre des choses ras la foufoune jusqu'à la hauteur des genoux.
11: Ça peut pas être permis, ça.
4: Moi, je trouve ça, également, je trouve que c'est, en fin de compte, c'est provoquer le. L'acte sexuel.
1: Voilà. Donc ma conclusion de ce débat, bon ben, je pense que j'ai pas trop de choses à rajouter parce que j'ai répondu à peu près à toutes vos questions, même sur internet. Peut-être que j'ai pas pu tout le monde a pas pu comprendre ce
6: en
1: que
6: plus,
1: je disais.
6: Là, ça augmente, il y a 250 personnes.
1: Oh là là,
0: ah
1: là,
0: bah,
1: là
0: ça
1: là
0: va.
1: Là. Mais sur Minitel, zéro.
0: Le débat. Qu'est-ce que tu donnes?
1: Donc, le deuxième débat portera sur les routiers. Ouais. Donc, on va s'écouter Patrick Petit Suisse avec Ma Cravate Marche au diesel. Et vous pouvez toujours nous appeler. Non, mais attends, c'est l'autre cave.

0: De Fauve, il va arriver d'ici quelques minutes. Notre ami Gérard pour la Radio Libre de la Nuit avec deux débats qui ce soir porteront sur les slips sales et qui portera également sur les fêtes avec ce soir. Attention, exclusivité, le jeu de la vérité. Gérard a bien voulu répondre à toutes vos questions avec droit de joker. Donc vous allez pouvoir vous lâcher. Se fait-il réellement enculer dans les chiottes de la loco? On va tout savoir tout à l'heure avec notre ami Gérard qui ne devrait maintenant plus tarder à arriver. C'est au 0800 70 5000 et 0800 3 08 5000 qu'il va falloir nous appeler. Est-ce qu'il arrive, Gérard?
1: Ouais, il arrive, bonsoir.
2: Bonsoir.
1: Vous allez bien?
0: Ça va bien.
1: Superbe.
0: Bon, alors attention, on va y aller quand il veut. Tu vas le chercher? Allez, va le chercher, Cyril. On va accueillir François, 19 ans, de Namur. En attendant, bonsoir.
3: Bonsoir, Max.
0: Bon, va falloir fermer la porte, parce qu'il y a un boucan, il y a du... Faut arrêter le boum-boum, par contre, si on peut arrêter le boum-boum dans les couloirs. Il y a du boum-boum de partout, ça devient difficile. François.
3: Oui, Max.
0: Ça va?
3: Ça va très bien.
0: Oh là là, c'est méga trash.
3: Ça va être terrible, je crois.
0: Ça va être terrible. Il y a une boule à facettes dans le studio. C'est terrible. T'as l'impression d'être dans une discothèque dans mon studio. Je te jure, on a tamisé. Je vais te raconter quand même. On a tamisé la lumière. On a... Qu'est-ce qu'on a fait? Qu'est-ce que je pourrais te dire? On a mis donc une boule à facettes accrochée.
3: Ouais.
0: Juste au-dessus du micro de Gérard.
3: Uh-huh.
0: Et donc, la boule tourne.
3: Ambiance.
0: Et il y a des petits, tu sais, des petits points blancs partout. C'est génial. Mmh. Ah, Zera! Yes, yes. Il a mis le t-shirt Poetic Lover.
3: Bonsoir Gérard.
0: Il va arriver, attends, il s'installe, il va arriver. Qu'est-ce qu'il y a? Qu'est-ce qu'il y a? Bon, pas... Oh non, pas une bière. Ah bon, un Perrier, d'accord, okay. Ça va. C'est bon Gérard? Ah, il faut te donner son casque à lui, son propre casque, il n'y a pas un vieux casque. Bon, alors... Alors, dépêche-toi de s'installer. François, qu'est-ce qui t'amène?
3: En fait, j'écris un petit texte pour introduire cette heure de vérité, de façon à mettre un petit peu dès le départ le ton, quoi, de faire monter le ton directement. Donc, j'écris un petit texte pour Gérard.
0: Ah, carrément.
3: Voilà.
0: Bonsoir Gérard.
4: Bonsoir à tous.
0: Oh, j'aime bien cette phrase. Bonsoir à tous. Bonsoir à toutes. Alors, petit texte pour Gérard.
3: J'y vais.
0: Ouais.
3: C'est parti. Les boys bands, les relations amoureuses, la différence d'âge, les tenues vestimentaires, les cibistes, la fatalité. Au fil des mois, Gérard a tout traité. Que de sujets abordés, que de tabous violés. Gérard de Suresnes a révolutionné le débat sur la bande FM. En un an et demi, il s'est installé. GG a su imposer sa marque, inséparable du star system. Chaque semaine, et même s'il exige des autres la vérité, il répond rarement aux questions qui lui sont posées. Si tout le monde a deviné ses préférences sexuelles, si tout le monde a compris ce qu'il se passe le vendredi à la loco, si tout le monde sait comme il a aimé Christine, de nombreuses autres questions restent sans réponse. Je pense aux ventes de remix, de poèmes, de cassettes pirates dont on a tant parlé. Franchement, GG, c'est pas toi qui les aurais organisées? Je ne crois pas au hasard et bizarrement, tous les vendeurs habitent à l'étranger. Daniel, le vendeur de poèmes, habite en Suisse et le vendeur de cassettes habite en Belgique. Je pense avoir compris pourquoi. Le jeudi, tu fais semblant de t'énerver. Tu leur inventes des ultimatums, des procès, des avocats qui n'ont jamais existé. Mais finalement, GG, ces poèmes, ces remix, ces pirates, ça ne t'ennuie pas tant que ça. Ça te fait plutôt plaisir, ça te flatte. On parle de toi, on vend tes remix, on s'arrache tes vidéos. Sincèrement, oserais-tu dire devant la France entière que tu n'as jamais parlé à ces vendeurs masqués? Oserais-tu affirmer devant des millions de téléspectateurs que tu n'as pas touché un franc, que tu n'as pas organisé ces ventes de pirates à l'étranger? C'est pourtant plutôt une bonne idée. Bien pensé, GG. En Suisse, tu évites les ennuis, la justice aussi, et surtout tu ne dis rien à Max pour ne rien avoir à partager. Et pourtant, l'heure de vérité est arrivée. Plus vite que tu ne l'imaginais, il va falloir tout avouer. Si ce soir, tu ne réponds pas, Gérard, dans ces cas-là, je vais te dire une bonne chose. Je suis désolé pour les fans, mais c'est clair et net. La semaine prochaine, il n'y aura pas de débat.
0: Oh, c'est très très fort.
4: Ça y est, t'as fini de raconter ton espèce de speech.
0: Ben, c'est génial. Moi, je trouve que c'est une très très belle intro. Bravo François. C'est toi qui as écrit tout ça?
3: Voilà, j'ai écrit ça.
4: Ouais, comme par hasard, il sera pas
0: devant
4: de Belgique.
0: Ton micro. Parle devant ton micro.
4: Il serait pas de Belgique?
0: Bah si, il est de Namur.
3: Il y a un problème, Gérard?
4: Ouais, il y a un problème parce que quand t'arrêteras de m'insulter.
3: Je t'ai jamais insulté, Gérard.
0: Il n'y a pas qu'une personne de Namur. Je tenais à dire bravo François que le texte était très joliment écrit, c'est bien fait.
3: Merci.
4: Donc alors le jeu de vérité commence pas avec toi déjà pour commencer.
3: Bah, j'ai fini moi, Gérard.
0: Non mais lui il faisait l'introduction du jeu de la vérité.
3: C'est ce que j'avais à dire, Gérard.
0: Voilà.
4: Eh ben tu feras ce que tu voudras, mais de toute manière le jeu de la vérité commence pas avec toi, d'accord? En demande entendeur salut et arrête de m'appeler sur mon tatou si c'était vraiment toi qui es de Belgique.
3: Ça fait bien longtemps que je t'ai plus appelé, Gérard.
4: D'accord. Voilà. Si j'ai encore eu deux messages de toi ce soir sur mon tatou.
0: Voilà.
3: Oui, bien sûr.
4: Ok. Donc, alors on demande. Salut.
0: Alors, bravo François. En tous les cas, tu le féliciteras en antenne, car je trouve que c'était du très joli travail.

0: Gérard, donc, bonsoir.
1: Salut.
0: Alors, Gérard est en pleine forme, il a récupéré un petit peu.
1: Faut bien.
0: Bon, non, t'as une voix un petit peu plus reposée que quand on t'a eu dans la cabine téléphonique.
1: Ben, faut bien. Hein.
0: Ouais, faut bien, hein, c'est bon.
1: Ouais, qu'est-ce que là
0: non, c'est quoi le bordel? Ça va?
2: Ça va, Phil?
0: Ouais, Phil. Ce soir, Gérard, les deux débats vont porter donc sur les slips jaunes. Ça sera le deuxième débat. Le premier débat, ça sera sur la fête.
1: Sur les fêtes.
0: Sur les fêtes en règle générale, fêtes, nouvel an, etc., etc.
1: Il y a 13 questions hein, quand même. C'est le premier, donc
0: voilà. Donc ça risque d'être chaud au niveau du niveau. L'heure de vérité, le jeu de la vérité. Vous allez pouvoir poser toutes les questions que vous souhaitiez poser à Gérard. Vous allez enfin savoir la vérité sur ce qu'est le Gremlins Gérard, le vrai, tout ce qu'il y a derrière. Gérard a le droit à 3 jokers pour ne pas répondre aux questions qui lui semblent les plus pertinentes. Chaque personne qui passera sur l'antenne n'aura le droit qu'à une seule et unique question.
1: Mais alors moi je te préviens tout de suite. Ouais, ça y est, ça va commencer.
0: Non,
1: il va déjà commencer, donc ça
0: arrête
1: sera pas
0: avec
1: la peine.
0: Ta caméra, s'il te plaît, Cyril.
1: Donc je te préviens d'une chose, que ce soir, qu'on soit bien clair et net au jeu de la vérité, je le fais comme on l'a dit la semaine dernière, je fais les deux débats, ouais. Mais je veux pas les mêmes, ni Arnett, ni Luigi, ni Tony.
0: D'accord.
1: Et Caramel.
0: D'accord.
1: Surtout dans les deuxièmes débats.
0: Ouais, c'est vrai qu'ils arrivent souvent dans les deuxièmes débats.
1: Ouais. Non mais quand tu me dis je veux pas leur parler en antenne, ouais. Ça c'est mon problème parce que j'ai pas envie de leur parler parce que quand il y a un dénommé constant qui habite du côté de je sais pas où et qui s'amuse à mettre des messages comme quoi que j'insulte Françoise,
0: ouais.
1: Et qu'après soi-disant cette Françoise, si tu m'écoutes, sache une chose que je ne t'insulte jamais sur l'antenne le jeudi. Donc, je vois pas pourquoi que tu me remets des messages si c'est pas toi dans ces cas-là. Si tu veux, on peut t'appeler pour qu'on se mette d'accord.
0: Voilà.
1: Hein?
0: Okay.
1: Mais alors ça, c'est une chose, Françoise, que je ne t'insulterai pas. D'accord?
0: C'est ce qu'elle cherche.
1: Donc alors, Françoise, si tu veux faire des trucs sur moi, comme quoi que soi-disant que je t'insulte et autres, si c'est quelqu'un des jeunes de 15 ans qui s'amuse à t'envoyer des cassettes, et ben
0: voilà.
1: Là maintenant, moi j'y suis pour rien.
0: Voilà.
1: Si c'est pas ma voix dans ces cas-là.
0: Ok Gérard,
1: t'en fais bonne note.
0: Ok, t'en prends bonne note. Voilà. Donc on va commencer le jeu de la vérité. Peut-être que juste avant, on a Jean, 21 ans de Tarbes, qui voudrait faire un petit freestyle avec Gégé. Bonsoir Jean. Jean, bonsoir.
3: Jean de Tarbes, donc 21 ans.
0: Ouais. Ensuite, c'est le jeu de la vérité. Donc si vous avez des questions à poser à Gérard, qui aura le droit à 3 jokers, vous nous appelez dès maintenant au standard de Fun Radio 0800 70 5000 ou 0803 08 5000 ou 0033 47 79 5000 et même par Minitel, je vais en sélectionner quelques-unes. Donc 3615 code Fun TV, vous allez dans la rubrique direct Info 29 la minute. Jean, on t'écoute.
3: Oui. Ça te dérangerait de mettre un instru
0: Non, j'en ai plus là, malheureusement. Je les ai plus là, parce qu'il faut qu'on trace la route. Là, on a pris beaucoup de retard.
3: Ok, alors on y va. Gérard représente la brute et le truand. Celui qui repeint par derrière, Fun par devant. Il représente les cafards dans l'armoire à cause des pots d'Adidas. Il est fier de faire ses affaires, ses soirées repeint. À la loco, on le rentre par derrière. Gérard fait pas ton beurre, ça rentre comme dans du beurre. Il représente le bob qui pique le beauf puis la pisse. Il en fait des bouquets pour les beaufs factices. Il représente les mecs qui sautent les barrières, les Christines. Attention, sur la route, sur le pantalon, auditeur. Tu t'es vu quand t'as écouté les débats de Gérard? Le Gérard déforme, l'esprit uniforme. On est une masse informe. Mais c'est notre seul maquis. Je préviens de suite. Celui qui fait dermite, celui qui dit des conneries, il veut pas te casser les dents, il va te les voler. Gérard, dans la rue, tu l'as vu avec ses poèmes dans une main, la cibie dans l'autre, le bois bien accroché, un crochet, il est parti. Tu viens déclencher en lui une hystérie. Il te shoot avec ses poèmes, fait un trou dans ta tête. C'est Gérard le comeback, un poème à la place du cerveau. Phrasé double impact, mais jamais second degré. Toujours interprété ce qu'il pense au troisième, au premier degré. Assuré, le trafic de poèmes rime à flot, mais sous toutes les autres radios. Et puis tu Gérard à l'eau, de l'héros de table, il tient son inspiration. Ou serait-ce de l'Harley Davidson? En tout cas, il est partout sur l'internet et il fait l'effet du coup du lapin. Remarque, dans cette spécialité, il s'y connaît bien. Attention, GG, je t'ai pas, je vois là de la ronde poème. On m'a retrouvé la poésie chez Gérard, c'est comme chercher une botte de fond dans une aiguille. Un Gérard, ça ressemble à du bob colombien, le zigzag de droite à gauche dans le studio, s'habille de moquette. Je vais te dire, les gars, la longue, dans une brigade hypno, s'engage, relevé.
1: Ouais, c'est bon. Je viens de te dire, pour l'instant. Non, mais attends,
3: Gérard, prête à sauter. Le souffle de fond, voix.
1: Je viens de te dire, c'est bon, t'arrêtes, s'il te plaît.
0: Tu m'arrêtes.
1: C'est bon, ouais. Bon, t'es lourd quand on dit quelque chose, toi. Pour l'instant, ton truc, ça n'a ni queue ni tête.
3: Où ça pète? Que ça fasse gérer.
1: Allez, c'est bon, c'est bon, allez. Va te coucher, va te coucher. Allez, dégage-moi ça. Allez,
3: dégueulifié au fils de flèche, il lance ses poèmes comiques malgré lui. Oula, quand je dis ça, je vois un cibis qui revient plus mauvais. Il reste sur terre, il tombe bien fixé. Toi, qui écoute l'auditeur, pas la peine de t'habiller comme lui, l'habit ne fait pas le Gérard. Microtest 1, ne teste pas le Gérard. Quand le soleil se cache, c'est pas le cache. Reste cool quand tu perds ta tête. Comme parfum, je n'ai du 318 sur ce
1: GP. Le sondeur, là, vous le prenez, là.
3: Il est prêt à y aller. Gérard est le cul d'or à la loco.
1: Bon, quoi, ça y est, t'as fini?
3: T'entends pas bien, hein?
1: Non, t'entends pas bien, mais pour l'instant, je t'ai dit 5 fois, ça fait 2 fois que je te dis. Ouais, ben, tu l'as pas entendu, alors pour l'instant, tes trucs, ça n'est
3: qu'une étape. Allez. Combien t'es payé sur Europe 1
1: Ça te regarde pas, je passe jamais sur Europe 1, espèce d'abruti.
3: Bon.
1: D'accord, alors on demande entendeur, salut, allez, dégage. Ouais. Toi aussi. Tu dégages.
3: Ouais,
1: Je te dis, tu dégages, on commence autre chose, allez. Hop.
0: Allez,
1: j'ai pas le temps de m'amuser avec toi.
0: Allez.
1: Allez, bonne nuit, Jean.
0: Bonne nuit. Bon, allez.
1: Tu recommences pas, toi.
0: Allez, vous êtes vraiment là et ça commence déjà avec Cyril, avec sa caméra. T'arrêtes avec ta caméra, Cyril.
1: Qu'est-ce que je viens de te dire?
0: Bon, allez, on va y aller. C'est parti pour. Ah, ça y est, tu l'as blessé. Bah, t'as gagné. Bah, t'es content.
1: Bon, Tu la vires, ta caméra, maintenant.
0: Bon, alors.
1: Tu vas pas me faire chier toute la nuit avec ça, hein. Parce que sinon, moi, je me casse, et vite fait, bien fait.
0: Bon, alors, on se calme, Cyril, on arrête, top terminé.
1: Ok.
0: Attention, c'est parti, Cyril, on arrête, s'il te plaît, merci pour de vrai. Ouais. Merci. Thierry, 23 ans, de Montrouge, c'est parti pour le jeu de la vérité. 3 jokers et Julie Gaël, vous donnez juste les prénoms des personnes, hein, vous me les annoncez. On va aller plus vite comme ça. Thierry, bonsoir.
2: Oui, bonsoir, je voulais poser une question à Gérard.
0: Bah oui, je me doute bien, parce que je me doute
2: dans
0: bien.
2: Dans la tête.
0: Vas-y.
2: Gérard, es-tu réellement hétérosexuel?
1: Non.
0: Non, mais faut répondre plus que ça. Pourquoi, Gérard? Faut répondre. Si c'est pas juste par oui et par non, le jeu de la vérité, on va pas s'en sortir. Pourquoi tu n'es pas hétéro? Comment nous prouver que t'es pas hétéro?
1: Ben, de toute manière, tu veux dire par là avec une nana? Je suppose.
2: Oui, bien sûr.
1: Ah bon? Alors, dans ces cas-là, je vais te dire, tant que j'aurais pas trouvé la chaussure à mon pied, pour l'instant, je resterai comme je suis.
0: C'est-à-dire?
1: Ben, je resterai célibataire.
0: Voilà, mais pas hétéro.
1: Voilà.
2: T'es donc, pas hétéro, alors?
1: Donc maintenant la première nana qui est prête à venir avec moi, ben
0: d'accord,
1: elle sera la bienvenue.
0: Donc, suite à la question à Thierry, chaque personne dans le rock a une question, mais juste pour que tout le monde comprenne bien, c'est le jeu de la vérité. Donc pour conclure sur la question de Gérard, Gérard, tu peux le dire, est-ce que Gérard est est-ce que Gérard est un hétérosexuel? Tu réponds
1: non.
0: Gérard n'est pas un hétérosexuel.
2: Ah bah je suis très content de le savoir.
0: J'allais le dire, on est content de l'apprendre également, parce qu'il y a encore des gens qui étaient persuadés que Gérard était un hétérosexuel. Non, Gérard n'est pas un hétérosexuel. Voilà Thierry.
2: D'accord, bah je vous remercie.
0: Hein. Il n'y a pas de problème. Bonne nuit à toi, amuse-toi bien. Avant de retrouver les débats de Gérard sur Fun Radio et la Radio Libre de la Nuit au 0800 70 5000 et 0803 08 5000, c'est le jeu de la vérité sur Gérard qui accepte de répondre à toutes vos questions. Il aura le droit exclusivement qu'à 3 jokers s'il ne souhaite pas répondre à une question qui lui semble un petit peu trop pertinente. Mais je pense que Gérard aujourd'hui est en pleine forme et à mon avis il n'utilisera pas ses jokers. Je crois qu'il est capable Je crois qu'il est capable de répondre à toutes les questions ce soir.
1: Non, je pense que les 3 jokers, je sais sur où qui vont atterrir.
0: D'accord. Julie ou Gaëlle, quelle est la personne maintenant que nous allons accueillir pour le jeu de la vérité?
4: Gizmo.
0: Pardon?
4: Gizmo.
0: Bonjour Gizmo.
5: Bonjour Max.
0: T'as quel âge et t'appelles d'où?
5: J'ai 20 ans, j'appelle de Paris. Oui, donc pour rester dans l'anonymat, je m'appellerai Gizmo.
1: Non, bah, t'inquiète pas, je t'ai déjà eu la semaine dernière lors des ovnis.
5: Et tu m'as eu plus que ça encore, mais bon, c'est pas grave.
1: D'accord,
5: bon.
1: Allez, c'est reconnu.
5: Gérard, j'ai une question à te poser malgré que je te connaisse par cœur. Et je sens que je vais te faire sauter un joker.
0: Alors, vas-y.
5: Alors, Gérard, est-ce que tu te considères plus comme petit A, un four à pipe, petit B, un garage à bite, petit C, un hangar à queue, petit D, un fournil de pénis, petit E, une cave à quéquette, ou petit F, un enculé, tout simplement?
1: Eh ben, dans ces cas-là,
5: non, c'est le jeu de la vérité.
1: Eh ben, dans ces cas-là, tu sais ce que je vais te dire? Ben, je vais te dire joker et tu retournes au standard.
5: Et voilà, j'ai eu ce que je voulais.
0: Voilà, gagné.
1: Tu t'y attendais.
0: Joker, donc Gérard n'a plus le droit que d'utiliser 2 jokers.
1: Voilà.
0: Si vous voulez participer, donc.
1: Et si c'est possible, pas les mêmes. qu'on a déjà eu au stand, qu'on a déjà lors de tous les débats. Je voudrais bien que ça soit
0: d'autres personnes. Essayez d'avoir des nanas et de varier vraiment les plaisirs. Profitons-en pour qu'il n'y ait pas toujours les mêmes. Le jeu de la vérité, vous posez toutes les questions que vous souhaitez.
1: Et surtout un maximum de nanas.
0: À notre ami Gérard, que je puisse terminer mes phrases, au 0800 70 5000 et 0803 08 5000. Est-ce que Gaël ou Julie pourront nous, peuvent nous passer une autre personne? Il s'agit de...
4: David.
0: Bonsoir David. David ?
6: Allô ?
0: Oui.
6: Oui, bonsoir. Bonsoir Gérard.
0: Bonsoir David. T'as quel âge et t'appelles d'où ?
6: J'ai 20 ans, j'habite de Paris.
1: Comme par hasard.
6: Comme par hasard. Bonsoir la France et bonsoir à tous les opprimés qui ont été.
1: Non, bah alors là, moi, c'est même pas la peine Non, non, mais je joue pas au jeu de la vérité avec, avec ceux qui ont l'habitude des débats.
0: Alors vas-y.
6: La vérité est ouverte à tout le monde, monsieur. Non, non,
1: ceci dit, c'est vrai. De toute manière, tes questions, tu vois, tout de suite.
0: Attends,
1: je te dis tout de suite, ça va être le joker d'entrée pour toi.
0: Avec Paul Cassé. Attends, voilà. ça trouve la réponse, absolument, tu vas peut-être pouvoir y répondre. David, on écoute ta question.
6: Ah, Gérard, j'aimerais savoir s'il est vrai qu'en ce moment, tu te masturbes 20 fois par jour depuis que tu as signé ton nouveau contrat bien payé pour l'année 98 avec Europe 1 et Uber.
1: Et voilà, eh ben, joker, alors dans ce cas-là,
0: t'es con. Pourquoi tu utilises des jokers comme ça? T'aurais pu y répondre facilement.
1: De toute manière, ils savent très bien que je n'ai jamais signé sur Europe 1.
0: Eh ben, pourquoi tu le dis pas au lieu d'utiliser ton joker? Eh ben, dis-le, c'est le jeu de la vérité.
1: Ils le savent.
0: Non, ils le savent. Pas.
1: Il y a des gens qui le savent, j'ai déjà dit à l'autre abruti de François. Non, laisse-moi mes deux jokers. Hein.
0: Bon, bah alors d'accord, bah alors t'as plus qu'un joker, t'auras pas l'air d'un con dans 5 minutes. Parce que tu viens de répondre toujours. Deux jokers.
1: Non, il reste encore deux.
0: Non,
1: je viens d'y répondre. Je viens d'y répondre que c'était non.
0: Alors,
1: maintenant, au standard. Maintenant, vous ne choisissez pas les mêmes que les débats.
0: C'est vrai, il faudrait changer. S'il vous plaît, profitons des gens qui appellent. Les standards, il y a 24 lignes qui sonnent. Ça change. C'est pas toujours. Non, mais là, changez un petit peu parce que là, sinon, on s'en sort pas. Je tenais pas à ce que ça soit les mêmes non plus. Donc, la question de David était, est-ce que tu te masturbes 20 fois par jour depuis que tu as signé ton nouveau contrat avec Europe 1? Tu réponds donc
1: non.
0: Voilà. Non quoi?
1: Non, et j'ai jamais signé avec Europe 1 pour l'instant, d'accord, David? Et je vois pas le rapport. Parce que sur Europe 1, c'est pas ma voix. D'accord?
6: Oui, et sur RTL2, t'as pas signé peut-être?
1: Non plus, tu vois.
6: Ouais,
1: ça fait comme celui qui a appelé à 10h, à 22h en début d'émission, qui a été dire que c'était moi qui passais dans une pub, pour une pub d'assurance.
6: Ouais, on t'a même vu pour des slip dim à la télé.
1: Oui, c'est ça.
6: Ouais.
1: Et...
6: Oui.
1: Et on t'a jamais dit que t'étais un peu taré?
6: Ça on m'a déjà dit, mais c'est parce que je le suis déjà.
1: Ouais, ben si tu le sais que t'es déjà taré. Ouais, ben bonne nuit.
0: Voilà, bonne nuit, David, qu'on retrouvera sûrement ce soir lors des débats. Non, ça m'étonnerait.
1: Non, je rigole.
0: C'est toujours le jeu de la vérité sur Fun Radio. Toutes les questions que vous pouvez poser à Gérard. Il lui reste encore deux jokers au 0800 70 5000. Les gars, nous accueillons
4: Tony.
0: C'est pas le même. Tony, bonsoir.
1: Tony, tu appelles d'où?
0: Non, c'est pas le même. Je reconnais sa voix. Bonsoir Tony.
1: D'où?
7: De Rennes.
0: De Rennes. Bonsoir Tony.
7: Ouais, je voudrais savoir, Gérard, si t'es pas hétéro.
0: Non, c'est pas lui.
7: T'es homo?
1: Non plus.
7: Bah, t'es quoi?
1: Non, je te dis. J'ai dit que tant que j'aurai pas trouvé la chaussure à mon pied, je resterai comme je serai.
0: C'est-à-dire?
1: Donc, je reste hétéro pour les nanas, mais pas homosexuel, d'accord?
7: Bah,
1: j'ai bien précisé tout à l'heure. Non.
7: Bah, t'es quoi alors?
1: Ben pour l'instant, j'attends de trouver la chaussure à mon pied, c'est tout.
0: Voilà, donc il est.
1: Pour l'instant, je reste célibataire.
0: Pour l'instant, il n'est pas hétéro, il n'est pas homo, il est chaussure à son pied.
1: Voilà, donc j'attends de trouver la chaussure à mon pied.
7: Et
1: voilà, c'est tout.
7: Sur les chiottes de la loco, c'est quoi?
1: Non, mais alors là, je vais te dire une chose, tu vois. Là, tu vas quand même un peu loin sur les questions, d'accord, c'est le jeu de la vérité.
0: Ah oui, non, mais tu réponds.
1: Mais alors, je vais te dire une chose, que dans les chiottes de la loco, il s'est jamais rien passé.
0: Voilà, c'est ça le jeu de la vérité. Allez, vas-y.
1: Il s'est jamais rien passé, il se passera jamais rien, d'accord. Alors, évitez de me parler des chiottes de la loco.
0: Ah bah ils peuvent parler de ce qu'ils veulent, c'est à toi de prouver ce soir la vérité. Donc la vérité, donc, c'est qu'il n'y a jamais rien eu.
1: Donc il n'y a jamais rien eu et il se passera jamais rien dans les chiottes de la loco.
7: Mais Gérard, j'ai vu des photos sur Internet.
1: Oui, non, mais attends. Déjà, sur Internet, là pour l'instant, on peut pas le voir parce que je sais pas si y est toujours.
0: Ouais.
1: Mais à l'heure actuelle, pour l'instant, il n'y a aucune photo que j'ai vue de positif.
0: Ah,
1: j'avais toujours rien vu.
0: C'est vrai que ce souvent été des photos de négatifs en noir et blanc quand on l'a vu à poil.
1: Je n'ai toujours rien vu par rapport à toutes les soirées qu'on a faites.
0: D'accord.
1: Voilà, Tony.
0: Ok, Tony.
7: Ouais, ok, ça marche.
0: Bonne bourre à toi, amuse-toi bien. Le jeu de la vérité ce soir avec Gérard. C'est la première fois que Gérard accepte d'y jouer et ça se passe plutôt bien. Tu vois, Gérard, quand on passe dans la loco, tu dis simplement, tu racontes, tu dis la vérité.
1: Non, mais ce sera pas que la première. On en fera tous les jeudis soirs avant les débats. Hein,
0: On verra. On va tourner en rond sur les questions. On verra. Faut que ça soit aussi une surprise. Faut pas que ça devienne non plus une habitude.
1: Ouais.
0: Gaël, on accueille.
4: Stéphane.
0: Stéphane, bonsoir. Pas beaucoup de filles, hein. Bonsoir Stéphane.
8: Ah, salut Max, salut Gégé.
0: T'as quel âge et t'appelles d'où ?
8: J'ai 22 ans, j'appelle de Bordeaux.
0: Très bien, on t'écoute.
8: Donc, mon cher Gégé, j'aurais aimé savoir si tu étais puceau.
1: Alors là, je vais te dire une chose, tu sais quel âge que j'ai quand même ?
8: Ouais, à peu près,
0: 47
8: ouais.
0: ans.
1: J'ai 76 ans.
8: Pas moins ?
1: Ouais. Bah non, pas moins.
8: Ah, t'as quel âge ? 74,
1: 37
8: toi.
0: 36, ouais.
1: Et... non, 36, ça fait 63, pardon, excuse-moi. Excuse-moi, c'est moi qui me suis gouré. Donc, ça me fait 63 ans.
0: Ouais.
1: Donc, puceau, non, parce que bon, ben, j'ai quand même déjà fait un enfant. C'est pas parce qu'elle est plus là que... C'est pas parce que je suis divorcé que... Bon, ben, c'est pas... Pas parce que je suis divorcé que je vais pas me remettre avec quelqu'un, au contraire, je voudrais bien me remettre avec quelqu'un.
0: D'accord, mais là, la question, parce que là, tu es en train de parler de trucs
1: donc,
0: dont on n'avait pas envie d'aborder.
1: Non.
8: D'accord, mais alors, ça contredit en fait ce que tu disais au début.
1: C'est-à-dire
8: avec qui as-tu fait un enfant ? Avec quelle personne ? Enfin, sans parler de nom ni rien, était-ce un être humain ? Était-ce un animal ? Était-ce une femme ?
1: C'était une femme et cette personne-là est partie habiter à Lyon, voilà.
8: D'accord,
1: voilà.
8: Donc si c'était une femme, c'est que donc tu as fait l'amour avec une femme pour avoir cet enfant ?
1: Bah oui.
8: Donc tu es hétéro ?
0: Bah non, ça n'a rien à voir.
8: Ah ben bah, si.
0: Bah non, ça n'a rien à voir.
1: Si.
0: Non, un hétéro, c'est pas ça du tout.
8: Ah ben, un hétéro, c'est quand on est avec.
0: Mais tu confonds.
1: C'est bon, laisse tomber.
0: De quoi ?
1: Si, c'est avec une nana et c'est tout.
0: De quoi ?
1: Bah, je préfère les nanas que les mecs, je t'ai déjà dit.
0: Alors, t'es pas un hétéro, alors, t'es pas hétéro.
1: Bah, c'est quoi, ouais, va falloir que je réfléchisse à ce mot-là, puis
0: mais non, un hétéro, c'est comme les bis, c'est les mecs qui aiment les hommes et les femmes, Gérard. T'aimes pas coucher avec les hommes.
1: Moi, je préfère que les femmes, c'est
0: bah,
1: tout.
0: Voilà, donc t'es un mangeur de femmes, t'es pas un mangeur de machin, donc t'es pas un hétéro. 30 ans dans la tête et 6 ans dans les godasses, nous dit Musclor. Est-ce que Gérard est homo ? Oui, nous dit-on sur le Minitel, tu réponds.
1: Non,
0: voilà. 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Et on continue, Gaëlle ou Julie, avec...
4: Nathalie,
0: bonjour Nathalie. Tu as quel âge et t'appelles d'où ?
9: Bonsoir, j'ai 27 ans, j'appelle de Mou.
0: D'accord, très bien, on t'écoute Nathalie.
9: Bonsoir, donc je me présente, j'ai participé au débat des femmes et la semaine dernière, et Gérard m'a traité de travelou, donc
1: c'est
9: encore moi.
1: Ouais, vraiment, oui, j'ai reconnu que c'était encore
0: toi. C'est le jeu de la vérité, alors t'écoute.
9: Je reconnais bien.
0: Alors vas-y, quelle est ta question Nathalie ?
9: J'aurais voulu savoir, Gérard, s'il était vrai que tu t'étais masturbé à chaque fois que j'intervenais à l'antenne.
1: Alors là, je vais te dire une chose, c'est faux. C'est carrément faux et puis alors, de toute manière je me masturberai pas sur un travelot, d'accord.
0: Bonne réponse. Voilà. C'est le jeu de la vérité. Ouais. Ah,
1: voilà, t'es content de la réponse ?
9: Ah, je suis vraiment contente.
1: Eh ben voilà.
0: Voilà, t'es content ?
9: Oui.
0: Salut Nathalie.
9: Salut.
0: Salut Nathalie, qu'on retrouvera tout à l'heure lors des débats.
1: Non, je rigole.
0: On accueille maintenant
4: Jean-Luc.
1: Comme par hasard. Ouais, tu travailles.
10: Jean-Luc. Ouais, salut Max, salut Gaël, salut Cyril, salut Julie et salut Pildar. J'ai failli oublier l'autre con, Gérard.
1: Bonjour, l'autre Gérard. Con, il t'emmerde, alors tu vas pas commencer à me faire chier, d'accord ?
0: Le jeu de la vérité, Jean-Luc.
10: Bon, Jean-Luc.
1: Jean-Luc. Ouais, putain, moi je vais arrêter tout à l'heure, hein, ça va aller vite. Hein.
10: Alors,
0: oh non, pitié, on a besoin de toi, Gérard.
10: Alors, je te pose ma question. Je voudrais savoir si c'est vrai que chaque vendredi soir, dans tes toilettes, tu te prends plus d'une tonne de bites dans ta boîte à caca.
1: Bon alors, joker, dégage.
0: Allez, deuxième joker, il y a le droit. Il reste encore trois questions et un joker pour Gérard. Qui accueillons-nous maintenant, s'il te plaît ?
1: Non, mais attention !
4: Laurence,
0: bonsoir. T'as quel âge et t'appelles d'où ?
11: J'ai 21 ans et j'appelle de Lyon.
0: D'accord. Qu'est-ce qui t'amène, Laurence ? La question
11: pour Gérard. Bonsoir, d'ailleurs. Bonsoir à tous.
0: Bonsoir.
11: Et je voulais savoir, Gérard, combien as-tu eu de femmes dans ta vie ? On peut dire que...
0: Avec qui tu as eu des relations pendant au moins 6 mois, quoi,
11: vraiment
0: des durables.
11: Et...
0: Mm-hmm. Alors,
1: bon, il y a une, il y a eu celle où j'ai eu mon enfant. Mon ex.
11: On n'a pas le droit d'avoir les prénoms ?
1: Non.
0: Bon, c'est pas avant. Alors,
1: j'ai dit
0: on s'en fout justement. Avant, qu'il y avait eu quand ?
1: Avant, il n'y a eu rien d'autre.
0: Non, ne me dis pas. Alors, avant, il n'y a jamais eu de nana avant.
1: Il y a eu celle avec qui j'ai eu ma fille, qui habite à Lyon, donc je ne donnerai pas son prénom.
0: Oui, mais après, il y a eu Christine quand même.
1: Il y a eu Christine.
0: C'est les deux, vraiment. C'est les deux grands amours.
1: C'est tout.
0: Voilà, donc deux, vraiment.
11: Ben, je te souhaite de
1: retrouver
11: quelqu'un, alors.
1: Bah oui.
0: Bah, ça va venir. On va lui trouver tout ça, un petit cochon, pour qu'il puisse passer l'hiver bien au chaud, entre deux bons nichons. Question suivante, c'est à qui le tour, s'il te plaît, Gaël?
4: Philippe,
0: bonsoir. T'as quel âge et t'appelles d'où?
12: Salut, Max, salut Gérard, c'est Philippe, 18 ans de Tours.
0: On t'écoute, Philippe.
12: Alors, j'aimerais savoir, Gérard, vu le niveau culturel et hautement philosophique de tes débats, j'aimerais savoir quelles études t'avais faites.
1: J'ai fait aucune étude pour faire des débats.
0: Il, il a fait des études de marché pour faire un chantier de son visage. Ça s'arrête là.
1: Je fais des thèmes, je prépare des thèmes de débat et avec quelqu'un qui habite pas loin de chez moi.
0: Voilà. Mais sans bécherel, hein, vraiment sans dictionnaire, sans bécherel, sans rien.
13: Ah ok, bah je vais te dire ouais, Gérard. Je vais te dire ouais.
0: Tu t'es arrêté en quelle classe, Gérard?
1: Je me suis arrêté en CM2.
0: D'accord.
13: Ah bah on comprend mieux alors.
0: Bon,
13: soirée à tous et bonne bourre.
0: Bonne bourre, okay, à toi.
1: Bonne bourre à toi.
0: Amuse-toi bien. Il en reste encore
14: un,
0: hein?
14: Zoé.
0: Zoé, pour conclure, c'est ça?
14: Non, il y en a encore un.
0: D'accord, Zoé, bonsoir. T'as quel âge et t'appelles d'où?
15: Bonsoir, j'appelle de Rennes. J'ai 22 ans.
0: Damien, on t'écoute.
15: Alors, Gérard, je voulais te dire que je suis une admiratrice et j'ai aussi une question à te poser.
0: On t'écoute, Zoé.
15: T'es plumeau sexuel ou goliot sexuel?
1: Attends, ça veut dire quoi, ça, cette histoire-là? Non mais attends,
0: il faut répondre, elle est géniale cette question.
1: Tu sors ça d'où?
0: Homosexuel ou goliosexuel?
15: Plumosexuel.
1: Voilà. Mais attends, tu sors ça d'où toi?
0: T'as pas dit goliosexuel?
15: Si, c'est ça, est-ce que Gérard est plumosexuel ou goliosexuel?
1: Mais ça veut dire quoi en fin de compte?
15: Tu sais pas ce que ça veut dire, Gérard?
0: Bah par exemple, Zoé, je pense qu'elle est plus goliosexuelle alors que moi je serais plutôt plumosexuel. Alors je sais pas, ça peut-être t'aider ça, Gérard.
1: Mais attends, si on arrive à m'aider sur me dire ce que ça veut dire,
0: ah,
1: je
0: si bien. Tu réponds, à ce moment tu mets un joker.
1: Ouais, mais il m'en reste plus qu'un, puis il reste encore une personne derrière, je pense que ça va être encore un habituel, le dernier.
0: Ah, donc tu préfères garder ton joker.
1: Bon, tu peux essayer de m'expliquer ce que ça veut dire, là, tes deux questions.
15: Non, mais tu vois, Gérard, tu connais Max.
1: Ouais.
15: Il me dit qu'il est plutôt plumosexuel.
0: Ouais.
15: Tu vois?
1: Ouais, mais ça veut dire quoi? Qu'il préfère plus les nanas que les mecs, c'est
0: voilà,
1: ça?
0: Voilà, exactement.
1: Voilà, moi, je vais te dire une chose, dans ce cas-là, je préfère plus les nanas
0: donc
1: que.
0: Donc, t'es un goliosexuel.
1: Voilà. D'accord. Je préfère plus les nanas que les mecs.
0: Parce qu'il y en a qui pensaient être un golio Gérardo. Non, c'est goliosexuel, alors.
15: T'es goliosexuel, alors, Gérard?
0: Okay. Ouais.
1: Oui, je préfère plus les femmes que les mecs.
0: Donc tu dis. Donc il faut que arrête avec ta caméra.
1: Hey, tu vas pas me faire chier toute la nuit comme ça, hein, parce que le débat à 3 heures, je vais l'arrêter.
0: Oh non.
1: Alors tu vas pas me faire chier longtemps.
0: Gérard, OK.
1: Oui, je t'écoute.
15: Je suis très contente de savoir que t'es goliosexuel.
0: Est-ce que tu peux le dire, Gérard, que je suis un, tu es un?
1: Je suis un golio, c'est tout. Je préfère plus les femmes que les mecs.
0: Donc voilà. Tu es un
1: Golio.
0: Voilà, c'est un Golio.
15: Voilà, bah, je suis très contente de le savoir.
0: Bah, nous aussi, grâce à toi, Zoé. Grâce à toi, Zoé, il nous a dit la vérité.
15: Ah, enfin, c'était pas trop tôt.
0: On t'embrasse.
1: De toute manière, j'ai toujours dit que je préférais les femmes que les mecs, hein.
0: Gaël, le dernier, ça sera.
14: Deux derniers, parce qu'il y a tellement de questions, donc j'ai pas pu refuser, Gérard.
0: Vas-y.
14: On veut pas. Donc, nous accueillons Franck.
0: Franck, bonsoir. T'as quel âge et t'appelles d'où?
16: Bonsoir, Max. Salut, Gérard.
0: T'as quel âge et t'appelles d'où?
16: J'ai 20 ans, j'appelle Marseille.
0: On t'écoute, Franck.
16: Alors, c'est une question pour Gérard. Écoute, Gérard. Combien de fois tu prends ta douche par mois?
1: Dans un mois?
16: Oui, dans un mois.
1: J'apprends comme tout le monde.
0: Ah non, et menteur, tu n'apprends pas tous les jours.
1: Si.
0: Non, sérieux, tu dois dire la vérité. Tous les jours, tu prends une douche.
16: Attends, tu réponds pas à ma question. Parce
1: je prends tous les jours une douche.
0: Mais pourquoi tu fais pas couler la flotte? Pourquoi tu fais pas couler la flotte?
16: Parce
0: il se met sous la douche.
1: Comment?
16: Est-ce qu'il paraît des fois tu pues dans les studios? C'est Max qui le dit, hein.
1: Non mais attends, je vais te dire une chose, que là à l'heure actuelle, il y a même pas un brin d'aération. Il y a même pas.
0: On va quand même faire couler un petit peu la flotte, hein,
14: voilà,
0: un petit peu.
14: Et puis moi j'ai mon parfum dans ma poche. Et voilà.
0: Mets-la bien au-dessus.
14: Regarde.
0: Mets-la bien au-dessus.
16: Faut que Gaël te mette du parfum.
1: Donc je peux te dire une chose, que j'ai pris une douche ce soir.
0: Ouais, ben on est en train de la prendre en ce moment. Hein.
16: Ah bah oui, je vois, parce que là.
0: T'entends surtout.
1: Voilà.
0: Ok, dernière question.
1: Dernière.
0: Voilà, donc t'as pris la douche, on peut le dire. Dernière question, s'il te plaît.
1: Allez.
0: Avec.
14: Écoute, j'arrive pas à comprendre son prénom.
0: Ouais. Bonsoir, quel est ton prénom?
1: Oh non, bah tu me prends quelqu'un d'autre là.
0: Non,
1: moi je veux pas de ça.
0: T'as quel âge et t'appelles d'où?
1: Oh, tu donnes ton nom et ton âge, s'il te plaît. Oh, c'est bon, ouais, dégage-moi ça. Et hop.
0: Bon,
1: oh,
0: alors.
1: Je réponds même pas.
0: Je
1: réponds pas, bonne nuit.
0: Mais quelle est ta question? Est-ce que la queue de Gérard est toujours aussi petite?
1: Voilà, je vais dire une chose, quand il parlera comme il faut, j'y répondrai de manière, c'est même pas la peine. On va reprendre quelqu'un d'autre à sa place.
0: Ah bah, il y en a plus, bien. Là, c'est terminé, c'était le dernier. Donc, tu m'as joker. On arrête là, il est 1h du matin, j'aimerais attaquer les débats maintenant.
1: Non, hein. Bah, on va en prendre un vite fait au hasard,
0: D'accord, alors qui?
14: Donc, au hasard, Constant.
0: Constant,
17: c'est
0: bonsoir.
17: Gérard,
1: salut.
17: C'est moi sur Tatou.
1: Ouais, salut, connard.
17: Salut, bâtard.
1: Ouais, bah, bâtard toi-même. Alors, pose ta question et mène-toi parce que tu vas dégager.
17: Quand je t'appellerai Gérard, tu sortiras des chiottes de la loco.
1: Bon, alors, je vais dire une chose, tu poses ta question et tu la fermes.
17: Ma question, c'est, toi, quand t'étais routier, est-ce que tu t'arrêtais des fois dans les camionnettes des putes?
1: Hey, tu fais gaffe à ce que tu fais, toi, là. Ok?
17: Je t'encule.
1: Hey, pour l'instant, c'est pas toi que je m'adresse.
17: Ah, d'accord.
1: Là, t'arrêtes maintenant, d'accord?
0: Ah, putain, il a fait valser la caméra, là.
17: Ah, bah, bravo.
0: Putain, il va la détruire, le matos. C'est combien ça coûte, ça? Oh
1: hey, ouais, non, mais
0: non, ça coûte 40 000 balles, ça. Hein.
1: Oh, tu dégages.
17: Et il répond à ma question ou pas?
0: Alors, réponds.
1: Alors, je vais te dire une chose, que quand j'étais routier, je m'arrêtais pas voir les putes, ok?
17: Oui, oui, c'est ça.
1: Donc, t'es content de la question?
17: Non. T'es et pas je voulais savoir, tu pourras payer ma note de téléphone parce que le tatou, ça coûte cher.
1: Ah, non, mais attends, et Lascar, c'est toi qui t'amuses à me balancer des conneries sur mon tatou et tu veux que je te paye ta note? Bah, non, mais tu rêves, là, mon pote.
17: C'est pas de ma faute si j'ai vendu 500 camions de remix.
1: Ouais, ben, t'as vendu 500 kilos de conneries de chez toi.
17: Et dans ton cul.
1: Ouais, pauvre abruti, va.
17: Bonne nuit, trop du... Je peux participer au débat?
1: Non, tu vas te faire enculer, là, maintenant.
17: Si.
1: Là, tu vas te faire enculer, mais sérieusement.
0: Eh oh, Gérard, le mot de la semaine dernière, mon patron.
17: Je vais appeler mon avocat.
1: Eh ben, tu vas appeler ton avocat si tu veux, mais moi, je vais te dire une chose, que le prochain numéro de téléphone que j'ai de toi, je le balance en direct.
0: Voilà.
1: Parce que va pas dire que je m'amuse à insulter.
0: Il est parti,
1: c'est dommage.
14: Excuse-moi, Gérard, j'ai juste un mot, j'étais avec le directeur technique, il faut faire attention à la caméra.
1: Ouais, bah, dans ce cas-là, il me la met pas sur la gueule.
0: Oui, mais ça coûte 40
1: 000 euros. Ouais, bah, alors, il dégage.
0: Ouais, mais voilà, comme ça.
1: Il va pas m'emmerder tout le long.
0: Comme ça, mais tu frappes pas comme une mule.
1: Ouais,
0: voilà,
1: bah,
0: tu lui as cassé, bah voilà, bravo. Donc tu repéreras le matériel, Gérard.
1: Non, ça, rien du tout.
0: Ouais, bah t'auras plus le droit de rentrer dans les studios à cause de ça. Alors grâce à toi.
1: Dans ce cas-là, il va se débrouiller avec Fuldar et c'est tout. Moi, il a pas à
0: faire ce qu'il m'a fait.
1: Hein, ok. Et tu vas sortir des studios, je te veux pas dans les studios. Ok.
0: Voilà, on fait une petite pause. Gérard, on va démarrer dans un instant le premier débat qui portera. Et je veux dire, juste avant le premier débat, il y aura Goldora qui nous fera les statistiques de ton débat de la semaine dernière. Alors.
1: Bon, qu'est-ce que je viens de te dire?
14: Ah, Gérard.
0: Gérard, quand même.
1: Mais merde, il a pas besoin de s'approcher si près.
0: Bon, alors, fini, Cyril. Arrête.
1: Allez, oh.
0: Cyril.
1: Cubir.
0: Cyril. Voilà.
1: Bon. Ah ben là-bas, si j'y suis maintenant.
0: Voilà. Bien joué, bien cassé. On remercie encore les gens d'être venus aussi nombreux devant la radio pour regarder sur Fun TV le débat de Gérard.
1: Oui,
0: il y a beaucoup de monde ou pas?
1: Moi, pour l'instant, il y a que des mecs, il y a même pas de nana.
0: Bah ouais, mais c'est normal, toi, t'attires plus que les mecs. Il y a déjà plus de 6 mois que t'attires plus que des mecs. C'est pour ça que tu finiras tout seul dans ta vie. T'auras jamais de nana avec de la façon dont tu parles. Donc, mesdemoiselles et messieurs, si vous voulez venir devant la radio pour venir écouter et voir le débat de Gérard sur Fun TV, écran géant, il suffit d'être muni d'un Walkman, on vous l'a dit, ou alors tout simplement d'une radio ou d'une bagnole. C'est au 143 avenue Charles de Gaulle à Neuilly, entre la Porte Maillot et l'Arche de la Défense. Fun Radio et le Star System et la radio libre, le débat de Gérard, comme chaque jeudi, au 0870 5000 et 0803 08 5000, avec un premier débat qui portera sur la fête. Alors, une ou deux questions comme ça va porter, c'est quoi la fête? C'est les anniversaires, les nouvel an,
1: ouais, voilà.
0: Pâques, le fait de faire une fête, c'est de faire une surprise à un copain, etc.
1: Ouais, voilà. De manière, il y a 13
0: questions.
1: Non, 11.
0: Et ensuite, le deuxième débat qui portera sur
1: les slips jaunes.
0: Voilà, donc là, qui portera sur combien de questions?
1: 10. Comme tu veux.
0: D'accord, bah, c'est fabuleux, c'est très très bien. Donc ne bougez surtout pas. On revient d'ici quelques instants pour la radio libre de la nuit, spécial débat de Gérard, comme chaque jeudi à partir d'une heure du matin.
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0: Pour notre ami GG qui doit nous écouter, écoute bien. Alors, je découvre en même temps que toi et vous, bien sûr, le message.
22: Gérard, je t'encule, je te mets un pétard dans le cul. Gérard, le gros connard, je l'encule par derrière, par devant. Gérard et sa gonzesse, je l'ai baisé. Je l'ai payé 50 centimes au marché. Elle m'a bien sucé, cette grosse pétasse. Gérard, tu es une sale pute.
0: Oh putain, ça y va carrément, je sais pas quel âge a cet enfant, mais à mon avis, il a moins de 18 ans.
2: Ah, il a bien cartonné. Pour le plaisir, on le réécoute une deuxième fois, maintenant qu'on a découvert. Hein. C'est toujours meilleur la deuxième, hein, il paraît-il. Hein. Attention Christophe, on réécoute et ensuite on essaie d'avoir de nouveaux fils d'art.
22: Gérard, je t'encule, je te mets un pétard dans le cul. 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
2: Voilà, donc en même temps, Bibi, on t'embrasse bien sûr la copine à Gérard. Gérard qui aura bien sûr l'occasion de le réécouter jeudi soir avant le débat et qui pourra bien sûr répondre à ce petit connard.
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5: Et voilà, alors, le 5-1-98 à la Courneuve. Bonjour monsieur Gérard, je tiens à vous informer que madame Françoise de la Courneuve m'a autorisé à recevoir mon courrier dans votre boîte aux lettres, car je n'ai plus de domicile fixe, alors je viendrai chercher mon courrier tous les matins à partir du mercredi 7

0: Hein?
1: Ouais, mais alors pourquoi?
0: Hein? Hein?
1: Pourquoi? Pourquoi tu l'arrêtes pas?
0: Hein? Hein?
1: Ouais, mais alors pourquoi?
0: Hein? Hein?
1: Pourquoi? Pourquoi tu l'arrêtes pas?
0: Il faudra donc que tu me donnes le double de la clé de ta boîte aux lettres. Je te remercie de ta compréhension. À demain matin à 9h. Louise Figeot. PS, si tu refuses, tu auras des ennuis.
1: Ouais, mais alors pourquoi?
0: Moi, le gardien est prévenu, les flics sont prévenus. Top, top, au SACES. Bonjour, monsieur Gérard.
1: Hein? Hein?
0: Ouais, mais alors pourquoi?
1: Hein? Hein?
0: Pourquoi? Pourquoi tu l'arrêtes pas?
1: Hein? Hein?
0: Ouais, mais alors pourquoi?
1: Hein? Hein?
0: Pourquoi? Pourquoi tu l'arrêtes pas?
1: Hein? Hein?
0: Ouais, mais alors pourquoi?
1: Hein? Hein?
0: Pourquoi? Pourquoi tu l'arrêtes pas?
1: Hein? Hein?
0: Ouais, mais alors pourquoi?
1: Hein?
0: Hein?
1: Pourquoi?
0: Pourquoi tu l'arrêtes pas?
2: Gérard nous appellera et puis nous apportera deux, trois choses à manger.
0: Pourquoi? Pourquoi? Pourquoi?
3: Dépêche-toi, gamin, j'ai pas que ça à faire.
4: Ce que Gérard de Suresnes ignore peut-être, c'est qu'aujourd'hui, un disque jockey, ce n'est plus simplement quelqu'un qui enchaîne joyeusement disque sur disque.
0: Ouais, mais alors pourquoi?
1: Pourquoi tu l'arrêtes pas?
0: Hein?
1: Hein?
0: Ouais, mais alors pourquoi?
1: Hein?
0: Hein?
1: Pourquoi?
0: Pourquoi tu l'arrêtes pas?
1: Hein?
0: Hein?
1: Ouais, mais alors pourquoi?
0: Hein?
1: Hein?
0: Pourquoi?
1: Pourquoi tu l'arrêtes pas?
0: Hein?
1: Hein?
0: Hein?
1: Hein?
0: Hein?
1: Hein?
0: Ouais, mais alors pourquoi?
1: Hein?
0: Hein?
1: Pourquoi?
0: Pourquoi tu l'arrêtes?
5: Mais pourquoi?
6: Mais y a pas de pourquoi, Manu, merde!
5: Ah non, pardon.
6: Putain, mais arrêtez sans arrêt de me marquer, ouais, me dire pourquoi. Eh, vous commencez à me casser les burnes, là, tous les deux, hein.
5: C'est parce que ça m'intéresse, je voulais savoir.
6: Moi, de savoir et pourquoi, sans arrêt, c'est pourquoi, moi, je commence à en avoir marre.
7: Calme-toi, okay. 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
10: Bon, bonsoir à tous. Bonsoir à tous. Bon, c'est le débat sur la timidité. Donc, on va accueillir Séverine, 18 ans de Fontainebleau.
11: Alors,
10: bonsoir,
11: va,
10: Séverine.
11: Allô. Allô. Ça va?
10: Je sais pas, j'ai pas regardé ce matin.
7: Ah, super, Gérard. Ça commence sur les starting blocks.
12: Ah, ouais. Trop fort.
10: Gérard, on va accueillir Tony.
7: Ouais, salut, Gérard. Tony. Salut, gros gourou. Comment vas-tu?
10: Je sais pas, j'ai pas regardé
7: ce matin. Ah, putain, je le savais. Je suis à fond, timide.
13: La Sim Camion.
7: Arrête de chanter, Gérard, sérieux. Un débat, c'est sérieux, là. Hein.
5: Ouais, Gérard, c'est sérieux, donc tu te concentres un
10: Laetitia.
5: Peu.
10: Laetitia.
7: Pour une fois, on déconne pas et tout.
10: Laetitia, pour toi?
14: Pour moi, eh ben, moi, je...
10: Voilà, je vais prendre nu, alors qu'on s'amuse derrière mon dos.
7: Non, mais
10: moi, si je suis un...
7: Gérard,
10: qui c'est qui s'amuse, là?
5: Mais je sais pas. On les a tous enlevés un par un.
14: Julie,
5: les a tous enlevés un par un.
15: J'ai vérifié un par un, j'aurais demandé.
10: Oui.
7: Tu
15: m'écoutes?
10: La deuxième question.
15: Ah oui, grand fou!
10: Putain, mais c'est quoi ce bordel,
7: la
10: là?
7: Arrête!
10: Ouais, mais ça se voit que c'est des vacances, hein.
7: Ouais, quand même, hein. Mais c'est fini, les vacances, hein, je te le dis au passage, Gérard.
10: Non, c'est pas fini pour tout le monde.
5: Il y a Rocco sur Minitel qui dit qu'en fin de compte, c'est la Sim Camille qui prend Gérard nu.
10: Non, mais exactement. Attends, Rocco sur Minitel, ta Simca, tu... on a une bonne nouvelle.
7: Je vais péter ta réponse.
10: On a une bonne nouvelle à vous annoncer.
7: Bon, voilà, donc, je suis assez timide.
10: Ouais.
12: C'est vrai, Tony?
7: Ouais, très très timide, hein.
12: Incroyable.
7: Je suis très... Est-ce que, par exemple, il y a les filles qui m'écoutent, là?
12: Il va t'attraper, je t'en foutras partout dans la team Camille.
7: Carrément.
5: Par exemple,
7: les filles, là, vous
10: on va prendre la cisque.
12: Il va t'attraper, je t'en foutras partout dans la team Camille.
5: Il y a Toto qui demande si Gérard prenait Christine nue dans la Sim Camille.
10: Non.
5: Alors je réponds tout de suite à Toto, non, la Sim Camille n'aura pas supporté.
10: De toute manière, la Sim Camille, elle supporte pas Christine. Hein.
7: Non, c'est
12: je
7: méchant.
12: Je te prendrai nu.
7: Non, mais il paraît que Christine, elle crée le plaisir, tout ça, dans la Sim Camille, mais en fait, elle est assise sur le levier de vitesse. Est-ce que c'est...
10: Non, mais c'est bon, tu laisses Christine nous caler, d'accord?
7: Ouais, tu la laisses où elle est. Ah, elle a calé, Christine, mais tu la laisses vraiment
10: ouais,
7: où elle est.
10: Ouais, mais elle a calé. Elle a même mis la voiture à la casse.
7: Ah ouais, ok. Ouais, c'est quoi, c'est une image, la voiture, c'est toi, c'est ça?
10: Ah non, mais moi, c'est pas moi l'image. Hein.
7: Ah bon? Ouais, non, toi, t'es que... Toi, t'es un hologramme, Gérard.
10: Bon, allez.
7: Bon, Tony, fais péter.
10: Bon, arrête.
7: Ouais, donc voilà, je suis assez timide et donc...
16: On est 3615 Fun Radio, rubrique direct.
17: 3615 Fun Radio, rubrique direct. Et donc, on va récupérer. Toute la bande là.
7: T'es trop un animateur né, quoi.
17: Comment?
7: T'es trop un animateur né. Fun Radio, le meilleur mixte. La vieille pub.
17: Non, mais c'est bon, on passe quand même à la deuxième question.
7: La Fun Force de Gérard.
17: Fun Force, c'est pas moi qui fais la Fun Force, d'accord?
7: Alors, Gérard, ce serait plutôt la femme naze, comme ça, en compte.
17: Non, mais c'est bon, merci pour celui qui vient de dire le beauf.
7: Merci, Tony.
18: Ah non, c'est pas moi.
7: Merci, Tony.
17: Non, mais de toute manière, n'ayez crainte, je reconnais à peu près le bois.
7: C'est français, ça, comme phrase.
17: Bon, allez, on y va pour la deuxième question. Donc, êtes-vous timide avec les filles? Alors, dans ce cas-là, ben, Tony, comme t'es une grande gueule, on va y aller. On va y aller, Tony.
7: Allez,
17: on y va, on se dépêche un petit peu.
7: Moi, c'est très, très rare que j'aille vers elle, quoi. J'attends qu'elle vienne vers moi, donc comme elle vient jamais...
17: T'attends que...
7: Non, pas du tout, moi je suis une beauté fatale, moi.
17: T'es une beauté.
7: Je suis un beau gosse, je suis marrant,
17: intelligent,
7: et en plus je suis modeste, donc voilà, quoi.
17: Non, mais dans ce cas-là...
7: Tony. Oui.
17: Dans ce cas-là, t'attends que la nana vienne à tes pieds.
7: Ouais, voilà, exactement. On est totalement en osmose, Gérard.
17: Non, mais moi, j'ai bien autre chose.
7: Dire que...
17: Non, non, mais c'est pas moi qui ira. À la rigueur, peut-être que je serai le premier port pour quelqu'un. Aller me mettre à genoux devant une nana, je pense pas lui dire je t'aime, tout ça, non.
16: Parce que Gérard, sur Minitel, justement, il y a beaucoup de gens qui demandent, Delphine, Julie vient de me le dire au standard aussi.
17: Oui.
16: Ils sont timides, il faudrait que tu leur donnes des conseils pour se décoincer, pour aller voir les filles. Tout le monde attend les conseils de Gérard.
17: Attendez.
16: Même Rocco qui dit que tu es à la radio, ce que Guy Lux est à la télé.
17: Ça c'est bien.
7: Un peu la maïté de Fun Radio.
17: Non, merci.
7: C'est sa pute Casimir de faire.
17: Non, mais alors là, je vais vous dire une chose. Si vous commencez à jouer comme ça, c'est simple, le débat, il va s'arrêter.
7: Non, on veut des conseils.
17: Mais moi, je vais vous dire une chose. Je suis pas le Casimir. Je suis pas le Maïté.
19: Gérard, c'est tout.
7: Gérard, t'es super.
17: Non, mais attendez. Moi, je vais quand même...
16: Mireille Dumas, tu t'es, tu nous donnes tes conseils.
7: Voilà.
17: Non, mais manière, moi, je vais vous prévenir d'une chose. Je suis pas comme certains qui n'ont rien à dire.
7: Moi,
17: on me demande de venir, je viens. Maintenant... on me demande de venir pour faire des débats et des libres antennes. Suis là. Donc maintenant, je vous demande une question.
7: Je viens de vous poser
17: une question. Donc maintenant, vous allez répondre chacun mon tour.
16: On te demande des conseils.
17: Maintenant, je vais vous répondre. Moi, je sais que je suis assez timide la première fois.
7: Ouais. Ah bon?
17: Pour aller voir la fille, je suis timide.
16: La première fois, il n'enlève pas ses chaussettes.
17: Non. La première fois, je suis timide pour aller faire un bisou à une nana, ça c'est vrai.
7: C'est vrai ?
17: Oui.
7: Bah oui, je confirme.
17: Amuse-toi. Oui.
7: Ouais, c'est Jean-Luc là.
17: Oui.
7: Bon, là, t'as dit que la première fois, t'étais timide avec les filles.
17: Oui.
7: Mais bon, tu fais rien quoi, la première fois, tu t'arrives même pas à discuter, si ?
17: Très rarement.
7: Mais alors, la deuxième fois que tu vois la fille, tu lui as toujours rien dit, donc tu restes toujours à la même position, normalement.
16: Non, justement, parce que comme...
19: Non, je pense pas. Est-ce qu'on peut pas faire semblant ?
17: Non, bah, oui.
19: C'est
17: vrai.
19: En fin de compte, je pense qu'il suffit d'avoir confiance en soi et ça va mieux.
17: Non, mais attends, c'est qui là qui me parle ?
19: Courage à demain.
17: C'est qui là qui parle ?
19: C'est moi.
17: Non, mais donnez vos noms.
19: C'est Laetitia qui vient de parler.
17: Ah, Laetitia.
7: Laetitia, c'est celle qui rougit.
17: Ouais, d'accord.
19: Qui rougit, c'est
17: bon, Séverine. Lorelai, réveille-toi, s'il te plaît.
19: Oui, j'écoute.
17: Non, mais je viens de te poser la question, tu me réponds.
19: Eh bien, j'ai répondu.
16: T'as répondu,
19: Gérard. Que comment ça s'oublie pas que si on est timide, on est timide, on peut pas, même si on veut pas le laisser faire paraître, c'est obligé que quelque part ça se verra, quoi, parce qu'on a un manque de dialogue ou. Ouf. On est timide, ça.
17: Lorelai. Est-ce que t'as bien, par exemple, si par exemple, pour la première fois, tu rencontres quelqu'un, t'habites à 3.
7: Voilà.
17: Hein?
7: Ou à 4 ou à 5.
17: Non, ben c'est bon, attendez. T'habites à 3. T'as rendez-vous avec quelqu'un.
19: Oui.
17: Est-ce que pour la première fois,
19: Oui.
17: Ou même, même maintenant, tu l'as vu pour la première fois. Là, est-ce que tu vas l'oublier?
16: Ouais, mais 3, c'est un mauvais exemple.
17: Ouais, ouais, ben ça,
16: c'est autre chose que 3.
17: Je sais, je sais, il y a...
16: Ouais, non, mais à 3, il y a que des bouffons, c'est
17: quoi. Ouais, ouais, c'est rien que des bouffons, c'est comme en Bretagne.
18: Ouais, ouais, ouais.
17: C'est comme les Bretons. C'est comme les Bretons.
18: Ouais, c'est comme les gars de Suresnes, hein, ouais.
17: Hé, les Parisiens...
16: 3 Suresnes, même combat.
18: Ouais.
17: Les Troyens, c'est bon, hein. Bon, Fontainebleau. Sébrine.
18: Ouais.
19: Ouais.
17: Sébrine, alors pour toi.
18: Ouais.
19: Non, mais...
17: Non, j'ai dit Sébrine, j'ai pas dit un cum.
18: Ouais. Ouais.
17: Bon,
18: ouais.
17: Sébrine.
18: Ouais.
19: Non, mais en fin de compte, si t'as des... En fin de compte, quand t'es timide, c'est parce que t'as peur. Donc,
18: ouais.
19: Il suffit bien que t'as peur.
18: Ouais, je crois qu'il faut rechercher tout ça dans ton passé, hein. Ouais, non, mais je crois que c'est un problème avec le néocortex carrément sous le bulbe rachidien.
19: Non, je crois, là... Alors lui,
18: je crois que là, tu pour voir, hein, parce que c'est plus...
16: Attendez, moins vite, Gérard ne comprend pas tout.
17: Non, mais là, je pense que... Là, ce que... De la 4, on passe à la 5, comme personne ne veut répondre.
16: Vas-y, tout le monde répond à la 4.
18: Je voudrais bien répondre à la 4.
17: Mais non, mais Sébrine, elle m'a pas répondu parce que tout le monde a parlé derrière.
18: Bon,
17: alors, pourquoi êtes-vous timide? Ah!
18: Je t'attendais bien
17: à ce terrain-là. Eh, normalement, j'aurais dû la passer en 6.
16: Eh, quelle surprise, pourquoi êtes-vous timide?
18: Jean-Luc.
17: Jean-Luc.
18: Ouais, bah alors, tu vois, c'est tout simple, en fait, parce qu'on parle d'un système hypothalamo-hypophysaire qui sécrète des hormones, des hormones qui arrivent carrément sur les synapses post ou... pré-synapse.
20: Gérard, c'est pas comme si tu comprenais tout.
18: Ouais,
17: non, non, mais c'est bon, de toute manière. Hey, je m'attendais à la cinquième. Je sais qu'on va partir sur le cul.
18: Ah bon?
17: Donc, je m'attends à toi avec vous. Alors, on y va.
16: Attends, quand est-ce qu'il est parti sur le cul, là, Gérard?
17: Non, mais attends. Là, c'est bon. Là, comme ils sont partis,
16: on sait que t'as le cerveau dans la culotte, mais quand même.
17: Non, mais je pense que là...
18: Je dirais plutôt que c'est la culotte qui l'a dans le cerveau.
17: Ouais, c'est ça, t'as raison. T'as raison, mon pote. Allez, continue. Allez, on y va. Allez, je vous écoute.
16: Ouais, Jean-Luc,
17: allez-y.
16: Donc, Jean-Luc, fini.
17: Attends.
18: Attendez.
17: Là, je vais vous dire une chose.
18: Vas-y.
17: Vous voyez, là, on déconne parce que ça va être les vacances.
18: Ouais.
17: Mais là, celui qui vient de dire ça.
18: Mm-hmm.
17: Maintenant, vous êtes prié de dire votre nom au fur et à mesure.
18: Bah, c'est Tony, mais c'est sorti tout seul.
17: Ah ouais, Tony.
18: Ouais, mais bon, tu connais ce problème.
17: Ouais. Non, mais attends, Tony.
18: Oui.
17: T'es bien gentil, mais...
18: Je sais. Est-ce que tu m'aimes, au fait?
17: Non.
18: Depuis le temps que j'appelle.
17: Non, je t'aime pas.
18: Mais si, quand est-ce qu'on se fait une petite bouffe, là, sérieux?
17: Ah, rien du tout.
18: Avec Françoise et...
17: Non. Non, non, de toute manière, tu le sauras jamais.
18: Monsieur. Okay.
17: Non, mais allez, c'est bon.
18: C'est bon, c'est pas le sujet.
17: Là. C'est pas le sujet.
18: Jean-Luc.
17: Ouais, Jean-Luc.
18: Bon, j'ai pas...
17: C'est bon, on se calme.
18: Mais le truc qui est charmé avec les pompiers quand même, c'est que maintenant, tu vois, ils arrivent à avoir des...
17: On se calme.
18: Des gros camions.
17: Les pompiers avec des gros camions, on se calme. On se calme.
18: Et en fait, les calendriers, qu'est-ce qu'on a acheté?
16: Elle est ringarde.
19: Ouais, moi, j'en ai acheté.
17: Eh, les bouffons, là, vous la fermez. Voilà, merci.
16: Et au fait, je voulais juste vous dire un truc, c'est que ça faisait, quand vous avez commencé à parler, ça faisait déjà 30 secondes que vous étiez à l'antenne.
18: On savait.
17: Non. Ouais, dans ces cas-là, vous fermez vos gueules quand vous êtes à l'antenne.
16: Non, justement, pendant 30 secondes, vous avez rien dit.
17: Bon, alors...
18: Florent, tu mens.
17: Ça faisait 30 secondes que je vous disais de fermer vos gueules.
16: Vous entendez? On y va.
17: On va y aller. Ah, on va y aller, vous avez dit... Papon.
18: Là, Gérard, c'est toi qui passes pour un con.
17: Mais moi, je réponds à votre question.
16: Ils ont fait quoi, Gérard?
18: C'est pas une question, hein.
16: Ils ont fait quoi?
17: Papon. Donc, là... Non, mais ça y est, c'est bon. Bon, c'est bon. Donc,
16: si Gérard était pompier, il prendrait feu à cause des vapeurs d'alcool.
17: Voilà. Donc, vous venez d'attendre la compagnie créole et comme
16: ça,
17: comme je vous disais tout à l'heure, vous allez avoir une surprise en fin de débat.
18: Attention, une surprise.
17: Et donc, si vous voulez toujours nous joindre, il est encore posé 0800 0803 0805000 et 0800 70 5000.
18: Pour les Suisses, 0800 5000.
19: Et le Minitel, très important.
18: Le Minitel, bien sûr.
17: Minitel.
18: 3615, que c'est radio? C'est radio, bien sûr.
17: Minitel.
18: C'est radio, super. Et sur internet, /Gérard, mets-moi un doigt dans le fion. D'ailleurs, sur internet, faut pas dire le site Star System. Voilà. Ouais, je sais.
16: Avec la rubrique.
17: Donc,
19: Donc.
20: Bon, bah, tu parles.
16: Si, Gérard, là, il n'y a pas de décalage.
17: C'est...
16: Mais non, là, il n'y en a pas.
17: Donc, on va atterrir à la cinquième question.
20: Atterrissage pour la cinquième question.
17: Non, non, non, personne n'a répondu. Pourquoi êtes-vous timide?
19: On l'a répondu.
17: Non, personne n'a répondu.
19: On a dit qu'on avait peur.
20: C'est la troisième que tu as souhaité, Gérard.
17: Bon, alors, êtes-vous timide pour embrasser une fille ou vice-versa?
19: Ah,
17: question à 100 balles. Réponse à 5 centimes.
19: C'est la première fois qu'on est timide.
17: Alors, allez-y. Bah vas-y, la fille qui parle.
19: C'est moi, c'est Laetitia.
17: Ouais, vas-y.
19: C'est la première fois qu'on est timide parce qu'on sait pas comment va réagir l'autre et comment ça sera et puis tout ça, quoi.
17: Ouais, mais comment ça, comment va réagir l'autre?
19: Bah oui, parce qu'on sait pas s'il va aimer ou même si on va apprécier ou quoi. Mm-hmm. Donc je crois que c'est la première fois que c'est le plus difficile. Après, bon, bah c'est la routine.
20: Ouais, après tu te démerdes, quoi. Voilà. Après tu mets la langue et tout, hein.
19: Tu mélanges.
20: Voilà.
19: Après, bon, on fait notre chose et puis on fait comme ça nous plaît et puis voilà.
17: Laetitia.
19: Oui.
17: Il y en a, apparemment, qui a l'air d'être vachement au courant. Il met la langue dès le premier jour.
20: Ouais, Gérard, tu m'as grillé.
17: Mais c'est qui? Mais donne ton nom.
16: Gérard, tu mets pas la langue, toi, tu mets.
17: Ah non, moi je fais simplement la bise sur la joue. Attendez. Moi je vais vous dire, quand j'embrasse une fille, je fais bisous sur la joue.
20: Gérard, c'est pas crédible.
17: Non, moi je fais bisous sur joue.
16: Pour Gérard, lui faire l'amour, c'est mettre la main au sein. Donc.
17: Non. Mais moi, de manière, j'ai toujours dit.
20: Non, mais moi j'ai toujours dit.
17: Attendez, je me recoiffe un peu parce que je suis décoiffé. Voilà, merci. Donc moi j'ai toujours dit que tant que j'aurais pas trouvé.
19: J'ai perdu ma moumoute.
17: Ah ouais, j'ai perdu ma moumoute. C'est bête ça pour une nana, hein, d'avoir perdu sa moumoute. Non mais moi quand j'aurais trouvé une fille.
16: Qu'est-ce que t'as dit?
17: Perdu ma moumoute. Non mais c'est bon, c'est une auditrice qui vient de le dire un instant, j'ai perdu ma moumoute, c'est pas grave. Manière, c'est les vacances. Ouais, c'est bon, on rigole là. Allez, on... Allez, qui c'est qui met une petite bière là?
20: Une petite bière.
17: Allez.
16: Gérard, il y a Xor qui dit de pas parler trop près du micro, ça pue dans ses enceintes.
17: Ouais, c'est bon, ouais, s'il est pas content, il va se coucher.
20: Ma bière, t'es pas content, tu vas te chier, quoi.
17: Bon, ouais, c'est bon, s'il y en a qui sont pas contents, ils vont voir papa, maman,
20: ils vont prendre la CC, hein.
17: Non, mais s'il y a des jeunes qui nous écoutent, autant qu'ils aillent voir maman.
20: Il y a que des insomniaques à ce parti.
17: Ouais, mais... Bon, oui.
16: Donc, allez, continue, Gérard.
17: Donc, moi, tant que pour l'instant, j'ai pas encore... Moi, je fais bisous sur la joue.
20: Non.
17: Ah, si. Ah, si.
20: Et il te mord pas le pitbull?
17: Ah non. Non. Mais c'est bizarre parce que j'arrive pas à trouver la personne à qui faire. J'arrive pas à trouver la personne. Non mais attendez. Attendez. Et maintenant je vais vous dévoiler ma vraie vie et ma vie privée. Comme depuis le temps que vous attendez que je vous la dévoile.
19: Ah bah oui, hein.
20: Tiens, vas-y, appelez Voici là, vite.
17: Ouais, c'est bon, toi tu vas te coucher toi avec Voici, hein.
20: Voici, voilà, le revoilà.
17: Bon, c'est bon, vous la fermez?
20: Ok, vas-y.
17: Ok, merci. Donc moi, tant que j'aurai pas de trouver la chose.
19: J'adore le bouffe. Envie de faire un bouffe ce soir, c'est pour ça qu'elle t'appelle.
17: Ah bah oui, t'es sur Paris, tu peux venir à la radio?
19: Mais oui.
17: Eh ben, tu viens quand tu veux. Dans ce cas-là, il est 3h01, je t'attends à 3h30.
19: Mais bien sûr, j'ai que ça à faire.
17: Pas de lapin.
16: Et par contre, Gérard... Il y a Virginie qui demande avant de te sucer une couille avec la paille si t'as pas du sperme moisi, si ton sperme n'est pas moisi.
17: Virginie, c'est en Minitel, t'es gentille, tu laisses ton numéro de téléphone et on te rappelle on te rappelle en direct. Maintenant je vais vous expliquer Maintenant je vais vous expliquer comment que je fais moi pour embrasser une fille.
20: Gérard, il met les dents
17: en
20: direct.
17: Ah, non, mais avant, je bois un café.
19: D'accord.
20: Pour bien puer de la gueule. Un petit coup de Karcher après.
17: Voilà, un petit coup de Karcher.
19: pour enlever les restes de nourriture.
17: Voilà.
20: Pour tirer les fausses dents.
17: Parce qu'il y a... ça colle quand même dans les dents.
19: Tu prends des chlorettes.
17: Ah non. Non, je prends des Malboro.
19: Quand on vient de manger du poireau, on prend des chlorettes.
17: Oh non, mais moi j'aime pas le poireau.
16: Ils remplacent les chlorettes par les gitanes sans fil.
17: Voilà. Ou les gauloises ou les maïs. Non mais Et qui c'est qui a mangé des carottes déjà dans sa vie?
19: Moi.
17: Qui moi?
19: Une carotte.
17: Elisabeth?
20: C'est bon, les carottes.
17: Non mais attendez, et des carottes râpées, c'est bon, hein?
20: Avec une bonne petite vinaigrette maïtée.
17: Non mais attendez, vous savez que les carottes, ça rend les cuisses roses?
20: Bah oui,
19: les fesses roses.
15: Les fesses roses.
20: Mais non, les fesses, Gérard.
17: Non, mais, t'as essayé, Macaille?
20: Qu'est-ce que c'est?
17: Attendez, 5 minutes, les gars, derrière.
20: T'entends, Gérard?
17: Oh, on se calme.
16: La Caille va parler.
17: On va parler.
16: Sa femme va parler.
17: On laisse parler la Caille.
15: Voilà. La Caille, elle bouffe des carottes. Beaucoup de carottes. J'adore ça.
16: Et alors?
15: Prends les fesses roses.
16: Fais voir.
17: Je veux voir. Non mais depuis le temps qu'on me dit ouais à la loco ta caille c'est bon tu te la fais non je me fais pas ma caille.
16: Au lieu de bouffer des carottes, t'as Virginie qui préférait que tu lui bouffes la moule.
17: Non mais Virginie, tu laisses ton numéro de téléphone hein, c'est bon.
20: Ça tombe bien parce qu'avec ta
17: frite. Non parce que moi j'aime pas les moules. Hein.
20: Bah si avec ta frite.
17: Non mais moi je préfère les carottes. Parce que les carottes, ça rend les cuisses roses.
20: Les fesses,
19: et ça rend aimable aussi.
17: Et voilà, ouais, ça rend aimable. Et c'est pour ça
16: que t'en as pas mangé beaucoup.
17: Ouais, et si, clair, et j'adore les carottes râpées.
20: Du vin de carotte, faudrait créer.
17: Ouais. Non, mais attends, du vin de carotte, l'ascar derrière, tu te calmes.
20: L'ascar.
17: Donc, maintenant, je vais vous dire comment j'embrasse une nana.
20: L'ascar.
17: Bon, c'est bon, eh.
20: Et payer l'ascar.
17: Bon, c'est bon, eh. On se calme, hein, on se la coule, hein, ouais.
20: Gérard, il est pisse maintenant et tout.
19: Gérard.
17: Oui, c'est qui là qui me parle? Ouais, c'est qui là? C'est qui là qui me parle? Vas-y, je t'écoute.
20: Gérard, tu veux m'habiter dans le cul, Gérard?
17: Non, mais quand tu veux, moi je t'attends. Hein. Je te prends, moi.
19: Tu me prends comment?
20: Gérard.
17: Ouais, c'est qui là qui me parle?
19: Elisabeth, tu me prends comment?
17: Ouais, je te prends, moi. Je te mets sur un TGV, je t'attrape.
20: Gérard, est-ce que c'est vrai que tu te mets à quatre pattes sur les maréchaux pour te prendre les PC dans le cul?
17: Mais non, je prends pas le PC dans le cul, moi. J'attrape le PC, je vais vous
16: cacher. Gérard, je crois qu'on va te laisser tout seul avec Elisabeth et tu vas faire tes petites affaires.
17: Ouais, mais je sais pas, parce qu'Elisabeth, elle a l'air d'être chaude.
16: Eh ben justement.
17: Non, mais
16: t'as besoin. Donc on va te laisser, tu vas discuter tranquillement avec elle.
19: Oui.
16: Ouais, elle demande que ça.
17: Ouais, vas-y, Elisabeth, je t'écoute.
19: Alors, tu vas me mettre ton gros aiguillage. Tu vas sortir ta casquette de chef de gare.
17: Ouais.
19: Puis tu vas siffler dans ton sifflet.
17: Ouais.
19: Plutôt moi qui vais siffler dans ton sifflet.
17: Ah bah, comme tu veux, ma chérie.
19: Ma chérie, on ne se connaît pas encore.
17: Ah bah. Moi, je te dis, ma chérie, moi, je te prends quand tu veux, où
19: mais
17: tu
19: quand
17: veux.
19: Quand tu veux, Gérard, qu'est-ce que tu me feras?
17: Bah, dans ce cas-là, tu viens à la radio, moi, je fais biscuit.
19: Non, j'ai envie de fantasmer avant, qu'est-ce que tu me feras?
17: Tu veux fantasmer? Bah, dans ce cas-là, je fais biscuit, je peux venir quand tu veux.
19: Je fais biscuit, je n'appellerai pas.
17: Non, mais moi, je te prends quand tu veux, ma chérie.
19: Mais alors, dis-moi ce que tu me feras.
17: Non, bah, moi, je te prends. Déjà,
19: oui,
17: je te déshabille.
19: Non,
17: non, mais moi, je te prends.
19: Oui,
17: je te prends sur mes genoux.
19: Oui.
17: Je te fais un cunnilingus.
19: Un cunnilingus.
17: Ouais. Oui. Après, je t'embrasse dans le creux de l'oreille.
19: Oh, et qu'est-ce que tu me diras? Tu me diras des mots doux?
17: Oui.
19: Tu me diras un poème?
17: Oui.
19: Tu me fais un poème?
17: Pas ce soir.
19: Bah pourquoi?
17: Moi, je te fais un cunnilingus dans l'oreille.
19: Tu me fais un cunnilingus dans l'oreille, mon Dieu. Et après?
17: Et après, après je descends tout doucement.
19: Oui.
17: Sur tes deux seins.
19: Oui, et qu'est-ce que tu leur fais?
17: Je te chatouille en même temps.
19: Oui, tu me chatouilles où?
17: Les doigts de pied.
19: Mm-hmm.
17: Sachez que les nanas adorent qu'on leur chatouille les pieds.
19: Mm-hmm.
17: Surtout quand pour la première fois, l'acte sexuel.
19: Ah oui, c'est très agréable. Et après?
17: Et après, je descends gentiment sur ton ventre.
19: Sur mon ventre, qu'est-ce que tu lui fais?
17: Je te fais des bisous partout. Descends.
19: Dis, fais-moi-le.
17: L'amour est un long fleuve tranquille.

0: partenaire et tu le vois jouir, c'est sympa.
1: Ben oui, mais moi, c'est, j'attends de trouver quelqu'un qui puisse...
0: T'attends de trouver ta charentaise pour la prendre en l'œuvre.
1: Voilà. Et j'arrive pas à la trouver, ma charentaise. Ah. C'est bête, hein.
0: Oui, c'est bête.
1: Donc,
0: et pourquoi tu la trouves pas?
1: Ben, je sais pas. Ça fait plusieurs fois que je lance des appels et...
0: T'es trop timide?
1: C'est pas que je suis timide, c'est que apparemment tout le monde a l'air de vouloir jouer avec moi.
0: Serais-tu laid?
1: Hmm?
0: Es-tu laid?
1: Et c'est un peu le standard libre pour parler d'autres choses. Ne demandez pas toujours les mêmes. Ça ne servira à rien.
0: Tu peux traduire, hein? J'ai pas tout compris là.
1: Non, mais ça veut dire qu'il faut qu'ils arrêtent de me demander sans arrêt.
0: Ah oui.
1: Parce que toujours Gérard, on
0: c'est
1: veut Gérard.
0: Fin, hein.
1: Oui, mais Gérard, c'est bien beau, mais Gérard, il en a marre, à part ça.
0: T'as les soquettes trop petites à force d'avoir les chiquicons, enfin.
1: Ah, bah oui. Donc, tu me laisses finir, Elisabeth?
2: Reprends-le depuis le début, là.
0: Excuse-moi.
2: Reprends-le depuis le début.
1: À tous les auditeurs, auditrices, arrêtez de me demander toutes les nuits. Surtout, ne téléphonez pas au standard ou même sur Minitel. Pour avoir des remixes, vous les aurez pas. Donc, non. Ce soir, allez, je vais être gentil avec tout le monde. Je vais être gentil parce que c'est les vacances. Normalement, j'avais prévu de passer Phil Collins.
2: Non, mais finis ton débat.
1: Donc, ça y est, le débat maintenant.
2: Ton poème.
1: Non, mais c'est bon, le poème, il est clos.
2: Donc maintenant, la surprise.
1: Donc la surprise est pour ceux qui l'attendaient depuis longtemps et qui me l'ont demandé hier au téléphone. Je serai à Cannes du... je peux avoir les dates, Florence, s'il te plaît.
2: 10 au 14.
1: Du 10 au 14 mai. Donc, ça marqué sur vos tablettes. Et voilà.
2: Donc Gérard sera avec nous sur le bateau. Il fera les libres antennes avec...
3: Petit écho dans le casque, on comprend pas. Donc, c'est le fait qu'il bafouille. Moi, je parle très bien. Regarde, je bafouille pas.
1: Oui. Ah, là, ça va mieux.
3: C'est grave ce mec.
1: Pareil.
3: Non, mais t'entends rien, mais moi ça va, je parle bien, regarde, est-ce que je bafouille?
1: Non, mais moi j'ai 2 ans, j'ai 2 voix.
3: mais non, t'as pas de voix, Gérard.
1: La soirée vous aura plu, malgré les échos. Donc 0803-08-7 et Max.
4: Gérard, il y a un problème technique, tu recommences, tu nous donnes le numéro de téléphone, le rendez-vous, et tu dis que tu retrouves Max Brainwasher et Orphée à la locomotive.
5: On la radio là, en ce moment, on n'est pas en direct. Donc, alors...
4: Il y a un problème technique. Donc tu recommences, on fait l'annonce, tu redonnes les numéros de téléphone pour les places pour la loco. Avec...
5: Là, on est en direct, on va être en direct dans 5 secondes.
4: Tu tiens prêt, hein. Vas-y.
1: Donc si vous voulez retrouver des places pour la loco, vous appelez au 0803-08-5000 ou 0870-5000. Pour les Belges, 00-33-1-47-79-5000. Alors, les invités sont Max, Benoît Fleur et Orphée.
4: Attends, ça passe pas, Max Brefessine, ça passe pas, il va falloir que tu recommences.
1: Bah ouais, mais...
4: Non, mais une dernière fois, non, vas-y, 3 secondes.
1: Le numéro de Benoît Fleur, Orphée et Jean et Max. Bonne nuit à tous. Yannick pour les nuits sans pub. Lorenzo, 6h-9h, après l'équipe de habituelle. 8h.
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1: Et voilà, bonsoir à tous et bonsoir à toutes. Donc on va saluer tous les potzos qui sont sur la route, les chauffeurs de taxi, les infirmières et tout ça, tous ceux qui travaillent de nuit. Bisous à la Lily et bisous à la puce, elle se reconnaîtra du 91. Donc on va saluer au standard Hervé. Bonsoir Hervé.
10: Bonsoir.
1: Donc bonne fête avec une semaine d'avance malgré que c'était le jour de mon anniversaire.
10: De retard, c'était le jour de ton anniversaire.
1: Ouais, on y a pas pensé, excuse-moi. Donc avec un peu de retard, je te souhaite une bonne fête. Bonsoir à Céline qui est au standard aussi pour vous accueillir.
11: Bonsoir Gérard.
1: Donc à l'arrêt à bonsoir Céline, passez une bonne petite semaine, pas trop dure.
11: Non, ça va Gérard, je vais très bien.
1: Bon, OK. À l'arrêt donc Pedro

0: sera là pour nous épauler durant la nuit en espérant que ça se passe très bien vu que c'est quasiment le dernier débat de la saison. Le dernier, ça sera, c'est peut-être le dernier débat de la saison, on ne sait pas encore. Donc voilà. Et sur le www.funradio.fr, donc vous avez Esteban qui est là et qui sera prêt à recueillir toutes vos réactions sur le débat des puceaux et des pucelles. Donc je préviens tout de suite que les questions sur le www.funradio.fr, c'est Esteban qui les dira et je ne veux pas de conneries. Et donc vous pourrez nous appeler toujours au 825 08 5000. Et pour les Belges, Hervé, s'il te plaît, parce que j'ai du mal à le dire, ce numéro. Le 0833-08-5000, c'est ça?
1: Ouais, c'est ça, ouais.
0: C'est ça, c'est ouais, bien c'est ça, Hervé? Ouais. Donc voilà, donc...
2: 825.
0: 0825-08-5000, c'est ça?
2: Non, 0825-08-5000.
0: Ah, ok, pour les Belges.
2: Pour les Français aussi.
0: Bah non, c'est 0033... 0800 25 0. Bon bref, enfin on reverra ça. Alors pour ça on va accueillir Jeanne de Poitiers 113.4. Allô. Non, attendez, j'ai demandé Jeanne pour l'instant.
3: Je sais pas. Moi je m'appelle Jérôme, je suis de Poitiers. Bonsoir.
4: Ouais, c'est Jérôme. Bon,
1: c'est Jérôme Girard, tu t'es trompé, tu sais pas.
0: Oh ouais, mais c'est tellement mal écrit, bon, c'est pas grave.
4: Non, mais c'est Jérôme.
0: Ok, bonsoir, Jérôme, 113.4 pour nous écouter, Poitiers, Stanley Lubric.
4: Tout à fait, Stanley Lubric.
0: Donc, de Tourpi.
4: Ouais.
0: Donc, 119.9, hein.
4: Non, c'est Tombouctou, 119.9, bonsoir.
0: Gemouille, 101.9.
5: Oui, bonsoir.
0: Bonsoir.
5: Bonsoir tout le monde.
0: Alors là, par contre, je sais pas qui c'est qui a été m'inventé ça.
4: De quoi?
0: Alors, Trevor joue Internet Angleterre.
4: Stockhausen.
0: Alors là, je ne commence pas comme ça.
1: Qu'est-ce qu'il y a, Gérard?
0: Je ne commence pas. Stop! Ah non, je commence pas comme ça. Là, okay. Je ne commence pas comme ça avec celui-là.
1: Bon, arrêtez de chanter. On peut le remettre.
4: Non, ce soir.
1: Ouais, bah, tu l'as, c'était joyeux anniversaire?
0: Oui. Non, mais même. Enfin,
1: c'était sympathique.
0: Non.
1: Merci.
4: Just
1: beaucoup.
4: To wish a happy birthday to Mr. Sk.
0: Voilà. Ouais, d'accord. Alors, Hervé.
1: Je l'ai censuré.
0: S'il te plaît, le 4, terminé, c'est même pas la peine qu'il vienne.
4: Il est à côté, c'est bon.
0: Non, mais là, je préviens tout de suite, c'est pas parce que ça va être. C'est sûrement le dernier débat de la saison.
1: C'était qui? C'était.
0: Trevor joue Internet d'Angleterre, ça, il est hors de question que ça se passe comme ça ce soir.
1: Ok, on l'a zappé. C'est, ce soir, sur quoi ça porte le débat, Gérard?
0: Donc, alors, puceau, pucelle et vierge. Voilà.
2: Ouais. Alors, c'est Max. Je l'ai calmé, c'est bon, hein, t'inquiète pas, parce qu'il avait pas compris.
0: Non, mais...
2: Allô?
0: Allô?
2: Voilà.
4: Formal.
2: Il est calmé, c'est bon.
4: Ah, cool.
2: T'inquiète, Gérard. Je suis là, je gère.
4: Ok.
6: Hello.
4: Max, hello, how are you?
0: Trevor joue Internet d'Angleterre.
4: Trevor Jones.
0: From d'accord.
4: England and the Internet.
0: Ok, bonsoir. Yeah,
4: bonsoir.
0: Alors,
4: bonsoir.
0: À quoi reconnaît-on une pucelle d'une vierge? On va demander à Trevor, tiens.
4: Une poubelle.
0: Oh là, ça va pas être possible de travailler avec ça. Hein.
4: Stop, 5 minutes,
0: oui, question internet.
2: Non, pas question, pour tu m'avais dit tout à l'heure te rappeler si jamais tu oubliais de le faire.
0: Ah ouais,
2: la définition, là.
0: Ouais.
2: Différence.
0: Non mais je pense, ouais, mais si j'arrive pas à le faire entier, tu prendras la suite, Esteban. Oui, Esteban, je suis pas trompé. Bon, alors Trevor, parce que je pense qu'on va pas pouvoir travailler comme ça.
4: La pucelle.
0: À quoi reconnaît-on une pucelle d'une vierge?
4: Yes, oui. Alors le goût du doigt. Mm-hmm.
6: Dans le chat.
0: Non. Hervé, s'il vous plaît, au standard. S'il vous plaît, au standard. On va pas pouvoir faire avec lui, c'est pas la peine.
7: En même temps, Gérard, faut donner de la chance aux gens qui appellent.
0: Ouais,
4: Tu es contre l'Europe.
8: Ah, c'est l'Europe, hein, c'est vrai.
0: Mais attendez, mais les questions sont pas là, mais commencez pas à me chatouiller, là.
8: Parce que t'es pas bilingue, c'est pour ça.
0: Non mais on va pas commencer à tout mélanger. Donc moi j'ai dit que je vais pas pouvoir travailler comme ça, c'est tout.
8: Mais tu fais comme nous.
0: Basta.
8: On improvise.
0: Alors je mouille.
9: Oui. Ben en fait la différence elle est essentiellement littéraire.
0: Mmh.
9: Étant donné la similitude profonde entre ces deux termes. Si ce n'est en outre la différence qu'il y a, tu vois, à la découverte. Coucher avec une pucelle, c'est pas comme coucher avec une vierge.
0: Mmh.
9: Ça n'a rien à voir.
0: Donc pour toi, ça serait
9: littéralement différent.
0: Donc c'est, pour toi, c'est différent.
9: Littéralement.
0: Littéralement.
9: Voilà.
0: Donc tu peux très bien dire que tu couches avec une pucelle,
9: ouais,
0: qu'avec une vierge.
9: Non, c'est pas la même chose.
0: C'est pas du tout pareil.
9: Non, je vais laisser les autres t'expliquer.
0: Mmh. Ok. D'accord, Stanley.
8: Ouais, Stanley Lubric. Bah écoute, déjà ça s'écrit pas pareil.
0: Mmh.
8: Pucelle et vierge, ça s'écrit pas pareil.
0: Bah non, bah ça, je le sais, hein, merci.
8: T'avais remarqué, ouais.
0: Bah oui, je suis quand même pas encore con à ce point-là.
8: Oh, bah non, pas encore. Et la deuxième chose, c'est qu'en fait la vierge, elle a encore son hymen.
0: Mmh.
8: Alors que la pucelle, elle l'a plus. Et c'est ça qui fait en fait la différence entre la pucelle et la vierge.
0: Mmh.
8: C'est une question d'hymen, quoi.
0: D'accord.
8: Voilà.
0: Jérôme de Poitiers.
10: Ouais, moi je dirais que pucelle et vierge, pour moi c'est la même chose. Bah c'est des filles qui ont décidé de rester vierges et mm-hmm. je trouve ça louable
0: mm-hmm.
10: de rester vierge jusqu'au mois mariage. Je trouve que c'est.
0: Ah non non mais attends, commence pas à bouffer les questions. Hein.
10: Ah il y a une question sur les vierges louables.
0: Non mais on verra ça après, d'accord.
10: Ok, donc c'est ma réponse, GG.
0: Donc pour toi alors.
10: Donc pour moi vierge et pucelle c'est pareil quoi, c'est des filles qu'on décidé de garder leur, comme disait l'auditeur précédent, leur hymen, mmh. Donc qui ont décidé de rester innocentes, quoi, mmh. et d'attendre le mariage et de se dépuceler avec l'homme.
0: Mmh. Merci, merci Pedro.
10: Avec lequel elles pensent faire leur vie, quoi.
0: Ok. Attendez, on va accueillir Boudin Rouge de ouais. Montoncul. On va alors là la fréquence, ça m'étonnerait qu'elle existe.
11: Qu'est-ce qu'on a écrit?
0: 475-32.
11: Il y a eu erreur, j'ai pas dit ça, c'est 101.15.
0: Ah bon? Ah ouais. Je préfère.
11: Bah ouais, bonsoir, monsieur Boudin.
0: Bonsoir.
11: Salut tout le monde.
0: 115, combien?
11: 15.
0: 115-15? Ça
11: non,
0: existe?
11: 101.15.
0: Ah, 101.15.
11: Ah, là, ça existe. Hein.
12: Ah, bah oui.
0: Mmh. Ok, bon, alors pour toi, la question?
11: Moi, je crois que c'est une question d'âge, la différence.
0: Ah bon, parce que tu crois qu'il y a un âge?
11: Ouais. Je crois que vierge c'est à partir de 15 et pucelle c'est tout ce qu'il y a en dessous.
0: Ouais. Non, ah, je pense pas.
11: Ah bah écoute.
0: Non, moi je pense pas de manière.
12: Alors c'est quoi? C'est la majorité sexuelle, ouais. Donc c'est logique.
0: Ouais, non mais même. Non parce que faut
12: plus de vierge que de pucelle en fait.
9: Ouais.
0: Ah bah, non parce qu'il y a un problème qu'il faut bien se dire. Mmh. Là-dessus moi je pense que bon. Je vais vous dire un sondage, hein, parce que à mon avis, je pense que.
10: Ah mais ta réponse avant, Gérard.
0: Non, ouais, mais moi personnellement. Attendez, parce que je demande à Pedro. Là, j'ai du mal à avoir du retour dans mon casque.
13: Bah, monte le son peut-être.
0: Maintenant, bah, je suis à fond.
13: Change-le. Débranche-le, mets-le à côté, voilà. C'est mieux.
0: Ah là, ça va un peu mieux. Donc vous m'entendez là, les auditeurs?
13: Ah bon, on t'entend bien depuis tout à l'heure, Gérard.
0: Non, parce que j'avais un problème.
13: D'accord.
0: Non, moi j'ai vu un sondage parce que pour moi personnellement, à quoi reconnaît-on une pucelle d'une vierge? Pour moi, on peut pas reconnaître une pucelle d'une vierge. Et moi, on a récupéré un sondage grâce à Esteban sur le site internet.
13: Il y en a même une définition que tu vas lire après.
0: Donc qu'on lira, mais je vous la lirai par la suite ou sinon, si je le fais maintenant, on va perdre du temps.
14: Le problème, c'est qu'il y a beaucoup de gens qui demandent justement la différence entre pucelle et vierge.
0: Alors on va le faire.
13: Alors je crois qu'on l'a trouvé dans le gros Robert, c'est ça?
0: Ouais, je pense ouais, aussi parce que donc alors la vierge non féminin. La vierge est une femme qui a refusé toute relation sexuelle ou charnelle avec une personne du sexe opposé au sein, qui ce soit avant ou après n'avoir jamais couché. Cependant, la vierge ne refuse pas l'idée de pénétration. Exemple, ce matin, je voulais me toucher devant ma télé. Malheureusement, ma cassette était vierge. Alors pour la pucelle, c'est un nom féminin et homme masculin. La pucelle, elle, au contraire de la vierge, n'a jamais couché avec qui que ce soit de toute sa vie et refuse à penser le contraire, à l'inverse de la vierge. Alors exemple, je ne peux pas coucher avec elle, elle est pucelle, c'est ça hein, Esteban?
12: Ouais, c'est ça.
14: Non.
0: Deuxième exemple. Donc Jeanne, la pucelle la plus connue. Bon bah ça, on va pas en parler parce que ça va être.
14: Fini, c'est le dernier exemple.
0: Non, mais justement, c'est de là qu'on va en venir aussi. D'où vient le mot pucelle? Donc on va le garder, celui-là, le deuxième. Je peux faire ce que je veux encore. J'ai pas d'ordre de recevoir des auditeurs. Donc voilà. Donc vous avez à peu près compris ce que ça voulait dire.
10: Donc selon la définition, une pucelle, ce serait une fille qui aurait pas de magnétoscope par rapport à la Vierge. Donc.
0: Mais disons, c'est une personne, bon, qui a pas encore eu l'occasion de coucher.
8: Qui a envie ou pas? Attends, Gégé, quand tu parles de trucs charnels, là, c'est quelqu'un, c'est comme un végétarien en fait. Ça mange pas de chair, ça mange pas de viande, c'est ça?
0: Ah bah je sais pas, moi c'est ce qui a été, c'est avec une personne du sexe opposé, hein. On dit bien.
8: Truc charnel à un moment.
0: Oui, la Vierge est une femme qui a refusé toute relation sexuelle ou charnelle avec une personne du sexe opposé, c'est-à-dire avec une personne du sexe féminin.
10: Féminin.
8: Ouais, c'est Boudin Rouge, je voulais savoir juste un truc par rapport à charnel, il y a un truc qui est pas clair, quoi.
0: Mm-hmm.
8: Parce que c'est un grand couturier, je crois, charnel, ça vient foutre quoi là-dedans?
0: Bah justement, je sais pas, mais c'est
8: ça qui est étonnant quand même.
0: Non, mais c'est ce qui m'a été rapporté du site internet.
10: J'ai des dictionnaires Lafouf là, j'ai cherché cet après-midi et les définitions ça a rien à voir avec ça. Hein,
0: mais moi j'ai regardé, mais bon, de toute manière, pour moi personnellement, je vois pas à quoi reconnaît-on une personne, une pucelle d'une vierge. Hein. Pour moi personnellement, il y avait aucune définition.
13: Hein. T'en as jamais connu?
8: C'est pareil, t'en verras jamais. Ouais.
13: T'en as déjà connu ou pas, Gérard, toi?
0: Non. Jamais.
10: T'as déjà cassé des hymens, toi, Gérard?
0: Oui.
10: Des hymens?
0: Non.
13: Mais t'as déjà couché avec des filles qui avaient jamais couché avant?
0: Ah bah ça, on va y venir là, justement.
13: Non, mais je te pose la question, toi, personnellement, t'as déjà couché avec des filles avec qui t'avais jamais couché, qui avaient elles jamais couché avec d'autres mecs avant?
0: Personnellement, non, pas encore.
13: Non, jamais.
10: Pedro, il bouffe les questions, là.
0: Non, mais il bouffe pas les questions
13: non,
0: parce
13: que
0: il les connaît pas.
13: Je les connais pas, donc.
14: Il y a une question
0: internet.
14: Une question hypothétique.
0: Mmh.
14: Si on considère que les morpions dans les poils de couilles sont des petites puces, Gérard, peut-on dire que tu es puceau?
0: Mmh. Non, pas spécialement. Et puis là, c'est des questions vraiment un peu crades.
10: Ah, c'est dégueulasse.
9: C'est dégueulasse.
0: C'est... Oui.
9: Est-ce que c'est pareil pour les garçons? Parce que depuis tout à l'heure, on parle des filles.
0: Bah justement, on va y venir petit à petit. Hein.
8: Est-ce que toi t'as encore ton hymen de l'anu, GG, ou pas, toi?
0: De quoi?
8: L'hymen de l'anu, tu l'as ou pas, toi?
10: Ta rondelle?
0: Bah moi pour l'instant c'est
8: pas. Tu l'as encore toi?
0: Bah moi je suis plus il y a longtemps que je suis plus puceau.
8: Ah t'as plus ton hymen de l'anu?
10: T'as un coup de pénis un peu alors.
0: Comment?
10: T'as un coup de pénis alors?
0: J'ai déjà donné, merci. Hein.
8: Ah, d'accord, ok.
0: J'ai déjà donné pour ça à certaines nanas.
10: Je te fais confiance alors là.
0: Par contre, ça faudra peut-être que ça cesse aussi parce que sinon ça va mal se terminer.
8: Ça commence à peine.
0: Alors, trouvez-vous normal qu'à l'âge de 25 et 26 ans, les garçons, filles, sont encore pucelles ou puceaux? Alors je précise, parce que si, comme tout le monde apparemment écoute Fun et qu'écoute Max la nuit et tout ça, donc c'est des auditeurs et des auditrices qui avaient appelé une fois et qui avaient dit qu'à 28 ans, qu'il avait jamais couché avec une nana. Donc voilà le rapport de la question.
10: Bien joué.
8: Il est super le rapport, hein, franchement.
0: Alors, Boudin Rouge.
10: Moi, je dirais c'est un peu chacun qui voit midi à sa porte, tu vois.
0: Mm-hmm.
10: D'ailleurs, t'en as, ça se passe hyper tôt. Puis t'en as, parce que peut-être ils sont très moches, ils sont très cons, ou il y a toujours un truc qui...
0: Non, mais hyper tôt, tu veux dire que quoi, à peu près?
10: Bon, hyper tôt, tu vois, vers, je sais pas moi, 11, 12, 13 piges, ouais.
0: Ouais, mais ça, je pense que...
10: 13, c'est vieux déjà, hein, je trouve.
0: Ouais, mais c'est vrai que j'ai entendu il y a pas si longtemps que ça, crois que c'est hier, c'est pas plus tôt qu'hier.
10: Ah ouais, non, c'était hier, c'est pas plus tôt qu'hier. Ouais.
0: Je crois que c'est lundi.
10: Aussi, ouais.
0: C'est lundi avec une nana qui a 13 ans, et qui veut faire croire qui veut sortir avec une de ses copines et tout ça. Mais ça on en reparle.
10: Il y a des broutes-minous à cet âge-là.
0: Ben, tu sais, hein, y a pas d'âge, hein.
10: Y a pas d'âge pour en aller penser où c'est, hein. Y a pas d'âge.
0: Y a pas d'âge. Donc, Boulin Rouge.
10: Ouais. Moi, je disais que, ça dépendait un peu de chacun, quoi. Que, y a peut-être des trucs, soit t'es trop moche, soit t'es trop con, soit y a un truc qui va pas, qui fait que, tu rencontres pas les gens.
11: la bonne personne avec qui ça peut se passer, puis voilà quoi. Peut-être aussi parce que t'es Fauchman, voilà. Tu peux pas aller aux putes, enfin voilà. Bon. Y a...
0: Oh non, non, attention.
11: Au bout d'un moment, le nombre de mecs qui sont professionnels.
0: Attention, on va pas parler tout de suite du système des putes parce que c'est pas. C'est pas dans les questions.
11: Non, mais je comprends. Et puis en plus,
0: c'est pas du tout. Ouais, ben d'accord.
11: C'est chiant.
0: Attendez. Non, parce que là, si on s'en va comme ça, donc dans ces cas-là, on va aller vite, on va même pas faire les questions, on va parler que de ça. Bon, ouais. C'est vrai que pour un mec qui a jamais eu l'occasion d'avoir une nana et qui a jamais couché, c'est vrai qu'il va avoir des putes.
11: Ouais.
0: Bah oui. Et la nana, c'est pareil, elle va dans des clubs et changiste. Une question internet intéressante, j'espère.
14: Une question de Papose qui espère qu'il va pas t'énerver. Il dit, si je mets des cotons de tige dans le cul, suis-je encore puceau?
0: Je vois pas le rapport avec le rapport,
14: la question est, Gérard, indirectement, c'est est-ce qu'il faut forcément une relation humaine et non pas avec un objet pour être considéré un puceau?
0: Ben non, il y a pas besoin d'avoir des objets pour être puceau ou pucelle. Hein. Moi, je pense pas, non.
14: D'accord.
0: Non, pas du tout. D'accord. Donc voilà. Voilà pour sa question. Je mouille pour continuer. Je mouille. Merci, Pedro.
15: Oui, excuse-moi, je me souviens plus de ta question. Ah oui, 25-26 ans.
0: Voilà.
15: Ça peut être parce qu'ils sont moches et cons, comme l'a dit Boudin avant.
0: Mmh.
15: Mais ça peut aussi venir du fait qu'ils ont choisi de pas se dépuceler avant le mariage.
0: Mais commence pas à prendre les questions du mariage.
15: Ouais.
0: J'ai dit qu'on allait en venir.
15: Et je t'explique pourquoi ils sont encore vierges à ce stade.
0: Ouais, non, mais dans ces cas-là, on va parler de religion aussi.
11: Voilà.
0: Tant qu'on y est.
11: Non, la guerre en Afghanistan, tout ça.
0: Oh, c'est bon là, attention hein.
15: Bah attends, je réponds à ta
0: question. Non, mais c'est pas toi que oh.
11: Oh, oh.
0: Je mouille là. C'est pas à toi que je m'adressais déjà pour commencer. C'est aux autres. Commencez pas à parler de n'importe quoi, d'accord?
11: Oh,
15: pas n'importe quoi, on répond.
0: Non, mais c'est pas à toi que je m'adresse, je mouille. Je viens de te dire, punaise, mais t'es borné ou quoi?
15: Alors,
0: toi?
15: Dis les noms avant de parler, parce que nous on sait pas toujours. Hein.
0: C'est au mec que je parle.
11: Ouais,
0: parce qu'il y en a qui parlait du truc de l'Afghanistan, donc on n'en est pas là. Ok, c'est bon, Jérôme et tout ça, d'accord?
11: Jérôme, je pourrais répondre.
0: Merci.
11: Gérard.
0: Attends, laisse finir, je mouille, après on continue.
11: Okay.
15: Eh bien, j'avais presque fini, je te dis, religieusement, il y en a qui n'ont pas le droit, ou qui choisissent de ne pas se dépuceler avant le mariage, quoi.
0: Mm-hmm.
15: Voilà, pour se consacrer à une seule personne. Moi, personnellement, je trouve ça con, mais bon, voilà, quoi.
0: D'accord.
15: Faut tester les choses avant de savoir lequel est le mieux, quoi.
0: Mm-hmm. Stanley Lubrick.
16: Ouais, bah écoute, moi je vais pas te parler de mariage, mais je pense qu'il y a aussi des gens qui se réservent pour la nuit de noces, ce qui est pas pareil.
0: Mmh.
16: Donc il faut quand même prendre ça en compte. Maintenant, ouais, 26 ans, ça fait tard. Il y a pas d'âge pour en manger, hein, à mon avis. Hein.
0: Non, mais de toute manière.
16: Stanley,
0: faut bien dire une chose que le mec qui avait appelé puis la nana, elles avaient quand même 28 balais, hein.
16: Bah attends, 28.
0: Ah, un 28 et l'autre 26, hein, je me souviens bien.
16: T'attends 28 balais, c'est plus des glaouis, c'est des sacs à dos que tu te ramasses.
0: Ah bah ça, de toute manière, Max avait posé la question, est-ce qu'il faisait la poignée, et il a répondu oui, hein.
16: Ouais, c'est clair. Enfin, comme toi, enfin.
0: Personnellement, moi je le fais pas. Alors c'est bon, Stanley, d'accord. Jérôme.
16: Ouais, qu'il y a des chiens au foyer.
0: Moi je dirais. Stanley. Attends, Jérôme. Stanley.
13: Attendez. Hop là, on va les mettre en attente. Qu'est-ce qu'il y a,
0: Stanley? Tu me laisses Stanley à l'antenne.
11: À l'antenne.
16: Ouais.
0: Et Stanley.
16: Oui.
0: Je te préviens, tu viens de dire un truc.
16: Qu'est-ce que j'ai dit?
0: Tu viens de parler du foyer, là. Un petit conseil que je te donne.
16: Ouais.
0: Tu restes poli.
13: Il a parlé des femmes au foyer, attends.
16: Voilà.
0: Ouais, non, mais. Ok.
13: Parler des femmes au foyer, celles qui travaillent pas.
0: Attention.
16: Merci mon Pedro.
0: Ouais. Y a pas de merci mon Pedro parce que tout à l'heure tu as gerbé vite fait toi. Ok.
16: Tranquille pépère.
0: Alors je vous préviens, pour l'instant tout se passe bien.
16: Ouais.
0: Il est une heure. Donc je veux que ça continue.
16: C'est vrai que c'est bien.
14: Moi je voudrais juste faire une intervention par rapport à Molls sur l'internet. Je refuse de poser ces questions juste pour que ce soit clair. Du genre est-ce que Gérard parce que c'est un sot qui pue, peut-on dire qu'il est puceau? Ou depuis que Gérard s'est fait enlever son kyste, et est-ce qu'on peut dire qu'il a été dépustulé? C'est hors de question, je passe ce genre de questions.
0: Ah non, mais ça, de manière, c'est bien clair et net.
11: Il n'y a, pas la place dans cette émission pour des jeunes mots de peau aussi.
14: Exactement.
0: Non, mais là, il n'y a même pas question de poser des questions. On peut savoir le chiffre internet quand même à 1h du matin?
14: Exactement.
17: Le chiffre.
0: On est combien?
14: Ah, pardon. On est 6196.
11: Wow. Eh ben, tu es
13: déchirant. Oh là là,
11: c'est pas mal.
14: C'est un bon début.
0: Pourquoi c'est un bon début? Parce que je m'énerve pas et que tout se passe bien pour l'instant.
11: Mais t'inquiète, ça va venir.
0: Voilà. Non, il y a pas que ça va venir, c'est tout. Jérôme, pour terminer.
11: Bah, moi, je dirais, pour répondre à ta question, que chacun fait ce qu'il veut, hein. S'ils ont envie de rester vierge à 25, 26 ans, bah, chacun voit midi à sa porte, c'est clair. Moi, je vais prendre mon cas personnel. Bon, moi, je me suis dépucelé à 17 ans. Donc, franchement, j'étais pas un foudre de guerre à 17 ans. Donc, tu vois, j'ai joué au bout de 5 minutes.
16: Ça n'a pas changé, hein.
11: Ensuite, j'ai payé la fille, je me suis barré, quoi.
0: Suffit derrière, là!
13: Il se fait tripoter par Céline, c'est pour ça.
0: Okay. J'aime pas ça en plus. Hein.
13: Gérard, à quel âge tu t'es fait dépuceler, toi?
0: Moi, j'ai commencé à sortir avec des nanas, j'avais 12 ans.
13: Et à quel âge t'as perdu ta virginité?
0: 14 ans.
13: D'accord, donc t'as été dépucelé à 12 ans et t'as perdu ta virginité à 14 ans.
0: Non, ma virginité, j'étais dépucelé, je suis plus puceau depuis l'âge de 12 ans, voilà.
13: Et t'as...
0: Attends Céline, on va te poser là, je vais te renvoyer la balle dans peu de temps, oui.
13: Donc t'as été dépucelé à 12 ans, c'est ça?
0: Voilà.
13: Et t'as perdu ta virginité à 14 ans.
0: Moi, 14-15 ans à peu près.
13: D'accord, ok, très bien.
0: Alors maintenant Céline, comme t'as voulu l'ouvrir, à toi.
17: Moi?
0: Oui, toi. Merci pour le Larsen.
17: Je suis désolée. Moi, j'ai perdu ma virginité à, je sais pas.
0: Merci pour le Larsen.
13: Mets ton casque. On va gagner du temps.
17: Et
13: voilà.
17: Et puis, j'ai été dépucelée à 16 ans.
0: Ouais. D'accord. Ok, on a tout compris. Donc, voilà. Donc, vous avez les réponses à tout.
13: Voilà. On va peut-être passer un disque.
0: On va faire un petit sondage.
13: Ah oui, un sondage, d'accord.
0: À quel âge moyen du dépucelage? Qu'est-ce que c'est que...
13: Quel est l'âge moyen du dépucelage?
0: Alors, il y a 90% qui disent aux alentours de la quinzaine, donc à peu près la quinzaine d'années. Donc 70% à l'âge de 8 ans, mais 8 ans pour moi c'est un peu trop jeune. Moi, tu me diras, c'est vrai qu'à 8 ans, il y en a qui commencent à jouer au médecin, au docteur et tout ça.
11: Bah oui,
0: 50% après la ménopause.
17: Comme ça.
0: Ouais. Voilà, merci, je mouille de dire des conneries. 30% avant les menstruation et 10% peu après 18 ans. Ben c'est vrai que peu après 18 ans, de toute manière, on revient à peu près dans l'âge qu'on était. Hein.
11: Okay.
0: Alors, peut-on trouver des revues sur les puceaux ou pucelles? Et on va s'écouter les Gloubi Glou-A de Vierge Pucelle. Et on se retrouve tout de suite après au 0825 08 5000. À tout de suite.

0: sa musique. 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
2: Et voilà, donc toujours la suite du débat sur les puceaux, les pucelles. Et on vient de s'écouter les Glou, Big Louga, de Vierge Pucelle. Ouais, c'est bien. Vierge Pucelle, voilà, donc c'est bien ça. Donc vous pouvez toujours nous appeler au 0825 08 5000. Et pour les Belges, 033 0825 08 5000. Et sur le net www.funradio.fr. Donc Hervé toujours sur le site Esteban sur le site internet. Donc on est à 8999. Et j'espère que ce soir on va faire péter le net, hein. Donc voilà, donc pour ça on va récupérer Jérôme, toujours là.
3: Oui, toujours là.
2: Stanley.
3: Oui.
2: Je mouille.
4: Toujours.
2: Boudin rouge.
3: Ouais.
2: Et donc donc la question c'est, peut-on trouver des revues sur les puceaux ou puceles et vierges, Jérôme. Bien sûr. Oui, Jérôme.
3: Bah moi j'étais avant de me faire des pucelés, j'étais abonné au magazine Ocapine.
2: Non mais c'est pas la peine de préciser les.
3: D'accord.
2: Les magazines.
3: Franchement, ça a dit disparu des kiosques, quoi. Tu vois, c'était une revue de branleurs. Franchement, ça a complètement giclé des kiosques. Et ouais, ça m'a appris certaines choses. Oui, comment draguer les filles, comment faire en sorte que la relation sexuelle se passe bien, avec tendresse, avec délicatesse. Et franchement, ouais, ça m'a aidé, ouais.
2: Ok. Stanley.
5: Ouais, bah écoute, moi effectivement, je suis abonné à quelques revues spécialisées. Il faut savoir qu'effectivement on trouve ce genre de truc dans les kiosques, mais c'est quand même pour les initiés, hein. C'est pas accessible à tout le monde quand même. Par exemple, toi, si tu te pointes comme ça, tu vois, avec la gueule enfarinée, ils te serviront pas, quoi, tu vois.
2: Non, mais c'est pas parce que moi, de toute manière, je répondrai tout à l'heure, mais ça m'énerve, Larzane, je sais pas ce qui se passe.
3: C'est ta prothèse qui fait mal.
2: Un petit peu, attends. Non, on doit avoir quelque chose.
6: Non, mais ton casque est trop fort, je crois, Gérard, et quand tu t'approches du micro, voilà, ça va être un peu mieux.
5: Ça fait un courant d'air avec
2: toi. Ah non, mais j'ai mal.
6: Après, t'es sûr.
3: Je mouille. On va parler plus fort.
2: Je mouille.
4: Oui, bah écoute, je sais pas s'il y a des magazines, mais je sais qu'il y a des films. Et il y a des films où il y a des nanas et des mecs qui sont dépucelés devant la caméra, ouais.
2: Ouais, mais ça c'est style les cassettes X et puis les films porno.
4: C'est pas X parce que c'est des puceaux et des pucelles, donc.
2: Ouais, non mais tu vas pas mettre ça. Attends.
5: Ah bah oui.
2: Non mais vous avez, ouais, faut quand même, faut attends, je vais répondre. D'accord, après. Allez. Non mais je vais te répondre, je mouille, t'inquiète pas. Boudin rouge pour finir.
3: Moi j'ai un pote qui vend des journaux et il me dit effectivement que. Ouais, ça existe et que d'ailleurs les clients ils sont assez bizarres ceux qui viennent, quoi, puisqu'ils sont tu vois genre super discrets et tu les repères parce qu'ils ont plein d'acné, qui transpirent vachement et qui dégagent un certain côté, une certaine matière un peu odorante, quoi, tu vois.
7: C'est un peu les phéromones de branleur, ouais, c'est clair.
3: Ouais. Et que en plus quand ils ont leurs journaux, ils demandent à avoir, tu sais, une grande enveloppe, tu vois, les enveloppes marron.
4: Kraft.
3: Ouais, Kraft, comme ça ils mettent dedans et puis ils se barrent super discretos, quoi.
2: Et Boudin rouge.
3: Ouais.
2: Je vais te dire une chose, que ce que tu viens de dire, tu fais allusion à moi, d'accord?
6: Il a dit quoi?
2: J'ai bien entendu ce que tu viens de dire, mais t'inquiète pas.
6: Il a dit
2: c'est
6: quoi?
2: C'est un avertissement oral que je te donne.
6: Qu'est-ce qu'il a dit?
3: Attends, qu'est-ce que j'ai dit? Je comprends pas.
2: Non, mais.
5: Attends, là, tu vends des journaux?
2: Non.
5: Tu crois que c'est toi? C'est
2: oh, l'histoire des kystes et tout ça, j'ai très bien compris ce que t'as voulu dire, d'accord? Ne me prends pas pour un con. Ok? J'ai pas l'intention.
3: Oh! Bah attends, j'ai dit quoi? Bah vas-y, dis-moi ce que j'ai dit alors.
2: Non, mais c'est bon, j'ai compris.
6: Attends,
2: terminé.
6: Gérard, il a dit quoi pour que les autres le répètent pas? Il a parlé de quoi?
2: Non, parce qu'il a fait allusion au kyste que j'avais, tout ça.
6: T'avais un kyste
2: avant. Ouais, ce que j'avais dans le cou, donc c'est pour
6: d'accord.
2: Ça. Donc,
6: c'était gros?
2: Assez, oui.
6: Ah, d'accord.
2: Donc,
3: même pas que t'en avais un, comment j'aurais pu savoir?
2: Ouais, c'est ça.
3: Bah, attends, ça va pas ou quoi?
2: Ouais.
3: Je te jure, arrête d'être carano, Gérard.
5: Tu faisais la pub pour le bœuf, c'est tout. T'étais vendeur chez Charal.
2: Eh, hey, je vous préviens, ça alors balance, je cherche pas au hasard Stanley. Voilà, ça commence. Alors là,
8: moi,
2: je préviens.
8: J'ai une question de supputation qui dit, est-ce que c'est parce qu'on lui a enlevé le noyau du cul qu'on appelle ça de l'huile d'olive vierge?
2: Non, alors là je vois non.
6: C'est très poétique, hein.
3: Développe un peu, Gérard.
2: Non, personnellement, non, je vois pas du tout le rapport avec la question que je pose, hein.
8: Bah, tu sais, les olives des noyaux.
2: Ouais, mais de toute manière, je vois pas du tout le rapport avec la question, hein. Je demande s'il y a des revues où peut-on, où, Peut-on trouver des revues sur les puces ou les pucelles? Je vois pas le rapport avec.
3: Et Gérard, pourquoi est-ce que tu demandes une question pareille? Tu t'en cherches, toi, des revues?
2: Non, personnellement,
3: ah bon?
2: Non.
3: Ah bon, ok, d'accord.
4: Mais ça existe, hein, tout ce qui est magazine pour ados.
2: Ouais, non, mais je sais, merci. De manière, moi, ce que je reproche, de manière à certains marchands de journaux.
4: Il n'y a pas assez de puceaux à poil?
2: Non mais c'est pas ça, c'est que les marchands de journaux il y a des trucs qui sont sous cellophane et d'autres qui sont comme ça et que les jeunes puissent acheter à n'importe quel âge.
6: Gérard, ils sont sous quoi?
2: Sous cellophane, donc cette année. Ouais, d'accord, on a
4: compris. C'est pour obliger les gens à acheter puis
2: Oui, mais même les parents dans ce cas-là, ils ont qu'à faire attention
4: Ils ont qu'à les acheter eux-mêmes, les parents, puis les gamins.
2: Ouais, mais ils ont qu'à les planquer, voilà, c'est tout.
3: Tu trouves ça normal que ces revues elles soient plastiquées, Gélé?
2: C'est normal pour pas que les jeunes puissent les avoir facilement, hein.
3: Ouais, mais bon, s'ils sautent en même temps, tu vois. Elles sont minées, ces revues, hein.
2: Ouais, mais bon, elles sont minies, mais t'as quand même des jeunes qui achètent ça ou des cassettes vidéo, hein.
3: Ouais, mais ils claquent tout leur argent de poche dans des revues comme ça.
2: Moi, personnellement, je sais que la question que Pedro va me poser, est-ce que moi j'en achète? Non. Voilà, la question, c'est tout.
6: Justement, je vais te demander si tu les empruntais, hein. Et à qui?
2: Non. Pas du tout.
6: Tu les empruntes pas? T'en as pas chez toi?
2: Non.
6: Ah bon, d'accord.
2: Robert Hobson de 118.8.
9: Bonsoir, c'est Robert Hobson, j'appelle de War
3: ZZ. Salut Robert.
9: Bonsoir tout le monde.
2: Bonsoir. Donc tu veux répondre à la question?
9: Sur les magazines, les revues, c'est ça?
2: Oui.
9: Je consomme un petit peu, je suis abonné à Libération. Mm-hmm. Donc effectivement, il y a tout un business qui s'est fait autour de la pucelle, hein, quand même, il faut... Mm-hmm. On est conscient, donc effectivement, ouais, on consomme du magazine de temps en temps, quoi, pour le fun, pour le plaisir.
2: D'accord.
6: Approche pas trop tes dents du micro, c'est ça qui fait la recette, je crois.
8: Non, c'est ton pivot, en tungstène qui.
2: Ouais, non, t'es beau bêtise, parce que ça se passe bien. Combien qu'on est là sur le site internet, un petit peu là?
8: Wow, j'ai pas vu. On a passé la barre des 10 000, on est à 10 555.
9: Oh, chaud!
2: Bravo!
3: Ça cartonne là!
2: Oh là là! Et surtout que c'est sûrement le dernier débat de la saison.
3: Tu te le fous dans le cul.
9: Ah, attends, hop.
2: C'est sûrement le dernier débat de la saison, alors donc.
8: Justement, pour que ça se passe bien, j'aimerais éviter le genre de question de papose qui dit est-ce que si on se masturbe avec un objet en plastique type rotule en acajou de Gérard, est-ce qu'on peut être considéré comme dépucelé? Alors ça, je refuse de poser cette question.
9: Et il y a des poules qui peuvent témoigner, attention.
10: Ils jouaient pas.
2: Donc, question. Robert,
9: oui,
2: t'as pas répondu, toi?
9: Si, ça y est, c'est fait.
2: Ah, c'est fait?
9: Oui.
2: Bon, alors.
3: Et puis, il faut éviter aussi les questions, genre, est-ce qu'on peut se vider les couilles dans la lutte sans titane de GG aussi? Il faudrait éviter ça.
2: Jérôme, au revoir!
3: J'ai l'internet, c'est pour ça.
2: Au revoir! Au revoir, Jérôme!
6: Attends, on va le gérer en antenne. Hop là, 2 secondes. C'est bon?
2: Mais c'est bon, on y a dit au revoir, comme ça ira plus vite. Hein.
6: Ah, mais il suffit pas de dire au revoir, il faut aussi le récupérer, Gérard.
2: Non, mais c'est bon, on a Je Mouille, Boudin Rouge et Robert, donc on
6: c'est
2: va...
6: C'est qui la première?
2: Je Mouille.
6: D'accord.
9: Ok.
4: C'est qui, c'est Pépé?
2: Donc, à quel âge, à votre avis, une fille perd sa virginité? On va demander à Robert.
9: Quel âge, je sais pas, son 5e anniversaire, je dirais, comme ça.
2: À quel âge?
9: Bah, son 12e anniversaire.
2: Il est con ou quoi, lui?
6: Non, mais réfléchis, il y en a qui sont nés le 29 février, ils fêtent leur anniversaire une fois tous les 4 ans.
2: Voilà. Ouais, non, mais...
6: Donc, 12e, ça compte si.
2: Ouais, c'est ça. Ouais.
9: Alors, à quel âge, entre la 12 et la 20e année, alors?
2: Ouais, bon, d'accord.
9: Donc, toi, tu rentres un jeudi, par exemple.
2: Ouais, c'est ça.
9: À 18h30.
2: Ouais, bien sûr.
9: Et tu vois, tu fais ça avant de manger, avant de passer à la table.
2: Ouais, non, mais c'est bon, on va...
9: Quand tu te vides les couilles, ça ouvre l'appétit, hein.
2: Ouais, non, mais on va pas faire des recettes, hein, d'accord? Merci, Boudin Rouge.
8: Moi, j'ai juste une...
2: Ah stop, attends, Boudin Rouge, oui.
8: Question de Bubu.
2: Je mouille, s'il te plaît.
8: Question de Bubu, qui je pense s'est complètement trompé de débat. Il dit, est-ce que Gérard s'est fait dépuceler l'anus quand il a glissé sur sa plaque de verglas? Je voulais dire, non, c'est pas un sujet sur la neige.
6: Voilà.
8: Donc ça n'a aucun intérêt. Voilà. Merci de te connecter.
2: Ouais, mais je crois qu'il s'est trompé de débat, ouais. Bubu.
9: Parce que là, ici, on parle que de l'anus de Gérard, on parle pas de la neige et du verglas.
4: Waouh.
2: Et Robert?
9: Ouais, là, c'est pas moi, attention.
2: Non, fais gaffe à ce que tu dis quand même, d'accord?
9: Ça a dérapé, là.
2: Merci!
4: GG, puisque tu parlais de cuisine, tu connaîtrais pas une recette au sperme, un truc comme ça, un petit truc bien dégueu?
2: Je mouille, te réponds à la question, parce que j'ai quelque chose à dire juste après. Non, mais c'est autre chose, c'est une question que j'ai.
9: On va te bouffer l'oignon, toi.
2: Ouais, non, mais je mouille.
4: Oui. Je dirais 15-25.
2: Ah bah, tu reviens sur, sur la, la question 2, donc bah ouais, 25-26.
9: C'est trop facile.
4: Je reviens un peu sur Robert.
2: Ouais, ouais, ouais.
9: Ah,
2: ouais.
9: Okay.
2: Non, mais moi, je pense que ça
3: j'ai
2: dépend.
3: J'ai pas répondu, moi.
2: Hop, qui
3: ah, Boudin. Bah, Boudin Rouge.
2: Bah, si, je t'ai demandé.
3: Bah, non, mais tu m'as pas laissé le temps non plus.
2: Boudin, Dame, ça merci.
4: Est-ce que tu nous rejoins?
3: Et ça te fait rire, en plus.
2: Non, non, non, non, parce que y a Céline
3: qui essaye de... Tu te moques de moi, quoi.
9: De toucher le prépu, là.
2: Ouais, ouais, fais gaffe à ce que tu dis. Alors, Boudin Rouge, c'est ouais. Même pas la peine que tu répondes, je te dis au revoir.
3: Bah,
2: au revoir, au revoir, au revoir, au revoir, au revoir. Comme ça, ça va plus vite. Allez, hop. Ça va plus vite avec moi, là. Alors, on accueille... Allez, où l'ami? Bitdouf.
10: Oui, c'est Bitdouf. J'appelle de Gicle-sur-Evette, dans le Kosovo. Bonsoir, Gérard. Bonsoir, bonsoir l'équipe.
2: Bonsoir.
6: Bonsoir.
2: Ah, oh, tu réponds à la question?
10: Ah, je l'ai pas entendu, j'étais avec Céline là.
9: Les revues là.
2: À quel âge, à votre avis, une fille perd sa virginité?
10: Alors, une fille, à mon avis, comme elles sont très sérieuses et ouais. Qu'elles donnent pas leur virginité à n'importe qui, mm-hmm. Moi je dirais, je ferais une moyenne comme ça, je dirais 20 ans, 21 ans par là. Pas plus tôt quoi, parce qu'elles donnent pas leur virginité comme ça, hein, faut pas croire. Hein.
9: Ah, mais Gégé, tu.
10: La première relation sexuelle, c'est avec un mec qu'elle kiffe. Donc moi je suis dispo si jamais il y a des vierges qui nous écoutent.
2: Mmh. Ouais, non, mais de toute manière, c'est bête parce qu'on a pas beaucoup de nanas.
9: Non, mais moi, bite de ouf, il m'intéresse, bite de ouf, tu m'intéresses.
10: Ah oui, mais moi je recherche des filles. Hein.
9: Ah, mais je pense que j'appelle. Ça peut s'arranger, ouais.
2: Non, mais dans ce cas-là, si vous voulez passer des petites annonces, c'est juste après mon débat avec Evan.
9: J'appellerai
10: Evan.
9: Ouais. 4 elles aussi, si
2: non, mais c'est bon, oh, c'est bon, les annonces, c'est avec Evan.
9: Ça m'intéresse.
4: C'est avec un mec au bout.
2: Avec
9: Ouais.
6: Ah, on accueille un nouvel auditeur, il me semble. Allô, monsieur.
11: Monsieur Mazur.
2: Non. Allô. J'avais dit non.
3: Oui, bonsoir, Mazur. C'est
6: monsieur Mazur. Bonsoir, monsieur
2: Mazur. Non, voilà, je crois que...
3: Bonsoir, monsieur Gérard, mes respects.
9: Bonsoir, monsieur Mazur.
3: Comment allez-vous, monsieur Gérard?
2: Merci, ça va très bien.
3: Eh bien, j'en suis fort aise. J'espère que vous maîtrisez en vierge, monsieur Mazur.
9: Ah,
3: tout
9: ouais.
3: À fait. Écoutez, oui, absolument. Ah, ça va être bien, là.
4: Bonsoir, monsieur Mazur.
6: Bah vas-y Gérard.
2: Alors monsieur Mazur, la question.
3: Oui, alors pourriez-vous la répéter, n'est-ce pas?
2: J'étais au standard avec mademoiselle. Non mais je veux pas faire que ça de répéter les questions.
3: Écoutez, je vous serais, vous m'obligeriez en la répétant. J'étais au standard avec mademoiselle Cécile Céline.
2: À quel âge, à votre avis, une fille perd sa virginité? C'est la dernière fois que je réponds à la question.
3: Oui, bien entendu. Alors donc, je vous répondrai. Eh bien, écoutez, tout dépend de la personne, n'est-ce pas? A-t-elle trouvé le bon mâle qui lui fera sauter son hymen d'un coup de vie magique? Tout dépend, monsieur Gérard, voyez-vous. Il y a des personnes qui peuvent la perdre aux alentours de 7-8 ans, comme aux alentours de 11-12 ans, mais pas plus tard. Parce qu'après, médicalement, bien entendu, cela se referme.
9: Mais toi, Gégé, tu l'aurais pas perdu autour du bois, par hasard, ta virginité?
2: Non, pas du tout, merci.
9: D'accord.
2: Oh, quand vous posez les... Quand vous voulez répondre, vous donnez votre nom.
9: Ok, c'était Rodrigo.
2: Ouais, Rodrigo, il n'y a pas de Rodrigo sur ma liste.
3: C'est un question de monsieur Cousin, c'est la ligne belge.
4: Est-ce que... Comment ça s'est passé, toi, la première fois?
9: Ouais.
2: Non mais moi la première fois je peux pas trop pouvoir le dire parce que c'est quand même un truc assez personnel et
3: vas-y balance.
2: Non mais c'est quand même des trucs qui sont assez perso. Ça s'est passé dans un centre où j'étais placé, donc c'est tout. Voilà, stop. Hop, stop.
6: Ah mais Gérard, on veut
2: stop,
6: juste
2: stop. Non.
6: Je te disais, je veux juste savoir si c'était bien passé ou pas, parce que les premières fois, ça se passe pas forcément bien.
2: Non mais ça dépend. Ça peut très bien se passer la première fois, comme ça peut pas.
3: Oui,
2: ça
3: monsieur
2: peut
3: Gérard,
2: passer...
3: monsieur.
2: Non
3: monsieur,
2: mais c'est bon, monsieur Mazur.
3: Êtes-vous parvenu?
2: Oh mais merde! Terminé.
6: Qu'est-ce qui se passe, Gérard? Qu'est-ce qu'il y a?
2: Non, monsieur Mazur, c'est même plus la peine. Allez, hop, bonne nuit.
6: Merci, monsieur Mazur.
2: Non, c'est terminé. Je veux pas me prendre la tête avec
6: Gérard,
2: ça.
6: Gérard, arrête de crier deux secondes. Monsieur Mazur, il faut arrêter d'aborder ce thème qui, a priori, est très douloureux pour notre ami Gérard.
3: Veuillez me pardonner.
6: Donc, on va changer de sujet, Gérard, on va revenir sur la question qui était...
3: Mongolien de toi.
6: Voilà.
2: Robert,
6: au revoir.
2: Au revoir. Là, je préviens tout de suite, c'est la dernière fois que j'entends ça.
8: Alors moi justement, si je pouvais te calmer, parce que moi je reçois par exemple Papoz ou Thor qui sur internet disent des trucs du genre « Gérard, c'est un alcoolique puceau de la tête, est-ce que t'as mal au pivot quand tu suces ?» ou « Tu t'enfonces sans arrêt des cotons de tige dans le cul », je veux dire au bout de deux secondes, ça va deux minutes, foutez-lui la paix et recentrez-vous sur le débat. Merci.
2: Voilà, c'est terminé. Tu fais bien de leur dire parce que sinon le débat il va être clos dans moins de 10 minutes.
6: Il faut pas parler de ça.
3: Comment ?
10: C'est pas un débat sur l'anus à GG, c'est un débat sur les puceaux, sur les vierges, donc il faudrait recentrer le débat, non?
2: Ouais, mais Bidoup, tu te calmes, d'accord?
10: Ouais, ouais, ouais.
2: Merci. Donc, voilà, donc la question, tout le monde, on a fait tous le tour.
6: T'as répondu, toi?
2: Bah, bien sûr, j'ai répondu.
10: On a fait le tour du pourtour, là.
4: Mais non, t'as pas répondu.
2: Bah, je viens de le dire.
6: T'as dit quel âge, toi, à peu près?
2: Mais je te l'ai dit tout à l'heure, on en a parlé, je t'ai dit 12-13 ans.
6: 12-13 ans pour toi?
2: Voilà.
6: D'accord.
4: Et toi, t'avais quel âge?
2: Ben, oh, punaise, ben, débouche-toi les oreilles, toi, ma grande.
4: Ah, mais je croyais que tu parlais en général. À toi, c'était 13 ans.
6: 12 ans le dépucelage et 14 ans la virginité, c'est ça?
2: Voilà.
10: Ah, GG, franchement, ça s'est passé comment, honnêtement? Ça s'est bien passé? Elle était consentante? Tu lui as fait des trucs de ouf? Comment
2: mais je l'ai dit tout à l'heure que ça s'était bien passé, c'est tout.
10: Ouais, mais
2: ça y est, mais c'est bon, on va pas s'éterniser sur ma vie privée.
10: Mais
2: de toute manière, j'ai toujours dit que ma vie privée et ma vie privée et ma vie professionnelle ne regardait personne. Il ne faut pas confondre.
10: C'est dit quand même.
2: Si, il ne faut pas confondre la vie privée et la vie professionnelle. J'en ai assez parlé.
4: Tu as 30 ans, tu t'en fous.
2: Ouais. Mais même, c'est pas la raison, c'est tout. Voilà, terminé.
10: Mais au niveau, t'as tenu le coup.
6: Attendez, vous êtes en train de vous parler dessus là. Alors, vas-y.
10: Je t'en prie.
2: Alors, je mouille.
4: Parle-nous de la fille, parle-nous pas de ta vie. On
10: avec poésie, tu vois, t'es pas obligé de, ouais, genre. Ouais,
2: là... Attends, j'ai mal entendu là.
4: Si tu l'as prise dans le vrai.
2: Non, pas toi, c'est pas toi, je mouille. Attends, je demande à Bite d'œuf.
10: Non, mais je voulais savoir comment ça s'est passé, si t'as bien tenu le coup, niveau jouissance, qu'est-ce que tu lui as fait.
2: T'as dit un truc qui m'a.
6: Non, il t'a demandé les positions que t'avais fait.
2: Non, c'est je mouille. Ouais. C'est pas du tout pareil, parce que j'ai cru entendre un mot que.
6: Bon, écoute, Gérard, on l'a pas entendu, c'est pas grave. Alors, quelles étaient les positions que t'avais fait?
4: Alors, tu t'y es pris comment,
2: Bah, ça s'est passé normalement.
6: Dans le noir? C'était dans le noir ou s'il y avait de la lumière?
2: Non, dans le noir.
6: Ah, c'était dans le noir?
2: Non,
8: forcément, c'était forcément dans le noir.
2: Oui, Hervé?
4: Allez,
8: on nous a posé une question au téléphone. Quand tu as fait l'amour pour la première fois, tu étais vierge ou tu étais puceau avant?
2: Puceau, et j'ai dit que je ne prenais aucune question au standard.
8: D'accord.
2: Merci.
8: Par contre, moi j'ai une question intéressante. Une fille a niqué à 10h au Japon, est-ce qu'à cause du décalage horaire et qu'en France il est 5h du mat, elle est considérée comme pucelle en France?
2: Non.
8: Alors qu'il n'est pas encore 10h?
2: Non. Vu qu'elle s'est fait des puceler au Japon, donc en fin de compte, elle va revenir.
8: Il est pas 10h en France, il est 5h.
2: Ouais, non, mais d'accord, mais même la réponse, elle est claire. C'est que vu qu'elle s'est fait dépuceler au Japon, donc elle revient en France, elle est plus vierge.
8: Ouais, mais je veux dire, il est 5h en France.
2: Mmh.
8: Donc elle va se faire dépuceler dans 5h par rapport au Japon. Donc elle est encore pucelle. Donc
2: si
8: elle,
2: on veut.
8: Elle peut être pucelle deux fois. Si elle se dépêche, elle arrive en France et hop.
2: Si on veut, à la rigueur, oui.
8: Explique-toi, Pedro, je pense que.
6: Non, on comprend pas très bien ce que tu veux dire là, Gérard.
2: Non, mais moi je comprends pas tellement la question non plus.
6: Ah, bah dis-le carrément.
2: Non, mais je comprends pas du tout sa question.
6: Essaie pas de répondre à côté alors.
10: Gérard, tu penses que c'est plus facile de dépuceler une japonaise ou une française? Parce que les françaises, je trouve qu'elles sont un peu plus débridées que les japonaises. Qu'est-ce que t'en penses?
2: Non, je suis pas. Alors là, je vais te dire une chose.
4: Ça vaut les grosses têtes. Hein.
2: Non, mais ça, je peux te dire une chose, que les Françaises, elles sont encore plus dures que les Japonaises ou que n'importe qui.
4: D'accord.
10: Ça a plus de chance avec une Japonaise.
2: Non, mais les Françaises, pour vous dire une chose, que vous, pour essayer de coucher avec vous, c'est très dur.
10: Ça dépend pour qui.
2: Bidouf.
10: Bidouf.
2: Ouais. La bite dans ton cul, c'est toi qui vas t'apprendre. Au revoir. Au revoir. Allez hop. Déjà, j'avais dit que pourtant, je voulais que ça se passe très bien.
6: Ah ça se passe bien, il est 9h23.
2: On est combien sur le site internet, Esteban, s'il te plaît?
8: On est à 15 576. Et pareil, je répète, Mikoudou qui demande à Gérard, est-ce qu'on peut dire que GG s'est fait dépuceler comme une truie dans les chiottes de la loco? Merci, ce genre de questions. Non, on n'en veut pas.
2: Voilà. Donc,
8: elles ne passeront pas à l'antenne.
2: Mais même, tu les passes, mais je ne répondrai pas du tout à cette question. Donc on a Marcelo Mastroianni.
11: Non, Marcelo Mastrolanu.
2: Mastrolanu, donc de Sarah Grosin, 117.7.
11: Voilà, Sarah Gros.
2: On a toujours Je Mouille.
4: Je mouille toujours, oui.
2: Et Monsieur Mazur.
12: Oui, c'est Monsieur Mazur.
2: Merci. Alors, d'où vient le mot pucelle et puceau?
4: Ça vient des puces.
2: Je mouille.
4: Ça vient des puces, en fait.
2: Non, mais attends, tu peux préciser?
4: Je sais pas, moi c'est ce que j'ai cru comprendre. Après, je vois pas trop le rapport, t'as raison, mais ça vient des puces.
2: Bah non, mais bon, bah, pour toi, ça vient des puces.
4: Bah, c'est comme quand t'enlèves l'hymen, c'est comme si t'enlevais une puce.
2: Mm-hmm.
4: C'est une puce de, comme une puce de cœur, quoi. Une puce tue, enfin, je sais pas, moi.
2: Ouais, d'accord. Ouais, bah moi c'est pareil, je suis comme. Merci.
4: On a trouvé autre chose.
2: Ouais, Philou, on accueille Philou pour ça aussi.
12: Oui, bonsoir Gérard, j'appelle de Pecno-sur-Aube.
2: Ouais, merci, 112.5, c'est pas. Je le savais très bien.
13: Bonsoir, les soirs.
2: Donc, alors, t'as entendu la question?
12: Oui, d'où vient le mot puceau?
2: Voilà, pucelle et puceau. Donc, attends, c'était pas toi que je m'adressais, donc c'était pour t'accueillir.
12: Oui.
2: Donc, monsieur Mazur.
12: Oui, eh bien, écoutez, voilà, mon explication est la suivante, n'est-ce pas? Tout a démarré avec le mot puceau. Qui désignait cette manie qu'avaient les jeunes gens qui n'avaient pas eu recours au coït à se gratter furieusement l'entrejambe, n'est-ce pas? Donc tout le monde pensait qu'ils avaient des puces, d'où l'appellation puceau, auquel il a bien fallu trouver un féminin, pucelle.
2: D'accord.
4: Il y a qui disent que ça vient de... elle est plus celle qu'elle était.
12: Absolument.
2: Ouais, oui, tout à fait, je mouille, c'est ce que j'avais lu dans le dictionnaire, mais moi, j'ai trouvé,
13: oui,
12: c'est bon.
4: Oui.
2: Et tout à l'heure, toi, tu vas faire oui, au standard. Toi, je le sens vite fait. Filou.
12: Ouais. Alors, ça n'a rien à voir avec, je vais contredire monsieur Mazur, parce que ça vient en fait du groupe de rap Puceau na Puceau. Je sais pas si je crois que Fun le programmait un moment.
6: Exactement, il y a un an ou deux, on passait.
12: Puceau, et ça vient de là en fait.
2: Ouais, d'accord. Mastro Lanu.
13: Mastro Lanu, ouais, tout à fait. Écoute, moi je reviens sur l'histoire des puces, j'ai une version légèrement différente. Tu sais qu'en fait, tu connais, on a parlé du morpion tout à l'heure, je sais pas si tu te souviens.
2: Ouais.
13: En fait, c'est une espèce de morpion du pubis, et à l'époque on avait des puces. Et en fait, quand tu étais puceau, tu n'avais pas encore vu la couleur d'une puce, vu que tu n'avais pas vu la couleur d'un gland.
2: Mmh.
13: Voilà, donc en fait, tant que t'avais pas vu de puce, donc de bite, bah c'était puceau, voilà.
2: Mais il y a une histoire de puce. Ma parole, vous êtes vachement. Merci Esteban. Là, je vais te dire une chose.
6: Non, t'avais une mèche rebelle et il a essayé de te la remettre en soufflant.
2: Je vous préviens, c'est vraiment. Là, vraiment, vous m'étonnez.
6: Il est vraiment nul, hein. Ils ont pas la bonne définition.
2: La définition, je l'ai, donc c'est en deuxième exemple par rapport à la première question. Et je pensais tout le monde qu'allait me dire Jeanne, la pucelle la plus connue sous le pseudo de Jeanne d'Arc, la pucelle d'Orléans, pas du Mans, ouais. Déjà pour commencer, qui n'a jamais vu le temps de coucher avec qui que ce soit parce qu'elle avait pas le temps. Pucelle à ne pas confondre avec la pucelle de la décoration militaire d'un haut gradé de l'armée vierge ou aussi parce pucelle, la pique du puceron et de la puce. Exemple, ce matin, j'ai écrasé une pucelle. C'est pas grave, c'est qu'une bête. Et en fin de compte, c'est vrai. En fin de compte, attendez, au lieu de vous marrer dans le studio. Et c'est vrai.
8: Oh pardon,
2: l'équipe là.
8: J'ai pas coupé mon micro, désolé.
2: L'équipe, on se calme. Alors en fin de compte, c'est vrai, c'est que je pensais que monsieur Mazur, qui était bien branché sur tout ça,
6: qui était bien philanthrope, ouais.
2: Ouais, ben monsieur Mazur, je crois que avis, vous avez perdu la tête. Et moi, je peux vous dire une chose, qu'en fin de compte, ce qui est vrai, et ça, je peux le certifier. C'est qu'en fin de compte, quand vous êtes à l'armée, vous avez un petit insigne qui se met sur le rebord de la chemise, sur la pochette de la chemise, et ça s'appelle une pucelle.
12: Ouais, c'est clair. Oui, Gérard, alors, pour revenir... pardonnez-moi, mais quel est le rapport avec Jeanne d'Arc?
13: Oui, mais Gérard...
2: Jeanne d'Arc, c'était la pucelle d'Orléans.
12: Oui, elle n'avait pas encore d'uniforme, monsieur Gérard, elle avait une armure et
2: oui, mais d'accord, mais elle était... Oui, mais c'est pour ça qu'ils l'ont surnommée la pucelle d'Orléans.
12: Gérard, d'ailleurs, c'est Philou, là, pour revenir un petit peu sur l'épisode de Jeanne d'Arc.
6: Attendez, vous parlez tous dessus, deux secondes.
2: Oh, Philou.
12: Oui. Bah, justement, pour documenter tes propos, pour revenir sur la période de Jeanne d'Arc, là, la pucelle, faut savoir que vers la fin, elle avait un peu la chatte en feu, quoi.
2: Ouais, non, mais bien sûr, parce qu'elle a été brûlée. Ouais. Bon, là, c'est bon. Filou.
12: Elle était chaude. Hein.
2: Ouais, non, mais Filou, c'est bon. Arrête un peu de dire n'importe quoi.
12: Monsieur Gérard, pardonnez-moi une petite
2: question. Monsieur Mazur, oui.
12: Une toute petite question, s'il vous plaît. Je me posais l'interrogation suivante. À votre avis, existe-t-il beaucoup de pucelles aux îles Vierges?
2: Des pucelles aux îles Vierges.
12: Avez-vous par exemple des statistiques ou bien un quelconque sondage qui pourrait nous éclairer là-dessus?
2: Non, j'ai pas du tout de...
6: Vu que t'as bien préparé ton débat, bien ficelé, tout ça, il te faut 3-4 jours comme tu le disais.
2: On a pas du tout de sondage là-dessus.
12: Bon, d'accord. Gérard, il y a Céline qui m'a pris au standard. Et en fait, il y a un erratum à faire. Là, c'est pas la pucelle d'Orléans, c'est la pucelle de Rouen, Jeanne d'Arc. Elle a été brûlée à Rouen.
14: Oui, puis-je apporter une correction, s'il vous plaît?
2: C'est moi qui commande!
6: Voilà. Non, elle disait ta gueule à l'auditeur, c'est pour ça, Gérard, t'inquiète pas. On l'a jamais en attente, qu'est-ce que tu voulais dire?
2: Donc, en fin de compte, elle a été brûlée à Rouen, mais elle a toujours été nommée la pucelle d'Orléans. Et ça, j'en mettrai ma main au feu, c'est marqué dans le dico.
6: Oh là là.
2: Vous allez pas me casser les couilles!
15: Les jeunes mots!
6: Oh là là.
2: Voilà.
8: Et encore, et moi je renouvelle Papos qui dit, est-ce que Gérard s'est déjà fait dépuceler ses kystes? Eh ben c'est vraiment pas drôle.
12: Gérard, si je peux me permettre...
2: Une question comme ça, je ne répondrai pas.
12: Gérard, si je peux me permettre, tu t'enflammes là.
6: Ouais.
2: Donc voilà, donc...
12: pardonnez-moi.
6: On paraît une douche.
12: Monsieur Mazur à l'appareil, je voulais juste savoir, puisque nous avons clairement établi que Jeanne d'Arc était surnommée la pucelle d'Orléans, et elle a terminé en feu à Rouen. Alors dans ce cas-là, monsieur Gérard, expliquez-moi pourquoi y a-t-il une statue de Jeanne d'Arc rue de Rivoli à Paris?
2: Ah bah ça, c'est pas ça, je peux pas vous le dire, et c'est pas à moi qui peux poser la question.
4: Mais ça c'est Orléans aussi.
2: Non mais c'est de manière il y en a une sur Paris, et comme vient de dire Céline à l'instant, ça prouve qu'il y en a une à Orléans.
4: Oui, il y en a une à Orléans.
2: Ouais. Voilà.
13: Ouais, mais Gégé, toi qui es féru d'histoire, là, apparemment, parce que je savais pas que tu kiffais l'histoire comme ça.
2: Mais non, mais attends, je kiffe pas l'histoire, c'est que c'est ce que j'ai lu dans le dictionnaire. Oui, et en fin de compte, ce qu'il faut bien se dire, c'est que de manière parmi vous, je sais pas quel âge que vous avez, parce que j'ai pas les âges, mais je sais très bien que le petit insigne qu'on a sur le rebord de la chemise ou sur la veste quand on défile,
6: c'est un pince.
2: Et ben ça s'appelle une pucelle.
6: C'est pas un pince.
12: Monsieur Gérard, faudrait-il déduire que la majorité des militaires qui ont cet insigne n'ont jamais eu de rapport sexuel?
2: Non, je veux pas dire ça. Faut pas
12: commencer.
2: C'est pas ce que je veux insinuer, c'est que ça s'appelle comme ça.
12: Ça s'appelle comme ça. Que les militaires du 14 juillet sont des lopettes.
2: Mais ça veut rien dire, monsieur Mazur. Au revoir. Allez, hop, terminé.
6: Mais non, Gérard.
2: Non, allez, hop.
6: Gérard.
2: Monsieur Mazur, terminé.
6: Je suis d'accord avec toi, Gérard.
2: Hop, terminé.
8: Gérard, on est un petit point sur le net. On est à 18 111. Vraiment, bravo.
6: On monte, c'est énorme. Ce qu'on va faire, Gérard, c'est que tu vas peut-être poser ta question. Et puis, on va écouter un disque. On y va, Gérard?
2: Et on dit au revoir à monsieur Mazur.
6: On lui a dit au revoir, ça y est.
8: J'ai une petite question internet.
6: Attends, on a une question internet.
8: Pareil, que je refuse de poser, donc de prépubère mystère qui dit: Gérard, est-ce que ça t'est jamais arrivé de croire que tu dépucelais Sandy en essayant de la pénétrer dans un bourrelet? Eh ben, je voulais dire que c'était pas drôle. Et que Gérard répondra pas.
6: Voilà.
2: Et deux, encore une question comme ça et je mets fin au débat très vite.
6: Mais non, Gérard. On a pas été posé la question, on l'a évoqué, on l'a pas posé. On a dit qu'on la poserait pas.
2: Où y a-t-il plus de puceaux ou pucelles et vierges en Europe? Et on va s'écouter.
6: Alors, ce qu'il va y avoir, attends Gérard, c'est qu'on va écouter un disque et juste après on va écouter un témoignage en sortie de disque. Donc, je conseille aux gens de rester derrière. Il va y avoir un témoignage d'une personne,
8: d'une pucelle connue, mais qui a voulu témoigner masqué, enfin voilà. Avec la voix.
6: C'est la voix mystère.
8: Ouais.
6: Une voix cachée. D'accord Gérard?
2: Et donc, je répète la question. Où y a-t-il plus de puceaux ou pucelles et vierges en Europe?
6: Et on va
2: s'écouter. Donc, on va s'écouter. Viens ma sœur, à 18 trous de Pu Gotti. Et on se retrouve tout de suite après au 0825 08 5000. À tout de suite.
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2: Et voilà, bon, rebonsoir. Donc, vous pouvez toujours nous appeler au 0825 08 5000. 0825 08 5000. Il y a toujours Hervé et Céline qui est là pour vous accueillir au standard. Sur le site internet www.funradio.fr, toujours Esteban. Donc, on était à 18 511.
8: Et on est à 19 183.
2: Ah bah ça va.
6: C'est quoi le record déjà?
8: Le record, c'est 22 000 et quelques, c'était ça?
2: C'était, oh là, je me souviens plus.
8: Sur 22 214.
2: Ah, je me souviens plus. 19 000, combien que tu m'as dit?
8: 19 283.
2: 283, je crois que le record c'était 22 500, je crois.
8: Ouais, c'est ça.
6: Bon, non, mais... t'avais quelque chose à nous raconter en...
2: Non, mais on va... Donc, on venait de s'écouter, viens chez ma sœur, 18 trous de Pugotti. Et donc, on va s'écouter donc cette fameuse voix mystère.
6: Alors, la voix mystère, c'est un témoignage de quelqu'un qui a appelé par le standard et qu'on a enregistré. Et donc, on va l'écouter tout de suite.
2: Voilà.
15: Bonjour, je suis une pucelle très connue. J'ai connu un homme... Il voulait coucher avec moi, mais moi, non. Avec lui, j'ai préféré rester vierge. Son odeur, son visage, son haleine de whisky, bon marché, ses trous, ses dents noires, sa façon de hurler « ta gueule !» Tout me dégoûtait. Je suis pas une décharge pour les épaves. Ma chatte, c'est pas un vide ordure. Mais comme il était connu, animateur de radio, je me disais « bon, il a peut-être de l'argent, même pas. Pas un rond, même pas un euro pour s'acheter du savon. » Bref, je préfère rester pucelle et vierge plutôt que de coucher avec Gérard, un clochard.
16: Et Lily, t'as fini ?
15: J'arrive.
2: Ça par contre, c'est un truc...
6: Ah merde,
2: je veux pas...
6: Non, c'est... Ah là là.
2: Alors, non, là. Voilà, alors donc, une petite, un petit truc que j'ai récupéré il y a pas si longtemps que ça, sur une radio concurrente.
6: Oh là donc, là, attends, t'écoutes d'autres radios toi ?
2: Alors, quelle est la différence entre le cul d'un train qui s'éloigne et le cul d'une femme de près ?
6: Ah bah je sais pas, ça va être super drôle, vas-y, je t'écoute.
2: Alors donc, quand tu vois le cul du train de loin, c'est que tu l'as loupé. Et quand tu vois le cul d'une femme de près, c'est que tu vas l'avoir en fin de compte.
8: Ah ouais, d'accord.
2: Bah ouais, parce que quand tu vois le cul d'un train qui s'éloigne, donc c'est que tu le loupes.
6: Ouais.
2: Mais quand tu vois le cul d'une femme de près...
8: Mais qu'est-ce que t'appelles le cul d'un train, toi?
2: Bah, le cul d'un train, c'est l'arrière du train.
6: Ouais.
8: Ah non, pas toujours. Hein.
2: Bah si.
8: Ah
2: bah, non, à mon avis, si.
17: Bon. Donc voilà. Bon, écoutez la voix mystère, non ? C'était quoi, non ?
2: Je sais qui c'est, mais enfin.
6: C'était qui ? Ah oui, non, d'ailleurs, on n'a pas dit qui c'était.
2: Non, mais j'ai reconnu sa voix, donc c'est bon. C'est même pas la peine que je donne son nom à l'antenne, c'est tout.
6: Attends, Gérard. Je crois que il faut qu'on vérifie parce que il y a des appels pour des gens l'ont pas reconnu, donc on va le réécouter. Hein.
15: Mm-hmm. Bonjour. Je suis une pucelle très connue. J'ai connu un homme. Il voulait coucher avec moi, mais moi, non. Avec lui, j'ai préféré rester vierge. Son odeur, son visage, son haleine de whisky, bon marché, ses trous, ses dents noires, sa façon de hurler « ta gueule !» Tout me dégoûtait. Je suis pas une décharge pour les...

0: pour finir.
1: Juste pour dire, parce que c'était une très bonne idée, parce que s'il y a des gens qui veulent éventuellement, pendant les autres débats à venir ou la saison d'après, qui veulent parler à visage masqué, à voix masquée, ils peuvent toujours le faire. On peut masquer les voix. Hein.
2: On peut masquer les visages aussi.
3: Ouais, on leur met une cagoule et voilà, c'est bon. Ah, Gérard. Oui, Gérard, si tu dis si on te dérange. Hein.
0: Ouais, non, mais c'est quoi ça?
2: Il y a quelqu'un qui dit Gérard a bien masqué ses dents blanches par des dents pourries. Et ça, c'est vraiment pas drôle.
3: Ouais, franchement, c'est vrai, ouais.
0: Mmh. Et donc, on récupère Philou.
4: Oui, toujours là, bonsoir.
0: Marcelo, Mastro, Lanu.
4: Allô.
0: Jamouille.
4: Mr. Krasen.
0: Et David, Deb Superstar,
4: Bonsoir, et la voix mystère, là, il me semble avoir reconnu, mais j'hésite entre Victor et Alice Sapritch, mais je sais pas.
0: Non, mais c'est bon, Eh, si tu veux parler de Victor, le directeur d'antenne, je vais te dire une chose que t'as intérêt de te faire gaffe parce que c'est moi qui risque d'avoir des problèmes.
4: J'ai cru entendre des intonations, mais je peux me tromper. Hein.
0: Ouais, ouais, bah, j'espère pour toi. Donc, où y a-t-il plus de puceaux et pucelles et vierges en Europe, donc dans tous les pays? On va demander à Dev.
5: Moi, je dirais là où il y a le plus de poils, tu vois, genre la Grèce, le Portugal.
0: Mmh.
5: Voilà, parce que bon, ben, faut fouiller un peu plus pour trouver l'endroit. Hein.
0: Mmh.
5: Et donc, forcément, bon, ben.
3: Ça te fait rire,
0: Marcelo.
6: T'as dit en Europe, hein, c'est ça?
4: Pas trop.
0: Bah ouais, mais dans tous les pays confondus.
6: Donc Europe, moi je dirais bah, surtout dans les dom-toms, style Canada, Australie, dans des coins comme ça. Par exemple, je sais pas si t'as déjà entendu parler du bush australien.
0: Non, j'en ai jamais entendu parler.
7: Il y a pas mal de
6: bush là-bas. Ah, c'est clair, dans le bush, il y a ce qu'il faut, quoi.
0: Mm-hmm.
3: Quand tu dis l'Europe, c'est l'Europe des 15 ou l'Europe en général?
0: L'Europe en général.
6: Avec les dom-toms.
3: Avec les dom-toms.
0: Bah oui.
6: Donc Canada, Australie, tout ça, quoi.
3: Ouais.
2: On a une question, d'Exidius qui demande est-ce qu'une prostituée vierge se fait payer plus cher qu'une prostituée de routier?
0: Alors la question justement c'est que là justement je voulais pas en venir sur cette question là mais malheureusement on la pose. En fin de compte je vois pas du tout le rapport sur les prostituées là-dessus.
6: De routier.
0: Non parce que bon c'est pas
6: parce que c'est un peu des gourdes à foutre hein, quand même.
0: Ouais mais c'est pas parce qu'il y a des routiers, on dit toujours les routiers c'est des gros cochons, moi je peux comment?
4: Non, il y a des alcooliques aussi, hein. faut pas te confondre.
0: Tony, tu te calmes s'il te plaît parce que je viens de te reconnaître, d'accord?
7: Oh, il y a Tony, c'est vrai?
3: Il y a Tony?
0: Yes.
3: Oh là là, je t'adore Tony.
6: Oh, je te kiffe.
4: Moi aussi, je t'adore
7: aussi. Hein.
3: Oh là là.
0: Mais vous foutez de ma gueule.
4: Non, mais c'est Evan qui met des sons, c'est grillé.
0: Mais non, c'est pas Evan qui met les sons. D'accord, Tony, alors au revoir.
3: Ah non, on va pas dire au revoir, c'est pas Tony. Attends, parle un peu.
7: Non, s'il te plaît.
4: Oui, bonsoir.
0: Donc c'est toi qui l'as choisi les auditeurs, alors terminé.
4: Attends,
0: ça, j'avais bien prévenu dès le départ qu'il était hors de question, qu'il y a un habituel dans la dernière.
7: En fait, Gérard, c'est parce que moi je suis amoureuse de Tony, alors je voulais.
0: Ah non, mais moi il est hors de question.
3: Bah, c'est un effort pour elle est amoureuse.
0: Non, non, non, non, terminé.
3: Allez, terminé. Mais sois sympa, c'est la dernière.
2: Gérard, fais un effort.
3: Allez, quoi.
0: Il était hors de question. Je l'ai dit tout à l'heure quand je suis arrivé. Je te l'ai dit, je ne veux aucun habituel.
3: Mais attends, Gérard, on a eu Monsieur Magé.
0: Alors, dans ces cas-là, pourquoi qu'on appelle pas Lily ou pourquoi qu'on appelle pas Clémentine?
3: Parce que Lily, elle veut plus te parler.
0: Ouais, ben, je le sais.
3: Alors,
0: c'est bon. Alors, dans ce cas-là, t'appelles Clémentine.
7: Mais Clémentine, elle fait dodo.
3: Elle dort. Je l'ai vu tout à l'heure, j'ai quitté.
0: Ben ouais, c'est ça, t'as raison, arrête tes conneries, tu veux. Clémentine, elle écoute le débat, alors tu t'es. Arrêtez vos conneries.
7: Elle se fout de ta gueule comme les autres.
0: Ouais, ouais. Ben oh, c'est bon, toi, je mouille.
6: Alors que nous, on est là et on t'aime.
0: Ouais, ben pas moi.
7: On te kiffe et tout, et elle se fout de ta gueule et tu t'en rends même pas compte.
0: Ouais, ben dans ce cas-là, quand vous les avez au téléphone, quand elles sont sur l'antenne, vous avez qu'à appeler comme ça s'est passé hier.
7: Ah, mais c'est ton problème, ça.
0: Ah, d'accord.
4: On te soutient, nous, GG, on t'a toujours soutenu.
0: Ok.
6: On a toujours été derrière toi, c'est clair.
0: C'est ça.
6: Bah oui, t'as pas senti.
0: Donc, qui c'est qui a pas répondu? Je mouille pour finir.
7: Je me souviens plus de ta question, là.
0: Où y a-t-il plus de puceaux ou pucelles et vierges en Europe?
7: Je dirais plus Europe du Sud, Brésil.
6: Ouais.
7: Parce qu'il y a l'Amazonie là-bas, et comme il fait chaud, t'as pas envie de te coller à quelqu'un, quoi.
0: D'accord.
7: C'est humide aussi.
0: Ok.
7: Voilà.
0: Non, je pense que le tour de la question est fait.
4: Bah non, j'ai pas répondu.
0: Qui a pas répondu?
4: Filou.
0: Bah si, t'as répondu, toi.
4: Ah bon?
5: Bon,
4: non, j'ai pas répondu. Moi, je voulais dire que c'était...

0: Je trouvais que c'était en France, quoi, qu'elles étaient un petit peu trop timides en France, qu'elles étaient vierges très très tard. Et comme là c'est l'été, moi je préconise qu'elles, qu'elles ressortent les mini-jupes, les jupes à fleurs, qu'elles se fassent plaisir. Et puis voilà, c'est l'été. Hein.
1: Bon bah.
2: Hey, je vous préviens.
1: Bon bah. Ah,
2: oui. C'est terminé maintenant.
3: On sort un des clitos là, c'est vrai ça.
2: C'est
0: Dario qui fout sa
2: merde.
4: Bon,
2: bah c'est simple, on va faire la dernière question.
5: Mais
2: ça se passe bien.
5: Mais Gérard, ça se passe bien.
2: Non, non, mais là, je crois qu'on va
5: arrêter. Gérard, en plus, on a la chance, on peut déborder ce soir. Evan était d'accord, on peut aller jusqu'à
2: 2h15. Non, non, non, non, je déborderai pas.
5: Mais si, tu vas déborder.
2: Vas-y, Gérard, j'ai pas le temps.
5: Gérard, c'est le dernier débat, il se passe rien, et regarde.
2: Non, mais qu'on est sur le site internet.
6: Il faut qu'on... On est exactement... Alors, moi, j'ai une bonne nouvelle. Ouais. On est à 20 996.
2: On est à 516 du record de Gérard.
3: Je sais pas lire, c'est possible.
2: J'ai cru que t'allais lire quelque chose d'autre, toi.
6: Ouais, Gérard, et on peut déconner. Hein.
2: Alors, est-ce qu'une femme vierge... à quel âge avez-vous été dépucelée? On va demander à Jemouille.
7: Oh, c'est vachement perso, moi je réponds pas. Hein.
2: Ah bah alors, c'est comme tu veux.
7: Hein. Je fais comme toi, attends, c'est perso. Hein.
2: Bah attends, tu permets.
7: Je viens de parler des puceaux, mais de ma vie privée, je suis pas d'accord.
2: Hein. Bah moi j'ai bien répondu sur des questions qu'on me disait.
7: Bah vas-y, tire-moi les verres du nez.
2: Bah non, bah c'est à toi, ma grande.
0: C'est dégueulasse.
7: Bah vas-y.
2: Oh!
7: Allô?
2: Oh!
3: Oh!
2: Qu'est-ce qui se passe là? Qu'est-ce qui se passe avec Je mouille?
7: Oh. Allô?
0: Bah il mouille.
3: À des goulimes.
2: Jamouille.
7: Oui, je suis là.
2: Alors, pour toi?
3: Alors.
7: 18.
2: Comment?
7: 18.
2: 18 ans?
7: Ouais, mais dépucelé ou dévirginisé?
2: À quel âge avez-vous été dépucelé?
7: Alors, dépucelé, 16. Dévirginisé, 18.
2: D'accord. Et on accueille le puceau d'Orléans.
0: Bonsoir.
7: Salut, Jean.
0: Salut. Oui?
2: Non, c'est bizarre. À mon avis, t'as été reconnu vite fait, toi.
3: Il y a un ton.
0: J'écoute.
2: Hey, il me semble que tu as été reconnu tout de suite, toi.
3: Fred.
2: Tu réponds à ma question.
0: Bah oui, bah moi je suis puceau, je m'appelle Jean, je suis puceau, donc j'ai pas été dépucelé.
5: Vas-y Gérard, il t'écoute.
3: C'est bon.
2: Ok,
3: de
2: toute manière. Non, non, mais c'est pour dire à Evan qu'il va, il va prouter et que je peux aller jusqu'à 2h. Donc, 12 minutes, voilà.
5: Okay. Non, jusqu'à 2h15.
2: Puceau d'Orléans.
0: Oui.
2: Tu réponds?
0: Bah, moi, je suis puceau, donc j'ai pas été dépucelé.
2: Putain. Oh là là là. Eh, putain, mais. Eh, vous avez l'intention de me casser les couilles jusqu'à quelle heure, là?
6: La couille.
2: Hey, jusqu'à quelle heure vous avez l'intention de me casser les couilles?
8: Mais Gérard, tu lui as pas demandé s'il était puceau hétérosexuel ou puceau homosexuel?
2: Mais j'en ai rien à foutre, le débat c'est puceau, pucelle, vierge.
0: Bah oui,
2: clair, net et précis. Or tu réponds à la question, je te dis au revoir.
0: Bah je suis puceau.
2: Oh là là, putain.
6: Gérard, recentre les débats, parce que là, Gérard, recentre.
3: C'est la question, c'est la question.
0: Quand on est puceau, on peut pas être dépucelé.
2: À quel âge avez-vous été dépucelé?
7: Il n'est pas été dépucelé.
0: Mais tu comprends pas, quand tu fais pas l'amour, tu peux pas
2: être dépucelé. C'est un trablo, allez, dégage. Allez, hop, dégage. Hop, au revoir.
8: Il faut pas faire de sexisme.
2: Allez, hop.
5: Voilà, on lui a dit au revoir.
2: Terminé, ça commence à me
5: gonfler. Ouais, il y en a marre, là. Ouais, je suis d'accord avec toi, Gérard.
2: Là, là, à mon avis, c'est toujours sur la pin que ça commence à foutre le bordel. Ça, c'était bien parti, et là, ça merde.
3: T'as eu raison de le renvoyer au standard. Hein.
2: Donc, Jemouille, toi, t'avais dit 16 et je sais plus quel âge. Hein?
7: Oui.
6: Ouais,
2: moi je. Filou, une fois! Filou!
5: Attends, on n'est pas sûr qu'il soit à l'antenne. Attends, du calme. T'excites pas deux secondes. Attends, Gérard, je t'explique, c'est difficile à gérer quand tu vires tout le monde, forcément, c'est difficile de trouver du monde après, donc faut laisser le temps. C'est lui qui
2: est tout seul. Mais non, mais. Il y avait Filou, il y a Jemouille.
7: J'adore quand tu cries.
2: Et Marcelo.
0: Ouais, et Dev Superstar.
2: Ouais,
8: mais Filou, tu l'as viré, arrête de boire.
2: Non, Filou,
3: ah bah non, ça, il va pas arrêter de boire. Ça.
2: Ah bah Filou, c'était Tony. Bah ouais, bah ça m'étonne pas. Alors c'est pour ça.
3: Il aurait pu rester.
2: Marcelo.
3: 17h30, moi je dirais à peu près. Vers 17h30.
2: Hmm.
3: Parce que comme ça, t'as toute la fin d'après-midi tranquille après pour décompresser.
2: D'accord. Ah. Et qu'est-ce qu'il nous reste,
3: Dev?
4: Ouais, bah écoute, moi je trouve que c'est vachement privé comme question, c'est un peu indiscret quoi.
7: T'as vu quand même, hein?
4: Ouais, c'est un vrai. Peu. Enfin, tu vois, moi je t'aime bien, mais tu vois, j'estime on se connaît pas assez pour que je réponde à une question aussi indiscrète quoi. Qui me dit que tu vas pas tout balancer les infos après sur le net ou un.
2: J'ai jamais dit que j'avais balancé n'importe quoi sur le net, d'accord?
4: Tu l'as pas dit, non, mais on sait jamais.
2: Non, mais même sur le net, si je vais sur le net après, de toute manière, c'est pas pour ça, d'accord? C'est pour discuter avec des gens et c'est tout. Voilà, terminé.
4: Ok, bon, ben.
3: Pour voir des photos de cul, ouais.
2: Ouais, c'est ça, t'as raison, connard.
4: Attends, et qu'est-ce qui me dit que tu vas pas le balancer à la presse, à des magazines à scandale, des trucs comme ça?
2: Ouais, c'est ça, t'as raison. Fous-toi bien de ma gueule, toi, alors.
4: Non, je me fous pas de ta gueule, je
2: te. Non, mais tu prends le train, c'est pareil.
4: Bah non, je prends pas le train.
2: Ça va deux fois plus vite. Hein, te fous pas de ma gueule, tu veux?
4: Okay.
6: J'ai une question de prépubère mystère, mais j'hésite de te la poser parce que je la trouve un petit peu hard. En même temps, c'est un petit peu mon sacerdoce. Gérard, on dit dépucelé. Gérard, on dit dépucelé pour la chatte. Comment on dit pour la première seau d'eau? Tu devrais le savoir vu ton expérience dans les chiottes de la loco.
2: Je répondrai pas à cette question-là, merci.
6: Bon, d'accord.
2: Et sous la laine 105.
9: Oui.
2: De mon cul
9: en bris.
3: Bonsoir sous Hélène.
9: Bonsoir tout le monde.
2: Bonsoir. Donc alors toi.
3: Calme-toi, prends un verre.
2: Oh, tu fermes ta gueule, toi derrière.
9: Ça serait bien, ouais.
3: Mets-toi à l'aise.
2: Ouais. Oh, Marcelo!
3: Ah bah attends, mais moi je l'accueille.
9: Mais il est gentil et il n'emmerde pas, Gérard.
2: Oh, c'est moi qui commande, d'accord, encore dans les débats.
9: Oui,
2: c'est le dernier débat de la saison, donc vous fermez vos gueules, c'est moi qui commande encore.
9: D'ailleurs, c'est quoi la question, Gérard?
2: À quel âge avez-vous été dépucelé?
3: Question de monsieur Cousin.
9: Moi, je crois que c'est entre le 5e et le 6e étage, un truc comme ça.
3: Dans l'ascenseur.
2: Ouais, d'accord. Bah, si vous parlez des ascenseurs, c'est bien parce qu'il y en a qui.
3: Il y en a
2: qui sont. Ta gueule!
3: Tu vas déborder là.
9: Tu mets des carottes dans le cul.
3: Tu vas dire une connerie alors.
2: Bon, c'est bien, ça continue. Ça se voit que Max n'est pas là pour remonter un peu.
3: Pour gérer, ouais.
2: Un peu pour gérer. Donc, ça recommence.
6: C'est pas grave.
2: Ça recommence avec le bordel. Donc, dans 8 minutes, c'est terminé. Sondage, combien de poids peut-on être dépucelé? 80. Pedro!
6: Pedro, arrête!
5: Quoi?
2: Ça suffit ton bordel!
5: Mais je fais rien.
9: Ça suffit ton bordel!
5: T'as un écho là dans le téléphone.
3: Dans la nuit, ça c'est tellement large.
5: Bah, Gérard?
2: Bon,
5: vas-y,
2: bah, c'est simple.
5: On tire avec le sondage. Arrêtez, attendez. Arrêtez
2: de crier. Evan va prendre juste derrière, comme ça on va
5: écoute tes sondages, bien sûr, Gérard, tout de suite, tes sondages.
2: On va faire la fin des sondages, et Monsieur puis ça Gérard. Va terminer. Alors, combien de fois peut-on être dépucelé? Alors, 81% disent une douzaine, s'il vous plaît. 70, 10 fois par semaine. 30%, 6 à 7 fois le mois. 12% c'est naturel et 5% grec, je sais pas ce que ça veut dire. Alors quelles sont les vierges célèbres? Alors 90% Barbie, 50% Vierge Marie, 40% Iron Man, 30% Sheila et 2% quasi Ivan. Et quelles sont les pucelles célèbres? Alors Jeanne d'Arc, bien sûr, on en a parlé. Mini, je sais pas quoi. C'est Ali. Donc je sais pas ce que c'est. Dire Ali et puis 2% pour Pedro. C'est pas moi qui ai cherché ça sur le net. Voilà. Donc voilà, les sondages sont terminés. Alors la dernière question. Ben oui, c'est la dernière.
5: On a fait les 11.
2: Eh oui, non, on en a fait 10 et c'était prévu avec Max que c'était 10. Et la dernière question, c'est peut-on consulter un marabout pour savoir quand on va se faire, quand on va perdre sa virginité? Et on va demander à Jemouille.
7: Ben, je suis pas sûre que le marabout soit en capacité de te répondre. Mm-hmm. Moi qui te prenne sauvagement comme un vieux bouc, mais voilà, quoi, si c'est sur le champ, il va te le faire, les gratos.
2: Ouais, mais bon, ok. Donc pour toi.
7: Je sais pas si toi tu fréquentes les marabouts.
2: Non, pas du tout.
7: Tu peux faire des ficelets, mais ça peut arriver. Il y en a aussi qui servent à ça.
2: Non, mais moi personnellement, non, pas du tout. Marcelo.
3: Bah écoute, moi des marabouts, j'en ai taquiné quelques-uns. Hein. J'ai passé la main 2-3 fois sous les boubous quand même, faut le dire. Mmh. Maintenant, en ce qui concerne la pucellerie, je sais pas s'il y a un quelconque rapport entre le maraboutage et la pucellerie, quoi. Je sais pas où tu vois le lien, toi, mais bon.
2: Non, mais moi, attends, on va demander à Souhélène.
3: Non, mais toi, perso, oui, t'as l'air.
9: Bah, moi, je pense qu'en fait, comme Jeanne d'Arc était une sorcière, peut-être qu'il y a un lien entre le marabout
7: et la pucellerie, mais moi je pense pas que personnellement j'aurais été voir un marabout parce que j'ai un petit peu peur, quoi. T'as peur de quoi? Ben je sais pas, les marabouts ça fait bizarre.
2: Non mais même,
7: tu vois.
2: Non mais même, faut bien vous dire une chose. Ouais. À mon avis, le marabout, déjà, j'écoute la nuit souvent ce qui se passe. Et en fin de compte, les marabouts, ils avaient.
7: T'entends des voix comme
2: non, non,
7: Dark.
2: Non, non, mais ils avaient prévu que comme quoi que le Sénégal allait gagner contre les Turcs. Et en fin de compte, ils ont perdu. Ouais. Donc c'est vrai à mon avis, c'est des conneries.
7: Les marabouts, ils sont sénégalais.
2: Ouais, mais même, c'est pas. Ouais, mais d'accord,
7: Ils ont eu raison, ils l'ont eu dans le cul.
2: Bah oui, mais d'accord, mais. Okay. Mais nous, de toute manière, on a bien perdu. On n'a pas été loin. Alors voilà. Donc voilà. Donc qu'est-ce que je peux dire d'autre,
10: Dorian? Moi, j'ai pas répondu.
7: Dave.
10: Ouais. Bon alors, écoute, moi je trouve que c'est un peu limite, tu vois, si c'est pour aller chez un marabout. Payer ce qu'on doit lui payer, parce que ça coûte quand même super cher.
7: Autant aller voir une pute.
10: Tout ça pour, tout ça pour se retrouver dépucelé à coups de baobab, c'est la limite.
2: Bah, de manière, comme Jamouille vient de dire, autant aller voir une pute, ça coûte encore deux fois moins cher.
10: Ouais. D'accord, on y va à quelle heure?
2: Pas du tout avec moi, d'accord?
10: Ah bon, pardon.
2: Donc voilà, question à internet avec le chiffre pour la conclusion du débat.
6: Non, c'est trop tôt. Bon, on est à, je dis pas le chiffre.
2: Ah bah si, je vois le chiffre.
7: Allez, trouve-moi une question.
6: Il donne combien?
7: Une question.
2: Non, c'est terminé.
6: Alors, la question d'abord, GG, à partir de combien de litres d'alcool dans le sang peut-on être considéré comme dépucelé?
2: Non, mais c'est bon, je réponds.
6: Tu devrais le savoir.
2: Je ne réponds pas. Ça, c'est bien les questions.
6: Mais tu mérites cette question.
2: Non, mais ça, je
6: réponds pas. Parce que t'as été vilaine.
2: Ouais, bien sûr.
6: T'as été vilaine ce soir.
2: Le chiffre.
6: Salope.
2: Merci. Le chiffre. Esteban, s'il te plaît.
6: 22 400 et
2: des poussières. Oh, Pedro, t'arrêtes de couper les gens quand je demande.
5: Attends.
2: Merci.
5: 22 000. Attends, je puisse parler, du calme.
6: 22 444, mais c'est pas toi que je dis, c'est à Pedro.
2: Voilà. Merci. Donc mon record est battu.
5: T'es prêt de pas écouter Gérard quand on parle entre nous.
2: Voilà.
6: Et son record est battu, du coup il veut finir à 2h. Ils ont même pas essayé de passer le cap supérieur qui est 25 000.
2: Non,
6: évidemment.
7: Mais j'ai
6: mon cul.
2: Ma tête est malade. Voilà, donc de toute manière, il n'y a plus de questions. Ah si. Y a-t-il un médicament contre la virginité? Et ça sera la dernière question pour ce soir, pour l'année.
7: Il y a la pilule contraceptive.
2: Ouais. C'est Je Mouille qui parle.
7: Oui, Je Mouille. La pilule est un bon médicament contre le dépucelage.
10: Ouais.
7: Enfin, contre la virginité, excuse-moi, tout le monde le sait.
2: Bon, mais ça, c'est pour éviter d'avoir des gamins aussi.
7: Ouais. Moi, je trouve que c'est vraiment une question bête.
2: Ah ben, si ça te plaît pas, Swellen, c'est pareil.
7: C'est peu idiot, quoi.
2: Ouais, ben, si ça te plaît pas, je te dis, c'est le même prix.
7: Je sais, hein.
2: Voilà, alors tu réponds maintenant.
7: Non, mais je trouve ça bête, je vais pas répondre.
2: Alors si tu veux pas répondre, je te dis au revoir.
7: Non, je t'aime trop, Gérard.
2: Non, mais pas moi.
7: Mais pourquoi? Moi, je suis une fan, Gérard.
2: C'est ça, bien sûr. T'as vraiment rimé pour venir là et tu prends une voix de mec. D'accord?
7: Mais j'ai pas une voix de mec.
2: Allez, c'est bon, au revoir.
5: Allez, Tony.
2: Je m'en doutais.
5: Oh là là,
2: voilà,
5: Tony.
2: C'est bien du Hervé. Allez, tout craché.
5: Ah là là, Tony.
2: Eh, Marcelo.
11: Écoute, je sais pas, les médicaments, qu'est-ce qu'il faut? Du sirop de cordon, comme tu dis tout le temps, là.
2: Ouais.
11: T'as un bon médoc, sinon tu peux sucer des glands, si ça aide.
2: Non, je pense pas.
11: Attends, t'en as bouffé du gland, ça aide bien quand même.
2: Fais gaffe à ce que tu dis parce que tu risques de pas faire la conclusion.
11: Tu faisais des randonnées pédestres en forêt et tu tombais sur des glands.
2: N'importe quoi.
7: Tu ramasses des glands.
2: Et Dave, super ça pour finir. Merci.
10: Ouais, je me rangerai un peu du
2: merci
10: même
2: de la
10: avis
2: que tu m'as faite.
10: T'écoutes.
2: Ouais, Dave, super ça pour finir.
10: Je me rangerai un peu du même avis que Je Mouille et je dirais que pour éviter vraiment la virginité, le seul médicament efficace, hormis la pilule, c'est le stérilet.
7: Et on peut dire aussi l'abstinence.
2: À mon avis, je pense
10: ou
2: que.
10: Le spéculum aussi, ça marche très bien.
2: Mais moi, je pense que vous avez qu'à essayer le Viagra et ça serait encore meilleur.
5: Contre la virginité.
2: Voilà. Ouais, tout à fait.
5: D'accord. Donc, Gérard, t'as essayé quoi, toi?
2: Rien du tout.
11: Tu mettais des suppositoires en plomb à une époque, non?
2: Ouais, c'est ça, t'as raison. Allez hop, conclusion du débat. On finit sur.
6: J'ai juste une personne qui demande, c'est quoi le thème de ton prochain débat de merde?
2: Il y en a plus. C'est le dernier débat de la saison.
7: T'as même pas gueulé.
2: Non, mais c'est le dernier débat de la saison. Ouais, c'est le dernier débat de la saison. Voilà. Donc, on termine.
6: Il y a beaucoup de gens qui demandent qu'est-ce que t'as contre les putes pour t'énerver comme ça, en fait.
2: C'est tout. Il y a rien et c'est tout. Non, non, mais c'est bon. C'est plus la peine. Non. Bon, c'est moi qui commande. J'ai dit que c'était terminé.
6: Prends-le.
5: Arrêtez de gueuler. C'est bon. Attendez.
2: Oh, j'ai dit terminé.
5: Mais attends, Gérard, c'est un auditeur.
2: Non, mais c'est fini.
5: Il faut 4 personnes au moins à l'antenne. Gérard,
2: c'est terminé.
5: Gérard, je t'explique. Il faut au moins 4 personnes à l'antenne. Il y en a que 3 là, donc autant finir avec 4 personnes.
2: Pension pour finir.
5: Faut que t'allumes ton micro.
12: Et bonsoir.
8: Vénitien.
6: C'est pas moi. Hein.
2: Vénitien pour finir.
12: Ouais, bonsoir, c'est Vénitien. J'appelle de Festaille l'agneau.
11: Et
12: c'est quoi la question?
2: Au revoir, Tony.
12: Tony a été démasqué.
2: Terminé.
5: Voilà, Tony a été démasqué. On va le récupérer.
2: Et on termine. On termine combien sur le net?
6: On n'a pas fini, alors moi je dis...
2: Bah si, ça y est, c'est la conclusion. C'est la conclusion.
5: Mais Gérard, t'as même pas donné ta conclusion.
2: C'est la conclusion, je demande le chiffre internet.
6: Non, mais c'est après la conclusion. On fait toujours ta conclusion avant et les chiffres après.
2: Marcelo, voilà. On va pas changer un truc qui marche.
10: Conclusion dans ton fion.
2: Merci Marcelo, au revoir.
11: Non, c'était pas moi là, attention.
2: Marcelo, pour conclusion du débat.
5: Il y a des interférences.
11: Une petite question là pour finir.
2: Terminer le débat, c'est le dernier.
6: Il faut que tu conclues dans ton cul.
11: Ah, il faut que je conclue dans mon cul.
2: Esteban, c'est pas parce que Max est parti que tu dois commencer à déconner.
6: Non, je déconne pas. Simplement, il y a des choses rigolotes qui passent sur le web. Je vois pas pourquoi je te les lirais pas pour le coup.
2: Alors Marcelo, conclusion.
11: Écoute, ce fut un bon débat quand même. Je pense que l'équipe a été bonne ce soir. Bonne équipe. Les auditeurs ont été merveilleux.
12: Comme d'habitude.
11: Pour toi, comme d'habitude. Toi, t'es nul à chier, ça change pas.
2: Alors, au revoir, Marcelo.
11: Attends, j'ai pas fini. Attends, je termine.
5: Attends, chacun a le droit à la parole. Attends, vas-y.
11: En même temps, si tu regardes l'un dans l'autre ce soir, ça a été tranquille. On t'a pas insulté, tout ça, machin. J'étais un bon débat.
8: On n'a pas parlé de ta mère.
11: On n'a parlé de rien du tout.
6: On n'a pas parlé de Sandy.
12: Dans le respect de l'anus.
11: Ça augure une bonne rentrée. À mon avis, en septembre, ça augure une bonne rentrée.
5: Voilà, je pense qu'on a...
2: Pour l'instant, j'ai pas dit... Pour l'instant, il n'y a rien qui est prévu pour la rentrée.
11: Ah donc, bon, à la semaine prochaine.
2: Donc
11: on voit ça la semaine prochaine, quoi.
2: Ah non, de toute manière, la semaine prochaine non plus, il n'y a pas de débat.
11: Tu fais quoi, toi, pendant les vacances, GG?
2: Ça vous regarde pas. Ma vie privée ne vous regarde pas. Voilà, terminé, Marcelo, au revoir. Au revoir, Marcelo, terminé pour lui.
6: Il y a des gens qui disent un petit conseil pour l'été, attention au feu de foyer.
2: Dev, superstar.
10: Alors moi, je trouve que le débat était vraiment très intéressant. Moi, j'ai appris des choses vraiment je ne savais pas, notamment que... on peut perdre sa virginité à 12 ans et être dépucelé à 14.
11: Ouais.
10: Ça, j'ai trouvé ça vraiment super bien. Donc je voulais te féliciter et merci pour tous ces débats passionnants que tu as menés vraiment d'une main de maître tout au long de l'année. Puis je voulais juste savoir si cet été, est-ce que tu comptes boire et ensuite prendre le volant?
2: Je viens de dire que ma vie privée ne vous regardez pas, vous saurez jamais ce que je ferai pendant les vacances, et je mouille pour terminer.
6: Et il a pas de volant.
2: Dev Superstar, au revoir, bonne nuit, bonnes vacances, et t'as ma salope à t'emmerde, voilà, je mouille pour finir. Je mouille.
8: Oui.
5: Allez là, vas-y, termine, conclue.
8: Oui, ben écoute, c'était un bon débat, moi j'ai kiffé, j'étais heureuse de t'entendre à l'antenne comme ça. T'as repris du poil de la bite, ça fait
2: tu jour. Tu dégages.
8: Franchement...
5: Allez Gérard. Il reste quelqu'un, je crois, encore.
2: Non, mais attends, de toute manière, c'est pas je mouille, de toute manière, ça c'est encore un connard.
6: Gérard, je mouille. Pourquoi tu fais pas des débats sur la gingivite, le tétanos ou les boules de caca au cul?
2: Non, je mouille. Je mouille, tu fais la conclusion?
5: Non, je crois que c'est au standard que ça couille. S'il vous plaît.
2: Oh
5: non. Sérieusement, non,
2: ouais, arrête de terminer.
6: Mais non, conclu, t'as pas conclu, Gérard.
2: Non, mais...
6: 23 181.
5: Voilà.
6: 23 181.
2: Bravo.
6: Et il reste 10 minutes de débat.
2: Non, c'est terminé.
5: Il reste au moins 10 minutes. Ouais.
6: 10 minutes.
2: Non, ouais, donc facile. Moi, conclusion.
6: Que Gérard a dit oui.
2: Pénicien pour terminer la conclusion.
5: Allô.
2: Bon, c'est bien, il n'y a plus personne.
5: Je crois qu'il y a. Je mouille, c'est ça? Allô? Alors, qu'est-ce que vous foutez? Sérieusement, au standard?
6: Ouais, parce que là, c'est le bordel.
8: On a
6: hein.
8: un problème au standard.
2: Bon, bah, c'est bon.
6: Qu'est-ce
2: donc...
6: qu'il y a comme problème?
2: Bah, non, il y a.
8: Je mouille.
5: Elle est là?
8: Je mouille, t'es là?
2: Bah, non, il n'y a plus personne.
8: Ah. Je suis là. Hein.
5: Elle est là, ok.
2: Donc, bon, conclusion du débat.
8: Bah, écoute, non, c'était même pas la peine de me reprendre tellement ton débat, il était merdique. Donc, voilà, je vais me finir toute seule. Hein. Au revoir, connard.
2: Va te faire sauter, poufias.
8: Merci, au revoir.
2: Donc voilà.
7: Bonjour
2: donc...
7: à ta maman et à toute la famille. La
5: arrête, famille. arrêtez, c'est pas bien.
6: C'est pas gentil, c'est pas
5: vraiment
6: gentil.
5: Pas bien. Donc,
6: c'est
5: attends,
6: vraiment pas gentil.
5: On la jette. Et je crois qu'on a Monsieur Mazur justement qui voulait apporter une conclusion à ce débat. Monsieur Mazur, je crois que vous êtes là.
13: Allô. Oui, bonsoir, c'est Monsieur Mazur.
5: Oui, alors quelle était la conclusion que vous s'étiez apportée à ce débat, monsieur?
2: Je crois que j'avais dit que c'est...
13: Allô.
2: Esteban, ça suffit.
6: Mais c'est pas moi, putain.
2: J'avais dit que c'était plus la peine. Au revoir, Monsieur Mazur.
5: Terminé.
13: Les précisions suivantes. Après certaines petites recherches, vous souvenez-vous de votre question, quelle est la différence d'où vient...
5: Attends, je l'ai coupé, c'est bon, Gérard, je t'explique. Monsieur Mazur est un habituel, c'est la dernière de la saison.
2: C'est terminé.
5: Il a quand même le droit au bout.
2: Le débat est clos.
6: Gérard, il y a beaucoup de gens qui demandent non pas une conclusion sur ce débat-là, mais sur tous les débats que tu as fait durant l'année. Ouais. Que tu fasses une conclusion
5: générale.
6: Non, la conclusion de des conclusions.
2: Non, il y aura rien. Bon, et déjà. Surtout, le débat est terminé. Donc, conclusion. Comme c'était le dernier débat, donc pour ce soir, pour une fois, ça s'est très bien passé. On a terminé quand même à 23 181. Donc voilà. Donc j'espère qu'à la rentrée, on va se revoir. Et donc je vous souhaite de bonnes vacances à tous. Et surtout, sortez couverts. Et là, vous retrouvez Evan pour la nuit sans pub. Et on va s'écouter.
5: Attends, on va s'écouter.
2: Les Master Boys.
5: On continue, d'accord.
2: Non, on continue pas, Esteban, c'est moi qui commande.
6: Gérard, il y a encore des questions internet.
2: Non, c'est terminé.
6: Gérard, alors une question.
2: Evan, s'il te plaît,
6: il y a beaucoup de gens qui voudraient revenir sur le début du débat où tu vas un peu plus loin dans la définition de la Vierge par rapport.
2: Voilà. C'est fini, c'est terminé, le débat est clos. Donc voilà, c'est fini.
6: On voudrait vraiment que tu répondes.
2: Non, j'ai dit que c'était terminé et on termine à combien maintenant?
6: Non, mais il faut répondre.
2: Non,
6: avant.
2: Moi j'ai dit non.
6: Mais t'as pas fait ta conclusion.
2: La conclusion est faite.
6: Ah, c'était le truc de merde d'avant, la conclusion. Oh bah putain, bah bravo, conclusion de merde. Hein. Même un enfant de 2 ans, c'est le mieux le faire.
2: Ouais, bah c'est ça. Alors tu me donnes le chiffre. Le chiffre, Esteban.
13: Oui, monsieur Gérard.
2: Alors, terminé.
5: Oui, Gérard, qu'est-ce que t'as fait, Gérard? T'as cassé ta montre?
6: Il a cassé sa montre.
5: Mais qu'est-ce que t'as fait, Gérard?
2: Tu vas m'en repéter, tu vas m'en payer, toi, des montants.
5: Qu'est-ce que j'ai fait?
2: Je demande le chiffre internet pour terminer. Esteban! Une fois, deux fois, trois fois, deux matins, rapport au cul.
6: J'ai un rapport au cul. J'adore avoir des trucs au cul, mais pas des rapports.
2: Le conclusion de le chiffre internet.
5: Arrête, Gérard. Mais Gérard, arrête. Pourquoi tu frappes quelqu'un?
2: Le chiffre.
5: Arrête, Gérard. Gérard, assis-toi.
6: Si tu me frappes, je te mets un marron dans ta gueule. Hein. Je te préviens, ça c'est clair.
2: Le chiffre. Ouais, Céline, c'est pas le bordel dans les studios. Bah, de l'autre côté, tu reprends.
5: Bon.
2: Merci, Esteban. Tu vas pas me donner le chiffre. Très bien. Donc, conclusion, voilà, terminé. On va s'écouster les Master Boys. Oh, je sais plus, enfin bref.
6: Mais j'ai même pas donné le chiffre.
2: Bah alors, tu me donnes le chiffre.
6: Bah on est repassé à 11
2: 913. Ouais, c'est ça, je m'en fous. De manière, on a fini à 23.
6: Bah fallait pas le demander, gueuler.
2: On a terminé à 23 000. Et terminé, bonne nuit à tous, et bonnes vacances, et surtout, sortez couverts. Et donc, vous allez retrouver Evan pour la nuit. Et moi, je serai sur le site internet www.penraisot, sur le chat, bien sûr. Bonne nuit à tous.
6: Bonne nuit à tous.
14: Bonjour, je suis une pucelle très connue. J'ai connu un homme. Il voulait coucher avec moi, mais moi, non. Avec lui, j'ai préféré rester vierge. Son odeur, son visage, son haleine de whisky, bon marché, ses trous, ses dents noires, sa façon de hurler « ta gueule !» Tout me dégoûtait. Je suis pas une décharge pour les épaves. Ma chatte, c'est pas un vide ordure. Mais comme il était connu, animateur de radio, je me disais « bon, il a peut-être de l'argent, même pas. Pas un rond, même pas un euro pour s'acheter du savon. » Bref, je préfère rester pucelle et vierge plutôt que de coucher avec Gérard, un clochard.
2: Et Lily, t'as fini?
14: J'arrive.
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2: Voilà, bienvenue sur Fun Radio. Vous pouvez nous écouter sur 101.9. On est jeudi et les débats, donc... Au standard, ça sera Manu.
6: Fildar.
2: Non, Manu.
6: Non, mais moi, j'aide Rigo et voilà. Maintenant, je vais au standard.
2: Ah bon, alors, donc, Manu et Fildar au standard.
6: Voilà.
2: Rigo à l'aria et Apolline sur l'internet. Alors, par contre, je voudrais bien que, quand vous me donnez les noms, je voudrais bien que vous me précisez les fréquences, s'il vous plaît. Merci. Hein, le standard.
16: Heureusement que je sais que sur Paris c'est 101.9 et les autres, faudrait que je leur demande. Alors, premier débat qui va porter sur l'internet et pour ça on va accueillir Petit quoi ? Petit Mulot.
17: Petit Mulot, bonsoir Gérard.
16: Ouais, bonsoir, ta fréquence s'il te plaît, 21 ans de Tarbes.
17: Tarbes, c'est
16: 102.8. 102.8, ok. C'est quoi ?
18: Insère-moi l'arrêt.
16: Insère-moi l'arrêt, 19 ans de Caen.
19: Oui, bonsoir Gérard, bonsoir tout le monde.
16: Ta fréquence ?
19: 104.5.
17: Bonsoir, insère-moi l'arrêt.
19: Bonsoir.
16: 104.5, bonsoir à toi. Site du cul, 22 ans Paris, 100.9. Oui, bonsoir à toi.
20: Bonsoir
16: Gégé. Et Bill... Bill quoi ? Bill 4 ?
21: Bill Gates.
16: Salut. Bill Gates, 30 ans Paris, 101.9. Bonsoir à toi.
21: Bonsoir Gérard.
20: Bonsoir Bill.
21: Salut. Bonsoir. Ça va Bill ?
20: Ça va.
16: Oh ! On se calme s'il vous plaît, merci, parce que sinon ça va chauffer déjà. Alors, pensez-vous que l'Internet sera l'outil de travail pour l'an 2000 ? On va demander ça, tiens, Petit Mulot.
17: En effet, Gérard, je te prouve que l'an 2000, c'est dans 9 mois. Donc, je pense que dans 9 mois, l'Internet existera encore et qu'il ne va aller qu'en progressant.
16: Je te demande si ça sera l'outil de travail.
17: Exactement, Gérard. Tu pourras disserter et concerter sur Internet à travers tous les pays du monde.
16: Ouais. Insère-moi l'arrêt.
19: Ouais, donc c'est clair que ça va être l'outil indispensable pour le travail, puisqu'il l'est déjà de nos jours, Gérard.
16: Ouais.
19: Ça faut que tu le saches. Et je voudrais savoir si toi, justement, tu comptes utiliser Internet pour faire, par exemple, des débats le vendredi soir sur Internet.
16: Ouais, c'est ça.
17: Intéressant, hein.
16: Tu crois que je vais faire mes débats sur Internet, toi ?
19: Ah ouais, pourquoi pas une fois le jeudi, une fois le vendredi sur Internet ?
20: Exactement, ouais.
16: Ouais, c'est ça. Et pourquoi pas une fois tous les 15 jours sur...
17: Minitel.
16: Sur le Minitel aussi.
19: Il n'y a pas de
21: Cibi. Sur Cibi, sur Cibi.
20: Bah, carrément, Cibi, ouais, c'est carrément mieux.
16: Site du cul.
20: Oui, écoute, moi je pense que ce sera exactement l'outil de travail de l'an 2000. Hein. Déjà, on l'utilise beaucoup dans les sociétés. Mais alors, comme c'est dans 9 mois, comme le disait judicieusement mon ami, eh bien, ce sera de mieux en mieux et donc tout le monde va utiliser Internet en 2000.
16: Bill Gates.
22: Moi, je suis pas d'accord. Je pense que non, parce que si mon évier il est bouché, bah c'est pas avec Internet que je vais le déboucher comme outil.
16: Attends, pour l'instant, je crois que t'as pas dû comprendre la question.
17: Il a pas tort, hein.
22: Si, c'est l'outil de travail. L'outil de travail, on peut pas tout faire avec Internet. Bah, si je crève ma roue, hein, je vais pas mettre un écran comme roue de secours, hein, avec Internet. Donc ça quand même.
16: Non, mais attends, l'Internet. L'outil de travail, c'est pour ceux qui sont dans les bureaux. Faut pas confondre, oui.
23: Gérard, sur Internet, il y a Snooze qui dit qu'en fait, c'est pas l'outil de travail de l'an 2000, c'est l'outil de travail de l'an 2001, parce que l'an 2000, il y aura le bug, en fait.
19: Ouais, il y a le bug de l'an 2000, donc plus d'Internet à partir de l'an 2000. Mm-hmm. Donc je vois pas pourquoi tu fais un débat sur l'Internet, Gérard.
16: Bon, alors toi, si t'es pas content, tu dégages, au revoir. Hop! Manu, s'il te plaît. Maintenant, vous allez faire ce que je vous dis. Le premier qui dit une connerie, hop, vous le saquez. Terminé pour toi.
19: C'est vrai. Il va avoir le bug de l'an 2000.
23: Terminé. Il a raison.
19: C'est vrai, Gérard. Non, le bug de l'an 2000, c'est connu.
5: Et Gérard, sur Minitel, il y a énormément de monde. On est quand même. Combien ? 740.
16: Oh là là.
20: Pas mal.
5: Et ils disent que pour le Minitel, ce sera en 2004.
19: Ouais, le bug du Minitel.
16: Mm-hmm. Toi, tu es la ferme pour l'instant.
19: Et dans pas longtemps, il y a Bugs Life aussi qui sort.
16: Toi, tu es la ferme, je viens de te dire.
19: Ok. Mm.
16: Donc, Bill Cates.
22: Mais ouais, mais pas n'empêche que... Bill Gates. Mais pour le bureau, d'accord Gérard, mais bon, si j'ai une souris au bureau pour la tuer, je vais pas prendre une souris d'ordinateur, je vais prendre une tapette. Alors l'internet, je crois que ce soit adéquat pour tout, hein, quand même.
17: À ce moment-là, tu prends un associé.
20: Ouais, je reviens sur ce que tu disais, Bill Gates. C'est vrai, c'est intelligent, parce que dans les bureaux, on peut pas faire un café avec un machine d'ordinateur, donc c'est vrai que ça
22: se passe maintenant, il y a des filtres, hein, maintenant.
20: C'est vrai, il y a des filtres, ouais, mais...
16: Ouais, mais là, on parle pas des capés, on parle du service Internet. On parle le service Internet.
20: Bah oui, justement.
16: Alors, vous répondez correctement aux questions, sinon vous gerbez toutes.
20: J'ai rien dit, hein.
16: D'accord. Moi, je peux vous dire une chose, que le service, l'Internet, pour le travail, sera utile pour l'an 2000.
19: Bah oui.
16: Parce que c'est ce qui va servir aux transporteurs et à d'autres personnes de trouver des clients.
19: Oui, mais Gérard,
16: ouais,
19: si Internet n'existe plus après le bug, comment ils vont faire?
16: Quoi?
19: Si, après le bug de l'an 2000, comment ils vont faire, les gens?
16: Non, mais attends, Internet, pour l'instant, ils sont pas prêts d'arrêter. Hein.
0: Ils sont pas fermés.
16: Bah non.
19: Ouais.
16: Ouais, ils
19: sont pas sous la porte, hein, pour Internet.
16: Ouais, mais c'est ça.
0: Ça a pas de porte, alors.
19: La société Internet va être finie, Gérard. C'est pas possible.
16: Ouais, c'est ça. Toi, tu ferais mieux de fermer ta gueule parce que tout à l'heure, tu as gerbé.
19: Bon, ok.
16: Hein? C'est un conseil que je te donne.
19: Ok.
16: Possédez-vous dans votre salle de bain. Possédez-vous l'Internet dans votre salle de bain ou autre.
19: Allons,
16: on va demander à un site de cul.
20: Ouais, bah alors moi, dans ma salle de bain, je n'ai pas encore ça. Moi, j'ai dans ma chambre, dans ma cuisine, dans mon salon, mais pas encore dans la salle de bain. Donc.
16: Tu peux m'expliquer comment tu peux avoir Internet dans ta cuisine?
19: Le câble.
20: Le câble.
16: Bon, vous fermez vos gueules, les mecs.
19: Ouais.
20: T'as pas entendu parler de ces machines? Maintenant, ça existe sur le frigo et sur le four à micro-ondes. Je te jure, j'ai entendu ça à la télé, donc voilà, sur TF1.
19: Non, tu vois, à la télé.
20: Voilà. Oh, donc, si c'est la télé qui le dit.
16: Celui qui s'amuse à jacter derrière va se calmer, parce que sinon on va retourner voir Manu tout de suite, parce que ça commence à devenir rengaine. On est bien d'accord.
19: Pas de problème. Alors,
1: pour moi, l'Internet, c'est pas un outil de travail, parce que j'arrive pas à me curer les dents avec.
16: Site de cul pour finir, continuer ta question.
20: Bah, oui, non, je te disais que maintenant, on peut avoir sur son four à micro-ondes un écran d'Internet.
16: Ah ouais. Alors, moi, je peux dire...
20: des recettes.
16: Ah ouais, non, mais attends.
20: Si, c'est vrai.
16: Je me demande comment tu peux avoir le site Internet sur ton micro-ondes si tu fais chauffer de la bouffe.
20: Ah ouais, non, mais c'est complètement indépendant.
23: Gérard, on me confirme sur Internet qu'en fait, aux USA, il y a un four...
16: Non, mais attends, Pauline, s'il te plaît.
19: Ouais,
16: tu la
0: laisses parler.
23: C'est Internet, Gérard.
16: Non, mais attends, tu laisses finir les auditeurs parler, après...
23: Excuse-moi.
16: Après, je demande la question Internet.
23: D'accord, Gérard, ok.
16: Non, mais attends, oh.
20: Mais justement, je voulais savoir ce que disaient les gens sur Internet.
16: Ah ouais, bah non, bah...
19: Oh là là.
16: Allez, hop. Ah non, mais Pauline, c'est la dernière fois que tu me fais une merde comme ça. Hein. tu ferais mieux de retourner derrière ton téléphone. Hein. Et je me file d'art à l'Internet. Hein.
19: Ouais, ouais,
16: ouais,
19: ouais, ouais.
16: Cela, faut pas déconner. Hein.
19: Ouais.
23: Ok.
19: Bon.
23: Donc continue, GG.
19: Ouais.
16: Donc,
4: Gérard, sur Minitel, il y a... J'arrive pas à dire son nom, c'est trop compliqué. Il me demande ce que t'en penses, toi.
16: De quoi?
4: De
16: non,
4: ça
16: mais, non, mais attends, déjà, il va préciser son nom, et après, on verra.
0: Et de quelle ville
4: okay,
0: il est?
4: Ok, bah, continue,
0: et
4: alors.
19: La fréquence.
20: Bah ouais, la fréquence.
16: Eh, putain, mais t'arrêtes avec toi. Putain!
0: Qu'est-ce qui se passe, Gérard? Qu'est-ce qui se passe?
16: Tu commences à me faire chier, Pildar, là.
0: M'explique.
16: Hein, ah,
0: reprends le truc là, le débat, le machin que tu fais tous les jeudis.
16: Putain!
19: Ouais, vas-y Gérard, vas-y.
16: Donc, Irsen de l'arrêt.
19: Ouais, c'est tout à fait ça, ouais. Alors, mon internet, il est dans mes toilettes, parce que comme ça, je kiffe bien chatter avec mon pote Rigo quand je fais caca.
16: D'accord. Tu crois que je t'ai pas reconnu, toi, encore?
19: Non, je pense pas, parce que
16: non,
19: c'est
16: non.
19: La première fois que je te parle, Gérard.
16: Ouais. Petit mulot.
18: Moi, j'en ai une... Enfin, j'ai Internet au-dessus de la baignoire, en fait. Comme ça, quand je prends mon bain, je vais sur des sites de cul et je me touche.
16: Ouais, d'accord. À mon avis, t'as l'air de... T'as l'air d'aimer les films de cul, toi.
18: Pas du tout.
16: Non, presque pas. Non, apparemment, ouais. Ce que tu viens de dire, si. Bill Cates.
24: Moi, Gérard, j'ai l'internet dans la salle de bain parce que c'est pratique pour se lever le matin. Moi, je gagne du temps, j'utilise.
16: Ouais, bah, t'éteindras ta radio quand je te parle, s'il te plaît.
24: C'est pas de radio, Gérard, attends.
19: C'est un portable, ça.
16: Ouais, c'est un portable. Alors, le portable terminé, au revoir.
24: Ouais.
16: Au revoir.
24: Ouais,
16: bonne nuit.
19: Ouais, Gérard, je pense que tu devrais.
16: Hop. Au revoir pour lui. Alors, un sondage avant... Un sondage avant que, qu'on passe à la prochaine question. Alors, 43% sont contre les internats. Qui c'est qui a été me chercher ça, là? Qui c'est qui a été me chercher ça?
3: C'est Rigo.
19: Ça, c'est Rigo, ça.
5: Pourquoi?
16: Qui c'est qui a été me chercher ça?
4: J'ai recopié ça sur un site spécialisé.
16: Ah ouais, c'est bizarre parce qu'on parle d'internet et là c'est les internats.
19: Oui.
16: Alors les internats.
6: Non mais il s'est trompé. Ah.
4: Moi j'ai recopié, tu sais, j'ai fait un copier-coller.
19: Contrôle E, contrôle B.
4: C.
16: Ouais. C'est 34.
20: CV, ouais.
16: 34% sont positifs contre les ordinateurs. Bon, ouais, on veut bien. 15% sont d'accord, mais que si c'est pour trouver des photos porno. Alors ça, des photos porno, ben c'est le site internet www.fn.fr. Ta gueule, toi. S'il te plaît, vous m'éteignez les micros.
9: D'accord.
16: Putain, mais c'est pas vous qui commandez le jeudi, c'est moi, d'accord.
6: D'accord. Mais, tu nous commandes pas la bouche non plus.
16: Donc, sur le www.fr Fun Radio, donc, vous pouvez avoir les photos un peu des nanas qui m'entourent ça. Hein.
20: À WLP.
16: Ouais, je pense qu'il y en a, oui.
23: Gérard, sur Internet, on me demande si tu comptes faire des débats prochainement sur... Ah, ça a coupé.
19: C'est coupé, ça.
16: Ouais. Bon, alors, quand
23: tu... Est-ce que tu comptes faire des débats prochainement sur Internet?
19: Mais on lui a demandé tout à l'heure.
23: Ouais.
16: Bah oui. Bon,
19: t'écoutes même pas le débat, Pauline.
23: Mais non, je suis dans l'internet, c'est pour ça.
4: Bon, Gérard, moi je vais lire internet parce que Apo elle fait n'importe quoi.
16: Je préfère que ça soit toi qui t'en occupe.
6: Tu sais le faire, Rigo.
4: Il y a Max le Belge, Gérard, il te dit je t'aime, je t'aime.
6: Mmh. Ah, c'est cool.
16: Tu peux me dire combien qu'on est maintenant? Non.
4: Maintenant, peut-être pas. Je vais peut-être attendre un peu parce que oh là là, on est 5548.
6: Putain, minuit 45, on est déjà dans la merde.
4: Ça monte sec. Et on est presque
16: 540.
4: Et on est presque 1000 sur Minitel, hein. On est 823.
20: Pas mal.
6: Ouais, Gérard, tu feras tes calculs après, vas-y, accouche.
16: Accouche si je veux.
19: Non mais c'est vrai, Gérard.
16: Pensez-vous que l'internet va changer le monde? Alors 53% des gens pensent que oui, ça va changer dans le monde. Ça va changer le monde.
19: Ouais, ça va changer dans le monde, ouais.
16: Bon, ça, je vois pas du tout. 42% des gens aimeraient que ça puisse changer une ampoule. Ça m'étonnerait. 17% préféraient que ça change les couches des vieux. Alors là, je vais dire une chose. Là, c'est ce qui est clair et net que non, je ne continuerai pas de lire
20: les sondages.
16: Alors,
19: c'est vrai que t'as une carte son dans la hanche.
16: Troisième question.
6: Et pour ça, pour ça, on va accueillir Macintosh à la place de Bill Gates.
19: Ouais, ça va être dur à prononcer pour Gérard.
16: Alors, Macintosh.
10: Salut.
20: Salut.
10: Salut, bonsoir, c'est Macintosh, salut. Ça va?
16: Ouais, t'appelles d'où?
10: J'appelle de Tarbes.
16: D'un 102.8.
20: Comme moi.
10: Voilà.
19: Ouais.
16: Donc, la
10: question. Pas de radio.
16: Oh!
4: Gérard, avant que tu poses ta question, il y a Snooze sur l'IRC, il te demande si les virus que l'on trouve sur Internet et dans les ordinateurs, c'est transmissible à l'homme.
19: Bah ouais.
16: Ça c'est... Bon, s'il vous plaît, merci. Donc, c'est vrai qu'il y a des trucs comme ça sur l'Internet et après qui sont... Il y a un genre de virus là-dedans qui sont reliés entre eux. Mais je sais pas...
19: Tu peux attraper la grippe par Internet.
4: Voilà, c'est ça qu'il voulait savoir.
20: Pour la santé, hein.
16: Par contre, j'aurais voulu savoir, toi qui es bien.
4: Bah, bon, tu peux demander...
16: Manu, s'il te plaît, t'éteins ton micro, merci.
4: Gérard, tous les auditeurs sont utilisateurs d'Internet, donc tu peux leur demander aussi, hein, ils s'y connaissent.
16: Donc, j'aurais bien voulu savoir s'il y avait des gens...
9: Il y a des vaccins, non?
19: Ouais.
16: Ta gueule!
19: Ouais.
20: Mais il y a des vaccins.
9: Il y a des vaccins.
19: Le vaccin contre la grippe d'Internet et tout.
10: Ouais, ouais.
16: J'aurais voulu savoir s'il y avait des gens qui sont parmi nous, là, les auditeurs.
19: Ouais.
16: J'aurais voulu savoir s'il y en avait qui ont entendu parler de deux jours et trois nuits de l'Internet qui s'est déroulé ce week-end.
19: La fête
6: Ça a duré deux jours et trois nuits, je crois.
16: Oui, ouais. Ouais. Bah, c'est ce que je viens de dire, espèce de con.
6: Ah bon, pardon.
19: Deux jours et trois nuits, je précise.
16: Bon, fais gaffe, Tony.
19: Mais c'est pas Tony, Lascar.
16: Ouais, c'est qui, alors?
20: C'est qui prend son bain, là?
16: Non, mais là, Là, je commence à avoir des soupçons quand je demande à ce qu'on prenne des gens au standard. Et pour l'instant, vous ne prenez personne au standard, vous me prenez les habituels.
19: Mais j'ai mis une heure et demie pour t'avoir.
16: Ouais, t'as mis une heure et demie, c'est ça.
19: Bah oui, genre.
16: C'est ça.
19: Mais c'est vrai?
16: Ouais, ouais, ouais. Donc, j'aurais voulu savoir... Ah ben non, toi, Rigo, t'as pas fait gueuler, toi. Bon, toi. S'il vous plaît, derrière... Oh ouais,
5: allez où?
7: Il y avait une teuf.
5: Allez où?
16: Voir le fameux truc, comme je t'avais parlé...
5: Non, j'ai pas vu ce week-end,
19: y
5: j'étais...
19: Il y avait la rêve de l'Internet et tout, je voilà. Teuf, c'était charmé, quoi. Fallait venir. Peux...
7: Ah, t'y allais, t'y allais?
19: Métropole Internet, c'était mortel.
7: Tu peux y aller, tu peux nous expliquer, alors?
19: Bah ouais, c'était trop bien, quoi.
7: Ah ben quoi?
16: C'est-à-dire?
19: Bah, tu te tapais des...
16: Oh!
7: Ouais!
16: Oh!
19: Allô? Bah voilà, quoi.
7: Vas-y, c'est bon.
19: C'était mortel.
7: Ah, moi, ok.
24: J'ai pris une douche virtuelle, c'est Macintosh, là. J'ai pris une douche virtuelle pendant la fête de l'Internet, c'était trop délire. C'était sur le site www.obao.com/grande-toilette. On avait tous le disque dur, c'était génial.
16: Bon, la question, ça va être pour quelle démarche vous seriez.
7: Et toi, qu'est-ce que t'en penses, Gérard?
19: Bah, ouais, quand vrai,
16: même. Non, mais moi, j'ai pas pu le voir, j'attends qu'il passe à la télé pour l'enregistrer, pour faire une copie, pour donner à Manu. Oh, vocal derrière!
19: Ok.
7: Une copie à qui tu veux faire?
16: Je vais faire une copie pour Manu, j'attends que.
7: C'est gentil. Il s'en branle, Manu, d'Internet. Il
16: complètement de l'Internet. Hein. Non. Non, il s'en branle. Bon,
7: si, Manu, je te jure qu'il s'en branle.
16: Pour Rigo, je veux dire.
7: Il faudrait que t'en fasses.
16: VAGAL!
7: Gérard, excuse-moi, il faudrait que tu fasses aussi une copie pour Axel. Il nous a demandé si tu pouvais lui en faire une.
24: Sur une VIP.
16: Tout à l'heure, il y en a un qui va dégager, ça va aller sec. Ok,
7: il n'y aura pas de bouteille d'eau là.
19: Ouais.
16: Pour quelle démarche seriez-vous prêt? Pour quelle démarche vous servez-vous de l'Internet? On va demander ça à Petit Mulot.
8: Pour quelle démarche?
16: Ouais.
8: Je vois pas trop la question, excuse-moi Gérard, mais je comprends pas.
16: Pour quelle démarche vous servez-vous de l'Internet?
8: Est-ce que tu peux expliquer quelle démarche?
16: À ton avis?
8: Par exemple.
16: De toute manière, ça va être la question, mais c'est con parce que ça revient à peu près à la même. C'est pour commander des fringues ou autre.
8: Ah ouais, moi je commande.
16: Ou même, plus pour trouver du travail.
19: Ouais, aussi, ouais.
8: Moi je fais de l'Internet rose.
16: Dis-moi plutôt du Minitel rose, ça vaudra mieux.
19: Non,
16: parce que de l'Internet rose, ça n'existe pas.
19: Bien sûr que ça existe.
16: Ça n'existe pas. Comment? Attends, qu'est-ce que tu viens de dire, toi, Bulldog? Qui c'est qui vient de dire Bulldog?
5: Gérard, calme-toi, il y a des sites sur tous les animaux, faut pas t'énerver pour ça.
8: Ouais.
23: Gérard, sur Internet, il y a Seigneur. Ah, ça coupe. Voilà. Il y a Seigneur qui dit qu'il sert d'Internet juste pour se foutre de la gueule d'un poivreau qui passe à la radio.
19: Ah, c'est pas cool.
16: Alors lui, il va se faire enculer.
7: Ah, mais tu lis pas.
16: Dans ce cas-là, tu lis pas des conneries comme ça.
5: Mais ouais.
16: Alors, je serai que toi, je retourne au standard.
19: Non, mais à mon avis.
16: Ça sera mieux.
19: Il parle d'une autre radio, à mon avis. Hein.
16: Ouais, c'est ça.
19: Ouais,
11: bonjour Gérard, c'est le responsable du www.
16: Petit mulot.
11: Vous recevrez votre code ceinture dans les délais.
8: De l'Internet rose.
11: Code
8: ceinture.
19: Elle t'a déjà répondu, Gérard.
16: Irsène, moi l'arrière.
19: Ouais, c'est ça, oui. Moi, en fait, Internet, je l'utilise à hacker. Par exemple, je hack des sites comme Chronopost et puis je leur fais envoyer des paquets de merde sur des paillassons, des trucs comme ça.
16: D'accord, alors toi, c'est terminé pour toi. Au revoir pour toi.
7: C'était qui? J'ai pas suivi. Dis-moi, c'était qui?
19: Macintosh.
16: Irsène, moi l'arrêt.
7: Irsène, moi l'arrêt.
19: Y a pas Irsène, moi l'arrêt.
16: Si, au revoir pour toi. Ça va t'apprendre. C'est pas la peine de le reprendre sous un autre nom.
7: Je le reprends pas, Gérard.
16: Site du cul.
8: Ouais, bah alors moi je m'en sers pour acheter des produits aux États-Unis, comme des DVD, des CD, etc. Sinon, je vais rencontrer des gens aussi sur les sites, par exemple irc.funradio. Et sinon, je fais plein de choses, j'ai trouvé du travail. Voilà.
16: D'accord.
8: Internet sert à beaucoup de choses.
16: Macintosh.
24: Ouais, moi j'achète mon pain sur Internet, mais alors aujourd'hui malheureusement on peut acheter que du pain de mie parce qu'il faut l'imprimer et ça fait que des tranches, mais il paraît qu'il y a un programme pour faire de la baguette pour l'an 2002,
8: ouais.
24: Qui est développé par Poilane.
8: Exact.
16: Ok. Gérard. Ouais.
7: À la place d'un saignement à l'arrêt, là comme tu dis, on accueille Clique Mes Bourses.
16: Qui?
7: Clique Mes Bourses.
12: Allô, bonsoir Gérard, bonsoir tout le monde.
16: Bonsoir.
12: Bonsoir Clique.
7: Attends, je vais te l'écrire, Gérard.
16: Ouais,
23: sur Internet, il y a Davy One qui sait que t'étais routier et qui demande si c'est possible de commander des camions.
16: Non. Voilà. Pour l'instant, je sais pas. Ça faudrait savoir si il y a un site. Bon, s'il vous plaît, derrière, merci. Faudrait savoir si dans ces cas-là, faudrait que je demande à Rigo si il y a un site internet pour commande spéciale.
24: Ouais, on peut en acheter en pièces détachées, mais alors ça fait beaucoup d'enveloppes pour l'expédition.
16: C'est pour l'instant, c'est pas à toi que je m'adresse, c'est à Rigo.
1: Ouais, Gérard, t'as un internet, toi, dans ton cul.
16: Donc, Rigo, si tu pouvais me confirmer si on pouvait...
5: Ouais, tu peux, ouais. Comme ouais, il a dit l'auditeur.
1: Tu crois qu'on peut se servir de l'Internet pour communiquer avec les extraterrestres? Allez, ton cul!
16: Bon, alors, la question...
5: Donc, oui, Gérard, à ta question, je réponds oui.
16: D'accord.
20: Oui.
16: Qui c'est qui a pas répondu? Clique mes bourses.
2: Ouais, donc bonsoir. Donc là, je viens d'arriver en fait. Donc la question c'est quelle démarche
20: Pour quelle démarche t'es
2: sorti? Ok. Bah pour le travail déjà. Donc je m'en sers pour avoir des infos
0: pour
2: mon boulot.
0: C'est bien. Ça.
2: Pour avoir des articles ou des trucs comme ça. Pour acheter des fringues ou des trucs comme ça quoi.
20: C'est passionnant.
1: Hey Gérard, tu crois qu'ils ont l'internet au Kosovo?
2: Et puis Internet Rose aussi, hein, évidemment, ça c'est tout le fait. Hein.
20: Ah mais c'est clair.
16: Macintosh.
2: Oui.
16: Macintosh pour terminer.
20: D'accord.
2: Quoi?
16: Macintosh pour terminer la question.
24: Oui. Je t'ai répondu, c'est moi qui achète du pain sur Internet, Gérard.
16: Ok. Alors là.
9: Et toi, Gérard?
16: Moi, pour quelle démarche vous servez-vous de l'internet? Moi, j'ai pas les moyens.
0: Toi, tu boites déjà. Hein.
16: J'ai pas les moyens d'avoir l'internet chez moi. Donc.
0: Non, mais tu boites. Tu pourrais le faire à Fun. Tu pourrais faire de l'internet à Fun. T'en fais la nuit pour le faire.
16: Ouais, une question IRC. Vous éteignez vos micros parce que ça commence à m'énerver.
1: Ouais, Gérard, pour moi, l'internet c'est pas un outil de travail parce que j'arrive pas à me curer les dents avec.
16: Oh là, putain, ça commence à devenir lourd.
23: GG sur Internet, il y a Florent qui dit qu'en fait, il se sert d'Internet pour mater les chiennes en chaleur grâce à webcam. En fait, c'est des caméras dissimulées sur
16: webcam.
23: Internet. Webcam.
16: Ouais, c'est ça. Peut-on communiquer avec les extraterrestres sur Internet? Et on se retrouve tout de suite après. Et là, on va s'écouter. Émeille-moi dans les fesses avec ta grosse souris qui sent, et on se retrouve tout de suite après au 0803 08 5000, et toujours www.fr.radio, et toujours le 3615 code Fun Radio, rubrique direct. Ce souris qui sent, et il est 1h01 du matin, et vous êtes toujours sur Fun Radio, que Fildar vous attend sur le standard, ou 0803 08 5000. Rigo qui est à l'AREA avec
0: D'ailleurs c'est plus
16: Manu
0: l'AREA.
16: Manu qui sera là pour épauler
0: l'AREA, les
16: Fildar. Merci pour le double son, c'est pas grave.
5: Moi je sais pas faire ça, hein.
16: Donc pour ça, ben on va récupérer les auditeurs
0: rapidement. Ouais, ils sont là, vous êtes là les auditeurs.
16: Allô
0: Rigo,
16: c'est le copain.
5: Ah pardon, excuse-moi. J'ai pas l'habitude.
16: Merci.
0: Ouais, il est con ce Rigo.
16: Et donc alors.
0: Je te prends un chewing-gum, Gérard.
16: Donc la question, je l'ai posée, je la répète. Je vais la répéter une dernière fois.
0: Ça, t'es fun.
16: Peut-on communiquer avec les extraterrestres sur Internet? Petit mulot.
20: C'est pas possible. Que les fils des ordinateurs, ils seraient pas assez longs pour aller dans l'espace. Par contre, s'il y a des extraterrestres sur Terre, oui, il y a pas de problème.
16: Non, mais je te demande si on peut.
20: Mais
16: on peut communiquer.
23: Gérard.
16: Oh mais 5 minutes, Apolline, merde.
23: Ah d'accord, j'attends.
16: Bon, et retourne au standard, quoi. Hop, retourne
0: non,
16: au standard.
0: Non, Gérard.
23: Mais non,
0: non, non.
23: C'est bon, Gérard, c'est bon.
16: Punaise, mais laisse-moi poser les questions, tu répondras après.
23: Ok.
16: Alors, vous n'allez pas me foutre de la merde ce soir encore. Déjà la semaine dernière, c'était la merde, pas ce soir. Hein.
0: Il n'y a pas de paillasson ici.
23: Je peux poser la question ou je dois...
16: Non.
23: Ok, j'attends.
16: Petit mulot.
20: Je peux finir?
16: Bah oui.
20: En fait, il y a des programmes qui ont été créés pour décrypter le langage et l'écriture extraterrestre. Et en fait, ça a été piqué à l'armée. Et ça reste top secret encore, mais ça va bientôt se diffuser et on y aura tous accès.
16: D'accord. Mes bourses.
2: Ouais, alors moi, en fait, c'est faux. On peut pas. Étant donné qu'on n'a pas encore prouvé l'existence d'extraterrestres, ça sert à rien.
20: Pas du tout.
2: Ah si, mais ça sert à rien qu'on mette en place...
16: Bon, petit mulot, s'il te plaît, tu te calmes.
13: Donc débat, l'armée,
2: je réponds à la question, s'il vous plaît. Putain. Oui, donc, l'armée n'a pas encore mis en place des systèmes de communication extraterrestre avec des extraterrestres, étant donné qu'on n'a pas encore prouvé leur existence. Donc, ça sert à rien dépenser d'argent comme ça. Et à partir du moment où on aura découvert des planètes habitées ou des trucs comme ça, ou bien des vies quelque part dans l'univers, à partir de ce moment-là, on pourra...
16: Mais merde, Apolline !
2: Bon, mais c'était intéressant ce que disait en plus.
13: Ah ouais.
14: Si, c'était bien.
2: Bah non, mais c'est vrai en plus, donc...
14: Visionnaire.
16: Bon, alors vas-y, maintenant, pose ta question.
23: Voilà, il y a Davy One qui dit que oui, on peut communiquer avec les extraterrestres, parce que lui, il communique avec un extraterrestre qui bosse faire à la radio en ce moment.
16: C'est de la merde. Ouais, bah tu donnes des trucs mieux que ça.
7: C'est quoi ce bruit?
5: Je sais pas, c'est pas moi, ça doit être au standard. Vas-y, tape dessus, parce que des fois, ça marche après.
7: Vas-y, clique mes bourses.
5: Vas-y.
2: Bah donc, t'as compris, Gérard?
5: Voilà.
7: Ah, c'est mieux.
16: Qu'est-ce que t'as fait? Moi, je t'écoute.
2: Allô? Oui, donc voilà, donc c'est pas encore mis en place. Donc, pour l'instant, on ne te parle pas.
16: Oh là là là.
5: Vas-y, retape dessus, Manu, parce que là...
23: Non, mais plus fort.
7: Aïe.
16: Non, mais oh,
7: tu connais pas, toi, putain.
16: Tu connais rien, là. Ça fait à peine 2 mois que t'es là, tu te permets de... Déjà, tu paies l'Internet, c'est déjà pas mal ce soir. Tu prends mieux de rester au standard. Site du cul.
20: Oui, bah alors écoute, moi je pense que c'est possible parce que moi personnellement je fais www.alien.com /chat et je discute avec des aliens qui vivent sur Terre en ce moment. Donc je sais pas s'ils foutent de ma gueule ou pas, mais en tout cas.
7: Rien à voir.
2: Non, ils foutent de ta gueule.
20: Non, c'est vrai. Non, franchement, j'ai déjà discuté avec eux. Il y en a un qui vient de Vénus.
2: Il s'appelle comment?
20: J'arrive pas à prononcer leur nom parce que c'est des sites de lettres qui n'existent pas.
2: Il y a Glabu, il y a pas ce Glabu.
20: Il y a le Glabu, il y a Shlokmu aussi. Ah voilà, il y a Shlokmu.
2: Ah ouais.
20: Shlokmu
2: Potamou.
20: Super sympa d'ailleurs.
2: Bah c'est des potes à moi.
20: Shlokmu trop.
16: Bon, il y a question IRC parce que depuis tout à l'heure elle arrête pas. Alors vas-y, envoie ta question IRC. Tu commences à me les gonfler toi sérieusement.
23: Elle souffle dedans. Bon ouais, il y a Jupiler qui dit qu'il... Ah, ça coupe. Avec Big et qui nique. Et qui nique avec Bill.
16: Allez, hop.
2: Non, c'est pas ça, je t'ai dit, c'est pas ça.
16: Macintosh.
14: Oui, alors, non, moi je pense que pour communiquer avec E.T., il vaut mieux utiliser le téléphone. Et pour les autres extraterrestres, il vaut mieux utiliser Jean-Claude Bourret.
16: Non, mais je pense que jusqu'à maintenant, j'ai pas vu des extraterrestres qui communiquaient sur Internet. Hein.
7: Ouais, et Macintosh, excuse-moi, mais le mec qui fait les débats, il s'appelle Gérard et il est pas bourré, il a pas bu.
5: Bon, Gérard, sinon, je voulais juste dire aux gens du Minitel, à savoir Bédoman qui me demande si le Minitel marche, je lui réponds oui. Et on est quand même 924 sur Minitel.
16: Ouais, c'est quand même. Oui. Mais de l'autre côté,
2: allô Gérard.
5: Sur IRC, je sais pas, on est 7240.
16: Non, 7240, c'est pas mal. Je trouve que c'est pas mal.
2: Gérard, oui, donc c'est clic mes bourses. J'aurais juste une question en fait, parce que.
16: Ouais.
2: Est-ce que tu saurais définir ce qu'est en fait l'Internet, quoi? Parce qu'on en parle comme ça, mais est-ce qu'on sait vraiment ce que c'est?
16: Alors l'Internet, justement, c'est quoi? C'est un écran avec un clavier. Tu tapes dessus. Celui qui est pas content derrière, parce qu'elle est compris, Macintosh.
2: C'est pas
16: bon, qu'est-ce qu'il y a encore sur Internet?
23: Rien.
16: Putain, mais...
5: Eh, Apo, il y a au moins 9000 personnes, tu vas pas me dire qu'il y a rien, arrête
23: mais
5: de
23: ouais,
5: mentir.
23: Mais pas une question bien pour GG, là. Je vais me faire engueuler, sinon.
16: Ouais, si c'est une question de merde, c'est pas la peine.
23: Voilà.
16: Donc, voilà. Alors, l'Internet, c'est un écran.
2: Oh non, c'est pas ça, je t'ai dit, c'est pas ça.
16: C'est quoi? Tu connais rien. Faites-vous des concours.
2: Bon, bref.
16: Du plus beau, des plus beaux, faites-vous des concours du plus beau internet portatif. Et je sais qu'il y a des internets, il y a des appareils portatifs. Vas-y, internet encore, allez! Vas-y, quand même, tu vas pas t'amuser à me couper les questions sans arrêt, toi!
23: Bah ouais, mais il te pose des questions, il faut que tu répondes.
16: Non, mais attends, les questions, t'attends et c'est tout.
23: D'accord.
16: T'attends que je te donne l'autorisation. Merde!
15: Ouais Gérard, est-ce que tu crois qu'on peut se servir de l'internet pour communiquer avec les extraterrestres?
16: Ça y est, la question elle est finite hein. Petit mulot.
20: Oui Gérard.
3: s'il y a des concours du plus bel internet
23: portatif.
16: Ouais.
3: Portatif, ouais. Oh putain.
23: Ouais.
16: On dit concours. Pas putain, on dit mon travail.
3: Excuse, on parle pas. Il y a des concours de plus beaux sites d'internet, peut-être la plus belle présentation. Maintenant, à savoir si elle est portable, moi j'en sais rien.
16: Ouais. Là, c'est pas évident ta réponse. Hein.
3: Ta question non plus.
23: La question n'est pas évidente.
16: Ouais, mais donc, clip-moi mes bourses.
24: Bah alors, en fait, moi, je participe à ce genre de choses. Je sais que ça existe. Exposé à la porte de Versailles du 22 au 26 avril, les plus beaux.
16: Oh,
24: Ah, si, bah, si, si. Bah,
16: oh,
24: non,
16: pas de pub, Gérard.
5: Pas de pub, Gérard.
16: Non, non, non.

0: Bah, je suis désolé, bah, attends, c'est pas de ma faute, quoi. Ça va, quoi.
1: Oh !
0: Tu restes tranquille,
2: non ? Oui. Ben moi, personnellement, je ne savais pas qu'il y en avait. Je n'ai jamais participé à ce genre de concours, mais ça doit être très bien.
3: Et il y a des prix à gagner.
2: Ah, ben alors je vais participer, alors. C'est voilà. Quoi le genre de prix?
3: Ben, le genre de prix, c'est des internets portables encore plus beaux que celui que tu as présenté.
2: Voilà. Ah, c'est pas mal,
4: t'es sûr de gagner l'an prochain.
3: Voilà, exactement.
1: Macintosh.
5: Ouais, alors non... Moi, j'en fais pas, mais sur Internet, moi, je fais des concours de mots croisés.
2: Uh-huh.
5: Mais alors, le problème, c'est que comme j'ai pas d'imprimante, je remplis les cases directement sur l'écran.
2: Uh-huh.
5: Et alors, le problème, c'est qu'il n'existe pas de gomme spéciale Internet. Alors, à chaque fois, je fais une nouvelle grille, je dois acheter un nouvel écran.
2: Bah ouais, t'achètes
3: Ah, c'est chiant, mais ça tue avec ça.
5: Non, mais je pense que...
1: Tu mets du Régo, s'il te plaît. Ah non, mais là, pour arrêter les doubles sons.
0: Mais je sais même pas comment on fait les doubles sons.
6: Gérard, sur Internet, il y a Turpentine qui demande combien c'est le prix d'une communication d'Internet. Internet.
1: Aurèle, pour l'instant, elle va se calmer parce qu'on va en parler. Aurèle, de toute manière, sa conclusion, ça ne sera pas la peine de me la dire parce que je sais qu'elle va me dire que, que mon débat n'avait ni queue ni tête comme moi, donc c'est pas la peine de dire sa conclusion.
7: Ouais, Gérard, tu pourras me donner l'adresse du site où on voit ta grosse en train de se faire enculer sur Internet.
1: Macintosh, t'as répondu?
5: Ouais, bah oui, je te dis, je fais des mots croisés, mais j'ai des problèmes avec les écrans, là, et encore d'un coup, des Américains, il y en a marre, quoi.
3: Mm-hmm. Ils sont en anglais, les mots croisés, c'est ça?
1: Non, mais de toute manière, il y a pas...
5: galère.
1: Non, il y a plusieurs concours qu'on peut faire facilement. Concours de beauté, donc de sang, comme Max essaye de faire à l'heure actuelle, mais pour l'instant, je crois que ça tombe à l'eau.
2: Il y a aussi des concours et la meilleure drague aussi sur Internet.
7: Mais non, mais il fait du slip en plus. Quand je l'ai vu l'autre fois, il avait le slip tout.
5: Il y a aussi des tickets à gratter sur les écrans, mais c'est l'enfer.
1: Ouais. Non, je pense pas. Que va changer la sixième question? Que va changer l'Internet dans les...
8: Excusez-moi. Pour cette sixième question, clique mes bourses, il est parti.
1: Ah, et on récupère?
8: On y récupère personne pour l'instant.
1: Ok.
9: On récupère une ligne déjà.
10: C'est Thierry, moi je passe dans les débats pour savoir pour le catalogue, là, la sodo tartare et tout ça et tout ça. Tu peux me répondre s'il te plaît?
1: Alors je préviens d'une chose, que le petit branleur qui vient de sortir ça va se faire enculer profondément.
2: Très profond.
1: Avec alors donc, pour ça, la sixième question, que va changer l'Internet dans les années à venir? On demande à Petit Mulot, avant de s'écouter le prochain disque. Hein.
11: Ça va pas changer grand-chose. Donc voilà, ça va pas changer grand-chose.
1: Bon, alors Petit Mulot, oui. T'es à moitié dans le cirage.
11: Non, pas du tout, Gérard.
1: Si, si.
11: Est-ce que ça va changer? Ça va
1: non,
11: pas
1: non, non, mais pour moi, je te le dis, t'es à moitié dans le cirage. Donc tu retournes voir Manu au standard. Pas au revoir.
11: Au revoir, Gérard.
1: Au revoir.
8: Excuse-moi, Gérard, oui. On accueille 10 caquettes. À la place de...
12: Bonsoir, Gérard. Salut, bonsoir, c'est 10 caquettes.
1: Ouais, salut à toi.
12: Salut.
1: Donc, t'appelles d'où?
12: De Grenoble.
9: Chez lui, hein.
1: Là, il y a la fréquence
12: 103.8.
1: 103.8, ouais. Ok.
0: Gérard, sur IRC, il y a Yankee qui... sur Minitel, il y a Yankee qui demande appo à l'AREA. Qu'est-ce que t'en penses?
1: Carton au standard,
6: mais
1: déjà.
6: Mais il ne veut plus sur Internet, c'est pour
2: mais
6: ça.
2: Elle va cartonner, l'AREA.
1: Ouais, non, mais...
6: Ouais, c'est sûr.
1: Voilà. Alors, d'après vous, combien coûte un Internet? On va faire le sondage avant de passer à la question. Et la question, je vais la poser juste avant de mettre la ZIC.
5: Tu viens de la poser, Gérard?
1: 27% pensent que ça, coûte, quoi qu'il...
2: Oui.
1: Ouais, d'accord.
9: Mais non.
1: Alors,
9: non.
1: Là,
9: coûte
1: question...
9: que coûte, quoi qu'il en coûte.
1: Quoi qu'il en
9: garde
1: coûte, je choisis ma route. Alors ça, c'est des questions bidons.
9: Non, c'est mélomane.
1: 25... Oh, voyage derrière, s'il vous plaît, merci. 25% des gens pensent que ça coûte pas cher. Alors mieux vaut se laisser faire. Ouais, ben je vois pas. Et 23% pensent que c'est encore moins cher en été. Et moi, je peux vous dire une chose, que le site internet coûte encore deux fois plus cher qu'une communication téléphonique.
2: Trop tard, alors là.
1: Non. Ah, ah, si.
0: Non.
5: Ça dépend sur quel service.
1: Ouais, ben.
5: Oh non, c'est pas ça. Je t'ai dit, c'est pas ça.
1: Ouais, c'est pas ça, ben...
5: Non, rien à voir, rien à voir.
1: Ouais, ben maintenant tu vas répondre, toi. Allez, vas-y, disquequette,
9: allez. Ah,
12: ben, c'est pas moi, attends.
9: Si, mais si, c'est toi.
1: Ouais, tu réponds.
12: Bon alors, le prix, c'est
1: ça. Ouais, non, c'est que va changer l'Internet dans les années à venir. Où vous

0: répondez correctement ou je vous vire. Et on arrête le débat.
1: On accueille Mou de la Touche.
0: Ouais, à la place.
1: À la place
2: de
1: Petit Mulot, voilà.
0: Salut de la Touche.
3: Salut, ça va mon pote?
4: Salut Ramolo.
3: Ok.
0: Ta fréquence?
3: 98.6.
0: 98.6. Hein. Ok, okay. Bah, tiens, bah, tu vas répondre le premier. Ouais, tiens.
3: Mais j'ai même pas pu entendre, j'étais au standard, Gérard.
4: Qu'est-ce que ça va
0: changer? Non, mais
3: qu'est-ce que ça va changer, Internet?
5: Ouais.
3: Bah, ça va changer qu'il va y avoir plein de nouveautés dans le monde entier. On va pouvoir télécharger plein de trucs. Tout ce que tu vas acheter dans un magasin, bah, tu vas pouvoir le prendre sur Internet et ça arrive chez toi direct.
4: Ouais.
3: Et ça va être trop bien.
1: C'est vrai.
4: Ouais. Mmh.
3: Le kiff. Tu pourras télécharger un paquet de clopes et puis enfin 10 minutes après, il est chez toi, quoi.
5: Exact.
0: Mmh.
4: Ouais, bah écoute, moi je pense que ça va permettre à 2-3 psychopathes de pouvoir finir de s'enfermer chez eux.
3: Ouais, c'est vrai.
4: Ouais, de plus communiquer avec le monde, de plus jamais sortir de chez eux à part par Internet. Donc je pense que voilà, ça va révolutionner le monde des tueurs en série.
0: Ok. Site de cul.
5: Ouais, bah mon avis,
0: Quoi? 5 minutes, Apolline.
6: Je peux te poser une question, Gérard?
0: Non, mais attends, pour l'instant, je demande aux auditeurs. Non, après le site internet, on verra.
3: Et Apolline,
0: mon putain, mais merde! C'est pas tes débats, c'est les miens!
6: Bah, je sais, Gérard, mais je peux te poser une question.
4: Ah non?
0: Oh là là!
1: Gérard, excuse-moi, je passe juste un bonjour à CyberGreg qui est sur le Minitel et on a dépassé les 1000 sur Minitel.
0: Ouais,
1: on
0: est...
1: Merci, on est 1022.
0: Et l'internet?
1: Je sais pas, faut demander à Apo, j'arrive pas à voir là.
4: Bah, logiquement, c'est un.
6: On est 8206.
3: Et Apolline, j'ai un problème, j'arrive pas à me connecter à internet, comment je fais?
6: Bah tu.
3: Le câble il déconne ce soir, arrête-moi s'il te plaît.
6: Bah tu débranches si... tu...
0: Oh!
3: Bah non.
0: Merci! Site de cul! Site du cul!
3: Site de cul, réponds!
5: Oui, bah c'est moi. Bah écoute, je te disais, le monde se rapproche, tout devient plus petit, on est beaucoup plus proche des gens, mais on sort plus. Ça, c'est vrai que.
4: Ouais.
5: Ça, c'est chiant. On est enfermé chez soi, bon, c'est vrai qu'on peut discuter avec les gens du monde.
6: Arrête, ouais,
3: Gérard, calme-toi.
1: Arrêtez, il est parti taper fil d'art, ça y est, ça commence.
4: C'est pas le fil d'art.
5: Oh là là.
1: Bon, tu te rassois et t'écoutes les auditeurs parce que.
0: Ah, t'écoutes rien, hein!
3: Ouais, écoute un peu, Gérard.
5: Ah, merde!
3: Ouais.
0: Oh, ma gueule, un peu là!
4: Au lieu de jouer à Tekken.
3: Tekken 4.
6: Mais Gérard!
3: Avec Gérard Galoyou.
5: Tekken 4.
6: Non, Gérard!
0: Quoi, c'est pareil, t'es dans ton micro!
4: Manu!
0: Bon, Ryup! Septième question. Auriez-vous rencontré votre femme par internet? Et on va s'écouter. Mon pote d'internet avec mets ton doigt dans mon disque dur et on se retrouve tout de suite après.
1: C'est naze. Delifan, bonsoir.
7: Allô, Binkington.
1: C'est bon, on y va là. Vous avez fini les gars, c'est bon.
0: Vous avez fini vos conneries.
7: On a donc pris 2-3 Delifan.
0: Donc y a pas donc c'était mon pote d'internet avec mets ton doigt dans mon disque dur.
3: Ouais, salut, c'est pour une Dédifone. Alors j'embrasse Thierry, Michel, Lopez et Marcel.
4: Et allô, j'ai une fun embrouille
3: pour. Et on va s'écouter mon pote Gérard et un doigt dans sa raie.
8: Réveillez-vous, c'est Lorenzo.
4: Allô, le Fun
3: Tonic.
0: Allô. Ouais, Tony. Ouais, Tony.
3: Fun Tonic, pas Fun Tony, mais t'es fou, quoi.
0: Ouais. Bon, Manu, s'il te plaît.
1: Ouais.
0: Tu me les calmes,
1: tu gères.
3: Ouais, tu gères.
0: Non, mais vous me les calmez, là, au standard.
1: Ah, vous calmez. Pas de problème.
3: Bah ouais, mais faut faire gaffe avec la réa, les gars. On met pas les téléphones, bordel.
1: Gérard, sinon, sur Minitel, il y a Yankee qui dit Apo sur l'IRC, c'est comme GG intelligent, c'est impossible.
0: La question donc
3: Gérard, il y avait quelqu'un qui demandait une adresse pour ta grosse tout à l'heure, c'est www.keketos.com.
0: Ouais, c'est comment ton surnom toi?
5: Polo.
3: Roberto.
0: Alors Manu, tu me gères celui qui vient de dire ça et tu le vires tout de suite.
1: Pas de problème.
0: Donc alors la question c'était, auriez-vous rencontré votre femme par internet? Donc on demande ça à Moule la Touche.
3: Ouais. J'ai pas rencontré de femme sur internet puisque j'ai pas de femme, Gérard. Donc je peux pas répondre à ta question en fait. Ouais. Et j'ai pas internet et j'ai pas de femme. Donc comme ça c'est clair.
0: Ouais, mais ça t'arrive de répondre correctement aux questions?
3: Ah, je t'ai répondu quoi. Oh, Gérard.
0: Ok, au revoir.
3: C'est pas moi, Gérard, c'est le standard qui déconne.
0: Ouais, c'est le standard, c'est toi qui t'amuses à faire des conneries.
3: Mais non, Gérard.
0: Mais oui.
3: Je t'aime pas.
0: Moi, je t'aime pas, d'accord?
3: Bah, c'est pas gentil.
0: Disque quéquette,
4: ouais. Ben écoute, moi déjà je pense que Internet il y a anguille sous roche, comme dirait l'autre. Parce que les nanas, si elles se cachent derrière un écran, à mon avis c'est louche, c'est qu'elles sont pas belles.
3: Ouais, c'est vrai.
4: Donc moi je dirais qu'il faut pas sortir avec des meufs de l'Internet parce que ça doit être des boudins, c'est clair.
3: C'est clair.
4: C'est clair.
3: Des meufs de l'IRC comme l'IA et tout.
4: Pas belles, là, elles ont 13 ans en plus. C'est pas la peine, elles doivent avoir 13 ans, elles font oui, j'ai 31 ans, je voudrais bien me faire péter le cul et tout, alors qu'en fait elles ont 12 ans, laisse tomber.
3: C'est vrai.
0: C'est du cul.
4: Méfiez-vous.
5: Bah écoute, moi j'ai pas rencontré ma femme sur Internet, mais mon homme plutôt. Hein.
3: C'est bon ça.
5: Ouais, bon.
4: Mais t'aimes bien les femmes quand même, je suis sûr.
5: À moitié.
4: Voilà, tu vois.
9: Gérard, je viens d'appeler chez Pirater la ligne pour te dire qu'Apolline, en fait, sur Internet, elle vire tout le monde. Et nous, on peut pas passer, c'est pour ça qu'ils sont en train de chuter sur Internet, salope.
4: Oh non.
6: C'est pas vrai, Gérard, c'est pas vrai.
0: De merde, c'est pas mon problème.
6: Comment il m'a dit, il m'a fait
4: Apo, merde.
0: Tu te démerdes.
6: Ah non, je croyais que t'avais dit autre chose.
4: Les interférences.
0: Je te préviens, si j'ai pas les 10 000.
10: Ce soir,
0: si j'ai même pas les 9000 avant la conclusion,
10: tu bouffes le slip.
0: Que tu retournes au standard ou tu retournes en dehors des studios.
6: Ok, Apolline,
9: elle vient de me jeter aussi de l'internet, hein. Je te pisse au cul.
0: Macintosh.
11: Alors oui, alors moi Gérard, moi j'ai rencontré ma femme sur internet sur le site www.tournée/manège.fr.
0: Ouais.
11: Je l'ai enregistré sur mon disque dur, ça c'est pratique. Quand je veux coucher avec elle, je l'imprime. Et quand je veux juste une petite gâterie, ben, je mets ma gigabit dans le lecteur disquette et là, elle avale.
0: Non, mais je pense que le lecteur disquette, je sais pas comment fonctionne.
11: Ça avale, le lecteur disquette.
0: Ouais. Ouais. Je sais pas comment fonctionne l'internet parce que j'ai pas eu l'occasion de.
3: C'est très simple, ça fonctionne, tu mets une disquette.
10: Ils font des formations à la NPE.
3: Et voilà.
11: Ouais, salut Gérard, c'est Fred.
10: Le bar, la NPE, tu connais.
11: Vous connaissez tournée/manège.fr?
10: Ouais.
0: Bon, question IRC.
6: Ouais,
0: c'est
6: pour
10: là-bas, GG.
6: GG, sur internet, il y a. Ah, ça coupe. Il y a Jordan.
4: Ah, non.
6: Bah ouais, mais. Il y a Jordan qui demande si t'as rencontré Sandy sur internet.
4: Oh là.
6: Sur internet.
4: Oh merde.
0: J'y répondrai pas.
6: Ah bon?
4: Mais ouais!
0: Donc, auriez-vous rencontré une femme, votre femme, par l'internet? Je pense pas. Hein.
10: Ouais, imagine-toi, justement.
3: Pourquoi,
10: comment t'aurais fait, toi? Non, toi, si par exemple, tu.
0: Non, à mon avis, c'est plus par courrier que tu rencontres des gens. Non, et encore.
4: Ouais,
0: et encore. Et encore. Oh, vos gueules, s'il vous plaît, merci.
4: C'est bon, au 18e siècle.
3: Ouais, voilà.
0: Ouais, mais je pense pas, à mon avis.
10: Non, mais imagine que tu saches faire de l'internet et que tu pianotes tous les jours et que t'as une nana qui discute avec toi et qui t'envoie sa photo.
1: Ah, c'est vrai, qu'est-ce que t'en penses, Gérard?
0: Excusez-moi. t'es vraiment un porc, toi.
3: Dégueulasse, là.
0: T'es vraiment un porc, hein.
3: Mais Gérard, faut voir la description que tu donnes aussi sur internet ou par courrier.
0: Alors, d'après vous, combien de gens peuvent se connecter à internet en même temps? Ah, voilà.
10: Ah, qu'est-ce qu'on se marre?
0: Ah, putain,
3: c'est génial. Mais qu'est-ce qu'ils ont fumé? Il faut arrêter, les gars, c'est pas bon là. C'est de la
0: bonne manière.
3: Non, Gérard, les écoute pas, on continue le débat. Donc,
9: ouais, moi, Gérard, l'internet, je l'ai pas dans ma salle de bain, mais je l'ai dans mes chiottes, hein. Comme ça, je peux regarder des photos de toi en faisant caca.
3: Ouais, ça, c'est copyright. Bon, alors, mais Gérard.
10: Allez, on prend le débat.
3: Allez.
0: Alors, la question que j'ai là sur un sondage, d'après vous, combien de gens peuvent se connecter à Internet en même temps?
3: Pas plus de 3000.
0: Donc, 51% pensent qu'il peut y avoir des millions. Ça reste à voir. Faudrait que Rigo puisse me le dire.
10: Tu peux dire ou pas, Rigo?
4: Son boulier, ouais.
0: 34% pensent que qu'il ne peut en rester qu'un.
4: Il ne peut en rester qu'un.
0: Ouais. Ça te dérangeait de me laisser parler, toi?
4: Y a pas de problème, mon pote.
0: Ouais, ben toi, tu as dégagé. Comme ça, tu me feras des vacances.
4: Ok.
0: Et 15% pensent qu'il faut avoir une carte routière en euros. Alors ça, c'est des conneries. Et pour terminer le sondage, d'après vous, comment?
3: Continue.
0: D'après vous, qu'est-ce qui va remplacer l'internet dans l'avenir? Ça, c'est la question qui a déjà été posée. Donc,
10: Le
3: Minitel 2.
0: 34% pensent que ça sera le Minitel. 24% pensent que c'est les lettres et 16% pensent que rien ne peut remplacer le Morse. La question suivante, c'est combien coûte un internet en euros ou autre monnaie?
4: Voilà.
0: Alors, moule la touche.
10: Montez les inserts.
3: Alors, un internet, ça doit coûter à peu près dans les 5 dollars, 15 euros à mon avis. Et donc en France, ça doit faire dans les 1000 francs, je pense.
0: Ça coûte deux fois plus cher.
3: C'est pas possible. Moi, j'en ai acheté un il y a une semaine et je l'ai payé 1250 francs.
8: Rien à voir.
4: Mais j'ai.
8: C'est un interflou, hein.
4: C'est juste la carte mère aussi.
0: Ouais, c'est ça. Disque Quéquette.
8: Ouais, Gérard, tu m'as oublié là, c'est Fred.
4: Non.
0: Non, il n'y a pas de Fred.
4: Voilà, il n'y a pas de Fred, Disque Quéquette. Donc, moi, je voulais te dire, s'il y a des gens qui sont intéressés, moi, j'ai un peu des business.
12: On s'en fout.
4: Rien à branler, sérieux. Si, moi, j'ai du très bon matos qui vient.
12: Non.
4: Si, 2000 copecs l'unité centrale.
0: Hop.
10: Découpe-le, Manu.
0: Bah ouais, je le dis. Au revoir.
4: Vous appelez.
0: Merci. Site du cul. Tu peux lui dire au revoir complètement, c'est pas la peine de le remettre à l'antenne.
10: Ok, au revoir complètement, c'est pas la peine de le remettre à l'antenne.
0: Terminé, ça va être la conclusion, c'est la dernière question.
12: Il calme.
4: Bah Gérard, t'oublies tout le temps Fred.
0: Il n'y a pas de Fred, site du cul.
5: Oui, alors, un abonnement en France, ça fait à peu près 195 francs. Hein.
0: Tony, tu fermes ta gueule.
4: Bon Gérard, c'est Fred, je peux faire ma conclusion?
5: En euros, ça doit coûter à peu près...
0: Qui c'est qui m'a choisi ces auditeurs?
9: Ouais Gérard, c'est ton Guy là. J'aurais aimé savoir si t'avais une adresse internet sur le verglas ou sur l'autoroute ou les routiers, tu vois.
3: Ouais, j'ai... Alors c'est www.pondlealma.com.
0: Alors pour tu dégages, au revoir. Moule la touche, au revoir Tony.
9: Pour l'adresse, pour les accidents...
0: Au revoir, ta gueule.
9: Point routier dans ton cul.
0: Ta gueule. Voilà,
10: on va accueillir Touche-toi.
0: Non, c'est parce que tu viens de...
10: Écoute.
0: Non.
10: Bah, allô,
4: Gérard,
10: allô
4: Touche-toi. Tu peux faire la conclusion tout de suite, là, parce que ton débat, il me saoule.
10: Bah, je t'ai viré, toi. Allô, Touche-toi.
13: Oui, je suis là.
10: Tu vois, fille.
13: Bonsoir, Gérard.
5: Bonsoir, toi.
0: Bonsoir.
13: On m'aurait menti. Bonsoir, les auditeurs.
0: Ta fréquence, s'il te plaît.
13: Là. C'est
0: 108.9. Ok.
1: Gérard.
4: Oui, Gérard.
1: Sur IRC, il y a Turpentine, elle te demande comment elle fait pour Internet, tu vois, parce qu'elle doit brancher son modem sur son téléphone et elle a un téléphone sans fil, comment elle fait?
0: Je démerde parce qu'avec cette conclusion que mes débats n'ont ni queue ni tête, j'y répondrai pas.
10: Non, mais t'aides pas les gens dans tes débats, t'es une merde.
1: Franchement, c'est pas cool.
10: C'est naze, t'es une vraie crotte. Tu connais rien, t'es une crotte. Hein.
4: Bon,
10: ça fait des débats, ça sait même pas brancher un modem.
0: Tu fermes ta gueule, tu fais ton standard, d'accord? T'es payé pour toi faire le standard.
10: Et toi, t'es payé pour faire des débats et aider les gens.
0: Et vous êtes payé pour faire votre standard et prendre les gens où que ça sonne.
10: Attends, là, c'est ma sœur, là, c'est ma mère qui a...
0: Ouais. Alors, si vous n'êtes pas capable de faire le standard, vous restez chez vous. Ouais, c'est clair et net. Avec qui j'en ai...
9: Ouais, Gérard, tu pourras te dire...
0: C'est du cul.
9: On voit ta grosse en train de se faire enculer sur Internet.
5: L'abonnement par mois à Internet.
0: Tu peux préciser?
5: 13 euros l'abonnement par mois à Internet. Il n'y a pas à préciser, je pense. Ça coûte. C'est la réponse à ta question.
0: Touche-toi.
13: Oui, Gérard. Ça coûte environ 352 euros, 50 euros 100. Ce qui fait à peu près en francs 15 000 francs. C'est ce qu'il faut compter pour un bon Internet.
0: Ça va là au standard? Bon, allez hop. On arrête. On va arrêter parce que là vous êtes en train de faire les cons là tous les deux, donc
10: mais
0: ça sert
10: travaille.
0: À rien.
10: Vas-y.
0: Vous travaillez. Attends, on toi tu fais ton l'IRC ou tu retournes au standard. Bon allez hop, conclusion du débat et
9: ouais,
0: j'arrête
9: Gérard,
0: là.
9: T'as un internet toi dans ton cul.
4: Non mais on n'a pas parlé du prix de en euros, Gérard.
10: Ah ouais.
0: Ça va être la fin. De toute manière j'arrête après.
4: Gérard, c'est Macintosh là. Je voulais te dire que pour l'internet, bon ça dépend déjà pour le coup si c'est une année bisextile ou pas.
8: Non, rien à voir.
4: Ça coûte 247 euros et 673 centimes.
13: C'est faux.
4: Parce qu'en fait, comme Chirac, il a gueulé, les mecs de l'euro, ils ont quand même gardé les centimes. Hein.
0: Ouais, c'est savoir. Ça, t'as raison. Allez, hop, question IRC, et on fait conclusion.
6: Il y a Rip qui dit « L'internet, c'est bien, en abuser, ça craint ». T'en penses quoi, Gérard?
0: De toute manière, l'internet, c'est comme le Minitel, c'est un gouffre pognon.
10: Ouais.
4: T'es juste en t'appliquer.
0: Voilà. Donc, conclusion du débat, on va demander à Moule Latouche. Ah ben il est plus là lui.
12: Non, il est parti.
0: Bon, lui, il est plus là.
12: Il te reste Macintosh, touche-toi et site du cul.
0: Alors, site du cul, conclusion du débat. Site du cul.
5: Ouais, c'est ce que je suis en train de te répondre, là. Tu m'entends quand je te parle?
0: Ben, réponds.
5: Ben, je suis en train de dire que je suis d'accord avec Rip. L'Internet, c'est bien, on abuse à craint. Et le débat, c'est pareil.
0: D'accord. Touche-toi.
13: Oui, Gérard, je me touche. L'Internet, c'est bien, on abuse à craint. J'irai même plus loin. L'Internet, c'est bien, en abuser, ça craint.
14: Oh non, c'est pas ça, je te dis, c'est pas ça.
0: Macintosh ?
15: Ouais, Gérard, je pense que tu devrais...
14: C'est surtout de l'histoire de cul, notamment en ce moment, on peut commander le catalogue GGSX 99 en biroute pour l'an 2000.
0: Ok, au revoir, au revoir Manu ! Quand je te dis, on dit au revoir à cet auditeur-là, tu te coupes, s'il te plaît.
12: Ah d'accord.
0: Avant que je t'éclate.
12: Ok.
0: Conclusion sur l'IRC.
6: Ouais, il y a Snous qui dit internaute d'un jour, internaute de toujours.
16: Non mais c'est con tes trucs. Ah ouais,
0: complètement con.
1: Je vais lire une petite conclusion quand même du Minitel pour une fois qu'il marche. On est encore plus que tout à l'heure, on est 1322 ouais, sur Minitel. Pas sur IRC, hein, sur Minitel. Et il y a une certaine turpentine. Mais je pense pas que ce soit la même. Elle dit que ton débat, il avait ni queue ni tête comme toi.
0: Non, oh bah si, c'est encore la même. Donc, conclusion de l'IRC. Oh ! On se réveille !
6: Ah, ok, Jérôme, mais je pensais que je pouvais pas parler. Ça résonne.
13: Oh là là, c'est cool.
9: Gérard, je viens d'appeler, là, j'ai piraté la ligne pour te dire qu'Apolline, en fait, son internet, elle vire tout le monde. Et nous, on peut pas passer, c'est pour ça que c'est en train de chuter, son internet salope.
0: Rigaud, tu me fais la conclusion, toi, s'il te plaît, parce que...
1: Ok, on va faire alors quelques conclusions sur l'IRC. Alors attends, comme je suis pas dedans, il faut que... Nanana, qu'a-t-elle Mais non, Rip, l'internet c'est tabou, on en viendra tous à bout. Qu'est-ce que t'en penses?
10: Ouais, je pense.
1: Hein. Ouais, tu penses?
13: C'est faux.
10: C'est une drogue, l'internet? Tu crois qu'il y a des patchs pour? Contre?
0: De manière, c'est comme le Minitel, l'internet, ça devient une drogue pas possible.
10: C'est comme le vin.
1: Et sinon, il y a Yankee, il fait encore un débat où t'as parlé de ce que tu connais pas. Enfin, voilà.
0: Ouais, ben, j'emmerde.
10: Et quand est-ce qu'on fait un débat sur l'alcool, là?
0: Mais quand est-ce qu'on fait un débat sur ta mère?
10: Ça peut être sympa.
1: Et sinon, il y a Rip qui dit à Père Fouras qu'officiellement, il n'a pas le droit de faire entrer des gens extérieurs à l'école, mais si c'est Aurélie, c'est bon.
0: Donc, tu peux me donner le dernier chiffre avant...
1: Le 2.
0: Le dernier chiffre.
10: Vas-y, donne-le à
0: Là, maintenant, il est 1h37.
10: Vas-y, donne-le à peau.
1: On est 9896.
0: Oh là là.
10: Bravo.
0: 9896. Ok. Donc, tu peux annoncer les disques et puis on se retrouve...
1: Il va te le donner, le disque.
0: Alors, c'est les connectés de l'arrêt avec Bouffouin. Le site à Saint-Doux, donc, du Saint-Doux, et on se retrouve après pour le deuxième débat qui va porter sur les sumo. Donc,
10: ouais, ça c'est bien ça.
0: Et il y aura deux disques, le deuxième c'est...
10: Un remix.
0: Ah bon
10: voilà. Deux sur toi.
0: Ok. À tout de suite pour le deuxième débat. Hey yo.
1: Bah chop.
10: Oh là là, le tout naze à la
1: Bah ouais, c'est ça, hein, qu'est-ce que tu veux.
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0: Attends, recule.
1: Ah, d'accord, ça fait une masse avec le micro. Je sais pas ce que ça passe, mais ça fait une masse.
2: Vous allez voir ce qui se passe. Non, on va pas rigoler.
1: Bon,
3: Joseph. Attends.
1: Attends. Alors,
2: si je pouvais avoir un fauteuil un peu plus haut, ça m'arrangerait pour faire mes débats.
1: Attends, est-ce que tu peux me chercher dans mon bureau?
4: Un fauteuil pour la princesse.
1: Tu sais là où il y a les cartons, ouais, où il y a mes cartons, là, il y a des documents pour Gérard et tout, s'il te plaît, Manu.
2: On l'appelle tout de suite parce que. Non.
1: D'accord.
2: Non, on l'avait dit hier.
1: D'accord.
2: On l'avait dit hier.
1: Non, mais il faut lire la lettre avant d'appeler Gérard, parce que c'est de la radio. Donc d'abord, faut que tu. Prends la lettre. Non, mais laisse-le.
2: Alors, je vais lire la lettre. Donc.
1: Non, devant le micro.
2: Devant le micro, mais. J'aime bien quand c'est pas mon siège. Comme ça, je suis tranquille. Bon, alors. C'est quoi ça encore? Encore des conneries. Ouais, encore des conneries. Ouais. Encore des conneries. Ouais, voilà, comme ça, bon, ouais, c'est pas grave.
1: Gérard.
2: Non.
1: T'as picolé un peu ça, moi.
2: Non, je suis au café, j'en attends un. Bon, s'il te plaît.
1: Comment se passe avec ta caméra?
2: Non.
1: L'alligator.
2: L'alligator, si t'as pas mangé le couscous, c'est pas le même.
1: Ok.
2: Oh, alors,
1: il est en forme le Gérard ce soir.
2: Donc,
1: baisse le micro.
2: Ouais, mais attends.
1: Non, mais baisse-lui alors, fais-le, l'alligator. Tu sais, comme ça, regarde, comme ça, là, comme ça, non, comme ça. Voilà, c'est bon.
2: Voilà. Bon.
1: Mais tu le relèves.
2: Ouais, je vais le relever un petit peu. Là, c'est bon. Parfait. Tout le monde m'entend?
1: Oui. Allô?
5: Allô?
6: Moi, je t'entends pas, Gérard.
2: Quoi, tu m'entends pas, t'as qu'à déboucher les oreilles, c'est comme le cul, ça se lave.
6: Yes, ok.
1: Attends, elle est où Julie? Il faut une DAT.
2: Ouais, mais attends, une DAT, attends.
1: Faut que j'enregistre, c'est obligé, parce que sinon on va avoir des procès.
2: Ouais, après. Non, mais. Attends, parce que là.
1: On va expliquer.
2: Raconte-moi. Là, on va pas rigoler. T'as quand même pas mal de courriers aussi.
1: Je sais pas, il est où le courrier justement, le courrier qu'on devait m'appeler. Il est où le courrier? Le courrier, ah, il est où?
4: Non, mais mon sac.
1: Ah, mais c'est à moi alors, donne, c'est pour moi alors, je vais t'offrir tout ça. Mais je vais te l'offrir après, je vais te l'offrir tout ça, c'est un cadeau.
2: Non.
1: Cyril, l'alligator,
2: attends. Le courrier que je t'ai donné hier soir quand je suis venu. J'aurais bien voulu l'avoir aussi.
1: Le courrier qui était à côté des cartons, c'est pas ça.
2: Non, mais ça, le sac, c'est
1: pas
2: différent.
1: Pas de ça dont je parle, qui était en dessous du carton. En dessous des cartons, pas là-dedans, pas ça, c'est vraiment
2: ça.
1: Voilà, alors.
2: Hop.
1: Donc, on va expliquer.
2: Parce que là, je commence à en avoir ras-le-bol.
1: Non, mais il faut qu'on en parle avant d'en parler. Dans un instant, on va donc. Voilà, il y a du courrier. On va faire un petit tour du côté du courrier. Voilà,
2: attends.
1: C'est parfait, c'est ça, voilà. Merci beaucoup. On a du courrier, on va en parler.
2: Voilà. Donc, t'as tout ce que. T'en as, moi, j'en ai reçu dans ma boîte aux lettres, je suis quand même pas content. Donc. Le temps que tu passes la musique, tu vas lire ça.
1: Ouais. Voilà. Alors attends.
2: Non mais attends, tu peux te faire voir sur la caméra, de toute manière, maintenant, il y a certaines personnes qui sont au courant. Donc là-dedans, je commence à en avoir marre. Non mais attends, le mec, c'est bizarre parce qu'ils mettent n'importe quoi comme adresse. Ouais, mais fais voir la caméra.
1: Non, mais attends, il va le faire, calme-toi. Là. C'est quoi ça? C'est un scandale. Là. Non, mais on voit rien là. En plus. Faut voir avec l'autre caméra, avec une vraie caméra fixe. Donne, il va le faire avec une caméra fixe, ça sera plus simple quand même. Donne. Voilà.
2: Et comme par hasard, c'est la même personne qui s'amuse à envoyer des lettres bizarres.
1: Je sais pas si on voit bien parce que c'est un peu flou, mais.
2: On va lire.
1: Le GG Magazine. Qu'est-ce qui a marqué dessus? Je vous le lis. GG à la loco, comme si. Comment s'y prend-il? Tout ce que vous voulez savoir sur la Carole. Ou encore, les confidences. C'est marqué là, hein, c'est écrit les confidences de Christine. Donc, on va lire tout ça en direct. Et il va y avoir des coups de gueule, puisque Gérard, sans le faire maintenant, mais tu peux déjà annoncer qu'il y a quoi?
2: Il y a déjà ça.
1: Il y a l'ultimatum.
2: Donc, le deuxième. Non.
1: Quoi? Qu'est-ce qu'il y a? Ah bah il écoute. Alors je suis très mal. Je suis très très mal. Ah bah non, je suis très. On va l'écrire maintenant parce que sinon je suis très mal. Il écoute. Donc il y a un poème pour Allume ton micro. Il y a un poème pour notre nouveau PDG. Voilà. Tu m'as dit hier qu'il ferait. Il écoute d'ailleurs. En plus, il écoute. Alors.
2: Il y a ça.
1: Voilà. Donc il y a
2: ça.
1: C'est un torchon.
2: Oh Manu. Ouais. Tu me l'as fait tout de suite.
1: Oui.
2: Tu vas nous faire. Tu la mets en attente.
1: Voilà.
2: Et dès que c'est au-dessus, tu nous le mets et tu nous la mets. Et on va, j'ai quand même des petits comptes à régler.
1: Voilà, donc ça va chier. Donc ultimatum dans 5 minutes. La bienvenue de notre nouveau PDG. Voilà. Il y aura également le poème de Gérard pour notre PDG. Il nous a dit qu'il nous ferait, donc on va le faire. Il attend ça avec impatience. Vous ne quittez surtout pas. Enfin, vous ne bougez pas, bien entendu. Vous ne zappez pas sous aucun prétexte. C'est Fun Radio, c'est la radio libre de la nuit. Et si vous voulez nous appeler 0800. Tu vois pas quand je parle, tu peux éviter de me couper la parole. 0800 75 000
2: et 0803. 08 5000 est pour les Belges, 0331.
1: 47 ouais. 79
2: 5000 et pour les Mickaël, toujours 36 15 15 20 TV. Allez-y, faites-nous péter le standard ce soir. Je veux tenir jusqu'à 4h30. Faites péter au moins jusqu'à 4h. Je veux pas comme la semaine dernière. Alors faites péter.
1: Voilà, et on va faire un repas. Il y a débat sur les portables, donc si vous avez des portables, appelez-nous.
2: Non. Okay. Pas les portables.
1: Faites-le quand même.
2: Les gens sur portable, on va pas les faire.
1: D'accord, vous ne bougez surtout pas. Pearl Jam sur Fun Radio avec Jérémy, peut-être un autre disque après, et ensuite on va commencer très sérieusement à pousser des coups de gueule l'ultimatum, ouais. Ça va pas rigoler. C'est Fun Radio, c'est la radio libre, c'est Gérard, c'est les débats, c'est jeudi, à tout de suite. Chaque jeudi, ce sont les débats de Gérard qui devraient démarrer d'ici quelques minutes. Avant cela, on va faire un petit tour du côté du courrier. Il y aura également un poème que Gérard est en train de nous confectionner pour notre nouveau patron qui s'appelle Axel. Et puis, bien entendu, il y aura un ultimatum assez violent. Gérard, qui avait promis de faire un beau poème de 10 lignes, n'a rien foutu de la journée. Il n'a passé son temps qu'à boire et à profiter, à gueuler et finalement n'a rien. Arrête, s'il te plaît. Hein ? S'il te plaît. Alors.
2: Mais c'est quoi ce. Bon, déjà, alors. Pour commencer.
1: Alors, on va accueillir.
2: Bon, alors. Sinon, on éteint tout et je mets le gyrophare.
1: Il va y avoir Goldorak dans quelques minutes pour les statistiques. On rappelle que si vous voulez participer au débat de Gérard qui porte sur les téléphones portables, si vous avez des portables, vous nous appelez dès maintenant.
2: Non, attention. Attention, le standard.
1: Avis aux amateurs.
2: Donc, Manu le malin.
1: Manu le gamin.
2: Déjà, pour commencer, tu vas pas me refaire le coup de la semaine dernière. Donc, quand je vais te dire, tu gerbes, tu t'amuses pas à prendre des gens au standard. Ok.
1: Tu dis je gerbe. Non, tout de suite. Il n'y a qu'une chose, Manu, c'est évite de passer ton temps au téléphone pendant que tu fais du standard.
4: Bah ouais. Hein? C'est vrai que c'est.
2: Sinon, c'est
4: pas compatible.
2: Je prends n'importe qui au standard.
4: Ok.
2: Ok.
4: D'accord, Gérard.
1: Bon. Parce que il le sait très bien, Gérard, il y a plein de gens qui aimeraient travailler pour lui. Donc pour lui, c'est pas compliqué de trouver des gens, hein, Gérard.
2: Ouais, mais là, il y en a une qui m'attend.
1: D'accord. Comment s'appelle-t-elle?
2: Ah.
1: Stéphanie.
2: Mon bébé rose. Hello.
1: Ma petite Stéphanie à moi, là, la mienne.
5: La tienne, elle est demain à la loco.
1: Ah, je vais pouvoir m'occuper de son matricule. Alors bon, Gérard est venu avec quand même pas mal de choses. On a du courrier après à faire. Mais pour démarrer dans la bonne humeur quand même, est-ce qu'on pourrait écouter le poème pour notre patron Axel qui nous écoute et
2: bon, de toute manière, je lui présente déjà toutes mes félicitations pour qu'il vienne. Donc toi nouveau
1: attends,
2: PDG.
1: Attends devant ton micro bien et proprement parce qu'il écoute là. Non mais silence.
2: Abouche-toi au standard.
1: On y va.
2: Alors, Axel, toi, nouveau PDG de Fun. Toi, nouveau PDG de Fun Radio. Toi, nouveau
1: non,
2: PDG.
1: Non, devant ton micro.
2: Toi, nouveau PDG. J'espère que tu resteras longtemps. Toi, Axel, j'espère que tu resteras longtemps. Toi, Axel, j'espère que tu pourras continuer longtemps. Et j'espère que tu pourras me laisser faire des libres antennes avec Max, comme tout habituel. Je l'espère.
1: Oh, ouais.
2: Donc, Axel, c'est Gérard de Suren qui te le dit. Donc, si on est d'accord, on peut signer un petit contrat et je continuerai mes débats. Sinon, j'arrête dès ce soir. Voilà.
1: Lèche-cul quand même.
6: Lèche-cul. Oh, lèche-cul.
1: quand même.
2: Oh, tu m'éteins ça, toi.
1: Bien,
6: lèche-cul.
1: Bien, mais un peu lèche-cul quand même, Gérard, ce soir. Lèche-cul quand même, un peu
2: non,
1: ce
2: non.
1: soir. Si, si, si, un peu lèche-cul.
2: Non, bah, de toute manière, j'ai inventé, de toute manière, c'était même pas prévu que je fasse ça.
1: Non, hier, rien qu'hier, hier t'es venu, on avait dit que tu ferais un poème.
2: Ouais, mais
1: t'as rien fait, lèche-cul.
2: J'ai fait un truc un petit peu au hasard.
1: Ouais.
2: Bon, alors maintenant, si on parlait un petit peu du courrier, parce que là, ça commence à me les brouter. Sérieusement, alors, on va commencer...
1: Devant le micro, s'il te plaît, pour la 150 milliardième de fois.
2: Ben voilà, je suis devant le micro. Donc, on va commencer par un dénommé Chaperon Rouge, qui habite soi-disant Vincennes, hein, et qui envoie des lettres de la Courneuve, alors, qui dit que je te dois 4596 francs. Alors, les 4596 francs, toi, mon gamin,
1: Poli,
2: je sais pas quel est-ce que t'as. Si t'as 15-13 ans, eh ben tu demanderas à un moment qu'elle te redonne. Parce que c'est pas moi qui vais te les payer. D'accord? Donc, pour celle-là, pareil. Alors, de l'autre côté, alors là, je commence à en avoir ras-le-bol. Alors, Françoise.
1: Ouais, alors là.
2: Alors, attends. Si, Non, tu permets.
1: Alors, si, quoi?
2: Si des fois on pouvait avoir Françoise.
1: Non, on l'aura pas, elle dort là, on va pas la déranger.
2: Elle dort, eh ben c'est dommage.
1: Parce qu'après elle va croire que tu l'as fait exprès de la réveiller en pleine nuit comme ça.
2: Non,
1: fait
2: non,
1: la
2: parce que c'est bizarre.
1: Qu'est-ce qui se passe, mais dis.
2: Non, parce que c'est bizarre. Attends, je vais lire des torchons comme ça. Il paraît que je t'insulte sur toutes les radios. C'est-à-dire. Bon, pour pas. Oh, puis même maintenant, comme on en est, comme on y est, comme tout le monde te l'a dit. Donc je t'insulte sur Skya. Sur RTL, sur RMC et autres. Alors, je vais te dire une chose, Françoise, tu vois.
1: On a même entendu sur Nostalgie.
2: Oui. Donc, tu vois, je vais te dire une chose. Il est 0h51.
1: Et 25 secondes.
2: Hein. Et pour l'instant, je me prends la tête avec les gens qui m'envoient du courrier en me disant comme quoi que je t'insulte. Donc, ne crois pas que je t'insulte, au contraire. Alors, je voudrais bien savoir les gens qui s'amusent à faire ça. Donc, si c'est un dénommé Tony ou soi-disant Jean-Philippe, tu me le dis. D'accord, Françoise? Alors, j'attends ta réponse mardi.
1: Voilà. Ensuite.
2: Après, on va continuer avec un dénommé œil de lynx et fesses de babouin.
1: Encore?
2: Là, on peut le montrer.
1: Non.
2: Ouais. Là, on peut continuer.
1: Ouais.
2: Donc, œil de lynx et fesses de babouin. Le 1er décembre, t'as revu Je m'en bats les coucouillettes. OK? Parce que là, dans ma boîte aux lettres, je commence à en avoir ras-le-bol. Hein? Dans les cabines téléphoniques, c'est pareil. Alors, si tu continues, je sais à peu près qui t'es.
1: Voilà.
2: Alors, dans ces cas-là, t'appelles la radio et tu dis ce que t'as à dire.
1: Alors, avec ce mois-ci, le supplément en pantoufle, tout sur la vie de Gérard, une interview exclusive de Françoise, des conseils de drague de Gérard, des blagues inédites, une interview, etc. Bienvenue de meilleurs amis DJ, rubrique habituelle. 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Œil de lynx et fesses de babouin.
2: Tiens.
1: Voilà.
2: Tu prends ça.
1: Ouais.
2: Tu continues, parce que ça vient à peu près pareil.
1: Alors ça aussi.
2: Hein. Alors là, je commence à avoir ras-le-bol.
1: Alors là,
2: ça c'est dans ma boîte aux lettres que je reçois ça.
1: Carrément. Alors ça c'est un truc qu'on a reçu dans la boîte.
2: Non. Mais attends Max, tu rigoles. Mais là c'est chez moi. Alors celui qui s'amuse à donner mon adresse, je le préviens. C'est clair. Ça va aller vite. Hein? Non, on rigole pas. Non, tu rigoles pas, s'il te plaît. Non, j'en ai rien à foutre. Hey, tu te démerdes. Tu fais ce que tu veux. Non, mais marre-toi. Ah ben alors, dans ce cas-là, tu te débrouilles. Non, y a pas à se marrer là-dessus. Ok? Alors tiens. Attends, moi je suis gentil. T'as vu tout ce que je reçois dans ma boîte aux lettres?
1: Ah ouais, d'accord.
2: Hein? Ce que je reçois à l'antenne?
1: France Télécom va commencer...
2: Non, il faut pas déconner. Non, mais là.
1: Ça, là.
6: Non, non, non, pas ça.
1: Ah non, l'autre, d'accord, ok, ouais.
6: Non, non.
1: Non, mais j'ai bien vu.
6: Non, non,
1: non. Non, ça, c'est des mots.
6: Non,
1: ah, le
6: magazine. J'ai reçu chez moi.
1: Ah oui, le magazine, d'accord, ok.
6: Attends. Non, faut pas rigoler là.
1: France Télécom va commercialiser un portable à l'effigie du logo de Gérard de Suresne. Il sera en forme de tongue.
6: Non, non, non, non, mais là, là, attends. Attends, moi je rigole pas. Eh, tu veux que je fasse le débat ou pas?
1: Mais ce qui ferait le charme de ce portable, c'est qu'en même temps qu'il sonne, diffusera une odeur de fouillé.
2: Bon, allez hop.
1: Le casque. Le casque.
6: Attends. Hey, je veux bien continuer avec le casque, mais tu te marres pas, parce que là c'est des conneries.
1: D'accord.
6: Ok.
1: Alors.
6: Hey, vous... Non, non, non, non, non, tu vas te marrer derrière.
1: Et l'autre.
6: Non, non, hey, dégage-toi avec ta caméra, tu m'énerves pas. Ok. Tu te casses.
1: Écoute, mais c'est rigolo.
6: Non, non,
1: écoute-moi.
6: Non, non, toi pour toi c'est rigolo, pas pour moi.
1: Non, c'est un fait divers. C'est un fait divers.
6: Ouais, non, non, non, moi le fait divers, je m'en fous.
1: C'est en rapport avec ton sujet sur les téléphones portables.
6: Non, oui. Mais lis ce que je t'ai donné là.
1: Et ben là, je lis ça. Écoute, France Télécom va commercialiser un portable à l'effigie du logo de Gérard de Suresne. Il sera en forme de tongue. Mais ce qui fera le charme de ce portable, c'est qu'en même temps, il sonne. Quand il sonne, il diffusera l'odeur de pied. Et lorsque votre correspondant parlera, vous pourrez sentir l'haleine de Ricard et de bière mélangée. France Télécom assure et certifie que les sensations odorantes ont été prélevées directement sur Gérard de Suresne.
6: Alors moi maintenant, moi je vais te demander une chose.
1: Ouais.
6: Maintenant tu vas lire. Bah, ça, la semaine dernière. Non, non, non, mais ça tu laisses tomber maintenant.
1: Ouais, après, ouais.
6: Ça c'est d'aujourd'hui.
1: Non, ça c'est autre chose. Ça. Ah bon, d'accord.
6: Non, non, mais ça c'est de maintenant.
1: D'accord, ok.
6: Ouais, même pas.
1: Alors, oui, ça.
6: Non, non,
1: ça.
6: Mais non, non, t'as du courrier quand même de la semaine dernière que t'as pas fait vendredi.
1: Ouais, alors.
6: Je sais pas où qu'il est parti.
1: Il est là.
6: À mon avis, tu l'as mis à la poubelle.
1: Non. Grande soirée sodomie organisée par Gérard de Suresne.
6: Non, non, ça c'est cette semaine.
1: D'accord.
6: Non, mais vendredi.
1: Non, je sais plus où c'est.
6: Ah, voilà.
1: Non, je sais plus où je l'ai mis. Mais il y a le nouveau MOMAC quand même, le MOMAC.
6: Ouais, non, non, mais attends. Attends, parce que là, faut quand même pas. Ah bon?
1: Ah carrément les mecs. Mais ils continuent, ils s'amusent avec ça. Mais qui s'amuse, qui rigole. Rira bien, qui rira.
6: Non mais on va rigoler.
1: Ouais, on va rigoler les mecs. Parce que là il va y avoir un ultimatum.
6: Voilà, un café.
1: Un du.
6: Hein? Un café par
1: terre. Oh là là là là là là. Ah ouais, avec du PQ là.
6: Non mais attendez. De quoi?
7: De café.
6: Bon, hey, tu me fous la paix, toi, avec ta caméra, d'accord?
1: L'alligator a frappé sur la tête.
6: L'alligator, tu as bouffé ton couscous. Allez hop.
1: Ouais.
6: Bah, tu dégages, c'est pas le moment ce soir.
1: Non, c'est vrai en plus.
6: Ok?
1: Non, ce soir. Arrête!
6: Non, non, parce que moi, le courrier, j'en ai ras le bol.
1: Ouais. Regarde la merde que t'as foutu, putain!
6: Hein?
1: Attends, il faut nettoyer sinon.
6: Ouais, ça.
1: T'as renversé le café, bah t'auras plus de café, là, hein, c'est bon. Hein.
6: Ouais, on verra.
1: On verra. Attends, mais laisse-le travailler au moins, laisse-le, tu fais ta merde.
6: Bon, attends, toi, déjà au standard, tu as travaillé ce soir. Sinon, j'appelle Karine.
1: Voilà.
6: Si Karine n'est pas là, je prends quelqu'un d'autre
1: à ta place. On l'appellera chez elle viendra, tu sais, elle habite à quoi? À 1h30 de route d'ici.
6: Oh, tu dégages, oh. D'accord? Je suis pas empêné avec toi, ok? Je t'ai prévenu hier. Non, non, mais tu me le fais pas une deuxième.
1: Il y a l'alligator qui a mis une main au cul à Gérard, et Gérard nous dit qu'il était pas pédé. Voilà, donc, ok.
6: On est clair. Non, non, mais attends. Non, te marre pas.
1: Allez, Gérard, assis-toi. On va se concentrer. Non, et là, par contre, je te demanderai d'être très, très calme, parce que là, on va lire un truc qui est très, très sérieux. Suite à tout ça, Gérard a donc décidé...
6: Alors, maintenant,
1: écoutez-moi.
6: Moi, je vous avertis. Et là, je fais comme ça. Je fais comme ça. Au pif. Je vais prendre le bloc.
1: Écoutez
6: malgré qu'il y ait du café dessus. Alors je préviens, toute personne...
1: C'est parti là ou pas? On recommence, vas-y, excuse-moi.
6: Je préviens toute personne...
1: Attends, excuse-moi, là c'est l'ultime... Attends, est-ce qu'il y a des gens sur Minitel, qu'est-ce qui se passe là?
6: Non, non, mais de toute manière, sur Minitel, ils commencent à me les gonfler.
1: Non, ils demandent qu'est-ce qui se passe là. Ils disent, ouais, Gérard s'énerve et tout, on vient d'arriver, ça sent le gaz, qu'est-ce qui se passe?
6: Je dis, ouais, ça sent le gaz.
1: Non, hey.
6: Alors faites-moi chier comme la semaine dernière.
1: Non.
6: On va rigoler.
1: Ultimatum, c'est parti.
6: Je préviens toute personne. Tout courrier que je reçois, sans preuve, même photocopie, ira à la poubelle. Alors, une chose, ou vous envoyez les preuves réelles, au 143 avenue Charles de Gaulle, 143 à Fun Radio, 143 avenue Charles de Gaulle, 92-521 Neuilly-Sedex, vous envoyez des preuves écrites, même si vous avez entendu dire que comme quoi que j'ai insulté Françoise sur d'autres radios, vous essayez de reconnaître ma voix. Une, ça c'est la première. Deux, je préviens d'une autre personne qui s'amuse à m'envoyer du courrier pourri chez moi. Ça ne sert à rien. Parce que tout courrier pourri sera sanctionné. Et je garderai les enveloppes avec les timbres. Cela,
1: bravo.
6: J'ai reçu trois enveloppes. 5 minutes, s'il vous plaît. J'ai reçu trois enveloppes datées du même jour avec des conneries. Si on pouvait les faire voir le fameux classeur, on vous fera voir les classeurs sur Fun TV. D'autre part, celui qui a été dire comme quoi qu'il me connaissait à Suresnes et qui avait donné mon adresse à tout le monde, habitant plutôt, bah si t'as des couilles au cul, mon pote, toi, avant que je commence mon débat, si t'as des couilles au cul, t'appelles et on règle ça en direct.
1: Bravo.
6: Alors, maintenant je vous préviens, si on est le... combien aujourd'hui ?
1: Le 14.
6: On est le 14 novembre. Si fin décembre, même pas fin décembre, j'étais encore trop généreux avec eux fin décembre. Je préviens, si la semaine prochaine, rien n'est réglé, si je reçois encore des saloperies, parce que je viendrai tous les soirs chercher mon courrier, si je reçois des saloperies, je vous dirai une chose, que tous les débats seront annulés, il n'y aura aucun poète, et Rodez, je n'irai pas.
1: Bravo!
6: Alors, avis aux amateurs, continuez. Continuez. Et vous allez voir comment qu'on va faire.
4: Tribunal.
6: Ça se terminera au tribunal. Et ça vous coûtera plus cher que moi.
1: Bravo!
6: Ok. Alors, on met un disque. Je vous retrouve après pour le premier débat sur les portables.
4: Voilà, juste oui.
6: Le temps que je vois, il y a à peu près le courrier que j'ai reçu. Donc,
1: bravo.
6: Si vous pouvez continuer, parce que comme on y est, donc tu vas lire le fameux magazine. Tu vas lire le fameux magazine que tu as en ta possession, Max. Et puis le courrier. Donc tu me diras. Non, mais tu vas le lire au lieu d'applaudir.
1: Bravo!
6: Bravo!
1: Bravo!
6: Tu vas le lire.
1: Bravo!
6: Alors maintenant, je vous préviens.
1: Bravo! Ouais! Bravo!
7: Bravo!
1: Bravo!
6: Je vous préviens, c'est la dernière fois que je fais. Parce que ça commence à bien faire.
1: Hein? Oh là là!
6: Alors,
1: bravo!
6: Bravo! Bravo! Au bon entendeur, salut!
1: Salut,
6: vous agissez pour les débats.
1: A bientôt Gérard, tu vas nous manquer. Bravo Gérard, tu vas nous manquer. Donc Gérard qui nous quitte ce soir apparemment.
6: Je vous quitte après les débats.
4: Tiens, lis.
6: Non, mais attends, tu te débrouilles. Attends, alors par contre. Alors.
4: Il y a un truc qui t'a pas fait plaisir, c'est ça?
6: C'est ça, si je pouvais avoir
4: c'est
6: une
4: bon,
6: caméra.
4: C'est bon, ça va passer, mais lis-le, ça va passer en même temps.
6: Alors, GG Gay, magazine, novembre 97, les confidentiels de Christine, tout ce que vous voulez savoir sur Carole, Gérard à la loco...
4: Il y a un exemple pour voir le torchon que c'est, hein, par exemple sur Chris, le premier truc, voilà ça, alors, vous avez pour une honte, c'est une honte.
6: Alors, les confidentiels de Christine, GG Mag, bonjour Christine. Alors, comment pouvez-vous raconter sur la vie... Attendez, je reprends. GG Mag, bonjour Christine. Alors, comment pouvez-vous raconter sur la vie de Gérard? Alors Christine X...
4: Ah, pardon.
6: Christine X répond. Eh bien, tout d'abord, je précisais que Gérard est homo. Bravo. Merci Christine.
1: Bravo.
6: On se calme dans les studios, s'il vous plaît. Ce qui n'est pas toujours été très facile pour moi. C'est-à-dire que le soir, il allait se faire défoncer à la loco dans les chiottes. Alors, bravo. Je vais te dire une chose.
1: Bravo, Christine. Bravo.
6: Tiens. Alors, là, tu te démerdes, tu continues. Je m'amuse pas comme ça. Ok. Alors maintenant, les mecs, toi, ce soir, je vais te réveiller, ma gueule malin. Le premier qui me fait chier, ça vire.
1: Ok.
6: Bravo.
1: Gérard.
6: Attendez. Il y a encore autre chose qui m'est parvenue. Petites annonces. Poubelle.
1: Gérard.
6: Maintenant, les débats. Eh ben.
1: Voilà, on va voir
6: ça. Vous allez voir comment que ça va se passer.
1: En deux mots, juste avant d'envoyer le premier disque, Goldorak, vite fait, qui nous fait ses petites statistiques, comme chaque début, avant qu'on mette un disque, qu'on démarre le premier débat, donc sur les téléphones portables qui vont être assez chauds. Si vous avez des portables, vous nous appelez, bien entendu, mais Gérard n'en veut pas.
6: Non.
1: Clair et net.
6: Aucune personne sur portable.
1: D'accord. Goldorak, bonsoir.
7: Salut, Francky, salut.
6: Ben attends, il s'appelle pas Francky, d'accord, s'il te plaît.
7: Bon, allez, c'est bon.
6: Ouais, c'est bon, si ça te plaît pas, mon pote, c'est le même prix.
7: Bon, voilà. GG, tu te calmes déjà.
6: Non, mais attends, je me calme le reste si je veux, parce que c'est pas toi qui reçois toutes tes saloperies dans ta boîte aux lettres, ok? En tout bon entendeur, salut.
1: Alors, on écoute.
7: Ok, alors, les petites statistiques et un petit sondage. Alors, j'ai fait un petit sondage donc sur ce que pensent les gens de GG, bien que GG aime pas les sondages. Alors, 2% des gens le trouvent agréable. 1% des gens le trouvent cohérent dans ses débats.
1: C'est large.
7: Ok. Ensuite, 38% des gens le trouvent vulgaire.
1: Ouais.
7: 22% désagréable. 16% mm-hmm. trop impulsif.
1: Mm-hmm.
7: 11% moche.
1: Mm-hmm.
7: 7% sale.
1: Mm-hmm.
7: Et 3% trop dilaté du derrière.
6: D'accord. Alors, moi, je vais te dire une chose.
7: Ouais.
6: 100% sale.
7: 100% sale, c'est clair.
6: Ouais, c'est ce que tu viens de dire. Eh ben, moi, je vais te dire une chose. Je m'appelle pas un dénommé Samir qui vient avec une chemise non repassée à la loco. Moi, je viens à la loco sans arrêt avec des t-shirts propres et repassés.
1: Ouais,
6: ok. Attendez. Je me fais pas payer la place pour profiter d'un auditeur à la radio.
1: Oh, ok. Ouais.
6: Voilà.
1: Ah, il est en forme, Gérard, ce soir, Goldorak, t'as intérêt à t'accrocher par tes statistiques, car ça risque de varier d'ici demain. Hein.
7: Ah, c'est
1: je clair. Sais pas si c'est le fait d'être venu me voir hier dans la nuit, mais ça l'a remonté, il est surexcité. Hein. Là,
6: attends.
1: D'habitude.
6: T'as pas besoin de. De manière, t'en auras pas.
1: Bah, alors, c'est clair, Goldorak, encore des statistiques, envie très vite.
7: Alors, le problème. Ah,
6: c'est ça
7: que...
6: ce que t'attends ?
7: Bon, GG.
6: T'en auras pas.
7: Écoute. GG, tu t'assois, tu te calmes.
6: Ouais, bah, je me calme le reste si je veux. Ok.
7: Tu m'écoutes. Alors, le problème avec le débat. Avec le débat de la semaine dernière sur les positions sexuelles de Cunilingus, encore une fois, c'est les insultes. Alors, il a pété le score avec 271 insultes, soit une toutes les 33 secondes. Et moi, j'ai mon patron qui est venu me voir en me disant que ça allait plus du tout. Tu dis beaucoup trop d'insultes.
1: Mmh.
7: Alors, pour te citer, on a fils de pute couille, je te recule, je te bouge la chatte,
1: ouais.
7: Faire foutre.
6: Mais attends, Goldorak,
7: vas-y,
6: t'es patron de quoi?
7: Le patron du... Tu sais, en fait, je travaille pour le BVP, là. Tu sais, le bureau de vérification de la politesse.
6: Non, mais attends.
7: Non, attends, mais attends quoi?
6: Attends, t'as quel âge, Goldorak?
7: J'ai 22 ans, on est détaché au ministère.
6: Non, mais attends. Attends, t'as 22 ans, t'es détaché. Non, mais attends. T'es pas détaché d'une nana qui a...
7: Bon, ben...
6: T'es pas détaché d'une secrétaire de France 2, par hasard?
7: J'ai une gueule de secrétaire de France 2, t'es tard?
6: Non, parce que il y a une dénommée, une nana de France 2... qui m'a envoyé un courrier, hein, qui me dit qu'elle est, elle est secrétaire du journaliste de France 2, de Patrick Sen. J'ai pas peur de citer les noms.
1: Ouais, c'est vrai.
6: Hein, elle m'a donné un numéro, c'est un faux numéro. Hein. Alors, là-dessus, sur les paparazzis, si la nana m'entend, même si Patrick Sen m'entend, eh ben vous, les journalistes, vous êtes des connards.
7: Je suis pas un journaliste, oh.
6: mais j'en ai rien à foutre. Les journalistes, c'est des connards.
4: Mais Gérard, est-ce que t'es prêt, si Patrick Chen nous écoute, à aller sur le journal de France 2 pour en parler?
6: Non.
4: Pourquoi?
6: Non, ils ont qu'à venir ici.
4: Ouais.
6: Et moi, je vais régler mes comptes avec eux. Parce que les paparazzis, quand on me dit est-ce que les paparazzis sont aussi cons que les journalistes, eh ben je suis désolé, ils sont aussi cons.
7: Ouais, non, hein?
6: Parce que on suit pas quelqu'un en moto, ni avec des voitures.
7: Ni sur le d'accord pont de
6: l'Allemagne. Non, sur le pont de l'Allemagne, d'accord, j'en parle pas.
7: Ok.
6: Mais il y a certains trucs qu'on n'a pas besoin de savoir. À l'heure actuelle, on nous fait voir des trucs à la télé. Hein? Moi, j'ai suivi le journal TV ce soir. Hein? Hey, les enfants abandonnés, même les enfants maltraités, eh ben ça, moi, je vais vous dire une chose, c'est dégueulasse. On n'a pas en parlé. On n'a pas besoin de faire des reportages là-dessus.
8: Ouais.
6: J'ai subi ça. Et je veux pas en faire subir les autres.
8: Ouais.
6: Toutes les nanas qui ont des enfants, je vous en supplie, les nanas qui sont mariées, même que vous avez des enfants, ne faites pas ce que. N'abandonnez pas vos enfants.
4: Oh non,
6: c'est
4: non,
6: tout
4: non,
6: ce
4: non.
6: que je vous demande.
4: Voilà. Ok.
7: N'empêche que GG, à cause de ta vulgarité, mon patron il m'a dit que d'après l'article QQ69 du code pénal, tu pouvais quand même aller au tribunal pour abrutissement des masses populaires, destruction de l'intelligence des
6: jeunes.
7: Bien
6: sûr. Non, les masses populaires.
7: Laisse-moi parler, GG. Pollution de l'antenne.
6: Non, attends.
7: Et une sale gueule sur la voie publique de la bande FM.
6: Mais attends, une sale gueule sur la voie publique de la bande FM.
7: 10 ans d'internement et 4 ans de camisole.
6: Mais c'est ça. Eh ben, t'as qu'à venir à faire une radio. Pour l'instant, les 24 lignes du standard sautent.
7: 4 ans de camisole, tu risques.
6: Mais arrête tes conneries. Les 24 lignes, elles sonnent.
4: Non, elles sonnent pas. Alors, regarde, c'est nul. Non.
7: Il n'y a personne qui t'appelle. T'es
8: pas
7: trop
8: les 24,
7: vulgaire,
8: hein, pas les 24, pas les 24.
4: T'es trop vulgaire.
7: T'es trop vulgaire. Hey, regarde, merde, 29 fois. Putain, 10 fois. Connard, 13 fois. Fais chier, 30 fois. Va te faire foutre 13 fois. Enculé, 4 fois. Abruti, 3 fois. T'emmerde, 2 fois. Je continue ou pas?
6: Bah continue si
7: 69,
6: tu veux.
7: 69, pauvre tâche, fou.
6: Attends, 69. Couille. Attends, 69 quoi?
7: Fils de pute.
4: On va arrêter là, on va arrêter.
6: Non. Attends.
4: On va arrêter là, Gérard, tu te calmes, merci. Bon, merci.
6: Goldorak,
4: on va y arrêter parce qu'il est déjà 1h11 du matin et qu'il va falloir qu'on démarre le premier débat qui va porter ce soir sur les téléphones portables. Le deuxième débat sera sur les phobies. Est-ce qu'en deux mots, on peut avoir deux, trois questions des téléphones portables, Gérard?
2: Non, on va faire les phobies en premier.
4: Non, le téléphone portable en premier, donc c'est quoi les téléphones portables, c'est
2: bon,
4: sûr.
2: Alors, bon, déjà, pour ou contre les téléphones portables.
4: Portables.
2: Oh, voilà. Non, bah, là, je commence pas comme ça le débat.
4: J'ai le même problème alors toute la soirée avec la technique.
2: Donc
4: alors...
2: possédez-vous un portable.
4: Portable. Ouais. Quoi d'autre encore?
2: Non mais attends,
4: j'y suis pour rien.
2: Non mais moi, de toute manière, je vais faire que les portables et ça va aller vite.
4: D'accord, donc le débat s'arrêtera à 2h30. S'il y a quelqu'un qui veut faire le deuxième débat sur les phobies.
2: Non mais attends, je te préviens.
4: Je m'en vais moi.
2: Déjà, toi.
4: D'accord.
2: Eh oh.
4: Bon, on va vous donner le numéro de téléphone si vous voulez nous appeler pour commencer le débat qui va démarrer dans juste 4 minutes. 0870-5000, 0803-08-5000. Manuel Gamin vous attend. Il va falloir mettre le feu, les enfants, les filles comme les garçons. Ce soir, c'est la radio libre plus que jamais et c'est le moment jamais d'en profiter. À tout de suite.
7: Une série de projets scientifiques top secret. Alors, le SGEG, c'est-à-dire donc surveillance des Gogol et Gérard, qu'on connaît bien. Le ZOB, donc c'est le truc américain, le Zoological Observation Bureau. Donc, le ZOB et le caca, le centre animalier de clonage artificiel. Donc, ça, c'est tout de suite. Se sont associés afin de solliciter la collaboration de Gérard de Suresnes dans leur collecte de substances rares et quasi introuvables. Le but de cette collecte est de réunir une série de produits permettant la création de substances chimiques pour divers usages. Ainsi, les plus grands chercheurs mondiaux demandent la coopération de Gérard de Suresnes pour qu'il puisse prélever les éléments suivants. Alors, premièrement, des extraits de ses cheveux, car, très riche en graisse, on le savait, on peut en extraire une huile à frire utilisée dans la cuisine asiatique. Nous projetons aussi de créer avec cette graisse un nouveau produit pour farter les skis, une nouvelle graisse à traire pour les éleveurs de bovins, ainsi qu'un lubrifiant pour les saillies de taureaux. Nous aurions aussi besoin d'échantillons de son haleine et de sa transpiration afin de créer un insecticide auquel même les insectes les plus coriaces comme les cafards ne pourront résister. La salive de Gérard de Suresnes pourrait nous servir pour fabriquer un puissant détartrant grâce à son action corrosive. Nous pourrions également utiliser les crottes de nez de Gérard de Suresnes comme combustible dans les réacteurs nucléaires. Alors ça, faut voir. Hein.
6: Non mais...
7: Attends, Gégé, de plus.
6: Le statistique de la semaine dernière, tu t'amuses pas à dire des conneries, d'accord? Tu commences pas à dire tes conneries comme ça.
7: Bon bah...
6: Ouais, non mais bon, bah, moi je vais te dire, parce que sinon tu vas dégager au standard, vite fait, bien fait.
4: Baisse un peu le micro, Gérard.
7: Dis-moi une chose.
4: Non, non, voilà.
7: Trois gouttes d'urine de Gérard de Suresnes situées dans 10 litres d'eau donne un puissant débouchiote grâce à ses propriétés acides. Enfin, nous pourrions utiliser les sous-vêtements sales de Gérard de Suresnes. En effet, une fois infusés, les traces de pneus de Gérard de Suresnes fournissent un liquide qui est utilisé comme sérum de vérité par la police. Soit les coupables avouent, soit ils boivent l'infusion.
6: Alors, les traces de pneus, tu me diras où que j'irai chercher une voiture, d'accord? Ok.
7: À noter que Gérard de Suresnes pourrait aussi nous servir pour étudier toutes les déficiences mentales et les tares de l'espèce humaine. Ceci pourrait être l'objet d'une étude ultérieure dans un prochain dossier.
6: Ok. Tu peux vachement l'étudier, ton dossier, et en demandant ton heure, salut. Hein.
7: Ah, mais c'est pas moi, c'est le Sgeg, le Zog.
6: Ouais,
7: le
6: c'est ça. Et ta connerie, elle n'en fait pas partie dedans.
7: Ah, bravo, GG.
6: Je crois qu'elle en fait partie une bonne paire. Hein.
7: Partie une bonne paire?
6: Oui.
7: Je vais te dire, ouais.
6: Ouais, ben alors, ça y est, c'est bon?
7: Tu veux des petites statistiques?
6: Bon, non, moi, vas-y, on va.
4: Goldorak, quelques petites statistiques, et ensuite, en plus, j'ai une lettre à lire de la part de monsieur Jacques Verge, avocat des stars des causes perdues, avocat du barreau de Paris, et président du club des fumeurs de gros cigares.
7: Alors, j'ai fait des petites statistiques au passage sur le show business et les queues de cheval aussi. Alors, Gérard, à propos donc du showbiz, 37% des gens sont pour les bises. Mmh. 31% des gens préfèrent le froid au chaud.
4: Ouais.
7: Si ça t'intéresse.
4: Ouais.
7: 28%

0: dommage le fœtus, n'est-ce pas Gégé?
1: Non, pas du tout.
0: Sur les queues de cheval, 29% des gens préfèrent les bites de poney aux queues de cheval.
2: Ouais.
0: 22% des gens pensent que Gérard, on a dû en sucer de la queue de cheval à la loco. 17% des gens préfèrent les couettes aux queues de cheval parce que ça tient plus chaud. 14% des gens pensent que Gérard est trop dilaté du derrière à cause des queues de cheval, justement. Et 2% des gens pensent que Gérard est champion du monde de pouce caca.
1: Et toi, t'es champion du monde du roi des conneries.
2: Ouais.
1: D'accord.
2: Et voilà, il t'a cassé, Goldo.
1: T'es champion du monde des conneries, tu vois.
2: Ouais.
1: Cela, pour l'instant, c'est que des conneries que t'es en train de raconter. Alors.
2: Oui, pas tout à fait. Il y a quelques trucs à vérifier. C'est possible qu'il y ait une phrase ou deux depuis tout à l'heure que tu aies dit qui soit vérifiée.
0: Champion du monde de pouce caca, quand même.
2: Goldorak, on a reçu un courrier avant que Gérard parle du courrier qu'il a reçu chez lui, qu'on mette un disque et qu'on commence le premier débat. Donc, la lettre de Monsieur Verge. Monsieur. En référence à l'émission de radio du 13 novembre 97 vers 1h du matin, où des propos tels que Patrick Chen est un con, c'est vrai que tu te souviens l'avoir dit, et les journalistes sont aussi cons que les paparazzites, je vous cite, ont été cités. Je vous écris afin de vous mettre au courant que Monsieur Patrick Chen a été choqué par vos propos et a décidé de mener une action de justice. C'est-à-dire que Patrick Chen apparemment écoute l'émission. En tant qu'avocat de Patrick Chen, qui n'est pas un gland, et tous les journalistes d'ailleurs aussi, que tous les paparazzites, je me suis permis de conseiller une autre alternative à mon client Patrick, aussi mon ami. Nous exigeons que vous fassiez des excuses publiques à l'antenne, alors que votre prochaine émission, c'est-à-dire le jeudi 20 novembre, au début de la prise d'antenne. De plus, par rapport à ce qui a été dit au BVP, donc le Bureau de Vérification de la Politesse,
0: yes. Dont je fais partie.
2: Oui, exactement. Il semblerait que vous soyez quelqu'un d'extrêmement vulgaire et impoli envers vos auditeurs, ainsi que pense qu'il serait utile que vous leur fassiez aussi des excuses. J'espère donc que quelqu'un d'intelligent que vous êtes, que vous ferez quelque chose de meilleur pour vous. Sinon, ça va saigner, bordel de merde. Monsieur Gérard, je ne vous salue pas. Signé Maître Verge.
0: Eh ben... En ce qui concerne la politesse, Gégé, j'ai encore les statistiques de la semaine dernière qui le prouvent.
1: Non, hein. Ça, j'en ai rien à foutre de ton truc, parce que pour moi, c'est...
0: Tu l'as dit 19 fois, par
1: exemple. Mais alors, c'est des conneries, tout ce que tu es en train de me dire.
2: Non, quand il insulte, ça, c'est des statistiques qui ont lieu direct avec ton débat. Donc, si tu dis « va te faire foutre 10 fois », oui.
0: On a 209 insultes, soit une toutes les 43 secondes, bravo, Gégé.
2: Voilà, quand même.
0: Merde, 6 putains, 21 connards, 11 conneries, 9 fait chier, 4 va te faire foutre, 8 enculés, 18 abrutis,
2: 9
0: rien à foutre.
2: Ah ouais, quand même, ouais.
0: Une salope, trois trous du cul, deux
1: attends.
0: Une pute, une gouine, je continue.
1: C'est
2: vrai, mais c'est des trucs que tu dis dans les débats, on a les cassettes, alors on pourra vérifier quand même, hein, Gérard.
1: Attends, mot salope, je l'ai pas dit la semaine dernière,
0: hein, ça.
1: Non.
2: Si tu l'as dit une fois.
1: À quelle auditrice?
0: Ah, j'en sais rien, mais tu l'as dit une fois.
1: Ah, alors, dans ces cas-là, tu relèves bien le nom d'auditrice, d'accord? T'as que ça à foutre.
2: Il y avait une autre chose que je tenais à rajouter. Oui, donc Gérard reçoit du courrier chez lui.
1: Qui me fait pas tellement plaisir. Donc Chaperon Rouge et puis toute la bande de la clique à Arnett, Luigi et tout ça. Ben, je vous prie d'arrêter vos conneries. Parce que là, ça commence à bien faire. J'ai reçu encore sur Silette aujourd'hui. Goldorak, tu te tais, s'il te plaît, merci.
2: Ouais, comme...
1: Sur 6 lettres aujourd'hui que j'ai reçues, il y en a 5 qui font partie de la bande du Chaperon Rouge, donc signé Chaperon Rouge, mais c'est tapé à la machine et qui savent pas se servir d'une machine, c'est malheureux. Donc alors je préviens que les prochaines lettres, ça sera à la poubelle. Alors demain, je tiens pas à recevoir d'autres comme ça dans ma boîte aux lettres.
2: Ultimatum, genre.
1: Donc sinon, la semaine prochaine, il n'y a pas de débat. Donc vous choisissez. Alors Tony et puis toute la bande de Chaperon Rouge, eh ben tenez-en sur vos gardes. Et Arnett, je te prie d'être poli sur mon tatou, ainsi que celui qui se fait passer pour Max en me disant ouais, je viens dans les studios pour 19h alors que Max ne m'a jamais demandé de venir pour 19h.
0: Une excuse pour venir à la radio, ça GG.
1: Non, tu permets, c'est moi qui reçois les messages, c'est pas toi.
0: Mais ça c'est toi qui invente.
1: Alors celui qui s'amuse à balancer mon numéro de tatou sur des magazines Homo Mag ou autre est prié de bien vouloir se faire connaître par l'intermédiaire du Standard. Donc t'es prié d'appeler parce que je vais m'occuper de toi ce soir.
2: Voilà, ok. En tout cas, une chose est sûre, c'est que Manu a travaillé pour toi et sur le débat des Cotuval. Merci Goldorak.
0: Yes, attends, je peux juste rajouter une chose.
2: Très vite.
0: J'avais rajouté donc dans les statistiques de cette semaine, j'ai relevé les fautes de français de Gérard, c'est-à-dire de conjugaison, de grammaire, de syntaxe et compagnie. Il y en a quand même 109.
2: Ah ouais, quand même. Ouais.
0: Une toutes les 1 minute et 22 secondes. C'est toutes les fautes de français,

0: D'accord.
1: Voilà.
0: Ok, très bien. Merci, Goldo.
1: À travailler.
0: Ciao.
1: Ciao.
0: Ciao. N'oublie pas de venir à vite fait dans les locaux. Hein.
1: Ouais, je dois voir ça avec Will Smith.
0: Ok, d'accord. Bonne bourre.
2: Will Smith.
0: Donc, Manu a travaillé pour toi puisqu'il a relevé quelque chose des chiffres pour le débat sur les queues de cheval. Entre autres, que 66% des femmes aiment porter et tenir la queue de cheval. Il y a aussi 15% des hommes qui aiment ça et 7% des hommes habitent d'ailleurs à Suresnes.
3: N'importe quoi, lui.
4: C'est
3: une
4: source sûre, hein. J'ai vu ça avec la rédac de Fun.
3: Ça.
0: Christine, ouais. Christine avait une queue de cheval. Gérard aimait d'ailleurs beaucoup caresser la queue de Christine.
3: N'importe quoi là.
0: Attends,
3: mais Manu, Manu, je te préviens, tu vas pas t'amuser comme ça parce que ça va mal se terminer avec nous. On va pas s'entendre longtemps tous les deux. Hein.
0: C'est clair.
3: Ok, Gérard. Je te le dis tout de suite. Hein.
0: La coiffure la plus demandée par les femmes, c'est les coiffeurs et la queue de cheval, avec 51% suivi de très près par toutes par les boules de dindon, 20%. Et le rectum de chèvre avec 20%. 27% des femmes portant la queue de cheval aiment la porter avec elles, car elles adorent sentir leur queue dans le dos.
3: Je pense que t'as été chercher ça, toi.
4: Ah bah écoute, à la rédac, hein, l'AFP.
0: C'est l'institut de la queue de cheval, hein, c'est dans
4: le sondage, les coiffeurs.
0: Alors il y a d'autres sondages que je laisserai bien entendu, ou bien Manu pendant ton débat sur les queues de cheval, ou bien Olivier qui va mener
3: la programmation.
0: La programmation et la réalisation de cette émission. Je vais lui laisser tout ça, il en fera ce qu'il voudra. Si peut-être encore, il paraît que, enfin ça c'est de source sûre, hein, ça je le sais, Jean-Paul Gaultier s'est fait une queue de cheval en trombone pour ne plus avoir à se coiffer le matin.
3: Oui, mais à la rigueur.
0: Ah, à la rigueur, ça c'est vérifié quand même.

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2: Et voilà, donc bienvenue à tous. Vous pouvez toujours nous appeler au 0803-08-5000 et 0870-5000 et toujours le 3615 code Fun Radio, rubrique direct. Et surtout sur le Minitel, évitez de me parler de la loco de Christine et de Sandy, s'il vous plaît. Merci, on est bien d'accord. Donc vous pouvez toujours nous appeler. Et pour les Belges, c'est le... Manu, s'il te plaît, tu rappelles le numéro des Belges parce que je l'écorche tout le temps.
3: Non, vas-y, rappelle-le. Et moi,
2: donc 0331 00331 47 79 5000. Voilà, donc vous pouvez toujours nous appeler à ce numéro-là. Donc alors, les premiers débats, ça va porter sur le dépannage auto. Donc on va accueillir Françoise.
4: Françoise.
2: Non, merci. Pour l'instant, j'ai pas demandé au mec, j'ai demandé à Françoise, s'il vous plaît.
5: Oui, oui, je suis là.
2: Bonsoir. Pardon. Françoise.
5: Bonsoir Gérard.
2: Lola.
6: Oui.
2: Bonsoir. Steve.
7: Bonsoir Gérard, je te souhaite un excellent débat.
2: Bah, j'espère parce que t'es déjà passé la semaine dernière,
7: non,
2: d'accord?
7: Première fois, non.
2: Non, non, t'es déjà passé la semaine dernière. Ok. Goldman.
8: Bonsoir JJ, j'espère qu'on va passer ensemble un agréable débat.
2: Non mais tu as travaillé un petit peu plus s'il te plaît.
8: D'accord, je me réveille un petit peu plus. Donc je disais, j'espère qu'on va passer
2: un agréable débat. Non mais tu as travaillé, tu as parlé un petit peu plus fort devant ton combiné.
8: D'accord, excuse-moi, j'ai un peu tutoyé.
2: Ouais ben si tu veux. Mais okay. Pour l'instant tu vas te réveiller, tu vas parler un petit peu plus fort.
8: Mais je suis en train de manger.
2: Ah non bah dans ces cas-là. Non non mais dans ces cas-là, tu vas aller voir Pildar au standard. Tu
3: vas commencer comme ça. Je n'ai pas faim, Gérard.
2: Non, non, mais attends, il va déjà commencer par...
3: Mais laisse-le manger, vas-y, continue.
2: Il va déjà commencer à se calmer. Parce que dans ces cas-là, si on fait 11 questions et qu'il s'amuse à dire j'ai faim et je mange mon fromage, il va pas répondre, ok?
8: Attends, mais on te demande pas ce que t'as fait.
2: Bon, Babi, sitter.
7: Oui, bonsoir Gérard, je sens qu'on va bien s'amuser ce soir.
8: Bah, on l'espère tous.
2: Et Delphine.
9: Bonsoir Gérard, bonsoir à tous.
2: Bonsoir. Donc alors, la première question, donc, c'est les dépannages automobiles, vous l'avez bien compris.
9: Oui.
2: Non mais réveillez-vous s'il vous plaît quand je parle.
8: On a compris, la panne automobile.
9: On a compris, c'est bon.
2: Donc alors, combien coûte un dépannage sur l'autoroute?
8: C'est Goldman, c'est la première question.
2: Oui.
7: J'ai une tête de garagiste.
8: Elle est pas mal hein, comme première question.
2: Non mais attendez, vous n'avez pas commencé comme ça parce que sinon, moi je vais couper vite.
3: Gérard, cool, on y va.
9: Allez.
2: Alors qui c'est qui est...
9: Françoise, 450.
2: Alors 450 francs pour toi.
3: Il dit mieux.
9: 3000 francs pour moi, Lola.
2: Hein?
8: Dis mieux, à ma droite.
9: Lola.
7: 3002.
2: Non, non, attendez.
8: À ma gauche, oh 3002.
2: Oh
9: 3000 francs, Lola.
7: 3005, hein, tu j'ai vendu, le beau fait sa pouf.
2: Mais le beau fait sa pouf, tout à l'heure, tu vas faire le beau fait ton frère.
9: Voilà.
2: D'accord.
3: Il est en forme ce soir, le Gérard.
7: Ouais, c'est Steve, je peux répondre, là? Non.
2: Alors, qui c'est qui disait 3000 balles sur,
9: moi,
2: sur l'autoroute?
9: Moi, c'est Lola, 3000 francs.
2: Et pourquoi?
9: Comme ça.
2: Mais ouais, tu disais...
9: Ça m'est déjà arrivé, j'ai payé 3000 francs.
2: Hein? Sur l'autoroute?
9: Ouais.
2: Attends, mais t'as pris quoi comme dépannage?
7: Métro.
2: Non, mais attends, s'il te plaît, derrière. On se calme. T'as pris quoi comme dépannage?
9: Ouais, je me rappelle plus le nom de la
7: société. Ah oui, mais
2: il
7: faut s'en rappeler aussi.
2: Hein. Non, mais attendez. Oui. Attendez, on ne cite pas de société de dépannage.
9: Ah ben voilà, mais...
2: Hein? Non, mais 3000 balles. Attends, 3000 balles. Mais il y a un problème, là.
9: Ah ben non, il n'y a pas de problème. Hein.
2: Ben si.
9: Et encore, c'est pas cher. Hein,
2: 3000 francs pour te faire dépanner sur
9: normal,
2: l'autoroute.
9: Hein. J'étais loin, hein. J'étais sur l'autoroute loin de chez moi. Hein.
2: Ouais, mais où, à peu près? Un gros modo. Non, gros, non, attendez, s'il vous plaît, derrière. C'est qui c'est Lola, là?
9: Ouais.
2: Bon, grosso modo, sans donner le nom de la ville, à peu près.
9: Ben, à 800 km de chez moi, j'étais.
2: Voilà. 800.
9: 3000 francs.
2: 3000 balles.
9: Ouais.
3: Et 5 ans, Gérard.
2: Attends, mais là, moi, je pense que c'est un peu trop cher pour...
3: C'est de l'arnaque, non?
2: Non, c'est de l'arnaque pure et simple. Hein.
8: Ouais, c'est de l'arnaque.
2: Non, là c'est de l'arnaque.
9: Bah ouais, mais bon, je me suis pas arnaqué.
8: Ah, bah,
2: ouais, je pense, à mon avis, tu t'es fait avoir.
7: Non.
2: Ouais, Françoise crois. Françoise, pour toi?
9: Oui, oui. Non, je t'écoute, hein. Moi, j'ai dit 350.
2: Ouais, mais d'accord, Françoise. Alors, 300, 350, d'accord, ok. Mais alors, 350, mais sur l'autoroute?
4: Oui, oui, sur l'autoroute.
2: Non, mais attendez, s'il vous plaît, derrière.
8: Ouais, non.
2: Non, mais attendez.
7: Laissez parler Françoise.
2: Attendez, s'il vous plaît.
8: Ouais.
2: Là, il y a Lola qui a répondu, il y a Françoise. Mais de manière, je vais vous demander vos opinions
8: putain.
2: À tous. Non, il n'y a pas de putain, d'accord?
8: C'est pas ça, c'est que si jamais je trouve pas une prise pour brancher le portable, bah, jamais je vais pouvoir vous entendre parce que ça va couper, parce que j'ai plus de batterie.
2: Bon, alors dans ces cas-là, sur un portable, je ne prends pas.
8: Merci. Non, mais attends, ouais, c'est les tout nouveaux.
2: Non, je prends pas de personne sur un portable.
8: Allez, il est tout neuf le truc, il est pas neuf.
2: Alors, Françoise. Françoise.
4: Oui, oui.
2: Françoise.
4: Oui, oui.
2: Donc 350 pour toi.
4: Bah 350, tout dépend du parcours où t'es des pannes. Et puis bon bah pour amuser la galerie, si tu lèves ta jupe, ça coûte encore moins cher.
2: Non mais attends Françoise.
4: Bah ouais. Non mais c'était pour déconner là.
2: Ouais, d'accord. Non mais Françoise.
9: Françoise, t'as levé ta jupe.
7: Surtout si t'as pas de culotte, Françoise.
2: Non mais attendez s'il vous plaît. Eh hey, Françoise,
4: oui.
2: Tu me dis 350.
4: Ouais.
2: Sur autoroute?
4: Oui, sur autoroute.
2: Mais alors, comment que tu peux faire vu que t'as pas de voiture?
4: Bah, et la voiture à mon fils?
2: Ouais,
4: et
2: mais René. D'accord.
4: Eh ben René, il est juste à côté, mais il faudrait que je lui demande.
2: Non, bon, bah d'accord, Françoise. Non, bah ouais, c'est bon. Bon, Steve.
7: Ouais, ta question, c'est en France ou à l'étranger en France?
2: Combien coûte un dépannage sur l'autoroute? On cherche pas si c'est à France ou à l'étranger, d'accord?
7: Moi en France j'en sais rien, parce que je suis jamais en France, je suis toujours à l'étranger. Donc
2: bon bah alors dans ce cas-là, t'essayes. Non mais attends, Steve, ouais. T'essayes de te réveiller s'il te plaît.
7: Je suis parfaitement réveillé là. Pour une fois cette semaine, j'ai pas bougé, je suis resté en France. Mais ce que je veux dire par là, c'est que Lola, en fait, ça lui a coûté 3000 balles. Donc elle s'est fait vraiment arnaquer quoi. Moi ça m'a coûté 2900 francs et nickel quoi.
2: Et bah alors toi aussi tu t'es fait arnaquer?
7: Elle, ouais, moi non.
4: C'est déjà plus honnête.
2: Bon, attends.
7: Honnête, tu rigoles.
2: Attendez. Ouais. Vous n'avez pas vous battre là. On va essayer d'éclaircir tout ça après. Goldman. Oh, Goldman.
3: Attends, il avait un problème de batterie. Je vais le rappeler dans 5 minutes.
7: Laisse-le, il bouffe, Gérard.
2: Non, Goldman, c'est pas la peine.
3: Bon, je gère, Gérard.
2: Goldman, c'est bon.
5: Oh.
3: On nous demande c'est combien un dépannage sous un pont. Est-ce que c'est plus cher que sur l'autoroute?
2: Non, mais j'ai prévenu. Sur Minitel.
3: Mais non, mais c'est pas pont de l'Allemagne.
2: Non, mais
3: attends, ça n'a rien à voir. On demande.
2: Mais sous un pont, sur quel pont?
3: Pont de Billancourt. Par exemple, sous un pont quelconque.
2: Attends, pont d'Avignon. T'as différents ponts.
7: Mais sous le pont de l'Allemagne, je crois que c'est gratuit parce que c'est un corbillard qui arrive.
2: Bon, Steve, s'il te plaît, tu vas te calmer.
7: Steve, calme-toi, s'il te plaît. Pas Steve, tais-toi, toi.
2: Vous allez vous calmer parce qu'il y a des voix que je reconnais, d'accord? Donc, babysitter.
7: Bonsoir. Donc, oui. Bon. Le dépannage. Moi, j'ai pas de question.
2: Ah, t'as pas de question?
7: J'ai pas de voiture.
2: Non, bah alors, allez, babysitter.
7: Attends, tu vas faire une chose.
2: Attends, s'il te plaît.
7: Pour avoir une différence d'âge.
6: T'auras plus de voix.
2: Eh hey, babysitter.
7: Oui.
2: Pour l'instant, c'est moi qui gère le débat.
7: Bah,
2: si tu veux pas répondre aux questions,
7: c'est pas la peine.
2: Ce n'est pas la peine. J'ai envie de mener des débats comme il y a 15 jours.
7: Et
2: de faire correctement les deux.
3: Mais si je crie, tu pourras pas y arriver.
2: Non mais attends, s'il te plaît Manu. Moi je veux des débats corrects. Je réponds sur les deux questions.
8: C'est vrai, on veut des débats. Ah au fait, j'ai fini de manger.
7: C'était bon, ouais.
8: Ouais, j'ai fait mon plat.
7: T'as bouffé quoi?
2: Bon, Delphine.
10: Oui.
2: Pour toi.
10: Moi je sais pas du tout parce que je suis jamais tombée en panne sur l'autoroute.
2: Ouais, mais est-ce que t'as une voiture?
10: Oui, j'ai une voiture.
2: Non, arrêtez s'il vous plaît de demander quoi. D'accord, on cite pas de marque.
10: Elle est rouge.
2: Ouais, mais on s'en fout de la couleur. On s'en fout.
10: J'irai pas payer jusqu'à 3000 balles. Bon. 2009 à la rigueur, mais.
7: Ouais, 2009, t'as vu Gérard, c'est Steve. 2009, c'est honnête, 3000 non.
2: Non, mais même, attendez. Vous croyez que vous avez payé 3000 balles un dépannage sur l'autoroute?
7: 2009, Gérard. 2009.
4: Allez, Gérard.
2: Oui. Oui.
4: C'est François.
2: Oh, s'il vous plaît, Oh là là, ça commence à bien faire, là. Ça commence, j'aime pas trop ça à 1h13, hein. Oh, s'il te plaît, Steve, vous calmez.
3: Allez, Françoise, à toi de répondre.
4: D'après mon fils, il faut compter à peu près 600 balles de dépannage.
10: Oui.
2: Hein?
4: 600 balles de dépannage.
2: Non, c'est
7: arnaqué, là.
2: Attends, 600 balles...
4: 600 francs?
2: Ouais, mais d'accord, 600 balles à mon avis, tu te fais arnaquer.
7: Gérard, pour les pannes sexuelles, tu prends combien?
2: Bon, à toi, tu dégages. ça, les pannes sexuelles...
3: Non, mais est-ce que t'as besoin d'une dépanneuse, enfin, d'une dépanneuse ?
2: Attends, dans ces cas-là, ils font le débat à ma place et puis c'est bon.
7: Non, mais c'est le débat, c'est les pannes sexuelles. Attends,
2: pour l'instant, c'est pas le thème du débat, on est qu'à la première question.
3: Excuse-nous, Gérard.
10: Allez, deuxième question.
2: Fildar, je crois que mardi, on s'était mis d'accord. Et je voudrais qu'on le fasse comme la semaine dernière. Donc, moi, je reviens sur Lola.
10: Oui.
2: Donc, Lola, à mon avis, tu t'es fait avoir.
10: Bah ouais, mais bon, ça
2: arrive. Ouais, mais c'était sur autoroute ou...
10: Ouais, sur autoroute,
2: 3000 balles ?
10: À Marseille. Ouais,
8: tu roulais vite ou pas ?
10: Ouais.
2: Non, il n'y a pas de savoir si elle roulait vite ou pas. Mais attends,
10: non, mais
2: tu me dis... Attends, 3000 balles
10: à
2: Marseille
10: balles, ouais. Hein ? À Marseille ?
2: À
10: Marseille, c'est des voleurs, voilà.
2: Attendez, j'ai peut-être une réaction.
3: On a un dépanneur.
2: Là, j'ai peut-être une réaction. Attendez, s'il vous plaît. On se calme, merci.
10: C'est le dépanneur.
2: S'il vous plaît.
10: Oui.
5: Alors, à Marseille, moi, sur l'autoroute, j'ai l'habitude, c'est jamais plus de 2005. Il faut être clair. Hein. Sinon, ils se font arnaquer.
10: Ah,
5: hein.
10: Pour moi, merde.
3: Ah oui, c'est clair.
2: Ouais, mais...
3: Gérard, qu'est-ce que t'en penses ?
2: Non, mais là...
5: On n'est pas plus voleur à Marseille qu'ailleurs.
10: Non,
5: mais
2: moi, une question que je vais te poser, dans ces cas-là, si tu fais Paris-Marseille, que tu tombes en pagne, admettons, à Lyon, il va te prendre combien, le dépanneur ?
5: Oui, mais il va t'amener dans un garage à Lyon, il va pas te ramener à Marseille, le mec.
2: Ah ouais ?
5: Il va te prendre 349 francs de TTC.
2: Ouais, TTC. Mais après... 349. Ouais, mais...
5: Maintenant, si il te prend la bagnole en fourrière, c'est 600 balles plus le PV à 230 balles.
2: Ah, d'accord.
5: Si tu prends la majoration, ça peut faire... Ça peut
3: monter vite à 6000 balles. Hein.
5: Non, 6000. Ça peut aller à 2005. Pas plus.
3: Ouais, 2005.
2: Ouais, mais dans ce cas-là, admettons que tu tombes... Je sais pas si t'es déjà arrivé. Admettons que tu tombes en panne sous une tenette de fourrière. Oh, s'il vous plaît. Vous vous calmez derrière les mecs qui disent ça, hein, ok. Là, pour l'instant, je suis en train de poser des questions. Oh, s'il vous plaît. On se calme. Ouais. Merci.
11: On se croira à la guerre. Saddam Hussein, il est avec nous.
3: On dirait un interrogatoire. On n'a pas l'impression que... Est-ce que tu viens pour t'amuser, Gérard, ou est-ce que tu viens parce que c'est une obligation ?
2: Je voudrais que si, mais...
3: Non, mais tu demanderas aux gens de venir avec le crâne rasé, l'armée, et de faire leur lit au carré. Là, on est pour s'amuser. Donc, tu gueules comme une heure et quart. Que tu t'énerves vers 3h, mais une heure et quart, smile.
2: Ces cas-là, on demande à Steve, à Babysitter, de se calmer parce que c'est des habituels tout
3: oui,
2: ça.
3: Oui, mais c'est peut-être des habitués, mais il faut toujours que tout le monde se calme, il faut surtout pas que les gens parlent avec toi.
2: Donc, moi je repose la question. Je repose la question. Donc, sous le tunnel de Fourvière, par exemple.
5: Ouais, mais attends.
2: Attendez, s'il vous plaît.
5: Si tu poses la question à quelqu'un de Marseille, le mec, il passe pas sous le tunnel de Fourvière. Il y a trop de pollution. C'est pas un endroit où on passe.
2: Mais oui, mais c'est là où on tombe en panne. De manière, on peut rien faire. On est obligé d'appliquer.
5: Non, on passe plus là.
2: Oui, mais d'accord. Il y a des contours. Oui, il y a un contour. Mais admettons, avant qu'il y ait des contours et qu'on tombe en panne là-dessus. Donc, combien qu'on prend le dépanneur, à peu près ?
5: Moins de 2005, normalement, quoi.
2: D'accord.
3: Mais c'est beaucoup moins cher que sous le pont de l'Alma, toi qui es dépanneur. Qu'est-ce que tu...
2: Non, Fildar, s'il te plaît.
5: Non, c'est-à-dire à l'époque, sous le pont de l'Alma, c'était plus cher parce qu'ils avaient remplacé le Zouave par une bouteille de Coca-Cola. Parce que Zouave d'aujourd'hui, je sais pas si tu te rappelles du slogan de l'époque.
3: Gérard, j'ai aussi une réaction Minitel, un témoignage de Yo-Yo, qui dit « Moi, j'ai eu un accident fin août avec ma Fiat Uno blanche et ça m'a coûté 2500 balles.
2: » Là, je vais te dire une chose, tu vois. Manu, s'il te plaît, tu as calmé ces questions Minitel parce que j'en ai ras-le-bol. Ou sinon, le Minitel, on va le couper.
3: Pourquoi ? C'est quoi de méchant ?
2: Non, parce que Fiat Uno, ça a un rapport avec Lididi, d'accord ?
3: Ah, je savais pas, Gérard.
11: Vous êtes à l'antenne.
2: C'est pareil, on va se calmer.
3: Vous êtes à l'antenne, merci.
2: Donc, tout le monde a répondu ?
10: Oui.
3: Goldman, il est là, il peut répondre.
2: Alors, Goldman, maintenant, si tu veux répondre.
8: Non, là, tu vas me dire encore que je suis endormi.
2: Bon, d'accord, merci. Ouais, comme ça va plus vite. Appelez-vous souvent un dépanneur pour votre voiture ou votre moto ?
10: Non.
2: Alors qui non ?
10: Moi, Lola.
2: Ouais, alors vas-y.
10: Bah non. Je me débrouille avec des copains qui savent faire de la mécanique.
2: Mmh.
10: Sinon ça coûte trop cher. 3000 francs, ça coûte cher.
2: Non mais attends, Lola. Lola,
10: oui.
2: Lola.
10: Oui.
2: Là, je te demande pas combien coûte un dépannage.
10: Ouais.
2: Je te demande, appelez-vous souvent un dépanneur Pour votre voiture ou votre moto.
4: Attends, Laura. Oui.
2: Je pense que t'as pas dû comprendre. C'est ce que t'appelles. Par exemple, tu te promènes dans la rue. Est-ce que t'appelles un dépanneur si t'es en panne. Merci pour celui qui s'amuse à éjecter derrière parce que là, ça commence à m'énerver là.
4: Non, j'appelle des copains qui s'y connaissent en mécanique.
2: Mm-hmm.
4: Voilà.
2: D'accord. Françoise.
4: Oui, oui. Moi, je peux pas répondre parce que étant donné que mon fils est mécanicien.
2: Wow. Ah ben d'accord.
4: Alors donc c'est difficile à te répondre sur cette question-là.
2: Ok. C'est d'accord. Steve.
7: Mais écoute, moi j'appelle souvent un dépanneur. C'est un pote. Hein, il s'appelle Thierry Henry. Et je l'appelle souvent parce qu'il est pas parce qu'il est dépanneur, mais parce que c'est un pote à moi, quoi. On joue au foot ensemble.
2: D'accord. T'es prié d'éviter de dire les noms, s'il te plaît, merci.
7: Non, je t'ai donné deux prénoms, hein. C'est pas un nom. Hein.
2: Oui, mais t'évites, d'accord.
7: Non, je t'ai donné ses deux prénoms, de son baptême et son premier prénom.
2: Oui, mais t'évites, s'il te plaît.
7: Donc alors, je dis même pas les prénoms.
2: Non, mais tu dis rien du tout,
7: alors,
2: d'accord.
7: T'appelles comment?
2: Ok.
7: T'appelles
2: merci.
7: Comment, Gérard?
2: Non, mais c'est bon. Babysitter.
12: Ouais, moi aussi, j'ai un pote qui est mécano qui s'appelle Zed Zidane.
2: Et bon, alors...
12: Quoi, qu'est-ce qu'il y a?
7: T'as dit un prénom.
12: Mais non.
2: Fildar, s'il te plaît.
12: C'est un surnom.
2: Tu me le calmes. Babysitter et Steve, s'il te plaît.
12: C'est un surnom. Qu'est-ce qu'il y a?
2: S'il te plaît. Tu me les calmes tous les deux.
3: Ok, ok, Gérard.
2: Donc, Delphine.
12: Calme,
2: Delphine.
4: Oui. Moi, j'appelle un dépanneur surtout pour ma machine à laver.
2: Non, mais je te parle de voiture auto. Non, mais attends, Delphine.
4: Oui.
2: On parle de dépannage auto.
4: Oui.
2: On parle pas de machine à laver.
4: Oui, mais bon, ça sert aussi les dépanneurs pour les machines à laver.
2: Oui, mais pour l'instant, on fait un dépannage auto.
4: D'accord.
2: D'accord.
4: Non, moi, je l'emmène toujours chez le garagiste dès qu'il y a un petit truc.
2: Oui, mais c'est-à-dire... Bah, alors, attends. Oui. Bah, appelez-vous souvent un dépanneur
4: Non, pour
2: votre voiture ou votre moto.
4: Bah,
2: admettons, attends, moi je vais te poser une colle. Là, je ne sais pas si tu veux me répondre.
4: Oui.
2: Est-ce que Laura et Françoise.
4: Oui.
2: Moi, je vais vous poser une colle à toutes les trois.
4: Oui. Bah,
2: est-ce que vous appelez un dépanneur lorsque votre batterie est en panne?
4: Ah, ça, c'est une colle. Hein? J'ai pas compris, là.
2: Bah, quand ta batterie de ta voiture est en panne.
4: Ouais.
2: Est-ce que tu appelles un dépanneur?
4: Bah oui. Non.
2: Ah,
4: non,
2: qui?
4: Françoise.
2: Oui.
4: T'es pas obligé d'appeler un dépanneur pour la bonne raison, c'est que t'as des fils que si t'as une bagnole qui peut te dépanner, à ce moment-là tu branches tes fils de dépannage.
12: Je crois
2: d'accord.
12: Qu'il faut appeler.
4: Voilà.
2: Attendez, s'il vous plaît. Dans ces cas-là, moi je vais te répondre, Françoise. Si par exemple, tu n'as pas les cosses pour dépanner la voiture.
4: Oui, mais la voiture que tu demandes, si elle les a, à ce moment-là, elle peut te dépanner.
2: Mais Françoise.
4: Oui.
2: Françoise, admettons que la personne que tu appelles pour te dépanner n'a pas les cosses pour ta batterie. Tu fais quoi?
4: Bah, si c'est un dépanneur, il n'a pas de cosses, c'est pas un dépanneur. Hein.
2: Oui, non, mais attends, c'est qui?
4: C'est Delphine.
2: Delphine. Oui, mais Delphine, je pense que tu as subi. Oui, mais tu as subi la question que je voulais dire.
4: Oui.
2: Si
4: oui,
2: par exemple,
4: oui.
2: Mais admettons que t'as pas le temps d'appeler un dépanneur, que t'ailles pas la borne sur la route.
12: Oui. Non mais Gérard, quand t'as un problème avec la batterie, il faut appeler EDF directement.
2: Hein, non mais attends, mais qu'est-ce que EDF va avoir? Il va avoir Fildar au standard.
12: Mais qu'est-ce qu'il y a? C'est électrique. Mais
3: ça, c'est... Il peut parler, Gérard.
13: Il a pas le droit de se tromper.
2: Mais qu'est-ce qu'on va foutre avec EDF?
12: Mais parce que c'est électrique, je sais pas moi. Je suis un peu con sur les bords, tu comprends?
2: Bah oui, mais t'es con, mais tu resteras con toute ta vie.
12: Non,
2: mais quoi.
3: Justement, Gérard, c'est à toi de lui apprendre,
12: voilà,
3: donc c'est pas la peine de gueuler. Essaye
2: bon,
3: de lui
2: alors,
3: expliquer.
2: Dans ces cas-là, moi je réponds à Françoise. Si par exemple, quelqu'un vient te dépanner, que t'es en pleine... cambrousse et que tu es en panne avec ta batterie, que personne n'a de cosses pour
12: quoi t'as des cosses?
2: Oh, des cosses, c'est pour faire quoi?
7: Ouais, c'est Steve, moi je suis allé en Irlande du Nord.
2: Oh,
7: des cosses, c'est pas mal aussi.
4: Ouais,
7: donc les gens sont un peu plus distants.
3: Ouais. Bon, Gérard, c'est quoi des cosses? Explique.
2: Les cosses, c'est des trucs qui vont sur la batterie pour pouvoir la démarrer. On est bien d'accord.
7: D'un autre côté, le pays de Galles, c'est pas mal.
2: Non, t'as le pays de Galles et tout à l'heure, tu vas dégager, tu vas voir si ça va être le pays de Galles, toi.
3: Ouais,
2: ok,
3: ouais,
2: Gérard.
3: Tiens, Gérard, la place. À la place de Goldman qui est tombé en panne, on accueille Zarbi.
14: Salut GG, salut à tous.
4: Salut Zarbi.
14: Salut. Ça va, c'est bien.
3: Excusez-moi, on nous dit un témoignage sur le Minitel, encore yo-yo,
4: oui.
3: Où on nous dit qu'on peut se faire refaire le pot pour 250 balles au bois de Boulogne, il n'y a pas de problème.
2: Bon, alors le Minitel, tu sais ce que tu vas me faire? Tu vas me le couper parce que j'en ai marre.
14: Mais c'est bien le Minitel.
2: Ça sert rien que des conneries.
3: Mais qu'est-ce qui se passe, pourquoi?
2: C'est rien que des conneries, tu vas me le couper. Tu me l'éteins.
3: Voilà. Tu peux appeler Alan qui l'a cherché.
2: Prends la scie.
3: Il faut une scie à métaux dans le local technique.
2: Non. tu as pas appelé Alan, tu me refermes le Minitel, c'est tout. Comme ça, au moins, je serai tranquille. Francis. On n'aura pas le pont d'Almam.
3: Le pont de l'Almam? Le pont, non, Francis, c'est l'Almam.
2: Allez hop, tu me le... Non.
3: Il est coupé, là.
2: On ne peut pas le couper, Gérard.
13: Oh, arrête un peu.
2: Non,
13: 1h23, pour l'instant, tous les gens sont bien, il n'y a qu'une personne qui est chiante, c'est toi.
2: Ouais, ben, dans ces cas-là... il lit pas les messages.
13: Tu peux sourire un peu à l'antenne, ça fait 23 minutes que tu gueules, ça fait 23 minutes que j'entends les auditeurs qui sont bien.
2: Moi, ça va aller vite.
13: Ah, bah, je sens aussi que ça va aller vite avec toi.
2: Troisième, choisissez-vous la borne ou l'autostop.
13: Mais rigole un peu, Happy, c'est des débats pour rigoler. Bah,
2: choisissez-vous la borne ou l'autostop. Allez, hop.
15: Quoi, qu'est-ce que tu peux répéter, Gérard?
2: Choisissez-vous la borne ou l'autostop.
15: C'est bizarre. L'autostop.
2: Oui. Pourquoi?
15: Bah, parce que t'as plus de chances de te faire ramasser comme ça pour aller plus vite vis-à-vis du garage.
2: D'accord. Lola?
15: Ouais, pareil, moi aussi. Autostop. Comme ça, t'as plus
16: de... Choisissez-vous la borne ou l'autostop, c'est ça?
2: Ouais.
16: Comme tu veux. La bande.
2: Ouais, quand tu seras réveillé, tu me feras signe, ok?
16: Attends, je sors du resto et tu parles fort, tu me fais mal à la tête, là.
2: Ouais, si ça te plaît pas, mon pote, tu dégages.
16: Ça me plaît, Gérard, ça me détend.
3: Zarbi.
17: Bah, je préfère l'autostop et de loin à la bande.
2: Ouais.
17: Pourquoi tu vas me dire? Bah, simplement...
2: Babysitter.
16: Ouais, moi, l'autostop aussi.
2: Babysitter.
16: Oui, je préfère l'autostop. Pourquoi tu vas me dire? Et tu vas me couper?
2: Non, vas-y.
17: Attends, j'ai pas fini là.
16: Vas-y, je t'en prie, Zarbi.
17: Ah, quand même, putain, comment il se vénère.
2: Bah, allez, hop. Vas-y, va. Delphine. Hop, Delphine.
15: Oui.
16: Et pourquoi tu laisses pas tchatcher Zarbi, Lascar?
17: Ouais, laisse tomber, lâche l'affaire, c'est bon, laisse-moi ce standard.
15: J'ai fait pile ou face, alors je préfère la borne.
2: Et pourquoi?
15: Parce que ça aurait été sale, j'aurais dit
2: autostop. D'accord, quand tu parles plus fort devant ton combiné, ça me fait plaisir.
16: C'est babysitter, moi je préfère l'autostop parce que j'aime bien me faire ramasser par des routiers vicieux.
2: Ouais, ben dans ce cas, tu donneras ton prénom, d'accord?
16: C'est babysitter.
2: Non.
16: Mon prénom, c'est pas.
2: Ouais, c'est ça.
17: Ibrahim.
16: Non, c'est pas, le nom c'est babysitter.
2: Ouais, c'est ça, t'as raison.
3: Hop. Et toi, Gérard, tu préfères quoi?
2: Aucune des deux.
3: Et pourquoi? Non, c'est bon, on n'a plus le temps, c'est bon.
2: Pensez-vous qu'il faut diminuer les dépanneurs?
16: Ça va vite.
3: Bah là, on finit à 2h. Hein.
15: Qu'est-ce que t'as dit, Gérard?
2: Pensez-vous qu'il faut diminuer les dépannages?
3: Réveillez-vous.
2: Parce que là, on est que deux connectés. La semaine dernière, on est arrivé à presque 60. Alors, réveillez-vous sur le Minitel.
18: Il y a une différence, c'est que tu leur as crié dessus tout à l'heure, Gérard, sur le Minitel, donc ils n'osent plus venir te parler.
2: Oui, non, mais sur Minitel, d'accord, mais il y a des questions qui n'ont pas le rapport.
3: Ouais,
2: on est bien d'accord, Manu.
18: Est-ce qu'ils ont, Gérard, toujours d'accord avec toi, c'est toi le chef.
3: Ce qu'ils ont qu'à faire, c'est qu'ils ont qu'à mettre leur réveil. Comme ça, ils se réveilleront. Hein.
2: Donc, qu'ils se réveillent, s'il vous plaît.
3: Mettez votre réveil pour 2h05 et puis comme ça, 2h10,
2: voilà,
3: vous êtes sur Minitel.
2: Donc, avez-vous eu des problèmes avec un dépanneur sur Emmet? Ça, c'est une question à fil d'art. Donc, on va récupérer Françoise.
15: Oui, je suis là.
2: Donc, Lola.
15: Oui, je suis là.
2: Fanta.
15: Oui, je suis là.
2: Cécile.
19: Je suis là.
2: Voilà. Oui. Et Cécile, t'as un téléphone pourri.
19: Quoi, j'ai un téléphone pourri?
2: On dit rien.
19: Hein?
2: Elle est pas avec un portable?
3: Non, pas un du vrai tout. Numéro.
2: Sébastien.
20: Ouais.
2: Et Delphine.
21: Je suis là.
2: Qui c'est qui a de la musique derrière?
21: C'est pas moi.
3: Non, c'est parce que la porte est ouverte, Gérard, parce que tu as besoin d'air.
2: Ouais, ça va. Donc, avez-vous eu des problèmes avec les panneurs sur Emué? Donc, on va surémuer. On va demander à Delphine.
21: Ouais.
20: Prends la question.
21: Non, moi je
2: de quoi, Sébastien? Attends, Delphine, avant de répondre. Qu'est-ce qu'il y a, Sébastien?
20: Non, mais il y a une chance sur 1 million, là, que ça arrive, ton truc.
2: Non, mais attends, Sébastien. Sébastien, dans ces cas-là, tu vas avoir fil d'art.
20: Mais non.
2: Non, Sébastien.
20: Objectivement,
2: Sébastien, s'il te plaît.
20: Il y a une chance sur 1 million.
2: Non, mais Sébastien, s'il te plaît, tu me laisses finir. Tu vas voir fil d'art, tu vas lui demander gentiment qu'est-ce que c'est que cette question. C'est fil d'art qui me l'a demandé. D'accord? Donc, ok.
3: Ouais, Sébastien, qu'est-ce qu'il y a?
2: Voilà.
3: Ouais.
2: Alors, Delphine?
21: Oui, moi je te disais que j'ai les sociétés, etc. Non, faut les laisser, hein.
2: Mm-hmm.
21: Voilà.
2: Et Steve?
20: Bah, je t'ai déjà répondu, mais si tu veux, je te réponds comme tu le veux. Bah, disons que si on supprime, bah, c'est pas bien, parce qu'après on supprime et c'est le chômage.
2: Ouais, d'accord.
20: Voilà.
2: Mais voilà. Non, je pense que t'as pas dû écouter ce que Françoise t'a dit. Hein.
20: Ah ouais, c'est vrai que c'est très différent ce que j'ai dit, ouais.
2: Zarbi ?
0: Bah, moi je tiens ça de ma grand-mère, donc...
2: Ouais, d'accord. Bah, toi, Zarbi, tu peux aller te coucher. Hein.
20: Bah attends, c'est bon ce qu'il dit. Hein.
2: Ouais, mais attends, il tient ça de sa grand-mère. Non, mais n'importe quoi.
20: T'as pas compris,
2: Gérard,
20: il t'a lancé un message. Subliminal.
0: Mais il comprend rien, putain.
2: Babysitter !
0: Non, je suis comme Françoise, moi je trouve que ça fait trop de chômeurs.
20: Et c'est pas bien.
0: Et t'as pas une question
20: bien.
0: Sur
21: non, les. Non, j'ai pas dit que ça faisait trop de chômeurs. J'ai dit si on les enlève, à ce moment-là, ça fera du chômage.
0: Voilà. Non, mais c'est n'importe quoi. Si on les enlève, ça fera pas de chômage.
21: Bah si.
2: Moi, je commence à en avoir marre entre Sib et Babysitter.
20: Mais qu'est-ce que t'as gueulé là? Tu commences à me saouler, hein? Toujours.
2: Ouais, si t'es pas content, tu dégages, ok?
0: Eh, faut arrêter les enfers, hein.
2: Delphine. Eh, hey, oui. Non, mais attends.
0: Attendez,
2: Delphine. Ah bah, apparemment, je crois que vous avez pas compris mardi.
13: Non, mais on peut rien faire. C'est toi qui a pas compris, là, on va être obligé d'abréger à 3h parce que c'est tu gueules, il y a pas de mouvement. Par rapport à il y a 15 jours, il y a une semaine, tu rigolais, là, ce soir, c'est n'importe quoi.
2: Ouais, mais pourquoi?
13: Mais t'es de mauvais poil.
2: Si, on l'a eu la semaine dernière. Et Babysitter, c'est des habituels. Alors, j'en ai ras-le-bol. Alors, maintenant, on va mettre un disque et vous me changez toute la liste.
13: Ah ben non, mais j'aime bien le standard. Oh non, pas pour le moment, tout à l'heure. Tiens Gérard, t'as des nouveaux auditeurs, des tout frais, des tout gentils et qui t'embêteront jamais. Et il t'en manque un, mais je te le ramène tout de suite, hein. Voilà. Allô.
0: Ouais.
13: C'est super. C'est les débats de
1: Happy
13: Gérard.
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13: C'est pas ton boulot, Manu, c'est pardon. Boulot de Gérard.
1: Mamie, fais pas.
2: Françoise. Françoise, bonsoir.
21: Oui, je t'écoute.
2: Rebonsoir.
21: Oui, rebonsoir.
2: Lola.
21: Ouais, rebonsoir.
2: Fanta.
21: Bonsoir.
2: Bonsoir. Sébastien.
22: Ouais.
2: Bonsoir.
22: Salut.
2: Et Delphine.
21: Oui, rebonsoir.
2: Rebonsoir. Donc, pensez-vous qu'il faut du mieux, ben, ça, on a fait la question. Quand vous appelez un dépanneur, attendez-vous longtemps?
21: Attends.
2: Quand vous appelez un dépanneur, ouais. Attendez-vous longtemps. Olivia, s'il te plaît, dégage. Olivia, bah, dégages.
21: Il faut compter au moins un quart d'heure, 20 minutes.
23: Non, Fanta, je dirais plutôt 30 minutes, quoi.
21: Bah, un quart d'heure, 20 minutes,
23: c'est rapide, Gérard.
2: Non mais attendez, Françoise, attendez, on va pas s'énerver.
13: D'accord,
2: je repose bien ma question.
13: Attends, bah juste avant que tu reposes ta question, on accueille Sandra à la place de Zarbi, qui a 28 ans et qui habite à Royan. Bonsoir.
24: Bonsoir Sandra.
25: Bonsoir à tous.
2: Oh. Mais qu'est-ce qu'ils ont ce soir? Qu'est-ce qu'ils ont? C'est le début du mois de mars et tout le monde dort.
13: Bah ouais, ils sont comme toi, ils ont leur vague.
21: On est fatigués, on bourgeonne.
2: Ouais, mais vous bourgeonnez, mais ouais. Peut-être vous réveillez.
21: Eh ben, on se réveille, hein.
2: Bon, alors, je répète la question.
26: Oui ou non?
21: Moi, j'ai répondu, hein.
2: Je répète la question.
21: Oui, oui.
2: Quand vous appelez un dépanneur, attendez-vous longtemps?
21: Oui ou non? Non, 30, moi, j'attends longtemps.
2: Bon, celui qui s'amuse derrière à dire oui, j'en ai rien à poutre.
21: Moi, je t'ai répondu, je t'ai dit à un quart d'heure, 20 minutes.
2: D'accord.
21: Et quand je te réponds, je te disais que j'attendais 30 minutes.
2: Attends, ben Fanta. Attendez.
21: Hé, Gérard.
2: Lola.
27: Attends, deux secondes, je gère. Mais les joueurs, ils raccrochent, ils en ont marre. Moi, je te donne 5 minutes pour te détendre, ou sinon, on arrête.
2: Bon, et hop, tu mets deux disques.
27: Non, tu
21: vas où? Non, Gérard, on va répondre.
27: La radio, les joueurs, ils écoutent la radio, Et du respect pour les gens qui écoutent la radio. J'ai jamais vu ça. Hein. Ça se passe bien, tu t'énerves tout seul. Tout seul. Tu fais rien de bien là. C'est zéro. J'écoute, c'est nul.
2: Fanta.
21: Oui.
2: Donc pour toi?
21: Moi je disais que j'attendais 30 minutes maximum.
2: T'attends une demi-heure?
21: Oui.
2: Même sur le bord de l'autoroute alors?
21: Même sur le bord.
2: D'accord. Sandra. Bon, elle est plus là.
27: Non, c'est elle qui a raccroché.
2: Françoise.
21: Oui.
2: Donc toi?
21: Bah, je t'ai répondu à un quart d'heure, 20 minutes à peu près.
2: Un quart d'heure, 20 minutes. Lola?
24: Ouais, j'ai déjà dit 5 à 10 minutes, c'est très rapide. Hein?
2: C'est
24: 5 à 10 minutes, j'attends.
2: Même sur le bord de l'autoroute, t'attends 5 à 10 minutes?
24: Ah ouais, vite fait, hein. Ils mettent le turbo. Hein.
2: Moi, je peux te dire une chose que j'attendrai 5 à 10 minutes. T'es généreuse, hein, Lola?
24: Mais c'est pour ça que t'as payé 3000 balles.
21: Oui.
2: Ouais, à mon avis, voilà. C'est pour ça. Hein.
24: Service compris.
2: Ah ouais, mais non, mais je pense que... Là, je pense que 5 à 10 minutes, tu vas vite. Hein. Bon, enfin, bref.
24: Bah, moi, c'est eux. Hein.
2: Donc, Fanta m'a dit une demi-heure.
24: Oui.
2: Sébastien.
5: Ouais, pareil, ouais.
2: Combien?
5: Bah, pareil.
2: Mais bah, quoi, pareil?
24: Pareil, quoi?
5: Ah, un peu plus, quoi.
2: Mais quoi, pareil quoi? Un peu plus?
5: Bah, qu'avant, quoi.
24: Un peu moins, quoi.
2: Oh, mais Sébastien. Eh, Sébastien.
5: 5 minutes, quoi, 5 minutes.
2: Sébastien.
5: Quoi. J'attends 5 minutes, pas plus. 5 minutes.
2: Sébastien.
5: Ouais.
2: Sébastien. Je te demande, quand vous appelez un dépanneur, attendez-vous longtemps. Donne-moi un chiffre.
5: Oh, 5 minutes 32 à peu près.
2: Non, ah 5 bah, minutes 32. Dit, hein. Mais attends, mais qu'est-ce qu'on en a à foutre des 32 minutes
5: Non, bah non, il y a les minutes et les secondes, Gérard.
2: Mais secondes, en tout, t'attends combien de temps?
5: Oh, grosso attends, on modo. Va dire 5 minutes 30, on va arrondir.
2: Bon, t'attends 5 minutes, c'est tout. Tu mets pas les. Tu mets 5 minutes et tu mets pas les secondes.
5: Bon, bah,
2: donc, t'attends
5: pas,
2: 5 minutes. Donc 5 minutes pour toi, le mec il va aller rapidos.
5: Ah bah ouais, pour 3000 francs vaut mieux quand même. Bah
2: oui. D'accord.
6: Et on accueille à la place de Sandra, on accueille Cécile, 22 ans de Lille.
8: Bonsoir Cécile.
9: Bonsoir tout le monde.
8: Bonsoir.
2: Bonsoir Cécile. Donc Cécile, pour toi.
8: Attendez, j'ai pas entendu la question aussi.
2: Alors quand vous appelez un dépanneur, attendez-vous longtemps?
8: Une demi-heure en gros.
2: Une demi-heure. Donc ouais. Ça dépend là où t'es en panne.
8: Ouais.
2: D'accord. Ok. Delphine
10: Bah moi une fois je suis tombée en panne avec une copine, on a

0: Voilà, ça va mieux.
1: Non, mais
0: on a flippé, on a cru que c'était Skyrock.
1: Je pense que le deuxième il va pas se passer comme ça.
0: Je pense que c'est pas moi, alors voilà.
1: Non non, mais tu le fais exprès ou quoi là?
0: Ah ben ça c'est
2: ouais,
0: clair.
2: Je le fais exprès, ouais. Ouais. Ouais. Ah.
1: Non mais continue.
0: C'est
1: si
0: pas
1: tu
0: moi,
1: veux.
0: C'est pas moi. Vas-y, dis-moi de dégager,
1: Non
0: c'est
1: mais
0: pas
1: continue
0: moi.
1: Si tu veux. Comme ça, ça ira plus vite. Enfin. Moi, je peux vous dire une chose, que j'attendrai pas moins d'un quart d'heure sur le bord de l'autoroute pour avoir un dépannage. Hein.
0: Pourquoi?
3: Pourquoi?
1: Moi, si sur la borne, t'es à côté de la borne.

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2: Ça passe à l'antenne.
1: Ah ouais, d'accord. Ah, c'est bon. Ah, c'est merveilleux.
3: Ah, enfin.
2: Ça passe à l'antenne.
0: Gérard, retourne à l'antenne. Retourne à l'antenne.
1: Ah oh bah c'est bon, c'est revenu. Vous êtes là les auditeurs?
0: Ouais,
1: je crois qu'ils sont là. On a cru qu'on était piratés, en fait c'est un problème de bouton.
4: Non.
1: Mais non, parce que... Mais non, mais tout à l'heure...
3: Il était commuté, je l'ai enlevé et
1: ça passe quand même.
3: Ça passe quand même, donc...
5: Non mais non, faut se calmer là,
1: Attends,
5: c'est pas parce que tu fais plus partie de l'équipe que tu as foutu ta merde.
3: Mais c'est pas lui,
4: Morgane, c'est pareil.
0: Ah, c'est pas moi.
2: Morgane, il faisait son boulot, c'est un bouton, t'appuies sur un bouton et ça passe.
3: Ça passe là ou pas?
1: Ouais, ça passe. Je sais pas.
0: Allô, allô, allô.
1: Ouais, allô. Morgane est là. Ouais.
0: Oui, allô, bonjour, ça va bien? Mais qu'est-ce que je fous à l'antenne? Je suis dans un autre studio
2: toujours,
0: là.
2: Tiens, il passe tout, ça passe.
1: Morgane?
0: Ouais, je vais vous envoyer Céline Dion. Non? Bon, d'accord.
1: Céline Dion, non. Non,
6: okay. Alors, moi,
1: non mais là c'est pas normal, c'est qu'on a un problème parce qu'on a changé un truc dans le studio, ce qui fait qu'on peut plus. Faut pas lui mettre tranche.
3: Morgane.
0: Salut Gérard, ça va bien?
4: Alors faites-vous l'amour pendant le remorquage et on met un disque.
0: Jamais.
1: Non.
6: Allez, Gérard, vas-y.
2: Professionnel.
4: Ouais, mais attends, c'est quoi ce bordel?
1: Bah attends, tu vas bientôt être pro, hein, bientôt.
4: Allez, on y va. Faites-vous l'amour pendant le remorquage. Attendez, moi j'ai pas répondu. J'ai pas répondu à la question.
6: Ah oui, on voudrait savoir. Ah ouais.
4: Donc moi, je peux vous dire que moi, j'attends pas moins d'un quart d'heure.
6: Eh ben, j'étais à peu près dans le même tarif que toi. Hein.
4: Ouais, mais moi, un quart d'heure, moi, je vais te dire, je laisse la bagnotte sur l'autoroute et je me casse. Hein.
6: Ah bon? Alors, t'abandonnes ta bagnotte?
4: Ah ouais, mais moi, si c'est une panne que c'est trop long, puis et que je suis à côté de l'Arbonne et que le mec, il vienne, le mec, s'il me dit... Oui?
1: Devant ton micro, Gérard, merci.
4: Donc moi si je suis devant une borne et puis que derrière on me dise bon ben on vient d'ici 10 minutes un quart d'heure, je regarde alors que j'appelle. Bon s'il te plaît derrière tu te calmes, merci.
6: Attends, je sais pas.
4: Hein? Donc moi quand je l'appelle, je dis une chose que j'aime bien qu'il soit là rapide.
6: Et s'il est pas là à l'heure, vraiment comment tu fais?
4: Ben s'il est pas là à l'heure, ben je laisse la bagnole sur l'autoroute et je me casse.
6: Et tu rentres comment?
4: Je rentre à pied en stop. Et c'est tout.
6: Et tu laisses ta bagnole?
4: Ah oui?
6: Bah, si
4: tu
6: payes je sais pas combien pour la fourrière.
4: Et alors, mais de toute manière, si c'est une vieille bagnole, désolé.
6: Si
4: tu
6: attends 5 minutes sur l'autoroute, tu préfères laisser ta bagnole, t'as plus de bagnole.
4: Ah ouais, mais moi, je préfère. Moi, si c'est une bagnole qui est pourrie, et puis que faut attendre une demi-heure le dépanneur, je suis désolé. Hein.
6: Et si c'est une bagnole neuve?
4: Ah oh bah si c'est une bagnole neuve, non mais si c'est une bagnole neuve, dans ce cas-là, j'appelle le numéro vert des trucs d'assistance, et là, ils viennent tout de suite.
6: Venir, tu fais comment? Mais s'ils viennent après une demi-heure, tu fais comment?
4: Bah moi, j'attendrai, parce que la bagnole, si elle est neuve...
6: Ah,
4: voilà, ouais, comme les voitures... Ouais, mais attendez, comme les voitures neuves sont sous garantie...
6: Bah justement, j'allais le dire.
4: Comme les voitures neuves sont sous garantie, donc c'est à leur frais. C'est pas aux frais des gens qui appellent. C'est à leur frais, à eux.
6: Bah ouais, donc toi tu paierais pas le dépannage avec ta bagnole pourrie.
4: Attends, qui c'est qui me dit ça là?
6: Delphine.
4: Oui, Delphine. Mais regarde, t'achètes une voiture neuve.
6: Ouais.
4: T'as un service dépannage.
6: Oui.
4: Bon, tu tombes en panne sur l'autoroute.
6: Oui.
4: Par exemple, t'as un problème de batterie, je sais pas,
6: ou autre.
4: Problème de batterie, de bougie, n'importe quoi.
6: D'accord.
4: Bon, tu vois que t'as un problème, que t'arrives pas à le faire.
6: Oui.
4: Donc t'appelles le service dépannage, c'est à leur frais.
6: Oui.
4: Parce que ta voiture, elle est sous garantie.
6: Oui.
4: Quand tu l'achètes, elle est sous garantie. T'as une garantie, tu payes la garantie sur la voiture.
6: T'énerves pas, oui.
4: T'es d'accord?
6: Oui, je suis d'accord.
4: Donc, dans ces cas-là, faut mieux attendre. Que la personne vienne,
6: oui.
4: Pour savoir la panne.
6: Oui.
4: Si, par exemple, la panne est plus importante, ils l'emmènent, mais toi, tu payes rien.
6: Oui.
4: Parce que c'est à leur prix.
6: D'accord.
4: T'es d'accord avec moi?
6: Je suis d'accord avec toi.
4: Donc, je pense que Delphine et François, vous êtes d'accord avec moi toutes les deux.
6: Non, mais tout à fait. Le fait sur lequel je ne suis pas d'accord, c'est que tu laisses ta bagnole pourrie.
7: Ouais. Voilà, bon, c'est ça.
6: Imagine, ta bagnole, elle est plus sous garantie, mais bon, elle est encore bien, quoi. Une bagnole de 5 ans, c'est bien.
7: Si elle fonctionne,
6: toi, tu la laisses parce que t'es plus sous garantie, tu vas payer.
4: Ouais, mais dans ces cas-là, bon, ben... Je sais pas, ben... Là, on peut aller loin, hein.
6: Ah bah tu vas loin, on va loin. Hein. Bah
4: oui, hein. Ouais, mais on peut aller loin là-dessus.
1: Ah non, si t'es en panne, tu peux pas aller loin.
6: Bah c'est sûr. C'est sûr. Ah, de toute manière, avant de prendre la route, tu vérifies.
4: Attendez. Laissez parler Françoise.
6: Oui. J'ai dit, de toute manière, avant de prendre la route, tu vérifies au moins tes niveaux. Hein.
4: Alors, c'est-à-dire, alors, vas-y.
6: Bah,
4: Sébastien.
7: Quoi?
4: Sébastien.
7: Mais quand tu veux savoir le niveau du réservoir, tu trempes quelque chose dedans pour avoir
4: un témoin. Non, mais attends, Sébastien.
7: Ouais.
4: Tu viens de dire coton-tige, d'accord?
7: Mais non, mais un coton-tige, un truc, c'est un truc à niveau pour mesurer.
4: Oui, non, mais attends. Dans ces cas-là, Sébastien, je vais faire le tour des questions et vous allez. Le tour de la question que Françoise veut dire. Donc, c'est moi qui vais commencer. Delphine, Françoise.
7: J'ai pas compris, là, mais.
4: Tu m'excuseras si je reprends ta question.
6: Non, non, vas-y.
4: Hein? Donc, avant de partir en vacances, par exemple, vous partez en vacances.
6: Oui.
4: Vous partez avec votre voiture.
6: Oui.
4: Quel niveau contrôlez-vous le premier?
6: L'huile.
4: Alors, qui?
6: Delphine. L'huile.
7: Mais avec quoi tu mesures le niveau d'huile?
4: Sébastien.
7: On est d'accord.
4: Sébastien, attends, Delphine.
6: Oui, si j'en fais, je sais comment j'en fais.
4: Delphine, Françoise, s'il vous plaît. Sébastien,
7: oui.
4: T'as pas de voiture?
7: Si.
4: Donc tu contrôles jamais ton niveau d'huile?
7: Si, mais tu t'es emballé quand je t'ai dit avec un coton-tige. Mais si tu perds la tige, tu peux le faire avec un coton-tige, un bout de bois, n'importe.
4: Ah non, bah, non, parce que dans ta voiture, tu as un niveau d'huile. Ça s'appelle une...
7: Une jauge à l'huile.
1: Oui. Une jauge.
4: Une jauge.
1: Ah, une jauge.
4: Une jauge. Donc, tu peux savoir le minimum et le maximum d'huile qui te reste. Mmh. D'accord?
7: Ah, mais moi, j'ai une vieille voiture.
4: Ouais, d'accord. Donc, Delphine, tu m'as dit l'huile. Sébastien?
7: L'huile et l'essence surtout, quoi.
4: Attends, Françoise.
6: Ouais, d'accord.
4: Attends, il dit l'huile et l'essence.
7: Bah, si je pars faire 400 bornes, je vais pas partir sur la réserve, quoi.
4: Non, mais attends, d'accord. Non, mais en priorité.
7: Bah,
4: en
7: oui,
4: priorité, tu contrôles?
7: Ah oui, moi je te dis, je contrôle l'essence. Hein. J'ai pas envie de tomber en rade au bout de 50 bornes. Quoi.
4: D'accord, ok.
6: Après, c'est les pneus.
4: Cécile?
6: Non, après, c'est l'eau.
4: Cécile?
6: Ouais, t'as l'eau et t'as les pneus.
4: Hein. Cécile?
6: Ah ouais. Le niveau d'huile?
4: L'huile. Fanta?
6: Le niveau d'huile aussi.
4: Lola?
6: L'huile aussi, ouais.
4: L'huile. Et Françoise?
6: L'huile.
4: Donc, vous avez tous bien répondu. Mais en fin de compte.
1: Ils ont gagné quoi?
4: Non, mais moi je vais vous répondre une chose.
7: On a des images.
4: Attendez.
7: Il va nous dire une chose.
6: Ouais.
4: Moi je contrôle le niveau d'huile, les bougies.
6: Waouh.
4: Ah non mais attendez.
7: Non mais il imagine qu'il a une voiture. Hein.
4: Non, mais écoutez s'il vous plaît.
6: Allez.
4: Ou sinon je vais encore m'énerver. Vous voulez que je m'énerve?
1: Non, vas-y.
4: Vous voulez que je réponde aux questions?
1: Oui.
3: Vas-y Gérard, réponds.
4: Donc, je contrôle le niveau d'huile, le niveau de les batteries et les bougies.
7: Le niveau de les batteries,
4: ça. Non, mais la batterie, c'est important. La batterie, c'est important.
1: Pourquoi, Gérard?
4: Sébastien, je vais te dire une chose.
7: Oui.
4: Que le jour où tu feras plus de 1000 bornes avec une batterie HS, eh ben, tu me diras. Si tu peux mettre toujours ta voiture en marche.
7: Ah non, mais je suis d'accord avec toi. Avant de partir, je crois que le niveau de les batteries, hein, c'est sûr.
6: Ah. Donc,
4: en premier, l'huile, les bougies, la batterie, les niveaux de pneus. Les pneus, la pression des pneus et l'eau.
6: Et les bonbons à la menthe.
4: Non.
6: Surtout.
4: Non.
6: Oh bah si, c'est sympa si c'est des bonbons à la menthe quand tu comptes.
4: Bon.
7: Non, tu devrais en prendre, hein, c'est bon.
4: Ouais.
7: Puis donc, ça fait plaisir aux gens quand tu leur parles.
4: Bon. Ouais,
6: la laine.
4: Alors faites-vous l'amour pendant le remorquage.
1: Wow. Ça commence à être chaud, hein.
8: Ah, ça devient cul, attention. Ah
4: là là. Faites-vous l'amour pendant le remorquage, Françoise.
6: Oui, pourquoi pas. Si j'ai un bon partenaire pour me dépanner, ouais.
1: Ah, j'ai bien joué, Françoise.
4: Ok. Et c'est tout?
6: Bah oui.
4: Ah d'accord.
6: Bah c'est à toi de t'imaginer, hein, si t'as un bon partenaire et un bon conducteur, l'autre il conduit, puis en attendant toi tu fais crac-crac. Hein.
4: Non mais Françoise, faites-vous, par exemple, tu tombes sur un remorqueur qui est sur un... t'appelles un dépanneur.
6: Ouais.
7: Gérard arrive en dépanneur.
4: Attendez, s'il vous plaît. Françoise,
6: ouais.
4: Tu arrives, t'appelles un dépanneur,
6: ouais.
4: C'est un dépanneur qui est avec les deux trucs. Les deux, le système, tu sais, de fourrière.
6: Hein?
4: Sixième pour, le système fourrière.
6: Ouais.
4: Tu sais, les crochets, là.
6: Ouais.
4: Bon. T'es tracté. Est-ce que tu peux, même en ayant ta voiture en haut, est-ce que tu peux faire l'amour?
7: En bas.
6: Bah oui.
4: D'accord. Lola.
6: Ah oui.
4: Lola.
6: Ah oui, moi, ça m'arrive régulièrement, hein.
4: De faire l'amour pendant que t'es remorqué?
6: Ouais, d'ailleurs, si tu peux venir me remorquer, y a pas de problème.
4: Ah, ok. Oh, mais moi, c'est quand tu veux, hein.
6: Ah, bah ouais, moi aussi. Hein.
4: Quand tu veux, où tu veux, mais pas sur le tunnel. Pas sur le pont d'Allemagne et ni sur le tunnel
6: pourquoi
4: de Fourvière.
6: Pourquoi?
4: Ah, parce que je ferai pas 500 km aller-retour, hein.
7: Oh, il y a bien 500 km jusqu'au pont de l'Allemagne. Hein,
4: ouais. Comment?
6: Tu tomberas pas une qu'au tunnel de Fourvière.
4: Non, mais même.
6: Pourquoi pas sur le pont de l'Allemagne?
4: Parce que j'en ai rien à foutre. Moi, je vais te dire une chose, je préfère te dépanner, par exemple, sous le tunnel. Attendez que je me souvienne. Sous le tunnel, sous le pont de Neuilly.
6: Bon.
7: Moi, il y a la scène sous le pont de Neuilly.
4: Vous réveillez ou quoi, la bande de potasse?
1: Allez, hop. Allez, Gérard.
4: Bande de cochonne.
6: Alors là, Gérard.
4: Il y a un tunnel hein, au pont de Neuilly, oui, hein, je vous signale.
6: Bah oui, mais on n'habite pas là-bas, nous. Hein.
4: Bah ouais, mais si vous habitez les. Mais vous habitez où? Vous habitez tous.
6: Bourges.
4: Ouais, à Bourges. Bourges, c'est les bourgeois.
6: Ouais, je suis une bourgeoise.
4: Ouais, la bourgeoise. On va demander à Fanta de Paris. La parisienne.
6: Non, je ne ferai pas l'amour, non.
4: Pourquoi?
1: Parce qu'elle dépanne, c'est une dépanneuse.
6: Voilà,
4: tu préfères dépanner, toi?
6: Ok.
4: Cécile?
8: Moi, ça m'est jamais arrivé, mais ça se pourrait.
4: Non, mais tu peux parler plus fort, s'il te plaît.
8: Ça m'est jamais arrivé, mais ça se pourrait.
4: D'accord. Sébastien?
7: Si le dépanneur est vraiment, vraiment mignon, quoi.
4: je change. Admettons qu'on mette une nana à la place d'un mec au volant d'un camion.
7: Ouais.
6: Pourquoi pas?
7: Je peux pas faire un beau dépanneur à moustache, moi.
4: Non, mais admettons.
7: Non, mais c'est mon choix.
4: Ouais, mais d'accord, Sébastien. Mais admettons qu'on mette une nana avec une grosse foufoune.
6: Ah, mais s'il aime pas les filles.
4: Non, mais attendez. Attendez, Sébastien. Sébastien. Sébastien.
6: Avec des poils.
4: Sébastien.
7: Bah, je vais aller chercher le journal, hein, Gérard.
4: Sébastien.
7: Oui.
4: Sébastien, admettons qu'on te mette une grosse foufoune à la place d'un mec avec un.
7: La chounette.
4: Avec un sexe. Qu'on te mette une chounette, comme le dit si bien Amédée.
1: Patrick Juvet, non, c'est Patrick Juvet.
4: Non, Amédée.
1: Ah, pardon.
4: Amédée. Par exemple, tu prends une chounette, comme dit Amédée, baissez la culotte.
7: Oh là là.
4: Non mais c'est mon derrière, s'il vous plaît. Je demande à Sébastien qui réagisse. Sébastien, pour toi.
9: Baisse la culotte.
4: Sébastien.
7: Ouais, je lui dis ça, je lui dis baisse la culotte, voilà.
4: D'accord. Delphine?
6: Ouais.
7: Ça n'a rien à voir avec sa question, mais c'est pas grave.
6: Ouais, mais... Je dirais au mec qu'on le ferait après et en fait je me tire.
4: D'accord.
1: Et toi, Gérard, si dans la dépanneuse il y a une grosse founette, tu fais quoi?
4: Moi, goulou-goulou, hein.
1: Ah bon?
4: Goulou-goulou.
6: Donc,
4: goulou.
6: Tu fais notion, pour me faire comprendre.
4: Si
6: tu veux, je t'apprenne pour dire je suis
4: Attends, Delphine. Fildars, s'il te plaît.
1: Pardon, le micro.
4: Tu le prends gentiment, tu lui demandes.
1: J'ai même fait la bise avant de le prendre.
4: Non, mais tu y expliques.
1: Non mais
4: c'est tout.
1: J'étais en train de lui expliquer que...
4: Si la question ne lui plaît pas, il ne veut pas répondre. Dans ce cas-là, il me dit je m'abstiens et c'est tout.
1: D'accord.
4: Voilà, c'est tout.
1: Je vais expliquer pourquoi on peut avoir des problèmes quand on tombe sur un dépanneur sur aimé.
4: Oui, mais parce dans ce cas-là, s'il ne veut pas répondre, s'il me dit que la question est bidon, dans ce cas-là, qu'il me dise je m'abstiens. C'est tout.
1: Ouais, et puis il s'assoit aussi.
4: Voilà. Donc alors Delphine?
6: Oui, donc je te disais que je parlais le langage des signes, machin. Et donc pour dire par exemple je suis en panne, pouvez-vous me dépanner? Tu mets ta main, tu formes un puits avec tes doigts, tu vois, tu le mets sous ton menton et tu montes et tu descends. Ça c'est pouvez-vous me dépanner. Pour dire par exemple jauge à huile, tu mets ta main à plat, tu écartes les doigts et tu baisses l'auriculaire. Non, pas l'auriculaire, le majeur. Et tu montes et tu descends. Et ça, ça veut dire Jojaville, par exemple.
4: Ah ouais, mais je vais dire une chose, celui-là, c'est celui que les hommes, ils emploient tout le temps pour faire...
6: Pour réchauffer la bonne femme, bah oui.
4: Ouais, c'est celui qui est, que tout le monde emploie pour dire, bon, bah, va te faire foutre.
6: Hein. Non, tu le mets vers le bas, là, pas vers le haut.
4: D'accord, ok. Donc, Sébastien, c'est calmé maintenant ?
0: Oui, je lui ai expliqué, il est tout à fait prêt à répondre.
4: Donc, alors, Sébastien ?
7: Donc, en fait, je me suis dit, bon, je tombe en panne, j'appelle le dépanneur. Et donc je l'ai au téléphone, il est sourd et muet, c'est ça, je lui explique. Mmh. Donc il vient.
6: Ouais. Bah oui, mais s'il est sourd et muet, il va pas t'entendre. Il peut pas t'entendre.
7: Alors comment je fais pour l'appeler
6: ouais. Bah voilà, et comment il fait pour venir déjà?
7: Parce que moi je peux pas l'appeler, il va pas m'entendre au téléphone.
6: Bah automatiquement.
4: Mais de toute manière, attendez. Françoise.
6: Oui.
4: De toute manière, avant tu tombes sur... t'es sur la borne.
6: Ouais.
4: Donc automatiquement tu tombes sur le service de la gendarmerie.
6: Ouais.
4: Donc là, il t'envoie le dépanneur.
6: Ouais, d'accord. Mais le dépanneur, il va pas entendre puisqu'il est sourd et muet.
0: Ouais,
6: mais
0: c'est pas grave, il peut conduire.
6: Mais il n'entendra pas le message qu'on va lui donner.
0: Les gendarmes, ils connaissent le langage des signes.
7: Mais non, parce que le dépanneur, ils vont l'appeler sur son portable, sa CB, pour lui expliquer.
4: D'accord.
7: Tu vois, Gérard, pourquoi je te disais que c'est bizarre?
0: Explique-leur, Gérard, pourquoi toi tu sais que c'est possible.
4: Non, mais je vais voir, je vais continuer. Je vais demander à Cécile.
8: Non. Ça m'est jamais arrivé.
4: Ça t'est jamais arrivé. Tu peux parler un petit peu plus fort devant ton combiné, s'il te plaît?
8: Eh ben, je gueule.
4: Non, mais tu retires ta main. Parce que là...
7: Attends, j'entends qu'elle, moi.
6: C'est pas ma main.
4: Non, mais...
0: elle a pas mis sa main.
4: Bon, Fanta?
6: Non, ça m'est jamais arrivé non plus.
4: Toi non plus. Non. Françoise?
6: Bah, je t'ai répondu, hein.
4: D'accord. Moi, je peux vous dire une chose que...
0: Vas-y d'abord.
4: Non, vas-y.
0: On nous dit que dans le cas d'un certain animateur du jeudi soir, ce serait bien qu'il soit sur Emuet, sur Minitel.
6: Ouais.
0: Et c'est Gork.
6: Ouais, si, s'il y avait un cheval sur l'autoroute.
8: Ouais.
6: Comment on fait
8: si on est à cheval sur l'autoroute?
6: Voilà, ouais.
4: Non, mais ça, je peux pas vous dire.
0: C'est une bonne question, Françoise.
4: Ça, c'est une très bonne question.
0: Bah, t'appelles un dépanneur pour chevaux.
4: Voilà. T'appelles...
6: T'appelles...
4: J'irais même... service hippique.
0: Non, un dépanneur de deux chevaux.
4: Pourquoi il n'y a pas des dépanneurs de coccinelles?
0: Parce que c'est pas la saison.
4: Alors, pour une panne de cœur, alors là, je pense que ça va faire beau plaisir aux nanas.
6: Oui.
4: Malgré qu'on a Sébastien.
6: Uh-huh.
4: Pour une panne de cœur, appelez-vous un dépanneur.
0: C'est sûr, Gérard, il a réfléchi, hein.
4: Attendez 5 minutes.
6: Fanta, j'appelle Gérard.
4: S'il vous plaît. On va demander à Françoise.
6: SOS détresse.
4: Ok.
2: Pourquoi?
6: Bah parce que au moins il me conseille.
4: Ils me conseillent
6: pourquoi j'ai un gros mal de cœur.
4: Ouais, mais pourquoi?
6: Eh ben si par exemple je suis fâchée avec mon chéri, par exemple, un exemple.
4: Ouais.
6: Alors je demande conseil et puis à ce moment-là ça repart aussi sec.
4: Ah oui, je crois pas. Moi
0: qu'est-ce que t'en penses toi Gérard de ce qu'elle vient de te répondre?
4: Non mais on va demander à Lola.
6: Fanta, moi j'appelle Gérard.
4: Non mais Lola. Attends, ouais. Fanta. Attends, Lola.
8: Lola, oui.
4: Lola.
8: Ben moi aussi je t'appelle, hein.
4: Ouais, mais tu m'appelles dans quelles circonstances?
8: Ben si ça va pas et tout avec mon mec et tout. Me largue, je t'appelle.
4: Mm-hmm.
8: Et puis après, on fait crac-crac toute la nuit.
4: Ah, ok. On fait goulou-goulou?
8: On fait goulou-goulou, ouais.
4: Ah, ok. Fanta?
6: Bah, moi, je t'appelle, comme ça, bah, tu le remplaces.
4: Ah, mais voilà. Je remplace qui?
6: Bah, mon mec.
4: Non, mais pour une panne de cœur, appelez-vous un dépanneur.
6: Mais non, je t'appelle toi.
4: Ouais, mais moi, si je suis pas dépanneur.
6: Mais tu pourras me conseiller.

0: Non, mais attendez,
1: attendez.
0: Oh, s'il vous plaît. S'il vous plaît. Non, mais quand vous dites SOS Gérard, dites-moi pourquoi.
1: Parce que t'es le meilleur.
2: C'est le meilleur.
1: T'es le meilleur.
3: Elles t'aiment toutes, les meufs.
1: On t'aime. On t'aime.
0: C'est moi le meilleur. On se calme.
4: Elles sont folles de toi, Gérard. Elles veulent ton corps.
0: Mais ouais, mais c'est normal.
4: Elles veulent lécher ton sexe.
0: Mais
4: lécher tes tétons. On te met des mains au cul.
1: Ouais, ouais.
0: Qu'est-ce qu'il fait, Gérard?
4: Non, il répare un truc. Laisse tomber, Gérard. C'est pas grave.
0: Donc, Sébastien.
5: Ouais, bah moi je rappelle le dépanneur qui m'avait déjà dépanné s'il m'a plu, quoi.
0: Ouais, d'accord. Delphine, pour finir.
6: Moi, si j'ai une panne de cœur, j'appelle pas un dépanneur, j'appelle Fred, c'est un copain.
0: Ah, ok. Voilà, bah moi, je peux vous dire une chose, que si j'ai un problème de cœur...
6: Bah, t'appelles Sandy.
0: J'appelle pas un dépanneur, j'essaye d'appeler mon chef, voir s'il peut faire quelque chose. J'appelle mon chef, ou sinon, j'essaye d'aller me consoler vers les voisines.
6: Tu vas avoir une pute?
0: Oh non.
6: Sinon, tu viens me voir, Gérard.
1: Viens me voir, Gérard,
6: hein.
1: Y a pas de problème.
6: Ah, tu peux venir me voir, c'est Lola.
1: Non, c'est Fanta, tu viens me voir, moi.
6: Non,
0: voilà, de toute manière, n'ayez crainte, je vais m'occuper de vous tout à l'heure, à la prochaine fois.
1: Wow, ouais.
0: Quand vous payez...
6: Gérard, Wouh.
5: Tu commences par moi.
6: Gérard, t'es par moi.
0: Attendez,
6: non,
0: Sébastien.
6: Non, Gérard, tu
0: Sébastien.
6: Moi, Gérard.
0: Oh,
6: non,
0: s'il vous plaît,
5: moi.
0: On se calme, les chéris.
6: Pas moi, hein. Pas me voir.
0: On se calme, les chéris.
5: Merci,
0: qui c'est qui veut pas?
6: Delphine, tu viens pas.
0: Bon, de toute manière, j'irai pas jusqu'à Bourges. Hein.
5: Moi, je veux bien. Pas, hein.
6: Moi, je veux bien, moi.
1: D'accord.
0: Non, j'irai pas...
6: Bah, viens jusqu'à Lille, alors. Moi, je vais venir jusqu'à Paris, moi. Moi, je viendrai à toi, Gérard.
0: Attends, qui c'est qui habite Lille?
6: C'est Lola.
0: Qui c'est qui habite Lille?
6: Cécile.
0: Oh non, mais moi, je veux pas dans le Nord et ça va pas.
5: Bah, et
0: dans,
5: moi, Gérard.
0: Dans le Nord, c'est encore pire. Non, mais même Bourges et Blois, j'irai jamais vous voir. Hein.
6: Non, mais j'habite à côté de Paris, j'y vais tout le temps, moi.
0: Non, non, mais attends, toi, Lola, t'habites Blois. Et attends, et à Blois, c'est bon.
6: Et ça, c'est pas loin de Paris, je
0: Ouais, moi,
6: ça
0: m'intéresse pas.
6: Je monte à Paris tous les jours, je travaille là-bas.
0: Moi, ça m'intéresse pas, moi.
4: Gérard, il monte Sandy tous les soirs. La prochaine question, Gérard.
5: Et moi, Gérard, j'habite pas loin de chez toi, tu viens me voir, non?
6: Moi aussi, j'habite pas loin de chez toi, j'habite à Paris.
0: Ouais, bah c'est bon, ouais.
5: Non?
0: Non, non, moi je préfère me soulager tout seul. Quand vous payez le...
5: Mais moi je peux te soulager, moi.
6: Moi aussi.
0: Bon, ça y est, je me fais pas dépanner par un mec, hein. Je me fais dépanner par
4: Gérard.
0: Un
4: mec. Il se fait sucer par un mec.
6: Gérard?
0: Oui.
6: On se voit demain?
0: Qui?
6: C'est Lola.
0: Où?
6: À Paris.
0: À Paris?
6: Ouais.
0: Mais j'habite déjà à Paris, comment tu veux qu'on voie, comment tu veux qu'on se voie?
6: Parce qu'elle va y aller, je pense. Voilà.
0: Eh, j'y vais, c'est dans les Ardennes.
6: Non, mais je vais demain à Paris, on se voit.
0: Ah, tu vas à Paris demain?
6: Ouais.
0: Ah, mais moi, demain, je fais dodo. Mon dada, tu sais, c'est de faire dodo.
6: Ouais, c'est ça.
0: Une goulou.
6: Ouais,
0: dodo, goulou.
6: Et quand est-ce que tu...
1: Allez, tu viens.
0: Bon, quand vous payez le dépannage, payez-vous à crédit ou carte bleue?
6: Je paye en nature. Ouais, exactement.
0: Alors qui?
6: Ouais, Françoise. Qui a répondu pour les filles, c'est préférable de payer en nature.
4: Oh non, je t'entends pas.
6: Nature.
4: Voilà.
0: J'ai modifié.
4: Ah d'accord. Ah t'as modifié, ok. T'as modifié la question, okay. C'est pas grave, c'est laquelle?
0: Non mais j'ai changé le chiffre.
4: Ouais,
0: donc
4: fait,
0: Françoise.
6: Okay. Bah pour nous les femmes, c'est préférable de payer en nature. Hein.
1: Ouais.
0: Pourquoi? Ah ouais, bah ça c'est sûr. Ouais, d'accord.
6: Ça coûte moins cher.
1: Ouais, ça revient moins cher.
0: Non, mais payez-vous à crédit ou aux cartes bleues?
6: Nature pour tout le monde. Nature.
5: Ouais, nature.
0: Donc, pour toutes les femmes, c'est nature.
6: Nature.
0: Ouais, ben ça, vous êtes vraiment des cochonnes. Hein.
6: Oh,
0: vous êtes vraiment des cochonnes.
6: Ouais,
0: attendez.
6: Du bien, Gérard. On paye en nature.
0: Ouais, mais attendez. Dans ces cas-là, vous allez voir n'importe qui, puis vous lui faites voir votre foufoune.
6: Exactement, sans problème.
0: Oh là là, Françoise, je croyais pas comme ça, ma cochonne.
6: Il faut bien changer de temps en temps.
1: Bah oui.
0: Ouais, mais après tu vas dire, ouais, mais Gérard, il t'a insulté. Mais là, je te dis, je te croyais pas comme ça.
6: Bah,
0: elle a
6: bien raison.
0: J'ai
6: jamais dit ça encore.
0: T'as
6: raison pour le moment, Françoise.
0: T'es vraiment une cochonne, Françoise.
6: Hein?
1: T'es vraiment
6: une cochonne. Bah,
4: elle a raison. Attends, Gérard, et toi, si t'avais pas ta carte bleue sur toi, admettons que tu partes sans ta carte bleue, surtout qu'on n'a pas.
0: Moi, je paye pas, moi.
4: Non, mais c'est clair. Mais est-ce que. Et sans ton chéquier aussi, parce que t'en as pas non plus. Mais est-ce que tu payerais, toi, en nature, si la dépanneuse, c'était pas mal?
0: Je me casse. Je me casse tout de suite, moi.
4: Ah, tu payes pas?
0: Non, moi, je laisse la bagnole. Zobby, moi, je m'arrache.
6: Et si c'est une nana? Menteur, Gérard.
0: Ah, si c'est une nana, si elle est belle, qu'elle est comme Sandy, je fais une goulou. Moi, quand elle va regarder dans mon moteur, si elle est belle, moi, je fais une goulou par derrière.
4: Ouais, mais tu sais, Gérard, il n'y en a pas beaucoup des

0: 70, hein.
1: Bah ouais, c'est bien, on a
2: qu'une nanade.
0: Je sais pas où t'es allé la chercher.
3: Les collègues comme un dépanneur.
4: Bien vu, hein. Ça, c'est clair. Même on peut dire comme une dépanneuse, hein, mais de véhicule.
2: Elle me dépanne, n'empêche, hein.
3: T'as plus qu'à lui accrocher un crochet au cul.
4: Ouais, mais elle l'a déjà, je crois. Hop là.
2: Attends.
3: Bah, quand tu vas à la pêche. Quand tu vas à la pêche avec un petit hameçon.
2: Avez-vous des fantasmes avec un dépanneur?
1: C'est dingue, ça.
2: Avez-vous eu des fantasmes avec un dépanneur?
3: Non, mais j'en ai avec toi.
1: Bah, si c'est toi le dépanneur, bah pourquoi pas.
2: Ah, voilà. C'est ce que j'attendais. C'est qui disait ça? Ouais, ça m'aurait étonné.
1: Et Lola aussi.
2: Ça m'aurait étonné. Françoise?
1: Bah oui, je suis pas la seule alors.
2: Pourquoi t'es pas d'accord, Françoise? Dis-moi.
1: J'ai pas dit que j'étais pas d'accord. Elle est d'accord.
2: D'accord, je suis d'accord.
1: Gérard.
2: Oui.
1: C'est Lola.
2: Oui.
1: Ben moi, je t'imagine dans mes rêves en dépanneur et je rêve de toi tous les soirs.
5: Moi aussi. Oh là là, c'est des fantasmes. Oh là là.
1: Si t'étais le seul dépanneur de la France, je tomberais tous les jours en panne.
5: Ah bah ouais, moi aussi. Mm-hmm. Hein.
2: Moi, je vais vous dire une chose.
1: Oui.
2: Que je suis sur l'autoroute.
1: Mm-hmm. Ouais.
2: Je suis sur le bord de l'autoroute.
1: Ouais.
2: Et j'attends le dépanneur.
1: Réponse C. Oui.
2: Ah. Alors... J'attends le dépanneur.
1: Ouais.
2: Je l'attends, je l'appelais il y a à peu près, là il est, on va prendre là
6: ouais,
2: maintenant.
6: Bah, tu l'attends quoi.
1: Ouais.
2: Il est 2h15.
1: Oui.
2: Et si je vois qu'à 2h20, il est pas là, même 2h17, il est pas là, je m'en vais.
1: Et tu laisses ta bagnole.
2: Ah oui,
1: Bah ouais, il laisse sa bagnole.
5: Et t'es pété une là.
6: Mais c'est pas la question de...
1: C'est pas la question, Gérard.
2: Ouais, mais Françoise.
1: Oui,
6: Françoise.
1: Attends, parce que tout le monde parle, là. J'ai pas compris, là.
2: Françoise.
1: Oui.
2: Tu serais pas une cochonne si t'as déjà eu des fantasmes avec un dépanneur?
1: Oui.
2: Oui.
1: Ouais, ouais.
2: Un petit peu quand même.
1: Un petit peu quand même.
2: Mais tu seras pas une petite cochonne?
1: Non, Françoise n'est pas une cochonne. Françoise n'est pas une femme.
2: S'il vous plaît, non,
1: elle est une cochonne, elle a raison.
2: Lola Ponta.
1: Oui.
2: Lola Ponta, Cécile et Delphine. Oui, et Sébastien, oui. Vous vous taisez. Oui. Je rigole avec Françoise. Pour une fois que je l'ai dans mes débats, j'ai envie de rigoler avec elle. Tu serais pas une petite cochonne, ma petite Françoise?
1: Il ira.
2: Ma petite Françoise.
1: Il ira.
2: T'aimes bien les framboises à la chantilly?
1: À la nuit, hein.
2: À la nuit.
1: Ouais.
2: Oh, Sébastien, s'il te plaît. On se calme.
6: T'es vicieux quand même, hein.
2: Ah ouais. Bah, c'est normal. Depuis le temps qu'elle a pas participé dans mes débats, faut bien que je la taquine un peu.
3: Bah, tu peux lui dire maintenant que tu l'aimes.
1: Bah, faut lui dire que tu l'aimes, Gérard.
2: Mais non, bah, moi, ça y est, elle sait que mon cœur, il est pris.
1: Ah, hein? Mais non. Fait, hein. Ah, mais c'est tu vrai. L'aimes,
2: Un petit Françoise adoré.
1: Ouais.
3: Je crois que bientôt Sandy elle va dégager, hein.
2: Sandy, c'est très bien. Donc alors Françoise, pourquoi?
3: Sandy elle garde les mômes.
2: Donc alors, pour toi.
1: Françoise,
2: on rigole un petit peu. Maintenant on va y aller sérieux.
1: Vas-y.
2: Avez-vous eu déjà des fantasmes avec un dépanneur? Allez.
1: Non.
2: Pourquoi?
1: Bah parce que j'ai jamais eu l'occasion d'avoir de tomber en panne et puis à appeler un dépanneur.
2: Ouais, donc c'est
1: donc,
2: pas toi.
1: Donc j'ai pas pu avoir un fantasme avec un dépanneur.
2: Mais si l'occasion se présenterait, peut-être
1: t'en serais ma chance.
2: Ouais, mais Sébastien.
6: Non, je voulais savoir si Françoise avait une voiture.
2: Mais non, elle a pas une voiture, c'est son fils. C'est son fils qui conduit.
6: Ok.
2: Donc tu vois, donc Sébastien, c'est pas la peine de couper la parole. Ok. Lola.
1: Oui. Oui.
2: Lola.
1: Oui.
2: Bon, t'as compris la question?
1: Oui.
2: Bon,
1: je
2: alors.
1: T'ai dit, hein, que moi, je t'imaginais en dépanneur et que j'ai des fantasmes de toi, quoi.
2: Ok. Fanta.
1: Bah, j'ai déjà répondu. J'ai dit que si c'était pas le dépanneur, pourquoi j'aurais des fantasmes?
2: D'accord. Cécile.
5: Oui, moi, j'ai déjà eu des fantasmes.
2: Et ça dure combien de temps?
1: Jusqu'à maintenant, 3 minutes.
2: Ça dure combien de temps à peu près?
1: 2 jours.
5: Tout le temps.
7: Oh là là.
1: J'en fantasme encore. Moi, ça fait un an.
2: Ok. Sébastien, t'as répondu?
6: Ah bon? J'avais dit que j'attendais 5 minutes.
2: Ouais. Donc Delphine?
5: Bah moi, si le dépanneur est un grand blond d'1m84, oui, j'ai des fantasmes.
2: Hein? 1m84 ?
5: Oui, par exemple.
3: Attends, Gérard note sa taille.
2: 1m84, tu te rends pas compte de l'asperge ?
6: C'est un géant pour Gérard.
3: Non,
5: Gérard, mon copain, il fait
3: 2m2. Non, mais Gérard, elle
2: qui,
3: parle pas de son
2: qui,
3: sexe. Hein.
2: Qui c'est qui a un copain de
5: 2m2 ? Moi, Fantin.
2: Hein ?
5: Oui, 2m2. Il met du 56 au pied.
2: Oh,
5: putain.
2: Ça fait mal. Mais on dit pas putain, hein.
5: Pardon, excuse-moi.
2: On dit maman de travail.
5: Maman travail.
6: On dit Gérard.
2: Sébastien, t'arrêtes, s'il te plaît, de tes conneries. Et au standard aussi, s'il vous plaît. Merci.
3: Ok, Fildar. Hein ? Fais-moi le malin.
7: Oh, rigole.
2: Non mais vous restez calme. 2m2, je vais te dire une chose, il fait de combien en pointure sans indiscrétion?
5: 56.
2: 56?
5: Ouais.
2: Attends, il va chercher où tu y achètes où ces pompes?
5: Mais non, il a des états chez Adidas à New York. Prends mes sacs de sport.
2: D'accord. Moi, je peux vous dire une chose, que j'ai jamais eu de fantasme. Par contre, j'ai pas répondu à la.
5: C'est impossible.
2: Hein?
5: Impossible.
2: Non, mais de toute manière, j'ai plus de voiture, donc je peux pas avoir des fantasmes.
3: Est-ce que t'as eu des fantasmes quand t'étais en camion?
2: Non.
3: Est-ce que t'es déjà tombé en panne avec ton camion, en fait? Jamais? Toi, tu faisais bien les révisions et tout, alors?
2: Non, c'est la société qui s'en occupait.
3: Ah, d'accord. D'accord, donc t'as jamais eu de fantasme quand tu conduisais la nuit dans ton camion
2: La nuit, je pars, je m'arrête sur les bords d'autoroute pour manger, faire mes pauses normales. Hein,
6: faire bon, le journal
3: faire
6: et tout.
3: Caca. Faire caca de... aussi.
5: Bah, t'as déjà pris une bonne sœur en stop? Est-ce que t'as déjà pris une bonne sœur en stop?
2: Non, parce que normalement, je peux. Bah, de toute manière, c'est pas le thème du débat. Puis je pense que là-dessus, je vais pas faire un débat sur les chauffeurs routiers ou sur les autostops. Oui, Minitel.
3: Ouais, on nous demande si t'es déjà tombé en panne avec ton pot. Quand t'étais camionneur, si t'es tombé en panne avec ton pot.
2: Non.
3: Non, jamais. T'as jamais eu de panne de pot?
5: Jamais.
3: Là, il n'y a pas de problème.
2: Laisse tomber. Non, mais je peux vous dire que, bon, bah, ça, là-dessus, je peux pas. Je voudrais bien faire un truc sur les camionneurs ou l'autostop, mais oui. j'ai peur que ça tourne mal.
3: Parce
2: que
3: ça tourne au cul, non?
2: Non, mais non, c'est pas ça. C'est que. Je voudrais bien faire un débat là-dessus.
3: Ça va tourner à droite, faut pas.
2: Non, mais ce qu'il y a, c'est que si on fait un débat sur les routiers.
5: Ça tourne en rond?
2: Sur les routiers, on va voir uniquement que...
3: Que des routiers, ça va pas être possible.
2: Non,
3: c'est clair. Sur des portables en 6 bits.
2: C'est qu'on va voir uniquement que des portables.
5: Mais non.
2: Si.
5: Mais non, tu délires. Il y a des routiers qui travaillent pas jeudi soir. Voilà.
1: Bah oui.
5: Il y en a plein, hein, qui sont en congé.
2: Non. Bah, moi, je peux vous dire que... Je sais pas qui c'est qui vient de me poser ce... Qui vient de me dire qu'il y a beaucoup de routiers qui travaillent pas le jeudi soir. Moi, je peux te démentir.
5: Gérard, il y en a
2: qui... Attendez, il y a une question Minitel ou Internet.
3: Pas Minitel, ouais, sur l'IRC Fun Radio. On nous demande si tu avais des fantasmes avec les routiers ou si tu en as toujours.
2: Non. Non,
3: t'as pas voulu le camion d'un autre ou...
2: Non, j'ai toujours des rapports avec certains chauffeurs routiers que j'ai connus.
3: Mais tu mets des préservatifs quand même.
2: Non, mais je garde contact. Non, mais pas pour l'amour, je garde contact avec eux pour discuter.
3: En toute amitié.
2: En amitié, c'est tout.
3: En toute amitié,
2: okay. Non, en toute amitié, c'est-à-dire, quand je les vois, salut, comment tu vas, qu'est-ce que tu deviens, c'est tout.
3: Non, comment tu vas, yo de poil.
2: Oh.
3: Et toi, la matelas?
8: Ouais, ça va.
2: Donc, alors, la dernière question, il reste plus que 8 minutes avant la conclusion, puis avant d'attaquer le deuxième débat. Okay. C'est dommage parce que je voulais que toutes les questions se passent bien. Il a fallu qu'on arrive à la 7e pour que ça se passe bien, c'est dommage. Mais c'est pas grave. Donc, appelez-vous un dépanneur pour une baguette de pain. Cigarette, CD. Attendez au lieu de rigoler. Bon, s'il vous plaît, vous calmez.
3: Gérard, ils ont le droit de rire. Tu peux continuer à poser ta question.
2: Donc appelez-vous un dépanneur pour une baguette de pain, cigarette, CD, etc. Alors on va demander à Françoise.
1: Moi j'appellerai un dépanneur surtout pour mes cigarettes.
2: Pourquoi?
1: Tu dois savoir que j'adore fumer, alors donc sans cigarette, je ne sais pas comment je ferais, alors là, je suis obligée d'appeler un dépanneur.
2: Oui, mais Françoise.
1: Ouais.
2: Par exemple, moi je sais pas, attends, je vais te répondre à ta question tout à l'heure, ça te dérange pas?
1: Non, pas du tout.
2: Je vais demander à Lola quand même, on va faire le tour de la question là.
5: Oui.
2: Lola.
5: Moi je demanderai un dépanneur pour tout, pour les cigarettes, pour des carottes, pour des petits pots. quoi. Pour, tu vois, quand je manque de tout, quoi.
2: Ouais, mais quand je parle, etc., c'est-à-dire fruits, légumes, viande et puis tout ça.
5: Tout,
2: on
5: tout.
2: Est d'accord.
5: Tout, ah bah oui, tout à fait d'accord.
2: Ouais. Hein, ouais, hein, ouais. Françoise.
5: Ouais, ouais, tout à Françoise, fait d'accord.
2: Au lieu de parler de cigarettes, c'est question nourriture aussi.
5: Ah bah oui.
2: Tu me comprends là, là-dessus.
5: Ah bah à ce moment-là, tu m'achètes. Je prends des bananes, des oranges.
7: Vas-y, fais ta liste. Moi, je prends des bananes.
5: Des bananes et des oranges. Des préservatifs.
2: J'ai plus peur. Bah, attendez, attendez. Fanta.
5: Des préservatifs.
2: Fanta.
5: Des préservatifs.
2: D'accord. Cécile.
8: Des cigarettes.
2: Pourquoi?
8: Quoi? Pourquoi? Parce que je fume et je fume beaucoup et ça m'arrive de plus en avoir et je suis sur les nerfs quand j'en ai plus.
2: D'accord. Sébastien.
9: Oh bah pour un journal ou des cotons-tiges, je sais pas.
4: Gérard. Gérard. On nous demande. Il y a Miglou sur l'IRC Fun qui nous demande encore quand tu vas te dépanner chez un épicier ou tout ça, quand tu rapportes des fruits, tu les mets où?
2: Dans... Non, ça dépend des fruits.
4: Ah, okay. C'est-à-dire par exemple
8: dans l'anus,
4: les concombres, les bananes.
2: Ça, les concombres, je les fais tout de suite parce que j'adore les concombres et l'huile au vinaigre.
4: Ah ok.
2: Donc Delphine. Delphine.
5: Merde, c'était quoi déjà? Ah oui, si j'appelais un dépanneur. Non, moi j'ai une bonne parce que je suis une bourgeoise, donc la bonne fait les courses. Moi je fais rien.
2: Ouais, d'accord. Donc moi je donc Delphine, c'est dommage parce que t'as pas. Je pense qu'à mon avis t'as pas tellement compris la question.
5: Ah bon, bah excuse-moi.
2: Bon, appelez-vous un dépanneur. C'est pas parce que t'as rien. Non mais attends Delphine. Attends Sébastien. Delphine.
5: Yes.
2: Est-ce que t'as compris la question?
5: Oui, j'ai compris.
2: Appelez-vous un dépanneur pour une baguette de pain, cigarette, CD, etc. Moi, mais si t'as une bonne dans ces cas-là, c'est pas la peine de le dire.
5: Je te dis non, j'en prends ma bonne. Mais bon,
2: oh, bah, d'accord, d'accord. Ok. Donc je vais répondre à Sébastien, Cécile. Même toi Delphine, je vais vous répondre.
9: Attends, j'ai une question moi.
2: Oui.
9: Ouais, quand t'en es à la 10e bouteille de pinard le soir et que t'en as plus, t'appelles un dépanneur?
2: Non.
9: Non? Bah tu fais comment alors?
2: Non. Là tu vois, Sébastien.
9: Oui.
2: Tu vois ta question, j'ai même pas envie d'y répondre là.
9: Bah pourquoi? Ah t'as toujours du pinard en réserve.
2: Non, tu vois, je vais dire une chose, Sébastien. Ta question, elle a ni queue ni tête.
9: Bah c'est pas le but de toute façon.
2: Ouais mais c'est pas le but, mais moi je te dis ta question elle a ni queue ni tête.
9: Mais pourquoi j'en appellerais pas un pour du pinard plutôt que pour un CD?
2: Eh ben dans ces cas-là, ben tu peux raccrocher, tu feras pas la conclusion dans ces
9: mais
2: cas-là.
9: Mais non mais tu réponds pas à mes questions.
2: Bah je te dis je te répondrai pas pourquoi. Parce que. Ta question elle a ni queue ni tête. Et j'appellerai pas un dépanneur pour avoir une bouteille de vin. Alors voilà. Te fous pas de ma gueule, d'accord? Alors tu vas aller voir Pildor au standard, je te dis bonne nuit, tu fais pas la conclusion.
4: C'était qui ça?
2: Sébastien.
4: D'accord. Sinon Gérard, tu devais revenir sur la question de Françoise, enfin tu sais, sur la réponse de Françoise, t'as pas oublié?
2: Oui, ben bah, donc Françoise.
5: Oui.
2: Donc même Laura Fonta et Cécile et Delphine,
5: oui.
2: Apparemment vous avez tous parlé de cigarettes.
5: Oui, non, préservatif.
2: Oui, c'est Fanta, ça. Oui, mais je pense que, Fanta, tu vois le préservatif. Tu dis, j'appelle un dépanneur pour un préservatif. Moi, je peux te dire, tu peux aller n'importe où, à n'importe quelle heure, tu vas trouver des préservatifs parce que tu as un distributeur.
5: Mais je peux pas sortir, bien joué.
2: Oui, mais si tu peux pas sortir...
5: Gérard, mais tu as dit etc., donc je peux appeler pour n'importe quoi.
2: Oui, d'accord, mais tu crois que le mec, admettons, par exemple, tu vois, je vais prendre une ville.
5: Oui.
2: Une ville.
5: Oui.
2: T'habites à Lyon.
5: Oui.
2: Bon, le mec, il habite, je sais pas, tu l'appelles pour ça. Il habite à 300 km de chez toi. Oui. Tu crois qu'il va faire 300 bornes pour te ramener un préservatif?
5: Mais tu crois qu'il va faire 300 bornes pour me ramener des cigarettes aussi, Gérard?
2: Mais ça dépend. Ça dépend si tu le connais bien. Si tu le connais bien, peut-être qu'il fera ce qu'il pourra pour toi.
5: Mais si je le connais bien, il m'amènera des préservatifs puisque c'est pour me protéger.
2: Ah oui?
5: Bah oui.
2: Oui, d'accord.
5: Ah oui.
2: Ah, d'accord. Donc,
4: excusez-moi, on accueille à la place de Seb.
2: Ouais, non, mais là, c'est fini, on fait la conclusion.
4: Non, mais c'est pas grave, il peut quand même donner sa conclusion. Il a écouté le débat. Il s'appelle, c'est un pseudo, il s'appelle Sucette et il appelle de Bordeaux.
2: Allô?
9: Oui, Gérard?
2: Oui.
9: Ouais.
5: Salut, Sucette.
2: Donc, pour toi, Sucette?
9: Tu peux répéter la question?
2: Oh non, mais.
9: Ah non!
2: Eh, ça commence à bien faire.
4: Gérard, c'est pas grave, tu peux la répéter une fois.
2: Rappelez-vous un dépanneur pour une baguette de pain, cigarette, CD, etc.
9: Ouais, quand j'ai plus à boire, par exemple.
2: C'est-à-dire?
9: Du vin.
2: Bon, allez, hop. Manu, s'il te plaît.
4: Je peux pas tout gérer, Gérard.
2: Oh, l'astico! Fildar!
4: Non, faut... Attends, il y a une coutume pour l'appeler.
2: Allez, hop. Tilda. Hop, là tu me le vires, sucette. L'autre, il appelle pour des bouteilles de vin, c'est pas la peine.
3: Qu'est-ce qu'il a dit, sucette?
2: Allez hop. Gérard, il a dit qu'il a fait un dépanneur pour une bouteille de vin. Allez hop, c'est bon.
9: Bonne nuit. Une question avant de partir.
2: Non. Il n'y a pas de question.
10: Hé Gérard.
2: Quoi?
10: À quelle saison les nains sont-ils le plus heureux?
2: En été.
10: Non.
11: En hiver.
10: Au printemps.
2: Pourquoi?
10: Parce que ils bourgeonnent. Ils sont contents parce que ça leur chatouille les couilles.
2: Ouais, puis ils bourgeonnent. Donc on fait la petite conclusion. Donc ouais. Bon bah moi je vais vous répondre. Moi j'ai jamais appelé un dépanneur pour quoi que ce soit. Même
10: Même pour tes cigarettes.
2: Non, pour mes cigarettes, tu vois, Françoise, je vais te dire une chose. C'est malheur à dire.
10: Même pour une route secours.
2: Même, pareil. Non mais même on parle pas de Sandy, d'accord. Quand j'ai pas de cigarette,
10: à ce moment-là, tu tapes sur les autres.
2: Ben, je demande aux autres.
10: Oui, ça je sais.
2: Voilà. Donc, on va faire la petite conclusion sur le premier débat. Donc, on va demander à Françoise ce qu'elle en pense.
10: Pour le premier débat, c'était super.
2: Ouais, mais à part les six premières questions, elles ont un petit peu foiré parce que.
11: J'étais énervée.
2: Non, ouais, mais c'est pas que j'étais énervée, c'est que.
11: J'étais un peu énervée sur les bords, quand même. Énervée, Gérard.
2: D'accord.
11: Pas que sur les bords.
2: Donc, alors, Françoise, pour toi, la conclusion du premier?
10: Hein?
2: La conclusion du premier débat, s'il te plaît.
10: J'aime te dire, j'ai trouvé ça super.
2: Ok. Lola?
12: Ah, moi, j'ai trouvé ça génial, fantastique. Je trouve que t'assures, Gérard, que t'es une vraie star maintenant. Et ma conclusion, c'est que je voudrais que tu sois mon dépanneur, que tu viennes m'apporter mes cigarettes, mes préservatifs, et que tu viennes me faire l'amour, et etc., etc. Tu veux?
2: D'accord.
12: Tu veux ou pas?
2: Ok, on verra.
12: Tu veux?
2: On verra, je te dis. Fanta?
12: Demain.
11: Tu es une bête, Gérard. Tu es superbe.
12: Ouais, le meilleur.
2: Non, mais vis-à-vis du premier débat, on s'en fout de savoir si je suis une bête ou autre. Je veux savoir ce que vous...
11: C'était superbe. Ouais.
2: Mm-hmm. D'accord.
11: Tu seras mon seul dépanneur maintenant.
2: Ok. Cécile?
13: C'était très bien. Et puis je suis contente d'avoir participé. J'espère participer à d'autres débats, quoi.
2: Ben, si tu travailles un peu plus et que tu parles plus devant ton combiné...
13: Ouais, c'est mon téléphone qui est merdique.
2: Oui, c'est un sans fil.
13: Hein?
2: C'est un sans fil.
13: Non.
2: C'est un quoi que t'as? Ouais, mais on t'entend très mal, hein, Cécile.
13: Je change
2: là,
13: de téléphone.
2: Là, moi, je sais pas, tu vois avec fil d'art, hein.
13: Ouais.
2: Je peux rien te dire. Donc, Delphine, pour toi?
14: Ouais. Bah moi, c'était pas mal.
11: C'est la conclusion.
14: Mais ça manque de mecs.
11: Ouais, ça manque de mecs.
2: Mais oui, mais ça... Non mais tu vois sur certaines questions il y a certains mecs qui vont aller parler du pont de l'Alma ou autre des contons-tiges. Tu vois, même la dernière question, appelez-vous un dépanneur pour une baguette de pain, cigarette ou autre, tout de suite, CD ou autre, etc. Tout de suite ils vont se pencher sur le bain. Mais ça, je m'en fous. Mais d'accord, ça manque de mecs. Mais moi, je veux dire une chose. Je préfère qu'un débat se passe bien, qu'on puisse, que je puisse répondre aux questions. Bon, là, les six premières, elles ont foiré parce que bon, là, il y a eu des petits problèmes.
11: Parce que tu m'étais énervé sur
2: là. Oui, voilà. Mais là, ouais, la pince a été bien. Et là, moi, je peux te dire une chose que j'appellerai jamais un dépanneur, même pour une baguette de pain ou un paquet de cigarettes ou même un CD. Pourquoi? Bon, des CD, c'est différent parce que je peux en avoir. Des cigarettes, si j'en ai pas, je fume pas.
3: Tout le monde.
2: Je fume pas ou je demande aux gens qui m'entourent s'ils en ont. Une baguette de pain, je peux me passer d'une baguette de pain.
3: Non, mais si par exemple, tu vois, t'as plus de capote et qu'il y a des dépanneurs pour capote, est-ce que t'appellerais?
2: Ben,
3: t'en as besoin grave quand même.
2: Non, ça là-dessus, je vais pas dévoiler ma vie privée là-dessus.
3: Ah bon?
2: Non.
4: En revanche. Peut-être qu'un dépanneur de café pour Gérard, ce serait bien.
2: Voilà.
4: Une boîte qui monte un dépannage de café à domicile. Ok, Gérard, c'est pas grave.
2: C'était une question Minitel.
4: Non, ça venait de moi, je suis désolé.
2: Ah bon, voilà. Donc, on va se retrouver là dans... D'ici un petit... 10 minutes.
3: Ouais.
2: Le deuxième débat, donc les poupées
3: gonflables. Les poupées
2: gonflables.
3: Wow.
2: Donc on va s'écouter comme disque les grosses caisses à poils avec j'ai une grosse vessie à bise.
0: Avis.
15: Voilà. Avis.
0: Voilà.
15: Les numéros de téléphone pour que les gens puissent nous appeler.
2: Donc, alors 0803-08-5000 et 0870-5000 et toujours le 3615 code Fun Radio, rubrique direct.
15: Et l'Internet aussi, si vous voulez.
2: Et l'Internet, voilà, je le connais pas. Suite des débats du jeudi soir. Eh, sur le Minitel, s'il vous plaît.
16: Ouais, ouais, ouais.
2: Réveillez-vous, parce que connecté à
15: 2 maintenant.
2: À 2, à 2h30 du matin, ça commence à me gonfler, là. Hein. Alors, si vous voulez réagir, n'hésitez pas. Sinon, ça va pas aller du tout. Ça me fait pas plaisir de connecter à 2h30 du matin.
15: C'est clair.
2: C'est clair, c'est clair.
15: Et net.
2: Clair et net. Donc, deuxième débat. Vous pouvez toujours nous appeler au 0803-08.
15: Olive, il se casse, Olive.
2: Tu dégages.
15: Oh, bah non, reste avec moi au standard.
2: Non,
15: cool.
2: non, j'en veux pas.
15: Mais si, il va se calmer.
17: Il va faire le débat avec toi.
2: Non, tu dégages.
15: C'est vrai?
2: Tu dégages, là, je veux pas de toi. Donc, vous pouvez toujours nous appeler au 0803-08-5000 et 0870-5000 et toujours 3615, code Fun Radio, rubrique directe, et messieurs Minitel, je veux au moins plus de 15 connectés avant 3h30.
16: Ah ouais?
2: Sinon, j'arrête.
16: De toute façon, je surveille. Hein.
2: Alors, on accueille Capucine.
18: Gérard.
2: Bonjour. Franck.
19: Bonsoir Gérard, bonsoir tout le monde.
2: Bonsoir Jean,
15: tout seul.
2: Jean, bonsoir.
19: Bonsoir.
2: Odile.
19: Bonsoir.
20: Bonsoir.
2: Susan.
21: Bonsoir.
19: Gérard, t'es dans les chiottes là ou quoi?
2: Qui c'est qui parle?
20: Bah, je sais pas, t'as une drôle de voix, Gérard.
19: Ouais.
2: Ça commence.
20: Il y a dans une cage.
15: Ça commence là, filou.
19: Cage à sec.
2: Susan. Non, c'est quoi là encore?
15: Filou, c'était là, c'était Olivier avant de partir, il avait bidouillé l'effet.
21: Bonsoir.
2: Rebonsoir, Thierry.
19: Et rebonsoir à tous.
2: Ben voilà, donc on attaque sur l'astrologie.
19: Gérard.
2: Quoi?
19: C'est Franck.
2: Ouais.
19: Alors voilà, t'as dit qu'il fallait qu'on te donne ton signe, alors je te donne mon signe.
2: Non mais attendez, c'est la dernière question, donc on verra ça.
19: Comme sur la brèche, vite fait là.
2: Non, attends, qui c'est qui dit ça?
19: T'occupe pas de ça, Gérard, on va jamais avancer sinon.
2: Ouais. Non, mais attends. Je fais ce que je veux, d'accord?
21: Bah alors, première question, s'il te plaît.
19: Je veux dire à Capucine qu'elle avait une belle voix.
21: Non, c'est Sucette.
2: Alors, avez-vous déjà consulté... Oh Thierry, Fulard, s'il te plaît, quand je pose la question, j'aime pas avoir
15: Fulard. Gérard, avant ta première question, on accueille Lutèce en plus.
2: Ça vient d'une chose.
21: Bonsoir, Lutèce.
19: Bonsoir, Lutèce. Bonsoir.
2: Salut, Lutèce.
19: Bonsoir.
2: Oh. Lutèce, bonsoir.
19: Bonsoir à tous, bonsoir à toutes.
21: Bon.
19: J'ai peur, j'ai cru que Lutèce était un homme. Salut,
2: alors,
19: salut, ça va? Bonsoir, bonne année.
22: Bonne année, hein.
21: Allô Gérard?
19: Allez,
2: bon, Paris! Bon, Franck, Jean et Lutèce, à vous calmer, s'il vous plaît, merci.
21: Bon, Gérard, première.
2: Bon.
21: Bon, j'aimerais répondre.
19: Répète la question, Gérard.
2: Attendez, je réponds à Capucine. Comme j'ai dit que la dixième question, je vais tous vous garder si c'est calme et que vous ne faites pas trop de bordel. Au fur et à mesure, avant de conclure, vous me donnerez votre signe et je vous dirai à peu près ce qu'il y a, ce que j'en pense d'après les astres et vous. Voilà.
21: Alors, moi, c'est Scorpion.
2: Oui, ben, on verra ça tout à l'heure, Capucine. Donc,
21: non, c'est Seth qui parle.
2: Oui, mais tout à l'heure, j'ai dit.
21: D'accord.
2: Donc,
21: Gérard, moi, c'est Capucine, là.
2: Oui.
21: Je te dis ce qu'on m'a
19: dit. Moi, c'est Verseau.
21: Capucine, t'es vierge. Oh.
2: Non, attendez, s'il vous plaît, Capucine.
19: Demain sera un jour agréable. Tentez, vous trouverez l'amour de votre vie.
2: Bon, Franck.
19: Alors là, je te dis, tu vas trouver ta meuf. Ou quoi? On peut commencer le débat, merde.
2: Oui,
15: bah moi, j'attends que tu me dises qui virait, Gérard.
2: Non, mais t'essayes de savoir qui c'est.
15: Mais non, mais tu gères
17: déjà,
15: pas.
17: Déjà, tu vires Tony, ça fait déjà 2 heures qu'il est là, tu le dégages, Tony, puis c'est
15: 2h30.
21: Bon, Gérard, je t'écoute.
2: Donc, Franck.
19: Ouais. Donc non, je n'ai jamais consulté un voyant et je n'en consulterai jamais un puisque avec tout ce qu'on voit dans les pubs, le magazine ça, je considère que c'est des charlatans, des brigands, des gangsters, des voleurs, donc je ne m'abaisserai pas à ça, tu vois.
2: D'accord, donc même si tu prends un magazine ou autre, tu lis jamais ton signe astrologique alors?
19: Si, ça m'arrive par curiosité, mais tu vois par exemple... Si tous les voyants voyaient pareil, dans tous les magazines, tu auras le même horoscope.
21: Ouais, c'est vrai ça.
19: Alors que tu prends, par exemple, X Magazine et Y Magazine, dans la même semaine, t'as deux horoscopes différents.
21: Ouais.
19: Donc il faut voir, quoi.
21: Sucette.
19: Ah, moi je suis d'accord avec lui.
2: Jean.
21: Tu peux répondre, c'est Sucette.
2: Attends, Sucette. Jean.
19: Donc j'aimerais témoigner, moi,
22: Tony.
19: Ma propre expérience.
15: Tu vois, c'est Tony, je te l'avais dit que c'était Tony.
19: Mais non, rien à voir.
2: Non, mais Tony, tu gardes...
21: En l'herbe,
19: ils veulent tous ma mort. Pourquoi vous m'aimez pas?
21: C'est
19: on t'adore, Tony.
2: Non, mais Tony, maintenant, comme ça, on t'a reconnu, donc moi, maintenant, tu vas garder ton vrai nom maintenant.
19: Ok. Donc,
2: merci, Pildar.
19: Alors, réponds, enculé.
2: Eh oh! Qui c'est qui vient de dire ça, là?
19: Ça m'a pas fait plaisir.
2: Ah bon, ben... Tu me rechoppes tout, sauf Thierry, parce qu'apparemment ça vient pas de là. Tu me chopes tous les autres, là.
15: Tous les autres.
21: Oh, Gérard, c'est super.
2: Lutèce, Tony et Franck, là, tu me les fais calmer, ils reviendront pas. Donc, Odile.
19: Gérard, c'est Thierry, tu peux me laisser répondre.
2: Thierry. Non, attends, attendez, je vais reprendre. Donc, Capucine t'a répondu. Donc, Odile, maintenant.
21: Moi, j'y crois pas, moi.
2: Non, mais est-ce que t'as consulté un voyant sur les signes astrologiques?
21: Oui, bien sûr. T'as déjà consulté et on t'a jamais dit la vérité. Non, jamais.
2: D'accord. Eh ben.
21: T'as consulté sur quoi? Sur Minitel ou...
6: Non, sur télévision. Voir une dame
19: Salut, Francoise.
6: À la télévision.
19: C'est Françoise.
6: Mais non.
2: Bon, allez,
15: Manu,
2: s'il te plaît.
15: Il y a de la musique.
18: Oh. Bah oui, je sais bien. Bah attends, je cherche.
19: Gérard, c'est Thierry, là. Depuis tout à l'heure, j'attends, je peux pas répondre.
2: Alors, ouais, vas-y, Thierry.
6: J'en ai marre.
19: On t'écoute. Ah, je te remercie. Bah, en fait...
2: Alors, attends, Thierry, avant de répondre, je voudrais qu'on arrête la musique.
15: Ça arrivait pas quand j'étais à l'arrêt, hein.
22: Coupe le mec.
19: Ok, d'accord. Je vais vous dire, en fait, moi, je préfère pas aller voir un voyant ou une voyante, je préfère les marabouts.
2: Pourquoi?
19: Parce qu'ils sont beaucoup plus proches de la vérité.
6: Ouais.
19: Pourquoi? Bah parce que moi j'ai eu tout simplement l'expérience avec une voyante, je vais pas dire son nom parce que...
23: Tu couches avec?
2: Non mais c'est Thierry qui... Attendez, on se calme là s'il vous plaît. Donc, oui mais attends 5 minutes Susan, laisse parler Thierry s'il te plaît.
6: Merci Gérard.
2: Vas-y Thierry continue.
19: Ok, donc moi j'ai eu une expérience avec une voyante qui s'est mal passée, elle m'a dit n'importe quoi.
24: Et c'est arrivé.
19: Elle m'a dit que... je peux pas vous raconter, c'est ma vie privée.
23: Tu serais intelligent et t'es con et t'es pas beau, c'est ça?
19: Ouais.
2: Qui c'est qui parle comme ça?
24: Lutèce.
2: Non mais Lutèce, tu te calmes s'il te plaît.
23: Ah c'est pas moi là, hein?
6: Bon alors...
19: Non c'est
15: Gérard,
19: Tony.
15: Ouais, Gérard, on vient de me donner un...
24: Tu as joué Max de Star System mais il y arrivera pas.
15: On vient de me donner un sondage au standard. Il y a 39% des Français qui croient en l'astrologie et 98% qui n'y croient pas. Qu'est-ce que t'en penses?
2: Moi, personnellement, j'y crois pas trop.
23: Non, mais Lutèce n'a pas répondu.
2: Bah attends, Lutèce, tu permets que je réponde.
15: Réponds, Gérard. Laissez répondre, Gérard. Qu'est-ce que t'en penses de ce sondage?
2: Moi, personnellement, je suis dans les ceux qui croient pas du tout à l'astrologie.
15: Donc, t'es dans les 98%.
2: Thierry, s'il te plaît, tu te calmes. Merci.
6: Pour répondre, c'est Susson.
2: Susson, tu te calmes. Pour l'instant, s'il te plaît, merci. Enfin. Donc, moi, je suis dans les 40%.
15: Non, il y a 39% qui croient et il y en a 98% qui croient pas.
2: Moi, je suis dans les 98% parce que j'y crois pas du tout. Donc, Thierry, si tu veux finir.
19: Ah, voilà. Donc, je voulais dire que moi, j'ai eu une très bonne expérience avec un marabout. Est-ce que c'était un marabout de
22: ficelle?
19: Gérer celui qui a dit ça, là?
2: Ouais, non, mais c'est Pildard, donc on peut... Non, mais on peut quand même rigoler un peu, quand même.
19: Gérard, je te suis, tu as raison. Donc je voulais juste dire que j'ai eu une très bonne expérience avec un marabout dans la mesure où ma petite amie, si ce n'est ma femme, s'est en allée avec un autre homme et grâce à mon marabout, on a pu lui jeter une malédiction qui a fait qu'il ne pouvait plus bander.
2: D'accord.
19: Et elle a dit,
23: enculé, c'est toi.
6: Donc elle est revenue vers toi.
19: Et du coup, elle est revenue vers moi.
6: Là, d'accord.
19: C'est toi, parce que je ne peux plus bander maintenant.
2: Lutèce.
23: Oui.
2: Alors
23: moi j'aime bien, je préfère aller voir les non-voyants, hein. Moi je préfère voir les aveugles.
2: Non mais attends,
23: Ça n'a pas le rapport.
2: Tu réponds correctement à la question, sinon tu dégages.
6: Il y a des non-voyants qui sont voyants.
23: Bah, évidemment, moi, c'est-à-dire que je préfère aller voir un voyant qui est non-voyant. Moi ça prouve bien qu'il voit ce qu'il voit par rapport à un voyant qui ne voit pas.
15: C'est pas con ce qu'il a dit, hein, Gégé.
2: Non mais attends, mais même, je vois pas le rapport avec la question.
19: S'il est myope seulement.
23: Ah non, pas de myope, moi je veux...
6: Aveugle.
23: Non-voyant seulement.
24: Mais Lutèce...
23: des myopes de quel âge?
2: Bon, Susan.
6: Mais Lutèce, alors moi, j'y crois.
19: Il a un berger allemand de non-voyant.
6: Oui, bon, Gérard, tu peux gérer ce qui me dérange, là.
2: Gérard. 5 minutes, vous laissez parler Susan, maintenant.
24: Je vais poser une question à Lutèce avant.
2: Ouais, bah attends, t'attends ton... Pildard, s'il te plaît, tu...
22: Je suis en train de dire le message Minitel.
2: Non, mais t'arrêtes avec ça, là.
24: Un aveugle au lieu d'un non-voyant?
23: Non plus, je préfère voir un non-voyant qu'un aveugle.
24: D'accord.
6: Alors Susan, moi j'y crois à donf parce que j'ai connu un voyant qui s'appelait Gérard Couillos et donc il m'a dit des choses vraies quoi. Bon, je
2: c'est
6: pas
2: à dire
6: raconter, c'est intime, c'est sexuel.
23: Comme quoi que tu
24: en plus d'américaine ou quoi
6: que j'allais tomber d'un homme qui s'appelait Gérard Couillos.
2: Manu, s'il te plaît, tu commences pas ton bordel, t'es un peu micro de...
15: Pourquoi j'ai rien dit, j'ai rien fait.
2: Non mais attends, t'as le micro, t'es au téléphone. Eh oh.
15: Pourquoi, tu m'as entendu?
2: Bah ouais, eh oh, oh, oh.
15: Excuse-moi,
2: les gens,
15: Gérard.
2: Et puis, hey, s'il y en a qui font le bordel, là, faut peut-être t'occuper aussi du standard. Hein.
15: Bah, t'as qu'à me dire.
22: Excuse-moi, Gérard, j'ai un message Minitel, pardon. Gérard a pas besoin, on n'a pas besoin de lui jeter un sort pour l'empêcher de bander, il suffit de regarder Sandy à poil.
2: Non, bah. Ça, je te dis de pas. De
22: ouais, mais il m'a dit, si tu le lis pas, je vais te choper à la sortie de fun.
2: Mais bah, c'est
22: Gérard,
2: pas la peine de.
22: Oui.
20: Et Gérard, si t'aimerais Sandy, je t'apprécierais, hein.
23: Oui, bien sûr. Si attends, t'aimerais Sandy ou si t'aimerais un Sandy.
20: Voilà.
2: Mais c'est qui vient de dire ça?
24: Un petit peu d'humour quand même, hein, Gérard.
2: Ouais, qui c'est qui vient de dire ça?
22: C'est Tony.
24: Ah, non, non.
2: Alors, Lutèce, tu dégages.
23: Ah, non, c'est pas moi.
2: Tu viens, Lutèce.
22: Allez, salut,
2: Lutèce.
22: Bonne nuit.
2: Salut, Lutèce.
22: Bonne nuit, Tony.
24: Au revoir, Lutèce. C'est Tony.
20: Bonjour, Tony. Gérard, ta deuxième question, s'il te plaît.
2: Ben, tout le monde n'a pas répondu.
20: Si.
2: Odile.
20: Si, ça y est, j'ai répondu. J'ai dit que j'étais contre.
2: Mais, hey, Françoise,
24: pourquoi t'es contre, Françoise?
2: Ouais, ça vaudra peut-être mieux de passer sur ton vrai nom maintenant.
24: Mais c'est pas Françoise, hein, ça
22: mais
24: va pas.
22: C'est pas Françoise.
2: Si. Tout le monde l'a reconnu.
24: Tout le monde l'a reconnu. Pareil, Gérard, c'est comme si je disais que Lutèce c'était Max.
2: Mais non, c'est pas ça. Oh, s'il te plaît, là.
22: Pardon.
2: Comme tu commences à être chiant, pute d'arin.
20: Je comprends bien être Françoise, moi. Thierry, c'est Tony, quoi.
24: Comme si je disais que Ultraman et François.
23: Rien à voir.
2: Bon,
24: je disais que Gérard c'était un con, quoi.
2: Bon, bah alors tu dégages. Allez hop, tu me. Hey.
24: Salut Tony. Oh. Salut Tony.
20: Salut Françoise.
2: Voilà. Ça va aller vite ce soir, hein.
1: Au tribunal, là.
15: Gérard, excuse-moi, on accueille un astrologue réputé.
2: Non, je vois pas des astrologues.
15: Mais c'est important pour le débat.
22: Attends, dans un débat sur l'astrologie.
15: C'est important.
2: Merci pour l'arsène.
15: Il s'appelle Nostradamus.
2: On t'écoute. Hé, merde!
20: Est-ce que tu peux prédire l'avenir pour Gérard?
23: Oh, bah, si
2: tu commences à me faire chier, là, hein. Toi, tu as dégagé aussi tout à l'heure, hein, de l'aria. Ça va aller vite, hein.
20: Gérard.
2: Oui.
24: Attends, je vais remplacer Gérard, vas-y.
2: Attends, tu sais qui veut me remplacer, là?
20: Est-ce que tu peux... Parce que Nostradamus peut prédire, donc, ton avenir.
2: Ben, j'attends qu'il réponde.
23: Mon marabout m'a dit qu'on ne pouvait prédire l'avenir de quelqu'un d'autre. On l'appelle. Moi, je peux le faire, oui.
20: Oui.
23: Si l'astrologue est d'accord.
2: Ben, je t'écoute.
20: Oui, Gérard est d'accord, tout à fait.
22: Laissez parler l'astrologue.
23: Ce qui est dommage, j'arrive, je dis même pas bonsoir.
20: Oh, pardon. Bonsoir, Nostradamus.
23: Bonsoir, Nostradamus. Je vais demander à Gérard s'il est possible de me donner trois chiffres.
24: Alors, Gérard. Le 56, le 23 et le 13.
2: Bon, ouais, tu me dégages, Franck.
24: C'est pas moi.
20: Non.
2: Je veux pas savoir, tu dégages, Franck. Allez.
15: Ça y est, il est parti, Gérard.
20: Pas Franck.
23: Vous pouvez répéter les chiffres, Gérard.
20: 4, 2, 1.
23: Gérard, allez-y, donnez-moi trois chiffres.
2: Le 6.
23: Oui.
2: Le 9.
23: Oui.
2: Hélas.
23: Le 1. Très bien. Je vais vous demander, est-ce que vous voulez me poser une question? Il faut que quand vous posez la question, vous réfléchissez bien fort.
2: Ben, je voudrais savoir l'avenir avec la personne avec qui je suis à l'heure actuelle.
23: D'accord.
20: Avec Sandy.
23: Votre ami, je crois qu'il est à côté de vous.
20: Sandy.
23: Voilà.
20: Sandy.
24: Elle est à côté de toi, Sandy, Gérard.
2: C'est qui parle comme ça?
20: C'est la vache qui rit.
2: Alors, bah, attendez,
23: je vais tâcher de répondre. Alors, bon, le 6 est un très bon signe d'abord. Je ne sais pas pourquoi vous avez choisi ces chiffres-là au hasard ou ce sont des chiffres qui évoquent quelque chose pour vous?
2: Non, c'est des chiffres comme ça au hasard.
23: D'accord. Alors déjà, le 1 est un très bon signe parce que c'est le chiffre du gagnant. Parce que le 1, généralement, c'est gagnant. Hein.
2: Mm-hmm.
23: Là, c'est l'une des meilleures, à part le Joker qui est la meilleure. Donc déjà, on peut dire que dans la vie, que vous êtes bien partant. Par contre, vous me dites si je me trompe, parce que je ne vous connais pas bien, vous avez choisi le 9.
2: Mmh.
23: Est-ce que ça a rapport avec le fait que vous ayez une tête d'œuf?
2: Non.
23: Non, le 9.
22: Un petit peu quand même.
23: Et dans le 6, en fin de compte, c'est que, bon, là par contre, au niveau de l'amour, disons qu'il y a une disparité par rapport à l'abstulance qui vous est due. Je crois savoir que vous avez eu plusieurs amis avant.
2: C'est
23: bizarre.
2: Je ne pense
23: pas que c'est votre première amie.
2: C'est la troisième, ouais.
23: C'est la troisième. Donc, en fin de compte, le 6, c'est normalement le chiffre de la femme qui fera la fin de votre vie. Ce qui veut dire qu'en fin de compte, si c'est votre troisième femme avec qui vous êtes aujourd'hui, il vous en faut encore trois. Donc ce n'est malheureusement pas... Enfin, ce sont que des chiffres. Hein. Mmh. Vous allez m'en donner trois autres, s'il vous plaît.
2: Bah, le 4, le 2
23: oui.
2: Et le 7.
23: Et le 7. Ok. Le 4 veut dire que vous avez des petits problèmes sexuels.
22: On savait, hein.
23: Ce qui veut dire que bon, le 4 est, c'est le signe, c'est le chiffre de la sodomie.
1: Ah.
23: Donc je ne sais pas si vous êtes pour ou contre la sodomie.
1: Je suis contre, tout à fait contre.
23: D'accord. Donc il va falloir vous y mettre parce que le 2, c'est le nombre de relations sexuelles que votre femme a besoin chaque soir, mais en se faisant enculer.
1: Ah, ok. Et le 7 pour terminer.
23: Bah, le 7, c'est le.
1: La radio.
23: C'est le...
1: Non, c'est toi là, s'il te plaît.
22: Ah, pardon.
23: Le 7 est tout simplement le degré de connerie. Alors, on sait que c'est sur une échelle de 1 à 8.
1: Mmh.
23: Donc, vous êtes très con.
1: D'accord. Ok, je vous remercie. Ah, c'est pas mal, mais si c'est pour continuer le débat comme ça.
15: Il est fort quand même, il est fort.
1: Enfin bref.
23: Alors, donc, donnez-moi trois autres chiffres.
1: Non, c'est terminé, maintenant on passe au débat. Donc on récupère Capucine.
20: Alors, oui Gérard.
23: Capucine, c'est à vous, écoute.
1: Non. On est au débat.
23: Allez-y.
1: Bon, allez, tu me le vires.
20: Non. Attends, mais c'est super important, on a la chance d'avoir d'autres.
1: Non.
23: Je peux te donner trois chiffres, je peux te donner ton avenir.
20: Bon, oui, alors. C'est vrai.
1: Bon, Manu, tu fais quoi là joindre, hein. Je gère.
23: Le 08 36 47 22 22 22.
20: Oui.
23: C'est 25 francs la minute.
1: Manu, il donne son numéro.
15: Ça y est.
1: Ok.
15: Putain. Attends, il a pas donné les 8 derniers chiffres, c'est bon. Il a donné les 16 premiers.
1: Non, il a tout donné.
15: Mais non, parce qu'il appelait de Guadeloupe.
1: Ah oui.
15: Il y a 37 chiffres.
1: Bon, alors qui c'est qu'on a d'autres?
22: Dans ton micro, Gérard, s'il te plaît, merci.
1: Qui c'est qu'on a aussi?
15: Alors donc, on a Capucine. On a Cyril.
1: Non, pas Cyril.
15: On a Derschlich.
23: Didier, ouais.
20: Bonsoir Derschlich.
15: On a Odile, on a Susson et on a Thierry.
20: Voilà. Okay.
1: Bon, donc, qui c'est que tu m'as dit là?
15: Donc, je t'ai dit Capucine, Cyrine, Derschlich, Odile, Susson et Thierry.
20: Et Franck est parti.
1: Ouais.
24: Ouais. Dommage. Hein.
1: Ah ben, c'est comme ça, c'est tout.
24: Non, parce que Gérard, c'est la vie. Hein. Gérard, je voulais simplement dire un truc.
1: Qui c'est?
24: C'est Cyril.
1: Ouais.
24: J'écoutais, là, quand j'arrivais dans ton débat au standard, et j'ai bien observé mon poste, et je peux te dire que c'est pas faux qu'il avait dit le truc.
1: C'était qui?
24: C'était Lutèce.
1: Ah ben, de toute manière, c'est pas grave, Lutèce aussi est parti.
24: Ah ouais, donc... mais bon, Franck avait des réflexions assez intéressantes, c'était pour ça.
20: Oui,
1: il y a un bébé, là.
20: Non, mais Gérard!
24: Gérard, c'est Thierry, tu peux poser ta question suivante?
1: Oui, c'est ce qu'on va faire.
24: Merci.
1: Croyez-vous à l'astrologie? Je reprends. Croyez-vous à l'astrologie? Si oui, pourquoi? Alors, Capucine.
20: Oui, je crois à l'astrologie.
1: Alors, pourquoi?
20: Pourquoi? Parce que il suffit de savoir bien lire, lire l'astrologie. Pas tomber sur des charlatans. Et moi, je sais que spécialement, je consulte assez souvent et j'en suis assez satisfaite.
1: D'accord. Cyril?
24: Oui.
15: Attends, excuse-moi Cyril, avant que tu répondes, oui. On accueille Saint-Glinglin.
24: Salut Saint-Glinglin.
20: Salut Saint-Glinglin.
23: Bonsoir.
20: Salut Saint-Glin.
23: Bonne fête. Bonsoir.
24: Oh, le fantôme est de retour.
20: Ah.
5: Arrêtez, j'ai peur.
23: Bonsoir Gérard.
24: Capucine, t'as peur?
20: Oui, j'ai peur.
1: Bon, je sens que tout à l'heure...
23: Il y a de blottir sur mes fesses musculaires.
1: On se calme.
23: C'est la mienne. Qu'est-ce qui me fait rire?
20: Thierry,
1: s'il te plaît.
23: Gérard, tu peux gérer, s'il te plaît.
24: Capucine, je t'aime.
20: Moi aussi, je t'aime. Oh, vous êtes chiant.
1: Bon, ça commence à bien faire. Cyril Berniche et Saint-Glinglin, ça commence à bien faire.
15: Derschlich.
1: Ça commence à bien faire.
15: On n'écorchons pas les noms.
23: Écoutez, je viens juste d'arriver. Saint-Glinglin vient d'arriver.
1: Ouais, bah alors ça commence à bien faire. Vous allez vous calmer. Ouais.
23: L'aile ou la cuisse?
1: Non, mais attends, mais oh.
23: Allô, Bart?
15: Oui. Mais pour qui tu te prends, Phil?
23: Je fais bien la chatte de Sandy, moi.
1: Allez, Odile.
20: Oui, bah réponds.
15: Gérard, tu gères un peu le débat là.
23: Gérard.
1: Odile, tu te réveilles.
20: Ta gueule un peu.
1: Ouais, c'est Françoise, tu la dégages.
20: Écrase un peu père.
1: Bon bah tu dégages Françoise, merci. Voilà, comme ça, ça va être vite fait, là. Voilà,
23: terminé. Gérard, c'est Thierry, là.
1: Thierry, vas-y.
20: Gérard, c'est Sucette, là.
1: Attends, Sucette. Susson, pardon. Thierry.
24: Oui, donc par rapport si on peut avoir confiance en un voyant ou une voyante, c'est ça ta question?
1: Non, c'est croyez-moi l'astrologie.
24: Ah,
1: si oui,
24: non,
1: pourquoi?
24: C'était ta première question, ça.
5: Non.
1: Non, c'est la deuxième, là.
24: Eh ben, je te réponds la même chose. Je ne crois pas à l'astrologie du fait que, voilà, j'ai été voir un astrologue et il n'a pas pu me conseiller et mon marabout m'a très bien satisfait.
1: Ah, ok, d'accord. Donc, tu reviens à peu près sur, tu reviens au même propos que la première question.
24: Bah, ta première question était un peu la même. Je suis désolé, Gérard. Ma réponse, en tout cas, s'en rapproche obligatoirement vu que c'est le même exemple.
1: Mmh, ok. Susan.
5: Alors moi, c'est pareil. C'est comme je te disais tout à l'heure. Ta question elle ressemble un peu à la première. Donc moi, j'ai été voir un astrologue.
1: Attends, 5 minutes, Susan. Fildard. Ça te dérange pas, tu vois, les gens répondent et puis que tu mettes la musique en même temps? Non, mais ça te répond. Ça
7: me dérange pas. Ils essaient de son, c'est seulement chez Bart. Hein.
8: Excuse-moi.
1: Tu me vois, gars. Susan.
5: Oui, donc je disais. Attends, je remets la cassette là.
1: Ouais.
5: Donc je disais. Attends, un petit peu là, je mets en avant, c'est bon.
1: Non, mais c'est bon, tu réponds tout de suite ou sinon
5: ouais,
1: tu vas faire comme les autres.
5: Je disais que j'étais voir un astrologue qui s'appelait Gérard Couillos.
9: Oui.
5: Et donc, tout ce qu'il m'a dit, ben, c'était n'importe quoi, parce que finalement, ben, Gérard, t'as pas voulu de moi, quoi.
9: Ah là là.
5: Non, et même si je suis plus belle que Sandy, t'as pas voulu de mes gros seins.
9: Et il faut pas perdre espoir, ça peut changer, hein.
5: Ça peut changer, tu sais. Ouais, mais de toute façon, je sais que quand il quittera Sandy, après, il sera à mes pieds, alors.
1: Oui, bah, c'est sûr, là, bah, tu voilà. Rêves, Susan.
5: Attends le moment où ça se passera, quoi, c'est tout.
1: Ouais, ouais. Bah, tu peux.
5: Je suis patiente.
1: Ouais, bah, tu peux toujours attendre maintenant, hein.
5: Tu verras.
1: Ouais, tu verras. Ouais, tu recommenceras,
24: on
1: mais.
24: On se rencontrera.
1: Bon, Thierry. Bon, t'envoies un disque là parce que ça commence à bien faire.
24: Oh non.
1: Envoie la musique complète.
8: J'envoie quoi?
1: Mais j'en sais rien, moi, tu mets un disque.
8: Mais j'ai pas de titre, j'ai rien.
1: Bah, moi non plus, j'ai pas de titre. Comment tu veux que je mette de la musique si on a.
8: Pose une question, je vais réfléchir, je vais chercher un disque.
5: Au clair
24: de la lune,
5: mon ami Pierrot.
1: Ah, bon, tu me coupes ça là. Thierry, Susan et Capucine, vous la fermez.
5: Hein?
1: Vous taisez.
24: Thierry,
5: Gérard, troisième question, s'il te plaît.
1: Ben, vous allez y réfléchir.
5: Okay.
1: Peut-on dire que le signe astrologique donne d'une personne détermine son caractère et on se retrouve juste après?
5: Oula, j'ai rien compris.
1: Ta gueule, toi. Voilà. Alors, peut-on dire que le signe astrologique d'une personne détermine son caractère? Donc, vous pouvez nous appeler au 0803 08 5000 et 0870 5000 et toujours le 3615 code Fun Radio, rubrique directe. Et on s'écoute la petite fleur avec des... Stéridelle. Vous calmez.
5: Moi aussi. On se calme, les enfants.
1: Eh, vous calmez, vous me laissez répéter les numéros de téléphone, s'il vous plaît. Merci. Donc,
5: ça pète.
1: Tu me mets tout le monde en.
8: Ça y est,
1: en
8: c'est
1: air,
8: fait,
1: là.
8: C'est fait, vas-y.
1: Donc, on voudrait que des nanas appellent pour participer au débat. Donc, 0803 08 5000 et 0870 5000 et toujours 3615 Copen Radio, rubrique directe. Si vous voulez réagir avec un numéro de téléphone, vous pouvez y aller. Donc, on récupère Capucine.
5: Bonsoir, Gérard.
1: Guillaume.
24: Bonsoir, Gérard. Bonsoir, tout le monde.
1: Pierrot.
5: Bonsoir, Guillaume.
24: Bonsoir.
1: Cécile.
10: Bonsoir.
1: Susan.
10: Bonsoir, mon chat Malo.
1: Et Thierry.
24: Et re bonsoir à tous.
1: Donc, alors, peut-on dire que...
8: Attends, Gérard, excuse-moi, juste avant, j'ai un message Minitel de Yaourt qui nous dit « J'ai fait signer une pétition pour que Gégé se lave, ou au moins que Sandy le lave. C'est du sérieux, Ayrton Senna, Lady Diana, Garcimore et Herbert Lenard ont déjà signé. »
24: Non, mais Fildar.
8: Ouais.
24: Fildar, c'est Thierry. Je voulais juste dire que de ma radio, ça pue toujours autant.
8: Gérard, attends, excuse-moi, parce que j'ai noté un truc au standard pendant la pause. On nous a dit que Elisabeth Fessier avait révélé que pour l'année 98, un fléau s'abattrait sur la France tous les jeudis.
5: Ouais.
1: On verra.
5: Oh là là, Gérard, je peux te poser une question?
1: Attends, 5 minutes. Thierry?
24: Oui.
1: Ce que t'as dit?
24: Non, c'est pas Thierry qui te répond là, c'est Thierry là.
1: Thierry?
24: Oui, je t'écoute.
1: C'est toi qui viens de dire que ça peut toujours, je te préviens, je t'ai gardé pour continuer le deuxième débat, si ça va pas, tu vires.
24: Bah, tu étais le premier à me dire qu'on pouvait rire quand même.
1: Oui, non, mais il y a des limites. Il y a des limites. Hey, Fida!
8: Ah, pardon.
1: Hey, ça commence à bien faire. Hein.
8: Mais non, mais
5: Gérard, c'est sucette.
1: Oui.
5: Est-ce que je pourrais péter quand j'en aurai envie?
1: Non.
24: Bien sûr.
5: Mais
1: Guillaume, tu te
5: tais. Grand plaisir. S'il vous plaît, l'image des filles, là.
1: Bon,
24: Oui, je peux. Je peux... Pète, hein, c'est des ordres.
20: Est-ce qu'on peut poser des questions à Sandy?
1: Non.
20: Pourquoi?
1: Bah attendez, pour l'instant, c'est le débat, c'est pas le...
20: Bon, allez, vas-y, Gérard.
1: De manière, Sandy, elle veut pas parler. Donc, vous la laissez...
20: Bah, elle est coincée, okay. Ou quoi?
1: Bah, vous la laissez tranquille, pour l'instant, c'est tout.
24: Oh, gros bisous, Sandy.
1: Ouais, bah,
24: oh,
1: vous lui foutez la paix.
24: Je te kiffe, Sandy.
1: Bon, tiens, Pierre et Guillaume, continuez pas, sinon vous allez virer.
24: Parce qu'elle penche un peu vers la gauche, là.
1: Bon, allez hop. Allez hop.
10: C'est lequel, j'ai
1: tu
10: pas suivi.
1: Tu vires Guillaume et Pierrot, je veux pas le savoir.
24: Ah, j'ai rien dit, moi.
10: Bon, dénoncez-vous. Bon, un peu de calme, s'il vous plaît.
1: Je sens que ça va virer, tout le monde va virer tout à l'heure.
24: Gérard, c'est Thierry, continue ton débat.
11: On va y aller.
1: Alors, peut-on dire que les signes astrologiques d'une personne déterminent son caractère? Capucine.
20: Alors, moi je dirais que ça peut, mais on peut si on dit que c'est que chaque signe a un caractère spécifique, ça voudrait dire que tous les taureaux, toutes les balances, tous les capricornes, etc. Auraient le même caractère, alors que personne n'a le même caractère.
1: Hey, attends 5 minutes, Capucine. Oh les nanas, vous réveillez un peu au standard, s'il vous plaît.
20: On est là.
1: Oh Olivier, Jean-Pierre Dard, tu commences pas ta merde là ou quoi? Pardon.
20: On est là.
1: Non mais moi je veux qu'il y ait des nanas qui appellent au standard aussi.
20: Ouais, mais t'en as déjà une, nana. Ouais, t'en as déjà une, alors maintenant.
1: Ouais, non, même.
24: Elles sont en train de
1: se
24: parler, les nanas.
1: Il y a Max au standard. Alors, les nanas, appelez, s'il vous plaît. Merci.
10: Mais vous, ce que...
1: En nombre. En nombre.
20: Elle ne suffit pas, Sandy.
1: Donc, Capucine.
20: Oui.
1: Donc, pour finir,
20: donc, je disais que... Il y a plusieurs choses qui rentrent en... Je ne sais pas comment on dit.
24: Dans la chatte.
20: Ouais. Non, il n'y a pas que le signe astrologique, il y a aussi l'ascendant, etc.
1: D'accord.
20: Tu peux péter ?
1: Guillaume ?
24: Oui, je peux y aller, Gérard ?
1: Oui.
24: Donc, moi, je pense qu'un signe astrologique, ça peut influer sur le comportement d'une personne, mais de là à déterminer son caractère dès la naissance, c'est pas possible, quoi.
1: Ouais, mais dans quel sens ?
24: Je veux dire, tu vois, comme...
1: Bon, Suzon, tu dégages.
24: D'accord, il m'écoute même pas.
1: Tu dégages, Suzon.
24: Par rapport à ce que disait Capucine tout à l'heure, par exemple, le taureau aura tel comportement, le lion aura tel comportement. Je pense pas que le fait d'être né au mois d'avril ou au mois d'août puisse vraiment influer sur ton comportement. Mais des fois, il y a des trucs qui se retrouvent, quoi.
20: Guillaume, c'est de quel signe?
12: Cécile.
24: Lion, moi.
1: Attends.
24: Lion ascendant Sagittaire.
1: Pierrot.
20: Lion ascendant Sagittaire, c'est ça?
1: Pierrot.
24: Oui, Pierrot. Donc, oui, moi, je crois pas trop en Capucine, ces choses-là.
20: Hein?
24: Je crois pas trop en...
1: Guillaume, s'il te plaît, tu te tais, merci.
24: De l'astrologie. Je pense pas qu'une position de la planète par rapport à une autre peut...
1: Non, mais est-ce que t'as compris la question?
24: Bien sûr.
1: Bon, bah, là, tu réponds à quoi? Tu réponds non, à, bah, à coup, côté.
24: Je réponds en plein dedans.
1: Mais non.
24: Tu dis que tu poses une question sur l'astrologie, ouais, sur mais les
1: peut-on,
24: caractères.
1: Peut-on...
24: Moi, je suis en train de te répondre que les positions des planètes, à mon avis, ça...
1: Non mais c'est pas ça.
24: Les caractères des gens.
1: Ouais non mais peut-on dire que le signe astrologique par la planète ça a rien à voir.
24: Oui mais justement l'astrologie si t'es pas trop voilà et ben tu saurais que c'est les positions des planètes.
1: D'accord. Ouais. Cécile.
12: Ouais écoute moi je vais te dire que il faut tenir compte quand même du signe du zodiaque quoi, donc t'es né sous une planète sous un signe donc c'est normal que la planète t'influence quoi.
1: D'accord.
12: Par exemple, moi je vais te donner un exemple. Je peux donner un exemple?
24: Bien sûr.
1: Ouais, ouais.
12: Bien sûr. En fait, moi je suis influencée par la position des planètes, quoi. Tu vois, quand Vénus et Saturne se rencontrent, il y a des choses qui se passent, quoi. C'est pour chacun de nous.
1: D'accord.
12: Quand les planètes se rencontrent,
24: il y a
12: quelque chose
24: qui se
12: passe.
24: Quand il y a la pleine lune, mes poils ils poussent.
1: Qui?
12: Ouais.
1: Qui dit ça?
24: C'est Pierrot.
1: Ouais, mais attends, Pierrot, pour l'instant, tu laisses finir Cécile.
12: C'est vrai, hein, ce que dit Pierrot, là.
24: Ouais.
1: Donc Thierry.
12: Bon, Pildar, c'est tout.
1: Tu peux l'aria comme il faut, s'il te plaît.
24: Moi, je pense que c'est Pierrot. Moi, je pense que les planètes, elles ont quelque chose à voir dans la
1: vie.
12: C'est normal.
24: Bien sûr. La Lune a bien une influence sur le comportement humain.
1: Bon, Thierry.
24: Oui.
1: Donc, pour toi?
24: Pour moi, en fait, tout dépend de l'origine de l'astrologie.
1: Attends, Thierry, qui c'est qui a un portable avec lui, là?
12: Mais personne.
24: Personne.
10: Ça sonne.
12: Ah, il y a un portable qui sonne.
10: Attends, je crois que... Attends, excuse-moi.
24: Est-ce ton portable, Gérard?
10: C'était ma montre. Putain, mais
24: Manu,
1: tu faisais moi...
10: Non, mais arrête ta montre avant de faire le débat. Non, c'est parce que d'habitude, je me réveille à 3h, et donc là...
24: Il y a une montre de 1000 watts.
1: Suzon, elle est plus là.
10: Manu!
1: Manu, merde!
10: Attends, elle déconne.
1: Oh, tu fais chier, là!
10: Elle déconne.
1: Tu as dégagé du standard tout à l'heure, toi, hein.
24: Gérard,
3: ah, Manu.
4: Oh merde,
24: Gérard, c'est Thierry.
1: Attends, attends, parce que là, pour l'instant, ils sont.
11: Qu'est-ce qui se passe dans les studios, Gérard?
3: Non, mais c'est sympa, c'est plus, plus intime, c'est plus intime pour toi et Sandy, Gérard, c'est mieux.
1: N'importe quoi, toi.
11: Oh, vas-y, Gérard, continue.
24: Qu'est-ce qui se passe dans la
1: maison?
24: Ah, ça y est, on a entendu Sandy.
1: Attends,
3: oh, vire-le, vire-le.
24: En train de jouir en plus.
3: Qu'est-ce qu'il dit?
24: Bon, Gérard, c'est Thierry, j'attends toujours.
3: Faut que tu
24: casses. Gérard, tout le monde a répondu, je crois.
1: Non, pour l'instant, Thierry n'a pas répondu. Alors, quand vous arrêterez vos conneries, on attendra.
24: Merci, Gérard.
11: Vas-y, Thierry.
1: Alors, Thierry.
24: Ok. Alors, moi, je voulais dire que tout dépendait de l'astrologie en question. On peut souvent penser que le signe, voire l'animal qui nous représente, peut influencer le caractère. Je pense surtout aux taureaux qui sont dits très fonceurs. Tu vois de quoi je parle, Gérard?
11: Ouais, ouais. Verseau, c'est quoi?
24: Et en fait, Verseau, tu n'as qu'à savoir. Je dirais que tout dépend de l'astrologie, dans la mesure où en astrologie chinoise, moi, par exemple, je suis tigre.
13: Moi, je suis coq.
24: Et en astrologie yougoslave, je suis skroutmout, qui veut dire marmotte, en fait. Et on ne peut pas comparer le comportement d'un tigre et d'une marmotte.
11: Ouais, c'est clair.
1: Oh, non, non, non. Oh, putain, merde!
3: Excuse-moi, Thierry. Thierry.
1: Tu t'es déjà pris le bouquin dans, Thierry, dans la tranche.
3: Moi, au standard, on vient de me dire qu'en fait, pour l'année 98, les vaches, scorpions et les caniches balance, ils seraient voués à la déprime. Est-ce que tu peux certifier ou...
24: Alors, je peux pas certifier parce que je connais pas bien le
1: horoscope
24: thaïlandais.
3: Ouais.
24: Cependant,
1: attends, Thierry.
24: Oui,
1: Thierry.
24: Je crois que ça concernait seulement les libellules rhinocéros.
3: Ah ok. Ouais, parce que moi, je crois qu'en Serbie du Sud, c'était plutôt les.
1: Non, mais Manu, tu te sens bien là?
3: Pourquoi?
1: Non, mais ça, si tu veux, tiens.
11: Bah, tu prends ma parole?
3: C'est vrai, je
24: veux. Ouais, ok, Manu,
3: je
24: t'écoute.
3: Je veux.
24: Pose les questions. Vas-y, Manu.
3: Voilà.
11: Dis ce que t'as à dire.
1: Non, mais c'est bon.
3: Non, on fait pas yayo, Gérard. Allez, Gérard. Vas-y, reprends, Gérard.
24: Allez, casse-toi.
14: Non, mais vas-y, c'est pas grave.
24: T'as une drôle de voix, Gérard.
11: Manu.
14: Oui.
24: Écoute, Manu.
1: Et toi? Et quoi? Toi, tu fais gaffe parce que tu t'es déjà pris un bouquin dans la tranche.
24: Gérard, enlève ton tatouage. Il s'est pris ma femme actuelle dans
11: la tranche. Allez, Gérard. Quelle violence.
1: Quatrième question. Les signes astrologiques vous rendent-ils amoureux?
11: Comment?
3: Attends, Gérard. Avant la question, on va accueillir Anissa.
1: À la place de Anissa.
3: À la place de Susan. Tu m'as demandé très gentiment de dégager.
25: Oh. Se divise.
24: Et c'est Thierry, bonjour. Tu pourrais me dire bonsoir quand même, Anissa.
26: Bonsoir, Thierry.
24: Merci.
26: Bonsoir, Anissa.
3: Bonsoir, Anissa.
26: Je suis d'origine turque.
1: Ouais.
24: Tu peux nous parler de l'astrologie turque, alors?
1: Non, mais attends, Thierry.
24: Excuse-moi, Gérard, excuse-moi.
26: Par exemple, Gérard, c'est le signe de la vache.
1: Et toi, t'as le signe du cochon, d'accord? Et
3: tu semblait que c'était un bison cendré.
1: Tu prendras ta voix normale ou sinon tu gères tout de suite.
26: Écoutez, j'ai une voix comme ça, monsieur Gérard.
1: Ouais. Une voix de travelo, ça voudra peut-être
11: mais
1: mieux.
11: Mais non, mais Gérard,
26: écoutez, je suis un transsexuel.
1: Ouais, bah allez. Bon, alors, laissez-moi.
24: C'est quel signe, ça, transsexuel?
1: Non, mais c'est bon, Guillaume, Pierrot et Thierry, c'est moi qui pose les questions, donc maintenant vous allez.
24: Écouter. Gérard, je te signale que je n'ai rien dit.
11: Moi non plus.
1: Alors, pour l'instant, vous me laissez poser la question.
26: Donc, tu disais que Sandy, c'est le signe de la vache.
1: Ouais, et ben alors, Sandy, à ton merde, et tu te dégages au standard.
3: Allez,
1: Bonne nuit. Au suivant.
24: Pas de travaux.
11: Vas-y, je te pose la question.
24: Moi, je suis cochon.
1: Alors,
24: je suis cochon, ascendant Sandy, je t'aime. Je monte dessus.
11: Moi aussi. Vas-y, alors, Gégé.
26: Très fort.
1: Les signes astrologiques vous rendent-ils amoureux? Quatre signes.
11: Oui. Ah, bah oui, forcément.
1: Dans quel sens?
11: Bah écoute, être amoureux, c'est. Y a rien de plus beau. Et justement, je suis en train de vivre en direct, tu vois. Je sais pas, c'est comme ça.
1: D'accord.
11: Grâce à ceci.
24: Oui, pas trop ton téléphone, ça va faire de la friture.
1: Guillaume.
24: Ah, oui.
1: Hey, Fildar, tout à l'heure, tu vas te reprendre le bouquin dans la gueule.
3: Je suis en train de lire des messages Minitel, c'est passionnant.
1: Oui. Tu lis peut-être tes messages Minitel, mais tu t'as.
3: Quoi? J'ai rien fait, vas-y, continue le débat.
1: Fais gaffe.
24: Ouais, je suis là.
1: Je l'ai fait tout à l'heure, fais gaffe. Ça, sinon, la semaine prochaine, tu as.
11: Bon, Gérard.
1: Tu as gerbé tout à l'heure, toi.
11: Gérard,
24: qu'est-ce qui se passe dans la maison, là?
1: Guillaume, Gérard, tu sais celui-là?
24: Oui.
1: Guillaume.
24: Oui, donc, pour être heureux en amour, je crois que des astrologues ont. établi des compatibilités entre les signes, par exemple tel taureau ira avec tel gémeaux, et je crois que ça peut influer quand même sur une relation amoureuse. Donc je pense que oui, par exemple Capucine, t'es quel signe?
26: J'ai taureau.
24: Parfait, c'est parfait avec moi. Donc,
1: tu vois, non, mais attends, hey, Guillaume,
24: ouais.
1: Tu as pour l'instant, on s'en fout de quel signe qu'elle est, d'accord?
24: Pour l'instant,
26: c'est important pour notre avenir.
1: Oui, non, mais attends, Capucine, quand même, il y a d'autres personnes qui veulent répondre, donc ouais. Tu les laisses parler, s'il te plaît, merci.
26: Excuse-moi.
24: Donc, j'ai pas fini, Gérard.
1: Non, mais ça y est, pour l'instant, c'est bon. On va pas s'éterniser sur vos deux signes entre toi et Capucine, d'accord?
26: Ouais,
1: parce qu'il y a encore Pierrot, il y a Cécile et Thierry.
26: D'accord, je réponds.
1: Bon, alors Cécile.

0: d'Avignon en plus.
1: 26 ans.
2: Moi, je viens d'arriver, c'est quoi la question?
1: Alors, peut-on faire la... les signes astrologiques vous rendent-ils amoureux? Donc, Pierrot?
3: Ouais, bah, moi, je voudrais qu'on m'explique. Moi, je suis Sagittaire, donc...
1: Non, mais attends, Pierrot, tu
3: réponds. Avec les scorpions.
1: Guillaume, tu vas te taire, s'il te plaît.
3: C'est pas moi, j'ai rien dit.
1: Oh non, mais c'est jamais toi, alors.
3: Y a-t-il scorpion dans la salle?
1: Non, il n'y a pas de scorpion ici. Non, tiens, Pierrot, tu réponds, s'il te plaît.
3: Oui,
1: oh,
3: putain.
1: Mais quoi? Mais tu vas m'éteindre dans ta merde, là.
2: Oh là là, t'as entendu un cri.
4: Moi, Gérard,
1: c'est un jingle.
4: Gérard, excuse-moi, j'ai une question personnelle à te poser.
3: Vas-y.
4: T'es pas scorpion, toi, Gérard?
1: Non.
4: Bah, je croyais que tu piquais avec ta queue, non?
1: Pauvre con,
2: Gérard.
1: Hey, Manu.
4: Oui.
1: Toi, il est 3h du matin, tu travailles il y a 3h.
4: 3h06.
1: Il est 3h.
4: Je suis réveillé, là, non?
1: Mais 3h06, si tu continues, tu vas rentrer chez toi. Et toi, Pildar aussi.
2: Mais quoi?
1: Fais gaffe, t'amuses pas là-bas, parce que sinon, je vais finir de travailler là, moi.
4: Ouais, bah oui.
1: Bon, alors, tu vas arrêter ton bordel, toi.
3: GG, à force de virer tout le monde, t'auras plus personne.
2: C'est Pierrot. Quel signe, GG, tu nous as pas dit?
1: Non, bon, pour l'instant, je vous ai dit un lapin des débats.
5: Un lapin, okay. Lapin des jeunes.
1: Donc c'est Pierrot.
3: Oui, ça y est, j'ai répondu, donc je sais que je vais avec les scorpions, donc c'est bien.
1: D'accord, Thierry.
6: Oui, je t'écoute.
1: Bah, t'as compris la question?
6: Oui, oui, bah en fait, moi je voulais savoir de quel signe astrologique était Fildar à ce propos.
1: Fildar? Quel signe astrologique qu'on te demande?
7: À la fin.
6: J'ai mon horoscope devant moi et je voulais savoir s'il y avait moyen de faire quelque chose avec Fildar.
1: Non, c'est moi qui le dira et c'est tout. Donc, j'attends.
6: C'est toi qui gères avec Fildar?
1: Non, c'est moi qui
6: gère. Je croyais que t'étais avec Sandy, je comprends rien.
1: Non, mais attends, Thierry. Hey, t'arrêtes, s'il te plaît, comme ça.
2: Ouais,
1: c'est moi qui dira. Ouais. Qui dira ce qui vous arrivera.
6: Qui dirait, Gérard?
1: Voilà.
6: Gérard, t'es cancer, toi?
1: Ça te regarde pas, tiens, ouais, Joconde.
6: Ah, il est cancer.
1: Bon, vous calmez, s'il vous
2: plaît. Question.
1: Joconde.
2: Oui, est-ce que tu peux me répéter la question?
8: Ouais, mais on l'a répété.
1: Le signe astrologique vous rend-il amoureux?
2: Oui, moi je le crois. Quand tu lis ton horoscope et qu'il est bon et qu'on te dit que tu vas être amoureux, ben oui, ça te rend amoureux.
1: D'accord. Ok, je pense que on a fait le tour de la quatrième.
4: Ah, j'ai un message Minitel de GGPD, hein, c'est son pseudo. Le signe chinois de Gérard, c'est l'âne sodomisateur.
1: C'est ça, j'en ai rien à foutre.
6: C'est pas du Sildar, ça? Ah non, le Sildar, c'est sodomisé.
1: Qui c'est qui vient de dire ça?
8: À ton avis.
1: Non mais là, je voudrais que la personne se dénonce maintenant. Parce que ça commence à bien faire.
8: C'est pas moi. C'est Gérard.
1: Ça commence à bien faire.
6: Ça devait être Tony, je sais pas.
8: Ouais.
1: Bon, tu m'envoies un disque, là, il est quand même 3h10.
7: Gérard, pas de disque, continue, là.
1: C'est bien, Gérard.
7: Bah quoi, je t'envoie un disque.
1: Mais t'es complètement barzo, envoie-moi une musique, là, quoi.
8: Allez, qui allons faire la musique.
4: Attends, on vient de reprendre, tu gères ton débat et c'est tout, quoi.
1: On est déjà à la cinquième question, il est déjà 3h10.
4: Eh ben, tu demandes à tous les gens, c'est bon, on a le temps, là.
8: Gérard, si t'as 40 questions, on s'en fout.
1: Attendez, peut-on faire l'amour avec les deux mêmes signes, Joconde?
7: Mets de l'huile.
2: Mais t'as rien à voir. Mets de l'huile. T'as absolument rien à voir.
4: C'est vraiment n'importe quoi, Fidèle.
9: Tu n'es pas intelligent. Fais des débats je dis.
2: Hé, Gérard.
1: C'est nul.
9: Mets de la vaseline, je t'encule.
2: Ouh là là,
4: allez, GG, sérieux.
10: Ça va casser là.
4: Sérieux, reprends le débat. Sérieux.
10: Pendant le calme, repose.
4: Tout le monde se calme.
10: S'il vous plaît.
4: Tout le monde se calme. Gérard, tu vas reposer ta question et vous allez tous répondre dans l'ordre quand il va demander vos noms.
1: Alors, peut-on faire l'amour avec les deux mêmes signes? Alors, Joconde.
2: Mais ça n'a absolument rien à voir.
1: Pourquoi?
2: Bah parce que, à la limite, est-ce que le signe fait tomber amoureux? Ok, mais elle est débile la question.
1: Par exemple, deux gémeaux qui font l'amour ensemble ou autre, je vois pas pourquoi.
3: C'est dégueulasse, entre frères.
1: Non, mais attends.
2: C'est dégueulasse. Non, mais est-ce qu'on peut faire l'amour entre scorpion ou entre bélier ou. C'est ça?
1: Bah oui.
8: Oui, bien sûr, mais ça dépend. Hein. Ça dépend de ton signe.
2: Ouais, mais bon.
1: Bah d'accord. Mais... Thierry?
6: Moi, je suis un peu d'accord avec tout le monde là.
1: Bon, attends, pour l'instant, tout le monde n'a pas répondu, alors tu réponds.
6: Bah si, moi j'ai compris, si t'es pas capable de comprendre ce que les gens ont dit, c'est ton problème, Gérard.
1: Oui, Cécile?
11: Ouais, moi je pense que, les mêmes signes, c'est possible.

0: quoi. Parce qu'ils ont... les ondes passent mieux, quoi. Parce
1: un fluide, un fluide.
0: Non, les ondes passent mieux parce que comme c'est de la même planète, donc... tu vois, les ondes sont positives, hein. Mm-hmm. Donc ça va. Voilà.
2: Pierrot ?
3: Je passe.
2: Non, alors Pierrot, tu dégages. Allez,
0: mais attends, mais il a le droit de passer,
3: Gérard. Non, mais je comprends pas la question.
2: Non, bah tu comprendras mieux chez toi. Voilà, bonne nuit. Guillaume,
0: tu pourrais lui expliquer.
4: Oui, moi je trouve que en ce qui concerne donc cette histoire de faire l'amour entre deux mêmes signes, je pense que le fait d'être soit bélier comme ton partenaire ou d'avoir le même signe que ton partenaire, ça n'a rien à voir dans la relation. Donc, c'est une question pour rien, quoi.
2: D'accord. Capucine.
0: Bah, je suis complètement d'accord avec Guillaume.
3: Bah, et on m'a expliqué la question, j'ai tout compris. Merci.
5: Je viens d'expliquer à Pierrot, il peut répondre si tu veux, Gérard.
3: Donc oui, de faire l'amour avec deux signes, c'est tout à fait possible. Je vois pas pourquoi le signe serait rétroactif, hein, en présence de présence.
2: Mmh. D'accord. Ouais. Bon, Fuldar, ça suffit, s'il te plaît.
6: Gérard, je suis là, je fais rien.
4: On parle beaucoup des signes, mais où sont les canards?
3: Dans le continuum espace.
0: Où sont les canards?
2: Oui.
0: Si, je voulais ajouter un truc.
2: Bah, vas-y.
0: Donc, je voulais te dire, parce qu'en fait, c'est mieux que le signe soit opposé.
2: C'est-à-dire?
0: Bah, c'est-à-dire, comme c'est très bien que généralement, les gens qui s'attirent, ils sont opposés, quoi.
2: Ouais, mais comment?
0: C'est-à-dire.
2: Fuldar, s'il te plaît!
0: Le signe d'eau avec un.
6: Gérard, tu vois bien que je ne touche pas, je suis pas là, regarde, je suis pas là en train de tripoter, là.
2: Ça commence à bien faire, ce son pourri.
6: Mais je suis en train de caler le disque suivant.
2: Ça commence à bien faire, ce son pourri.
6: Eh ben, tu fais une note à la technique, hein. Ça sera pas la première.
0: Donc, comme je te disais, Gérard, comme tu sais très bien le proverbe qui dit les plus et les moins s'attirent. Hein.
3: Mais pourquoi?
0: Tu connais ça, GAG?
2: Oui, mais pourquoi alors?
0: Bah écoute, parce que le plus ne peut pas être attiré par le plus.
3: Mais où ça?
0: Pourquoi?
2: Mais attends, je vois pas le rapport avec les deux mêmes signes, le plus et le moins.
0: Attends, Gérard,
5: excuse-moi, je me posais une question parce que. En fait, tu dis par exemple bélier et bélier.
3: Mmh. Vas-y, Manu.
5: Mais bélier et bélier, c'est homosexuel, c'est bélier et brebis.
0: Ah, ouais. Voilà,
2: n'importe quoi. Bon, enfin bref.
4: Eh non, mais Manu. Bah,
0: Gérard, qu'est-ce que t'en penses?
2: Moi, personnellement, je m'en fous.
4: Je ne comprends pas le fait que deux vierges fassent l'amour.
2: Mais pourquoi?
0: Parce que les ondes sont négatives.
2: C'est quoi ce son pourri, Manu?
6: Non, impossible.
4: Gérard.
5: Impossible, Olivier, il a refait tous les inserts cet après-midi, le son et tout, ça peut pas venir de...
2: Bon, qui c'est qui...
6: La radio, les auditeurs.
2: Oh là là.
0: Mais que se passe-t-il? Mais qu'en est pas studio?
2: Bon, c'est quoi la musique?
7: Moi, je mets une...
2: Gérard!
6: Bon, allez, reprends le débat, je vais essayer de gérer.
2: Non, moi, je continue pas comme... Toi, c'est toi, là.
6: Tu vois?
2: Tu vois que c'est toi.
4: Je t'aime.
2: Ce signal, il est 3h15, il reste 4 questions après. Hein.
0: Vas-y,
6: t'es sûr que tu demandes à tous les auditeurs qui sont à l'antenne avec nous?
2: Oui. Tout le monde a répondu, toi.
6: Ouais. Mais ils répondent n'importe quoi, alors.
2: Ouais. Alors, pensez-vous qu'un Gémeaux et un Verseau s'aiment?
0: Oui. Quoi? Un Gémeaux et un Verseau?
2: Oui.
4: C'est Guillaume.
2: Guillaume?
4: Oui, je pense qu'un Verseau et un Gémeaux peuvent s'aimer, puisque je m'y connais un tout petit peu en astrologie et ce sont deux signes qui sont tout à fait compatibles.
1: C'est pas s'ils peuvent s'aimer, c'est s'ils s'aiment.
4: Oui, mais normalement, s'ils peuvent s'aimer, ça veut dire qu'ils s'aiment, donc oui.
2: Non, mais attends, Guillaume. Oui. Qui c'est qui a coupé la parole à Guillaume, là?
1: Bah, c'est moi, c'est Thierry, tu me laisses jamais parler.
2: Non, mais attends, Thierry!
1: Ouais, je t'écoute. En fil d'or!
2: Putain, mais c'est pas vrai,
6: mais moi, je mets un bed.
0: Et Guillaume?
4: Oui,
0: Guillaume?
4: Oui.
0: Tu dis quoi sur les lions et les taureaux?
2: Guillaume, pour l'instant, vous.
5: Lit pour ce soir.
4: Oui, qu'est-ce qu'il y a?
2: Ça va, oui, là?
5: Non, mais il parlait de bête, c'est pour ça.
2: Non, mais si vous voulez, oui. Parler entre vous en direct, c'est bon.
5: Je me demandais juste s'il avait lavé la couette.
2: Non, mais ça va, vous gênez pas non plus.
0: Toi, tu es ascendant en Sagittaire?
2: Bon,
0: moi, je suis ascendant Balance.
2: Bon, vous vous calmez!
0: Mais qu'est-ce qui se passe, les.
2: Bon, Fuldar, moi, j'arrête pas là. Moi, je rentre chez moi, terminé. Maïa,
8: double son!
0: Il déconne au standard.
2: Alors, on voit attends.
5: Ça y est.
0: Gérard, le retour.
6: C'est bon, Manu. C'est bon, Gérard.
5: Ouais, merci.
6: Excuse-moi, Gérard, c'est bon.
2: Alors, Guillaume, je te répète la question parce que apparemment t'as pas compris.
0: Ouais.
2: C'est vous.
4: Ouais.
6: C'est quoi encore?
3: Que c'est que ce bordel?
6: Je crois qu'on va le virer, Manu. Hein.
2: Non, mais toi aussi, je crois.
6: Hein?
5: Moi, quand j'étais à l'arrière, ça se passait bien. Tu peux demander à Gérard.
2: À un moment donné, tu t'amuses à me couper le micro, alors t'amuses pas trop. Hein.
6: Alors, vas-y.
2: Alors, pensez-vous qu'un Gémeaux. Et un verso sème. Bon, hé hey
6: bah, voilà, les mains en l'air.
1: Bon, Gérard, on comprend rien, là.
4: Ah, j'ai rien entendu.
2: Pensez-vous qu'un un Gémeaux et un Verseau s'aiment?
0: Oui.
1: Qui? Oui, bien sûr. S'aiment quoi? Ils s'aiment quoi?
2: Bah qui s'aiment
4: l'un de l'autre. Oh,
6: ah, bah qui font l'amour.
2: Non mais
5: surtout qui récolte. Hein.
4: Gérard, c'est un Verseau et un Gémeaux peuvent s'aimer, c'est évident. Peu importe le signe, quand on est amoureux d'une personne, on est amoureux et puis point à la ligne.
0: Ouais,
4: le signe astrologique, tu vois, c'est pour moi c'est accessoire.
0: Non, je suis pas d'accord.
4: Enfin, je veux dire,
0: mais si, non, je suis pas d'accord.
2: Attends, mais pour qui est pas d'accord?
0: Alors, donnez.
2: Pourquoi?
0: Joconde.
2: Non, mais attends,
4: c'est accessoire.
2: Oh,
4: mais,
2: Guillaume, s'il te plaît.
4: Oui.
2: On se calme là.
4: Attends, je veux finir.
2: Bah, continue.
4: Y aller.
2: Ouais.
4: Comme je disais, le signe astrologique, c'est accessoire. Quoi.
0: Oh, je suis pas d'accord.
4: C'est fait pour confirmer quelque chose, mais je pense pas qu'on puisse baser une relation uniquement sur le fait qu'un signe aille bien avec un autre. Quoi.
0: Tout à fait. Je suis pas d'accord.
2: Non, mais alors,
1: moi non plus, je suis pas d'accord.
0: Gérard, c'est Joconde.
2: Qui c'est qui est pas d'accord?
0: Cécile.
1: Thierry.
2: Mais alors, pourquoi?
0: Oui, je lui réponds.
2: Oui, pourquoi, Cécile?
0: Bah, écoute, Gérard, on vient d'une planète, hein.
2: Mmh.
0: Tu vois, et tout autour, il y a des ondes qui sont, je sais pas, qui traversent les esprits, tout ça, quoi. Donc tu vois, Gérard, par exemple, tu peux pas dire... On se calme. Donc tu peux pas dire, par exemple, un Sagittaire, c'est rien, ça veut rien dire. Tu peux pas dire qu'un Verseau, ça veut rien dire, c'est pas possible.
7: Mais
0: non, mais je suis pas d'accord, Gérard.
7: Gérard,
6: qu'est-ce qui se passe, Gérard?
2: C'est quoi,
0: non,
2: là, ce bordel?
0: Parler, là, parce
6: mais c'est des micro-coupures, c'est la station, ah, merci, c'est la tour Eiffel.
0: C'est Cécile.
1: Ah, merci Cécile, ça me fait franchement plaisir.
0: Ouais, moi aussi.
1: Que quelqu'un m'écoute, enfin.
6: De rien.
2: Bon, Thierry.
1: Donc voilà, aussi bien que les deux signes, les deux mêmes signes, à mon avis, peuvent établir une relation, tant bien que...
2: Non, mais attends...
0: Super.
6: Change la DAT. C'est alors, pas moi. Hein.
1: Alors, si vous essayez d'accoupler un Gérard, donc on disait avec une Sandy, je vois
2: alors,
1: pas.
2: Alors, Thierry, tu dégages, Thierry.
6: Alors là, il y a des trucs. On rigole pas, quoi.
2: Tu t'en vas, tout là.
0: Ouais.
2: Tu t'en vas, Thierry.
0: Ouais.
5: Ça y est, il est parti, Gérard.
1: T'as l'air.
0: Adieu.
7: Oui. Eh non, mais moi, je suis pas du tout d'accord, quoi, parce que si une fille te plaît, la première question qui va te venir à l'esprit, c'est elle me plaît, j'ai pas qu'elle signalait, quoi.
0: Ouais, mais elle te plaît, il y a des ondes.
6: Parle plus fort, je suis en train d'essayer de voir le niveau.
7: Mais non, mais je suis pas d'accord.
2: Non,
0: il y a des ondes qui véhiculent quand même.
7: Bon, mais ouais, mais si un mec qui te plaît, si par exemple il est Gémeaux, tu t'entends pas avec les Gémeaux, tu vas pas te dire bon ben c'est bon, je le laisse.
6: C'est bon.
0: Non, mais tu sais pas.
2: Non, mais c'est pas la question.
7: Ouais, mais tu peux lui demander, quoi.
2: C'est pas la question.
7: Ou quoi que ce soit.
2: C'est pas la question, Cécile.
0: Mais si, Gérard.
2: C'est pensez-vous qu'un Gémeaux et un Verseau s'aiment?
0: Bah oui.
2: Vous répondez
7: à
2: côté
7: de la question. Gérard, c'est Joconde. Pourquoi spécialement un Gémeaux et un Verseau?
0: Ouais, c'est vrai.
6: Comme ça. Quoi, Gérard?
0: On t'entend plus, Gézé.
7: Putain, mais si. Putain,
6: mais regarde, Gérard. Tu prends ton micro, tu parles en face. C'est pas compliqué.
9: Ça devient
0: le
9: bordel, hein, ce soir.
0: J'en ai
9: marre.
0: Non,
1: mais non. GG, allume un autre micro.
5: Gérard, histoire de reprendre nos esprits, je crois qu'on accueille Samy à la place donc de Thierry.
10: Bonsoir, Samy.
5: Ça, ça va faire du bien.
1: Bonsoir.
10: How are you?
1: Ça va, merci.
5: Lourd, le Thierry, hein, quand même.
1: What do you want when you cut and cheese?
2: Bon, Samy, tu travailles.
6: Gérard, devant le micro. On t'entend pas.
1: Salut, Gérard.
2: Salut. Bon, tu travailles, là, s'il te plaît.
1: Comment ça va, Gérard?
2: Bon, c'est pas... On s'en fout.
1: Ah bon, excuse-moi.
0: Gérard, on t'entend mal, hein.
2: Ouais, mais vous commencez à me les gonfler là. Moi, allez, envoie un disque là.
6: D'accord.
1: Ah, bah, attends.
7: Cécile.
1: Non,
2: c'est
0: On va pas plus rien là, hein.
1: Putain, Gérard, il va t'envoyer un disque dans la figure.
6: Bon, Gérard, tu te rassois.
1: Moi, je veux qu'elle hallucine en rentrée.
6: Bon, les auditeurs, j'aimerais qu'on se calme un peu, s'il vous plaît.
2: Non, moi, il est 3h20, moi, on envoie un CD là. T'envoies une musique là, c'est tout, moi, tout le monde se calme.
6: Tiens.
2: Je continue pas. Non, tu t'envoies par là. C'est tout, tu te démerdes.
6: J'envoie là. Là, je lance là.
2: Putain, mais fais pas le tour.
5: Un peu plus à gauche. Un peu plus à gauche. À gauche, filou, à gauche.
6: Où?
5: Voilà, stop. Nickel.
6: T'as une préférence pour le disque que j'envoie? ce que tu veux, j'en ai rien à foutre. Qu'est-ce que tu dis? Allume ton micro quand tu parles.
2: Tu mets ce que tu veux, c'est tout.
6: Et je mets quoi alors?
2: J'en sais rien, tu me donnes même pas de. Non mais attends, tu fais de l'arrière comment?
1: Pas plus qu'un autre, quoi.
3: T'es musclé ou pas?
2: Non mais oui, ouais, vous la fermez là.
1: Je suis là.
2: Vous la fermez.
1: Moi je suis de Paris.
2: Vous la fermez.
1: J'ai 24 ans, bientôt 25.
0: Merde.
1: J'ai 25 ans le 15 février.
2: Qui c'est qui dit ça?
1: Le 2 février.
6: Dans le micro, Gérard.
2: Ouais, ouais, mais mets pas.
5: Perso, c'est Manu, c'est le 23 janvier, mon anniversaire. Le cadeau, merci.
1: Tout le monde. Il y a le bordel là.
2: Bah, non,
1: il
2: n'y
1: a pas de bordel.
2: Et hop, tu gères deux.
1: Et toi, t'appelles d'où? Moi? Mais non, pas toi.
5: Fun Radio Paris, pourquoi?
7: Qui c'est au standard?
5: C'est Manu, bonjour.
1: Manu.
6: Attends, c'est le débat de Manu ou le débat de Gérard là?
2: Bon, Manu, tu dégages.
6: Annonce le disque alors, GG.
2: Attends, mais il y a une troisième.
6: Moi, je comble pour pas qu'il te blanc, Gérard.
1: Manu, je veux Capucine hors antenne.
2: Non, t'auras rien.
7: Moi, je veux Guillaume hors antenne, Manu.
5: Gérard, dans quelle étagère?
6: Ton micro.
1: Oh le bordel. Eh Guillaume, tu mets des... Eh, qui c'est qui est au standard, là? Tu mets des jeans moulants, toi?
0: Gérard, est-ce que tu es là?
2: Ouais, je suis là.
0: Eh ben, on t'entend très mal.
2: Quoi, non, mais de manière, on va mettre un disque, parce que là, ça commence à bien faire. Ça commence à bien faire, maintenant.
0: Ah, voilà, on t'entend bien, là.
2: Alors, les vaches avec des poils dans tout noir. Allez, hop. Sur Minitel, on est 4 connectés, j'avais demandé.
6: Non, 3, maintenant.
2: 3, ben, malheureusement, ben, il y aura plus rien. Donc, vous pouvez encore nous appeler pendant une bonne demi-heure. Encore une bonne petite demi-heure, donc si vous voulez continuer à nous appeler au 0803 08 5000 et 0870 5000, vous pouvez toujours nous appeler, il y a Manu qui vous attend. Et en nombre des nanas, s'il vous plaît, merci. Donc on récupère Capucine.
9: Bonsoir à tous.
2: Rebonsoir.
9: Et bonsoir spécialement à Guillaume.
2: Guillaume.
1: Bonsoir à tout le monde et bonsoir spécial à Capucine.
2: Bon, si vous commencez comme ça tous les deux, vous allez dégager tous les deux au standard.
9: Avec grand plaisir.
1: Ça va, bon, Gérard.
2: Alors, allez, avec grand plaisir, allez, Capucine et Guillaume, allez, on y va. Comme ça, on reprendra d'autres personnes.
1: Comme ça, c'est réglé.
2: Comme ça, on reprendra d'autres personnes. Donc, Pierrot.
1: Bonsoir.
2: Rebonsoir.
1: Salut à moi, Rem.
2: Cécile, rebonsoir.
11: Bonsoir.
2: Samy, rebonsoir.
1: Rebonsoir, Gérard.
2: Et Joconde, rebonsoir pour finir.
12: Bonsoir.
2: Alors, donc, on va attaquer la septième.
1: Alors,
2: bah oui, hein. Ah bah t'as pas répondu à la sixième, Samy?
1: Ben non, pas du tout.
2: Alors, pensez-vous qu'un Gémeaux et un Verseau s'aiment?
1: Bah écoute, Gérard, ça tombe bien parce que moi je suis effectivement Verseau.
2: Mm-hmm.
1: Tu vois? Et je sors actuellement avec une copine qui est Gémeaux.
2: Ouais.
1: Donc ça prouve bien, effectivement, que un Gémeaux et un Verseau peuvent sortir ensemble.
2: Ah donc tu reviens sur... Bon ben...
1: je suis entièrement d'accord avec toi.
2: D'accord. Donc Cécile, tu vois que ça peut très bien se faire.
12: Ouais, exactement, ouais.
1: Et peut-être que même Cécile est Gémeaux et étant moi Verseau, on pourrait peut-être... Lâche l'affaire.
12: Non, merci, lâche l'affaire, comme il dit, là.
1: Ah, d'accord.
2: Donc Pierrot, c'est bon, t'avais répondu?
1: Bah non, mais moi, tu sais, moi je crois pas trop en de l'astrologie, mais moi j'aimerais qu'on parle de loups-garous et des elfes.
2: Non. Pierrot,
1: oui.
2: C'est un thème sur l'astrologie, c'est pas un thème sur ce que tu veux.
1: Ah d'accord, excuse-moi.
2: Donc alors...
1: Tu peux gerber direct, hein.
2: Donc alors, pensez-vous vous branler sur un signe astrologique?
0: Oh.
12: Alors là, elle est trop forte cette question.
7: C'est toi qui l'as faite, GG, la question?
2: Oui.
12: Moi, je refuse de répondre parce qu'elle est vulgaire.
1: Ouais,
2: attendez, j'ai le droit de mettre ce que je veux dans mes débats.
1: Non, hein. Mais c'est perso, Gérard, là, quand même. Hein.
2: Ouais, alors, on a le droit, hein.
1: Oui, on a le droit de poser la question, mais nous, on n'est pas obligé de répondre.
2: Ah,
12: ouais,
2: bah,
12: mais
2: si.
12: Les nanas ne peuvent pas répondre, hein, parce que ça ne nous concerne pas, ça.
2: Bah, ouais. Peut-être, mais...
1: Bah, tu peux te toucher.
2: Bah,
12: non,
2: voilà.
12: Non, pas pour les filles, hein.
2: Bon bah, je suis désolé, hein. Il y en a qui se touchent sur des signes astrologiques, hein. Je suis désolé, mais...
12: Tu parles de qui, là?
2: Ouais, bah,
12: Christine?
2: Non, bah ça...
5: Excusez-moi, pardon, tout le monde, excusez-moi. Donc on accueille Sylvie à la place de Capucine.
12: Bonsoir
5: Sylvie. Et on accueille Patrick à la place de Guillaume. Bonsoir Patrick.
1: Non, mais au bout du monde, c'est les mêmes. Tout n'importe quoi.
12: C'est toi, Pierrot. Salut tout le monde.
1: Salut, moi c'est Patrick, hein.
12: Et moi c'est Sylvie.
2: Salut Sylvie et Patrick. Bon, bonsoir, alors... Donc, je répète la question. Pensez-vous vous branler sur un signe astrologique?
12: Gérard, est-ce que tu peux répéter la question?
1: Attends,
2: non, mais attends, Sylvie, tu vas pas commencer.
12: Mais
2: parce...
12: C'est pas moi.
2: C'est qui veut que je répète encore la question?
12: Cécile.
2: Ouais, ça fait la troisième fois que je la répète.
12: Bah, vas-y. Fais-moi plaisir.
2: Pensez-vous vous branler sur un signe astrologique?
1: Oh, voilà. Oui.
2: Alors, Sylvie.
9: Bah écoute, ça m'est encore jamais arrivé, mais pourquoi pas.
2: Patrick ?
4: Tes questions sont vachement vulgaires, mais bon, ça me dispensera pas d'y répondre. Non, je pense qu'un fantasme, quand tu te branles, c'est bien réel et tu fantasmes pas sur tel ou tel signe astrologique, quoi.
2: C'est-à-dire ?
4: Bah je sais pas, si par exemple, ton idéal féminin, c'est X personne, et que cette personne est par exemple taureau.
2: Ouais.
4: Tu vas pas t'amuser en te branlant, en imaginant un taureau dans ta tête. Donc déjà ta question elle est vulgaire. Et je pense pas qu'on se branle en pensant à tel ou tel signe, quoi.
2: D'accord. Pierrot,
11: je te prendrai nu.
2: Mais ça va, Fildard, mais ça va là ou quoi là ?
6: C'est vrai, Fildard ?
13: Ah ouais, moi j'aimerais bien.
2: Grave. Non, mais c'est bon là, pardon, tous les deux ? C'est bon là, tous les deux ?
6: Pardon.
14: Je vais les calmer, je vais les calmer.
2: Non mais ça va là, tous les deux.
15: Les mecs là-haut.
16: Oh, il doit être mignon, Fildar.
2: Donc Pierrot,
11: je te prendrai nu.
2: Bon Fildar, c'est vrai, t'arrêtes.
13: Bon, ok, on peut plus rire ici. C'est quoi, c'est la prison?
2: Mais non, mais attends, je demande à Pierrot qu'il réponde, s'il te plaît.
13: C'est ça, je me casse.
2: Eh ben casse-toi et puis Manu il va faire
16: le radio en direct de Fleury Mérogis.
6: Je vais faire les deux entre le standard et
2: derrière.
6: Il y a que 3,50 m.
2: Pierrot.
16: Oui.
9: Réponds.
16: Donc non, je me suis jamais branlé. Astrologique.
2: Non mais parle
13: devant ton combiné, Pierrot.
16: Oui,
13: pourtant, t'es un habituel, tu devrais savoir.
16: Oui, c'est vrai. J'ai fait des trucs débiles, genre appeler à tes débats, mais me branler sur les signes astrologiques, jamais.
4: Il y a des limites, quoi.
2: Cécile. Cécile,
11: je te prendrai nu.
2: Putain, Fildar, tu commences à me faire chier, là.
9: Je crois pas que ça m'arrivera un jour. Hein.
2: D'accord. Samy.
9: Mais généralement, Gérard, les filles se branlent pas. Hein.
16: Bah, je peux répondre, s'il vous plaît.
2: Samy, ouais.
16: Bah, non, moi, c'est pareil, ça ne m'est jamais arrivé.
2: Et Joconde, si elle est encore là?
7: Moi, c'est comme la fille, là, Sylvie, ça m'est jamais arrivé, mais pourquoi pas?
2: D'accord. Ok. Donc, la huitième question. Croyez-vous qu'un signe astrologique vous donne le sexe de votre enfant? Donc, Joconde.
7: Comment? Ouais.
16: Je sais pas, je suis stérile.
2: Non, mais attendez, qui c'est qui a encore pas compris la question?
13: Tony.
2: Non, mais il y en a une.
6: Internet.
2: Il y en a une qui vient de dire qu'elle n'avait pas compris, là,
6: non,
2: encore.
6: Pas...
2: Bon, ça y est, oui, tous les deux, là, Manu et ce Fildar.
16: Qu'est-ce qu'ils font?
2: Ça vous gêne pas de me laisser poser la question et de vous parler ensemble?
9: Qui a compris la question, déjà?
16: Moi, j'ai pas compris.
2: Je répète. Croyez-vous qu'un signe astrologique vous donne le sexe de l'enfant?
16: Ah, bah oui.
7: Mais ça dépend à l'époque à laquelle il est.
16: Non.
9: Mais ça n'a rien à voir, hein.
16: Non, c'est pas possible.
2: Qui?
16: C'est Patrick.
2: Oui,
16: non,
2: pourquoi?
16: C'est pas possible.
2: Pourquoi?
16: Parce que dans le ventre de la mère, le sexe de l'enfant est formé avant qu'il naisse.
2: Voilà.
16: C'est le fruit du hasard.
13: De la fraissange?
16: Que ce soit l'un ou l'autre, qui concerne le sexe de l'enfant ou le signe astrologique, c'est le fruit du hasard. Et de toute façon, le sexe de l'enfant est déterminé avant son signe astrologique.
2: D'accord. Sylvie?
9: Non, mais je suis pas pareil que Patrick.
2: Bah ça m'aurait étonné, hein.
9: Non mais attends,
2: toi à chaque fois que dès quelqu'un dit quelque chose, t'es tout de suite d'accord avec la personne.
13: Comme d'hab.
16: C'est vrai,
2: comme d'hab. Mais t'inquiète pas, je me doute quitter toi, Sylvie.
16: Je prends note. Non mais Gérard, ça veut dire que si les gens ont pas le droit de penser pareil, ça veut dire qu'à chaque fois que quelqu'un dit quelque chose, faut une opinion différente.
2: D'accord.
9: Attends Gérard, je suis pas du tout d'accord avec Patrick. D'accord.
16: Ah, si, t'es obligé.
2: Qui?
9: Bah c'est Sylvie, puisque tu dis que j'ai pas le droit d'être d'accord avec Patrick. Donc je suis pas d'accord.
16: Moi, je suis pas d'accord avec Sylvie quand elle dit qu'elle est pas d'accord avec Patrick.
2: Oh là, non,
16: mais... Moi, je suis pas d'accord avec Tony quand il dit qu'il est pas d'accord avec moi.
2: Oh là, mais ça y est, vous allez régler vos comptes tout à l'heure en rentrée, et puis c'est tout.
16: Bah, voilà.
2: Donc, Pierrot,
11: je te prendrai une
2: bonne. Oh, Fildar, s'il te plaît, ça...
16: Pourquoi, comme par hasard, ça tombe sur moi.
2: Non, mais Fildar, ça va.
16: Tu peux mettre le single sur quelqu'un d'autre?
13: Hein, j'ai rien fait, je comprends pas.
2: Bon, alors Pierrot,
13: j'ai un message d'ailleurs, deux secondes, excusez-moi. Je suis docteur en neuropsychologie et je pense que le dénommé Gérard souffre d'une overdose de résidus cotonneux accumulés par voie anale et déposés dans les cellules régissant la pensée intelligente. Non. On doit donc proscrire l'utilisation de coton-tige jusqu'à nouvel ordre.
2: C'est ça, eh ben, ils iront faire tout.
6: Moi, on m'a demandé un autre truc, Gérard, on m'a dit que les astrologues en Amérique ils mangeaient moins de salade qu'au Pérou. C'est vrai que tu me dis si c'est vrai ou faux.
2: Bon, ça,
13: qu'est-ce que t'en penses, Gégé?
2: Personnellement, j'en ai rien à foutre.
16: Réponds. Nous aussi, on est obligés de répondre à des questions débiles.
4: Ouais,
2: allez, bon, bah, Pierrot, si ça te plaît pas, tu dégages. Allez, salut.
16: Bien joué.
2: Pierrot dehors.
13: Eh, hey, bonne nuit, Pierrot.
16: Salut, Pierrot. Bonne nuit. À telle heure?
2: Non. Terminé.
9: Gégé, je réponds.
2: Cécile.
9: Ouais. Donc, en fait, moi, je te dis, tout ça, c'est scientifique. Hein.
2: Dans quel sens?
9: Dans quel sens que.
13: Dans le sens que tu veux.
9: En fait, là. Le nouveau-né, quand il est dans le ventre de sa maman, le sexe est déjà c'est un hasard, quoi. C'est ou XX ou XY.
2: D'accord.
0: C'est scientifique, quoi.
4: Sur les chromosomes 22, 23.
2: Voilà. Donc, Samy,
4: Je pense que la fille a vraiment très très bien répondu, Gérard, parce que c'est vrai, on ne peut pas savoir, et effectivement.
14: Ouais, mais t'as pas le droit d'avoir le même raisonnement qu'elle.
0: Ouais, t'as pas le droit.
2: Non, mais attends.
4: Non, mais je pense avoir répondu correctement, Gérard.
0: Oh, mais ça y est.
2: Bon, ça y est, vous allez vous calmer, donc, Samy.
4: Merci, Gérard.
0: Vas-y, Samy.
4: Vas-y, Sam.
2: Bon, Samy, tu travailles ou tu dégages?
4: Ah non, je veux pas dégager.
2: Bon, bah alors, tu travailles.
4: Je peux t'appeler Sam, Samy, quand même. Oui, si tu veux. D'accord. Ça me fait plaisir.
2: C'est plus bon, qui c'est qui parle là, comme ça? Ça commence à bien faire. Alors, Samy.
6: C'est bizarre.
4: Oui, Gérard, je t'écoute.
2: Bah, je t'ai posé la question, tu réponds.
4: Tout à fait.
0: Vas-y, oncle Sam. Gérard, je veux répondre, c'est Joconde.
4: Ah oui, Joconde, vas-y, réponds.
0: Mais laissez l'oncle Sam parler.
2: Non.
0: Mais ouais, mais il parle pas, il met 3 heures pour parler.
2: Recale !
5: Je crois que Samy, il a rien dit, là, c'est plus...
4: C'est pas Samy. Si, il a déjà dit, bah merci, c'est gentil.
2: Donc, Joconde.
0: Alors, oncle Sam, est-ce que tu dis quelque chose, là?
2: Bon, Joconde.
0: Oui, ben moi, c'est un truc qui me dépasse complètement, donc je peux pas répondre.
4: Ah bon?
2: Mais pourquoi?
0: Ben, je sais pas, c'est la première fois qu'on me pose une question comme ça, c'est... Il faut vachement y réfléchir à ça, donc moi, je peux pas te répondre comme ça en 2 secondes.
2: Bah ouais, mais c'est le thème du débat, c'est le thème des débats, hein.
5: Voilà.
6: Elle est du Nord?
0: Bah écoute, moi, je dirais que... Oui, c'est possible.
2: Dans quel sens?
0: Dans le sens où... je sais pas...
15: C'est biologique, hein.
0: Hein?
15: C'est biologique.
0: Ouais, voilà, c'est biologique.
2: Ok. Ok,
4: c'est assez quand même, ça se sent.
15: Et Gégé,
2: oui.
15: Je voulais te poser une question, ça a une petite parenthèse, quoi.
2: C'est qui?
15: Cécile. Mmh. Je voulais savoir si c'est vrai que t'as joué la doublure de Leonardo DiCaprio dans Titanic.
0: Mmh.
2: De quoi?
15: Est-ce que t'as joué? C'est un film au cinéma.
5: Non, il a fait la doublure du Titanic, hein,
15: oui,
5: genre.
15: Oui, plutôt, ouais.
2: Attends.
15: Non, la doublure de Leonardo DiCaprio dans Titanic.
2: Ça veut dire quoi, ça?
15: Non, mais c'est... Est-ce que t'as doublé, c'est un acteur? Bon, laisse tomber.
6: Alors,
15: c'est
6: t'as vu, Max, il passe pour foutre des sons. Non, mais Max!
2: Tu mets déjà ça.
6: Ah, d'accord.
4: Gérard, est-ce que c'est vrai que tu doubles beaucoup, si Freddy?
2: Qui c'est qui dit ça? Non, mais
15: là, c'est plus plausible, hein.
5: Ouais, mais juste
0: Gérard.
5: Pour les fesses.
2: Ouais.
4: Bah, c'est Sandy qui doit être contente, alors.
2: Bon, alors, Patrick, tu dégages.
4: C'est pas moi!
0: Gérard.
2: Si, j'ai reconnu ta voix, Patrick.
4: Non, c'est pas moi, c'était Tony.
2: Non.
4: Non, je te jure, c'est pas moi.
2: Bon, moi, de toute manière, vous allez arrêter vos conneries parce que sinon, le débat, il est terminé.
4: Ah non, mais
5: vas-y, reprends Gérard.
2: Donc, alors, Cécile,
0: oui,
2: je te préviens, je réponds pas sur
5: attends,
2: la
5: Gérard,
2: question.
5: Gérard, avant de reprendre, on va accueillir Jeannot quand même.
2: À la place de
0: bonsoir,
2: Pierre.
0: Jeannot.
5: Bah ouais.
0: Bonsoir, Jeannot.
4: À la place de Pierrot, bonsoir.
0: Salut, Jeannot.
4: Bonsoir, Jeannot. Bonsoir, tout le monde.
0: Bonsoir.
2: Même pas.
6: C'est le même.
15: Déjà, je peux répondre à la question?
2: Vas-y.
15: Alors.
2: C'est qui?
15: Ouais, tu peux me la répéter, s'il te plaît?
2: Non, mais c'est bon, tu l'as déjà vu, hein. T'as déjà répondu, alors.
15: Ah bon, bah c'est bon, alors.
2: Donc, j'avais
4: pour
2: vous...
4: ceux qui n'ont pas vu Titanic, Leonardo DiCaprio, il meurt congelé à la fin.
2: Qui c'est qui dit ça?
15: Oh, putain, c'est dégueulasse. Ouais. C'est dégoûtant.
4: Ah, merci, je vais le voir demain soir, moi.
2: Tu me laisses aller, ok. Bon, Fulgar, s'il te plaît.
6: Oui.
2: Tu te calmes, là, ou j'arrête?
6: Bah, j'arrête, alors. Je réalise pas.
4: Ouais, un diamant. Ouais, mais un diamant, bon. Parce que c'est
15: le diamant qui appartenait à Louis XIII.
4: Louis XVI.
15: Mmh.
4: Donc elle l'envoie dans la mer.
2: Ouais, oh, oh, profil, oh,
4: même, c'est un bon
2: oh Manu, s'il te plaît.
4: La vieille a 101 ans, quand même, ça le fait pas.
2: Manu,
4: ouais.
2: S'il te plaît.
4: Manu,
5: oui, pardon.
2: Tu me les calmes, là, ils ont pas besoin de se parler entre eux.
4: Donc,
5: bah, tu m'as pas dit où les mettre, hein. Moi je les ai mis à l'antenne.
2: Non, mais...
4: Tu te rends compte, la débauche d'effets spéciaux quand même.
2: Bon, elle est terminée, moi je fais.
4: Ouais. Bah non,
6: Gérard, on continue le débat, et puis si t'es gentil, on mettra un remix.
4: Ah.
2: Non, mais toi, déjà, tu vas te calmer.
15: Non, puis attends.
2: Mais t'arrêtes. Tu prends ton chapeau dans ta gueule, là.
5: Non, la console, ouais. Gérard.
6: Attends, il y a du matos,
2: non,
6: là.
2: Calme.
5: Le bouquin, ce que tu veux, mais pas le café, quoi.
4: Bon. OM2GG.
2: Bon, alors, Patrick, c'est.
6: Oh,
2: oh, tu me le bires, là, je le veux plus.
4: C'est pas moi.
2: Oh, qu'est-ce que tu fous? Non, tu le bires, là.
6: Mais attends, Olive, il m'a dit si je mettais pas mal d'effets, il me filait 500 balles. Alors, moi, je le fais.
2: Tu dégages.
6: J'en ai rien à foutre.
2: Allez, hop. Va voir, dans les studios, c'est
6: bon, juste okay.
15: Gégé, vas-y, pose ta question.
6: Putain, fais gaffe.
2: Alors,
15: allez, Gérard.
2: Avez-vous...
4: Continue, Gérard.
2: Oh, tu me laisses du son, là, ou quoi? Merde.
5: Quoi, la merde?
6: Mais quoi?
5: La merde.
4: Y'a pas de retour. Oh, c'est Fildor qui fout la merde.
15: Ouais. Mais pourquoi vous foutez des stagiaires?
6: J'ai rien fait.
2: Mais c'est quoi, ce bordel? J'ai même plus de son.
16: C'est pas grave, Gérard.
9: T'as une belle voix en tout cas.
6: Ah, c'était
16: Gérard,
6: là.
16: C'est Samy, tu m'entends?
9: Dark,
6: bah quoi, c'est pas de ma faute.
9: GG, tu nous entends?
2: Bon, alors j'en pose la 9e et dernière question.
17: Manu!
2: Non, mais attends, moi ces deux-là, ça va aller vite, bien, ça gerbe. Bon, Patrick, Jeannot, dégagé.
9: Arrêtez de casser le suspense.
2: Bon, allez hop.
16: Ça fait du comment, Starship Troopers? Ben, je sais pas. Justement, sinon je l'aurais dit.
9: Merci.
16: Ah, bah ouais, ça aurait été cool.
6: Oh non, attends!
9: Non,
6: bah non, vous êtes nuls parce que Gérard il avait prévu un truc à la fin, un truc sympa que je lui ai demandé de préparer.
9: Vas-y, on est là, on t'écoute.
6: Oh, comme d'habitude, tu sens le jour où tu feras le jour, je te le dirai d'ailleurs. C'est pour ça que moi aussi j'avais envie de t'aider, mais finalement j'ai pas le temps. Je le ferai la semaine prochaine peut-être, je commencerai quand t'auras décidé de
9: travailler. Allez,
2: vous deux, attendez avant qu'on reprenne. Et toi, tu vas pas continuer, sinon ça va être le
6: cas. Qu'est-ce que je fais là?
18: Attention, réunion antenne des Badgiras.
6: Le matos,
18: tout le monde se calme.
6: Matos, Gérard.
2: Alors, il va arrêter ses doubles sons.
6: Allons-y, Gérard.
2: Eux deux, vous arrêtez de vous parler avec les micros allumés. Ça vaudra mieux.
6: On n'était pas en tollback ?
2: Oui. Alors, 9e question. Avez-vous des rapports avec d'autres signes astrologiques ?
6: Putain, mais attends, tu dis rien quand c'est Max qui met les voix.
9: Non ! Qu'est-ce qui se passe ?
2: Alors,
6: comme si c'était moi.
9: Mais c'est quoi cette voix, Gérard ?
19: Bon, bah, réponds, Cécile.
9: Bah réponds-toi, Cécile,
16: je trouve que t'as toujours des raisonnements assez intéressants.
9: Ah
2: qui,
9: ouais,
2: qui dit ça?
16: C'est Patrick.
2: Non mais il m'avait semblé de vous demander de dégager, vous.
6: Je les ai calmés, Gérard.
2: Alors j'en repose la question et c'est moi qui vais décider par qui je commencerai, d'accord? Donc avez-vous des rapports avec d'autres signes astrologiques, Sylvie? Sylvie! Eh putain, mais c'est quoi là?
9: Mais
2: je l'ai. Hey, Fildar, tu commences à me casser les couilles, mais sérieusement.
9: Non, non, dis pas ça, Gégé, on dit pas ça.
2: Hein? Sérieusement.
16: Ah, il rigole plus, là.
9: Bah, c'est bon, excuse-le.
2: C'est Gégé. Sérieux.
6: Oh, ta gueule, Tony.
2: Alors, Sylvie.
6: Bon, mais moi, là, j'ai rien fait, mais je suis là, regarde.
2: Non, mais il y a personne.
6: Mais si, ils sont là, regarde.
16: Oh, le bordel. On est là.
9: Bon, tu m'écoutes.
2: Mais c'est tous les jeudis, hein.
16: Tout le monde est là.
9: C'est Sylvie, tu m'écoutes.
2: Tout le monde est là, je t'écoute.
19: Bon. Oui, ça m'est déjà arrivé d'avoir des relations avec des personnes qui ont un signe astrologique différent. Ça s'est très bien passé.
2: Non, voilà. Mais ça va, là, tous les deux, au standard, Henri comme Manu.
9: Désolé, la petite vague.
2: Vous vous faites pas chier.
19: Gérard, tu m'entends?
6: Bon, à vrai dire, un peu.
16: On a eu un peu, là.
2: Eh, mais non. Là, ça commence à te faire,
9: maintenant.
2: Tu tires ta merde, là.
9: On va répondre à ta question.
2: Vous êtes cinglés ou quoi, là?
6: Le bleu, il cartonne, hein.
2: Bon, allez, moi j'arrête.
6: Mais non, on n'est pas cinglés, on fait de l'audience.
2: Non, mais attends, mais c'est quoi là ce bordel? Dégagez tous les deux.
6: Mais quoi?
2: Dégage!
6: Mais quoi?
2: Dégage!
16: Allez, dégagez
2: là!
16: Allez, dégagez!
6: C'est
16: un bon film.
6: Allez, hop! Allez, putain, quand c'est lui, il dit tu dis rien quoi!
2: Allez, hop, dégage!
16: Allez, tout le monde dans le couloir! Bon doublage aussi.
9: Oh, quel joli musique!
19: C'est Ami Jacob!
9: Et GG, on répond. Tu nous écoutes?
19: Gérard,
9: es-tu là?
2: Non, mais attendez.
6: Putain.
9: Ah, mais il décombre le standard, là. C'est quoi ce problème, là? C'est toi qui a la télé allumée?
16: Eh, franchement, le faire face, ça handicap tout le monde. En parlant d'handicap, tu peux pas deviner que dans le jeu, c'est impossible. C'est rare.
2: Donc, on reprend.
9: Oui, Gérard, c'est Sylvie.
2: Donc, Sylvie.
19: Oui. Donc je disais que ça m'était arrivé d'avoir des relations avec des signes astrologiques différents. Ça s'était très bien passé, et notamment avec un lion.
16: Mmh. Et les Verseaux?
19: Pas spécialement.
2: Non mais Sylvie.
19: Pendant les Verseaux.
16: C'est dommage, je pouvais essayer.
20: Ah, c'est Patrick, je peux répondre.
2: Ouais, mais ça va pas ou quoi là?
9: Ouais.
20: Gérard, c'est Patrick, je peux répondre?
2: Non mais Sylvie.
9: Oui. Elle a répondu, GG.
19: Oui, j'ai répondu, Gérard. Hein.
2: Donc, Patrick.
20: Oui, donc moi, je vais te dire, j'ai fait l'amour avec, les 12 signes différents.
2: Mmh.
20: Et à chaque fois, je trouvais pas que c'était exceptionnel, sauf pour le taureau, mais bon...
16: Ah, les bites de taureau. Hein.
20: Mais, bon, tu vois, je pense pas que le fait d'être avec un partenaire différent de ton signe soit vraiment, influe vraiment sur la relation que tu vas avoir avec ton partenaire.
6: Est-ce que vous nous entendez là?
20: Voilà,
6: allô?
9: Oui.
6: Allô? Allô?
9: Oui.
6: Allô? Oh là là là là là là là.
20: Allô, est-ce que c'est Samy? Est-ce que je peux répondre?
6: Non, attendez, est-ce que vous nous entendez bien tous là?
20: Non.
6: Vous entendez Gérard ou pas?
20: Ah, non.
9: Non.
8: Bon, on va prendre dans l'ordre. Moi, c'est Manu, vous m'entendez? Vas-y, Gérard, parle pour
21: moi. Moi, c'est Philard, vous m'entendez?
22: Moi, c'est Rigo, vous m'entendez?
20: Oui, Rigo, je t'aime.
22: Merci, merci.
21: Vous entendez, Gérard?
20: Ah non, alors.
21: Gérard, parle.
20: Donc, c'est ça qu'il fallait dire.
22: Patrick.
20: Je l'entends, là.
22: Ah, Patrick, ouais, tu réponds. Bon, Philard, t'arrêtes, s'il te plaît, maintenant.
21: Mais qu'est-ce que je fais?
22: Non, tu t'amuses pas avec le micro, parce que là, ça commence à me gonfler.
23: Je sais, on répond.
22: Donc, Patrick, tu réponds.
20: Je viens de répondre.
23: Non, ben, continue.
22: Donc, Jeannot.
20: Bah, il est parti. Non, je suis là.
22: Bon, alors, tu réponds.
20: Alors, pour répondre. Moi, je fais l'amour seulement de...
23: Parle plus fort.
20: De mon signe. Je fais seulement l'amour à mon signe. Ah, moi aussi.
22: Cécile.
23: Eh bah écoute, moi comme je t'ai dit, ça dépend de tes des affinités avec les... C'est surtout une histoire d'onde. Hein. C'est électrique tout ça.
22: Samy.
20: Bah moi Gérard, je suis Verseau comme... Et je ne fais l'amour qu'avec des femmes Verseau.
23: C'est pas bon ça.
20: Non. Ah bon, et pourquoi?
23: Non, parce qu'il faut toujours avoir un signe opposé à l'autre.
20: Hein. Non, pas du tout. Moi, complète par leur opinion. Je suis verso, je sais comment les versos réagissent, donc je fais l'amour avec des versos.
23: Je peux répondre, non, c'est pas possible. Hein.
22: J'entends.
20: Tout à fait possible.
23: Oui, c'est moi, mais je peux
20: là. Si je drague une fille en boîte de nuit, par exemple, où je fais la connaissance d'une fille, si elle m'apprend qu'elle est un verso,
22: Vous vous taisez, s'il vous plaît.
20: Samy, c'est intéressant, raconte-nous cette histoire.
22: Bon, regarde l'autre là-bas, là, il joue à quoi, là? Non, mais ça va, tu coupes tout le monde quand il parle.
20: J'ai essayé de draguer une autre personne.
22: Joconde, s'il te plaît.
21: Devant ton micro, Gérard, merci.
23: Je peux pas parler, je suis désolé, là.
20: Non, mais il faut
22: bon, Samy, tu t'écrases!
20: Bon,
22: les conclusions.
23: Mais les mecs, c'est Gégé, c'est Joconde!
22: Non, mais attends, c'est quoi là ce bordel?
23: Ah, on m'entend bien, Gégé. Gégé, c'est Joconde!
22: Je t'écoute!
23: Moi, j'ai fait l'amour avec plein de signes différents, mais les mieux, c'est les lions et les balances.
20: Et les Verseaux! Et les Sagittaires!
23: Non!
20: Oh merde!
22: Voilà, dernière question!
20: Oh non!
22: Merci.
23: Vas-y, Gégé.
22: Croyez-vous à l'horoscope chinois, Pervieux de Brest ou sur les magazines? Disons, en fin de compte, c'est croyez-vous à l'astrologie?
23: Comment, Gégé?
20: Gérard,
23: il y a quelqu'un?
22: Ouais.
21: T'as failli casser le standard,
20: non,
21: là, Gérard.
20: Vite,
22: ça va pas, non, non.
23: Oui. Oh putain, je crois qu'il faudra tourner un film dans les studios de Fun.
20: Je suis en train de faire.
23: J'ai pas entendu.
20: Tu fais pas une fixation sur les lions, des fois?
22: Non, mais Fildar.
21: Ah, excuse-moi, j'étais en train de lire un truc.
20: Eh, Fildar, il est quel signe?
21: Husseau.
22: Croyez-vous à l'astrologie chinoise ou sur les magazines, Sylvie?
23: Non, mais je sais pas, tu peux répéter?
24: Ouais, je réponds à sa place.
20: Bah pourquoi donc il
22: y a Non, il n'y a pas que tu réponds à sa place, Cécile. C'est moi qui commande.
20: Bah oui, vas-y, je la recommande.
22: Alors, croyez-vous à l'astrologie chinoise ou sur les magazines?
23: Alors, astrologie chinoise, bah écoute, je me suis jamais renseignée, donc je sais pas du tout. Et sur les magazines, spécialement, ça m'amuse plus qu'autre chose.
25: C'est le 23 janvier, c'est mon anniversaire le 23 janvier. Le
23: 23 janvier? Donc t'es Capricorne?
22: Mais
25: non, je suis Verseau.
22: Gênez-vous pas tous les deux!
20: Ouais, les Verseaux, c'est les meilleurs! Manu?
25: Oui?
20: Bon anniversaire!
25: Merci beaucoup!
22: Toi, tu mets ton micro!
25: Merci! Quoi, ils me chantaient mon anniversaire?
21: Il m'a dit d'éteindre l'insert des auditeurs.
25: Ouais, mais c'est aujourd'hui mon anniversaire.
22: Non, tu laisses les auditeurs et t'es
25: en joyeux anniversaire, Manu.
21: Ah, c'est l'inverse.
25: Joyeux anniversaire, Manu.
22: Allez, hop.
25: Merci.
20: Tu fais quel âge, Manu?
25: 20 ans. Tout pile.
22: Allez, conclusion.
20: Il est grand.
25: Grave, attention.
22: Conclusion.
23: Non, mais je sais, on peut répondre. On n'a pas répondu à la question.
20: Eh, Gérard, j'ai pas répondu, moi.
23: Moi non plus, j'ai pas répondu.
24: Bon, je réponds, c'est Cécile.
22: Alors, dépêche-toi.
24: Alors, écoute, qu'est-ce que j'allais te dire? Bah écoute, je sais plus ce que j'allais dire, Gégé, tu m'as troublé là.
23: Sur les signes chinois.
24: T'as des ondes positives sur moi.
23: Hein?
20: Quoi?
22: Croyez-vous à l'astrologie chinoise ou sur les magazines?
23: Je crois
24: en l'astrologie dans les magazines, Gégé.
22: D'accord.
24: Parce que c'est différent.
23: Moi, j'y crois quand ça m'arrange, quand je vais bien. Pas la peine de le lire, mais quand ça va pas, je me sens obligée de le lire pour que ça me redonne du punch.
22: Samy?
20: Bah moi Gérard, j'écoute mon horoscope qu'à la radio. Il n'y a que celui-là qui est vrai, les autres c'est tous des faux.
23: Ah l'autre.
20: Si, c'est vrai hein.
22: Patrick.
24: Ah bah c'est cool.
20: C'est un marabout qui m'a dit Gérard, je peux y aller. Donc déjà.
1: J'ai pas terminé, s'il te plaît.
22: Non mais tu permets.
25: De toute façon, vous allez tous terminer. Après, Gérard, il veut demander chacun votre tour, votre signe, et puis il va vous donner votre astrologie.
20: Merci. Gérard, c'est Patrick, j'y vais. Non, non, Patrick, c'est Samy, je peux terminer. Attends, Gérard m'a dit que je devais répondre.
24: Bon, l'oncle Sam, vas-y.
25: Avec les lumières.
20: Merci, l'oncle Sam. Regarde. Gérard, je voudrais savoir, ton marabout, est-ce qu'il t'a dit qu'il allait gagner la Coupe du Monde?
3: Et l'autre Samy.
22: Oh là!
24: Ah, on entend la conversation.
20: C'est passionnant ce qui peut se passer dans.
25: Qu'est-ce qui se passe, Gérard, avec le standard?
20: Oh non, pas le bruit, Gérard,
24: c'est le retour de Dark Gérard.
20: Bon. Dark Vador?
24: Comment?
20: Dark Vador est de retour.
22: Je sens que tu t'amuses avec les boutons.
24: Mais tu vois qui lui faut.
25: J'en ai pas de boutons, regarde, j'ai une peau de bébé.
24: Voilà.
22: Et hein, ça?
25: Et t'as quoi?
20: Il y en a un qui a poil ou quoi dans le studio?
25: Celui-là, ok, ça y fait. Merci.
24: Fais gaffe, les peaux de bébé,
25: fais gaffe, c'est une tarte au poil, hein, fais gaffe.
7: T'as touché quelque chose de bizarre.
25: Regarde, Gérard.
22: Donc, Jeannot.
24: Gérard,
20: c'est bon. Oh, tu sais que j'ai Fun TV.
22: Oh Jeannot, tu réponds à la dernière question, s'il te plaît.
20: Ouais, moi je crois pas en toutes ces conneries. Là.
22: D'accord. Bah, si tu crois pas,
20: fais-le gerber, Gérard. C'est mon droit, c'est mon droit, c'est mon droit.
22: Bonne nuit, Jeannot.
20: Voilà, bonne nuit, Gérard.
24: Gérard ?
22: Patrick ?
20: Oui, donc moi déjà à la base, je ne crois pas aux horoscopes des magazines. Donc il me serait très difficile de croire en l'horoscope chinois. Mais vu que je n'ai aucune notion de l'horoscope chinois. En lui-même, je peux pas trop m'étendre sur cette question. Il faut écouter l'horoscope en chinois à la radio, il n'y a que ça qui est vrai.
24: Ouais, exactement.
22: Qui c'est qui vient de dire ça?
20: C'est Samy.
22: Alors Sylvie?
10: Oui.
22: Donc et toi?
10: Et moi, mais j'ai déjà répondu, Gérard.
22: Donc tout le monde a répondu?
10: Ouais.
22: Bon, alors maintenant, ceux qui croient, ceux qui sont là, donc Patrick, il est calmé, et tu vas me le calmer s'il veut pas son signe astrologique, on lui dira au revoir tout de suite.
20: Mais si, mon signe astrologique, c'est Lyon, Gérard.
22: Bon, bah alors t'as.
7: On accueille Jaco.
24: Ouais,
20: j'y crois dur comme fer à l'astrologie.
24: GG ?
22: Oui.
24: Je voulais poser une question.
20: J'y crois.
24: C'est Cécile.
20: Ou j'y crois pas.
22: Non, mais pour l'instant, vous laissez poser Cécile une question.
24: Merci.
20: Cécile,
24: je voulais savoir, GG. Non, mais c'est une petite parenthèse. Est-ce que t'as une peau de bébé, GG ?
22: Oui.
24: J'adore les mecs qui ont des peaux de bébé. Elle est douce ta peau, GG ?
22: Bon, ça y est, terminé.
24: J'ai pas entendu la réponse.
22: Bah, je te dis oui.
20: Je peux te poser une question ?
22: Vas-y. Non, mais attendez, je.
25: Pas tous en même temps, merci.
24: GG, est-ce que tu as la peau douce?
22: Oui, je viens de te dire.
20: Oui, mais moi, ça concerne le débat quand même. Hein.
22: Oui, alors vas-y.
20: Je voulais savoir si tu avais déjà été voir un marabout.
22: Non.
20: Pourquoi? T'en as peur ou...
22: Non, mais même... Bon, qui c'est qui parle là derrière?
20: Celle de cheval. Non, mais c'est quand même une question sérieuse. Alors, celui qui déconne derrière, il va gerber. Hein.
22: Non, mais, Manu, ça te dérange pas?
7: Non, je croyais qu'on était parti sur les jeux de mots, donc...
22: Marabouillabaisse
7: aussi.
22: Maraboutique,
7: maraboutien.
22: Ça te dérange pas, maintenant? Bon, alors, Sylvie, ton signe astrologique.
11: Je te prendrai nu.
22: Bon, fil d'art, s'il te plaît.
24: Non, laissez-le faire le signe, là.
22: Bon, et vous arrêtez, maintenant.
20: Gérard, tu m'as pas répondu.
7: Allez, rapide, on a plus de 10 minutes.
22: Allez, hop. Non, il me reste 8 minutes, ça va aller vite. Donc, au fur et à mesure, je vous donne...
25: Ouais, maintenant.
20: Vas-y.
22: Donc,
20: vas-y,
22: alors, Sylvie. Non, mais.
25: Chacun votre tour, tu les mets tous en antenne et voilà.
22: En air.
20: Alors
22: Sylvie.
20: Sylvie.
7: C'est parti.
24: Taureau, j'ai dit.
22: Alors, taureau. Alors, en amour. Hein. Putain, je vais. Alors, les relations actives des natifs du début des signes s'améliorent, les conflits s'apaisent. Mais attention, une nouvelle crise n'est pas impossible. Dans peu de temps, il faut donc s'efforcer de comprendre l'autre. Un voyage pourrait être idéal pour retrouver la sincérité. Oui.
24: Non, c'est bien parce que je vais partir en voyage, donc c'est parfait.
22: D'accord.
25: Gérard, il sait des trucs. Hein.
22: Donc, travail, argent, pour continuer. Ça, c'était l'amour. Hein.
24: Ouais.
22: Donc, du bon et du mauvais sont programmés dans ce secteur. Certes, la carrière, les projets ne sont pas très favorables en ce moment.
24: Ouais.
22: Mais le troisième décan pourrait conclure un bon arrangement financier. S'ils savent agir dans la discrétion, les natifs du deuxième décan assurent leurs arrières.
24: Eh ben, c'est exactement ça. Bravo, Gérard.
22: Ok. Et santé, détente impératif.
24: Ouais, ça, c'est vrai aussi.
22: Voilà. Donc...
25: Ça fait 500 balles, hein, Sylvie.
24: Ouais.
22: Donc, Sylvie, qu'est-ce que t'as pensé du débat? En même temps, je fais la conclusion.
24: Eh ben, je trouve que ça a été très sympa.
22: Mm-hmm.
24: Franchement, c'est un des débats que j'ai préféré. Tout le monde était super sympa et tout. Et je trouve que tu t'es un petit peu calmé.
22: Ok.
24: Voilà.
22: Ok, je te remercie.
24: Mais merci à toi.
22: Ok, allez, à la prochaine. Salut. Alors, Patrick, maintenant.
1: Lyon.
22: Lyon. Alors, les lions, les lions. Alors, entre étape... Bon, Pildar, s'il te plaît, là, c'est pas déconne, t'arrêtes un peu maintenant.
1: Vas-y, Gérard, je t'écoute.
22: Donc, alors, étape sentimentale importante pour les natifs du début du deuxième décan. Certains pourraient prendre la décision d'une vie en commun, si ce n'est pas... Si ce n'est d'un mariage, début des signes. D'une façon ou d'une autre, le partenaire actif semble lointain, indifférent. On se sent seul. Oui, on se sent seul. Donc, bon passage professionnel pour le troisième décan. Ses idées sont bien accueillies. Il peut faire équipe, quelques freins sur les lieux du travail pour le deuxième décan. Rien de grave, les associés l'aident. Concrétiser et stabiliser ses projets, sa carrière et pour ta santé, éviter les efforts physiques. Donc, qu'est-ce que tu as pensé du débat ?
1: Ce que j'ai pensé du débat, c'était très instructif. On a pu échanger pas mal d'opinions puisque les protagonistes du débat ont de très bons raisonnements les uns comme les autres et je trouvais que c'était l'un de tes meilleurs débats.
22: D'accord. Ok, je te remercie. Allez. Voilà. À la prochaine.
1: Ok.
25: À la semaine prochaine.
1: Ouais.
22: Cécile. Eh, vous me mettez Cécile.
25: Manu, putain.
3: Allez, hein.
22: Cécile.
24: Je suis poisson.
22: Et alors. Le calme règne dans l'université sentimentale et certains ne s'en plaindront pas. Ils se reposent peut-être du récent climat un peu trop passionné à leur goût. Merci pour celui qui s'est mis à péter.
24: J'ai rien compris.
22: Ouais, ben, je
25: t'inquiète pas non plus.
24: Gérard, tu peux répéter parce que j'ai pas suivi.
22: Ouais, non, mais attends, il me reste 4 minutes et il y a encore.
24: Bah, vas-y, moi j'ai besoin que de l'amour, c'est tout, ne me dis rien d'autre.
22: Alors, se protéger du froid, voilà.
24: Non, j'ai dit amour, Gérard, j'ai pas dit santé.
22: Eh ben, oh, ouais, je viens de te le dire. Il se repose peut-être d'un récent climat un peu trop passionné à leur goût. Les amis sont le refuge des natifs du deuxième décan, mais attention de ne pas mêler argent et amitié. Voilà.
24: D'accord.
22: Voilà. Donc, qu'est-ce que tu as pensé du débat ?
24: Bah, écoute, j'ai pensé du débat, c'était bien, je me suis bien amusée. Et puis, comme toujours, Manu, c'est le meilleur et Gérard, c'est le meilleur.
25: Merci
24: Gérard,
25: beaucoup.
24: Un peu moins, mais bon, c'est bon, quoi.
22: Ok, bah, tu vas revoir.
25: 23 janvier, mon anniversaire aujourd'hui. Hein, merci.
24: Et je vous embrasse. Joyeux anniversaire, Manu.
22: Ok.
25: Merci Samy. Beaucoup, hein, aujourd'hui. Bon, on a compris, Manu, c'est bon.
22: Samy ?
1: Je suis Verseau, Gérard.
22: Alors, Verseau.
25: Verseau littéraire ?
1: Oui, tout à fait. Pour ce soir.
22: Salut, Verseau. Dans un climat sentimental plein, plus serein que le natif du premier décan, aborde l'année nouvelle. Attention, ce déchaînement de passion pourrait de nouveau se déclarer d'ici à quelques semaines. Tous les signes évoluent à l'aise dans son environnement.
1: Oh, c'est ma passion pour toi, Gérard.
22: Les natifs du troisième décan continuent sur leur lancée vers leur réussite et les succès. Un accord professionnel pourrait concrétiser cette tendance très dynamique. Bah. Le deuxième décan sait très bien canaliser cette énergie. Il a même progressé vers les buts. Et tous les signes, c'est en forme.
1: Ah bah c'est bien.
22: Voilà. Et qu'est-ce que t'as pensé du débat ?
1: Ah très bien Gérard, un très bon débat, un très bon sujet.
22: Mmh.
1: Je voulais juste te demander, savoir dans ton horoscope, donc qui va gagner la Coupe du Monde de football ?
22: Ah là je sais pas.
1: Tu peux pas me le dire ?
22: Non parce que je suis pas amateur de foot.
1: Ah mais c'est pas marqué dans l'horoscope ?
22: Non.
1: C'est un horoscope qui vient d'où ?
22: D'un magazine.
25: D'un magazine télé. Hein, donc,
1: ah, c'est un magazine télé.
25: Si tu veux le retrouver, hein, tu sais où tu vas. Hein.
1: Ah d'accord.
22: Donc voilà, Samy, je te souhaite une bonne nuit.
1: Bonne soirée.
22: Mmh.
1: Et puis, félicitations pour tes sujets. À la semaine prochaine.
22: Ok. Joconde.
11: Moi, je suis Verseau, donc je viens d'entendre.
22: Ouais.
11: Et donc, voilà.
22: Bah, ok. Bah, je suis désolé.
25: C'est pas grave, t'as qu'à dire que t'es balance.
22: Conclusion du débat, quand même.
3: Et toi, Gérard, non, toi.
22: Attendez.
25: Voilà, chacun son tour.
22: Joconde, conclusion, toi, pour toi.
11: Ben, moi, j'ai trouvé ce débat excellent. Je trouve qu'il y avait une super ambiance. Bon, des fois, un peu le bordel avec le standard, quoi. Mm-hmm. Mais je l'ai trouvé super ce soir. C'est peut-être Sandy qui t'a rendu comme ça, mais j'espère qu'il y aura plein de débats qui se passeront aussi bien.
22: Ok, je te remercie.
11: De rien.
22: Au revoir.
11: Ciao.
22: Ciao. Jaco.
0: Oui, madame Irma, donc je suis Sagittaire. Je vais trouver du taf.
22: Ah bah attends, je vais te le dire.
0: Vas-y.
22: Alors, Sagittaire, c'est encore l'environnement proche très aimé qui permet à l'ensemble des signes de s'épanouir. On y est populaire et on joue les leaders. Le tout début du premier décan séduit. Les natifs du deuxième décan s'établissent solidement leurs liens actifs. Travail et argent, les contacts, entretiens, cours, voyages sont toujours au programme. Est très très favorable. Les études et les stages permettent des succès. Les natifs du troisième décan pourraient signer un accord, un contrat qui renflouerait leurs finances. Deuxième décan,
0: Attends, excuse-moi Gérard, c'est quoi cette histoire de décan?
22: Ben, c'est des décans, ça dépend de
25: et où quel... aussi décan ça, et d'où
22: ça dépend
25: comment
22: du...
25: aussi je crois.
22: Bon, non mais attends Manu, s'il te plaît.
25: Mais Caen, c'est pas une ville, Gérard,
3: c'était
25: au départ.
3: C'était pour expliquer.
22: Non, Caen, ça dépend.
5: Si, de Caen.
22: Mais non.
5: Les rillettes de Caen, par exemple.
22: Mais non.
25: La moutarde de Dijon.
22: Ouais, mais c'est bon, Bart.
25: Les saucisses de Strasbourg.
22: Si tu veux, je vais te laisser finir comme ça.
25: Bon, t'arrêtes les embrouilles, Bart, c'est bon.
22: Toi, tu te tais, merci.
25: Pardon, excusez-moi.
0: J'aimerais qu'ils me répondent sérieusement quand même. Parce que
22: non, mais deuxième décan.
0: C'est important pour l'avenir quand même.
22: Ouais, mais deuxième décan, ça dépend déjà de quel mois que t'es.
0: Ouais, c'est le mois de décembre.
22: Décembre, ouais, mais quel jour?
0: Premier.
22: 1er décembre, bon, bah, c'est ça, c'est le premier décan, à mon avis.
0: Ah, premier décan.
25: Donc, voilà, Tony, bonne nuit.
22: Voilà, et puis pour la santé, que je termine, ouais. Deuxième décan, fatigue, voilà.
0: Fatigue?
22: Oui.
0: Je pourrais participer quand même la semaine prochaine, même si je suis fatigué.
22: Connard! Non, si t'es fatigué, tu participeras pas.
0: Bon, bah, j'aurai la pêche alors.
22: Ouais, bah, j'espère.
0: Bon, bah, je voulais te souhaiter une bonne soirée quand même.
22: Mmh.
0: Puis peut-être demain à la loco.
22: Non, bah, j'y vais pas, malheureusement.
0: Moi, bah, j'irai, moi.
22: Bon. Bah, c'est bien. Donc, ben, sur ce, le deuxième débat, c'est
25: bien passé, hein, quand même.
22: Non, c'était super bien ce soir.
25: C'était bien sympa, on s'est bien marré.
22: C'était un peu le bordel avec,
5: Non,
22: Manu.
5: C'était bien.
25: Oh non, c'était
5: Et
25: bien.
5: Il y a même un moment, t'as été beau.
25: Oh la vache.
5: Sérieux, je t'ai regardé.
25: Dis pas des trucs comme ça.
22: Donc voilà, donc vous allez retrouver la nuit sans pub avec Bard et puis les fun embrouilles.
25: Non, c'est fini ça, Gérard.
22: Et puis je
25: vous retrouverai plus personne.
22: Je vous retrouverai peut-être la semaine prochaine si ça s'est calmé avec ce que j'ai dit en début d'émission. Donc je vous dis à la semaine prochaine et puis
25: on se quitte avec quoi?
22: On se quitte avec un remix et puis c'est tout. Même pas.
5: Bah si.
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22: Ok, point final à la ligne.
25: Ok, salut connard.
22: Ouais, non mais, de toute manière,
25: par moment, je me demande si je suis pas con.
5: Bon, pour l'instant, vous avez fermé vos gueules.
22: Putain, le Larsen.
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22: Et voilà, bonsoir à tous. Bienvenue, donc, horaire particulier, semaine particulière. Donc, aujourd'hui, l'équipe n'est pas au complète, mais on va essayer de travailler comme ça, mais c'est pas grave, hein. On est habitué maintenant. Alors, au standard, vous avez Anne-Ka... d'accord, ça commence. Karine et Aurélie. Donc bonsoir à vous.
26: Bonsoir Gérard.
22: Et
26: bonsoir.
22: Sur le net www.funradio. je sais plus quoi. Donc Aurélie.
26: Oui, bonsoir.
22: Et vous pouvez nous appeler en masse au 0825 08 5000 et pour les Belges au 033 08 5000 et à l'ARIA donc il va se présenter tout seul.
27: C'est Tony Melon.
22: Voilà Tony. Donc un petit coucou à tout le monde, tous ceux qui travaillent et particulièrement à la poulette de Caen qui se reconnaîtra et bon anniversaire à sa mère. Bonjour à Nounours et au grand singe. Voilà, terminé les bonjours. Donc débat sur les grèves, si je pouvais avoir la petite fiche, ça serait bien au standard. Karine, s'il te plaît, je peux avoir.
26: Qu'est-ce que tu veux?
22: La fiche avec le nom des auditeurs,
26: oui, bah,
22: s'il te plaît. Bah non, bah on va pas commencer s'il y a pas de fiche.
5: Oh là là.
22: Ça, on commence pas comme ça hein, les débats. Alors on va accueillir Jean-Louis Mitchell. 102.6. Jean-Louis. Tu sais qu'il met pas les auditeurs en air.
27: Ah, c'est bon, c'est bon.
22: Jean-Louis.
28: Allô.
22: Bonsoir.
28: Bonsoir à vous Gérard. Bonsoir à toute l'équipe.
22: Merci pour le Larsen.
26: Bonsoir.
22: François Birout, 78.
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3: Bonsoir tout le monde.
2: Et après, qui c'est qu'on a? Arlette, la gadou, là?
4: Arlette la goudou, bonsoir tout le monde.
2: Bonsoir, 114.7, pour nous écouter à Reims.
3: Salut le troisième homme.
4: Bonsoir, bel homme.
2: Alors, il y a Jean-François, il y a François. Non, c'est Jean-Louis, François et Arlette pour l'instant.
4: Arlette la goudou.
2: Arlette, la gadou.
4: La goudou.
2: Ouais, la gadou, c'est pareil chez moi.
3: Ah, la goudou. La
2: goudou. Oh, c'est bon, on commence pas. Alors, que pensez-vous des grèves en ce moment? Et donc, on va... Ah, bah si, on accueille Force Ouvrière 119.9.
6: Bonsoir, c'est Force Ouvrière. Bonsoir tout le monde. Bonsoir les filles, bonsoir les auditeurs.
3: Syndicaliste.
6: Bonsoir GG.
2: Bonsoir. Donc, alors...
6: J'appelle de Bondindon. Bonsoir à tous les Bondindonois.
2: Ouais, bah c'est 119.9, je l'ai déjà dit, d'accord? Tu vas pas commencer?
15: J'ai un cousin qui habite là-bas, tiens.
2: Eh, hey, tu la fermes, toi.
15: Très bien.
2: Bonsoir. Ok, merci. Alors, que pensez-vous des grèves en ce moment? Allez. Par contre, avant qu'on commence les questions, les stats, ils sont où? Les statistiques du débat. Alors, ils sont pas faits?
26: Non, ils sont. Bah, si, ils sont faits, mais je vais aller les imprimer, en fait. Ils sont pas encore faits. Et puis, moi, je fais la grève d'Internet. De toute façon, j'ai pas de clavier.
2: Ah, bah, de toute manière, on n'a pas de clavier. Donc, je pouvais pas dire. Ah, bah, si, sur le net, on peut quand même avoir des réactions.
26: Bah, on aura des réactions. Je suis connecté sur le net, et comme j'ai pas de clavier, je peux pas me connecter sur le net. Donc alors, c'est un petit peu délicat.
2: Ouais. Oh là là là là là, ça se voit que c'est bientôt les, ça se voit que c'est les vacances, hein, parce que c'est le vrai bordel là aujourd'hui.
4: Même les claviers font grève.
2: Ah ouais, ben allez, on y va. Allez, que pensez-vous des grèves en ce moment? On va demander à Force Ouvrière.
6: Force ouvrière. Bah écoute, moi je suis partagé entre deux opinions un petit peu. D'un côté, bah ils font chier à faire les grèves, parce que ça fout le bordel, c'est compliqué pour nous après de se déplacer, tout ça. D'un autre côté, ils ont le droit aussi de faire grève et d'emmerder le monde, quoi. Je veux dire, c'est leur droit syndicaux, camarades.
2: Ok. Bon, Arlette Lagadou.
4: Eh bien, moi je trouve qu'en ce moment, au niveau grève, on est plutôt tranquille. Bon, c'est vrai quand ils paralysent une ville ou
6: une
4: route
6: jambe.
4: Ou des trucs d'essence, c'est pas cool. Mais en ce moment, ça va.
2: Ouais, ben, je pense pas, hein.
4: Mais si,
6: on fait aller.
4: C'est des tartes avec, hein.
2: François.
3: Oui, c'est en cette période, tu sais, c'est le jeu, c'est en cette période électorale, c'est normal qu'ils manifestent. Parce que c'est justement la bonne période pour manifester, pour demander à avoir un petit peu plus d'argent, que ce soit les infirmières, tout le monde, quoi. Hein.
4: Les
3: étudiants, tout le monde a besoin d'argent.
4: Tu trouves ça normal, Gérard, que les médecins fassent grève, toi?
2: Non, mais attends, laisse finir, après je vous répondrai, moi. De manière, je suis contre...
3: Ouais, je voulais te poser une question, Gérard. Est-ce que tu trouves ça normal que les infirmières fassent grève?
6: Et les médecins?
2: Jean-Louis, pour l'instant, il n'a pas répondu, après je vous répondrai.
16: Bah, écoute, moi, Gérard, je suis chauffeur de bus pour la RATP.
4: Ouais. Ah.
16: Et je fais souvent la grève, car on se fait trop souvent agresser. Et il y a trop de gens qui nous disent que oui, il faut pas faire la grève, patati, moi je dois aller au travail. Et ben moi je dis non à ces gens-là, car j'en ai marre de me faire tabasser la gueule dans mon bus tous les matins. C'est tout ce que
2: je veux dire. Je suis tout à fait d'accord avec toi, c'est ce qui vient de se produire encore il y a ce week-end là sur Marseille, malheureusement.
4: À Marseille.
2: Ouais. À Marseille, il y a encore un chauffeur qui s'est fait incendier.
4: Okay.
2: Et donc là ça a été carrément, il a eu le temps de retirer ses vêtements, mais il a quand même été brûlé. À Lyon, ils sont en grève depuis maintenant 7 jours, on sait pas pourquoi eux.
6: Ouais.
2: Mais ce qui est pour médecins, infirmières, dentistes
6: ou autre
2: service comme ça, bon bah ça c'est
6: dégueulasse.
2: Bah disons c'est dégueulasse, non, parce que c'est quand même ça commence à devenir long, on leur promet des trucs et puis en fin de compte ils ont pas encore obtenu ce qu'ils voulaient de...
6: Mais
2: de...
6: regarde, attends, un toubib ça gagne 40 ou 50 000 balles par mois.
2: Non mais attends, attendez,
6: je veux bien.
2: Non mais attendez, hey, faut quand même dire que les médecins ils veulent être à 2 euros sur
6: 2 euros,
4: non mais...
2: Non, 20 euros.
4: Mais ça, ils ont tous des villas, tu crois qu'ils ont besoin de gagner plus?
2: Ben ouais, mais t'as des infirmières libérales ou autres infirmières qui...
6: Libéraux. Ben non, des infirmières libéraux, pluriel.
2: Oh, c'est bon, hein.
4: C'est du pluriel.
2: D'accord. Donc, il y en a qui se font quand même, je sais pas combien par mois, d'accord?
3: Je savais même pas que le bœuf, elle est infirmière.
2: Qui?
6: Qu'est-ce qui se passe?
2: Qu'est-ce que t'as dit, là?
6: Ouais, c'est pas grave, allez.
2: Ouais, ben, commence pas, parce que sinon, force...
6: Ah non, c'est pas moi, je faisais juste qu'intervenir, hein.
2: Non, mais je te préviens. Bah, de toute manière, c'est vrai que là, on n'est pas tellement, on n'est pas gâté, hein.
8: Ouais, et toi, Gégé, toi qui a quand même, t'as eu des métiers style routier, agent de sécu, gardien de nuit, tout ça.
2: Agent de sécu. Qui c'est qui t'a dit que j'étais agent de sécu?
8: Bah, toi, t'as été agent de sécu avant, quand même.
2: Ah ouais, dans le gardiennage.
8: Ouais, dans le gardiennage.
2: Ah ouais, non, mais attends, c'est pas pareil, là, faut pas confondre,
28: Est-ce,

0: T'as déjà fait grève quand t'étais, c'est ce que je voulais te demander. Quand
1: de toute manière, on était bien obligés parce qu'on pouvait pas sortir, alors.
0: Et dans le yaourt aussi, il y avait des mouvements de grève ou pas, ou c'est vraiment spécifique à certaines professions?
1: Ça dépend, hein.
0: Ça dépend.
1: Si personne était ravitaillé, automatiquement, on pouvait pas servir, hein. Ça, c'est, faut bien se mettre ça dans la tête, hein. Voilà.
2: Gérard, quand tu te faisais casser la gueule en tant qu'agent de sécu, tu faisais la grève après ou pas?
1: Non mais attends, et toi tu commences déjà pas...
0: Comme les chauffeurs de routier, bus, c'est ça qu'il veut dire.
2: Moi je me suis fait retourner la tête par une petite grand-mère de 80 piges.
1: Ouais, c'est ça.
2: Justement.
1: Arrête. Tu vas pas me dire qu'une nana, une vieille de 80 balais, t'as osé te casser la gueule? Non mais attends,
2: peut-être un peu moins, mais elle avait un attirail plutôt dangereux.
1: Ouais, c'est quoi comme attirail?
2: Une lacrymogène, attention.
1: Ouais, bah attends,
0: c'est bon. Un déambulateur.
1: Ouais, oh, c'est bon, on va pas s'éterniser sur là.
0: Gégé, dernière petite question. Si toi t'étais chauffeur de bus, par exemple, est-ce que t'accepterais de te faire cracher dessus comme chauffeur de bus?
1: Non, mais ça, je vais te dire une chose que...
3: Je veux bien faire cracher dessus.
1: Non, mais ça, de toute manière, faut bien se dire une chose, que s'il y a des trucs comme ça, automatiquement... Maintenant, c'est vrai qu'ils ont promis...
0: Dans les vidéos que j'ai vues, tu te fais cracher dessus.
1: Non, mais ça, c'est autre chose. Mais il y a certains trucs bon qu'il faut bien se mettre dans la tête, c'est qu'ils ont promis des trucs pour la RATP, ouais, qui est toujours pas mis encore en service.
2: Toujours pas.
1: Donc
3: ils ont raison.
2: On demande des cabines protectrices, rien du tout.
1: Voilà.
3: Même pas des chiens, rien.
4: Même pas de gilet pare-balles.
2: Rien du tout.
1: Que dalle. Non mais il y a que chi. Voilà, donc allez, c'est bon, ça y est, stop. Terminé pour cette question, on y va. Alors, seriez-vous prêt à faire grève si on vous le demandait? Alors, force ouvrière.
0: Force ouvrière. Écoute, ouais, moi, j'ai fait la grève il n'y a pas encore très très longtemps, là. C'était la semaine dernière. On a fait une journée de grève. Parce qu'il faut savoir que dans ma profession, je suis fossoyeur, hein, de métier. Donc, faut savoir que quand même, dans notre profession, c'est pas facile tous les jours. On travaille
3: un peu
0: en extérieur.
3: Mort, hein, ton métier, quand même.
0: On travaille en extérieur dans le froid. L'hiver, quand c'est gelé, la terre, elle est gelée, c'est dur, tout ça. On a fait une journée de grève la semaine dernière, donc ouais, moi je pas de problème, je fais la grève quand il faut avec les camarades, on fait le piquet de grève avec le petit feu, on sort les saucisses, les bières, et puis voilà, c'est ça le piquet de grève aussi.
1: Ça c'est le truc, quand les routiers s'y mettent, hein.
0: Ouais, mais tu vois, il y a un esprit piquet de grève en fait, un esprit, une communauté, on est entre potes, on boit des binous, on bouffe des gaises, et voilà, c'est bon quoi, tu vois.
4: Ah, les trotskistes.
1: Ça a toujours été comme ça, hein. Faut voir quand ils se mettent en grève, quand ils se sont mis en grève, les routiers, faut dire qu'ils ont...
0: Quoique binous saucisse, toi c'était grève à la maison tous les jours alors.
1: Ouais, je pense, hein.
0: Ouais.
1: Arlette, la gadou.
3: La goudou.
1: Oh, je dirais ce que je veux.
3: C'est pas pareil.
1: Je m'en fous, c'est la gadou, puis c'est bon.
3: La goudou. Moi je trouve que c'est un peu à tout le monde de décider s'il a envie de faire grève ou pas, quoi, mais si on me demande pourquoi pas, si je suis payé.
1: Non mais attends, si tu fais grève, t'es pas payé, hein. Faut pas rêver là.
3: Mais moi, je t'explique, parce que moi, quand je fais grève, je travaille dans une banque, hein. Quand je fais grève, je n'accepte de réintégrer mon poste que si je suis payé. Si je suis pas payé, je...
1: Mais de toute manière, s'il y a des grèves à l'heure actuelle, c'est pour essayer d'avoir une augmentation, hein.
3: Bah oui, en général, tu fais pas grève pour gagner moins, hein.
1: Bah oui. Normalement, hein. Mais il y en a, on sait jamais.
0: Regarde, Gégé.
1: Ouais.
0: Tu parles d'augmentation, mais les étudiants, quand ils font grève, c'est pas pour avoir une augmentation, ils sont payés 0 francs à la base.
1: Ouais, non, mais eux, quand ils font grève, c'est pour obtenir d'instituteurs et tout ça, et que ça soit mieux surveillé. Ouais. Parce qu'à l'heure actuelle, on peut,
0: tu crois que les étudiants de 22, 23 ans, ils font la grève pour avoir plus d'instituteurs, toi?
3: Je pense que oui, hein.
1: Il y en a qui le font, oui.
3: Bah oui.
1: Mais pour avoir plus de sécurité, parce qu'à l'heure actuelle, il n'y a plus de sécurité dans les lycées.
0: Ah, ça, c'est vrai.
1: J'ai vu ça.
0: Tu fais un débat sur l'insécurité pour coller à l'actualité là.
1: On verra.
0: Une petite suggestion comme ça.
1: On ne sait pas, on verra. C'est pour parler, mais il y a pas mal de sujets. Si vous avez des sujets à
0: L'insécurité, la délinquance, tout ça.
1: À me proposer sur les débats, vous écrivez à l'attention de Gérard Pun Radio, 22 rue Bayard, 75008 à Paris.
4: Un petit débat sur le football, ça pourrait le faire.
0: Voilà, la Coupe du Monde là.
1: Non, mais c'est bon, le football, on l'a fait. On a fait déjà la Formule 1 il n'y a pas longtemps.
2: Ah, mais le football et la
1: Donc,
2: Formule 1, c'est pas la même chose.
1: C'est bon, allez. On accélère, là, on accélère. François.
4: Ouais. Bah moi, en tant qu'étudiant, c'est vrai que j'ai fait grève la semaine dernière là, parce qu'on luttait contre les locaux complètement insalubres. Et voilà, on a fait grève parce que bon, ça peut plus durer quoi.
0: C'est intolérable.

0: étudier dans des bonnes conditions. Les profs aussi, ils nous ont rejoints, ils sont sous-payés. Donc normal, on fait notre droit de grève, comme tout le monde, comme les infirmières, comme les médecins.
1: Et Jean-Louis, pour terminer.
2: Vous n'êtes pas payé.
1: Non, comme il est étudiant, il n'est pas payé. Hein.
0: Bah non, je touche le RMI. Hein.
1: Jean-Louis.
3: Je te dirais que si mes collègues ont une bonne raison de faire la grève, aucun problème, je suis, car j'en ai marre de me faire taper dessus de toute façon.
1: De toute manière, c'est ce qu'ils font tous à l'heure actuelle, hein, maintenant.
2: Exactement. Gérard, qui c'est qui décide qu'on fait la grève?
1: Ben justement, on va en parler. Hein. Voilà. On va en parler. Alors, la troisième, c'est... Ben, de toute manière, j'ai répondu en même temps que vous, donc c'est bon, hein, vous avez eu tous les stats. Alors, on va faire quand même un petit stat. C'est à la question, trouvez-vous qu'il y a trop de grèves en France? Alors, il y a 35% des gens qui répondent non. 12% des gens répondent les autres oui, mais nous non. 3% répondent ça dépend des jours. Et 50% des gens ne pensent pas répondre à cause de je ne sais pas quoi.
2: Ah, c'est là qu'on regrette Manu. Hein.
1: Voilà, parce qu'on n'a pas des stats. C'est une nouvelle équipe que j'essaye de former.
4: Ah là là.
2: Bah ouais,
1: mais c'est pas évident. Parce que, Aurélie là, comment ça se fait que les 50% des gens des gens ne peuvent pas répondre pour cause de...
5: Attends,
1: c'est bien.
5: C'est peut-être un problème d'imprimante, hein, montre-moi.
1: Parce que j'ai pour cause d'eux et je sais pas ce que vous me mettez derrière.
3: C'est peut-être la grève aussi, l'imprimante.
5: Hein. Je crois que
1: apparemment, on n'a pas d'internet.
5: C'est Internet qui était à moitié en grève aussi, donc on n'a pas pu avoir la fin de la phrase, apparemment. En fait, tout le monde s'accorde à son débat, Gérard.
1: Bah oui, mais c'est bien. Voilà.
3: Moi, je vais peut-être faire la grève si ça continue.
1: La grève de quoi? Tu as des travaux finis?
3: Des questions, j'ai pu y répondre.
1: Voilà. Alors, si tu réponds plus, Jean-Louis, tu sais ce que tu fais?
3: La grève.
1: Eh ben, au revoir.
2: Jean-Louis.
1: Alors, Jean-Louis, c'est terminé pour lui.
5: On va accueillir quelqu'un à la place. Si ça vous dérange pas, Trevor Jones est là.
2: Ah. Mais je t'accueille.
6: Bonsoir, Trevor.
0: Salut, Trevor.
2: Bonsoir, Trevor.
1: Oh, hello. Oh, tu te réveilles?
6: Hello, Mr. Cousin.
1: Ouais, bah, ouais, c'est bon, celui-là, c'est même pas la peine, ça va encore.
4: Au revoir.
1: Non, au revoir. C'est bon. On l'a déjà. C'est bon, celui-là, on l'a quasiment, constamment. Bon, allez, question. Si on va pouvoir se mettre un petit disque, quand même, et après.
4: Encore question, continue.
1: Alors, croyez-vous que les grèves peuvent durer plus de 6 mois? On va demander à François.
0: Non, je pense pas qu'elle puisse durer plus de 6 mois, parce qu'au bout d'un moment, il faut arrêter de déconner, il faut arrêter de faire des grèves, il faut retourner au boulot. Hein.
2: Au turbin.
1: Ouais. Non, mais même, d'accord, pour toi, c'est non.
0: Ah ouais, parce que les grèves, c'est momentané, il faut pas déconner, au bout d'un moment, il faut retrouver le boulot, retrouver ses petites habitudes. Mm-hmm. Les grèves, c'est pour marquer le coup.
1: Ouais, mais bon, ok. Arlette Lagadou.
2: Eh bien écoute, moi je trouve que 6 mois sans être payé, ça fait un petit peu beaucoup quand même. Non, faut arrêter de déconner une semaine, 15 jours à la rigueur, mais quand même.
0: Faut arrêter la fanfaronnade, là.
1: Force ouvrière pour finir.
2: Bâton.
6: Ouais, farce ouvrière pour la quatrième fois.
0: Qu'est-ce que c'est que cette gaudriole?
1: Voilà. Oh
2: on a bien mauvais exemple à la jeunesse.
1: Et on se calme un peu là derrière, s'il vous plaît, on laisse répondre. Merci. Beaucoup. On vous a laissé répondre, alors vous laissez répondre l'auditeur maintenant.
6: Ah, ok, camarade. Les derniers quand même. Écoute, GG, faut quand même savoir, à partir de 2 mois, c'est plus une grève, c'est une mutinerie, hein. Il y a des textes qui réglementent et qui légifèrent un petit peu sur cette histoire-là.
1: Les portables, s'il vous plaît, vous les éteignez. Et au standard, vous vous réveillez parce que tout à l'heure, ça va choper, vous revoyez.
5: Il y a Docteur Flump qui est là.
1: Ah, bah voilà, pour peut-être, intervenir, pour
5: J'attendais
1: me donner
5: un moment pour l'annoncer, puisque toi, t'étais tellement dans ton truc, je voulais pas te couper, tu vois. Là, je suis en train de te couper, c'est vraiment pas ce que je voulais faire tout à l'heure.
1: Alors, docteur, comment?
7: Docteur Slump, bonsoir, monsieur Gérard.
2: Bonsoir,
7: j'appelle de Gugu City.
6: Bonjour,
7: 17.2.
2: Bonsoir, au Gugu, tiens.
1: J'espère que t'as compris la question, parce que je la répète pas, hein.
7: Ah, bah, écoutez, j'étais au standard, donc j'ai pas pu, la question.
1: Alors, farce ouvrière pour finir.
6: Je te disais, mutinerie, à partir de 2 mois, c'est une mutinerie, il y a un texte, et à partir de 2 mois, c'est plus une grève, hein.
1: D'accord.
6: Donc, une grève de 6 mois, c'est impossible.
1: Docteur Simple.
7: Je vous ai demandé.
1: Alors croyez-vous que les grèves peuvent durer plus de 6 mois?
7: Bah non, je ne pense pas. Moi j'ai fait la grève pendant 2 mois en tant que docteur. Parce que comme vous l'avez précisé tout à l'heure, nous on demande plus cher maintenant, hein. pour ma consultation, je demande 100 euros. Ce qui me paraît tout à fait convenable, vu la qualité de mon travail.
0: Un peu cher pour un examen de la nuit.
1: Docteur Simple.
7: Oui.
1: C'est pas 100 euros, c'est 30 euros.
7: Ah oui, mais moi j'ai des tarifs très particuliers.
6: C'est un proctologue, c'est un spécialiste.
0: Un spécialiste de la nuit.
7: Je suis pas n'importe qui.
6: C'est un proctologue, GG, quand même.
1: Bon, alors moi je peux vous dire qu'il y a eu des grèves qui ont duré quand même un peu longtemps. Celle des routiers qu'il y a eu une année. Ouais, elle a duré quand même. Ah si, elle a quand même duré longtemps.
2: 15 jours.
1: Hein? Elle a pas duré 15 jours, celle de il y a 5-6 ans. Hein.
6: Ah oui, il y avait
1: à mon avis, là où que tout le monde commençait à se ruer sur les stations-service dans les grandes surfaces et que ça a été, ils ont été forcés de mettre des services restreints pour les services municipaux. Alors, je peux te dire une chose, qu'elle a duré quand même assez longtemps, cette grève.
2: 15 jours, parce que moi, c'est exactement le plein qu'il y a dans ma voiture, ça m'a duré 15 jours.
1: Non, elle a duré plus de 15 jours.
0: Et Gérard.
1: Oui. C'est qui?
0: François Birout. Tu trouves ça normal qu'ils aient fait intervenir l'armée pour déloger les routiers?
2: Non, c'est dégueulasse.
1: Mais non, mais ça, de manière, pourquoi? Parce que les routiers, ils ont pas obtenu ce qu'ils ont voulu aussi.
0: Ouais.
1: Et, bon, leur responsable, alors ceux qui s'occupent d'eux là, le ministre des Transports, apparemment il a rien fait pour.
2: Ben non.
1: Et ça continue.
2: Il a envoyé l'armée, ce con.
1: Bah ouais. Mais et là, pourquoi que ça va encore recommencer?
6: Pourquoi?
1: Et ben là. Là, ce qui va se reproduire, c'est que ils vont recommencer parce qu'ils ont pas encore obtenu l'ouverture du. Ils ont pas. Attends, 5 minutes, s'il te plaît, quand je te parle. Merci. Bon, ça veut dire quoi, la gadou là?
2: La goudou,
1: j'ai dit.
0: Troisième homme.
2: La goudou.
1: Donc là, de manière, je peux vous dire une chose, que ça va pas tarder de reprendre. Et ça, c'est moi, je leur donnerai raison pour les routiers. C'est encore l'histoire du tunnel du Mont Blanc. Ils veulent pas réouvrir. Ils veulent pas réouvrir pour l'instant. Le tunnel au camion. Et non, ça,
7: Non,
1: c'est pas normal. Les routiers, c'est leur boulot.
2: Mais c'est
1: là, on leur retire la moitié de leur boulot.
5: C'est dégueulasse.
6: Les gens, c'est leur vie quand même. Hein.
1: Ah ouais, mais de manière, vous les médecins, vous nous avez fait chier pendant plus de 3 semaines.
2: 3 jours.
0: Hein. Qu'est-ce que ça veut dire, ça, 100 euros pour se faire sous-peser les testicules?
1: Ouais, 100 euros pour aller sous-peser tes couilles auprès de ta femme, et puis au revoir maintenant. Voilà.
4: Au revoir.
5: Et moi, je peux participer aussi, parce que comme j'ai rien à faire, là.
7: J'ai rien dit, moi.
1: Bah, je veux pas le savoir, je t'ai dit au revoir, docteur Saint.
7: Ouais, voilà.
1: Allez, voilà, comme ça, c'est plus vite. Oui, tu voulais.
5: Je peux participer, moi.
1: Bah, oui.
5: Je pourrais répondre à tes prochaines questions.
1: Bah, tu peux dire. Oh, vos gueules un peu derrière, là. Eh, François Birout, si t'es pas content, c'est moi qui commande.
0: Ah non, je suis content, c'est pas François.
2: Moi, j'avais une question, Gérard.
1: Ouais.
2: Parce que par rapport à ce que tu disais, machin, ils font la grève, tout ça, mais est-ce que tu crois pas que plus on en donne, plus on en veut?
1: Non, mais ça, faut se dire une chose. C'est parce plus en demande.
2: Quand on a acquis les 35 heures, bon, on était content, machin, mais maintenant, est-ce qu'on va pas en vouloir plus, 35
1: heures? Non, mais ça, ce qui se passe, les 35 heures, ça a été contre. Tout le monde, pourquoi? Tout le monde font grève à l'heure actuelle parce que c'est passé à 35 heures. Et à 35 heures, je suis désolé, les routiers ne pourront pas faire 35 heures.
2: Mais
1: c'est leur gagne-pain.
5: C'est 35 heures par jour, c'est beaucoup. Hein.
1: Non, mais même. Ouais, attends, tu vas demander à un routier qui fait 35 heures, il pourra pas te dire à non.
4: Par jour, ouais.
1: Il pourra pas faire 35 heures.
5: Il faut dormir un peu quand même.
1: Non, mais même c'est dans tous les services, c'est impossible.
2: Si, c'est impossible.
1: C'est pas réalisable.
2: Il faut donner les moyens.
1: Voilà. Alors, force ouvrir. Je viens d'entendre ta voix. Alors, tu vas aller te faire sucer le zob par ton chien. Au revoir. Voilà, alors.
0: C'est tout.
1: Quatrième question et on va mettre un disque.
4: Ouais.
1: Faut-il faire grève pour garder le survie de l'entreprise? On va s'écouter. C'est Elfes d'été, Magnif Haunted Road. C'est anglais.
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1: Et voilà, rebonsoir à tous. Donc toujours la suite.
4: On vient de commencer.
1: Pas suite et fin parce que j'allais. Comme tout le monde est en grève.
4: Ouais.
1: Donc il manque la moitié de mon équipe. Donc.
4: La moitié, il y en a qu'une qui est partie, elle fait grève.
1: Non, mais même, il manque une personne à l'ARA, parce que normalement c'est pas toi, à l'internet on a personne. Donc.
5: Non, si, moi je m'en occupe. En fait, je m'occupe du standard et de l'internet.
1: Ouais, mais moi, si je décide de faire grève, j'ai le droit.
4: Bah, ça, d'accord.
1: Bah, normalement,
5: on
1: si.
5: Pas là pour
4: bon, qu'est-ce qu'on vient de s'écouter, Gérard?
1: Et là, on vient de s'écouter cet appel d'été avec Manif Onti Roide. Roide! Je sais pas qui c'est qui m'a sorti ce nom-là, mais bref.
5: Donc, c'est de l'anglais, je crois, hein.
1: Ouais, c'est de l'anglais, puis je connais pas l'anglais.
4: Le numéro du standard, vas-y.
1: Alors, vous pouvez toujours nous appeler au 0825-085000, et pour les belles, 0-33-08-25-08-5000, et sur le chat du net, donc vous pouvez toujours y aller. Voilà, Aurélie va vous donner. Aurélie va vous donner
4: le site.
1: Le ouais, site.
5: Kikoulol.funradio.fr.
1: Voilà. Et donc, il fonctionne. On est à 3600. Donc, pour l'instant, ça
5: non,
1: va.
5: Non, c'est un petit peu monté, là, parce que là, on a repris. Donc là, ça fait 4200.
1: Ah, ben, c'est bon. Alors, on va peut-être arriver à faire 10 000 sur ce débat-là, j'espère.
5: Ouais,
1: alors,
5: bien, ouais.
1: On récupère François Biroot.
0: Oui.
1: Rebonsoir.
0: Rebonsoir.
1: Arlette Lagadou.
9: Rebonsoir, la Goudou, bonsoir.
1: Monsieur Mazur.
10: Oui, bonsoir, c'est Monsieur Mazur, camarade.
0: Bonsoir, Monsieur Mazur.
10: Bonsoir, chers amis, comment allez-vous?
1: Très et bien. Alain Madeleine, pour terminer.
10: Écoutez-moi.
1: Merci, Monsieur Alain Madeleine.
11: Oui, bonsoir, Alain Madeleine, 118.8. Bonsoir, tout le monde.
1: Voilà,
11: oui,
1: alors, la question.
0: Gérard,
1: oui.
0: Est-ce que je peux te demander un petit service?
1: De quoi?
0: J'ai bien aimé le scud là que tu viens de passer.
1: Oui.
0: J'aimerais savoir la maison de disque si c'est possible.
1: Alors ça, tu fais une chose, t'appelles Karine, je te repasse Karine et tu verras ça avec elle. Je te passe Karine maintenant.
0: D'accord.
1: Voilà. Attends, donc Karine, tu prends. C'est qui?
5: On n'a pas que ça à faire.
1: C'est qui? C'est François Biroot?
0: Ouais, c'est pas grave, je demanderai à la fin.
1: Ouais, à la fin ou quand je te virerai.
0: Non, faut pas. Mais on dirait un petit peu le son platicule.
1: Alors faut-il faire grève? Pour regarder la survie de l'entreprise, on va demander ça à François Biroot.
0: Faut-il faire grève pour la survie de l'entreprise? Non, moi je pense pas qu'il faille, ça se dit, Gérard.
1: Qu'il faut faire grève.
0: Ah, c'est moi la grammaire. Et je pense pas qu'il fasse faire grève, justement. Parce que, justement, si les gens font trop la grève, alors l'entreprise ne sera pas viable.
1: Fiable.
0: Fiable, si tu veux.
1: Faut pas confondre les torsions et les serviettes.
0: C'est clair.
1: Arlette Lagadou, là, on se réveille un peu là parce que ça commence à dormir. Ouais, bon, allez.
9: Moi, écoute, je pense que ça serait pas malin de la part des patrons de faire grève parce que les patrons ils font jamais grève après tout. Et donc peut-être qu'ils pourraient faire grève pour assurer la survie de leur entreprise.
1: Il y a une question d'internet.
5: Oui,
1: non
5: oui, en fait, c'est pas une question, mais ce que les gens disent depuis tout à l'heure, c'est qu'ils se font chier, en fait. Et ils vont faire la grève du net si ça se bouge pas un peu plus.
1: Non, mais là, c'est quand même un débat. Je vais pas m'amuser à gueuler sur tous les débats.
5: Bien
1: donc,
5: sûr,
1: bien
5: sûr, je comprends.
1: Donc, ils ont intérêt de faire des ils ont, il faut qu'ils se réveillent sur le net s'ils veulent pas. Clair.
5: Au standard aussi, les gens demandent à quelle heure commence le débat.
1: Ça y est, si au standard ils sont pas contents, tu leur dis qu'ils aillent se faire. Ouais. Alors Alain Madeleine.
11: Oui, écoute, moi je trouve que t'es un peu excessif dans tes termes, parce que survie, je trouve que le terme est excessif. Parce que ça sous-entend qu'il y aurait éventuellement la mort de l'entreprise. Et je trouve ça un peu dur de parler de ça sur une antenne nationale, sur une radio à cette heure-là quand même.
1: Ouais, d'accord. Monsieur Mazur, pour finir.
11: Même, tu peux, hein.
1: Non, mais je vais répondre à ta question, pourquoi que j'ai mis la survie de l'entreprise, d'accord?
11: Oui, ouais, d'accord.
1: Monsieur Mazur.
10: Oui, Monsieur Gérard. Alors, j'aurais aimé savoir, n'est-ce pas, si vous entendiez le mot grève au sens marxiste ou trotskiste du terme, n'est-ce pas?
4: Oui, Gérard.
1: Faut-il faire grève?
9: Oui, c'est
10: mais au sens marxiste ou trotskiste, Monsieur
1: c'est
10: Gérard.
1: C'est quoi ce bordel?
9: C'est dépendance, parce qu'en fait, ça se trouve, depuis le début, on répond à côté, ça dépend si t'es marxiste ou trotskiste.
1: Oui, mais moi, je suis d'aucun parti, alors.
11: Toi, t'es un alien, toi.
1: Moi, je suis d'aucun parti, j'en ai rien à foutre.
10: Pour répondre brièvement à votre question, Monsieur Gérard, je pense qu'effectivement, le droit de grève est un droit, n'est-ce pas, qui est dans les fondements même de notre République. Mais je pense bien entendu qu'il ne faudrait toutefois pas en abuser, vous êtes d'accord avec moi, n'est-ce pas? C'est-à-dire que je m'explique.
1: Ouais, mais vous, allez-y.
10: Pardon, Monsieur Gérard, n'est-ce pas que...
1: Parce qu'on va pas, je vais pas m'éterniser trop longtemps avec vous, moi, si ça va pas.
10: Excusez-moi.
1: Je disais qu'il faut accélérer un peu la cadence aux questions que je pose.
10: Ah, mais tout à fait. Donc, si des employés, n'est-ce pas, faisaient grève, imaginons, un peu quand ça leur prenait, un peu n'importe quand, et pour des durées indéterminées, effectivement, je pense qu'au bout du compte, cela pourrait tout à fait couler une entreprise.
1: Alors, je vais répondre. Oui, je vais répondre aux questions, parce que là, apparemment, vous êtes en train de me faire un plan. Bon, alors, détaillé de ce que j'attendais pas. Donc, le pourquoi, le survie de l'entreprise pour répondre à la Madeleine et puis à toi, et puis à vous. Donc, le problème, c'est qu'il y a, à l'heure actuelle, des entreprises qui sont en train de se casser la gueule à cause de ça. Donc, il faut pas que ça continue. Comme Moulinex, Lu, puis j'en passe, c'est des meilleurs.
4: Donc, pas de marque.
1: Toutes ces entreprises là, pour l'instant, sont en train de se casser la gueule.
9: Il y aurait de la grève, ça.
1: Bah oui, et c'est pour ça que c'est des licenciements économiques. Les gens font grève, ils bloquent les entrées des entreprises et automatiquement, c'est leur gagne-pain et l'entreprise ne peut plus marcher. Voilà.
5: Après, ça fait des embouteillages.
1: Voilà, comme sur la route.
11: Non, mais c'est ça, Gégé, le vice de la grève, c'est qu'en fait, tu fais grève pour réclamer plus, mais plus tu fais grève, plus tu mets l'entreprise en danger.
1: Bah oui, mais c'est pour ça. Mais Yana, regarde, si t'écoutes bien les informations qu'il y a eu là, il y a pas si longtemps que ça, il y a quand même pas mal d'entreprises que tout le monde se met en grève pour garder la survie de l'entreprise. Ils ont pas envie qu'elle se casse la gueule.
11: Bah mais c'est ce qu'ils font en se mettant en grève en fait.
1: Bah oui mais
11: bon. Est-ce que ça serait pas un manque d'information en fait la grève?
1: Bah à mon avis si, je pense.
11: Si, alors est-ce que tu pourrais réexpliquer à tous les citoyens français qu'il ne faut pas faire grève dans des termes assez clairs? Est-ce que tu peux le
1: réexpliquer? Non mais attends, il y a des grèves qui sont faites à l'heure actuelle. Bon, il y a parce que c'est des problèmes avec les responsables syndicaux.
9: Ouais. C'est hein. Ça à chaque fois, hein, Gérard. Il y a pas que les routiers, hein, sans déconner.
1: Mais de toute manière, je parle pas uniquement que des routiers. Bah, non, on a parlé de la RATP, on a parlé des infirmières, on a parlé des médecins, des dentistes, des chauffeurs de taxi, des ambulances, tout le monde y a le droit, tout le monde y passe dedans.
11: Ouais, Gégé, dans le milieu que tu fréquentes en ce moment, c'est-à-dire le milieu de la radio, est-ce que la grève est tendance ou pas? Est-ce que ça se fait dans le milieu de la radio de faire des grèves, tout ça?
1: Bah, pour l'instant, j'en ai jamais entendu parler, je ne sais pas si ça se croit.
11: Bah, toi, quand t'avais disparu de l'antenne, là, pendant plusieurs mois, c'était un petit peu une grève d'antenne, en fait.
1: C'était pour que vous compreniez qu'à un moment donné il y avait une limite à respecter vis-à-vis des auditeurs et puis
11: c'est
1: bon
11: clair.
1: Donc apparemment ça a l'air de bien se repasser, donc on verra si on pas comme avant et c'est tout.
0: Gérard, pour répondre à ta question, d'abord je tiens à te féliciter Gérard pour aborder ce genre de thème à la radio.
1: De toute manière c'est la période, c'est le moment des grèves, donc ça s'arrête pas alors.
0: Ouais, c'est clair, mais en plus c'est un sujet d'actu et moi tu sais je suis comme toi, je suis de tendance bolchevique. Et j'irai dans ton sens en disant que ouais si tout le monde fait grève. C'est clair que l'entreprise ne peut pas survivre à ça.
1: Bah c'est ce qui se passe à l'heure actuelle, voilà. Ouais. Alors,
9: quand tout le monde fait grève, personne n'est payé, donc à la rigueur,
1: l'entreprise ne fonctionne pas, mais de toute manière, il y a du licenciement dans l'air, et c'est pour ça que les gens font grève pour éviter
9: C'est pas malin, ils font grève pour pas perdre leur emploi, c'est débile.
1: Mais oui, mais alors dans ces cas-là, pourquoi qu'on va mettre une entreprise en danger?
10: Peut-on, n'est-ce pas, moi, c'est la question que je me pose. Peut-on faire grève alors qu'on est déjà licencié, monsieur Gérard?
1: Mais ça, non, attends, faut pas confondre. Parce que là, ce que vous dites, monsieur Mazur, d'accord, mais une fois qu'il est licencié, il peut pas revenir dans l'entreprise, c'est bien ça qu'il faut bien se mettre.
11: Tu fais grève des acédiques, tu peux, tu te mets en
1: mais d'accord, mais ça, c'est pas pareil.
10: Oui, bon. Monsieur Gérard, je posais cette question dans un but bien précis, n'est-ce pas? Rappelez-vous ces images télévisées d'un personnel bloquant l'entrée d'une usine alors qu'ils avaient déjà perdu leur emploi.
1: Mais oui, mais ça, c'était pour garder la survie de l'entreprise, c'est ce que j'essaye de... Chez vous les euros.
0: Moi j'ai compris, hein, c'est François Birou,
10: je suis bloqué licenciant comme toi. Quel est l'intérêt de vouloir garder la survie de l'entreprise?
1: Oh là là là là, mais c'est pour garder, pour éviter que l'entreprise se casse la gueule, que le personnel fait grève, c'est tout.
10: Oui,
1: mais débouchez-vous les euros.
4: Les euros.
1: Merde.
9: Oh,
1: les punaise.
10: Ouais, j'ai bien compris, monsieur Gérard.
9: En fait, il y a des gens qui font grève et qui empêchent les gens d'entrer dans leur usine pour travailler. Et les gens qui rentrent pas pour travailler, eux, ils font pas grève. Et en fait, eux, ils risquent de perdre leur emploi. Donc, c'est pas malin de bloquer les usines, de bloquer les entrepôts, tout ça. Parce que moi, quand il y avait pas d'essence, je pouvais pas aller travailler. C'est pareil. Et
1: pour tu fais quoi, toi, comme boulot?
9: Je travaille dans une banque.
1: Ouais, mais attends, mais les banques, c'était pas les banques qui ont été ils ont pas été réquisitionnés les stations-service pour les banques, ils les ont bref, vous avez compris, c'est uniquement que pour les services d'urgence, c'est-à-dire ambulance.
9: Bah justement, bah moi j'ai pas pu aller travailler pendant
1: bah ouais, mais dans ce cas-là, fallait prendre les transports en commun.
0: Gérard, j'aimerais te poser une question.
5: Ouais, moi, Gérard, j'ai une petite question internet aussi. Il y a Mac Wallace qui demande... Attends, je vais noter. Qu'il demande si c'est vrai qu'il y a des gros obèses à Tresse qui font des grèves de la faim.
1: Mais ça, je répondrai pas à ces questions de
4: Naz. Pourquoi?
1: Non, non, parce que c'est une question que je répondrai pas, c'est tout.
5: Non, non, non. Il y a des obèses à Tresse qui font des grèves de la faim. Je sais pas de quoi il parle.
1: Non, non, mais je sais de quoi il parle, donc je répondrai pas à cette question. Voilà.
4: On sait pas, nous.
1: Non, mais c'est bon.
0: C'est François Birout. Ah là
1: là. Ouais.
0: C'est François Birout, j'aimerais te poser une question. Est-ce que pour, justement, pour pas que ces gens-là fassent grève, fassent des manifs pour entraver la bonne, le bon fonctionnement de l'entreprise, est-ce que t'es pour la réouverture des goulags?
1: C'est quoi ça? Qu'est-ce que t'es en train de me parler là comme connerie, toi?
0: Les goulags, c'est des espèces de forts où on mettrait tous ces gens-là et on les traiterait bien. Ça serait un service 3 étoiles où on leur expliquerait bien comme il faut, avec Kalachnikov à la pluie.
1: François Birout, ta question, elle est con.
4: Non, lui dis pas au revoir, il reste. Allez, quoi, il reste. Allez, oh là là, c'est difficile, hein.
1: Au revoir.
5: Quelqu'un d'autre, là.
1: François Birout. Cinquième.
12: Ça tombe bien.
1: C'est la 3, c'est François Birout qu'on a viré.
12: Ça y est. Mais on accueille, du coup, Monsieur Crasu.
1: Monsieur Crasu. Il appelle d'où?
5: Monsieur Crasu, il appelle, demande-lui, il est là, il écoute par TPS, je crois, un truc comme ça.
4: Oh là là, pas de marque.
0: Bonsoir, c'est Monsieur Crasu.
1: T'appelles d'où?
0: J'appelle de Cinquetard en vaseline.
1: Et tout à l'heure, tu vas t'appeler Cinquetard en vaseline, que tu vas te mettre de la vaseline dans le trou du cul, et tu vas dégager.
0: Oui, Monsieur Gérard.
1: D'accord.
0: J'ai finement répondu, Monsieur Gérard.
1: Attention, j'ai réponse au chien. Je réponds du berger à la bergère aujourd'hui.
4: Voilà, il y a la répartie, hein.
1: Alors attention.
0: Oula.
1: Je suis remonté à bloc, alors attention.
4: Attention.
1: Et au standard, vous éteignez vos micros.
5: Oh, pardon.
4: Ah, mais elle bosse.
1: Et elle bosse, elles sont en train de jacter, là.
4: Oh là là.
1: Vous prenez.
5: Ouais, j'ai une autre question.
1: Non, mais moi, vous prenez des gens au standard.
5: Oui, mais
1: sur
5: moi,
1: le net.
5: Je fais les deux en même temps.
1: Bon, non, mais Karine, elle va bosser.
5: Il y a une pomme de terre qui demande si t'as fait mai 68.
1: Non, j'ai pas fait mai 68, j'ai pas connu. Malheureusement, mais j'ai entendu parler de ce qui s'était passé.
5: Il s'est passé quoi, ouais.
1: Non, mais ça a dégénéré dans Paris, alors.
0: Monsieur Gérard, de quel côté auriez-vous été si vous aviez fait mes 68?
1: Alors, j'aurais été du côté de la main de ma sœur dans la culotte d'un zouave, que pour l'instant, les questions, c'est moi qui les pose et les réponses, c'est vous qui les donnez.
13: Il n'a même pas de poil à sa table, le communiste.
1: Toi, tout à l'heure, tu as dégagé, je vais en choper un au hasard, ça va faire mal.
13: Il crachait pas.
1: Ouais, toi, tout à l'heure, je vais te cracher sur le coin de ta gueule, toi, tu as dégagé. Alors, y aura-t-il des grèves au moment des élections? On va demander à Cracus, là.
14: J'éjaculais pas.
1: Crasuc!
0: Oui, je suis là. Non, je pense qu'il y aura pas de manifestation pour les élections, parce que les gens seront trop occupés à aller voter.
1: Ouais, bah ça, à mon avis, j'y crois pas trop. Alain Madeleine?
15: À mon avis, s'il y a des manifs, il y aura une répression terrible. Il y aura une répression terrible, parce qu'en période électorale, tu sais comment c'est, il faut qu'il y ait pas de vagues. Donc, à mon avis, ça sera étouffé dans l'œuf.
1: Ouais, bah ça,
5: ouais, c'est possible.
1: On verra. Arlette Lagadou.
15: La goudou.
14: C'est un hommage en plus.
15: Oh, bah oui.
1: Madeleine. Madeleine.
15: Oui, bonsoir.
1: Au revoir.
15: Ah, c'est pas moi.
1: Ah, non. Si, je t'ai reconnu. Au revoir.
4: Arrête.
1: Au revoir.
4: Bon, au revoir.
1: Je l'avais reconnu, c'est lui depuis tout à l'heure qui s'amuse aussi.
5: Robert V à la place.
0: T'es trop fort, Blaireau.
1: Bah, fais gaffe.
5: Robert V à la place.
1: Robert V, t'appelles d'où?
14: Oui, Robert V.
16: J'appelle de Rambouillet.
1: 101.9.
16: Voilà.
1: Quand je vous demandais, vous appelez d'où, vous me donnez la fréquence?
14: Donc je te disais, Gérard, que faire grève juste avant les élections, pour moi, ce serait pas malin. Et puis de toute façon, personne n'en parlerait. Parce qu'en fait, l'impact de la grève, c'est pas la grève en elle-même, c'est qu'on en parle à la télé ou à la radio. Ça fait réagir les gens. Regarde, on est en train de le faire. Avant les élections, à mon avis, enfin, c'est ce que disait tout à l'heure un brillant analyste, ça a été étouffé dans l'œuf.
1: Ah non, mais d'accord. Monsieur Mazur?
17: Eh bien, écoutez, moi, je pense comme vous, monsieur Gérard, c'est-à-dire que lors des élections, il faut s'attendre à une grève monumentale de la part des électeurs, surtout, n'est-ce pas?
1: Mais ça, de manière, c'est ce qui va se passer.
17: Oui,
1: parce qu'il faudra bien se dire une chose, que là...
14: De gauche, on se fait enculer.
1: Voilà, de toute manière, t'as répondu à ma place, mais ça, de toute manière, on se fait des gens enculés. Hein, on respecte, malgré...
17: Par qui, pardon?
1: Parti bah, par le gouvernement.
18: Mais
1: par
18: manière... le
1: non, non, mais faut se dire une chose. Que là, en plus, c'est le ils choisissent le mauvais moment pour faire ça, parce que c'est les périodes de vacances de Pâques.
14: Bah oui.
1: Là, il y a la zone B qui part là, cette semaine.
14: Bah oui.
18: C'est clair. Bon voyage à eux.
1: Ouais, ben.
4: Bonnes vacances.
16: Ça va être pendant la zone C.
5: C'est déjà les vacances?
1: Bah oui, il y a une zone qui arrête, samedi. Hein.
5: Ils font la grève?
1: Bah oui, ils arrêtent de travailler.
5: C'est les profs qui font la grève?
1: Non, c'est des vacances. Et puis, Karine, tes questions cons, tu te l'écartes. Où que je pense?
4: Ah, mais t'arrêtes?
5: Eh, tu te calmes.
4: Eh, oh.
1: Si je veux.
4: Eh, on va faire grève. Eh, oh. Tu vas faire ta réaction.
5: Le patron,
1: le patron, le jeudi, c'est qui? C'est moi.
5: Alors,
1: écrase.
18: On parle pas de l'anus à Karine.
1: Oui, de manière, on n'est pas le jeudi, on est mardi. Et celui qui s'amuse à dire, je ne jouillais pas tout à l'heure, j'en chopais un au hasard.
14: Éjaculé dans sa culotte.
1: Celui qui s'amuse à ça, arrête. Merci. Donc la question elle est faite, moi
4: allez,
1: j'ai répondu.
16: Il bouffait de la bite au bois de boubou.
1: Bah alors Crasu, au revoir.
18: Ah
1: au revoir.
18: Non, c'est pas moi.
1: Au revoir.
4: Au revoir Crasu.
14: C'est pas lui hein.
1: Bah tant pis, je vais prendre le savoir. Comme ça va plus vite.
4: Allez Gérard.
1: Allez. Une grève peut-elle virer au drame lors du défilé? On va demander à Monsieur Mazir.
5: On peut accueillir quelqu'un à la place?
1: Ouais bah c'est
5: Michel Tocard 120.3.
1: Michel Tocard.
19: Bonsoir Gérard.
1: Bonsoir Michel Tocard.
19: Oui, bonsoir tout le monde.
16: Bonsoir Michel
14: Tocard.
5: Bonsoir.
1: Et on a toujours Robert V, hein, t'es toujours là?
16: Je suis là, je suis vivant.
1: Ok, parce qu'il faudra peut-être te réveiller un petit peu, toi. Hein,
16: ouais. J'attends la question, Gérard.
1: Bah, je viens de la poser.
5: Et puis moi, j'ai une question aussi.
1: Donc, vas-y, alors.
5: Il y a Francis Gabon qui te demande quel genre de chant peut-on chanter dans les manifs. Il te demande aussi s'il existe des karaokés de chants de manifs, genre l'International, la Marseillaise, la Traviata ou la Macarena, ce genre de choses. Quoi.
1: Non, mais attends, ils n'ont pas des questions un peu mieux à poser sur l'Internet?
14: Tu veux pas faire grève d'Internet, Aurélie, là?
5: Si.
1: Non, mais elle va pas faire grève d'Internet, elle va me dire combien qu'on est, parce que je sais pas de...
5: Bah, on est monté quand même à 6200.
4: Ah, pas mal.
1: Bah, c'est
5: 6203.
1: Bien, hein. Ouais, 200... Bon, alors, Robert V.
16: Bah, si tu posais la question, déjà...
1: Ouais, je l'ai posé, hein, la question.
19: Une grève
1: peut-elle virer au drame lors du défilé?
19: Moi, je peux te répondre, Gérard.
1: Bah, c'est à toi que je m'adresse, Robert V.
19: Ah, mais là, c'est Michel Tocard.
1: Robert V.
16: Bah, Michel Tocard, d'abord.
1: Mais c'est moi qui... Pour l'instant, j'ai demandé à toi de me répondre. Tu me réponds ou je te dis au revoir tout de suite.
16: Vire-le. Bah, je pense que non, la grève, elle peut pas tourner au drame parce qu'il y a de la sécu.
4: Il bluffe.
16: Il y a de la sécu, il y a des flics, il y a...
19: Correct.
1: Oh!
14: Il jouait pas.
1: Bon, Michel...
4: Tu maîtrises rien, là, Gérard.
1: Michel Tocard.
19: Oui, bon, alors...
1: Tocard, pardon.
19: Oui, plutôt. Bah écoute, les grèves, Gérard, bien sûr que ça peut dégénérer. Moi, j'ai fait une grève et on a complètement tout cassé. Moi, je suis
1: bon, t'arrêtes avec ça, là.
4: Ah, mais je fais rien, arrête. Ouais, c'est pas moi, c'est l'éditeur.
1: C'est bon, hein.
4: Arrête. Ah, regarde.
1: Allez. Michel Tocard.
19: Oui. Donc moi, écoute, je suis un casseur, moi, de toute façon.
1: Oh là là. Allez, vous voyez. Oh, tu te réveilles, Michel Tocard!
19: Mais je suis réveillé, je suis là, qu'est-ce qui se passe?
1: Bon, tu réponds! Et toi, t'arrêtes avec de faire n'importe quoi aussi!
4: J'appuie sur rien, je te promets!
1: Tu réveilles ton équipe, Gérard, là! Oh là là!
4: Oh là là!
1: Le standard, là, vous bougez un peu!
4: Oh, tu crains, hein!
19: Oh là là!
4: Oh, je sais pas si je reviendrai, hein!
1: Ouais, bah, si t'as pas envie de revenir! Oh! Et les deux cochonnes, là!
5: Oh, mais je te remercie!
4: Elles aiment ça, hein. Continue.
5: Vas-y, traite-nous encore de cochon.
19: Salope.
1: Hey, Michel Tocard.
19: Oui, donc un défilé, oui, ça peut dégénérer, mais quoi, un défilé de mode, un défilé de quoi, Gérard?
1: Mais vous êtes vraiment des cons, hein.
19: Ah, mais moi, personnellement, oui, j'en suis un.
1: Ouais, bah alors, t'es vraiment un con, bah tu vas rentrer chez toi, tu vas aller voir dans ta couette si j'y suis. Au revoir.
4: Au revoir.
5: Au revoir.
4: Au
5: revoir.
4: Au revoir. Au revoir.
19: Au revoir.
1: Au revoir. Au revoir.
14: Cocktail.
1: Eh putain, mais vous allez vous réveiller au standard, là, maintenant.
4: Ah, vous faites quoi, hein? Allez, cochonne.
1: Parce que là, ça va morfler, hein, ce soir.
20: Mais un disque, là, parce que là, c'est trop le bordel.
1: Bon, alors.
20: C'est trop le bordel, là.
1: Oh
20: là
1: ben, la question, c'est une...
20: Combien est sur le net, là?
1: Une grève peut-elle virer au drame?
5: Ah oui, attends, là, il
1: s'énerve. Lors du défilé, pour l'instant, quand je pose la question.
5: Ah, pardon, excuse-moi. Pardon.
1: Une grève peut-elle virer au drame lors d'un défilé? Et on va s'écouter, le train en colère s'est jeté un homme et on se retrouve tout de suite après au 0825-08-5000, à tout de suite.
21: Ce soir.
1: Vous répondez à la question, vous Gerbet.
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1: Et voilà, rebonsoir à tous pour la suite et fin du débat, si ça se passe bien, parce que sinon on va s'arrêter un peu avant, comme ça, ça ira mieux. Comme ça, pour tout le monde pourra aller faire grève dans les couettes. Alors, on venait de s'écouter, les trains en colère s'est jeté un homme, donc vous pouvez toujours nous appeler au 0825-08-5000. Pour les Belges, 033-08-5000.
4: Bravo, c'était génial.
1: Et sur le net, donc, on est à
5: 5256.
1: Bah donc j'espère que ça va se réveiller un peu plus et qu'il y aura des questions un peu mieux que les précédentes. Et pour ça on récupère Arlette Lagadou.
22: Oui, Lagoudou, bonsoir.
1: Monsieur Mazur.
23: Oui, bonsoir, c'est Monsieur Mazur.
1: Henri Crade.
23: Henri Crade. Oui, bonsoir, c'est Henri Cradzobi.
1: Et pour finir, Robert V.
24: Je suis là, bonsoir.
1: Et la question, c'était une grève peut-elle.
5: Il y a un nouvel auditeur.
22: Yes.
4: Ah, bah, on est alors, c'est qui?
5: Henri Cradzobi.
1: Bah oui, ça y est, je l'ai annoncé.
24: Oui, bonsoir.
1: Non, mais tu me prends pour qui, toi, Karine, aujourd'hui?
4: Et tes problèmes d'alcool, Karine, alors?
1: Ouais, je crois qu'elle a pas assez, non, mais elle a pas assez bu de sirop de cordon, il me semble.
4: Ouais, tu connais bien, ouais.
1: Une grève peut-elle virer au drame lors du défilé? On va demander à Robert V. Et j'espère que tu as travaillé. Eh, ça va parler encore plus fort au standard, hein, je comprends.
4: On va parler plus fort.
1: Comme ça, on comprendra encore mieux.
24: Bah, ton cul, ouais.
1: Donc, Robert V, au revoir.
4: Oh là là, au revoir.
1: Au revoir, Robert V.
4: Au revoir.
1: Bonne nuit. Alors, celui-là, je m'y attendais. Déjà, qu'il voulait pas répondre tout à l'heure, ce coup-là, il a été servi. Henri Crade.
5: À la place.
1: Attends, Henri, oui.
5: Ouais, parce que bon. Bah, Marc Bonduel.
24: Oui, bonsoir.
4: Bonsoir.
5: Bonsoir.
4: Salut.
1: T'appelles d'où?
4: Ça va bien?
24: Bonsoir. C'est Bonduel.
1: T'appelles d'où?
4: Salut, Marc.
24: Paris, 101.9.
1: Merci,
4: bon, Marc, c'était sympa.
1: La fréquence. Ouais, bon, c'est bon, on arrive.
4: Non, mais 101.9. Hein.
1: Marc. Oh
4: salut, Marc.
24: Bonsoir.
1: Et les deux cochons là-bas, ça va? Bonsoir. Vous éteignez le micro?
5: Non, mais on voulait faire.
4: Non, on dit bonsoir.
1: Vous éteignez le micro?
4: Non, on est poli.
1: Merci.
24: Bonsoir les cochons.
1: Et Marc Bonduel, tu réponds à la question, une grève peut-elle virer au drame lors du défilé?
24: Alors ça dépend si les mecs ils sont armés ou pas. Mais d'habitude ils sont juste armés de leur pancarte et de leur slogan.
22: Mmh. Ils ont des piquets aussi, des piquets.
24: Ils ont des piquets de grève, effectivement. Mais c'est rare que ça tourne au carnage, hein. Très rare.
1: Ah, ben, je pourrais te dire que tu te trompes un peu.
24: Il faut savoir que maintenant il y a des cordons de CRS. C'est
1: non,
24: super,
1: non, mais attends, laisse, je vais te répondre que tu verras et tu verras bien.
24: J'attends ta réponse avec impatience.
1: Henri Cradzobi, là.
24: Cradzobi, ouais, il faudrait quand même pas négliger le phénomène des casseurs, mon cher. Parce que il faut savoir que quand même, quand il y a des manifs, il y a souvent des gars qui viennent juste pour de la casse.
1: Ouais.
24: Et que effectivement, ça peut dégénérer en bataille rangée, hein.
1: Mmh. Monsieur Mazur.
23: Eh bien, écoutez, je me range tout à fait de votre côté, Monsieur Gérard. Il existe en effet, comme cela vient d'être mentionné, des groupuscules qu'on appelle les casseurs de grève, n'est-ce pas? Ce sont des gens qui font partie la plupart du temps des forces de l'ordre et qui sont envoyés pour mettre fin violemment à l'action des grévistes.
1: Arlette, pour finir, attends, une question nette, importante, non?
5: Non, pas vraiment importante, mais bon, il y en a un qui te demande si tes neurones sont tous morts parce qu'ils ont fait une grève de la faim, mais bon, c'est pas très intéressant.
1: Non, ça, c'est pas intéressant.
4: C'est des neurones, c'est pas des neurones, c'est des neurones.
1: Des neurones, hein.
5: Pardon,
1: parce que les neurones, je connais pas. Arlette Lagadou. Arlette Lagadou.
22: Oui, c'est bien ce qu'on disait. On a malheureusement eu l'occasion de voir les manifestations étudiantes, par exemple, virer au drame, ou aussi des manifestations...
1: Attends, pourquoi tu te marres, toi? Parce que j'ai dit une connerie.
4: Non, c'est bien les euros, parce qu'on est passé aux euros, t'as raison.
1: Ah ouais, d'accord.
22: Ouais,
4: y a pas de problème.
1: Ouais, donc tu disais, pour la manifestation des étudiants, ouais.
22: Bah, c'est souvent que les manifestations étudiantes tournent mal, quoi. Mmh.
1: Ouais, ben, de toute manière, c'est, dans un sens, c'est vrai, parce qu'il faut se dire une chose que, bon, d'accord, faut bien dire aussi ce que Marc, ce qu'Henri voulait préciser.
22: Ah, mais ça, c'est dû au phénomène des casseurs, je suis tout à fait d'accord.
1: Mais ça, c'est qu'il y en a qui intègrent la manifestation et qui n'en font pas part.
22: Bah oui.
1: Dans quel sens, tout à l'heure, je vais te dire au revoir, parce que tu vas pas me gonfler quand je parle, merci.
24: Ouais,
1: donc, il y en a qui s'incrustent dans les manifestations qui n'ont rien à voir, hein, Henri.
24: Non, non, c'est pas moi, attention, c'est pas
1: lui. Marc.
2: Non plus.
1: Non, mais ça,
4: je sens... Christ, hein.
6: Et moi, je vais juste chercher deux verres d'eau. Hein. Ah. T'en veux un?
1: Non, mais ça y est, et puis quoi encore?
6: Bah, je sais pas, on a soif, et pour parler, tu vois, c'est des...
1: Ah ouais, ouais, ouais, c'est... Faut se dire...
4: Merde. Sinon, ils vont faire grève. Hein.
1: Ouais, ben... Donc, je disais qu'il y en avait... Il y en avait qui rentraient dans la manifestation, donc ils n'étaient pas invités, et donc... Ça a terminé souvent à la
4: catastrophe. Il faut des invitations pour les pour
1: non
4: les
1: non
4: manifs.
1: Mais même
4: ouais, il faut des
1: parce qu'il faut bien se dire une chose que même avec les cordons de sécurité comme Henri disait hein. C'est toi Henri qui disait ça.
24: Oui, on va dire oui, mais c'est, tu parles des appariteurs en fait, c'est ça.
1: Ouais, mais
24: les appariteurs de la police.
1: Non, mais non non, ça c'est
24: oui, les mecs qui viennent dans les manifs et qui font croire qu'ils sont des manifestants et qu'en fait ils foutent le bordel alors qu'en fait c'est des gens de la police, on connaît.
1: Ouais, non mais de toute manière faut quand même dire que moi j'ai vu là il y a pas si longtemps que ça une grève des infirmières, c'est quand même les CRS qu'on commençait en premier hein.
24: Non mais c'est pas ça dont faut parler.
4: Alors on foutu sur la gueule carrément.
1: Bah oui,
2: elle méritait.
22: Et on se souvient tous de cette image où il lançait carrément un canon à eau sur les infirmières il y a quelques années, c'est
1: bah oui, mais de toute manière c'est pareil. Ouais. Voilà, donc on a fait le tour de la question.
2: Vous avez peut-être soif.
1: Alors,
4: quelqu'un a soif? On a des verres. Hein.
1: Non, mais c'est bien parce qu'elle me propose un verre d'eau, elle me le ramène même pas.
4: Ah bah t'as fait dit oui, tu réponds pas.
1: Existe-t-il des grèves lors d'une manif, lors d'une compétition sportive? On va demander à Arlette Lagadou. Lagoudou.
22: Jamais vu, hein, jamais vu. Ah si, il y a un pays qui a fait grève, qui manifestait en fait sur Israël pour les JO de 1936 où l'Allemagne a participé.
1: Oula, tu me parles de 1936, oh là, attends, j'étais pas né moi.
22: Bah et alors, c'est pas parce que t'étais pas né qu'il s'est rien passé.
1: Ouais, mais moi j'ai pas écouté, oula.
6: Quand la vie a commencé à ta naissance.
22: Ah mais ça si tu vois pas.
1: Attends,
22: ça,
1: toi, attends mais Karine, tu vas t'occuper de ton standard. Parce que moi tout à l'heure je vais te renvoyer la monnaie de ma pièce, tu vas voir. Toi, il va t'arriver des problèmes avant la fin du débat. Hein.
2: Avec ta pièce, tu te la cardes dans le cul.
1: Ouais, bah toi, Henri. Au revoir.
4: Au revoir, Henri.
1: Au revoir.
4: Au revoir.
1: Au revoir.
4: Au revoir.
1: Au revoir.
6: Bah, ça tombe bien parce que depuis tout à l'heure,
4: il y a
6: Fabien Zincou qui attend. Donc, Fabien, bonsoir.
4: Bonsoir.
2: Ouais, tranquille, Gérard. Bonsoir.
4: Salut, Fabien.
1: Fabien, oui,
4: ça va, Fabien?
6: Bonsoir.
2: Ouais, bonsoir.
22: Bonsoir, Fabien.
1: Tu appelles d'où?
2: Oui, bonsoir, monsieur Fabien. J'appelle de Ripa.
4: C'est où?
22: Un coup.
2: 100.9. Pareil.
1: Je sens que tout à l'heure, ça va chauffer, mais grave pour votre matricule, les auditeurs.
2: Ça va chauffer dans ton cul.
1: Non, alors, Marc Blondel, au revoir.
2: Non plus.
1: Au revoir.
6: Salut.
1: Marc Blondel.
4: Ça fait un plaisir.
1: Ça me fait.
6: Décidément. On accueille
1: Mr.
6: Monsieur Wallace.
22: Monsieur Wallace.
1: Monsieur Wallace.
7: Bonsoir.
22: Oh non.
1: Fréquence.
7: 1.9.
1: Au standard.
7: Ouais, quoi.
1: Toi, tu fermes ta gueule pour l'instant, c'est pas toi que je m'adresse. Déjà, quand on est poli, on laisse parler celui qui parle, d'accord. Au standard, ça vous dérangerait pas? Ça vous écorcerait pas un peu les aurones? De me prendre des auditeurs de province.
22: Allez, faut secouer les euros.
6: Les provinciaux, c'est nul.
1: Mais attends.
4: Elle est routier aussi, hein.
1: Et toi, je te jure, toi, au standard, il va vous arriver des tuiles avant la fin, hein. Parce que si vous voulez pas prendre des gens de province, moi, les gens de Paris, c'est pareil.
6: Bah, je sais pas, moi, je m'occupe des gens de Paris.
1: J'en ai rien à foutre, il y a des gens de province qui appellent, je suis sûr.
6: On sélectionne pas par région.
4: Il y a des bousins qui appellent.
6: On sélectionne par intelligence. Oh!
4: Sérieux, hein, il y a des bouseux qui appellent, prenez-les. Hein.
1: Mais pas de bouseuses.
6: Même des paysans.
4: Ah ouais.
1: Allez, existe-t-il des grèves lors d'une compétition sportive à Lagadou?
4: La Goudou.
22: Mais je t'ai répondu déjà, Israël, machin.
1: Monsieur Mazur, c'est bon, j'ai compris.
23: Monsieur Gérard, il peut tout à fait se trouver que certains sportifs, étant en inadéquation, bien entendu, avec un certain contexte politique, religieux ou moral, décident de s'abstenir de participer.
1: Oh là là.
22: Tiens, Marie-Josée Pérec.
1: Attendez. Je préviens, entre Fabien
2: et
1: Wallace, si j'entends encore une musique comme ça, gerbe tous les deux d'entrée.
2: Ah non, c'est pas moi.
1: Ça va aller vite. Alors, monsieur Mazur, pour finir.
23: Eh bien, écoutez, je viens de vous répondre, monsieur Gérard.
4: T'es sûr, Gérard?
1: Ok, Wallace.
2: Oui. Je peux répéter la question?
4: Oula, allez,
1: alors,
4: Gérard.
1: Wallace, bonne nuit.
2: Au revoir.
1: Ouais, enculé toi-même, connard.
2: Ah, ça, c'est malin, ça.
22: C'est tout raide, les Mac Wallace.
1: Fabien.
2: Écoute, Gérard, oui, il peut y avoir des grèves hein, dans certains événements sportifs.
19: comme le précisait quelqu'un tout à l'heure, Marie-José Pérec.
1: Ouais, ça c'est au standard, ouais.
19: Elle s'est sauvée, hein.
1: Ouais, mais ça peut...
19: Elle a fait grève.
1: Non, mais ça, ce qui s'est passé, c'est qu'elle est partie, parce qu'il faut bien se dire une chose, c'est qu'elle était harcelée quand même, hein.
19: Oh, ça, c'est ce qu'elle a dit.
4: C'est
19: hein.
4: ce qu'elle dit, ouais.
1: Ouais, mais c'est ce qu'elle a dit, non. Non, mais c'est ce qui a été dit. Et de toute manière, je peux vous dire qu'il y a eu des grèves, il y a pas si longtemps que, je crois que c'est l'année dernière. Ta gueule, toi. C'est je crois vrai, que c'est l'année dernière, sur le Tour de France, qu'à un moment donné, ils ont été forcés de faire intervenir les forces de l'ordre parce qu'ils personne voulait les laisser passer.
8: Eh ben, ça tombe bien.
1: Ta gueule, toi, connard, derrière.
4: Et de la bouche aussi, hein.
1: Ouais, non, mais je sais d'où ça vient, de derrière. Encore.
4: Ah bon?
1: Alors, qui c'est qu'on a?
8: On a,
1: Ta gueule!
8: On a Jean-Marie Fessier.
4: Salut Jean-Marie.
9: Bonsoir, bonsoir.
4: Ça va
9: salut.
4: Bien
1: oui, bonsoir Jean-Marie. Oui.
4: Salut Jean-Marie.
1: Bonsoir.
9: Bonsoir. Salut. 116.6.
4: Ouais, ouais.
1: 116.6.
9: C'est dans le Morbihou.
4: Dans le Morbihou.
1: Donc, alors, la question, tu l'as comprise?
9: Non, je l'ai pas entendu, malheureusement.
10: Il y a des chaussures, des plaques de verglas.
1: Putain, vous voulez? Ça commence à bien faire maintenant. Celui qui s'amuse avec les cassettes, ça va chier. Bon, alors, Arlette, tu te marres comme une pétasse. Au revoir.
4: Au revoir.
1: Parce que c'est elle qui s'amuse à faire les conneries, allez hop.
11: Mais là, faut se réveiller là, Gérard, parce que là, on est combien?
4: Ouais, c'est le boxon là.
8: Là, on est à peu près 4009, ça baisse.
4: Ça craint, Gérard.
1: Ouais, mais comme il y a des questions qui sont cons, alors...
4: Non, ah bah oui, c'est toi qui l'ai fait, hein.
19: À qui la faute, Gérard? Les questions cons, à qui la faute, on se le demande?
1: Ouais, hein. Fabien, au revoir.
11: T'arrêtes pas de virer les gens.
4: T'arrêtes pas,
8: tu vas virer quelqu'un et là ça y est, on est à tomber à 3006 là.
4: Ouais, mais ouais, arrête de virer les gens.
1: Alors, sondage, comme ça, le temps qu'on aille des auditeurs, je vais faire un petit sondage.
4: Allez, vas-y.
1: À la question, quels sont les plus grands grévistes alors? 35% des gens répondent les chômeurs, ça c'est vrai. 12% répondent des animateurs radio qui font des débats qui ne servent à rien, c'est faux.
4: On voit pas qui, hein.
1: 4,7% répondent la SNCF. Bon, à la rigueur, si on veut.
9: À la rigueur.
1: Et quelle est, d'après vous, la meilleure raison de faire une grève? C'est 57% des gens répondent suite à un accident de travail. Je vois pas le rapport. Ouais. 33% des gens ne veulent plus travailler avec des gens racistes. Ça je vois pas. Et 27%. Alors là, je vous préviens, le prochain débat que je vais faire, si j'ai la moitié des réponses sur le net, ça va pas être bon.
4: Mais sur quoi?
8: Pourquoi? Qu'est-ce qui se passe?
4: C'est quoi? Vas-y, dis.
1: Quelle est, d'après vous, la meilleure raison de faire grève? Alors, à la troisième question, à 25%, à 2,5%, des gens qui disent quoi?
8: Hein?
1: On comprend rien du tout, là.
4: Bah, c'est toi qui comprends rien.
8: Peut-être
1: non,
8: toi
1: mais
8: des gens. Bah ouais. Aussi, hein.
4: Et bon, non, peut-être des euros, là.
1: Des gens, c'est marqué des gens, et après, j'ai que dalle. Et 10% des gens refusent de travailler aux heures hors cantine. Je vois pas le truc, mais bon.
4: Bah, c'est à toi de préparer tes débats, hein. C'est à toi de voir.
1: Non, mais c'est pas à moi de faire les stacks, c'est à l'équipe. Ok.
4: Ok.
1: Alors, on
4: Alors
1: a qui?
4: Vas-y, Gérard.
1: On a qui?
8: On a rien.
4: Ah, on a rien, mais les gens font grève.
8: Alors. Bah, attends, t'as vu comment tu les jettes tous?
1: Eh, faudrait
8: bon, attends,
4: allez,
8: ils
4: se barrent, ils en ont marre.
1: Je vous préviens. Si d'ici 10 minutes je n'ai pas d'autre auditeur, je refous un disque et j'arrête.
9: Et je fais grève.
4: On a quand même quelqu'un.
1: Ça va aller vite.
4: Monsieur Mazur.
1: Alors la question.
4: Tu vas faire tes débats tout seul à la
1: fin.
4: Non,
1: mais vous cherchez, vous foutez rien.
11: Mais ouais, mais gueule un peu, tu fais rien.
1: Alors,
4: pète un plomb.
8: Regarde ça, il y a mon cher.
1: Non, mais vous allez le faire, donc disque.
11: Allez,
4: un disque.
11: C'est bordel, Gérard.
4: Allez, Gérard. C'est quoi la suite?
1: Disque.
4: Allez.
1: Arlette et les Girls Mike, le. La quille est rentrée dans mon pied, on se retrouve tout de suite après pour...
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1: Et voilà, donc, rebonsoir pour la suite et fin du débat sur les grèves. Donc, pour l'instant, on a que Monsieur Mazur encore.
8: Bah oui. Mais en fait, c'est je genre. Ne sais pas où est Karine.
1: Bah, Karine
4: est partie aux toilettes.
8: Voilà, je crois qu'elle fait
4: Karine
8: un petit
4: revient.
8: Petit, mais en fait, je ne sais
1: on a Jean-Marie. Jean-Marie, t'es là?
9: Toujours là, Jean-Marie Fessier, grand patron, bonsoir. Ah,
1: donc, s'il y a...
9: Arlette,
1: si y a
9: quoi aussi,
8: voilà, il y a Arlette aussi.
1: Ah non, je lui avais dit au revoir.
9: Bah non, je suis là.
4: Arlette, la gougou.
9: La gougou.
1: Ah si, j'avais dit au revoir à elle, hein. J'avais dit au revoir.
0: Attends, il y a Karine qui arrive.
4: Ah, elle revient, Karine.
0: Je sais pas sur quelle.
1: Non, mais c'est... je t'avais dit au revoir, Arlette, parce que tu déconnais trop, donc je t'ai dit au revoir.
4: Bon, allez, dis au revoir.
1: Allez,
4: au revoir.
1: On y avait dit au revoir.
4: Au revoir, Arlette.
1: Arlette Lagadou, on y avait dit au revoir.
4: Bon, qu'est-ce qu'on a écouté là à l'instant, Gérard?
1: On venait de s'écouter, oui, j'ai oublié de vous redonner.
4: Ah, bah bravo.
1: Arlette et les Girls Munch, la quille est rentrée dans ton pied, et voilà, donc.
4: Pour nous appeler, allez.
1: Donc pour nous appeler 0825 08 5000, j'espère que ça va se réveiller. Karim.
4: Et Belgique.
1: Et oh. Et la Belgique 0833 0825 08 5000.
4: Et puis pour le chat.
1: Et pour le chat www.funradio.fr. Et donc qui c'est qu'on a par Monsieur Mazur et Jean-Marie?
0: Ben on a Arlette.
1: Non, je viens de lui dire au revoir.
0: Bah c'est tout.
1: Oh là là.
4: Putain mais bon alors là. Attention.
0: Bon, on va regarder toutes les lignes. Alors,
4: hein.
1: Non, mais vous me prenez.
12: Victime d'une grève, monsieur.
1: Là, je crois que ce soir.
4: C'est pas une grève, c'est la révolte.
1: Le débat est mort.
12: Mais non, monsieur Gérard, ressaisissez-vous.
24: Allez, on y va, là.
1: Parce que, je peux pas travailler avec que deux auditeurs.
24: Je peux commencer à amener la question, on va commencer.
4: Allez,
24: à
4: vas-y.
1: Ouais. Alors, lors d'une grève, doit-on séquestrer le patron dans l'usine? Donc, ça revient à peu près à la même question que j'avais dit tout à l'heure, c'est-à-dire
24: ouais,
1: sur la survie de l'entreprise, c'est pareil.
24: Ouais.
1: Donc on va la zapper tout de suite, comme ça va aller plus vite. Alors les grèves que l'on fait, c'est pour défendre notre gagne-pain. Donc Monsieur Mazur, pour vous.
12: Ah oui, bah, écoutez, bien entendu, tout à fait, oui.
1: Mm-hmm. Et Jean-Marie?
24: Bah écoute, ouais, je pense que si tu fais la grève, c'est parce qu'en fait, plus souvent tu fais la grève pour ta famille, hein. Que toi, à la limite, bon, pas travailler, à la limite, c'est plutôt cool, tu restes à la maison, tu branles rien et tout, mais faut quand même faire rentrer un petit peu d'argent pour faire vivre ta famille. Donc, en fait, si tu fais la grève, c'est pas pour toi, c'est pour les autres.
1: Mmh. Moi, non,
24: je
1: mais
24: pense que c'est comme ça qu'il faut le voir. Donc, en fait.
12: Oui, cependant, je puis me permettre d'intervenir.
4: Salut, Evan.
1: Oh, mais ça y est, là, vous laissez.
0: Elle vient de te dire bonjour.
4: Non, mais il y a Evan qui vient dire bonjour.
1: Non, mais c'est bon, mais.
12: Monsieur Gérard,
1: salut. Ta gueule, Evan. Toi, commence pas. Commence pas à me casser les burnes, là.
4: Il faut arrêter, hein.
1: Bon, alors, qui c'est qu'on a en standard? Oh!
4: Allez, les filles.
0: Tout simplement.
1: Et alors, il est, Gérard? Ta c'est gueule!
0: Très rigolo.
4: On va fermer la porte, hein.
0: On a trop de kystes.
1: Très rigolo.
0: Et Henri Lejoint, tout simplement.
1: Alors, après?
0: Bah, après, ça fait déjà 4. Et
1: non, mais attends, redonne-moi les noms. Bah, alors, j'ai très rigolo. Bâtir. Non, mais très
0: rigolo. Quelqu'un que se présente, présentez-vous.
1: Alors, très rigolo, bonsoir.
4: Bonsoir. Ouais, bravo les filles.
1: Super les nanas.
4: Ça les cochonnes.
0: Non mais très rigolo, c'est personne, c'était un commentaire.
1: Non mais c'est pas mal. Karine, un avertissement.
0: Mais c'est pas vrai.
4: La deuxième t'es virée.
1: Tu vas voir. Toi t'es zorone, tu vois les...
0: Wow. Attends,
4: oh là là,
0: hey,
4: parle pas de ces zorones comme ça. Hein.
24: Oh, c'est chaud.
0: Trop de kystes et Henri Lejoint. C'est alors, rigolo,
4: bonsoir,
0: c'était moi,
4: mecs.
0: C'était...
1: Trop
0: on a Monsieur Mazur aussi.
24: Oui, bonsoir. Bonsoir Gérard, bonsoir les auditeurs.
4: Bonsoir.
24: Bonsoir.
4: Bonsoir.
1: Et le dernier. Bonsoir. Oh.
4: Salut.
1: Le dernier.
24: Bonsoir. Henri Lejoint.
1: Merci.
24: Bonsoir Monsieur Lejoint.
1: Alors, la question c'est...
4: Oui Gérard, alors, donc, la question c'est...
1: La question c'était, les grèves que l'on fait, c'est pour gagner, pour défendre notre gagne-pain, donc Jean-Marie. Ah bah t'avais dit oui.
24: Déjà,
1: très rigolo, oui. Trop rigolo.
24: Trop rigolo.
1: Non, trop quiz là.
24: Trop de kystes. Bonsoir.
1: Ouais, trop de kystes.
24: Ben non, Gilles, écoute, moi je pense que c'est pas seulement pour le gagne-pain, parce que par exemple, tu vois, il y a des gens qui font des grèves de la faim.
1: Hmm.
24: Et ben c'est pour défendre leurs droits, tu vois.
1: Donc, c'est ouais, mais non, mais c'est la question c'est pour ça. Bon, ok. Henri Lejoint.
24: Moi je mange pas de pain, je mange que des biscottes.
1: Non mais attends,
4: on s'éloigne là, c'est pas bon.
1: Je crois que tu t'éloignes vachement de ma question.
4: Ou peut-être qu'il se fout de ta gueule, hein.
1: Mais si tu te fous de ma...
24: Gagne-pain, à ton avis, c'est quoi?
1: À ton avis? Non mais attends, c'est qui t'a sélectionné? C'est Karine?
4: Vas-y, balance.
1: C'est toi?
0: C'est qui là? C'est trop de skits qui parle?
1: Ouais. Non, c'est Henri Lejoint qui...
0: Ah non, c'est pas moi, alors je connais pas, je crois que... Oui,
1: non mais Karine...
0: Il s'est incrusté,
4: ouais.
1: C'est quand...
4: Il y a la ligne directe.
1: C'est quand tu veux, tu me les réveilles bien.
0: Henri Lejoint, tu peux te réveiller?
1: Non mais attends, tu le prends en antenne et tu vas le réveiller. Après
0: réveille
1: je vais y reprendre.
4: Allez, réveille-toi. Oh allez Henri, réveille-toi.
1: Merci.
24: Te réveiller.
1: Alors, ouais bon. Karine. C'est même pas la peine de rigoler. Allez hop, terminé. Tu lui dis au revoir comme ça, il sera.
4: Ah non, ne dis pas au revoir. Arrête. Il y a plus personne. Arrête.
1: Non, mais c'est bon.
4: Arrête. Non, il y a plus personne après.
1: De toute manière, j'arrête
4: dans une heure.
1: Non, même pas. J'arrête dans 4 minutes. Dans 4 minutes, j'arrête.
4: Non, une heure.
1: Non, j'arrête dans 4. C'est moi qui commande, c'est pour toi. La question, pour défendre notre gain-pain, comme Jean-Marie disait, donc oui, parce qu'en fin de compte, tu fais grève, donc c'est pour quand même avoir plus d'argent. Pas parce que c'est à cause des 35 heures, donc faut bien se mettre ça dans sa tête.
13: En tout cas, on l'a briefé, ça y est, il est réveillé là.
1: Bon, alors on rejoint.
13: Et puis, tu sais, ça s'est réveillé aussi sur le net. Mmh. On est 7298.
4: Waouh! Ah, quand même!
1: Parce qu'ils ont compris que je partais dans 3 minutes. 7000 combien?
13: 7298.
24: Ouais, c'est pas mal, hein?
4: Gérard. Bien. Allez, vas-y avec la question.
1: Donc, Henri Lejoin.
24: Ouais. Donc, tu fais grève pour défendre ton gagne-pain, mais tu fais aussi grève pour défendre les droits des autres.
1: En principe, si tu fais grève, c'est pour tout le monde, hein? Que tu fais
4: pour patron aussi.
24: Mais c'est aussi pour sa gueule quand même.
1: Ouais, c'est en principe pour sa gueule. C'est plus pour ta gueule que pour ton patron.
24: Oui, Gigi.
1: Oui.
24: C'est très petit. Je peux poser une question?
1: Vas-y.
24: Alors, est-ce que tu considères que le chômage c'est une forme de grève illimitée?
4: Ouais, voilà.
1: De toute manière, le sondage, je te l'ai dit tout à l'heure, mais de toute manière, pour les chômeurs, c'est vrai qu'ils ont pas obtenu ce qu'ils ont voulu, donc. C'est terminé, oui. Merci.
4: Allez, Gérard, enchaîne.
1: Ouais, toi-même, connard. Donc, je disais que, pour les chômeurs... Putain, ça...
4: Et la bouche aussi.
1: Allez, Gérard,
24: Gérard, oh là là.
1: Bon, tout à l'heure, je vais en virer un au hasard, hein.
4: Ouais, commence tout de suite,
1: hein. Chercher. Donc, je disais, pour répondre à la question d'Henri Lejoin, donc, en fin de compte, si tu fais grève, c'est pour toi, c'est pas pour les autres, et puis, c'est pas pour ton patron. Parce qu'il faut bien dire une chose, que, comme on disait tout à l'heure sur les questions, il y a trop de grèves à l'heure actuelle et manque de peau, ils peuvent pas obtenir ce qu'ils veulent encore, et donc je pense qu'on n'a pas fini d'en entendre parler des grèves, et je pense que ça va durer encore un bon bout de temps. Donc voilà ce que je voulais dire pour cette question. Et pour l'avant-dernière question, hein, voilà, question subsidiaire.
4: Subsidiaire, oui.
1: A-t-on le droit de boycotter les préavis de grève? On va demander à Henri Lejoin.
24: A-t-on le droit de quoi?
1: De boycotter. C'est-à-dire que si tu lances, s'il y a un préavis de grève, est-ce que tu as le droit de boycotter pour pas le faire? Voilà ce que ça veut dire.
4: Explique-lui, hein.
1: Boycotter, ça... Putain, mais je viens de te dire!
24: Boycotter, ça, c'est pas un mot français, boycotter.
1: Ouais. Non, alors c'est quoi comme mot?
24: C'est anglais.
1: Ta connerie, elle est anglaise ou elle est française, celle-là?
24: Boy, c'est français?
1: Oui, boycotter, c'est français chez moi.
4: Ah ouais?
1: Ouais,
4: je suis pas sûr.
13: C'est un garçon.
4: On va sortir le dico.
13: Cote, tu sais ce que c'est quand même.
23: Oui, cela voudrait dire mettre un garçon de côté, monsieur Gérard.
1: Ah bon, enfin bref.
13: Alors couper un garçon, hein.
24: Oh là, chaud.
1: Tout à l'heure, toi, je vais te couper la tête, ça va pas être pareil au standard.
4: Ah, qu'est-ce que c'était
1: drôle.
4: Parce
1: que là, vous allez me prendre des gens au standard.
4: Si ça, c'est pas de la répartie.
13: C'est de l'étymologie.
4: Oh là là. Oh là, ça part en couille, Gérard, allez.
24: L'étymologie dans ton cul.
1: Alors, Henri Lejoin. Au revoir.
4: Au revoir.
1: Trois quiz une fois, trois quiz deux fois.
13: Il s'appelle Trotskiste.
4: Trotskiste, hein.
13: Trop de kiste.
24: Oui, non, je pense que c'est pas possible.
1: Ah bon, toi, ça y est, alors toi, t'as même pas compris la question, tu me dis c'est pas possible d'entrer. Pour toi...
4: Tu l'as compris, toi, ta question?
1: Oui, moi, je l'ai compris, la question.
4: Bon, d'accord.
1: Si t'es pas content, mon pote,
4: je suis pas content, je te pose la question.
1: D'accord.
4: Je suis pas ton pote.
1: Donc, Jean-Marie.
24: Ouais, écoute, c'était quoi la question? Attends, je viens de zapper, là.
1: Oh non, mais attends, tu te fous de ma gueule, là?
4: Vas-y, repose-la, Gérard.
1: A-t-on le droit de boycotter les préavis de grève?
24: Le boycottage, franchement, moi, je trouve que c'est un petit peu... C'est tendancieux d'appeler au boycottage comme ça, hein.
1: Pourquoi?
24: Ça ruine l'entreprise, donc en fait, ça va pas améliorer sa situation, donc elle aura encore plus de problèmes, donc encore plus de licenciements et compagnie. Donc franchement, je pense pas que tu puisses comme ça appeler au boycottage sans impunité.
1: D'accord. Monsieur Mazur, pour terminer.
23: Bien, monsieur Gérard, je dois simplement ajouter que boycotter un préavis de grève est interdit par le Code du travail. Vous n'avez pas le droit en tant que patron, n'est-ce pas? Vous devez comprendre que les ouvriers vous envoient un boycott de préavis.
1: Mais dans ces cas-là, si le patron dit, demain, personne travaille, t'arrives devant l'usine, tu fais quoi?
23: Mais attendez, monsieur Gérard, ça n'est pas le patron qui dit
1: attendez, monsieur Mazur, ça vous dérange, au son l'heure d'éteindre de votre micro, là?
15: Non, parce que j'allais parler. Mais...
1: Ah bon, bah alors, donne-moi le... Si c'est pour avoir un auditeur, tu peux le dire tout de suite, hein, bah, que d'attendre de... Que
4: ça va pas te déranger, hein.
15: La voix de monsieur Mazur...
1: Alors
15: On accueille Marie-Michel Alliot.
1: Marie-Michel, bonsoir. Marie-Michel, bonsoir une fois.
16: Bonsoir.
1: Et t'éteins ta radio derrière toi, oui, s'il te plaît, merci.
23: Bonsoir, mademoiselle Michel-Marie.
16: Bonsoir, monsieur Mazur. Bonsoir tout le monde, bonsoir Gérard.
1: Bonsoir, voilà. Donc la question du boycottage, t'as entendu?
16: Boycottage, non, j'ai pas entendu.
1: A-t-on le droit de boycotter les préavis de grève?
16: Non, on n'a pas le droit.
23: Oui, monsieur Gérard, reste normal, nous entendons.
1: Tu mets ta tonte.
4: Mais quoi, j'appuie sur rien.
1: Ça commence à bien faire le bruit des vaches, hein.

0: décide que demain personne travaille, et ben demain les employés ne viendront et retrouveront
1: Monsieur
0: donc.
1: Gérard,
0: oui.
1: Pardon de vous interrompre, mais à nouveau.
0: Et ben le boycottage, c'est pour éviter que le patron vous bloque, bloque les accès à l'usine. Voilà.
1: Tout à fait, Monsieur Gérard, mais ce n'est pas au patron de décider que si le patron n'est-ce pas décide que le lendemain on ne travaille pas. Alors c'est un jour chômé et non pas une grève.
0: Ouais, non, mais dans ce cas-là, de manière, parce que la question, je voulais pas la passer, mais on va la, je vais en toucher deux mots.
1: Oui.
0: Donc en fin de compte, c'est qui organise les grèves et pourquoi ils le font. Donc en fin de compte, c'est les comités d'entreprise qui décident avec les syndicaux.
1: Avec les syndicaux.
2: Tout ouais, les syndicaux, ouais.
0: Voilà.
1: Donc voilà. Vous maîtrisez le sujet, Monsieur Gérard. Bravo.
0: Voilà, donc c'est tout.
2: T'as potassé, ouais.
3: Ouais, chaud.
0: Et donc, pour terminer, connaissez-vous le proverbe « Attention, une grève peut en casser une autre ».
2: Oh là là.
4: Et il y a une personne qui est arrivée.
0: Non,
4: hein.
0: Non, mais c'est bon.
4: Sur le net, il y a une personne en plus. Il y a 7299 personnes maintenant.
0: Bah, de toute manière, c'est terminé. Le débat, il est clos.
2: Mais non, il reste encore une heure.
0: Non, j'ai dit qu'il était clos. Donc, Marie-Michel Alliot, Marie-Michel.
5: Marie-Michel Alliot, c'est une expression populaire. La grève s'adresse au peuple, qui est emprunté évidemment au code de la route. Un train peut en cacher un autre.
0: Non, mais ça, c'est.
5: La subtilité n'est pas la même. Mais là, je vous laisse l'occasion d'expliquer, puisque je suis sûr que vous allez le faire brillamment, ce que cette expression signifie.
0: Mais en fin de compte, ça veut dire que là, il y a.
5: On va laisser répondre les autres avant.
1: Alors écoutez, Monsieur Gérard, moi je ne connaissais absolument pas cette expression fort charmante, je l'avoue.
0: J'avais entendu
1: parler d'un bolchevique peut cacher un trotskiste, mais pas de celle-ci, Monsieur Gérard. Vous me l'apprenez, j'en suis fort aise.
0: De toute manière, ça fait comme si que je disais un train peut en cacher un autre, comme a venu dire Michel Alliot-Marie. Trotskiste.
1: Oui, mais Monsieur Gérard, est-ce que...
0: Non, mais c'est bon, Monsieur Mazur.
1: Monsieur Gérard, qu'il pourrait y avoir des grèves à la SNCF.
0: Bah, de toute manière, la SNCF, ils vont bien nous faire une petite... Ils vont bien nous lancer un petit préavis de grève, pour le week-end de Pâques.
1: Mais non, ils vont
0: bien arriver. Et en parlant de ça...
1: Ouais.
0: S'il y a des grèves SNCF qui sont annoncées...
1: Ah voilà.
0: Dans le sud, du côté de... Je sais plus où, là, il y a des... Au revoir. Il y a un préavis de grève une grève qui est annoncée demain sur les TER en Midi-Pyrénées, justement.
4: Prenez Trotsky à la place.
0: Non, mais c'est bon, c'est terminé.
2: Mais non, c'est pas fini.
4: Pour la conclusion,
2: c'est bon. Oui, il reste encore une heure. Tu vas pas faire un débat avec trois personnes.
0: Oui, monsieur Mazur.
1: Pardon, excusez-moi, qu'est-ce qu'un TER, s'il vous plaît?
0: Oui, un train, je sais plus comment que ça s'appelle.
5: Équipement régional.
0: Voilà.
2: Voilà.
0: Bah, de toute manière, elle doit être du coin, donc elle doit être au courant du préavis de grève, parce que ça a été annoncé aux informations.
6: C'est cool, je suis à l'antenne.
0: C'est qui?
6: C'est Karl Marx.
5: Bonsoir, pas Karl Marx.
6: Bonsoir.
2: Salut, Karl Marx.
1: Oui, bonsoir, monsieur
2: Marx. Salut.
6: Bonsoir à tous.
2: Bonsoir.
0: Donc voilà, pour l'instant, on fait conclusion du débat.
2: Déjà?
0: Il est 2 heures.
2: Ouais, mais arrête.
0: Non, 2 heures, ça y est, c'est terminé.
2: Mais moi, j'ai signé pour 2 heures,
0: Non, mais ça y est.
1: Monsieur Gérard, ne pourrait-on continuer ne serait-ce qu'une dizaine de minutes?
2: Allez,
4: Gérard.
2: Tu vois, les gens, ils ont envie. Vas-y, Gérard, j'ai envie. Il te reste des questions, Gérard. Il t'en reste combien, des questions?
0: Il y en a plus, c'est terminé.
2: Il en reste.
4: On est passé à 8600.
2: Avant-les.
0: Non, mais ça y est, c'est fini. On va laisser la place à la feignasse des vannes. Conclusion!
3: Vas-y, fais pas ta pute, là.
0: Et toi, fais pas ta pute, tu vas te faire enculer, Jean-Marie.
3: Ah non,
2: ça, c'est bien répondu.
0: Allez, hop!
2: Au revoir.
1: Tu vas au pute, là, maintenant, hein.
0: Voilà.
4: Attends, alors à la place.
0: T'auras personne, mais parce que c'est la conclusion.
4: Émilien Cheval, si, parce que vraiment, il y tient.
2: Émilien Cheval. Bonsoir.
7: Allô, bonsoir.
2: Salut. T'appelles d'où?
7: J'appelle de Nogent, les Pins.
2: D'accord. Ouais,
0: de toute manière, conclusion du débat, comme ça, tu vas faire la conclusion.
6: Oh, t'as pas une petite question, là?
0: Non, il n'y a plus de questions, c'est terminé.
2: Vas-y, tu crains, allez.
6: Tu fais ton communiste, là.
0: C'est terminé.
7: Arrêtez de faire la grève, là.
0: Les questions sont faites, c'est terminé.
7: Il y a des gens de bois chez Carrefour.
6: T'as l'air pété de cerveau, quoi. Là.
0: Alors, Emilien, conclusion du débat.
7: Comment je peux faire une conclusion sur un débat auquel je n'ai même pas participé?
6: Laisse tomber, insulte-le, là. Ne te fais pas chier à faire une conclusion.
0: Karl Marx.
6: Ouais.
0: Au revoir.
6: Rien à voir.
2: Mais non, on le garde. Moi, je vais le garder.
7: Bon, Gérard, t'enchaînes des questions, là.
0: Allez. Y'a plus rien.
2: Allez, on en fait trois.
0: Conclusion.
6: Mais je voudrais bien une petite question.
2: Allez.
0: Conclusion.
6: J'ai une thèse pour Kennedy, moi.
2: On t'entend pas, Gérard.
0: Conclusion.
4: plus fort.
2: Plus fort, Gérard, on t'entend pas.
0: Bon, Marie-Michel, allez, bon, me dire, vous leur dites au revoir, parce que je prends plus personne.
4: Non, mais fais la conclusion, c'est quoi ce débat sans conclusion?

0: Marie-Michel, conclusion.
1: C'est comme si on était au feu.
2: Marie-Michel.
3: Je vais commencer puisque personne ne le veut.
0: Non, mais c'est tous des feignants.
2: Bah, la galanterie.
1: Hein. Là, comme si on était au Fokker Quiz.
2: Bon, laissez faire.
3: Alors, moi, personnellement, j'ai bien écouté votre débat parce que ça m'intéresse beaucoup. J'ai trouvé que c'était un débat pourri. Peut-être du fait de votre trop grand nombre de neurones qu'on sautait là, à mon avis, ce week-end dernier. Et voilà, sinon je voulais dire débat de merde, arrêtez.
1: Tout ça.
0: Bref, alors, Marie-Michel.
3: Merci pour les nicks. Et voilà, casse-toi.
0: Eh ben, Marie-Michel.
3: Casse-toi, rentre chez toi, rentre dans ton foyer.
0: Eh ben, Marie-Michel, tu sais ce que je vais te répondre. T'es une pétasse et une grosse salope. Allez,
2: bien répondu.
0: Karl Marx.
1: Bon, il n'y a plus de questions alors.
4: Il faisait pousser des cris.
0: Putain,
1: il
0: n'y
1: a plus de questions, Gérard.
0: Non, c'est terminé, bon, conclusion.
1: Bon, déjà, je voudrais revenir sur la rumeur là, de l'avion dans la façade du Pentagone.
0: Alors là, c'est pas le débat. C'est pas le thème du débat, okay, donc.
1: Très bien, bon, non, j'espère qu'on est en train là-dessus.
0: Non, il n'est pas prévu au programme.
1: Tant pis, football au moins, football.
2: Ouais, foot.
0: Non plus.
1: C'est un petit football.
2: Et puis reste là.
1: Ça peut rien faire. Bon, moi, je voudrais juste savoir, parce qu'il y a des rumeurs qui traînent sur le net, si c'est vrai que le syndicat de l'hôpital où tu crèches a voulu te foutre dehors.
0: Au revoir. Au revoir. Comme ça, je réponds pas. Emilien.
2: Ah bah, pour changer, ouais.
5: Bah, comme conclusion, j'ai rien, parce que c'était vraiment de la grosse merde, ton débat, Gérard.
0: Mmh.
5: Et voilà, c'est tout ce que je tenais à te dire, ça me fait plaisir.
0: Bah, le prochain coup, t'appelles pas, au revoir.
6: Ah, très simple.
0: Emilien, monsieur Mazur.
2: On a entendu le silencieux ce soir, hein.
1: C'est monsieur Mazur, je vous encule, monsieur Gérard. Monsieur Gérard, n'est-ce pas
5: C'est bon à loi.
0: Non, mais c'est pas lui. Monsieur Mazur, conclusion du débat.
7: Vous m'entendez, monsieur Gérard, oui. Oui, écoutez, je regrette simplement le fait, malgré un dossier que vous maîtrisez très bien, et cela s'est entendu à chacune de vos saillies verbales,
2: ah ouais,
7: n'est-ce pas. Je voulais juste regretter... vous avez passé trop de musique, monsieur Gérard, et... Il y a un moment, j'avais l'impression de me trouver dans Groove Station avec Monsieur Dario, et cela n'est pas possible pour un débat. Autrement, écoutez, c'était de première bourre.
1: C'est clair.
0: Non, mais faut se dire une chose, que les musiques, si je les ai passées, c'est qu'au standard, ils faisaient rien. Ouais, donc moi, je vais dire, je te dis au revoir, toi.
5: Mais non, mais faudra peut-être que
0: tu
2: On se réveille au standard.
1: Genre, t'as pas une phénomène.
0: Non, mais,
2: Allez, zap. Allez, Karine. Allez,
5: Cochon. Non, moi, je pirate le standard.
0: Voilà, ça tu l'as piraté.
2: Allez, conclusion.
0: Donc, conclusion.
1: Moi, je fais une petite dédiphone à Roselyne Bachelot. C'est une écoute.
0: Hop, au revoir.
2: Au revoir.
0: Merci, Karine, de l'avoir encore laissé à l'antenne, celui-là. Donc, conclusion, qu'est-ce que je peux dire? Que le débat s'est mal passé. Donc, mauvais boulot.
2: Arrête, on a pris plein de mots.
6: On termine sur 9212.
0: Ah, quand même.
2: Pas mal.
0: Quand même. Donc, conclusion, c'est dommage qu'au standard, il y a eu un peu de problèmes. On a eu des problèmes avec le net dès le départ, donc...
2: Ça, on n'y peut rien.
0: Par contre, il y a eu quand même pas mal de boum-boum, donc c'est normal, parce que les auditeurs que vous m'avez choisis, les trois quarts, c'était un peu des nazes.
2: Ah,
0: donc,
2: ouais,
0: quand c'est des débats d'actualité... Oui, mais c'est des débats d'actualité que je sais, que ça se termine toujours en couilles. Donc le prochain coup, j'espère qu'il y aura pas de couilles dans les prochains débats, parce que sinon il y aura plus de débats avant.
8: C'est quoi le prochain thème?
2: C'est quoi le prochain thème?
6: C'est quoi le prochain pour qu'on se réveille?
2: Arrête, tu le sais.
0: Non. Non, pas après ça. Non, mais on va faire un... comme la Coupe du Monde va arriver à grands pas.
2: Donc ouais.
6: Le foot, alors.
2: Le foot.
0: On va parler un peu de foot.
2: Ouais, Robert Pires et tout ça. Ouais,
0: ouais, voilà.
2: On va
8: sur la Coupe du Monde.
0: Ouais, on va
2: fera des sondages, on fera plein de trucs, ça va être super.
0: On va massacrer quand même certaines équipes qui se foutent un peu de la gueule du monde vis-à-vis des entraîneurs.
2: Ah bon?
0: N'est-ce pas le PSG? Vous avez bien rigolé là. Donc voilà, qu'est-ce que j'ai à vous dire? Maintenant vous allez retrouver la feignasse derrière des vannes. Qui est revenu de vacances.
8: Il y a un petit disque avant.
2: Un petit disque,
0: pour terminer,
2: je le nom, Gérard.
6: Alors.
2: Ça part pas tant que t'as pas donné le nom. Hein.
0: Et c'est contre Oller Factory, pour le prochain débat. Donc thème sur le football, je ne sais pas quand. La date, vous ne la saurez pas.
2: Voilà,
0: bonne nuit à tous.
2: Bonne nuit tout le monde. Au revoir.
6: Salut.
9: Déjà une.
10: Non, mais moi je veux t'expliquer avant.
9: Non, mais attends. Déjà, est-ce que c'est le vrai François?
11: Oui, c'est
4: c'est moi. Et j'attends, si tu veux, on peut se prendre en antenne.
0: Non. Comment dire, tu vas pas me discuter en antenne,
4: non,
0: d'accord?
4: Je parle du numéro de téléphone.
0: Non. Tu vas pas commencer maintenant.
4: Je parle de mon numéro de téléphone.
8: Ne crie pas, Gérard, s'il te plaît. Pas pour le moment. Pas pour le moment.
0: Déjà, tu as pas commencé à me prendre la tête.
8: Tu cries pas, Gérard. Pas le moment.
4: Je parle de mon numéro de téléphone.
0: Non, mais attends. Attends, tu as déjà prendre la tête avec ton numéro de téléphone, d'accord?
4: Ça permet de vérifier, Gérard, si tu ne me crois pas.
0: Et tout à l'heure, tu sais ce que je vais faire?
4: Non.
0: Je vais me casser.
8: Ouais. Ah ouais, parce que pourquoi? Parce qu'il a passé l'enregistrement et que t'es gêné.
0: Je vais te dire une chose.
8: Parce que grâce à lui, maintenant, tous les auditeurs, Gérard pense maintenant, et toutes les auditrices disent, ah bah ça va, on n'appelle plus, on veut plus le numéro de téléphone de Gérard, c'est pour se faire traiter de fils de pute, d'enculé avec tous ses copains. Donc c'est très bien, Gérard. T'as quel âge aujourd'hui, Gérard? Tu peux nous le rappeler?
0: Non mais attends.
8: Tu peux déjà nous rappeler l'âge que t'as? T'as 37 ans.
0: Non mais attends.
8: Alors,
0: déjà, moi, je dis
8: bravo, fils de pute, machin, et après tu nous dis, j'aime pas quand les gens m'insultent, et toi t'insultes les gens. Au lieu de parler, de discuter, tu fais pareil.
0: Donc, mais attends. Déjà, lui, s'il s'amuse à faire des tracts. Non mais attends, François, pour l'instant, tu me laisses finir, d'accord?
4: Attends.
0: Les camions de... ils sont où, les 50 smirmorques?
4: Ils sont pas restés des semaines, hein, Gérard, ils sont venus déposer.
0: Ils sont où les 50 smirmorques et les 200 cassettes vidéo que tu dois me donner?
4: Ils ont débarqué la marchandise et ils sont repartis.
0: Non. Alors t'es pas un Belge. Mon pote, je vais te dire une chose.
8: Mais si, c'est notre Belge, il a fait...
0: Non.
8: Gérard, écoute-moi.
0: Non.
8: Gérard, comment veux-tu qu'il ait l'enregistrement? Alors, on réécoute l'enregistrement donc de Gérard.
4: Attends, pour... je le repasse.
8: Alors, juste
4: attends,
8: au moment donné où Gérard insulte.
4: Attention.
8: Comment tu veux qu'il ait cet enregistrement si c'est pas le vrai Belge? Comment tu veux qu'il ait cet enregistrement?
0: Attends.
8: Sois pas Belge.
0: Attends.
8: Non, c'est moi qui commande ici, c'est pas toi le chef. T'es même pas capable de me donner l'explication. Comment veux-tu qu'il ait l'enregistrement si c'est pas le vrai François Anguille?
0: Non, mais attends. Mais attends, connard.
8: Non mais ça c'est toi.
4: De toute manière je suis au tribunal, d'accord? Mais attends, t'as même pas de vous payer. Culé, t'as même pas de vous payer. Fils de pute. Voilà.
8: Voilà, donc ça c'est Gérard. Et ça c'est pas toi, c'est pas ta voix?
4: Non, c'est moi
8: ça. Ça c'est toi.
4: Ouais. Fils de pute.
8: Alors comment il a fait pour avoir cet enregistrement si c'est pas le vrai François?
4: J'ai piraté la ligne, Gérard.
0: Attends, déjà la voix tu l'as eu où?
4: C'est toi qui m'as appelé vendredi dernier, Gérard, arrête.
0: Non mais attends, je vais te dire une chose, tu vois. Moi, je t'ai demandé vendredi dernier, j'attends toujours tes 200 camions et tes 500 cassettes vidéo.
4: Ils sont pas pour toi, Gérard.
0: Non.
4: Ils sont pour moi, Gérard, les cassettes. L'argent, c'est
8: François.
4: Pour moi, c'est pas pour toi.
0: Attends, tu connais mon adresse et tu veux pas me filer le fric? Alors, mon pote, tu dégages. Bonne nuit. Alors, je vais te dire une chose, là, tu vas te faire enculer. Et pour de bon.
4: J'ai pas ton adresse, Gérard.
8: Ah non, Gérard.
4: Il est parti.
8: Ah bah Gérard est parti. Ah bah ça, Gérard. Putain Gérard, tu te mets de cul, tu reviens ici maintenant. Gérard. Attends, bon, écoute.
4: Hey, connard.
8: Attends. Oh, François.
4: Ouais.
8: Couvre l'antenne deux secondes.
4: Ouais, attends, ouais, ok, y'a pas de problème.
8: Ça va,
4: voilà,
8: François,
4: donc,
8: tu vas bien,
4: est parti.
8: François, tu m'entends?
4: Ouais.
8: Ça va, tu vas bien?
4: Ouais, je vais bien, ouais.
8: Tranquille, t'es bien en Belgique?
6: Oui, François, et donc?
4: Donc j'ai enregistré ça la semaine dernière et apparemment ça n'a pas plu à Gérard. Donc on va voir comment il va réagir maintenant.
6: Il est hystérique là, j'entends crier au fond du couloir, je crois que ça va être très difficile à gérer ce soir.
4: Je comprends pas en fait, c'est pourquoi il m'appelle comme ça, dans le seul but de m'injurier, sans raison. Donc on va voir ce qu'il va faire maintenant.
6: On voit Max qui le cherche dans les couloirs. Max est bouleversé.
8: Non, je suis pas bouleversé. Je lui dis que si dans 30 secondes il ramenait pas son cul, il y avait pas de débat, il y avait plus jamais.
6: Et voilà Gérard au fond du couloir qui gueule sur la caméra.
8: Oh putain. Non mais ça va pas, non?
0: Tu vas dégager vite fait.
8: Quoi? De quoi? Avec quoi?
0: Déjà une. Déjà lui. Deux. T'as là les couilles. Alors maintenant j'en ai ras-le-bol. C'est clair et net.
8: Ouais mais t'expliques ça à l'antenne aussi, c'est pas la peine de partir dans les couloirs, c'est débile.
0: Quoi?
8: Alors s'il te plaît.
0: L'autre déjà il va me fournir le.
4: Oui,
0: quoi, je suis bourré. T'as raison, connard.
8: Qui c'est qui a dit fils de pute?
4: Culé, même pas de vous payer, fils de pute.
8: Bon.
0: On va rigoler ce soir au débat. Si j'ai les mêmes et qu'on rappelle les mêmes, ça va aller
8: vite
0: fait.
8: Non, François.
4: Fait
8: qu'un. Hein, quoi, qu'est-ce qu'il y a, François?
4: Tu veux participer?
8: Tu veux participer au débat, François?
4: J'aimerais bien, oui.
0: Non!
8: Ça se terminera.
0: Non, tu participeras pas!
4: T'es complètement antidémocratique, Gérard.
8: Non, mais attends.
0: Attends, c'est une manière, c'est pas toi qui commande, d'accord?
8: Qui est cratique?
4: Toi non plus.
8: Qui c'est qui est cratique? Qui François est cratique?
4: Gérard. Il est complètement cratique.
0: Non mais attends, faut pas s'amuser derrière eux avec les téléphones, hein.
4: Attends, je m'amuse pas, tu m'appelles, tu m'injuries, moi je garde des preuves et je montre à Max.
0: Ouais bah t'as qu'à envoyer tes preuves, espèce d'abruti.
4: Je viens de les envoyer, Gérard.
0: Au tribunal.
4: Je viens de les envoyer, Gérard, les preuves.
0: Ouais, elles sont où?
4: Bah elles sont, écoute, tu veux leur...
0: Elles sont où? Elles sont où? Non.
8: Le casque qu'on avait dit, Gérard, plus de casque enlevé, plus de micro éteint dans cette émission. Tu remets ton casque et t'arrêtes de l'enlever, sinon moi je te mets du sparadrap tout autour de la gueule. Y'en a marre que t'enlèves ton casque, que j'enlève mon casque moi tout le temps.
0: Non mais attends, et toi tu dis rien, toi tu les laisses faire.
8: Mais attends,
0: toute la semaine. Ouais, c'est quoi ça encore?
8: Attends.
0: Ouais, non mais je m'en fous. Mais c'est quoi là? Non, c'est pas, non, c'est pas la peine de me faire voir tes fiches. Je m'en fous.
8: Ah voyons. Bon. Non mais ça va.
0: Voilà.
8: Non mais attends.
0: Voilà, non mais
8: François,
0: vas-y, continue.
8: François, arrête s'il te plaît, merci. Je tiens à expliquer, je vais quand même donner une explication à Gérard. Si je laisse faire, c'est que moi aussi ça m'arrive de me faire insulter et qu'ici c'est une libre antenne, t'es considéré comme un animateur du jeudi et les gens ont le droit de savoir. Je peux
0: ah
8: pas.
0: Ouais. Les gens ont le droit de savoir.
8: C'est Gérard, c'est de la libre antenne et les gens ont le droit de s'exprimer.
0: Ah
8: si
0: oui.
8: Tu as insulté François par téléphone, tu n'arrêtes pas de dire aux gens que tu n'aimes pas qu'on t'insulte, mais toi par derrière, quand tu les appelles avec tes petits copains, tu les fais traiter de fils de pute.
0: Oui, mais alors, moi, maintenant, je vais te dire autre chose.
8: Non, mais fils de pute, c'est dur comme mot.
0: Non, mais attends. Dans ce cas-là, moi, je vais te dire autre chose.
8: Au moins, t'excuser pour moi d'avoir traité
0: non,
8: de fils de pute. On traite pas sa mère de fils
0: non,
8: de
0: non.
8: pute. Sa mère n'y est pour rien.
0: Non, mais attends.
8: Sa mère n'y est pour rien.
0: Non, quoi?
8: Sa mère, elle y est pour rien, François. Pourquoi tu traites de fils de pute?
0: Non, mais attends, je vais te dire, je vais pas insulter ses parents, d'accord?
8: Non, c'est dans ce
0: cas, ouais, François, tu la fermes. Dans ce cas-là, il y a une chose. Olivier, viens. Viens là, Olivier.
8: Qu'est-ce qui se passe?
0: Non, mais alors, par contre, moi, les traites de la loco, pour le jour de ton anniversaire,
4: tu
0: c'est bien.
4: Tu changes de sujet.
0: Bon, c'est bon. Pour l'instant, tu t'es d'accord, c'est vrai que mes comptes.
4: Tu changes de sujet.
8: Et
0: ouais, et c'est quoi, ça, ces traites?
8: Regarde.
0: C'est quoi? Des traites pour 50 balles, je fais quoi?
8: Ouais.
0: Hein? Alors, il y a quand même des limites.
8: Bah ouais, non, parce que là, quand même...
0: Alors, toi, François...
8: Alors, on explique.
0: Oui. Alors, attends, toi, François,
4: oui.
0: Je veux dire une chose. Soi-disant qu'il y a 50 camions de... Il y a 50... T'as 50... Quoi
4: hein?
0: Moi, je vais te dire une chose, tu vois.
8: Faut le garder, au fait, faut le garder, parce que c'est une proche, je suis en train de
0: faire... Caresse, caresse 10 balles. Un touchement, 20 balles. Hein, Tauvez, 25 balles. Striptease, 45 balles. Pipe, 150 balles. Sodomie, 200 balles. Sodomie avec God, 250 balles. Double sodo, 350. Triple sodo, 450. Quadruple sodo, fait par... déconner, j'ai une nuit, 1000 balles. Et après, j'ai une nuit, plus brasse-poise, 1250 balles. Alors ça, non.
4: Alors moi,
0: non, mais à toi, dans ce cas-là, quand tu me dis que tu peux venir des camions, des smirmorques,
4: ouais.
0: avec des cassettes vidéo, uh-huh. dans ce cas-là, tu fais voir la preuve, tu la ramènes à la radio,
4: qu'est
0: c'est clair et net. On est d'accord. On est d'accord.
8: Ok, bon, alors on va se calmer.
0: On est d'accord.
8: François, on va se calmer.
4: Ouais.
8: On va te retrouver tout à l'heure lors d'un des débats.
0: Non.
4: Si.
8: Bon, alors non.
0: Non.
8: Bon alors non, enfin, Gérard a dit non, c'est lui qui décide.
0: Alors maintenant, je préviens tout de suite.
8: Préviens d'une chose.
0: Si j'ai Arnette, Loudy...
8: Non, il n'y aura pas, non.
0: Donc dans ce cas-là, si je les ai eux,
8: bah, c'est Manu
0: Gamin. Même pas la peine.
8: Bah tu parles à Manu le Gamin.
0: Manu Gamin. Tu me fais pas le coup de la semaine dernière. Tu as travaillé.
9: Non mais il n'y aura pas les mêmes, Gérard.
8: Ouais, il dormait la semaine.
0: Non, mais de toute manière, c'est pas la peine de partir pour essayer de me faire changer les noms. Si j'ai les mêmes, c'est même pas la peine que je fasse de débat.
8: Okay, Gérard. Il s'appelle Manu le Gamin, hein, Gérard.
0: Hein? Je te préviens tout de suite.
8: Ouais, parce que là, Gérard est énervé ce soir. Alors, on a fait allusion, et c'est vrai, il y a quelques instants, au tract de Gérard qui a été dispo.
0: Toi, avec ta caméra, tu as viré, mais bien fait. Tu vas pas m'emmerder ce soir encore.
8: Non, on a dit qu'on avait fait des concessions, il va pas venir t'emmerder souvent. Gérard de Suresnes, donc tarif 97-98 avec la participation de Homo News, Homo Mag. Les tarifs peuvent être modifiés sans préavis, selon humeur de Gérard. Tous les nouveaux tarifs sont disponibles sur le 36-15 men, 5,57 francs la minute, quand même c'est très cher. 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Donc effectivement, il y a eu un tract qui a été distribué lors de la soirée à la loco le 21. Ouais. Plus de 200.
0: Le jour
8: de
0: ton anniversaire.
8: C'est vrai qu'il y en a eu plus de 200 diffusés dans la boîte.
0: Ouais, voyons, encore un courrier que c'est encore du bidon.
8: Non, c'est le nouveau Homo Mag.
0: Comme par hasard.
8: Alors.
0: Comme par hasard, c'est simple. Mardi, je t'ai demandé est-ce que j'avais du courrier, j'avais rien.
8: Non, mais là, je l'ai reçu aujourd'hui. Alors, soirée alcoolique anonyme et soirée sodomie de Suresnes.
0: Comme par hasard. Attends. Encore du baratin.
8: Je sais, mais faut le dire pour qu'il y ait un procès. Retrouvez Tata Gégé à la MJC de Suresnes le dimanche 26 octobre 97 dans une grande soirée alcoolique. Puis un concours de sodomie pour les plus grands sodomisateurs du monde. Gérard, élu meilleur sodomisateur de la Loco 97, gros zizi.
0: Je vais dire une chose, c'est même pas la peine qu'on continue. Je crois que ça va être la fin. Je crois que ce soir ça va être la fin parce que là pour l'instant vous êtes en train de me prendre tous pour un con.
8: Mais non.
0: Non mais attends, ça vient d'où ça? Ça vient d'où? L'adresse elle sort d'où?
8: C'est des conneries.
0: Ça va sortir d'où ça encore?
8: Tu vas les casser toi.
0: Ça va sortir d'où?
8: Tu vas les casser.
0: Non.
8: Si. Mais si, tu vas les casser.
0: Non, mais maintenant, je veux savoir d'où ça sort.
8: Bon, on va essayer de mener notre petite enquête là-dessus. En tout cas, il y a un grand concours.
0: Non, mais attends. Mener les enquêtes, personne mène des enquêtes. Oh, faut quand même pas me prendre pour un con. Non, toi, tu... Hop. Oh là, tu vas me faire du champ libre ce soir. Je te le dis tout de suite.
8: Ah, c'est clair. Gérard est remonté grave ce soir.
0: Ce soir, tu vas me faire du champ libre, toi.
8: Alors, du champ libre, bien entendu. Donc, je tenais juste à dire qu'il y avait un grand concours d'Homo Mag. Alors, il y a quand même à gagner des GG Kodish. Hein, c'est des codes Michel à la GG. Petit Gérard Vertuel.
0: Ouais. Le tampon de la poste, il sort d'où?
8: Il fait que
6: du... Mais pas, c'est une lettre. Le tampon de la poste, il faut pas être sur la lettre, c'est sur l'enveloppe.
0: Ouais, non, mais de toute manière, il y a bien une enveloppe. Et l'enveloppe, elle est où?
6: Et l'enveloppe, je l'ai décachetée, je l'ai mis à la poubelle parce que j'ai senti
0: qu'elle
6: était décachetée.
0: Ouais, à mon avis, de toute manière, ça vient de quelque part de chez vous. Parce que des tampons de la poste.
8: Ça nous envoie.
0: Non, mais les enveloppes, quand c'est adressé à mon nom, on n'ouvre pas le courrier.
6: C'est pas à ton nom, c'est à notre nom, Gérard. Ah ouais.
8: Alors, ça nous a été envoyé par courrier avec 4 questions. Répondez aux 4 questions. De quelle couleur sont les dons de Gérard? Petit A, alors foncé, jaune foncé. Si tu sors, tu finis, tu dégages, hein, Gérard. Je te le dis tout de suite, on sort plus du studio, c'est terminé. B, noir, il n'en a pas. Combien de tonneaux de litres de vin boit Gérard? 10, 20 ou 30 litres? Mais tu dis non!
0: Mais
8: dis procès, fais procès!
0: Continue comme ça! Tous ceux qui ont l'habitude de m'écouter, tous ceux qui m'aiment bien, ils vont être contents!
8: Mais ils savent très bien que c'est pas vrai, mais si tu te défends pas, ils vont croire
0: continue,
8: que c'est vrai!
0: Mais continue de manière, on a aucune preuve!
8: Bah je sais!
0: Tu sais d'où vient la lettre?
8: Non!
0: T'en sais rien, t'as même pas le tampon!
8: Mais parce qu'on l'a enlevé du courrier, sois pas idiot! Tu lui laisseras le courrier, c'est vrai, il faut garder l'enveloppe à chaque fois, hein! C'est important pour Gérard qui a besoin du tampon de la poste pour vérifier si c'est vraiment du courrier. La dernière
0: de cette manière, les dernières lettres que j'ai reçues, comme soi-disant Maître Thibault, hein, et la lettre, elle arrive du 17, et le mec il a pas sa sirène. Attends, faut pas prendre des gens pour des cons, hein.
8: Non, mais la dernière question, à mon avis, tout le monde pourra y répondre. C'est une question très difficile, je peux peut-être vous aider pour le concours. Comment se lave Gérard? Avec sa main, avec une baguette ou avec rien? C'était C, hein. La réponse.
0: Punaise. Mais c'est...
6: Il y en a une autre.
0: Ah ouais, encore une autre.
6: Ça, c'est
0: ouais, avec... Non, attends, fais voir. Mais pourquoi que le courrier est ouvert?
8: Bah parce que c'est mon courrier.
6: Max,
8: le Star System.
0: Alors, dans ce cas-là, ça m'est pas adressé.
8: Bah non, c'est pour moi. C'est pour ça que je lis.
0: Alors
8: bah c'est mon courrier, donc je lis mon courrier.
0: Ouais, et ton courrier, comme par hasard, ça va être sur moi.
8: Bah évidemment, parce qu'ils savent très bien que toi, tu veux pas en parler sur l'antenne, donc c'est moi qui le fais.
0: Non, mais attends.
8: Alors sinon, il y a un grand concours des expériences, des 50 expressions fameuses de Gérard. Alors, comme de toute manière, je suis pas intelligent. Combat de blanc dans le tunnel d'un noir. 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
0: Non mais attends, attends, je vais dire une chose, au lieu de te marrer, tu peux dire ça sérieusement. Parce que là, pour un sens, c'est des conneries, c'est quelqu'un de la radio qui te les envoie.
8: Mais non, Gérard.
0: Mais alors, au lieu de te marrer quand tu dis ça, dis-le sérieusement.
8: Bon alors, sérieux. Alors, la Française des Beaufs présente le juge et locaux.
0: Tu parles.
8: Gratter les quatre fesses de Gérard présentées sur le ticket. Si quatre toilettes... apparaissent, vous gagnez une soirée avec GG à la loco. Si trois toilettes apparaissent, vous gagnez une place au Peep Show du Queen.
0: Et toi, Olivier, là, tu me diras pourquoi le bordel, là, dans les chiottes. Ça, il faudrait bien le savoir.
8: Enfin bon, on est
0: d'accord,
8: content.
0: Olivier.
8: On est content de savoir.
0: Non, Olivier, t'es quand même là. Hein.
8: On est content de savoir.
0: Non, mais tu
8: Gérard, viens... merci d'écouter quand je te parle. Donc on est content quand même de savoir que le magazine Homomag existe toujours.
0: Non, mais attends, le magazine Homomag, dans ce cas-là, tu fais une chose, tu fais le 36-15 GG, ça existe pas. Et de toute manière, il y a quelqu'un qui a été contrôlé. Parce
8: ça
0: qu'il y a
8: existe,
0: un,
8: ça existe, ça existe, ça existe.
0: Alors maintenant, ça existe, Julie, ça existe. Elle est où?
8: Elle est sur le 36-15 GG, elle est en train de se faire
0: ouais.
8: du dialogue.
0: Oui. Ouais. Alors dans ces cas-là, va me contrôler le soi-disant WWE Gérard et elle va voir sur internet s'il y a quelque chose sur moi. Parce que le courrier de il y a 15 jours, hein, il y a quand même des conneries qui sortent. Alors les conneries sur moi maintenant j'en ai ras-le-bol.
8: Bah justement en parlant de conneries, il y a ouais. J'ai récupéré le fameux CD de toutes tes expressions.
0: Toutes mes conneries que j'ai, ferme ta gueule, va te faire enculer,
8: et
0: tout
8: voilà.
0: Ça.
8: Et il y a à peu près 250 cassettes vendues qui maintenant les auditeurs.
0: Ouais, 250 cassettes, qui c'est qui a signé?
8: C'est un anglais qui a signé. Alors,
0: ouais.
8: Alors.
0: Non mais qui a signé?
8: Non, c'est pirate.
0: Ouais, c'est du piratage.
8: C'est-à-dire.
0: Alors le piratage maintenant, il y en a ras-le-bol.
8: Là, je suis d'accord. Alors,
0: c'est
8: là...
0: clair et net.
8: Je sais.
0: Ça va être simple. Ce soir, de toute manière, je fais qu'un débat. Voilà.
8: Bravo.
0: On peut ouais. Vous avez qu'un débat. Ouais.
8: Vous avez... Non, mais là, je suis d'accord avec Gérard. Hein, parce
0: là,
8: que
0: là, vous n'avez qu'un débat. Et le débat, il démarrera à 1h30. Parce que pendant...
6: Non.
0: Il démarre... Non, je veux pas le savoir. Il y a l'heure de vérité.
8: Non. Il n'y a pas d'heure de vérité ce soir. Ah,
0: déjà, je vais faire l'heure de vérité et après je ferai mon débat.
8: Non, mais les gens ont envie d'avoir le débat.
0: Non, alors... non, mais il n'y aura qu'un débat et ça sera sur le coup, puis il n'y aura pas autre chose.
8: Oh voilà. Et je tenais à dire qu'effectivement, il y a 250 cassettes et que le but des auditeurs, c'est de passer dans les débats et d'avoir les cassettes derrière eux pour diffuser tes expressions.
0: Mmh. Donc, alors, le premier qui s'amuse à les passer. Eh ben, qu'ils disent. Là, je vous préviens d'une chose.
10: Des couilles, s'il appelle la radio.
0: Ouais. Parce qu'il y en a aucun qui a des couilles.
8: Alors, tu vois, c'est du genre, c'est ça. C'est du genre, tu connais, c'est déjà.
0: Tu retournes chez toi et c'est bon.
8: Ça, c'est que des expressions ouais. Comme ça. Et tout ça sur CD, cassette, même cassette vidéo.
0: Ouais. C'est celui de, il y a 15 jours.
8: Voilà, exactement.
0: Ouais. C'est comme hier.
8: C'est Caramel qui avait le truc et qui l'a fait. Voilà, c'est Caramel. C'est grâce à Caramel.
0: Ouais, non, mais c'est comme hier, j'ai encore entendu. Il paraît que.
10: Encore...
8: Tu vois, c'est ça.
0: Il paraît que hier, j'aurais encore insulté Françoise.
8: Ouais. C'est ce qu'elle dit.
0: Et elle veut... Ah non, mais attends.
8: Elle va.
0: Attends.
8: Elle va.
0: Elle est gentille. Je crois que j'ai mis les points sur les i, les barres sur les t devant tes parents. Il y a quand même des limites. Hein?
8: Tout à fait.
0: Hier, je suis pas passé. Je l'ai pas insulté.
8: Donc elle dit qu'elle veut encore un règlement de compte avec toi.
0: Eh ben si elle veut un règlement de compte comme a dit,
8: elle va
0: la semaine prochaine.
8: Voilà exactement. Il faut savoir que suite à mon anniversaire où vous êtes venu face à face, il y avait le droit de réponse. Gérard, j'ai l'intention une fois tous les mois de vous faire venir toi ainsi en dehors de tes débats, toi et Françoise peut-être tous les lundis pour démarrer et dans la nuit entre 1h et 2h du matin, on fera la confrontation donc les coups de gueule et avec des auditeurs qui auront des questions à vous poser et vous allez vous échanger vos règlements de compte. Mmh. Parce que je crois que Gérard la dernière fois tu l'as bien mouché. Mmh. Et que apparemment elle leur demande la Françoise.
0: Ouais. Par contre, le dénommé Constant de Versailles, si tu continues à me laisser des messages bidons sur mon tatou, je vais te dire une chose, que le jour où tu vas me laisser ton numéro de téléphone, je vais t'emmerder toute la nuit.
8: Oui, mais tu le traites plus de fils de pute comme t'as fait pour l'autre.
0: Ouais, mais attends, l'autre, dans ce cas-là, il a qu'à pas s'amuser à dire qu'il vend qu'il a 50 camions ou autre.
10: Non, mais de toute manière, ça te regardait pas.
0: Hein? Donc alors, monsieur Constant là de Versailles, si t'as quelque chose à me dire, t'appelles maintenant avant le débat,
10: Ou sinon, t'appelles la semaine prochaine et je vais régler ça avec toi, avec Françoise.
11: Alors, okay. Vous laissez Christine de côté, s'il vous plaît.
8: Voilà. Alors, on a, qu'est-ce qu'on a dit pour le casque? Je crois que t'es un petit peu sourd. Le casque, il faut. Non, mais je te fais écouter les expressions. Non, mais le casque et le micro toujours allumés. Je ne veux plus que t'enlèves ton casque. Tu l'enlevais tout le temps.
10: Tu me dis, tu continues avec.
8: Je vais t'expliquer. Je vais quand même t'expliquer une règle pour te faire comprendre.
10: Toi, tu as viré.
8: Non, mais attends, Gérard. Tu vas. Moi, tu vas me regarder dans les yeux. Je vais t'expliquer une chose. C'est que si dans la soirée, t'enlèves ne serait-ce qu'une fois ton casque, t'auras même pas de fin de premier débat. C'est qu'il y aura plus de débat. Parce que maintenant, ton tic à toi, c'est ton. Ah, mais c'est vrai en plus. Vas-y, okay. Paradras, du scotch.
10: Non, dans ce cas-là, tu.
8: Hop. Non, mais c'est pas parce qu'il recule de. Surtout que ça veut dire que tu vas plus enlever ton casque.
10: Donc tu vas faire quoi là? Tu vas faire quoi là avec ton scotch?
12: Un bon bout déjà.
8: Alors voilà, Gérard, on a voulu lui scotcher le.
10: Dans ce cas-là, tu as dégagé.
8: Tu mets ton casque.
10: De toute manière, je. Non?
8: Ce que je propose, Gaël, on va essayer, c'est qu'on va, demander à Lorenzo de rappeler demain pour parler des gros seins. Tu lui excuses mille fois, tu lui offres un CD pour nous faire pardonner, voilà, on fera avec. Et Fred, dans un instant, 20 ans de Nantes, aura une parodie de Gérard sur les copains d'abord. Très joli, attention, sympa, très sympa. Super sympa.
10: De toute manière, t'en as un de Belgique, soi-disant, qui doit faire encore une part ou deux aussi.
8: Exact. Sur tes insultes, il a dit.
10: Non, c'est pas sur les insultes.
8: Ah, il a changé, il m'a dit que ça allait changer, qu'il voulait faire son.
10: Ah, bah alors dans ces cas-là, c'est pas la peine de.
8: Ah, bah elle est prête, là, il m'a dit qu'il l'enregistrera en studio.
10: Le belge ?
8: Oui. Sur tes insultes. Mais il me l'a dit au téléphone, il l'a pas dit à l'antenne. Hein. Sur tes insultes à toi, donc il prépare.
10: Eh ben, on verra.
8: Il prépare une petite surprise qui ne fera apparemment pas très plaisir, mais bon, tant pis, il m'a dit.
10: De toute manière, il fera pas jusqu'au bout. Hein.
8: D'accord.
10: Je te le dis tout de suite.
8: Voilà, très bien. Donc vous ne bougez surtout pas. On revient dans un instant avec Gérard qui est remonté à bloc. Un seul débat sur soir sur les couples. Il n'y en a pas deux, donc ça va commencer d'ici peu de temps et ça terminera vers 2h, 2h30. Donc s'il y a un auditeur ou une auditrice qui veulent faire un débat à la place de GG pour le deuxième débat de la nuit qui était sur les.
10: Non, mais je veux bien le faire, mais. De toute manière, je veux bien le faire, mais on se voit avant.
8: Ah oui, pour que tu m'expliques pourquoi tu insultes les gens dans ta cabine téléphonique
10: non,
8: et tu les traites de fils de pute, c'est
10: non,
8: ça?
10: Non.
8: D'accord.
10: Déjà,
8: oui, puis de l'argent, c'est que tu payes pas, là, l'argent que tu as reçu, que tu as dépensé en antenne. D'accord, ok, très bien. Vous ne bougez surtout pas, on revient dans un instant pour la suite de la Radio Libre. Et comme vous l'avez compris et vous l'avez entendu, ce soir, c'est notre ami Gérard qui est là, l'auditeur le plus perturbé de la bande FM, avec ses deux débats qui va porter sur les couples. On a besoin de Nana, Julie, Gaël, pardon? Non, c'est bon, on en a suffisamment, mais vous allez pouvoir intervenir, bien entendu, durant toute l'émission, alors que Gérard est en train de s'embrouiller déjà avec le caméraman dans le couloir. Et voici, comme promis, les Cure. Ça s'appelle Wrong Number, c'est le nouveau. Et ensuite, il y aura un remix de Gérard. Et nous accueillerons la Radio Libre de la nuit, bien entendu, avec tout ce beau monde. À tout de suite. Attention, il est là. Allô ? Vous ne l'avez pas reconnu ?
10: Bon, alors maintenant, ça va être clair.
13: Je suis Gérard. Gérard de Suresnes, vous ne me connaissez pas ?

0: pas en œuvre tout ce qu'il dit, il n'y aura plus rien. Point final à la ligne, car Jarre est là ce soir comme chaque jeudi pour ses débats qui portera sur les couples et sur la presse pornographique. Juste avant, Jarre, tu as des chiffres à nous donner. Et c'est plutôt quand même, ceci dit, des bonnes nouvelles. J'espère que tu vas le dire avec le sourire de bien devant le micro et bien devant la caméra.
1: Bah, apparemment, d'après les chiffres qu'on m'a donnés, vous êtes 7 337 000 personnes qui écoutent Fun,
0: qui regardent
1: Fun TV, et 15 millions d'auditeurs qui écoutent Fun Radio, et 60% de nanas qui sont constamment branchées.
0: Voilà, exactement. Pour toi, Gérard, on parle de toi. C'était tes chiffres, toi.
1: C'est pas spécialement pour moi.
0: Vas-y, ça, c'est tous les jeudis.
1: De toute manière, j'espère que dans la semaine, il y en a un peu plus aussi.
0: Bah, c'est déjà pas mal, hein. 15 millions, c'est un bon petit chiffre. C'est loin d'être bien. Il y a mieux, hein.
1: J'espère que les chiffres.
0: Il y a Chéri FM, Nostalgie, font à peu près 25 millions de.
1: Non, mais je m'en fous, moi, des autres.
0: Des autres, d'accord, ok. Mais enfin, 7 millions.
1: Des autres radios, moi, ce qui m'intéresse, c'est Fun Radio. Le reste, je m'en fous.
0: Donc, plus de 15 millions, Gérard vient de vous le dire. Chaque soir à écouter Fun Radio, et déjà la moitié quasiment, puisqu'il y a plus de 7 millions de téléspectateurs sur Fun TV, Bouquet TPS, qui regardent la tronche de Gérard. Et c'est vrai que depuis qu'il y a Fun TV et qu'on retransmet tes débats, il y a beaucoup moins d'influence dans les eaux. Hein. C'est vrai que les gens vont beaucoup moins aux eaux de Thoiry, aux eaux de Vincennes, puisqu'ils savent que tous les jeudis, ils peuvent se voir.
1: On lâche les singes.
0: Voilà, exactement, en liberté. Et je rappelle que si vous voulez.
1: Il n'y a pas grand monde là-haut.
0: Ouais, mais il fait froid maintenant, tu sais, puis les cours ont repris, donc s'il y a des gens qui veulent se déplacer, venir voir Gérard sur écran géant, allez-y mesdemoiselles et messieurs, on vous offre l'écran, à vous de venir simplement avec du son,
1: pas,
0: s'il te plaît, merci, laisse-moi terminer, au 143 avenue Charles de Gaulle, c'est à Neuilly, vous venez en voiture, c'est entre la Porte Maillot et l'Arche de la Défense. Fred, bonsoir, 20 ans de Nantes, avant que les débats ne commencent. Fred, ça va?
2: Ouais, très bien,
0: salut Fred.
2: Salut Gérard.
0: Ça va?
1: Salut.
2: Voilà, une petite parodie.
0: Ouais.
2: GG, t'écoutes jusqu'au bout avant de critiquer?
1: Bah, vas-y.
2: Ok, c'est parti. Le jeudi soir, c'est Fun Radio. Quand t'as torché ton pack de crocs, tu viens animer les débats que tu ne maîtrises pas. C'est question d'une débilité mentale. Résume à elle, seul animal. Cet être unique, ce grand qui adore Gérard Mangalore. Et quand il débarque de Suresnes, pour les auditeurs du Star System, et puis qu'il nous lit ses poèmes, depuis 4 ans les mêmes.
0: C'est vrai.
2: Nos chers Rousseau, Montaigne, Hugo, doivent se retourner dans leur tombeau, pour faire fin de cet alcoolo. Le lendemain soir à la loco, c'est lui qui endosse rôle de Mazo, il se fait prendre nu comme un ver profond dans le derrière. 20 centimètres ne le rebute pas, d'ailleurs il adore même ça, jusqu'à la garde il te l'avale, un vrai cannibale. Et à propos de tes copines, là encore tu te fais tes gros films en les appelant Carole ou Christine, Carole ou Christine.
1: Attends,
2: que tu as dû les rencontrer et qu'elles ont dû t'exciter bien que tu ne puisses pas bander. Et puis ton odeur de putois, des goûts pourris de chien de rat, crevé en pleine putréfaction, c'est une affection. Le parfum d'ailleurs n'y change rien, et même quand tu prends un bain, sa hauteur de ne s'en va pas ancrée profond en toi. Le jeudi soir sur Fun Radio, tu nous montes ta tronche de pecno. Mon Dieu, tu n'es vraiment pas beau, vraiment pas très beau. Il n'y a que quand on voit ton cul, en tirant tout le sperme qu'il y a dessus, qu'on t'apprécie vraiment pour ce que t'es un trou à enculer.
1: Ça y est, t'as fini,
0: ouais. Bravo.
1: Non mais
0: il faut aimer l'humour, c'est vrai que ça t'a un humour un petit peu grave, Fred.
1: Non, mais alors je vais te dire une chose.
0: Fred, tu mériterais de venir à la radio et de l'enregistrer ici comme l'a fait David.
1: Non, mais attends.
2: Voilà,
1: je vais te dire une chose.
0: Un jour où tu viens à Paris, tu viens avec ta guitare, Fred. Hein.
1: Le jour où tu vas la passer.
2: J'en ai d'autres en plus. Hein.
1: Ouais, mais t'en as d'autres. Pour l'instant, tu vas m'écouter. Maintenant, je vais te dire ce que j'ai à te dire.
2: Ah, vas-y.
1: D'accord.
2: Vas-y,
1: j'ai une. Quoi, Lascar, tu sais ce qu'il te dit?
2: Non,
1: c'est ce qu'il dit, l'escar. Il dit les cinq lettres. En de bon entendeur, salut, si tu sais pas ce que ça veut dire.
0: Ah bah, il a peut-être merci, peut-être, ça veut dire ça?
1: Non, ouais. Ça veut pas dire merci.
0: Merci, cinq lettres, non?
1: Donc, ouais. Je vais dire une chose.
0: Non, papa, déjà, au pluriel.
1: Déjà une. Carole, elle t'emmerde. Déjà, ça, c'est clair et net.
0: Christine, elle t'encule.
1: Christine.
2: Gérard, c'est l'encule, hein.
1: Moi, je vais te dire une chose, toi.
2: Ouais.
1: Moi, je t'emmerde.
2: Bravo, tu dis que ça?
1: Donc, ça fait deux. Ouais. Troisième chose, dans les chiottes de la loco. Ça, tu te démerderas avec le responsable de la loco pour les conneries qui s'est passé cette semaine, d'accord? Ok,
2: ouais, si tu veux.
1: Parce que ça, à mon avis, t'es quelqu'un que ta voix me dit quelque chose. Et,
0: ouais, c'est ton frère.
1: Et t'es pas inconnu.
0: Voilà.
1: Ok.
0: Ok.
1: D'accord.
0: Ok.
2: Ouais, ok, d'accord.
0: Et quoi d'autre encore?
1: Donc maintenant, t'enverras ta parodie réelle et après...
0: On la passera à l'antenne une deuxième fois pour qu'on puisse la décortiquer.
1: Ouais, ben, tu la passeras sans moi, d'accord?
2: Ok, un dernier mot, Gérard?
0: Non, jeudi, juste avant le débat.
1: Dans ce cas-là, tu la passeras avant que j'arrive.
0: D'accord, ok, juste avant que t'arrives pour t'annoncer, pour que ça annonce ta bienvenue. Mais non, on le passera pas, c'est Gérard qui décide, c'est son débat, c'est chaque jeudi. En tout cas, je te remercie, mais si t'es de passage à Paris, viens quand même nous l'enregistrer dans les locaux, on fera ça avec grand plaisir.
2: Ok, dernier juste mot, Gérard?
0: Oui.
2: Gérard,
1: je t'écoute.
2: Souris, t'es filmé.
1: Ah, brouti.
0: Oh, c'était sympa, c'était mignon quand même. Et il fait partie des 7 millions de téléspectateurs qui te regardent sur Fun TV, Bouquet TPS. Hein.
1: Alors maintenant, je vais vous dire une chose. Oui. C'est pas parce qu'il fait froid dehors que personne peut me dire. Parce qu'il y a quelqu'un qui est quand même derrière qui s'appelle Anna Estelle.
0: Ouais.
1: Et elle peut le dire. Depuis tout à l'heure, elle me dit mets quelque chose sur toi, tu vas avoir froid.
0: C'est clair, il est venu qu'en t-shirt, le Gérard.
1: Voilà.
0: Ouais.
1: Et j'ai mis quand même la veste dans sa voiture. Elle m'a emmené jusque-là en voiture et j'ai laissé la veste dans sa voiture.
0: Oh, donc la nuit va être chaude ce soir, Estelle et Gérard, à mon
1: N'est-ce
0: avis.
1: Pas Estelle Estelle Non mais tu peux réagir quand même.
0: Je crois. Alors Estelle est tout simplement l'auditrice qui nous avait appelé mardi, voilà. Qui était de Chartres et qui est venue la soirée, qui maintenant ne lâche plus Gérard.
1: Non,
0: point de venir chaque jeudi. À mon avis, elle va peut-être s'installer chez lui.
1: Ah non, pour l'instant, elle est venue ce soir. Je pense que la semaine prochaine, vu que...
0: T'es pas dans la merde, Estelle. Ouais, c'est bien.
1: Vu que c'est les vacances, normalement, tu m'as dit que tu revenais la semaine prochaine, je pense.
0: Oh là là, à mon avis, tu sais ce que tu devrais faire, Estelle, c'est que tu devrais venir avec une valise, avec tes fringues, et puis comme ça, tu vas habiter chez Gérard.
1: Donc, maintenant, bon, alors...
0: Hey, Gérard, tu pourrais lui proposer d'habiter chez toi.
1: Non, mais de toute manière, elle a vu comment que c'était chez moi.
0: Et alors? Elle pourra dormir par terre dans le même lit. Dans le même lit.
1: Elle peut réagir. Hein.
0: Dans le même lit, vous pouvez dormir dans le même lit, non?
1: Elle peut réagir.
0: Ça te dérange pas de dormir en plein milieu des puces et des gravats, non?
3: Non, faut déjà retirer ce qu'il y a sur le lit avant.
0: Ah, qu'est-ce qu'il y a sur le lit?
4: Christine.
0: Ah.
1: Toi, si c'est pour dire des conneries et puis venir m'emmerder là avec ta caméra, c'est
0: pas... Parce que là, j'ai entendu un truc qui m'a pas fait plaisir.
1: Ah,
0: alors, tu dégages.
1: Basta,
0: on parle pas de Christine, ni de Carole, ni de tout ça. Qu'est-ce qu'il y a sur ton lit?
1: Il y a simplement mon duvet, c'est tout, dans mon duvet.
0: Ah d'accord, mais un petit peu pas très propre, si?
1: Non.
0: Hein? Une collection de t-shirts sur ton duvet.
1: Non mais elle a vu tous les t-shirts. Par contre,
0: t'as un musée, hein, c'est un petit peu comme si tu vas dans les grottes de Lascaux, hein, quand tu vas chez Gérard, c'est un petit peu la même chose.
1: Bon, commence pas, d'accord?
0: Avec ta caméra, s'il te plaît, Cyril, on va y aller mollo au début. Hein. Alors il s'appelle comment? Allume ton micro.
1: Hey, Manu.
0: Manu comment?
1: Manu.
0: Manu. Manu le gamin.
1: Manu le gamin.
0: Voilà.
1: Par contre, la semaine dernière, qu'on a fait les trucs.
0: Tu sélectionnes pas les mêmes.
1: Sur les slips.
0: Ouais.
1: T'as pas récupéré un t-shirt avec un petit un ruban du sida.
0: J'ai tout laissé là, Gérard.
1: Non, c'est bizarre parce que j'aurais bien voulu le récupérer pour le mettre ce soir.
0: Tiens, et puis mets-le en garde justement sur ces fameux standards avant qu'on attaque là.
1: Ouais, alors donc, Manu.
0: Le gamin.
1: Manu le gamin.
0: Ouais.
1: Donc je te préviens, quand ça va pas, t'as intérêt de te réveiller, mon pote.
0: Ok, mais je suis en pleine forme ce soir, Gérard.
1: Ouais, non, mais t'as intérêt parce que moi, sinon je vais te réveiller.
0: Ok. Oula.
1: D'accord. Donc si on pouvait avoir déjà à moins qu'on il y a une petite musique
0: il va y avoir juste un disque et puis ensuite on démarre avec un débat, mais c'est marrant parce que sur les coupes il y a que des mecs, hein. Pas une nana.
1: Oh, bah alors dans ce cas-là, si on commence les coupes sans une nana,
0: non,
1: c'est
0: non,
1: pas
0: mais attention, non, c'est il y a 6 mecs, mais c'est 3 couples d'homo.
1: Non non, mais
0: là, c'est que des couples.
1: Non, mais là c'est pas des, là ah bah, c'est si. Pas la peine.
0: Ah bah si. Après, vous avez sélectionné 6 homosexuels, c'est dommage.
4: Bah, mais il y avait que ça, quoi.
0: Oh, bah, Manu, tu commences à travailler.
1: Non, non, il n'y avait pas que ça. Il n'y avait pas que ça à choisir.
0: Manu, vas-y, mets-lui la pression, vas-y, mets-lui la pression.
1: Il n'y avait pas que ça. Oh, tu te réveilles.
0: Mais celui-là,
1: de manière, il n'y a même pas le casque.
0: Mais je t'écoute.
1: De manière, tu n'avais pas que ça au standard. Hein. Je suis désolé.
0: Il n'y avait que des mecs.
1: Non, non, non. Alors, si c'est pour me rechoper toute la bande d'habituels, c'est même pas.
0: Parce qu'en plus, t'as pas de chance, c'est qu'en ce moment, David sort avec Luigi et Arnett, il sort avec Tony. Donc, bah alors, c'est un couple de
1: mots. Dans ces cas-là, si c'est pour commencer le premier débat là-dessus,
0: non,
1: c'est
0: non.
1: Même pas la peine.
0: Non, c'est même pas la peine. T'as entendu, Manu?
4: J'ai entendu.
1: Hein? Alors, je te préviens.
0: À bon entendeur.
1: C'est à prendre ou à laisser. Alors c'est à vous de choisir maintenant. Donc vous avez toujours le 0875000 et 0800.
0: Quoi, le 0800? Pas le 08.
1: 0875000 et 0803 75 000.
0: Oh là là, tu parles même pas, tu donnes des mauvais numéros de téléphone.
1: Eh ben t'as qu'à les donner.
0: Bah ouais, mais quand on a beaucoup bu, c'est vrai que c'est pas facile. Hein.
1: Eh ben tu les donnes.
0: Ouais, ouais. Alors quand on n'a pas bu, ça donne ceci. 0875000 et 0803 085 000 plus la Belgique, 00331 47 79 5000. Qu'est-ce qu'il y a? Tu cherches une veine là pour te piquer ou quoi là?
1: Non, non.
0: Ah bon, tu me fais peur là parce que tu te grattes les veines. Et Minitel également à votre disposition pour le débat de Gérard. Si vous souhaitez y intervenir, vous laissez votre numéro de téléphone et on essaiera de le faire le plus rapidement
1: 36
0: possible.
1: 36 15, c'est code Fun Radio, rubrique direct.
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1: En espérant, que j'aille pas de double son dans le casque comme ça se produit.
0: Ah bah moi je l'ai, en ce moment je l'ai tous les soirs, alors
1: ouais. Essayez d'éviter que ça. On va s'amuser.
0: On va s'amuser ce soir et s'il vous plaît, pas de CD expression de Gérard, sinon il arrête tout. Et on n'est pas encore sûr qu'il y a un deuxième débat. Hein. Ça dépend du premier, Philippe. Gérard, pardon.
4: Merci.
1: Non, attends, Fildar, lui, il va s'occuper de derrière, il va s'occuper
0: de... Ah, il s'occupe de ton derrière, d'accord. Donc, Philippe s'occupe de son derrière.
1: Fildar, il va s'occuper.
0: Il va essayer de te couper, il va essayer de te piquer Fildar, le dard derrière.
1: Fildar, il va s'occuper de... des clips et il va s'occuper de la caméra en même temps.
0: Et Cyril, il va s'occuper des bulles, ça fera les clips et des bulles.
4: Ouais.
0: Hein, et puis, voilà. Manu le gamin, il a intérêt à s'accrocher et un petit peu se réveiller. Voilà. Ouais. On attend vos appels, juste le temps de mettre un disque, qui va faire plaisir à Gérard, à mon avis. On se retrouve juste après.
1: Le temps que j'aille boire un café.
0: Voilà, pour le quatrième avant le début du, avant le début du débat.
1: Voilà.
0: 0875000 à tout de suite. Non, ça, voilà, c'est sûr. Non, ça devrait partir.
4: Oui, 03.
0: Pas... Non, mais c'est parce que j'ai remis sur le A.
5: Non, regarde, je bafouille pas.
6: Oui. Ah, là, ça va mieux.
5: Non, c'est grave, ce mec.
6: Pareil.
5: Non, mais t'entends rien, mais moi, ça va, je parle bien, regarde, est-ce que je bafouille?
6: Non, mais moi, j'ai deux voix.
5: Mais non, t'as pas de voix.
6: Gérard,
5: t'as une moquette ou quoi? Non, ce qu'on aimerait, c'est que les gens, tu parles un petit peu en monologue, ouais. Un peu, que tu nous racontes un peu quand t'étais routier, ouais. Quand t'étais plus jeune, qu'est-ce que t'aimais?
6: Non, je raconte rien.
5: Bon, on s'excuse, hein, on a des petits problèmes. Florent entend bien, Julie entend bien, moi j'entends bien, mais alors
6: tout
5: toi.
6: Tout le monde sauf Gérard. Non, moi j'ai deux voix.
5: Bon. Concentre-toi bien à ce que tu dis. Oublie que t'as le décalage dans le casque. Parce que c'est important que Gérard entende sa voix quand même dans le casque. Essaie de te concentrer.
6: Bah, de toute manière, avant d'être le meilleur en routier, c'est la route. Voilà. C'est tout ce que je peux vous dire. Donc j'espère que la soirée vous aura plu, malgré les échos. Donc 0803 085 000.
5: Ben non. T'avais t'as bu ou quoi?
6: Sans deck. Bon, même pas le casque. Même pas la peine de continuer avec le casque.
5: Ça passe pas.
6: Et pour les Belges, 0331 47 79 5000. Allez, bonsoir à tous.
5: Minitel aussi.
6: Et Minitel 3615. Code Fun Radio. Si vous voulez venir demain à la loco, donc les places sont toujours disponibles au standard. 0830 08 5000 ou 0870 5000. Et pour les Belges, 0331 47 79 5000. Alors les invités pour la loco, donc c'est
7: Benoît
6: Charia, Arsène et Max.
7: Gérard, il y a un problème technique, tu recommences, tu nous donnes les numéros de téléphone, le rendez-vous. Et tu dis que tu retrouves Max, Brainwasher et Orphée à la locomotive.
5: On commence à la radio là en ce moment, on n'est pas en direct. Hein. Maintenant, on retrouve...
7: Il y a un problème technique. Donc tu recommences, on refait l'annonce, tu redonnes les numéros de téléphone pour les places pour la loco. Avec...
5: Là, on est en direct, on va être en direct dans 5 secondes. Attends.
7: Tu tiens prêt, hein. Vas-y.
6: Donc si vous voulez retrouver des places pour la loco, vous appelez au 0803 08 5000 ou 0800 70 5000. Pour les Belges, 00 33 1 47 79 5000. Alors, les invités sont Max, Benoît Schwer et Orphée.
7: Attends, ça passe pas, Max me fait signe, ça passe pas, il va falloir que tu recommences.
6: Bah ouais, mais.
7: Non, mais une dernière fois, non, bah, tiens, 3 secondes.
6: Le numéro de téléphone, 0800 3 08 5000, 0800 70 5000. Et les invités sont Benoît Schwer, Orphée et Max. Bonne nuit à tous. Yannick pour les nuits sans pub. Lorenzo, 6h-9h, après l'équipe habituelle. 8h, Doc, Arnold, Jessica. Et 22h, minuit, Max. Voilà.
8: Minuit, 2h. Oh, reviens. Une chose. Salut.

0: moto qui s'amusent à faire les cons. Non, mais attends, attends, tu sais combien de temps qu'ils passent sur la route?
1: Non.
0: Ils passent sur un an, ils rentrent chez eux à peu près. Ils sont à peu près 5 jours sur la route par an.
2: Ça,
1: bravo, là.
2: Ça, c'est du taf pour
0: moi. Alors, je vais dire une chose. Parce que là, je m'attaque à.
1: Non,
0: c'est moi qui ai.

0: Alors, on va accueillir maintenant tous tes amis, à savoir Hugo.
1: Non.
0: Luigi, bonsoir.
2: Oui, ciao les Schtroumpfs. Ciao Gigi, ciao.
0: Bonsoir Gérard.
3: Salut.
0: Voilà, merci d'être poli Gérard. Hugolin.
4: Bonsoir les Kiss, bonsoir le Cum.
3: Ben c'est bon.
4: Oui, effectivement, je suis vierge.
5: Non, mais attends, non, mais c'est bon, le débat il commence pas, donc déjà tu commences à dire bonjour et après on verra.
0: Voilà, ne crie pas parce que là, vraiment, il y a des saturations. Arnette, bonsoir.
6: Allô? Allô, oui, bonsoir, vous allez bien?
0: Oui, ça va plutôt pas mal.
6: Régulièrement, Gérard, quand même, hein. Voilà, quoi.
0: On a également David, bonsoir David. Bonsoir David.
7: Ça va?
0: Ça va et toi?
7: Ouais, super. La forme! Bon. Feu de radio!
6: Pardon, feu de radio!
0: Attendez, attendez, apparemment on dérange Gérard qui est en train de manger son petit casse-dalle. Gérard qui se contrefout de vous quatre. Mais par contre,
6: pas
0: maintenant, il va finir de manger, d'avaler vite fait sa petite portion et puis il va dire bonsoir à Raphaël.
8: Salut Gérard.
0: C'est une fille, hein, au cas où tu l'aurais pas entendu.
8: Oui,
0: ah, deux LE, hein, c'est difficile.
3: Ouais, c'est une fille, tu me prends pas.
0: Bah, si, c'est la Raphaël qu'on a eu tout à l'heure, là.
8: Mais Gérard!
0: Elle est pas vraiment noire, elle est pas vraiment blanche, elle est chocolat au lait, c'est ça?
3: Non, c'est un mec ça.
0: Elle se cherche encore, elle sait pas trop où elle veut aller, elle se tâte, alors elle prend les deux. On a également Alissa.
9: Salut Mathieu.
0: Bonsoir. Parle bien devant ton combiné, hein. Voilà, parle bien devant ton combiné. Parle bien devant ton combiné.
9: Je parle devant mon combiné.
0: Non, tu le faisais pas il y a un instant. Menteuse. Evelyne, bonsoir.
10: Bonsoir.
0: T'appelles de RP.
10: Pardon?
0: Pour les intimes, région parisienne, sinon pour les autres. T'as 26 ans, ça va Evelyne?
10: Ça va très bien, merci.
0: Bon, très bien, Cédric également de Lyon.
11: Salut
0: Cédric.
11: Ouais.
0: Donc Gérard, tiens, je te donne les documents. Puis c'est à toi de gérer donc ton débat, tiens, hop. Et puis il y a d'autres nanas, si les nanas veulent appeler, donc 0803 08 5000, 0800 70 5000. Dans un instant je vais m'éclipser du débat, je vais laisser Jessica faire ça parce que d'abord Jessica, la première question qu'on peut se poser, t'es plus vierge depuis l'âge de 10, 8 ans?
12: Non, depuis 16 ans.
0: Ah, 16 ans?
12: Ouais, très bien.
0: Mais enfin bon, t'as vite rattrapé le retard. Hein.
12: C'est clair.
0: Donc il y a Jessica, Florent va prendre les manettes, également Julie. Ce serait marrant que Julie elle prenne derrière, on va rigoler. Hein.
5: Avant que tu t'éclipses, si des fois on pouvait avoir la personne de.
0: Tout à l'heure.
12: Pas,
0: on fait le débat là, Gérard.
12: Ça répond pas.
5: Ok.
12: Essayez, ça ne répond pas.
5: Bon, c'est bon, donc apparemment. Bon,
11: les blaireaux sont là, on est là.
5: Bon, ouais, c'est bon. Tu vas pas commencer?
11: Ouais, tu restes poli, enculé.
5: Alors l'enculé, il t'emmerde.
11: Mais c'est pas à toi qu'on parle, Gérard. C'est pas à toi qu'on parle.
5: Non, mais je te préviens d'une chose.
11: Ouais, comme d'hab, quoi.
5: Comme d'hab.
11: T'énerve pas, vas-y. Tu peux y arriver, Gérard.
5: Vous commencez pas à me les gonfler. C'est clair et net.
11: Ok.
5: Ah, c'est bon, Gérard. Sinon, ça va aller vite.
11: T'énerve pas, mon
5: Dieu. Le débat. Si vous commencez comme ça, le débat il va durer 5 minutes.
0: Oh, non,
5: vous choisissez.
11: Merde.
5: C'est simple, vous choisissez.
0: Vous choisissez pas, vous choisissez, c'est ce que t'as fait.
5: Où on y va gentiment.
0: Où gentiment.
5: Comme sur certains débats qui se sont très bien passés.
0: Oui.
5: Ou sinon, je casse, j'arrête tout et je rentre chez moi.
0: Oh non. Oh non.
11: Gérard, tu ne feras jamais ça.
0: Bon, on a déjà Nanou qui fait je suis vierge.
5: Nanou sur Minitel, t'es bien gentil.
0: Ah, crie pas parce que tu vois, t'entends la voix, c'est dégueulasse. Je sais pas, il y a un problème ici. J'ai tous mes poils sur la chatte. Je t'aime à la folie. J'ai envie que tu me prennes par le bras.
5: Max, puis dans mon tu me l'envoies quand même de mon côté quand même que.
0: Puis attends parce que c'est
5: Amine. On voit un peu.
0: Puis dans mon anus tout rouge, puis par ma bouche et est-ce que tu pourrais m'éjaculer? Bon, enfin bon.
5: Bon, on verra.
0: Non, là après c'est pas très drôle. Après c'est pas très drôle.
5: On verra. Bon.
12: On verra. Il a dit.
11: La première question.
0: Alors Gérard, le débat.
9: Eh, ça c'est clair.
11: Gérard est-il plutôt. La question qui se pose,
5: hein. Très bonne question, ça, c'est qui ça?
11: C'est Arnette.
5: Arnette, ça m'aura pas étonné de ta réponse.
11: Bah, c'est clair, hein.
5: Avec Arnette, point final à la ligne, donc on va commencer.
11: Ok, on y va.
5: Donc sur la virginité, pourquoi? Donc voilà. Donc
12: quoi, quoi, quoi, quoi, quoi,
11: c'est bon. Gérard, tu nous fais quoi là?
0: Non, mais demain on fera un temps, aussi on fera débat sur la météo. Demain il fera beau, pourquoi?
5: Pourquoi attendre?
11: Pourquoi
5: Gérard? Merci.
0: Mais attends, dans le micro, il s'est vu, ça grésille, je sais pas.
11: Ouais,
5: alors, pourquoi ça, je m'adresse. J'ai pas beaucoup de nanas, c'est dommage.
8: Mais exprime-toi, Gégé.
0: Non, mais attends, là, tu. Allez.

0: sympa.
1: Bah ouais,
2: c'est pas très élégant, j'ai toi qui défends la femme habituellement, bah dis donc.
3: Gérard, c'est pas taupe, c'est topu.
4: Topu, t'as compris Gérard?
2: Voilà, c'est quoi Gégé la première question?
5: Ben, la première question, c'est pourquoi attendre pour avoir une relation? Ça, c'est pour les nanas.
2: Alors, les filles, il y a Alissa.
5: On en a pas beaucoup, hein.
0: Oui.
2: Il y a Alissa qui est là.
0: Ouais.
2: Alors, à ton avis?
0: Bah, déjà, la virginité pour une fille, c'est quelque chose d'important. Mm-hmm. Moi, la première fois que j'ai eu mon rapport, bah, j'ai quand même attendu un an. Mm-hmm. Et bon, c'était un mec, c'est sérieux, quoi, qui était bien, quoi. Et puis, j'ai voulu lui offrir ma virginité, et puis voilà, quoi.
5: D'accord. Evelyne?
6: Bah moi c'est un petit peu pareil, la première fois que j'ai perdu ma... Enfin, la première fois que j'ai eu un rapport, c'est vrai que c'était avec quelqu'un, j'avais attendu aussi, on fait pas ça avec n'importe qui, hein. Mmh. Ou le premier qui passe.
5: Ouais d'accord, je reviens à peu près, de manière je vous donnerai mes solutions en fin de débat.
6: D'accord.
5: Raphaël?
7: Oui, alors bon, je
5: apparemment,
7: remarque...
5: Apparemment c'est pas... Ouais. C'est un mec.
7: Mais arrête, c'est pas parce que j'ai une grosse voix que je suis forcément un mec.
5: Ouais, c'est bon.
4: On dirait Chewbacca dans la Guerre des Étoiles.
7: Ah, toi ta gueule, hein, connard.
5: Oh, on reste poli.
7: D'accord, je reste poli.
5: On se calme.
0: Je crois que c'est pas Gérard.
5: Raphaël.
7: J'ai horreur qu'on me soupçonne, en plus, surtout que j'ai déjà eu des problèmes dans ma tendre jeunesse qui n'est pas si loin, et j'ai cassé la gueule à plusieurs garçons.
4: Ouais, mais Raphaël a une belle voix.
7: Oui, merci.
4: C'est clair. Ah ouais,
7: ouais, tu rattrapes bien le coup, hein.
4: Ouais.
7: Ouais.
4: Faut le dire quand même. Hein. Ouais, ouais. Comme la voix du Bourbon, quoi.
7: Tu peux m'exprimer?
8: Eh, Gérard. Il y a Pinette sur Minitel qui dit que tu dépucelles les mouches.
5: Non, c'est mais clair. C'est bon, Minitel, tu me le mets par là que je voye.
8: Est-ce que c'est vrai?
5: De toute manière, je donne pas mes réponses. De manière, vous le savez très bien.
4: Comme d'hab.
5: Donc, Raphaël.
7: Oui. Bon, moi, je suis la seule vierge, apparemment.
5: Non, t'es pas une nana, enfin, déjà. De toute manière,
7: Gérard,
5: déjà.
7: Gérard,
5: te prends pas pour une nana, t'es un cum.
7: Gérard,
4: c'est une
7: fille. Gérard,
4: arrête. Tu manques de respect, Gérard. Un peu de respect, mais on est respectueux envers toi, déconne pas non plus, quoi.
7: Une fois ça passe, mais à la longue, putain, ça devient chiant. Bien sûr,
5: Gérard, on dit pas putain, ok.
7: Oui, pardon.
4: Ouais, d'accord, on dit maman travaille. On a
7: c'est depuis que je suis en France, j'ai appris un mauvais vocabulaire, tu vois, à fréquenter les Français.
5: Ouais, bah c'est bon, tu fréquentes qui tu veux, je m'en fous. Allez, c'est bon, allez, on y va.
7: Bon, alors, je dirais que de là où je viens, la virginité est quand même assez importante. Je viens de Côte d'Ivoire. Et bon, c'est ma première année en France et tout, là. Et on est assez en retard dans ce domaine.
0: Tu as quel âge?
7: J'ai 19 ans.
0: 19 ouais. Encore ça va, quoi, c'est pas...
7: Ça va, oui. Et bon, par rapport à toutes mes copines et tout, la mentalité déjà là-bas, on est toutes comme ça. Hein. C'est pas que c'est un sujet tabou, mais bon...
0: C'est un peu ce qui se passe chez les Maghrébiennes aussi. Quand je vois qu'elles attendent jusqu'au mariage, la plupart...
5: Ouais, ben
7: non,
5: ça...
7: mais c'est pas pareil.
5: Qui c'est qui parle, là?
0: C'est Alissa.
5: Alissa. T'as quel âge, s'il te plaît?
0: 20 ans.
5: Attends.
4: Okay. 21 bientôt.
3: Mais tu sais, pour moi aussi, c'est important, la Virgin. C'est pas
5: ça, là-bas. C'est Hugo là?
3: Non, c'est Luigi. Oh. La Virgin, c'est important parce que c'est là-bas que je vais acheter mes CD. Donc c'est...
5: Non, mais je vois pas le rapport. Hein. Je vois pas le rapport. Non, mais de toute manière, je réponds à la question d'Alissa. Je reviens à ta question là, que tu viens de poser. De toute manière, c'est vrai que bon, ben, certains pays attendent.
0: Attendre
5: assez longtemps, voire même jusqu'au mariage.
7: Mais ça dépend de la religion qui domine, hein, aussi.
4: Absolument. Absolument.
5: Tout à fait.
6: Ouais, mais ça peut dépendre de la personne elle-même.
7: Oui, tout à fait, ouais. De l'éducation qu'elle a reçue.
8: Voilà, ça dépend
4: de notre pays où on est, hein. Si c'est en Thaïlande, bon...
7: Non. C'est clair.
8: Ça dépend de la personne ouais, avec qui on veut le faire.
6: Quelle que soit la religion, c'est vrai que c'est le caractère de la personne, c'est ce qu'elle ressent, ce qu'elle a envie de faire avant tout, en quelque sorte.
7: C'est Alissa, c'est toi qui parles, hein?
6: Non, c'est Evelyne.
7: Ah, Evelyne. Oui, mais je vais te dire un truc. Déjà, les parents sont là pour inculquer aux enfants une certaine...
5: Non, mais attends,
6: mais je suis tout à fait d'accord. Moi aussi,
8: oui. Ouais, mais attendez, Gérard, il y a un truc à dire, c'est ça dépend de la personne, comme le dit Nanou sur Minitel. Elle veut perdre sa virginité uniquement avec Gérard.
5: Mais moi sur Minitel, j'en ai rien à foutre.
8: Et elle a des raisons. Elle dit que t'es le seul à avoir un gland assez gros pour la dépuceler, Gérard. Bon,
5: elle fait ce qu'elle veut, je m'en fous.
0: Elle a déjà eu l'occasion de le voir.
8: Il la monte partout dans la rue.
5: Raphaël.
0: Oui.
5: Raphaël.
0: Oui.
4: C'est l'occasion jamais de perdre la tienne.
7: Qui, moi?
3: Non, oui, mais moi,
0: et Gérard, pourquoi tu lui dis ça?
3: Gérard, moi je ne comprends pas pourquoi les vierges sont plus importantes que les béliers ou les scorpions, les verseaux.
5: Non mais attends,
4: Luigi.
3: Oui, je t'écoute.
5: Je vais te dire une chose, je vois pas le signe astrologique, ce qui vient foutre là-dedans.
3: Donc, Luigi, on va faire un coulo.

0: Mais vous, les mecs, vous serez pas contentes d'épuceler une vierge?
1: Ce qui, ouais, mais j'aime bien quand vous parlez, donnez vos noms.
0: Alissa.
1: Ouais. Moi, de toute manière, je vais répondre à Raphaël.
0: Oui, mais moi, j'ai même pas parlé, vous m'avez tout coupé
1: la
0: parole.
1: Non, mais minute, Raphaël, je vais te répondre. Oui. De manière, c'est pas parce qu'il y a papa, maman derrière.
2: Ah, bah, l'engueule pas, la pauvre.
1: La pauvre, c'est le pauvre. C'est le pauvre.
0: Oh, mais arrête,
1: à la longue, ça devient chiant. Si t'es embêté, tu vas à la deuxième porte à droite et c'est bon.
0: Elle a été chiant, Gérard. Vas-y, Gérard, je t'écoute.
1: Donc moi je vois pas le rapport avec papa et maman, parce que si t'as envie d'aller voir quelqu'un, t'as pas besoin de demander à papa et maman.
2: Mais la conscience
1: t'as 19 ans. Non mais t'as 19 ans. De manière t'es majeur, t'es vacciné, tu fais ce que tu veux, t'as pas besoin de demander à papa et maman comment on fait l'amour.
0: Mais qui plus est, je suis à 6000 km de mes parents, et là mes parents je peux faire n'importe quoi, ils sont pas au courant en plus, tu vois.
2: Mais c'est parce que t'as une conscience.
0: Oui, j'ai une conscience.
1: Mais tu prends ça sous ta responsabilité, mon grand.
3: Ma grande.
1: Mais de toute manière, chacun prend ça sous sa responsabilité.
3: Pas, c'est pas une femme d'extérieur.
1: Mais vous avez pas besoin de papa et maman. Et par exemple, moi je sais pas, Elisa ou David ou Ernest, Luigi ou...
4: Oui, Gérard, oui.
3: Merci Gérard.
1: Ou Golin, ou Evelyne.
2: Oui.
1: Bah, je pense que vous n'avez pas besoin de demander à vos parents comment
0: mais
1: fait
0: Gérard,
1: pour...
0: Gérard, c'est pas ce que j'ai dit. J'ai dit que les parents sont là pour donner une éducation aux enfants. Ça dépend maintenant si tes parents te laissent faire tout ce que tu veux. Tu vas te faire des pucelas à 13 ans, tu vas te faire des pucelas à 15 ans ou n'importe quoi. Et si tes parents te donnent une bonne éducation et qu'ils te mettent ça...
3: Absolument.
2: Non, moi je suis pas d'accord avec
1: ça. Non, je suis pas d'accord là.
5: Parle-nous de ton expérience, Gérard. C'est ce qu'on leur demande.
1: Du scoop.
5: Tu t'es fait des pucelés à quel âge, Gérard?
3: 3 ans. Gérard, parle-en, ça va être rapide.
1: Ça vous regarde pas.
3: Vas-y, voilà. Rien ne me regarde avec toi, Gérard.
1: J'en connais un, là, il est encore là. Normalement, il devrait se tirer en boîte.
6: Non, mais même si tu commençais par le derrière, c'est bon, ça dépuce.
1: Non, mais c'est bon, toi, tu te tires en boîte. Tu te tires en boîte,
3: Gérard, c'est bon. Gérard.
1: Oui.
3: C'est Golem.
1: Oui, ou Golem.
3: Ouais, moi je voulais dire que, bon, effectivement, je suis vierge à Saint-Denis-Poisson. et ça fait 28 ans.
5: Il y a Muriel qui prétend que Gérard est puceau à son nom casse-couille.
1: Dans ce cas-là, c'est où? C'est sur Minitel.
5: Sur Minitel, oui.
1: Alors Muriel, sur Minitel, tu laisses ton numéro, on te rappelle. Ok, merci.
2: Mais faut revenir à Raphaël. Là. Raphaël,
1: bon,
2: t'as jamais été tenté, je sais pas, pour faire...
7: Raphaël est parti.
2: Ah, elle est partie déjà.
3: Ah,
2: c'est dommage. Mais il reste juste deux filles alors.
3: Ah, il est parti, Raphaël.
0: Voilà. C'est ta faute.
1: Bon,
0: Gérard.
1: David. Ouais, c'est de ma faute, merci.
3: C'est
1: bon,
3: ta faute, foutez pas la faute sur Gérard, merde.
1: Bon, David.
3: Oui, Gérard.
1: Ta réaction là-dessus sur la première question?
3: Bah, je suis d'accord avec toi, Gérard.
1: Moi, ça, de toute manière, je sais que tu seras toujours d'accord avec moi, et puis après, tu vas me dire, ton débat, c'était de la merde. Ok, c'est bon. Bonne nuit. C'est bon, Arnett.
3: Ouais, bah, moi, je vais dire que, qu'en fait, la virginité, faut la dépuceler, quoi.
1: Ok.
3: Voilà.
2: C'est intelligent, ça.
3: Non, c'est sympa quand même, non?
2: C'est bien ça.
1: Hugolin.
2: Belle conception de la vie.
8: Alors, moi j'ai perdu ma virginité, mais je l'ai jamais retrouvée. J'ai partout.
1: Non mais attends, vis-à-vis de la question, pourquoi attendre d'avoir une première relation?
5: Pourquoi est-on vierge avant d'avoir eu sa première relation? C'est une bonne question, Gérard.
3: Là il a sur le vivre.
5: Ah, elle est excellente, fallait la poser celle-là.
2: Mais non, mais Gégé, faut attendre d'être prêt. Sinon tu vas pas faire ça à 8 ans, quoi, parce qu'à 8 ans t'es pas prêt.
1: Bah, de toute manière, je vais te dire une chose, Jessica, quand tu vois ce qui se passe à l'heure actuelle, rien qu'en entendre tes émissions entre 20h et 22h, sans compter les émissions à Max, pourquoi que j'ai voulu attaquer le débat sur la virginité, parce que sans arrêt, on les entend.
3: Merci Gérard. Alors,
1: t'en entends des vertes et des pommes mûres. Les nanas ont 13-15 ans, elles sont violées par...
0: Mais là, tu comprends.
2: Gérard.
1: Oui.
2: Juste, tu accueilles... Raphaël est parti, mais à la place, c'est Sandra.
1: Sandra.
2: Salut, Sandra.
9: Bonjour, ma cochonne.
3: Bonjour, Sandra.
2: T'as quel âge, Sandra?
9: J'ai 19 ans.
2: D'accord. Toi, t'es vierge ou pas?
9: Oui.
3: T'es encore... T'habites où, Sandra?
9: À la commune.
2: D'accord.
9: Ah, j'espère que c'est pas...
2: Mais détends-toi, Sandra. Qu'est-ce qui fait que t'es toujours vierge à 19 ans?
9: Ben, voilà, c'est un peu comme Raphaël, quoi.
2: T'as
9: dit que la virginité, on en a qu'une. Mmh. Et enfin, voilà, pour moi, faut pas la donner à n'importe qui, il faut attendre.
2: Ouais, tu veux attendre le mariage, toi ?
9: Non, peut-être pas, non.
2: D'accord, mais tu veux attendre le mec idéal.
9: Tu pourras attendre jusqu'à 30 ans.
3: Ok, ma cochonne.
2: Ouais. T'as pas de tentation.
1: C'est bon, là, on reste pas.
2: T'as jamais été tentée par un mec pour sortir, pour coucher avec un mec ?
9: Oui, plus d'une fois quand même. Mais
2: ouais. Bon. Et alors, qu'est-ce qui t'a retenu ?
9: Ben, disons que.
8: Sa gueule.
9: C'est pas ça, mais bon. C'était pas. Je pensais pas qu'il y avait droit, lui.
2: Ah, ok.
9: Ça a jamais duré avec un mec, non ?
2: Non.
5: Parce qu'il faut avoir le droit.
9: Ben,
5: c'est pas un droit, c'est une envie.
2: Il faut qu'un mec se donne les moyens pour.
5: Ben, c'est pas un droit, c'est une envie.
9: Il faut au moins qu'il prouve que vraiment il s'intéresse. Que
2: t'as raison,
9: il a...
2: je suis d'accord avec toi.
9: Ok, c'est clair.
1: Sandra, il y a une question. Il y a une question que. Qui me vient à la tête, t'as 19 ans.
9: Oui.
1: Est-ce que t'as déjà eu des flirts?
9: Des flirts
1: ou même des relations?
2: Mais flirt quoi, juste une pelle ou flirt poussé, caresse, etc., etc.
9: Oui, bah oui, quand même. Oui.
2: Flirt poussé, ouais.
9: Quoi.
2: Ah ouais, les flirts.
1: Cunilingus, quand même
2: non,
1: pas.
2: Non, cunilingus.
1: Bon, c'est bon, Jessica, tu vas pas me clarifier mon orthographe, je te remercie.
3: Sur ta langue.
1: Bon, ouais. C'est bon, les cums, là.
2: Attends, il y a un truc important. Sandra, jusqu'où t'es allée avec un mec?
8: Tu as déjà embrassé avec la langue.
2: Non, tu dis les préliminaires,
1: Sandra.
2: C'est quoi?
1: Oui. Sandra, jusqu'où t'as. Sandra.
9: Qu'est-ce qui parle?
1: C'est Gérard.
9: Oui.
1: Jusqu'où t'as été?
2: Avec un mec.
8: Jusqu'à Paris.
2: Dans les préliminaires.
1: Bon, c'est bon, les coms.
2: Sandra,
1: on se
2: réveille.
9: Non, mais tout le monde parle en même temps, quoi.
1: Non, mais là,
5: on attend ta réponse, Sandra.
1: Est-ce que jusqu'où t'as été avec le premier garçon que t'as connu?
9: Le premier?
2: Pas qu'avec le
5: non,
2: premier.
5: Non, pas avec le premier, avec
9: les mecs.
1: Ouais,
2: mecs.
1: Avec ceux que t'as connus.
9: Ben, disons que j'ai été bon, presque jusqu'au bout, mais. Ça a coincé, on va dire.
2: D'accord.
9: Ah.
1: Ouais, donc.
2: Ok, donc t'as quand même tenté la pénétration.
9: Ouais.
2: Ah, okay.
9: Mais bon, quand j'entendais les filles là, comme ça, qui restaient un an avec un garçon qui couchait après, c'est beau.
4: Ouais, bah ouais, c'est ce qui s'est passé pour moi.
1: Ah parce que vous avez, alors là il y a une question bête et méchante que je vais vous poser aux trois filles que j'ai, même même au clown là que j'ai l'habitude d'avoir dans mes bédé, dans mes débats.
3: Dis pas que je suis un clown non plus, je vais pas déconner.
1: Non mais c'est bon, vous prenez ça comme vous voulez, mais ce soir j'ai envie de rigoler un petit peu, ça vous dérange pas.
5: Comme dit Pinhead, c'est pas parce que t'as envie de rigoler qu'il faut que tu te caresses.
1: Voilà. Donc il y a une question que je vais vous poser à tous.
7: Oui, juste avant.
1: Oui.
7: Hugola est parti, nous accueillons Nathalie.
1: Nathalie,
2: une fille de plus, super. Salut Nathalie.
1: Salut Nathalie.
10: Allô.
3: Allô Nathalie, t'es où?
1: T'es d'où? Nathalie, t'appelles d'où?
10: Créteil.
2: D'accord, t'as quel âge?
10: J'ai 23 ans.
2: Et t'es toujours vierge ou pas?
10: Non, pas de chance, non.
2: Non, non. Loin de là.
5: Merde,
10: quand
5: dommage.
10: Quand j'y pense, je regrette.
2: C'est vrai, pourquoi? Ouais. Ça s'est
1: pourquoi
2: mal passé.
1: Pourquoi tu regrettes, Nathalie?
3: Pourquoi c'est Gérard qui t'a baisé?
1: Non. Alors là! Alors attention, attention!
3: Pas mal, pas mal.
1: Stop. Stop. Là, je préviens d'une chose. Il y a un truc que je vais dire entre David, Arnett et Luigi. Comme il nous reste plus que les trois garçons, merci pour le bruit que je reçois. Alors je préviens entre David et Arnett et Luigi.
3: Ouais, ouais.
1: Ne me mettez pas en jeu, ok?
3: C'est pareil pour moi, ne me mettez pas en jeu, j'ai rien dit. Ouais.
1: Ouais, mais je veux pas le savoir, toi, Arnett.
3: Écoute, Gérard.
5: Mais si, Gérard, ils sont, Gérard.
3: Faut bien que j'ouvre ma gueule.
5: Gérard, ils sont obligés de te mettre en jeu puisque toi, tu nous dis rien. Donc ils sont obligés d'essayer de deviner.
2: Oui,
9: Gérard.
1: Attendez, Max, il parle.
2: Parce que
9: moi,
1: attendez, 5 minutes.
6: Je fais le standard avec Julie, il y a beaucoup de gens qui me demandent, et des mecs disent. S'il a fait ce débat ce soir, parce qu'il en a marre de se taper des queues.
1: De manière, tu fais une chose, t'es au standard, tu me cherches des nanas.
6: Nathalie, c'est moi qui l'ai trouvé.
1: Ah, oui. C'est bien. Alors continue.
6: Mais Gérard, pourquoi tu te tapes des queues? Est-ce que c'est vrai que tu te tapes des queues?
1: De manière, je vais vous dire une chose, entre parenthèses.
6: Bon,
1: parce que, il y a une chose qu'il faut se dire, les mecs. Hein? Mais il y en a 1, 2, 3, 4, 5, 6. Sans quoi, 7, sans compter ce que.
5: Il y en a plein d'autres qui écoutent.
1: Il y a une chose qu'il faut se dire. Entre. Il n'y a pas de mal à se faire du bien. Donc, si on n'a pas de copine, autant se taper la veuve poignée. Comme ça fait de mal à personne. Voilà, vous avez mon point de vue. Ok.
5: Et d'ailleurs, en parlant de ça, il y a quelqu'un sur Intel qui est vierge à 21 ans qui demande si ça t'intéresse, Gérard.
1: C'est qui?
2: C'est un mec ou une nana?
5: Hein, il s'appelle Tony.
3: Ah, d'accord.
1: Non, c'est bon.
5: Oui. Non, pas intéressé, Tony.
1: Bon, Nathalie.
10: Oui.
1: Nathalie, donc. Donc toi, apparemment, t'es pour ou contre?
10: Ben, disons que je suis pour dans un certain sens. C'est-à-dire que la virginité au mariage, je suis pas d'accord. Mmh. Au mariage, parce que bon, j'estime que la femme doit profiter au même titre que l'homme, doit s'épanouir au même titre que l'homme. Mais bon, elle doit faire ça assez raisonnablement. Disons qu'elle doit donner sa virginité à quelqu'un qu'elle aime, je crois. Bah, parce que moi, j'ai des copines, ça a été lamentable. Elles ont donné ça à un premier mec dans les chiottes d'une boîte. Et je trouve ça vraiment lamentable.
2: Ouais, c'est ça, vraiment. T'as pas le temps de savourer,
10: quoi. J'étais là. Et bon, à l'époque, on avait quoi, 17, 18 ans. Elles étaient encore vierges. Bon, à 17, 18 ans, vous me direz, c'est raisonnable comme âge. Ouais. Je veux dire qu'on est prêt. Mais dans les chiottes d'une boîte, je trouve pas ça très romantique. C'est quoi, qu'un mec qui ne revoyait pas le lendemain, quoi.
1: Ouais, c'est carrément lamentable. De manière, Nathalie, moi, je suis tout à fait d'accord avec ce que tu viens de dire. De manière, je vois pas pourquoi que certaines personnes. Bon, tu me diras, ça, la religion n'a rien à voir, hein?
10: Non. Je pense que quelque part, si, quand même.
11: Si.
10: Bah, ça dépend.
11: Ça dépend si la personne a vraiment envie de perdre sa virginité, qu'elle soit musulmane.
10: Ça sert à rien.
1: Non, mais je pense que. Non mais je pense que faut pas attendre d'aller jusqu'au mariage.
10: Mais chacun a son point de vue de manière. Une jeune fille qui donne sa virginité, je suis désolée, à 12 ans on peut pas apprécier les choses du sexe. À 12 ans on joue encore la poupée.
5: C'est quand même très rare à 12 ans.
10: Il y a beaucoup de filles qui l'ont perdu à 12 ans.
1: C'est sûr, c'est.
10: Elles étaient déjà en avance et pour elles c'était normal, c'était quelque chose.
11: Même à 16 ans c'est jeune, 16 ans c'est trop jeune.
1: Non, 16 ans,
11: ça dépend si t'es bien dans ton corps et dans ta tête.
5: Voilà,
11: j'ai perdu ma virginité à 16 ans, c'est moi, Evelyne, qui parle. Evelyne. Mmh. Franchement, j'étais avec quelqu'un depuis un petit moment, ça s'est passé comme ça. Bon, bah, j'avais 16 ans, mais seulement j'étais peut-être plus mûre que d'autres filles à 16 ans.
10: Et t'inquiète pas.
3: Mais moi j'aimerais savoir, est-ce qu'on peut reconnaître une fille qui est vierge ou pas?
1: C'est Luigi. Bah Luigi, tu vois, tu fais une chose. Dans ce cas-là, ta question est très bien.
5: Gérard,
1: ta question est très bien posée. Dans ce cas-là, on va demander à.
5: Non, réponds, Gérard. Il t'a posé une question.
1: Moi personnellement.
3: Toi personnellement, comme d'hab, quoi.
1: Comme d'hab, merci pour celui qui vient de me le dire. Moi personnellement, pour l'instant, j'ai pas encore dépucelé une nana. Donc je sais pas si le jour où je connaîtrai quelqu'un qui sera vierge, qui sera d'accord, on verra.
2: Et toi, Gégé, est-ce qu'une nana t'a déjà dépucé?
1: Moi, de manière que la nana soit vierge ou pas, si la nana me plaît.
5: Oui, mais c'est pas la question, Gérard.
2: Non, mais est-ce qu'une nana t'a déjà dépucelé?
1: Ah bah ça, Jessica, c'est une question.
5: Non, c'est une question que tu poses à tout le monde. Tu peux y répondre.
1: Comment?
3: Parce que moi j'aimerais savoir si Maya l'abeille est vierge ou pas.
10: C'est quoi?
2: Non, Gégé, alors.
5: Ouais, il s'est fait dépuceler par Goldorak.
3: Non, par Gérard.
2: Non, à quel âge, Gégé? Plus de 20 ans ou moins?
1: Plus.
2: Plus. Donc, nous en déduisons que Gégé n'est plus puceau.
3: Gégé s'est vendu.
2: Non, mais attends, il a été dépucé.
1: Jessica.
3: Gérard.
2: Nous avançons.
1: Non, mais Gérard. Tu avances. Hey, tu avances sur ma question, mais je ne t'ai pas encore dit tous mes fantasmes et tu ne laisseras jamais encore ce soir.
5: Mais ça, on t'en fout, mais on veut savoir comment tu t'es fait dépuceler.
2: Ouais,
1: ça, vous ne le saurez pas encore ce soir.
5: Donc, personne ne répond à tes questions.
10: Voilà.
5: Ok.
1: Donc,
12: réponds, Gérard.
3: Ouais, réponds, des
5: questions. Gérard, tu réponds, sinon les gens répondent plus à tes questions. Les nanas, elles veulent plus de ça. Si tu réponds pas, les nanas, elles en veulent plus.
12: Les gens veulent savoir, Gérard. C'est quoi?
10: Ils veulent savoir, Gérard.
12: À quel âge, comment? Par la boîte à caca, comment ça s'est passé? Raconte.
3: Eh, Gérard, je peux te dire un truc vite fait?
5: En tout cas, est-ce qu'on.
10: Oui.
5: Vas-y.
3: Moi?
1: Oui, celui qui veut me poser la question, qui donne son nom.
3: C'est une question, mais c'est aussi pour te dire qu'il y a beaucoup de gens qui veulent réagir, parce que moi, en même temps, je suis sur RT, et il y a des centaines de gens qui viennent d'arriver, en t'écoutant et qui disent que tu réponds à rien.
1: T'es où, là?
3: Sur Internet.
1: Non, mais c'est bon, je vais dire une chose, c'est qui, là, qui vient de me dire ça?
3: Arnett. Ouais.
1: Je crois que c'était clair et net, en ouverture de débat.
3: Ouais.
1: J'avais dit, si je fais le débat, je veux pas entendre une connerie.
5: Mais c'est pas une connerie, c'est vrai, Gérard.
3: Florent, il est déjà venu,
5: mais j'y viens souvent, c'est des gens qui parlent de l'émission sur Internet, Gérard, ça te concerne pas.
2: Ah oui, cette émission,
1: dans ce cas-là, Arnett.
5: Non, j'ai une réponse, là.
3: Ouais.
1: Il y avait une chose que t'aurais mieux fait de t'abstenir, c'est de me dire ça sur l'antenne, d'accord? Ok.
5: Mais il n'y a aucun rapport.
1: C'est bon.
3: Il n'y a aucun rapport. Ils sont tous gentils.
1: C'est bon, c'est bon. C'est bon, Arnette. Par contre, t'as compris.
10: Et toi, Florent, Florent,
5: oui.
10: Et toi, ta virginité, tu l'as perdue comment?
5: Hein, dans une voiture à 16 ans.
10: Oh, c'est dramatique.
3: Vous savez où j'ai perdu ma virginité?
1: Je vais vous le dire, moi, ma virginité, j'ai perdu dans...
5: Dans un gang-bang avec une bande de bûcherons dans une cabine téléphonique.
1: Toi, alors toi, le singe, là-bas. Toi, le singe, en face de moi.
10: Max, il parle beaucoup, mais il disait rien sur lui.
1: Non, c'est pas Max, c'est Florent.
10: Non, mais moi, je parle de Max, là.
1: Non mais Max, il fait le standard, il
12: moi
1: est parti.
12: Perdu au BHV.
1: Alors moi, je vais vous dire. Bon, c'est bon.
12: BHV,
1: bon.
12: J'ai porté plainte et je suis sur le point de faire le procès.
1: Moi, j'ai porté plainte contre, j'ai porté plainte à la SPA. Il y a trop de singes.
12: Il a été
1: dépisté
12: par un chien.
1: Il y a trop de singes. Il y a trop de singes en liberté, donc on va appeler la SPA.
3: Eh bien, en parlant de singes, la preuve, t'es bien en liberté.
1: Moi je t'emmerde.
3: Il paraît que tu as perdu ta virginité en tirant la chasse d'eau aux toilettes.
1: Ouais mais attends quand je vous le dis en rigolant.
5: Ok, bon.
2: Bon, Junior, passe à la deuxième question, allez.
5: Ça serait quoi la
1: deuxième question? Attends, Jessica. Attends, je vais répondre quand même à la question que tout le monde
5: Non, justement.
12: Tu nous le dis juste après.
5: Juste après la pause, ok?
1: Ok, c'est bon, allez.
5: D'accord. Allez, réfléchis bien à ta réponse.
13: Star System, c'est ça. Poète et un peu vagabond, il n'avait jamais connu ni patrie ni patron.
5: On va revenir avec le débat donc sur la virginité de Gérard et la réponse à sa fameuse question comment ça s'est passé. Mais avant, il y a au standard plein de monde a demandé ce que c'était que le titre avant Underworld et c'était White Tone avec Your Woman.
2: D'accord. Et il y a plein de personnes qui sont arrivées puisque bon Hugo Lin, Cédric tout ça, ils sont pas.
3: Oui, je suis là, ouais.
2: Voilà, il y a Nathalie qui est là aussi. Là. Sandra est toujours là.
10: Oui.
2: Ouais, il y a Linda. Bonsoir. Et il y a David.
3: Il y a Bonbon qui se prend pour moi là, j'aime pas ça quoi.
2: Bon, ok, bon, Stéphanie, tout ça, t'es.
10: À mon avis, vous m'avez oublié là. Moi j'ai.
2: Y'a qui ? Evelyne. Evelyne est toujours là.
5: Ne parlez pas tous en même temps.
2: Stéphanie, toi, t'as quel âge ?
14: J'ai 24 ans et donc je suis avec une amie et on est dans le même cas. Elle a 22 ans et on est vierges toutes les deux. Mais,
2: D'accord, mais c'est un choix ou c'est parce que.
14: Non, parce qu'en ce moment, si tu veux, on est avec. Rétrospectivement avec un ami, mais je sais pas, c'est pas que je suis contre. Bien au contraire, parce que ça nous empêche pas de nous caresser et tout, mais j'ai pas eu la volonté quoi de passer à l'acte.
2: Ah d'accord, pourquoi t'as eu peur ou
14: Non, je sais pas, peut-être que j'ai pas trouvé encore la bonne personne, sais pas où je suis peut-être trop romantique ou
3: Tu devrais peut-être essayer la chirurgie esthétique, ça te dirait peut-être.
14: Non, jusqu'à présent on a pas eu trop à se plaindre quoi, mais oui.
1: Stéphanie, c'est Gérard qui parle.
5: Oui, donc c'est Gérard qui va nous donner sa réponse là.
2: Voilà, vas-y Gégé, alors dis-nous
1: une chose, le romantisme.
2: Non mais c'est pas ça Gégé qu'on
5: veut
2: savoir.
5: C'est pas ça
2: du tout. C'est hors sujet. La réponse de la première question, comment s'est passée ta première fois?
1: Moi ma première.
2: À quel âge?
1: Ma première fois c'était à 11 ans.
2: Ouais. Non mais ça c'est la première fois que t'as flirt, roulé une pelle. Mais première fois.
5: T'as couché avec une nana.
2: Tac-tac là. Ouais.
1: Tac-tac, pourquoi tu m'as dit tac-tac?
3: Non, faut comprendre que Gérard, la première fois à 11 ans, c'était quand il a rencontré une fille. C'est pas la même chose.
2: Non, mais bah oui, c'est ça. Mais non, c'est à quel âge la première pénétration, premier rapport sexuel, Gégé?
1: Ben un an après.
5: 12 ans.
2: À 12 ans tu parles à 12 ans, tu vas faire 3 cm.
3: Gérard, c'était
5: Et ça s'est passé comment alors?
1: T'as été voir. T'as été voir.
5: Et alors, Gérard, avec une poule, avec une chèvre.
3: Raconte-nous la semaine dernière comment c'était la première fois.
2: Non, Gégé, la première fois. La vraie première fois.
1: La première fois, c'était à 12 ans et c'était dans un bois.
2: D'accord.
10: T'as pas besoin de mentir.
2: À la ferme.
5: Gros bain des bois.
2: À la ferme avec les fouilles.
3: Faut que t'arrêtes de mater des
2: films
3: de boules, sérieux, quoi.
10: Elle a 12 ans,
3: là.
10: Mais il était précoce,
3: hein, ça.
10: Mais je trouve que c'est un peu tôt.
3: Gégé,
10: c'est vachement tôt, là. Gégé, faut pas nous prendre pour des bœufs.
1: Non, mais c'est bon, quand tout le monde aura terminé de parler, puis que...
2: Gégé, bon, après, donc ça s'est passé la première fois à 12 ans, et après, est-ce que ça s'est reproduit ou juste une fois?
3: Non, 24 ans.
2: Juste une fois, donc.
3: La première fois avec une femme.
2: Alors, on récapitule, Gégé n'a eu qu'une seule expérience sexuelle, hein, c'est bien ça, je me trompe pas, à 12 ans, et depuis, ben, niette, hein, depuis branlette.
3: Hein,
2: c'est
3: bon,
2: ça.
3: Il y a des ampoules, Gérard. Ouais, c'est bon. Non, c'est à force de.
5: Gérard s'est fait dépuceler en tombant sur une bouteille d'oasis.
1: Non, mais sur Minitel, c'est bien les gens. Sur Minitel, qui restent dans leur coin, ça vaudra mieux. Qui restent dans leur coin sur Minitel, parce que les gens sur Minitel, ils sont bien gentils, mais ils laissent même pas leur numéro, donc c'est bon.
10: Gégé,
2: ouais.
1: Qui c'est qui parle?
15: C'est Nathalie.
2: Ah oui, Nathalie, présente-toi un petit peu alors. Ouais, t'as quel âge?
15: Bah, moi, je me suis présentée tout à l'heure, j'ai 23 ans.
16: T'es chanteuse.
15: Pardon?
3: Tu pues de la gueule.
2: Oh, arrêtez les gars.
1: Bon, alors là, je préviens. Arnette.
3: C'était pas moi, là.
1: Arnette, David et Luigi.
3: Et ce n'est pas moi.
1: Vous restez quand même un petit peu poli. Je veux pas savoir qui c'est. Maintenant, vous restez poli.
2: Le respect de la femme, un peu, hein. Bon, j'ai la deuxième question. Allez, c'est parti.
1: Alors, les filles ont-elles peur pour la première fois.
2: Voilà, pour leur première fois. Alors, les filles, un petit peu.
1: Alors,
2: Stéphanie.
1: Evelyne.
2: Oui, ah ouais. Evelyne qui est là
1: Evelyne.
2: Aussi.
17: Ouais. Bah, moi, la première fois, j'ai mis longtemps psychologiquement à m'y faire et il a quand même vachement attendu, quoi, parce que j'étais pas prête, quoi. Dans ma tête, j'étais pas prête. Donc, il a quand même attendu, quoi. Mmh. C'est vrai que ça fait peur.
1: D'accord. Stéphanie?
18: Oui, bah moi, c'est comme je disais, donc je suis vierge, mais le problème, c'est que je sais pas si j'ai vraiment peur ou quoi. C'est vraiment, je sens pas le besoin pour l'instant d'aller au bout, quoi.
16: Ça
18: dépend, parce qu'il y a des fois, avec mon ami, c'est juste, mais je sais pas, pourtant je veux pas attendre le mariage, je suis pas point de vue religieux, rien du tout, quoi, je suis pas croyante, mais je sais pas, il y a quelque chose qui me retient et
2: tu ressens pas un petit mal à l'aise par rapport à tes copines qui elles sûrement ont déjà des rapports sexuels?
17: Non, parce que la plupart du temps.
1: Non, mais c'est bon,
2: laisse parler un peu les filles.
18: Quand je dis que je suis vierge à mon âge, quoi, il y a souvent des amis qui me disent ouais, c'est cool et tout, parce que nous on a commencé jeune et des fois elles auraient aimé attendre un petit peu, quoi.
2: Ouais, donc t'es respecté, quoi.
18: Mais quand on se fout pas de moi ou quoi que ce soit, on respecte ma position, quoi.
19: Mais quand tes copines en parlent, par exemple, ça doit arriver.
18: Ouais.
19: Je sais pas, tu te sens pas un peu
2: à l'écart
19: et t'aimerais bien pouvoir parler avec elles, justement?
18: Bah si, ça m'arrive de temps en temps, quoi. Mais bon, faut dire aussi que j'ai un ami qui est très aimant, comme on dit. Mmh. Et même si il n'y a pas de pénétration, si tu veux, mais on. Quand même,
16: y a des quand t'as une copine qui te dit ouais putain hier je me suis fait défoncer mortel, ça donne pas.
1: Non mais c'est bon.
2: Les filles parlent pas comme ça entre elles.
18: Voilà, déjà on parle pas comme ça, non mais.
1: C'est bon, de toute manière c'est pas au cum que je parle.
19: C'est au meuf.
3: Tu restes poli, tu restes.
2: Il y a Sandra aussi, Sandra qui est là.
1: Bon Sandra, ta version.
2: Sandra pour la première fois alors.
1: Non, Nathalie. Nathalie.
17: Alors, pour la première fois, disons que ça s'est plutôt bien passé. J'avais pas peur parce que j'étais avec quelqu'un avec qui j'étais en confiance et avec qui je suis restée un long moment. Mais c'est après, j'ai eu une crise d'angoisse. Disons que j'ai beaucoup pleuré pendant une semaine parce que j'avais passé un cap. Donc, même si ça s'était bien passé, même si psychologiquement et physiquement, c'était cool, quoi.
2: Tu t'es sentie femme, en fait.
17: Ouais,
2: comme ça, du jour au lendemain, quoi.
17: Femme. Mais disons que voilà, il y avait quelque chose qui avait changé dans la vie, normalement, quoi. C'était au niveau social,
16: je veux dire.
17: Parce qu'au niveau psychologique, si je voulais rester enfant, je restais enfant. Mais il y avait un cap de passé, c'était assez angoissant. Parce que je me suis dit, bon, voilà, il faut que je commence une autre vie. C'est notre vie quand on commence.
16: Je pense que c'est en fin de compte le fait de passer dans un autre cap, c'est-à-dire.
17: Voilà, exactement. Tu comprends?
16: Absolument.
17: Tu arrives à comprendre où il faut un dictionnaire, peut-être.
16: T'as des choses en toi, un nouveau système, ça.
3: Mais Jessica, moi ce que j'aimerais savoir, c'est est-ce que finalement, pour une fille vierge, est-ce que l'applicateur ne suffit pas?
1: Non mais attends, Luigi, tu poseras ta question tout à l'heure.
19: C'est une très bonne question.
3: Ouais, c'est une bonne question.
1: Pour
19: Gérard, c'est un débat.
2: Les tampons, machin, tout ça, ça dépucelle pas. Ça n'a rien à voir. C'est-à-dire qu'une fille peut garder sa virginité tout en mettant des tampons.
3: Ah ouais, mais avec l'applicateur.
2: Hein, mais bien sûr.
3: Ah d'accord, je savais pas. Merci.
1: De manière, je vois pas le rapport.
17: Et au fait, pour dire les tampons, généralement les mecs font des plaisanteries. Ouais, vous devez prendre votre pied. C'est très désagréable à mettre.
2: Ouais.
1: Dans ce cas-là, c'est qui? C'est Nathalie.
3: C'est
1: là.
3: Gérard, quoi.
17: C'est très désagréable à mettre. C'est douloureux à enlever généralement.
1: Enfin, dans ce cas-là,
2: c'est pas une partie de plaisir. Hein.
17: Voilà, tout à fait.
1: Bah, dans ce cas-là, moi, il y a une question que j'ai posée. Bon, celui qui veut me parler derrière.
2: Vas-y, je lui pose la question.
1: Moi, il y a une question que j'ai demandé à Stéphanie, à Nathalie, à Sandra et à Linda et puis à Evelyne. Quand vous avez vos règles, ça c'est une question qui me vient à la tête parce que sans arrêt j'entends sur l'antenne.
16: Au pied, c'est pas cool.
2: Vas-y.
1: J'en entends sans arrêt parler. J'aurais voulu savoir, moi, vis-à-vis des nanas, quand vous avez vos règles, même on peut me répondre s'il y en a.
3: Oui.
1: Moi, je voudrais savoir, vis-à-vis des nanas, quand vous avez vos règles.
3: Est-ce que c'est un double décimal?
19: Vis-à-vis des nanas.
2: Bon, hey, GG.
1: Bon, il y a une question. Vas-y. Non, mais quand tu auras fini de me couper la parole, je finirai.
20: Bon, vas-y, finis.
1: J'aurais voulu savoir quand vous avez vos règles.
19: Oui, ça, on sait.
1: Est-ce que.
16: C'est bon,
2: attends, qu'est-ce que tu veux savoir?
1: C'est bon, c'est bon, c'est bon. Non, c'est bon, c'est bon. Je ne pose pas de questions.
19: Moi, Gérard, j'ai une question.
1: C'est bon.
19: J'ai une question.
1: Ma question, c'est tout.
19: Parce que tu vois,
1: Gérard, Arnett, David et Luigi. Ça commence à bien faire, ouais. Une coupe la parole.
2: Florent, donc, question. Et Gérard, écoute, Florent,
19: Gérard. Tu demandais aux nanas si ça leur faisait mal quand ils mettaient leur Tampax. Elle t'a répondu. Mais toi, est-ce que ça te fait mal?
1: Je te répondrai pas, de toute manière, c'est toi.
20: Ça te fait mal quand tu mets ton Tampax?
19: Moi, dans le cul, ouais, très mal.
16: Ouais.
2: Non, Gégé, ce que tu voulais savoir, est-ce que ça gêne les nanas de faire l'amour quand elles sont indisposées, c'est ça?
1: Voilà.
19: Bah, déjà, c'est pas compliqué.
16: Est-ce qu'il vous arrive de foutre des Tampax dans vos boîtes à caca?
2: Oh!
1: Merde, tu vas la fermer, toi!
19: Tu poses tes questions, Gérard. Ils ont le droit de poser leurs questions.
1: C'est pas à eux que je m'adresse.
19: Bah eux non plus, c'est pas toi qui s'adresse.
2: Répondez un peu, les filles qui ont déjà eu des rapports sexuels, est-ce que ça vous pose un problème de faire l'amour quand vous êtes indisposée?
20: Alors, pas du tout.
2: Allez, une fille.
20: Nathalie,
2: vas-y. Ouais.
20: Bah, au point de vue hygiénique, c'est pas terrible.
2: Ouais, c'est clair. Ça salit les draps, quoi.
20: Ça dépend comment tu perds aussi. Hein. Si tu perds 3 gouttes, ça peut passer. Hein. Ça peut passer inaperçu.
2: Ouais, si on le fait le dernier jour ou le premier jour des règles, ça va, quoi. Mais si on le fait en plein jour, c'est galère.
16: Tu perds l'envie aussi, non?
20: Je suis de Niagara, donc.
2: Ah oui, d'accord.
20: Tu peux en avoir partout, il n'y a pas de problème.
2: Ouais.
20: C'est pas très hygiénique.
2: Ouais, ça, c'est vrai. Ça, on pourrait demander d'ailleurs au mec GG. T'as posé une très bonne question. On pourrait demander au mec, est-ce que ça vous dégoûte de faire l'amour avec les filles quand elles sont indisposées?
1: Il y a Julie qui veut réagir.
19: Et un petit cuni pendant les règles.
2: Oh,
19: les bouts de viande et tout.
2: Dégueulasse. Ah, t'es pourri. Vas-y, Julie.
21: Arnette est partie, on accueille Pierre, 28 ans.
2: Salut Pierre, tu tombes bien, hein, en plein dans le cuni. Ouais. Dans le cuni, la sauce tomate, Pierre.
16: Pierre Chiroux, la masse.
22: Non, moi je voulais raconter mon histoire, parce que j'ai 28 ans et je pense qu'il y a beaucoup de mecs qui sont dans mon cas. Je me suis dépucelé avec une prostituée
2: Oui, il y en a beaucoup.
22: Il y a 3 mois et.
20: Et tu regrettes pas, Pierre, franchement?
2: Et c'est récent alors, Pierre?
22: Ouais, il y a 3 mois de ça.
2: Mais qu'est-ce que je veux dire? La prostituée, c'était un gros boudin? C'était un travelot? C'était
22: non,
2: quoi?
22: Non, elle était pas trop mal. Elle était pas trop mal. On était à Amsterdam avec des copains. Tu sais, la zone rouge, là. C'est le truc bien connu.
16: Ouais, bien, dis-moi, Pierre.
22: Tu es dans les vitrines. Et bon, on était un peu jetés. Et,
20: à 28
22: moi,
20: ans?
22: Moi, ça me trottait dans la tête, quoi. J'ai 28 ans. Et,
16: ça n'a pas changé, t'es toujours aussi jeté, Pierre, n'est-ce pas, Pierre?
22: Et les copains, en déconnant, ils lui ont filé du fric. Et bon, j'y suis allé.
2: D'accord.
20: Comment ça se fait que tu as eu besoin de payer une fille pour ça?
22: Comment
20: ça se fait que tu as eu besoin de payer une fille pour ça et que tu es salope qui est sur la terre?
16: C'est pour le fun, je crois.
22: Mais les copains qui m'ont payé la prostituée.
19: Là, c'était un cadeau.
20: Ouais,
22: c'est ça.
16: Faut pas qu'il y ait sentiment.
20: Ouais, mais comment ça se fait que tu as eu besoin d'attendre 28 ans et puis d'aller voir une prostituée pour.
16: Tu vois la gueule de Pierre, c'est normal, Pierre.
22: Non,
1: mais
22: rien, quoi.
1: Bon, c'est bon.
22: Il y a beaucoup de mecs timides.
1: Ah, mais c'est bon,
19: c'est pas bon, c'est pas bon, Gérard. Pierre s'exprime, tu le laisses s'exprimer.
20: C'est parce que t'es timide. C'est parce que t'as jamais osé essayer, ou alors t'es jamais tombé sur une fille.
22: Ouais, non, il y a la timidité, et puis, j'en sais rien.
2: Bon, Pierre, raconte-nous un peu comment ça s'est passé. Donc, ta première fois, il y a 3 mois, avec une prostituée. Bon, comment ça. Déjà, ça s'est passé où?
22: Comment? C'était à Amsterdam.
2: Ah oui, d'accord.
19: Là, c'était pas Bois de Boulogne.
2: D'accord, donc dans un petit hôtel.
22: Comment?
2: Dans un petit hôtel.
22: Ah non, c'est dans le couloir, là, la fille te se prend dans un peu
2: ah ouais.
16: Fond, quoi.
2: Ouais,
16: entre deux poubelles, quoi, bien sûr.
22: Et on y va, quoi.
2: Ah ouais, ah d'accord, ouais. C'est assez spé, quoi.
22: C'est pas génial pour une première
16: fois. C'est là, quand tu vois, elle pissait, tu l'as payé 100 balles et tout, c'était cool.
2: Mais vous avez fait ça debout, alors?
22: Non, il y a un petit plumard, au fond.
2: Ah d'accord, il y a un plumard.
16: Ah ouais, avec les bras attachés et tout, dégueulasse.
2: Ah, c'est top. Alors, bon, qu'est-ce qu'elle a fait alors? Elle t'a allongé sur le lit. Bon, raconte en détail comment ça s'est passé.
22: Mais non, pas les détails.
2: Mais bien sûr que si, Pierre. Vas-y.
22: J'en sais rien, moi.
16: Là, je t'ai commencé,
22: elle m'a enlevé le pantalon,
16: Pierre.
2: Ouais, avec les dents?
22: Non.
2: Oh, petite joueuse alors. D'accord.
22: Et ensuite.
16: Elle a dit, mine-toi, j'ai pas ça à branler,
22: bébé. Et ensuite, elle m'a sucé, oui.
2: Ouais.
1: Et. Tu parles bien là. Il y en a un qui est vachement. Il y en a un qui est vachement fort. Merci de m'avoir éteint mon micro, ça c'est super sympa.
19: Bah ouais, mais tu sais, quand tu manges, c'est mieux.
1: Il y en a un qui vient de poser une super question là.
2: Mais t'es gonflé, toi, Pierre est en train de s'exprimer.
1: Attends, il y en a un depuis tout à l'heure, il demande avec ses dents. Alors, je voudrais savoir lequel des deux et qu'est-ce qui nous reste à part Arnaud. Il doit nous rester David.
2: Bon, vas-y, Pierre, continue.
22: Ouais, non, et bon, on capote et basta, quoi. C'est parti, je sais pas, tu veux les détails encore?
21: Ouais, attends, elle t'a
19: senti, qu'est-ce que t'as senti?
21: Il y a pas eu pénétration? Il dit, elle m'a sucé, c'est parti.
22: Elle m'a mis un préservatif, on est parti après.
16: Est-ce que c'était romantique, Pierre?
22: Non, c'était pas très romantique.
21: Non, j'imagine. Et ça a duré combien de temps?
22: Ouais, ça a duré.
21: La purée est partie vite donc. La purée est partie très vite.
19: C'était en poudre.
21: Très vite?
22: C'était quand même agréable. Quand
21: bah, ça l'a arrangé tôt, alors si c'est parti vite.
22: Comment?
21: Ça l'a arrangé si c'est parti vite.
22: Non, je te dis, au bout de 20 minutes quoi.
21: Ouais, 20 minutes quand même. Ah ouais.
22: Il y a le stress aussi quoi, la prostituée.
21: Ouais, mais elle était bonne ou pas?
22: Ouais, c'était pas le mot bonne,
0: Jessica, pas le mot bonne.
21: Ouais.
19: Si.
0: Allez,
21: non, mais tu sais.
0: Quand même.
21: Ouais, non, mais une prostituée.
0: Non, mais même.
21: On peut dire que non mais elle joue de son corps quoi. Voilà, elle est payée pour ça, donc
0: ouais.
21: On peut dire qu'elle est bonne. Une fille, tu vois, comme vous,
22: attends,
21: comme moi.
22: Bonne.
21: C'est une fille jolie, c'est une fille agréable, tout ça. Mais une prostituée, je sais pas.
1: Jessica, je vais te dire une chose.
19: Vas-y.
1: La question bête. Trouve-moi une nana jolie qui sache rendre quelqu'un heureux dans sa vie. Alors le jour où tu me trouveras quelqu'un
21: moi,
1: de joli,
21: moi,
19: j'en connais pas, Gérard.
1: Sans dire toi.
21: Moi, Julie.
1: Stéphanie,
21: Nathalie.
1: Alors là, je vais vous dire une chose. Malgré que ça soit dans le débat,
21: t'énerve pas, Gégé.
1: Manière.
16: Si tu veux, je te présente Lolo Ferrari.
22: Il est très fort.
0: Gérard, c'est Nathalie qui parle.
21: Vas-y, Nathalie. Vas-y,
0: Gérard,
21: Nathalie, vas-y.
0: C'est là, tu m'écoutes.
21: Ouais, t'écoutes.
0: Ouais, tu me dis, trouver une fille, c'est difficile de vous contenter aussi. Faut voir ça, hein. Ça dépend des exigences que t'as. C'est clair que si tu demandes la lune.
16: Absolument.
0: Le principe aujourd'hui, c'est un échange.
22: La
0: relation amoureuse, c'est un échange. Si tu veux déjà tout recevoir sans jamais rien donner, c'est pas.
19: Voilà, exactement. Faut pas être égoïste, Gérard.
1: Nathalie.
21: Puis pas trop exigeant aussi.
1: C'est toi qui viens de me poser la question.
19: Chacun a ce qu'il peut.
0: Mais Max.
1: Non, il y a
21: chacun
1: pas Max.
21: Chacun a ce qu'il mérite.
19: Ouais. Ce qu'il peut aussi.
21: Bon, on accueille Marcel qui a 40 ans.
19: Ah, Pierre, je voulais encore lui poser une question, Pierre. Est-ce que t'as recommencé depuis?
16: Oui.
21: Ouais, avec ta main?
19: Non, mais Pierre.
22: Ouais.
19: Est-ce que t'as recommencé après depuis?
22: Non.
21: Avec la main uniquement. Donc
19: avec la main uniquement depuis.
22: Ah ouais.
16: Tu n'as plus de
22: tous les jours.
16: Pierre, ton avenir est tout tracé.
21: Pierre, si je peux te conseiller un truc, t'as quel âge? T'as 28 ans? Pourquoi t'irais pas dans les clubs un peu échangistes? Là, t'inquiète pas, on s'occupe de toi et c'est gratuit, hein.
22: Ouais.
16: C'est pas gratuit, justement.
21: Non, tu vas payer l'entrée, mais après, tu peux consommer à volonté.
22: Ouais. Ah, bien payer des adresses, non?
21: Je vais te donner ça en antenne, Pierre.
16: Bon,
21: on accueille Marcel qui a 40 ans. Alors toi, Marcel, quel est ton problème?
4: Bah, des petits problèmes, si on veut dire. Marcel, vas-y, raconte ton problème, Marcel.
16: Bon, tout d'abord, bonsoir.
21: Bonsoir Marcel.
1: Bonsoir Gérard. Bonsoir Marcel. Bonsoir. Bon,
21: Marcel, je suis là, mais Gégé, bien sûr, participe, c'est ton débat. Alors Marcel.
1: Non, mais de toute manière, moi, pour l'instant, j'ai posé une question, j'ai pas eu les réactions de toutes les personnes.
21: Marcel va t'intéresser.
19: Gérard, c'est pas un interrogatoire, c'est un débat.
21: Marcel va t'intéresser. Alors Marcel, quel est ton problème?
4: Alors voilà, moi, j'ai 40 balais.
21: Ouais.
4: Le problème, c'est que je suis très timide.
21: Ouais.
22: Ah.
4: Bon, je connais un peu la vie quand même, parce que au niveau boulot, j'ai quand même pas mal roulé ma bosse.
21: Ouais.
4: Le problème, c'est que je suis encore pisseau.
21: D'accord.
4: Alors, je voulais savoir.
21: Je jette tout cœur avec toi.
19: Le bocal.
4: Pardon.
0: J'aimerais poser une question là, moi, si c'est possible.
4: Non, mais attendez,
21: vas-y. Donnez vos prénoms avant de parler.
0: Sandra.
21: Ouais.
0: Et comment il s'appelle le garçon de 40 ans?
1: Marcel.
0: À 40 ans, si c'est vrai que t'es pisseau, franchement, ça te manque pas d'avoir des enfants?
4: Pardon?
0: Des enfants, ça te manque pas?
16: Déjà des enfants, ça te manque pas ou pas?
0: Quoi?
4: Attends, j'entends mal, excusez-moi.
16: Attends, ils ne s'appellent pas du tout.
22: Ces gosses, ils sont au fond du sopalin.
4: Attendez, je m'excuse, mademoiselle, je ne comprends pas, je vous entends mal. Parce que tout
16: bon, Marcel, est-ce que ça va avoir des gosses, Marcel?
0: Non, mais à 40 ans, Marcel, ça te manque pas d'avoir des enfants à 40 ans, fonder une famille?
21: Fonder une famille, oui.
0: Parce qu'encore être plus tôt à 40 ans, je veux bien, mais je sais pas, ça manque, non?
19: Il y a, c'est qu'avant de fonder une famille,
4: j'ai
19: de la famille,
4: j'ai des enfants autour de moi, mais j'en ai pas à moi.
16: Bon, Marcel, pourquoi
0: ça manque pas, y a pas un monde,
21: ah, d'accord.
19: Très vite, s'il te plaît.
21: Tu as des enfants autour de toi qui ne sont pas à toi.
0: Non, mais voilà. quand tu rentres chez toi.
4: D'accord. Le problème, c'est que j'en ai discuté avec des femmes au travail, etc. Parce que je suis quand même pas mal physiquement, enfin, je pense. C'est ce qu'on m'a dit. Moi, je me vois tous les matins à la glace. C'est rien, je ne peux pas te juger. Simplement, ce que je voudrais savoir,
0: oui,
4: c'est que j'arrive pas à aborder trop les filles. Quoi.
0: Marcel,
7: Oui.
20: Je crois qu'à 40 ans, il faut se poser des questions, là. Je sais plus.
7: Je pose pas de questions, la fiabilité, on l'a 20 ans, on l'a toute
20: ta
7: vie.
20: Oui, mais enfin bon, tu vas pas me dire.
19: Marcel, tu habites où?
20: Tu vas pas me dire que depuis que j'étais adolescent, tu as rencontré des filles, t'as jamais eu l'occasion de tomber sur quelqu'un, t'as jamais flirté, t'as jamais rien fait.
7: Si, si, si.
20: Marcel!
7: Il y a d'aller jusqu'au bout, quoi.
20: Tu es localisé où actuellement?
19: Tu habites où, Marcel?
7: Moi, je suis de Bordeaux.
19: Ah bon,
20: d'accord.
19: C'est pas toi.
7: Marcel, je vois pas le rapport tellement. Enfin, bon.
8: Non, moi non plus, mais bon.
9: C'est important.
7: Ah oui, c'est important. Bon, je voyage beaucoup par rapport à mon travail.
20: Mais Marcel, tu te sens pas un petit peu frustré quelque part?
7: J'ai jamais été jusqu'au bout parce que j'avais peur peut-être de décevoir la personne. Parce qu'il y a beaucoup de femmes qui m'ont dit, t'as 40 piges, tu vas t'y mettre quand, Marcel?
19: Bon, c'est bon.
20: Non,
19: c'est très intéressant, Gérard, s'il te plaît.
7: Non, parce qu'il y a beaucoup de femmes qui m'ont dit que quand la première fois ça se passait mal, et puis après elles étaient déçues toute leur vie, c'est peut-être pour ça qu'elles devenaient ou nymphomanes.
23: Ouais, mais Marcel, t'as eu 40 ans quand même pour t'y mettre, Marcel.
20: Marcel, les nanas, je peux dire que si ça se passe mal, elles deviennent pas d'infos, hein, c'est
7: clair. Non, mais attendez,
20: Elles se remettent.
7: Je dis ce que j'ai entendu.
20: Ouais.
19: Mais, question éternelle, t'as été jusqu'où?
7: Pardon?
19: Tu as été jusqu'où?
7: J'ai été jusqu'au...
20: Tu as pris la main d'une fille?
7: Pour dire pénétration, c'était l'acte complet, j'ai jamais fait, quoi.
20: D'accord, donc juste une petite pipe, petite gâterie, puis voilà?
7: Même pas.
20: Ah, même pas, d'accord. Tu n'as pas le droit. Même à Noël.
1: Ouais, Marcel. Marcel.
7: Oui.
1: C'est Gérard qui parle.
7: Oui, bon,
1: comment?
7: Oui.
23: Bon, Gérard, Marcel.
1: Marcel, je vais dire une chose, j'ai 5 ans de moins de quoi. Alors viens pas me dire qu'il n'y a aucune nana qui t'appelle gâteau parce que là, t'es un menteur pour moi.
20: Attends, ça arrive, Gérard.
19: Ça arrive, Gérard.
20: Non, Gérard,
7: tu peux t'exprimer comme tu veux. Moi, si je suis timide, je suis timide, c'est tout.
1: Moi aussi, je suis timide, mais
19: c'est pas la timidité, toi.
23: Non, Marcel.
7: Alors je pense que le mieux, c'est peut-être de vaincre ma timidité puis après de passer à l'acte.
23: Est-ce que Marcel, ça te dirait de tenir une église?
1: Question
19: très drôle.
20: Laisse parler Julie.
7: Non, mais je réponds pas, tu vois.
24: Gégé, mon Gégé.
1: Oui, ma caille.
24: On va voir à Pierre et on accueille Sébastien. Sébastien.
20: Salut Pierre, salut Sébastien.
19: Mais attends, Marcel, t'as pas pensé justement faire comme Pierre, aller voir une prostituée ou quelque chose?
7: C'est-à-dire que j'y ai pensé, mais je me suis dit qu'en fait.
23: Bon, moi, Marcel, laisse tomber la soutane. Prends la soutane.
7: Sur une femme qui soit vraiment bien, et puis après faire ma vie avec, quoi.
23: On a bien cru, Marcel. Là,
1: C'est bon. Il y a certaines nanas là qui sont encore avec nous.
7: Merci quand même.
9: Mais Marcel, tu as localisé le kiki de la fille ou pas?
7: J'entends mal, d'accord. Pardon?
19: As-tu localisé le kiki de la fille?
23: Marcel, j'ai un truc à te dire. Si tu veux pas décevoir les femmes, prends une poupée gonflable, elle te dira rien, elle s'en va rattacher et on va voir si tu prends le lit, on va passer par le
20: Marcel, combien de fois, enfin si tu le fais, on sait jamais, combien de fois te sers-tu de ta main pour te satisfaire?
7: Ah oui, que je me branle.
20: Ouais.
7: Bon, eh bien,
1: on appelle ça la veuve joyeuse.
7: À l'âge de 20 ans, enfin 20, 25 ans, quoi. C'est-à-dire que bon, c'est un petit peu comme la faim, si vous voulez. Moins on mange, moins on.
23: Et remarque, Marcel, 25 ans de branlette, souvent toujours la différence.
8: Tu dois avoir des sacrés poignées quand même maintenant. Hein.
20: Mais Marcel, t'es pas un petit peu frustré quand même? Je sais pas,
7: évidemment, je suis frustré puisque je suis timide.
20: Faut que quelqu'un se dévoue, hein. Bon, appelez-nous, hein.
1: Si quelqu'un veut dépucer Marcel sur Bordeaux, vous nous appelez, y'a pas de problème.
20: On vous fourgue Marcel sans problème.
1: Linda, on t'a pas trop entendu,
20: genre.
23: S'il y a quelqu'un qui est désespéré, qui a beaucoup de courage, il appelle au 0800-75000 Marcel.
7: Mais Marcel, non, oui.
20: Bon, merci beaucoup, Marcel.
9: Est-ce que c'est vrai que ta main droite est beaucoup plus épaisse que ta main gauche?
7: Elle
20: a des hématomes, la main droite.
1: T'es pianiste, je joue des stylos.
20: Ah bah c'est bien, moi tu peux t'entraîner. Bon,
1: Linda.
20: Alors Linda.
1: Linda, on t'a pas tellement trop entendu.
25: Non, pas trop. Ouais. Eh ben je vous dis bonsoir à tous.
1: Oui, t'appelles où toi déjà?
25: Alors moi j'habite à Rennes.
20: Et tu as quel âge?
25: 22 ans.
23: Et bonsoir toute seule.
25: Et puis c'est comme ma copine Stéphanie, je suis vierge.
23: Voilà.
20: D'accord.
26: C'est pas grave, ça soigne, hein.
25: Comment?
1: Dire,
26: c'est pas grave, ça soigne.
25: Non, mais je m'inquiète vraiment pas.
19: Il y a un très bon médecin pour ça.
1: Stéphanie et Linda.
25: Oui.
1: De manière, moi je vais vous dire une chose, c'est pas. Parce que c'est moi qui ai voulu attaquer un débat comme ça, parce que sans arrêt je l'entends sur la radio, et comme vous, si vous écoutez régulièrement Fun.
25: Ouais.
1: Donc j'ai voulu lancer un débat là-dessus.
25: Mm-hmm.
1: Bon, maintenant. Si le débat vous plaît pas, vous le dites. Vous choisissez un autre débat, puis on a.
19: Il est très bien le débat.
25: Il est très bien.
1: Je sais pas.
19: Le Gérard, Gérard, le débat se passe très bien. Le seul problème, c'est que bah, les gens ils parlent et puis toi tu peux pas parler, donc ça te va pas.
1: Voilà. Donc il y a toujours les deux mêmes, c'est-à-dire David et puis Luigi.
19: Non mais attends, tu te posais une question à Sandra là.
5: Non, Linda, je
1: préfère. Linda.
25: Oui.
1: Donc sur les deux questions que j'ai. Attends, Linda,
2: c'est. Voilà, oui, il y a Julie, attends, qui veut parler.
24: Comment? On a dit au revoir à Marcel et on accueille Rex.
1: Oh. Bonsoir Marcel.
25: Bonsoir Marcel.
5: Bonsoir. Rex dans la niche, Rex. Quoi? Oh, t'es pas marrant.
2: Bon Rex, tu restes avec nous, tu quittes pas. On est avec Sandra là pour l'instant.
1: Non, Linda.
2: Non, Linda, pardon.
1: Bon alors Linda, pour toi les deux premières questions que j'ai posées, t'en penses quoi toi, à ton avis?
25: Quelle question que t'as posée?
2: Ah oh bah d'accord, t'as vachement suivi Linda.
25: Mais non mais ça va aller partout, je suis
26: elle
25: ne
26: peut pas répondre les vierges.
25: Comment?
2: Voilà, mais Linda va rester avec nous et puis elle va suivre pour la suite.
1: Ouais,
2: voilà.
1: Apparemment, t'as pas dû capter les deux premières questions.
2: Elle a capté, elle peut pas dire si elle a eu peur ou mal pour la première
25: fois. Bah oui, parce que j'ai jamais fait.
2: Donc, il y a Sébastien qui est là, il y a Rex aussi.
1: Sébastien et Rex.
5: Salut Gérard.
2: C'est qui là?
5: Seb.
2: Ok, alors vas-y Seb.
5: Bah moi je veux dire que j'étais plus sot parce que je me suis jamais fait enculer hein.
2: Ouais.
5: Je pense que c'est clair pour beaucoup de garçons.
2: Ouais.
5: Et que j'aimerais bien que Gérard me fousse ta grosse dans le.
1: C'est bon, Sébastien, tu peux faire une chose, tu vas pas. Non, non, Sébastien,
19: Sébastien,
1: Sébastien, Sébastien, tu repasses au standard.
5: Gérard.
1: Sébastien,
5: Gérard.
1: Sébastien,
5: Gérard.
1: Sébastien,
5: Gérard.
1: Tu fais une chose sur pas son standard.
19: David, Sébastien, tu fais une chose, tu retournes au standard, on te donne l'adresse du bois de Boulogne, voilà. Tu iras retrouver Gérard et comme ça sera bon.
1: C'est même pas la peine. C'est même pas la peine, il retourne au standard et il s'en va, on reprend quelqu'un d'autre.
19: On lui donne le numéro de la cabine et puis
1: c'est bon. Non, c'est bon. On lui dit au revoir et on reprend quelqu'un d'autre derrière.
2: Allez, Rex.
1: Rex.
5: Ah ouais, salut.
2: Ouais, t'as quel âge, Rex?
5: Gérard, je voulais te poser une petite question.
2: T'as quel âge, Rex?
5: J'ai 18 ans.
2: Okay.
5: Ouais, Rex, Gérard, je voulais te poser une petite question. T'es sûr que t'es pas puceau?
1: Ça, c'est une question que je te répondrai pas.
5: Bah, mais on a répondu à tes questions.
1: J'ai répondu tout à l'heure. Alors, dans ce cas-là, Rex.
5: Ouais, attends. Rex, tu vas pas me sortir à moi des mythos.
6: Rex, quoi? Arrête de déconner. J'ai rien à t'expliquer qu'à 12 ans, il s'est fait enculer par un sanglier dans.
1: Bon, alors, Luigi, c'est pareil, tu retournes au standard.
5: Excusez-moi, depuis tout à l'heure, vous parlez de pucelles. Mais c'est hyper dur de baiser une pucelle. Son trou de chat, on dirait une pièce de 5 centimes.
10: Ouais, c'est pas à fond, t'as raison.
5: C'est dur, mais c'est beau.
6: C'est qui, ça?
26: Bah, à mon avis, vu ton conscience intellectuelle, si ta bise est aussi grosse, tu dois passer partout, toi.
5: Hein. Ah non, au contraire. Ma bite, elle est hyper grosse. C'est pour ça que je ne réussis pas à rentrer.
6: Ah ouais, le kit, c'est un mortel.
26: Elle est grosse comme ton cerveau.
5: Ah, t'es pas marrant.
10: C'est un mortel. Oh, t'as sur à donf, putain. T'as de la répartie à donf, t'es canon comme tu veux.
1: Bon, et c'est bon, ça commence à me prendre un gonflé avec vos conneries.
2: Alors, on va se détendre, là, hein, avec...
1: De raconter.
19: Ouais.
1: Alors maintenant,
19: Gérard.
1: Ah bon, je pense qu'on va faire une petite pause.
19: Non, on va pas faire une pause.
1: Bien, hein. Ensuite, on fait une pause.
2: Pourquoi t'as envie de faire une pause?
19: J'ai juste quelque chose à te dire.

0: C'est le débat de GG, voilà, avec Florent, Julie, Jessica, il y a tout le monde. Et puis.
1: Et Gérard. Et puis, faut pas
0: bien sûr, avec GG, la star du GG. La star du GG, de mieux en mieux. Bon, puis aussi, il y a aussi plein de monde. Il y a Stéphanie, il y a Tom, il y a Arnett. Bref, on va pas tous les citer. Alors, votre petite conclusion?
2: Oui.
0: Alors, la virginité, la conclusion.
2: La conclusion.
0: Et vous donnez votre nom avant de parler.
3: De toute manière, on va prendre.
0: Et on commence par les filles.
3: Stéphanie.
0: Allez, Stéphanie.
4: Qu'est-ce que j'ai à dire sur la virginité? J'espère quand même ne pas l'avoir jusqu'à 40 ans parce que ça serait un peu déprimant quand même.
0: Il y a quelqu'un qui se dévoue.
4: Je ne peux pas avoir trouvé déjà la personne qu'il me faut.
0: D'accord.
2: Non, mais je suis la personne idéale.
0: Bon, ça marche. Bon, tu le vis bien sinon.
4: Comment?
0: Tu le vis bien?
4: Ouais, non, pour l'instant, non, je suis pas stressée. Faut pas croire que ça me stresse ou quoi que ce soit.
0: Bon, c'est parfait.
4: Voilà.
0: Bon, merci beaucoup.
4: Merci, au revoir.
0: Salut, à très vite. Il y a Nathalie qui est là aussi.
5: Oui, alors pour moi, la virginité, c'est précieux, c'est tout ce que j'ai à dire. C'est précieux, faut pas donner à n'importe qui, n'importe comment, et puis n'importe où et à n'importe quel âge.
3: Ok.
5: Faut y penser, c'est tout.
3: Sandra?
6: Oui. Moi, ma conclusion, c'est que plus c'est long, plus c'est bon. Mais bon, faut pas exagérer. Maintenant, j'ai 19 ans et ça me manque. Maintenant, je serais prête à le faire avec n'importe qui.
2: Je suis là.
1: Gérard, il y a Gérard, si tu veux.
2: Non.
6: Enfin, peut-être pas à ce point-là, mais bon.
0: Ouais, bon, ok. D'accord, c'est parfait. Merci beaucoup.
6: Au revoir.
0: On t'embrasse. À très vite.
3: Linda.
7: Alors, moi, ma conclusion, c'est que je pense que de nos jours, déjà, il y a des jeunes filles qui couchent bien trop tôt, à mon goût. Et garder sa virginité jusqu'à l'âge de... Moi, je dis 17-18 ans, c'est bien.
2: 14.
0: Ouais, mais on peut pas faire de moyenne.
7: Non, on peut pas faire de moyenne, c'est
0: parce
7: ça.
0: Parce que t'as des filles à 18 ans, 20 ans qui se sentent pas prêtes. Et
7: voilà.
0: 12 ans, c'est franchement jeune. Mais
7: c'est
0: bon,
7: jeune.
0: 15-16 ans, je pense que si la fille est prête...
7: Ouais, parce que en fait, les jeunes de maintenant à 14-15-16 ans, elles sont hyper bien faites, quoi.
0: C'est clair.
1: Je voudrais juste passer un message à tous les petits puceaux d'Internet, c'est-à-dire Smurfy, Alvin et
2: comme
1: compagnie.
2: Toi. Ah, t'entends
1: c'est pas la peine de réclamer votre pote d'Internet, Arnett, aussi.
2: Ouais, c'est moi la grande star.
0: Ta conclusion, la grande star.
2: Ouais, ma conclusion.
0: Ouais.
2: C'est... Vous nous écoutez régulièrement un petit peu quand même, hein. Alors ma conclusion, je dirais que quand même,
0: le
2: kiki donc de la soirée. Donc pourquoi la virginité? La virginité, faut tout simplement la dépucer. I wanna get a fly, un petit peu quand même, hein.
8: À fond d'or, Arnett, hein.
3: Je vois pas le rapport avec ta musique du kiki.
8: Moi
3: je félicite Arnett. Fait ta conclusion, bonne nuit.
1: Je félicite Arnett pour sa très bonne conclusion.
2: Ouais, voilà.
0: Il me semble qu'on a encore
2: une grande star, il faudrait vous dire
0: un
3: peu. Evelyne.
9: Oui.
3: Ta conclusion, s'il te plaît.
9: Je dirais qu'à partir du moment où on est prête dans sa tête, je dirais n'importe quel âge, pas à 12 ans non plus.
0: À 12 ans déjà, je doute qu'on soit
9: prête. Ouais, voilà, j'en doute aussi. Trop tard non plus, c'est pas l'idéal non plus. Je crois qu'il y a un gros problème dans la tête à ce niveau-là. Ouais. À partir du moment où on est prêt physiquement et moralement, faut se lancer, quoi.
0: Ouais.
9: Mais pas avec n'importe qui non plus.
3: C'était une question que je voulais poser, mais bon.
2: Je voulais conclure aussi, c'est Luigi.
3: Merci Luigi de me couper la
2: parole.
1: On fait les conclusions, Gérard.
0: Ta conclusion après.
3: C'est bien.
2: Alors je voulais dire que pour nous les mecs, c'est aussi difficile de dépuceler les nanas parce que ça fait mal au kiki. Et après, on a l'impression d'avoir de la sauce bolognaise en promotion chez Carlo. C'est pas terrible, quoi.
0: En promotion.
3: N'importe quoi.
0: Bon, merci beaucoup, Luigi. Passez une bonne nuit.
3: David.
8: Bon. Ma conclusion, moi je regrette de plus faire de puceau parce que si j'avais connu Gérard avant, j'aurais...
3: Va te coucher. C'est bon, bonne nuit.
8: J'ai pas fini, Gérard.
3: C'est bon. Tes conneries, à chaque fois, tu me les balances. À chaque fois, de fin de débat, tu dis ouais, c'est de la merde et j'aurais bien voulu... Alors c'est bon, tu vas te coucher.
8: David, vas-y. Finis. Non, je disais que si j'avais connu Gérard avant, je me serais volontiers pété le frein avec lui, quoi.
0: Ok.
1: Voilà, merci David.
0: Merci David. Bonne nuit. Bon, il y a qui après? Il y a Tom?
2: Moi, il y a Rex.
1: Non, il n'y a pas de Tom.
0: Non, Tom est pas là. Bon, il y a Rex.
2: Oui, il y a Rex.
0: Ouais.
2: Bon, moi, ma conclusion, c'est faites l'amour et pas la guerre, c'est tout.
0: Point. Voilà, c'est bien.
2: Et gros bisous à Florent, qui est mon voisin, qui sait bien qui je suis. Salut.
0: Ah bon, d'accord.
1: Ouais. On a bouge pas, reste au standard, toi.
3: C'est bon, Florent, on a compris.
2: Ouais, encore, je t'attends.
3: On a compris.
2: Ouais.
3: Ah, c'est d'accord. Bon, c'est ton voisin de palier, c'est bon.
0: Il reste quelqu'un ou pas?
3: Non.
0: Non, bah alors la conclusion de GG.
3: Bah, moi, ma conclusion, apparemment. Donc, moi, je vais vous dire une chose.
0: Il est galant, GG, c'est ça que j'aime.
1: J'ai ouais, j'adore sa galanterie.
3: C'est simple, la conclusion, bah, c'est que je pensais que ça allait mieux se dérouler.
1: Non, mais on ne parle pas de ça, on ne parle pas du débat, on parle de la virginité.
3: Voilà. Moi, personnellement, moi, j'ai toujours dit, ça je le dirai sur tous mes débats, c'est prenez vos précautions avant.
0: Voilà, bravo.
3: Il y a des moyens de contraception, si vous n'avez pas envie, ben, vous faites ce que vous voulez, c'est votre problème derrière. Mais venez pas nous dire après que c'est de notre faute. Dans ces cas-là, c'est vous qui êtes responsable.
0: Ça se fait à deux quand même. Non, ça se fait à deux.
3: La vie se fait à deux.
0: L'amour se fait à deux. Et voilà.
3: Tout se fait à deux, mais il faut trouver le.
0: Mais il faut assumer à deux aussi, tu vois. C'est pas normal qu'il y ait quelqu'un.
3: Faut pas dire oui, on est gouine ou autre. Ça.
0: Non, mais attends. Non problème, GG.
3: La seule chose que je peux vous dire, ben. Il y a des moyens de contraception. Voilà.
0: Deuxième édition.
3: J'avais à vous dire. Donc maintenant, on va vous laisser.
1: Non, maintenant, il y a la conclusion de Jessica.
0: J'ai le droit, GG?
3: Bon, tu conclues ce que tu veux.
0: D'accord. Non, ma conclusion rejoint celle de GG, notre star à nous. Bien sûr, mettez des capotes. Et puis, pour les filles, il faut le faire quand on se sent prête. Et pour les mecs, s'il vous arrive de dépuceler les nanas, essayez d'être un peu compréhensif et de ne pas y aller comme des gros bourrins. Ça nous aiderait beaucoup. Merci les garçons, je vous embrasse, je vous aime très fort. Salut les filles. Bon. Et la conclusion de Florent.
1: Avant, je vais laisser finir Jessica, parce que moi, ma conclusion, ça sera la dernière chanson.
0: Oh, c'est beau.
1: Vas-y, GG, qu'est-ce qu'il y a après, alors?
3: Bah là, maintenant, vous allez retrouver Yannick pour la nuit sans pub. À 6h, de 6h à 9h, vous allez retrouver le petit Lorenzo, s'il nous fait pas une arrivée à la Belmondo dans les escaliers, comme d'hab. Donc, vous allez retrouver Lorenzo entre 6h et 9h pour le réveil matin. Et puis, ben, 20h dans la journée, vous allez retrouver les auditeurs, les animateurs habituels. De 17h à 19h, vous avez.
0: 17h à 20h.
3: De 17h à 20h, vous avez.
0: La Fun Force.
3: À 20h, vous allez retrouver Doc, Jessica et Arnold.
0: Non, Arnold, il n'est pas là, ce sera Gaël.
3: Ben, vous allez retrouver Gaël. Voilà. 22h minuit, vous allez retrouver Max avec Florent et Julio au standard. Et puis, à minuit, ben, ça sera la super trans. Et n'oubliez pas la super trans.
0: La super trans.
3: Super trans, c'est bon. Et n'oubliez pas.
0: Toujours aussi branché, GG. Hein.
3: N'oubliez pas aussi que ce soir, vous avez rendez-vous à la loco. À la loco avec Gigi. Jean-Marie K, Max
1: et Derek May. Un des 4-5 inventeurs de la techno, donc ça va être très fort. C'est un grand monsieur de la techno.
3: Alors allez-y.
0: Rendez-vous là-bas.
3: Venez nombreux surtout. Mais c'est tout ce que je peux vous souhaiter. Donc maintenant, on vous laisse en compagnie de Yannick et je vous dis peut-être à la semaine prochaine.
0: Salut tout le monde.
1: Et donc moi, pour finir, hier on l'avait promis à GG.
0: Ah.
1: On l'a pas passé.
0: Ah.
1: Et je crois que ça fera une très bonne conclusion. C'est le Danny Briand, Dormir avec toi.
0: Ah
1: GG.
0: Oui, GG.
3: Merci Julie.
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0: Eh ben, c'est BN.
1: Il y a un BN ?
0: Oui.
1: Ah ouais, ben attends, là tu te trompes, mon pote.
2: Gégé ?
1: Oui.
0: Gérard,
1: ah,
2: c'est
1: Gérard.
2: Non, mais... C'est Sophia qui parle.
0: Pourquoi je me parle, Gérard, laissez parler Sophia.
2: Voilà. Gégé ?
1: Oui.
2: Alors moi, je t'imagine grand, brun.
0: Waouh.
2: Poilu.
0: Gérard, pour faire pas une
2: bête. T'imagines poilu ?
0: À forte poitrine.
1: Non, mais attends, déjà... Déjà, Sophia, je te coupe. Déjà, les gugus, ils vont se calmer.
0: Moi, je pense qu'il est hétérosexuel.
1: Bon. Alors, hétéro, je t'ai déjà dit non.
3: D'ailleurs, il y a Totov qui dit que GG fume des clopes d'hétéro.
0: Tu confirmes que tu n'es pas hétérosexuel.
1: Voilà. Donc, t'es content?
4: Attends, non, Gérard, je crois qu'il faut que tu nous rappelles si t'es hétérosexuel, homosexuel,
0: oui,
4: transsexuel,
0: machin.
1: Rien du tout.
3: Mais tu es quoi, alors?
1: Je ne suis rien du tout.
4: Ah, mais il y a un truc, hein.
1: Je suis simplement un mec comme tout le monde. Point final à la ligne.
3: Et
4: t'es pas hétéro?
1: Non.
0: Mais Gérard,
4: t'es pas
0: hétéro et t'es pas homo.
2: Explique-nous
0: ce qu'est un hétérosexuel.
5: Oui.
1: Non mais attends, pour l'instant je pas encore préparé le débat là-dessus.
0: Je sais même pas si vous explique.
1: Attends, déjà, celui qui s'amuse à me dire connard, déjà tu vas retourner chez toi, ok?
5: C'est Caramel.
1: Caramel, tu retournes chez toi, bonne nuit.
0: Gérard, c'est
1: bonne nuit. Bonne nuit, Caramel.
0: Gérard,
1: ça t'apprendra à être poli.
0: Il faut bien que tu saches que t'es au moins une sexualité.
1: Pour l'instant, vous la fermez.
0: Bon, 88 dehors, t'as pas réussi à rester calme plus de 5 minutes. Et Gérard, moi je peux te décrire, je te connais, tu es souvent à genoux ou de dos.
3: Et toi, tu l'as vu dans les chiottes de la loco.
0: Nous savons que tu as des boutons sur les fesses.
2: Non. Mais le dit.
1: Non, mais attends, le lascar.
0: Pourquoi l'Adidas?
1: Non. Déjà une, que tu as celui qui vient de parler là, qui vient de gueuler comme un taureau.
2: Comme un
1: veau. Ouais, comme un veau.
0: Comme un chat.
1: Non, mais il va donner son nom. C'est bizarre.
2: Il va donner son numéro de tatou à l'antenne.
1: Non, mais c'est bizarre. C'est bizarre, il est plus là.
2: Non, celui du
4: haut. Si, il est là. Et d'ailleurs, à la place de Malabar, on accueille Choco.
0: Allô, salut Choco.
2: Salut Choco.

0: Non, non, non, non, non, non, non, non, mais là, vous vous calmez, s'il vous plaît.
1: Olivia.
0: Voilà. Ça sera un peu plus cool.
2: Moi, je pense que tu devrais emballer Sévère.
0: Bon, alors, c'est qui ton nom, pas?
2: C'est François.
0: Bon, alors, François. D'après toi, je devrais dire oui facilement.
2: Tout de suite, tu devrais dire oui tout de suite.
0: Ouais, mais pourquoi? Pourquoi je... Non, non, mais attends, attends.
2: Mais parce que t'es un tombeur, Gégé.
0: Non, mais attendez, attendez.
2: Mais tu fais 1m90, t'es blond, ouais. Aux yeux bleus, ouais. Les cheveux longs jusqu'au milieu du dos.
0: Ouais.
2: T'as des bonnes petites fesses moulées.
0: Ouais.
2: Paraît-il une grosse bite.
0: Ouais.
2: On m'a dit ça à la loco.
0: Ouais, ben, dans ce cas-là, tu te trompes déjà, parce que t'as déjà tout faux sur...
2: Ah, bon, on m'a menti.
0: Déjà, je suis châtain, je suis 1m70, ok.
2: Ah, t'es un vilain?
0: Mais attends, je suis un vilain, attends.
2: T'es un camionneur?
0: Mais de toute manière, celui... Bon alors, vas-y.
2: C'est ça, t'as un peu le jacouille dans les visiteurs, quoi.
3: Gérard, c'est Julien de Paris.
2: T'as des boutons.
0: Non, vas-y, Julien, je t'écoute. Julien, je t'écoute.
3: La question que tu poses, là, c'est bon savoir si tu dirais facilement oui à une fille, d'accord?
0: Oui.
3: Mais pourquoi, dans ce cas, il y a deux filles à côté de toi dans le studio?
0: Non, j'ai trois filles à côté de moi,
3: trois
0: d'accord?
3: Filles,
0: ah, bah,
3: trois filles à toi,
0: t'es
3: sûr, Gérard?
0: Bah, pour l'instant, je dis pas oui facilement, d'accord?
3: Eh ben, tu diras pas oui de la soirée, c'est tout.
0: Non, non, mais attendez. Attendez, là, vous allez vous calmer.
2: T'es une petite frappe.
0: Non, non, mais attendez, là, vous allez vous calmer. Je dis pas oui. Attendez! Je réponds à Julien.
2: Ouais,
0: non, non, mais attends, Julien.
4: Mélodie, je veux te parler en antenne.
2: Qui? On s'en fout, Mélodie.
0: Qui, Mélodie, tu veux m'avoir en antenne?
5: On s'en fout, il y a l'antenne.
0: Ok, pas de problème. Je parle en antenne, si tu veux.
2: La prendre en
0: non, non, mais c'est bon. Alors, moi, je vais répondre. Eh, hey, oh,
2: oh, on se calme.
0: Eh, vous allez
2: vous calmer, sinon ça va casser.
0: Ouais. Bon, déjà, vous vous calmez.
4: Déjà,
0: ouais. Pour commencer, avant de continuer la question, ouais. Je viens d'avoir une enveloppe ouais. du ministère des téléphones de, ouais. de Paris.
2: Ouais.
0: Donc, c'est
2: ouais.
0: marqué Fun Radio Neuilly Star System numéro 2, avec un téléphone portable, si Agnès, tu peux me le passer.
3: Super, c'est qui Star System voilà. numéro 2 ?
0: Ben, voilà, donc j'ai eu un téléphone, donc je sais pas où que je vais le mettre. Donc, j'ai pas de branchement, donc je vais bien voir comment faire. Hein. La personne qui me l'a donné,
3: d'accord.
0: qui l'a déposé à la radio, me dira comment okay. ça fonctionne.
5: Eh ben, c'est le ministère des cabines.
0: Ah ouais, mais dans ce cas-là qu'on me dise comment le brancher. Bon, enfin, bref. Ouais, non, non, mais c'est bon. Donc, bon, ben, on va continuer.
2: Attends, c'est une grosse pipe.
0: Bon alors Olivia.
4: Et pourquoi tu dirais pas oui facilement?
0: Parce que je suis pas.
4: C'est facile.
0: Voilà.
6: Et on d'accord. Et on accueille Pipo.
3: Elles sont bien.
0: On accueille
3: là à côté de toi.
6: Pipo.
0: Pipo.
2: Pipo. Bon Pipo.
0: Bonsoir Pipo.
2: Ça va Gérard?
0: Donc bon allô, alors.
2: Pipo. Oui Pipo. C'est Pipo. C'est Pipo.
0: Non non mais. Non non non non. Non non. Vous répondez à la question parce qu'on va marrer.
3: On y a répondu à la question.
0: Bon c'est bon.
3: Et Gérard, c'est répondu, c'est bon, on a compris.
2: Bon. Passe à la sixième question, Gérard.
0: Alors, pensez-vous qu'il faudrait accorder plus longtemps l'antenne à Gérard?
4: Ouais, tu l'as déjà dit. Oui.
0: Oui, ben.
4: Gérard, tes questions elles sont récurrentes.
3: Hein. Mais ouais, t'as posé.
2: Est-ce qu'elle mouille les meufs dans le studio?
4: Gégé.
0: Oui.
4: Tout à l'heure, t'avais posé des questions à Max.
0: Mm-hmm.
4: Enfin, il avait écrit des questions et dans une question, il y avait pensez-vous que Gégé soit nerveux ou calme, ou je sais pas quoi.
0: Alors, attends.
3: Moi, je pense que Gérard, il est éjaculateur précoce, parce que c'est un grand nerveux.
0: Non, attends, stop. Pensez-vous que Gérard devrait être plus calme, c'est ça la question que tu veux dire?
3: Voilà, ouais, moi,
0: ça.
3: Je crois, ouais. Ouais, j'ai bien Paris.
4: Question,
0: oui, mais alors, vas-y. Réponds, seul. Attendez. Chacun votre tour. C'est qui, là, qui parle?
4: C'est faux.
0: Non, taisez-vous
4: les autres.
0: Attendez, non, vous vous calmez, qui c'est qui vient, qui a dit, j'avais posé la question
4: Sophia,
0: à l'antenne.
4: C'est Sophia.
0: Bon alors Sophia, vas-y, je t'écoute.
3: Non,
0: Polly, tu la fermes, s'il te plaît.
4: Est-ce que
0: merci.
4: Tu penses que tu es...
0: Pensez-vous que Gérard devrait être plus calme?
4: Oui.
0: Bon alors pourquoi oui?
4: Parce que quand tu cries, ça
0: fait
4: mal aux oreilles.
0: Non, mais parle bien devant ton candidat, voilà, s'il te plaît. Coller
4: sur ma bouche.
3: Parce que tu nous casses les oreilles, Gérard.
0: Oui, mais dans ce cas-là, attendez. Si je vous casse. Non, attendez.
4: Je ne casse pas les oreilles, Gégé.
0: Non, mais attendez. Moi, je vais répondre. Si je vous casse les oreilles, c'est que dans ce cas-là, vous me laissez poser mes questions et que chacun réponde à son tour. Alors, celui qui s'amuse à péter. Tu l'affirmes, d'accord?
4: C'est un porc.
0: Moi, je rentre, c'est rare que je rentre à l'antenne.
2: C'est fort. Gérard, plus la chatte.
4: Bon, Gérard, j'ai des crados, là. Je veux répondre à ta question.
0: Ouais, Mélodie.
2: Poil mouillé, là.
0: Bah, c'est bon, derrière.
4: C'est Mélodie qui parle.
0: Mélodie,
2: ouais,
0: c'est
2: tout.
0: Toi, tu l'affirmes.

0: ne sois pas vulgaire.
1: Alors Mélodie, je t'écoute.
0: Ouais, alors moi je dis, faut que tu cries moins. Mm-hmm. Parce que déjà, pour que les gens t'entendent et t'écoutent, mm-hmm. si tu taisais 3 secondes, ils se gueuleraient 2 secondes entre eux et puis après ça irait mieux et comme ça tu pourrais parler.
1: Non, mais dans ces cas.
2: Il paraît que t'es flash, Oli.
3: Oli, Gérard.
2: Il paraît que t'es flash, t'es plus rapide que l'éclair.
3: Tais-toi. Non, Gérard, en fait, il faut que tu cries parce que t'es naturel lorsque tu cries.
0: Ouais, mais ça fait mal aux oreilles.
3: Il faut que les gens soient naturels dans ce cas-là, ma cocotte. Tu...
2: Ouais, puis c'est tout ce qu'il sait faire, crier,
3: t'écoutes
2: de toute façon.
3: Pas, t'écoutes pas.
1: Non, mais attends, si t'es pas content, mon pote. Ouais, celui qui vient de dire que c'est pire que de crier, si t'es pas content, ouais. tu changes de fréquence, ok?
2: Ouais, ouais, éjaculateur précoce.
1: Alors, dans ces cas-là, si t'es pas content, tu vas voir Michael Decan sur quelle fréquence il est, d'accord?
4: Ouais, d'accord, Gérard.
1: Ouais, mais après, Gérard, à cause de toi, il n'y aura plus d'auditeurs. Ouais, mais attends,
3: Gérard.
1: Ça
3: va, Gérard?
2: Gérard?
1: Ouais.
2: Laisse-moi te dire un petit truc, tu vois.
1: Vas-y.
2: Si tu te calmais un peu plus, tu vois,
1: ouais.
2: Ça serait peut-être probablement moins le bordel sur l'antenne,
1: ouais.
2: Parce que tu
1: ouais.
2: vois, tous les gens qui appellent, ils ont l'impression.
1: Non, mais attends, attendez, stop.
0: Non, mais c'est bien relou.
2: Bonsoir, Gérard.
1: Non,
2: ouais.
1: Vous allez vous calmer. Normalement, ce soir, j'avais prévu de pas crier, mais non, vu.
0: C'est raté.
1: Vu.
2: T'as plus de voix.
1: Non, mais vu. Vu qu'à chaque fois
3: on est con.
1: que je pouvais pas passer une phrase, donc je n'ai pas pu faire mon débat. Normalement, ce débat-là, j'avais prévu de le faire dans le calme.
2: Ouais. Tu parles tout le temps, Gérard.
1: Non, mais dans ces cas-là, je parle tout le temps. Mais quand je pose des questions, je voudrais bien que les gens répondent à chacun leur tour. Donc normalement, c'était prévu que c'est les vacances.
3: Ouais.
1: Hein, et tout le monde passe leur bac.
3: Et attends, donc, c'est pas encore les vacances, Gérard.
1: Oui, non, mais... De toute manière, je pense que la semaine prochaine, j'ai pas prévu le terme du débat. Donc j'avais prévu de pas crier.
2: Ouais.
1: Mais vu que tout le monde n'a pas été
2: gentil,
1: donc j'étais forcé de pousser ma gueule.
2: C'est ça, répète.
3: Eh ben, c'est ce que tu fais, Gérard.
2: Tu poses la question et t'interroges les gens chacun à leur tour.
1: Eh ben ouais. Alors voilà.
2: Exactement.
1: Alors pensez-vous.
2: Donc je réponds en premier.
1: Voilà. Non mais attends.
2: Vas-y.
1: Alors, tu donnes ton nom.
2: Ouais, bah j'ai levé la main.
1: Non mais tu donnes ton nom.
2: Ouais.
1: Tipo, alors vas-y.
2: Ouais, mais c'est du Pipo qui
1: fit. Bon, alors, Pipo, bonne nuit. Voilà.
2: Bonsoir, Gérard.
1: Oui, ben, bonsoir. Alors, tu réponds à la question ou pas?
2: Ah non, il s'en allait, là. Tu peux répéter la question, Gérard?
1: Non,
2: oui, la question, c'était est-ce que Gérard doit continuer à la radio?
1: Voilà.
0: Non, c'est pas ça.
2: Non, c'est pas ça. Non, c'est parce que Gérard, il veut savoir s'il doit parler plus longtemps à l'antenne. Serait-il capable de faire le morning?
0: Arrêtez de le faire exprès, là.
2: Non, Gérard, il va faire la fun force.
0: Ah oui.
1: Alors là, vous allez vous calmer, maintenant ça va être la dernière question.
2: Ouais. Non, attends Gérard, on n'a pas fini de répondre à celle-là. Attends,
1: alors dans ce cas-là...
2: Si tu faisais la fun force, t'aurais plein de petites filles de 16 ans.
0: Ouais.
1: Non, alors dans ce cas-là, attendez, stop.
2: Et puis ça
1: s'il vous plaît.
0: S'il vous plaît.
1: Non, on se calme. Je repose la question.
3: Ouais.
1: Pensez-vous que Gérard... Pensez-vous qu'il faudrait accorder plus longtemps l'antenne à Gérard?
2: Ah oui,
1: chacun votre tour. Non. Attends.
0: C'est pas ça la question.
1: Non, mais pour l'instant, moi je pose cette question-là.
2: Ouais, bah t'as
0: on
2: du mal.
0: On a répondu tout à l'heure.
1: Non, personne n'a répondu.
0: Si, on a répondu tout à l'heure.
3: Non, on n'a pas répondu. Lisa.
1: Oui.
3: Gérard, moi je pense qu'en fait une fois par semaine c'est pas suffisant.
1: Bon, alors, pourquoi?
2: Ouais, ça
1: devrait être une pour l'instant, tu laisses parler Olivia, s'il te plaît.
2: Ouais, mais on va parler,
1: là. Oh là, mais laissez parler les gens, s'il vous plaît, merde!
2: On n'entend pas!
3: Mais tais-toi, sans parler.
1: Non, mais laissez venir.
0: Ah, vous êtes trop loups, les mecs.
3: Non, c'est Olivia qui parle.
2: Non, c'est
1: voilà.
2: Pas
1: allez, oh.
2: Bon, allez, vous discutez pas.
1: Non, mais connard, pour l'instant, c'est pas vous qui commandez. Ok?
3: D'accord.
1: Voilà, alors, Olivia.
3: Ouais.
1: Pourquoi?
3: Comme je te disais, une fois par semaine, c'est pas suffisant.
2: Non, une fois par mois, ça serait mieux.
1: Ah, tais-toi ! Voilà !
2: Une fois par année, ce serait mieux.
1: Oh là là !
3: Et en plus, pas jamais, en fait. Et en plus, à 1h30 du matin.
1: Ouais. Non, mais bah, pourquoi ? Non, bah, allez, c'est bon.
3: Encore moins suffisant.
1: Ouais, ok.
2: D'accord, allez, je m'énerve.
1: Ouais.
2: Allez, tu dégages. Allez, dégage. On tourne
1: voilà.
2: Le standard.
1: C'est ton
2: temps. Ouais, t'es content. Et puis moi, on m'entend pas.
1: Dans ce cas, tu réponds à la question et c'est tout.
2: D'accord.
1: Tu veux parler, tu réponds.
2: Ok.
3: Tu t'appelles comment?
2: C'est François.
1: Ouais, bah alors vas-y François, dépêche-toi.
2: Ok, t'as réussi à faire mouiller les deux meufs qui sont dans le studio?
1: Non mais attends, c'est pas la question, d'accord?
0: Non mais il a réussi
2: à faire mouiller les
1: deux. Non mais attends.
2: Hey,
1: attendez, oh, c'est pas la... Non mais moi je te réponds à ta question, moi je te répondrai pas.
2: Bah pourquoi?
1: Parce que ça te regarde pas. Bah, ok.
4: Parce qu'il en est pas capable.
1: Ça, c'est mon problème, je dirai ça après.
4: Bah, réponds alors.
2: Après,
1: voilà.
2: Après, ouais, c'est ça. Fais-nous-le en live.
1: Non, ça, ça vous regarde pas. Ça vous regarde pas.
2: En live.
1: Bon, et tu la fermes.
0: Il a compris, il va se les brancher après.
2: Voilà. Je veux savoir si tu vas te faire sucer ce soir, Gérard.
1: Ça, qui pose ça?
2: C'est Pipo.
1: Ah, Pipo.
2: Pipo, il veut savoir si GG ce soir va te faire sucer. Ouais, avec un bleu dans le cul.
1: Alors, celui qui a répondu.
2: Gérard, on le trouve pas, il y a trop de poils.
1: Voilà.
2: Non, c'est pas ça, il y a déjà quelqu'un.
1: Bon, allez, c'est bon. On va passer à.
2: Ah, disque, allez, c'est ça, on va mettre un
1: disque. Non. Non, bah, on.
2: Ah, disque. Non. Non, tu dégages, tu repasses au standard.
0: Bon, Gérard, c'est Mélodie.
1: Ouais, Mélodie.
2: Alors, encore là,
0: moi le standard, je vais dormir parce qu'ils hurlent trop, j'ai mal à la tête.
2: Ouais, c'est ça, votre coucher.
1: Non, mais, Mélodie.
0: Allez, salut, ciao.
2: Ouais, salut, Mélodie. Casse-toi.
1: Non, mais.
2: Casse-toi.
1: Oh, s'il vous plaît, là-bas.
0: Vous êtes relous, les mecs, là.
2: Ouais, c'est ça, on est relous.
0: Allô, Gérard, qu'est-ce que tu disais?
2: Non, encore elle.
1: Bon, tu la fermes derrière, s'il te plaît. Voilà.
2: Voilà.
1: Donc, Mélodie.
2: Mélodie.
0: Ouais.
1: Bon, tu veux rentrer?
2: Bon, tu veux rentrer, Mélodie?
0: Ouais. Oui, sauf si tu as une dernière question à poser.
1: Bon, ouais, c'est bon.
2: Ça va. Gérard, moi j'aimerais bien répondre à ta question.
1: Vas-y.
2: Ta gueule! Non, ta gueule, toi, c'est bon.
1: Non, mais déjà, pour l'instant, vous allez...
2: Moi, tu vois, moi je réclame la vie de Caramel et Vaster. Oh, ta gueule. Moi, je trouve franchement, j'ai t'avoué que je trouve que t'es passé pour la libre antenne.
1: Pourquoi?
2: Je vais t'expliquer pourquoi. Ta gueule, pour plusieurs raisons, parce que la première, c'est gros problème de ta locution, tu vois, c'est chiant, tu vois, c'est bon, ça va bien une nuit, tu vois, une nuit par semaine, ça va, mais c'est le genre de truc, tu vois, tu pourras pas réussir à mettre vraiment le feu à une antenne, parce que tu vois, là, les gars qui t'écoutent, les gens qui t'appellent, en fait, ils t'apprécient pour ça. Bon, ça va bien deux minutes, mais t'auras pas un succès phénoménal.
1: Non, mais attends, dans ce cas-là...
2: Une nuit, ça va, trois nuits, ça va.
1: Attends, mais c'est qui là qui vient de me...
2: C'est un abruti, c'est Julien.
1: Bon, Julien.
2: Ta gueule, ouais.
1: Bon, Julien, moi je vais te répondre.
2: Ouais.
1: Dans ces cas-là... Bon, derrière, celui qui dit que Julien c'est un abruti, tu la fermes. Bon, vous la fermez, moi je vais répondre. Maintenant.
2: Et Julien.
1: Vous la fermez, s'il vous plaît.
0: C'est trop loup, là.
1: Vous commencez par vous calmer, je vais répondre à Julien. Alors Julien, je te réponds clair et net.
2: Ouais.
1: Si... Comme tu viens de dire.
2: C'est très clair.
1: Tu crois que je suis pas fait pour faire des libres antennes, c'est ça?
2: Je pense que t'es fait pour être un bon auditeur de Max, mais il vaut mieux que t'en restes là, quoi.
1: Bon, alors dans ces cas-là, vous faites une chose. Si vous voulez que je reste bon auditeur avec Max, dans ces cas-là, vous arrêtez au standard ou sur Minitel, sans arrêt de demander comment va Gérard, est-ce qu'on peut avoir Gérard. Alors là, dans ces cas-là, ok, on va se calmer. Moi je vais être calme. Non mais moi je serai calme quand tout le monde va déjà commencer par la fermer, d'arrêter de me demander sans arrêt.
2: Gérard.
1: Et d'arrêter de demander mes remix.
2: Gérard.
1: Non mais attends, attendez, je finis.
2: Ouais.
1: Parce que à force de demander mes remix,
2: d'accord.
1: Moi je commence à en avoir ras-le-bol.
2: Et on se fait du blé avec tes relâches.
1: Oui,
2: d'accord avec
1: non,
2: toi.
1: Non,
2: je sais pas
1: non.
2: Si les autres sont d'accord, mais moi je suis d'accord avec toi.
1: Non non mais ceux qui se font du blé derrière mon dos.
2: Ouais.
1: Ça. Monier, vous allez très bien savoir ce qui va vous arriver.
0: Ouais, on connaît
4: hein? Qu'est-ce qui va leur arriver?
2: Procès.
1: C'est que je vais arrêter.
2: Ouais.
1: Comme ça.
2: Non, mais si Gérard, c'est bon, reste, t'es bien à l'antenne quand
5: t'as
2: même.
5: T'as un ultimatum à poser là.
2: Facile quoi, mais bon voilà quoi. Disons que.
1: Non mais là, il faut là pour ce soir,
2: Et comme, Gérard, tu peux passer dans Tout est acheté.
0: Ah, Gérard, c'est payé.
2: Gérard, quand est-ce que tu présentes Tout est possible? Tout est acheté.
0: C'est pas Gérard.
1: Oui. Qui c'est qui a posé une question bête et méchante qui m'a demandé si j'étais payé? Ah, ça c'est une nana.
0: Non, attendez.
1: J'ai entendu une nana qui m'a demandé est-ce que j'étais payé.
0: Non, c'est pas une nana.
5: Si tu participais à Si tout est payé.
1: Non.
2: Tout est possible.
1: Bon, alors.
0: Non.
1: Bon, il est 3h25 du matin, on va faire la conclusion.
2: Mais non.
1: Non, mais c'est...
4: T'as encore des questions à poser.
1: Non, mais
4: si, t'avais des questions à poser encore, Gérard.
5: Quand tu les as annoncées à Max, il y en a que t'as pas dit, moi, il y en a que j'ai pas entendu, hein.
2: Ouais, nous non plus, ouais.
1: Alors, pensez-vous que je devrais être plus calme?
2: Ah ouais.
1: Donnez chacun votre tour, s'il vous plaît, là.
2: D'accord. Julien,
1: vas-y.
2: Ouais, franchement, moi, je pense que tu devrais être plus calme. Allez, c'est bien, Julien, salut.
1: Non, mais attends, pour l'instant, c'est pas toi qui commande.
2: Vas-y, Julien.
1: Non, mais attends, toi derrière, tu la fermes. C'est Julien qui répond, ok?
2: Bah ça y est, il a répondu. Ouais.
1: Non, il a pas répondu. Oh, tu te calmes. Tu te calmes derrière, s'il te plaît.
2: Bonne nuit, Julien.
1: Bon, alors, si vous voulez que je reste calme, vous laissez parler les gens. Ok. Alors, comment?
2: Bah, dis, on
1: prend
2: qui à part Julien? François veut parler. Parce
1: qu'apparemment,
2: tu fréquentes un peu avec Julien.
1: Hein. Non, mais attends, c'est Julien qui a parlé le premier. Donc, tu la fermes derrière, s'il te plaît.
2: Dis donc, Gégé, c'est pas avec Julien que tu fais l'amour dans les toilettes de la loco?
6: Ah, ça se pourrait.
1: Vous commencez à me prendre la tête, hein.
2: Mais non, au contraire, je suis pas d'accord.
1: Bon, alors, Julien.
2: Ouais.
1: Tu réponds à la question, s'il te plaît.
2: Ouais, bah, ok. Bon, c'est simple.
1: Vous la fermez derrière.
2: Ouais, c'est clair, c'est ok. Bon, tout à l'heure, je voulais y répondre, on va pas laisser parler.
1: Bon, alors, Julien, tu réponds parce que ça commence à être trop lourd à chaque fois que je donne les noms.
2: D'accord.
1: Tu réponds et vite.
2: Je réponds. Ouais, je trouve que tu devrais être plus calme parce que comme ça éviterait que tout le monde soit excité complètement à l'antenne et tu réussirais à avoir un débat à peu près clair.
1: Voilà, ok.
3: T'as arrêté de parler en même temps alors? Moi, je pense.
1: Alors, attendez.
2: Ouais.
1: Bon, alors, qui c'est qui veut répondre
2: Pipo
1: derrière?
2: Répondre.
1: Ouais. Alors, Pipo
2: veut répondre. Ta gueule.
1: Non, attends, déjà.
2: Moi, je veux dire que s'il avait été plus calme, il n'aurait pas été éjaculateur précoce et Christine ne l'aurait pas quitté.
1: Bon, alors, toi, Pipo, tu dégages. Bonne nuit.
3: Mélodie, elle est encore là?
1: Non. Mélodie.
5: Mélodie est partie se coucher.
3: Voilà. Ah, d'accord.
2: Bon, il y a François qui veut répondre.
1: Non, vas-y.
3: Olivia.
1: Olivia.
2: Si t'avais été plus calme, Christine, elle t'aurait pas fait un enfant dans le dos.
1: Alors. François, tu dégages, bonne nuit. Voilà, comme ça va aller vite la conclusion.
3: Gérard,
1: Olivier.
2: C'est malade de faire un débat quand tu vires tout le monde.
1: Ouais, mais attends, je fais ce que je veux, d'accord? C'est pas toi qui commande.
2: Ouais, tu fais ce que tu veux. C'est ça, ouais, t'es libre, ouais, c'est ça.
1: Gérard, attends, mais c'était pas. Non, mais attends, si t'es pas content, mon pote, t'appelles pas.
2: Ouais, c'est ça, fais ce que tu veux, vas-y.
3: T'arrêtes de gueuler, toi? Bon, écoute, Gérard, à partir du moment où tu baisses le ton de ta voix, forcément.
2: Ouais, t'arrêtes.
3: À partir du moment où tu baisses le fond de ta voix.
2: D'accord, c'est ça.
3: Ta gueule.
2: Ok.
3: Tellement inattendu.
1: Ouais, tu fermes ta gueule.
2: J'essaye de la fermer, mais je peux pas.
1: Non. Alors tu la fermes.
2: Je peux pas.
3: Oui, tu
1: peux. Alors tu dégages.
3: Ouais, tu tiens.
2: Au revoir.
1: Enfin.
3: Gérard, dès que tu baisses le fond de ta voix.
1: Olivia.
3: Gérard.
1: Oui.
3: Tu m'écoutes même pas.
2: D'accord.
1: Si, je t'écoute.
2: Ouais, on t'écoute aussi, nous.
1: Ouais, ta gueule, toi, tu la fermes pour l'instant.
2: Ta gueule.
3: Il faut que tu t'imposes, Gérard.
2: Ta gueule.
3: C'est inaudible. Et après, lorsque c'est inaudible, on entend rien. Et lorsqu'on entend rien, on est déçu de rien entendre. Tu comprends, Gérard?
1: Ouais.
3: Donc, t'es obligé de t'imposer et de gueuler. Comme ça, au moins, tu restaures le
1: calme. Ouais, c'est ma loi.
2: Ouais, voilà. Faut que t'aies ton style perso. Ouais, t'as un cobaye.
3: Le chef, hein.
2: Oh, le cobaye de sirène.
3: Mais sinon,
1: moi, je t'emmerde. Voilà. Ben, là, c'est clair. Toi?
2: Oh, bon, on va bien s'amuser tous les deux.
1: On va pas s'y abuser, mais moi, je vais pas m'amuser avec toi parce que tu vas me démerder. Parce que là, on va arrêter, il est 3h27 et c'est terminé. Et non, c'est pas terminé, tu continues.
2: Il manque des questions. Là, tu dis ça, tu dis moi.
1: T'as pas posé toutes les questions, donc tu continues.
3: Il manque des questions, là. Gérard, jusqu'à 4h, Yannick, il est pas là.
1: Non, mais attends, si, Yannick, il est là en plus.
5: Gégé, me semble-t-il, il y avait d'autres questions. Je suis sûre. Je suis sûr, il y avait l'Adidas, il y avait Françoise, il y avait des trucs sur toi.
1: L'Adidas, on l'a posé. Il y avait une question sur le tatou.
5: Il y avait une question sur le tatou.
3: Ouais.
1: Ça,
2: le tatou.
4: T'as dit que tu la poserais, les gens attendent
2: Yannick,
4: pour ça.
2: Yannick, il est PD.
3: C'est pas vrai.
1: Ah bah attends, Yannick. Vas-y, le mec, il t'attaque. Vas-y, réponds.
5: Non, tu vois, Yannick, il est pas comme toi.
1: Non,
5: il
1: Yannick,
5: répond
1: il
5: pas.
1: Est pas là.
2: Yannick,
1: il est
2: PD
1: avec Gérard.
3: Et en plus, Yannick, il est beau.
2: Non, il est PD avec Gérard.
3: Il est beau, Yannick.
1: Oh, le pauvre. Bon, et vous vous calmez?
2: Il est bien des
3: Yannick, je te nique.
1: Ouais, d'accord. Oh, ça, c'est bien.
4: Moi, j'ai piscine.
1: Pensez-vous que Gérard devrait être plus.
2: Yannick.
1: Ta gueule!
2: Dans les chats de la loco.
3: Yannick, ça te dirait ce soir?
1: Ouais, ben, Yannick, s'il veut,
2: il
1: pas de problème.
2: Parler, il a la bouche pleine.
4: Bon, Gérard,
1: bon,
4: peut-être y aller maintenant, hein, 10 ans, gamin. Alors,
1: vas-y.
4: Continue, c'est
1: non,
4: bien.
1: Non,
4: j'aime bien ce que tu fais, en plus.
1: Non, mais il t'attaque, alors vas-y, réponds un peu aussi.
5: Non, Gérard, il est pas comme toi, il répond pas. J'aimerais que tu viennes retrouver une question, que tu la poses.
2: Ouais.
1: Attends, je suis en train de chercher.
3: T'as pas tout.
1: Pensez-vous que j'aurais été un peu plus aimable?
2: Non. Ah oui.
1: Ah,
2: non.
1: Pourquoi non? Attends, qui a dit non? Alors, vas-y. Non, là, maintenant, vas-y. Vas-y.
2: Non, parce que...
1: Attends, Laurent.
2: Oui.
1: Je crois que t'étais déjà parti, toi. T'es revenu comme ça?
2: Non, je viens d'arriver, je suis désolé. Excuse-moi,
1: Gérard. On récupère un Laurent comme ça, au hasard.
3: Gérard.
5: J'ai plus le temps de te dire, vas-y.
1: Il y a Phil.
2: J'écoute pas, Gérard.
1: Attendez, il y a une question Minitel.
4: Il y a Phil qui demande si t'as toujours des boutons sur le cul.
1: Non, ça le regarde pas.
2: Ouais, et puis la question Minitel, on l'encule.
4: Et si, il les a vus, les boutons dans le cul. Tu te souviens pas de Phil? Ah. Voilà, tu l'as rencontré la semaine dernière.
2: T'as
1: pas,
2: Gérard.
1: Ah bah, hey. Ouais, faut bien roter dans la vie.
0: T'as bu quoi, de la bière ou quoi?
1: Non, j'ai bu du café.
5: Et là, ta question, Gégé, là, ta question, c'était aimable, tu pourrais rajouter poli à la rigueur, ou je sais pas, parce que là, on
2: est vraiment... Gérard, essuie-toi, t'en as sur le coin de la bouche.
1: Bon, attends,
0: Ça te démouline.
1: Bon, bah, c'est bon, ouais. Bon,
2: comment tu vas emballer tes meufs après ça?
0: Ouais.
1: Oh, non, mais attends, c'est pas ton problème à toi.
2: Gérard, une question, est-ce que tu te rases?
1: Oui, je me rase.
0: Est-ce que t'as des poils?
2: Ah ouais, tu te rases le triangle.
1: Non, mais pauvre con,
0: est-ce que t'as des poils?
2: C'est la moumoute.
1: Ça, ça te regarde pas.
2: Hey, pareil que t'es. Hey, Gérard.
1: Ouais, allez. Allez-y. Allez-y.
2: Hey, pareil que t'es une moumoute.
0: Tu poses pas de questions, alors on en pose.
1: Café. Pas de problème, café.
0: Moi, je viens
1: sans problème.
2: Ouais, c'est ça. Ouais. C'est...
1: Alors, allez-y. Allez-y.
0: Gégé, tu me payes un café au studio?
6: Bon, qu'est-ce que vous faites, les gars, ce soir, ça vous dit?
2: Gérard, devine avec qui je suis.
1: Non, mais vas-y.
2: Eh ben, je suis avec Cri-Cri.
1: Ouais, ben, c'est bien. Dans ces cas-là, allez-y.
0: Gégé, posez-moi. Je veux un café.
1: Oui.
2: Ouais.
0: Je veux un café.
1: Tu vas
4: te le faire.
1: Tu vas te faire tout seul. Tu vas te faire toute seule, ma chérie.
6: C'est même pas. Gérard.
4: Gérard, tu continues ton débat.
2: Gérard, c'est Laurent.
1: Ouais.
2: Est-ce que tu te torches de la main droite ou gauche?
1: Ça, je te répondrai pas.
2: Vas-y.
1: Ça te regarde pas.
2: La droite ou la gauche?
1: Ça te regarde pas.
2: Tu te torches de quelle main?
1: Ça te regarde pas.
2: Réponds, la droite ou la gauche?
1: Ça te regarde.
0: Gégé.
1: Oui.
0: Pose une question.
6: Ouais, pose la question.
0: Voilà. Il fait bouger un peu.
1: Ah.
0: Puis tout à l'heure, on n'arrête pas de tourner en rond, là.
1: Alors, pensez-vous que je devrais donner mon numéro de tatou?
6: On le connaît, ton numéro de tatou.
0: Non, pas ça, une autre question.
1: Bah, quoi, qu'est-ce que vous voulez comme question?
2: Est-ce que Gérard se torche de la main droite ou gauche? Vas-y, pose-nous des questions sur ta vie, sur le cul, je sais pas, n'importe quoi. Là.
1: Non, mais ça, ma vie, je vous dirai rien d'autre
6: Gérard,
1: sur ma vie.
6: Est-ce que nous, on peut poser des questions?
1: Vas-y.
6: Ouais,
1: c'est qui veut me poser une question? Non.
4: Mais Gérard, si t'acceptes qu'il te pose des questions, tu y réponds.
1: Ouais, ben, je vais répondre à la nana.
2: Attends,
1: il y en a une qui vient de me demander une question. Ouais. Je vais y répondre.
4: Tu y réponds, tu dis pas, je te réponds pas.
1: Non, mais je vais y répondre. Mais derrière, ils vont la fermer.
2: D'accord. La droite ou la gauche?
0: Arrête, hein.
1: Bon, tu te tais déjà pour ça.
2: Moi, j'ai posé une question, je veux que tu me répondes.
0: Putain, mais tu fais chier, merde. Gérard, on va te poser une question, mais tu réponds sincèrement.
1: Non, c'est qui?
0: C'est Olivia.
1: Alors, vas-y, Olivia, je t'écoute. Bon, vos gueules derrière. Vous laissez parler Olivia.
2: J'ai rien dit.
0: Alors, moi, je voudrais savoir.
2: J'ai rien dit.
1: Ta gueule!
2: Mais je dis rien, putain!
1: Tu laisses parler Olivia!
2: Mais j'ai rien dit!
1: Alors, tu la fermes!
2: Mais je dis rien!
0: Alors, tais-toi!
1: Hé, tu commences à me faire chier, là, sérieusement, quoi!
2: J'ai entendu! J'étais pratiquement pas là!
6: Bon, ça va, tu te tais, là. Hé, Gérard, est-ce que Françoise. À un moment donné ou à un autre, t'as excité?
1: Non.
6: Jamais?
1: Non.
2: Et Christine?
6: Toi, c'est...
1: Alors, je vais dire une chose qu'avec Christine...
2: Eh ben, ça devait pas être facile tous les jours.
6: Est-ce qu'elle est hétérosexuelle, Christine?
2: Ça devait pas être du gâteau, hein.
1: Alors, je vous préviens qu'il y a une chose.
2: C'était plutôt un poids qu'autre chose, hein. Est-ce qu'elle est hétérosexuelle, Christine?
1: Tu lui poseras la question toi-même.
6: Bon,
1: quand t'auras l'occasion de la voir.
2: Tu y as mis un petit doigt?
1: Non.
0: Deux?
1: Non plus. Bon alors après, qui c'est qui a une question
2: Moi.
6: Moi.
2: Ouais.
1: Qui moi.
2: C'est Laurent.
1: Ouais, Laurent.
2: Est-ce que tu te torches de la main droite ou gauche?
1: Non, mais attends, Laurent, tu commences à être relou avec cette question-là.
2: Pourquoi tu veux pas y répondre?
1: Non, mais tu commences à être relou.
2: D'accord.
1: Non, mais là, t'es relou.
2: Quel genre de musique t'écoutes?
6: As-tu une copine, Gérard?
1: Non.
2: Est-ce que tu fais du cheval?
7: Ouais, je parlais, mais
1: non, attendez. Stop!
7: Est-ce que Gérard est dans le studio?
1: Oui, Gérard est dans les studios, pourquoi?
7: Voilà, je suis Marc, je suis monsieur 1. Marc de la société Tatou France Télécom. Je vous appelle concernant les 75 000 francs d'amende que vous avez eu en février dernier.
1: Ouais. Non mais attendez, monsieur Marc de France Tatou, machin, pipo, je m'en bats les cacahuètes.
7: D'accord,
1: non,
7: quand vous
1: aurez... Ok, c'est bon. Non, mais attendez, j'attends toujours votre amende, alors maintenant, vous commencez à me les gonfler. Vous commencez à me les gonfler.
6: Ah, Gérard, tu nous as caché quelque chose.
1: Quoi?
2: Il paraît que t'appelles les cochons à un téléphone.
6: Ah ouais.
1: Qui?
2: Bah, il paraît que tu te mets sur votre téléphone.
6: Mais ta marque, là, qui vient de te parler, là.
1: Ouais.
2: Tu touches pas à parler à Gérard, s'il vous plaît.
6: Oui.
1: Ouais, bah, vas-y, toi, tu commences à être trop long.
2: Gérard, s'il vous plaît. Ouais, vous la fermez derrière! Gérard.
1: Ouais.
7: 25 000 francs d'amende si vous voulez payer.
2: Tout à l'heure, peut-être 75.
1: Oh là là.
6: Tiens, on te filera du
1: fil. Non, bah allez, c'est bon. Non, mais c'est bon, toi, avec ton truc de tatou avec tes amandes, je m'en bats les couilles. Je m'en bats les couilles.
6: Non, il est pas relou, c'est pas vrai, il est génial. Hein.
1: Qui c'est?
6: Ouais. Il est génial. Hein.
1: Attends, qui c'est, cette espèce de voix de trablo, là? Qui c'est ce trablo, là, derrière?
2: Trablo, merci.
6: C'est rare.
2: C'est Steve.
6: C'est rare.
1: Ouais, vas-y, la nana.
2: Ouais.
6: La nana.
2: Écoute,
1: Ta gueule, toi!
2: Oui, si tu faisais du vélo.
6: C'est rare.
1: Non, je fais pas de vélo.
2: De la bicyclette.
1: Non, oh putain, mais vous commencez à être relou avec votre vélo et votre bicyclette, merde.
6: Gégé,
1: oui.
6: Pose une question, là.
1: Qui?
2: Est-ce que tu t'es tapé le mur quand t'étais gamin?
1: Oh putain, eh.
6: Des fois,
1: est-ce que je t'ai demandé si ta mère elle faisait du vélo quand elle était jeune?
2: Ouais.
6: Oui, sûrement.
1: Voilà. Alors la nana, là, vas-y, tu veux me poser une question?
6: Moi, c'est Sophia, là.
1: Ouais, Sophia, vas-y.
6: Ça pose une question, toi.
1: Non, mais attends, tu veux me poser une question?
6: Non, moi, je voulais pas te poser une question. Moi, je voulais que tu poses une question.
1: Ouais, je vais poser une question.
6: Vas-y. Une question intéressante.
1: Eh, Sophia?
2: Ouais.
1: C'est Sophia ou Olivia, je sais plus laquelle.
2: Sophia.
1: Ouais. Est-ce que tu dis facilement un oui à un mec, toi?
2: Bah, Gérard, déjà, j'ai dit non.
1: Ta gueule, toi!
6: Tout de suite.
2: Gérard, écoute-moi, c'est Tonio, là. Eh, Tonio, c'est ça. Eh, Gérard, il paraît qu'on s'est mis le remboulé la semaine dernière.
6: Eh, Tonio?
1: Ouais. Hey, Tonio, tu fermes ta gueule.
2: Et
6: alors, Tonio, il passe avant tout le monde. Vas-y, Tonio, t'écoutes.
2: Ah, merci. Eh, hey, Gérard, avoue que t'as sodomisé Laurent Voulzy la semaine dernière.
6: Ah, Tonio était là. Ah.
2: Alors, Gérard.
6: Il trouve plus ses mots, Gérard. Il sait même plus quoi.
2: Il réfléchit. Gérard, pars dans le micro, ce sera mieux.
6: Il est parti.
1: Ouais, voilà. Si on m'avait pas éteint mon truc.
6: Gérard, il mesure combien ton sexe, hein?
1: Bah, j'en sais rien, j'ai pas regardé encore.
2: Il avait pas de microscope.
1: Non, bah, allez, c'est bon. Non, mais c'est bon, là, je pense qu'on va arrêter, on va.
6: Non.
1: Gérard. Si, on va.
5: Excusez-moi, 30 secondes, ça serait bien.
1: Stop!
2: Une dernière question, Gérard.
1: Non, non, pour l'instant, vous laissez. Stop!
2: Une dernière question. Est-ce que tu veux arrêter le débat, là, Gérard?
1: Stop!
2: Gérard, stop! Est-ce que tu as un autocollant des
1: choses?
2: Est-ce que tu pourrais arrêter le débat?
1: Alors oui, maintenant, celui qui demande qu'on arrête le débat, oui, on va l'arrêter. Il y a Julie qui veut poser une question, on va écouter la question.
2: Non.
6: Oui.
1: Ta gueule!
2: Non.
1: Ta gueule!
2: Oh non, on la laissera pas poser sa question.
1: Bon, bah là, c'est pas toi qui commande, mon pote.
2: Ah, je suis pas ton pote.
1: Non, mais c'est pas toi qui commande, tu laisses poser la question.
2: Et c'est qui alors qui commande?
1: C'est moi pour l'instant. C'est mon débat, tu fermes ta gueule. Tu fermes ta gueule.
2: Et bah pourquoi je ferme ma gueule?
1: Tu fermes ta gueule.
2: Tu vas fermer ta gueule.
1: Non mais c'est bon, pour l'instant vous laissez poser la question. La
6: chaîne.
1: Non, hé. Bon, maintenant, vous laissez poser Julie sa question. Merci.
4: Tu peux nous remettre dans l'ordre. Tu peux nous faire la phrase dans l'ordre.
5: La question, ça donne quoi, Gégé?
1: Non, mais Julie, tu veux poser ta question, tu poses ta question.
5: C'est pas une question.
1: Non, mais attends, parce que moi, j'ai plus de voix, je commence à m'avoir ras-le-bol. À chaque fois, c'est pareil. Tous les jeudis, j'en ai marre.
2: T'as plus de voix, même plus une voiture?
1: Ouais, mais ça te regarde pas, j'ai mon permis, j'ai pas de voiture, voilà. T'es content?
6: Gérard, arrête de te plaindre.
1: Bon, alors, Julie, tu poses ta... Bon, s'il vous plaît, derrière vous...
2: Sodomiser oui ou non les docs la semaine dernière?
1: Non, voilà, t'es content. Alors, tu demanderas aux docs si j'ai sodomisé, ok? Non, mais t'appelleras...
6: On t'appellera
1: le doc, là, demain.
6: 057-82-21.
1: Oh là là.
6: Allez, Julie,
2: parle. Et là, on t'entend plus, y'a un problème.
1: Bon, Julie, si tu veux poser une question, ta gueule.
6: Allô, j'entends rien, allô.
1: Là, Julie.
6: Allô, vous avez
5: écouté? Ok, juste 30 secondes, je crois que les gens ont dit plein de choses, on a répondu à plein de choses pendant ce débat, sur toi.
1: Mmh.
5: J'aimerais que tu me fasses une synthèse de ce que t'en as tiré, de ce que tu comptes faire.
6: Bonjour, synthèse.
1: Alors, ma synthèse. Non, la synthèse. Donc, je vais vous répondre sur toutes les questions qui m'ont été posées. Donc, je réponds sur la dernière question.
4: Non, une synthèse, Gérard, c'est sur l'ensemble de ce que t'en as tiré pour toi, pas chaque question individuellement.
1: Moi, personnellement. Bon, ça va.
6: Laisse-le parler.
1: Bon, attends,
4: j'explique ce qu'il doit dire quand même.
6: Ah,
4: j'explique les questions, sinon il comprend pas.
1: Bon, sur la première, pourquoi qu'on écoute les débats de Gérard. Donc, bon, ben, ça fait rire tout le monde, ça, d'accord.
8: C'est même pas vrai.
1: Comment ça, ça fait pas rire?
8: Ben non, on est
1: sérieux. Dans ce cas-là, si ça te fait pas rire,
8: on
1: pourquoi
8: est sérieux, moi je suis sérieux, Gérard. Moi, je
1: oui, non, mais dans ce cas-là, pourquoi... Non, mais attends, moi je vais te répondre maintenant.
8: Oui,
1: tu me dis, t'es sérieuse. Moi je vais te répondre, pourquoi tu écoutes mes débats?
8: Parce que c'est sérieux.
1: Bon, ok.
9: Non, parce qu'il est con.
8: Mais non, parce que c'est
1: sérieux. Attends, mais celui qui vient de me dire que j'étais con, moi je t'emmerde, ok?
9: Ok.
1: D'accord?
8: C'est clair.
1: Voilà, c'est clair et net. Alors que pensez-vous de moi? Pour l'instant, il y a certaines autres. Il n'y en aura aucune et t'arrêtes avec Christine, s'il te plaît, merci.
8: Bah, avec Carole alors.
1: Gérard, non, avec Carole, vous arrêtez avec ça.
9: Avec Françoise.
8: Gérard,
9: que devient Carole?
1: Je n'en sais rien.
4: Gérard, sur quelle chair tu vas défiler à l'Europride samedi?
9: Avec Maïté, va aller.
1: Quoi?
4: Sur quelle chair tu seras pendant l'Europride samedi?
1: Il n'y a rien du tout prévu.
4: Ah, tu samedi, fais pas le,
1: chez moi.
4: Tu fais pas l'Europride?
1: Non, je reste chez moi, je dors.
4: Pourquoi tu la fais pas?
1: C'est faux, ça.
4: Ça te concerne pourtant.
9: Mis à la loco, c'est pour ça.
8: Gérard!
1: Qui c'est qui parle?
8: Karen. Ah, le repas.
1: Karen, vas-y.
8: T'as une meuf en ce moment?
1: Non.
9: Il a un mec.
8: Vas-y, il a un mec.
9: T'as
8: un mec?
1: Non plus.
8: Arrête de mentir, on sait que t'es une nana.
1: Je vous dis, j'ai pas de nana.
9: Et t'as plusieurs mecs, il a.
1: Alors,
8: t'as un mec et une meuf, hein?
9: Gérard,
1: non, mais attends, Karen.
8: Eh, Gérard.
10: Toi, Karen.
1: Karen.
8: Ouais.
1: Je réponds à ta question. Tu m'as demandé est-ce que j'avais un mec. Je t'ai répondu non. Est-ce que j'ai une nana? Je t'ai répondu non.
8: Alors, est-ce que c'est célibataire? Alors, est-ce que je peux parler?
10: Bah, pourquoi?
1: Non.
10: Si t'es beau et intelligent, tu vas avoir une meuf.
9: Mais il est pas beau, il est pas intelligent.
8: Alan, est-ce que je peux parler, Gérard?
1: Vas-y.
8: Gérard.
1: Vas-y.
8: Gérard, es-tu un androgyne?
10: Gérard, es-tu hétérosexuel?
1: Non.
9: C'est Gérard. Il est bisexuel.
8: Gérard, es-tu un androgyne?
9: Question de Jack. Est-ce que tu suces Christine?
1: Je répondrai pas à cette question.
4: Est-ce que Christine suce bien?
10: Gérard, es-tu bisexuel?
1: Non.
10: Bah voilà. Es-tu homosexuel?
1: Non.
8: Mais t'as forcément une tendance.
9: Homosexuel, Gérard.
1: Es-tu asexué?
10: C'est normal, c'est ça?
1: Oui. Bon, bah, de manière générale.
4: Est-ce que ton numéro de tatou est bien le 06 08 50 90? Mais c'est pas ton numéro de tatou, j'ai dit n'importe quoi.
9: Gérard!
10: Eh ouais, la pétasse qui a dit numéro de.
9: Le numéro de la cabine, ça commence par 01 42. Tu veux pas me virer? En t'énervant?
10: Par un creux.
9: Vire-moi au standard. Hey, Gérard, reviens.
11: Gérard, s'il te plaît, t'as un débat, t'as des auditeurs. Tu reprends ton casque, tu reprends ton micro et tu parles. Gérard.
9: Hey.
8: Gérard, reviens, on a
4: dit toi. T'as promis que tu répondais à toutes les questions, donc vas-y, tu réponds à toutes les
11: questions. Désolé, Florent a donné un numéro complètement bidon, 06 08 50, je sais pas quoi. C'est pas ton numéro. Alors, tu reprends ton micro, tu reprends ton casque et on finit le débat.
1: Quand ils vont poser des questions...
11: Mais ils vont poser des questions autres, t'inquiète pas.
1: Ils vont arrêter.
9: La question, elle était simple. Est-ce que tu suis Christine?
10: Mais non, pas entre nous.
1: Mais déjà, là, il y a un portable et ça s'entend.
11: Non, c'est le portable qui s'est
4: incompris. Gérard, est-ce que tu te branles sur les blocages des petites culottes de la Redoute? Et ça concerne pas Christine ou Carole, parce que je pense pas qu'elle pose dedans.
9: Françoise.
10: C'est 3C, je crois, non?
4: Bah, réponds.
10: Gérard, ici la Terre.
1: Voilà. Alors, vas-y.
9: Gérard, pourquoi est-ce que t'as trompé Fun Radio avec Europe 1?
1: Alors là, je vais te dire une chose. Là, c'est un petit con.
10: Dis-nous une chose.
1: Attends, ta gueule, toi.
9: Gérard, pourquoi est-ce que Fun Radio avec Europe 1? Réponds à cette question, Gérard.
1: Alors, je vais te dire une chose. Dans ce cas-là.
9: Oui, est-ce qu'il a mal l'air de plus que Max?
12: Votre correspondant va vous reprendre.
1: Merci pour...
4: On continue.
9: Oui. Hein, qu'est-ce que Malher a de plus que Max, Gérard?
1: Alors, je vais te dire une chose. Oui. Je n'ai jamais été sur Europe 1, celui qui s'amuse à dire ça.
9: Pourquoi est-ce que tu as fait des échanges avec Hubert?
8: Défends-toi, Gérard.
9: C'est passé chez Eugène Sacomano.
1: Vous êtes des menteurs.
9: Et il paraît que tu peux aventurer.
1: Allez, c'est bon. On va, je vais terminer là parce que vous commencez à me prendre la tête.
9: Pourquoi est-ce que t'as succédé l'épreuve pour passer dans tout est possible?
1: Non mais attends, déjà,
9: pourquoi est-ce que t'es plus des concombres avec ton anus? Gérard, je peux te poser une question?
1: Vas-y.
9: C'est vrai que tu vas faire un débat sur France Culture?
1: Non.
9: Ah bon?
1: Pourquoi t'en
9: parles? J'ai vu ça dans Télé 7 jours.
1: Ouais, mais attends, dans ces cas-là. Alors attends, Florent. C'est bien parce que à chaque fois que tu dis quelque chose, tu m'as entendu, mais c'est bizarre parce qu'à chaque fois, vous croyez que c'est moi, mais ce n'est pas moi. Dans ces cas-là, il est 3h21, donc
8: c'est terminé. Arrête de me paraître nerveux, Gérard, bordel.
1: Bon, attends, si ça te plaît pas,
11: Max a dit tu vas jusqu'à 3h30.
1: Non.
11: Max a dit tu vas jusqu'à 3h30.
1: Max, il a qu'à me dire, moi j'arrive.
4: Il paraît qu'on t'a entendu chez San Z.
1: Ouais. C'est ça. C'est ça.
2: Bah, allez, non, il paraît qu'il s'est fait enculer chez San Z. J'ai entendu chez Maurice sur Skyrock.
1: Voilà, c'est ça, t'as raison, continue.
11: Bon, je signale qu'on en était, le débat que t'avais lancé.
1: Non, mais attends, déjà, une, les mecs, ils vont arrêter de dire qu'ils m'entendent sur un micro, s'il te plaît. Déjà, ils vont arrêter de dire qu'ils m'entendent sur n'importe quelle radio parce que c'est faux.
11: C'est ce qu'on nous dit, et nous, je te signale qu'on nous appelle dans le bureau pour nous demander ça.
1: Oui, et bien alors, dans ces cas-là, ce qu'on te dit, pour moi, on, c'est des cons. Si on entend une autre personne que moi, ça, c'est différent.
11: C'est parce pas...
1: Non, non, mais ça, pour moi, les mecs qui disent, ouais, on entend Gérard un peu partout.
2: Gérard, c'est quoi le numéro de
1: ta gueule?
2: Eh, ta gueule. Eh, t'es marrant quand tu dis ça.
1: Ah, je suis marrant, t'es espèce de petit con, hein.
2: Et toi, trou du cul.
1: Eh ben, vous voyez, la semaine prochaine, j'avais prévu de faire un karaoké comme c'était prévu depuis...
4: Non, c'est pas toi qui as prévu le karaoké, c'est Max, après ton débat.
1: Eh ben, justement, il n'y aura rien du tout.
4: Ben, si le karaoké, c'est pas toi qui le fais, Gérard.
1: Eh ben... Dans ce cas-là, il n'y aura même pas de débat.
2: Tu feras un karaoké sur RTL.
11: Bon, et je te signale que c'est pas. Les gens ont le droit de nous appeler, de nous dire oui, on a entendu Gérard, mais je te signale que c'est peut-être des gens qui seront passés pour toi.
1: Oui.
11: Tout simplement, ça a été le cas. Nous, on nous a fait écouter des cassettes. Effectivement, on a tiqué, on a dit bon, c'est Gérard. On s'est renseigné, on a vérifié. En fait, c'est pas toi. Mais des gens qui se font passer pour toi.
2: Ouais. Mais non, c'est lui. C'est lui.
1: Attends,
11: à moins que ça soit toi.
1: Non, t'as dit si, si maintenant.
4: Ouais,
2: mais non,
4: il paraît que t'es passé sur Fun Radio avec Max.
1: Bien sûr, Fun Radio.
4: Non, c'était pas toi, c'était un imitateur qui est passé chez Max.
2: Robert, t'as ta cabine. C'est parce que Sébastien a imité Gérard.
1: Attends, toi, t'as dit si, si maintenant. T'as dit que t'avais des preuves.
4: Mais on te les a passées, les preuves sur l'antenne, les cassettes, Gérard.
2: Non,
1: c'est du baratin qui manière toutes les cassettes.
2: Gérard, c'est vrai que tu veux faire de la télé?
1: Non.
2: Ah bon? Il paraît que tu veux faire un truc avec Patrick Sébastien.
1: Non.
2: Est-ce que tu vas faire le journal du Hard avec Philippe Mandel?
4: Il va remplacer Paul Prébois.
1: Non plus.
2: Et avec Jean Lefebvre, c'est vrai?
1: Non plus.
2: Parce qu'il paraît qu'il y aurait une grande histoire d'amour avec Jean Lefebvre.
1: Non plus.
2: C'est un grand acteur, Jean Lefebvre. Tu vas faire du théâtre avec lui, il paraît.
1: Non.
2: Ouais.
13: Et tu vas remplacer Micheline avec Maïté?
1: Non.
2: Pourquoi? Arrête de mentir.
1: Non mais ça y est.
13: Allez, t'as un trop beau que
2: tu dis. Alors tu nous as dit une recette, Gérard, moi à mon avis tu vas faire un truc avec Maïté.
1: Ouais.
13: On va s'assurer.
2: Je le sens bien, moi.
1: Non, bah,
13: trop fort.
1: Bah, vous verrez bien.
2: Ah, on verra bien.
1: Vous verrez bien avec qui je ferai des recettes.
2: Avec Maïté,
13: non.
1: Je ferai des recettes avec la personne que j'aurais trouvée.
2: Mais Maïté, c'est son vrai nom ou...
13: Ouais.
1: Non, mais je ferai une recette avec... je ferai de la cuisine avec la personne, parce que je sais cuisiner.
2: Maïté, s'appelle Maïté Majax.
1: Et je ferai...
11: Tu sais quoi,
1: Gérard,
11: tu sais
1: je
11: quoi
1: sais cuisiner. Je sais cuisiner, mais...
2: Quel menteur, dit aussi que tu sais parler.
1: Non, je sais faire de la cuisine.
13: Et en plus, il dit qu'il est beau. Ah. Il ment. Non, ça se trouve, c'est vrai. Il dit qu'il est intelligent, c'est un parce que c'est civilisation.
1: Bon, Gérard,
2: est-ce que tu es intelligent?
11: Gérard, tu fais de la radio, donc s'il te plaît, tu continues.
1: Non, mais je continue à répondre.
2: Gérard, tu t'es arrêté où à l'école?
1: CM2, je l'ai déjà dit.
4: CM2, il avait 23 ans.
2: Ah ouais, c'est pour ça.
1: Non, 17.
13: Il avait 23 ans en CM2. On comprend maintenant.
2: Il avait 17 ans en CM2.
13: Eh non, mais vous savez que le pire, c'est vrai. Enfin, c'est vraiment vrai, quoi. Il a arrêté au CM2, il avait 17 ans.
1: Mais attends, qui c'est qui dit ça?
13: Pourquoi?
2: Franchement, il est fort.
1: Non, mais attends, qui c'est qui vient de dire ça?
13: Caramel.
1: Non, c'est pas Caramel, c'est une boîte nana.
13: C'est Carambar.
1: Non plus.
13: C'est Bonbon.
2: C'est Micheline. C'est Malabar.
13: Ginette.
1: Ginette.
13: T'as encore une pétasse, encore une fille, hein.
1: Attendez, pour l'instant, pour l'instant, j'ai pas insulté personne, encore.
2: Ouais, mais on te connaît, Gérard, tout à l'heure.
11: Rigole, t'as insulté personne?
1: Non, mais.
11: Tu veux que je te dise un nombre d'insultes?
1: Ouais, bah, je sais, ça là.
11: Tu dis la vignette?
4: Oh, dépêche de l'AFP sur Minitel. Gérard va remplacer Cousteau pour étudier l'accouplement chez les thons.
1: Ouais, ouais. Bah, alors là, voilà. Je vais dire une chose, tu vois. Le mec qui vient de dire ça sur Minitel.
2: Il est blindé avec l'expérience.
1: C'est qui?
4: Didier.
1: Didier, eh ben, je vais dire une chose, tu vois.
4: C'est sur l'AFP qu'il a dit.
1: Non, mais même. Je préfère même pas lui répondre.
2: Gérard.
4: Pourquoi?
2: Gérard, c'est vrai que tu veux remplacer Gildas?
13: Ouais.
1: Parce que la question qu'il vient de poser.
4: Non, c'est une affirmation, c'est pas une question.
1: Oui, mais même. Pour l'instant, c'est faux. Donc, qu'il laisse dormir en paix.
2: Gérard, pourquoi est-ce que t'as assassiné Cousteau?
4: Pourtant, tu t'y connais en ton.
1: Non.
2: Ah,
1: c'est un peu même, Gérard. Ouais, de manière, j'ai eu que ça, alors.
2: Gérard, pourquoi est-ce que t'as tué Kennedy?
13: Eh, Gérard, toi, t'es pas un ton, hein.
1: Non. Heureusement pour moi. Heureusement pour moi que je suis pas un ton.
13: Eh, Gérard, c'est toi le plus beau de la radio, c'est vrai?
1: De quoi?
13: C'est vrai que t'es le plus beau de la radio?
1: J'ai jamais dit ça.
2: Gérard, oui, est-ce que c'est vrai que t'es le plus beau de Europe 1, Gérard? Gérard, est-ce que c'est vrai que Christine, c'était un palmipède?
1: Alors, je te réponds pas. Je viens de dire que je répondrai par oui ou par non en laissant Christine Aurore et Carole de côté. S'il vous plaît. Alors, je commence à en avoir ras-le-bol avec ces questions-là.
14: Ouais. T'as raison, Gérard. Il faut les envoyer chez les auditeurs.
15: Rebelle-toi, Gérard. Ouais.
1: Non, mais déjà, c'est un mec qui a dit ça, donc celui qui a dit ça, il va se taire.
15: Gérard, c'est toi qui vas vers les filles ou c'est les filles qui viennent vers toi?
1: Ça dépend.
15: Ça dépend quoi?
1: Ça dépend, je peux très bien aller vers les filles.
14: C'est non, il va vers les mecs plutôt, je pense.
15: Gérard, je croyais que t'avais dit que tu répondais que par oui ou par non.
1: Ben, je te réponds clairement à ta question. Je peux aller aussi loin.
14: Oui ou non, c'est tout.
15: Ah non, tu peux répondre une question. Je peux te répondre d'autres questions. Tu pourras me répondre clairement alors. Je te pose d'autres questions.
16: Non, Gérard, donne des détails. Ouais, des détails. Ouais. Croustillant. Ouais.
1: Non, mais quand vous aurez fini un peu là.
11: C'est des nanas.
1: Donc je peux aller aussi bien vers une nana que la nana vient vers moi.
14: Et pour les mecs, ça se passe comment?
4: Là, c'est lui qui va vers eux.
14: Ben non, bouge pas, ils vont direct au chat.
1: C'est ça, il est hors de question là-dessus, toi.
4: Il passe une annonce, il est oui, attention de la loco.
14: C'est ça. À la loco, à l'entrée, t'as une entrée, une conso, une... Non, parce que moi, je sais, Gérard, un jour, il m'a touché le cul après, dans les shots.
1: Ouais, voilà. C'est ça, t'as raison, mon con.
15: Et non, il attire les mecs par les signes.
14: Je me dis mon con, Gérard.
15: Ouais, possessif, attention. Mon con.
1: Allez, stop, on arrête.
14: Déjà?
1: Eh oui.
15: Oh bah non, Gérard!
1: Merci.
15: Eh, Gérard,
4: non. Il y a Yannick qui s'impatiente là.
1: Non. C'est maintenant,
4: Gérard, il dort là.
17: Non, mais attends, de toute façon, tu comprends quand même pas que j'ai bossé dans l'Extodeur. Non, mais. C'est hors de question, quoi. Je sais pas, on va mettre une cassette, on va faire un truc, mais non.
4: Tu vas bosser dans le studio de secours.
17: Donc, le Fun Music System ce soir ne sera pas là. Je suis vraiment désolé. Et si vous n'êtes pas content, à mon avis, il va y avoir un paquet qui vont pas être contents. Vous envoyez vos lettres d'insultes et. Et tout ça, Gérard.
1: On bosse.
17: Vous lui dites de changer de parfum, ça sera bien.
4: Non, je rien du tout. Ouais.
11: Gérard, oui. Le débat de la semaine prochaine, c'est.
1: Il y en a pas.
11: Si. Le sujet du débat de la semaine prochaine, c'est.
1: Pour l'instant, il est pas. Je l'ai pas préparé.
17: Ah bah t'as que ça à foutre.
1: Non, je l'ai pas fait.
11: T'es déjà pas préparé?
1: Non.
11: Mais t'as intérêt à le préparer vite fait. Hein. T'as pas une idée de ce que ça va être?
1: Je suis en train de chercher si.
17: Pourquoi les nanas nous forcent-elles à se laver?
1: Non. Non. Je suis en train de réfléchir, je crois que j'ai trouvé le
11: thème. Attention, Gérard, comment Gérard trouve ses sujets de débat?
1: Je vais réfléchir 5 minutes.
17: Non, Gérard.
11: Non, pas 5 minutes, c'est la fin.
17: T'as 10 secondes.
11: Le sujet maintenant.
17: Vas-y, le sujet maintenant.
1: Alors. Attendez, laissez-moi réfléchir.
17: Non, Gérard.
11: Pas de blanc,
1: c'est,
11: hein,
1: si, je suis en train de réfléchir.
17: Putain, mais c'est donc vrai, ça lui arrive.
4: Non, la preuve qu'il ne sait pas réfléchir.
1: Non, mais dans ce cas-là, on va mettre une petite musique.
17: Non,
1: tout de suite. Non, on va faire une musique, on va passer une musique, et après, je vais dire le thème du débat, je vais pouvoir, je vais réfléchir dessus. Non. Je vais réfléchir avant.
17: Ok, bah, ça, 5 minutes 13 exactement.
1: Eh ben, ok.
18: À retourner les cassettes de ce débat qui s'est déroulé ce soir et qu'à mon avis, les gens vont s'abonner non même plus pour nous regarder mais pour regarder juste le débat du jeudi dans la nuit parce que on s'est bien amusé.
1: Hein. Et n'ayez crainte que vous allez avoir le remix, les passages du meilleur moment du deuxième, hein, pas du premier parce que je pense qu'à mon avis, demain tu vas nous les remettre.
18: Le débat de ce soir, là, oui, ouais. On rediffusera d'ailleurs demain entre 22h et minuit le débat là ce soir qui a été le deuxième débat.
1: Voilà. Donc vous allez retrouver.
18: Arrête avec ta caméra.
1: Bon, ça y est. Arrête maintenant. Merde.
18: Ça fait des grimaces. Mais...
1: Yeah, voilà pour les gens de TPS.
18: Vas-y, refais-le. Gérard fait des grimaces en ce moment, il faut quand même vous le dire.
1: Alors donc vous allez retrouver. Merde, comment il s'appelle déjà?
11: Morgane.
1: 6h-9h. 6h-9h, vous allez retrouver Lorenzo et Ginny. Et 17h-20h, je pense que ça devrait être Eric et Ramsey, après, ou la Fun Force avec Miguel.
17: Exact.
1: Hein. 20h-22h, le doc avec Arnold.
17: Ouais.
1: Et 22h minuit. Max
17: et le Star System.
1: Et n'oubliez pas les places pour la loco s'il y en a toujours des.
18: Non, il y en a plus, mais bon, sachez qu'il y aura une soirée Transgoa. Voilà, on l'a dit avec Caminuit, il y a le retour de Laurent Garnier qui sera normalement en direct dans nos locaux, à partir de minuit.
1: Voilà.
18: Arrête avec ta caméra.
1: Arrête un peu. Je vais quand même annoncer pour les gens de Belgique si on ne l'a pas encore fait, mais je pense qu'on va le refaire la semaine prochaine.
18: Oui, c'est vrai.
1: N'oubliez pas que je serai présent en Belgique le 27. Arrête avec ta caméra, s'il te plaît, quand je parle, là, c'est sérieux. je déconne pas. Je serai le 27 à la soirée à Braine-le-Comte avec Arrête là maintenant.
18: Deux secondes.
1: Donc je serai avec Max, Julie et Gaël, je pense, à la soirée. Donc du 27 septembre, qui aura lieu à Braine-le-Comte sous un chapiteau. Donc
18: sur la grande place.
1: Sur la grande place, et venez nombreuses, je vous en supplie, si vous voulez écouter des nouveaux poèmes. J'attends pas mal de monde et on va s'écouter d'un punk. Bonne nuit à tous. C'est Patrick Petit-Suisse avec ma caravane marche au diesel et donc c'est toujours les débats du rare 2h10, donc vous pouvez toujours nous appeler au 0870 5000 et 0803 08 5000 et toujours le 3615 Code Fun Radio, rubrique directe. Pour l'instant j'ai zéro connecté,
18: c'est
1: je
18: pas comprends cool, pas. Ça, hein.
1: Ça c'est pas sympa,
18: c'est une honte.
1: Et sur internet donc vous pouvez toujours nous laisser des messages www.fr fun radio
18: / fun 2. Pas de problème.
1: Voilà.
18: Et on va bientôt atteindre les 300 connectés.
1: Oh là là là là là, le blé qu'on va se faire encore. Eh ben c'est bien. Donc on va accueillir Arnette pour le deuxième débat qui portera sur les routiers quand même.
19: Bonsoir.
1: Arnette, bonsoir.
19: Bonsoir Gérard.
1: On peut écouter Fun Radio sur 101.9.
19: Ouais, exactement.
1: Alors 35 tonnes, c'est quoi là, Manu?
19: C'est moi.
1: Non mais tu donnes ton correctement s'il te plaît, parce que moi je vais pas m'amuser à faire 35 tonnes sans arrêt.
18: C'est son comment tu dis ça,
1: son QRZ,
18: QRZ, QRZ, la QR machin.
19: Son QRZ.
1: Ouais, voilà. QRZ, ok.
19: Voilà, je suis un cibiste
1: et
19: tout.
1: Ok, voilà. Donc on peut écouter Fun Radio à Arras sur 96.9, tu me confirmes bien la fréquence?
19: Ah ouais, je te confirme, ouais.
1: Ok, donc...
18: Je te copie, normalement.
1: Tout me saoule.
20: Bonsoir mon amour.
1: Il n'y a pas de ton amour, d'accord, voilà, ok. Au second entendeur, salut. Alors toi, tu n'as pas commencé comme ça, ok.
20: Excuse-moi Gérard, j'avais une envie, j'ai pas réussi à la contrôler.
1: Ouais, non, mais moi je te dis tout de suite, je ne suis pas ton amour, ok.
20: Alors bon.
18: Ah pardon, c'est moi, excuse-moi.
1: D'accord. Donc on peut écouter Fun Radio à Brest sur 98.9.
18: Non,
1: elle n'est pas là. Quoi? Elle n'est pas là ou quoi, elle?
18: Qui ça? Tu me saoules?
1: Ouais.
18: Mais si, elle est là.
20: Bah si, je suis là, moi je t'écoute.
1: Bon alors, on peut écouter Fun Radio sur à Brest sur 98.9, c'est bien ça?
20: C'est tout à fait ça.
18: Non.
20: Mais si, c'est ça.
19: Mais non, c'est pas ça.
20: Mais si, ça lui fait plaisir.
1: Donc, horloge, 18 oui, ans d'Arcachon, on peut écouter Fun Radio sur 92.fm.
19: Oui, tout à fait.
18: Non.
1: Arrête. Dégage.
20: Bonsoir, non. Gérard. Bonsoir Gérard.
18: Arrête.
1: Hey, ah non, on s'en va. Je vais te calmer Manu parce que sinon je vais t'attraper ta tête, je vais te l'éclater. Je vais faire comme dans
19: l'opération.
1: Non, c'est pas ça.
18: Non,
1: je vais faire comme dans l'opération cornet de bif. Tu vois, je vais prendre un pétard, je vais te mettre ta cervelle sur une bagnole. Ok. Alors t'éteins ton micro et je vais plus t'entendre.
18: Ok.
1: Donc dégage, 21 ans. On peut écouter Fun Radio à Laval sur 102.3.
20: Exactement Gérard.
19: Pas du tout.
1: Oh, attends, toi, qui c'est qui commence, là? Eh, Frigo.
18: On va trouver qui c'est, vas-y.
1: Frigo.
21: Oui, bonsoir Gérard, big up à tous, pardon.
1: Voilà, ouais, donc on peut... Toulon 93.1.
21: Ouais, je confirme.
1: Ouais, ok. Donc, première question sur les routiers. Que pensez-vous des routiers? Alors, on va demander à Frigo.
21: Ouais, moi je trouve que c'est une bonne solution, parce que de toute façon, sans les routiers, on pourrait pas manger, c'est clair.
1: Ouais.
21: Donc, il en faut.
1: Ben ouais, mais moi si je te dis si on se met en grève,
21: ouais,
1: et qu'on peut plus ralimenter les grandes surfaces, qu'est-ce que tu fais?
21: C'est des emmerdeurs dans ces cas-là.
1: Ah ouais, mais c'est des emmerdeurs, mais attention, c'est leur gagne-pain quand même.
21: Ah ouais, mais faut pas qu'ils se mettent en grève.
1: Ah ouais, mais attends, dans ces cas-là. Non, mais attendez, parce que là, je connais le truc.
21: Ouais.
1: Moi, je peux vous dire une chose, quand t'as un patron qui dit, bon, ben, faut que tu sois à telle heure là-bas.
18: Bon, ben.
1: Faut que tu respectes quand même le temps de coupure.
21: Mmh.
0: Parce que moi, j'ai vécu l'expérience avec un chauffeur là il y a 15 jours. On était en Allemagne. Il fallait quand même qu'il respecte ses temps de coupure.
3: C'est quoi les temps de coupure, Gérard?
0: Par exemple, tu roules 8 heures, il faut que tu t'arrêtes au moins 3 quarts d'heure.
3: Pour pisser.
0: Non, tu t'arrêtes 3 quarts d'heure. Comment?
21: Pendant ce temps-là.
0: Hein?
21: Pendant les 3 quarts d'heure, tu fais quoi?
0: Eh ben, tu te reposes, tu te mets dans ta couchette et tu t'allonges et tu dors.
21: Il foutait rien. Ok.
0: Ah ouais, mais il foutait rien. Mais attends, Arnette, il foutait rien.
3: C'était horloge, ouais.
21: C'est horloge.
0: Ouais ben horloge, s'ils foutent rien, ben je suis désolé, ben ils vont pas risquer leur vie à cause d'un patron. D'accord. On est bien d'accord.
3: Oui, mais nous notre bouffe elle arrive en retard aussi.
0: Ouais mais d'accord, votre bouffe elle arrive en retard.
3: Et
0: mais
3: froide. Dans
0: ça, ouais non mais de toute manière.
3: Parce que trois quarts d'heure au départ, ça fait 6-7 jours à l'arrivée.
0: Ouais, hein. Non.
21: En plus, elle est périmée en plus après.
0: Ouais c'est ça. T'as raison. Tu me prends pour un con toi.
21: Non.
0: Non, tu m'y prendrais pas, tu m'y laisserais. C'est ça? Ok. Alors, attention à toi, horloge.
21: Je m'agenouille.
0: Ouais, mais attention à toi, horloge. Parce que maintenant, tiens, comme t'as. On va demander à dégage.
20: Eh ben, écoute, moi, Gérard, c'est un métier que je respecte tout particulièrement parce que je trouve que c'est un super métier.
0: Mmh.
20: Voilà.
0: D'accord. Alors, maintenant, horloge, toi avec ta grande gueule.
21: Oui.
0: Maintenant, tu vas l'ouvrir.
21: Bah écoute, moi je pense que les routiers font pas un métier si difficile que ça, faut pas exagérer non plus. Quoi.
0: Non mais attends, tu sais combien de temps qu'ils passent sur la route?
21: Non.
0: Ils passent pas loin de...
3: Sur un an par exemple.
0: Sur un an, ils rentrent chez eux à peu près, ça dépend des pays où ils vont, mais t'en as les trois quarts, ils sont à peu près 5 jours sur la route, par an.
3: Ça c'est du taf pour vous.
0: Hein? Alors, je vais te dire une chose. Non, mais attention, parce que là, je m'attaque à... c'est moi qui ai décidé de faire ce débat-là. Parce que normalement, on avait prévu la politique et je veux pas leur en faire. Donc, avec Max, on avait décidé de changer. Donc, maintenant, les questions ne sont pas préparées. Maintenant, ça va être des questions que je vais vous poser. Mais faites-moi confiance.
3: Pourquoi? Parce que d'habitude, quand tu les prépares, tes questions, c'est pas toi qui les poses.
0: Si.
3: Ah bon, d'accord.
0: Non, mais
3: j'ai... Il joue gros.
0: Là, ça change tout.
3: Ce soir, il joue gros. Mais tapis rouge, là.
0: Donc, je peux vous dire que le premier qui va déconner sur ce métier-là va tout de suite...
3: Ils ont le droit d'être contre, par contre.
22: Gérard, oui, sur IRC, il y a Chasse qui me dit qu'il aime pas les routiers parce qu'ils sont toujours là pour créer des accidents.
0: Non, mais alors là, par contre, Chasse, moi, je vais te dire une chose, que c'est pas les routiers qui créent les accidents, parce qu'il faut dire une chose que, d'accord, on s'en prend toujours aux routiers, mais il faut dire une chose, qu'on est bien content de les trouver, mais les trois quarts du temps, c'est les bagnoles, c'est des nanas, voire même des mecs, ou même des motos, qui s'amusent à faire les cons. Par exemple, moi, je l'ai vu il y a 15 jours, 3 semaines, hein, fais-moi confiance, un mec sur une pile où que les routiers ne peuvent pas doubler, le mec qui roule à 60, je suis désolé. Hein. Le mec, le routier, il y a des panneaux qui sont interdits pour doubler pour eux, et il peut pas doubler, il a beau faire des appels de phare au mec, et ben le mec, il n'en a rien à foutre, à part freiner. Alors, les mecs qui s'amusent à faire ça, pour moi, qui restent chez eux ou qui prennent leur voiture le dimanche ou qui prennent les transports en commun, ça sera mieux. Ça coûte encore moins cher. Ça prend moins de pollution.
3: Ouais, mais le transport en commun sur l'autoroute, c'est pas évident.
0: Ouais, mais attends, maintenant, t'as
3: des tramways. Ouais, mais
0: il y a le météor, et puis il y a des tramways à Strasbourg.
3: Nommé Désir.
0: Ouais, non mais t'as des tramways et t'as des bus.
3: Là, il y a le bus, tout ça.
0: Ouais, non mais t'as des bus. Hein. Donc, tu me saoules.
20: C'est clair. C'est hyper sympa.
0: Ouais.
20: Mais néanmoins, sur l'autoroute, sache qu'il me gonfle, mais puissant, quoi, parce qu'il me bloque à chaque fois.
0: Ah mais attends, c'est pas toi qui les emmerde aussi?
20: Non mais quand je te dis ça, c'est qu'ils roulent pas vite et franchement ça m'emmerde, ça me fait perdre du...
0: Ouais mais ils sont... Ouais mais dans ces cas-là, si tu peux pas les doubler, dans ces cas-là.
20: J'ai rien contre eux, mais simplement ils me font chier sur la route.
0: Ouais mais attends, dans ce cas-là, si on vous fait chier sur la route, si les routiers te font chier sur la route, dans ce cas-là, pourquoi tu prends ta bagnole? Dans ce cas-là, tu prends une mobilette et puis tu seras tranquille.
21: Oui, mais Gérard, la route n'appartient pas.
0: Attendez.
20: Sur autoroute, je pense pas que ça se fait, quoi.
0: Hein?
20: Une mobilette sur autoroute, je pense pas que ça se fait.
0: Non, mais attends, sur autoroute, t'as 4 voies. Alors, viens pas me dire à moi que tu peux pas doubler. Parce que là, moi, je vais te dire une chose, que t'as eu ton permis dans une pochette surprise.
20: Ouais, c'est compliqué, mais ça m'empêche pas de rouler.
5: Il n'y a pas besoin de permis pour la mobilette, Gérard.
0: Ouais, non, mais peut-être, mais c'est pas...
20: Pas mal, moi, les routiers, je les aime bien, mais ils me font chier, c'est tout.
0: Ouais, bah alors, dans ces cas-là, le jour où tu vas te faire coincer entre deux routiers, hein, et tu verras que, qu'est-ce que ça va te faire.
5: Tu vas sentir bon, déjà.
0: 35 tonnes. 35 tonnes.
21: Ouais. Alors moi, je voudrais dire, en fait, que les routiers, bah, je les aime bien, quoi. Mm-hmm. Parce que, bon, comme je suis cibiste et tout, bon, des fois, on discute ensemble.
0: Et non, mais attends, est-ce que t'es routier ou pas?
21: Non, je suis pas routier, je suis cibiste, moi, c'est pas pareil.
0: Non, mais attends, faut pas qu'on confonde tentacule et encule ta sœur.
21: Exactement,
0: ok. C'est la cibie avec les routiers, je vois pas le rapport.
21: Bah, moi, je le vois très bien, parce que tous les routiers, ils ont une
0: cibie. Non, mais attends, moi, je te parle... que pensez-vous des routiers? Donc, je te demande pas si t'es cibiste ou pas, moi, je m'en fous.
21: Mon raisonnement, tous les routiers ont une cibie, j'ai une cibie, donc j'écoute les routiers, donc on discute ensemble, et donc je dis qu'ils sont sympas, voilà.
0: Ah, ok. Arnett, Internet, pardon.
22: Ouais, il y a...
0: Arnett, tu m'excuses, mais je prends les questions les plus importantes sur Internet.
22: Oui, il y a...
0: ça paraît. C'est quoi ce Minitel de naze, là?
22: Bah, tu l'as dit. Oui. Bon, en attendant, sur IRC, il y a, je sais plus comment il s'appelle, Demercel qui disait qu'il y a des pistes cyclables, pourquoi il ferait pas des pistes camionnables?
0: Ça existe pas et je pense pas qu'ils en feront.
5: Et pourquoi?
22: Non, mais pourquoi ils en feraient pas?
0: Non, mais il y a pas des pourquoi, il y a pas des pourquoi et des comment. De toute manière, les accidents, c'est pas les routiers qui les font. Oh. Faut pas dire tout ça, que ça soit les routiers. Parce d'accord. que les routiers, en fin de compte, ils sont au volant 24 heures sur 24.
21: Non, hein. 5.
0: Ouais, tu t'affirmes, toi, ok? Merci. Donc, les chauffeurs sont au volant 24 heures sur 24, derrière leur camion, et les mecs qui sont en bagnole, ils sont même pas 24 heures sur 24. Eux, ils prennent leur boulot ils prennent leur bagnole pour aller au boulot, ils posent leur bagnole, ils vont bosser, et ils en ont rien à foutre de ce qui se passe après. Hein? Les routiers, c'est leur boulot, c'est leur gagne-pain. Ok.
21: Oh
0: alors Arnett.
21: Ouais, alors moi j'aime bien les routiers, mais quand même il y a des limites, parce qu'un jour j'ai voulu aller au Walt Disney et à cause d'eux j'ai pas pu puisqu'ils étaient en grève et ils ont bouché l'autoroute.
0: Non, attends, Arnett.
21: Ouais.
0: Arnett, déjà pour aller à Walt Disney, t'as deux possibilités. Tu prends ou l'autoroute ou la nationale. Oui. Alors viens pas me dire qu'ils ont bloqué l'autoroute et la nationale, parce que je te dirais t'es un menteur.
21: Bah ouais, mais moi j'ai une voiture, c'est pas pour prendre les transports en commun, donc voilà.
0: Et alors, bah, dans ce cas-là, t'as une voiture, tu peux prendre la nationale.
21: Bah oui, mais c'est plus rapide par l'autoroute, donc je vais pas perdre mon temps non plus.
0: Et alors, bah dans ce cas-là, t'avais qu'à prendre la nationale.
21: Ouais, mais l'autoroute, t'as pas pour routier non plus.
0: Ouais, mais voilà. La nationale, elle est pour tout le monde. Elle est aussi bien pour les routiers pour que pour les voitures. Oui, parce que l'autoroute est pareille.
21: Justement, il y a des routiers sur les nationales et sur les autoroutes.
0: Oui.
21: À ton raisonnement de tout à l'heure, pourquoi les routiers ne prennent pas les transports en commun dans ce cas-là?
0: Mais attends, mais les gens, quand ils partent de chez eux pour aller bosser, quand ils y vont comment?
5: Comment tu veux mettre un camion dans un bus?
21: Bah ouais. Ah, c'est vrai. Désolé, les gars.
5: Non, on peut mettre un camion sur un train.
0: L'histoire du camion sur les trains, ça, c'est une histoire du gouvernement. Je trouve que le gouvernement, il est un peu con. Ah parce que s'ils vont mettre des camions sur les trains, fais-moi confiance qu'on n'aura plus de routiers en France.
5: Et pourquoi pas mettre des trains sur des camions?
0: Et pourquoi pas mettre ta cervelle dans
5: ça, camion. Ça ferait plus de taf pour les routiers.
0: Bah, Brouti, occupe-toi du standard, toi, et éteins ton micro, comme je t'ai déjà dit. Ça vaudra mieux.
5: Bah, je sais pas, moi, je réagissais.
21: Remballe ta caisse, Manu.
5: Je suis dedans. Ok.
0: Donc, deuxième question. Combien coûte un permis VL?
21: Un permis quoi?
0: VPL.
20: Qu'est-ce que c'est?
21: VPL, je peux expliquer.
0: PL. Hé, je te préviens.
20: C'est quoi ça? C'est le nom d'un vaccin?
0: Bon, alors toi, tu dégages. Bonne nuit à toi. Hop, c'est qui?
5: C'est peut-être une meuf, mais je sais plus laquelle.
20: Ah, c'est pas moi.
0: Non, mais là, tu cherches pas. Et hop, tu me verras n'importe.
5: N'importe laquelle, on s'en fout. Vas-y, balance.
0: Hop.
5: Donc, un permis PL, je pense que c'est un permis poids lourd.
0: Voilà. Alors, combien ça peut coûter, à votre avis? On va demander à Arnett.
21: D'après moi, ça doit coûter genre dans les 10 ou 20 francs. Comme un paquet stop, quoi.
0: D'accord. Arnett,
5: il sait pas, il dit pas, une proposition.
21: Je propose.
0: Ouais, mais t'as pas de permis de voiture, toi?
21: Bah, si. Mais je l'ai pas payé très cher puisque je l'ai passé aux États-Unis.
0: Ouais, t'as raison. T'as passé ton permis aux États-Unis.
21: Bah oui.
0: Non mais tu me prends pour un con ou quoi?
6: Non, pas du tout.
0: C'est possible.
6: J'ai passé un an d'études aux États-Unis et j'en ai profité pour passer mon permis là-bas puisque c'est moins cher.
0: D'accord. Ok. 35 tonnes.
7: Ouais, bah alors moi, je pense, tu vois, approximativement, je pense que ça doit coûter dans les 1 franc 52 francs.
10: Oh, il est lourd, lui.
0: Bon, alors toi, 35 tonnes. Ouais. 35 tonnes.
7: Ouais, il est lourd.
0: Ancien, 1 franc 52 francs.
7: Ancien,
0: c'est le prix. Non, mais attends, c'est le prix d'une communication téléphonique, ok?
7: Ouais. Mais non, ancien, je t'ai dit, pas nouveau.
0: Mais attends, l'ancien permis ou le nouveau permis? Non, mais de toute manière, il n'y a pas l'ancien ou

0: T'es vraiment un sage.
1: Non, tu me saoules. Ouais, tu me saoules là.
0: Je connais un qui va être vénère quand même.
1: Bon, tu me saoules là.
2: Ouais, bah je sais pas, ça doit certainement coûter la peau des fesses, hein, parce que vu le nombre de manifestations qu'ils font.
1: Attends, je crois que t'es à la plaque aussi, toi. T'es comme 35 tonnes, vous y allez à la moquette, hein. Hein, tu me saoules.
2: Ah ouais, non, mais moi, quand je t'écoute, je débloque. Hein.
1: Ah ouais, ben, fume la moquette, ça vaudra mieux. Horloge.
0: Oui, ben moi, je pense que le permis, tu l'as, c'est celui qui arrive à boire le plus de bière à la suite.
1: D'accord. Horloge.
0: Ah, parce que les routiers sont alcooliques, quand même.
1: Bon, horloge, c'est terminé pour toi, bonne nuit. Horloge, terminé. Hop, ça y est, il est parti. Non, non, mais c'est même plus la peine qu'il revienne. Hein.
3: Ah ben, il revient plus, hein.
1: Hop. Pour lui, Arcachon, ben tant pis pour lui. Dégage.
2: Bah moi, franchement, j'ai pas vraiment d'idée, mais je pense quand même que ça doit valoir un tout petit peu plus cher que le permis voiture.
1: C'est-à-dire
2: hein. Bah, c'est-à-dire dans les alentours, je sais pas, du permis voiture, quoi.
1: Non mais attends, un permis voiture vaut combien à l'heure actuelle?
2: Bah moi, j'ai payé ça 10 000 balles, quoi.
1: Hein?
2: Oh. Ah bah oui, avec les cours, excuse-moi.
0: Bah t'as dû repayer 36 mois.
1: On se tait derrière. Attendez. Attends, tu dis 10 000 balles?
2: Ouais. Ah ouais,
1: oh
2: ouais.
1: Là,
0: attends,
3: tu déconnes.
1: Tu ouais, j'ai l'impression, dégage. Dégage. Non, non, mais attends, dégage.
0: Dégage.
1: Oh
0: dégage.
1: Et derrière, vous la fermez. Okay. Merci. Ouais. Eh, dégage. Déjà.
3: Attends, elle reste là, c'est bon, elle a rien fait.
1: Rien que le prix que tu m'as annoncé.
2: Oui.
1: C'est rien que le prix d'un permis voiture. Et encore, si tu l'as du premier coup, avec les formations qu'ils font...
2: Mais c'est ce que je te dis, Gérard. Tu m'as demandé le prix que j'ai payé pour mon permis voiture. Je t'ai dit 10 000 balles.
1: Ok. Ok. Frigo ?
4: Je sais pas, je vais dire 100 000 francs hors taxe. Non, je
1: attends.
4: Sais pas du tout.
1: Hé, hey, Frigo !
4: Oui ?
1: Je pense que tu ferais mieux d'aller voir s'il y a pas quelque chose dans ton camion.
4: Ah mais j'ai pas de camion moi Gérard.
1: Oui.
5: Mais non, c'était pour vous dire qu'on accueillait donc à la place d'horloge, on accueille anti-routier. Je crois qu'il a eu un accident, un truc pas possible, un truc pénible.
4: Bonsoir.
5: Il va vous raconter. Bonsoir.
4: Oui, bonsoir. Salut.
1: Salut.
4: Bonsoir.
2: Bonsoir.
4: Salut à toi.
1: Alors.
4: Quand tu veux.
3: Allez, attends,
1: non, mais...
3: attends, il a eu un problème avec un routier, donc laisse-le s'en remettre quand même.
1: Non mais attends, mais qui répond maintenant, oui, c'est pas la peine qu'il passe, hein.
4: Oui, bah, appelle-le. Allô?
1: Oh
4: oui, je vous ai... Allô?
1: Ouais.
4: Oui, bonsoir.
1: Ouais, salut.
4: Ah, je vous écoute.
1: Allô? Non, mais moi, je t'écoute.
4: Allô?
1: Bon, bah, allez, hop.
3: Mais non, mais il est là.
1: Non, attends, mais oh! Eh, je vais pas passer ma...
4: Je dois répondre à la question ou...
1: Bah oui!
4: Bah, je viens d'arriver, donc...
1: Ouais, bah alors, combien coûte un permis PL?
4: C'est-à-dire, c'est quoi? C'est du sans-plomb, ça? C'est du...
1: Ce soir on vous met le feu. Voilà, ouais, non, mais je crois que pour l'instant.
4: Vous êtes en train de chanter une chanson qui fait bien penser que les routiers quand même sont des alcooliques.
1: Ouais.
4: Parce que moi j'ai eu un accident avec
1: ouais.
4: Un camion.
1: Ouais. Il y a combien de temps?
4: Il y a un an et demi, un accident.
1: Ouais.
4: Un petit accident mais pas méchant quoi. Mais bon le routier avait un peu bu. Vous parlez, vous rigolez depuis tout à l'heure sur les routiers, mais
1: ouais.
4: Je pense qu'il y a beaucoup de routiers, vous qui roulent beaucoup, mais qui ont de l'alcool, qui boivent un peu. Et je pense qu'on n'en parle pas, les routiers c'est très dangereux parce qu'un camion c'est très dangereux.
1: Alors,
4: quand ça double et qu'il est fatigué et qu'il n'a pas dormi depuis 48 heures, parce que les routiers vous dites qu'ils s'arrêtent pour dormir, mais ça ils s'arrêtent pas pour dormir, c'est pas vrai.
3: Si. Quand ils sont en retard, ils s'arrêtent pas.
4: Ouais, quand ils sont
1: non, mais attends.
4: Ils accélèrent.
1: Attendez. Je vais répondre à la question à Fildar. Alors Fildar, moi je peux te dire une chose, que si le patron lui dit tu vas, c'est que c'est le patron, c'est de la faute du patron. Parce que le mec il risque sa vie aussi.
4: C'est peut-être la faute du patron, mais c'est pas le patron qui va tuer des gens.
1: Non mais attendez. Là je suis d'accord avec tous avec qui c'est qui vient de répondre aussi derrière.
4: Frigo qui a dit que c'était pas le patron qui va prendre.
1: Oui, ouais, mais d'accord, mais là-dedans, ouais. C'est pas le patron qui prend, si.
3: C'est parce que Bab.
1: Non, parce qu'il faut dire... Attends, toi, le tronc contribue...
3: Il a raison.
1: Attends, mais attends, tu crois que c'est le contribuable qui va redonner une...
6: Petit routier.
1: Non, mais je vais répondre à la nana là, qui m'a dit...
4: Ça coûte 1000 francs, quoi.
1: Ouais, 1000 balles. Un permis poids lourd, à l'heure actuelle, ça vaut
4: plus de... 1000 francs.
1: Hein?
6: 4-5 000 francs.
1: Bah oui, bah voyons.
5: Moi j'ai une question, Gérard. Est-ce que dans le permis poids lourd, il y a le camion qui est compris avec dans le prix? Non. Quand t'achètes le permis, t'as

0: Camion avec, non?
1: Non.
0: En plus, faut que t'achètes le camion.
1: Non, ça, ça dépend d'un... Hein?
2: Ouais, c'est la remorque en plus.
1: Non mais attends, tout à l'heure je vais t'acheter ta remorque, je vais t'acheter que tu as dégagé.
2: Non mais je me renseigne, c'est tout, je sais pas.
1: Ouais non mais moi je te dis tu as dégagé si tu continues.
2: Pour okay. Le goûter, c'est pas votre fort hein, quand même. Hein.
1: Non mais moi je peux vous dire que un permis à l'heure actuelle coûte plus de 20 000 balles.
2: Gérard.
3: Non.
1: Quoi non? Attends, t'es mieux renseigné que moi?
2: Oui, tout à fait, monsieur. Je me suis renseigné, tout à fait. Je peux vous dire qu'un permis à l'heure actuelle, on voit que ça fait longtemps que vous êtes plus routier.
1: Ah, ouais.
2: Ça vaut plus 20 000 francs, ça vaut au moins 30 ou 40 000 francs.
1: Ouais, ben...
2: Vous étiez peut-être routier, vous êtes tout à fait le genre de routier des années 80, mais aujourd'hui on est à l'an 2000.
1: Ouais, mais non, pour l'instant on est en 1998, ok?
2: Non, mais jouez pas sur les mots, vous êtes bien routier. Tiens.
1: Ouais, alors... La troisième question, la cible est-elle un moyen de communication?
2: Ouais.
1: Donc, on va s'écouter Gilbert Bisou avec Donne-moi du Sud pour Noël. Et on se retrouve tout à l'heure pour la suite du débat.
0: Marcher, hein.
1: Donc, apparemment, ça a l'air de bien fonctionner. Donc,
0: c'est super, ce soir.
4: C'est magnifique.
0: Ouais,
4: ouais.
0: Puis,
4: merci à tous.
1: Sur Internet, ça a l'air de bien fonctionner. Aussi. Ouais. Sur Minitel, par contre, là, je suis pas content parce que sur Minitel, il y a personne.
4: C'est pas grave, ça fait deux heures qu'on est là, il a pas fonctionné. Donc, on va attaquer la troisième question, GG.
1: Il m'énerve, lui. Donc, troisième question, la CB est-elle un moyen de communication? Donc, 2h36 et on est toujours sur le thème du débat des routiers. Donc, on va demander à Arnette.
2: Ouais. Tu peux me répéter la question?
1: Arnette.
2: C'est pas pour t'ennuyer, Gérard, je te jure,
1: Arnette. Je ne répète plus les questions.
0: Moi, je vais les répéter si tu veux.
2: Merci Manu, t'es gentil.
1: Alors, vas-y.
0: La CB est-elle un moyen de communication?
2: Alors, je pense que oui. Oui, c'est sûr, puisque on peut communiquer avec des gens, en fait.
1: D'accord.
2: C'est automatiquement un moyen de communication.
1: Ok, donc pour toi, la CB, c'est un moyen de communication?
2: Oui.
1: Ok. 35 tonnes?
5: Ouais, bah je dirais un petit peu comme Arnette, quoi, en fait. C'est beaucoup de gens qui...
1: Ouais, non, mais attends. Et 35 tonnes?
5: Ouais.
1: Faut quand même essayer de chercher. Vous avez le temps pendant la pause
5: de
1: réfléchir. Faut pas dire tout de suite, ouais, mais je suis... Ouais, mais attends. 35 tonnes,
5: ouais,
1: tu permets?
5: Ouais,
2: mais tout le monde est d'accord avec moi, c'est pour ça, Gérard.
1: Ouais, non, mais attends, Arnette, pour l'instant, tu vas te taire, s'il te plaît.
2: Ah, excuse-moi. Je suis pas d'accord, moi.
1: Non, mais attends, 35 tonnes.
5: Ouais, je verrai.
1: Bon, même les autres, là, qui sont pas d'accord.
5: Bon, alors, attends, moi, je te dis, déjà, la CB, à la base, c'est un moyen de communication, tu vois, comme le téléphone. Donc, en fait, ça fait partager à plein de gens de l'émotion, quoi, tu vois. Donc, voilà, c'est un moyen de communication, c'est tout.
1: Ouais, non, mais donc, tu reprends la question d'Arnette. Bah oui, Arnette, il t'a dit que c'était un moyen de communication.
5: Moi,
1: attendez. Moi, je vais vous dire une chose. Là, si tout le monde me répond le même truc qu'Arnette, je suis d'accord avec Arnette ou avec toi, 35 tonnes. Moi, je vais vous dire une chose. Je vais zapper vite fait les questions. Hein.
2: Allô, t'es anti-routier là, allô.
1: Non, tu me saoules.
6: C'est vachement important pour eux. Au moins, quand il y a un contrôle tout de suite, ils sont prévenus, quoi. Parce que sinon.
1: Non, mais attends, parce que j'ai pas entendu ce que tu m'as dit. Parce qu'il y en a qui ricanent derrière. Bon, Arnette, tu t'affirmes.
4: C'est anti-routier.
1: Bon, alors, anti-routier, tu commences à me les gonfler. Sérieusement.
2: Youpi. Je t'ai pas laissé parler les hommes jusqu'au bout.
1: Ouais, mais attends. Moi, je fais ce que je veux, d'accord?
2: D'accord.
1: En de bon entendeur, salut. Alors, pour l'instant, tu t'écrases.
2: Ça va?
1: Non, mais pour l'instant, je t'ai pas demandé quelle heure il était.
2: Ouais, il est 2h.
1: Ouais, quand je t'appellerai pas de chambre, tu sortiras de sous le lit.
2: D'accord.
1: Ok. Alors, tu me saoules.
6: Ouais, donc je te disais que pour eux, je trouve que c'est vachement important, la CB, parce que quand il y a des contrôles d'alcotest, ils peuvent être prévenus, quoi, et puis ça leur évite de leur faire sauter leur permis, parce que...
2: Ouais, c'est ça, mais en même temps, excuse-moi...
1: Non, mais attendez derrière, s'il vous plaît.
6: Ils arrêtent pas de boire.
2: Oui, mais Gérard...
1: Mais qui?
2: La santé routière. Tu comprends pas que c'est normal, par exemple, qu'avec la CB, justement, qu'elle dit, comme ça permet de les routiers entre eux d'éviter de prévenir l'autre pour que, justement, il y ait des contrôles d'alcool. Ça,
1: Attends, tu es routier.
2: Ça veut dire que, un mec qui a bu au volant et on va le prévenir qu'attention, il y a des flics, donc on va essayer d'éviter qu'il puisse se faire arrêter, donc il va continuer à conduire avec l'alcool au volant.
6: Ah bah, c'est ce que les routiers font, ils continuent.
2: C'est inadmissible.
1: Anti-routier, tu me saoules, s'il vous plaît, vous calmez, mais attends, je...
2: aussi, hein.
1: Anti-routier, si ça te plaît pas, tu dégages, tu raccroches.
2: Je croyais que c'était à moi que tu parlais.
1: Hein? Anti-routier, si ça te plaît pas.
2: Tu t'écrases. Bah, Gérard.
1: Ok.
2: Gérard.
1: Oui.
2: Ouais, c'est frigo, je peux répondre.
1: Non, mais attends, on va demander...
2: J'ai pas répondu, moi.
1: On va demander un dégage.
6: Bah bon, écoute, Gérard, moi je crois que c'est quand même un moyen de communication. Vu le nombre de personnes qui ont la CB, même dans les voitures, moi je suis tout à fait d'accord, parce que c'est quand même un moyen pour les routiers de communiquer, parce qu'à part leur le camion, je pense qu'ils n'ont rien d'autre. Hein. Donc moi je suis tout à fait d'accord.
1: Manu, tu me dégages anti-routier là, parce que ça...
2: Merde, on peut même pas discuter.
1: Ouais, il n'y a pas de merde, ok.
6: Ah mais c'est incroyable la vulgarité dans ce débat.
3: Ah bah lui, Gérard. Oui. Gérard, sur IRC, il y a Dave qui te demande si les kits main libre CB dans un camion, est-ce que c'est dangereux?
1: Kit main libre sur CB, pour l'instant j'en ai jamais entendu parler.
2: Ça existe aux États-Unis.
3: Ah si, tu viens d'en entendre parler là.
1: Oh non mais
2: ça existe aux États-Unis.
1: Ouais, mais ça, pour l'instant, aux États-Unis,
3: c'est que me confirme aux États-Unis.
4: Ouais. En fait, tu peux te masturber, conduire et faire de la CB en même temps.
2: Non, voilà. C'est pas ça, non.
1: Non, bah, attends, parce que toi, tu te masturbes en conduisant ta voiture et en faisant.
2: Les routiers font que ça, puisqu'ils sont jamais avec leur femme.
1: Bah, alors, attends. Alors là, je vais te dire une chose. Qui c'est qui vient de dire ça?
2: Anti-routier.
1: Alors, je vais te dire une chose. Que tu vois, la question que tu viens de dire.
2: Non, mais c'est pas une question, c'est une affirmation.
1: Oui, non, mais moi, je peux te dire une chose. Ouais. Moi, je vais te répondre à ta question.
2: Pendant que ta femme, elle était au boulot, c'est ça?
1: Oui, non, mais moi, je vais te dire une chose. Attends, je vais te dire une chose. Que tu crois que les routiers ont que ça à foutre de se masturber mais dans leur camion? Non,
2: avec la main libre, avec le système de main libre.
1: Bah, attends, tu crois qu'ils ont. Ils ont des trucs automatiques.
2: Mais par exemple, au lieu de mettre de la CB, il ferait mieux de mettre l'internet.
1: Ouais.
3: D'ailleurs, j'ai quelqu'un sur IRC.
1: Je mets un gros doigt dans le cul aussi pour toi.
4: Ça, c'est toi qui balance l'info.
2: Là, t'es bien routier, t'es bien vulgaire. Tu vois, t'es bien routier là.
1: Attendez, s'il vous plaît, maintenant, j'ai une question internet.
3: Non, c'est pas une question, c'était juste pour dire qu'il y a un certain Yoda sur IRC qui est en direct dans son camion. Il est actuellement en direction vers Rouen d'ailleurs.
1: Direction de Rouen.
2: Est-ce que Internet, ça vous sert? Est-ce que la CB, ça vous sert pas justement à savoir où est-ce que vous trouvez du carré de vigne à 2h du mat?
1: Allez, dégage-toi. Allez, c'est terminé.
3: C'est terminé.
2: Gérard, c'est Frigo, je peux répondre. GG.
1: Ouais, Frigo.
2: Ah. Ouais, moi je trouve que c'est un bon moyen de communication, la CB, puis ça permet aux routiers de prévenir quand il y a un accident sur la route, quoi.
1: Ouais, mais ça de toute manière, la CB, je pense que moi j'en ai fait. Ouais. Je peux vous dire une chose, que la CB. Bon, tu vas te calmer, toi. Ok. Donc moi je peux vous dire une chose, que la CB, c'est un moyen de communication pour savoir où sont les radars et de savoir comment que ça roule.
2: GG.
1: Oui.
2: J'ai une question internet de la part d'Anakin qui me demande si t'as des calendriers de femmes nues dans ta caisse de camion.
1: Alors toi, tu dégages.
3: Non, mais il est sur internet en plus.
2: C'est pas lui qui doit dégager, c'est le mec sur internet.
1: Ouais, non, mais tu lui dis au revoir, on lui répond plus.
3: Gérard.
2: Mais non, il est à internet et tout.
4: Gérard, excuse-moi, on va accueillir deux personnes. On va accueillir Goldo.
2: Ouais.
4: Et on va accueillir Tam Tam.
2: Salut
7: Gégé, il était temps, comment vas-tu?
2: Salut à tous. Salut Sean.
7: Salut Arnett.
2: Salut Goldo. Salut Goldo.
7: Salut tout le monde.
2: Salut Goldo.
7: Bonsoir Gérard.
1: On se calme.
7: Non, c'est Gérard, pas.
4: Bah vas-y, pose ta.
1: Tam Tam,
4: ouais.
7: Bonsoir.
1: Salut Tam Tam.
7: Bonsoir.
1: Donc t'as entendu la question, là?
7: Oui.
1: Donc je la répète pour Goldo et Tam Tam. Donc la CB était un moyen de communication pas 50 ans.
7: Tout à fait.
1: Oui.
7: Pour moi, Tam Tam, c'est un moyen de communication. Ça permet effectivement, lors des accidents, des contrôles radars, de prévenir.
1: Voilà. Ouais, donc tu reviens à ce que je disais un instant.
7: Complètement.
1: Attends, 5 minutes, Tam Tam.
3: Oui, sur IRC, on me demande si tu connais la Mini CB.
1: Mini CB, oui, c'est... Non, c'est un petit truc
4: de poche.
1: Ouais, c'est un petit truc de poche, un genre de portable. De manière, t'en. Si.
4: D'accord.
1: Hein. Si. Ouais, c'est des CB portables.
2: Ouais,
1: non, tu rigoles, Pilda. Mais moi, je réponds. Moi, je vais dire une chose, que la CB portable, tu n'entends même pas la personne que t'as.
2: Ouais.
4: Et t'es capable. Donc, en fait, t'es capable de l'avoir dans la main.
1: Ouais, non, mais c'est comme un téléphone portable, ouais. Mais sauf que t'as les canaux qui s'affichent.
4: C'est un peu incroyable, non?
7: La distance du portable, c'est à combien de distance?
1: Sur la CB portable, je pense que c'est à peu près la même distance que le portable.
7: 2 mètres 50.
1: Non, même pas.
7: Il paraît que le son est exécrable.
1: Ouais, ben ça dépend de l'antenne qu'on a. Hein.
4: Ça dépend des contribuables.
1: Non, ça dépend de l'antenne qu'on met dessus. Par contre, mais stop. Là, on va couper parce qu'il est quand même 3h, 2h45.
7: Salut à tous, merci en tout cas.
1: C'est qui?
7: Ah, c'est pas fini?
4: Là, tu dis qu'on coupe, alors nous on a l'émission.
1: Non, mais on va abréger sur la question. Ah. Maintenant, moi, j'ai une question qui m'est revenue et il y a un auditeur qui est là et qui m'a demandé de la poser. Combien coûte pour faire décorer son camion?
7: Reportage.
1: Ouais, voilà.
7: Ouais.
1: C'est qui là?
7: Tam, j'ai vu le reportage.
1: Ouais.
7: Arlette aussi, je l'ai vu. Et c'est hallucinant ce que ça coûte cher.
1: Ouais, à ton avis, mais grosso modo, on va pas s'acharner sur ça. À ton avis, combien que ça peut coûter?
7: Parce que Manu m'a dit qu'il fallait que je réponde en euros, je suis obligé.
1: Non, pas en euros.
4: C'est mieux, c'est la nouvelle norme.
1: Éteins, s'il te plaît, Manu, merci. Sans parler d'euros.
7: En francs français.
1: Ouais.
7: Je dirais 30 000 francs.
1: 30?
7: Ouais.
1: 30 000.
4: Qui dit mieux?
1: Donc, pour toi, ça coûterait 30 millions.
7: Avec toutes les guirlandes et tout, à peu près.
1: Non, simplement pour faire décorer l'extérieur, pas l'intérieur.
7: Ah, pardon, je dirais 100 000 francs.
1: Ouais, mais le tout, grosso modo, qui me dit.
7: 100 000 francs, alors, pardon. Avec la peinture, 100 000 francs, avec 50 000 francs avec la peinture. Je te fais un prix, GG, je te fais un prix, moi.
1: Ok. Ouais. Attendez, Tam, tu me dis 50
7: 50 000 francs avec la peinture.
1: 50 000 avec la peinture.
7: Ouais.
1: Goldo.
7: Ouais, ben moi je te disais, je te fais un prix si tu veux pour écrire poissonnerie ou camion poubelle sur un camion, pas de problème, je te fais ça pour.
1: Ouais, bah ben, Goldo, au revoir.
7: Ben pourquoi? Attends, c'est.
1: Va, essaye de continuer. Non, mais continue à voyager.
7: Mais c'est une décoration.
1: Non, allez hop.
7: Pourquoi?
1: Goldo,
4: non,
1: terminé.
4: C'est qu'il a pas compris. C'est pas les écritures, c'est les peintures, les dessins.
7: Ah, moi, tu parles publicité, tout ça, poissonnerie, boucherie pour les livraisons. Excuse-moi, j'ai pas compris.
1: Mais attends, faut pas qu'on confonde.
7: Ouais. Tu veux dire genre un dessin, genre si tu fais dessiner un cow-boy, un indien, un truc comme ça, un paysage?
1: Non, mais n'importe, t'as pas besoin de dessiner ce que tu veux.
7: Bah, qu'est-ce que tu dessinerais, toi, Gégé, si tu pouvais décorer?
1: Non, mais on va demander à Frigo.
7: Ouais, moi je dirais 20 000 francs.
1: 20 000?
7: Ouais.
1: Plus ok.
7: Moi je dirais 10 000.
1: Dégage.
6: 30 000.
1: 30 000.
7: J'ai rien fait.
1: Tu me saoules. Ah, s'il vous plaît, derrière, merci.
7: Tu me saoules aussi, et ouf.
6: 383,44.
1: Oh, que les couilles. Dégage-moi ça.
8: Dégage.
1: Allez hop. Bonne nuit. 35 tonnes.
7: Ah, il est lourd celui-là.
1: Hein. 35 tonnes.
4: Il est parti, c'est Goldo à la plage, je te l'ai dit tout à l'heure.
1: Ah bon, 35 tonnes est parti. Alors, ok. Arnett.
7: Ouais, moi je pense que ça doit coûter aux alentours de 10 000 francs.
1: Grosso modo, c'est dommage que j'ai pas un routier qui pourrait me le confirmer, mais c'est pas grave, je le saurai, puis je vous donnerai le prix réel.
3: Il y en a un sur IRC, il peut te répondre tout de suite si tu lui poses la question.
1: Ben, qu'ils me disent.
4: Quoi?
1: Ben, le prix que ça peut y coûter.
4: S'il est sur IRC?
7: Ça dépend ce que tu dis.
1: Non, mais le prix que ça coûte.
7: Ah, l'ordinateur, 2 francs. Ou 1500, un truc comme ça.
1: Non.
7: 29 la minute.
4: Ça dépend si tu prends le clavier ou pas.
3: Il est sur la route, ça met un peu de temps à répondre. Il me dit 50 000 euros.
1: Je pense que, de toute manière, tout le monde a regardé le reportage de la semaine dernière. Je pense.
7: Ouais,
1: tu l'as pas vu?
7: Combien, Gérard?
1: Moi, je peux vous dire que ça coûte plus de 10 000 balles,
4: Gérard.
7: À peu près 20 000. Oui. C'est ça, plus 10 000 francs, c'est à peu près ça.
1: Non, mais attendez.
4: Pour nos renseignants, on a Marcel, un routier, là, qui nous a appelé.
1: Marcel, salut.
9: Oui, bonsoir.
7: Salut, Gérard.
1: Salut, Marcel.
7: Salut, Marcel.
9: Moi, j'ai fait décorer mon camion, là, justement, ça tombe vachement bien, là.
1: Mm-hmm.
9: Et là, j'ai la facture sous le nez.
1: Mm-hmm.
9: J'en ai eu pour 25 367 francs achetés.
7: Avec la TVA ou pas?
1: Non, mais attends, Marcel.
9: Oui.
1: Non, mais attendez, les autres, s'il vous plaît, derrière, vous me laissez parler. Oh!
7: Avec ou sans TVA?
1: Oh! Avec ou sans TVA, toi tu as fermé pour l'instant, je vais discuter un peu avec Marcel.
9: Ouais.
1: Bon, toi Marcel, tu me dis
9: 25 367 francs HUT.
1: HUT, donc hors taxe.
9: Ouais.
1: Ok, mais t'as payé l'extérieur ou l'intérieur de ta cabine?
9: La totale.
1: Donc, la en totale, donc, t'as le volant avec. Oh, attends!
2: Il y a le volant.
1: Tu me calmes, seul qui régane comme une bécasse là, parce qu'elle m'énerve.
2: C'est-à-dire que t'as mis la photo de ta femme sur le.
8: Ah, j'ai
2: le volant.
8: J'ai un volant, le vis-vitesse.
1: Fildar, attendez, s'il vous plaît. Fildar, tu me coupes tout le monde sauf.
4: Je peux pas, moi, d'ici. C'est moi, je vais le faire.
1: Tu me laisses le dernier là.
4: Marcel.
1: Ouais. Donc pour toi Marcel, ça t'a coûté 25 367
8: francs quand même.
1: 25 300. Attends Marcel.
3: Gérard, oui. sur IRC, donc il y a Ziwi qui te demande ce que tu préfères comme décoration sur un camion.
1: Alors là, ça c'est une très bonne question. Donc
2: la photo de Jacques Brel.
1: Toi tu fermes ta gueule.
8: Ça dépend du routier.
1: Bon, toi tu te la fermes aussi.
4: C'est Marcel.
1: Donc, moi personnellement, dessus, j'aurais bien vu, mais je sais pas si ça existe.
4: Clo-Clo ?
1: Non, j'aurais bien vu un.
4: Ricky Martins ?
1: Non, un truc carrément avec.
8: Un CB président.
1: Oh là là là là là.
3: Vas-y Gérard, vas-y, t'en occupes pas.
1: Donc, moi je réponds, donc c'est un truc avec carrément la Formule 1 dessus. Non, mais peut-être c'est un truc blaireau. Mais faut dire une chose.
2: Tu peux faire ça en un poste, comme ça tu mets Senna, tu mets juste des briques.
1: Ouais, c'est ça, alors bonne nuit à toi. Ok, donc qui c'est qu'on avait Marcel, ouais. Donc ouais, mais taper que l'extérieur, quoi, pour toi.
8: Ah non, la totale.
1: Donc intérieur et extérieur.
8: Comme tout routier qui se respecte. Hein. Mm-hmm. Et puis un petit frigo pour mettre les bières.
1: Oh, mais ça, le frigo, de toute manière, tu peux le mettre à l'extérieur. Oui.
2: C'est Tam-Tam. Quand tu dis que tu as repeint ton truc en Formule 1, parce que tu as l'impression d'aller plus vite ou pas, ou c'est juste pour un hommage?
1: Non, mais ça, maintenant, tu peux mettre n'importe quoi.
2: C'est pour un hommage?
1: Non, mais je veux pas rendre hommage à Ayrton Senna ou
2: la
1: autre.
2: Formule 1, je parle de la Formule 1 générale.
1: Non, mais moi, je te dis, tu peux très bien décorer ta cabine avec un truc de Formule 1.
2: Si t'as pas l'argent, pour faire.
1: Pas l'argent, dans ce cas-là, tu le fais pas.
2: Si tu mets des lettres sur ton camion, tu pourrais très bien marquer Vroom.
1: Quoi?
2: Vroom.
1: Ouais, Vroom, ça veut dire quoi?
8: Bah, pour aller vite.
1: Bah, ouais, mais non, je suis pas d'accord.
2: Ça fait.
1: Non, bon. Non, oui.
8: Moi, je veux bien te refaire ton intérieur, il n'y a pas de problème.
1: Bon, toi, tu t'as perdu. Bon, de toute manière, on s'écoute le dernier disque.
4: Bah, tu vas peut-être poser une question, il y a encore des questions.
1: La dernière, c'est.
2: Les routiers sur la route.
1: Comment ?
2: Est-ce que les routiers, quand vous faites la nuit, quand vous roulez la nuit, vous êtes obligé de vous arrêter sur l'autoroute, c'est sur les aires d'autoroute la nuit ? Est-ce que vous êtes pour voir des putes dans les camionnettes ? Oh. Dans les camionnettes.
8: Oh là, il va dégager.
1: Alors, toi, tu vas dégager tout de suite. C'est pas le thème du débat, tu vois.
2: Routier.
3: Ah bah Gérard sur IRC, Yoda qui est dans son camion, il me dit qu'il en a vu une tout à l'heure.
1: Oh mais ça,
3: sur l'autoroute.
1: Ils font ce qu'ils veulent.
2: Ouais.
1: Alors la dernière question, c'est.
8: Il a pas préparé son débat.
4: Si, il va la retrouver. Attends, tu connais pas Gérard, toi.
1: Non. Au hasard, qui c'est qui a une vite fait, allez.
2: Ouais, allez. Pourquoi les routiers sont trop cons?
1: Non. Alors toi, tu dégages.
2: Pourquoi les routiers n'ont pas de QI? Plus de routiers, y a-t-il une différence?
1: Non.
3: Gérard, sur l'IRC.
1: La question.
3: Il y en avait une bien, là.
1: Stop! Merci!
3: Oui. Alors, Malkavian qui demande si. Ah, c'est trop tard, je l'ai raté.
1: Parce
3: que ça défile et j'ai pas eu le temps de le voir.
2: Les routiers peuvent devenir des stars. Que font les routiers partant de verglas?
1: Non.
2: Est-ce que le pare-soleil vert transparent avec l'équipe de foot préférée marquée dessus est obligatoire?
3: Merci, c'était la question de Malkavian. Ouais.
1: Voilà, alors donc, la question, c'est combien de temps les routiers passent-ils sur la route? Et on se retrouve juste après.
3: C'est naze.
1: Attends, tu l'as déjà posé. Oh, merde! Derrière! Ouais, mais c'est nul, vous la fermez ou sinon, allez hop, conclusion, allez hop.
4: Ah non, attends. Ça y est, j'ai une question.
1: Stop! Allez, calme-moi tout le monde là, parce que ça m'énerve.
4: Gérard, bon, routier, c'est un métier dur, on est d'accord. Combien de temps votre avis, un routier peut-il exercer dans la profession de routier?
1: Voilà.
4: Quel âge, ouais. Ça, c'est une bonne question.
1: Voilà. Et donc, on se retrouve après, on va s'écouter. Roger Puceau avec ma sœur elle joue du pipo cunu. Oh, donc vous pouvez toujours nous appeler au 0800 08 5000.
4: On est toujours dans le débat des routiers et la dernière question c'était donc, à votre avis les auditeurs, combien de temps un routier peut-il exercer dans cette profession si belle?
1: Voilà, Tam Tam.
7: Bah déjà, moi je sais pas, mais je pense qu'un routier peut tenir facilement jusqu'à... Bah... Les routiers, la retraite, c'est à quel âge, Gérard?
1: Je peux...
7: Non, c'est la question, je crois.
1: Non, mais moi, je te demande, jusqu'à quel âge un routier peut-il continuer de rouler?
7: Un routier, la retraite, ça doit être vers 55 ans.
1: Non, 55 ans, ça c'est les mecs qui travaillent à la RTAP.
7: Moi je pense que bon les routiers c'est quand même un métier assez simple parce que tu fais que de la route, t'es en balade et tout.
1: Ouais.
7: Je pense que ça devrait travailler jusqu'à peu près 70-75 ans, parce que c'est quand même une profession de feignant.
10: Ouais, c'est facile, ouais.
1: Ouais, non mais attends, une profession de feignant, fais-moi confiance. Non mais attends, celui qui vient de dire que c'est une profession de feignant, fais-moi confiance.
7: Dame, dame.
1: Celui qui vient de dire ça, déjà, c'est un con.
7: Ouais.
1: Et un boulot de feignant, c'est pas vrai. Parce qu'il faut dire une chose, que les mecs, faut les voir.
7: On bosse comme des tarés.
1: Ouais.
7: Bon, comme des tarés.
1: Ouais, bah attends, si t'es pas content, Tam Tam...
7: Non mais c'était pas Tam Tam. D'accord, ok, vous bossez 15 heures par jour, mais je trouve que bosser 15 heures par jour, c'est quand même des feignants.
1: Hein? Attends, tu crois que dans les bureaux ils font 15 heures par jour?
4: Bon, non mais c'est pas des feignants.
1: Attends, ils arrivent. Attends, attends Tam Tam. Moi je vais te répondre à ta question. Le lundi ils arrivent. Hop, ils commencent déjà par leur petit café.
4: On parle des routiers.
1: Stop. Maintenant, Tam Tam, tu as bien m'écouter.
7: Ouais.
1: Tu as bien tout ouvrir tes gourdes.
7: Hein,
1: tes oreilles.
7: Ouais, toi, tu dis qu'ils sont en train de boire, c'est tout ce que
1: bon,
7: tu dis.
1: Bon, alors moi, je peux te dire une chose. Que déjà, les routiers, ils commencent le dimanche soir à 22h.
4: Ils ont pas le droit de rouler le week-end.
7: Ouais, pourquoi dimanche à 22h, c'est pour arrêter le lendemain, le mercredi, pour être...
1: Mon cul, Pildar. Les routiers commencent à partir de 22h. Ils n'ont pas le droit. Ils n'ont pas le droit aux autoroutes le lundi. Je fais « Ah, s'il vous plaît !» Ouais, mais non, mais le lundi... Oh, Tam Tam. Tam Tam.
7: Oui.
1: Tu t'écrases, je vais te répondre, moi. Alors déjà, dans les bureaux, ils font pas 55 heures...
7: Non, mais oui, ils commencent à 8h du matin et pas à 22h.
1: Ouais, ah ouais. Et alors, dans ces cas-là, à 8h du matin, le chauffeur, il est déjà sur la route. Bon, on est bien d'accord.
7: Ouais.
1: Alors, à 8h du matin, la nana, elle arrive au bureau, elle dit à son copain, « Oh ouais, mais tu sais, à sa copine, « Oh ouais, mais tu sais, mon mec, il m'a bien baisé et tout. Hein. »
7: Oh.
1: Alors, que les routiers partent... Que les routiers partent le dimanche soir à 22h et ils disent au revoir à leur femme, ils savent même pas s'ils vont rentrer. Tam Tam, tu t'affermes. Stop. J'ai une question à un tarot.
4: J'ai une question sur les tarots.
1: Coupe-moi tout ça là.
4: Je coupe qui? Bon, Rigo, voilà, à toi.
1: Enfin.
4: Alors, oui. Rigo.
1: Ah ouais, Rigo, s'il te plaît.
4: C'est allé trop vite encore.
3: J'ai vraiment pas le temps de lire vu qu'il y a environ 418 connectés.
7: Bon,
3: et tu vois,
7: Rigo, je peux t'aider.
3: Vas-y, je t'écoute.
7: C'était qui?
3: C'était Snul, je sais plus, il y avait une question intéressante et j'ai pas eu le temps de la voir.
4: C'est pas grave, bon, je vais la retrouver.
1: Allez, frigo.
7: Oui, je crois que les routiers peuvent conduire jusqu'à l'âge de 50 ans. Et... Oh non, c'est des conneries ça.
1: Bon, ouais, attends.
7: J'ai lu un bouquin moi sur les routiers.
1: Ouais.
7: Et je peux te dire que dedans, le mec, il disait que les routiers pouvaient rouler jusqu'à l'âge de 50 ans, mais après au-dessus, interdit.
10: Ça dépend.
1: Je pense pas. Je pense pas, à mon avis. Parce que moi, je peux te dire une chose. C'est bête parce qu'à chaque fois que je vais reparler de Titi. Et lui, ça fait plus de 22 ans qu'il fait de la route.
4: Et est-ce que t'as vu son gros minet?
7: Et t'as vu dans quel état il est?
1: Son âge, ça vous regarde pas.
7: Je crois qu'elle est
1: taillée. Rigo.
3: Oui.
1: Question internet pour finir, non?
3: Le point commun entre une femme.
1: Conclusion.
7: Avant, GG, j'ai une question internet.
4: Je suis pas tous en même temps, s'il vous plaît.
7: GG, j'ai une question intéressante sur internet. Pourquoi les hommes éjaculent-ils par saccade?
3: Ah là, j'ai la même, là, tu vois, c'est pas le thème du débat.
7: Parce que Gérard avale par gorgée.
1: Oui, tu me le dégages. Hop là, c'est terminé.
7: On fait la conclusion, là?
1: Ouais, on fait conclusion parce qu'on arrête. Oui.
7: Bah moi, ce que je conclue de ce débat, bon, c'est intéressant pour les routiers. Ce que je constate, c'est que bon, vous écoutez que du Johnny et du Coluche, et vous êtes des feignants.
1: Non, mais de toute manière, en plus, c'était pas, c'est un débat à l'improviste qu'on a fait. Hein.
7: Ouais, bah ça, c'est bien entendu. On sent que tu connais pas le sujet. Tu nous fais croire que t'as été routier, mais on se le demande. Ouais.
1: Alors, je vais te dire une chose.
7: Ouais, ouais, tu la diras tout à l'heure.
1: Ouais, ben, honnête.
7: Non, c'est pas moi.
1: Non, non, mais je pense que celui qui s'amuse à faire des conneries comme ça va se calmer.
7: Ouais. Bon, est-ce que t'as été routier pour de vrai ou pas?
1: Oui.
7: Prouve-le.
4: Non, il a été routier sur Internet, lui.
7: Est-ce que tu as glissé sur du verglas, oui ou non?
2: Non.
1: Alors, toi, tu as...
7: Non, t'as... sérieusement, est-ce que t'as été routier?
1: Oui.
7: Combien d'années?
1: J'ai fait deux ans de route.
7: Combien de kilomètres t'as fait?
4: 22, je crois.
1: Non. Combien? J'ai fait plus de 10 000 bornes.
7: Combien de putes? C'est tout.
1: Combien de putes est ta sœur? Ta sœur, elle est en train de se faire enculer, toi.
4: Non.
1: Alors toi, tu dégages.
4: Il n'y a pas de sœur, c'est pas possible.
1: Allez, hop, terminé pour celui-là.
7: Ça y est.
1: Allez, on y va, la conclusion. Allez, vite, toi. Allez, hop. Terminé. Attends-moi le...
4: Attends, t'as compris.
7: En 2 ans, hein.
1: Comment?
7: 10 000 km en 2 ans, c'est pas beaucoup quand même. Gérard.
1: Oui.
7: T'es un feignant.
1: Ouais, ben, moins que toi, abruti.
7: Je vais faire ma conclusion.
1: Oui.
8: Alors, je pense que les routiers, ça peut, ils travaillent dur et ils peuvent conduire encore longtemps. Nous, en tout cas, faire agir la route toute la journée. Et on a mis beaucoup de routiers ont la photo de toi, Gérard, pour se soutenir, pour essayer d'aller plus vite. Parce que pour nous, t'es un symbole de réussite, quoi, quand même, parce que tu fais de la radio maintenant. Mm-hmm. On aimerait bien être tous à ta place.
1: Ouais, ouais, mais de toute manière, faut dire une chose. Que grâce aux routiers qui nous écoutent encore à l'heure actuelle, et je sais que ils sont nombreux, même les chauffeurs de taxi, tout ça, grâce à ces gens-là, c'est grâce à eux quand même si on peut, même malgré les grèves, qu'on puisse rentrer chez nous avec les chauffeurs de taxi, mais grâce aux routiers, s'il vous plaît, laissez-le finir. Grâce aux routiers, c'est grâce à eux si on mange.
7: Que
1: les grandes surfaces soient ravitaillées. Si on n'a rien dans les grandes surfaces, on peut pas manger. Alors taisez-vous, vous savez pas.
3: Oui, deux secondes sur IRC, je trouve qu'il y a une conclusion intéressante. Si tu es routier, que tu sors en boîte, que tu sais mixer, que tu mets un costard cravate et qu'en plus tu as une CB avec un kit main libre, eh bien ça veut dire que tu deviendras un pote de GG.
7: C'est pas possible.
3: J'applaudis Dave sur l'IRC.
1: Mais de toute manière, sur la CB, c'est quand même aussi grâce. Il y a la CB, il faut dire une chose, avec la CB, on peut savoir pas mal de choses. Mais il faut dire une chose que à force, la CB, ça commence à devenir rengaine. Parce que sur le canal 19, c'est qu'il y en a qui s'amusent à s'amuser à nous mettre de la radio constamment et on peut pas savoir où sont les barrages ni rien. Donc, alors maintenant, ceux qui s'amusent à faire ça sur la CB, pour moi, c'est des petits cons, c'est des petits branleurs. Alors maintenant, qu'on respecte le métier des routiers et des chauffeurs de taxi et des animateurs radio. C'est tout ce que j'ai à vous dire. Rendez bon entendeur, salut. Vous allez retrouver. Non, ça y est, c'est fini.
7: J'ai pas fait ma conclusion, c'est retenu.
6: Gérard, les conclusions.
1: Alors, allez-y, vite fait.
7: Bon,
1: ouais.
7: Je te kiffe parce que franchement ce que t'as fait c'était bien.
1: Non mais attends, moi je te kiffe pas, ok, okay.
7: Mais alors les routiers c'est n'importe quoi. Le seul truc qu'ils savent faire c'est se branler dans leur cabine et...
1: Alors Arnette, c'est terminé. C'est même pas la peine de continuer parce qu'il y a des routiers qui nous écoutent.
7: Ok,
1: bon, fais-moi confiance qu'il y en a qui sont okay, en haut à m'attendre.
7: Ok, salut bouffon.
1: Ouais bah bouffon toi-même et connard.
10: Ouais, GG, c'est Goldo.
1: Ouais.
10: Ouais, je peux faire ma conclusion.
1: Vas-y.
10: Je voulais dire que déjà je suis derrière toi à fond, à 100% tout profond, et que je voulais dire que les routiers c'est quand même, comme a dit Arnette, un métier de feignasse qui se pignole, et t'es un digne représentant de cette profession.
1: Alors Goldo, dégage. Bonne nuit, c'est terminé pour ta conclusion. Au revoir.
4: Dégage.
6: Ouais, dégage. Moi je trouve que je savais pas grand chose sur les routiers, mais j'en ai appris quelques-unes. Mais alors, par contre, il y a un truc que je reproche dans ce débat, c'est qu'il y a énormément de vulgarité et j'aime pas ça.
1: Eh ben, C'est dommage parce que c'est comme ça tout le temps.
4: C'est les routiers.
6: Hein. Bah ouais, mais c'est pas bien. Moi, je trouve, parce que franchement, votre débat, il est bien. Et s'il y avait un peu moins de vulgarité, je trouve que ça serait pas.
1: Bah ouais, mais dans ces cas-là,
4: les routiers, faut bien comprendre, c'est Max, que c'est quelque chose de viril. On l'a compris encore par Gérard ce soir. C'est normal. Et quand c'est routier et que c'est viril, forcément, ça amène un peu, au lieu d'en venir aux mains, ça en vient un peu aux mots. Et même si ça a été un peu vulgaire, je pense que ça a apporté beaucoup.
6: Ah, mais c'est sûr, c'est ce que j'ai dit à Gérard. J'ai appris beaucoup de choses. Hein.
4: Ça vient du cœur. Et quand t'es un passionné, je veux dire, le routier, c'est un peu comme un animateur radio, c'est une passion. Et quand t'as une passion, tu la défends. Et donc, très vite, tu peux devenir agressif parce que tu défends ta profession que tu aimes.
6: Bah non, Gérard, je suis tout à fait d'accord avec Gérard, ça c'est sûr.
1: Non, mais ça, de toute manière, moi, c'est un truc que je défendrai jusqu'au bout. Et moi, j'ai routier, chapeau pour ce que vous faites. Je sais qu'il y en a qui sont là-haut. Il y a Angie qui est venue et qui m'a dit qu'ils étaient en haut, qu'ils voulaient
4: me voir. Mais t'es d'accord avec moi comme quoi c'est une passion et que c'est normal qu'on s'énerve, qu'on passionne.
1: Une passion, de toute manière, tu es obligé de la défendre. C'est un gagne-pain, c'est tout ce que tu veux pour toi. Ouais. C'est comme toi, animateur radio. Ouais. C'est comme.
4: Quand on parle des passions, tu dis que c'est un gagne-pain. C'est aussi t'es passionné de papillon, parce que le papillon, c'est un gagne-pain.
1: Ça dépend des personnes. Non mais c'est vas-y. Dis ce que t'as dit.
4: Non mais tu parles juste dans le micro, j'ai pas besoin d'avoir le casque, tu parles dans le micro. Tu fais exactement ce que tu viens de faire là, ce que tu veux. Dans le micro, sans avoir le casque. Ah il flippe, hein.
3: C'est papillon.
1: Oh, mais vas-y.
4: Non mais c'est pas grave, éteins.
3: Bon vas-y, c'est pas grave.
1: Donc,
4: ta conclusion, Gérard.
1: Donc, ma conclusion, c'est dommage que j'ai pas préparé ce débat-là parce que c'était pas prévu.
4: Pour une fois, il était bien. Hein.
1: Ouais.
4: Donc, une fois que c'est pas préparé, c'est pas mal.
1: Ouais, mais à part qu'il y a eu des petits emmerdements.
4: Non, mais c'est normal, c'est un métier de passion.
1: Mais donc, on vous retrouve
4: jeudi prochain, déjà, pour les débats.
1: Voilà. Donc,
4: ça portera sur quoi d'ailleurs? On peut savoir les thèmes ou pas? T'avais pensé tout à l'heure au synthétiseur.
1: Alors. Et donc, on va parler sur les synthés et sur l'harcèlement sexuel. Donc, on va se quitter. Et
4: j'ai hâte d'écouter le débat sur le synthétiseur. Tu sais qu'il y a, à mon avis, il y a de la question quand même. Tu ne penches pas au dernier moment, comme d'habitude, où le mercredi, tu viens me voir en me disant que finalement, tu n'y arrives pas. T'es sûr, c'est un débat sur le synthétiseur.
1: Et mais le synthé, t'as intérêt de me trouver. Du Jean-Michel Jarre, j'en ai moi à la maison. On va s'en écouter la semaine prochaine. Non.
4: Si, le truc de la Coupe du Monde, la Coupe d'Europe.
1: Coupe du Monde, ouais, j'en ai même plus que ça à te faire t'écouter. Donc, on se quitte et donc je vous retrouve jeudi prochain. Donc, bonne nuit à tous et vous allez retrouver
4: Rousseau
1: pour la nuit sans pib et on va se quitter avec la bande avec la bande de Billy du Slip, avec les cochons. On les grillons.
4: Ah, c'est bien ça.
1: Qui chauffe. Ouais, vas-y.
4: On le groin qui chauffe. Les cochons, c'est un groin, ça pas un grillon.
1: Bah, attends, t'es avec elle, l'annonce à toi-même. On prête tout, c'est toi qui fais l'aria, et puis c'est tout. Alors, poupouille à toi. Ok.
11: Et voilà, de bonne ascendance, salut.
1: Aujourd'hui, avec Fildor Castelli.
12: Salut à tous.
1: Rigaud de Carcezon.
13: Bonsoir.
1: Manu Perrault.
14: Bonsoir.
1: Amanda Lindelire. Et Gérard Junion.
15: Bonsoir à tous.
1: Alors attention, première question.
12: Oh, tu nous fais fier.
1: De monsieur Dominique Tamer de Clito-en-Valois. Qu'est-ce qu'un range CD?
12: D'ailleurs, tu la connais bien, Dominique, elle est bonne.
1: On vous demande pas ça, Fildor Castelli. À votre avis, qu'est-ce qu'un range CD?
16: Pour ranger les cassettes vidéo.
1: Gérard Junio, c'est presque ça, mais c'est pas tout à fait ça. Non.
12: Déjà, faudrait savoir si c'est pour ranger quelque chose.
1: Oui, c'est pour ranger quelque chose, effectivement, monsieur Castelli, peut-être...
12: Je sais pas, Manu Perrault et moi, mais...
16: La vaisselle, peut-être, pour ranger la vaisselle.
1: Alors là, vous m'étonnez un petit peu, mon cher Manu, non, malheureusement, on s'éloigne.
13: C'est pour la maison, quand même.
1: Oui, Carcezon, on peut même mettre ça sur son bateau.
13: Sur sa cheminée.
1: Sur sa cheminée, oui.
12: Est-ce que c'est pour mettre des petites culottes de nana?
1: Vous avez encore des idées bien placées, monsieur. Je pense que vous égare un petit peu.
16: Est-ce qu'on peut mettre des soutiens-gorge dessus?
1: Dans l'absolu, on pourrait, effectivement. Gérard Junio, oui.
12: Non, est-ce que pas de mettre ceux d'Amanda Lolini en détail?
6: Ah, c'est ça, ouais.
14: plus qu'elle a pas de ça.
15: Si, j'en ai.
14: C'est dit, hein. Alors je vous rappelle que si vous ne trouvez pas, quand même, ça nous coûterait 500 francs pour Dominique ta mère. De
12: ah bah non, ouais, bah attends, c'est pour ranger des CD.
14: C'est pour ranger des CD. Un range-CD, c'est pour ranger les CD. Bonne réponse de Phil Dark Caspelli.
12: Merci.
14: Merci. Au revoir. À la prochaine fois.
12: Les mecs, on garde des fins.
1: Mais là, moi, je vais te dire une chose. Je t'ai jamais tapé dessus la
15: mais
1: première
15: fois. Non, mais j'ai pas dit ça.
1: Si, parce que le lendemain, j'ai réécouté, même le dimanche.
12: Effectivement, je t'avais frappé.
1: Le dimanche, t'as été dire, oui, Gérard, il a manqué de me frapper dessus, alors que c'est faux.
15: Ah bon
1: là,
15: je retire ce que j'ai
1: dit,
15: alors.
1: Eh ben
15: voilà,
1: mais attends.
15: Voilà, je me suis trompé.
12: Non, mais attends. Crie pas, Gérard.
1: Non, mais moi, je vais te dire une chose à cause de toi. Je me suis engueulé avec Sandy. Alors maintenant, tu feras des excuses à Sandy et c'est tout.
15: Ah bah, elle a l'air étonnée, Sandy.
12: Ah, Pauline, des excuses. Attends, Sandy.
15: Attends, moi, Sandy. Ouais. Non, franchement, je suis pas du tout au courant, là. Je suis comme vous, là. J'entends des choses. Bon, c'est vrai que, bon, t'avais dit dans le bureau, tu sais, quand on a fait la petite réunion, là.
17: Ouais.
15: T'avais dit, ouais, il m'a frappé. Il a failli. Non, t'avais même pas dit qu'il m'avait frappé. Mais t'as dit, ouais, il a failli me frapper.
12: Mais oui.
15: Donc, effectivement, c'est pas pareil.
12: Ah. Alors, ouais,
15: mais même si tu dis des choses aussi, des fois ça peut être à la rigolade aussi. Il faut prendre au deuxième degré, il faut pas le prendre méchamment.
12: Bah, c'est pour ça qu'il faut le dire à Gérard, Sandy.
15: Donc voilà, Gégé, tu vois, même des fois, s'il a dit quelque chose, il faut pas le prendre méchamment.
12: Et voilà. Alors.
1: Non, parce que là, tu vas prendre la défense à Pauline, toi. Si, il y a pas d'éminent. Parce que entre dire j'ai voulu la frapper et failli la frapper, c'est deux choses différentes.
15: Moi, je vais dire quoi alors?
1: Non. Alors maintenant, je veux pas le savoir. C'est tout.
15: Ok.
1: Maintenant, tu fais. Et moi, je te l'ai dit la semaine dernière. Maintenant, tu fais partie de l'équipe. Tu fais ton boulot. Si tu veux pas faire ton boulot, le jeudi, j'ai pas besoin de toi. C'est tout. Point final à la ligne.
15: Ok, Gégé.
1: Terminé. Même le dimanche pour tous les 15 jours pour les conseils de Gégé samedi. Si tu veux pas les faire, j'ai pas besoin de toi.
15: Ah bon? C'est bah tout va bien alors. On fait ça.
1: Non, mais moi, tu fais ce que tu veux. Mais après, tu n'iras pas dire à Max, oui, c'est de la faute à Gérard parce qu'il m'a engueulé. Parce que ça, j'aime pas qu'on aille dire à Max, oui, c'est de la faute à Gérard parce
12: que. Non, mais moi, à aucun moment.
1: Dessus.
12: Non.
1: Alors moi, je te préviens, la semaine prochaine, les débats.
12: C'est devant ton micro, toujours.
1: Débats, c'est le régime et les 35 heures, on les repaie.
15: D'accord.
1: Si tu veux faire.
12: Approche ton micro pour la dernière fois. C'est la dernière fois que je te le dis, maintenant, faut que tu comprennes.
1: Maintenant, si tu veux faire les deux débats de la semaine prochaine, tu les fais.
12: C'est quoi
1: si
12: déjà c'est le régime faire, le régime est.
1: Et les 35 heures, on refait les 35 heures comme on avait dit jeudi. Ah bah,
12: vous n'avez rien fait, c'était tellement le bordel.
1: Ah ouais. Hein, à cause de Fildar, parce qu'il est venu à la bourre. Donc, nuance. Donc,
12: parce alors, que du coup, il n'a pas pu faire 35 heures.
1: Donc maintenant, moi maintenant, ce que j'ai à te dire.
15: Oui.
1: Soit. Non, mais ce n'est pas la peine d'essayer de dessiner sur les pochettes, ça ne sert à rien parce que quand on fait ça, ça veut dire que j'en ai rien à foutre de ce que je dis.
15: Si c'est
1: pas me prendre pour un con, ça sert à rien. Okay. Alors dans ces cas-là, qu'on me dise plutôt,
12: c'est un patron, lui, chier, hein. On dirait un vrai patron. Hein.
1: Et c'est tout. Parce que moi, qu'on me prenne pour un con en faisant ça, j'ai horreur de ça.
15: Bon, écoute, c'est bon, j'ai arrêté de dessiner là.
1: Hein. Alors moi, je te dis, jeudi maintenant, où tu fais les débats correctement,
15: c'est bon.
1: Si tu veux pas les faire, eh ben tu restes chez toi et c'est tout.
15: Okay.
1: Mais moi, après, va pas me dire à Max, ouais, c'est de ma faute, ceci, cela. Parce que là, maintenant, moi, je te mets les points sur les i, les bas sur les i, l'été, devant tout le monde.
12: Devant tout le monde et tous les auditeurs qui nous écoutent.
1: T'as Manu, t'as Rigo,
12: ouais.
1: Et Fildar. Donc maintenant, t'es au courant.
15: Ouais.
1: Maintenant, tu fais ce que tu veux. Ou tu prends les auditeurs correctement. Quand je te dis, tu gerbes un auditeur, tu le reprends pas sous un autre nom. Si tu le reprends sous un autre, ça sert à rien.
15: Okay.
1: Parce que moi, j'en ai ras-le-bol. Hein? Alors, maintenant, tu fais ce que je te demande. Le jeudi, c'est moi qui commande. Max me laisse une chance le jeudi. Là, on revient le dimanche avec Sandy. Donc ça, ça n'a rien à voir. Donc pour le dimanche, pour l'instant, on fait un essai. De toute manière, si ça ne va pas, ça va être pareil le dimanche. On va te dire, si ça ne va pas, tu les gerbes. Donc maintenant, moi, je te le dis.
15: Bon, tu marques tout sur une feuille, je te dis jeudi.
1: Non, moi, je te marque rien sur une feuille. Tu es assez grande, tu as un cerveau, tu l'enregistres dans ta tête, et c'est tout.
15: Ok, ça marche, voilà. Ça roule. C'est tout ?
14: Non, c'est bon.
1: Ouais, mais c'est tout.
14: Okay. D'accord. Très bien. Bon, en pleine forme apparemment, Gégé, ce soir. Mmh. Hein?
15: La pêche, ouais. Ah,
1: tu as fait foin de ma gueule. Commence pas.
17: Arrête, Apolline.
1: Ne commence pas comme ça, parce que d'un air de dire ce que je viens de te dire, c'est comme si que je crachais au plafond. Ça rentre dans une oreille et ça ressort par l'autre. Alors si c'est ça, dans ce cas-là, tu vois, tu poses ce micro.
14: Mais non, attends, ça va pas, tu te prends pour qui, toi? L'autre, il live le jeudi une fois tous les 36 du mois, et il a sa petite demi-heure à lui, il est en train de jarter toute l'équipe, mais tu vas faire les conseils tout seul?
1: Non, mais moi, si c'est pour travailler avec une nana qui a l'air de se foutre de la gueule du monde, moi, j'aime pas ça.
14: Elle se fout pas de la gueule du monde.
1: Moi, j'ai horreur de ça.
14: Même Sandy, elle se marre de tes conneries.
15: Bien sûr.
14: Sandy, qu'est-ce que t'en penses de ce que dit Gérard? T'es d'accord avec lui ou pas?
15: Je crois que là, Gégé était quand même un peu dur avec Apolline. Moi, je suis très contente de la retrouver. Je pense qu'elle est très gentille et puis c'est tout, quoi. Voilà, Gégé.
17: Voilà.
1: On
15: en rediscutera hors antenne.
1: Hors antenne après.
15: Ah bon, bah tant pis.
1: Il a sonné. Voilà.
14: Bonjour, les gros melons avec aujourd'hui Fildar Castelli.
18: Bonsoir à tous.
14: Rigaud de Carsozon.
19: Bonsoir.
14: Manu Perrault.
20: Bonsoir.
14: Amanda Lune, Lire.
21: Bonsoir.
14: Et Gérard Jugnot.
18: Salut Gérard.
20: Salut.
21: Gérard.
14: Alors Gérard, vous êtes malade?
20: Ouais.
14: Alors attention, une question de Madame Barbara Lebol de Merde qui a dit « Je vis avec le dernier homme singe qui grossit de 10 kilos chaque mois depuis qu'il ne fait plus de tubes en 1978.
18: » Voilà. Ça, je sais.
14: Oui,
18: c'est pas évident.
19: Ce serait pas un homme qui aurait dit ça par hasard?
14: Si, c'est un homme, effectivement.
1: Vivant ou mort?
14: Oui, il est absolument vivant, Junio.
18: Amanda Lire.
14: Non, puisqu'elle est à côté.
18: C'est vrai, t'es là.
14: Et elle ne prend pas 10 kilos, mon cher Castelli.
20: Par contre, c'est un homme.
14: Oui, c'est un homme, effectivement. Attention, je vous rappelle que si vous ne répondez pas, ça va quand même nous coûter 500
19: euros. Attention, Junio va en sortir une bonne.
18: Allez, Junio,
19: on sait que c'est bon.
21: Tu l'as, tiens.
18: Ah bah, pas trop fort.
1: Je le laisse du bout de la langue.
18: Est-ce que...
14: Sortez-le, alors.
18: Non, ça va être dégueulasse.
1: Denis Roussos.
21: Ouais.
1: Comment? Denis Rousseau.
14: Non, c'est pas tout à fait la bonne réponse.
21: Je croyais.
14: On y est presque.
1: Carlos.
14: Non.
18: Demis Rousseau.
14: Vous avez dit Denis. Demis Rousseau. Bonne réponse de Gérard Jugnot et Fildar Castelli.
18: Merci.
14: Au revoir. À la prochaine fois.
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14: Bah, bravo Gérard. Quel talent, hein.
18: Il est très très fort.
1: Hein. De toute manière. Mais qui sait, entre Denis Rousseau et Carlos, t'as pas photo? Tout à l'heure, toi, tu vas avoir photo avec ma main dans ta gueule.
14: Bon, Gérard, qu'est-ce que t'as fait de beau ce week-end, toi, pendant que tu y es, là?
1: Alors, ce week-end, qu'est-ce que j'ai fait de beau? Rien de beau. J'ai regardé le match Lens-Marseille. Manque de peau, ils ont perdu. Ouais. Les Marseillais.
21: Ouais. Mais les Lensois ont gagné.
1: Ouais, bon, attends, les Lensois. Les mecs du Nord, allez vous faire foutre. Hein.
21: Ouais, parce mais on a gagné aussi.
1: Mais vous avez gagné. Pourquoi? Parce que l'arbitrage a été payé par.
21: Mais ça, c'est toi qui le dis.
1: Ouais, non.
21: On a gagné quand même.
1: Non, mais attends. Parce que moi, je suis Marseillais. Je supporte Marseille. Et je vais te dire une chose, que l'arbitre. Vous avez été payé. L'arbitrage a été payé par Marseille. Parce qu'il y a un pénalty pour Marseille. Et il y a un carton rouge. Hein? Alors, dans ces cas-là...
21: Perdu Marseille.
1: Ouais, c'est bon. Alors, me prends pas la tête avec Lens, parce que ça vaudra mieux.
18: Ouais. Et le PSG a perdu aussi.
0: De toute façon, on mixe tous toi la Ligue.
17: Hein, ouais, bah oui, mais maintenant, t'as plus le choix. Hein.
0: C'est pas qu'on j'ai plus le choix, c'est qu'on a décidé que.
17: Non, c'est une tactique.
0: Entre les, non, mais avec l'équipe et les supporters et les entraîneurs, on a décidé qu'on mettait tous sur la Coupe de la Ligue.
17: Voilà.
0: Et ça va. Non, mais on est quand même en 16.
17: Tiens, justement, comme tu veux faire allusion au foot, oui, Apolline, le but lors de la Coupe de la Ligue contre Marseille.
21: Ouais.
17: Est-ce qu'il est valable ou pas?
21: Bah ouais, bien sûr.
0: Je pense que je suis en train de réfléchir à un duo entre Apolline et Gérard. Je pense que là, ça pourrait bien cartonner.
21: Non, je me ferais
0: Gérard et Apolline.
17: Attends, parce que moi, je vais te dire une chose, Apolline. Le penalty, il est bien rentré. L'arbitre n'était pas.
21: Non, le penalty, il n'est pas rentré. Et l'arbitre, il était.
17: Tiens. Mes genoux. Or là, tu me le diras à d'autres. Parce que moi, je fais partie. Non, mais moi j'ai été voir des matchs sur des terrains. Fais-moi confiance, qu'un but comme ça, hein, le penalty, il est valable, le ballon rentre.
21: Il n'est pas valable.
17: Si, le ballon il franchit la ligne médiate. Le ballon il franchit.
0: Mais si,
17: la ligne le ballon il est bon.
21: Il est bon.
17: Attends, ouais, mais attends.
0: Le ballon a raison. Il dépasse la ligne médiate.
17: L'arbitre après, l'appareil. Donc, la cassette vidéo.
21: Bah attends, moi aussi, non.
0: Attends, Gérard, attends. T'es en train de nous dire que la cassette serait déjà en vente dans le commerce?
17: Non, mais l'arbitre.
0: C'est l'arbitre qui va regarder, il va acheter dans le commerce.
17: Non, mais attends, Max.
0: Jeans.
17: Mais je vais te dire une chose. Pour en finir avec la Coupe de la Ligue, lance Marseille. Vu que le penalty a été refusé, fais-moi confiance que l'arbitre a bien regardé la cassette vidéo. Et après, l'arbitre a dit oui, le but était valable. Donc le ballon est bien rentré. Parce que même avec Sandy, qui n'aime pas le foot, elle m'a dit le ballon est bien rentré.
21: Non, toi, tu dis non.
0: Non, Gérard, toi, tu es en train de mentir, c'est que tu réponds à la place de Sandy qui systématiquement.
17: Oh, mais elle.
0: Non, mais attends.
17: Elle a pas, Gérard.
0: Déjà, tu te tais un petit peu quand on parle, parce qu'il n'y a que toi qui prends la parole et on n'arrive pas à en placer une. Que tu dises qu'elle n'y connaît rien, c'est un fait, mais à chaque fois, tu parles pour elle et tu dis toujours elle a dit que, et systématiquement, elle répond non, j'ai pas dit ça. Est-ce que tu as dit ça, Sandy? Parce que là, toi, Gérard, tu fais les questions et les réponses.
21: Non, moi, j'ai simplement dit que j'aimais le foot, mais je suis plus pour le PSG, c'est tout. Je suis pas pour Marseille.
0: Voilà, mais elle a pas dit que le ballon était rentré.
21: Je sais pas, j'ai pas tellement fixé le ballon.
0: Alors,
21: mais
0: tu vois, toi, tu dis qu'elle l'aurait vu, qu'elle était d'accord avec toi. C'est toi qui es un menteur, Gérard. Donc, comment veux-tu croire
17: un
0: menteur?
17: Attends, t'as pas suivi le ballon alors que t'étais dans la salle à manger et que t'as bien regardé.
21: C'est le ballon que j'ai pas suivi. C'est pas rien du tout.
17: Ouais, dis plutôt que tu regardais ton sous le soleil.
0: Bien sûr que c'est bien sous le soleil.
17: Marc débute aussi. Hein.
0: Bon, alors on va se faire un petit coup de ça se dispute. Hein, je sais pas comment on va le faire, ou alors on mettra ça la fois d'après.
21: On vient pas de le faire là.
0: Non, c'était des gros melons.
21: Non, mais là, juste avec Gérard.
0: Ah oui, c'est presque ça. Remarque, Cécilia avait raison. C'était presque ça se dispute. Oui, Cécilia avait raison là. Je sais pas si c'est le. Non, si.
17: C'est quoi?
0: Je sais pas si c'est le moment.
17: Je sais pas. Il est
0: parce que comme j'ai pas envie de mettre de disques après, qu'il y a encore leur truc à faire, il faudrait peut-être faire une pause maintenant. Et puis après, on attaquerait peut-être les concerts. Parce que j'ai vu avec les écrans, les machins, à mon avis, ça va aller vite. Hein.
17: Ah bon?
0: On va avoir 10 minutes, ouais, on va pas avoir beaucoup de temps. Quoi.
17: Bon, bah, comme tu le sens.
0: Par contre, il faudrait mettre un disque.
17: Ah, bah attends, je vais en mettre un.
21: Vas-y.
0: Un petit vinyle?
20: Ah non, je sais pas.
0: Vas-y, c'est quoi?
20: Je sais pas, vous me dites, on va choisir.
0: Ah, on va choisir en direct. Ouais, il faut changer, attention. Et puis après, donc, on va arriver vers les conseils de Gérard et Sandy parce qu'il y a la pause et tout. On n'aura peut-être pas 50 000 minutes. Bon, bah. Qu'est-ce que tu vas nous proposer? On fait vite.
20: Alors. Je sais pas, vous voulez quoi? Bob Sinclair, Blaze?
21: Non.
20: Vous êtes plutôt dans quelle lettre? Oui, c'est les lettres.
0: Une lettre au hasard, alors je sais pas, moi. S, elle est dans les S.
20: Bien sûr, c'est pas la lettre du début.
0: Hein? Il fallait dans le sens inverse, tu pouvais pas?
20: Ah, c'est impossible.
17: Ah, bah c'est bien.
0: PQ, dans le 1, PQ.
20: AR,
0: S.
17: On va voir Stardust.
21: Sinclair.
17: Stomy Bugsy, Sinclair.
20: Stardust. Christopher, Cholama, Stomy Bugsy, Scott Brown, Sinclair. Zash, Soul Attitude, S Express, Sinclair, Snap, Steve Pou, Sinclair, 666, Satrincha, Chaz.
21: Ouais, Chaz.
20: Storm.
21: Chaz.
0: Tiens, il y a le nouveau Chaz.
20: Ouais, Chaz était au Victoire de la musique en plus.
0: Bon, là, ouais. Le nouveau Chaz, tiens, il y a le nouveau. Allez, tiens, on va mettre Chaz. Allez, hop là. Hop, number two. Attention, c'est calé. Donc, c'est le nouveau. Comment il s'appelle? Carry On. Je ne sais pas si c'est le titre en entier, mais enfin, bon, c'est le nouveau Chaz. Et puis, juste après, les conseils de Gérard et Sandy, bien sûr. Au 0803-08-5000, si vous avez des petits soucis. Je crois savoir qu'on va aborder le problème, ce que vous avez sélectionné avant, un problème de quoi? De virginité, je crois. Il y a un problème de divorce.
2: Voilà, exactement.
20: Merci, Manu.
17: Non. Alors, attends. Manu.
2: Ouais.
17: Je vais dire une chose. La première personne qu'on va accueillir, c'est une personne qui invite quelqu'un demain à manger.
5: T'es malade ou quoi, c'est pas ça?
19: Ah si, c'est ça le conseil que j'ai trouvé.
21: Oh, GG, calme-toi.
2: Je plaisante, Gérard.
20: Je rigole.
2: Mais je plaisante.
20: C'est hallucinant, on dirait c'est un vrai gamin de 15.
19: Ouais, c'est
20: vraiment clair. La star.
17: Attends.
20: Ah donc c'est préparé, c'est de la triche.
17: Non, attends, il m'appelle. Il me dit c'est
20: le fait. Je plaisante, t'as de l'humour un peu ou pas?
17: Non. Mais alors, Manu, t'annonces en direct correctement les débats. Et toi, tu me laisses la porte ouverte avant que je prends ton livre dans ta gueule.
20: C'est hallucinant. C'est vraiment une pile électrique, ce Gérard. Comment veux-tu qu'il y ait de l'audience le jeudi si tu gueules tout le temps comme ça? C'est pas possible. Les gens, ils ont besoin de calme le dimanche. Ils ont besoin de gens posés, de gens intelligents, des gens réfléchis.
17: Alors, déjà, le premier... C'est une personne qui a des problèmes, qui invite une personne...
20: Va devant ton micro pour la radio, ça t'a... je vais éteindre les micros, c'est même pas intéressant ce que tu dis, parce qu'on n'entend rien de ce que tu racontes. Donc voilà, les conseils de Gérard et Sandy, et puis juste après, je sais pas, on va terminer avec ça, dans moins d'une demi-heure, ça sera bien entendu Balade Nocturne, avec la compilation Musique de Nuit volume 4, et là, comme on vous le disait, le nouveau single de Chaz, qui s'appelle Carrying On sur Fun Radio. C'est le tout nouveau single de Chaz, ça s'appelle Carrying On, et c'est dans la Radio Libre Nouvelle Génération, c'est au 0803-08-5000, si vous voulez bien sûr participer au conseil de Gérard et Sandy. On attend Gérard qui, professionnel comme il est, n'est pas là. Attention, on y va, c'est pas grave, on va se débrouiller, on va faire ça avec Sandy.
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21: Eh bien, bonsoir à tous, c'est les conseils de Gérard et Sandy. Donc là, il y a Sandy, Gérard,
20: professionnel,
21: il
20: est en train de mettre
21: son masque, son casque, pardon.
20: Je te félicite, Sandy, parce qu'au moins, toi, t'es dans le studio, t'es à l'heure, t'es plus professionnel que Gérard. On peut l'applaudir.
21: Oui, de toute façon, j'étais là depuis longtemps, donc mais GG, il était peut-être parti faire un tour, je sais
20: évidemment,
21: pas.
20: Évidemment, en tant que, bien sûr.
21: Donc, nous allons accueillir Thierry, 19 ans, de Bordeaux. Je pense que c'est le premier, à moins que ce soit Elodie.
20: Non, c'est bon.
23: Non, bonsoir à tous.
21: Bonsoir Thierry.
23: Bonsoir Sandy, comment vas-tu?
21: Ça va, je t'en remercie.
23: Tu m'as l'air en beauté ce soir.
21: Oui, je suis en beauté, ouais, comme salut. Toujours.
23: Comme d'habitude, salut l'équipe, salut mes potes.
24: Salut.
21: Donc, je pense que toi,
20: je crois que t'as oublié Gérard aussi. Hein.
21: Oui.
23: Il est revenu, salut GG. D'accord, professionnel.
20: Ouais.
23: Ok.
20: Je sais pas ce que tu fais, Gérard.
17: Je peux voir l'affiche? Si
21: y a
17: ça
21: pas,
17: te dérange pas.
21: Il n'y a pas de problème, GG, je te la donne.
20: Oh là là, là, mais t'es agressif. Ce qui est bien avec Gérard, j'ouvre une petite parenthèse, après j'arrêterai là, c'est que Gérard ne se plaint quand Sandy ne vient pas, et dès qu'elle vient, qu'elle devient vedette, il devient jaloux, et du coup, il fait la gueule. Alors que c'est toi qui n'arrêtes pas de chialer pour qu'elle vienne à chaque fois. Tu dis, Max, elle peut venir quand même dans les.
17: Quand elle vient, tu
20: fais la gueule.
17: Non,
20: mais on y va pour les conseils, parce que sinon, c'est bon, je te donne 10 minutes, hein, ce moment-là, la prochaine fois, on fera.
17: Bon, alors, Thierry, apparemment, d'après ce que j'ai compris, que j'ai eu en antenne.
23: Ouais.
17: Disons, on me l'a donné en antenne. Il paraît que tu veux faire une bouffe avec ta nana qui est végétarienne. C'est bien ça, et c'est demain soir.
23: Alors, en fait, voilà, c'est ça. Je vais essayer de me faire une nana. Et donc, j'ai voulu l'inviter à bouffer. Je me suis renseigné. Sa meilleure copine m'a dit qu'elle était végétarienne. Alors, j'ai fait genre, je comprenais ce que ça voulait dire pour pas avoir l'air d'un con. Mais en fait, je sais pas du tout ce que c'est être végétarien, quoi. Donc,
21: alors, déjà, moi, je vais te couper. Je vais te dire que végétarienne, tu vois, c'est une personne qui mange pas du tout de viande. Ni de porc, ni de bifteck haché, ni rien du tout, quoi. Aucune viande. Donc, ce qu'il faudrait que tu lui fasses, c'est à la rigueur, tu vois, des légumes ou des petits plats à préparer soigneusement, sans les faire cuire, à moins que tu veux faire cuire quelque chose.
17: Attends, bifteck haché, il y a quoi dans sa bifteck
21: haché? Non, elle est végétarienne. Donc, si elle est végétarienne, déjà, c'est qu'elle n'aime pas la viande.
23: Donc, je ne peux pas lui faire de la viande de bœuf.
21: Oui, déjà, tu ne peux pas lui faire de la viande. C'est clair.
23: Tu crois que je peux faire un gigot d'agneau à la place, par exemple?
21: Non, même pas. Aucune viande. Aucune.
23: Même pas, genre un rôti
21: de
23: porc?
21: Tu peux lui faire, tu vois, les petites boîtes à préparer, là. Je sais plus comment ça s'appelle, là. Les petites boîtes, là. Tu vois, tu les ouvres et ils sont déjà préparés.
17: Non, mais précise pas.
21: Ou sinon, tu peux lui faire un truc simple, une salade niçoise avec du riz, du maïs et puis je sais pas ce qu'on peut mettre dedans, du thon, oui, des tomates et puis.
23: Je peux lui faire une choucroute ou un couscous, c'est bon ça.
21: Une choucroute ou un couscous, voilà, oui, à la rigueur, pourquoi
17: non,
21: pas.
17: Non, mais attends,
21: Sauf que dans le couscous, tu mets pas de.
17: De merguez.
21: Voilà, tu mets pas de merguez et tu mets pas du. Je sais pas ce qu'on met dans la viande.
17: Non, mais attends, de toute manière.
23: Pas de saucisse.
21: Hein
23: non, mais... Elle n'a pas le droit à aucune saucisse parce que moi je me serais bien fait bouffer la quenelle quoi, quand même. Donc...
21: Non, mais ça, on parle pas de la même chose. Hein. Ah, je pense que toi tu dois parler de ce que tu as entre les jambes, si je puis dire. Mais...
17: Là, je pense que.
0: Vas-y, qu'est-ce que tu en penses?
17: Moi, je pense une chose. Déjà, steak haché, de manière, tu peux y faire du cheval, il n'y a pas de porc dans le cheval.
23: Ah, bah voilà.
21: Ouais, mais quand tu es végétarien ou végétarienne, tu manges aucune viande.
23: Bah, ah
21: ouais, donc ça fait que tu peux pas manger.
17: T'as déjà vu un arabe pas manger de cheval?
21: Non, mais ça, c'est pas pareil. Ceux qui sont

0: haricots verts et petits pois, carottes, assortis, tu vois, ouais, en légumes.
1: Gégé, le problème de l'omelette, c'est qu'il y a de l'œuf. L'œuf, c'est un peu de la poule quand même.
0: Et alors ?
1: Bah, elle a du pas de viande. Donc pas de viande, pas de poule.
0: Mais attends, mais la poule, ça n'a rien à voir.
1: Ah bon ? Donc je peux lui faire un poulet, par exemple, du coup.
2: Non mais le poulet, là, ça dépend si elle aime le poulet blanc, ou enfin si elle aime la viande blanche ou si elle aime la viande rouge.
1: Oh là, c'est compliqué tout ça.
2: Bah non, c'est pas compliqué. Tu me dis qu'elle est végétarienne, donc elle aime pas la viande. Donc ça sert à rien de lui faire un poulet. Ouais, si tu vas lui faire un poulet, c'est de la viande.
1: Ouais, donc vaut mieux que tu lui fasses. Je peux pas lui faire d'omelette non plus, puisqu'elle a pas droit au poulet.
2: Bah oui, mais si elle a pas droit au poulet, justement, tu lui fais comme je t'ai dit, tu fais une salade niçoise avec du riz, des...
1: Avec des légumes, mais attends, mais moi j'ai pas envie de sortir avec un rongeur quand même, si elle bouffe que des carottes et de la salade.
0: Mais attends, mais attends,
2: ça dépend des personnes.
0: Thierry, fait combien de temps que tu la connais?
1: Bah ça fait à peu près une semaine, quoi, c'est notre premier rendez-vous, c'est demain soir.
0: Bon, alors c'est ton premier rendez-vous?
1: Ouais. J'ai pas trop l'habitude des filles, moi en plus, d'habitude je suis plutôt, voilà, donc bon.
0: Ouais, t'es plutôt
1: bien.
0: Mec, ok.
1: Voilà.
0: Et alors moi, le conseil que je te donne, tu vois, c'est d'y faire. T'es tout seul chez toi?
1: Ouais, j'habite tout seul, ouais.
0: Bon, alors le conseil que je te donne, c'est carrément, tu lui fais une petite omelette avec des champignons.
1: Pas de poulet, on a dit, pas de poulet.
2: Sinon tu fais une salade niçoise,
0: bon,
2: comme je te dis.
0: Thierry, non, mais Thierry, pour l'instant, t'es en train de me prendre pour un con.
1: Mais non, c'est Sandy qui a dit pas de poulet, c'est pas moi. Mais
0: non, si, c'est toi qui viens de dire pas de poulet.
3: Ah non, Gérard, sinon on fait les conseils de Sandy, ça sert à rien, tu gueules. J'en ai marre, t'entends pas le dimanche. On est le dimanche.
2: Sinon tu fais une salade niçoise, comme je t'ai dit, tu vois, c'est simple, tu fais du riz avec des tomates et du thon, quoi.
0: Mais le thon.
2: Mais le thon, c'est du poisson. Mais justement.
0: Mais une végétarienne, ça se trouve qu'elle aime pas le thon.
2: Non, végétarienne, tu manges pas de viande. Aucune viande.
0: Bah attends, le cheval, c'est quoi? C'est une viande rouge.
2: Mais oui, mais...
0: Dans la viande rouge, il n'y a pas de porc. On est bien d'accord.
2: Oui, je suis d'accord avec toi, mais écoute, bon, il s'agit pas de porc. Là, pour l'instant, je suis en train de lui dire simplement qu'il peut faire une salade niçoise avec du thon. Le thon, c'est du poisson, c'est pas du beefsteak, comme tu viens de dire. Donc voilà. Ce que je peux te conseiller, moi, et ce que Gérard peut te conseiller.
0: Dans ces cas-là, qu'il fasse une chose, qu'il fasse une omelette avec du poulet, du thon, une salade.
2: Mais du poulet, c'est de la viande, le poulet.
0: Et alors, le poulet, c'est pas du porc. Mais punaise, mais tu comprends rien, toi.
2: Mais si, je comprends, mais c'est toi qui comprends pas.
0: Un poulet, c'est quoi?
3: Parle devant ton micro.
2: Elle le fait
3: mieux que toi, mais approche ce putain de micro.
0: Un poulet, c'est quoi? Un poulet, c'est ce que t'entends dans l'oreille sifflée 24 heures sur 24.
2: Bah oui, je sais.
0: Qui sont là.
3: Dis pas n'importe quoi. On est là pour des conseils, Gérard. C'est pas
0: des amandes. Alors, t'es connu.
3: Rien à voir entre un poulet.
0: Une fois que le poulet, il est mort.
2: Mais ça peut être aussi un dindon aussi. Hein.
1: Alors, un dindon.
3: Ah ouais, c'est pas. Moi, je suis d'accord avec toi. Moi, en tant qu'auditeur, je demande des conseils de Gérard Sandy. Ce que dit Sandy, on comprend. Ce que tu dis, Gérard, on comprend rien. Tu confonds avec le poulet. Les végétariens, tu parles d'un poulet qu'un mec qui siffle dans la rue. On comprend rien de tes conseils, Gérard. C'est pas des conseils que tu donnes. Tu gueules et tu gueules sur Sandy. Trouve-lui des conseils.
1: Moi, je vais t'emmerder demain.
3: Rappelle-moi le problème. Le problème, il est quoi? Parce que c'est pas possible. Faut que je t'aide. C'est quoi le problème?
0: Le problème, c'est qu'il a il invite une nana demain à inviter. Elle est végétarienne.
3: Elle
0: ne mange pas de porc. Donc, moi, ce que je lui proposais, c'était de lui faire une salade niçoise.
3: C'est pas qu'elle mange pas de porc, elle est végétarienne, elle mange pas du tout de viande.
2: Mais ce que j'ai dit.
0: Mais du beefsteak haché, dans le beefsteak haché, il y a quoi? Il y a du porc? Non.
3: Non.
2: Bon, mais végétarienne, c'est pas forcément tu manges pas de porc.
0: Mais attends, une végétarienne, c'est une personne qui ne mange pas de porc. Dans le cheval, il n'y a pas de porc.
3: Ah ouais, peut-être.
2: Bon, bref, tu manges pas de viande quand t'es végétarienne. Faut pas manger de viande, quoi. Voilà.
0: Dans ces cas-là, tu fais une chose. Tu lui fais simplement une salade.
3: Oh, vache.
0: Une salade haricots avec des petits pois,
3: bouge
0: des carottes.
3: Pas trop, là, parce que là...
0: Et c'est terminé. Voilà.
3: Tu vas avoir encore une semaine d'arrêt de travail.
0: Comme gâteau, tu lui donnes.
3: Ça fouette, les gars.
2: Mais non.
0: Marrez-vous deux. Marrez-vous, la bande de cons. Qui c'est qui m'a sélectionné ça?
1: Mais pourquoi?
0: Qui?
3: Arrête de gueuler.
2: Mais non, mais t'inquiète pas, t'es très sympathique.
3: C'est toi qui est pas bon.
4: Ouais, il est sympa, l'auditeur.
3: Mais attends, excuse-moi, auditeur, excuse-moi. Gérard, regarde-moi. Non, Gérard, là.
0: Manu.
3: Mais il faut que tu comprennes un truc. Les conseils de Gérard et Sandy, c'est pas des conseils qui t'arrangent toi. Les gens qui sont de l'autre côté de la radio, ils ont tous des

0: Ils ont tous des problèmes. On peut pas avoir uniquement des problèmes qui t'intéressent. Tous les problèmes sont intéressants à gérer. Et c'est pas parce que celui-ci t'es pas capable de trouver une solution que ça veut dire que c'est de leur faute. Un, c'est Rigaud qui les a sélectionnés. Ce monsieur qui est de l'autre côté de la radio est un fan de ce que tu fais, de ce que fait Sandy. Il a besoin d'une aide. Il va dîner avec une fille qu'il aime et qui est végétarienne. Il te demande des conseils. Si tu ne trouves pas les bons conseils, c'est pour ça que tu dois t'énerver et gueuler sur les gens. C'est que t'es pas capable. Non, Sandy a trouvé des bons conseils. Ouais. Le conseil de Sandy, c'est quoi? On s'en fout de Rigaud. Attends, dans les conseils, c'est Rigaud. Eux, ils n'ont rien à voir.
1: Moi, si tu n'as rien à foutre de moi, dans ces cas-là,
0: c'est pas que j'en ai rien à foutre. C'est que toi, tu ne cesses de gueuler sur eux. Ils n'y sont pour rien. C'est pas
2: pourtant,
0: les débats.
2: Il faut leur boulot pourtant.
3: C'est bien sûr. J'ai sélectionné les conseils.
0: Alors nous, on veut des conseils plutôt que de t'entendre gueuler.
1: C'est pour ça qu'ils m'appellent.
0: Oh merde, tu fais chier maintenant. Putain, tu fais chier. Sinon, viens pas, reste chez toi si t'es aigri. N'emmerde pas les gens. Sans déconner. On est là pour donner des conseils, donner de la bonne humeur aux gens. On est dimanche soir, on n'est pas jeudi dans la nuit. Là, c'est pas les débats de Gérard. Tu demandes que Sandy vienne. Bah non, c'est ta faute. Non, c'est ta faute. Alors Sandy, vas-y Sandy, vas-y Sandy.
1: Mais faut pas se foutre de ma gueule.
0: Mais t'arrêtes pas de gueuler, tu donnes aucun conseil.
1: Faut pas se foutre de ma gueule.
0: Oh là là, tu m'as là, c'est bon, allez, vas-y Sandy. Non, je suis non, stop. Allez, stop, ouais. stop. Sandy,
1: bon,
0: vas-y,
1: laisse tomber. T'as raison. Dans ces cas-là, si t'es malade, tu restes chez toi. Ça vaudra mieux.
3: T'inquiète.
1: Non, ouais. Reste chez toi comme ça, je gueulerai pas dans tes oreilles, ok?
3: Ok.
0: Voilà.
1: Hein, reste chez toi. Non, normalement, tu devais pas être là ce soir. Je serais toi, je serais resté chez moi.
2: Mais le gentil, Rigaud.
0: Je serais resté chez moi, tu voulais qu'il aille chez toi.
1: Hein? Voilà, non, vas-y. Faut quand même pas déconner.
0: Non, maintenant j'en ai marre. Moi j'en ai marre. J'ai envie que les gens donnent des conseils. Alors Sandy, si elle veut faire son travail professionnellement, qu'elle le fasse. Alors, donne
2: je suis
0: des
2: pas
0: conseils.
2: Trop professionnelle, mais si, bon, j'essaie
0: j'en
2: de
0: ai marre d'entendre gueuler sur les gens. C'est bon.
2: Donc moi, ce que je peux te conseiller, bah écoute, tu fais une salade niçoise comme je t'ai dit là tout à l'heure. Okay. Là, tu vois, avec des petites olives, du thon, des tomates, quoi. C'est simple à faire. Hein.
4: Ok, une petite vinaigrette. Tranquille.
2: Et si tu veux lui faire un petit dessert, bah tu vas dans les boulangeries, tu lui achètes un petit gâteau. Enfin, si elle aime les gâteaux, évidemment.
4: Et, hein. Et pour le dessert, là, je peux prendre un gâteau avec de la viande ou non? C'est toujours pareil.
2: Ah non, les gâteaux, c'est pas fait avec de la viande, c'est fait uniquement avec de la pâtisserie. Tu vois, de la pâte et puis de la crème, quoi.
4: D'accord. Ok. Ok, bon bah écoute, au pire sinon je lui filerai un bol de céréales, ça elle peut manger les céréales.
0: Voilà, exactement,
2: oui, c'est okay. Ça, oui.
4: Ok, ben bah, un petit bol de céréales et puis ça ira.
2: Donc j'espère que je t'ai conseillé et puis
4: merci,
2: je te souhaite une bonne soirée.
4: Heureusement,
2: hein.
4: Heureusement que t'étais là, je te remercie encore et puis voilà, bravo pour tout ce que tu fais.
2: Bah merci, hein.
4: On kiffe.
0: Merci, okay. On va avoir un deuxième auditeur, hein, n'est-ce pas Sandy? Oh putain, ça fouette en plus le GG.
2: Ouais, alors le deuxième c'est une auditrice, s'appelle Elodie, 21 ans de Paris.
5: Salut,
2: bonsoir.
5: Salut. Ça va?
2: Oui, ça va.
0: Gérard,
2: très bien.
0: Une fois de plus, et je te le dis, Sandy, je crois qu'à chaque fois que tu es là, il est malheureusement terriblement jaloux. Donc, il s'énerve, il se met à s'énerver tout seul. Et automatiquement, il va gueuler sur qui? Sur Manu et sur Fildar. Bien sûr, même quand c'est Rigaud qui sélectionne les gens, c'est toujours Manu et Fildar qui prennent dans la gueule. C'est
2: jamais... Surtout Fildar plus. Hein,
0: t'as remarqué?
2: Pense, hein. Ouais,
0: et t'as remarqué quand même que quand t'es venu pour l'anniversaire, il s'est mis à péter un plomb.
2: Ouais,
0: à chaque fois, il veut que tu viennes. Et quand t'es venu encore une fois, il voulait que tu viennes pour les conseils. Il arrête pas de me demander de faire ça toutes les semaines. Alors je lui dis déjà tous les 15 jours, ça va déjà être bien parce qu'à mon avis, ça va gueuler. Et résultat, ça quoi? Ça gueule.
2: Bah ouais, là, c'est vrai que c'est pas évident. Mais
0: attention.
2: Bon,
0: alors, donc, le deuxième conseil, donc.
2: Alors c'est donc Élodie, c'est quoi? C'est elle n'arrive pas à consacrer du temps à son copain, c'est
0: ça? Est-ce que c'est ça? Alors c'est voilà, c'est quoi le conseil que tu veux?
5: Bah c'est complètement ça. Moi je suis une fille qui suis débordée. Je suis étudiante pour devenir infirmière. Je fais beaucoup de sport. Je fais de la musique avec un groupe de blues. Je garde des gamins, donc j'ai pas du tout le temps de voir mon mec. Et il faut me trouver des solutions parce que j'ai peur qu'il me quitte là. Et je l'adore.
2: Et tu l'adores et tu peux pas consacrer un peu de temps pour lui, ou même si tu peux lui faire une surprise, tu vois, si un jour il rentre à l'improviste, tu peux par exemple lui faire une petite soirée tranquille, tu fais avec des petites bougies avec les chandelles et tout ça, et puis tu vois, un petit dîner simple quoi, et là au moins ça lui fera une petite surprise, il sera content et puis au moins il verra que tu tiens à lui et que tu l'aimes.
5: Mais ça il le sait, mais le problème c'est que j'ai pas le temps. C'est quand je suis pas là, je travaille.
2: Parce
5: que je
2: bosse. Et même le week-end, t'as pas le temps.
5: Le week-end, je bosse le samedi soir, je fais du blues. Et le dimanche, bah, moi, je suis crevée, quoi.
0: Tu fais quoi le samedi soir?
5: Je suis batteur dans un groupe de blues.
0: Ah ouais, d'accord.
5: Ouais.
2: Bah, c'est bien, ça.
5: Ouais, c'est vachement sympa. Donc, ça me prend beaucoup de temps. Moi, j'adore faire ça. Donc, je laisse pas tomber, quoi.
2: Et tu peux pas choisir entre ton copain et la musique?
5: Ah non,
2: parce que ce serait trop dur.
5: Pas possible.
2: Tu peux pas dire je laisse tomber.
5: Mais non, parce que je gagne de l'argent aussi et j'ai besoin d'argent pour vivre, quoi. Parce que
2: sinon,
5: j'ai des études avec, donc tu vois.
2: Ou sinon, tu peux essayer de trouver un autre travail ou je sais pas.
5: J'ai un autre travail, ouais. Je garde des gamins et je bosse la nuit dans un hôpital.
2: Ah, c'est vrai que c'est pas évident là ton problème. Hein. Ah
5: bah complètement pas. Donc.
2: Mais ce que je peux te conseiller, c'est soit tu laisses tomber le métier de bassiste, je crois que c'est ça.
5: Non, je suis batteur.
2: Batteur. Mm-hmm. Tu laisses tomber le métier de batteur et puis tu te consacres uniquement à garder des enfants et puis de l'autre côté, comme ça, ça te permet d'aller voir ton copain plus souvent.
5: Non, mais c'est pas possible, laisser tomber quoi.
2: Bah ouais, mais si c'est pas possible, là, c'est un peu embêtant. Hein. Enfin, moi, je peux te conseiller, tu laisses tomber le métier de batteur. Hein.
5: Alors, juste le métier de batteur, je peux pas laisser tomber autre chose.
2: Ou sinon, tu laisses tomber directement le métier pour garder les enfants. Et puis là, ça te permettra de le voir souvent. Mais tu fais de quelle heure à quelle heure?
5: Oh là là, j'ai un super emploi du temps vachement difficile. Donc, je vais à la fac à l'école tous les jours. Ouais. Le soir, je vais faire un entraînement de boxe thaï, parce que je fais de la boxe thaï. Je te dis, samedi soir, je bosse dans le groupe. Et puis, trois nuits par semaine, je travaille à l'hôpital.
0: Oh là là.
2: Ah oui, là, c'est vrai que c'est pas évident. Hein.
5: En plus, on n'habite pas ensemble.
2: Ah ouais. Et toi, t'habites chez tes parents et lui, il habite chez ses parents.
5: Non, moi, j'habite chez moi.
2: Hein?
5: Moi, j'habite chez moi et lui, il habite chez lui.
0: Mais loin, d'accord. En plus, vous êtes à distance ou pas?
5: Un petit peu, ouais.
0: Combien?
5: 50 bornes.
0: Ah ouais.
2: Ah ouais, quand même.
5: Donc, moi, je suis crevée, quoi.
2: Moi, je te conseille, c'est de laisser tomber le métier de batteur, là, comme tu me dis.
0: Batteuse.
2: Et puis tu continues à garder les enfants, comme ça, ça te permet d'avoir un peu d'argent.
5: Ouais.
2: Et de l'autre côté, ça te permet de voir ton copain un peu plus souvent.
5: Ouais, ça me fait que le samedi soir en plus, mais je vais trouver autre chose. Moi, je me connais.
2: Et puis c'est tout ce que je peux te conseiller. Moi, je peux pas te dire plus. Hein, je suis désolée, mais
5: donc, faut que j'abandonne la musique.
2: Ça, c'est sûr que c'est un problème où faut choisir entre le métier qu'on veut faire ou faut choisir entre son copain.
5: Ouais. Et Gérard, qu'est-ce qu'il en pense? Il est là?
0: Ah non, Gérard, on l'a sorti du studio parce que si tu veux, en apprenant qu'il avait pas le dessus et que Sandy apparemment s'en sortait bien, je pense qu'avec beaucoup de jalousie, il s'est mis à s'énerver une fois de plus sur les deux mêmes lascars. Et donc ça devenait intenable. Et le dimanche soir, il est hors de question qu'on fasse comme le jeudi dans la nuit, c'est-à-dire entendre gueuler plutôt à Gérard. Donc on a décidé de le mettre de côté, quoi.
5: D'accord, moi je propose le conseil de Sandy toute seule.
0: Bah écoute, je suis en train d'y réfléchir et je pense qu'il y a de fortes chances pour que ça arrive, effectivement. Parce que si c'est pour avoir toujours le même travail de Gérard, le jeudi ça va parce que c'est une habitude, ça devient une habitude, mais on va pas se taper ça le dimanche soir, loin de là. Hein.
5: Ah ouais, je suis tout à fait d'accord là. Gérard, il est pas à la hauteur du tout.
0: Bah non, en plus il s'énerve et puis dès qu'on n'écoute pas ses conseils, tout de suite c'est des auditeurs trafiqués. C'est mal choisi parce que lui il faut des conseils qui lui correspondent tout à fait, c'est-à-dire que lui il veut pas avoir du direct, il faut absolument que ça soit prévu longtemps à l'avance, qu'on choisisse bien à l'avance, ça soit bien trafiqué, tout ça, alors que les conseils, bon, il faut y répondre comme ça
5: Bah oui, c'est du spontané.
0: Bah exactement, bien sûr. Bah écoute, quand est-ce que tu fais un concert bientôt là ou pas?
5: Bah je te dis samedi soir.
0: Ah, samedi soir carrément.
5: C'est carrément, ouais.
2: Ça, je te souhaite bonne chance
5: passez me voir à l'occasion.
2: Ouais, mais c'est où?
5: C'est dans Paris, je vous laisserai l'adresse hors antenne.
2: Ah bah, d'accord, il n'y a pas de problème.
0: Mais donne-le en direct.
2: Non mais ça va faire trop de marques après.
5: C'est dans un restaurant en fait qui fait aussi des concerts de blues, c'est de l'ambiance quoi, et après on fait vraiment un concert.
0: Ah d'accord, donc, et ça finit quoi c'est un club et trucs échangistes où en bas après il y a des...
5: Ouais non, c'est au sous-sol.
0: D'accord, ok. Après. Très bien,
2: je te souhaite une bonne soirée et puis une bonne nuit. Hein.
5: Je te remercie pour ton conseil, ce sera
2: peut-être... Je peux pas te répondre plus, parce que là c'est un problème assez délicat quand même.
5: Ouais, je vais y réfléchir plus longuement.
2: Voilà.
5: Je te remercie, je vous embrasse tous.
0: Bisous.
2: Ouais, bisous.
0: Tu quittes pas, je vais te repasser Manu et Apo au standard, d'accord?
5: Ok, je te remercie.
0: Bisous, ciao. Est-ce qu'il y aura encore d'autres personnes pour les conseils encore de Sandy? Donc, il est déjà là en ligne.
2: On accueille Fred.
0: On n'aura pas le temps de le faire maintenant, on va déjà l'accueillir, puis on va déjà parler très brièvement du problème. Alors vas-y.
2: Alors c'est Fred, 18 ans de Reims, je pense que c'est ça.
6: C'est ça, salut Sandy, salut toute l'équipe.
2: Oui, salut.
6: Donc j'ai un petit conseil à te demander en fait.
2: Ouais.
6: Je prends bientôt l'avion parce que je pars en vacances au soleil, là je pars du côté de l'Arménie.
2: Ouais.
6: Et donc je voudrais savoir un peu comment ça se passe au niveau de l'avion, comment on s'habille, comment ça se passe à la douane, le décollage, etc.
0: Ah bah ça Sandy connaît bien le
2: D'accord,
0: problème.
2: D'accord, oui, je connais le problème exactement.
6: On avait été voir Park, c'est ça, on avait en première à New York, c'est ça, un truc comme ça.
2: Oui, on est parti, enfin je suis parti avec Gérard à New York et puis donc c'est vrai que je crispais un peu quand j'ai pris l'avion.
0: C'est Jurassic Park que t'étais allé voir.
6: Ouais, c'est bien ça. Hein.
2: Non, c'était
6: Mr Bean.
2: Oh là là, je me rappelle plus du nom. Godzilla.
6: Godzilla. Ah, Godzilla.
2: Un nom comme ça, je crois.
0: Ah, c'est ça, Godzilla, c'est ça. Je crois que c'était Mr Bean, c'est Godzilla que t'es allé voir.
6: Ouais, c'est
2: voilà.
0: Et ben Eh ben écoute, tu bouges pas, elle va y réfléchir très calmement de son côté. Puis bien sûr, si vous avez encore la rigueur, parce qu'on aura peut-être le temps d'en passer encore un, mais c'est pas évident, où on fera la conclusion de cette émission avant d'attaquer Balade Nocturne, eh bien vous appelez au 0803 08 5000 pour poser donc des questions et surtout des conseils que vous auriez besoin d'avoir sur quelques sujets que ce soit. On est très ouvert à tout. Avec Sandy, Dieu merci qu'elle est là et en pleine forme, avec le sourire en plus. Hein.
2: Ouais, moi je suis toujours en train de sourire, moi il n'y a pas de problème.
0: Hein. C'est vrai qu'elle a la patate, c'est vrai que ça fait plaisir. Heureusement, je me demande comment tu fais pour être avec un mec pareil que Gérard. C'est franchement, des fois je me pose des questions.
2: C'est vrai que des fois il gueule et puis des fois
0: il est très attentionné.
2: Pas tout le temps, mais disons que quand il est à la maison, il n'est pas pareil que quand il est ici. Ici, il gueule plus et quand il est à la maison, il est plus câlin, tu vois.
0: Il sait qu'ici, il peut gueuler et tout ça.
2: Hein, mais c'est pas pareil.
1: Hein. Il se défoule.
2: En fin de compte, il a deux personnages en lui, quoi.
0: D'accord.
2: Il a le méchant et le gentil, quoi. On peut dire ça.
7: La face cachée de la lune.
2: Hein, voilà, c'est ça.
0: Vous pratiquez la home sodomie?
2: Non, mais je sais pas, c'est un truc chinois.
0: Ouais.
2: Pas, on pratique pas. Non.
7: Okay. Avec des baguettes.
0: Ne bougez pas, Sandy est là. Dieu merci au 0803 08 5000 pour les conseils de Sandy. Et puis dans moins d'un quart d'heure, ça sera Balade Nocturne sur Fun Radio. À tout de suite.
8: Le courrier, Manu, peut-être pour commencer.
9: Il y a un espèce de track. Hein, qui est arrivé pour nous annoncer une manifestation.
8: Donne à...
10: Non, j'ai dit que si c'était du courrier comme l'année dernière, ça sert à rien de l'annoncer, c'est pas la peine, ça va nous gonfler.
8: Tu vois, c'est quoi?
9: Tu veux le lien? Tiens.
8: Attends, c'est quoi?
9: Non, c'est ça...
8: Vas-y. Regarde, lis-le, vas-y.
9: Lis-le, hein,
8: Gérard, et de toute façon, il faut mettre ça, un ultimatum. Alors vas-y, lis-le, ça dit... J'ai même pas lu, alors vas-y, c'est quoi? Alors...
10: Donc c'est apparemment ça date. Ouais ben ça m'aurait étonné encore hein, que ça soit pas encore l'histoire du 15e. Hein, ça commence à nous à me gonfler vraiment les burnes. Donc ça sert même pas.
8: Vas-y.
10: Non.
8: Il faut bien que je sache. Attends, je sais même pas de quoi
10: ça parle. Non, parce
8: que tu enlèveras les mots. Vas-y, c'est quoi?
10: Non, parce qu'il y a des noms de famille.
8: Non. Ça dit quoi? Vas-y.
10: Donc alors c'est marqué pour vendredi 1er septembre, une manifestation aura lieu dans le 15e arrondissement de Paris. Donc on recommence encore ces histoires-là, ça commence à m'énerver. Hein, ça s'était calmé, donc il faudrait peut-être que ça se calme.
8: Ouais.
10: Donc de nombreux propriétaires, donc je ne cite pas les marques de voitures, on saura pourquoi, défileront pour... contre les... prolifération des grosses jouisseuses babysitter, donc ça m'intéresse. C'est même pas la peine de lire ça parce que c'est des conneries, donc ça je vais le garder, je vais faire voir ça à qui droit. Parce qu'il y a des noms de famille, donc dans ces cas-là, on va s'amuser.
8: Va.
10: On va s'amuser.
9: N'importe quoi.
8: Qu'est-ce qu'ils disent encore?
10: Non, mais on va s'amuser sans citer les noms de famille, parce que là, ça commence à bien faire.
8: En tête de file, on retrouvera donc William.
10: Mais non, justement, je t'avais dit de pas le dire.
8: Mais William, c'est le prénom.
10: Mais même.
8: Oui.
10: Mais ouais, mais même. Voilà. Justement, je sais pourquoi que je voulais pas le dire.
8: En tête de file, on retrouvera Bip, et toute dernière victime de ce nouveau type de vandalisme, désormais devenue pratique courante dans la capitale et dans les villes de banlieue. Gina. Quoi?
9: Gina Jamison,
8: intermittente du spectacle engagée pour la lutte contre les bulles.
9: J'ai un bulletin d'information de la RATP qui dit « Suite à de nombreux actes de vandalisme occasionnés sur les lignes de bus de Nanterre, la RATP rappelle que les lignes de bus 304, 258 et 357 partant du foyer Sonacantra seront en cours de rénovation tous les jeudis soirs à partir de 21h. »
10: C'est ça. T'as déjà vu des 258 et des 357?
9: Je sais pas.
8: Et paf, tiens.
10: T'as déjà vu des bus comme ça passer du côté de Nanterre, toi?
9: C'est lequel qui passe
10: Le 304 peut-être, mais pas les deux autres, d'accord?
9: Le 304, il passe à côté de chez toi?
10: Bah ouais, mais les deux autres, ils y passent pas.
9: Bah maintenant, okay. Maintenant vous le savez.
10: Tout le monde le sait.
8: Bah évidemment.
9: Alors, ça dit après, le directeur de la sécurité, William Jonas...
8: Oh!
9: Jonathan Pridkel...
8: Aïe!
10: Donne ça!
7: Mais c'est pas moi, j'ai rien fait, moi!
8: Donne ça!
1: Qu'est-ce qui se passe?
8: Fais chier, Manu!
7: Moi, je lis!
10: Non,
7: t'as dit d'arrêter cette année!
10: Non, c'est pas la peine de continuer, t'arrêtes le courrier!
9: Ah non, mais moi, y a pas de nom!
10: T'arrêtes le courrier!
9: Moi, y a pas de nom de famille, hein, c'est correct!
10: Non, là, y a les noms de famille, je suis pas d'accord!
9: Mais attends, c'est un nom bidon, t'as déjà vu un mec qui s'appelait comme ça, toi?
10: Ouais, oh! Tu permets, je sais qui c'est! Alors, je vais te dire une chose, que ça, moi, je lui donne les preuves!
9: C'est qui?
10: Là, vous allez voir comment que ça va faire!
7: Parce que monsieur recommande la plus grande prudence aux usagers!
9: Bah ouais!
10: Non.
7: Et surtout de faire très attention dans les alentours de la NPE de Nanterre, moi je sais, dans la NPE de Nanterre, quartier de défense. En effet, les deux pouces des Hauts-de-Seine sont sont de retour en vacances, Gérard Le Bataille, Sandy Gras double.
9: Non, c'est dégueulasse.
11: Oh, franchement, là,
9: alors que moi j'ai un truc super cool dans le courrier.
11: Ah
9: c'est
11: là, là, les mecs,
9: c'est James Bond
11: comme document. Mais
9: c'est James Bond qui a envoyé donc un mail à dater du jour. Donc programme TV GG 7 jours. En fait, c'est à l'occasion des débats sur Fun Radio sur les routiers. Gérard s'est incrusté sur toutes les chaînes publiques de télévision le jeudi 31 août. Donc en fait, il nous a envoyé en fait toutes les programmes de ces différentes chaînes. Donc t'as, au lieu de TF1, t'as GG1. Donc à 6h20, t'as Pour être ivre. À 6h45, t'as GG1 Info. 6h55, t'as Salut les founes. À 8h30, t'as GG Shopping. Après, t'as, à 9h05, t'as GG Jeunesse. Enfin, t'as pas mal de trucs. Sur Crasse 2, à 6h25, t'as Clip le rustique de l'été. Après, 6h30, t'as GG Crotin. 8h30, Un Yves des Ivres. 8h35, Des Lourds et des Bis. À 9h05, Faire l'amour, boire et rôter. Enfin, t'as pas mal de trucs dans... toute la journée. Sur Crasse 3, à 6h, tu commences avec Euro News. À 6h40, t'as les gamiteux. À 7h, t'as les miniques. Les miniques pleines de crasse. Oui, des minicums.
11: Eh, Fildar, tu ferais mieux de fermer ta gueule parce qu'un de ces quatre matins, si on sort des trucs de saloperie sur toi, tu vas pas rigoler comme ça, d'accord?
9: Ah, mais je suis d'accord.
11: Alors, arrête de rigoler sur mon compte comme ça, ok?
9: Mais je rigole pas.
11: Alors, tu fermes ta gueule maintenant. Claire, net et précis cette année.
9: Ah, d'accord.
11: Maintenant, tous les jeudis. Le prochain jeudi, tu n'auras pas le courrier. Il y aura plus de courrier.
9: Juste un petit truc.
11: Terminer les courriers, non, c'est sûr. Même pas la peine d'écrire.
9: À 11h40, t'as Bon Appétit Sandy.
11: Moi, je te dis d'arrêter. C'est clair?
9: Bon, je finis les chaînes. Anal
11: non,
9: plus,
11: t'arrêtes.
9: T'as Anal Plus.
11: Tu arrêtes.
9: À 7h05, t'as l'aide Bibi. T'es l'aide Bibi. Non, mais y a pas de problème.
11: Tu arrêtes ou tu le prends dans la gueule.
9: Ah, il lance pas ton portable, attends, putain, il m'a su.
12: C'est des années 40, en plus.
11: Tu arrêtes de lire le courrier maintenant, d'accord?
9: D'accord.
11: C'est terminé.
9: Peut-être qu'on peut retrouver, j'espère qu'on va pas retrouver ça sur internet.
13: Ah non, il faut une adresse secrète, http://12.12.25.
9: D'accord, très bien.
13: Et pour terminer...
11: On va faire http Fildar, oui. Ça va être pas de pareil, là.
9: Et pour finir, truc sérieux. Là, il n'y a pas de nom de famille, il n'y a rien. C'est Raoul Duke qui nous a envoyé des statistiques en fait du dernier débat que tu as fait l'année dernière sur la Jet Set.
13: Ça, je l'ai écouté par contre. C'était bien d'ailleurs le débat sur la Jet Set où il a battu tous les records. Ouais.
9: Le 28 juin, c'était le 28 juin 2000. Ouais, donc, ouais. Il nous a envoyé toutes les statistiques correspondant à ce débat. Donc, les mots prononcés. Donc, il y a eu des bonsoirs, tu en as prononcé 8. Des au revoir, 91. Des bonnes nuits, 26. Des Manu, 73 quand même.
13: 91 fois au revoir.
9: Ouais. C'est que ça a viré ce jour-là. Fildar, 47 fois. Rigaud, 22 fois. Anka, qui était déjà là, 17 fois. Prononcer le standard 20 fois, fréquence 33, à tout à l'heure 9, qui c'est qui 15, être manière 43, dégager virer sac et 54, hop 34, et je lui répondrai pas 9. Au niveau des insultes, ça se corse, des bordels t'en as dit 5, t'as dit 28 fois merde, 10 fois je t'emmerde, 8 conneries, 10 cons, 27 putains, 14 couilles, 19 foutres, 8 enculés, 13 culs, 6 connards et 9 chiers. Voilà, en conclusion, il y a encore 2 tantouses, 4 PD, 5 porcs, une pute et 79 ta gueule quand même.
13: D'accord.
9: Et en conclusion, donc Gérard a été généralement très poli, en effet il a dit au revoir et bonne nuit 117 fois. Par contre, pour accueillir les auditeurs, ce fut moins prolifique, il a seulement dit 8 fois bonjour. Manu a été le collaborateur bien sûr le plus cité, 73 fois, suivi de Fildar et Drigo et d'Anka. Gérard a viré 54 fois, ce qui s'accompagnait le plus souvent d'un hop. Et concernant ses expressions habituelles, en pointe, il y a Atmanière 43 fois, je lui répondrai pas 9. Gérard a aussi voulu que son débat se déroule dans les règles de l'art, elle a exigé la fréquence 33 fois.
14: Voilà. Tu m'envoies la musique, on va calmer tout le monde maintenant. J'ai l'impression...

0: Minuit, 2h.
1: Allez, je préviens. Une chose. Celui qui s'amuse à balancer des conneries en remix derrière, il va virer. Quel est le... Ah, vous arrêtez, s'il vous plaît.
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4: Et voilà, bonsoir à tous. Bonsoir Manu, bonsoir Fildar et bonsoir Anka.
5: Bonsoir mon pote.
4: Donc débat sur l'affaire Lydidi. Donc en espérant que ça va mieux, ça va se passer comme d'habitude. Manu, tu commences pas tes conneries s'il te plaît. Merci.
6: Rien fait.
4: Donc en espérant que ça va se passer aussi bien que d'habitude. Rigo n'est pas là malheureusement parce qu'il doit aller pour c'est quoi son
6: parce que demain il a concert avec les Sunkai.
4: Voilà, donc ça sera une case sur l'internet. Alors je préviens tout de suite les gens sur l'internet, allez-y mollo parce que tu déjà Anka,
6: elle y connaît rien.
4: Alors tu me retires ton stylo et ton papier, je te dis je ne veux pas de ça.
7: Bah toi t'en as bien.
4: Non mais moi c'est pas pareil, d'accord? Alors top. Bon. Okay. Tu me vires toute ta saloperie.
6: Gérard, il est minuit 2, tu commences à hurler.
4: Ouais, non, mais je commence parce qu'elle a pas encore compris comment que je travaillais.
6: Ah, tu peux lui dire gentiment, elle est nouvelle.
4: Alors, pour ça, on va accueillir
6: El Pilonos.
4: El Pilonos.
8: Hola, que tal? Bonsoir tout le monde.
4: Salut, Saint-Marie.
8: L'équipe, c'est El Pilonos, j'ai 25 ans, c'est 90 FM au Sainte-Marie de la Mer.
4: Ok, salut à toi.
8: Bonsoir.
4: Merco 2000.
8: Bonsoir, c'est Marco 2000.
4: 26 ans, Paris 101.9. Parkerboul.
9: Parkerboul,
4: 23 ans, Tours, 102.8. Max sera à Tours ce vendredi.
6: Pam pam.
4: Au pam pam. Non, au secours.
6: Pardon, j'ai fait une inversion.
4: Connard. De manière, je le dirai après. Lady, 25 ans, Paris 101.
6: C'est Lady, mais bon, c'est pas grave. Hein. Si tu le prononces à la française, t'as le droit.
8: Ouais.
4: Paris 101.9, bonsoir.
9: Tu vas bien?
4: Qu'est-ce que ça peut te foutre?
9: J'aimerais bien savoir si elles vont bien ce soir.
4: Oh, tu commences pas, toi. Tu vas travailler parce que sinon, je vais te dire bonne nuit tout de suite.
9: Mais je suis réveillée, Gérard.
4: Oh, tu fermes un peu ta gueule quand je parle, d'accord?
9: Mais je sais pas si ça va.
4: Oh, tu t'écrases. Tu t'écrases.
6: Doucement, Gégé, quand même.
4: Non, c'est débat, cool.
9: Il est fou.
4: Je
9: n'aime
8: pas les filles, c'est doux.
4: Je te préviens, toi, Lydie, là. Un conseil que je te donne,
9: moi, ça va, merci.
4: Ouais, mais moi, un conseil que je te donne, tu vas te calmer tout de suite, ou sinon, je vais te dire au revoir d'entrée.
6: C'est vrai, calme-toi un peu, Lydie.
4: D'accord.
9: Calme-toi.
4: Non, mais c'est toi qui vas te calmer, d'accord?
9: Calme-toi.
6: Enchaîne.
4: Bon, alors, première question, qu'est-ce. Toi, tu fermes ta gueule aussi.
8: Ok.
9: C'est violent.
4: D'accord, Père Kierboul.
9: Mais j'ai rien dit.
4: Non, c'est. Merci.
6: Gérard, c'est pas grave.
4: Alors.
8: Tranquille.
4: Qu'est-ce que l'affaire Lydidi? On va demander à Lady.
9: L'affaire Lydidi? C'est l'affaire Lady.
4: Bon, allez, bonne nuit à toi. Bonne nuit.
9: Qu'est-ce que l'affaire Lady?
4: Bonne nuit, Lydidi.
9: Bah, c'est l'accident, hein.
4: Oh putain, mais elle est con, celle-là, ou quoi? Allez, hop, bah, au revoir.
6: Bah, c'est vrai que c'est ça, GG.
4: Allez, au revoir, hop.
9: Bah, c'est ça, c'est
4: Terminé.
9: Là, il y a un accident.
4: Allez, hop, au revoir. Allez, terminé, comme ça va plus vite avec moi. Parkerboul.
9: Parkerboul, ouais.
4: Ouais.
9: Alors, l'affaire Lady Di, sérieusement. Hein. Mmh. C'est l'histoire de Lady Di qui sortait avec Dodi.
8: Mmh.
9: Et bon, bah, il s'est passé un truc.
8: Mmh.
9: Et en fait.
8: Qu'est-ce qui s'est passé?
4: Merco!
9: Attends, mais on va le dire après.
8: Ah, c'est pas moi.
9: On va pas dire tout le débat maintenant.
8: Ok.
9: Et bah, ça se termine mal parce qu'ils ont fini dans un poteau sous le pont de l'Alma.
8: Ouais.
4: Ok. Merco 2000, pardon.
8: Ouais, bah donc l'affaire Lady Di, bah en fait, on essaye de prouver que c'est un complot en fait.
4: Dans quel sens?
8: Disons que c'est pas sûrement un accident.
4: Mm-hmm. Ouais, mais ça,
8: c'est quelqu'un qui a saboté les freins, qui a foutu une plaque de verglas.
6: Peut-être, oui.
4: Pour non, mais
8: c'est possible.
4: Non, mais attends, ça, on va en discuter plus tard et t'as pas besoin de parler de plaque de verglas, d'accord?
8: Ok.
4: Ok, bon.
6: Surtout le 31 août, quoi.
8: Ouais, c'est ça.
6: C'était limite quand même.
8: Mais c'est pour ça que je dis que c'est un complot.
4: Ouais, bah, c'est ça.
8: Dans l'hémisphère sud.
6: Ils en ont mis une exprès.
4: El Pilonos.
8: Si, bah, c'est vrai qu'en fait, il y a eu un problème. Donc en fait, il faut savoir, essayer de déterminer c'était quoi le problème.
9: Mm-hmm.
8: Parce que en fait, il y aurait peut-être des journalistes qui seraient concernés, quoi.
9: Mm-hmm.
4: Mais, Packer, attends, 5 minutes, cinq minutes là. Packer.
9: Oui.
4: Eh, tu t'écrases un peu quand l'auditeur parle, d'accord?
9: Ah, mais c'est pas moi, je crois que c'est l'autre qui était encore là.
4: Non, l'autre, elle est plus là, elle est partie.
9: Ah, je suis pas sûr. Hein,
4: ouais, bah, moi je te dis que si. Ok.
6: Alors, El Pilonos.
8: Ouais, parce que moi, en fait, l'autre jour, voyez-vous à la télé, qu'aux infos, ils disaient qu'il y avait eu un non-lieu. Un non-lieu pour les paparazzis qui étaient sous les motos. Et en fait, il y a eu un non-lieu.
4: Quand t'as entendu
8: C'était avant-hier, je crois.
4: Ah, c'est... C'est bizarre parce que j'en ai pas eu des échos. Hein.
8: Bah écoute, tu te renseignes et puis tu verras.
4: Ouais,
8: bah
4: je verrai ça.
8: Si.
6: C'est un peu tard, le débat commence. Hein.
4: Non mais
6: c'est bien fait comme d'hab.
8: On en refait.
4: Non, on en refait plus, c'est le dernier. Ça fait le deuxième, donc ça sera le dernier.
8: C'est le deuxième,
4: je sais ce que je dis.
6: Ouais, c'est parce qu'il l'a répété celui-là dans sa tête. C'est pour ça.
4: Non,
8: mais le premier était sur les paparazzis, tu confonds tout, c'est pas grave, c'est l'alcool, c'est rien.
4: Merco. Merco
6: le mille.
4: Au revoir.
6: Non, c'est pas Merco, mais bon, c'est pas lui.
4: C'est lui.
0: C'était pas moi.
8: Ah, c'est pas lui, je confirme.
4: C'est qui?
8: C'est moi, mais bon.
4: Qui, toi?
8: On se demande.
4: Qui, toi?
8: Mais c'est qui, ça?
4: Tu donnes ton nom et vite fait.
3: Allez,
8: donne ton nom, s'il te plaît.
6: Allez, donne ton nom.
4: Bah, allez, hop, tu lui dis. Hop, tu lui dis au revoir, terminé.
0: Moi, c'est Marcel.
8: Bonsoir, c'est René.
4: Ta gueule, toi, pour l'instant.
5: Bon, c'était juste pour dire qu'on est déjà 7000. Hein.
4: Ouais, mais t'as pas... J'ai compris. Quand voilà. Tu parles, t'as pas besoin de faire ça, ok?
0: Quoi? C'est la prochaine question?
6: Attends.
0: Ah oui,
4: attends, Manu.
6: Oui, je voulais accueillir chauffeur masqué, bonsoir.
7: Oui, bonsoir, bonsoir à tous, bonsoir Philou.
6: Salut.
7: Bonsoir Manu.
6: Bonsoir.
7: Bonsoir Anka.
4: Fréquence, bonsoir. D'où t'appelles?
7: Alors j'appelle de Sodo sur Facochère, c'est dans le Vercors, 105.4.
4: Et tu te fous de ma gueule ou tu prends le train, toi?
7: Pas du tout, c'est un petit village.
4: Donc, quelle fréquence?
7: C'est 105.4.
3: Bonsoir, chauffeur mystère.
7: Voilà, on peut la choper sur la colline aussi.
4: T'as raison. T'as entendu la première question?
7: Tout à fait, c'est l'affaire des Didi, hein?
8: Si. Uh-huh.
7: D'accord. Alors, c'est une tragédie, Gérard. C'est,
8: une tragédie humaine.
7: Humaine. C'était un couple princier qui allait au Ritz, je crois, ou à l'hôtel, et qui a pris ce body tunnel. Et puis on connaît la suite, Gérard.
4: Bah ouais, mais de toute manière, c'est pas qui allait au Rix, comme tu dis là.
7: Non,
6: Rix.
7: Le thé, il est muet.
4: Non, mais ils sortaient du restaurant.
8: Et toi, t'as une théorie?
4: Non.
8: Non?
6: Non, il a rien.
0: Il a pas grand chose, à part une caisse, à part une fois égo de fonction.
4: Bah alors,
6: c'est quoi en fait ton histoire en fait, Gérard? Qu'est-ce que tu penses en fait? Qu'est-ce que c'est l'affaire Lady Di?
4: Cette histoire,
6: expliquer un peu aux auditeurs qui écoutent.
4: Cette histoire, ça commence à bien faire parce qu'on en parle constamment. Ouais. Donc maintenant, il faudrait que ça se termine et c'est pour ça que.
6: C'est quoi l'histoire Lady Di? Quel est le vrai début de l'histoire?
4: Mais le truc, c'est que bon, ils ont été au reste. Oh, ta gueule, toi.
6: Oui, donc.
4: Donc, ils sortaient du restaurant et bon, ça s'était...
6: Et pourquoi ils étaient en train de dîner en fait, en tête-à-tête au Ritz?
4: Voilà, et après, quand ils sont ressortis, bon, ils ont pris la voiture, on sait pas exactement avec
6: ce
4: combien...
6: Ce qui s'est passé
4: trop exactement, bon, on sait qu'il y a eu l'accident et après, on verra ça...
6: Pendant le débat.
4: Un autre jour. Voilà.
6: On a remis un peu en fait dans le contexte, maintenant on va essayer d'approfondir un peu le truc.
4: Alors, croyez-vous que les journalistes en ont dit trop? Et on va demander à chauffeur... Masqué.
7: Je pense qu'ils ont oublié des trucs parce que à certains moments il y avait certaines pistes. Il paraît qu'il y avait des gens sur la route. Je sais pas si t'as entendu ça, Gérard. Comme des vendeurs ambulants de yaourt, tu sais, des types assez crasseux.
4: Bon, alors chauffeur masqué.
7: Pas du tout.
4: Tu fermes ta gueule.
7: Au
4: revoir. Au revoir. Allez. Celui-là, il aura répondu vite fait aux questions. Parker Boulle.
10: Oui. Je pense qu'en fait, les journalistes en ont beaucoup dit, mais en fait, ils savaient rien, quoi. Donc, ils ont brassé beaucoup de merde, et puis ils ont fait beaucoup de photos, ils se sont fait pas mal de thunes, et puis résultat, on n'en sait pas plus, quoi.
4: Mm-hmm.
10: T'as d'autres questions?
4: Pas pour l'instant. Pour l'instant, tu réponds à celle-là. Après, on verra les autres. C'est pas la pomme de Luger qui a planté l'internet.
6: Non, c'est parce que.
5: Non, c'est pas ça. C'est parce que je suis trop près avec le micro.
6: Oui, quand elle allume son micro, ça fait un bruit bizarre.
4: Mercos 2000.
11: Bah écoute, j'ai oublié la question. Un petit trou de mémoire, ça arrive de temps en temps.
4: Tu te fous de ma gueule ou quoi là?
10: Les journalistes.
6: Est-ce que les
11: journalistes en ont dit trop? Bah écoute, non. Pas spécialement. Ils ont dit ce qu'ils avaient à dire. Et puis voilà. Franchement, ils ont diffusé quelques photos un peu hardcore, on va dire. Mais c'est tout.
4: Ouais, ok.
8: El Pilonos.
4: Ouais.
8: Bah moi, je pense que, comme il était dit tout à l'heure, il y a un non-lieu, donc ils sont pas coupables. Hein. Ils sont pas coupables, hein. La justice, elle a tracé.
4: Je te demande si les journalistes en ont dit trop, je te demande pas l'histoire des motos qui suivaient.
8: Ah bon, excuse-moi. Moi, je pense que non. Honnêtement, on aurait pu faire une double page de plus.
6: Mais vous pensez pas que des journalistes, en fait, pour vendre leurs journaux, justement, ils en disent plus qu'ils n'en savent?
4: Ouais, ah, mais c'est ça, si, mais ça, Gérard, de manière, c'est ça, là. Ah, oh, 5 minutes, là.
6: Gérard répond, excusez-le.
4: Donc, pour moi, les journalistes, à mon avis, ils en ont dit beaucoup de trop et ils ont voulu essayer d'en dire trop, beaucoup. Ils ont, en fin de compte, sur cette histoire-là, bon, ça a été une décatombe pas possible.
6: Si vous avez écouté tout à l'heure, vous savez ce que ça veut dire, décatombe.
8: On a le lexique.
4: Donc, ce qui s'est produit, c'est qu'ils ont voulu faire des pages entières de journaux comme ils ont fait.
6: Alors, ils mentent.
4: Mais en fin de compte, de toute manière, on ne sait toujours pas exactement les causes exactes de l'accident. Tout ça, donc pour moi, ça a été un truc vite fait, bien fait, ça a été piraté. Ça a été piraté et donc... les journalistes, ils en ont dit beaucoup de trop sur ça.
6: Mais comment ils font pour inventer des trucs s'ils sont pas sûrs?
4: Mais non, ben tu penses comme ils ont machiné sur des bandes. Ouais. Donc automatiquement.
6: Des bandes.
4: Donc quand ça a été dit en direct.
8: Non, ça c'est Chirac la cassette.
4: Ta gueule toi.
8: Moi je crois que le capitaine Crochet n'a pas grand chose à voir.
4: Merci, au revoir.
6: Mais par contre Gigi, pour revenir aux journalistes qui inventent sur des sujets qu'ils connaissent pas, t'es un peu journaliste.
4: Ouais,
6: parce
4: mais
6: qu'en
4: ça...
6: fait, tes débats, tu t'inventes, tu connais rien et tu fais des débats, donc c'est un peu pareil en fait.
4: Non, mais ça sur cette histoire-là, on va pas s'éterniser jusqu'à 2 ans.
8: Ouais. Est-ce que tu crois que toutes les vérités sont bonnes à dire?
4: Mais de toute manière là, sur cette histoire-là, ça a été, ils en ont fait trop même.
6: Mais c'était quoi l'histoire des bandes? J'ai pas compris ce que.
4: Mais
6: tu
4: non, disais. C'est quand ils ont été sur les lieux, donc ils ont essayé d'en savoir un peu plus vis-à-vis des responsables qui étaient sur place et en fin de compte.
6: Responsables de quoi?
4: Ben,
6: du pont?
4: Non, sur les secours, donc ils ont interrogé des flics et les pompiers qui étaient sur place et tout. Donc ils ont voulu en savoir exactement. Et eux derrière, bon, quand ils ont fait les unes de leurs journaux, ils en ont rajouté.
6: Ah, mais
4: donc,
6: c'est leur job.
4: Ouais, mais d'accord, c'est leur job, mais ils ont pas besoin d'en rajouter comme ils ont fait. C'est tout.
8: Et quand il y a pas de guerre au Kosovo, faut bien trouver des sujets, quoi.
4: Ouais, mais attends, mais de toute manière là, sur une histoire comme ça, faut. Ouais.
6: Donc quand même, faut pas déconner.
4: Parce que même, comme on dit, on parle de journaliste. Donc il y a même un bouquin qui est sorti là-dessus et que là-bas en Angleterre, ils sont pas d'accord.
6: Ah bon,
4: c'est quoi le
6: truc?
4: Je sais plus, j'ai pas le titre du. C'est le truc sur l'IDD là.
6: Tu l'as lu?
4: Non, mais il est pas. Bah c'est là-bas en Angleterre.
6: Ah, oui.
4: Ouais, qui c'est qui voulait rajouter un mot là?
8: Ouais, c'est El Pilonos.
4: Ouais.
8: Il voulait savoir si tu penses que c'est normal parce qu'en Angleterre, il faut payer pour aller visiter la tombe de l'IDD.
4: Ouais, c'est ce que j'ai entendu dire.
8: Et
4: ouais.
8: Je voulais savoir si tu trouvais que c'était normal.
4: Pour moi, non, parce que c'était quand même une personnalité.
8: Une grande femme.
4: Une grande femme qui a fait quand même qui a fait beaucoup. Parker.
12: Oui.
4: Si ça te dérange pas.
12: Quoi?
4: Si on te dérange, tu le dis, hein.
12: J'écoute. Je dis
4: non
12: rien.
4: Mais pour l'instant, vous êtes que deux à l'heure actuelle.
6: Non, j'ai Conchita aussi qu'on peut accueillir. Ah. Bonsoir.
4: Ah, Conchita.
12: Oui, allô, Gérard.
4: Ouais, Conchita.
12: Bonsoir. Moi, je voudrais apporter mon témoignage parce que.
4: Attends, hein.
12: Oui.
6: C'est lui le chef, hein.
4: D'accord. T'appelles d'où?
12: Pardon. Je suis de Paris, j'ai 32 ans.
4: Ouais, mais je m'en fous.
12: Je suis femme de ménage au Ritz et je voudrais apporter mon témoignage.
4: Hey, oui. J'ai pas besoin de savoir que t'as 32 ans et que t'es femme de ménage au Ritz, d'accord? Parce que ça me regarde pas du tout.
6: Non, mais c'est son témoignage qui est important.
4: Ouais,
6: elle travaille au Ritz.
4: Ça veut dire qui c'est qu'on a d'autres?
6: Bah, c'est tout pour l'instant.
8: Conchita, Conchita,
4: tu permets que je termine de demander à Manu si on a d'autres personnes?
12: Oui, monsieur.
4: Bon, merci. Donc, on était avec El Pironos, Marqueur. Et donc Conchita, tu voulais dire. Donc
12: Parker
4: maintenant,
12: Boule,
4: ouais, Parker Boule, pardon.
12: Je tiens à le préciser quand même.
4: Ouais, bon. Conchita.
12: Oui,
4: alors.
12: Je voudrais apporter mon témoignage parce que je suis femme de ménage au Ritz. Et j'ai fait leur chambre après leur départ. J'ai découvert quand même des godes, des bouts de chinois, et ça m'a choqué énormément.
4: C'est ça.
12: Je vous assure, monsieur.
4: Non, mais il y avait pas.
6: Non, mais.
4: T'as dû te tromper de chambre, mais
6: il y a celle de Gérard qui était aussi.
4: Il y avait pas du sperme sur les draps et elle avait envie de quelque chose.
6: Ça m'étonnerait.
12: J'ai envie de câlin.
4: Ça commence à bien faire ces histoires. Donc on parlait des journalistes, on parle pas de sa chambre.
12: Pardon.
4: On en a rien à foutre.
12: Je me suis trompé, monsieur.
4: Ah ouais, ben alors, qu'est-ce que vous pouvez nous rapporter de plus que...
6: Non, parce qu'en fait, vous étiez au Ritz, vous travaillez au Ritz depuis depuis l'affaire.
12: Depuis l'affaire, exactement.
6: Donc vous les avez vus, en fait, au Ritz.
12: Bah exactement, mais on ne me croit pas apparemment. Donc
6: non, mais ça c'est bon, dans la chambre, c'est personnel.
4: Non, apparemment ils ont pas dormi. Ils ont été mangés.
6: Oui, donc, voilà.
4: Ils ont pas dormi.
6: Bah oui, tu dis n'importe quoi, Conchita.
12: Ils ont quand même déposé.
4: Non, c'est faux.
6: Non, parce qu'ils sont partis en voiture, donc.
4: Non, ils ont pas dormi.
12: C'est peut-être la chambre.
13: Ils ont pas dormi, ils ont couché ensemble.
4: Ils ont pas dormi.
12: Mais non, ils ont pas dormi.
14: Ils ont niqué comme des bêtes.
12: Donc, avant de manger, peut-être.
4: Non, plus. Parce qu'ils sont...
6: Explique ce qui s'est passé, parce qu'ils comprennent rien, les gens, là.
4: Non, mais on était avec El Pirono. Ouais, donc tu voulais dire tout à l'heure, qu'on a été coupé.
14: Moi, ils trouvaient qu'ils en faisaient un peu beaucoup pour une simple accident. Hein. Moi, je sais qu'un jour, il y a Sœur Marie-Thérèse, elle est tombée en mobylette, et ben, personne n'en a parlé. Hein,
4: on disait... On parlait
6: de la tombe et que c'était payant.
4: Voilà, on parlait de ça, et justement...
6: Ça va où, l'argent?
14: Est-ce que tu crois qu'il faudrait faire payer le pont de l'Alma?
4: Non, mais attends, El Pironos. Non, on va revenir là sur ce que tu disais là, sur l'histoire de la tombe, parce qu'on parlait de ce qu'elle faisait quand même.
14: Donc, elle est morte.
4: Faut dire que quand même, ce qu'elle avait fait au départ, donc à l'heure actuelle, c'est toujours, ça continue toujours les...
6: Elle faisait quoi?
14: De quoi, les minorités personnelles et tout ça, là?
4: Ouais, c'est toujours repris par quelqu'un, hein, ça.
6: C'est un joueur de foot, non, maintenant?
4: Non, je sais pas qui c'est.
6: Mais si, c'est un joueur de foot.
4: Ouais, il me semble aussi.
6: Elle faisait quoi?
4: Elle allait déminer,
6: je sais pas trop.
4: Non,
6: mais c'est David Ginola, non?
4: Ouais, voilà. Ouais. Mais l'argent, d'après ce qui a été dit maintenant, ça reste à vérifier, à part, hein, c'est à prendre avec des pincettes. Donc, en principe, l'argent qu'ils ont récolté sur les tombes, quand ils faisaient voir sa tombe, comme tu disais, là, El Pironos. Donc, apparemment, l'argent qu'ils récupèrent, c'est justement pour les associations qu'elle a fait.
14: Et moi, je sais que, parce qu'en fait, là, c'était la Toussaint, c'était Halloween. Donc, c'était la fête des morts. Il y a des gens qui proposent de mettre la tête de Lady Di comme emblème de Halloween à la place de la citrouille.
4: Mais non, mais arrête de dire.
14: Que toi, t'en pensais.
4: Non, mais arrête de dire des conneries là-dessus. Arrête de dire n'importe quoi. Tu m'écoutes là?
14: C'est tout un symbole.
12: Là, c'est Conchita, je voulais quand même dire que je suis pas d'accord de faire payer les tombes.
4: C'est en Angleterre. Là-bas, ils font ce qu'ils veulent, c'est leur problème.
12: Acheter une Mercedes neuve,
4: mais.
14: Est-ce qu'on pourrait avoir un ingénieur de chez Mercedes quand même pour essayer de comprendre?
4: Mais ça, et puis quoi encore?
14: Un mec spécialisé dans l'ABS ou je sais pas.
12: Gérard, qu'est-ce que t'en penses, toi?
4: Mais moi, je viens de dire ce que j'en pensais, c'est tout. Je suis pas d'accord et
12: non,
4: c'est tout.
12: Non, mais t'as pas dit pour les journalistes.
4: Mais c'est tu travailles là, Conchita.
12: Bah, je viens d'arriver, Gérard.
4: Non, mais Conchita, la malade, la madame, elle est pas là, hein. D'accord.
12: La madame, elle est sous le paillasson.
4: Okay. Ouais, la madame, elle est sous le paillasson, d'accord. On en a assez parlé de l'histoire des journalistes.
12: D'accord,
4: on
12: parlait...
6: Gérard, ça a été dit tout à l'heure. Pourquoi donc s'ils font payer en Angleterre, pourquoi nous on met pas un péage entre le début et la fin du tunnel?
14: Merci, Manu.
4: Mais ça, de manière, j'en sais rien.
6: Tu vois, comme un truc d'autoroute, quoi. Tu payes 75 balles pour passer dessous, et voilà.
4: Non, mais ça, j'en sais rien. Ça, tu demandes ça au ministère des Transports ou à la DDE.
14: Mais appelle la DDE,
6: comme ça, au moins, il pourrait refaire le pylône, quoi.
4: Mais ça y est, il a été refait. Ça n'empêche pas que tout le monde va se rendre.
6: Non, mais c'est dégueulasse. Ils mettent des fleurs, des autocollants.
4: Mais tout le monde se rend sur le lieu de l'accident à chaque fois. Donc,
14: c'est dangereux, c'est un tunnel quand même.
6: Tu y es allé, toi, ou pas?
4: Non, moi, ça m'intéresse pas du tout. Et puis, je m'en fous complètement.
14: T'en fous, toi, hein.
13: Mais tu faisais caca le nom du pylône quand t'allais.
4: Et toi, tu fermes ta gueule par cœur. Au revoir. Hop. Tu iras sucer les boules ailleurs.
13: Pas de problème.
4: Voilà, terminé pour toi, Parker. Voilà, comme ça va plus vite. Alors, quelle heure elle est?
6: Comment ça va?
4: Alors, attendez.
6: Oh là, chaud, gros dossier.
4: Alors. On va demander à Anka les questions qu'il y a sur l'internet. Alors, on en est où?
6: Tu peux parler devant ton micro quand même.
4: On en est où sur les questions?
15: Alors, déjà, ils veulent tous savoir si t'étais sous le pont de l'Alma le soir de l'accident.
4: Je viens de dire non. Ça fait deux questions qu'on pose.
15: J'y suis pas allé.
4: Donc j'ai pas été sur le même quand l'accident.
15: Ce soir-là, tu y étais pas.
4: Bon, l'accident quand il y a eu l'accident, je n'y étais pas. Depuis minuit 20, ça fait 20 minutes que le débat a commencé. Depuis 20 minutes, t'es en train de branler, rien à foutre. Donc avec ton papier. de merde.
15: Bah oui, mais comme
4: qu'on
15: tu
4: en a rien, on s'en fout.
15: Voilà, je suis un peu bloqué, tu vois.
4: Mais alors, mais dans ce cas-là,
6: devant ton micro, ma couille.
4: Putain, mais c'est pas vrai de travailler avec toi, hein. C'est moi, pas possible, c'est impossible de travailler avec toi. Impossible.
15: Je peux continuer ou pas?
4: Impossible.
15: C'est impossible.
4: Ah ouais, mais c'est, pour moi, c'est impossible de travailler avec quelqu'un comme ça.
6: T'as d'autres questions, Anka, sur Internet ou tu te branles encore?
15: Oui, j'ai d'autres questions.
6: Bien.
15: Yeah, mais bon, c'est, si, c'est en rapport. Il demande si,
6: pas de nom de jeune fille, hein. Oui. Tu te souviens, hein.
15: Ouais. Voilà. Il demande si, la nouvelle voiture de Gérard, en fait, c'est une Fiat Uno blanche qu'on lui aurait donnée.
14: Ok, ben, continue à
4: branler sur l'Internet et puis ça vaudra mieux que de dire des conneries qui tiennent pas debout, d'accord? Oui. Je t'ai bien dit, je t'ai bien précisé au début du débat que je ne voulais pas de saloperie de...
15: Oh, en attendant, on est 9448 sur Internet.
6: En plus, la blanche, la voiture, elle est grise, alors.
4: 9448.
16: Elle est métallisée ou pas?
4: Et ta sœur, elle est métallisée ou pas?
16: Ma sœur, non.
4: Bon, alors, tu la fermes.
6: Elle est métallisée.
4: Tu la fermes.
16: Toi aussi.
4: Alors, quand tu t'as...
16: C'est pas moi,
4: De toute manière, c'est toi la seule fille qu'il y a, alors quand
16: tu... C'est un mec, il a pris une voix de nana.
4: Ouais, c'est ça. Alors, quand tu t'as, moi,
16: c'est pas ma voix, hein.
4: Ouais, c'est ça, quand tu t'as.
17: Plate. Oh là, la bassine, entre les grossesses, ding-dang-dong.
4: Qu'est-ce que c'est que ce bordel encore? C'est Christine hier, ça.
17: Savez-vous planter la chatte à la mode, à la mode? Savez-vous planter la chatte à la mode de chez nous?
4: Ouais, d'accord.
6: Oh, là, un petit clin d'œil pour ton ex. Elle était vraiment mieux que ta nouvelle. Bon, on peut accueillir.
17: Deux abricots, ça ressemble à quoi?
6: Une couille, une paire de couilles. Un sexe.
4: Bon, vas-y, ouais. Manu. Manu, ouais.
6: Oui, on accueille Poussy Alfayette, bonsoir.
4: Salut, Poussy.
18: Salut, Poussy. Salut, tout le monde.
4: T'appelles d'où?
18: De Villainville.
4: La fréquence
18: 97.8. Ouais. De Villainville.
4: Et après, Manu?
6: Attends, juste...
4: Oui, on accueille aussi Popo Rizzi, bonsoir.
19: Oui, bonsoir à tous.
6: Bonsoir
19: Popo. C'est dur de vous choper au standard, hein.
4: Ouais. Popo Rizzi,
19: c'est la folie,
18: c'est
19: hein.
18: Dur de vous choper.
19: Oh, oui, bonsoir Gérard. Bonsoir Popo.
4: Popo Rizzi, t'appelles d'où, la fréquence?
19: Moi j'appelle de Calinette sur Sodo, c'est 105.7.
4: Eh, je te préviens toi.
19: Oui.
4: Un conseil que je te donne, tu dis encore une connerie comme ça, je te prends même pas, je te dis au revoir tout de suite.
19: D'accord.
18: Je prends même pas, hein.
4: D'accord.
19: Non, mais c'est un petit amo dans le Wisconsin, j'ai le droit quand même.
4: D'accord, alors bonne nuit, au revoir.
6: Non, mais il n'a rien dit, Gérard.
4: Gérard,
19: un petit village.
4: La fréquence.
19: Je te l'ai dit, c'est 105.7, Gérard, calme-toi.
18: Bonsoir les Calinois.
19: Voilà, bonsoir à eux.
6: On pourrait faire un petit sondage là pour essayer de faire un petit résumé de tout ce qu'on a dit déjà depuis tout à l'heure.
4: Alors, avec
19: vous. On est mort de quoi?
6: Gérard, vas-y.
4: Eh, Manu. Manu,
6: oui.
4: Celui qui vient d'arriver là, Popo Rizzi.
6: Oui.
4: Tu peux lui expliquer c'est quoi le thème du débat, parce qu'apparemment il est dans les nuages celui-là.
6: C'est Lady Di, Popo Rizzi. Voilà.
4: Bah je sais pas, Manu.
17: La bassine entre les grosses.
4: Bon, ouais, file d'art, ça suffit avec ça, merci.
6: C'est pour ça.
4: Alors, avez-vous déjà entendu parler de Lady Di? Alors, 59% des gens disent qu'ils ont déjà entendu, mais En anglais seulement, ça m'étonnerait.
6: Bah non, mais elle parlait pas français, Lady.
4: 34% disent qu'ils l'ont seulement vu, c'était dans un bowling à l'Alma. Alors ça, c'est vraiment des sondages de merde. Alors maintenant, oui. Les sondages du jeudi, on va plus les faire, ça ira encore plus vite pour moi. 20% des gens disent qu'ils étaient durs de l'entendre.
6: Non, mais j'ai pas compris, répète.
4: 20% des gens disent que c'était dur. Qu'il était dur de l'entendre après l'accident. Donc, elle était morte, donc on pouvait pas l'entendre. Donc, alors, hop.
6: Mais Gérard!
4: Hop, terminé!
6: Ah bah non, il vient de froncer la fiche des sondages.
4: Y a plus de sondages et c'est terminé. Allez, hop!
6: Par contre, GG, excuse-moi, j'ai un truc super important là. Tu sais que dans la semaine, on t'avait dit qu'on allait essayer de retrouver, en fait, Trevor Jones, le garde du corps de... C'était le garde du corps ou le chauffeur?
19: L'amnésiaque. Les deux, là.
4: Non,
6: parce qu'il y en a un des deux qui est
4: le garde du corps. Le garde du corps, c'était...
6: C'était l'amoureux, Gérard, ça c'était l'amoureux, c'était l'amant de Lady Di, ça.
4: Le garde du corps, c'est
6: le garde du corps, c'est Trevor Jones, et on l'a retrouvé. Bon, tu fais bien attention, parce que bon, tu vois, il parle un peu français, mais pas beaucoup. Donc, tu vois, il parle aussi anglais, donc c'est un peu chaud. Trevor Jones.
18: Il a la mâchoire fracassée quand même, attention.
19: Salut l'amnésiaque.
4: Ta gueule, toi. T'appelles d'où?
18: Oh! Non, il va pas faire
4: l'heure. Oh là là là là.
6: Laissez-le parler.
4: Non, je l'ai mis tout seul. Il est tout seul. T'appelles d'où?
20: Hello. Mais, am I on radio?
6: Oui, vous êtes sur Fun. Bonsoir, Trevor.
4: Bonsoir.
6: Gérard, parle-lui, oh.
4: Hello. Bonsoir, la fréquence où vous appelez, putain, mais oh, je veux pas.
6: Mais il est anglais.
4: Non, là je vais pas pouvoir prendre un mec comme ça, moi c'est pas possible. Ça
6: va parler.
4: Pas possible.
6: Vous parlez un peu français, Trevor.
20: Ah oui.
6: Voilà.
20: Hello.
6: Bonsoir.
4: Voilà, non, terminé, allez hop. Au revoir, au revoir, au revoir. Allez.
6: Gérard, mais attends.
4: Non !
6: On a fait des pieds et des mains.
4: Non, allez hop.
6: Pour la voir.
4: Non,
6: pas,
4: j'en ai rien à foutre. Non. Laisse tomber, allez.
20: Ouais,
4: c'est bon. Au revoir.
6: Mais écoute-le.
4: Non !
1: Gérard, on
20: est
1: 4500 depuis qu'il est arrivé.
6: Oui, allô.
20: Mr. Cousin.
6: Oui, c'est Monsieur Cousin, oui.
4: Ta gueule, toi, PD!
6: Non, il traduit.
4: Allez, hop, terminé, au revoir. Au revoir!
20: What?
6: Attends.
4: Oh merde!
1: Gérard, on est deux fois plus nombreux depuis qu'il est arrivé sur IRC.
4: J'en ai rien à foutre, tu fermes ta gueule, toi, je vais dire au revoir! Hop, terminé!
6: Non, mais attends, on s'est
4: pris la tête.
20: Mais je t'ai
4: putain!
6: On s'est pris la tête, Gigi, faut l'écouter. C'est dans les clauses.
4: Bah, moi, j'arrête le débat! Putain de merde! Tu le dégages!
6: D'accord.
4: Putain, Max!
6: C'est Max,
4: j'en ai rien à foutre! C'est tout!
6: C'est la direction qui
4: dit. Moi j'en ai rien à foutre! C'est moi qui commande!
6: Eh ouais, mais bon.
4: J'en veux pas, c'est tout!
21: Putain, mais Trevor Jones, merde!
4: J'en veux pas et c'est tout!
21: Ça fait 3 semaines qu'on est sur le coup!
4: J'en ai rien à foutre!
1: C'est une exclusivité mondiale,
4: les gars! Oh ta gueule, toi!
1: Bah écoute.
4: Toi ta gueule!
21: Oh putain!
4: Mais t'as chier avec ça, hein!
20: Il est sous médoc, le pauvre!
4: Bon, et on envoie un disque, on reprend après!
20: Mais non!
4: Hey, les disques là!
21: Bah, deux secondes, ça arrive!
4: Ouais, ben, ça doit arriver tout de suite!
21: Bon, pose la question! Attendez, il va poser la prochaine question avant de lancer le disque quand même!
20: Ouais, quand même, ce sera agréable!
4: Alors, la question c'est comment s'est déroulé exactement l'accident? Et on se retrouve tout de suite après avec on va s'écouter Dodo Alfayette! Avec
21: Répète, j'ai pas compris.
4: Dodo Alfayette avec j'ai tout perdu, ma mère go, mon Bob et mon gosse. Et on se retrouve tout de suite après pour la suite du débat sur l'affaire Lady Di.
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23: Eh bien, gamin, il paraît que t'es une tête dans ton genre, hein.
24: Ouais, c'est pas sûr, hein.
25: Eh ben non.
4: C'est fini pour toi, 24, hein. Tu t'en vas de l'internet.
1: Alors, j'ai quand même une petite précision.
4: Non, mais moi je te dis tout de suite.
1: Non, mais attends,
4: tu permets, c'est moi qui commande, d'accord? Je viens de te dire que tu faisais plus partie des studios parce que j'ai regardé la webcam dans le bureau. Tu t'es roulé un patin avec Marco.
1: Alors, mais
4: tu
1: as continué. T'étais en train de boire un café de fumée.
4: Non, mais je vais te dire une chose, j'ai regardé la webcam.
24: La webcam.
4: Celui qui était avec nous la semaine dernière, il y a 15 jours au...
24: Qui, Mathieu?
26: Non, Julien.
24: Julien.
26: Oh, je sais pas, faudra lui demander, je sais plus comment il s'appelle. Moi.
4: Il est là, à côté.
1: Mais je crois qu'il veut plus bosser.
4: Si.
24: Attends, il finit un truc et il veut nous rejoindre.
1: Non, pendant une semaine après.
4: Non, moi je viens de te dire que.
24: Je vais l'appeler. On vient d'écouter quoi alors là?
4: On vient de s'écouter Dodo Alfayette avec j'ai tout perdu, ma Merco, mon Bob et mon gosse. Voilà.
24: Mathieu, si tu nous entends, tu peux venir rejoindre l'équipe ce soir.
4: Ah ouais, j'ai demandé à Max et il est d'accord. Donc, okay, pour toi, Anka, c'est terminé.
24: Anka, tu peux retourner au standard.
4: Non, même pas au standard.
1: On part si Anka part, on part aussi.
4: Eh ben.
1: Voilà, c'est écrit là.
4: Eh ben, tu vas te rouler un patin. Dans les couloirs, j'ai plus besoin de toi dans l'équipe. Au revoir!
24: Salut Mathieu,
26: ça va bien?
24: Salut à toi, bonsoir.
26: Tu t'appelles comment, excuse-moi?
1: Je vais rester avec lui pour lui montrer.
4: Il connaît mieux toi le site internet. Alors,
1: bon,
4: ok.
1: Gérard, avant de partir, parce que je me sens quand même vachement concernée par ce débat, je voulais simplement.
26: Ça va, excuse-moi, on se fait la bise.
1: Ajouter un truc, c'est que t'as pas traduit les dit en français.
4: Hop dehors, toi, maintenant.
24: Ça veut dire quoi, madame?
1: Ça veut dire femme morte.
4: Ben, c'est ça, t'as raison. Allez, bonne nuit pour.
1: Salut Mathieu, ça va?
4: Allez, au revoir.
24: Je crois qu'il veut que tu te casses. Ouais, bah voilà.
4: Alors, au revoir maintenant. Hop, dehors.
27: C'est peut-être un petit peu fort pour toi, mon petit gars.
1: Là, t'as la souris, tu peux.
4: Non, mais attends, il connaît mieux le boulot que toi. Il connaît mieux le boulot que toi, dehors.
1: Voilà.
20: La welcome.
4: Dehors.
24: Allez, dehors, Anka, tu te manges.
4: Oh putain. Tu te casses.
20: Il a vomi.
24: Non, Anka voulait lui mettre.
4: Tu te casses. Tu te casses.
24: Anka lui a fait une petite tape amicale sur l'épaule et lui en a retourné.
20: Non mais attends, elle a déboîté l'épaule aussi.
4: Bon alors, pour s'en récupérer, El Pirogos.
24: El Pilonos.
4: El Pilonos.
20: Hombre.
4: Poussy.
20: Oui, bonsoir Fidar, bonsoir Manu, bonsoir
24: Mathieu,
20: bonsoir Mitchell.
24: Bonsoir Poussy.
20: Bonsoir Thomas.
4: Et Poporis.
20: Oui, non, c'est pas Poporis, c'est Poporizzi.
4: Quoi?
20: Poporizzi.
24: Poporizzi.
4: Ok, j'ai compris. Oui. Bon, la question, vous l'avez entendue, donc je
20: non.
0: Non, non.
4: Eh, vous, eh, pour la, eh, celui qui rigole comme.
0: Qui glousse.
4: Bon, toi,
0: Il y a de la dinde.
4: Bon, ce, Manu, tu m'attrapes le. Tu m'attrapes Popori.
0: Il
4: est de retour.
0: Monsieur Cruzeau. Monsieur Cruzeau. C'est Monsieur Jones on the phone. Are you here? Monsieur Cruzeau.
4: Merde à toi, je t'emmerde.
0: Non,
24: mais attends, c'est très mort.
4: J'en ai rien à foutre, il se tire.
0: I have some
4: Manu, tu me Manu, tu me retires ça de l'antenne, s'il te
0: plaît.
24: J'ose pas, tu vois, ça me fait.
4: Tu me retires ça de l'antenne, s'il te plaît, je ne continuerai pas le débat.
0: Je peux parler pas bien.
4: Non.
24: Tu vois, on fait des efforts.
0: Parce que je français mal, mais.
4: Je m'en fous, je continue pas le débat. Moi, je m'en fous, on va le laisser parler tout le long du débat.
24: Est-ce que vous avez un truc à dire sur Diana, Trevor? Rapidement, parce que Gérard doit faire son débat.
0: Ah oui, je dire des choses sur
4: Gérard, Diana. J'en ai rien à foutre, je n'en veux pas sur l'antenne.
0: Mais pour...
4: Je n'en veux pas sur l'antenne.
0: Monsieur Cruzeau.
4: Je n'en veux pas sur l'antenne.
0: Monsieur Cruzeau.
4: À trois, je me tire. Je Merci. Et tu lui dis au revoir complètement. Je ne le veux plus sur l'antenne.
24: Ok.
4: Voilà. Alors.
24: Monsieur Cruzeau.
4: Ouais, bah, toi, tu fermes ta gueule.
24: J'ai pas dit ton nom, j'ai dit Cruzeau.
4: Ouais, ouais.
0: Donc. T'as bien fait de te virer, Gérard. C'est un
4: légume. Alors. La question avant le disque, parce qu'il y en a qui n'ont pas compris.
0: Ouais.
4: C'est comment s'est déroulé. Exactement, l'accident. Et on va demander à Poporizzi, là, je sais pas quoi, là.
0: Oui, Gérard. Bah, de par mon métier, parce que je suis un paparazzi. Toi, t'appelles ça paparazzite, mais c'est paparazzi, hein, le terme technique. Mmh. Bah, j'ai pu tirer quelques photos, en fait, du carnage, hein, on peut appeler ça comme ça. Il y avait des morceaux de chair partout, hein,
2: la boucherie,
0: sang,
2: ouais.
0: Du sang princier un petit peu sur les pavés, un petit peu partout. Et donc, bon, les photos sont un peu floues, mais, ce que j'ai vu, Gérard, je vais pas te choquer, hein. Je
4: non mais dis,
24: sauf t'as un soft t'as pas dit hein.
0: Non mais c'était ça ressemblait à une fellation si tu veux hein.
4: Ouais, fous-toi bien de la gueule du monde toi.
0: Bah écoute et même il paraît que ces derniers mots c'était bah tu préviens quand tu craches.
4: Ouais bah moi je te préviens que je te dis au revoir.
0: Non mais
4: moi je te dis au revoir.
0: Gérard,
4: je te dis au revoir.
0: J'ai mes sources.
4: Je te dis au revoir. Voilà,
24: ça y est.
4: Hop.
24: Par contre, GG, on a quelqu'un qui voulait réagir, donc on accueille Monsieur Mazur, bonsoir.
3: Oui, bonsoir Monsieur Gérard, c'est Monsieur Mazur au téléphone.
24: Bonsoir Monsieur Mazur,
3: bonsoir.
5: Bonsoir.
3: Comment allez-vous Monsieur Gérard? C'est un plaisir de vous réentendre.
4: Ouais, ben moi ça me fait pas plaisir parce que vous avez encore saccagé le débat comme d'habitude.
3: Bon, écoutez, non, ça s'est très bien passé il y a deux semaines.
4: Je vous laisse une demi-heure d'antenne, pas plus. Hein,
3: absolument, je suis d'accord.
4: Donc, la question, vous l'avez
24: entendue. Devant ton micro, Gérard, merci.
4: Vous avez entendu la question?
3: Mais absolument pas, j'étais au standard, monsieur Gérard.
4: Écoutez, alors, comment s'est déroulé l'accident? Et je demandais à monsieur Pouzzi.
7: Poporodi.
4: Non!
7: Non, Pouzzi.
5: Alors, Pouzzi Alfayette, s'il te plaît.
4: Pouzzi, j'en ai rien à foutre.
7: Ok. Bah écoute, les conditions de l'accident, moi j'aurais entendu dire qu'il y a quelqu'un qui a laissé un morceau d'acajou. Sous le pont de l'Alma, près d'un poteau, un bidrotule.
4: Bon, et Pouzzi, au revoir.
7: Et qu'il avait une
4: voiture. Au revoir. Au revoir. Allez hop, terminé. Tu lui dis au revoir, terminé. Comme ça, ça va aller plus vite avec moi. Ça va aller plus vite, hein, ce soir. Celui qui s'amuse avec ça est prié d'arrêter. Merci.
24: C'est vrai, c'est très lourd.
9: Dindadon.
4: Ouais, bah on s'en fout de celle-là.
7: Hop, là,
4: ouais, Manu.
24: Je voulais accueillir Madame Paul. Bonsoir.
10: Oui, bonsoir.
7: Bonsoir, madame.
10: Bonsoir, tout le monde.
24: Bonsoir,
10: bonsoir Gérard. Bonsoir, Manu. Bonsoir,
4: t'appelles d'eau.
24: Bonsoir, madame.
10: Bonsoir. Bonsoir, mes potes.
4: T'appelles d'eau.
10: J'appelle de Ris-Orangis.
4: 101.9. Putain, mais quand je demande t'appelles d'où, tu peux me donner la fréquence, ça m'évitera de
24: Ah, tu le sais, t'as fait les marchés.
4: Qui c'est qui nous reste?
10: C'est marché ta mémoire, tu devrais me remercier.
4: Toi, tu commences à te la fermer parce que tout à l'heure, tu as retourné d'où que tu deviens.
7: T'as compris la macrelle?
4: Elle est pyroconos.
24: Elle est pyroconos.

0: cocktail, hein.
1: Non, non, mais ça...
0: Si, si, si, c'est explosif à chaque fois, c'est boum, hein.
1: Bon, on verra.
0: Bah, forcément, hein, quand tu... Hein, tu sais bien comment ça se passe.
1: Madame Paul.
2: Oui. Ça reste un mystère. Moi, je m'en tiens à ce qui a été édité dans les journaux et ce qui a été dit à la télévision. Alors, il y a les paparazzis, mais bon, ils ont été acquittés. Ils ont pas retrouvé la bagnole. Moi, je pense que c'est un suicide. Hein.
1: Je peux signaler d'une chose que celui qui s'amuse avec la radio derrière est prié d'arrêter. Non, ça me gonfle. Non, sérieusement.
3: On a trouvé le problème, c'est un problème de standard. Ah.
4: Je peux accueillir quelqu'un vite fait, ouais, entre temps. On accueille Lady Lespousse. Bonsoir.
5: Et si je t'avais dit combien je t'aimais, mon frère? Et si je t'avais dit, mets pas les beuges sur cette terre.
0: Okay. Bonjour.
1: Ça te dérange pas de dire bonsoir que de dire des conneries?
5: Ah, je suis à l'antenne.
1: Oui, t'es à l'antenne.
5: Salut Gérard, salut tout le monde.
6: Oui,
5: salut.
6: Bonsoir monsieur NTM.
5: Bonsoir.
1: T'appelles d'où?
5: J'appelle de Saint-Denis.
1: 101.9.
5: Et j'ai trop une boîte de l'escar.
0: Ouais, c'est clair.
1: Toi, tu vas commencer à te calmer parce que sinon je vais te dire au revoir tout de suite, toi. Ça va aller vite là.
5: Très bien, très bien.
3: Okay. Gérard, justement, avant qu'on continue, il y a Mathieu qui est m'amené en fait des petits sondages très très intéressants, et là pour une fois pas des conneries. Donc il y a une question qui a été posée: que doit-on faire quand les paparazzis vous traquent comme les Didi? Donc 73% des gens répondent qu'il faut mieux se cacher. 31% demandent ce que tu ferais, toi.
1: Non, mais attends, tu vas pas dire que c'est Mathieu parce que t'as demandé la feuille à Manu, donc alors pour l'instant tu fermes ta gueule.
3: Mais non.
1: Non, mais là tu...
3: Mathieu, c'est bien toi qui viens de l'amener.
1: Non. Parce que c'est Manu qui non,
3: se... Parce que Mathieu l'avait mise là.
1: Non, je suis désolé. Donc, j'en ai rien à foutre. Madame Paul.
3: Depuis qu'il a une voiture, c'est
1: Madame
3: un beau
1: Paul.
3: Gosse,
1: on le nique. Madame Paul.
0: Oui.
3: 17% me demande si.
1: Ta gueule,
3: t'aimerais être un paparazzo.
1: Ta gueule!
2: Mais moi, le sondage de Fildar m'intéresse.
1: Aussi, ouais, mais moi, le sondage, il m'intéresse pas. Tu réponds à la question, Madame Paul, ou je te dis au revoir.
2: Pas grave, t'écoutes pas, nous, ça nous intéresse.
1: Bon, alors, Madame Paul, au revoir, allez hop!
0: À mon avis, ces caisses, elles fonctionnent au charbon.
1: Allez hop, terminé celle-là. Enculé-toi, ouais, pétasse!
4: Madame Paul, ok.
1: Voilà. Alors, il a dit, je sais pas quoi, là.
0: Ouais, les spousses, ça. J'ai pas trop entendu ta question, Gérard.
1: Comment s'est déroulé exactement l'accident?
4: Et avant, 29% des gens pensent qu'il faut coucher avec eux pour être tranquille.
1: Et 50% dit que tu fermes ta gueule, toi, espèce de gros con.
4: Je voulais juste continuer.
1: Tu fermes ta gueule.
4: D'accord.
0: Ça peut être intéressant.
1: Mathieu, oui.
7: Ouais, sur internet, j'ai une supposition de Raynor qui dit comme quoi la Mercedes aurait dérapé sur un chargement de yaourt abandonné au milieu de la route. Alors, je sais pas.
1: Non, mais ça, c'est des conneries. Donc,
3: ouais, Mathieu, limite quand même. Mathieu, limite.
1: Non, mais c'est bon.
3: Heureusement que t'es nouveau.
1: On s'en fout. De manière, il y a 15 jours, il avait fait du bon boulot sur le débat des catastrophes.
3: Alors, comment a lieu cet accident? On va avancer
1: donc
3: un peu.
1: Lady.
0: Bah, écoute, moi je pense qu'ils ont bu un petit coup de trop et puis que voilà, ils se sont pris un pylône. Quoi. Ouais, je l'avais dit. Hein. Et c'est comme ça que ça s'est passé, pas autrement. Quoi.
1: Monsieur Mazur.
6: Oui, bah, écoutez, à mon goût, je pense que c'est une vitesse excessive qui est mise en cause, bien entendu, parce que d'après les informations que j'ai eues, personnellement, ils roulaient à plus de 80 à l'heure, ce qui est quand même assez excessif. Je vous rappelle que la limitation de vitesse en milieu urbain est limitée à 50 à l'heure.
1: Exactement. Bon, alors les causes de l'accident exact, pour l'instant tout le monde apparemment a dit comment que ça s'était déroulé, mais donc
0: et toi,
1: en fin de compte, ce qui... Oh là là là là, le Larsen, okay, c'est grave de chez grave. Donc les causes exactes de l'accident, donc on a tout le monde a à peu près dit que c'était un... D'après ce qu'avait été dit, donc comme Monsieur Mazur disait, donc c'est une vitesse excessive, ça c'est vrai, mais pas 80 km/h, et pas comme Monsieur Mazur disait, mais un peu plus. Et pour dire une chose, que d'après les rapports d'autopsie, les rapports d'alcootest faits sur le chauffeur, roulait avec plus de 2,8 g d'alcool dans le sang. Donc apparemment c'est tout ce qu'on a pu savoir de
3: ça. Et toi, à 2,8 g, tu tiens ou pas?
1: Toi, déjà
3: quand même une barrique.
1: Non, mais même déjà je dis,
3: tu conduis d'une main, il paraît.
1: À 2,8 g, tu peux pas contrôler ta voiture déjà.
3: Mais comment on peut se prendre un pylône qui...
1: Attends, excuse-moi.
3: À 2,8 g, tu peux contrôler ta connerie ou pas?
1: Toi, 2,8 g, tu peux contourner ta salope. Manu, tu voulais rajouter quoi?
4: Non, parce que moi, franchement, dans ce truc-là, je peux me permettre, ce que j'ai pas compris, c'est comment on peut se prendre un pylône quand c'est tout droit. Même si on va à 600, tu vois, quand c'est tout droit, c'est tout droit.
3: T'as une super caisse pour la 600, toi.
1: Ouais, non, mais attends, déjà, fallait voir déjà dans l'état que la voiture, fallait voir déjà dans l'état que la bagnole, ils l'ont retiré, hein. Parce que, vu,
0: mais fallait voir l'état du chauffeur surtout.
1: Ouais, mais il était à, comme je viens de dire, il avait 2,8 g d'alcool et la bagnole elle était carrément pliée.
0: Hein.
1: Ouais,
0: non,
1: mais avec 2,8 g d'alcool dans le sang, de toute manière, il pouvait pas contrôler.
3: Mais comment
1: la
3: se fait qu'il l'ait laissé conduire s'il avait 2,8 g? Ça se voit quand même, quand toi t'es bourré, on le voit.
0: On le voit de toute manière, ça.

0: Ça se voit, Manière, tu le vois, tu te...
1: Mais c'est bon, vas-y, je l'ai coupé, vas-y.
0: Donc, Manière, à 2 grammes minute, de toute manière, à la vitesse qu'il allait, il pouvait pas contrôler la voiture.
1: Mais pourquoi ils l'ont laissé conduire?
0: Mais
1: pourquoi?
0: Mais de manière, comme
1: Mais pourquoi? C'est ça la question.
0: Mais merde, ta gueule un peu, avec tes pourquoi, tu me fais chier.
1: Alors, vas-y.
0: D'accord?
1: Bah oui.
0: Donc, de toute manière, il était déjà pas au restaurant quand ça s'est passé parce que
1: il
0: lui.
1: Il était où?
0: Bah, il était parti ailleurs, donc
2: ils l'ont rappelé dans la rue.
0: Ils l'ont rappelé au moment de partir.
1: Et pourquoi
0: c'est de là que l'accident est venu. Après, c'est tout.
1: Pourquoi ils l'ont laissé conduire?
0: Mais merde, avec ta gueule, avec tes pourquoi, tu me fais chier, puis c'est tout. Alors tu fermes ta gueule maintenant avec tes pourquoi, tu m'emmerdes.
1: Genre, imagine, t'as les Didi et Dodi qui sont derrière, ils voient bien que devant le mec qui conduit, il est bourré, quoi.
0: Mais tu peux pas le savoir.
1: Mais si, tu peux le savoir. Putain. Il est là.
3: Non, mais Gérard, le truc, c'est que bon, ils avaient quand même une grosse voiture, une Mercedes, pour pas citer la marque.
0: Ouais, mais
3: tu te plantes pas avec une Mercedes. 14, d'accord, tu te prends le
0: pion. Mais R14, attends, merde, espèce de gros con.
3: Ah pardon, non, je disais ça d'accord. Comme ça, c'est un
0: exemple. Tu fermes ta gueule, espèce de gros con.
3: Tu mets une Clio ou ce que tu veux.
1: Non, mais attends, c'est une GTL. Ça envoie ça, c'est chaud.
0: Et toi, tu fermes ta gueule. Des questions IRC parce que vous me faites chier là tous les deux.
4: Bah, une super question, bah là c'est très grave, c'est une rumeur comme quoi Mercedes en fait aurait fait exprès donc d'exploser les Didi contre.
0: Non, de toute manière
1: tu peux pas dire ça Mathieu.
0: Donc voilà.
1: Gaffe Mathieu, t'es nouveau mais vas-y mollo quand même.
4: OK, d'accord.
0: C'est tout ce qu'on peut.
1: On n'est pas couvert.
0: C'est tout ce qu'on peut dire de ce qui se passe, comment que s'est déroulé l'accident.
1: Donc ça viendrait
3: ça.
1: Vas-y.
3: C'est le pylône, la Merco, le chauffeur ou toi?
0: Merde.
1: Non, voilà. Mais donc c'est le chauffeur en fait. Non, toi, tu penses que c'est le chauffeur parce qu'il était ivre.
0: C'est de la faute du chauffeur, c'est tout.
1: Donc c'est pas de la faute d'éléments extérieurs.
0: Il pouvait pas contrôler sa voiture, c'est tout. On va pas s'éterniser sur ça.
3: Mais il y a pas à la contrôler, c'est une ligne droite, Gérard.
0: Mais attends, mais comment ça, même sur une ligne droite, de toute manière, tu peux pas contrôler sa voiture. Il peut pas contrôler sa bagnole et c'est tout.
5: Ça ressemble à un attentat kamikaze quand même.
0: Oh là là, putain. Une petite là.
1: Attends, il y a quelqu'un de la sécurité, excusez-nous, qui rentre.
6: Bonsoir.
1: Une voiture
6: qui est en train de se faire dépanner, je sais pas qui elle est.
1: Ah, c'est quoi?
6: C'est quoi comme voiture? Pardon?
1: Une R14.
0: Elle se fait
1: C'est des conneries, ça encore.
5: C'est quoi la plaque?
0: Mais ta gueule!
1: Il y a une R14 qui est en train de se faire dépanner.
0: Ouais, non, c'est des conneries.
5: Balancez la plaque.
0: Tout à l'heure, je vais te balancer, toi.
1: Merci beaucoup. La plaque, elle est dans sa jambe.
4: Quand je suis arrivé, elle était dans le hall, là. C'est du sérieux.
0: Ladi!
5: Ouais.
0: C'est toi qui viens de sortir des conneries comme ça?
5: Non, c'est pas le genre.
0: C'est qui?
1: Que quoi? Qui a dit quoi? Ah!
0: C'est bien, fils d'art.
1: C'est pas moi?
0: Non, mais c'est bien tes conneries.
1: Ah, c'est bien. Bon, il y a les secours qui arrivent, c'est bon, il n'y a pas de problème.
0: C'est bien tes conneries, hein. D'accord? Bon. Question IRC avant.
1: Matthews.
4: Une question, est-ce que si elle s'était pris un autre pylône, ça aurait été pareil?
0: Pareil. Oh, tu.
1: Mais c'est pas moi, c'est les auditeurs, ils respirent comme des bœufs.
0: Bon, tu.
1: Parce que
0: tu me les calmes un peu là.
4: Elle s'est pris quand même le 13e pylône.
0: Ouais, mais justement, on va en parler, mais ça de manière.
1: Il n'y a pas un signe, Gérard?
4: Ouais, superstition, tout ça.
0: Non, mais ça de manière, comme on vient de dire, il roule à plus de 2 grammes minutes d'alcool, tu peux pas contrôler le truc. Il pouvait pas contrôler sa voiture, et je comprends pas pourquoi qu'ils l'ont laissé conduire.
3: Toi, par exemple, en camion, quand t'as été à 6 grammes, tu contrôlais?
0: Bah attends, même
3: à part quand il y avait de la neige, mais bon.
0: Mais à 6 grammes, attends, espèce de connard, va.
1: Non, mais il a mis des skis sous les roues.
0: Oh, allez, vous me faites chier avec vos conneries. Bon.
3: Je peux accueillir juste une auditrice vite fait, excusez-moi. À tout le monde, on accueille Cosette. Bonsoir.
1: Bonsoir.
7: Oui, bonsoir, Gérard.
8: Bonsoir, Madame Cosette.
7: Est-ce que je pourrais réagir?
0: Oui. Fréquence.
7: Ma fréquence, 103.9.
5: Ville.
1: Ta fréquence sexuelle, c'est quoi plutôt?
7: Sexuelle, c'est 380 degrés.
1: D'accord.
0: Okay, bon, fil d'art, tes questions, tu fermes ta gueule et puis c'est tout. Cosette.
7: Donc, je voudrais réagir parce qu'en fait, le père d'Al-Fayed, il a dit que c'était un assassinat. Parce que c'est vrai que quand une voiture, elle va tout droit, et ben, c'est vrai que c'est difficile de se planter, même si t'es bourré. Donc, en fait, ça a été organisé, ça a été un assassinat, en fait. C'est ce que pense le père d'Al-Fayed.
0: Ouais, mais ça, c'est ce qu'ils pensent eux. Mais de toute manière, par rapport, vu l'état de la bagnole, l'expertise, on sait pas ce que ça a donné, l'expertise de la voiture.
1: Je crois que ça a été un peu caché, d'ailleurs.
0: Mais oui, mais justement.
7: Exactement.
0: C'est ce qu'on disait, donc les journalistes en ont dit trop, mais ils n'ont pas dit exactement après comment que ça s'était déroulé.
1: Non, parce que justement, en fait. Parce qu'en fait.
7: C'est caché.
0: Ça a été vite. Pour moi, personnellement, je réponds tout de suite à sa question. Mmh.
1: Je voulais ajouter un truc par rapport à ce que tu allais dire, c'est que la police, en fait, ou ceux qui ont fait l'expertise de la voiture, ils n'ont pas dit les vraies raisons de l'accident.
5: Ouais, attendez, les gars, si je peux me permettre, vous oubliez un truc.
0: C'est qui?
5: Attends, c'est El Pilonos, j'ai perdu mon accent, mais c'est toujours moi. C'est Secret Défense, tout ça, les gars.
1: C'est ce que j'allais dire,
0: Mais ce qu'il faut dire, c'est que ça a été vite bouclé en moins de deux, parce que à l'heure actuelle, on ne sait toujours pas l'expertise de la bagnole. D'après ce qui a été dit, Le chauffeur n'avait pas 2 grammes 8 comme comme tout le monde l'avait dit, mais moi, il avait 1 gramme, 1 gramme.
7: Plus. Je pense que c'est la voiture blanche quand même d'à côté. Hein.
0: Non, mais ça, pour l'instant, de toute manière, on ne sait pas. Bon, l'a dit, au revoir. Allez hop.
5: C'est pas moi.
0: Allez, terminé, c'est pas lui, c'est pas lui, Gérard. Je m'en fous.
3: Bah moi, je m'en fous pas, je vire pas des innocents.
0: Tu le vires, c'est tout, c'est moi qui commande.
1: Et Gérard, il paraît qu'en fait, la carcasse, en fait, qui reste de la Mercedes, elle est encore dans une fourrière à Paris. Enfin, dans un endroit à Paris.
0: Ouais, mais ça.
3: Il paraît que quelqu'un est venu récupérer des pièces de cette voiture pour une R14 grise.
0: Bon, Manu, tu m'emmerdes avec ça! Maintenant, tu fermes ta gueule, tu fais ton boulot, gros con!
3: C'est mes sources.
0: Non, d'accord!
4: Il y a un truc qui ressemble quand même, mais il y a Starsky là, sur le net.
0: Si c'est l'histoire de ma bagnole, c'est pas la peine, j'en ai marre.
4: Comme quoi, il y aurait une vente aux enchères de morceaux de la Mercedes.
0: Non, c'est faux.
1: Non, mais il paraît qu'elle est dans un endroit à Paris.
0: Non,
1: dans
0: mais
1: une
0: ça,
1: à Paris.
0: On ne sait pas où
1: mais
0: qu'elle
1: oui,
0: est.
1: Mais il paraît, donc c'est pour
0: non,
1: ça que je dis.
0: Ça, tout le monde peut dire qu'elle est dans Paris, on ne sait pas où. De toute manière, ça a été vite bouclé, donc cette histoire-là.
1: Il la cache. Pourquoi il la cache?
0: Parce qu'ils ont voulu boucler l'affaire vite fait. Comme Cosette a dit, de toute manière, on ne sait pas l'expertise exacte de la voiture.
1: C'est quand même bizarre.
3: Une info, une vraie, c'est que le chauffeur. Qui les a conduits, c'est pas leur chauffeur officiel.
5: Ouais.
3: En fait, c'était un remplaçant, c'est ça?
0: Non, c'était.
5: Mr. Cousin.
0: Oh! Putain, mais merde!
5: Je sais où le voiture se trouve.
1: Ah, monsieur Trevor, bon, elle est où la voiture?
3: Ça peut être intéressant.
5: Mr. Emmanuel m'a rappelé.
0: Hop, terminé, je me tire.
1: Mais non, Gérard, deux secondes.
0: Tu me le vires! Manu, tu me retires de l'antenne! Et tu lui as raccroché le
1: nez,
0: je ne te vois plus sur l'antenne.
1: Bah d'accord.
0: Clair, net, précis.
1: C'est okay,
0: coïncidence, je me tire.
1: Il savait où était la voiture, merde.
0: J'en ai rien à foutre.
1: Alors, est-ce qu'il peut te le dire hors antenne, Manu, monsieur Trevor?
0: Je dois pas le savoir. De toute manière, je réponds à Cosette, comme tout le monde. Oui.
7: Je voudrais dire aussi que le père d'Alfayette a proposé une grosse somme d'argent pour retrouver.
5: Ouais.
0: Ouais, pour retrouver la fameuse voiture blanche.
7: Exactement.
0: Ouais, mais ça, pour l'instant, comme personne ne sait exactement. Ouais. Comment que ça s'est déroulé? Parce que sur la carrosserie de la bagnole, bon, c'est vrai qu'il y a toujours encore cette histoire qui est bizarre.
7: Il y a un doute, hein.
0: Il y a toujours.
3: Par contre, Gérard, donc, moi, je viens de reprendre, monsieur Trevor Jones, en antenne, donc. Mais bon, tu vois, j'ai du mal à le croire. Il me dit que l'épave de la voiture sera dans une cave cité Carnot, donc bon.
5: Impossible.
0: Manu, tu fermes ta gueule parce que tu...
3: J'y crois
0: moi,
3: pas.
0: Moi, je vais te dire une chose, ça me fait pas rire du tout avec tes conneries, d'accord? Alors maintenant, tu vas fermer ta gueule pour une bonne fois pour toutes. Jusqu'à la fin du débat.
3: Voilà. Fout, plus.
0: Tu vas t'occuper.
5: Votre gueule, monsieur Manu, votre gueule.
0: Eh, monsieur Mazur, vous restez poli, sinon je vous dis bonne nuit, vous.
5: Absolument, je parlais à monsieur Manu, je prenais votre défense, monsieur.
0: Bon, alors,
5: gueule, monsieur Manu.
0: Alors, pour finir avec cette histoire de comment s'est déroulé l'accident, donc, comme Cosette disait, le père de...
1: Dodi,
0: donc donne une grosse récompense pour retrouver cette fameuse voiture blanche qui,
1: soi-disant,
0: est à l'origine de l'accident.
1: Peut-être.
0: Bon,
1: ouais.
3: Mais c'est que des soi-disant, c'est chiant, on sait rien en fait.
0: On sait rien pourquoi.
1: Et c'est l'enquête.
0: Non, mais l'enquête, elle est bouclée parce qu'on en entend plus parler à l'heure actuelle. Donc l'enquête, elle est bouclée.
1: C'est quoi la conclusion?
0: Attendez.
4: Ouais, il y a Dierdal Lada là sur le net qui dit comme quoi la trace blanche, ça serait peut-être une trace de sperme.
0: Mais non, mais c'est des conneries encore.
3: Mathieu là, ça fait trois mois quand même.
4: Je connais pas trop.
7: Oui, je pense quand même qu'il y a de la mafia derrière tout ça.
1: Mais c'est sûr.
0: Non, mais
1: on parle de la mafia.
0: C'est qui?
1: On parle de la mafia nantaroise.
0: Ta gueule, toi, espèce de putain!
1: Mais quoi? Monsieur putain, s'il vous plaît.
0: Tu vas fermer ta gueule un peu, là, maintenant.
7: Tu m'insultes, Gérard.
0: C'est pas moi, c'est Fildar. C'est qui, là, qui parle?
5: C'est El Pilono.
0: Ouais.
5: On parle de mafia et de magouille. Il faut quand même savoir, tu parles de grosses sommes d'argent, que le père de Al-Fayed, il vient quand même de s'acheter un club de foot en Angleterre.
0: Non, mais attends, c'est pas
5: comme
0: moi qu'on parle.
5: Attends, laisse-moi finir. Et que, comme par hasard, l'entraîneur, c'est Jean Tigana et c'est un Français. Comme par hasard.
0: C'est Cosette qui disait ça.
5: C'est faux, ça l'a fait beaucoup de coïncidences.
0: Et on va pas s'éterniser sur cette question-là parce que sinon on va plus avancer. Donc pour en terminer,
5: Il y a une histoire de blanchiment de cave.
0: Bon, allez, au revoir, toi. Allez, hop, terminé. Hop là, El Pilonos.
8: 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Mon deuxième est Téhéran. Mon tout est un président de la République mort.
3: Ah, merci Ramzi. GG, on peut accueillir quelqu'un vite fait?
0: Si c'est l'autre, c'est pas la peine.
3: Ah non, c'est pas l'autre, c'est Lady Dianal.
0: Bonsoir.
3: Quoi? Lady Dianal.
9: Bonsoir. Bonsoir, madame Anal.
10: Bonsoir, monsieur Mazur. Bonsoir, Gérard. Bonsoir,
0: vous appelez d'Appel d'où?
10: Bonsoir à moi. Bonsoir, tout le monde.
0: Bonsoir. Sans trois quoi?
9: C'est monsieur Mazur.
0: Oh là, monsieur Mazur, s'il vous plaît, merde!
10: Gérard,
0: ouais,
10: est-ce que tu pourrais dire à Anal de me dire bonsoir parce qu'elle m'a oublié?
0: L'a dit Anal, t'as oublié.
10: Bonsoir, chérie, mais j'ai oublié ton prénom. Cosette.
0: Bonsoir, t'appelles d'où?
10: 103.8.
0: Tout à l'heure c'était 103.9, maintenant c'est 100.
1: Oui, mais ça change, mais là, c'est pas...
10: C'est Anal qui parle, c'est pas Cosette. Hein.
0: Ouais, non, mais je demande à Anal, justement, sa fréquence.
10: 103.8.
0: D'accord. Bon, alors pour en finir avec cette histoire, parce que on va
1: parce que là c'est lourd.
10: Oui,
0: comme Cosette m'a dit que comme c'est elle qui avait lancé le débat, le truc là-dessus. Donc en fin de compte, on ne sait toujours pas ce qui s'est passé, s'ils ont retrouvé la fameuse voiture blanche, et d'après ce que El Pironos là nous disait, que soi-disant que les journalistes étaient blanchis, à mon avis, je sais pas, parce qu'il y a eu quand même beaucoup de...
10: Il y a des doutes, hein.
0: Il y a eu beaucoup de trucs qui ont été...
3: Franchement, je pense qu'on saura jamais, moi, j'ai dit. Hein.
0: Non, mais ça, de toute manière, tu le sauras pas, alors.
1: C'est la mafia nantaise.
0: Bon, ta gueule, toi, tu me fais chier.
10: Question suivante, s'il te plaît.
0: Alors, ouais, mais peut-être... Ah ouais, mais ouais, on va passer à l'autre. Uh-huh. À votre avis,
1: de
0: comment...
1: Qu'est-ce qu'il y avait? Pourquoi? C'est quoi le problème?
0: Ben non, la Diana, elle a pas répondu, elle.
1: Ah, t'as quelque chose à rajouter, Lady Anal?
10: Non, pas du tout, Lady Dianal.
1: Pardon, Lady Dianal.
0: Donc, tu voulais rien rajouter d'autre à ce que Cosette avait...
10: Oh non, je pense que t'as fait le tour de la question, mais moi, je vois plus un complot de la reine, mais...
0: Non, mais ça, on pense...
1: Ça,
0: tout
1: on
0: monde,
1: en parlera tout à l'heure. Hein.
0: Tout le ouais. monde pense
10: on
0: que...
10: On va pas y revenir. Hein.
0: Tout le monde pense qu'il y a eu quelque chose, mais bon, on ne sait pas. Hein.
10: Parce que oui, il paraît qu'elle est enceinte, en plus.
0: D'après ce qu'elle t'a dit. Hein, mais...
1: Après, j'ai l'écho de Gérard, oui.
0: C'est ça. Mais ça, tout ça, c'est des conneries. Donc, à votre avis, comment les gens ont réagi après la nouvelle là. Donc on va demander à
1: la nouvelle, c'est-à-dire la mort, enfin ouais. L'accident.
0: Bah ouais, bah, la
1: parce
0: nouvelle.
1: Qu'en fait, quand on a appris l'accident, on savait pas encore qu'elle était morte.
0: Ouais. Non, non, hein? Non, mais ça on va.
10: On savait même pas que c'était elle en fait au début.
0: Ah ouais, mais si tout le monde le savait, parce que tout le monde l'avait repéré, parce que comme Cosette a disait, fallait voir aussi tous les journalistes qui l'ont suivi après, hein.
10: Ah bah non, oui, mais c'était pour avoir un gros média, hein.
0: Bah ouais, mais ça ils ont voulu aller un peu trop loin sur la vie privée de la Didi, hein.
10: Ouais, mais les sauveteurs quand ils sont arrivés, ils savaient pas que c'était elle.
0: Bah apparemment si, hein.
10: Ah si t'as
0: bah si, parce que ils l'ont suivi dès qu'ils sont qu'est-ce que c'est que ce bordel là? Putain, mais ça commence à bien faire ces conneries là.
10: Gérard,
0: ouais.
10: Moi je voudrais répondre à cette question parce que.
0: C'est qui? Ah, mais merde! Putain, mais. Mais vous êtes de PD là, vous allez me saboter le débat ce soir ou quoi?
1: J'ai rien fait!
0: On a rien fait, Gigi. Bon, allez, tu me vires l'a dit, là, ce 201.9, là.
11: Non, c'est pas moi, Gérard.
0: Terminé,
11: c'est pas moi, mais c'est pas moi.
0: Au revoir, allez. Au revoir.
1: Ça y est, il est parti.
0: Alors, qui c'est qui voulait rajouter une chose, là, sur la question, là?
10: Alors, moi, je voudrais répondre à la question.
0: Qui?
10: C'est Cosette. Lorsque j'ai entendu à la radio, j'étais effectivement dans ma voiture en train de revenir de mes vacances de l'Espagne. Mmh. Et j'ai entendu, donc c'était le 31 août.
0: Tu es là, s'il te plaît,
1: c'est
0: tu
1: pas moi,
0: s'il te plaît,
1: Manu, mais mec, la meuf.
10: Et donc j'ai entendu effectivement qu'elle venait d'avoir un accident.
0: Mmh.
10: Et lorsque je l'ai entendu, ça m'a fait un choc. Mmh. Que j'ai failli me prendre la voiture d'en face et j'ai eu de la chance quand même. Hein.
0: Ah, tu veux déjà réagir, à votre avis, comment les gens ont réagi après la nouvelle?
10: Moi j'ai réagi comme ça.
0: Ah d'accord, je croyais que tu voulais réagir, tu voulais rajouter quelque chose sur la question 3, c'est pour ça que...
10: Non, elle est passée cette question, on va pas y revenir quand même,
0: bon,
10: on va pas passer
0: ouais.
10: notre vie là-dessus.
0: Mmh.
10: Donc je disais que j'ai réagi très très mal,
0: mmh.
10: c'est-à-dire que j'ai failli moi-même avoir un accident.
0: Mmh.
10: Et j'ai eu de la chance, je me suis pas pris le j'étais pas sous un pont, moi j'étais sur l'autoroute, hein.
0: Mmh.
10: Je revenais de mes vacances d'Espagne.
12: Je peux parler, là.
9: Monsieur Gérard, permettez-moi d'intervenir.
0: Attends, monsieur Mazur.
10: Non mais laissez-moi terminer quand même, ouais, soyez poli. Et donc je revenais de mes vacances de l'Espagne, et effectivement j'ai eu une réaction vraiment très très brutale.
0: Mmh.
10: Et donc, je pense que d'autres personnes ont eu cette réaction aussi. Hein. Après, ça dépend des choix, des pensées, des avis, des...
1: Mmh. Non, mais quand on a appris la nouvelle, moi, parce qu'on était en Corse avec Max, on se disait, mais c'est pas possible. Si on n'y croit pas.
0: Non, mais exactement, ça. Exactement. Mais tout le monde n'y a pas cru, mais c'est quand on a vu l'état de la bagnole. Bon, personne n'y a cru aussi.
1: Non, hein. On voit l'état de ta bagnole.
0: Mais ta gueule, avec ma bagnole, tu verrais celle de ta mère. Ils y ont esquinté les clés, ils y ont esquinté.
1: Je sais.
0: Non, ils y ont balapré sa bagnole.
7: Oh là là.
0: Qui c'est qui vient de dire ça là?
1: C'est bizarre.
12: Bah, Cosette, bizarre. C'est pas cool. Hein.
0: C'est bizarre cette histoire.
12: Eh bien, gamin, il paraît que t'es une tête dans ton genre. Hein.
0: Mais alors, la Diana là.
1: Elle dit Diana là.
13: Bah, moi, j'ai réagi. J'en avais rien à foutre en fait, parce que j'étais en plein drame sentimental.
0: Bon, bah d'accord. Alors, si t'en avais rien à foutre.
13: Non, mais attends, je vivais quelque chose de dramatique dans ma vie. Donc, si tu veux, la mort de Lady Di, je m'en foutais un peu. Bon, c'est après que je me suis rendu compte. Mais sur le coup, ça m'a rien fait.
0: Et ça t'a rien fait? Tu faisais quoi avant? Quand t'as su ça?
13: En plein drame sentimental.
0: C'est-à-dire?
13: Je voulais me faire guélar, j'avais autre chose à penser qu'à la mort de Lady Di.
0: Ah bah d'ailleurs, c'est pas mal toi. Ouais Manu.
3: Oui, quoi?
0: Un auditeur?
3: Oui, ouais, Elton Jean, bonsoir.
14: Oui, bonsoir à tous. Bonsoir Gérard. Bonsoir Monsieur Mazur.
15: Bonsoir Monsieur Jean.
14: Bonsoir les filles, bonsoir Philou.
1: D'accord. Bon, salut Elton Jean,
14: chanteur à texte.
1: Oui, Kandal.
3: Tout ça, Kandal.
0: Ta fréquence.
14: Ah, c'est 105.3.
0: Quand je demande les fréquences.
14: Ah, excuse-moi Gérard.
1: C'est instinctif, vous arrivez à l'antenne, la fréquence, boum, on perd pas de temps là.
0: Bon alors Elton Jean là, tu veux.
16: Ça fait plus ou quoi là?
14: Oui, alors je veux réagir. En fait, c'est tu veux me parler de la réaction que j'ai eue.
0: À votre avis, comment les gens ont réagi après la nouvelle?
14: Bah, en fait, il me semblait que c'était un dimanche. Moi, je me suis réveillé, j'ai mis la télé. Bon, il parlait de ça sur France 2, je crois.
0: C'est pas la peine de préciser les chaînes de télé. D'accord, et puis, c'était pas un dimanche, c'était un samedi.
14: C'était un samedi?
1: Ouais, je suis pas sûr.
14: J'étais sorti un vendredi soir la veille, je m'étais un petit peu torché la gueule.
0: Ouais, mais ça change pas.
14: Pour tout te dire, Gérard. Et en fait, bon, vendredi, j'ai vu ça le matin, donc j'ai pas été choqué du tout. J'ai zappé sur la 6 et j'ai acheté un lot de poils.
0: Bon, alors, moi, je vais te dire une chose.
14: Non, mais écoute, tu me demandes.
0: Non, mais attends. Je t'ai dit, tu ne cites pas les chaînes téléphoniques, les chaînes d'antenne. Donc, dans ces cas-là, comme tu as acheté des poils, sais ce que tu vas faire. Tu vas aller te faire cuire une omelette et je te dis au revoir.
14: Après, je me suis fait une fricassée en regardant le soir.
0: Au revoir. Hop. Terminé.
1: Justement, par rapport à ce qu'il disait, parlant d'M6, parce que nous, on a récupéré un sondage où il y a 33% des gens qui ont pris la nouvelle.
0: On s'en fout!
1: Grâce aux 6 minutes d'M6, quand même.
0: On s'en fout!
3: Et il y a 23% des gens qui répondent qu'ils l'ont appris sur Skyrock.
0: Et il y a 50% des gens qui disent que vous êtes deux connards.
1: Mais c'est vrai, c'est des infos.
0: Vous me faites chier avec ça.
17: Gérard, c'est Cosette.
0: Ouais.
17: C'est vrai que la plupart des gens dormaient. Ceux qui allumaient la télé ou avaient la radio l'ont appris par rapport à la radio et à la télé.
0: Ouais, mais faut dire.
1: Comment veux-tu qu'ils l'apprennent autrement?
17: Bah oui.
0: Mais même, vu alors que ça s'est passé, de toute manière, tout le monde l'a su dans le journal de la nuit.
17: Moi, j'étais dans ma voiture, il était 3h du matin.
1: Ouais, mais c'était à la télé quand même.
17: La radio.
0: Non mais à 3h
1: de la nuit, c'est pas la nuit. Le mec est à Marseille.
0: Et les flashs. Et les flashs d'info.
1: C'est sur la télé ou la radio.
3: Ça s'est passé beaucoup plus sur le matin que ça. Hein. Ça s'est passé vers 5h. Hein. Parce que moi je me souviens, il y a eu le flash de Laurent Bosset à Fun.
0: On s'en fout.
3: À 5h30.
0: Bon Manu. Ah,
3: j'étais là.
0: Manu, tu fermes ta grosse gueule.
3: Non
0: mais
3: c'est
0: tout. Tu fermes ta grosse gueule.
3: C'est pas de la vanne.
0: Tu fermes ta grande gueule.
3: D'accord. Sinon il y a 18% des gens qui répondent que tu devrais te dénoncer.
0: Il y a 18% qui disent que t'es un gros con parce que je t'ai dit fermer ta gueule.
3: D'accord.
0: Voilà.
17: Bravo, Monsieur Mazur.
1: Monsieur Mazur.
15: Oui, alors écoutez, je pense que comme la majorité des Français vaquaient à leurs occupations lorsque le drame est arrivé, moi-même, j'étais tranquillement à la maison, je dégustais quelques sushis, ruges ou froid d'abord.
0: Monsieur Mazur.
15: Monsieur Gérard.
0: Un conseil que je vous donne.
15: Absolument.
0: Si, parce que c'est comment réagissent les gens, donc on va en parler. Monsieur Mazur, encore une connerie comme ça. En précisant ce que vous avez dit,
1: Monsieur Mazur.
15: J'ai juste donné mon adresse, écoutez.
0: Ouais, ben, dans ce cas-là, au revoir.
15: Au revoir. Qu'on ne donne pas la vôtre, je trouve que vous pourriez vous montrer un petit peu plus tolérant.
1: Il fait ce qu'il veut, Gérard.
0: Au revoir.
15: En
3: tout cas, Gérard avait dû une demi-heure, il est arrivé à minuit 26, il est 1h03, c'est nickel.
0: Au revoir. Voilà, il continuera demain. Donc, alors, moi, je vais lire un truc vite fait parce qu'on va pas s'éterniser. Donc, cette semaine, dans une revue, donc, psychiatrique anglaise, le taux de suicide a augmenté de 17% dans les mois qui ont suivi le drame. Cette Cette augmentation atteignant 33% chez les femmes et jusqu'à 44% parmi celles entre 25 et 44 ans. Voilà.
1: T'as rien compris.
0: Entre l'Angleterre et le Pays de Galles.
1: Alors, tu veux dire qu'après la mort de Lady Diana, les gens sont plus suicidés.
0: Ouais.
1: Parce qu'ils étaient trop malheureux.
0: Voilà. Parce qu'ils ont perdu. Oui.
17: Psychomatique. Hein.
0: Ouais, mais ça, il y a 17% des gens, donc parmi elles, il y a une augmentation de 33% chez les femmes et jusqu'à 40% parmi celles de entre 24 et 44 ans, c'est entre l'Angleterre et au Pays de Galles. Hein.
17: Est-ce que t'as pensé au suicide, Gérard?
0: Non, personnellement, moi non.
17: Ouais, moi non plus.
0: Hein. Donc voilà. Alors, on va se faire une pause musicale.
1: Oui, mais
0: et on se retrouve après pour la suite. Hein.
17: Gérard,
0: oui.
17: Juste avant, mais pourquoi tu t'as pas pensé au suicide?
0: Non, parce que moi, ça m'intéresse. Moi, personnellement, je m'en fous.
17: Et pourquoi?
0: Bah, moi, personnellement,
1: ça t'a pas fait plus de
0: moi,
1: mal
0: ça,
1: que ça.
0: Moi, ça m'a fait ni chaud ni froid, puis c'est tout, hein.
17: Bah, pourquoi tu pleurer comme ça?
0: Bah, non, pas du tout, hein. Non, mais moi, ça m'a rien fait, hein.
1: C'était quand même une belle femme.
0: Ouais, mais d'accord, mais personnellement.
1: Il a pleuré pour Dodi, hein.
0: Non, même pas. Même pas.
1: Il a pleuré pour la voiture.
0: Merci pour le Larsen. Un disque et puis on se retrouve.
1: Oui,
0: on va se retrouver après.
1: Avec plaisir.
0: Oui, mais si je pouvais avoir l'affiche.
16: Bah ouais, bah attends.
0: Donc alors, la question 5, c'est pensez-vous que la faute vient du chopper et on va se retrouver tout de suite après.
1: Ah bah je pense qu'on.
16: Ouais, on va la sauter.
1: Non, saute là parce qu'on en a parlé tout à l'heure.
0: On est déjà venu dessus.
1: Ouais.
0: Alors, donc ça va aller encore plus vite. Alors en 6, pensez-vous qu'il est facile d'être une personne célèbre et d'être harcelé de cette manière par les paparazzis? Et on va s'écouter Patrick Dupont de l'Alma avec l'ABS en option. C'est con, hein, tout de suite.
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0: Et voilà, donc on venait de s'écouter Patrick Dupont de l'Alma avec l'ABS en option, c'est qu'on on récupère.
1: Donc c'est le débat toujours sur les Didi, voilà. Bien sûr, l'affaire, hein, la grande affaire. Gros dossier, comme dirait Gérard. Maintenant.
0: L'affaire les Didi, donc ça c'est la suite. Hein. Donc on recueille Cosette.
1: Attends, excuse-moi, c'est moi. Oui.
0: Cosette.
17: Oui.
0: Rebonsoir.
17: Rebonsoir, Gérard.
0: La Didi Anal.
17: Ouais, rebonsoir, Gérard.
1: Et donc on a aussi Dicise la pute. Bonsoir.
19: Ouais, bonsoir.
17: Bonsoir, Dicise.
19: Bonsoir tout le monde, c'est Dicise la pute. Bonsoir, GG.
0: Bonsoir. T'appelles
19: Alors on écoute Fun sur 119.9, c'est sur Mon Pilon sur Blédo. Bonsoir tout le monde, bonsoir l'équipe.
1: Salut.
19: Salut.
1: Salut, Dicise.
19: Salut.
17: Donc, ma grande.
0: Alors,
19: Monsieur Cousin. Hello.
17: C'est moi.
19: This is Trevor. Monsieur Cousin. You hear me?
17: Gérard.
0: Hey.
17: Est-ce que tu veux que j'essaie de discuter et traduire?
0: Non, ça m'intéresse pas. Donc.
1: Non, mais si tu peux traduire, oui. Ce serait bien que tu puisses traduire ce que dit Trevor rapidement. Oui, vas-y.
19: Au
1: Monsieur
19: après,
1: Trevor, allez-y. Come on, girl.
19: Hello.
20: What do you want?
19: Is there someone to translate?
20: Do you want to fuck me? Yeah.
19: To?
20: Yeah.
19: To fuck who?
20: Yeah.
1: Allez-y, Monsieur Trevor, essayez de vous.
19: Yeah. Parce que j'ai problème le mâchoire.
1: Yes. Oui, on le sait, oui. Yes.
19: Yeah. So, I wanted to say to Monsieur Cousin.
20: Yeah.
19: If
17: Monsieur Cousin.
19: He wants
0: Cosette.
19: To sell his car.
0: Voilà, et hop.
1: Oh, de quoi? Qu'est-ce qu'il a dit, Cosette?
17: Il t'explique en fait qu'il est tout à fait d'accord avec nous que c'est un sujet de médias. Hein.
1: Oui.
17: Voilà, et c'est vraiment un assassinat pour lui. Hein.
0: Ouais, bah peut-être, mais bon, on s'en fout.
19: Monsieur Cousin.
0: Bon, ouais, c'est la dernière fois que
19: I'm very interested in buying.
0: Bon.
17: Oui, donc c'est très intéressant.
19: A car. R14, R14, Monsieur Cousin.
17: Voilà, votre sujet est très intéressant, Monsieur Gérard.
19: J'ai acheté.
17: R14.
1: Oui, Monsieur Trevor. Merci beaucoup. Merci, Monsieur Trevor.
0: On en a rien à foutre, il se tire.
19: Il veut t'acheter ta femme, putain.
0: Toi, tu la fermes parce que tout à l'heure, toi, tu as retourné au standard vite fait, toi.
19: Il a dit R14.
0: Allez hop, Dizzy Pute.
19: Oh bah non,
0: Dizzy Pute, au revoir. Hop, terminé pour toi.
1: J'ai quelqu'un d'autre, j'avais quelqu'un sous le coude. Star Pute, bonsoir.
21: Bonsoir, Star Pute.
19: Bonsoir.
1: Ça tourne autour de la pute. Hein.
22: Ah bah je ne sais pas, ouais, c'est pas de ma faute.
0: Fréquence.
1: On va penser à d'autres noms.
21: 85.7.
0: Putain, quand je dis bonsoir, que je demande les fréquences, je veux que ça aille vite parce que je veux pas m'éterniser là-dessus.
21: Ok, le gars.
0: Bon, alors la question c'est, pensez-vous qu'il est facile d'être une personne célèbre et d'être harcelé de cette manière par les paparazzis, star pute?
21: Bon, écoute...
0: Ça va plus vite.
21: C'est
2: Exactement. Bah ouais, je pense que c'est ça ennuyant, tu vois. Parce que bon, t'as des journalistes...
0: Non mais, tu parles un peu plus fort. Tu parles mieux devant toi.
2: Que c'est assez chiant d'avoir toujours des paparazzi qui courent derrière toi en moto, en voiture. C'est intenable à longue, quoi.
0: Mmh. Là, ouais, mais en fin de compte, tu reviens, comme on disait tout à l'heure, sur l'histoire de comment s'est déroulé exactement l'accident, en fin de compte. Hein.
2: Voilà, voilà.
0: Et sur l'histoire aussi des journalistes. Donc, je te demande autrement comment que ça s'est passé.
2: Comment ça, comment est-ce que c'est passé? Bah, ils sont harcelés, c'est tout.
0: Bon, ok. La Didi Anal.
6: Je pense que c'est normal, parce qu'ils ont une vie publique et que tout le monde doit savoir ce qu'ils font.
0: Ouais, mais c'est un peu compliqué. Cosette.
16: Oui, alors moi je dirais qu'en fait les stars sont harcelées par les paparazzites parce que surtout les paparazzites les traitent les stars de chiennes de garde. Je sais pas si tu as entendu ça à la télé.
0: Mmh, mmh.
16: Elles sont traitées de chiennes de garde.
0: Mmh. Ouais,
16: alors
0: mais
16: ce sont que des stars publiques.
0: Bah mais ça de toute manière ça a toujours été comme ça hein, maintenant.
16: C'est dégueulasse.
1: Mais pourquoi
16: dégueulasse.
1: Parce qu'on est connu. Tu vois, on est obligé d'être harcelé par les mecs qui te prennent en photo.
0: Mais ça, c'est dégueulasse. On n'y peut rien, malheureusement.
1: T'es un peu connu déjà, et tu vois, il y a des mecs qui te prennent en photo sur ton boulot et qui balancent ça sur des sites.
0: Mais c'est chiant.
1: On a plus de vie privée.
16: On va t'appeler chien de garde après. Méfie-toi, Gérard.
0: Mais ça, de toute manière, on peut rien y faire contre ce lascar qui s'amuse à faire des conneries comme ça, et c'est tout. Hein. Ouais, Mathieu.
4: Bah justement, moi j'ai une question. Comme toi, tu es quand même connu, quoi, fun et tout. Bah, savoir si toi, dans ta R14, t'étais jamais harcelé et tout par des papas.
0: Pour l'instant, jusqu'à maintenant, non.
2: Donc, oui, ils vont montrer des photos
16: dans Voici. Pas rasé.
0: Starpute. Oui. Starpute.
2: Oui, oui.
0: Un conseil que je te donne.
2: Oui.
0: Tu arrêtes de dire les noms du magazine ou sinon je vais te dire au revoir tout de suite, toi.
2: Très bien.
0: Ok.
2: Très bien.
0: Bon. Alors, qu'est-ce que j'en étais où là-dessus? Bah, j'avais répondu que c'était un peu dégueulasse.
16: Donc, comme moi, en fait. Hein.
0: Ouais. Manu.
23: Oui, je voulais accueillir à la place de Dicis la pute Benjamin Dutour. Bonsoir.
2: Oui, bonsoir.
16: Bonsoir Benjamin.
2: Bonsoir messieurs, bonsoir mesdames, bonsoir tout le monde. Bonsoir Benjamin Dutour. J'appelle de Paris 101.9. Je suis ingénieur technico-commercial chez Mercedes France.
1: Ah, bah, c'est
2: et
1: bonne.
2: J'appelle car je ne suis pas très très très content de la tournure que prennent les événements. Il faut savoir, monsieur Gérard, que vous prenez quand même de gros risques à parler de cette histoire. Parce qu'il y a une instruction judiciaire en cours.
0: C'est bizarre parce que personne, on n'en entend plus parler de ça. Hein.
2: Il faut savoir que c'est toujours aux assises, monsieur Gérard. Hein.
0: Et
2: donc je pense que la tournure que prend votre débat ne fait pas vraiment une bonne publicité pour l'image de Mercedes France.
1: Mm-hmm. Justement, vous pouvez peut-être expliquer de votre côté.
0: Manu, c'est pas toi qui fais les débats, c'est moi.
1: Ah d'accord, pardon. Je me suis emporté, excuse-moi.
2: Monsieur Gérard, moi je vais vous expliquer quelle est la position de Mercedes France au sujet de ce malheureux incident.
1: S'il vous plaît, oui.
0: Manu, tu fermes ta gueule.
2: Excuse-moi.
0: Une bonne fois pour toutes.
2: Monsieur Gérard, pour nous le problème vient de la rupture d'un joint défectueux de l'ABS. Est-ce que vous savez ce qu'est l'ABS, monsieur Gérard?
1: Certes, mais en ligne droite.
0: Oh, ta gueule, Manu!
1: Ça peut pas arriver, un truc comme ça.
0: Benjamin, pour l'instant, c'est moi qui commande le jeudi, donc
2: attention,
0: tu vas pas.
2: Monsieur Gérard, vous n'êtes pas en position de force en ce moment.
0: Bon, alors, Benjamin, bonne nuit, au revoir.
1: Benjamin la pute. C'est Benjamin Dutour. Benjamin Dutour.
0: Au revoir.
1: Non, mais ce qu'on peut se demander comme question, c'est en fait, est-ce que c'est pas.
0: On s'en fout.
1: Non, mais je suis d'accord.
0: Je vais pas revenir, je vais pas passer le restant de la.
16: Mais Gérard, ce qui est intéressant, c'est savoir, monsieur Mercedes, pourquoi il n'y avait pas d'airbag.
0: On va pas revenir sur comment s'est déroulé l'accident.
1: Mais non, c'est pas ça le problème.
0: Mais on va pas s'éterniser là-dessus, j'en ai ras-le-bol.
1: Monsieur Dutour, excusez-moi deux secondes. Est-ce que c'est pas, en fait, comment je pourrais dire, une espèce de complot d'autres marques de voitures contre vous
2: Non. Apparemment, d'après ce qu'a révélé notre enquête balistique.
0: Ouais, c'est ça, votre enquête balistique, et pourquoi pas mon cul,
1: trou balistique.
2: Écoutez-moi, monsieur Gérard.
0: Oh, mais merde!
2: Il faut savoir que la boîte noire a parlé parce que.
0: Ouais, la boîte noire, elle n'existe pas dans les Mercedes, elle est dégagée, au revoir! Au revoir!
2: De bord,
0: au revoir!
2: Que le chauffeur faisait mieux.
0: Et votre connerie, au revoir! Au revoir!
1: Moi, je voulais savoir si elle avait les vitres électriques.
0: Et ta sœur, elle a les vitres électriques?
6: Il y a combien de chevaux?
0: Oh, ta gueule, toi! D'accord?
6: Oh, sois gentil.
0: Bon, maintenant, c'est terminé avec cette histoire parce que je commence à en avoir plein de cul des connards qui.
1: Généralement, plein de cul
6: comme ça.
0: Bon, est-ce que le troisième... On en était où, là? À la septième.
1: C'était quoi la question où on était, là?
4: Des célébrités, là.
0: Pensez-vous...
1: Ah oui. Non, mais ça, c'est intéressant, ça.
0: Ah oui. Mais ça y est, c'est fini.
1: Mais pourquoi
0: Oh, tu fermes ta gueule avec tes pourquoi tu me fais chier, d'accord?
4: Moi, j'ai une histoire avec, donc, là, sur Internet, avec la famille royale.
1: S'il te plaît, Mathieu, je t'excuse.
4: Donc, de la part de Easy Love. Donc, comme quoi, il y aurait le prince Charles qui aurait eu aussi un problème. Lui, ça serait en carrosse. Il serait fait bouffer les couilles par un cheval.
0: Ouais, ouais, c'est des conneries.
1: Oh, Mathieu, t'es nouveau, tu sais pas encore.
0: Bon, allez, septième. Est-ce que le 13e poteau de l'Alma est la cause de la mort de la Didi?
1: La Didi.
0: Star pute.
23: Bon, écoute, moi, je pense pas, déjà.
0: Ta gueule, à toi, gros con.
23: D'accord.
5: Moi, j'aimerais bien savoir ce qu'en pense Manu, en fait.
0: Bon, toi, tu fermes ta gueule ou je te dis au revoir, toi?
20: Eux, ils répondent jamais.
0: Non, mais eux, ils ont rien à dire. Ils font leur boulot au standard et c'est tout. C'est avec vous que je discute, c'est pas avec eux.
20: Mais ils ont des idées aussi.
0: Non, mais eux, quand ils actent, c'est pour dire des conneries, alors.
20: Moi, je suis d'accord avec Gérard. Hein. Moi, je vais répondre à la question.
5: Non, non, toi, tu as terre.
0: Mais toi, Star pute, c'est pas toi qui commande, d'accord? Ou sinon, tu vas dégager.
5: Ok,
0: alors Star pute, au revoir. Allez, hop. Alors,
23: excuse-moi, tu as viré Star pute, hein, tu as bien fait. On accueille donc Momo à la place, bonsoir.
8: Oui, bonsoir, c'est Momo, bonsoir à Toulouse.
20: Bonsoir Momo.
0: Fréquence.
8: Ça va bien, c'est 105.4.
0: Combien?
8: 105. Point 4. Voilà.
0: Alors
8: les Didi, tout ça, comment ça se passe?
0: Oh alors, putain, mais il va s'affirmer sa gueule, lui. Il va pas commencer parce que sinon il va retourner au standard tout de suite, lui.
8: Autant pour moi, Gérard.
0: Cosette, alors c'est toi qui voulais réagir tout de suite?
20: Tu peux répéter la question, s'il te plaît, parce qu'avec tout ce brouhaha, j'ai rien compris.
0: Est-ce que le 13e poteau de l'Alma est la cause de la mort de Lydie?
20: Mais bien sûr que non, c'est la voiture blanche qui est la cause.
0: Mmh. Ouais, mais ça, on en a assez parlé tout à l'heure. Hein.
20: Bah oui, bah moi je suis pas d'accord, c'est pas la cause.
8: Moi, si je peux me permettre, Gérard.
0: Attends, pour l'instant, je t'ai pas adressé la parole.
20: C'est pas le troisième poteau qui a fait que son cerveau a sauté, hein.
0: Non, mais ça, de toute manière, il y a des trucs qu'on va en parler.
20: C'est bien
0: là.
20: Bien avant, hein.
0: On va en parler là tout de suite après cette question-là. Alors donc, on verra bien.
20: D'accord.
0: On verra bien exactement comment ça s'est déroulé parce donc.
20: Ah, je pense qu'elle a été quand même éclatée de partout, hein. C'est horrible à dire, mais je pense qu'on voyait plus son visage ni ses seins, ni plus rien.
8: De la bouillie royale.
20: Ah oui, j'étais dilatée complètement.
8: Ah oui.
20: Royal Ken.
0: Merci pour la pub. La Diana Anal.
20: Oui, bah moi je pense que c'est effectivement l'écrasement de la princesse dans la voiture, quoi.
8: Il n'y avait pas de renfort axio, on leur a dit à Mercedes.
0: Eh oh, Momo.
8: Oui.
0: Tu t'écrases.
8: Non mais Gérard, t'es pas d'accord avec moi que Mercedes des fois enfin sans citer les marques, hein, je dirais.
0: Ouais ben pour l'instant tu viens de citer les marques, d'accord. Alors tu vas bien te taire.
8: Est-ce que t'es pas d'accord avec moi que deux fois ça manquait un petit peu de sécurité, qu'ils auraient dû faire des renforts axiaux, des renforts latéraux, des airbags
20: pour les passagers aussi, arrière, hein.
8: Parce que c'est abusé quand même.
23: Non mais ils auraient surtout dû mettre des airbags au poteau, quoi.
8: En plus. Parce que maintenant le poteau, c'est n'importe quoi.
0: Il ferait mieux de mettre un airbag
23: sur ma gueule, je sais.
8: Voilà.
20: Mais non, c'est bien ce qu'il a dit, Manu.
0: Alors, Momo, au revoir.
8: Non, pas du tout.
0: Au revoir.
8: On a imité ma voix.
0: Non, mais c'est terminé. Au revoir.
8: C'était une voix de fille.
0: Au revoir. Au revoir. Merci.
23: Je comprends pas, il compte plus vite que les balles.
4: Ouais, j'ai donc sur le net Lady Mitchell qui me dit comme quoi ça serait des mines qu'elle avait dans le coffre en fait par rapport à son association et en frappant le poteau ça a explosé.
0: Non, c'est pas du tout ça, donc ça a rien à voir. Y a personne d'autre, hein.
23: Si, j'ai quelqu'un, mais tu me cries dessus.
0: Bah alors,
23: on accueille donc Monsieur X, bonsoir.
9: Oui, bonsoir Monsieur Cussin, bonsoir tout le monde.
20: Bonsoir Monsieur X.
0: Fréquence. Eh, hey, tu parles plus fort devant ton micro.
9: Alors, je ne suis pas censé dire.
0: Tu donnes ta fréquence.
9: Ah, je ne peux pas. Bon, d'accord, j'ai quand même.
20: Ah, vire-le, il est nul.
9: 102.8.
0: Alors, donc 102.8, tu veux réagir à la question?
9: Bah écoute, effectivement, oui, puisque dans la Fiat blanche, c'était moi.
0: Mmh. Bon, ouais, allez, hop.
20: Oh, vire-le.
0: Allez, hop, bonne nuit, parce que. Bonne nuit.
9: C'est pas possible, Gérard.
0: Au revoir, j'ai dit. Manu, tu me le retires de l'antenne, s'il te plaît, merci.
20: Et toi, Gérard, qu'est-ce que t'en penses?
0: Moi, personnellement, ce qui s'est produit, on ne sait pas si c'est vraiment... Ouais, mais Fielder, c'est sympa, le double...
1: Excuse-moi, c'est pas moi.
0: Donc, en fin de compte, l'histoire du 13e poteau, pour moi, c'est pas vrai, c'est faux, en fin de compte. Ce qu'il y a, c'est que, d'après ce qui a été dit, on en revient encore sur comment...
20: avec moi, quoi.
0: Bah, disons pas, je suis d'accord avec toi, ouais, bien sûr, mais ce qu'il faut dire, c'est qu'on revient encore sur cette question par rapport à la question 3, comment s'est déroulée exactement la question. Donc, en fin de compte, on va pas encore s'éterniser.
20: Ouais.
0: Donc, alors, on va pas, y a quelqu'un d'autre, Manu?
23: Ouais, j'ai du monde.
0: Bah,
23: donc on a Gustave Durand, c'est toi. Hein. Donc on y va, Gustave Durand.
9: Oui, bonsoir.
7: Bonsoir.
10: Salut Gérard.
0: Salut, la fréquence.
10: 101.9, j'appelle de Paris.
23: Et donc, on a aussi Jean Poulpe. Bonsoir Jean Poulpe.
10: Bonsoir à tous, bonsoir. C'est 105.4. Voilà,
0: encore.
10: Ce que me l'a demandé.
7: Quelle charmante voix.
0: Merci. Donc, pour en finir avec l'histoire, là, donc, Jean Poulpe et Gustave, là.
10: Jean Poulpe, ben, il y a un P. Hein.
7: Oh là là.
10: Oui, bon, celle qui dit oh là là, faudrait la virer, genre. C'est pas très bien. À mon avis, elle est frustrée,
0: c'est oh hein. Hey, je vous demande de répondre aux questions, je vous demande pas de vous occuper si je vire les deux nanas ou pas.
10: On était au standard, on n'a pas trop entendu ta question en fait.
0: Alors, est-ce que le 13e poteau de l'Alma est la cause de la mort de la Didi ?
10: Jean Poulpe, si je peux me permettre. Jean Poulpe, j'ai la parole.
7: Vas-y.
10: Bon, oh là là. Moi je te dirais Gérard, que pour moi ce pilier est maudit. Ce 13e pilier du pont de l'Alma est maudit.
7: T'as vu, je porte le numéro 13,
11: ça répond pas à la question. Hein.
10: Non, non, mais je vais répondre à la question, t'inquiète
7: oh
10: pas.
7: Là là. Ouais,
10: non, je disais que donc ce pilier était maudit parce que pas plus tard qu'hier, j'étais en scooter, Gérard, et devine qui j'ai vu là-bas. C'est Stéphane Bern en train de prier devant le 13e pilier. Et c'est devenu n'importe quoi. J'ai vu des autocollants Camel Trophy.
0: Bon, allez, hey, Jean-Poulpe.
10: Non, mais
0: Jean-Poulpe, au revoir.
10: Sur le 13e pilier, il y a des mains qui collent. C'est n'importe
0: au
10: quoi.
0: Au revoir.
1: C'est vrai qu'il y a beaucoup de gens à l'endroit du pont, en fait.
0: Au revoir.
1: Tu sais où il y a la flamme.
0: Jean-Poulpe, au revoir.
1: Non, c'est un vrai, peu un lieu culte, hein. Non, c'est vrai.
10: Non, mais il y a des trucs bizarres. Il a raison, Vera.
0: Non.
1: Ok.
10: Non, mais pourquoi?
0: Non, mais Jean-Poulpe, au revoir.
10: Mais pourquoi c'est abusé, là?
0: Non.
10: J'ai des trucs à dire, moi.
0: Bon, alors, tu te dépêches parce que j'en ai ras-le-bol, là.
10: Bon, je te disais que dans le pilier, il y avait des autocollants, c'est devenu un pèlerinage de fanatiques, c'est n'importe quoi. Franchement, c'est n'importe quoi, maintenant. J'allais dans ton sens, Gérard. Hein. Moi, j'adore j'adore ta femme, j'adore ta voiture. Hein.
0: Bon, bah, moi, je te dis au revoir, allez, hop.
11: Et tes yaourts.
0: Au revoir.
11: T'es garé où?
0: Gustave.
7: Oui, bah écoute, poteau ou pas, hein, 13e poteau ou pas, je pense que s'il était pas là, de toute façon, il serait pris le mur d'à côté ou une voiture, donc le résultat serait le même. Hein.
0: Bah ouais.
7: Voire pire.
1: Gérard.
7: Il aurait pu rentrer dans le Mercator.
12: Et c'est Malka, mais qu'est-ce que tu deviens?
7: Hein, qu'est-ce que tu deviens?
0: Non, mais Fildar, tu commences à me faire chier.
1: Un peu comme Buffalo Toast.
0: Donc, pensez-vous que les secours auraient pu sauver... Oh, tu fermes ta gueule, Gustave!
7: Ah, pardon.
1: En Cosette.
0: Non, c'est pas Cosette, je la virerai pas.
1: Mais si, c'est elle.
0: Non, je ne la virerai pas. Parce que Manu, depuis tout à l'heure, il me fait voir des piches.
7: C'est Cosette, je pense que
11: non, c'est pas vrai, c'est moi.
1: C'est vrai que Gérard, Manu... il a bien kiffé sur Cosette. Hein.
0: Depuis tout à l'heure, Manu, il a. Oh, vos gueules un peu!
7: Oh,
11: connard!
7: Oh!
1: Bon, qu'est-ce qu'il a dit, Manu? Qu'est-ce qu'il t'a dit, Manu?
0: Manu, il a
1: dit Cosette, elle se foutait de ta gueule.
0: Non,
11: c'est pas vrai.
1: Alors, il a bien craqué sur toi, Cosette, ouais. Gérard. Tu sais que s'il était pas avec sa grosse, il
0: voulait bien te prendre. Toi, fils de pute!
1: Mais je t'ai dit, mais moi, je peux pas t'en dire autant. Mais je peux pas t'en dire autant.
0: Moi, je te dis ta gueule!
1: T'as bien kiffé sur sa voix quand même, hein. T'es vraiment un porc.
0: 8e question. Pensez-vous que les secours auraient pu sauver la Didi s'ils aient. S'ils avaient été plus rapides, Gustave.
7: Non, je pense pas. C'est une fois que le choc est arrivé, la médecine, dans ce cas-là, ne peut rien faire.
0: Non, mais je te parle pas de la médecine, je te parle de secours.
7: Plus rapidement, non, je vais te dire non, tout de suite. C'est pas possible.
0: Ouais.
7: Elle était dans le coma, elle est morte quelques heures après, c'est ça?
1: J'ai l'impression que les secours sont pas arrivés très rapidement, en fait.
7: Ouais,
1: c'est pour ça le souci, en fait, qu'on se pose avec Jean.
0: Non, mais ça, de toute manière, on va en savoir plus.
7: C'était peut-être des secours leader price, hein, je sais pas.
0: Allez, hop, au revoir, Gustave, ça t'apprendra de citer des marques. Hop! Au revoir. Alors, Cosette.
11: Ouais. Eh ben, moi, je dis les secours, ils auraient mieux fait de pas picoler avant, hein, comme toi, parce que comme ça,
0: Cosette,
11: elle n'aurait pas mouru.
0: Bah, tu vois, Cosette, ce coup-là.
23: Tu vois ce que je te dis?
0: Au revoir. Qui c'est qu'on a maintenant, là?
23: Eh ben, on a toujours Lady Diana, les Jean Poulpe.
0: Non, je lui ai dit au revoir à celui-là.
23: Ah, non, mais non. Tu vois, il est cool, quoi.
10: Je suis toujours là.
23: Pas de problème avec Jean Poulpe.
10: Ah, ça se passe bien.
0: Bon, alors tu réponds à la question, je te dis au revoir pour le vrai.
10: Le problème avec la question, je vais t'expliquer ça vite fait, Gérard, c'est que j'ai été repris par Manu juste au moment où tu l'as posé.
1: Non, c'est vrai,
0: Pensez-vous que les secours auraient pu sauver les Didi s'ils avaient été plus rapides?
10: Ah ouais, ils ont mis trop de temps, ça c'est vrai, Gérard, hein, franchement. C'était mal indiqué en plus.
0: Je te signale.
10: Il y avait le bordel dans Paname.
0: Ouais, je te signale, à 3h du matin, alors que c'est arrivé, il y avait personne sur la route, hein. Donc alors arrête de dire des conneries.
10: Bah Gérard, il y avait beaucoup de témoins, tu sais, ça a fait.
0: Non mais attends, de toute manière tout était dès qu'il y a eu l'accident, tout était bouclé hein.
1: Je crois qu'en plus l'ambulance qui est venue en fait sur les lieux était un hôpital qui était vachement plus loin qu'un hôpital qui était plus proche.
0: Ce qu'il y a, c'est que on va laisser parler la Diana et puis après on va répondre.
3: J'ai des choses à dire. En fait, moi j'ai entendu, et c'est vachement vrai, que s'ils l'avaient emmenée tout de suite à l'hôpital, s'ils n'avaient pas essayé de la soigner sur place, elle aurait été vivante.
0: Non, mais ce qu'il y a, c'est que ce qui s'est produit, donc pour moi, ils sont arrivés assez rapidement, parce que de toute manière, ils sont obligés. Et donc, il n'y avait personne à 3h du matin sur les routes, comme me dire Jean Poulpe. Ce qui s'est produit, c'est que en fin de compte, elle est pas morte sur le coup, et elle est morte pendant son transfert à l'hôpital.
1: Je croyais qu'elle n'avait plus de coup.
0: Elle est morte pendant son transfert à l'hôpital, donc ils ont essayé de la réanimer sur place, et elle est morte pendant son transfert à l'hôpital.
23: Excuse-moi Gérard, pourquoi tu parles de transfert, elle jouait pas au foot.
1: Ok Manu.
0: Aïe. Voilà ce qu'on pouvait dire sur ça.
10: Une vanne de D2.
0: Voilà ce qu'on pouvait dire
1: c'est
0: sur
1: vrai, je dirais DH, mais
23: c'est vrai.
0: Voilà ce qu'on pouvait dire sur les secours.
13: 450 francs pour la voiture de monsieur Cusin.
10: C'est une affaire, c'est une flambie mobile.
0: Bon, Manu, je sais pas d'où il vient. Je me remets encore une seule fois, je me casse.
1: D'accord,
0: j'arrête à 1h30.
13: La voiture de monsieur Cusin.
10: Trafic de yaourt, mec là.
3: Putain.
10: Ils vont des yaourts aux gosses, Gérard.
0: Alors, Jean Poulpe,
10: au revoir. Dealer de yaourts.
0: Voilà, comme ça.
23: Non, mais on est bien avec Lady Diana, on est solo, on est bien.
1: Mais Cosette, elle est où, Cosette?
23: Mais Cosette, elle est partie, elle l'a traitée d'alcoolique.
1: Non.
0: Mais si. Manu, un conseil que je te donne, tu fais ton boulot, tu me retrouves des auditeurs rapidement.
23: Bah, j'ai Dodi.
1: Pourtant, t'avais bien kiffé sur Cosette quand
23: j'ai
1: même.
23: J'ai Dodi Lafayette.
0: Non, j'en ai rien à foutre, tu me le retires ou sinon j'arrête le débat et l'antenne à.
23: T'es con quoi, je viens de le prendre, il est jamais passé.
0: Non, tu l'as déjà pris.
10: Non.
23: Mais ah, non.
10: Non.
0: C'est
10: non,
0: qui
10: non, non.
23: Mais Dodi Lafayette.
0: Mais alors, tu peux le dire avant?
1: Tu peux ou pas?
0: La fréquence.
10: Zoomer, c'est Dodi Lafayette, c'est 117.7 à Glavio sur Faisan, bonsoir.
0: N'importe quoi, cette fréquence.
10: Tout à fait, 117.7.
0: Et c'est du quel côté?
10: C'est dans Lyon-Maritime.
0: Dans
10: Lyon-Maritime.
0: Dans Lyon-Maritime.
10: Tout à fait, oui.
0: Ouais,
10: la partie côtière.
0: Ouais, tu te foudrais pas de ma gueule un peu.
10: Attends, révise un peu ta chéo et puis
0: tu vas.
1: Il y a l'hôtel de la plage là-bas.
10: Bah, tout à fait, Lyon-Maritime. J'y reprends une carte ce soir en rentrant.
0: Je sais, ça, allez, ferme.
1: Il en fait plein des cartes dans son pieu.
10: Écoute, c'est ce que je dis quand même.
0: Bon, on verra, je contrôlerai la fréquence.
10: Vas-y, contrôle.
0: Parce que Lyon.
10: Lyon-Maritime.
0: Ouais, c'est ça.
10: Bon, n'y a-t-il pas eu
0: un sabotage sur la voiture de Lady Di? Ouais, mais putain, c'est encore. On en revient.
1: Ça revient un peu au même. Ouais, merde, on tourne en rond là. Comme eux, ils tournaient en rond. Mais
0: on revient sur la question 3, donc on va encore s'éterniser là-dessus.
1: Et c'est quoi la prochaine après?
0: La prochaine.
1: C'est la combien?
0: C'est la 10.
1: Oh putain, merde.
10: C'est la combien?
1: Chaud. C'est quoi la suivante? Parce que.
0: Et est-ce que les normes de sécurité du pont de l'Alma sont valables?
1: Ah, c'est une bonne question, ça peut être bien ça.
0: Par rapport au pont. Au poteau au milieu,
1: par rapport aux autres ponts où il n'y a pas de poteau,
23: on en a parlé tout à l'heure.
0: Ouais, par rapport à l'autre pont, pont des Invalides, voilà.
23: Je peux accueillir quelqu'un pour répondre à cette question avec les autres, parce qu'ils sont deux. Mmh. Donc on va accueillir Fiat Pousseau, bonsoir.
14: Salut Gérard.
10: Bonsoir Fiat.
14: Bonsoir tout le monde.
3: Bonsoir Fiat.
1: Salut.
14: Bonsoir.
0: Fréquence
14: 101.4.
0: Hey. Quand tu dis bonsoir, tu donnes ta fréquence, comme ça va plus vite pour moi, d'accord?
14: Excuse-moi, pas de problème.
0: Donc la question, est-ce que les normes de sécurité du pont de l'Alma sont valables par rapport au poteau au milieu, donc par rapport à l'autre, au pont, par rapport à d'autres ponts?
1: Par rapport à d'autres ponts, il y a le pont des Invalides qui est pas loin.
0: Pont des Invalides, voilà. Alors,
1: vous avez compris la question ou Gérard doit l'expliquer?
10: On va improviser, oui. T'inquiète.
0: Chat Pousseau.
1: Parce que c'est une question intéressante en plus.
3: Oui.
0: Tête Pousseau.
14: Écoute, je dirais que les normes de sécurité, elles doivent être réglementaires. Mais bon, dans un tunnel comme ça, tu passes pas à 80, quoi. Déjà, c'est ça qu'il faut voir. Hein.
0: Et de toute manière, on en a assez discuté tout à l'heure. Il allait quand même assez vite, hein, d'accord.
14: Ouais, voilà. Donc,
0: Manu, oui.
23: Oui, juste un quatrième auditeur pour compléter le tableau. On accueille Oxmo Porcino, bonsoir.
15: Bonsoir à tous.
10: Bonsoir Oxmo.
15: Salut Gérard, l'enfant seul.
3: Salut Oxmo.
15: C'est toi.
0: Fréquence
15: 105.
3: Chez toi.
0: Tout rond,
15: tout beau, tout frais.
0: Bon alors, Fiat Pousseau, donc on en était avec toi.
14: Ouais, bah donc moi je disais que en fait c'est pas totalement les normes de sécurité quoi, faut pas c'est ce qui faut pas juste rouler.
0: Ouais non mais ce qu'il y a c'est que faut dire non. Que
1: oui vas-y.
0: Il roulait pas doucement
14: c'est
0: non
14: pas
0: plus.
14: Ça, c'est pas ça. Bourré quoi.
1: C'est pas ça le plus important. Le plus important c'est pourquoi sous ce pont il y a des poteaux au milieu. Alors que sur les autres il y en a pas. Bande de blaireaux.
0: Si. Attends moi je peux te dire qu'il y a des il y en a du côté du sur le pont là qui rejoint la porte Maillot. Il y en a.
14: Il
0: y en a des poteaux sur celui qui sort du boulevard Pereire.
1: Mais c'est sûr, tu trouveras toujours un pont avec des poteaux.
0: Ouais, mais il y en a aussi là-dedans.
1: Je te dis, c'est pas des poteaux, c'est un mur en ciment.
0: Ouais,
1: c'est pas pareil.
0: Je te dirai une chose,
1: c'est pas pareil.
0: Ouais, non, mais le virage est quand même assez grave aussi là. Le mec qui sort.
17: Attention, il conduit maintenant, il sait de quoi il parle.
0: Ouais, ben tu te tais, toi.
1: Attends, il est en deuxième, il va pas plus loin.
0: Ouais, c'est ça. Fiat, alors toi.
14: Ouais, bah, moi je t'ai déjà répondu deux fois là, c'est bon, tu te calmes.
0: Osmo.
18: Ouais, pour moi les normes de sécurité étaient à la hauteur de l'événement. Franchement pour moi.
1: Pourquoi mais voilà, pourquoi il y a des poteaux.
0: Pourquoi il y a des poteaux sous ce putain de pont.
18: C'est un problème de déco ça. Qui a fait le pont? Est-ce qu'on a un nom là?
0: Non,
1: bah non.
0: On sait pas qui c'est qui a construit les ponts. Hein.
14: À mon avis c'est un complot. Hein.
1: On sait qui dort dessous, mais on sait pas qui les construit. Ouais.
0: À mon avis, Gérard sera pas contre moi, je suis sûr.
14: Non.
0: C'est que c'est un vieux pont.
14: Ouais.
0: Et que ils ont pas fait, tu vois, ils ont pas la même structure, en fait, les nouveaux ponts que le pont de l'Alma. Donc ils sont obligés de le renforcer au milieu avec des poteaux.
14: Exactement.
0: Ouais, mais faut dire une chose que celui qui a été construit, là, il y a pas longtemps et qui a été inauguré, il a été refermé parce que les normes de sécurité ne correspondaient pas aussi, hein. Celui de.
17: C'est le Charles de Gaulle.
0: Non, mais je te parle pas. Putain, mais tu es. T'es con, toi, ou quoi?
17: Si, pour les normes de sécu, tout ça, il était pas aux normes.
0: Eh, celui qui vient de se construire, là?
17: Non,
1: mais c'est pas le problème,
0: c'est pour la bibliothèque, ça.
18: Pas Carville, ou?
0: Non, il y en a un, là, qui vient de se construire, je sais
1: pas. Aller sur la ligne dorée, ça, mais ça n'a rien à voir.
17: La ligne Maginot?
0: Non, bon, c'est bon, on va pas s'éterniser. Dodi?
1: Pont de Deauville?
17: Ouais, bah écoute, c'est vrai que, comme disait Philou, il m'a coupé la weed sous le pied, c'est un problème de structure. Il faut savoir que quand même un pont ça tient pas tout seul. Faut quand même être réaliste. Je sais que toi t'as pas forcément des notions d'architecture très très très poussées, mis à part la cabane. Mais c'est vrai qu'il faut que ça tienne quand même. Faut quand même voir qu'il y a du trafic sur le pont, parce que toi tu parles en dessous, mais faut voir au-dessus aussi.
1: Ah, il y a de la route.
17: Voilà, il y a de la biroute au-dessus, donc forcément il y a du trafic, il y a du passage, donc bah il faut renforcer en dessous. Hein, ça me paraît logique malheureusement.
1: Mais pourquoi y a des poteaux,
0: y a rien.
17: Parce que à la base ils voulaient faire un mur, mais ils se sont dit on va gagner un peu, on va juste faire des poteaux quoi. En fait ça fait un mur avec plein de trous.
0: Mais pourquoi? Oh ta gueule toi.
19: C'est... À mon avis.
0: Bon d'Adianal là.
19: À mon avis, pour répondre à Silda, il y a des poteaux pour soutenir le pont, mais...
17: Bah oui.
1: Ah, mais pourquoi dans ceux d'avant, il n'y en a pas?
0: Putain, mais vous me faites chier.
1: Non, mais c'est ça la vraie question.
19: Ils sont conçus de la même façon.
17: Il y a moins de trafic sur l'autre pont, donc il y a moins besoin de soutien.
1: Mais de manière, cette question, excusez-moi si je peux me permettre, amène à... Est-ce que c'est pas la mairie de Paris qui aurait fait ça exprès?
17: Est-ce que tu parles de Tibéri, là, Manu?
19: Oula, tu vas loin, Manu.
0: Ouais, Manu, tu ferais mieux de fermer ta gueule et ça va mieux. Sur l'IRC.
22: Ouais, j'ai une autre possibilité. Moi,
1: ok,
22: c'est...
1: Mathieu. Okay, mais Michel. Pourquoi, en fait, il y a des poteaux?
0: Ta gueule!
18: Un bisutage. Ok, Michel. Comme tout le monde.
0: Merci.
22: Ouais.
1: Non, mais c'est bon, Mathieu, c'est bon.
22: Ok, d'accord.
18: Ouais, tu peux y aller. Laisse tomber, ça sent le clavier.
0: Toi, tu fermes ta gueule ou je te dis au revoir, je vais pas...
1: Bon, bah vas-y, Mathieu, on va pas attendre 2 heures.
22: J'ai quelque chose, donc, de Lady Tout Ce Qui Pense, qui me dit, donc, en fait, ça serait la machine à faire des pointillés sur les routes qui aurait déconné. Et au lieu de faire des petits pointillés, ça fait des gros pointillés.
0: Non, ça a rien à voir avec l'histoire des ponts.
18: Toi, Gérard, pour redevenir un petit peu sérieux, t'aurais fait le pont comment?
0: Moi, j'aurais rien fait du tout.
1: Non mais ce qu'il faut se poser comme question.
0: Non attends, toi tu vas fermer ta gueule.
17: Attends.
1: Non mais c'est ça.
0: Eh, vous allez fermer vos gueules les auditeurs, c'est moi qui commande.
17: Laisse-le.
1: Mais pourquoi, tu vois, pourquoi elle s'est crachée sous le pont de l'Alma?
0: Mais pourquoi tu fermes ta gueule?
1: Non mais c'est pas compliqué à comprendre. Pourquoi elle est tombée et elle a eu l'accident sous le pont de l'Alma et pas sous le pont des Invalides?
0: Parce qu'il y a des poteaux.
1: Voilà.
0: Pourquoi il y a des poteaux donc? Et pourquoi tu as fermé ta gueule?
18: Elle sera morte noyée.
0: Et toi tu fermes ta gueule?
19: Ouais, mais
17: attendez les mecs, il y a un truc qu'il faut penser, c'est que le dessus du pont a été fait avant le dessous. À la base c'était un pont du dessus.
0: Allez, ferme ta gueule.
17: GG, sois rallye, c'était un pont du dessus.
0: Allez, terminé.
18: C'est une taupe qui a causé un trou.
0: Alors pensez-vous que l'affaire...
19: Frère Jacques, couille plate, voilà la bassine entre les grossesses, ding-dang-dong.
0: N'importe quoi. Ouais, c'est ça, ça te fait rien. Ta gueule, on voit ça. Et alors, on va s'écouter Steve Austin Mini avec un poteau, ça va 13, bonjour.
1: Oh là, quoi?
0: Oh là là, dur.
1: Vas-y, reprends-le avec des...
0: Steve Austin Mini avec un poteau, ça va 13. 13, bonjour les dégâts. Et on se retrouve après pour la suite.
1: Répète la question.
0: Et la question, c'est pensez-vous que l'affaire Lididi est une affaire classée? Et on se retrouve après pour la suite et la fin du débat.
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0: Et voilà, on venait de...
1: Oh, c'est chaud, ça.
0: Pudelard, c'est pas la peine d'en profiter parce que le chef, il est parti. Hein.
1: Ah bon, il est parti? Je savais même
0: pas. Donc, on vient de s'écouter Steve Austin Mini avec un poteau, ça va. 13, bonjour les dégâts. Donc,
1: on en a parlé juste avant.
0: Osmo, rebonsoir.
24: Bonsoir, ça va bien?
0: Fiat Pousseau.
25: Ouais, ça pue comme nom. Salut, connard.
0: Au revoir.
24: Ah, c'est dommage.
0: Au revoir.
24: En direct, hein.
0: Hop là. Terminé.
1: Le mur.
0: Dodi, 117. Dodi, rebonsoir.
24: Alors, t'as vérifié, c'est bien ça, t'as vu?
0: Et Daddy Anal pour finir.
26: Lady Anal, oui, rebonsoir.
0: Et donc, la question, c'est pensez-vous que l'affaire Lididi est une affaire classée? Donc, Osmo.
1: La vérité est ailleurs, Gérard.
24: Non, pour moi, c'est pas classé, hein, et ça sera jamais classé. Hein. Il y a eu des trucs bizarres quand même dans cette affaire.
0: Hein. Non, mais de toute manière, faut. Dodi.
25: Ouais, bah écoute, non. Bah, l'instruction est en cours, hein, donc tu. Non, on peut pas dire que c'est classé. Hein. Mmh. On n'a pas encore tous les éléments.
0: Bah, on verra.
1: Moi, je pense qu'on les aura. Franchement, si je peux. Je pense qu'on les aura jamais. C'est niqué. De toute façon, on saura jamais vraiment ce qui s'est passé.
25: Bah, non, ouais, mais ça sera un peu comme l'affaire Kennedy, en fait.
0: Dodi. Attends, Dodi. Daddy cool.
25: Daddy Anal,
0: là.
26: Oui.
0: Donc pour toi?
26: Bah, c'est pareil, on saura jamais, quoi. Mais ça pourra jamais être dit. Ou alors, je pense.
27: C'est un escale, hein.
26: Je pense qu'on sera mort quand ce sera dit, quoi.
27: C'est un escale, hein.
0: Mais,
26: elle me trouble, hein, ma cochonne.
24: Elle trouble tout le monde, hein, elle est immonde.
0: Ce qu'il faut dire pour moi personnellement, c'est une affaire qui a été vite bouclée parce qu'on en entend plus parler.
1: Parce qu'ils peuvent pas en fait donner le
28: à mon avis, ce serait trop
1: la solution,
28: énorme,
1: quoi.
0: De toute manière, ils ont toujours pas retrouvé cette fameuse voiture.
28: Si ça se trouve, ils l'ont retrouvé, ils veulent pas te le dire.
0: Non, ouais. Mais même, à mon
28: avis,
25: c'est pas le dernier au courant.
0: Non, mais même.
26: C'est Scotland Yard.
28: En plus, t'as changé de numéro de portable, donc.
0: Ouais. Non, mais même, ils ont.
26: Il a repeint la voiture, en plus.
25: Ils ont. Été au foyer.
0: Ils l'ont carrément. Pour moi, ça a été une affaire vite bouclée, donc apparemment, on saura jamais les causes exactes de l'accident.
24: Mais pour toi, Gérard, c'est qui?
25: Ouais, t'as une théorie, toi.
0: Personnellement, de toute manière, ils sont toujours à la. On n'en entend plus parler pratiquement de.
1: Mais
0: de
1: ils
0: cette
1: attendent
0: affaire.
1: Un peu que ça se tasse, tu vois.
0: Non, mais même.
1: Ils vont sortir ça dans 6 mois.
28: Ben excusez-moi non, si je peux me permettre, mais bon, pourtant, c'est bien tassé. Hein.
25: Ouais.
0: Ouais, mais c'est.
25: On parle pas des vertèbres de GG quand même.
0: Osmo.
24: Osmo. Non, c'est pas moi.
25: Non, c'est pas lui.
0: Alors, Dodi.
25: Non plus.
0: Si, c'est toi. Au revoir.
25: Qu'est-ce que tu
0: fais?
25: Hop,
0: Dodi, au revoir.
25: C'est pas
0: one. Au revoir, Dodi.
28: C'est pas grave, mais pour revenir à ce que tu disais, toi, ta thèse personnelle.
0: Personnellement, ça a été
28: Gérard, ils viennent te chercher, fais gaffe.
0: Ouais. Ta gueule un peu, Manu, s'il te plaît, merci.
28: Profitez-en
0: pas que Max soit parti pour foutre votre merde pour finir.
28: Ça n'a rien à voir, Gérard. Non, mais sérieusement, toi, tu penses à quoi?
0: Non, mais personnellement, ça a été vite terminé.
28: Non, mais ça, oui, on a compris, mais toi,
24: c'est la mafia.
28: Mais non, c'est la Mercedes, c'est le poteau, c'est
0: on ne sait pas.
28: C'est le chauffeur, c'est quoi?
24: Mais bon, t'as bien un avis, c'est obligé, t'as un cerveau, t'as un avis.
0: Mais même, de toute manière, on en a assez discuté sur la troisième, donc pour moi personnellement, ça vient de l'histoire avec le chauffeur, et puis il y a cette fameuse Fiat aussi qui a pas été retrouvée.
1: C'est le chauffeur qui est décédé ou c'est le garde du corps?
0: Le garde du corps.
24: Non, le chauffeur.
1: Non, c'est le chauffeur.
28: C'est le chauffeur qui est décédé.
25: Le garde du corps, on l'a eu tout à l'heure.
0: Non,
1: le garde du corps, c'est Trevor Jones. Si.
0: Non.
1: Il y a qui était devant à droite, à la place du mort, généralement. Et comme quoi, c'est pas vrai.
0: Donc, c'est terminé.
1: Puisqu'il en est sorti.
0: Terminé, on a fini là-dessus. Ouais,
22: j'ai Vache Lady qui pose une question. Est-ce qu'un pro du volant aurait pu éviter l'accident?
0: Je pense pas.
1: C'est vrai, ça se trouve, c'était peut-être pas un bon chauffeur.
25: Est-ce qu'il avait son permis?
0: On sait pas.
28: Si je peux me permettre une boutade, c'était peut-être le frère à Sénat.
1: Deux Sénat.
25: Ou son cousin. Les
0: deux. Manu, tu fermes ta gueule. D'accord. Et Osmo.
24: Oui. Ah non, c'est pas moi encore, là, je suis tout calme.
0: C'est Dodi, là, je t'ai dit,
24: mais non, c'est pas moi. Bah,
0: si,
24: non.
0: C'est toi que je viens d'entendre, donc au revoir. Au revoir.
24: Je suis en descente.
1: Ça y est,
0: pas. Dernière question.
1: Je voulais te poser une question, Gérard, excuse-moi. Si par exemple, enfin, donc, si tu dis que c'est le chauffeur, en fait. Tu vois
24: Si
1: c'est le chauffeur qui est responsable, mais j'ai envie d'aller au fond de cette histoire.
24: Oui, mais il faut.
1: Si c'est le chauffeur qui est responsable, donc c'est sa famille qui doit payer au chauffeur.
0: Mais non, mais de manière,
28: ça coûte cher un pilier.
0: Putain, mais personne paye là-dessus. L'histoire, elle est.
1: Mais qui paye les pots cassés, merde?
0: L'affaire a été classée, c'est tout, on en reste là, terminé.
28: Mais toi, en tant que pilier de bar, tu devrais t'y connaître.
0: Doit-on parler encore de cette affaire en ce moment? Et ça sera la dernière question.
28: Et pour cela, on accueille Mister Cocktail. Bonsoir.
1: Salut, wouh, la fête est plus folle. Allez, pour finir, une devinette.
4: Mon premier est une mythe.
5: Léa.
4: Le deuxième est Téhéran. Mon tout est un prénom de la République mort.
1: Je ne sais pas. Très dur.
26: Balladur.
0: Mister Cocktail, ta fréquence.
1: Wouh, la fête est plus folle. Wouh, Mister Cocktail.
0: Profitez-en.
5: Alors, c'est 102.7, j'appelle à San Francis, près de comique.
26: Ouais.
5: C'est trop drôle.
0: Tu peux répéter ta fréquence, connard?
5: 104.2,
24: pêche-toi, connard.
0: Et dernière question, doit-on parler encore de cette affaire en ce moment? On va demander à Mister Cocktail. Et
5: non, c'est pas possible de parler de cette affaire, parce que c'est pas très là. Ok.
26: Oui.
5: Ouais.

0: moi je pense qu'on en reparle, la preuve c'est qu'on le fait en ce moment. Et non, on ne devrait plus en parler.
1: Non, mais de toute manière, c'est le deuxième débat qu'on fait sur ce...
0: Non, c'est le premier.
1: C'est le deuxième,
0: moi. J'ai jamais voulu qu'on en parle.
1: Si.
2: C'est vrai,
1: c'est le deuxième qu'on fait.
2: Non, c'est vrai que t'as jamais voulu en parler.
1: Si, on
2: a... Mais en fait, ce qu'il faudrait, maintenant, c'est qu'on attende, en fait, d'avoir des nouvelles sur cette affaire pour refaire un débat. Ah non, pour approfondir encore. Plus creuser, quoi.
3: On a retrouvé la bagnole ou...
1: Non, mais de toute manière, c'est terminé. Donc,
4: pour la conclusion, on accueille Lady Harry.
5: Bonsoir.
1: Je t'ai pas dit de me repasser un auditeur, j'attends, il y a un truc à dire.
2: Attends, il y a Matthews.
5: Bonsoir.
1: Salut Matthews.
5: Bonsoir.
1: Oh, ta gueule!
5: Mitchell.
1: Eh, tu me le coupes là?
5: Bonsoir. Ouais.
1: Merci.
4: Il y a Lady que des conneries qui dit, comme quoi, au musée Tussaud, paraît-il que Lady, elle a sa statue là-bas et elle est encore normale. Il trouve que c'est un scandale.
1: De quoi? Où?
4: Au musée Tussaud.
1: C'est où ça?
4: Mais genre, il y a des poupées en cire de toi, par exemple.
1: Mais n'importe quoi.
2: Par contre, moi, ce que je comprends pas, c'est...
6: J'ai pas compris. Elle est en taille normale.
4: Visiblement, elle est pas esquintée, quoi. Comme il y a eu l'accident, normalement, il devrait lui donner des coups de poing dedans et tout.
1: Ouais, c'est ça.
4: L'accident.
1: Ouais, d'accord. Qui c'est qu'on accueille là pour la conclusion?
2: Lady Harry.
5: Bonsoir,
2: t'es
5: bonsoir
2: jeune,
5: tout le monde. Bonsoir GG.
1: Salut.
5: Alors on écoute Fun sur 116.6 et à Chancre sur Anthrax. Bonsoir.
1: Donc tu réponds pour à la dernière question.
5: Est-ce que tu peux me la répéter s'il te plaît?
1: Doit-on parler encore de cette affaire en ce moment et ça sera la fin du débat?
5: Moi je pense que cette affaire, elle est comme le Didier, elle est morte et enterrée, donc il vaut mieux pas remuer quoi.
7: Chaud.
5: C'est suffisamment triste. Je sais que c'est la fête des morts, que tout ça, que c'est l'occasion d'évoquer un petit peu tout ce milieu là quoi. Mais bon. Laissons les morts où ils sont.
7: Mais tu t'es prise pour Stéphane Bern, Gérard, ou quoi?
1: Non, mais c'est... Bon, alors, conclusion du débat...
5: Tu rigoles, il est moins 10, là, on continue.
1: Non, c'est terminé.
2: Il y a un truc qui fait...
5: On retire un quart de ticket resto.
7: Lance-toi une question bonus, là, pour savoir la marque.
1: C'est terminé, jeudi. Rien de
0: la place sur la caisse.
5: Attends, en plus, maintenant, tu rentres en caisse, donc tu seras chez toi plus tôt. Non,
2: mais j'avais juste une question à poser à Gérard, c'est...
1: Eh, vous fermez vos gueules un peu.
5: Oui, bien sûr, t'es gourde à sa foutre. Attention, il commence à faire froid et ça glisse.
2: Gérard. Excusez-moi les auditeurs, de vouloir approfondir encore un peu plus ce débat.
1: Non, mais moi tu commences à me casser les couilles, moi j'ai dit que c'était terminé, donc tu as pas
2: me
1: casser
2: les couilles. C'est une simple question rapide, c'est pas méchant.
5: Ouais.
2: Tu vois, Lady Di, elle avait deux enfants avec le prince Charles, c'était le prince Philippe ou le prince je sais plus quoi là.
5: Prince William.
2: Moi, tu vois, ma mère, elle décède dans un accident de voiture comme ça. Je me pose des questions, tu vois. J'essaie d'approfondir l'enquête. Est-ce que tu crois que ses enfants essaient de savoir vraiment la raison du pourquoi, du comment?
1: Mais lui, il a fait une conférence.
0: Bonne question.
1: Tu me le coupes là.
2: J'ai posé la question à Gérard. Hein.
5: Ouais, bon.
1: Le prince William, ça fait une déclaration à la presse en disant qu'il n'en veut plus en entendre parler. Et le bouquin, il veut pas qu'il paraisse.
5: Il a surtout dit qu'il voulait bouffer la chagade de Britney Spears. Hein,
1: c'est ça. Arrêtez un peu de dire n'importe quoi. Arrêtez de dire des conneries.
2: Excusez-moi, mais pour revenir sur une question qui m'a plutôt intéressé et qu'on n'a pas développé assez à mon avis, c'est au niveau des piliers.
1: Oh, ta gueule avec tes piliers, tu
7: veux...
1: Tu ferais mieux d'aller voir dans un terrain de rugby s'il n'y a pas des piliers pour ta gueule. Terminé, conclusion.
5: D'accord, la
1: diarrhée.
0: J'ai une question à te poser encore.
1: Ouais. Vite fait, parce que c'est la fin, alors.
5: Il y a le temps.
2: Attends, tu sais, le temps qu'il démarre, il démarre à R14, il faut au moins un petit quart d'heure.
1: Ta gueule, toi, avec ta Peugeot.
2: À la manivelle, alors.
1: Avec ta 205.
7: Faut pousser, puis il va chercher des palettes de yaourt encore.
1: Oh, ma gueule!
0: À ton avis, si Lady Di et Dodie n'étaient pas morts, ils seraient mariés, qu'est-ce qu'ils seraient devenus?
1: Normalement, c'était prévu qu'ils se marient aussi. Donc,
5: il fallait quand même qu'ils divorcent avant.
1: Ouais, mais ça, c'est... On sait pas exactement,
2: mais... Je commence chez les rois, parce que tu...
1: Bon, tu arrêtes, ça fait le temps, s'il te plaît.
2: C'est pas moi.
1: Si, c'est toi, tu me fais chier, celle-là.
2: Alors, tu vois, je coupe un cerf, c'est eux.
1: Non, tu arrêtes, parce que ça m'énerve.
2: Oui, je voulais dire, comment ça se passe au niveau du divorce? Parce que ça n'a jamais été prononcé, en fait, avec le prince Charles.
1: Bah, on sait pas. Si, ça a déjà été prononcé.
2: Non.
1: Bon, bah.
2: Donc, en fait, c'est toujours sa femme.
5: Il est veuf.
1: Bah, non, maintenant, il est veuf et c'est tout. Donc, pour terminer.
7: Non, pas du tout.
1: Bah, tu fermes ta gueule, c'est moi qui commande.
8: Savez-vous porter la chatte à la mode, Savez-vous porter la chatte?
1: Bah, on va s'amuser avec celle-là.
7: Elle était bonne au lit, Gérard.
1: Qu'est-ce que ça peut te foutre, connard?
7: Non, mais je me renseigne.
1: La Dianelle, conclusion de ce débat?
0: Oui, eh bien, Gérard, j'ai trouvé que c'était un débat de merde. Excuse-moi.
7: Pour changer.
0: Et quand même, rouler à 190 sous le pont de la main, t'aurais pu éviter de picoler, quoi.
1: Toi, le prochain coup, tu te borreras comme
0: tes
1: aides.
0: Non, mais attends, à l'autopsie, ils ont retrouvé des vieux poils de moustache tout boutillés sur la chaglade de Lady Di.
7: Vieux boutillés.
0: Ces gars, ils vont te retrouver, hein.
1: Allez, hop, au revoir.

0: salut.
1: En plus, t'as laissé ta beuh en polystyrène.
0: Osmond.
1: T'es repéré. Ouais, non, c'était un bon débat, Gérard. On a bien appris qui était Lady Di. On a bien cerné sa mort. Alors, moi, je dirais pour ma part que Lady Di était une femme quand même qui s'occupait de la Croix-Rouge, qui s'occupait des enfants. Donc, c'était. Elle pouvait pas être mauvaise, cette femme.
2: Elle déminait quand même.
1: Bon, il faut mettre ça sur le compte du destin.
3: Ouais.
1: C'est tout, Gérard.
2: C'est la fatalité.
1: Ni plus ni moins, toi, tu peux bien te scratcher avec ta R14 en livrant des flambises aux gens de la Croix-Rouge. C'est tout à fait possible. On mettra ça sur le destin, Gérard, ni plus ni moins.
0: Au revoir, Mister Cocktail.
2: Mister Cocktail. Bon, bah écoute, c'était un bon débat, je trouve, hein, malgré la seule question que j'ai tapée. Ouais. Mais non, j'en ai appris beaucoup plus sur Lady Di. Et moi, je voudrais savoir si avec la R14, on t'a vendu des tickets de bus.
0: Au revoir.
2: Ok.
0: La diarrhée.
1: Moi, l'autre fois, Gérard, j'ai trouvé un rat dans mon yaourt.
0: Au revoir.
2: C'était un bon débat. C'était un.
0: Ah, pardon, c'est moi.
2: On m'a dit que j'ai pas fini.
0: Vas-y.
2: C'était un bon débat, mon GG. J'espère que tu le referas pas quand même d'ici 2-3 ans. Tu fais tourner un petit peu. Si ça intéresse quelqu'un, j'ai une Fiat Uno blanche à vendre, donc vous écrivez tous, boîte postale, 13e pilier, tout ça. Vous connaissez la suite.
4: D'accord, merci.
0: Merci,
4: voilà,
0: bonne nuit.
4: Merci à toi, Bonnebourg.
2: Bonnebourg.
0: Comme dirait Max, Bonnebourg. Va te faire enculer.
2: Okay.
0: Ah, voilà.
4: Elle te le rend bien.
0: Mathieu, pour terminer, conclusion de l'IRC.
5: Avec 9200 internautes. Et...
4: Oh ouais, pas mal. Hein. Pour un débat chaud.
0: Ah ouais, bien. Ce qu'il faut dire, aussi, il y avait pas beaucoup de monde parce que pourquoi j'avais. Oh, ça suffit là. Ce qu'il faut dire. Ce qu'il faut dire, c'est que comme c'était les vacances, donc on n'a pas eu beaucoup de monde. On aurait pu avoir un peu plus de monde que ça sur le site, hein, parce que là, faut dire que c'était les vacances
4: c'était
0: de la Toussaint.
4: Hein.
0: Donc voilà. Donc conclusion de l'IRC pour terminer.
5: Bah, j'ai pas
0: de la mienne.
5: J'ai pas de poteau qui me dit comme quoi c'est triste et tout. Il propose une minute de silence pour Lady.
4: Ouais, mais après, la bande de secours, elle part. C'est le
0: dommage.
4: Bordel. C'est ça le problème. On aurait bien voulu le faire.
6: T'es nouveau dans le métier, Mathieu. Je sais.
4: Mathieu, un jour, tu sauras quand tu auras la bande qui va te partir dans la gueule.
5: Et sinon, il y a Starsky qui dit, bonne conclusion, le béton français est plus dur que le métal allemand.
0: D'accord. Donc, qu'est-ce que j'ai à dire de ce débat? Pour moi, c'était à peu près bien. Ça, c'est bien. À peu près pas mal trop mal déroulé. À part Manu qui avait un peu trop ouvert sa gueule, mais bon.
6: Ah non, je m'intéresse, c'est pas pareil.
0: Donc sinon c'était un bon petit débat. Donc vous allez retrouver Ricky pour la nuit sans pub.
6: Juste avant, toi, c'est tout.
0: Oui.
6: Juste un bon petit débat.
4: Ah, c'était un bon débat.
6: C'est tout.
0: C'était un bon débat.
4: Est-ce qu'on a bien bossé? Honnêtement, Gérard, est-ce que Manu a fait du bon boulot ce soir? Parce qu'on aimerait bien savoir par rapport au dernier débat où on avait fait du bon boulot, soi-disant.
0: Ouais, mais sur ce débat-là, non, vous avez quand même été un peu.
6: Chiant.
4: On n'était pas chiant. On vous
6: intéressait.
4: On voulait poser des questions parce qu'on voulait vraiment avoir la vérité, quoi.
0: Non, mais ce qu'il y a,
4: c'est. Je pensais que tu l'avais, mais je me suis trompé.
0: Non, mais ce qu'il y a, c'est qu'on s'est trop éternisé sur une question. On aurait dû avancer un peu plus vite.
6: Non, mais le truc, la question qu'il faut se poser, la vraie question dans ce débat, c'est quoi? Bon, c'est très simple, à 1h55, je pense qu'il faudrait l'aborder. C'est quoi la question?
0: La question
6: est très simple. C'est au niveau du pont.
0: On n'en a rien à foutre du pont, d'accord, Manu?
6: Pourquoi celui d'avant?
0: Tu m'emmerdes.
6: Il n'y a pas de poteau.
0: Mais pourquoi que. Et pourquoi
6: celui-là, le pont de l'Alma, il a des poteaux?
0: Et pourquoi que celui d'après, il va t'en foutre un poteau dans le cul? Voilà,
4: c'était super.
6: Je ne sais pas quoi répondre.
0: Donc,
6: mais juste
0: allez,
6: avant, pour revenir sur cette question, est-ce que tu penses que
4: c'est bon, Manu? Merde, t'es chiant.
6: Non, mais c'est important.
4: Ouais, mais merde, de toute façon, il le sait pas, il est con.
0: On en a rien à foutre.
4: Donc
0: voilà, terminé.
6: Je voulais savoir si.
0: À la ligne.
4: D'accord. Juste avant de finir et d'envoyer le Ricky Show, on a reçu une lettre, en fait, Anka est allée pendant que tu l'as virée. Elle est allée à l'hôpital, donc j'aimerais bien qu'Anka revienne dans les studios.
0: Non, moi c'est terminé,
4: on a un papier.
0: J'ai dit que c'était terminé,
4: non,
0: ça c'est
4: d'accord.
0: Des conneries.
4: On a reçu un papier du centre.
0: Tu fermes ta gueule, c'est eux qui l'ont tapé, d'accord?
4: Quoi?
0: Parce que c'était.
6: Non, c'est toi qui l'as tapé, c'est pour ça qu'elle est allée à l'hôpital.
0: C'est eux qui l'ont tapé. Merci, sur l'internet de là-bas. C'est terminé.
4: Ah ouais, carrément. Attends, elle a un bandage.
6: Elle a un grand écharpe.
0: C'est des conneries.
5: Elle a un bras cassé.
0: Ouais, est-ce que j'en fais de ton papier?
4: Attends, est-ce que Anka a quand même un bandage?
0: C'est des conneries!
4: Oh, Ricky Show là-haut! Tu t'en vas où là-haut?
0: Ricky, c'est terminé!
4: Non, 5 minutes, on met un disque, on met un disque, attends, il est pas 2h.
0: Si, il est 2h, c'est terminé, donc.
6: Non, par contre,
7: il est 4h.
0: Max! Non, mais Max, sera on s'en fout, il est parti. À Tours, au scoop, le...
6: Non, bon. Juste avant que tu fasses
0: ta gueule!
6: Non, non, c'est important, Gérard.
0: Ouais, vous faites chier.
6: Non, mais,
4: c'est bon, allez, stop, vas-y, fais ton truc.
6: J'ai retrouvé Cosette. Il veut elle veut lui faire une déclaration.
0: Ta gueule!
6: Allô, Cosette?
3: Allô, Gérard?
4: Ouais, Tricky, c'est bon.
3: Oui, Gérard, je suis revenu.
6: Mais ton casque,
0: Gérard. Non, c'est terminé, le débat. Le débat est terminé, c'est terminé.
3: Non, c'est une déclaration.
0: Non, c'est terminé.
3: C'est pour toi, Gérard.
0: Non, mais c'est terminé.
3: Est-ce que je pourrais faire lire un poème?
0: Non, il est 2h, c'est terminé. Hop, fini.
3: Mais Gérard, tu verras.
0: C'est fini.
3: Mais non, mais écoute-moi.
0: Tu liras le poème lundi. Tu peux lire le poème. Tu liras, t'appelleras le 0803 085000.
3: Toi, Gérard.
0: Tu liras le poème lundi. Au revoir.
3: Toi, Gérard.
0: Au revoir.
3: Tu ne te laisses pas faire par les éditeurs.
0: Au revoir.
3: Toi, Gérard, la pétale. Bon, allez, hop.
4: Mais putain, c'est Cosette.
0: J'en ai rien à foutre. Au revoir.
6: Il a envie de rentrer, hein.
0: Bon.
4: Bah, attends, il faut qu'il démarre.
0: Alors,
4: il a fait moins deux déjà ce matin.
0: Vendredi, donc ce soir, Max sera à Tours, au scoop, à Amboise, exactement.
4: Exactement.
0: Ta gueule, toi, PD.
6: Ta gueule, toi, PD, quand même.
0: Et le lendemain, il sera à La Roche-sur-Yon, pam, pam, donc allez-y nombreux.
4: C'est la chanson pam, pam, pam, fais-nous voir l'amour.
0: Et on se quitte avec Ladi.
5: Attends, j'ai quand même Jennifer qui me dit comme quoi elle aime beaucoup ce que tu fais.
0: Ouais, bah moi, c'est terminé.
5: Pardon,
0: donc Ladi doit avec La vérité sort de la bouche d'égout, comme moi, et vous allez retrouver Ricky pour La nuit sans pub. Donc, Max, au scoop à
4: Tours, à côté d'Amboise.
0: À Tours,
6: on voit qu'il a pas marché.
0: Et La Roche-sur-Yon, au pam pam, allez-y nombreux et nombreuses, et bonne bourre et à jeudi.
4: Ouais, je voulais te dire, Gérard, t'avais fait quand même un bon débat sur merci. Hein. Allez,
6: bien. Par contre,
0: bonne
6: est-ce
0: nuit.
6: Qu'on pourrait pas revenir sur la question des poteaux?
0: Non,
6: pourquoi il y en a pas?
0: Je t'emmerde avec tes poteaux.
6: Bon, allez.
4: Ah, c'était quand même un bon débat, je te remercie,
6: vas-y,
4: Gérard. À bientôt. Hein.
6: Salut.
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0: Et celui qui a un portable, arrête-toi. Et toi, je t'ai dit tout à l'heure de me poser des questions. Bon.
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6: Ouais, les débats de Gérard sans Gérard. Gérard. Allez. Oh là là, c'est déjà le bordel.
9: Mais non, je te demande de combler.
10: C'est pas de sa faute, il me faisait une turlute.
6: C'est ce que c'est une turlute, au moins?
4: Oh oui, c'est.
0: Eh oui, bah voilà, excusez-moi du retard. Donc, on venait de s'écouter quoi, Pedro? Parce que moi, j'avais pas la fiche. Hein,
6: on va te dire après ce qu'on a écouté. On va te faire la fiche juste après, tu vas le dire.
0: Donc, bah, alors.
6: Un débat qui porte sur quoi ce soir, Gérard?
0: Donc, les surdoués et sous-doués. Donc, et puis, donc, alors, au standard, vous avez Céline. Donc, vous pouvez toujours. Vous pouvez appeler au 0803 08 5000. Et donc, il y a. Merci.
6: C'est 0825 pour appeler, hein. Pas 0803.
0: Ouais, 0825 08 5000. Et donc, il y a Céline qui est au standard avec Hervé.
11: Bonsoir, Gérard.
0: Donc, bonsoir. Salut. À tous. Sur le chat funradio.fr, donc vous avez Esteban.
12: Bonsoir, Gérard.
0: Et à l'aria, donc vous avez Pedro.
6: Bonsoir, Gérard.
0: Bonsoir.
6: Ça va, mon cochon?
0: Bonsoir.
6: Oh, je plaisante.
0: Alors, on va accueillir. Oula, j'ai un retour, mais.
6: Baisse-le.
0: Non, mais ça doit venir de.
6: Bah, mais branche-le à côté, Gérard, c'est pas très visuel en son. Voilà, c'est bon?
0: Voilà, c'est mieux.
6: Voilà, c'est nickel.
0: Bon,
6: on a qui alors?
0: C'est à peu près pareil, mais bon, on va travailler comme ça. Donc, on accueille pour ça Victor Huro.
13: Oui, bonsoir, Victor Huro, écrivain Europhile, 119.9. J'appelle de Douai, bonsoir.
0: Ah, ouais, mais alors ça, donnez les fréquences parce que.
13: 119.9 FM.
0: 119.9, hein.
13: Ouais.
0: Ok. Pierre Curie de Rungis.
14: Ouais, non, c'est Pierre Curie Lingus. Et j'appelle de Douai aussi. Pareil, 119.9.
0: Bon, ben, on a rien. On va rien qu'avoir des gens du Nord.
14: Bah, c'est un débat sur Douai, donc.
0: Et Vigo Stel,
14: ouais,
0: de Douai, bah, 119.9.
14: Salut GG, bah moi aussi j'appelle de Douai, hein, tiens, c'est un hasard. 119.9.
0: Ouais, et puis Biquette, je pense que c'est 172.9, c'est ça?
15: Oui, j'appelle d'Arras, bonsoir.
0: 172.9.
15: Biquette, 28 ans, d'Arras, bonsoir.
13: Bonsoir Biquette.
14: Une Arrasienne.
15: Oui, une Arrasienne,
0: Comment,
15: bonsoir.
0: Comment là ?
15: Bonsoir, bonsoir.
0: Bonsoir.
15: Bonsoir, Gérard. Bonsoir tout le monde.
14: Ça va bien ?
15: Oui.
13: Non, bah tranquille.
14: Tranquille.
0: Ça bon, va, allez. Oh, c'est bon, ça y est. Oh, oh, oh. On commence pas ?
13: Bonsoir Gérard.
0: Attends, bon, ça y est. J'ai dit bon... Oh, ça y est, on a dit bonsoir à
14: bonsoir
0: tout le monde.
14: Pedro.
13: Est-ce que bonsoir Pedro.
6: Bonsoir
13: Victor.
6: Bonsoir tout le monde. On va y aller, hein, Gérard.
15: C'est
6: toi.
0: Alors, d'après vous...
14: Salut Céline.
15: Bonsoir.
0: Bon,
15: bonsoir.
0: S'il vous plaît. Les gens... non, attendez. L'équipe, mm-hmm. vous leur dites une chose, vous leur dites une bonne fois pour toutes. Céline, Hervé, et puis Esteban, et puis...
15: Oui, Gérard, pas de problème.
13: Bonsoir Céline, bonsoir Hervé, bonsoir Esteban.
14: Bonsoir Esteban.
0: Pedro. Les auditeurs te parlent, merci de les écouter.
6: Oui, mais on parle derrière, qu'est-ce qu'il y a ?
0: Donc,
6: bonsoir tout le monde.
0: Monde.
6: Voilà, je crois qu'on va attaquer.
0: Ça y est ?
13: Bonsoir Hervé.
0: Bon,
15: bonsoir Victor.
0: Non, mais répondez-leur, parce que sinon, on va entendre que ça toute la soirée.
13: Bonsoir Hervé.
0: Bonsoir. Esteban.
15: Bonsoir.
0: Réponds-leur. Réponds-leur.
6: Bonsoir.
0: Bon, ça y est. Ça y est.
6: Bonsoir à tous.
15: Bonsoir.
0: Ça y est, c'est terminé.
15: Bonsoir mon cœur.
6: Bonsoir Gérard.
0: Allez, c'est parti.
15: C'est qui part ?
0: On est parti. Alors, d'après vous, peut-on guérir une personne surdouée ou sous-douée ?
13: Oh là là là là.
0: Ah, bah oui,
13: ça
0: hein.
13: Ça commence bien, ouais, mais c'est chaud.
0: Ah non, mais...
13: C'est du bon débat.
0: Bah, de toute manière, on va... Je vais vous dire une chose que, là, comme je sais très bien que ça va sûrement se terminer en décatombe...
14: Ah non, je pense pas.
15: En décatombe,
0: j'ai pas envie... Alors donc, on verra petit à petit comment que ça se passe. Alors, pour Victor.
13: Victor Huro, bah écoute, moi je pense que c'est quelque chose d'inné hein, quand tu l'as, que ça soit dans un sens ou dans l'autre.
0: D'inné ?
13: Ouais, d'inné, c'est quelque chose d'inné. C'est-à-dire que tu sois sûr ou que tu sois sous, a priori tu peux pas t'en débarrasser. Hein.
15: Tout à fait.
13: Mm-hmm. Ah, t'es collé avec pour la vie entière.
0: Ouais, mais je pense pas, moi.
13: Ah bah si, attends, tu connais, toi, des manières de soigner un petit peu ce genre d'affection ou pas, toi ?
0: Bah, de manière, si on fait un débat là-dessus, c'est qu'on a eu un auditeur une fois dans l'émission de Max.
14: Ouais. Un surdoué ou un sous-doué ?
0: Un sous-doué, hein.
13: Un sous-doué, ah bah il y en a plus souvent qu'une fois. Là,
0: Ouais, bah, en fin de compte, on n'aurait pas dû faire sous-doué, c'est plutôt les sous-doués, hein.
13: Ah mais non, mais les deux sont bien, attention.
14: Ouais,
13: hein,
14: oui. Je pense aussi, hein.
0: Non, mais même, je pense qu'on va faire, on va pas mélanger, je vais simplement mettre sous-doué.
13: On peut faire un peu des deux,
14: ouais,
13: un peu des deux.
14: Sous-doué, ça problème. Un peu plus mix. Déjà, donc faut pas mélanger les sous-doués, ouais, sinon c'est pire.
0: Ouais, mais faut pas mélanger tentacule et encryptasseur, c'est
13: toi,
0: ça.
13: Attends, tu te sens plus proche des sûrs ou des sous-doués, toi ?
14: C'est une bonne question, ça. Hein.
0: Moi, plutôt des surdoués.
13: Plutôt des surdoués, ouais.
14: D'accord, donc ça part bien, là.
6: Mmh. Sur le net, il y a quelqu'un qui dit apparemment ce soir, Gérard est complètement sous-doué.
15: C'est pas faux.
0: Ah bon, bah d'accord. Donc, ça... Comment ?
14: Ah, je disais que t'étais un peu plus sous quand même.
13: Ah, que doué.
15: De temps en temps, ouais.
14: Doué quand même.
0: Ah, parce que j'avais compris autre chose.
13: Ah, non, sous-sûr.
0: Pierre Curie.
14: Bah moi, je dirais que pour guérir déjà les surdoués, je pense qu'ils n'ont pas besoin. Je pense qu'ils ont déjà une intelligence assez suffisante.
0: Mm-hmm.
14: Par contre, les sous-doués, c'est vrai qu'il existe certains médicaments pour les guérir.
0: Mm-hmm. Ouais, mais quoi comme
14: Bah des antibiotiques, tu sais, du Vaporubs.
0: Attends. On va laisser parler tout le monde.
14: Oui.
0: Et puis on va essayer de voir à ce que tu veux en venir. Parce que je vois pas du tout.
14: Bah il y a des traitements pour ces gens-là.
13: Ouais, moi je vois. Moi,
0: Vigo.
14: Bah, écoute, moi je pense comme l'éditeur, quoi. Déjà c'est pas sale, ça se soigne très bien. Un petit suppositoire dans les fesses et hop, t'es guéri, quoi.
0: Voilà. Et par contre, s'il y a quelqu'un qui avait un portable, qui essaye de se mettre comme il faut, parce que à un moment donné j'ai un retour de. J'ai un Larsen, mais qui est pas bon, hein.
14: Tes oreilles qui sifflent, non ?
0: Non, mais j'ai un Larsen, là, c'est pas tellement bon, hein.
13: T'as des acouphènes ?
0: Non, mais j'ai un Larsen, si je vous dis que si, parce que je sais qu'il doit y avoir quelqu'un qui est avec un portable.
14: Ah non. Ah, moi j'ai un fixe, hein.
0: Céline ?
14: J'ai de la caillasse,
15: Oui, Gérard.
13: Ah bah tiens, on en parlait.
6: Gérard, c'est ta montre.
0: Non.
6: À chaque fois que tu rapproches ta montre, ça fait le Larsen.
13: Oui, alors,
6: t'entends, regarde.
14: Ah, c'est quoi, c'est
0: Non, il y a...
6: C'est ton pivot. C'est ton pivot en fer.
0: Non, il y a un portable quelque part là, je veux pas entendre ça.
13: Attends, c'est quoi comme c'est fixe, ça va aller sur fixe ou sur
0: bon,
13: portable
0: bon. Donc Céline, okay. Apparemment, c'est rien que des fixes.
15: Ouais, c'est que des fixes, je t'assure.
0: OK. Donc Vigo,
6: j'ai une question de tomate.
4: je peux me permettre. Est-ce que les surdoués pratiquent la surdomisation et les sous-doués pratiquent la sous-domisation?
11: Ouh, c'est bon ça.
0: Ouais,
11: c'est
0: ouais,
11: bon,
0: non, mais attends, là, si on commence déjà à parler de cul, à moins le quart, je crois qu'il commence à faire fort.
11: Hein. Lâche-toi, libère-toi.
0: Là. Non, mais attends, déjà, la sodomie.
11: La planus.
0: Ouais, bah voilà, merci.
11: Ah, c'est vrai qu'on casse le cul un peu quand même.
0: Bah ouais, mais attends, on va commencer. Hey, c'est pas un débat sur le cul. Hein, pour un sang, d'accord?
11: Mais ils baissent aussi ces gens-là. C'est vrai, ils ont une sexualité aussi.
0: Ah bah ça dépend parce qu'à mon avis, l'auditeur qu'on a eu, lui apparemment il a des problèmes.
11: Attends, c'est des gens comme toi, GG, hein.
0: Non, merci pour celui qui s'amuse à appuyer sur les touches de téléphone.
11: Mais c'est pas ça. Rien que j'ai un exemple, moi tu sais, Victor Hugo, c'était un surdoué. Victor Hugo. Ouais, voilà, Victor Hugo, c'est un surdoué,
0: mais...
11: et puis il donnait dans de la bonnie, dans de la paysanne, et il y allait, hein.
0: Eh, commencez pas, parce que il me semble que j'ai reconnu certaines voix, d'accord? Alors commencez pas à vouloir jouer les pranjos, d'accord?
11: T'es déjà vu à Douai?
0: Ouais, non, mais commence pas à jouer les pranjos, Tony.
11: Mais attends, GG, est-ce que...
0: Commence pas à jouer les pranjos, Tony.
11: Non, là, c'est Victor, hein.
0: Non, mais de toute manière, il y en a un des trois. Bah, de toute manière, vous êtes tous de Douai.
11: Mm-hmm. Hein? Attends, c'est un hasard. Ouais,
0: mais de toute manière, j'en connais un. Qui a l'habitude de passer régulièrement dans mes débats.
11: Attends, on l'a eu en tête.
0: D'accord.
11: Non, mais même. On n'est pas au courant.
0: Ouais, ah, non, mais t'es pas au courant, toi. Fais gaffe parce que toi, t'es sur la ligne 3. Et apparemment, c'est toi qui t'amuses à être Tony, d'accord?
11: Ah, vous confondez, moi, c'est Pierre.
0: Ouais, c'est ça. Alors, commence pas à jouer les pranjos, d'accord? Parce que sinon, je vais faire comme la semaine dernière.
11: C'est quoi, GG?
0: Écoutez-moi, je vais faire comme la semaine dernière.
11: Ah non, revenons dans le débat.
0: Je vais virer tout cela.
11: Non.
0: Et je vais garder que le maximum.
11: Parce que là,
0: il était hors de question que vous passiez dans les débats. Voyons. D'accord? Clair, net et précis. D'accord?
11: On va revenir sur Victor Hugo, là, tout à fait.
0: Non, mais pour l'instant, on va demander.
11: Est-ce que t'as lu Notre-Dame de Paris, toi, GG, ou Les Misérables, ou un truc comme ça? Toi, c'est plutôt Les Misérables, quand même, non?
0: Bon alors, bigot, au revoir. Ce coup-là, je te dis au revoir.
11: C'est une question, là, sur les
0: misérables. Je te dis au revoir.
11: C'est une question à deux
0: fois.
11: C'est pour un cabondeur. C'est pas les comédies musicales.
0: Non, parce que là apparemment... Oui,
12: Gérard, c'est pas Vigo qu'il faut virer, c'est Pierre.
11: Et puis quoi encore?
12: Parce que Vigo, il a rien dit.
0: Ah donc, c'est Pierre qui s'est fait passer pour Tony? Ah bah alors tu...
11: Ah non.
0: Donc dans ces cas-là, tu laisses...
11: Je comprends plus rien, là, je m'appelle comment, là?
0: Non, tu laisses Vigo, Céline, et tu vires Pierre.
11: Il y avait injustice, là, quand même, non?
6: On vire Pierre.
0: C'est tout.
6: Bon, on vire Pierre. Voilà. Oh. On va le récupérer après, hein, vous inquiétez pas.
0: Non,
6: au standard, je disais.
0: Non, mais il n'y a pas qu'on les récupère sous d'autres noms.
11: Ah, il y a de la dénonce aujourd'hui,
6: d'accord,
11: là.
6: Bon, Gérard...
0: Parce que là, j'ai les 24 lignes qui sonnent, et moi, je veux comprendre des gens.
6: Gérard, on va peut-être enchaîner sur le débat, maintenant.
11: Ouais,
0: donc,
11: bah
0: alors, qui c'est qui restait et qui n'a pas répondu?
16: Moi.
0: Biquette.
16: Oui, Gérard, bah écoute, j'étais au sondage, j'ai pas écouté la question, tu peux répéter, s'il te plaît?
0: Alors, d'après vous,
16: oui.
0: Peut-on guérir
16: oui.
0: une personne surdouée
16: oui.
0: ou sous-douée?
16: Oui. Bah écoute, effectivement, donc être sous-douée à notre époque, c'est une maladie quand même pas très répandue, mais quand même... Allô.
0: Oui.
16: Ouais, donc je disais que c'était une maladie, qui était pas très répandue. Mais effectivement, on peut tout à fait guérir ce genre de maladie à coup d'antidépresseurs et de tranquillisants, parce qu'effectivement, toi, à long terme, ça peut entraîner une dépression de type profonde.
0: D'accord.
16: J'ai plombé l'ambiance, excusez-moi.
0: Non, mais même, je pense qu'à mon avis.
16: Quand même, c'est
11: non, mais c'est vrai, GG. Est-ce que t'as entendu parler du nouveau médicament, là? C'est des antidépresseurs en suppositoire effervescent.
16: Absolument.
11: Et il paraît que c'est super efficace, en fait.
17: Ça t'explose dans les fesses, il paraît.
11: Ouais, il paraît que ça te met un coup de boost, mais un truc de dingue, hein.
17: Du Locavital.
11: Du Locavital.
0: Ouais, c'est cela,
11: c'est
0: oui.
11: C'est des pays de l'Est, en fait. Attends. Et franchement, ça booste la nuque.
0: Bien sûr.
17: Ah, ça cartonne, hein.
11: Je te file.
16: C'est la cartonne à fond, hein.
11: Ah, ça booste la nuque, quand même.
0: J'en connais, il est en train de se marrer.
16: Ah mais attends, il est excellent le mec là, hein. Il est bien.
0: Ouais, on va accueillir.
11: Parle de toi, Gégé.
17: Biquette, on va te gérer, toi. Attends, il y a peut-être moyen de pécho le numéro de Biquette en antenne, là.
0: Non.
16: Ah, un petit peu quand même.
0: Hors de question.
17: Tu rendez-vous, là.
0: Super Hostide.
16: Bon, on enchaîne.
18: Oui, bonsoir, c'est Super Autiste. J'appelle de Chico les Trous.
0: Ouais, 112.
18: Voilà, 112.
11: Bonsoir, Super.
18: Bonsoir à tous.
11: Bonsoir, Autiste.
0: Bon alors, tu réponds à la question?
18: Ah, je n'ai pas suivi la question, j'étais avec Céline,
0: alors...
18: je viens d'appeler là.
11: On est sur les suppos effervescents là.
18: Ah, sur les antibiotiques donc.
0: D'après vous, peut-on guérir Une personne sous-douée ou sous-douée.
18: Oui, je pense que la médecine a fait ses preuves dans le domaine des sous-doués pour les guérir, pour faire en sorte que ces gens-là puissent s'épanouir et avoir une vie normale, hein, comme les surdoués.
16: Absolument.
0: D'accord. Ouais. Ah bah, punaise.
19: Non, mais il a bien répondu. Mais toi, t'as des petits remèdes, toi, Gégé, des petits remèdes de grand-mère, des trucs de famille pour...
0: Non.
19: Je sais pas.
0: Comment
19: Oula.
16: Qu'est-ce qu'il a dit?
19: Oula.
0: Là, je crois qu'on va pas être d'accord longtemps, les enfants.
19: On parle pas des mamans, là.
16: Bon, on va se calmer, hein.
18: En même temps, si tu m'appelles ton gosse, t'as déjà remis.
0: Alors, attention, je viens au hasard.
6: Hop là, on les met 2 secondes en attente. Ok, on peut y retourner.
16: C'est reparti. Ok.
0: Ah, ce coup-là,
6: tu me plais, toi.
0: J'y ferai pas de cadeau.
19: Non mais Gérard, t'as pas répondu à la question de l'autre.
16: J'ai une petite réponse, s'il te plaît.
19: T'as pas des remèdes de famille, là, non?
0: Non.
19: Non, aucun.
16: Même pas.
0: Non, j'ai aucun remède, et de toute manière...
16: Bah, il n'est pas concerné par la question, surtout, il n'est pas sous-doué, mon GG. Hein.
0: D'accord, merci Biquette de ta réponse.
6: Mais Gérard, toi t'es plutôt surdoué ou sous-doué?
0: Les deux.
6: C'est vrai? C'est-à-dire?
16: Intelligence mitigée.
0: Voilà, tu vois, on répond à ma place, donc...
6: Elle a dit quoi? T'as dit quoi?
16: Intelligence mitigée.
6: D'accord.
16: Moitié.
6: Vous
18: êtes un peu vieux coupe.
16: Voilà, oui, vieux coupe.
0: Attends, Hervé, s'il te plaît. Au lieu de me donner ça. Hervé ! Pas Hervé.
4: Moi, c'est pas Esteban. Hervé. Hein.
0: Esteban, au lieu de me donner ça, tu le dis toi-même. Et ça, je réponds même pas. Ça sert même pas à rien. C'est même pas la peine de poser des questions comme ça, parce que ça, des trucs comme ça, on ne fait pas un débat pour l'instant là-dessus.
18: C'était quoi la question ?
4: Il y avait une question d'auditeur qui demande est-ce que tu suces tête de bite.
0: Et je l'ai pas
4: lu.
0: Non, mais après,
4: t'as un beau cul anonyme.
16: Ça c'est vrai ça.
4: Mais je te l'ai pas dit. Je te l'ai pas dit, Gérard.
18: Il a un beau cul.
16: Ah
18: public.
16: Mais grave. Hein.
18: Bah réponds à la question. J'ai dit est-ce que tu suces.
0: Non.
18: Pour un TikTok. Bon allez, libère-toi.
19: Un sneaker.
0: Eh, je sens que tout à l'heure ça va. Vous allez tous faire boum boum et je vais en garder qu'une.
16: Ah, comme par hasard.
6: Tu garderais qui?
18: Gérard, il veut faire des jardins secrets.
0: Hein. Ouais, non. Mais ça, les jardins secrets, c'est mon problème, c'est pas le vôtre. D'accord.
6: Je crois qu'on accueille quelqu'un là, Gérard. C'est qui?
16: C'est qui, Gérard?
0: Bien sûr. Encore un. Vous me le faites exprès au standard ou quoi?
12: Mais Gérard, c'est surdoué, alors il faut bien prendre des gens de Douai.
16: Allô.
12: Moi, j'avais compris que c'était sur la ville.
6: Ah, bah ouais, c'est ça le débat.
12: Désolé, moi, je croyais que c'était surdoué et sous-doué, mais.
6: Ouais,
0: c'est les deux.
18: C'est pour ça qu'on vient de Douai.
12: Les villes sous-douées et les villes surdouées.
4: Arras, voilà. C'est juste Arras, en dessous de Douai. Donc mais sous-douée, c'est une toute petite ville.
20: Et Douai, tu comprends pas.
4: Et surdouée. Voilà.
20: En fait, ils sont.
0: Bon, c'est bon,
4: département, Gérard, département de surdouée.
0: Alors attendez, que
4: j'ai. Il n'a pas
0: travaillé sans débat. 72.
18: Attends, Douai, c'est quand même à côté de ce qu'on a déjà.
4: La honte 72.
0: Bah si.
4: 72, c'est Procto.
0: Mais non, le 72.
4: C'est 72, c'est Procto. 73,
18: attends,
4: c'est Procto.
18: Ah,
16: Gérard, très très sous-doué là. Hein.
0: Mais c'est la Sarthe, le 72. Mais laissez-moi finir.
16: Bah vas-y, réponds.
0: La Sarthe, c'est le 72.
4: Non, c'est Procto. Oh, la Sarthe, c'est 59.
20: T'es un peu sous-doué. Hein. Ouais.
0: Mais non, Lille, c'est 59.
4: Ah non, Lille, c'est plus 59. Pas depuis les événements.
16: Absolument.
4: Ah non, Gérard, non, sans déconner.
0: Mais
4: avec la nouvelle...
0: mais 59, c'est quel département?
4: 59?
0: C'est bien le département de Lille.
4: Non, non, non, c'est plus Lille. Ça, c'est fini, ça.
6: C'est fini, ça a changé.
4: Depuis le passage à l'euro.
0: Le Pas-de-Calais, c'est 62.
4: 62, mais en euros, ça faisait 11. C'est fini, tout ça.
0: Mais non, ça fait 26.
16: N'importe quoi.
6: Mais si, c'est depuis le passage à l'euro. Réfléchis, on divise par 6,5.
0: Non, attendez.
4: Gérard, Paris.
0: Non, je perds rien.
16: Paris, c'est 26.
18: Gégé, il a eu son bac quand même.
0: Non, mais Paris, 75, c'est dans le 98.
16: Dans le Calvados.
0: Mais non, c'est... Oh là là.
18: Il manque le numéro complémentaire, la balance ton QI, là.
0: Non, mais attendez. Mais attendez, le département 62. Mais attendez.
18: Gérard.
0: Attendez,
4: laissez-le réfléchir.
6: Attendez, chute 2 secondes. Alors Gérard.
0: Non, laissez-le en rentrer.
6: Okay.
0: Le département 62, c'est bien le département du Pas-de-Calais.
6: Mais non.
4: Maintenant on dit plus Pas-de-Calais.
6: Ça a changé, Gérard.
0: Depuis quand?
6: Mais depuis le passage à l'euro, mais tu comprends pas?
16: Non.
18: Allez, là, un débat sur les autistes, là, faut que ça.
17: Allez, sur les Cul-de-Jatte aussi, tant qu'à faire.
4: On dit plus Pas-de-Calais, on dit encore du Nord.
16: Absolument.
0: Ouais. Mais attends, le Pas-de-Calais, le Nord. Parce qu'il y a.
17: On s'en fout.
0: Il y a Lille, qui est la limite de la frontière belge.
16: Okay, de la Hollande.
17: Bon, allez, l'alcoolique, là, passe à la suite, merde.
1: Allez, fais pas ton mongol.
6: Il a dit allez, l'alcoolite. Il a dit allez, l'alcoolite. Il a dit allez,
17: l'alcoolite.
6: Il a dit allez, l'alcoolite. Arrête.
0: Non, j'ai entendu l'alcoolite. Terminé.
16: Non, c'est l'alcoolite.
4: Alcoolite. Acolyte. Acolyte.
6: Il a dit l'alcoolite, tout le monde l'a entendu, Gérard.
16: Ouais, on va dire surdoué, alcoolique.
4: Puis c'est pas grave d'avoir une petite acolyte le soir.
0: Ouais, bon.
16: Allez.
0: Alors, on va poser la question et. Bah non, on va pas mettre un disque, malheureusement.
16: Bonsoir, est-ce qu'on peut m'accueillir?
17: Bonsoir.
0: Mangeneux de Douai.
16: Je m'appelle Mangeneux, je suis sur Douai.
17: Bonsoir. T'es une voix charmante, Mangeneux. Hein.
16: Merci, sur 19.9. Bonsoir tout le monde, les auditeurs, les soirs.
17: Bonsoir.
16: Gérard, bonsoir.
0: Bonsoir.
17: Il y a moyen de pêcher ton numéro en antenne aussi.
0: Oh, hé hey.
17: Attends, j'essaie de haut.
16: N'en fais pas trop.
17: Bon, ok.
0: Alors, maintenant, vous allez vous calmer. On a assez déconné sur les départements, alors que je connais très bien ma géographie, mais c'était pour savoir à peu près comment vous allez réagir. Mais il y en a une d'une manière qui m'a dit que j'avais tout faux. Donc c'est pas grave, elle va me faire des heures supplémentaires. Alors d'après vous, d'où vient l'étymologiquement ce vieil...
1: Comment
16: l'étymologiquement.
0: Ce vieil adage, à savoir, belle parole, tu buveras... Surdoué, tu deviendras mon frère.
17: Ou la tâche qui traduit là parce que.
16: Waouh!
4: Non, il a un taux d'étiologie très très fort ce soir.
16: Putain, t'as ouvert le zico.
17: C'est chaud là.
0: Bah alors, mange-neux.
16: Bien sûr. Je pense que c'est une parole de surdoué qui incite la population à y tendre, en fait, en ingurgitant des boissons illicites. Peut-être parlait-on à l'époque de l'absinthe.
1: Je suis d'accord.
16: Moi aussi,
17: je suis d'accord.
16: Moi aussi.
0: T'as dit quoi, Mangeneux, parce que je discute avec Pedro en même temps.
16: Ok, ça fait vachement plaisir. Ben, demande à quelqu'un d'autre.
0: Mangeneux.
16: Oui.
0: C'est pas Biquette, c'est Mangeneux.
16: Oui.
0: C'est Mangeneux, alors.
16: Oui. Oui, Mangeneux. Tu veux que je répète?
0: Bon alors, ta réponse.
16: Ma réponse, c'était que je pensais que c'était une parole de surdoué. Qui tendrait à rendre les personnes aussi surdouées qu'elles en les invitant à ingurgiter des boissons illicites telles de l'absinthe.
0: D'accord. Mm-hmm. Super
1: autiste.
0: Super autiste.
1: Ouais, bah pour moi, éthyliquement, ça veut pas trop dire grand chose ce genre de proverbe. Mais il faut juste le placer dans le contexte, quoi. Ça dépend dans quel contexte tu utilises cette phrase.
0: Vigo, pour finir.
17: Ouais, bah moi aussi, je suis d'accord. T'as soudoué, surdoué. Moi, je pense que c'est un grade et étymologiquement, c'est à peu près pareil. Hein. Qu'est-ce que t'en penses?
16: Étymologiquement.
17: Ouais, étymologiquement. Moi, je pense que c'est pareil.
0: Et Biquette?
16: Pareil. Moi, je pense que étymologiquement, pardon, ça vient de là. Donc, je pense que c'est une bonne question, absolument. Ouais.
0: Mais moi, je pense que c'est pas une personne qui lit dans un bouquin.
16: Et toi, que penses-tu de cet adage?
0: Attends, je réponds à la question, Mangeneux.
17: Mais j'ai juste les cartons de ces questions. Hein.
16: Qu'en penses-tu?
0: Justement, je réponds à la question.
16: On t'écoute.
0: Donc, c'est une personne qui lit dans un bouquin, mais au fur et à mesure qu'elle tourne les feuilles, elle pense à autre chose.
17: Ah, d'accord.
16: Ouais, c'est ça, ouais.
4: Gérard, t'as fait tomber un pou dans ton sandwich.
17: Un pou, c'est un
0: morpion. Oh merde, allez, je vais faire. Allez, attendez avant
17: qu'on se. C'est une crotte de nez, c'est rien.
0: Alors, Vigo.
16: Au revoir.
17: Bah, t'sais, moi j'ai déjà répondu, Coco.
0: Non, mais hey, Vigo.
17: Oui.
0: Ça fait déjà deux fois que tu commences à m'insulter, ouais. Donc je te dis au revoir. Au revoir.
1: Arrête de le traiter d'alcoolique doué.
0: Et fais gaffe, super autiste.
1: Non, mais j'ai entendu, c'est pour ça que je te le dis, je te le répète.
0: Ouais, non, mais fais gaffe aussi, parce que toi, tu risques de partir derrière. Alors, comment distingue-t-on un surdoué d'un sous-doué? Alors, 95% de la taille de ses lunettes. 70% à l'écart encouru entre ses dents, 50% au carnet de notes, 30% à la taille de son sexe. À la taille de son sexe, 7% à la fréquence. Hey! Mais merde, ouais, bah, je vais dire, ouais, bah attends.
4: C'est sur les lunettes.
0: Ouais, bah hey, c'est bon. Et 7% à la fréquence de. Pas tulle de l'ancienne, Alors là, j'ai un truc de Gérard Damery, sous-doué avec des lunettes, né à Douai en 1850, professeur d'éducation physique et psychologique appliqué, maître d'école française d'éducation physique. Il invente le premier le cinéma. Il est mort et il meurt en 1935. Voilà donc.
2: De quoi ? Il était surdoué, lui.
0: Ben, apparemment, ouais, c'était un surdoué.
6: Il habitait surdoué.
0: Il habitait à Douai, bien sûr.
6: D'accord.
0: Et après, on a Henri de Edmond Cross sur Douai. Donc, alors, peintre surdoué, il sera avec le groupe, il sera et signe, oh là, les néo-impressionnistes ou punctilistes.
21: C'est fini le
0: matin. Ces œuvres sont. Oh, vous arrêtez là, oui.
2: Pas facile.
6: Ah, Gérard, vas-y, continue à dire.
0: Alors, les néo-impressionnistes. Oh là,
21: j'ai l'impression que tu souffres.
0: Ouais, c'est bon.
21: T'as
0: pas l'habitude. Non, mais oh là. Les surdoués.
21: Quand tu lis, Gérard, on a l'impression que tu souffres.
0: Non, mais attendez, parce que déjà, il y en a qui n'arrêtent pas de me faire des misères ici, alors dans le studio. Donc c'est bon, hein.
6: Bon, Gérard, donc, ce qu'on va faire, c'est que tu vas poser la question suivante, on va écouter un peu de musique.
0: Voilà, donc.
6: Je te donne la fiche, je crois. Ouais, c'est bon.
0: Donc, ça, c'est bon. Donc, alors.
6: Vas-y, pose ta question. On va mettre les gens en attente et on va y aller.
0: Alors, pensez-vous que les animateurs télé ou radio sont-ils surdoués ou sous-doués? On va s'écouter les sous-doués ou surnoués de Zeroun. Et on se retrouve tout de suite après au 0825-08-5000. Vous pouvez toujours nous appeler. Merci.
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0: Et voilà, rebonsoir à tous. Donc, on venait de s'écouter les sous-doués sur Noué de Zoroun. Donc, vous pouvez toujours nous appeler au 0825-08-5000, et pour les Belges, 033-0825-08-5000, sur le chat www.funradio.fr. J'aurais bien voulu savoir à peu près, Esteban, combien qu'on était.
23: Alors, pour l'instant, on est à 2111, et il y a beaucoup de critiques sur le débat qui disent, Gérard, toi-même, t'as pas l'air très intéressé sur le débat, tu devrais plus rentrer dedans, parce que pour l'instant, t'as pas l'air très passionné par ce que tu fais.
0: Si, mais s'il y a des questions qui servent à rien sur le net, c'est pas la peine de les poser. Donc, si on n'est pas beaucoup, donc tant pis. Oui, Hervé.
23: Ah, mais nous, on a eu la même réflexion au standard, ouais.
0: Ouais, mais de manière au standard.
23: T'es mou.
0: Non, mais au standard, j'ai bien vu que par moment donné, vous faites rien. Hein.
24: On nous a dit que t'étais pas doué, en fait.
0: Ouais, non, mais donc on va accueillir Jean-Mimi, donc qui vient d'arriver.
25: Ouais, salut Gérard, Jean-Mimi de Boutrolles.
0: Donc Mangeneux.
24: Oui, rebonsoir.
0: Rebonsoir. Super autiste.
25: Oui, toujours là. Moi, j'ai reçu un SMS qui me dit la même chose. Hein. Il faut que tu t'impliques plus, t'es pas dedans.
0: T'éteindras ton portable quand tu fais les débats, d'accord, merci.
25: Ok.
0: Et Biquette pour terminer.
26: Oui, rebonsoir Gérard. Bonsoir. Par contre, moi, Salut. Moi, je vais pas pouvoir rester trop longtemps, Gérard. Donc, moi, je dois raccrocher. Je dois absolument rappeler ma maman.
27: Il fréquentait des Mongoliennes.
26: Donc voilà, moi je vous dis au revoir, à bientôt. Au revoir.
25: À bientôt, reviens.
6: Bonne soirée, Biquette.
26: Bonne soirée à tous. Au revoir, bon débat.
6: Merci, Biquette. Bonne soirée. Ciao.
25: Bye. Hop.
6: Voilà, c'est géré.
25: Ça dégage.
6: Non, ça dégage pas. On lui dit au revoir.
0: Non, mais je sais pourquoi. De toute manière, comme ça, moi aussi, je vais jouer de ma face. Pensez-vous que les animateurs télé-radio sont des sous-doués ou surdoués? On va demander à Jean-Mimi.
25: Alors Gérard, en fait, je voudrais savoir si tu qualifies d'intelligence ce que tu crois être, en fait.
0: Je vous demande à vous, je vous pose pas si c'est moi, d'accord, parce que je dois vous
25: répondre. Non, mais je réponds à la fin. Je voudrais avoir ton point de vue, Gérard,
26: sur le
25: sujet des sous-doués.
28: Mais tu veux pas répondre ou quoi?
0: C'est à vous de répondre aux questions, c'est pas à moi. Je vous pose une question, vous répondez.
25: Bon, alors, Gérard, là, quand même, t'exagères, hein.
28: Oh là là, Gérard, tu vas pas cautionner ça quand même, Gérard.
25: Gérard, donne-nous ton avis quand même.
0: Vous répondez ou pas?
26: Moi, je veux bien te répondre.
25: Bon, vas-y.
0: Alors, mange-nous.
26: Ça dépend. Et la preuve, on l'a tous les jours sous le nez, quoi.
0: Comment ça?
26: Non, mais tu veux des noms, des détails, tout ça?
28: Pas parler de calme.
26: Parce que moi, je veux pas trop balancer, quoi.
28: Si, vas-y.
25: Ah, vas-y, détends-toi.
26: C'est vrai?
25: Lâche-toi.
26: C'est vrai, Gérard, je peux.
0: On va accueillir Amande de Mollard.
3: Non, Amadeus Mollard.
5: Bonsoir Amadeus.
3: J'appelle de Casablanquette, 118.8.
5: Peut-être que tu vas m'aider à répondre.
3: Bonsoir Gégé.
0: Bonsoir.
3: Salut. Faut que je réponde direct, là, j'y vais,
0: mais vous êtes borné ou quoi, ce soir?
28: Super autiste, j'aimerais répondre.
25: Détends-toi, Gérard.
28: Voilà. Super autiste, je peux répondre ou pas? J'ai le feu vert.
0: Eh hey, putain, celui qui me soupe dans la gueule, il arrête maintenant.
28: Pour décoller les croûtes.
0: Je
28: peux répondre ou pas?
0: Je sens que tout à l'heure, je vais me borrer, mais vous allez vous voir.
23: Hervé, putain.
25: Yeah.
0: Vous allez voir comment que je vais faire, hein.
28: Super autiste.
25: C'est un peu sur
0: toi. Alors, vas-y.
3: Vas-y, super autiste.
28: Ouais, moi je dirais que, bon, en animateur, justement, s'ils en sont arrivés à ce point-là, à être animateur, soit radio, quoi qu'il y ait des contre-exemples, soit télé, c'est qu'ils ont un certain talent. Donc on peut pas les considérer comme sous-doués.
0: Alors, tu les considères dans quelle catégorie?
28: Bah, moi je suis comme Van Damme, je les considérerais comme neutres.
5: Neutral.
28: Ouais, neutre avec un petit peu d'ambition, quoi.
3: Molécule, col, CO, tout.
0: Jean-Mimi.
25: Ouais, bah moi la même chose que celui qui vient de passer. Je pense que bon, Van Damme pour moi est un très bon exemple de ce qui peut être le surdoué chez l'homme. Et ma foi, il représente tout à fait cela, quoi.
0: Ouais.
5: Le where.
0: Amadeus.
3: Amadeus, voilà. Ouais, bah écoute, je pense qu'on peut parler. Il y a quand même des grands présentateurs. Je sais pas si tu te souviens par exemple de Charlie Oleg.
28: Formidable.
3: Formidable. Qui, à mon avis, il y avait quand même une bonne couche. Alors c'était du surdoué, du sous-doué, je sais pas trop. À mon avis, au niveau du piano, il était bien surdoué parce qu'il touchait sa bille, mais au niveau du reste, c'était pas trop ça.
28: Il déchirait au beau tampis.
5: Et tous les musclés.
3: De quoi?
25: Ah bah Framboisier.
3: Ah bah oui, les musclés, c'est vrai. Par exemple, les musclés.
25: C'est quand même un bon exemple.
3: Corbier, Patrick Simpson-Jones, tout ça.
0: Non mais attendez, là, je pense que vous allez un peu loin quand même.
3: Casse dédiée à Monsieur Cadeau quand même.
0: Ouais, c'est ça.
3: Et puis en radio, par contre, en radio, franchement, des surdoués, j'en vois pas. Je vois plutôt des sous-doués. Hein.
28: Tiens, en parlant de cadeaux, Gérard, moi, je te ferai une petite surprise pour ton anniv. J'ai des quignons de pain, je m'en sers pas, je vais te faire un petit assortiment.
3: Ah, tu pourras manger pendant tout le mois.
28: Des apéricubes.
3: Faire des tartines.
28: Je te jure.
3: Des sandwichs de ouf.
25: Tu vas me carrer.
0: Et qui c'est qui vient de dire ça?
3: C'est un peu tout le monde, là, je crois.
0: Alors, je vous préviens, vous n'avez pas commencé, parce que sinon, ça va aller vite.
5: Moi, j'étais en train de boire un coup, alors.
3: Non, je vais te nourrir.
0: Mange-le pour finir.
5: Ouais. Mais c'est ce que je te disais tout à l'heure, ça dépend qui, mais j'osais pas trop te donner des noms, mais je pense qu'on a fait le tour en citant les musclés certains présentateurs radio, quoi.
25: Oui, Joey Star aussi, il est pas mal dans son genre.
5: Joey Star, ouais.
28: Faut pas donner d'exemple d'animateur radio, ça va avec ses gérants.
5: Bah ouais, non. Je voudrais pas, parce que tu vois, ça se trouve, tu te crois moins bon qu'eux ou meilleur qu'eux, enfin, si t'arrives pas trop à te situer, donc si je te dis des trucs, ça va t'influencer tout de suite, donc autant que ce soit donc, toi-même qui te fasse une image sur la chose.
0: Non, mais dis ce que t'as à dire.
5: Ah non, mais rien de plus, hein. Je veux pas...
28: Je crois qu'on a bien compris, en fait.
3: Ouais, bah,
5: voilà, je crois que t'as pas compris ce que je voulais dire.
3: T'es un enfant de la bande FM, c'est tout.
5: C'est tout, non, mais toi, t'as ton talent, t'as ton truc, bah, tu fais pas la même chose que d'autres, et...
3: C'est son style, tu vois, c'est comme Bernard Ménès, c'est son style à lui, quoi. Bon, Darry Cole, c'est pareil, chacun son style, quoi.
5: Voilà.
23: Gérard, on a une question d'un paysan homosexuel du Nord qui demande est-ce que tu t'es déjà pris un doué dans le cul.
0: Je réponds même pas à cette question.
3: Bah, il fait que des fils, toi, que des fils.
0: C'est tout. Je vois pas du tout le rapport avec le débat.
23: On est en train de monter, on est à 4139. Parce que t'as repris le débat en main.
0: Ouais, non, mais de toute manière, ce soir.
25: Bravo, Gérard.
3: C'est beau.
0: Et celui qui vient de dire des conneries comme ça, il a intérêt de se calmer parce que je ne vais pas chercher midi à 14h en ce moment, d'accord?
28: Allez, du métier, il a du métier.
0: Peut-il avoir un QI pour devenir sous-doué? Tiens, c'est bizarre qu'on puisse pas avoir cet auditeur-là de 24 ans. Qui est passé... Non, c'est pas vous que je parle.
6: De qui tu parles?
0: À toi, Pedro.
6: Quoi? Je suis au standard?
0: Non, mais je te demande.
6: Ah bah, oui, c'est vrai que c'est...
0: Ouais,
6: c'est vrai.
0: Est-ce qu'on peut pas avoir cet auditeur?
28: Qui ça?
0: C'est celui qui courait plus vite que son ombre, là.
6: Ah oui, avec ses ans, l'ange, là. Avec ses ailes dans le dos.
0: Celui qui avait... Ouais, celui-là, ouais.
6: Bah ouais.
0: On peut pas l'avoir.
23: On a essayé de l'appeler, on a essayé de l'appeler spécialement,
6: ouais.
3: Comme par hasard, ouais.
0: Ouais, bah celui, il se croyait monsieur tout le monde.
3: Chelou.
0: Donc, on va demander à Super Hostit.
28: Super Hostit. Excuse-moi, parce que là, en même temps, je buvais un verre de flotte, donc j'ai pas entendu ta question.
7: Non,
8: mais attendez, vous savez pas comment ça me l'est gonflé.
24: Mais je crois que tu l'as pas posé la question, en fait.
8: Va-t-il avoir un QI pour devenir sous-doué?
25: Ah oui, si, tu l'avais posé.
28: Ouais. Alors,
8: oui.
28: Le QI...
8: Arrête, me prenez pas pour un con, d'accord?
25: Pardon.
8: Parce qu'apparemment, je vous ai tous reconnus.
28: Non, c'est super outil, j'aimerais répondre. Donc,
8: non,
28: Gérard. Le QI, c'est la mesure de l'intelligence.
8: À peine.
28: Donc on peut pas dire qu'un...
8: Mais ouais, t'appelles
28: quelqu'un de sous-doué peut être considéré socialement selon son QI, quoi.
25: Bah, c'est vrai, ça, hein.
8: Et celui-là,
28: il y a plusieurs paramètres.
8: Celui-là, pourquoi c'est sous un autre nom? Mais vous faites rien!
6: Attendez, calmez-vous les auditeurs.
23: Non, t'as raison, Gérard. Gérard, il a raison. Pour le coup, il a raison.
8: Non, c'est vrai. Le standard sonne, personne prend des.
6: Mais si, regarde.
8: Personne prend des auditeurs. Mais non!
12: Pardon?
8: Mais il y a personne! Eh ben, il y a personne, et ben, dans ce cas-là, j'arrête le débat et c'est tout.
23: Gérard, calme-toi.
6: Mais non, Gérard, arrête pas le débat.
23: Il a raison. Non, là,
6: t'as raison. T'as bien raison de gueuler, il fout rien.
23: Je mets une baffe.
6: Voilà.
8: Non, mais même ça. Ça sert à rien, t'envoies un disque et tu vires tout le monde, tu reprends d'autres personnes, terminé. Hop, moi je continue pas le débat comme
6: Esteban,
8: ça.
6: Il y a d'arracher un œil à Hermes au standard.
8: Non, mais désolé, c'est simple. Il est
23: mon maquillage.
8: Il est 1h15, tu m'envoies le disque et.
6: Non, Gérard, il est pas.
8: Ils reprennent d'autres personnes,
6: c'est
8: moi
6: bon,
8: je
6: Gérard,
8: pars.
6: Gérard, on est d'accord avec toi.
8: Non, c'est les mêmes. Il y a Tony Arnett et toute la bande. Hey, tu crois que je les ai pas reconnus? Ça, c'est Arnett. Ça, c'est Tony.
6: T'as connu l'écriture.
8: Ça, c'est Goldo. Et l'autre, t'as Mégane. D'accord?
6: T'as connu l'écriture. Ah,
23: c'est Max. Par contre, dès que Lily, elle est partie, tu t'es énervé.
8: Ah, ouais.
23: Lily. Alors, non, mais Gérard.
8: Terminé. Ça, c'est clair, net et précis. Au revoir.
23: Quand t'avais Lily, t'avais le sourire. Depuis qu'elle est plus là, t'es énervé.
9: Ouais, ça y est.
8: C'est tout, maintenant.
23: C'est pas de notre faute si Lily elle a raccroché, voilà.
8: Là, c'est les mêmes auditeurs.
6: Bon, Gérard.
8: Ils ont jamais été changés. C'est toujours les mêmes qu'on a depuis tout à l'heure.
6: Gérard, ce qu'on va faire, c'est que.
8: Ils ont été repris sous d'autres noms. Mais vous prenez rien depuis un quart d'heure.
6: Gérard, arrête-toi deux secondes.
8: C'est tout.
6: Gérard, si tout se passe bien, on va peut-être essayer de rappeler Lily un peu plus tard.
8: Mais oui. Non, mais
6: donc
8: moi, il y a deux questions. Il est 1h15, on met un disque et terminé.
6: Non, on vient d'en mettre un, Gérard.
8: On remet un disque, je vois d'autres auditeurs.
6: La machine ne peut pas repartir. Ça y est, on est en train de les chercher.
8: Non, arrête. Toi, tu remets un disque.
9: En attendant, on fait des sondages.
6: Allez, continue, Gérard. Lis les sondages.
8: Non.
9: Oh là là.
23: Il y a une question sur le net.
8: De manière, c'est simple. C'est toutes les semaines, c'est le bordel.
9: Mais non, c'est
8: toutes les semaines, on a les mêmes auditeurs.
9: Je sais pas gérer, toi non plus, tes débats.
8: Mais attends, mais je les reconnais. Attends, ça, c'est Mégane. Ça, c'est les autres,
9: Mais non!
8: Mais si!
9: Monsieur Mazur, on l'a plus, tu l'as demandé, on l'a plus!
8: Mais non, j'ai jamais demandé à ce qu'il revienne, monsieur Mazur!
9: Bah, tu l'as plus, tu vois, comme quoi.
8: C'est tout!
9: Culture, on les a plus!
23: Gérard, il y a une question qui.
9: On pourra pas faire l'anniversaire dans un état d'esprit.
8: Bah, dans ce cas-là, on prend pas d'anniversaire et c'est tout.
9: Je crois qu'on va être obligé d'annuler.
8: Et y aura pas de débat et on arrêtera les débats jusqu'à la rentrée. Et encore peut-être.
23: Gérard, il y a des gens.
9: Lily, à mon avis, Lily, tu la verras plus jamais, hein.
8: Question nette.
23: Il y a des gens qui disaient il y a les surdoués, il y a les sous-doués, et les gens qui sont ni l'un ni l'autre, on les nomme comment? Une vraie question de débat.
8: Bah, les surdoués, c'est ceux qu'il y en a qui arrivent qui comprennent pas ce qu'on veut dire.
23: D'accord.
8: Comme au standard, quand on leur demande de prendre du monde, ils n'arrivent pas à comprendre ce qu'on veut dire. Bon, d'accord, moi j'en fais qu'à ma tête, ça c'est mon problème. Et les autres, ben, on les classe dans une catégorie à part.
23: Merci.
8: Voilà.
23: Nickel.
8: Voilà, c'est tout.
23: On est à 6999.
6: Eh ben voilà.
23: Et quand il a entamé sa réponse, hein. Ça a monté d'un coup.
8: 6000 combien?
23: 6999. Ça a augmenté de 800 à partir du moment où t'as expliqué.
8: Donc voilà, bah maintenant on va attendre d'avoir du monde.
6: On a quelqu'un qui est en ligne là, on a qui? Allô?
24: On a Marie Mure.
10: Bonsoir.
8: Voilà,
6: tu vois, on a quelqu'un d'autre.
10: Bonsoir. Excusez ma voix, je suis un petit peu enrouée, mais bonsoir Gérard.
8: Bonsoir.
10: Je suis surdouée, 119.9.
8: Mais non mais.
10: Marie Mure.
8: Non mais qui c'est qui a demandé à ce qu'on aille que des gens de doués d'appeler?
23: Mais c'est toi, tu nous as dit un débat sur les surdoués et ils sont tous surdoués.
10: Moi je suis surdouée. Hein,
23: Sauf on en avait une tout à l'heure qui était de Arras, donc elle était juste sous-douée.
8: Non mais là je crois que c'était pas la ville.
23: Genre douée, on s'est mal compris, on a compris surdoué.
8: C'est pas du tout ça. Non c'est pas
23: si on nous dit rien non plus. Hein.
8: Non, mais
23: manière, la prochaine fois, pour que ce soit clair, fais un débat sur Roubaix.
8: Ouais, bah, y a pas pourquoi
23: de...
8: aussi?
23: Parce qu'il n'y aura pas de problème.
8: Vous voulez pas que je fasse aussi un débat sur le cyclisme Paris-Roubaix non plus, non? Tant que vous y êtes.
10: Ouais.
8: Pourquoi pas? Non?
10: Pourquoi pas?
8: Donc on a qui?
6: Écoute, voilà.
8: Bah, moi, j'ai pas la.
6: On va tirer les fiches, Gérard.
10: Bonsoir.
6: Voilà, on a quelqu'un d'autre qui est là, vas-y.
25: Bonsoir, Gérard. Bonsoir, l'équipe, c'est Louis Armstrong. Bonsoir, j'appelle de Cacapulco, c'est 117.7.
6: Bonsoir, Louis.
25: Bonsoir, tout le monde.
6: Tu vois, il n'est pas de Douai, lui.
25: Ah non, moi, je suis pas de Douai, je suis de Cacapulco, hein, c'est dans le sud.
6: Voilà.
7: Acapulco. Mmh.
11: Tout à fait, bonsoir.
8: Bonsoir. Bonsoir. Bon, alors, en attendant qu'on...
11: Ah, y a moi, j'ai aussi. Ah, non.
7: Il y a une troisième personne, Gérard.
11: Moi, c'est Doué de sauvetage et j'habite déjà à Paris. Hein. Donc, j'habite pas à Doué. Bonsoir.
8: Bonsoir. Bon, je vais faire un sondage.
11: Bonsoir. Bonne idée, oui. Céline, hein. Bonsoir à Pedro.
7: Bonsoir. Bonsoir. Non, on va laisser parler Gérard, peut-être.
8: Il n'y a pas d'Apolline hein, dans les débats, d'accord?
11: J'ai dit Céline, hein. Faut te déboucher les oreilles, coco.
8: Si ça te plaît pas, c'est le même prix, d'accord?
11: Ouais, vas-y, ouais. Dans le calme.
8: Alors, quel métier font les sous-doués? Alors, 85% des technocrates, 50% des anthropographes, je pense que c'est.
13: Anthropophages.
8: Ouais, ben ça, je sais pas où vous allez me chercher ça, mais enfin, c'est pas grave. 30% des ethnocentristes, 20% des sumériens, et 5% podologues.
11: Gérard, tu pourrais nous expliquer le sondage?
7: Ouais, est-ce que tu es d'accord avec le sondage déjà?
8: Non, mais attends, déjà une. Je sais pas où qui vont me chercher ça, et de toute manière, t'expliquer tout ça.
13: C'est en interviewant les gens dans la rue, Gérard, tout simplement.
7: Non, mais Gérard, est-ce que tu es d'accord, avec ces chiffres d'abord?
8: Avec ces chiffres-là, non, je suis pas d'accord.
7: Tu dirais quoi alors?
8: Moi, je répondrais même pas du tout, je m'abstiens.
26: Mais tu peux expliquer les mots parce que j'ai pas tout compris, moi.
8: T'as technocrate?
26: Ouais, c'est quoi?
8: Bah, technocrate, tu sais pas ce que c'est, un technocrate?
11: Bah non.
8: Ah, dans ces cas-là, moi non plus.
13: Ah, c'est un monsieur qui ramasse les crates.
11: Ah, anthropophage aussi, c'est quoi ça?
26: Anthropophagiste?
11: Ouais.
8: Ça, je sais pas ce que c'est.
11: Mais c'est un rapport chaudière, anthropophagiste, non?
8: Bah ça je sais pas, et des ethnocentristes...
11: Bah, un mec qui vend son rêve techno, un technocentriste, non? C'est un rêveur.
8: Ouais, je pense, à mon avis.
11: Ouais.
8: Des sumériens, je sais pas.
11: C'est les gens qui vont souvent à la mer, les sumériens, ouais.
8: Et puis après, il y a des podologues.
26: Ah, ça, il n'en faut pas parler de ça, les enfants, tout ça, c'est pas bien.
11: Non. Par contre, je comprends pas quand tu dis 58%, je comprends pas ce que ça veut dire en fait.
8: Non, j'ai jamais dit 58%.
11: C'était combien, t'as dit
26: 59, je crois.
8: Il y a 85% des technocrates, ça, 50%.
11: Ah là, 50%, c'est ça, 50%.
8: En fait. Ah ben moi, c'est pour moi. Moi, c'est des sondages. D'après ce qu'on m'a dit, c'est des sondages qui ont été pris dans la rue.
11: Mais attends, 50%, ça fait quoi? Ça fait une personne sur 4 à peu près en fait.
8: Bah ça doit être une personne sur 4 ou sur 10 qui répond.
11: Ouais, ou sur 10, ouais. Peut-être sur 10, ouais, tu dois avoir raison.
8: Qui répond, c'est tout.
11: Ouais, bon.
8: Donc cool. Alors, peut-il avoir un QI pour devenir sous-doué? On va demander à Diagode.
23: J'ai une question de Pine de Lapin, moi, qui demande: est-ce que GG, tu as déjà pratiqué la surdomie?
8: Mais ça a rien à voir avec le débat, ça.
7: Ouais, ça a rien à voir, Esteban. Hein.
23: Ouais, mais surdomie, sous-doué.
7: Ouais, mais.
11: C'est bon quand même.
7: C'est le genre de...
11: Ouais, c'est bon à prendre.
8: Ouais, d'accord, c'est bon à prendre. Recommencez pas à me casser les cacahuètes, parce que là, ce coup-là, je vais arrêter le débat complètement.
7: Allez, Gérard, retourne bien au débat, repose ta question, ils vont répondre un par un, vas-y.
11: Voilà.
7: Allez, Gérard.
8: Faut-il avoir un QI pour devenir sous-doué?
26: Bien sûr.
8: Digote.
14: Bon, salut Gérard, tout d'abord, je viens de Gougnafré. Moi, je pense que les diplômes de maths sont des bons surdoués. Je voudrais avoir...
8: Faut-il avoir un QI?
14: Bon, Gérard, je te pose la question.
11: Ok, alors suivant.
8: Oh là là là là.
7: Ok, la personne suivante qui peut répondre à la question peut-être.
11: Écoute GG, moi c'est Louis Armstrong. Faut le savoir, je suis le fils de Louis Armstrong, hein, celui qui a marché sur la Lune.
14: Joli quand même.
11: Donc bon, nous on est plutôt surdoués dans la famille. Je pense qu'un QI c'est un bagage minimum. Hein. Si tu peux te pointer avec ton propre QI perso, franchement ça aide pour passer l'examen de surdoué, hein. t'as déjà vachement plus de chance. Je sais pas si t'as déjà eu l'occasion de passer un examen de surdouage ou pas, toi, dans ta jeunesse.
8: Non, pas du tout,
11: mais si tu viens avec ton propre QI, franchement, t'as déjà fait la moitié des deux tiers du chemin, hein, direct.
8: Non, mais t'es bien au courant, toi, de...
11: Bah,
8: de...
11: Nous, on est
8: non,
11: dans,
8: non, mais
11: dans
8: attends,
11: le business et
8: attends,
11: c'est dans la
8: mais
11: famille,
8: toi, t'es vachement bien au courant de ma vie privée.
11: Pourquoi? Au niveau du surdouage?
8: Non, parce que tu balances quand même des trucs à l'antenne que...
11: Ah non, mais moi je te dis, ça vient de la famille.
8: Je me serais abstenu d'en parler.
11: C'est mon père, il a marché sur la Lune.
8: Je me serais abstenu de parler de la vie privée des autres personnes que tu ne connais pas encore, d'accord?
11: Ouais, alors que tiens, il a marché dans la merde, je sais. Ouais.
8: Bon! Alors ce coup-là, vous me faites chier.
7: Arrêtez, attendez.
23: Gérard, j'ai une vraie question sur le net, voilà. De Gérard Mandbullo. Gérard, peut-on sous-estimer un surdoué et surestimer un sous-doué?
8: Alors surestimer, ça dépend dans quel sens qu'il veut. Tu me
23: dans le sens, excuse-moi. Dans le sens de l'estimation globale par rapport à un travail non acquis, tout simplement.
8: On peut estimer un sous-doué sur un travail mal fait.
23: Bien sûr.
8: Et sur l'autre partie, on peut lui dire bon, malgré qu'il ait du mal à comprendre, comme celui, l'auditeur qu'on n'arrive pas à voir, mais c'est bizarre, on pourrait lui dire qu'il avait fait quelque chose de bien. Voilà.
23: Merci Gérard.
8: Voilà, c'est tout ce qu'on peut dire
1: Bravo.
8: Là-dessus.
1: Bravo.
8: Alors, bouée de sauvetage pour continuer.
2: Bah écoute, moi...
8: Malgré que Louis Armstrong...
2: Non mais je suis désolé, ça m'a échappé.
8: Non, non, mais de toute manière, moi je vais te dire une chose. Je t'ai répondu.
2: Je te présente toutes mes consignes.
8: Non, mais moi maintenant, ça va être clair et net, précis.
2: Et je vais me tenir à carreau.
8: Ouais, bah de toute manière, t'as plutôt intérêt.
2: Bah juste un carton jaune direct.
4: C'est bon, il est cool.
2: Prochain carton, c'est expulsion.
8: Non, mais tu vas voir, tu vas même pas faire deux cartons, toi, tu vas en faire qu'un si tu continues, d'accord?
2: Dans le calme, ok.
8: Ok, alors en de bon entendeur, salut.
2: Ouais.
4: Tranquille. Hein.
8: Bois de sauvetage.
4: Bah écoute, moi, je suis le fils de Bernard Pivot quand même, bien ouais. dire. Et moi, je t'enchaîne les dictées à la volée. Moi, je suis un surdoué. Vas-y, enchaîne. Hein, je t'écoute.
8: Je te demande de répondre à la question. Je te demande pas si t'es le Bernard.
4: Je suis pour une dictée là. Vas-y, enchaîne. Hein.
15: Est-ce qu'il faut avoir un QI?
4: Attends. Moi, j'ai un QI de 140. Hein, cet été.
8: Et tu crois qu'il y en a qu'ont des QI encore plus gros que ça?
15: Bah oui.
4: Non, mais toi, t'es dans le négatif, donc.
15: Kafelnikov qui joue aux échecs, il a ouais. 180.
4: Ouais, quand même, hein. C'est pas mal, hein. Ouais.
8: Et Michael Schumacher, il a 200, d'accord
15: ouais. Merci. Non, mais c'est pas des conneries.
8: Merci. Et c'est pas toi, là. Là, c'est pas toi, Pedro, d'accord
4: ah, c'est moi qui rigole.
16: Voilà.
8: Hein non, bien sûr.
16: Et Gérard, t'as un cul de combien, toi?
8: De 0, comme ça, ça te va.
16: Voilà, ça va dire.
4: C'est 20.
8: Ouais, c'est ça.
15: Bah la poule, quoi.
4: C'est l'heure de vérité ou quoi là? Ouais, bah oui.
8: Et Gigi, manière,
4: tu l'as
8: mais...
4: vu Gigi, tu l'as vu l'émission de QI là, qu'il y avait sur la 6 à un moment là?
2: Avec Castaldi là.
4: Ouais, tu l'as fait?
8: Non, mais attends, c'est bon, vous allez pas me prendre la tête avec vos conneries comme ça, d'accord?
4: Ah bah non, mais c'était pas la télé dans ton foyer aussi, je sais pas. Hein.
15: C'était des vraies questions, c'était des vrais chiffres.
8: Alors, messieurs,
4: hop.
8: Je préviens.
4: Oui.
8: Ce coup-là, il est 1h23.
16: Qu'est-ce qu'il y a eu?
8: Il y en a un qui a été balancé une connerie.
16: Qu'est-ce qu'il a dit?
8: Attends, je vais mettre un disque.
16: Qu'est-ce qu'il a dit, Gérard?
8: Il y en a un qui a été sorti, que j'étais dans un foyer. Il a
16: mais parlé. Non.
8: Mais tu vois, mais attends.
16: Bon, on va s'occuper de son cas en antenne.
17: Arrête, Jeanne d'Arc.
16: Non, il a raison, on l'a entendu. Donc tu vas le dire en antenne, tu vas lui dire qu'il faut pas.
23: Une question de Al Bundy, Gérard. Voilà. Est-ce qu'un sous-doué peut être victime de sous-ménage ou peut-il raconter des histoires sous-naturelles?
8: De manière à sous-doué peut être menacé par des gens qui sont mal élevés au standard. Et comme sur le net, en de bon entendeur, salut.
16: Voilà,
23: mais attends, elle était sérieuse la question.
16: Ah,
8: non, mais même, on va s'écouter.
16: Ah, tiens, voilà l'affiche.
8: On va s'écouter, mets-toi un doigt de part derrière et on se retrouve peut-être après au 0825 08 5000.
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8: Et voilà, rebonsoir à tous. Suite et fin du débat. Donc, mets-toi un doué de par derrière et voilà. Donc, suite et fin du débat. Donc, pour ce soir, on va essayer d'écourter un peu. C'est dommage, mais bon, moi, ça sera comme ça.
16: Non, Gérard, c'est bon, ça va bien se passer. Elle va rappeler Lily, t'inquiète pas.
8: On est combien sur le chat?
23: Bah, sur le chat, on est repassé à 3980 parce qu'il y a des gens qui te reprochent d'être uniquement intéressé par Lily et par personne d'autre.
16: Voilà.
23: Il y a beaucoup de reproches.
8: Mais ça, si c'est comme ça, dans ces cas-là, on va faire une chose et on va arrêter, puis c'est tout.
23: Mais tu dis que ça depuis le début, Gérard. C'est pas sympa pour les auditeurs qui écoutent. Tu dis que tu vas arrêter depuis tout à l'heure. Pense aux gens qui t'écoutent et qui t'entendent qu'une fois par semaine, quoi.
16: Voilà. Y en a, ils attendent une
23: débat,
16: semaine.
23: Tu te fous du débat. Nous, on reste jusqu'à 2h du mat pour faire les débats avec toi. Et tu t'intéresses même pas.
8: Mais je me fous pas de ça. C'est que, c'est tout. Il y a des trucs qu'on été dit tout à l'heure à l'antenne et que j'aime pas et c'est tout.
16: Bon, écoute, on va les gérer. Voilà. On va y retourner. On repart sur de nouvelles bases.
8: Ouais.
16: On y retourne.
8: Donc voilà.
16: Ok, on a qui là actuellement?
8: On accueille Marie Mur.
18: Ouais, rebonsoir tout le monde.
8: De Douai.
18: Ouais, je suis sur Douai.
8: Gasparov de Roubaix.
19: Bonsoir Gérard, bonsoir Suren, bonsoir tout le monde.
8: Voilà, bonsoir Suren. Et voilà, bonsoir. Ça commence.
16: Mais tu l'as
8: c'était
16: Suren.
8: Mais t'étais
16: Suren.
8: Ça commence.
16: Mais non Gérard.
8: Mais ça recommence.
16: Oh, c'est un clin d'œil. Bah allez, on y retourne.
8: Ah, ça commence.
16: Arrête d'être parano.
19: C'est bon, arrête de faire ta star.
16: Arrêtez-vous.
8: Attends, arrête. Si t'es pas content, c'est le même prix, d'accord?
16: Arrête, ne le chauffe pas, je t'en prie, ne le chauffe pas.
19: J'en ai eu des enfêtes, là.
26: Allez.
0: Ça me fait pas chier, fais ton débat.
16: Arrêtez, arrêtez, s'il vous plaît, arrêtez. Non, Gérard, tu restes, reste là. Arrêtez, s'il vous plaît, arrêtez de le charrer.
8: Je te préviens, Gasparov.
0: Gasparov, pas Gasparov.
8: Ouais, ben je te préviens, toi, tu vas pas rester longtemps, d'accord? Tu retournes au standard, tu vas voir Céline. Merci.
16: Voilà, retourne au standard. Voilà, deux secondes, et on y retourne.
25: GG, il y a moyen qu'on fasse un point Love Story, là, parce que je me tiens pas au courant, là.
16: Non, on fait pas Love Story.
25: Bon, ok, tant pis.
8: Sirob.
1: Non, c'est Sinoc. Appel Poitiers, 112.5.
8: Edouard, ouais. Ça t'arrive de parler français?
1: Appel Sinoc. Appel Poitiers, 112.5. Choco.
16: Ah, ça, c'est bravo. Bravo, c'est Dino Standard. Tu vas le reprendre et tu vas vite me gérer. Allez, vas-y.
1: Débat, Mongolien.
8: Allez, hop, terminé.
16: Allez, hop.
8: Non, non, mais de toute manière, ça va aller vite. Moi, c'est
16: voilà. Attends, Gérard, attends, parce qu'il faut compter au moins jusqu'à moins 20, parce qu'on va peut-être rappeler Vivi, elle va peut-être revenir. Donc, faut au moins qu'on reste là jusqu'à moins 20, moins 15.

0: Non.
1: D'accord.
2: Non. Pour moi, c'est net. D'accord. Combien de temps de cuisson?
0: Ça, on n'en a rien à foutre de combien de temps de cuisson.
3: C'est comme les dents.
2: Voilà.
3: Deux minutes.
2: Bon, allez, Gérard, vas-y, en qui?
0: Alors, la question, faut-il. Non. Un surdoué peut-il conduire un camion ou autre? On va demander à Doué dans la queue.
4: Doué dans la queue? Doué dans Hugues plutôt, non?
0: Oh,
2: j'ai.
0: Oui,
4: putain.
0: Allez,
4: Gérard. Tu
0: enchaînes, fumier. Bon. Ah, fumier, t'en es ou pas? Terminé, le
2: dernier. Arrête, Gérard.
4: Parlez pas à toi.
2: Voilà, Gérard.
0: C'est terminé.
2: Non, Gérard.
0: Le débat est clos. Ça fait trois fois que je suis insulté, c'est terminé.
2: Mais t'as pas insulté, il parlait à l'autre auditeur.
0: C'est terminé.
2: Gérard,
3: tu prends tout pour toi.
0: Le débat est terminé.
2: Gérard.
3: Bah alors t'auras pas Lily
0: tout
3: au téléphone.
0: Tout est terminé.
3: T'auras pas Lily au téléphone.
2: Voilà.
0: Tout est terminé.
2: Gérard.
0: Le débat est clos.
2: Gérard, je peux en placer une? Bon, il parlait pas à toi, il parlait à l'autre auditeur.
0: Ouais, c'est ça.
2: Et tu l'as pris pour toi. C'est vrai, Gérard?
0: Ben oui, c'est ça.
2: Et en plus, il faut qu'on reste au moins jusqu'à moins quart parce que Lily doit appeler normalement. Donc, faut tenir. Sinon, tu lui parleras pas. Allez, on y retourne.
0: Ouais, mais là, je préviens. Je vais pas me faire insulter comme ça, hein.
2: Mais il t'insultait pas, toi.
0: Non, mais ça va aller vite.
2: Allez, Gérard.
0: Alors, un surdoué peut-il conduire un camion ou autre?
4: Oh là là là. Oh, des questions.
2: S'il vous plaît, répondez à la question, s'il vous plaît.
5: Bonsoir.
2: Allez-y. Bonsoir.
5: Bonsoir, c'est Pierre-Jean.
6: Il y a deux nouveaux auditeurs, s'il te plaît.
0: Alors, on accueille Pierre-Jean de
5: Pochetron-sur-Branca. Oui, c'est dans le Kosovo, 78. Bonsoir Gérard, comment ça va?
7: Bonsoir
5: les auditeurs, bonsoir tout le monde.
7: Bonsoir.
2: Et qui est-ce qui est là encore?
0: Nenou là, ou je
6: sais pas. Non, c'est Nemo Gérard.
0: Nemo de Marseille.
7: Ne m'insulte pas, j'appelle de Marseille. Bonsoir Gérard.
8: Bonsoir Nemo.
5: Bonsoir Nemo.
2: Bonsoir, allez, on va répondre à la question.
0: On va demander à Doué dans la queue là.
5: Doué dans Huc. Donc, un surdoué peut-il conduire un camion?
0: Ou autre.
5: Moi je penche pour autre parce qu'un surdoué quand même, je sais pas, un Q8-2 c'est bon, tu le conduis ton camion. Hein. GG, t'as quand même conduit un camtar, c'est ce que c'est quand même.
0: Ouais, merci, je connais.
5: Tu te considères comme un surdoué toi?
0: De manière, t'as pas besoin d'être surdoué ou autre pour conduire un camion, d'accord?
5: C'est bon, t'as répondu à la question, hein. On peut enchaîner la suivante.
0: Attends, si ça te plaît pas, c'est le même prix, d'accord? C'est pas toi qui vas me commander, d'accord?
5: Bah, écoute, je sais pas, t'as répondu, c'est bon.
0: Ah non, mais c'est toi, depuis quand que tu me commandes, toi?
7: Il y a d'autres auditeurs, quand même, Gérard.
2: Voilà, et Gérard...
3: Il y a une question de Scatanic, surfeur. Est-ce que les routiers ont eu leur diplôme de soudoué pour conduire?
0: Non, il n'y a pas besoin d'avoir un diplôme pour conduire.
2: Il n'y a pas besoin?
0: Non.
3: C'est certain?
2: D'accord.
0: Non.
2: Ah, faut qu'on le communique à la presse, ça.
0: Donc, justement, en parlant je les salue tous, les Pozzo qui sont sur la route, et bonne bourre à vous.
5: Ouais,
0: donc,
7: et les taxis, tu les salues jamais?
0: Bah, attends, les chauffeurs de taxi aussi, d'accord? Je suis pas tout seul à passer des bonjours, d'accord?
2: D'accord. Ok, Gérard, on les embrasse, on leur fait la bise.
7: Parce que tu penses beaucoup aux routiers, mais pas souvent aux taxis, quoi.
0: Ouais, mais les chauffeurs de taxi, il y en a qu'on vous estime bien, d'accord?
8: Ils crachaient dans le camion.
0: Malgré qu'on vous passe pas assez de coucou, mais n'ayez crainte, on vous estime quand même bien.
8: Il parlait des putes.
7: Parce qu'on en chie aussi la nuit.
0: Je le sais.
2: Voilà, Gérard, on va peut-être retourner au débat maintenant.
0: Et par contre,
8: il n'est pas dans la couchette.
2: Pas moi. Ok, Gérard, vas-y, pose une autre question, parce qu'à priori, t'as répondu à la question, c'est bon. Hop là, voilà.
0: Donc, Groove. C'est Roube, là, ou je sais pas quoi.
9: Non.
0: C'est Roube !
9: Non, il a été viré, c'est Roube.
2: Non, il a été viré, Gérard. Tu l'as viré tout à l'heure.
0: Punaise.
9: Ah oui, tu vires tellement de gens qu'après, c'est le bordel. Hein. Quelque chose de mignon.
5: Ah, c'est clair.
9: Alors.
0: Gasparo. Gasparotte.
6: Mais tu l'as viré aussi.
9: Gérard,
6: demande-leur qui se présente.
0: Pierre-Jean.
9: Ouais. C'est la question sur les routiers encore, Gilles. Moi, je dirais que conduire un camtar, ça demande certaines compétences, donc c'est pas donné à tout le monde, et j'estime que c'est pour des gens qui ont un excellent QI, qui ont des réflexes, qui ont une acuité visuelle acerbe. Donc pour moi, ouais, ça demande certaines compétences, c'est clair, Gérard.
0: Nemo?
8: Tu peux m'expliquer l'acuité visuelle acerbe?
5: Ouais, j'ai pas compris non plus l'acuité.
7: Ouais. Tu peux lui dire de se taire derrière?
0: Kémo.
7: Ok, donc pour moi, les surdoués, c'est

0: Les mecs qui conduisent des taxis, c'est clair.
1: Ouais, mais il y a ça, et puis aussi les camions, hein, d'accord?
0: Bah, il y a les routiers, ouais, mais bon, les routiers, il y en a tellement par rapport aux taxis que...
1: Non, mais il faut dire une chose que, bon, attends, on va laisser parler Marie-Mure.
2: Marie-Mure, ouais, non, faut pas avoir fait les nains hein, pour conduire un camion, donc suffit d'avoir un peu de synchronicité dans les membres, et voilà, quoi. Mmh. Après, tu connais tes panneaux, bon, faut pas être trop, tu vois.
0: Ouais.
3: Et on est 5 quand on boit l'alcool ou...
2: Puis après, tant qu'il y a un première, deuxième, troisième.
3: Et hop, quatrième. Hop là, sur l'autoroute, à fond la caisse.
2: Hop, voilà, tu
3: quittes l'autoroute pour voir les tepus.
1: Je pense pas, mon ami. c'était Nemo là qui parlait des chauffeurs de taxi, c'est ça?
0: Ouais, je te parlais des chauffeurs de taxi, ouais.
1: Non, mais faut bien se dire une chose, que bon, c'est vrai que vous êtes comme certains chauffeurs routiers, vous avez... Vous risquez aussi votre vie comme tout le monde, d'accord?
0: Ouais, c'est clair.
1: T'es d'accord avec moi?
0: Ouais, ouais.
1: Bon, donc...
0: Il y a peut-être plus de femmes dans notre métier que dans le métier des routiers, quoi.
3: Mmh. Il a l'air grave motivé, le Ken, là, quand même.
1: Non, mais oui. Ça, c'est vrai que du côté poids lourd, c'est vrai qu'il n'y a pas tellement de femmes. Hein.
3: Ouais.
1: Il y en a plus, et encore...
2: T'en as connu quelques-unes, quand même.
3: Ouais, t'en connais quand même quelques-unes.
1: Sur qui conduisait chauffeur, comme
3: non,
1: chauffeur...
3: Non, pas forcément.
2: Non, des 40 tonnes.
3: Ouais, voilà.
1: Ah non. Non, sur... En tant que chauffeur routier, non. Hein.
3: Bah attends, tu les as niqués.
4: T'en as rencontré des bonasses, quand même, chauffeur routier, non?
3: Ouais.
1: Ah non. Même non, je peux te dire non. Hein.
3: T'en as pas tiré une gueule.
4: Il y en a quelques-unes, quand même.
1: Non. Non, donc. Ça je peux te dire non. Bon, donc on va pas s'éterniser là-dessus. Donc c'est pour te dire que pour
2: ça
1: dire à Nemo qu'en fin de compte c'est vrai que dans votre profession il y en a, mais bon, elles sont plus de jour que de nuit.
0: Ouais, mais je pense qu'il y a plus d'agression chez les taxis que chez les routiers, tu vois déjà.
1: Ouais, non, mais oui, pourquoi? Parce que vous avez quand même une recette à
0: ramener. Bah parce qu'on a des clients, alors que les routiers, ils prennent pas de clients la nuit.
2: Ouais, ça non, dépend mais... des routiers, hein, y en a qui prennent des clients. Hein.
1: Nemo.
0: Ouais.
1: Attendez derrière, s'il vous plaît. Hey, Nemo, faut bien me dire une chose, que certains routiers ont des recettes aussi sur eux à ramener au patron, hein.
0: C'est-à-dire, ouais, c'est vrai qu'ils ont une grosse marchandise aussi. Ouais.
1: Hein, parce que tu dis qu'il y a moins d'agression vis-à-vis des routiers par rapport à vous. Moi, je peux te dire que non. Parce qu'au moment des fêtes de fin d'année, il y en a quand même pas mal qui se font avoir parce qu'ils ont des magnétoscopes et tout ça dans les remorques. Hein.
3: Ouais. On s'éloigne un peu du débat.
0: De l'alcool, hein.
1: Hmm,
0: on s'éloigne un peu du débat. Hein, quand il y a de l'alcool,
1: De manière, il y a tout. Hein.
3: Donc, ouais, c'est vrai qu'on parlait des sous-doués.
1: Non, mais c'est bon. C'était pour vous dire. Voilà. Voilà, d'accord.
3: Ouais, vas-y, à coup.
1: Donc, voilà.
2: Manquille.
1: Alors, d'où peut provenir la maladie d'un sous-doué?
2: De ton cul. Je t'écoute.
1: Dans 5 minutes, le débat est terminé.
5: Mais arrête!
6: Comme par hasard,
5: c'est marrant, Gérard, c'est marrant. C'est que c'est... Attends, c'est comme par hasard, c'est dans 5 minutes quand on doit appeler Lily. C'est marrant, ça. C'est pur hasard.
1: D'où peut provenir la maladie d'un surdoué ou sous-doué?
2: De ton kiff!
0: Vas-y, laisse tomber.
5: Gérard, c'est de l'humour, prends-le bien.
0: Elle attend que ça, que tu rebondisses.
3: Ouais, souris, mon téchico.
0: Oublie.
1: On va demander à Nemo.
0: Ouais. Bah, la maladie, c'est quoi? C'est une maladie d'être surdoué ou sous-doué, c'est ça?
1: Ben, de manière, tout à l'heure, j'ai demandé sur la première question. D'après vous, peut-on guérir une personne sous-douée ou sous-douée?
3: Ah, t'as venu une maladie.
1: Ça peut être une maladie. Hein.
2: Mais non, explique-toi, là, parce que je comprends pas depuis le début. T'as l'impression de faire passer les sous-doués pour des malades mentaux.
3: Ouais.
1: Ah bah,
2: alors que c'est pas vrai, hein.
1: Ah bah attends,
2: des pauvres gens un peu cons, quoi.
3: Non mais attends,
1: quand tu vois l'autre personne qui est passée à l'antenne et qui savait pas ce qu'il disait, je suis désolé.
2: Elle était très bourrée.
4: C'est normal.
3: Attends, c'est toi qui les as fait les questions, GG, là, ou quoi?
1: Ouais, c'est moi.
2: Accord, plus bénéfice du doute, quand même.
3: Bon, ok.
0: As-tu fait tes questions, maintenant, GG?
3: Ah ouais?
1: Pourquoi, ça vous gêne?
3: Bah, je sais pas, moi,
0: on dit qu'il est deux.
4: Copier sur un bourboulin, c'est pas possible.
3: Ouais.
4: Pas vrai, ça.
3: Hey, tu nous présenteras tes potes Triso, GG?
4: Trisomie pastis 51.
0: Et tu connais ton QI, toi, GG, ou pas?
4: Ah oui, t'as eu combien de points là?
5: Gérard, réponds la question.
6: Gérard, on t'a demandé.
1: Ma vie privée ne vous regarde pas, je ne réponds pas.
4: Gérard,
1: on
4: ne parle pas de ton
1: cul. Bon, allez, terminé. Terminé.
5: Arrête, tu tombes dans la provoque, tu mènes pas ton débat, regarde.
1: Terminé, c'est tout.
5: C'est vrai, Gérard.
1: Terminé.
5: Non, Gérard, c'est pas terminé.
6: Il y a des gens qui veulent te provoquer. Par exemple, Tomate qui te dit est-ce que ton dentiste, GG, c'est un sous-doué? Et ben ça, c'est fait pour t'énerver et ça doit pas t'énerver.
1: Terminé, terminé, le débat est
3: clos. Tu réponds du tac au tac.
1: Terminé, terminé, j'en ai marre qu'on m'insulte.
5: On t'a pas insulté.
1: C'est tout.
5: Mais c'est vrai, Gérard, on t'a pas insulté.
1: C'est tout, terminé.
5: Non, Gérard.
1: Le débat est clos,
5: avoue,
1: terminé.
5: Gérard, avoue que t'en as rien à foutre du débat depuis le départ. Sérieusement.
1: Terminé.
5: Je te pose une question.
1: Je savais très bien comment que ça allait se terminer. Mais se tourner. Cette manière, c'est toutes les semaines, donc c'est terminé. La semaine prochaine, pour mon anniversaire, il n'y aura rien, c'est tout annulé. Terminé, point final à la ligne. Le débat est clos, il est moins le quart, terminé.
6: Enfin, si le directeur d'antenne, il entend ça, tu pourras plus du tout rentrer dans le truc. Dans le bâtiment, terminé.
1: De manière, j'ai déjà plus le droit d'y rentrer, d'accord?
6: Ouais, mais là, plus du tout.
1: Donc, maintenant, le.
5: Non, Gérard.
1: Tout est clos, c'est tout.
5: Non,
1: terminé.
5: Gérard, c'est pas clos.
1: Terminé, c'est moi qui commande.
5: On a même pas fait de conclusion, on n'a rien fait.
1: Donc, on fait conclusion, Nemo.
5: On fait. Voilà.
3: Elles étaient bonnes, tes questions, là.
5: On fait pas conclusion, Gérard. On fait.
1: Conclusion!
5: Gérard, on fait pas conclusion, il faut qu'on tienne au moins jusqu'à moins quart. Il y a Lily qui doit appeler.
1: Non, il est moins le quart, c'est tout.
5: J'ai remarqué que comme par hasard.
1: Il est moins le quart et c'est tout!
5: J'ai remarqué que comme par hasard, quand on arrive
1: il
5: à moins quart.
1: Il est moins le quart et Gérard, c'est terminé.
5: Arrête. Arrête, Gérard. Sérieusement. Tu vois, il est moins quart, comme par hasard, tu vas arrêter parce que tu sais que Lily doit appeler. Peut-être.
1: Non, j'ai dit que.
5: Alors, on va aller jusqu'au bout. Tu vas poser une autre question, tu vas continuer celle-là et après on fera la conclusion. Ok,
1: non,
5: Gérard?
1: On fait conclusion, c'est tout.
5: Regarde, personne ne veut faire la conclusion. Vous voulez faire
3: non,
5: la conclusion?
3: Non, une question.
1: Mais même, c'est pas parce que Max est parti, maintenant c'est moi qui commande et celui qui me souffle dans la gueule, arrête!
2: C'est pas toi qui commande.
1: Ok, si c'est moi qui commande en ce moment.
5: C'est sur la ligne 1.
1: Terminé, hop. Conclusion du débat est terminée, on n'en parle plus.
3: Oh là là, mais
2: si tu
3: me travailles mal,
2: c'est
3: ça aussi.
2: Tu que je vais te sucer pour rester, tu
1: mais
2: vois.
1: Ouais, c'est ça. Allez, c'est bon, hop. On arrête un peu de dire n'importe quoi.
5: Ok, on n'appellera pas Lily, tant pis.
2: Si tu veux une nana qui te kiffe à l'antenne, moi je te kiffe, hein, vas-y. Je vais t'allumer après.
5: Tu vois, il y en a
1: qui. Non, terminé.
2: Je prends l'antenne, Lily, tu vas vite l'oublier, t'inquiète.
3: C'est bon, elle est bonne en plus, elle est bonne.
1: Terminé, je fais conclusion du débat, c'est tout. Ouais, maintenant, Max arrive, maintenant, vous allez voir.
2: Eh ben, tu rates quelque chose, là.
1: Je dis que c'est terminé, c'est tout, d'accord?
3: Bah alors, c'était question, là.
0: Mais arrête de pleurer, putain, et pose ta putain de
1: question. Eh, la putain de question, c'est moi qui l'ai fait, j'ai dit que c'était terminé. C'est clair, net et précis.
3: Oh, le gogol. Enchaîne, là, sérieux. Ouais,
1: parce que depuis le départ, vous arrêtez pas de m'envoyer chier.
0: Mais arrête de
1: faire
0: ta star.
1: Maintenant, c'est terminé. C'est terminé.
0: Gérard, arrête de faire ta star.
1: Terminé.
3: Bonsoir. Est-ce qu'on peut m'accueillir?
1: Non, c'est terminé.
2: Bonsoir,
0: mais arrête de pleurer, fais ta conclusion.
1: C'est terminé.
5: Bon, Gérard.
1: Je vais pas te percer, tu as dégagé chez toi,
0: mais
1: d'accord?
0: C'est vraiment, mais Gérard,
3: la famille Leboeuf,
0: on essaye de faire un débat intéressant et t'es sans arrêt.
1: Mais depuis tout à l'heure, vous arrêtez pas de me balancer n'importe quoi, donc maintenant c'est terminé. La semaine prochaine, il y aura rien terminé, final.
5: Tu l'as déjà dit 10 fois que c'est terminé.
1: Ok, voilà, terminé.
6: Gérard restera chez lui.
5: Voilà, il y aura pas de pinard, rien. Bon, Gérard.
1: Mais Pedro, mais tu me fais chier, toi aussi!
5: Arrête!
1: Merde, tiens! T'as tu l'as fait tout seul, ta conclusion!
5: Mais non, je vais pas la faire
1: Gérard.
5: Tout seul!
1: Gérard!
5: Ouais, il fait son show. Bon, alors on fait quoi? On attend. Ah, on va chanter la chanson.
6: On va chanter la chanson.
5: On a la fameuse chanson à faire. Alors, on va chanter.
6: On la chanson, tant pis pour ta gueule.
5: On va la faire tout seul.
6: Reviens, Yvonne! Alors, faut laisser le premier couplet. Hein.
5: Non! Alors, attendez, les auditeurs, non, on met en attente
6: et on le fait tout de suite.
5: On va faire une chanson, alors attention.
6: À trois.
5: 1, 2, 3.
7: Allez, GG! 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
5: T'es chemise. Sur tes
6: la suite tout à l'heure parce qu'il revient.
5: Voilà. Gérard, tu reviens. Tu viens, Gérard.
6: On fait carrément une chanson pour te faire revenir.
5: On a fait une chanson entière pour toi.
1: Non, j'en ai rien à foutre de votre chanson.
5: Allez, Gérard, regarde les auditeurs. Franchement, les auditeurs, elle était bien.
2: Elle était géniale.
5: Elle est géniale. Tu vois, tout le monde adore.
3: Faut prendre ça à l'humour.
5: Mais voilà, Gérard, faut prendre ça à l'humour. Écoute les gens.
2: C'est des paroles de Johnny Hallyday.
5: Voilà, il est de retour. Ça y est, il est en train de s'asseoir.
0: Il est lourd.
5: Calmez-vous, s'il vous plaît. Et donc, mets ton casque, Gérard.
0: Il a pas d'humour.
5: Mais si, il en a. Par contre, là, maintenant, il écoute.
3: Ah, quand même.
0: Bon, tu nous entends, Gérard?
5: Oui, il vous entend. Allez, allume ton micro.
0: On t'aime bien, on a envie de continuer.
3: Bonne anive.
5: Voilà.
1: Non, mais c'est tout, c'est clos et c'est terminé.
5: Tu vas pas chialer, quand même.
1: C'est tout, c'est fini.
3: Plein de cadeaux.
2: Tu vas pas t'auto-exclure.
1: C'est fini, c'est tout.
5: Mais non, c'est pas fini.
1: Ben yes, c'est terminé, le débat est clos. Maintenant.
5: Mais il n'est pas clos, il est que moins quart, regarde.
2: Moins quart, on a le temps, là.
8: En plus, Gégé, il y a un nouvel auditeur sur la ligne.
6: Ah, et en plus, il te reste des questions. Pose une question,
5: vas-y,
6: Gérard.
5: Vas-y, t'en as fait 15, on n'a même pas fait
6: Gérard, la question.
7: La question.
1: C'est pas la peine d'insister, c'est non.
5: Mais qu'est-ce que t'as ce soir? Sérieux? Qu'est-ce que t'as, Gérard, ce soir?
8: Il est amoureux.
1: Non, mais ça vous regarde pas. C'est
8: bah si, Gégé, tu fais chier tout le monde, là.
5: Franchement, Gérard, depuis qu'il y est parti, ça y est, tu nous prends la tête. Qu'est-ce qu'il y a?
1: Non, même, de toute manière, c'est pas ça, c'est tout.
8: La menteuse.
6: Non, mais t'as pas été pareil. Quand Lily voilà. était là, tout allait bien, t'étais tout sourire. Une fois que Lily, elle est plus là, t'en as plus rien à foutre de
5: voilà,
6: notre gueule.
5: Voilà, ça y est. Tu vois, tu respectes pas les gens comme ça quand tu fais ça.
6: Tu respectes pas l'auditeur.
5: Tu vois.
1: Dans ce cas-là, on respecte un peu la vie privée des gens.
6: Mais c'est toi qui en parles.
1: Non, c'est pas vous, d'accord? J'ai rien après vous, d'accord? C'est les auditeurs. Maintenant, c'est à vous, au standard, de gérer un peu les auditeurs.
6: Gérard, t'as de la moutarde sur ta moustache.
1: Bon, ça suffit.
6: C'est pas grave, c'est pas grave.
5: Ça arrive.
6: Enfin, bon, à la radio, ça
5: arrive à vos meilleurs. Bon, Gérard, vas-y, on va conclure. On fait ça calmement. Hein. Les auditeurs ont compris, à mon avis, on va faire ça calmement. La conclusion. Allez, Gérard.
1: Donc, conclusion, et c'est terminé.
5: Allez, conclusion, on va pousser jusqu'à 2h tranquille. Hein.
1: Non, on fait.
5: Ah, bah, ça a raccroché, tiens.
3: Voilà.
5: Si tu pouvais gérer, Céline.
3: Bye.
5: Bah, non, c'est pas celle-là. Attends, on va mettre en antenne.
1: Donc c'est bon, on fait la conclusion.
5: Vas-y, commence à la faire parce que je crois que Céline a du mal.
1: Marie.
5: Voilà, c'est bon.
3: Conclusion, il est moins le quart.
5: Allez, vas-y.
2: On va faire une question. Là,
5: vous inquiétez pas, on va gérer.
3: Gérard, encore une allez, il y a Lily qui t'écoute là, Gégé, vas-y.
5: Allez, je suis sûr, en plus, ça nous écoute.
3: Pose le débat, recentre.
1: Marie, allez. Conclusion.
2: Mais pense à
3: non, putain, mais une question, Gérard, il est moins le quart.
5: Franchement, il est moins le quart, Gérard.
2: On a le temps, hein. On est calme, regarde.
5: En plus, voilà. tu sais quoi, Lily m'a dit qu'elle écouterait en plus le débat et elle espérait que t'allais assurer. Donc, franchement, là, t'assures pas, il est 2h-12 et
3: plus
5: tu veux déjà
3: privé,
5: finir.
3: Plus rien. Vas-y.
5: Ça y est.
3: Mais t'es pas dégoûté d'avoir écrit des questions et de faire la conclusion maintenant?
2: Attends,
1: mais à chaque fois, vous me cassez les débats.
2: Attends, Gérard, qui est-ce qui s'énerve?
1: Dans ce cas-là, il y en a qui ont intérêt de se calmer.
3: Qui est-ce qui s'énerve? Allô, bonsoir.
2: Bonsoir.
3: C'est le nouveau, je suis revenu, ça avait raccroché, je suis désolé.
5: D'accord.
8: C'est Yuri Margarine, c'est le nouveau.
3: Voilà, c'est Yuri Margarine, j'appelle de Bucarotte, 116.6.
2: Bonsoir, Yuri.
3: Je suis désolé, ça a coupé, hein, je sais pas pourquoi. Hein.
1: Alors, c'est la dernière question, après c'est la conclusion.
5: Voilà, nickel, voilà.
1: D'où peut provenir?
3: Une bonne question, hein.
1: Eh, tu vas pas commencer, toi, Yuri, d'accord?
5: Vas-y, enchaîne, pose ta question.
8: C'est pas Yuri. Hein.
3: C'est pas Yuri et c'est pas méchant ce que je viens de dire.
1: C'est vrai. Alors, est-ce que. Ah ben voilà, tiens, comment on a.
3: C'est Nemo qui te parle. Une bonne question, Gérard. Allez,
1: comme on a J-6, moins 6h30, moins 6h30 du début du match, est-ce que les joueurs de foot doivent être surdoués pour gagner la Coupe du Monde?
2: Ah, je pense que ouais. Hein.
3: Quand même.
1: Alors, Marie, pour toi?
2: Marie Mure, ouais, je pense qu'il faut être...
1: Non, mais je parle pour nous, hein.
2: Ah bah oui, évidemment, moi je ne considère que surdoués les Français de France, donc les autres ne le font pas, et je pense qu'on a de bons exemples, avec Zizou, avec Carambeu, avec, tu vois.
1: Ouais, mais là, je crois qu'on est...
2: Et surtout le bœuf.
3: C'est clair. D'ailleurs, il s'est claqué, ouais, ça c'est une aubaine pour nous, ouais, c'est un parce bon qu'on va aligner...
1: Attendez, New...
2: Petit commentaire.
1: Yuri Margarine.
3: Ouais, bah écoute, je ne peux qu'aller dans le sens de ce qu'a dit la jeune fille, sauf que j'émettrais une toute petite réserve, c'est-à-dire que moi je ferais deux catégories, c'est-à-dire que le bœuf je le mets dans les sous-doués, pas dans les surdoués. Hein.
2: Non, c'est parce que t'as mal regardé.
3: Qu'il n'y ait pas de confusion.
1: Mmh.
3: Bah moi, c'est Nemo qui te parle. Moi, franchement, le bœuf je le mets dans les surdoués parce que quand tu vois la pub qu'il a faite pour le bœuf, franchement c'est vrai. Une, deux, trois preuves de qualité. C'est vrai, j'ai pas c'est excellent, quoi. Par les temps qui courent, donner l'envie de manger du bœuf, c'est pas facile. Hein. C'est normal qu'il fasse de la pub pour la viande folle.
1: Pierre-Jean, pour finir.
3: Moi, je dirais que ouais, c'est une aubaine. Je rejoindrai les auditeurs pour dire que c'est une aubaine que le bœuf se soit blessé et que c'est pas une question de sous-doué et surdoué. Demain, il faudra jouer le match à fond. On y croit. Allez les bleus, on est tous ensemble. Allez les bleus, on est avec vous.
5: On est d'accord, Gérard, on est avec eux.
1: Ben, maintenant, ça veut de nous le prouver, hein, demain.
5: Gérard, tu nous as pas donné ton pronostic pour demain. À ton avis, il y aura combien?
1: 2-0.
5: 2-0? Pour qui?
1: Pour nous, hein.
3: C'est but de qui?
5: But de qui, ouais.
1: Ah, bah, à votre avis.
3: Est-ce
9: que le bœuf va marquer, par exemple.
1: Non, le bœuf, il est blessé. Henri, il est pas là, donc...
5: Anelka, peut-être.
4: Non.
1: Non, c'est Zidane qui va marquer.
2: Zidane
1: et Dugarry, voilà. Dugarry,
9: ouais.
1: Dugarry. Voilà, terminé. Donc, conclusion du débat, voilà.
5: Voilà, on est dans les temps, c'est nickel.
1: Donc voilà, donc on va demander à New...
9: On aurait même pu en faire une de plus. Hein,
1: non, c'est terminé.
4: Allez, pas
1: non,
4: un peu plus loin.
1: C'est terminé.
5: Je crois qu'on avait une question internet, Gérard. Attends, hop là, on avait une question internet, je crois.
6: Pas trop, il faut que j'info. Vas-y,
5: Gérard.
1: Donc, conclusion.
3: Une bonne question.
9: Ah, ça se passait bien, là. C'était
1: non, conclusion.
4: Pas de chute de la loco.
1: Conclusion.
4: On n'a pas parlé de Christine. On n'a pas parlé de Tekiste. Ça se passait bien.
9: Ouais, c'était bien. On aurait pu continuer comme ça.
1: Non, j'ai dit conclusion.
5: Allez, on va faire la conclusion. On va essayer de tenir jusqu'à 2h du mat. On va combler, vous inquiétez pas.
9: On va faire 10 minutes de conclusion.
5: Mais si, t'inquiète pas, on a l'habitude.
1: Oui. Non, mais c'est
9: alors, à ce moment-là, on fait une question après la conclusion.
8: Voilà.
1: Il n'y aura pas de question.
4: Allez, et un petit karaoké aussi, un petit karaoké.
1: Il n'y aura rien du tout.
9: Un petit doigt quand même, non ?
8: On fait une question avant la conclusion.
5: Allez, on va faire la conclusion, après on fera une question. Allez, vas-y.
4: On va faire le cadeau.
5: Allez, vas-y.
3: Une dernière question, sinon ça va partir en couille, tu le sais toi-même. Donc, une dernière
4: après la conclusion.
3: Question,
4: toi-même, en fait. Tu sais que tu vas t'en manger plein les chicots, toi-même.
3: Une dernière question, Gérard.
4: Donc, t'as plutôt intérêt à enchaîner. Fais gaffe.
3: Je conseille plutôt une question, Gérard, parce que sinon, à mon avis, la conclusion.
4: On te prend en otage.
9: Il y a des têtes et des dents qui vont tomber.
3: Ouais. Ça va partir en couille.
1: Eh bien, les auditeurs, je vous dis au revoir.
5: Mais non, Gérard.
1: Vous avez tout gagné.
5: Mais non, Gérard.
1: Maintenant, c'est terminé. Il n'y aura pas de conclusion, donc c'est terminé. Voilà.
5: Mais non, Gérard, on va faire la conclusion. On fait la conclusion, Gérard. Il est temps, il est l'heure. Franchement.
6: Moi, j'aurai ma question internet plus tard, peut-être.
5: Bah, non, mais tu peux y aller.
1: Ça dépend ce que c'est comme question.
9: Allô,
3: les auditeurs.
5: Ok, vas-y, je les ai coupés parce que.
6: On te demande, est-ce que Lily est petite? Si oui, est-ce qu'il s'agit d'une Lilliputte?
1: Merci pour la question, je réponds même pas.
5: D'accord.
1: Vers la conclusion. Là, vous cherchez à vraiment foutre la merde. Alors donc, c'est terminé. Maintenant, c'est ok.
5: On fait la conclusion.
3: Une dernière question.
5: Ok, on va pas faire la question, on va faire la conclusion. Ceux qui veulent faire la conclusion, allez-y. Sinon, les autres pouvaient aller dormir. Allez, on y va.
3: Non, mais on reste jusqu'à 2h du mat et il nous fait sa conclusion à moins 10.
1: C'est terminé.
4: Non, ça continue.
3: Tu te fous pas de la gueule du monde un peu.
9: On fait des prolongations là.
5: Eh hey, Gérard, vas-y. Gérard, commence à faire la conclusion, après ils vont la faire, vas-y.
1: Voilà. Yuri Margarine.
5: Mais non.
9: Ouais. Bah écoute,
3: tu t'appelleras pas le bœuf par hasard, toi.
9: Voilà, ce fut un bon débat. Moi, je pense que t'as bien élargi là sur le foot. Tu nous as ouvert une petite porte pour faire 2-3 questions de rab après cette conclusion. Et puis voilà, surdoué, bah écoute, je pense que t'as une grande carrière devant toi. Maintenant, t'as pas été détecté plus tôt. C'est dommage, t'aurais pu faire encore mieux, je pense.
1: Ok. Pierre voilà. Jean. Bonsoir à toi.
4: Bah, c'est dommage que tu te sois
1: bonne semaine.
9: Oui.
4: Ok.
1: Pierre Jean.
4: C'est dommage que tu te sois emballé comme ça. Tu t'énerves tout seul, donc c'est un petit peu relou, quoi.
3: Bah, comme d'hab. Bon, hein.
4: C'était quand même un bon débat. On a parlé avec retenue. On n'a pas trop parlé des Mongoliens, tout ça, parce que ça se fait pas. Par contre, il y avait des choses à dire, mais on fera ça une prochaine fois. Je pense que tu referas un débat sur les Mongols.
9: Sur la famille.
4: Parler de ta famille, ouais, un petit peu là. Non.
1: Pierre Jean, bonsoir.
4: Bonsoir.
5: Bonsoir. Bonsoir. Alors,
4: moi, c'est Pierre Jean. J'appelle donc du Kosovo. Je voulais faire ma conclusion pour dire que j'espère qu'il y aura un autre débat sur les Mongolitos et que tu pourrais parler un petit peu des rapports.
1: Céline,
4: entre,
1: s'il te plaît, j'ai dit à Pierre Jean, au revoir.
4: Entre ton père et ta mère qui a résisté à ça.
3: Gérard.
4: Un animateur sur Fun Radio complètement.
5: Mais non, Gérard. Oh là là. Oh là là.
1: Mais pourquoi vous avez.
5: Qu'est-ce que vous avez fait
4: n'importe quoi.
1: Terminé au sondage. Arrêtez.
5: Il est parti.
4: Reviens, Gérard.
6: Reviens, Gérard. Quitte. Gérard s'en va.
5: Gérard est parti.
1: Parce qu'on a parlé de ma mère et mon père. Non. C'est un truc que j'ai horreur.
5: Qu'est-ce que vous avez fait.
6: Vous avez dit.
5: Mais non, vous avez pas parlé.
1: Que j'ai horreur d'entendre des auditeurs.
6: C'est pas eux.
5: Mais ils sont pas.
1: Si. C'est Pierre Jean, donc c'est terminé.
4: C'est quelqu'un dans l'autre studio. Là.
6: Il s'en va rejoindre les alcooliques anonymes.
1: T'as déconné, Pierre Jean. Arrêtez.
5: Franchement. T'as déconné, du
6: mais
5: coup.
6: C'est pas moi. Oh,
8: non, mais vous êtes pas virés, c'est nous, c'est Hervé et moi. Alors.
5: Franchement, ça sera aussi sur votre paye. Vous allez pas faire les fiers.
3: Mais qu'est-ce qu'il a dit?
8: Remerciez-nous.
6: Je sais pas, on n'a pas entendu qu'est-ce qui a été dit.
8: Non, en fait, il faut pas parler de sa maman et son papa. Voilà. Il supporte pas.
2: Son père et sa mère qui étaient cousins apparemment.
5: Arrête. On parle plus de ça. Sérieux, on parle plus de ça parce que sinon, ça va très mal finir. En plus.
3: Moi, je suis en train de faire. Je savais même pas qu'il avait un père et une mère, moi.
5: Arrêtez.
1: C'est terminé. Là, vous êtes pas.
6: Gérard, une explication.
5: Une explication à la presse.
6: Une explication.
5: Gérard, ici, viens avec moi.
6: Gérard,
1: une explication.
5: Viens à côté de moi, Gérard.
4: Gérard, dans le confesse.
6: Gérard, il faut que tu t'expliques.
5: Gérard, viens ici.
10: Viens le petit. Là.
5: Reviens, Gérard.
6: Gérard.
5: Ok, laissez-le. Tant pis, on va faire sans lui, on va faire autre chose. Hop là.
6: On avait plein de questions sur Sandy, enfin des trucs et tout.
10: Bah vas-y, on va te répondre.
3: Ouais, d'ailleurs, moi j'aimerais bien connaître le cul de Sandy.
10: Vas-y, ça dépasse pas celui de la moule.
5: Bon, qu'est-ce qu'on va faire? Bon, on va pas le rappeler, tant pis qu'il fasse la tête, tant pis.
11: On continue sans lui.
5: Ouais, on va faire sans lui. Bon, la conclusion.
10: Piquez-lui sa feuille.
5: Qu'est-ce qui a pas fait la conclusion?
3: Il est parti.
5: Bon, arrêtez de vous.
3: Radio ce soir.
5: Vous parlez pas dessus, c'est pas la peine. Qu'est-ce qui a pas fait la conclusion? Faites-la, après tout, on va aller jusqu'au bout. Hein.
11: Mais pose des questions, Pedro.
3: Vas-y.
11: Vas-y, fais des questions.
5: Ah, bah alors, Tali, il a laissé son cahier.
6: Ah, il a laissé son cahier.
10: C'est semblant de mal lire.
11: Allez, prends le cahier, là.
10: Et si tu peux nous chauffer un poème? Alors.
3: On enchaîne sur un débat.
5: Est-ce que les extraterrestres sont-ils des surdoués ou des sous-doués?
10: Une autre.
5: Ah bah alors attendez.
3: Peut-être. Pedro, on va parler de ta vie privée.
11: On va parler de la famille.
5: Peut-on être sous-doué ou surdoué dès la naissance?
10: Du cul.
5: Ah.
11: Pas celle-là.
6: Naissance avec 5 S.
5: Ah bah ça, il m'a pris des questions.
6: Gérard, ton sandwich. Gérard, ton sandwich.
5: Ton sandwich, Gérard.
11: Gérard, ton odeur.
5: Bah bah sors, vas-y, au revoir.
11: Est-ce que tu peux embarquer ton odeur aussi?
6: On va couper. On va arrêter. Je pense qu'on va arrêter.
5: On va bientôt arrêter le débat, à mon avis. On va même carrément arrêter, hein. Tu peux couper son micro, à mon avis. Et
11: reviens, on n'a pas encore parlé de ta fille, reviens.
5: arrête. Je les ai coupés, le débat, à mon avis, s'arrête ici. Qu'est-ce qu'on va avoir? Dans quelques instants, on va avoir Evan qui va débarquer pour tous les messages, 0825-08-5000.
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13: Et voilà, donc bonsoir à tous, bonsoir à toutes, donc Rigo sur l'IRC www.fr. Bonsoir à toi Rigo.
5: Bonsoir.
13: Donc ce soir, aux manettes, vous allez avoir Fuldar, en espérant que ça ne serait pas de la merde.
14: Non, salut Bernard.
13: Salut Bernard, tu gardes tes réflexions s'il te plaît, merci. Et comme ce soir Manu est pas là, donc ça sera Apolline au standard, en espérant que ça sera pas de la merde.
15: De la caca.
13: Donc,
14: non, ça va bien aller, je suis sûr qu'elle va se démener pour toi ce soir, Bernard.
15: Ouais.
13: Non, mais de toute manière, moi ça va aller vite, si ça va pas, vous savez comment que je fais.
14: Tu sacs.
13: Donc, premier débat.
14: Ouais.
13: Premier débat va porter sur le 1er avril et sur Pâques en même temps.
14: Oui.
13: Donc, pour ça, on va accueillir Marco d'Avril.
14: Macro
13: oui. D'Avril, 19 ans.
16: Oui, bonsoir Gérard.
13: Paris.
16: Bonsoir Gérard.
13: 101.9, bonsoir à toi.
16: Bonsoir les poissons d'avril.
13: Ouais, ben justement, on va en parler. Petite poule, 20 ans Damien, on peut écouter Fun Radio sur 96.1.
17: Oui, bonsoir Gérard, bonsoir à tous.
13: Bonsoir.
17: Bonsoir.
13: Crotte au chocolat, 24 ans, de Strasbourg, 101.4.
16: Ouais, salut tout le monde, salut l'équipe, j'espère que vous avez la pêche ce soir.
14: Ouais.
13: Et Gazon Maudit, 18 ans, de Biarritz, où qu'on peut écouter Fun Radio, 89.3.
18: Salut Gérard.
13: Bonsoir à toi.
17: Chaud comme la braise.
18: Ouais.
14: On écoute Gérard, les auditeurs, c'est quand même ces débats, hein, c'est pas les vôtres. Hein.
18: Okay.
13: Donc, vous allez commencer par vous calmer, ceux qui veulent faire
14: l'amour,
13: les trucs avec les nanas,
17: pas de problème.
13: Vous prenez le numéro en antenne, d'accord?
18: Pas de problème.
17: Il n'y a pas de blême.
13: Ok. Alors, donc, auriez-vous déjà été piégé au 1er avril? Donc, on va demander ça à Macro d'Avril.
16: Oui, Gérard, j'ai été piégé au 1er avril par un homme avec un accent du Canada et une moustache blanche et des lunettes. Un certain Marcel Béliveau. Alors, je sais pas si c'est un concours de circonstances, mais
17: Marc.
16: Il m'a collé dans le dos un poisson surgelé. C'était du cabillaud pané et j'ai pas trouvé ça drôle du tout.
13: Non, mais je te demande, est-ce que t'aurais... Auriez-vous déjà été piégé au 1er avril?
16: J'aurais été piégé au 1er avril, oui.
13: Non, mais auriez-vous...
14: Auriez-vous eu?
16: Auriez-vous eu?
14: Peut-être.
13: Bon,
15: Auriez-vous?
17: Fuldar. Bon, on enchaîne.
13: Auriez-vous? T'éteins le micro, s'il te plaît.
14: Commence pas, Pauline.
15: D'accord, Gérard.
13: Hein, c'est pas tes débats.
14: Ouais.
15: Ok.
16: Auriez-vous?
13: Bon. Auriez-vous déjà été piégé un 1er avril?
16: Eh bien oui, j'aurais été vous et piégé un 1er avril, Gérard.
1: Bon, toi, pour l'instant, t'es en train de me dire des conneries.
16: Bah non, j'aurais été piégé un 1er avril, même que c'était un 1er avril, je m'en souviens, et on m'a accroché un poisson dans le dos. Et j'aurais été pas très content, d'ailleurs.
14: Mm-hmm. Ça aurait été normal.
16: Ouais.
1: Petite poule.
17: Ouais, bah écoute, moi, Gérard, effectivement, moi aussi, un poisson d'avril, mais chambé, quoi, je m'en souviens encore.
1: Merci pour la musique.
14: Non mais il est dans une cabine, c'est une mobilette, Gérard.
16: Une bécane, c'est une bécane.
1: Ouais. Ah non mais
16: c'est un 103 qui était 63.
17: Donc ouais, je te
1: bon alors un 103. Petite poule, encore une fois et tu dégages.
17: C'est pas moi, Gérard. C'est pas moi. Donc ouais, je te disais qu'il y a un sale poisson d'avril qui m'est arrivé parce qu'en fait moi je sortais avec une fille depuis une semaine et en fait on devait se fiancer justement le 1er avril. Et jusque là tout va bien quoi, et puis une fois rendu le 1er avril, bon j'ai offert sa bague de fiançailles et tout, et viseur ça. Et bah il s'est avéré que au moment de faire crac-crac, et bah c'était un mec quoi.
16: Oh non. Oh non,
17: ça c'est impossible.
16: C'est
17: moi je peux plus. Ah non mais franchement ça va, sympa, mais bon là il y a blocage quoi.
16: Et
17: je suis parti en courant puis direct.
16: T'as eu mal ou pas?
18: T'avais pas de pommade?
17: Bah non, mais je l'ai pas fait quoi. Sur le coup, ça m'a bloqué quoi. Ouais. Bon, c'est clair qu'elle m'a poursuivi. Enfin, il m'a poursuivi plutôt jusqu'à.
1: Bon, c'est bon. Crotte en poule,
16: avec de l'eau.
1: Crotte en chocolat.
16: Ouais, t'as gardé la bague ou pas?
1: Gérard.
17: Bah non, j'ai balancé.
1: Crotte en poule, tu t'écrases s'il te plaît maintenant.
14: Vous écoutez Gérard, oui.
5: Gérard.
1: Ouais, Rigo.
5: Donc sur IRC, on est déjà 4723.
14: C'est faux, hein, je suis sûr que non, on est plus que ça, Rigo. Tu veux pas l'avouer.
5: 4723, ça arrive doucement.
14: Ah voilà, je le savais.
5: Et pour commencer, il y a Moulinex, il te demande si on peut chasser le poisson d'avril. Si oui, c'est quoi le prix du kilo en euros?
1: Ça, je sais pas.
14: Devant ton micro, GG, s'il te plaît, tu l'avances?
1: Je ne sais pas. Donc je peux pas lui répondre.
14: Okay. T'aurais pu faire des recherches, feignasse quand même.
1: Quoi, feignasse?
5: C'est vrai.
16: C'est sérieux le 1er avril, merde.
14: Gérard, c'est toujours le 1er avril alors.
1: Ouais. Pour l'instant, il y en a qui vont fermer leur gueule.
16: Et le Beaujolais, il est toujours nouveau.
1: je sens que tout à l'heure, Max va arriver. On va essayer de reconnaître les voix parce que là, ça commence à bien faire.
14: Il n'y a aucun habituel, tu le sais, GG.
1: Ouais,
8: Max, il est là, regarde. Vérifier,
14: il écoute, il te dit que non. Hein.
1: Non. Non mais viens le dire en face. Viens le dire en face.
14: Ouais, viens le dire en face.
17: On va pas.
5: Non mais on fait le débat, Gérard. On fait le débat. Ouais, à ce sujet, il y a Yankee Lapin de Pâques qui souhaite une bonne fête à ta femme vu que c'est la fête du poisson.
1: Non. Par contre, c'est ça que j'ai oublié. Stop, s'il vous plaît, les auditeurs. Avant que je demande un crotte au chocolat à la suite.
16: Ouais.
1: Il y a une personne qui nous avait écrit à la radio. Une dénommée Madame Renée Donis.
14: Donc là, ça fait pas partie du débat. Hein,
1: non,
14: vous
1: non, mais,
14: pas, hein.
1: Non, mais justement,
16: Madame
1: Apolline, s'il te plaît. Merci. Pour l'instant, c'est moi qui gère mes débats, d'accord?
8: Okay.
1: Toi, t'es là que pour le standard.
8: Que pour me la fermer.
1: Oui. Ouais. Je voulais souhaiter un happy birthday à Madame Renée Donis. Elle se reconnaîtra parce qu'elle m'a dit.
16: Est-ce que.
1: Comment?
16: C'est une poissonnière.
14: Elle est dans le poisson ou pas? Il te demande le
1: temps. Non. Non, non.
14: Elle sent le poisson?
1: Non.
14: Non plus.
1: C'est justement, c'est une auditrice qui nous avait écrit pour.
14: Ah, qui vous avait filé de la thune.
1: Voilà.
14: Ah, sympa, Madame Renée.
1: Comme c'est son anniversaire aujourd'hui.
14: Tu lui renvoies la thune qu'elle t'a envoyée. T'es sympa, Gérard.
1: Non, mais Max, il avait vu le courrier.
14: Ouais.
1: Donc,
14: Madame Renée.
1: J'aurais dû le faire juste avant de commencer les débats. Et là, je souhaite un joyeux anniversaire à Madame Renée Donis.
14: Voilà.
19: Madame Renée, si tu nous regardes, pense à toi.
1: Non, mais de toute manière, même Sandy, elle lui souhaite un joyeux anniversaire.
19: Joyeux.
1: Voilà. Donc, on reprend avec crotte en chocolat pour continuer les débats.
16: Ouais, alors, est-ce qu'on m'accroche des poissons d'avril dans le dos? C'est ça, hein, si je me souviens bien. Bah écoute, moi, j'ai pas ce problème parce que je suis un mec méfiant. Je regarde toujours ce qui se passe autour de moi. J'ai eu des petits problèmes par derrière, donc maintenant j'ai tendance à me méfier. Je regarde toujours ce qui arrive derrière moi. Donc
1: auriez-vous été piégé?
16: J'aurais été pas piégé, non, jamais, parce que j'aurais regardé derrière moi, quoi.
18: parce que je me méfie de ce qui aurait venu de derrière.
13: Bon, qui c'est qui me choisit des auditeurs comme ça là, bah, pour le premier débat?
18: Il répond correctement.
13: Non, ils sont bien, attends.
18: J'ai appelé Laurier pendant une heure au standard.
17: Ouais, il est fort sympathique ce jeu-là.
14: Attends, il t'insulte pas, il répond aux questions, qu'est-ce que tu veux de plus?
17: Exactement.
13: Gazon maudit.
18: Ouais.
20: Oui, Gérard.
13: Gazon maudit pour toi.
20: Bah moi, on m'a fait un très sale coup, c'était l'année dernière, il y a un an pile.
13: Non, mais je te demande aujourd'hui.
20: Oui, non, mais moi je te parle de l'année dernière, le sale coup qu'on m'a fait. Parce qu'aujourd'hui, on l'a pas fait. Donc, je vais parler de l'an dernier.
14: Mmh. Bah oui, vas-y, ma chérie, vas-y.
20: Je sortais avec un mec depuis 3 ans et il m'a demandé en mariage la veille. Et le 1er avril, il s'est cassé.
14: Oh le salaud.
18: Oh là là.
20: Voilà.
18: Tu m'en veux encore pour ça ou pas?
20: Non, je t'en veux plus, chérie, mais bon, c'est pas sympa quand même.
13: Okay. Bon, gazon maudit.
14: Gérard, tu crois que ça arrive souvent ce genre de truc là? On plaque les gens le 1er avril.
13: Bah, attends, 5 minutes, fil d'art avant que je réponde.
18: Ouais. On parle pas du plaqué, on parle de l'argent pur.
13: Oh, tu fermes ta gueule, toi!
18: Pas du plaqué.
13: Merci. Apolline.
14: Gérard.
20: Oui, Gérard.
14: Excuse-moi.
13: Je te préviens.
20: Oui.
13: Tu choisis entre gazon maudit et les autres, là. Parce que j'ai un doute sur les poids. J'ai un doute.
14: Ouais, moi aussi. Okay.
13: Donc, je crois qu'on avait bien précisé, on ne veut pas d'habituel, pas d'Arnett, pas de Tony, pas de David Lapin.
14: Il n'y a personne.
20: Ils sont pas là, Gégé, ils sont pas là.
13: Ouais, ouais. On verra. Maintenant.
20: Gérard.
13: Ouais, on verra par la suite.
18: Oh là là.
13: Tu voulais me poser une question, fil d'art?
14: Oui, Gérard. Je voulais savoir. Les auditeurs, s'il vous plaît, deux secondes. Donc, je voulais savoir, en fait, si toi, tu crois que ça arrive souvent, en fait, que les nanas ou les mecs plaquent leur petite copine le 1er avril. Est-ce que tu crois que c'est bien?
13: Que les mecs plaquent leur nana le jour du 1er avril, je ne pense pas, parce que de toute manière, moi, à Bibi...
14: Non, je parle pas de toi spécialement, mais...
13: Non, mais à Bibi, tu vois...
14: Toi, c'est... pour lui faire une surprise, est-ce que tu le ferais le 1er avril? Ce serait drôle.
13: Non, je m'amuserais pas, parce qu'au contraire, je l'aime de trop.
20: C'est pas sympa, en tout cas, parce que moi, on me l'a fait, et je m'en mords encore les dents.
13: Ouais bah toi, on te l'a fait, parce que toi, t'es tombé sur un con.
18: Ouais, mais voilà. Toi, tu peux pas te mordre les dents.
17: Mais il y en a pas, oui.
13: Ouais, bah alors, les mecs, je commence à reconnaître vos doigts, alors arrêtez vos conneries, s'il vous plaît.
18: Ouais.
13: Hein, Tony?
14: Non, il n'y a pas de Tony, GG.
13: Non, presque pas. Il n'y a pas de Tony, il n'y a pas d'Ernest, il n'y a pas de David Alpa. Tiens, mes genoux. La nana, c'est qui?
14: C'est pas David Alpa.
13: C'est des habituels, j'ai dit.
14: Si tu le dis. Bon, GG, on attaque, on continue, on fait quoi?
17: Rigaud.
5: Ouais, sur IRC, il voudrait juste savoir si c'est vrai que le poisson d'avril 98, tu l'as toujours pas décroché, d'où l'odeur.
18: Gérard?
13: Qu'est-ce que tu veux, toi?
18: Il a quel goût cette année, le poisson d'avril? Banane ou cassis?
13: Et ta mère, elle a quel goût?
18: Pas sur la famille. On pose une vraie question.
13: Mais attends.
14: On a dit pas deux sur la famille.
13: Ouais, mais attends, parce que là, pour l'instant, qui c'est qui m'a choisi les auditeurs?
14: C'est Max.
13: Non.
18: Si.
13: Attends, t'es pas Max, toi.
20: Mais je le défends pas.
13: Ne le défends pas, c'est pas lui. C'est vous, parce que Max, il était pas au standard. Donc c'est vous qui me faites de la
14: non,
13: merde.
14: Mais ce qu'on
13: et
14: a
13: là,
14: fait...
13: pour l'instant, c'est des habituels.
20: Mais
13: c'est encore des habituels. Il y a David Alpa. Si.
18: Mais non, putain, David Alpa.
13: C'est ça.
14: Gérard, s'il te plaît, on pourrait faire un bon débat quand même.
13: Attends, il n'y a pas besoin de gueuler. Moi, j'ai dit pas les habituels.
14: Il n'y en a pas.
13: Non, presque pas.
18: Non, presque pas.
13: Tu reconnais pas les gars. Bien sûr. Vous passez une heure au standard, il n'y a personne qui décroche.
14: Et Max, il vient de te dire que c'est pas les habituels, alors tu vas faire
13: un peu. Non. C'est pas Max. Non, c'est pas Max. Non, s'il te plaît. Pour l'instant, tu fais ton standard, t'éteins ton micro.
20: Ok.
13: Hein? Parce que là, pour l'instant, c'est rien que des habituels que j'ai.
18: Merci.
14: Bon, vous avez tous répondu à la première question, les habituels?
13: Bien sûr.
14: Bon, on va faire la deuxième.
13: Voilà.
14: Tu réponds à la première, s'il te plaît?
13: Hein? Non, moi, je répondrai pas.
14: Ah, bon, c'est 1000 balles en moins sur la paye. Et la deuxième, on y va?
1: Quoi, c'est 1000 balles? Qui c'est qui les a choisis? Vous n'avez pas été capable de me choisir des gens au standard. Là, vous me prenez des habituels. C'est rien que des habituels.
15: Bah, vas-y,
1: j'ai
15: passé à la deuxième.
1: Ouais, s'il te plaît, toi, tu t'écrases, tu fermes ton micro.
0: Il y a encore des connectés sur Internet ou ils sont tous barrés?
5: Ça baisse, quoi, c'est
0: bah
5: un ouais. problème.
0: Bah normal, hein. Mais Gérard n'avance pas, donc...
5: Si le débat avance, ça va peut-être remonter, quoi.
0: Alors vas-y, Gérard.
1: Les animaux, fêtent-ils le premier avril avec leurs amis? On va demander à Marco. Eh, vas-y, David Alpha, vas-y.
5: Putain, mais il est pas là, Gérard. Arrête de dire n'importe quoi, Gérard.
1: Non.
5: Si, tu dis n'importe quoi, moi je te le dis, tu dis n'importe quoi.
1: Non, moi je vais te dire une chose, tu vois. Les noms, rien qu'on voit... J'ai reconnu, c'est rien que des habituels.
21: Mais oui, tu dis ça toutes les semaines.
1: Non, mais attends, toi, tu t'écrases. Et toi, parce que Gazon Maudit, c'est Laurette.
21: Et ben, on pourrait très bien.
1: Gazon Maudit, c'est Laurette.
0: Gazon Maudit, c'est Laurette.
15: Laurette.
0: Mais Laurette, elle est en prison, tu te rappelles pas?
1: Mais ouais, c'est ça.
0: On a essayé de l'appeler la semaine dernière.
1: Mais oui, c'est ça. Mais ouais.
21: De Arnette.
1: Bon, on y va. Voilà, tiens, Arnette. Tiens, tu vois, je viens d'entendre Arnette.
0: Non, elle a dit Laurette.
1: Non, allez.
21: Oh, le mytho.
1: Quoi, le mytho? Hein, Tony?
21: Mais non, c'est pas un mytho.
22: Oh là.
1: Hein. Putain, moi, qui c'est qui m'a choisi ça, là?
22: Mais ça fait 100 fois que tu le dis, ça, Gérard.
1: C'est toi. Eh ouais, bien sûr. Oui.
0: Bon, alors, voilà. Les animaux, quoi?
21: Je vais répondre à la question.
0: Voilà, bah vas-y, Macron.
21: Alors, moi, je sais que les poules fêtent le 1er avril avec leurs petits, elles se cachent des œufs dans le cul, ils doivent les trouver.
22: Tout à fait.
0: Eh oui.
22: Ça, c'est clair.
1: Ouais, bah vas-y, continue, Tony. Maintenant qu'on t'a reconnu.
21: Putain, mais il n'y a pas de Tony.
1: Il n'y a pas de Tony, il n'y a pas d'Arnette, il n'y a pas d'Abid Alpa.
21: Non,
1: attends, s'il te plaît, Apolline, t'es à ton micro. C'est la dernière fois que je te le dis, ok? Maintenant, tu vas me prendre des gens standards.
15: Mais j'en ai plein, regarde.
21: Je crois que c'est Tony. Il y a pas Tony qui a une voix d'homme.
20: Tony, il a une voix de canard.
1: Ouais, c'est ça.
0: En plus, c'est vrai.
21: En plus,
1: ouais, c'est ça. C'est ça. Ouais, vous allez pas me faire avaler ça, hein.
0: Tu fais un débat,
1: là? Non, mais c'est pas parce que c'est le 1er avril. Là, pour l'instant, c'est rien que des habituels. Et le 1er avril, vous allez pas me baiser la gueule ce soir.
21: Oh là.
22: Et toi, tu pourrais être le faux GG aussi, hein.
21: La gueule, on dit une fellation, hein.
0: Ça se trouve, c'est le faux Gérard.
22: Ouais.
0: Donc, qui voulait répondre à la deuxième question?
20: Moi, je veux bien répondre.
0: Vas-y, Gazon.
20: En fait, tous les animaux sont à la fête le 1er avril, sauf les poissons, évidemment, parce que bon, ils sont punaisés dans le dos des gens, et ça, ils apprécient moyennement quand même.
0: Ah oui, ben, ça, c'est clair, ouais. Gérard, qu'est-ce que t'en penses?
1: Petite poule!
22: Ouais, moi aussi, je pense que tous les animaux peuvent fêter ça. Les poissons, je pense aussi, moi.
20: Ah ouais?
22: Ouais, je crois, ouais. Ça peut se faire.
1: Croton chocolat?
23: Ouais, bah écoute, moi, je suis pas trop au fait de tout ce qui concerne le règne animal. Donc je pense que oui, mais ce n'est qu'une conjecture, je voudrais pas m'avancer, quoi.
20: Non,
22: t'as raison. C'est une supposition. Tu as raison, effectivement.
1: Qui c'est qui nous reste qui n'a pas répondu?
5: Bon ben...
1: Qui c'est qui n'a pas répondu?
23: Non, tout le monde, c'est bon, là.
15: Tout le monde
23: a bien répondu, je pense.
21: Ouais.
23: Ça a avancé le débat, hein. On a cerné le truc, là.
1: Non, mais moi, je vais déjà faire le petit sondage.
0: Ah oui, il y a le sondage aussi. Ouais.
1: Alors, les pour ou contre? Alors, quand vous allez me faire... qui c'est qui...
5: C'est
1: qui
5: moi. C'est moi.
1: C'est toi, Rigo?
5: Bah ouais, c'est moi.
1: Ouais, mais Rigo.
5: Ouais.
1: Et vite, les pour ou contre.
5: Bah écoute, merde, je recopie les sites, je recopie les sondages sur les sites, et à chaque fois, il y a un pour ou contre, mais jamais, quoi.
1: Non, mais de toute manière, toute la semaine, tu me fais du bon boulot.
5: Bah ouais.
1: Donc, évite-moi les pour ou contre.
0: Comme ça, tu feras du super boulot.
5: Bon, faudra que je recopie en regardant ce qu'il y a, parce que je regarde pas, tu vois, je recopie en copier-coller, tu vois.
1: Alors, 46% disent que de toute façon, on n'a pas le choix.
5: C'est vrai.
20: Clair.
1: 32% sont pour la fête du travail. Donc on n'est pas au 1er mai.
0: Bah oui, mais c'est peut-être la fête quand même, non?
1: Non, le 1er mai, c'est pas maintenant. Et 17% sont contre Noël. Donc les fêtes de Noël sont déjà passées.
5: Mm-hmm. Ouais. Ah, mais il y a peut-être des gens qui fêtent Noël le 1er avril.
1: Ouais, mais ça, justement, c'est une question qu'on...
0: Ça dépend des pays aussi, ça.
5: Ouais.
0: Ouais, ça dépend du pays où il se trouve, le mec.
23: Ouais, avec le calendrier musulman, c'est le 1er avril, Noël, hein.
0: Ouais.
5: Gérard, sur IRC, il y a Eva001, elle te demande si, en fait, les poissons, ils se cachent le 1er avril pour échapper aux pêcheurs.
23: Elle était bon, le kiff, hein.
5: À ton avis.
0: Gérard, tu réponds ou pas? Il est pas là, ça, je sais pas où il est, mais
5: il a un bouton en trop.
1: J'ai un bouton en trop là.
0: T'as un bouton en trop, bah tu le perces.
23: Bat-le.
0: Voilà, c'est bon.
13: Donc, alors, pour répondre à la question sur Internet, non.
5: Non, les poissons.
13: Merci. Non, les poissons, ils se cachent pas. Hein.
22: Big up au Sankai.
13: Ouais, d'accord, ouais. Tony, merci. Big up au Sankai. Ben oui, mais non, c'est non, ça, non, c'est non, ça. Non.
21: Et les poissons panés, tu penses qu'ils se cachent le 1er avril?
23: Ouais, moi j'ai entendu dire que le Capitaine Igloo il était en totale déprime.
13: Ouais,
23: en
13: fait. C'est ça, Tony, tu crois pas que je reconnais pas ta voix?
21: Oh, mais il y a des Tony partout avec toi, Gérard.
13: Oh ouais, non, mais ça, je voudrais bien savoir qui c'est qui me les a sélectionnés. Parce que là, ça commence à bien faire.
21: C'est Max.
23: GG, je vais te dire un truc, j'en ai marre de me casser le cul à dire des trucs drôles et que tu mets
13: Bah oui, Tony, bien sûr. Mais bien sûr,
21: T'es en train de faire de la pub, là.
13: Mais oui. Allez. Va dormir.
0: Donc ça fait 20 minutes qu'on a commencé le débat, on a bien avancé. Hein.
13: Ouais, 20 minutes, qui c'est qui m'a sélectionné? Ça, c'est pas Max, c'est Pau. Vous êtes des menteurs. Attends, toi, tu fais ton standard, ok?
21: Accélère.
13: Tu m'éteins ton micro.
2: Ok.
0: T'as pas le droit de parler, Apolline, tu comprends ça?
2: Ouais, j'ai remarqué.
0: Donc tu coupes ton micro et tu fermes ta bouche.
5: Et pour calmer le débat, je vais vous poser une petite blague de Corben pour le 1er avril. Il demande, donc c'est un monsieur, madame, c'est... Plôme, on devient routier, ont une fille.
21: Sans
5: diplôme, on devient routier. Voilà.
13: Donc, voilà. Okay. Non, viens. Non, là, je suis pas d'accord. Là, je suis pas d'accord parce que tu vois, là, tout ce qu'on a, c'est des habitudes.
0: Alors, il y a Tony, il y a David Alpha, il y a Arnett.
13: Il y a tout le monde.
2: Il y a Goldo.
13: Si,
2: tout le monde
13: est là. Si.
21: Il y a Lorette.
0: Attends, il y a même Lorette. Il y a Lorette qui est revenue.
21: Ah non, c'est Lorette.
13: C'est tous les habitudes. C'est tous les mêmes. C'est tous les mêmes. Donc, je crois qu'on avait dit...
4: Non, mais j'ai suivi. Hein.
13: Non, mais là, de toute manière, j'ai reconnu les voix, donc c'est bon. C'est bon, c'est rien que les habituels.
4: Si ça se passe bien, mais attends, mais en plus c'est pas...
13: Non, mais moi je veux pas le savoir. On avait bien précisé.
4: Je m'en suis occupé, hein.
13: Ouais, ben Marco. C'est un habituel.
0: Macro. Non, il arrive.
21: Attends, Gérard, si j'étais un habituel, comment ça se ferait que j'appelle de Castres?
13: Ouais, de Castres alors que t'appelles de Paris. Fous-toi bien de ma gueule.
21: Parisien, Gérard, faut connaître un peu là.
4: Tu reconnais sa voix, ça serait qui lui?
13: Lui, c'est David Alpha.
0: David Alpha, sur le fun.
21: Alors, moi, je suis qui, moi?
4: Jamais, je lui ai interdit l'antenne. C'est qui, Petite Poule?
22: Moi, je suis qui, Gérard? Ouais, Petite Poule, c'est moi, je suis qui?
21: On va jouer à qui et qui, vas-y.
13: Allez-y.
21: Alors, qui c'est?
22: Vas-y, Gérard, je suis Petite Poule, vas-y, dis-moi qui je suis.
13: Petite Poule. C'est les habituels.
22: Non, c'était pas la bonne pioche, tu recommences.
0: Bon, Crotte de Chocolat?
21: Ouais. Moi, je suis là, ouais.
0: Bah non, je connais pas.
13: Non, tu le connais pas, lui.
0: C'est qui?
13: C'est la voix de Tony.
21: Mais non, c'est pas Tony.
0: Bah, est-ce qu'on peut faire, c'est appeler Tony en direct, comme ça il va l'abattre. Tu vas t'affermer un peu.
13: Non, attends, toi pour l'instant, tu fais ta ria. Et maintenant, Apolline, tu vas me choisir des gens au lieu de garder ton micro allumé sans arrêt.
0: Ouais, tiens le, t'éteins ce putain de micro, Apo. Et Gazon Maudit?
20: Oui.
0: C'est qui?
20: Je sais pas.
0: Bah non.
21: C'est Eugène Balasco.
13: Ouais, c'est ça, Josiane Balasco.
21: Ouais, bien sûr.
0: Et alors, ils ont le droit de faire les débats aussi, les stars.
13: Ouais, c'est ça.
21: Ouais.
13: C'est ça. C'est ça. Mmh. Tu crois que je vais vous croire?
4: Mais attends, mais c'est pas des habituels, merde, tu fais chier.
13: Si.
21: Mais non. Arrête de nous spolier, là.
13: Ça
4: se passe bien, j'écoute en plus.
13: Non, c'est les habituels.
21: Mais
13: les habituels.
5: En tout cas, Gérard.
4: Quand t'as pas envie de bosser, c'est ça.
13: Non, c'est les habituels.
5: Non, c'est ce qu'ils me disent sur IRC. Sur IRC, ils se rendent compte que.
13: Ça se voit. Tout le monde, de toute manière. T'inquiète pas, moi je vais réécouter les cassettes et tu vas voir qu'on va tomber sur les habituels. Ah. Alors vas-y, on va continuer avec ça jusqu'à la fin.
5: En tout cas, sur IRC, ils disent que c'est toi qui mets énormément de mauvaise volonté et que c'est à cause de ça si le débat se passe mal.
21: Voilà, il est vexé. Allez, c'est bon, il n'y a plus d'habituel.
13: Mais ouais, c'est ça.
21: Il faut y aller maintenant.
13: Alors, troisième question. Combien d'œufs de Pâques achetez-vous Combien d'œufs en chocolat achetez-vous pour Pâques?
0: Tu demandes à qui?
13: À Gazon...
0: Maudit.
13: Gazon Maudit.
20: Moi, j'en achète un seul, dans lequel il y en a plein.
13: Non.
20: Oui.
21: Ici.
20: J'ai pas bien répondu.
13: Putain !
0: Non, c'est pas moi, attends.
13: Parce que là, celui qui s'amuse à balancer des saloperies derrière, arrête.
0: Bah, allez, sérieux. Gérard, à toi.
13: Gazon Maudit.
20: Oui, Gérard, je t'ai dit, j'achète un gros œuf où il y a plein de petits œufs dedans. Donc ça m'en fait plein, quoi.
0: T'as déjà vu ça?
20: Avec de l'alcool, tu sais, de l'eau de vie.
13: Ça s'appelle des monchéris.
20: Voilà.
23: Pas de marque.
20: Pour pas dire de marque.
23: Pas de marque, mais.
1: T'amuses pas à lui faire changer sa voix, hein, d'accord?
2: Mais non.
1: Voilà. Non, non, mais je te préviens tout de suite.
5: Gérard?
1: Ouais.
5: Sur IRC, il y a Agia.
1: Auxerre?
5: Agia OM. Bizarre. Est-ce que les poissons sont maltraités le 1er avril et est-ce que la SPA est au courant, à ton avis?
1: Non, je pense pas.
23: Non, mais ils ont créé une fondation Findus pour les protéger.
1: Ouais. Bien sûr, pour protéger la marque des poissons, d'accord?
23: D'avril?
1: Ouais.
23: Bah, bien sûr. Bah, oui, mais enfin, c'était sur la SPA aujourd'hui, Gérard.
1: Ouais, c'est ça.
23: Dépêche de 8h52, bah, appelle la SPA, la fondation Findus qui a été montée pour protéger les poissons d'avril, trop souvent maltraités chaque année.
1: D'accord.
5: Gérard, sinon, il y a Yankee Pêche au Gros, il dit que c'est un des meilleurs débats que t'aies jamais fait au monde.
20: Merci Yankee.
5: Poisson d'avril.
23: Merci, ouais, on se déchire. Hein.
2: Gérard, à la place de petite poule, on accueille Œuf Pourri, 25 ans, de Brest.
3: Oui, ouais. Bonsoir Gérard.
20: Salut Œuf Pourri.
23: Salut,
3: bonsoir.
23: Oui.
3: Bonsoir, ça va Gérard?
1: Œuf Pourri, bonsoir.
3: Bonsoir à toi, ça
23: salut,
3: va
23: Œuf Pourri.
3: Allô?
0: Ouais, attends, il peut pas écrire et parler en même temps.
1: Ta fréquence
3: 106.9.
0: Mm-hmm.
3: FM.
1: Ok, donc, crotte en chocolat pour toi.
23: Ouais, bah écoute, moi j'achète de nombreux œufs, j'achète des Mon Chéri, des Mon Biquet aussi. Je conseille à tous les auditeurs les Mon Biquet au kiwi.
20: Mm-hmm.
23: Ouais, c'est très bon, mm-hmm. Ouais, c'est pour Pâques, c'est ce qu'il faut.
20: Mm-hmm.
23: Sinon, non, à part ça, non. Parce que je pense que ça suffit comme ça. Mm-hmm. Je vais pas dévoiler plus mon talent, c'est tout.
20: Non.
3: D'accord.
1: Macro d'avril.
23: Moi j'en achète deux des œufs de Pâques et je les compare avec mes œufs de Pâques à moi et chaque année je suis déçu de la taille.
20: Des tiens?
23: Ouais, t'es sûr que c'est pas des dragibus plutôt? Bah je sais pas, ça dépend, quand il fait froid ouais c'est des dragibus, ouais. Mais pas sinon.
7: Ah moi aussi ouais.
23: Olive noire quoi.
7: Ouais.
1: Et œufs pourris.
23: C'est noyauté hein.
1: Œufs pourris.
3: Bah ouais écoute, moi aussi j'achète des œufs de Pâques et puis bah, mes gamins ils jouent aux billes avec et moi je fais des parties de tennis.
1: D'accord.
0: Et toi?
1: Moi, je peux vous dire une chose que là-dessus, pour combien achetez-vous d'œufs en chocolat? Moi, les œufs en chocolat, pour l'instant, j'en ai pas encore acheté parce que j'aime pas le chocolat.
0: Gérard, devant le micro, pépère.
1: Moi, j'aime pas les œufs en chocolat, donc.
0: Et en gelée, t'as essayé en gelée aussi?
1: Ouais. Non plus.
20: Et les mimosas?
23: Les œufs en neige?
1: Non plus.
20: Et les œufs durs?
23: Et les œufs interdits?
1: Non plus.
23: Et les œufs dans les yeux?
1: Bon, la question, ça sera que symbolise pour vous Pâques ou le 1er avril? Et on va s'écouter les croutons.
23: On va s'écouter.
1: Les croutons d'avril.
0: Le gros ton d'avril.
1: Le gros ton d'avril avec Viens chercher dans mon trou. Et on se retrouve tout de suite après. En chocolat, achetez-vous à Pâques pour ça.
3: Bah ouais.
0: Allô, vous êtes là?
23: Ouais,
3: allô.
23: J'ai kiffé le slow.
0: Ouais, c'était pour détendre l'atmosphère, c'était sympa.
23: Ouais. J'ai dansé avec mon téléphone et tout, c'était romantique.
3: Ça m'a rappelé Umberto Tozzi.
23: Ouais.
20: Une petite pensée pour Manu quand même, Kamal aux fesses.
23: Kamal aux fesses, ouais.
1: Bon, vous répondez à la question.
20: Oui.
23: Que symbolise Pâques?
0: Ouais.
1: Combien d'œufs en chocolat achetez-vous à Pâques?
3: On l'a déjà posé celle-là.
1: Non.
23: Si mon chéri. Oh là là.
3: Si tu l'as déjà posé avant le disque.
23: Oui,
1: bah attends, je suis pas ton chéri, d'accord?
23: Mais c'est derdif ou quoi? On l'a déjà répondu à cette question.
1: Ah non, c'est que symbolise
0: Pâques pour vous.
3: Voilà.
1: Que symbolise pour vous Pâques ou le 1er avril? Ah voilà, c'était la question.
23: Dans les chocolats, ça cartonne.
1: Comment?
23: Je disais la liqueur dans les chocolats, ça cartonne.
3: Il reste que les pralinés, à mon avis, là. Hein.
1: Ouais, ben, tu vas répondre.
23: Alors, pour moi, malheureusement, Pâques est synonyme de malheur. Parce que, comme tu le sais, Gérard, on ne fait pas d'omelette sans casser des œufs de Pâques.
0: Ouais. C'était qui, là, Macro?
23: Ouais.
0: Ah, c'était Macro.
3: Premier sur le jeu de mots.
1: Ouais, ah, non, ouais. Mais tu pourrais donner ton nom, quand même.
0: Bah ouais.
23: C'était Macro d'avril.
0: Voilà.
1: Ouais, mais. Donc, crotte en chocolat?
23: Ouais, bah écoute, moi c'est pas malheur, moi ça symbolise bonheur. Parce qu'en fait, l'année dernière, au 1er avril, j'ai trouvé un emploi, ça a été mon premier jour en tant que fossoyeur. Donc pour moi, Pâques, ça symbolise le bonheur. Voilà.
20: Génial ça.
23: Ouais, ouais.
1: Enfin, gazon maudit.
20: Bah moi, c'est plutôt malheur. Hein, parce que quand j'avais 7 ans, mes parents. Bon, moi je vais pas faire de vélo, quoi, mais j'ai perdu mes parents le jour de Pâques.
2: C'est quoi?
20: Comment?
0: Je sais pas.
23: Il y a une sonnerie là.
20: Ah, j'entends plus. Et j'ai
1: gazon maudit.
20: Le jour de Pâques, et pour moi, c'est signe de deuil quoi. C'est pas très rigolo ce que je raconte, mais je suis désolée.
6: sûrement d'une crise de foie.
20: C'est la vie.
1: D'ailleurs, œuf pourri.
6: Ouais, bah, mon premier
22: allô. Ouais, bah moi j'irais beurre parce que je sodomise ma femme le jour de Pâques et je lui pète sa turbine à chocolat.
0: Okay. Gérard, il y a pas mal de connectés sur Minitel, on est déjà 412 et ça cesse de monter. Et j'en ai un qui dit Gérard, moi l'année dernière, voilà, je vais y arriver. Ma mère a émis des œufs périmés et je suis tombé malade. Qu'est-ce que t'en penses?
6: C'est la listeriose.
1: Alors attends, sa mère y a mis des œufs périmés.
0: Enfin c'est Pâques, tu vois, c'était Pâques. En fait sa mère, peut-être qu'elle pouvait pas en acheter des neufs, donc elle avait pris des œufs périmés qu'elle a mis dans le jardin. Oh. Lui il était allé dans le jardin les chercher et en fait il en a mangé et il est tombé malade.
22: Trop fort été.
6: Oh là là.
0: Il y avait une sorte de chiasse.
1: Oh. Ouais, comme Manu. Ouais,
6: comme voilà.
1: Donc comme Manu ou comme Apolline qui nous a fait ça ce week-end.
0: Ouais.
2: Donc, ouais, GG.
0: Est-ce que tu penses que c'est bien de la part de sa mère, quoi?
6: Big up à toutes les diarrhées. Hein.
1: Par contre, je préfère dire une chose que déjà pour commencer, pour savoir si les œufs de Pâques sont bons, pour regarder les dates.
0: Faut regarder au cul.
1: Non, il y a des dates pour savoir jusqu'à la date. Ça fait comme les yaourts. Par exemple, tu vas acheter 6 yaourts ou autre. C'est pas pour préciser la marque. Tu regardes la date. Et c'est la date
0: de consommation.
1: Non, c'est la date qui doit être périmée. Donc si tu vois que la date ne dure pas assez longtemps, donc dans ces cas-là, t'essayes de rien que dans une grande surface. Tu peux me les couper parce que là, j'en ai marre. Il y en a un qui renique comme un bouc. Donc tu regardes dans tout ça et si tu vois que la date ne te plaît pas,
0: tu t'en prends au fond. Il y en a d'autres au fond qui sont plus vieux
1: et qui vont
0: encore être plus dégueulasses.
1: Non, au contraire, ils vont pas être plus dégueulasses.
0: Ils vont être meilleurs.
1: Non, et c'est ce que, par exemple, si ça dure jusqu'au 12 avril, donc tu essayes de voir ceux qui vont plus loin encore que la date du 12 avril.
0: Ah,
1: donc tu essayes de voir ceux qui vont jusqu'à la fin du mois d'avril.
0: Ah ouais,
1: ouais, qu'est-ce que tu veux dire?
2: Oh là!
0: Ça s'appelle Apolline, hein?
2: Oui, Apolline, genre.
1: Non, mais attends, attends, il y a un truc qui me dégoûte, c'est que quand il y a Max, tu mets pas l'écharpe, et quand t'es là, tu mets une écharpe. Alors, si c'est pas me répondre des conneries, c'est pas la peine.
2: Non, mais.
1: Autant passer les questions internet.
5: Oui, c'est sympa, vrai, elle a tout à fait raison. Il y a Lucci sur IRC, il te demande si t'as les yeux bien chauds, parce qu'il est sûr que t'as le papier qui colle au bonbon.
1: Ah non. Non, pas du tout. Pas du tout. Donc un petit sondage. Aimez-vous Pâques? Si oui, pourquoi? Alors 35% n'aiment pas les paquets cadeaux. Attends, c'est quoi ça?
0: Les paquets et cadeaux. Tu vois, en fait,
5: les cadeaux à Pâques, ils préfèrent les cadeaux de Pâques qu'avoir des cadeaux.
0: Les Pâques, les cadeaux.
1: Ouais, je vois pas trop le rapport.
0: Moi non plus.
1: 34% aiment les Pâques beaux.
6: Bordel dans ma rue, là.
0: Les Pâques beaux, ouais.
1: Donc, je vois pas du tout non plus le rapport avec le débat du 1er avril.
2: Les Pâques beaux.
1: Et
0: c'est pour dire des conneries, Apolline.
2: Non, j'ai les œufs de Pâques qui sont beaux.
1: Ouais. Paquebot, tu sais ce que c'est un paquebot?
2: Non, c'est quoi, genre?
1: C'est un navire.
0: C'est le Titanic avec Céline Dion.
6: On parle pas du Titanic, il a coulé, c'est suffisant.
1: Bon, merci les auditeurs.
0: Voilà, c'est mieux.
5: Oh, le fade.
1: Ouais, et 16% aiment les Pâques. Aiment les Pâques à sable. Alors ça, je vois pas du tout le.
0: Mais c'est peut-être un sondage du 1er avril, justement.
2: Ah ouais, c'est peut-être ça.
1: Là, je pense que c'est un. Hop, je vais mettre un point d'interrogation là-dessus. Ouais, non, mais de toute manière. Alors, cinquième question. Donc.
0: Toi, qu'est-ce que t'en penses, Gérard, de la question? Tu réponds jamais à tes questions.
1: Bon, s'il vous plaît, les auditeurs, vous vous taisez, merci. Que symbolise pour vous Pâques ou le 1er avril? Donc Pâques, de toute manière, c'est vrai que c'est l'histoire des œufs. Le 1er avril, c'est...
5: De la bière aussi.
1: Ah non.
5: Ah si, sur IRC, ils me disent Pâques, c'est Pâques de bière.
1: Ah non, en principe, c'est les œufs.
13: Et pour le 1er avril, donc c'est des gros poinçons. Je citerai pas parce que ce soir il y en a un, il s'est fait piéger mais en beauté. Mais c'est pas grave.
14: Et toi donc toi demain tu vas aller chercher tes œufs dans le jardin?
13: Ah non, moi demain 2 avril, de toute manière pas que c'est ce week-end, donc j'irai pas chercher mes œufs dans mon jardin parce que j'ai pas de jardin.
7: Et Gérard, sinon sur
22: 14h.
13: S'il vous plaît, merci.
7: Sur IRC, il y a Poiscaille qui te demande si c'est les poules qui font elles-mêmes les œufs en chocolat ou vice-versa ou autre.
13: Alors là, justement, c'est une question.
21: Il paraît qu'elle fait partie de l'anus de Nutella. Hein.
13: Bon, quand je pourrais répondre correctement à la question.
14: Mais sérieux.
13: On sautait.
22: Bon, on est bien en France, n'est-ce
14: vas-y,
22: pas?
14: Vas-y Gérard, vas-y.
13: Donc, pour répondre à la question sur l'IRC, pour l'histoire des œufs de Pâques, en fin de compte, les œufs, tu vas les chercher n'importe où. Hein. T'as pas besoin d'avoir une poule, parce que c'est pas les poules qui vont te faire des œufs en chocolat.
14: Et moi, Gérard,

0: Tu peux expliquer ou pas?
1: Ouais, bah, c'est toi qui
2: a voulu garder cette question.
0: Non, j'ai pas.
3: Non, mais c'est ta question, Gérard. Tu peux l'expliquer vu que c'est la tienne.
4: Ouais.
2: Donc, est-ce que les œufs en chocolat sont-ils meilleurs que le 1er avril? Alors donc, le 1er avril, normalement, c'est des poissons en chocolat. On peut avoir des poissons en chocolat.
1: Ou des œufs.
2: Non.
1: Ah bah si.
2: Ah bon, le 1er avril, t'as déjà vu des œufs?
1: Ouais.
5: Et eh ben alors, les poissons, ils pondent quoi? Ils pondent des œufs.
2: C'est bon.
1: Et les œufs de l'Inde, ça s'appelle du caviar.
5: Mais voilà, les œufs de l'Inde aussi.
1: Bah oui,
5: bien sûr. Voilà.
2: Alors, Margot.
3: Bon ben.
2: Margot, pas Margot.
5: Margot, Gérard. Alors, Gérard, je te signale que les poissons font des œufs, ce qui est la synthèse parfaite entre le 1er avril et Pâques.
6: Voilà.
5: Les œufs de poisson, notamment les œufs noirs, les œufs d'esturgeon, c'est du caviar. Et ce soir, ton débat, c'est un véritable caviar, Gérard. On se régale.
1: Ouais. Ouais. On se bouffe à la petite cuillère.
3: C'est gentil, ça.
4: À la louche.
5: À la louche.
0: On en reprendrait, hein.
2: Crottin chocolat.
5: Lui, ce serait de la gourmandise quand même. Hein.
1: Ouais.
2: Crottin chocolat. N'ayez crainte, je mange pas de chocolat.
4: Bah, ça nous rassure alors.
1: Ouais, mais tu manges du poisson, non?
2: Non plus.
1: Non plus, parce que moi, crottin chocolat, justement, je suis plus 1er avril parce que je préfère les œufs. Je suis pas trop poiscaille parce que faut le vider. Je sais pas si t'as déjà vidé du poisson, toi, GG.
2: Non, mais dans ce cas-là, tu demandes au poissonnier qui te le vide.
1: Ah ouais, non, mais moi j'aime bien faire les trucs, je suis un peu un homme des bois, quoi, donc j'aime bien faire les trucs un peu moi-même, quand je vais pêcher. Non, mais je pêche, donc tu vois, je vais.
2: Attendez,
1: pas...
2: s'il vous plaît, derrière celui qui est dans une cabine, arrête, parce que ça commence à me gonfler.
1: Ouais, les bécanes. Ouais, donc je disais, moi je pêche, donc tu vois, je vais pas pêcher du poisson, et après l'emmener chez mon poissonnier pour qu'il me le vide, tu vois, genre à l'air un peu d'un bonnet, donc je l'ouvre moi-même, quoi. Et bon, voilà, donc je préfère aller fourrer, chercher dans le trou du cul des poules pour trouver des œufs, c'est quand même plus sympathique.
2: Ouais, mais restez quand même poli, s'il vous plaît, avec les gens qui vous emmerdent.
1: Aller chercher dans l'orifice de ces chères poulettes pour trouver...
2: Fildar
0: Gérard.
2: Tu arrêtes, s'il te plaît, avec ça, parce que ça commence à me gonfler.
0: Oui, bah oui.
1: Qu'est-ce qu'il fait?
0: Bah rien.
2: Qu'est-ce qu'il fait? Gazon maudit.
4: Oui, Gérard. Moi, je préfère Pâques.
1: Comme moi.
4: Ouais.
2: Bon, derrière, vous vous calmez, vous laissez les gens répondre.
4: Je préfère Pâques à cause du côté ludique de la chose. Le fait d'aller chercher l'œuf dans le jardin, alors tu vois, c'est un peu le retour au jardin d'Éden, la Bible. Donc, c'est une fête très, très catholique, mais en même temps très ludique.
1: Ouais.
4: Parce que les petits-enfants se retrouvent et les chiens sont très heureux.
1: Ouais, n'empêche que moi, Gérard, si je peux te raconter...
2: Attends, tu racontes pas des anecdotes.
1: Bon,
2: déjà.
1: Je peux dire un truc?
4: Oui.
1: C'est pas une anecdote. Donc l'autre fois, moi je me souviens, on avait caché les œufs quand j'étais petit.
4: Uh-huh.
1: Et ça se passait parce que nous on n'a pas de jardin, on habite dans une tessie quoi.
4: Uh-huh.
1: Et donc les parents ils avaient caché des œufs. Et
2: fait, tu peux préciser ton nom?
5: C'est ta tessie.
1: Crottin chocolat. Et donc on cherchait des œufs. Moi j'étais tout petit, je me souviens. En fait, on est tombé sur le stock de kiff du Lordi de la tessie.
0: Uh-huh.
1: Et mais en fait, on l'a trouvé, on a cru que c'était du chocolat, donc on a commencé à croquer dedans quoi. Et puis bon, bah voilà quoi. Ça c'est fini, genre Woodstock, j'avais 8 ans quoi, tu vois.
4: Ah d'accord.
1: Voilà. Donc ça peut quand même être dangereux. Faites gaffe si vous trouvez des boulettes.
2: Pourri.
5: Ouais, bah moi, écoute, moi aussi je préfère Pâques, hein, éventuellement, puisque ça n'a ni queue ni tête les œufs.
0: Ouais, c'est sûr.
3: Ah c'est vrai.
4: C'est sûr.
5: C'est plus évident à croquer sous la dent.
0: Gérard, t'écoutes pas, il cherche son stylo.
4: D'accord.
5: Merci, c'est sympa. Hein.
7: J'aurais poussé un coup de gueule.
0: Mmh.
5: On t'écoute.
7: Contre les
2: c'est chiens. Qui
7: c'est Macro d'avril, je vais pousser un coup de gueule contre parce que des fois les parents ils mettent les œufs le matin très tôt dans le jardin et pendant ce temps-là ils sortent le chien pisse sur les œufs et après
0: c'est vrai, c'est dégueulasse.
7: Ils sont malades.
4: C'est pour ça qu'ils sont contents les chiens.
5: Ouais, et puis ils vont pas nous faire gober que c'est de la liqueur hein.
7: Ça fait
0: Gérard,
2: Antonine,
7: on nous spolie.
2: Je te dis de me les couper ces deux-là.
5: On va descendre
8: dans
5: la
8: rue.
2: Putain.
0: Ah,
3: Gérard,
0: ah ouais.
3: Ça y est.
8: Lesquels, Gérard? J'écoute.
0: Gérard, il est parti.
2: Nous.
0: Bon, attendez, Gérard va chercher Max.
8: Il va revenir. Hein.
1: Qu'est-ce que tu fous, Apo?
8: Je sais pas, ouais.
2: Allez, écoute, on lui demande quelque chose, hein.
8: Mais je croyais que tu parlais de mon micro. Donc, je l'ai coupé.
2: Non, je t'ai dit de me les saquer, c'est tout.
8: Mais saquer qui?
2: Putain, mais fais ton boulot, merde.
0: Ah, je suis d'accord, quoi.
2: Putain, mais tu fais quoi, là?
0: Apolline, quand
8: mais
0: il fait ça...
8: Mais tu veux que je qui, Gérard?
0: Quand il te fait ça, c'est coupé.
2: Ouais, mais... Dis ça, c'est...
8: Je parle pas le langage des signes, moi.
2: Tu l'entends? Tu le vires?
8: Qui?
2: Tu le vires quand ton chocolat et Macro.
0: Ah, mais gère aussi, Gérard. Fulda, toi, t'es responsable.
8: Mais il répondait bien, pourtant.
2: Putain, mais vous me faites quoi, là?
0: Je les ai coupés, moi, là.
2: Oh non, vous me faites chier,
0: là. Coupé, c'est bon.
2: Non, vous me faites chier.
0: Je vais demander à Olivier de venir.
3: Ça peut être bien. Ça peut être mieux, ouais. Ça peut que être mieux.
8: Voilà, hein. Ils sont coupés, Gérard.
2: Non,

0: Ah
1: non, non, je sais.
2: Non, non, tu les vires.
3: Non, mais viens.
0: Ouais, c'est bon.
4: Parce qu'il a pété sa montre qu'il est énervé.
3: Ouais, c'est normal.
5: On verrait pas là en plus.
4: Bon, pour revenir, au débat, il y a Davy One qui vient d'arriver. Je le salue parce qu'en fait, il est en retard parce qu'il était chez toi. Je sais pas pourquoi il me dit ça. Et sinon, il y a Yankee sur l'IRC. Il me demande comment ils font Kinder pour mettre la surprise dans l'œuf.
3: Ah ouais? Eh, c'est pas con ça.
4: Ah bah, il a pété son casque aussi.
3: Oh merde, il a tout pété.
4: Ah, prends celui-là là.
3: Attention. celui-là, il est quoi? C'est marqué quoi dessus?
4: Il y a marqué quoi sur le casque?
3: Bah ouais, c'est bon, tu peux le prendre, c'est bon. Bah, dépêche-toi, Gérard, quand même.
4: Ah bah ouais,
3: sinon. T'es pas en pause là, t'es pas.
4: Il va y avoir un petit blanc à l'antenne.
3: T'es pas au Club Med là. On va peut-être penser un peu aux auditeurs qui écoutent.
4: Donc je salue mon pote Arnett qui revient dans 5 minutes sur l'IRC.
6: Salut Arnett.
2: Salut. Bon, toi tu t'es.
4: Ah, on peut passer bonjour, c'est un habituel et il est pas au standard, il est sur l'IRC, tu vois, comme quoi.
2: Donc la question c'était quoi?
4: La question c'est Yankee qui te demandait comment Kinder ils font pour mettre la surprise dans l'œuf.
2: Ben, dans ce cas-là, s'il y en a qui peuvent aller voir dans les usines de chocolat comment qu'ils font, je voudrais bien.
4: Ouais.
6: Et comment ils font pour mettre la liqueur dans les œufs?
2: Ben justement, de toute manière. Kinder, t'arrêtes avec ça!
7: Moi, je voulais dire que la pub de Kinder était complètement naze. Hein, parce que l'autre, elle va pas me dire qu'elle bouffe un Kinder, après fait du deltaplane, faut pas exagérer quand même.
6: Non.
4: En plus, c'est mal doublé.
2: Oh là là là là là là là là.
3: T'as déjà vu les pubs pour Kinder?
2: Qui c'est qui m'a choisi ces auditeurs?
4: Mais là n'est pas le problème, Gérard. Ils sont bien les auditeurs, faut juste continuer le débat et se calmer.
6: Je vous donne un bonbon, mais écart, comme les vôtres.
0: Gérard, on en a deux nouveaux, là, j'espère qu'ils vont te plaire. À la place de Macro d'Avril, on accueille Saul Pleureur.
2: Ouais ben tu me prends les noms et
0: 30
2: tu
0: ans de Cherbourg.
2: Non ben
0: je te les réécris mais je te les annonce aussi.
6: Bonsoir Saul Pleureur.
2: Bonsoir.
8: Bonsoir.
7: Salut Saul Pleureur.
0: Et à la place de Crotte en chocolat, on accueille Cocotte de Maille.
8: Oui, bonsoir. Bonsoir à tous.
6: Salut ma cocotte.
0: 26 ans
6: salut.
0: de Belgique.
8: Bonsoir.
2: Non ben
0: tu
2: me fais une nouvelle fiche. Donc alors comment?
3: Qu'est-ce que t'as dit?
2: J'ai mal entendu, là, toi.
3: Moi aussi.
8: Oh là là.
2: Crotte en chocolat, t'as dit quoi?
3: Mais il est parti, crotte en chocolat, il peut plus être là.
2: Ou gazon maudit.
6: Ah, moi, j'ai rien dit, hein.
2: Pourri, t'as dit quoi?
3: Ah bah c'est moi, j'ai dit un truc, excuse-moi.
2: Non, j'ai cru mal entendre là.
3: Vas-y Gérard, attaque.
7: Là on n'arrive pas à comprendre ce que tu dis Gérard.
2: Ouais mais moi j'arrive pas à comprendre ce que vous disiez aussi les auditeurs. Faudra peut-être être un peu plus poli avec moi.
7: On rembobine la pige.
2: Attends la pige, attends merde.
3: C'est ce que c'est une pige?
7: Attends que moi, je l'emmerde aussi. Hein.
2: Alors, si t'es pas content, pourri, tu vas dégager.
3: Bon, vas-y, Mickaël.
7: Non, moi, je suis pas content, Gérard. Moi, j'aime bien ton débat. J'adore ce que tu fais.
2: Alors, pourquoi fait-on Pâques un 1er avril et pas un 1er juin?
3: Ah, c'est vrai. C'est pas con.
7: Pourquoi on la fête pas à Noël aussi, c'est vrai?
3: Bon, vous répondez.
2: Demande
4: à un auditeur,
7: je vais répondre.
2: Grand temps chocolat.
7: Bon, bah...
6: Il est plus là.
7: Œuf pourri, je peux répondre?
2: Ouais.
7: Bah moi, je pense que tout ça, c'est une histoire de bisextile, tu vois. Mm-hmm. Tu vois, c'est à propos des calendriers en fait, parce qu'en fait, quand les calendriers ils ont été créés, le mec il va se dire bon, si on met Pâques le même jour que Noël, tu vois, bon, ça va faire des chocolats, des cadeaux.
2: Non, je te demande le 1er juin.
7: Ouais, bah exactement. C'est pareil le 1er juin. C'est exactement pareil. On peut pas.
2: Le 1er juin, c'est quoi comme fête?
7: Bah, c'est la fête de la zonzon.
6: C'est la fête de la musique.
2: La fête de la musique, c'est le 21 juin. Et laissez.
7: C'est la fête de la zonzon.
2: Laissez Jean-Pierre Sauzet où qu'il est, s'il vous plaît, merci.
7: Ouais, la fête de la zonzon. Donc les tôleurs ne peuvent pas se payer des chocolats. Donc voilà, tout simplement.
4: Gérard, en fait, il y a Davy One sur l'IRC, il me dit que c'est parce qu'en juin, en fait, il fait trop chaud et les œufs, ils fondent.
7: Ouais, puis en juin, ça sera bien.
2: Ouais, non, mais justement, voilà la question que j'attendais sur l'IRC et que Rigaud m'a donnée.
3: Bravo,
8: c'est
3: Rigaud.
4: Bravo, Davy One.
8: Un point.
2: Et c'est vrai qu'au mois de juin, on est en plein été et que le chocolat fond.
8: Tout à fait.
3: Et le 1er avril, ça va, il fait pas trop chaud encore.
2: Je vais te dire une chose, qu'on avait quand même 21 degrés aujourd'hui.
3: Donc ça a fondu.
8: Gérard, oui, nous,
0: Cherbourg, il y a des frigos.
3: Ah oui, il y a les frigos au mois d'avril.
8: Ouais.
3: Donc, en juin.
2: Toi, pour l'instant, t'éteins ton micro. Y a pas de frigo pour ceux qui ont la chiasse.
8: Hop.
3: Voilà.
8: Hop là.
0: Ok.
7: Ça vaudra mieux.
2: Donc,
8: Gérard.
3: Frigo.
4: Oui.
3: Non.
4: Ah bah si, hein, moi je peux te sortir des trucs, hein, y a pas de problème.
2: Ouais, vas-y.
4: Quand tu veux. Alors, attends, parce qu'il faut que je remonte un peu. Et en fait, ils me disent que Il y a Snooze qui me dit que en fait c'est parce que les effets de la lune le 1er avril sont plus puissants pour transformer les œufs en œufs au chocolat.
2: Au 1er avril, non, c'est pas la pleine lune.
4: C'est pour ça que c'est pas en juin.
2: Ouais, mais c'est pas encore la pleine lune. Non,
4: non, mais justement, c'est dans un axe qui fait que c'est plus facile pour qu'il se transforme. Et il y a Jupiler qui dit que le 1er juin, c'est la fête du cannabis.
8: Ouais, c'est vrai. C'est pour des petits
2: cannabis. Là, je peux pas le savoir.
1: Ouais, mais t'as jamais vu du cannabis au chocolat?
2: Non, je pense pas.
9: Chocolaté.
2: Voilà. Sol Pleureur.
1: Deux secondes, excuse-moi, Sol Pleureur.
8: Gérard, j'ai consulté l'encyclopédie cet après-midi pour préparer un peu le débat.
1: Oui.
8: Alors, je me suis rendu compte que pendant trois siècles, en fait, le 1er avril tombait le 30 février. Et puis un jour, un mec s'est rendu compte que le 30 février n'existait pas.
2: Non, alors... mais attends, Sol Pleureur, pour l'instant, on parle du 1er avril.
8: Oui, c'est ça.
2: Pourquoi fait-on Pâques un 1er avril et pas un 1er juin? On parle pas du mois de février. Le mois de février, il a 28 jours ou 29 jours. Ok, il n'y a pas 30 jours.
8: Ouais. Alors Gérard, si on fête le 1er avril, c'est parce que c'est le jour de la naissance de Marcel Hamon, qui est né en 1929.
2: Ouais, bah alors, dégage. Au revoir.
1: Mais Gérard,
2: on n'en a rien à foutre. Seul pleureur, au revoir.
1: Voilà. C'est peut-être vrai.
0: Non, mais il a pas tort.
2: On n'en a rien à foutre des chanteurs.
1: Non, mais c'est peut-être vrai.
2: Pour l'instant, on parle des fêtes de Pâques et du 1er avril.
8: Ouais.
2: On est bien d'accord.
4: Gérard, sur l'IRC, je veux juste saluer Turpentine. Elle vient d'arriver. Elle est en retard parce qu'elle essayait de faire pondre Sandy.
8: Oh là là.
2: Tu peux lui répondre?
4: Ouais, je peux. Bah, tu peux lui répondre à l'antenne, elle t'entend.
2: Alors, je veux dire, ça commence son
4: Turpentine.
2: Turpentine, Sandy t'emmerde.
8: Ouais.
2: Voilà.
4: Quel honneur.
2: Alors, cocotte de maille,
8: ouais, bah écoute, pour ça, il faut refaire un petit peu l'historique du 1er avril. Il faut savoir que c'est une fête qui a été inventée en Roumanie, si je ne m'abuse, et qu'en fait, ça correspond à la date d'ouverture de la pêche là-bas. C'est le premier jour où on a le droit de pêcher. Donc, c'est le jour où on a décidé de faire cette fête ce jour-là, parce que bah, c'est le premier jour.
2: Mais attends, t'es de Bruxelles, je croyais qu'à Bruxelles, on nous entendait avec 10 minutes
1: de décalage.
8: 10 minutes de décalage,
4: ouais. Mais pas par téléphone.
8: Ouais, non, mais j'ai toujours été précoce, hein, de toute façon, donc c'est bon, quoi.
2: Ouais, je me demande si c'était vraiment de Bruxelles.
6: On est au téléphone, on n'est pas à la radio.
8: Tout à fait.
10: Exactement.
1: Ah ouais.
8: Et donc, je te disais, ça correspond avec l'ouverture de la pêche.
2: Okay.
8: D'où le fameux poisson.
2: Gazon maudit.
10: La parité homme femme.
2: Gazon maudit.
8: Tout s'enchaîne, tout se recoupe, tu vois.
6: Ouais, Gazon maudit. Dans ma famille, le 1er avril, on ne fête pas les poissons, on fête la fête du slip. C'est une fête ancestrale dans ma famille, donc je ne peux vraiment pas t'expliquer d'où ça vient, mais tous les ans, on fait la fête du slip.
10: Jaune, bien, ouais. Jaune ou pas?
6: Jaune devant, marron derrière.
10: Ok.
2: D'accord. Tu veux faire allusion à... Attends.
1: Ouais.
2: Tu veux faire allusion à quoi, Gazon maudit?
6: Attends.
2: S'il vous plaît.
10: Oui.
2: Apolline.
0: Oui, Gérard.
2: Tu me laisses Gazon maudit ou même fil d'art.
1: Je ne laissez... pas couper tout le monde et en laisser qu'une, c'est à peau de gérer.
8: On se fait.
2: Alors, vous la fermez, Gazon maudit, maintenant tu donnes ta version.
6: Je te disais que je faisais illusion à rien du tout, ça fait partie de ma propre famille et voilà.
2: Non, mais tu veux faire allusion à quelque chose?
6: Oui, dans ma famille.
2: Non,
1: mais quand tu dis marron derrière et jaune devant, c'est au caca?
6: Oui.
8: Les traces de pneus.
1: C'est que Gérard, il avait compris, hein.
2: Tu veux pas faire allusion à moi, par exemple?
1: À ton slip?
6: Ah non,
10: pourquoi? Parce que tu te sens visé.
2: Mais non, s'il vous plaît!
8: Il n'y a pas de toi qui a une fuite à la
2: porte.
0: GG,
6: je parlais pas de toi, Gérard.
2: Ouais, non, presque pas.
6: Mais non, attends, pourquoi tu te sens visé?
2: Pourri, pour terminer.
10: Ouais, t'es déjà répondu.
0: GG, à la place de Saul Pleureur, on accueille Kinder Surprise, 26 ans d'Orléans.
8: Ouais, bonsoir, salut Gérard.
1: Salut.
0: Salut Kinder.
8: Ça va?
6: Salut Kinder.
8: Et t'es plus bien toujours aussi con, hein, Kinder.
6: Ouais, je fais ce que je peux.
1: Hein. Ok. Vas-y,
10: Gérard.
2: Donc, tu peux répondre à la question?
8: Je pense que si c'est pas le 1er juin, le 1er avril, c'est parce que c'était déjà pris le 1er juin, c'est le printemps des poètes de Jack Lang.
1: Ah, peut-être, ouais.
6: Ah, oui, Jack.
8: Quel beau Kinder.
2: Alors, je préviens. Alors là, je préviens tout de suite. C'est Apolline qui a choisi cet auditeur-là. Politique sur la radio un jeudi, je n'aime pas entendre ça. Ouais, alors, au revoir.
0: Non, mais préviens.
2: Au revoir.
0: Il est parti.
2: Je ne veux pas entendre de politique.
1: Ouais.
2: clair, net, précis.
8: 11 minutes contre la censure, là.
1: C'est vrai que c'est
2: d'accord.
1: Pas
2: cool.
8: Fais péter le vinyle, Rigo, là.
10: Vas-y, fais péter les scratchs.
2: Rigo.
9: Et Bernard, c'est vrai que t'es passé sur Skyrock.
2: Voyale. Rigo.
4: Donc, en fait... Il y a Snooze, il te demande si... parce qu'en fait, son chien, il aimerait savoir s'il peut faire comme métier chien en chocolat du 1er avril.
2: Chien en chocolat au 1er avril, oui.
4: C'est celui qui voulait être routier et tout ça, c'est le même chien.
2: Non, mais t'en as qui peut s'amuser à se déguiser. Hein. Parle encore chocolat. Plus fort, s'il te plaît.
1: Ouais, c'est...
2: Tu peux parler encore plus fort quand il y a une question.
0: Ouais, je peux.
2: Ouais.
1: Bah le fais pas, parce que pour l'instant, Gérard, j'ai aussi une question sur... Enfin, c'est pas une question, c'est en fait une affirmation sur Minitel. C'est Lilian qui est du département 3, enfin, je sais pas d'où c'est. Il dit, Gérard, vraiment tes débats ils sont géniaux, mais je pense que t'es quand même un peu con.
2: Ouais, bon, moi je l'emmerde.
0: Gérard, j'ai retrouvé un auditeur là, j'espère qu'il te plaira aussi celui-là. À la place de Kinder, on accueille Nutella.
2: Alors moi je vais dire une chose à Pauline.
0: Oui, Gérard.
2: C'est simple.
0: Ouais.
2: Tu vois, il est 1h30. Mm-hmm. Le débat va s'arrêter dans...
0: Non, mais c'est pour la conclusion.
2: Non, mais le débat s'arrête dans moins d'un quart d'heure. Il reste encore 1, 2, 3, 4 questions.
1: Oh là là, oh là là.
2: Dans c'est les 4 hein. questions, je vais te dire une chose.
0: Oui, Gérard.
2: Tu t'amuses pas à me changer les auditeurs avec d'autres voix. Ah. Parce que sinon, tu vas virer des studios, mais vite fait.
0: Mais
2: parce que là, tu te fous de ma gueule. Parce que quand Max est là, tu mets pas d'écharpe. Et dès que je suis là, tu mets une écharpe. Alors, faudrait pas quand même prendre les gens pour des cons.
0: Mais c'est parce qu'à partir de minuit, il fait plus froid.
2: Oui, il fait plus froid. Et moi, pour l'instant, je suis en t-shirt du matin au soir. Et j'ai
0: mais
2: pas froid
0: chaud,
2: du
0: toi.
2: Tout.
1: Et transpire pas.
2: Hein?
0: T'es chaud, alors, toi?
2: Ouais, ouais. Alors, si t'as froid, dans ce cas-là, t'es une petite nature. Dans ce cas-là, tu restes dans ton lit, bien au chaud.
0: Bah,
2: et on veut plus te voir.
0: Sympa, genre, sympa. Je te retiens.
2: Ouais, parce que déjà, dimanche, Max.
1: C'est
2: dimanche.
1: Quand tu veux, hein, le débat. Hein. Dimanche, elle est pas là, donc.
2: Ouais,
1: et puis lundi aussi.
2: Et voilà. Alors, donc, ça fait 2 semaines d'affilée que tu vas pas être là. Donc, à quoi que ça sert qu'on te prenne au standard?
1: Et qu'on te paye.
0: Non, on se pose la question.
1: Et qu'on te paye, en plus.
0: Ouais.
1: Elle est payée autant que toi, Gérard.
2: Donc, on accueille qui?
1: C'est dégueulasse.
0: Nutella, à la place de Kinder Surprise. Il a 30 ans et il est de Paris.
1: Peut-être pas resté longtemps.
2: 101.9. Donc la question, c'est pourquoi existent-ils les fêtes de Pâques? Pourquoi fait-on c'est vrai,
1: devant le micro, chérie.
2: Je suis pas ton chéri, d'accord?
1: Oui.
2: Pourquoi fait-on Pâques un 1er avril et pas un 1er juin? Bah pourquoi? Parce que le 1er juin, c'est une date où il n'y a pas de fête. Le 1er avril, de toute manière, maintenant, je pense que plus personne s'amuse à le faire. Au début, c'était bien parce que tout le monde disait
1: petit.
2: Tiens, fais gaffe, t'as perdu ta casquette ou autre. Donc, les mômes, ils s'amusent à faire des poissons d'avril. Et c'est vrai que maintenant, ça devient rengaine.
1: Il a redonné la casquette après ou pas?
2: Il lui a redonné, mais il avait l'impression quand même un poisson d'avril dans le dos. Donc c'est vrai que maintenant ça devient plus à la mode. Donc pourquoi existent-ils les fêtes de Pâques? Et on va s'écouter les valseuses de Suresnes avec colle ta petite crevette dans ma grosse raie. Et on se retrouve après pour la suite au 0803 08 5000 et toujours 3615 Code Fun Radio rubrique directe. Et voilà, c'était les valses de Suresnes avec colle ta petite crevette dans ma grosse raie. Donc vous êtes toujours sur Fun Radio, il est 1h36. Donc ça va être la fin du débat sur le 1er avril et Pâques. Et avant de reprendre les auditeurs...
1: Devant ton micro, mon chéri.
2: Avant de reprendre les auditeurs, on va continuer le petit sondage que j'ai là. Est-ce que Pâques est une fête préférée? Alors 67% préfèrent la fête à Neuneu. Ça c'est vrai.
1: Ouais, c'est vrai.
2: Donc 29% préfèrent la kermesse du père Marabout. Donc je vois pas. 13% préfèrent la fête de Madan qui manque. Ça, c'est pour moi, c'est pas la peine.
1: Ouais.
2: D'après vous, qui a inventé le 1er avril? Alors, 43% savent que c'est la mère Michel. Bon, bah ça, c'est la mère Michel qui a perdu son chat. Ça, on en a rien à foutre. 24% savent qu'elle a perdu son sabre. Hein. Justement, je viens de le dire, mais elle l'a pas retrouvé. 17% se demandent qui lui rendra. Personne. Et pour finir, d'après vous, pourquoi dit-on un poisson d'avril?
11: Ah ouais.
2: D'après vous, pourquoi dit-on un poisson d'avril? Alors, 38% ne le lisent pas. Ne le disent pas. Mmh. Bah, pourtant, c'est vrai que.
1: Tout le monde le dit, poisson d'avril, poisson d'avril.
2: Parce que là,
4: s'il y a des gens qui le disent pas.
1: Bah ouais, mais pourquoi ils disent pas?
2: Moi, j'en connais un ce soir, il s'est fait piéger par une gaffette.
4: On se demande qui c'est.
2: Non, bah, à ton avis.
1: Qui est Risoli?
2: Non.
1: Ah, merde.
2: Non,
4: Marcel Béliveau, non?
2: Non. La gaffe.
1: Non, c'est la gaffe. Bah ouais.
2: La gaffe, il s'est fait piéger parce qu'il a cru qu'une gaffette c'était vraiment tordu la
1: cheville.
2: La cheville, en fin de compte. Bon, comme c'était le 1er avril.
1: C'était le coude.
2: Donc, en fin de compte, ils ont fait le poisson d'avril. 27% le disent en allemand. Donc, je sais pas comment on dit 1er avril en allemand. Donc,
1: Apolline, t'as fait de l'allemand, non?
0: Ouais, il y a longtemps, je sais plus.
2: Ah. Non, bah, toi, tu sais jamais rien.
0: Si, je sais.
2: Préférez dire bulldog d'avril. Alors, ça, si le bulldog, si c'est pour passer en Sandy, celui qui a été sortir ça, je l'emmerde.
1: Non, mais en Espagne, ils disent bulldog d'avril.
2: Ouais, de toute manière, en anglais, je sais même pas comment qu'on dit.
1: Ouais, tu speed un peu là, Gérard?
2: Donc, alors, la septième...
12: Flash.
2: Pourquoi existe-t-il les fêtes de Pâques? Pourquoi existe-t-il les fêtes de Pâques? On va demander à Nutella
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2: De Paris. Nutella, pour toi.
12: Les fêtes de Pâques existent car, encore une fois, c'est une machination économique destinée à nous faire dépenser de l'argent pour acheter des œufs en chocolat, comme la fête des grands-mères qui a été montée par une marque de café. Et j'en ai marre qu'on soit exploité, nous spolie.
2: Attends, Nutella.
10: Mais t'as prévient de tartiner.
2: Nutella.
13: Oui. Tu l'as bouffé ta tartine.
2: Oh.
12: Oui, Gérard.
2: Vous calmez, s'il vous plaît, je réponds Gérard. À Nutella.
0: Moi, je veux bien.
2: Bon, alors, Nutella, je vais dire une chose. Pourquoi existe-t-il les fêtes de Pâques? En fin de compte, on ne sait pas. On ne sait pas qui a inventé cette fête.
0: Bon.
2: Non, c'est pas le Père Noël.
1: Non.
12: Ce sont encore les Américains qui sont derrière tout ça, qui essayent de nous envahir avec leur culture comme Halloween, là, leur fête. C'est encore
2: Halloween.
12: Les Américains. Oui, ah, oui. Putain, si tu veux, par l'anglais, toi aussi, tu as été complètement influencé par les Américains. Yes, yes. Bien. Moi, je dis, ce sont encore des fêtes inventées par les Yankees. Il y en a assez. Restons avec nos fêtes à nous, la fête à neuneux, des fêtes bien françaises, et pas qui est une fête américaine. Il y en a assez, on nous spolie. Gérard.
2: Bon, alors, moi, je vais dire une chose.
10: Ça se discute.
2: Ouais, je vais vous dire une chose, que je vais essayer de regarder pourquoi existe-t-il les fêtes de Pâques et qui les a inventées. Je vous donnerai ça jeudi prochain en ouverture. Cocotte de maille.
13: Ouais, bah écoute, moi, je vais te donner l'explication. Elle est très simple, elle est très claire. Elle tient en quelques mots. C'est parce qu'on est des grosses feignasses et que ça fait un jour de congé de plus, c'est tout.
2: C'est comment ça?
13: Bah parce que ça te fait un jour de... Regarde, le lundi de Pâques, tu travailles pas.
2: Ouais.
13: Donc ça te fait un jour de congé de plus.
2: Et tu crois que tu travailles mardi?
13: Bah ouais.
2: Ah bah non, parce que... lundi de Pâques. Parce
13: Que...
2: en fin de compte, Pâques...
13: Mardi, ça, je sais, ouais.
2: Pâques tombe quand cette semaine?
13: Dimanche.
2: Attendez 5 minutes.
13: Ouais.
2: Donc ça fait vendredi... donc ça fait samedi, dimanche, lundi.
13: Ouais.
2: Ça fait 3 jours.
13: Mmh. Oui. Hein? De toute façon, ça tombe toujours un lundi, c'est pour ça que ça s'appelle.
2: Laisse-moi finir. Moi, je peux te dire une chose que... Pâques ne tombe pas toujours tous les ans le même jour.
13: Non, c'est vrai, des fois ça tombe un mardi. C'est vrai. Le lundi de Pâques, je me souviens une année, il était un jeudi.
2: Non.
13: Et le lundi de Pâques au soleil, c'est une chose qu'on n'aura jamais. Hein,
2: ouais. Gazon maudit. Bon ben,
6: Ça a été inventé à cause des fabricants d'œufs. Parce que au niveau du Moyen Âge, les gens n'achetaient plus d'œufs à cause d'une maladie.
13: Le syndicat de la poule.
6: Voilà. Et donc ils ont dit, il faut qu'on trouve quelque chose pour vendre nos œufs. Donc ils les ont peints en marron, ils les ont trempés dans le purin et ils les ont mis dans les jardins pour que les petits enfants les mangent. Et après, les petits enfants sont devenus accros aux œufs.
13: La peste,
6: et
13: d'où la peste.
6: Voilà, les gamins sont devenus accros aux œufs, donc les parents ont dû en racheter et l'industrie de l'œuf a été relancée grâce aux œufs de Pâques trempés dans le purin.
13: C'est pas bien ça.
2: Ok, œuf pourri pour finir.
11: Ouais, ça a été inventé par les rois mages, les ancêtres des Toubitries.
13: En Galilée.
11: Voilà, en Galilée.
2: Oh non, ça n'a jamais été.
11: Moi, je peux te dire, parce que moi, j'ai un bouquin qui s'intitule, je dirais pas la marque, mais ça en parle.
13: Ouais.
11: Et je peux te dire qu'ils cherchaient bien une occupation le week-end, et ben ils ont inventé les œufs de Pâques, tout simplement.
2: Bon.
11: Voilà.
13: Ils en prennent même qui, voilà.
2: Non, mais moi, de manière, je vous ai dit, je vais.
11: D'où après, sais... la crise de foi a été inventée.
2: Ah ben ça, la crise de foi.
11: D'où la chiasse, après.
2: Non, attends.
13: D'où Manu.
2: Oh, voilà. Non, attendez. Crise de poids, c'est vrai que à force de manger du chocolat, c'est vrai que t'es malade.
13: Ouais.
2: Parce que ça, non, attendez. Attendez, vous me laissez finir. Je vais répondre. Si vous mangez trop de chocolat, vous allez attraper une crise de foie. Ouais. Mais la chiasse ne vient pas de ça.
13: Et les caries?
2: Ça, les caries, c'est parce que vous mangez trop de bonbons, 40 barres ou autre.
13: Ouais, tu fous pas de marque. Les chicots qui béton.
6: Du 40 barres, toi.
2: Donc, dernière question. Quel est le meilleur endroit pour cacher les œufs de Pâques pour les gamins ou autres?
11: Ouais.
13: C'est bon, ta cocotte de maille.
2: Alors, Nutella.
13: Et merde. Bien, le meilleur endroit pour cacher les œufs de Pâques, Gérard, c'est au fond du cul de la poule, bien évidemment. Ouais. Mais alors, une poule française, je tiens à le signaler, il y en a marre des poules américaines alias chicken.
6: Cessons ce nationalisme.
2: Non, attends, gazon maudit, s'il te plaît. T'évites de parler de politique parce que sinon je te sac.
6: Pas de problème.
2: Ok.
6: Pas de problème, j'ai pas dit de nom, hein.
2: Ouais, non, mais moi je te le dis tout de suite.
6: D'accord.
2: Tu parles pas de politique avec moi le jeudi.
6: D'accord.
2: Clair, net, précis.
6: D'accord.
2: Ok.
6: Ok.
2: Bon, alors Nutella, tu réponds correctement à la question.
13: Je te dis, le meilleur endroit pour cacher les œufs de Pâques, c'est dans le cul d'une poule. Gérard, les enfants ne trouveront jamais.
11: Ouais,
13: ça m'est arrivé. Un conseil de Jean-Pierre Coff. Enfin, Jean-Pierre Foc, plutôt.
2: Ok. Cocotte de maille.
13: Ouais, non, c'est vrai, je suis d'accord avec lui. Moi, ça m'est déjà arrivé. Mes parents, ils m'ont fait un poisson d'avril. Et ils les avaient planqués là-dedans. J'ai jamais pu les retrouver. Et puis sinon, ouais, non, mes rampes, s'ils avaient des trucs vicieux, du genre au fond du puits, il fallait prendre une corde de 30 mètres, descendre en rappel et tout ça pour un pauvre Kinder avec un avion en plastoc, c'était chaud, quoi.
11: C'est clair.
2: Non, mais je te demande les œufs, je te demande pas l'histoire du poisson.
13: Mais non, c'est pas le poisson, je te dis, planquer les œufs au fond du puits, parce que nous, on avait une très grande propriété, n'est-ce pas?
2: Mm-hmm.
13: Et donc, il y avait un puits. Mm-hmm. Et donc, des
2: fois... Oh, gazon maudit, s'il te plaît, t'arrêtes de faire comme moi, s'il te plaît, merci.
13: Mm-hmm. Donc, mes parents, ils cachaient les œufs dans le puits, par exemple, ou genre en haut du donjon, dans les douves, tout ça, dans la propriété, c'est chaud.
2: Ouais. Œuf pourri.
11: Ouais, bah écoute, moi j'ai essayé plus d'une fois de les foutre dans une litière pour chat, mais bon, ça perd un peu de sa finesse. Après, j'ai essayé sous le paillasson, donc dès que t'arrives, quoi, tu les retrouves en morceaux, donc je me suis dit pourquoi pas cacher ça derrière un tableau, quoi.
2: Non, mais moi je pense que le mieux pour que les gamins retrouvent les œufs.
11: Ceci là, dans le cul de poule, c'est bon esprit.
2: Non, mais le mieux, moi, le mieux pour les personnes, là, pour les gamins, pour ce week-end, pour savoir où sont cachés les œufs, à mon avis, c'est dans un jardin, bien que les parents les cachent bien comme il faut.
11: C'est les footballeurs qui le font.
13: Ouais, mais regarde, j'ai
14: attention aux chiens qui urinent sur les œufs avant que les enfants sortent.
2: Allez. Voilà. Oh
15: ah, c'est vrai, il a raison.
13: Gégé, regarde, si t'habites dans une résidence, si t'habites dans une cité, qu'est-ce que tu fais? Tu vas dans une rue, tu rentres dans le jardin de n'importe qui, tu caches tes œufs, tu fais cavaler tes gamins dans le jardin?
2: Mais non, tu planques toi, déjà, si t'es pas bête.
13: T'as pas de jardin, tu vas pas aller taxer le jardin d'un autre.
2: Bah dans ces cas-là, t'essayes de les planquer ailleurs.
11: Fous ça dans une plante verte et puis c'est parti.
13: Fous ça où? Dans un parc, un truc comme ça?
2: Bon, gazon maudit, si elle veut répondre.
13: Ok, mais moi dans le vent.
2: Tu peux me la remettre si elle s'est calmée, elle.
13: Voilà.
2: Donc
13: allez,
2: gazon maudit, pour finir.
13: J'aime pas trop.
6: Ouais, Gérard. Bah faut éviter tout ce qui est partie intime, sous-vêtements, choses comme ça, quoi. Tu peux les planquer n'importe où, mais bon, faut pas choquer les gamins.
13: Bah, les cochons, elle, quand même. Hein.
2: Ouais, je pense, parce que je me demande si un gamin, à vrai dire, Je pense. Non, mais attends, s'il vous plaît. Moi, je pense que là, tu vas un peu trop loin, gazon maudit.
15: Ouais.
2: Parce que tu crois qu'un gamin va aller voir dans tes seins si t'as planqué ou dans tout ce type si, ou dans ta culotte si t'as planqué un œuf.
15: Chocolat au lait. Je fais pas ça avec les gamins en général, mais bon.
2: Non mais attends,
15: ça peut
2: là.
15: Bien leur passer dans la tête. Hein.
2: Ouais non mais attends. Toi ça va te passer dans ta tête. Merci pour le double son. Hein.
1: Y a rien.
2: Donc ça te passe dans la tête hein.
15: Oui bah bien sûr.
2: Ah ouais bah toi t'as que ça dans la tête.
15: Bah pas que dans la tête ouais.
2: Ouais.
15: Ok.
2: Conclusion non c'est fini on fait conclusion.
16: Les œufs il est caché dans le coffre de la voiture.
2: Conclusion du débat.
4: Gérard avant la conclusion j'ai quelques petites questions de l'IRC que les auditeurs auraient bien aimé te poser. En fait, il y a Moko, il me dit que en l'an 2000, le 1er avril, il va tomber un vendredi 13. Tu crois pas que ça va être plus dur de chercher les œufs si on est malchanceux ?
7: Flippant.
2: Quand Quand l'année prochaine ?
4: En l'an 2000.
17: Bon, je pense pas.
1: Bah si,
2: non.
1: Si.
4: Il a regardé un calendrier, il m'a dit le 1er avril, ça tombe un vendredi 13.
2: Non. Le 1er avril de l'année prochaine ne tombera pas un vendredi 13. Ça, c'est faux.
4: Ah.
2: Donc, d'autres questions avant conclusion ou peut-être.
4: Oui, Davy One, il voulait savoir si en période de Pâques, on peut acheter 9 œufs en Pâques.
2: 9 œufs en Pâques, ouais, c'est possible. C'est bien parce que ce que Rigo me dit, je l'en double dans. Morgane.
4: Pas moi, je sais pas, c'est bizarre.
2: Il y a quand même un petit problème là parce que ça commence à me saouler la tête là d'avoir un double son.
4: Moi j'entends rien. Hein.
18: C'est pour rien moi.
2: Alors mais moi quand tu me parles j'ai
4: rien.
2: Donc c'est bon la conclusion là sur l'IRC.
4: Les conclusions.
2: Ou à part l'autre avec mon débat n'avait ni queue ni tête comme moi c'est pas la peine de me le dire.
4: Ouais.
2: Donc,
4: il avait peut-être une tête, mais il a fini en queue de poisson, on m'a dit.
1: Qu'est-ce qu'il y a, Gérard ?
4: Qu'est-ce qu'il y a, Gérard ?
1: Le furet. On l'appelle le furet, ça, ici.
0: Il voit tout.
1: Ouais, il voit tout. Bon, on fait la conclusion, ce qui est déjà 2h-10, là.
2: Donc, conclusion.
1: Hey, Bernard.
2: Nutella.
9: Hey, Bernard, c'est vrai que t'es passé sur Skyrock hier ?
2: Nutella !
14: Oui, oh là là. Gérard, pour conclure, je voudrais citer.
2: Nana, tu donnes ta conclusion du débat, j'en ai rien à foutre.
14: Gérard, ma conclusion.
15: Il piquait des cocottes dans mon poisson d'avril.
14: Ma conclusion.
19: On met des standards sur nos érections.
14: Oh là là. Ma conclusion, en avril, ne te découvre pas d'un fil. En mai, fais ce qu'il te plaît. En juin, tiens, ils s'enculent les chiens.
2: Ah ouais, ouais. Ben moi, je vais te dire une chose, tu vois, on est le 1er avril et je suis en t-shirt depuis ce matin.
14: Et il s'est pas enculé.
2: Non, je me suis pas fait enculer. Toi, tu as pas enculé, espèce de connard.
1: Encore.
9: Enfant dans ta cul et encule de.
2: Ouais, encule ta sœur. Alors, cocotte de maille.
14: Ouais, bah écoute, le débat était bien. Moi, franchement, je trouvais ça bien. Bon, le problème, c'est qu'on a parlé, on a cité beaucoup de marques, hein, Gérard. Je sais pas si t'as remarqué, les Kinder, la machin, mon chéri, tout ça. Ouais. Et on n'a pas parlé du tout de ton usine à Suchard, donc.
2: Ouais. Voilà.
14: Et sinon, je voulais dire, on avait parlé des cocottes et des œufs, mais on n'avait pas parlé des cloches. Et je sais que toi, tu te sens concerné parce que t'en as à la maison.
2: C'est quand même poli, s'il vous plaît, avec les gens qui vous emmerdent.
14: Mais moi aussi, je t'encule, y a pas de problème.
2: Alors, je vais dire une chose, qu'une cloche comme toi, j'en suis une tous les matins.
14: Avec ton usine à Suchard.
2: Gazon maudit.
15: Oui, Gérard, c'était un très bon débat. Qui s'est très bien passé, je trouve. On a appris plein de trucs. Sinon, je voulais demander pardon à Tony pour ma parole déplacée. Et je kiffe les pattes.
2: Ouais, bah d'accord. Tu kiffes les pattes, donc je vous ai presque pas reconnu les mêmes, hein. Hein, Pauline ? Non, il n'y avait pas les mêmes.
15: Non, pas du tout.
2: Non, œuf pourri, pour finir.
9: Bah, écoute, les œufs, t'en as pas dans ton slip et va te faire cuire un œuf, gamin.
2: Moi je t'emmerde, espèce de connard.
9: Pas tant que moi, mon vieux.
2: Va bouffer tes œufs pourris chez toi. Ok, en de bon entendeur, salut.
9: Ok.
2: Allez, hop.
15: Eh, Bernard.
2: Donc, conclusion du débat, de la merde, comme d'hab.
15: Bernard.
2: Premier débat de la merde, le standard pourri. Donc, deuxième débat, j'espère que ce sera pas le même. Et donc, si je pouvais avoir les deux titres du disque.
1: Ouais, ils sont là, Gérard, excuse.
2: Au lieu de te marrer.
1: Donc ça, c'est le premier titre et on mettra un remix de Sur Toi après, je pense.
2: Alors donc là c'est le disque Quasimodo de Suren avec ma bosse dans le cou, et on se retrouve après pour le deuxième débat qui va porter sur la préhistoire. À tout de suite au 0803 08 5000.
1: Bon alors les filles, Magali.
18: Oui.
1: Tu fais quoi dans la vie?
18: Ah, je suis étudiante encore.
1: T'es étudiante, et Cassandra, tu fais quoi toi? Ah oui, tu m'as déjà dit peut-être.
18: Non, du tout, justement, je pense pas.
1: Non, tu fais quoi?
18: Je suis secrétaire.
1: Tu es secrétaire, très bien. Oui. Chez papa?
18: Non, du tout.
1: D'accord. Attention, j'avais dit, Cassandra, que j'allais t'offrir quelque chose de beau.
18: Oui, j'avais une surprise.
1: Magali?
18: Oui.
1: Elle est pour toi aussi. Attention. Mmh.
18: Mon Dieu.
1: Il est là.
18: Qui?
1: Allô? C'est un grand enfant. Vous ne l'avez pas reconnu?
18: Ah non, du tout. Hein.
1: Refais les bruitages sans rien dire, refais des bruits.
18: J'ai un porte-clés qui fait le même truc, donc...
1: Ça, c'est son nouveau joujou, ça? Ah, c'est son nouveau joujou.
18: C'est qui?
1: Ah. On attend de savoir quel est le premier sur Minitel qui va le retrouver, quel est le premier qui va deviner qui est lui. Ah non, on ne dit rien pour l'instant. Hein. On va lui dire. Ah, Dimitri a trouvé, bien entendu, il s'agit de Gérard.
18: Hola.
20: Le Gérard.
21: Allô.
20: Bonsoir.
21: Bonsoir.
18: Bonsoir Gérard.
1: Salut Gérard.
21: Salut.
1: Alors, ça y est, la punition est finie.
21: Quoi, la punition, ça va pas chez toi, non?
18: C'est quoi la punition?
1: C'est génial, ça.
21: Ça, c'est un nouveau bidule qu'on m'a donné et que je garde.
22: Ah bon. Il m'a dit que c'était quand il y a quelqu'un sur l'antenne qui le faisait chier. Pendant qu'il parlait, il mettait ce bruit-là.
1: Ah bon?
22: Ouais.
21: Ouais, c'est... le premier qui m'emmerde, je mets ça. Alors, attention.
1: Vas-y, alors mets les bruitages. C'est extraordinaire.
18: C'est
1: magnifique. Il y en a plus d'un qui va être jaloux, hein.
18: Ah, c'est
1: génial. Oh là là, c'est
21: bon,
1: génial.
21: Bon, je suis pas là pour ça.
1: Je te présente Cassandra.
21: Déjà entendu.
1: Tout à l'heure, dans son bain.
21: Oui.
1: Hein. Et puis également notre amie Magali de Chambéry.
18: Oui.
1: Qui est nue à côté d'un soi-disant piano et d'une soi-disant cheminée.
18: Pas nue. Quand même, je sors du bain, je vais quand même mettre en peignoir, quoi, quand même.
1: Alors.
18: Et puis c'est froid à Chambéry, c'est normal que j'ai un feu.
1: Ah non, mais c'est toi qui vas le lire.
21: Florent, de toute manière, c'est normal, hein, parce que là-bas, c'est la ville où il fait le plus froid.
1: Ah oui,
18: c'est vrai.
21: Ouais, parce que j'y étais il y a un an.
1: Ah oui, carrément.
21: Bah oui, tu sais très bien, t'as reçu une lettre
1: Je me souviens plus que c'était de Chambéry. Alors, Magali, il y a Cassandra, ainsi qu'Alain. Surtout à Alain. Gérard.
21: Ouais. Pourquoi Alain? Qu'est-ce que c'est que ça encore, ce nom bidon là que tu me surnommes, toi?
1: Je déconne, j'essaie de te taquiner.
21: Bon, alors, bah, de toute manière, tu y arriveras pas.
1: Alors Gérard.
21: Allons-y.
1: Sois bien attentif à ce qui va se passer.
21: Ouais.
1: Florent a quelque chose à te dire.
21: Alors j'écoute.
1: Écoute attentivement, ainsi que Cassandra et Magali, dites-moi ce que vous en pensez. C'est un pur chef-d'œuvre.
18: Ok.
1: Petit bijou concocté en 3-4 jours. Il lui a fallu 3-4 jours pour
22: quand
1: bosser.
22: Même, ouais.
21: Ah, quand même. Ah, bah, dis donc, il est gonflé, celui-là.
1: Il est très lent. Il a eu beaucoup de problèmes d'inspiration. Il a pensé à toi. Et là, d'un coup, il a eu un déclic.
21: Ah, ouais.
1: Et depuis qu'il a pensé à Gérard, il lui a fallu 10 minutes. Écoutez bien.
22: Toi qui écoutes Fun. Toi qui appelles le 05 70 5000 ou le 36 15 Fun Radio. Toi qui veux faire un Kiki Donc ou un Jackie. Toi qui veux jouer au double Fun. Toi, la fille qui dit à Max que tu l'aimes. Ce poème est pour vous. Point final à la ligne.
1: Alors
21: hey, il est pas gonflé, hein. Il est pas gonflé de reprendre sur moi, hein.
1: Ah ouais, non mais là il s'est...
21: Non, mais pas gonflé.
1: Du tout, le mec, tu es mon inspiration, pas... Gérard.
21: Hey, quand même, lui il va falloir 3-4 jours pour construire ça. Moi, en une semaine, j'en ai construit 23.
1: Non. Fais péter un de ces 23, vas-y.
21: Alors, attends, on va prendre dans l'ordre. Attends.
18: Allô.
1: Oui.
18: Je peux aller faire pipi?
1: Qui a demandé?
18: Cassandra.
21: Oui. Oh, tout de suite.
1: C'est drôle, comment déjà ma femme, mais vas-y, ma chérie, je t'en prie.
18: Merci.
21: Bon, bah, on va attendre qu'elle revienne.
3: Non, non, mais j'ai mangé le portable, j'entends.
21: Alors, non, non, mais je veux pas le savoir, moi.
1: Attends, attends, ça voudrait dire qu'on pourrait éventuellement t'entendre faire pipi?
21: Non, pas de ça.
1: Gérard.
21: Non.
1: Ça va être un grand moment de radio. Live, Cassandra.
3: Ah.
1: De Neuilly.
3: Uh-huh.
1: Va nous faire pipi dans des water de luxe.
3: Ouais.
1: En direct live. Magali, toi, tu pourrais pas faire ça.
3: Bah non, j'ai pas envie de faire pipi.
1: T'as pas envie de faire pipi, alors.
21: Bon, bah voilà, alors comme ça, c'est bien.
1: Écoutons Cassandra faire
3: pipi. Je sais pas comment je vais mettre le pipi, mon Dieu. Ah si, je vais mettre un
21: verre. Bon, quand vous voulez, hein.
3: Ah non, je fais comment pour me...
1: Bah vas-y, vas-y.
3: Attends, ok, ah, c'est bon.
1: Taisez-vous, taisez-vous, écoutons. Grand moment de radio.
3: C'est pas beau, c'est sale.
21: Chut, chut. Comment
3: c'est, ça sera sale à l'antenne.
1: Mais non, on va écouter, vas-y, on va...
21: Bon, couper. Alors attends, on va commencer par un...
1: Alors, attends, Cassandra,
3: oui.
1: Retiens-toi, t'as pas fait pipi, là?
3: Non,
1: bon. Ta tante est assise, là?
3: Hein?
1: T'es assise?
3: Hein?
1: Bon, quand...
21: Non, mais tu la laisses faire pipi et c'est tout.
1: Non, mais pendant que Gérard va nous lire un de ses poèmes...
21: Non, tu la laisses et puis après...
1: Ah
21: moi,
1: si, je le vois, Gérard.
3: Quoi?
1: Lis-nous un de tes poèmes.
3: Laisse faire pipi.
21: Bon, alors, bah, laisse aller faire pipi.
1: Non, alors, Florent, vas-y, lis un poème. Lis le poème. Cassandra, pendant que tu fais pipi, Gérard, Florent va relire son poème. Vas-y.
21: Ouais, qu'il le relise parce que.
1: Alors, taisez-vous, silence, on écoute. Vas-y, Cassandra, tu fais pipi.
5: Le même ou un autre?
1: Le même ou un autre?
21: Un autre! Un autre!
1: Chut, attention.
21: Un autre!
1: Vas-y, Cassandra, on t'écoute, c'est toi qui démarres, tu donnes la première note.
3: C'est parti!
21: Et le poème là, c'est quand?
1: Et le pipi aussi, on attend.
21: Non, mais moi, c'est le poème.
3: Elle est en train, hein.
21: Oh là là, le bordel.
5: Toi qui me forces à travailler tout le temps. Toi qui me forces à faire le standard une heure avant l'émission.
21: Bon,
5: toi qui me crie dessus quand un auditeur a pas la pêche. Toi qui te moques toujours de moi et de mes habits. Toi qui me dérange quand je suis au téléphone. Toi qui te dis le plus grand. Toi qui te dis et point final à la ligne.
1: Oh là là, bravo.
21: Bon, ça y est.
3: Bien.
1: Cassandra et tout, petit pipi, hein.
3: Ah, c'est pipi
1: du rat. Ah, Cassandra, petit pipi, hein.
3: Attends, le coup de grâce.
21: Oh, bon.
1: Alors, Gérard.
3: Tu crois, moi, oh.
1: Ah, Gérard, on t'écoute.
21: Ah, ça y est, quand même. Parce que sinon, je remets le bordel, hein.
3: Putain, je suis à bon. Non.
21: Bon, alors, l'autre, Florent, ton point final à la ligne, tu le gardes.
1: Voilà.
21: Hein. Merci. Tu le mets de conserve et puis tu fais un poème pour dans 3 semaines.
1: Voilà.
21: Hein, t'auras le temps d'ici 3 semaines de faire un petit poème avec point final à la ligne.
1: D'accord.
21: Bon, alors allons-y, on y va parce qu'il y en a, hein.
3: Allô.
1: On y va.
21: Bon, c'est parti.
3: Oh.
21: Alors, je voudrais te dire je t'aime, mais je n'ose pas. Je voudrais te dire je t'aime, mais je ne sais pas comment te le dire. Mm-hmm. Je voudrais te dire je t'aime, du fond du cœur, mais je reste bloqué. Je voudrais te dire je t'aime, avec... Je voudrais te dire je t'aime comme une rose. Mm-hmm. Je voudrais te dire je t'aime avec des fleurs. Mm-hmm. Je voudrais te dire je t'aime avec une lettre, mais je n'ai pas ton adresse. Je voudrais te dire je t'aime... Mmh. Avec un cœur gravé nos deux noms. Oh. Je voudrais te dire je t'aime sur un côté de la maison. Je voudrais te dire je t'aime avec un cœur percé par deux flèches. Je voudrais te dire je t'aime dans le creux de l'oreille, mais tu écoutes le Wattman. Ton Wattman. Je voudrais te dire je t'aime. Je voudrais. Eh oh.
3: Mon Dieu, Gérard, je t'écoute, moi.
21: Je voudrais te dire je t'aime avec un voyage. Je voudrais te dire je t'aime devant un dîner aux chandelles. Je voudrais te dire je t'aime avec un superbe bijou que je t'offrirai après un an d'entente si tu veux bien de moi. Bon, ça c'est...
1: Oh,
21: bref.
1: On rajoute.
21: Je voudrais te dire je t'aime, mais seul à seul en tête à tête. Je voudrais te dire je t'aime au téléphone, mais il y a trop de gens, de monde qui écoutent, surtout la nuit. Ils sont tous jaloux.
3: Ouais.
21: Je voudrais te dire je t'aime sur une musique douce. Merci Max pour la musique.
1: Oh, c'est joli, bravo!
21: Merci, Max, pour la musique!
1: Attends, je vais caler la musique, attends 2 secondes.
21: Non, mais il est trop tard, hein!
1: Ah non, mais j'en remets une autre, là. Alors, deuxième poème, la suite. Oh, putain, mais tu t'es défoncé grave, là, pendant les
3: trucs. Ah,
1: Oh, attends, excuse-moi, mais dans l'écriture, t'es quand même vachement plus moderne qu'avant, t'as quand même...
21: Ah ben, ça, c'est simple, celui-là, je sais pas, c'est tous ceux de la semaine qui ont été concoctés.
1: Ah, sont magnifiques, celui-là, il est beau.
3: Ouais, c'est clair, c'est magnifique.
21: Bon, il y en a deux qui sont destinés à...
1: À qui je sais?
21: À Neuilly, mais en dernier.
1: D'accord.
3: Ah, c'est gentil.
21: Bon, ça, ça reste de côté.
1: Est-ce que
21: dis donc, toi, là, la vedette, là.
1: Ouais.
21: Non, il n'y a rien pour toi. Manque de peau.
1: Ah, merde.
21: Non, parce qu'il y a un truc, mais Florent, il a pas voulu que je le passe.
1: Ah bon, bah alors, fais-nous un autre truc, quelque chose encore de très très beau, parce que pour Cassandra et Magali, je suis sûr qu'elles sont sous le charme.
3: Ouais.
21: Alors, attends, parce que je voudrais...
1: Parce qu'il en a écrit 23, vous rendez compte, les filles, alors que Florent a mis 4 jours pour en écrire
8: Max,
1: un.
8: Max, c'est mon âge en plus. J'ai 23 ans, il a écrit 23 poèmes.
1: C'est grave.
21: Bon, mais attends, 23, j'en ai rajouté 2 pour toi, Cassandra. Alors donc, ça fait 25. Hein,
1: ça
21: fait plus 23. Hein.
1: Oh, c'est magnifique.
21: Bon, allez. Envoie une musique douce, là. Un genre de petit slow, tiens.
1: Quelque chose comme ça, écoute.
8: Ah ouais, du piano.
21: Non, pas de piano. J'aime pas le piano. J'aime pas le piano.
1: Non, mais c'est Gérard qui décide.
21: J'aime pas le piano.
1: Bon, alors commence et je vais mettre la musique après.
21: Vas-y. Non, tu t'envoies la musique, après je continue.
1: Ouais, dis donc.
21: Oh, ouais,
1: Bon, le festival continue, hein. Ah bon, alors, parce qu'il a fait plein de poèmes quand même, hein. Oh, les filles, elles doivent être folles contentes de te retrouver.
21: Non, mais de toute manière, ça va pas durer longtemps. Hein.
1: Pourquoi?
21: Parce que de toute manière, ça va être une fois par semaine maintenant.
1: Ouais, exact.
8: Oh, c'est cool.
10: Il y a même un mec qui est heureux de le retrouver.
1: Ah bon?
21: Qui?
1: Oui, bah il y a quelqu'un qui a des gens.
21: Qui, Florent?
1: Des auditeurs et des auditrices qui ont des poèmes.
21: Mais qui est content de me retrouver?
1: On va te le dire.
21: Mais attention, pas l'autre PD de ma chambre.
1: Mais non.
21: Écrit au président de la République si ça va pas.
1: Non.
21: Moi,
1: mais
21: c'est. Moi, je fais la lettre au président de la République.
1: Ce sont des gens qui sont tellement heureux qu'ils ont écrit des poèmes en ton honneur. Et d'ailleurs, il va y avoir plein de filles, plein de mecs qui sont en train d'appeler en ce moment. Florent les sélectionne. Un petit poème en ton honneur, on en a déjà. Mais d'abord, musique, et écoutons le poème que nous a concocté Gérard. Attention, musique, maestro.
8: C'est pour qui?
1: Chut.
21: De toute manière, c'est marqué à la fille qui m'aimera et qui m'écoutera, puis c'est tout, voilà.
1: Point final
21: à la ligne, ou à toute celle qui comprendra ce que ça veut dire. Point final à la ligne.
1: On y va.
21: Branchez la musique, maestro. Laisse-moi te faire un bisou sur tes lèvres le soir avant de dormir. Laisse-moi te faire un bisou dans le cou la nuit. Laisse-moi te faire un bisou sur tes lèvres avant d'aller travailler. Laisse-moi te faire un bisou sur ton corps quand tu prends ta douche. Laisse-moi te faire un bisou sur tes lèvres pour ta fête ou ton anniversaire. Laisse-moi te faire un bisou sur tes bras le soir. Laisse-moi te faire un bisou sur ton nez quand je rentre le soir. Laisse-moi te faire un bisou quand on danse un slow. Laisse-moi te faire un bisou. Laisse-moi te faire un bisou si tu m'aimes.
8: Wow.
21: Laisse-moi te faire un bisou quand je rentre tard du boulot. Bon, la suite. On continue avec le même slow. Hein. Je voudrais te serrer dans mes bras le soir. Je voudrais te serrer dans mes bras dans un lit froid. Je voudrais te serrer dans mes bras quand tu as froid. Je voudrais te serrer dans mes bras au cinéma. Je voudrais te serrer dans mes bras pour t'embrasser. Je voudrais te serrer dans mes bras sur la plage. Je voudrais te serrer dans mes bras sur une moto. Je voudrais te serrer dans mes bras en buvant un café. Je voudrais te serrer dans mes bras quand tu fais la cuisine. Je voudrais te serrer dans mes bras sous la douche. Je voudrais te serrer dans mes bras le soir en regardant la télé. Je voudrais te serrer dans mes bras le soir assis tous les deux sur le canapé. Je voudrais te serrer dans mes bras quand tu rentres du travail. Je voudrais te serrer dans mes bras pour te dire je t'aime. Je voudrais te serrer dans mes bras pour te dire chérie. Voilà, terminé, point final à la ligne. Voilà. On arrête la musique.
8: Ah, c'est trop beau.
12: Non, c'est déjeuner que
1: j'ai dit. Surtout le moment où tu dis je voudrais te serrer dans mes bras sur la moto. Je sais pas comment tu fais pour la serrer dans tes bras et conduire en même temps la moto.
8: Ah, elle est à la même, c'est elle qui conduit.
1: Ah non, mais c'est magnifique.
21: Non, mais c'est la fille qui conduit, c'est pas moi.
1: Ah oui, d'accord. C'est-à-dire que.
12: Non, c'est pas.
1: Alors, Florent,
12: c'est...
1: Gérard est très rusé. C'est-à-dire que quand il veut serrer la fille sur la moto, c'est elle qui conduit. Par contre, quand il s'agit de la serrer dans les bras quand elle cuisine, c'est bien elle qui cuisine. Hein.
21: Ah bah oui.
1: Ah là, il n'y a pas de problème, il n'y a pas de doute. Hein. C'est pas Gérard. C'est pas oui. Toi qui cuisine.
12: Allô?
21: Oui, qui c'est qui me parle là?
12: C'est Cassandra. Oui. Dans ces cas-là, si c'est la fille qui conduit la moto, c'est l'enlacée. Vu qu'elle est devant toi, ce serait enlacée par derrière, bon, au niveau même des hanches ou. On dit enlacée, pas serrée dans ses bras.
21: Si tu veux.
1: Non, Cassandra, on dit serrée. Mais non, on dit serrée dans les bras.
21: Attends, que je retrouve mon.
12: Essaye sur une moto.
21: Alors attends, c'est où celui-là?
1: Mais Cassandra n'a rien compris. Gérard, non.
21: Max. Faut pas contredire les filles.
1: Bah si, quand elles ont tort, elles ont tort.
12: Non, moi je veux bien, écoute, si tu crois... Max, j'ai une surprise pour toi aussi.
1: Mais bien sûr que je crois, mais essaie de comprendre un petit peu qu'avec Gérard, tout est permis, c'est un peu notre... Picasso, comme de la peinture, on a notre Picasso, c'est le même.
21: C'est ça, Cassandra? Je voudrais t'enlacer sur une moto.
12: Bah
20: Voilà, c'est pas
1: mais non, on dit serrer, embrasser, c'est la même chose. C'était très beau ce que t'as dit.
20: Non, c'était joli quand même. Je voudrais te serrer dans mes bras dans un grand lit froid. C'est magnifique. Ça me rappelle moi quand je rentre du taf et qu'il y a personne à la maison.
1: Ah bah oui, mais bon, t'as grave à avoir un beau visage, hein, puis ça se passera autrement.
20: T'es méchant.
1: Bon, allez, sérieusement.
20: Oui.
1: GG, on va accueillir donc la fameuse personne. Et Magali, qui est déjà quand même plus discrète que Cassandre. Que toi, Magali, pour toi, c'est parfait ce qu'il fait.
20: Non, mais en fait, ouais. En fait, il fait une fixation sur la douche. À chaque fois, c'est
1: ça. Ouais, il fait une fixation sur la douche. Sur les
20: douches. Mais il est vachement beau.
1: C'est très joli. Et Magali, Cassandra ainsi que Gérard, en ton honneur, on a déjà un auditeur. Bon, il va y avoir des femmes qui, j'espère, vont appeler, qui vont faire des petits poèmes en l'honneur de Gérard. Je crois qu'elles sont nombreuses à chercher à nous joindre. Mais Florent est très sélectif, il sélectionne. Hein. Et on a David.
6: Salut.
1: Bonjour David.
6: Bonjour. Bonsoir Gérard.
11: Salut.
1: Alors, petit poème pour notre ami Gérard en son honneur. David, Gérard, t'es attentif ?
11: J'écoute.
1: Et tu diras ce que t'en penses, toi, le professionnel du poème. On y va.
11: J'écoute.
6: Bon, je l'ai écrit il y a 30 secondes, Gérard, et juste avant de te le lire, je voudrais te serrer très fort dans mes bras, Gérard, dans une cabine téléphonique.
20: À tous les coups, Quoi?
6: Je voudrais te serrer dans mes bras très fort dans une cabine téléphonique, Gérard, la nuit. Je voudrais que tu m'entendes faire pipi aussi quand je vais aux toilettes.
11: T'as fumé la moquette ou quoi là? Ça va pas toi non?
1: Tu te verrais pas.
11: T'as fumé la moquette.
1: Gérard.
20: Gérard, il apprécie pas. Hein.
1: Gérard.
11: Ça va pas non?
1: Alors, il y en a un autre qui dit ceci. Toi, Gérard, que j'écoute. Toi, Gérard, dont je doute. Toi, Gérard, ma moumoute. Toi, Gérard, pas de doute. C'est toi qui est sur ma route. Point à la ligne. Qui c'est qui agit là en plus malgré tout 32 ans. Le mec faut qu'il arrête les poèmes. Kiri, faut que tu arrêtes les poèmes, c'est
11: non,
1: pas
11: non,
1: bon.
11: Non, c'est bon, des mecs comme ça, c'est pas la peine de les passer. Hein.
1: Alors, ça c'est rien. En plus, il voulait que je l'appelle pour lui lire le poème.
11: Non, non, il va se faire foutre.
1: Ah, exactement, Kiri, tu vas te faire foutre, ça a rien à voir. Non, genre...
6: Je veux bien, mais par toi, Gérard.
11: Hein?
6: Je veux bien, mais par toi, s'il te plaît, Gérard.
11: Non, non, ça va, toi, tu te crois où là? Je suis pas de ce bord, moi. Ok.
6: Mais non, mais dans une cabine, ça pourrait être sympa, toi.
11: Non, non, non, mais tu vas te faire foutre, c'est tout.
1: Voilà, exactement, point à la ligne. Bon, alors, Gérard, un petit poème pour les femmes. Est-ce qu'il y a un nouveau poème? Est-ce que tu vas nous faire un nouveau poème encore, là?
11: Ben, je te dis, il y en a.
1: Ah bah, fais-en un.
11: Il y en a, mais je vais y aller quand même mollo, parce que j'ai une voiture de chasse, et puis ils sont montés je sais pas où, là.
1: D'accord, bon, alors, encore un petit poème. Je sais pas ce qu'il y a un poème directement dédié aux femmes qui écoutent la radio cette nuit.
20: Oui.
11: Bah, de toute manière, il y a les trois autres qui suivent.
1: Alors, est-ce que tu peux les faire les trois d'affilée sans t'arrêter? Je sais que ça paraît compliqué.
20: Non.
11: Bon, alors allons-y. Alors, personne coupe, parce que le premier qui coupe, je raccroche.
1: Ah non, non.
11: Bah si, hein.
1: Tu peux pas aller le faire exprès, l'autre. Il essaie de nous faire du chantage. Raccroche, Laurent. Le mec qui coupe, maintenant qui coupe, je raccroche. Allez, on y va, c'est parti, on écoute attentivement.
11: Alors, laisse-moi tenir ta main quand on se promène au bord du lac. Laisse-moi tenir ta main. Quand on se promène le long d'un champ de course. Laisse-moi tenir ta main. Quand on se promène le long de la route. Laisse-moi tenir ta main. Quand on se promène dans une grande surface. Laisse-moi tenir ta main. Quand on se promène sur les Champs-Élysées. Laisse-moi tenir ta main. Quand on se promène pour aller en course ou chercher du pain. Laisse-moi tenir ta main. Quand on se promène pour aller à la piscine. Laisse-moi tenir ta main. Quand on se promène sur le sable chaud. Laisse-moi tenir ta main. Quand on se promène au bord de la mer, laisse-moi tenir ta main. Quand on se promène en forêt, je voudrais aimer la fille qui voudra m'aimer. Je voudrais aimer la fille comme elle voudra être aimée. Je voudrais aimer la fille comme je pourrais le faire. Je voudrais aimer la fille qui voudrait me fixer un rendez-vous. Je voudrais aimer la fille comme elle le désirera. Je voudrais aimer la fille qui recherche le grand amour. Je voudrais aimer la fille et la serrer dans mes bras. Je voudrais aimer la fille et la rendre heureuse dans la vie. Je voudrais aimer la fille qui est seule dans la vie. Je voudrais aimer la fille même s'il y a un bébé. Laisse-moi tenir, laisse-moi te prendre la taille pour marcher dans la rue. Laisse-moi te prendre la taille dans le métro assis à côté de toi. Laisse-moi te prendre la taille en marchant dans un champ. Laisse-moi te prendre la taille quand on se promène la nuit. Laisse-moi tenir la taille quand on se promène sur le sable. Laisse-moi te prendre la taille quand on se promène en maillot de bain. Laisse-moi te prendre la taille quand on se promène pour aller danser. Laisse-moi tenir ta taille quand on se promène assis derrière une oreille du bois. Laisse-moi te prendre par la taille quand on va chez la famille. Hop, terminé.
7: T'as mis en balle.
21: Trois d'affilée.
7: Trois d'affilée, bravo.
20: Ouais.
7: Alors là, t'as fait très fort, Gérard.
20: Ouais.
7: Ah non, puis là les filles sont sous le charme. Quel est celui qui vous a le plus plu? Est-ce que c'était pas le moment?
20: Le deuxième. Où...
7: Moi j'ai préféré le premier qui disait laisse-moi tenir ma main dans les grandes surfaces.
20: Ah oui, magnifique.
7: Ce passage-là m'a ému. Mmh. Parce que me vois arriver dans un Leclerc. Mmh. Un samedi après-midi vers 15-16h, quand c'est plein de monde et de monde. Mmh. Et au lieu de te dire que tu peux perdre ta femme, au contraire tu la prends dans tes mains pour la serrer.
20: Oh,
7: C'est pas un peu le message que tu voulais faire passer, Gérard?
21: Bon, en quelque sorte. Hein.
7: C'est un peu ça, hein.
21: En quelque sorte.
7: Tu vois, j'avais.
21: Ça dépend de la personne.
7: Hein. Ou puis ça dépend du supermarché, parce que si c'est un mammouth, c'est pas du tout la même chose. Parce que les heures d'affluence sont plutôt vers 14 que 15. Hein.
21: Non, mais ça dépend de la fille. Bon, bref.
7: Ah, point à la ligne.
20: Ça dépend de la
21: fille. Ben, de toute manière, c'est dédié à. Attends que je le retrouve. C'est lequel celui-là? C'est le premier, je crois.
7: Tu pourras en dédier à Cassandra ou à Magali aussi.
21: Hein. Bah, Magali, pour l'instant, j'en ai pas construit un.
7: Ah, parce que t'en as construit un pour Cassandra?
21: J'en ai construit. Attends, je sais même pas où ils sont.
7: Tu sais,
21: c'est un vrai bordel là.
7: Non, mais ce qu'il faut savoir, les filles, ce qui est très fort, c'est que Gérard, par exemple, nous lit ses poèmes et tout en lisant ses poèmes, il réfléchit à un autre poème qui va vous écrire tout de suite.
21: Non, mais celui de Cassandra, il a été fait le temps qu'elle continue de.
7: C'est pas vrai.
21: Le temps qu'elle était à l'antenne.
7: C'est pas vrai.
21: J'ai appelé, moi, il était minuit et demi.
7: Oui.
21: Et puis j'ai dit à Florent, il m'a dit, ben on te rappelle à 1h15.
7: Ouais, et voilà. Donc t'as écrit un poème.
21: Voilà, j'en ai fait deux.
7: C'est pas vrai.
21: Si, j'en ai fait deux.
7: Tu pourrais nous les lire?
21: Attends, qu'est-ce qui répond derrière là?
7: Je sais pas, j'ai rien entendu.
20: Non, je dis, c'est vraiment gentil de ta part.
21: Non, mais bah attends, parce qu'il y en a d'autres, mais attends, parce que là je suis paumé là, parce que j'ai mélangé tout.
13: Parmi tes 23 bruitages, sors-nous un beau.
21: Merde.
7: Alors, comment on peut faire là? Est-ce qu'on peut faire le petit poème pour Cassandra?
13: Ah non, bon.
21: Oh, va te faire foutre, toi!
7: Ah, sois pas agressif comme ça, Gérard. Alors, attention, tout le monde a le droit de s'exprimer. Gérard, on t'écoute.
21: Bon.
7: Pour Cassandra.
21: Bon, alors, attends. Bon, parce que.
7: Toi, Gérard, qui ne te laisse pas faire.
21: Bon, bah, de toute manière, ça va.
7: Toi, aller, Gérard,
21: ça.
7: Qui boit du café en voyant chez les mecs qui t'embêtent. Toi, Gérard, qui écoute Max sans Jenny parce qu'elle est partie. Toi, Gérard, qui a bu. Qui a vu prendre la main et regarder Starsky Hutch?
21: Qu'est-ce que ça vient d'où ça?
7: C'est All Star qui a 22 ans sur Minitel.
21: Bon, bah, qui?
7: All Star,
21: il a qui se faire hauler au bois de Boulogne.
7: Voilà, exactement. Alors, est-ce qu'on peut avoir les deux petits poèmes ou au moins un des deux pour Cassandra?
21: Bon, alors toi, Cassandra.
7: En tout cas, il y a des gens qui trouvent qu'il y a des hommes qui sont très jaloux et qui te trouvent. Il y a Laurent qui a 28 ans qui te trouve très séducteur.
21: Tant mieux. Ça me fait une belle jambe.
7: Alors, attention, poème dédié directement à Cassandra de la part de Gérard. En direct sur Fun Radio. Attention.
21: Bon, attends, laisse passer les flics et puis après on verra.
7: D'accord, je laisse passer, il passe.
21: Bah attends, parce que j'aurais. Ouais, bah c'est bon, ils viennent de me regarder, je m'en fous. De manière, j'ai mes papiers. Bon, alors, toi, Cassandra, qui habite non loin de la radio. Toi, Cassandra, qui a une voix si douce à entendre au téléphone. Toi, Cassandra, qui devras choisir le parfum que je t'offrirai. Toi, Cassandra, tu devras choisir le poème que je lirai à 1h15. Moi, qui ai 12 ans de plus que toi, mais l'âge n'a rien à voir. Moi, Gérard, qui habite à Suresnes dans le 92. Moi, Cassandra, qui espère qu'on puisse se voir très bientôt, où tu m'appelles après à la cabine si tu veux bien. Je préfère te dire que je suis assez triste dans la vie, mais Max sait très bien pourquoi. J'espère que tu pourras, si tu es d'accord. Allô?
20: Oui, je suis là, j'écoute.
21: Ah non, parce que je sais pas, là, il y a des bruits bizarres là. C'est quoi ce bruit de cabine là?
7: J'en sais rien, qu'est-ce qui se passe?
21: Bon, Max sait très bien pourquoi, voilà, bon, je reprends. J'espère que tu pourras,
7: Attends,
21: tu es d'accord, de me remettre dans le droit chemin, si des fois on trouve une amitié sincère, durable, voire même une amitié très sympa.
7: Ouais.
21: En Vladimir 1.
7: Ah, y'a un deuxième.
21: Les enfoirés, ils m'attendent. Alors, le deuxième.
7: Qui t'attend?
21: Ben, la sécurité.
7: Sécurité de quoi?
21: Je suis envahi par deux voitures de sécurité maintenant.
7: Sécurité de quoi?
21: Sécurité normale, des agents de sécurité que je connais.
7: Ah bon, tu les connais, c'est des copains?
21: Ouais.
7: Ah bon, ça va, tu me rassures.
21: Alors, moi, Cassandra, on va encore appeler à 1h15, car je voulais pas passer avant. Toi, Cassandra, ils vont me tuer, là.
7: Pourquoi?
21: Ils vont me tuer, je viens de m'étouffer.
7: Ah bon, c'est des copains?
21: Ouais, non, mais vas-y, j'ai soif, moi, à force de lire.
20: Ouais.
21: Bon, toi, Cassandra, qui vient de prendre ton bain... En écoutant, en espérant que tu écoutes Fun. Oh là là, il me tue, Max. Toi, Cassandra, j'espère que tu trouveras l'homme que tu recherches cette nuit. Toi, Cassandra, tu es passé l'année dernière ou cette année sur Fun. Moi, qui t'ai déjà écouté ta voix, qui ai déjà écouté ta voix avec Max ou Jenny. Moi, Cassandra, qui a pas mal de problèmes suite à un accident. Bon, bref, celui-là, je sais pas pourquoi que je l'ai mis, c'est pas grave.
7: Bon,
21: enfin, moi, hop, terminé.
7: Bon, on a encore Gérard. Écoute bien, on a d'abord, on a un autre Stéphane de Paris. Stéphane, bonsoir.
4: Allô.
7: Apparemment, c'est plus les hommes qui sont séduits par Gérard,
16: ouais,
7: que les femmes.
16: Mm-hmm.
7: Stéphane.
4: Allô.
7: Tu as un petit poème pour notre ami Gérard.
16: Ouais.
7: Gérard, t'écoutes.
4: J'écoute.
16: Ouais, ouais.
7: Écoutons.
16: Alors, écoute, hein. Gérard, tu es le plus fort. Gérard, tu as de l'imagination. Toi, Gérard, de l'intuition.
7: Ah non, attends, attends.